0: D'accord. La forme, est-ce qu'ils sont en poire, en pomme?
1: Ah non, c'est armature même, parce que j'ai pas beaucoup de poitrine.
0: Bah, 85, ça se tient quand même, hein, on va
1: oui,
0: dire.
1: Enfin.
0: Est-ce qu'ils sont agréables à toucher ou est-ce qu'ils sont trop mous, pour vous, hein?
1: Oh, ben vous savez, des explications comme ça, moi j'abandonne, hein.
0: Mais madame, c'est la comptabilité perverse de la mairie. Alors, est-ce que vous diriez qu'ils sont plutôt mous ou durs?
1: Moyen.
0: Ni durs, ni mous?
1: Voilà.
0: D'accord. Alors, tour de hanche.
1: Tour de hanche, 95.
0: 95, d'accord. Vous mettez une gaine de maintien?
1: Oui.
0: Gaine de maintien. La couleur chair?
1: Oui.
0: Très bien. Je récapitule, madame. Hein. Vous avez donc une poitrine de 85 bonnets A.
1: Oui.
0: Armature.
1: Oui.
0: Les seins ni trop mous, ni trop durs.
1: Non.
0: Vous portez une gaine?
1: Oui.
0: De couleur chair?
1: Voilà.
0: D'accord. Bon, à la comptabilité perverse, nous faisons des échanges d'informations. C'est-à-dire qu'à chaque fois qu'un habitant nous donne des informations comme celles que vous nous avez données sur votre poitrine, nous donnons une information sur nous-mêmes.
1: Oui, oui.
0: Voilà. Alors, je vais vous donner, madame, la taille de ma bite. Vous avez de quoi noter?
1: La taille de?
0: La taille de ma bite.
1: Eh ben, je...
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3: Bonjour monsieur, c'est bien l'auto-école?
1: Oui.
3: Monsieur Martin à l'appareil, établissement Les Recyclageurs Martin, on est spécialisé dans le recyclage des appareils électroménagers.
1: Oui.
3: Là, j'ai récupéré un lot de moteurs d'aspirateur que j'ai remis à neuf.
1: Oui.
3: Donc, je vais vous les apporter, comme ça vous pourrez changer les moteurs de vos voitures.
1: Mais non, je change pas le... Attendez.
3: Bah si, vous mettez les moteurs d'aspirateur qui sont électriques à la place des moteurs essence et ça vous fait des voitures électriques.
1: Je suis pas sûre du tout, attendez. J'ai un monsieur pour changer le moteur pour passer de voiture essence en voiture électrique. Attention.
4: Oui, allô.
3: Bonjour madame, comme je disais, moi je vous ai retapé des moteurs d'aspirateur.
4: Les moteurs, attendez, pour que faire?
3: Bah pour mettre sur vos voitures à la place des moteurs essence, c'est ce que je disais.
4: Les moteurs de l'aspirateur va pouvoir faire fonctionner ma voiture.
3: Voilà, comme ça, plus besoin d'essence, il suffit de vous brancher sur une prise.
4: Mais non, mais je vais pas installer essence mes voitures.
3: Bah ça serait bien parce que moi je vous ai attribué un lot de moteurs en disant que vous passiez à l'électrique.
4: Ah bah non, bah me attribuer, mais je...
3: Bah si, parce que je touche du subventionnisme quand je refourgue des moteurs recyclés.
4: Ah bah moi c'est pas mon problème.
3: Oh non, mais vous inquiétez pas, je m'en occupe. Donc je mets que vous êtes d'accord.
1: Attendez.
3: Rebonjour monsieur, c'est bon, c'est réglé avec le patron, il est ok.
1: Mais non, il a dit qu'il le ferait pas.
3: Ah, bon bah c'est pas grave, vous savez quoi? On va dire qu'il a dit oui.
1: Non, on va pas dire qu'il a dit oui, puisqu'il a dit non.
3: Non mais on lui dit pas, moi je passe discrètement pour faire l'échange de moteur dans vos voitures, ni vu ni reconnu.
1: Non, même pas discrètement, puisque je vous dis qu'il veut pas.
3: Bah aussi bien, il s'en rendra même pas compte qu'il roule avec un moteur d'aspirateur.
1: Mais quand on va rendre la voiture auto-école,
3: ouais.
1: Puisque c'est une location, ils vont s'en rendre compte.
3: Bon, je pense pas qu'ils regardent le moteur quand même.
1: Ah si, ils font le tour de la voiture.
3: Alors je vous donne un truc, quand vous rendez la voiture, vous leur dites, pas besoin de regarder le moteur, il y a aucun problème. Et comme ça, ils regardent pas.
1: Ah bah si, ils vont regarder encore plus que normalement.
3: Sauf s'ils peuvent pas ouvrir le capot.
1: Mais pourquoi ils pourraient pas ouvrir le capot?
3: Parce que vous allez le souder avant de rapporter la voiture.
1: Mais non, parce qu'on va payer en plus pour qu'ils ouvrent le capot encore plus, puisqu'ils vont le forcer.
3: Bah sinon, vous le collez ou vous mettez du scotch?
1: Mais même, je ne veux pas que vous touchiez au moteur de la voiture.
3: Moi, je peux vous scotcher le capot si vous voulez.
1: Mais non!
3: Non, mais discrétos!
1: Non, même discrètement, je ne veux pas que vous le fassiez.
3: Oh, mais attendez, j'ai tout compris. En fait, il y a le patron à côté, donc vous pouvez pas vraiment me parler, c'est ça?
1: Non, même pas. Le patron, c'est mon mari.
3: Eh oui, et vous voulez pas qu'il entende qu'on est en train de magouiller ses voitures, normal?
1: Non, on ne magouillera rien puisqu'on le fera pas.
3: Oui, enfin, on se comprend.
1: Non, vous me comprenez pas, puisque vous me dites que vous voulez le faire quand même.
3: Non, mais quand vous me dites non, en vrai, c'est une façon de me dire oui, mais comme il écoute, vous voulez pas...
1: Non! Je vous dis non.
3: C'est ça, comme il est à côté, vous pouvez pas me dire oui.
1: Non.
3: Ah bah voilà, j'ai compris.
1: Non.
3: On va faire un test, dites-moi oui.
1: Non.
3: Ok, c'est ça, en fait c'est un code pour me faire comprendre que vous êtes d'accord.
1: Non, je vous ai dit non. Ça veut dire non. Vous êtes con ou vous le faites exprès?
3: Les deux, mais enfin si vous m'expliquez pas votre code, je peux pas deviner.
1: Ah si, vous pouvez deviner. Quand je vous dis vous êtes con ou quoi, ça veut bien dire ce que je dis.
3: Ça d'accord, mais alors comment je touche mon subventionnisme si je change pas vos moteurs?
1: J'en ai rien à... On n'a jamais dit oui, puisque ça veut dire non, veut dire non.
3: Bah, sauf quand non veut dire oui. En fait, il y a une chance sur deux.
1: Non, vous êtes vraiment d'une connerie humaine, pas possible.
3: Ah, mais attendez, en fait, quand vous me dites non, ça veut vraiment dire non.
1: Voilà, tout à fait.
3: Ah bah, vous auriez pu me le dire plus tôt.
1: Oh putain, mais...
3: Et est-ce que je peux quand même marquer oui dans mon dossier?
1: Non.
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6: Bonjour.
0: Allô?
6: Oui,
0: bonjour, c'est le gardien du cimetière, là, monsieur Durier.
6: Oui?
0: Je vous appelle, c'est bien le magasin de pêche, là?
6: Non.
0: Comment ça?
6: Non, c'est pas un magasin, on est grossiste, on livre les magasins.
0: Ah oui, d'accord. Ben justement, ça peut vous intéresser. Dites-nous, au cimetière, vous savez, on a beaucoup, beaucoup d'asticots.
6: Ouais.
0: Est-ce que vous seriez intéressé?
6: Ben non, parce que nous, c'est de l'asticot dégraissé qu'on achète.
0: Non, mais le nôtre, il est bien nourri, hein, il est tout frais. Hein. L'asticot de cimetière, il n'y a pas meilleur hein, pour la pêche. Hein.
6: Oui, mais il est dégraissé, il passe dans des tamis.
0: Ben évidemment, l'asticot de cimetière est nourri avec la plus riche des nourritures, vous le savez bien.
6: Oui, oui, je sais bien, mais il faut qu'il soit dégraissé, nettoyé.
0: C'est fait, on le fait avec application, croyez-nous. On est pêcheurs nous-mêmes, hein, donc on connaît. Vous savez, je peux vous donner un secret, je vous demande simplement de ne pas le répéter.
6: Oui.
0: Ça fait maintenant 15 ans que j'appâte à l'asticot de cimetière.
6: Oui.
0: Chaque année, je gagne 5 ou 6 concours de pêche, et dont 2 au niveau national.
6: Vous êtes gardien de quel cimetière?
0: Ben, à Aubais. Hein.
6: D'accord. Et vous savez produire combien de quantités?
0: Oh ben là, actuellement, on fait du 50 kilos au jour.
6: Ouais.
0: On est au creux de la vague, là, parce qu'avec les grosses chaleurs, l'asticot, vous savez, il n'aime pas trop ça.
6: Oui. Et à quel prix vous le vendez?
0: Alors, nous, par nuit, on fait en moyenne 50 kilos. Ça nous prend environ 5 heures, parce qu'il faut déterrer celui qui a été enterré dans la journée, aller chasser au-dessous, parce que les asticots, ils viennent, évidemment, ils sont appâtés. C'est là qu'ils arrivent, sur les dernières tombes. Donc, on passe environ 5 heures pour 50 kilos.
6: Ouais.
0: On est deux dessus, les deux gardiens du cimetière. Ça nous fait donc une heure par kilo, c'est-à-dire une heure, on fait 10 kilos par heure.
6: D'accord.
0: Après, on les dégraisse.
6: Ouais.
0: Encore une heure, à peu près, deux heures, quoi, hein. Est-ce que 2 euros le kilo, ça vous irait?
6: Je pense que ça doit aller. Faut que je regarde, parce que moi, j'achète au litre. J'achète pas au kilo, j'achète au litre. Il faut que je pèse un litre. Et vous faites des factures ou vous faites des factures?
0: Ah ben non, attendez.
6: C'est sans facture. Ah ben, non, mais il faut que je sache.
0: Ben nous, on est gardien de cimetière, on n'est pas...
6: C'est tout du blanc, vous le colorez pas, vous le vendez blanc.
0: Oui, on le vend. Il est blanc, on le vend blanc.
6: D'accord.
0: Ce qu'on fait souvent, c'est qu'on les colorie en jaune.
6: D'accord.
0: C'est-à-dire qu'on pisse dessus.
6: Ouais.
0: Après les avoir bien dégraissés, on se met à deux au-dessus de la bassine et on pisse dessus. On les laisse 10 minutes dans la pisse, quoi. Hein, et quand ils sortent, ils sont colorés. Alors là, je peux vous dire, mais n'importe quel poisson qui passe, il y va.
6: J'avais jamais entendu de ma vie qu'on colorait de l'asticot avec de la pisse. Hein, je sais pas, mais... Bon, faut que je regarde mon prix d'achat d'habitude.
0: Attendez, moi je vous rappelle quand même le prix. Pour moi, en ce qui me concerne, asticot naturel, 2 euros le kilo.
6: Ouais.
0: Asticot naturel à la pisse, 2,50 euros. Avec ça, on gagne tous les concours.
6: D'accord.
0: Mais qu'est-ce qu'on fait des 50 kilos là, qu'on a là, pour aujourd'hui?
6: Ah bah là, pour aujourd'hui, moi je peux rien faire, hein. Je suis toute seule, c'est pas moi qui décide. Hein.
0: Est-ce que vous voulez que je vous les amène pour que vous fassiez un essai gratuitement?
6: Bah je peux pas, mes chambres froides elles sont pleines, j'ai été livrée cette nuit.
0: Non mais nous on vous les dépose, vous inquiétez pas, en plus on les a fait à la pisse, alors ils vont être parfaits. Voilà, on vous les amène, c'est des 50 kilos à la pisse, c'est dans 10 litres de pisse.
6: Non mais j'en veux pas aujourd'hui.
0: T'es parti? Ouais, tu leur fais cadeau, hein. Non, il n'y a pas d'argent, là. C'est justement pour qu'ils essayent.
6: Ouais, non, mais je veux pas ça aujourd'hui,
0: c'est
6: hein.
0: C'est pas grave, si la pisse est chaude, les asticots sont toujours vivants, oui, je sais.
6: Non, mais votre truc coloré à la pisse, ça m'intéresse pas.
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7: Allô?
8: Bonjour monsieur, je suis bien à l'exploitation agricole.
7: Oui.
8: Je vous appelle, est-ce que j'aurais besoin que vous me remplissiez un papier comme quoi vous m'avez licencié?
7: Attendez, mais qu'est-ce que vous racontez là?
8: Je disais, il faudrait me remplir un papier comme quoi vous m'avez licencié pour que je puisse toucher...
7: Mais on vous a licencié de quoi?
8: Ah bah de chez vous, comme ça me permet de toucher le chômage.
7: Mais vous avez jamais travaillé pour moi?
8: Ah bah non, bien sûr, mais enfin ce que vous voulez, moi j'ai dit à Pôle emploi que je travaillais chez vous quand même depuis quelques années, donc...
7: Non mais ça va pas la tête?
8: Bah, sinon, je touche pas le chômage, vous voyez.
7: Moi, j'en ai rien à foutre, moi.
8: Oh, bah, merci.
7: Bah, moi, vous croyez que j'ai le touché, le chômage?
8: Ah, bah, moi, si vous voulez, je vous fais un papier aussi, hein, si c'est ça qui vous...
7: Non, mais vous êtes pas bien. Il y en a pas assez, des chômeurs?
8: Bah, justement, comme là, il y a à peu près 10%, je me suis dit, vous voyez, un de plus, un de moins, on n'est pas à ça près, quoi.
7: Non, mais vous êtes pas bien? Ah, non, là, il en est pas question. Vous avez qu'à travailler, hein. Comme moi, je travaille.
8: Bah oui, mais enfin, c'est quand même plus simple de toucher juste le chômage, vous voyez.
7: Non, mais vous êtes pas bien? Bah, moi, je vais vous faire rattraper, hein.
8: Non, mais vous mettez que je suis agriculturiste chez
7: mais
8: vous.
7: Mais il en est pas question. Vous êtes qui? Votre nom?
8: Monsieur Martin. Donc, vous mettez je sous-signé.
7: Non, je sous-signe rien du tout.
8: Ah, bah, faudrait que vous sous-signifiez quand même parce que.
7: Vous habitez où?
8: Je me suis domicilié chez vous, justement, vis-à-vis de Pôle emploi, c'était quand même beaucoup plus simple.
7: Non, mais ce n'est pas question que vous domiciliez chez moi.
8: Non, mais pas pour de vrai, hein, mais vous voyez, c'est-à-dire
7: mais
8: que.
7: Mais j'en ai rien à foutre, hein.
8: À la limite, je peux passer, au moins.
7: Non, il n'est pas question que vous passiez.
8: Non, mais pour mes indemnités de licenciement.
7: Non, mais je vous dois rien.
8: Non, mais c'est plus crédible si vous me donnez des indemnités.
7: Mais je m'en fous. Donnez-moi votre numéro de téléphone. téléphone.
8: Alors moi, comme je suis domicilié chez vous, le mieux c'est que je vous donne votre propre numéro de téléphone.
9: Allô.
8: Oui, bonjour madame, excusez-moi.
9: Oh non mais regardez là, vous croyez quoi vous? C'est de la fraude ça.
8: Est-ce que je pourrais passer quand même pour toucher mon solde de tout compte?
9: Bah non, N-O-N, c'est N-O-N, c'est trois lettres.
8: Comment ça c'est O-N? Vous me traitez de con?
9: Non, j'ai pas dit con, j'ai dit non. Non, j'ai dit non.
8: Bah alors ça?
9: Oh moi j'ai dit non, j'ai pas dit l'autre mot.
7: C'est moi j'ai dit con.
8: Ah.
7: Allô.
8: Oui, bonjour monsieur.
7: Je viens d'appeler la gendarmerie, je transmets votre numéro à la gendarmerie. Ça c'est n'importe quoi. Moi je comprends pourquoi on vous fait un truc que vous avez pas travaillé chez nous. Ça c'est débile. C'est ce que j'ai expliqué à la gendarmerie. La gendarmerie appelle Pôle Emploi et puis vous allez avoir un procès. Voilà.
8: Mais non, mais alors je vous demande pas.
7: Ah mais je veux pas le savoir. Moi c'est comme ça et c'est tout. Vous avez qu'à chercher du boulot et puis c'est tout. Hein. Vous bougez le cul et puis c'est tout. Hein.
8: Ah bah oui, mais non, s'il faut travailler, vous vous rendez compte.
7: Mais non, c'est pas la peine. Je vous dis n'insistez pas. C'est pas la peine. Vous trouvez quelqu'un d'autre, c'est tout.
8: Non mais en tant que mon employeur, vous avez pas le droit de me parler comme ça.
7: Et vous êtes pas employeur. On vous a jamais embauché.
8: Ah bah alors je veux dire qu'il y a licenciement abusif.
7: Non bah oui, sûrement. Donc on vous a jamais embauché. Vous êtes pas menteur un peu, non?
8: Menteur, je dirais plutôt enjoliveur de réalité. Vous voyez.
7: Non. De toute façon, la gendarmerie, ils viennent.
8: Ah, ils arrivent là direct.
7: Voilà, ils arrivent. Donc,
8: ah bah
7: voilà.
8: Ils sont rapides.
7: Ah bah oui, on habite à côté, donc.
8: Ah bah oui, bien sûr, oui.
10: Moi, j'étais à côté. Et alors, écoutez, mon petit monsieur, vous lavez les oreilles comme il faut, c'est bon. Vous savez quoi? Je vais appeler Pôle Emploi.
8: Ah alors, dans ce cas, vous leur dites que je vais bientôt toucher mes indemnités.
10: Oui, bien sûr. Donc on a appelé les gendarmes. Ils nous ont mis sur écoute pour savoir d'où vient ce numéro de téléphone.
8: Ah bah moi aussi, j'ai un gendarme qui nous écoute. Il est juste derrière moi.
10: Ah non, mais c'est bon, non, c'est bon, c'est fait.
8: Ah bah moi aussi, moi, il vous écoute là, monsieur le gendarme. Vous pouvez témoigner.
10: Non mais vous foutez de moi là.
11: Oui, je suis le gendarme, je vous écoute.
10: Ah ouais, vous foutez de moi là. Il est con celui-là.
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12: Allô.
13: Madame.
12: Oui.
13: Bonjour madame, c'est Corrèze FM à l'appareil, la radio.
12: La radio.
13: Oui, la radio FM, Corrèze.
12: Ah, d'accord, oui.
13: Voilà.
12: Oui.
13: Nous vous appelons parce qu'aujourd'hui, c'est notre émission, le Tonton Lulu. Je ne sais pas si vous connaissez l'émission du Tonton Lulu.
12: Ben écoutez, s'il y a quelqu'un qui peut connaître, c'est mon mari, parce qu'il a souvent sa radio à côté de lui.
13: Ah.
12: Je vais demander à mon mari.
13: Oui.
12: Tu connais Tonton Lulu, l'émission FM? Non, il ne connaît pas.
13: Eh ben, c'est un grand jeu, madame. Hein? Alors, figurez-vous que nous avons dans nos studios...
12: Oui.
13: ...quelqu'un de votre famille...
12: Ah.
13: ...qui est assis à côté de moi.
12: Ah,
13: nous allons trafiquer sa voix.
12: Oui.
13: Et c'est à vous de la reconnaître.
12: Ah bon?
13: D'accord.
12: Oui.
13: Alors, votre prénom?
12: Anne-Marie.
13: Anne-Marie.
12: C'est ça.
13: Votre mari, c'est?
12: Jean.
13: Jean. Alors attention, est-ce que vous êtes prêt?
12: Oui.
13: Le tonton Lulu d'aujourd'hui, chers auditeurs, auditrices, fait partie de la famille de monsieur et madame.
12: Oui.
13: À vous de le reconnaître.
12: D'accord.
11: Merci. Allô?
12: Oui.
11: Bonjour, c'est Anne-Marie.
12: Oui.
11: Bonjour Anne-Marie.
12: C'est pas Jean-Louis.
11: Non.
12: C'est pas Jean-Louis. Ah ben je vois pas. Tu viens de Paris là?
11: Non.
12: Non, pas de Paris.
11: Non.
12: Alors de la Corrèze?
11: Non.
12: C'est pas ça. Eh ben je regrette, mais je vois pas qui c'est. Tiens, j'en viens un petit peu là, voir si tu reconnais la voix.
14: Est-ce que c'est Paul Marie et Nadine?
11: Ah!
14: Oui.
11: Bonjour, Jean.
14: Bonjour.
11: Comment ça va?
14: Est-ce que c'est tu n'es pas le mari et Nadine?
11: Non, pas loin.
14: Ah, c'est ce que je pensais. Mais alors, c'est peut-être Jean-Pierre.
11: Non.
14: Le frère Nadine.
11: Non, Nadine, elle a un frère.
14: Oui.
11: Elle a également un mari.
14: Oui.
11: Mais elle a aussi un...
14: Un beau-frère.
11: Oui, un beau-frère, mais elle a autre chose. Elle a un art...
14: Un amant.
11: Comment elle a dit, Anne-Marie?
14: Un amant?
11: Oui. Oui.
12: Quel amant? Elle a pas un amant, Nadine.
13: Allô?
12: Oui.
13: Toujours sur Corrèze FM, donc avec Super Gérard de la Place. Nadine, c'est qui exactement pour vous?
12: Une nièce.
13: Voilà, c'est ce que nous avait dit donc Robert Ledoux, qui est l'amant de Nadine.
12: Oh, monsieur, tout de même.
13: Est-ce qu'on peut dire que Robert Ledoux, l'amant de Nadine, qui est votre nièce, fait partie de votre famille?
12: Non.
13: Pourquoi?
12: Parce que ne connais pas cet amant. Je connais son mari, mais pas l'amant.
11: Ah, vous ne me connaissez pas?
12: Non.
11: Nadine?
12: Parce que c'est vous qui êtes l'amant?
11: Comment?
12: C'est vous qui êtes l'amant?
11: Oui, Robert Ledoux à l'appareil, l'amant de Nadine.
12: Ah bon?
11: Oui, comment allez-vous?
12: Eh bien, écoutez, moi ça va. À peu près, quoi.
11: Vous avez quelque chose à lui dire, non? Je la vois cet après-midi.
12: Eh bien, vous lui dites que quand on vient de se marier, on prend pas un amant.
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15: Oui.
3: Bonjour monsieur, c'est bien la jardinerie?
15: Oui.
3: Monsieur Martin, à l'appareil des taureaux Martin, j'organise un marataureau sur votre parking.
15: Oh, alors ça, attendez, je vais vous passer ma collègue. Vous attendez 2 secondes?
3: Bien sûr, oui, donc je raccroche.
15: Non, mais ne quittez pas.
3: Ah si, parce que je peux pas être en ligne avec vous et avec elle.
15: Non, mais ne quittez pas, je vous la passe. Là elle est à côté de moi, là.
3: Ah d'accord, elle est en train d'essayer de m'appeler peut-être?
15: Non.
3: Alors dites-lui d'attendre, parce que si elle m'appelle maintenant, ça va s'en occuper.
15: Non, mais je vous la passe, elle est là, à côté de moi.
3: Ah, et bah dans ce cas, pourquoi vous me la passez pas?
15: Je vous la passe de suite.
3: Bah merci monsieur, oui, parce que là on perd un temps fou.
15: Oui.
3: Bonjour monsieur, comme je disais, j'organise un marataureau.
16: Oui, mais moi je suis l'employé monsieur, alors...
3: C'est pas grave, c'était juste pour vous prévenir que je vais donc lâcher un taureau toutes les 10 minutes sur votre parking pendant tout le week-end.
16: En ce week-end-là?
3: Oui, c'est ça, oui, bah je crois que ça tombe samedi et dimanche.
16: Ce week-end, c'est un peu de jazz pour prévenir les gens quand même.
3: Bon, de toute façon, vous, en tant que fleuriste, vous n'êtes pas ouvert le week-end.
16: Bah bien sûr monsieur, on est ouvert H24 tout le temps, tous les jours.
3: Oh là là, oui, mais alors moi j'ai les taureaux qui vont cavaler sur le parking tout le week-end, évitez de vous habiller en fluo. Hein.
16: Bah, vous allez mettre des barrières là, comment ça va marcher?
3: Alors non, parce que je voudrais pas que mes taureaux se blessent avec des barrières, donc ce que vous faites, c'est que vous mettez des vieilles fleurs dehors, devant le magasin.
16: On va pas mettre des vieilles fleurs dehors, monsieur, pour la vente aux clients.
3: Bah justement, si vous fermez ce week-end, au moins vous aurez pas de clients.
16: Non, vous me dites pas de fermer ce week-end, vous allez le dire à ma responsable.
3: Oh non, vous lui direz vous, parce que j'ai pas que ça qu'à faire.
16: Non, je ne lui dis pas moi.
3: Bah en plus, j'ai pas du tout envie de lui parler, donc...
16: Allô? Oui.
3: Ah, bonjour monsieur, vous êtes le responsable?
16: Oui.
3: Justement, je demandais à vous parler, mais votre collègue refuse.
16: C'est de quelle heure votre truc là?
3: Le marataureau, c'est toute la journée. On lâche un taureau toutes les 10 minutes.
16: Parce que là, on se gare où dans ce cas-là?
3: Vous pouvez aller sur le parking payant que j'installe à la sortie de la ville.
16: Non, moi je paye pas pour venir dans mon magasin, hein. Hors de question. Moi je suis la patronne, je vais pas payer pour venir.
3: Ah non, mais si vous êtes patron, c'est pas pareil. Dans ce cas, vous payez le tarif patron.
16: Attendez, moi je vais pas payer pour venir dans ma boutique. Il est hors de question.
3: Bon, vous savez quoi? Je vais vous bloquer une place d'employé, ça reste entre nous.
16: Non, mais vous bloquez rien du tout. Je ne payerai pas un centime pour aller sur une place de parking alors que je viens dans ma boutique.
3: Alors, sinon j'ai des places gratuites, mais ce sont des places piétons, donc faut venir à pied.
16: Non, mais moi j'ai des livraisons à faire, je fais comment?
3: Oh là là, livraison le week-end, en revanche, ça je suis obligé de les surfacturer.
16: Pardon?
3: Bah oui.
16: Qu'est-ce que vous voulez me facturer là? Ils débrouillent, ils nous mettent des barrières, ils font ce qu'ils veulent, mais...
3: Non, mais c'est ce que je disais à votre collègue, il suffit de mettre des vieilles fleurs devant.
16: Non, mais de toute façon, il faut pas que les taureaux nous passent devant les fleurs ou dessus les fleurs. Hein. Moi j'ai pas envie qu'on m'esquinte ma devanture. Hein.
3: Ah, justement, votre vitrine elle est en quoi?
16: Elle est en vitre.
3: Oui, mais en vitre de quoi?
16: De quoi?
3: Est-ce que c'est de la vitre en bois, de la vitre en placo?
16: Non, de la vitre.
3: Bah oui, mais de la vitre en quoi?
16: Je sais pas en quoi, mais c'est pas moi qui les ai fait mettre, c'est mon propriétaire.
3: Bon, bah du moment que c'est pas du verre, en tout cas, pas de problème.
16: Bah si, c'est du verre.
3: Oh non, c'est pas vrai.
16: Bah c'est du verre partout, monsieur.
3: Oh là...
16: C'est du verre partout, dans tous les magasins.
3: Ils font le coup de la vitrine en verre, j'aurais tout vu, hein.
16: Bon,
3: ça on va les changer.
16: Mais qu'est-ce que vous voulez changer?
3: Vos vitres en verre.
16: Ah non, sûrement pas, vous me changez rien du tout.
3: Si,
16: non,
3: je vais vous mettre des vitres en peau de bête à la place.
16: Non, mais franchement, là monsieur, là, vous allez me faire péter un câble. Mes vitres, elles restent comme elles sont, point barre.
3: Non, mais ce sera la même taille, c'est jusqu'à la place du verre, vous aurez de la moumoute.
16: Non, vous ne changez rien du tout.
3: Ah oui, mais alors, pardon, comment voulez-vous qu'on fasse un marataureau proprement si on peut même pas installer des vitres en peau de bête?
16: Je n'en sais rien, vous faites ce que vous voulez, mais non, mais moi, mes vitres, vous n'y touchez pas. Quand on vous dit non, c'est non, point barre.
3: Oui, enfin, sauf quand on dit non et que c'est un non qui veut dire non, peut-être.
16: Il n'y a pas de non, peut-être, non, c'est non.
3: Bon, vous essayez de négocier.
16: Non, mais franchement.
3: Après, si c'est non, vous le dites, moi, j'insiste pas, hein, il suffit de me le dire.
16: Je vous dis non, monsieur.
3: Oh, est-ce que ce serait pas un non qui veut dire oui, ça?
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17: Bienvenue.
18: Oui, allô?
19: Oui, bonjour monsieur.
18: Bonjour monsieur.
19: C'est bien au magasin de vêtements pour hommes.
18: Oui.
19: Monsieur Delaplay à l'appareil, secrétaire général de la FNEF, Fédération Nationale d'Exhibitionnisme à la Française. Je vous passe monsieur le président.
18: Oui.
19: Merci. Allô?
18: Oui, allô?
19: Bonjour monsieur.
18: Bonjour monsieur.
19: Monsieur Le Duret à l'appareil, président de la FNEF, Fédération Nationale d'Exhibitionnisme à la Française. Alors, nous avons notre grand championnat, vous savez, la poule finale. Vous avez vu les affiches en ville, non?
18: Non, j'ai pas pu voir.
19: Ah bon, nous avons la finale, donc dimanche, en poulain, hein, éliminatoire pour les phases finales donc de National. Et donc tous les exhibitionnistes qui viennent dimanche ont besoin d'avoir, et c'est obligatoire, hein, une gabardine standard. Qu'est-ce que vous avez à leur proposer? Parce qu'il nous en faut une bonne vingtaine.
18: Eh bien moi, ce que je vais vous proposer, c'est de rappeler demain matin. Vous aurez le responsable du magasin et non, il sera en mesure de vous dire.
19: Mais déjà, qu'est-ce que vous avez comme couleur, vous, déjà, à nous proposer?
18: Gabardine, vous appelez ça la veste ou la veste un peu plus longue?
19: Ah, c'est plus long, il faut pas qu'on voit le bas-ventre, hein, évidemment. Hein. Vous connaissez un peu notre spécialité, les exhibitionnistes. Hein. Nous avons besoin de gabardines, évidemment, qui vont presque jusqu'aux genoux. Donc il faudrait qu'on puisse déboutonner, voyez-vous, la gabardine en 3 secondes chrono. Hein. Ouvrir la braguette, sortir notre engin, refermer. Avant que la police, évidemment. Donc c'est de la gabardine très souple, hein, non irritable, avec des tissus non synthétiques. Hein.
18: Ça, je vais pas avoir. Mais ce sera toujours en polyester, ce sera toujours du synthétique.
19: Ah oui, mais si ça vient en contact de notre sexe, avec la peau du gland, on va faire des allergies, hein.
18: Écoutez, moi, ce que je vous propose, c'est de me rappeler demain le responsable du magasin. Il sera plus apte à vous dire ce qu'il peut avoir, et lui sera capable de vous dire au niveau des prix.
19: Oui, parce que si on en prend 20, j'imagine qu'on peut avoir une petite réduction.
18: Oui, il y aura une réduction, ça c'est sûr.
19: En contrepartie, je vous garantis, hein, vous pouvez noter, tous les exhibitionnistes auront, hein, nous accrocherons sur notre sexe un petit panneau, vêtements, avec votre adresse pour vous faire de la publicité.
18: Ben écoutez, vous rappelez demain matin et puis lui, il essaiera de voir ce qu'il peut faire.
19: Vous avez noté?
18: Oui.
19: Je vous écoute.
18: Je peux pas trop le dire en magasin, ça se fait pas trop, il y a des clients.
19: Bah, et alors?
18: Je dirais que, comment, vous accrocherez une pancarte sur votre sexe pour montrer vêtements pour faire de la pub.
19: C'est pas un beau geste, ça?
18: Ah si, c'est un beau geste.
19: Bah alors, qu'est-ce qu'on dit?
18: Merci.
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20: Bonjour.
3: Bonjour madame, c'est bien le Laser Game?
20: Oui.
3: Monsieur Martin à l'appareil du comité de désarmistage.
20: Ok.
3: Dans le cadre de notre lutte contre les armes, on va venir retirer vos lasers.
20: Les lasers?
3: Oui, parce que vous avez des pistolets lasers qui tirent des rayons lasers.
20: Non mais oui, mais les pistolets lasers, nous c'est notre jeu. Si on n'a pas ça, on peut pas faire jouer aucune personne.
3: Alors si, j'ai prévu deux options. La première, un protocole oral.
20: Un protocole oral, oui, dites-moi comment c'est.
3: Tout se joue à la bouche, ceux qui tirent crient « tirez !» et ceux qui sont touchés disent « touchez !» et vous comptez les points.
20: Mais enfin moi je peux pas faire ça comme ça monsieur. On peut pas aller en salle de jeu pour dire tirer et l'autre il vous dit je suis touché. Déjà d'une j'ai un téléphone fixe.
3: Sinon plus simple, il crie pan pour tirer et aïe quand ils sont touchés.
20: Mais vous l'entendrez pas puisque j'ai un téléphone fixe et je suis à l'accueil.
3: Dans ce cas, vous notez sur un papier et après moi je compte les points.
20: Et je prends un papier et je vous dis ils ont tiré, ils ont touché.
3: Exactement, il suffit de m'appeler chaque fois que vous démarrez une partie.
20: Oui. Et la deuxième option c'est?
3: La deuxième, alors c'est ma préférée, ce sont les pistolets patates. Des pistolets qui tirent des petits bouts de pommes de terre.
20: Ouais, mais nous il y a même pas de petits bouts de pommes de terre. Et c'est un laser classique.
3: Parce que là vous en avez combien des pistolets laser?
20: Une bonne trentaine donc.
3: Très bien, donc je vous les remplace contre une bonne trentaine de pistolets patates.
20: Non mais moi monsieur, je suis juste employé. Là, vous ne me prenez pas d'équipement, vous ne me prenez rien du tout. Là.
3: Comment ça, vous êtes juste
20: employé? Je ne prends pas aucune responsabilité.
3: Ah oui, mais alors, pardon, vous prétendez indirectement que vous êtes le patron, et après...
20: Mais j'ai pas prétendu que j'étais le patron, monsieur.
3: Oui, mais vous avez pas prétendu non plus que vous l'étiez pas.
20: Non, mais quand vous appelez une société, vous tombez pas forcément sur les patrons.
3: Pardon, mais moi, quand j'appelle mon patron, je tombe toujours sur mon patron.
20: Non, mais moi, je vous ai dit que j'étais employé ici.
3: Ouais, mais enfin, ça aurait été plus clair si vous aviez dit « Bonjour, je suis pas le patron ».
20: Je suis pas le patron.
3: Ah bah voilà, reconnaissez que c'est quand même plus clair comme ça.
20: Non mais oui, mais je suis d'accord, mais moi monsieur, je vais pas prendre la responsabilité.
3: OK, pas de problème.
20: Pour des pistolets à patates.
3: En revanche, je vais déjà vous livrer les patates.
20: Non.
3: Ah, vous avez déjà les patates?
20: Mais on n'a pas de patates monsieur, c'est du laser.
3: Bah donc il vous les faut.
20: Mais il me les faut pas, je n'en veux pas.
3: Et comment vous allez tirer avec les pistolets patates si vous avez pas de patates?
20: Mais c'est un tir laser. Donc.
3: C'était un tir laser, maintenant c'est un tir patate.
20: Non, il y a pas de tir patate.
3: Si vous préférez, on peut mettre patate game.
20: Non, non, non.
3: D'ailleurs, je vous ai préparé une enseigne que je vais venir vous installer.
20: Mais là vous m'envoyez personne hein, cet après-midi, hein. Je vous le dis tout de suite, il rentre pas dans le centre. Hein.
3: Ok, dans ce cas, je vais juste vous déposer les sacs à patates devant.
20: Non mais moi les sacs à patates, je veux pas de sacs à patates, moi monsieur.
3: Ah si, il vous faut des sacs à patates pour mettre les patates qui vont dans les pistolets patates.
20: Mais je m'en fiche.
3: Est-ce que vous avez des armoires à patates pour ranger les sacs à patates?
20: Alors attendez, parce que moi.
21: Non mais allô.
3: Ah, c'est madame.
21: Non, c'est monsieur.
3: Oui, si vous voulez.
21: Non mais attendez monsieur, c'est nous qu'on choisit, on va pas vous donner du matériel.
3: Alors oui, c'est vous que vous choisissez, mais je vous rassure, c'est un échange. À la place des lasers, vous avez
21: alors,
3: les patates.
21: Alors attendez, je vais vous. Il y a un monsieur qui a fait une demande pour récupérer notre matériel de laser.
3: Ah, ça sent le grillage.
21: Allô?
3: Bonjour madame.
21: Oui, c'est Martin.
3: Qui ça?
21: Monsieur Martin de Martinville, c'est ça?
3: Bon, ben bien sûr, allons-y, alors c'est la radio.
21: C'est Rire et Chanson.
3: Ben gagné, bienvenue. Et bravo madame.
21: Madame, il m'appelle à chaque fois.
3: Oh non, il se permettrait pas.
21: Allez, merci, bonne journée, au revoir.
3: Au revoir madame.
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22: Allô, bonjour.
23: Bonjour, madame, c'est le docteur, le sexologue.
22: C'est la secrétaire du cabinet de sexologie, oui.
23: Mes respects du matin. Madame Ledoux à l'appareil. Je vous explique. J'ai un problème de sexologie.
22: Oui.
23: C'est-à-dire qu'hier, je suis allée chez mon dentiste. Et j'ai découvert une parution médicale, un journal, dans lequel il était question de quelque chose de nouveau dans l'anatomie de nous, les femmes.
22: Oui.
23: C'est-à-dire, je crois que c'est quelque chose d'érogène. Le point G.
22: Oui.
23: Est-ce que c'est vrai que ça existe, ça?
22: Absolument.
23: Ah bon?
22: C'est-à-dire que le point G, c'est le point de Grafenberg. G étant l'initiale de Grafenberg.
23: Oui.
22: Mais en fait, c'est pas un point, c'est un muscle qui s'appelle le fascia de Alban.
23: Oui.
22: qui existe chez toutes les femmes.
23: Ah bon ?
22: Chez certaines, il est bien caché, mais il existe chez toutes les femmes.
23: Ah bah chez moi, il est bien caché parce que j'essaie de le trouver depuis une heure et je n'y arrive pas, docteur. Comment je fais ?
22: Écoutez, la meilleure façon de libérer le fascia de Alban, c'est de se mettre à quatre pattes. Parce que ça fait basculer l'utérus dans la bonne position.
23: Alors, je suis donc à quatre pattes sur la chaise, comme vous me l'avez dit.
22: Bien, écoutez, il s'agit d'introduire le pouce et il se trouve sur la face ventrale. Maintenant, il est bien évident qu'une zone érogène ne se manifeste que par l'excitation.
23: Docteur,
22: oui.
23: Je viens de basculer mon utérus, donc qu'est-ce que je fais maintenant ?
22: Écoutez, moi je vous ai donné toutes les indications que je connaissais pour y avoir accès. Après, moi je ne peux pas en faire davantage.
23: Bon, attendez, attendez, docteur. J'ai une revue cochonne devant moi.
22: Eh bien écoutez, essayez, je vous laisse faire ça.
23: Je vous rappelle.
22: Dans la solitude.
23: Et dites-moi, je vous le rappelle si je l'ai trouvé.
22: J'en serai ravie. Au revoir.
23: Au revoir.
22: Allô, bonjour.
0: Oui, bonjour, je suis Robert, le fils de Madame Ledoux qui vous a appelé tout à l'heure. Pour le point G, vous vous souvenez ?
22: Oui, oui, absolument.
0: Alors, nous avons suivi ce que vous nous avez dit.
22: Oui.
0: Alors, bon, ben, moi, au niveau du pouce, ça m'a rien fait, mais alors, ma mère...
22: Elle...
0: Alors là, je dois vous dire que j'ai jamais imaginé une chose comme ça. Hein.
22: Elle l'a trouvé.
0: Ah oui, elle l'a trouvé.
22: Mais j'en suis ravie.
0: Mais alors, est-ce que c'est normal ? Elle dort, là, elle ronfle et tout, là.
22: Ben écoutez, après une grande satisfaction, le sommeil est réparateur, absolument.
0: D'accord. Dites-moi, moi, en tant qu'homme... Point G, il n'y en a pas.
22: Mais vous, étant un homme, vous n'avez pas besoin de... Vous n'avez pas, disons... vous avez un pénis entier, alors que le fascia de l'Alban n'est qu'un résidu.
0: Oui, mais enfin...
22: Est-ce du que corps érectile du pénis de l'homme.
0: Est-ce que les portes du pénis entier, c'est-à-dire, comme vous me dites que j'ai un pénis entier, est-ce que c'est facilement accessible ?
22: Un pénis entier, à mon avis, c'est tout à fait accessible avec une main formée de façon tout à fait normale avec 5 doigts, oui.
0: D'accord. Bon, ben écoutez...
22: Il n'y a pas de problème à ce niveau-là.
0: Attends... Ah ben, elle se réveille, attendez. Alors, allô, docteur ?
22: Oui.
0: Oui, elle veut vous parler, vous remercier. Je la passe.
23: Allô ?
22: Bonjour.
23: Je vous remercie, docteur.
22: Je suis ravie que vous l'ayez trouvé.
23: J'ai fait une grande découverte, une satisfaction. Je n'ai jamais éprouvé ça de ma vie.
22: J'en suis ravie.
23: Alors, je tiens à associer mes remerciements à mon fils Robert, qui est à côté de moi, vous-même, docteur, ainsi que donc l'inventeur qui s'appelle Graffenberger.
22: Graffenberg,
23: donc...
22: C'est pas un inventeur, hein ?
23: Enfin, le découvrateur.
22: Oui, oui, c'est ça.
23: Vous le remercierez pour moi.
22: Je ne manquerai pas.
23: Il habite à Paris, non ?
22: Il est mort depuis longtemps.
23: Ah
22: j'en
23: bon.
22: Ai bien peur.
23: Et il en a découvert d'autres, des points comme ça ?
22: Non, non, il s'est content de celui-ci.
23: Ah bon.
22: Écoutez, je vais vous laisser, mais je suis ravie que vous l'ayez trouvé. 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
1: Matériaux, bonjour.
4: Oui, bonjour monsieur. C'est bien le magasin de matériaux de construction ?
1: Oui, bien sûr.
4: J'ai acheté du plâtre chez vous.
1: Oui.
4: Et apparemment, il n'est pas en conformitude.
1: Il n'est pas quoi ?
4: Il n'est pas en conformitude.
1: Excusez-moi, j'ai pas compris là.
4: Je suis avec mon beau-frère là, qui s'était fait mal au poignet. On a appelé le docteur qui nous a dit qu'il fallait passer le voir pour qu'il puisse plâtrer.
1: Oui.
4: Donc moi,
1: oui.
4: J'avais acheté du plâtre chez vous.
1: Attendez, nous, on vend du plâtre de construction. C'est pas du plâtre.
4: Ah, c'est pas du plâtre ?
1: Bah, attendez, si, c'est du plâtre pour.
4: Ah ah !
1: Non mais vous rigolez là ? Si vous avez été chez le docteur, vous devez aller à l'hôpital pour vous faire plâtrer et non pour venir acheter du plâtre chez nous.
4: J'ai dit que je voulais du plâtre, alors après vous me dites c'est pas du plâtre, on vend pas de plâtre...
1: Mais j'ai pas dit ça du tout. J'ai dit monsieur, on ne vend pas du plâtre pour mettre...
4: Ah !
1: Non, attendez, vous avez pas écouté la fin de ma phrase. J'ai dit je ne comprends pas pourquoi on peut venir acheter du plâtre chez nous de construction pour mettre sur des poignets ou pour mettre sur une jambe cassée, n'importe quoi, enfin je sais pas... Là, c'est vraiment hallucinant, quoi.
4: En plus, moi, j'ai eu une surfacturation du docteur qui a dû péter le truc qu'on avait fait.
1: Attendez, là, je comprends pas, là. Ça, c'est votre problème, monsieur, c'est pas le mien. Je sais pas, mais bon, c'est la première fois que ça nous arrive, une chose comme ça. Vous allez voir mon magasinier qui vous dira, bah, monsieur, gardez votre plate, on peut rien faire, et puis c'est tout.
4: Bah, écoutez, dans ce cas, je vais voir avec votre magasiniste, comme vous dites.
1: Oui, oui, avec lui, y a pas de problème.
4: Merci, monsieur.
6: Oui.
4: Oui, bonjour madame.
6: Ouais, mais c'est pas du plâtre pour faire ça, monsieur. C'est du plâtre pour se mettre sur les murs.
4: Sur les mains, oui, c'est ça. Lui, c'était le poignet. Donc, si vous me dites sur les mains, c'est sur le poignet,
6: non,
4: c'est
6: pas pareil. Sur les murs, pas sur les mains. C'est pour en faire reboucher des saignées, tous ces trucs-là. Mais
4: alors, non, pour... lui ne saignait pas. C'est-à-dire
6: mais
4: que c'était.
6: Un saignée dans les murs. Pour reboucher une saignée.
4: Comme un pansement, vous voulez dire ?
6: Non, dans une habitation, on parle pas sur un corps humain. Le plâtre, vous avez pris quoi ? 25 kilos ou 5 kilos ?
4: Mon beau-frère a des articulations assez épaisses. J'ai pris 25 kilos, je me suis dit, c'est plus sûr.
6: Ah, vous avez pris 25 kilos ?
4: J'ai mis les 25 kilos de plâtre autour du poignet.
6: Là, je peux pas vous reprendre, monsieur. Il est mort, quoi. Comment voulez-vous que vous en revendre à un client.
4: Bah non, mais vous mettez un bout de scotch dessus et puis après, ni vu ni connu.
6: Non, c'est comme si vous l'avez utilisé. C'est ouvert, c'est tout.
4: Comment ça,
6: c'est ouvert?
4: Non, alors je me suis trompé, mettons que je me suis trompé. Il est fermé.
6: Non, bah alors arrêtez de dire n'importe quoi, monsieur.
4: Comment, pardon?
6: J'ai arrêté de dire n'importe quoi, c'est tout. Attends, il faut
4: ah non, pardon, alors vous avez du mal comprendre. Non, pas du tout.
6: Non, mais là vous. Je sais pas, mais là, il y a un truc qui va pas, là.
4: Je vais prendre votre nom quand même pour leur dire que vous m'avez dit que c'était OK.
6: Ah non, j'ai rien dit du tout, monsieur. On remboursera rien du tout.
4: Vous venez pas de me dire, on reprend le sac, on vous paye le docteur.
6: Ouais, non, je vous ai rien dit du tout, monsieur. Non.
4: Ah bah c'est ce que j'ai entendu, excusez-moi.
6: Ouais, non.
4: Ah bah j'ai un témoin, j'ai mon beau-frère à côté qui a entendu la même chose.
6: Ouais. Non, j'ai rien dit du tout.
4: Alors passez-moi la direction.
6: Je vous passe.
4: Ah bah merci.
7: Vous avez acheté du plâtre chez moi.
4: Ah bah c'est une autre dame.
7: Hein?
4: Bonjour madame.
7: Hein? Pourquoi madame? C'est Rire et Chanson ou quoi?
4: Ah oui madame, c'est Rire et Chanson.
7: Hein? C'est Rire et Chanson?
4: Oui madame, c'est l'appel trop con.
7: Bah bravo.
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9: Bonjour.
23: Oui, bonjour madame, je souhaiterais être mis en rapport avec le rayon tronçonneuse.
9: Oui.
10: Oui, allô?
23: Oui, bonjour monsieur, c'est le rayon tronçonneuse?
10: Oui.
23: Bonjour, dites-moi, je voulais savoir s'il existe des modèles uniques.
10: Des modèles uniques?
23: De tronçonneuse, oui.
10: Qu'est-ce que vous appelez?
23: Qui servent qu'une fois.
10: Vous avez un gros chantier à faire, non?
23: Non, pas très gros, c'est juste un morceau d'un mètre 65 à peu près, vous voyez. C'est pas très résistant, il faut que je le coupe en plusieurs morceaux, quoi.
10: D'accord. Donc moi, l'électrique, le premier prix que je vais avoir, c'est 59 euros.
23: Ça peut couper quoi, ça, 59 euros?
10: Ah, oh, bah, ça coupe tout, hein.
23: Si c'est un peu liquide, un peu humide à l'intérieur de ce que je coupe, est-ce que ça pose un problème?
10: Non, si vous en avez pas beaucoup à couper, non. Faut pas que ça soit des cailloux, de la pierre, des choses comme ça.
23: Non.
10: Donc, ça reste que du bois.
23: C'est des os, hein.
10: Des os, hein?
23: Oui.
10: Ouais.
23: Avec de la chair autour, un petit peu. Pas beaucoup, mais un petit peu.
10: Ouais. Bon, vous n'en avez pas beaucoup à couper?
23: C'est-à-dire que j'ai... attendez. Deux bras, je vais faire quatre morceaux avec les bras, quatre morceaux avec les jambes, et la tête, ça fait... Non, ça fait sept rondins, quoi.
10: Ouais, bon, si, ça va le couper. Hein. Mais l'os, c'est dur, hein, l'os. Hein.
23: Ah bon?
10: Mais bon, ça se coupe quand même. Hein. Mais c'est quoi comme animal que vous allez couper, là?
23: C'est pas vraiment... Enfin, c'est un animal... C'est une vieille pie, quoi, on va dire. Voilà.
10: Une vieille pie? Mais c'est tout petit, ça.
23: 1m65. Exact.
10: Ah, purée, c'est grand, là.
23: C'est une grande vieille pie, oui.
10: Ah bon? Non, mais il n'y a pas de problème, vous pouvez venir la chercher.
23: Bon, 59 euros. Jusqu'au bout, elle m'aura coûté de l'argent, hein.
10: Vous pensez venir quand la chercher?
23: Je vais venir tout à l'heure.
10: D'accord. Et vous habitez quelle région?
23: J'habite Angers. Hein.
10: Angers?
23: Oui.
10: Ah purée, vous venez d'Angers chercher ça?
23: Oui, non, mais c'est parce que je suis dans le secteur. Je suis venu voir ma belle-mère là en voiture tout à l'heure. Et donc je la ramène dans le coffre. Mais je voudrais bien la débiter, comme je vous l'ai dit, en plusieurs morceaux.
10: Ah, on va voir de là.
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24: Bonjour.
3: Bonjour monsieur, c'est bien le pressing blanchisseur?
24: Oui.
3: Monsieur Martin à l'appareil, les imprimanteries Martin?
24: Oui.
3: Je vais venir changer vos billets de 5 et 10 euros.
24: Je comprends pas de ce que vous me parlez.
3: De ce que je parle de concernant quoi?
24: J'ai pas compris.
3: Ah, nous on est imprimanteurs professionnels. Je fais des photocopies, scanners, impression de documents.
24: Oui.
3: Et là je lance un truc pour le pouvoir d'achat, ce sont des billets anti-inflationnage.
24: Des billets anti-inflationnage.
3: En fait j'ai imprimé moi-même des billets de 6 et de 11 euros et je vous les échange contre vos billets de 5 et de 10.
24: Ouais bah non monsieur, je vais pas vous échanger mes billets de 5 contre des billets de 6, non.
3: Eh, c'est tout bénef pour vous.
24: Mais j'en ai rien à faire de votre bénef. Des trucs de fraude et tout ça, y a pas question. Donc s'il y a quelque chose à faire avec de l'argent, tant que je n'ai pas le billet de mon chef...
3: Comment ça les billets de votre chef?
24: Non, je disais
3: Pardon,
24: que...
3: Pardon, mais ce sont des billets de combien les billets de votre chef?
24: Le billet, sur le billet de mon chef. Vous comprenez même pas ce que je vous dis en fait.
3: Je comprends que votre chef veut faire ses propres billets alors que j'ai prévu de vous déposer les miens, oui.
24: Non, vous n'allez pas arriver ici que je vais vous donner des billets comme une débile puis que vous allez me donner des billets de 6 euros au lieu des billets de 5. Vous m'avez pris pour quoi?
3: Pour quelqu'un qui pourra avoir le sens des affaires, tout simplement.
25: Allô?
3: Bonjour, monsieur.
25: Monsieur, on changera pas les billets sans l'accord de la direction. Tant qu'on n'a pas l'accord du DR, on peut rien faire.
3: Bah, ça tombe bien, parce que justement, monsieur DR m'a donné son accord.
25: Alors, c'est quoi le nom de notre DR?
3: Eh ben, DR. Monsieur DR. D-E-H-E-R.
25: Non, il a un prénom et un nom, notre DR.
3: Denis Richard.
25: Ben, c'est pas du tout ça.
3: Didier Roland, non?
25: Non.
3: C'est pas Didier non plus.
25: Ah, non, c'est pas Didier, notre DR.
3: Vous êtes sûr?
25: Ah, bah oui, on est sûr.
3: Daniel Robert?
25: Non.
3: Damien Rémy?
11: Oui, allô.
4: Oui, allô.
11: Oui, alors écoutez.
4: Ah, monsieur DR.
11: Non, il n'y a pas de monsieur DR ici. On n'échange pas des billets de 10 euros pour 11 euros.
4: Si, c'est ce que je dois avoir avec monsieur DR.
11: Il n'y a pas de monsieur DR.
4: Et ce que me disait le monsieur d'avant?
11: C'est ma collègue.
4: Admettons, mon
11: frère. Allô.
4: Ah, bonjour monsieur. Monsieur DR?
11: Non.
4: Non plus. Bon, bah écoutez, je vous dépose les billets.
11: Ah, bah vous avez demandé la permission à qui?
4: Bah à vous, justement.
11: Alors là, monsieur, non. Hein. Ça m'étonnerait, monsieur.
4: Si, je me souviens très bien. On vous l'a demandé en conseil d'administration la semaine dernière.
11: Ah, mais moi, je n'y étais pas, monsieur.
4: Et voilà, bah c'est bien ça le problème.
11: Attendez, monsieur.
4: Au moins, si vous étiez venu au conseil d'administration des imprimanteries Martin.
11: Non, mais monsieur, je n'ai même pas été averti qu'il y avait un conseil d'administration.
4: Pourtant, ça a été publié dans notre journal interne.
11: Quel journal interne? Je fais même pas partie du journal interne, alors arrêtez vos conneries, monsieur.
4: Oui, mais si vous nous aviez envoyé...

0: suis désolée. Moi, quand je dis non, c'est non.
1: Non, vous savez quoi? Prenez le temps de réfléchir.
0: Je dis non, monsieur. Mais vous êtes buté quand même. Non, c'est non. N-O-N.
1: Écoutez, je vous laisse un petit temps de réflexion.
0: Au revoir, monsieur.
1: Ah, ça, c'est un au revoir, monsieur, qui veut dire oui.
0: Non.
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4: Allô?
5: Allô?
4: Oui?
5: Commandant?
4: Comment?
5: Commandant? Allô, vous m'entendez?
4: Oui, mais vous êtes une erreur.
5: Je ne suis pas chez le commandant Cousteau.
4: Ah non?
5: Bon, écoutez, est-ce que vous m'entendez bien, là?
4: Bah, évidemment, mais bon, écoutez, je suis pressé, monsieur.
5: Écoutez-moi, je suis le capitaine Nemo à l'appareil, hein. Nous sommes à bord de la Calypso dans les Galapagos. Et nous essayons de joindre le commandant Cousteau à Paris. Nous n'arrivons pas à le joindre ce matin. Apparemment, il y a un problème de téléphone.
4: Ah, mais c'est pas chez moi. Pourquoi vous appelez chez moi?
5: Écoutez, madame, nous sommes à bord de la Calypso et nous sommes à 300 mètres de profondeur au sud des Galapagos. Nous observons un phénomène nouveau. On a besoin de le joindre. Est-ce que vous pouvez prendre le numéro et l'appeler?
4: Je viens, mais s'il me dit que c'est pas rien.
5: Non, mais vous inquiétez pas, madame, ça va aller très vite. C'est juste lui donner le renseignement que je vais vous donner, hein. Alors, je vous donne son numéro à Paris que nous essayons de joindre depuis ce matin.
4: Oui.
5: C'est le 4723.
4: Et alors, qu'est-ce qu'il faut que je fasse?
5: Bon, je suis le capitaine Nemo.
4: Ah bon?
5: Voilà. Alors, Michel Nemo.
4: Michel.
5: Ah bon? Vous lui dites qu'on observe sur le radar avant une formation de moules géantes.
4: Des moules.
5: Géantes, hein.
4: Géantes.
5: 200 mètres de tour, hein.
4: Oh là.
5: Alors, vous lui dites qu'elles ont l'air très, très agressives.
4: Agressives, hein.
5: Agressives, voilà. Alors, demandez-lui ce qu'on fait.
4: Bon, bah alors, je vais l'appeler tout de suite, alors.
5: Appelez-le tout de suite et dites-lui qu'il nous rappelle tout de suite, qu'il se mette en contact s'il arrive à nous joindre, hein.
4: Bon, d'accord, je vous ai fait.
5: Verrouillez tout, verrouillez les radars. Merci, madame.
4: Au revoir, monsieur.
6: Camarade Cousteau, j'écoute.
4: Ah, vous êtes le commandant Cousteau.
6: Oui, bonjour,
4: oui,
6: madame.
4: Je suis un particulier.
6: Oui.
4: On m'a appelé parce qu'on peut pas vous avoir. Et c'était ça, c'est assez urgent. C'est le capitaine Nemo.
6: Michel?
4: Michel qui a appelé chez moi.
6: Mais où sont-ils?
4: Au Gilles Galapagos. Galapagos, je sais plus comment dire, je sais plus.
6: Oui, oui.
4: Oui, ils ont observé des moules géantes et qui sont agressives et oui. à 200 mètres de tour.
6: Oui.
4: Alors, il faudrait que vous l'appeliez parce qu'il ne peut pas vous avoir.
6: Bon, alors écoutez, madame, ce que je vais faire là, je vais composer le numéro d'urgence de la Calypso. On va pas raccrocher.
4: Bon, ah bon, très bien.
6: Alors, dès que vous entendez un sifflement, vous essayez de leur parler. Eux, ils ne m'entendront pas. C'est vous qui vont entendre.
4: Oui, alors c'est à eux que je parlerai.
6: C'est à eux que vous allez parler, vous allez répéter ce que je vais vous dire.
4: Bon, d'accord.
6: Alors, attention.
4: Allô?
5: Capitaine Nemo, l'appareil.
4: Ça y est, oui, c'est moi, madame. Je vous m'avais appelé tout à l'heure.
5: Ah ben, c'est vous, mais comment vous avez eu le numéro?
4: Ben, je viens d'appeler le commandant Cousteau.
6: Vous m'entendez, madame?
4: Oui.
6: Demandez au capitaine Nemo la couleur des moules.
4: Tout de suite, là?
6: Oui.
4: Mais comment je vais l'appeler?
6: Capitaine Nemo, il doit vous entendre.
4: Allô? Capitaine Nemo?
5: Allô, oui, madame.
4: Oui, alors voilà, le commandant Cousteau demande la couleur des moules.
5: Les moules sont bleues, madame, hein?
4: Alors, allô, commandant?
6: Allô?
4: Oui?
6: Je vous écoute, madame.
4: Alors, la couleur des moules sont bleues, hein?
6: Bon, alors ce sont des moules très dangereuses, qu'ils fassent demi-tour arrière, très vite.
4: Attendez, j'appelle, allô? Capitaine Nemo?
5: Capitaine Nemo, madame, oui.
4: Oui, écoutez, il vous dit de... Oh, alors, je sais plus ce qu'il m'a dit.
5: On est... Madame, vous m'entendez?
4: Oui.
5: Oui, la moule géante.
4: La moule géante.
5: A ouvert la gueule. Et le Calypso est rentré dans la moule.
4: Allô? Commandant?
6: Oui, allô, je vous entends, madame.
4: C'est trop tard. La moule géante est rentrée dans la gueule du Calypso.
6: Vous voulez dire que le Calypso est dans la moule?
4: Oui.
6: Demandez-leur de hisser le drapeau blanc. Et de chercher la sortie de la moule à l'arrière.
4: Bon, d'accord. Allô?
5: Allô?
4: Le commandant demande que vous hissiez le drapeau blanc et que vous essayiez de sortir par l'arrière de la moule, parce qu'il y a certainement une sortie.
5: Par l'arrière?
4: Oui, par l'arrière de la moule, oui.
5: Oui, mais on ne voit rien. On ne voit rien, là. On est dans le noir total.
4: Allô, commandant?
6: Oui, madame.
4: Ils disent qu'ils sont dans le noir total et qu'ils peuvent rien voir. Ils peuvent pas sortir.
6: Bon, écoutez, madame, il n'y a qu'une solution.
4: Oui?
6: Les assistants viennent de me donner le plein de la moule.
4: Oui.
6: Et il y a une pancarte avec une inscription issue de secours à l'intérieur de l'animal.
4: Ah bon? Ben, je vais demander, hein. Capitaine Nemo?
5: Allô?
4: Oui. Alors, le commandant demande s'il y a une pancarte à l'intérieur de la moule.
5: Oui, il y a une pancarte.
4: Oui, il y a marqué issue de secours.
5: Oui, c'est ça.
4: Oui?
5: Qu'est-ce qu'il faut faire?
4: Allô?
6: Oui.
4: Alors, il demande qu'est-ce qu'il faut qu'il fasse.
6: Il se dirige vers

0: Allô?
1: Allô, oui?
0: Il se dirige vers l'issue de secours.
1: Allô, commandant Nemo?
2: Capitaine Nemo, madame.
1: Oh, excusez-moi, capitaine Nemo. Il faut que vous alliez vers l'issue de secours. C'est ça?
2: Ça y est, madame, nous veillons la lumière.
1: Oui? Bon, c'est tout ce que vous avez à dire au commandant?
2: Écoutez, madame, ça y est, nous sortons de la moule.
1: Oui? Vous sortez de la moule. Allô, commandant?
2: Et nous gagnons la lumière.
1: Oui?
2: Nous sommes sauvés.
1: Vous êtes sauvés et sortis?
2: Nous sommes sauvés et sortis, nous sommes à la lumière.
1: Allô? Commandant?
2: Oui?
1: Oui, maintenant, il n'y a plus de danger, ils sont sortis, ils sont à la lumière.
0: Ils sont sortis de la moule?
1: Oui, oui, laquelle ils sont est sauvés.
0: Ben écoutez, madame, nous vous remercions.
1: Il faut bien se rendre service, et puis vous savez, je regarde beaucoup votre émission, n'importe comment.
0: Merci pour tout, madame.
1: Ah ben, je vous en prie, hein, si vous avez d'autres problèmes, ben, vous me rappellerez.
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4: Allô.
5: Bonjour madame, je suis bien à l'épicerie.
4: Bonjour madame, c'est bonjour monsieur. Déjà.
5: Oh si vous voulez.
4: Voilà.
5: Monsieur Martin à l'appareil, bureau des tests aquatiques de Martinville.
4: Ouais.
5: Je vais venir tester vos bouteilles d'eau minérale.
4: Ah oh, ben amusez-vous, oui.
5: Ah oh, ben je vais me gêner. Donc vous allez déjà ouvrir toutes les bouteilles d'eau qui sont dans le magasin.
4: Non, mais là j'ai pas le temps, j'ai du monde en caisse.
5: Ah parce que là vous êtes en caisse.
4: Voilà, exactement.
5: OK, bah pas de problème, je vous envoie quelqu'un tout de suite qui va s'occuper de votre caisse à votre place.
4: De où vous allez vous occuper de ma caisse? De où je laisse quelqu'un toucher à ma caisse?
5: De où que ça vous libère et que ça vous laisse du temps pour le testage aquatique?
4: Non, mais réfléchissez à ce que vous venez de me dire. De où je vous laisse? Je ne vous connais pas de Dieu et d'Adam. Je vais vous laisser ma caisse en main. Non mais
5: rassurez-vous, je vous envoie un caissier professionnel.
4: Il n'y a pas de caissier professionnel qui touche à ma caisse, monsieur. Venez me voir avec une carte et puis tout, puis on verra.
5: Comment ça, une carte?
4: Une carte comme quoi vous êtes bien homologué, comme quoi vous faites bien partie d'un truc de prélèvement des eaux.
5: Ah non, le testage, je pratique juste en amateur. Je suis pas du tout homologué.
4: Mais j'en ai rien à foutre dans ce cas-là. J'ai besoin de faire ça, monsieur.
5: Bah le truc, c'est que j'ai mis que vous étiez volontaire.
4: Non mais c'est bon, j'ai pas le temps.
5: Mais si, vu qu'il y a le caissier de remplaçage.
4: Non, mais de où il va s'occuper de ma caisse? Vous êtes qui?
5: Bonjour madame, monsieur Martin, du bureau des tests aquatiques de Martinville.
4: Ouais, ouais, d'accord, ouais, ok.
5: Donc, comme je disais, vu que je viens tester vos eaux minérales...
4: Non, mais attendez, je suis obligé de le faire ou pas obligé de le faire, là?
5: Bah, à partir du moment où vous êtes volontaire, oui, vous êtes obligé,
4: non,
5: oui.
4: Non, bah, je suis pas volontaire, voilà.
5: Mais si.
4: Non, je suis pas volontaire, on est bien d'accord.
5: Ah, zut, bah, c'est trop tard, parce que j'ai...
4: Non, mais trop tard, volontaire, non.
5: Allez. Non, mais parce que j'ai fait la croix dans la case volontaire.
4: Eh ben, vous changez, vous faites ce que vous voulez, c'est vous qui avez mis la croix, c'est pas moi qui l'ai mis quelque part, la croix, on est bien d'accord.
5: Oui, mais je peux plus effacer parce que j'ai mis la croix sur l'ordinateur, je peux pas gommer, je peux rien faire.
4: Bah, fallait pas le faire sur l'ordinateur, qui c'est qui l'a fait sur l'ordinateur? C'est vous, donc on est bien d'accord, arrêtez de raconter.
5: C'est ballot parce que vous m'auriez pas dit de le faire, en plus, je l'aurais pas fait.
4: Ah non, y a personne qui vous a dit rien à faire.
5: Bah si, quand vous avez pris le téléphone, vous avez dit ouais, ok, c'est bon.
4: Ah ouais, j'ai dit ok, c'est bon quand j'avais pris. Non, on a jamais dit ok, c'est bon. Eh dis donc, t'es un peu charlatan, toi. T'es en train d'obliger les gens.
5: Moi, un charlataniste, oh, bah tiens, ce sera la meilleure.
4: Non mais c'est la meilleure, non mais tu rigoles, non mais allez, c'est bon, tu me lâches tranquille, hein, c'est bon.
5: Non ouais. Mais avant de vous lâcher tranquille, rassurez-vous, vos bouteilles, on les ouvre pour le testage, mais après on les referme.
4: Non mais moi, vous les refermez, moi je ouvre pas de bouteilles dans mon magasin.
5: Non mais on a une technique, on chauffe le bouchon en plastique, c'est ce qu'on appelle dans le métier le coup du briquet.
4: Qu'est-ce que vous me racontez là? Mais ça se fait pas ça! Mais n'importe quoi, on chauffe pas des bouchons! Mais on fait rien du tout, on ouvre rien!
5: Si, on les chauffe un peu au briquet, et dès que ça commence à fondre, on referme bien serré.
4: Non, là c'est pas possible, on chauffe pas des bouteilles au briquet!
5: Mais si, comme ça le bouchon il recolle après?
4: Mais non, le bouchon il recollera pas, on referme pas! Non, une bouteille on l'ouvre pas, le client il achète une bouteille fermée, puis c'est tout! Et moi j'achèterai pas une. Vous lâcherez vous une bouteille qui a été refermée?
5: Ah bah si je le sais pas, oui, bien sûr, je l'achèterai!
4: Non mais attendez, rigolez, non mais je vais pas vendre des bouteilles ouvertes à des clients!
5: Non mais attendez, bien sûr! Mais enfin, on va les refermer au briquet, vous inquiétez pas.
4: Mais c'est pas croyable. On ferme pas des bouteilles au briquet, ça n'existe pas.
5: Ah, et tant que j'y suis, il faut que je fasse le testage de vos bières aussi. Non mais là c'est très simple, c'est ce qu'on appelle le testage biérogustatif.
4: Non.
5: Si, je vais goûter moi-même chacune de vos bières et je vous dis celles qui sont bonnes.
4: Mais ça je le fais moi-même ça, vous inquiétez pas, tous les soirs à partir de 19h, les tests gustatifs des bières, je m'en occupe personnellement.
5: Faut pas se gêner, allez-y.
4: Ah ouais.
5: Non mais je veux dire, c'est quand même mon boulot, donc si c'est pour me piquer mes clients, merci.
4: Non, là, c'est pas possible, mais vous avez vraiment des clients, non mais c'est peut-être terrible. Hein, mais...
5: Oh, ah bah mes clients sont jamais déçus, ça je peux vous garantir.
4: Allez, je vous laisse.
5: Alors, juste un dernier truc.
4: Non, voilà, c'est bon.
5: Vous êtes avec qui, là, au téléphone?
4: Bah, je sais pas, vous êtes un organisme.
5: Oui, eh ben, je me suis trompé, on n'est pas du tout un organisme.
4: Ouais, vous êtes quoi, alors?
5: Disons qu'on est plus spécialisé dans la musique et les blagues.
4: La musique et les blagues, c'est... Rire et chanson.
5: Eh ouais, bravo.
4: Non.
5: Ah bah si.
4: Bah, je comprends mieux, là, parce que là... Bonne journée à Rire et chanson, alors.
5: Bonne journée et au revoir, madame.
4: Ouais, au revoir, madame.
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7: Finance, bonjour.
8: Oui, bonjour madame.
7: Bonjour monsieur.
8: C'est bien la société Abus Finance?
7: Oui.
8: Oui. Je me permets de vous appeler car je souhaiterais que vous me remboursiez.
7: Quoi monsieur?
8: Samedi dernier, j'ai joué au loto, votre adresse et votre numéro de téléphone et j'ai perdu. J'avais joué quand même 37,50 €.
7: Attendez, mais de quoi me parlez-vous ? Nous sommes une société de gestion de patrimoine.
8: Oui.
7: Pas de loto.
8: Bah, écoutez, madame, votre numéro de téléphone, c'est bien le 05 ?
7: Oui.
8: Bah, j'ai joué les 7 combinaisons loto et j'ai perdu. Donc, je souhaiterais que vous me remboursiez les... Bah oui.
7: Mais je ne vois pas à quel titre, monsieur.
8: Mais madame, j'ai perdu à cause de vous. Vous êtes bien un organisme de finance.
7: Non, mais attendez, mais nous ne sommes pas une société de loto.
8: Non, mais...
7: Alors,
8: mais j'ai perdu...
7: Vous jouez le numéro qui vous convient, monsieur, au loto.
8: Bah, cela, ça ne me convenait pas, apparemment. Hein.
7: Attendez.
8: C'est un abus de confiance.
7: Mais...
8: Moi, je veux que vous me remboursiez.
7: Je ne vois pas à quel titre, monsieur.
8: Vous me faites perdre 37,50 €.
7: Parce que vous avez joué aléatoire un numéro qui est le nôtre.
8: Rien à voir, j'ai fait confiance.
7: Et alors ?
8: Eh bien alors, j'ai perdu, donc vous devez me rembourser. Vous roulez sur l'or
7: mais
8: et...
7: Mais enfin, monsieur, mais à quel titre ?
8: Mais au titre du perdant, vous m'avez fait perdre 37,50 €, ça représente peut-être rien pour vous, parce que vous nagez.
7: C'est ce que j'ai dit, monsieur. Voilà. Ce que je veux dire, c'est que votre demande est complètement inepte.
8: Vous n'allez pas me faire perdre de l'argent au téléphone, en plus.
7: Écoutez, monsieur, donnez-moi votre numéro de téléphone et le gérant vous rappellera.
8: Ah, allez. Quand même. 37,50 €.
7: Votre numéro de téléphone, s'il vous plaît.
8: 37,50 €. Et vous avez intérêt à m'envoyer le mandat demain, sinon moi j'appelle la police. Hein.
7: Je ne comprends pas ce que vous me dites.
8: Madame, quand on avance des chiffres...
7: Mais on n'avance rien du tout.
8: Oh.
7: Je ne vous ai rien avancé comme chiffre. Enfin, je ne comprends pas l'objet de votre appel. Vous n'êtes pas client chez nous. Vous ne nous avez confié aucun argent, aucun portefeuille et rien du tout.
8: 37
7: et vous
8: euros.
7: Me demandez de rembourser 37,50 € parce que vous avez joué notre numéro de téléphone au loto.
8: Et que j'ai perdu.
7: Mais monsieur, vous auriez joué votre date de naissance.
8: J'aurais gagné.
7: Mais, eh ben alors, pourquoi ne l'avez-vous pas joué ?
8: Parce que je vous ai fait confiance.
7: Mais monsieur, nous sommes une société de gestion de patrimoine.
8: Voilà. Alors, vous avez géré mes 37,50 €.
7: Mais pas du tout.
8: Oh !
7: Qu'est-ce que c'est que cette histoire ?
8: C'est une histoire de perdant, hein ? Comme la société nous en fournit beaucoup en ce moment.
7: Mais qu'est-ce que... Non, mais...
8: Vraiment, la finance en ce moment est responsable de tous les maux, à commencer par le mien.
7: Non, mais monsieur...
8: Vous êtes capable de gérer mon patrimoine ou non ?
7: Non, mais vous ne nous avez rien confié, enfin.
8: Je vous ai confié 37,50 €. Sur la foi de votre bon numéro de téléphone.
7: Mais enfin,
8: hein ?
7: Eh bien, vous êtes au bon numéro de téléphone, je vous le confirme.
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6: Allô ?
5: Bonjour monsieur, c'est bien la boulangerie ?
6: Oui.
5: Monsieur Martin à l'appareil, établissement Les Alcoolistes Martin, on est vendeur de boissons alcoolifiées.
6: Oui, oui.
5: Et on va bientôt installer un point picolette devant chez vous.
6: C'est pour mettre quoi ?
5: Un point picolette, c'est un point de dégustage et de vente de vin pour relancer la consommation chez les jeunes.
6: Moi je mets pas de ça, hein. Moi c'est une boulangerie, j'ai pas l'argent de vin. Hein.
5: Ah non, ça c'est mon boulot, moi je viens avec ma cave.
6: Vous m'avez pas demandé si je voulais ou pas.
5: Oui, bon bah alors je vous demande, est-ce que vous voulez ? Oui.
6: Non, je le fais pas.
5: Bon. Comment ça, vous le faites pas ?
6: Moi, on m'a pas fait de demande de rien. Je vois pas pourquoi que je dois accepter ça.
5: Bah, pourquoi que vous devez accepter ? Que parce que moi, j'ai considéré que vous étiez d'accord.
6: Bah, je suis plus chez moi, alors. Attendez, je vous passe.
9: Bonjour.
5: Allez.
6: Ah, c'est un truc...
9: Oui, allô ?
5: Bonjour, madame. Comme je disais...
9: Non, c'est pas madame, c'est monsieur.
5: Mais alors, la personne que j'avais avant ?
9: Oui, c'était une femme, ouais.
5: Moi, admettons, mais enfin, j'aurais bien aimé parler à un responsable.
9: Oui, bah alors.
5: Bah alors, si vous pouvez passer quelqu'un qui est chef...
9: Je vous écoute.
5: Ah, vous êtes chef ?
9: Bah oui.
5: Oula, c'est compliqué chez vous. Bref, comme j'expliquais, je dois vous installer le point picolette.
9: Le quoi ? C'est quoi de ça ?
5: C'est quoi de ça, de ce que j'expliquais à votre collègue ? C'est un point de vente de pinard qu'on installe devant chez vous pour relancer la consommation.
9: Oui, d'accord. Mais moi, je vais
5: vous êtes d'accord. Bah super.
9: Mais laissez-moi parler.
5: Oh, bah, je suis très content que vous soyez d'accord.
9: Non, je ne suis pas d'accord. Mais je vais vous expliquer une chose. Je vois là, moi, je vais vous apporter du pain à faire goûter chez Jean. Parce que moi, du pain, j'en veux à moi aussi.
5: Alors, j'ai pas toutes les syllabes dans l'ordre, mais donc j'ai compris. En gros, vous êtes d'accord.
9: Donc c'est niette, c'est niette. C'est pas la peine d'emmerder le monde.
5: Ah oh, bah le monde, non. Je peux pas être partout.
9: Bon alors.
5: Eh ben alors, je vais déjà m'occuper de vous parce que je pense qu'on s'est mal compris.
9: Bon. Non, non, c'est pas mal compris, je veux pas de ça. C'est tout terminé, monsieur. Moi, je ne vous impose rien. Alors, faites-moi pas chier.
5: Non, mais moi, je mets mon stand de pinard devant la boulangerie.
6: Ah,
5: bah, c'est reparti.
10: Oui, allô ?
5: Bonjour, madame. Rassurez votre collègue. Moi, je vous apporte tout ce qu'il faut.
10: Vous rapportez rien du tout, monsieur. En aucun cas, vous greffez votre nom au mien, sans mon accord et sans mon autorisation.
5: Hey, en plus, pour vous, c'est tout bénef, parce que ça vous fait une extension du magasin.
10: Ah ouais, mais non, mais vous êtes une extension de rien du tout. Moi, je suis une extension de moi-même.
5: Ah oui, ça me va. Vous êtes une extension de vous-même, et moi-même, je suis une extension de votre extension.
10: Vous êtes une extension de votre grand-mère, si vous voulez, ou votre cousin ?
5: Ma grand-mère n'est pas disponible, mais je peux vous envoyer mon cousin, ça oui.
10: Ah, c'est point barre. Moi, je discute pas avec vous.
5: Non, bah j'entends bien, oui.
10: Moi, je suis pas une extension, moi j'ai rien à voir avec vous.
5: Ah non, mais vous inquiétez pas pour l'extension.
10: Non, je m'inquiète, monsieur.
5: Ah non, alors j'ai du mal m'exprimer.
10: Ah, vous êtes mal exprimé, faut bien vous exprimer avec moi, monsieur.
5: Ah bah justement, je m'exprime.
10: Ouais.
5: Vous inquiétez pas, moi je vous fais tous les papiers pour l'extension.
10: Ah bah, vous allez pas préparer de papiers si je suis pas d'accord.
5: Ah bah oui, mais là j'ai déjà tout expédié.
10: Vous préparez les papiers de votre grand-mère.
5: Alors écoutez, je vais voir si elle peut se libérer, vu que vous insistez.
10: Non, non, non.
5: Mamie Martinette, la boulangère veut savoir si tu peux occupé de son point picolette.
10: Bon allez, on arrête les conneries, c'est niette.
5: Comment ça niette? Non, sérieusement?
10: Bah sérieusement que c'est niette, ouais.
5: Ah bah merci, moi je viens de réveiller mamie Martinette de la sieste, est-ce prêt pour vous?
10: Non mais vous rigolez monsieur.
5: Oh bah bien sûr que je rigole, oui.
10: Ah, ça canular.
5: Ah bah voilà, on y arrive. Et alors
10: Roger,
5: c'est...
10: Roger, arrête Roger.
5: Ah bah oui, ça y est, tu m'as griffé.
10: Roger.
5: Oui, bien sûr que c'est moi.
10: Ah, Roger, Roger, arrête tes conneries.
5: Eh, j'ai cru que t'allais jamais me reconnaître.
10: Hein. D'accord, hein, t'es pas reconnu Roger.
5: Bah qui tu veux que ce soit, la radio.
10: Bon allez, bisous bisous.
5: Ouais, et bah bisous bisous, et puis tiens, passe à la maison pour l'apéro ce soir.
10: Ok.
5: Je compte sur toi, hein. T'apportes une bouteille.
10: Ok, ok.
5: Super, je sens qu'on va bien rigoler.
10: Bon après-midi.
5: À tout à l'heure.
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11: Allô?
12: Oui, bonjour. Je suis mis au cabinet médical du docteur...
11: Oui, bonjour, oui. Monsieur.
12: C'est le docteur lui-même?
11: Oui.
12: Vous êtes bien gastro-entérologue?
11: Oui.
12: Oui, très bien. Bonjour, docteur. C'est le service de France Télécom, l'appareil, le oui. 14. Oui, docteur, nous vous informons qu'à partir de 15h, vous allez hériter d'un nouveau système téléphonique de France Télécom, un nouveau service qui s'appelle la sonnerie personnalisée. Je ne sais pas si vous êtes au courant de ça.
11: Non, pas du tout.
12: Toutes les professions indépendantes de la région vont avoir une sonnerie qui indiquera, hein, par une illustration sonore, la profession que vous avez.
11: Oui.
12: C'est-à-dire qu'évidemment, on saura si vous êtes médecin, on saura si vous êtes agriculteur.
11: Ah bon?
12: Voilà.
11: Mais ça consiste en quoi alors?
12: Ben, les gens qui vous appellent
11: oui.
12: entendront une sonnerie téléphonique, une illustration sonore, et donc ils sauront que vous êtes bien de médecin, gastro-entérologue, puisque les...
11: Y a... Mais comment ils sauront, eux, que ça correspond à la truc gastro-entérologue?
12: Ah ben, vous voulez que je vous fasse entendre?
11: Ouais.
12: Je vais vous faire entendre. Tu me bascules la cartouche. Je vais vous faire entendre déjà agriculteur. Vous allez voir, la 14, éleveur-agriculteur. Ouais, vas-y. Je vous fais entendre la cassette, hein. Pour les agriculteurs, voilà ce que maintenant les gens entendent quand ils appellent un agriculteur. Hein. Merci. Allô? Vous avez entendu, non?
11: Oui, c'est parfaitement ridicule. Et quand on appelle un gastro-entérologue, qu'est-ce que ça donne?
12: Attendez, hein, je vais vous faire entendre. Hein.
11: Oui, faites-moi entendre.
12: Ben, je vous préviens, nous on n'est pas responsable de ça, ça a été fait à Paris. Hein.
11: Oui, oui.
12: Tu me charges? Gastro.
11: Ouais. Ah ben c'est pas possible.
12: Comment?
11: Ce sont des rots qu'on entend.
12: Oui, absolument.
11: Bah, on entend quelqu'un qui rote, alors...
12: Bah oui, mais c'est ce qu'il y a pour gastro-entérologie.
11: Oui, bah c'est lamentable. Je n'ose pas imaginer ce qu'il y a pour le gynécologue, hein.
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13: Allô?
14: Oui, bonjour monsieur, je suis au Petit Casino.
13: Oui, dites-moi.
14: Je vous appelle parce que je voudrais venir jouer chez vous ce soir. On m'a dit qu'il y avait un dress code à respecter.
13: Mais pourquoi faire?
14: Ce serait pour une table de poker.
13: Ah, d'accord. Il faut appeler au casino.
14: Oui, bah c'est pour ça que je vous appelle.
13: Non, vous avez appelé supermarché.
14: Si à la place d'une cravate, si je porte une crevette, est-ce que vous pensez que...
13: Non, attendez.
14: Parce que j'ai une veste de cocktail qui est fabriquée en cocktail de crevette.
13: Attendez, n'inquiétez pas. Allô, monsieur? C'est pas la même personne.
14: Ah.
13: Monsieur, ici, c'est un supermarché.
14: Donc...
13: Un supermarché, monsieur.
14: Non.
13: Pour le manger.
14: Excusez-moi, je veux bien éventuellement dîner sur place, je ne sais pas.
13: Mais... Et vous faites exprès ou...
14: Alors, moi, ce que je disais, comme j'expliquais à l'autre monsieur, c'est que...
13: C'était une dame.
14: Si je prends une bouteille...
13: Monsieur, vous m'écoutez quand je parle? Est-ce que vous comprenez ce que je vous dis?
14: Non, mais je crois que vous essayez de vous débarrasser de moi parce que...
13: Non, mais vous êtes pas au bon casino.
14: Non, mais...
13: Ici, c'est dans un supermarché, monsieur.
14: Ça ressemble à de la discrimination, quand même, dans le sens
13: à
14: où...
13: La... À de la quoi, pardon?
14: Bah de la discrimination, dans
13: ah
14: le sens
13: oui,
14: où je...
13: Ah oui, à la discrimination, on dit, monsieur.
14: Bah...
13: Alors, vous y êtes pas du tout. Ici, c'est un supermarché, c'est pas le casino des sous.
14: Bah, c'est ce que vous me dites pour essayer d'évacuer...
13: Non, non, c'est vrai, on est au 17... Au, c'est combien 18 17 boulevard Albert 1er. Le casino, c'est en haut, Monte Carlo.
14: Ah non, je pense que vous vous trompez, là.
13: Non, non, je sais où je travaille.
14: Je crois pas, hein.
13: Ah, je vous croyais pas, ah je bah, sais où je travaille, monsieur.
14: Ah bah non, la preuve...
13: Non, la preuve, mais vous prenez pour qui?
14: Bah, excusez-moi, mais enfin...
13: Bah, je sais pas, je vous dis, en plus, on vous dit gentiment, parce que déjà, ma collègue, je sais pas, apparemment, vous l'avez pas bien compris, donc j'ai pris le téléphone, mais...
14: Vous êtes en train de gentiment me mettre à la porte, excusez-moi, ça, j'ai bien compris.
13: Monsieur, vous voulez le casino des sous, c'est ça?
14: Voilà, alors...
13: Oui, bah, c'est pas nous,
14: bah...
13: parce qu'en plus, vous insistez, mais...
14: Non, mais je n'insiste pas, mais c'est ce que je disais...
13: Mais non, mais vous me laissez pas parler, c'est pas le bon numéro,
14: alors, si,
13: monsieur.
14: Alors, je vous laisse tout à fait parler, mais parce que vous, apparemment, vous n'écoutez pas ce que je dis.
13: Si, j'écoute ce que vous voulez. Vous voulez une bouteille pour rentrer, je sais pas où, mais vous voulez rentrer où? C'est un casino.
14: Voilà, un casino, bah oui,
13: c'est
14: on est bien
13: d'accord. C'est un supermarché, monsieur.
14: Donc, je vois pas le rapport, excusez-moi, entre le
13: supermarché. Bah, c'est un magasin de bouffe. Putain, on achète de la bouffe ici.
14: Bah, enfin, excusez-moi, je pense que vous vous trompez.
13: D'accord, je me trompe.
14: Voilà.
13: Donc, je ne sais pas où je travaille, apparemment, c'est pas les
14: bonnes
13: personnes.
14: C'est pas grave,
13: personnes.
14: Non, mais ça arrive, hein, c'est pas,
13: d'accord.
14: C'est, ça arrive à tout le monde. Moi, ce que je voulais juste dire, c'est que comme je n'ai pas de cravate,
13: oui.
14: Si je viens avec une crevette, est-ce que ça fonctionne?
13: Oui, venez avec une crevette, ça fonctionne.
14: Je vous cache pas qu'il y a une légère odeur. Quand même.
13: C'est pas grave, on fera abstraction.
14: D'accord.
13: venez quand vous voulez, c'est pas grave. Y a
14: bah,
13: pas
14: je viens en crevette, je viendrai en crevette.
13: Voilà, et la prochaine fois, appelez en numéro, qu'on puisse voir le numéro.
14: Ah bah le numéro, je peux vous le donner, c'est Rire et Chanson en fait. On est,
13: non, non, non. Ah putain, c'est la radio.
14: Ouais.
13: C'est une blague.
14: Oui, c'est une blague.
13: C'est la radio, Ena. Ah mais bravo. Hein.
14: Merci.
13: T'as réussi. Non mais. Ok, bon bah, merci pour la blague.
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15: Cabinet docteur, bonjour.
16: Allô, c'est le docteur.
15: C'est la secrétaire, bonjour madame.
16: Bonjour madame, c'est le gynécologue.
15: Oui.
16: Ah bonjour, je vous appelle parce que ça faisait longtemps que je n'avais pas appelé un gynécologue, mais là je crois que... Il faut que je consulte.
15: Je n'ai pas de rendez-vous, madame, avant fin juin.
16: Oh ben oui, ça va aller alors.
15: Jeudi le 12 juin, 9h20.
16: Oh, écoutez, je vais essayer, oui, à ce moment-là.
15: Votre nom, c'est madame ?
16: Alors, madame Le Duret.
15: L-E ?
16: Oui, plus loin, D-U-R-E-T.
15: Oui.
16: Mais vous pensez que le docteur va pouvoir s'occuper de moi ?
15: Elle est gynécologue, donc elle s'occupera de vous, il n'y a pas de problème.
16: Oh oui, parce que j'étais en voiture, là, voyez.
15: Mm-hmm.
16: Et puis j'ai pris un autostoppeur, là, sur le bord de la route à Chitilgem.
15: Oui.
16: Et il me regardait bizarrement et il m'a dit que j'avais une mycose.
15: L'autostoppeur vous a dit que vous aviez une mycose ?
16: Oui.
15: Mais comment il sait que vous aviez une mycose, l'autostoppeur ?
16: Il est étudiant en médecine.
15: Mais donc vous lui avez parlé de votre cas ?
16: Non, pas du tout, non, je lui disais rien, on parlait de la pluie et du beau temps.
15: Mais si vous lui avez pas parlé de votre état de santé ?
16: Oui.
15: Comment il peut savoir que vous avez une mycose ?
16: Ben ça, je sais pas, je me suis arrêtée sur le bord de la route, voyez ?
15: Mm-hmm.
16: Puis j'ai regardé dans le rétroviseur.
15: D'accord.
16: Et effectivement, il y a quelque chose, voyez-vous, de pas net.
15: C'est le jeune homme ?
16: Non.
15: C'est vous ?
16: Oui.
15: Mais vous avez où la mycose ?
16: Ben, c'est délicat de dire ça au téléphone.
15: Oui, je comprends.
16: Je préfère vous passer le jeune à l'étudiant, il va vous dire. Le gynécologue.
17: Merci. Allô ?
15: Oui, bonjour.
17: Bonjour. Bernard Toulier à l'appareil.
15: Oui.
17: Oui, c'est moi qui ai détecté...
15: Mais vous l'avez ausculté ?
17: Ah non, pas du tout. Moi, je suis étudiant en mathématiques et je sais qu'il y a 47% des femmes qui ont des mycoses, qui ne le savent pas.
15: Mais donc, elle vous a dit ce qu'elle avait ?
17: Non, pas du tout.
15: Mais comment vous savez que c'est une mycose si elle ne vous a pas dit ce qu'elle a ?
17: Parce qu'il y a 47% des femmes qui ont une mycose, donc j'en ai déduit qu'elle avait une chance sur deux. Donc, on s'est arrêté sur le bord de la route, elle a regardé dans le rétroviseur, elle a vu qu'effectivement, voilà quoi.
15: D'accord.
17: Je suis quand même pas mauvais, hein ?
15: Oui, je comprends.
17: C'est pas un diagnostic, hein, c'est juste des mathématiques.
15: Mm-hmm.
17: Je vous la repasse.
15: Merci.
16: Allô ?
15: Oui ?
16: Je préfère vraiment la soigner avant le mariage. Parce que c'est un jeune quand même, je voudrais pas le décevoir.
15: Mais vous allez vous marier ?
16: Ben oui, on s'est rencontrés sur le bord de la route. C'est une belle histoire de champignons. Mais de champignons magiques.
15: Ben je vous souhaite beaucoup de chance et de bonheur, Madame Le Duret.
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19: Allô ?
20: Oui, bonjour monsieur. Monsieur.
19: Oui.
20: Oui, bonjour, c'est la mairie à l'appareil.
19: Oui.
20: La délégation du commerce international. Mais je vous entends mal, c'est la télévision qui est si forte, hein ?
19: Oui, ça va.
20: C'est la télévision qu'on entend ?
19: Ah ben, je mets les informations.
20: Écoutez monsieur, on vous appelle parce que les gens trouvent que vous écoutez la télévision trop fort.
19: Ah ben, et pourtant, je mets doucement, je ne vois pas qui se plaint.
20: Tout le monde, hein ? Là, vous l'écoutez doucement, là.
19: Oui, voilà.
20: Vous pouvez la mettre un peu plus fort, s'il vous plaît ?
19: N'inquiétez pas.
20: S'il vous plaît, oui. Encore plus fort. Allô ?
19: Voilà, c'est plus fort. Je suis à fond, là.
20: Vous êtes à fond ?
19: Oui.
20: Bon, je vous passe, monsieur le maire, hein ? Merci. Allô ?
19: Oui.
20: Bonjour, monsieur.
19: Bonjour.
20: Monsieur le maire, l'appareil.
19: Comment ?
20: On va vous demander de laisser la télévision très très fort.
19: Ah ben oui, mais là je peux pas plus. Hein.
20: Vous pouvez absolument pas mettre plus fort.
19: Comment ?
20: Vous pouvez pas mettre plus fort là ?
19: Non, je peux pas, je suis à fond là. Alors vous voyez que je peux pas dépasser le son.
20: Alors, vous m'entendez là ?
19: Comment ?
20: Est-ce que vous pouvez aller chercher votre voisin ?
19: Et pourquoi faire ?
20: Vous lui dites que c'est le maire qui veut lui parler. Laissez bien la télévision comme c'est, à fond, hein.
19: Comment ?
20: Laissez bien la télévision très fort et allez chercher votre voisin.
19: Voilà, et le voisin, pourquoi faire?
20: Parce que je veux lui demander quelque chose.
19: Attendez, je vais voir s'il est là.
20: Merci, monsieur.
2: Mesdames et messieurs, bonjour. Regardez tout de suite, comme d'habitude, les prévisions météo de Catherine Laborde. Quelques flocons encore cet après-midi.
20: Ah. Allô.
21: Allô.
20: Oui, bonjour monsieur.
21: Bonjour.
20: De la place, attaché culturel à la mairie.
21: Oui.
20: Nous sommes avec monsieur le maire. Vous pouvez demander à monsieur Casamata, s'il vous plaît, de remettre le son de la télévision à fond comme il l'avait auparavant.
21: Ah, parce qu'il a baissé.
20: Oui.
21: Bah écoutez, nous, moi j'habite juste à côté. Hein. J'ai le mur qui vraiment donne à côté dans la pièce.
20: Oui.
21: Bon, oui, ça arrive qu'on entende un peu la télé, mais enfin, c'est pas...
20: Bon, parce qu'il vient de nous expliquer qu'il était obligé de le mettre très fort parce qu'il vous entendait la nuit, bon, vous voyez ce que je veux dire, pousser des cris, etc.
21: Ah non, ça m'étonnerait parce qu'à côté, c'est notre salon, on dort pas à côté, donc...
20: Bah, c'est ce qu'il nous dit. Hein.
21: Ah bon ?
20: Est-ce que vous pouvez lui demander gentiment, bien entendu, de faire une expérience là, de mettre sa télévision à fond ?
21: Oui. Vous pouvez mettre à fond la télévision pour voir ?
22: C'est à fond.
21: Vous nous entendez pas, vous? Vous nous entendez la nuit ou des fois ou... Quand il y a des matchs de foot ou quoi vous... Non. Bon, il n'entend rien, monsieur.
20: Bon, alors écoutez, je vais vous demander de faire un effort pour qu'il vous entende. Je vais vous expliquer pourquoi. C'est parce que, bon, on peut parler franchement.
21: Là, je vous écoute.
20: Il voudrait bien profiter de la nuit, ce que, bon, vous voyez ce que je veux dire, quoi.
21: Oui, d'accord. Mais écoutez, enfin même s'il nous entendait, ça serait pas possible parce que nous on à côté c'est un salon.
20: Vous pouvez pas faire ça dans le salon.
21: Il y a une cloison, c'est vrai que c'est notre salon de l'autre côté, mais nous on dort dans la chambre qui est à l'autre bout de l'appartement.
20: Et vous pouvez pas
21: même
20: le faire
21: si on faisait des cris la nuit, ce serait dans notre chambre donc
20: Mais est-ce que vous pouvez pas le faire dans votre salon?
21: Oh, ça peut arriver, mais enfin c'est rare quoi.
20: Mais là, il faudrait le faire pour lui.
21: Mais je comprends pas le but de votre démarche en fait.
20: Il nous a demandé s'il pouvait vous entendre la nuit avec votre femme.
21: Attendez, non mais... Attendez, là, je comprends pas bien.
20: Bah, demandez-lui, il va vous expliquer. C'est nous appeler pour ça, nous.
21: Ah, il vous a appelé pour ça?
20: Bah oui.
21: Ah, bah écoutez, je sais pas quoi vous dire. Moi, je vais pas... Si vous voulez, je vais faire une vidéo. À ce moment-là, je vais la donner à monsieur, mais...
20: Non, mais il faut peut-être pas exagérer, on vous demande pas. Mais...
21: Ah. Bah écoutez, je sais pas. Monsieur, vous voulez nous entendre la nuit avec ma femme?
22: Mais non, alors pas ça, il nous voit pas.
21: Non, j'hallucine.
19: Allô?
20: Allô?
19: Oh là là, mais qu'est-ce que c'est cette histoire aujourd'hui?
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23: Vous êtes au commissariat de... Veuillez patienter. Oui, bonjour.
14: Oui, bonjour monsieur, c'est bien le commissariat de police?
23: Oui, c'est madame.
14: Oui, j'aurais besoin de vous emprunter une sirène et un gyrophare. Je voulais savoir si je pouvais passer dans la matinée.
23: Pardon? Non, ça se passe pas comme ça, non?
14: Ah.
23: Et c'est pour faire quoi?
14: C'est parce que, en fait, j'ai entendu qu'il y avait des agriculteurs qui bloquaient des routes.
23: Ouais.
14: Et du coup, c'est pour éviter d'être bloqué.
23: Non, mais un particulier peut pas rouler avec un gyrophare, monsieur.
14: Non, mais c'est juste l'aller-retour, je vous le rends après.
23: Non, mais monsieur, ce que je vous explique, c'est qu'on peut pas louer un gyrophare à la police. Ça s'est jamais vu et ça se verra jamais. C'est pas possible.
14: Comment ça louer? Bah, je pensais juste à un emprunt, mais si c'est payant.
23: Mais non, mais même un emprunt. Ça se passe pas comme ça, attends, quittez pas. Hein.
14: Parce que moi je vous laisse une pièce d'identité.
23: Non
14: si
23: mais
14: vous...
23: quittez pas monsieur.
14: Non mais ce que je dis c'est que moi je peux vous laisser même un chèque de caution.
23: Oui,
14: ou...
23: quittez pas.
14: Si je vous laisse mon passeport par exemple.
23: Non mais quittez pas monsieur, je vous reprends dans 2 minutes.
14: Oui mais ou mon permis de conduire dans ce cas.
23: Quittez pas.
18: Ne quittez pas, nous allons donner suite à votre appel.
21: Allô monsieur. Oui, je vous dérange peut-être.
14: Non, vous me dérangez pas. Hein.
21: Bah, je sais pas pourquoi vous chantez au téléphone. Je sais pas. Enfin.
14: Bah parce que pardon, il y avait une musique, donc du coup je chantais.
21: Vous vous rendez compte là ce que vous êtes en train de demander à un policier? C'est complètement stupide ce que vous me demandez là.
14: Moi j'en ai juste besoin pour faire un aller-retour. Après je vous le.
21: Attendez, je vais voir. Je vais contacter un collègue. Ne quittez pas.
14: Ah bah
21: ne
14: merci.
21: Quittez
14: pas.
23: Oui, bonjour.
14: Bonjour, alors comme j'expliquais...
23: Oui, mais ça va pas être possible, monsieur, dites pas n'importe quoi.
14: Comment ça?
23: Ben, on peut pas emprunter un gyrophare comme vous le demandez.
14: Bon, bah juste la sirène, dans ce cas.
23: Mais non, mais ça fonctionne pas comme ça, si on devait donner ça à tout le monde, franchement.
14: Non, mais pas à tout le monde, mais ça reste entre nous, à la limite.
23: Ah bah oui, bah c'est la fête aussi. Mais arrêtez n'importe quoi, réfléchissez des minutes quand même.
14: Bon,
23: d'accord.
14: Comment on peut s'arranger?
23: Bah, y a pas de solution. Vous allez dans les bouchons, comme tout le monde, s'il y en a, et puis voilà.
14: Et si, moi, quand je suis dans les bouchons,
23: oui.
14: Je vous appelle?
23: Mmh.
14: Je mets le haut-parleur,
23: d'accord.
14: Vous voyez, par la fenêtre de ma voiture, et vous pouvez par téléphone me faire un bruit de sirène. Vous faites ah, hein.
23: Ah
14: Allô?
0: Attendez.
14: Vous pouvez me faire un petit pimpon?
0: Non.
14: Un petit pimpon?
0: Non, pas possible.
14: Allez, faites-moi pimpon.
0: Non.
14: Allez.
0: Non.
14: Allez.
0: Non.
14: S'il te plaît.
0: Non, il y a du tout.
14: Non, mais dis-moi pimpon.
0: Non, j'ai pas envie de vous dire pimpon. Voilà, pimpon.
14: Tu m'as dit pimpon.
1: La radio, la radio.
14: Allô?
1: C'est la radio?
14: Comment ça, c'est la radio?
1: Oh, on vous a reconnu.
14: C'est qui?
1: Ça me revient pas, je suis désolé.
14: Ah, zut.
1: Si, c'est Rire et Chanson.
14: Ah, bah ouais.
1: L'appel trop con.
14: Ah, bah merci.
1: Ouais, ouais. Et on a gagné quoi alors?
14: Vous voulez que je fasse la pub pour votre commissariat?
1: Ouais, non, peut-être pas, non. C'est gentil, merci.
14: Bon, bah on se dit au revoir, on se dit pimpon.
0: Pimpon, voilà.
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8: Hello?
24: Oui, bonjour madame.
8: Bonjour monsieur.
24: C'est le salon de coiffure?
8: Oh oui.
24: Dites-moi, vous êtes coiffeuse à domicile?
8: Oui monsieur.
24: Vous pouvez faire un peu la nuque et tout ça des monsieur, non?
8: Oui monsieur.
24: Ah très bien. Est-ce que c'est possible tôt le matin?
8: Ah, ça dépend à quelle heure, monsieur.
24: Ben, je ne sais pas à quelle heure vous commencez.
8: Écoutez, monsieur, ce que je peux vous proposer, ce sera le samedi 17 à 8 heures.
24: Samedi à 8 heures, ça c'est parfait. Je vais vous dire pourquoi.
8: Oui.
24: Parce que je vous demanderai un petit service par la même occasion. Hein.
8: Oui, oui, oui.
24: Le matin, comme tous les hommes, hein, on peut parler franchement. Hein. Vous savez, on se gratte les roubignoles, quoi. Il n'y a pas d'autre mot.
8: Oui.
24: Et c'est ma femme qui le faisait avant, mais là, elle en a assez, elle ne veut plus le faire.
8: Ah oui. Ben écoutez, monsieur, elle avait peut-être raison, hein.
24: Donc je vous demanderai de bien vouloir me le faire.
8: Et... Ah ben ça, je sais pas, monsieur, ça je crois pas, hein.
24: Ah ben je vous donnerai la pièce.
8: Ah non, mais non,
24: ah,
8: non,
24: ben,
8: mais
24: si.
8: Quand même non.
24: Ah ben permettez-moi.
8: Non.
24: Madame,
8: non.
24: Permettez-moi d'assister, ça me fait plaisir.
8: Oui, mais moi je vous dis non, monsieur, je ne ferai pas ça.
24: Ah ben, madame, je sais très bien que vous pouvez, et c'est tout en votre honneur, le faire bénévolement. Hein, gentiment.
8: Non, mais je vous dis non, je ne le ferai pas, monsieur.
24: Madame.
8: Je coupe les cheveux, c'est tout.
24: Madame, soyons clairs.
8: Non, monsieur, je vous dis que non.
24: Madame, écoutez.
8: Nous restons corrects, s'il vous plaît.
24: Écoutez, je suis très correct et très bien élevé. Je comprends votre pudeur à accepter le pourboire, mais ça me fait plaisir. C'est
8: non,
24: tout.
8: Non, mais moi, je vous dis, je ne ferai pas ce travail-là, s'il vous plaît.
24: Je n'aime pas les choses gratuites.
8: Oui, non, mais moi, je vous dis, je ne ferai pas ce genre de travail.
24: Bon, ben, considérons ça comme un petit amusement, hein, et puis voilà, comme
8: non,
24: ça.
8: Non, pas du tout, même pas. Ça me fait pas rigoler, hein. Bon, excusez-moi, monsieur, mais je crois que je ne viendrai pas. Excusez-moi. Oh?
24: Allô, je suis choquée parce que mon mari vient de vous dire, vous êtes la coiffeuse?
8: Oui.
24: Oh, je suis désolée.
8: Ah mais non, mais moi je suis pas désolée, je m'en fiche madame, mais moi non, hein. Ce genre de choses, il est hors de question. Hein.
24: C'est ce que je lui dis. J'ai été choquée par ce qu'il vous a dit.
8: Oui.
24: Quand il m'a dit que vous vouliez le faire gratuitement.
8: Non, j'ai pas dit que je faisais gratuitement, j'ai dit que je ne faisais pas le travail. Moi j'aime bien les gens corrects. Hein.
24: C'est ce que je lui ai dit, il faut donner la pièce, il faut que tu donnes la pièce à la dame.
8: Non, mais il n'y a pas de ni pièce ni rien du tout, je refuse de le faire.
24: Ah oui, mais vous savez, si j'ai arrêté de lui faire tous les matins, c'est parce que moi, il ne me donnait pas la pièce.
8: Ah oui, d'accord.
24: Alors maintenant, je ne suis plus d'accord, c'est pour ça que je dis, d'accord. Tu vas donner la pièce à la dame.
8: Excusez-moi, mais je suis occupée.
24: Oh pardon, vous êtes en train de le faire à un monsieur, c'est ça?
8: Merci beaucoup, au revoir madame.
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25: Oui, bonjour.
14: Bonjour monsieur, c'est bien le salon de toilettage?
25: Oui.
14: Monsieur Martin, du bureau départemental de la gestion aquatique de l'eau liquide.
25: Oui.
14: Pour économifier l'eau, on va vous faire des coupures en journée. Est-ce que vous avez besoin de savoir à quel moment?
25: Oui, parce que le problème, c'est que, étant donné que je lave les chiens, faudrait pas que je sois en train de laver un chien et qu'on m'arrête l'eau, quoi.
14: Ah, parce que vous les lavez à l'eau?
25: Ah, ben c'est mieux quand même, oui.
14: Ah, d'accord.
25: Si j'ai pas d'eau, je peux pas le laver.
14: Bon, alors vous inquiétez pas, parce qu'on coupera juste de 9h à 19h en semaine.
25: Non, mais attendez, vous rigolez ou quoi? Moi, je travaille de 9h à 18h. Donc ça veut dire que vous allez me couper l'eau au moment où je travaille.
14: Bon, il suffit de s'adapter, rien de sorcier.
25: Mais non, vous comprenez pas ce que je vous dis, quoi. C'est pas une question de s'adapter.
14: Mais si, déjà, vous pouvez changer les horaires de travail.
25: Je ne peux pas changer les horaires de travail.
14: Vous faites comme vous voulez, mais le soir, à partir de 19h, vu qu'on vous remet l'eau.
25: Et vous voulez que je travaille la nuit?
14: Bah, c'est ça, vous faites toilettageur de nuit.
25: Les gens, ils vont pas venir à 3h du matin pour faire toiletter leur chien.
14: Pour le chien, qu'il soit 3h du matin ou de l'après-midi, vous savez, c'est pareil. Hein.
25: Non, mais vous êtes pas. Je sais pas si ça marche bien dans votre cerveau. Non, mais franchement.
14: Bon, moi, je vous propose une solution.
25: Non, il n'y a pas de solution dans ce style-là. Là. Moi, je suis la gérante, ok?
14: Ah, vous n'êtes pas le vrai patron?
25: Moi, je suis pas la patronne. Mais le problème, il est toujours le même.
14: Ah bah non. Bah non, parce que si j'avais le vrai patron, je suis sûr que ce sera déjà réglé.
25: Eh bah oui, vous allez lui expliquer.
14: Oui, ah bah passez-le moi.
25: Allô?
14: Bonjour monsieur.
25: Je vous explique, je fais du toilettage quand même moi.
14: Oui, mais comme j'expliquais à votre faux patron, nous on coupe juste de 9h à 19h la semaine.
25: De 9h, ça veut dire que j'ai plus d'eau.
14: Ah, bah voilà, je savais que le vrai patron comprendrait mieux, c'est exactement ça.
25: Non mais monsieur, mais attendez, c'est un truc de fou ce que je suis en train de dire. Je fais du toilettage. Si je peux pas laver le chien, je fais comment?
14: Bah vous faites tout le reste, vous le séchez, vous brossez.
25: Oui, je sais monsieur, mais si j'ai une coupure d'eau de 9h du matin à 19h, c'est impossible pour moi de travailler, d'accord?
14: Ah, bah faudra m'expliquer pourquoi.
25: Parce que si je peux pas les laver monsieur.
14: Alors, soit vous lavez sans eau entre 9h et 19h.
25: Mais c'est pas possible. Non, mais on va...
14: Soit vous dites à tous les chiens de venir à 7h du matin, comme ça vous les lavez tous entre 7 et 9.
25: Mais 7h à 9h du coup, du matin?
14: C'est ça.
25: Je peux pas monsieur, je vais pas ouvrir à 7h du matin.
14: Ah bah alors du soir, dans ce cas vous faites 19-21.
25: Et vous me dites qu'à 19h, ils vont, on lave les chiens. Les gens ils vont pas venir à 20h pour toiletter leurs chiens.
14: Mais si, comme ça vous pouvez les laisser sécher tranquillement jusqu'à 9h le lendemain matin.
25: Et monsieur, vous délirez ou quoi? Vous avez un problème dans votre tête ou
14: quoi?
25: Ou
14: alors, vous demandez aux gens de vous apporter que des chiens propres.
25: Monsieur,
14: comme ça vous êtes
25: on fait du toilettage, on lave les chiens, les gens ils vont pas les laver eux les chiens.
14: Bah si, parce que par exemple le séchage, ça c'est un truc que vous pouvez faire sans eau.
25: J'ai compris que je peux sécher le chien, j'ai l'électricité, encore heureux.
14: Ah, justement, l'électricité, il faut que je vous en parle.
25: Non, mais ça va pas.
14: Non, parce que c'est possible que quand on coupe l'eau, ça fasse un court-circuit et ça...
25: Allô?
14: Bonjour, monsieur.
25: Bon, écoutez-moi.
14: Ah, mais c'est le faux patron que j'avais avant, non?
25: Non, mais écoutez...
14: Non, mais dites au vrai patron que je vais passer.
25: Mais vous allez passer, ça ne sert à rien.
14: Mais si, parce que j'ai oublié de lui dire. Sinon, je peux aussi vous avoir du shampoing sec.
25: Non, non, non, non, vous passez.
14: Je passe vous déposer les deux palettes, justement, que je vous ai mis de côté.
25: Vous mettez deux palettes de quoi? De shampoing sec, vous êtes à la masse ou quoi?
14: Pas du tout, non, je suis à Martinville.
25: Ne me faites pas chier avec vos shampoings secs. Votre gueule, là, parce que là,
14: quoi?
25: Je vais vraiment...
14: Quoi, ma gueule?
25: Vos gueules, d'accord?
14: Qu'est-ce qu'elle a, ma gueule?
25: J'ai pas le temps de m'amuser avec vous, là.
14: Quelque chose qui ne va pas!
25: Oh non, non, non, non!
14: Elle ne te revient pas!
25: Allez vous faire voir.
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5: Autoroute Information, bonjour.
6: Bonjour, madame.
5: Ah bah tiens. Vous ne quittez pas un instant.
6: Bah non. Ça fait du bruit par où ça passe, ça, dis donc.
5: Allô?
6: Oui, bah, ça fait du bruit chez vous.
5: Oui.
6: Hey. Bonjour, madame.
5: Bonjour, monsieur.
6: Monsieur Ledoux à l'appareil.
5: Oui.
6: Vous êtes bien le centre d'information sur les autoroutes?
5: Oui, monsieur.
6: Bien, je pars en vacances en Espagne, là.
5: Oui.
6: Avec ma femme, mon petit neveu Georges et mon chien.
5: Oui.
6: Voilà. Bah oui, mais alors, le problème, on a un problème, on est en train de charger la voiture et tout. Enfin, on a déjà fait quelques kilomètres, mais on est en train de changer les valises de place, parce qu'avec le Kléber, les valises, elles n'ont plus de place dans le coffre, vous voyez?
5: Ah oui, d'accord.
6: Alors, donc, on a des problèmes, quoi, évidemment. Alors, on voudrait savoir s'il y avait une forêt sur le bord de la route qui mène en Espagne.
5: Une forêt, hein?
6: Oui.
5: À quel niveau?
6: Oh ben, pas trop loin, quoi. C'est parce que ma femme n'arrive pas à dormir avec le clébard qui aboie tout le temps parce qu'il étouffe dans le coffre, quoi.
5: Ouais.
6: Alors, on se disait qu'on pouvait peut-être... Enfin, juste pendant un mois, quoi. Laisser le chien, bon, dans la forêt, au bord de la route, pour qu'on puisse le reprendre après, vous voyez, quoi.
5: Ah non, mais vous n'allez pas abandonner votre chien pendant un mois?
6: Trois semaines et demie.
5: Trois semaines et demie dans la forêt, vous voulez abandonner votre chien?
6: Non, pas abandonner. C'est-à-dire qu'on pensait que, vous voyez, en plus, les forêts dans le sud de la France, c'est dangereux.
5: Oui.
6: En été, il y a des incendies de forêt.
5: Oui.
6: Alors justement, nous, le petit chien, il pourrait peut-être vous aider dans la lutte contre les incendies de forêt parce qu'il passe son temps à pisser sur les arbres. Vous voyez?
5: Mais comment il va vivre pendant trois semaines?
6: Mais il peut surveiller les arbres, il peut protéger les champignons, quoi.
5: Mais non, non, mais vous pouvez pas faire ça.
6: Mais bon, on rentrera au bout de trois semaines, alors. Vous savez, les chiens, ils font ami-ami avec les écureuils. Ils ont chacun une truffe, ils se frottent la truffe. Ils aiment bien ça, les chiens. Les écureuils, ils leur apportent des glands.
5: Les écureuils, ils leur apportent des glands aux chiens?
6: Ah bah bien sûr, madame.
5: Mais c'est pas possible, monsieur. Ses amis, les écureuils, ils vont pas le nourrir.
6: Si.
5: Ils vont pas le nourrir assez. C'est pas avec des glands qu'il va se nourrir.
6: Mais si, le chien, ça mange n'importe quoi.
5: Mais non, dans une SPA, à la SPA, il va être nourri normalement.
6: Mais nous, on l'a entraîné à bouffer des glands depuis trois semaines, et ben il se porte bien.
5: Votre chien, il va pas rester pendant trois semaines au même endroit. Hein.
6: Mais on va l'attacher à l'arbre.
5: Ah oh bah oui, bah c'est très malin. Ah, hein. Mais il va être malheureux, le chien va pas pouvoir bouger, vous rendez pas compte.
6: Mais il aime bien pas bouger, c'est un feignant, c'est un gros feignant, ce chien-là. Je vous dis, il fait rien.
5: Allô?
6: Oui.
5: Mais monsieur, excusez-moi, mais vous êtes sûr que vous êtes très normal?
6: Madame, je vous...
5: Non, mais je me permets de vous demander ça, monsieur, parce que là, vraiment, d'abord, est-ce que vous savez où vous êtes ici?
6: Je pense que je suis chez des gens sympathiques.
5: C'est-à-dire ?
6: Honnêtes, plaisants, que j'aurais bien aimé rencontrer dans ma vie, et avec qui j'aurais aimé me lier d'amitié, pourquoi pas ?
5: Non mais monsieur, vous vous rendez compte de ce que vous dites ? Est-ce que vous avez déjà vu, je sais pas qui vous êtes, qu'est-ce que vous faites dans la vie, monsieur ?
6: Monsieur Bernard Ledoux, retraité des PTT.
5: Je suis bien heureuse de le savoir. Alors dans les PTT, on est comme ça ?
6: Comment ça, on est comme ça ?
5: Ben, écoutez, monsieur, vous avez pris un chien. Moi, je sais pas, j'ai 4 chiens, monsieur. Et croyez-moi, je pars aussi en vacances, quand ça m'arrive de temps en temps, et je laisse pas mes chiens au bord d'une forêt, hein.
6: Mais je veux pas les laisser au bord de la forêt.
5: Non, vous voulez l'attacher à un arbre, alors c'est encore pire.
6: Mais oui, mais je veux pas le laisser au bord de la forêt. S'il faut le mettre au milieu de la forêt, je l'attache au milieu de la forêt.
5: Non, mais enfin, monsieur, et il mangera comment, votre chien ? Vous rêvez ou quoi ?
6: J'ai expliqué à la dame que les écureuils leur apportent des glands.
5: Non, mais vous plaisantez, mais un chien, ça mange des glands. Moi, mes chiens, ils mangent de la viande, monsieur.
6: Moi, ça fait 3 semaines qu'on entraîne mon chien a bouffé des glands.
5: Vous l'entraînez à manger des glands. Vous en mangez, vous, des glands ?
6: Et j'ai essayé.
5: Oui, et c'est bon ?
6: Ben, écoutez, à mon avis, c'est bon pour le chien.
5: Ben, c'est bon pour le chien, ça, bien sûr. Mais pourquoi pas ? C'est peut-être bon pour les écureuils, mais ça m'étonnerait que ce soit bon pour un chien.
6: Eh ben, il en bouffe. Hein.
5: Il en bouffe.
6: Eh ben, d'ailleurs, on a déjà une cargaison. En plus, le temps que les... Mais oui, parce qu'on a, pensé à tout. Le temps que les écureuils fassent ami-ami avec lui, on va lui mettre un petit panier à côté de sa laisse, puisqu'on va le mettre avec la laisse à l'arbre.
5: C'est ça, oui.
6: Alors, vous êtes un ami des chiens.
5: Ah oui, monsieur, oui.
6: Alors, à quel arbre croyez-vous qui sera le mieux ? Un sapin, un hêtre ou un bouleau ?
5: Non, mais monsieur, est-ce que vous plaisantez là où...
6: On part dans une demi-heure, madame.
5: Partez dans une demi-heure. Bon, mais écoutez-moi, d'abord, premièrement, si vous avez un problème, c'est à la SPA qu'il faut vous adresser, à la Société Protectrice des Animaux, et non pas à un service autoroute.
6: Mais ils n'en veulent pas de mon chien à la SPA.
5: Comment ça, ils n'en veulent pas de votre chien ? Ça m'étonne, à la SPA, on accepte les chiens.
6: Non, la dame m'a dit qu'ils n'en voulaient pas.
5: Et pour quelle raison ?
6: Parce que c'est un éjaculateur précoce.
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7: Oui, allô ?
9: Bonjour, monsieur, c'est bien l'entreprise de plomberie chauffagisme ?
7: Oui.
9: Monsieur Martin, à l'appareil, service technologique de Martin Télécom.
7: Oui.
9: On nous a signalé que vous avez des problèmes sur votre ligne téléphoniste.
7: Alors, je suis pas au courant, mon pauvre monsieur.
9: Apparemment, il y a des clients qui vous appellent et d'un coup, vous les entendez plus.
7: Moi, j'ai rien remarqué.
9: À ce qu'on m'a dit, parfois en pleine conversation, les gens sont en train de vous...
7: Eh ben, moi, je vous entends plus, là.
9: Eh ben, voilà, je lui parle,
7: ben,
9: il m'entend plus.
7: Ça y est, je suis revenu, là.
9: Ah, donc, il y a vraiment un problème auditionnel.
7: Voilà, c'est la première fois que ça m'arrive.
9: Ah, bah, pile quand j'appelle, en plus. Eh, franchement, c'est dingue.
7: Non, mais c'est pour ça, franchement. Là, je me suis dit, c'est une blague.
9: Ah, non, mais on dirait un canular. Et ça, vous l'avez jamais fait.
7: Attendez, je demande à ma collègue. Est-ce que t'as eu des gens au téléphone? Eux t'entendaient, mais pas toi.
10: Oui.
9: Bonjour, monsieur. Oui.
10: Attendez, je comprends pas. Je sais pas, on a des problèmes de ligne ?
9: Oui, bah ça je sais, j'ai constaté avec votre collègue.
10: Non, attendez, ça va être dur, hein. J'étais pas au courant qu'on a des problèmes de ligne avec la ligne téléphonique ?
9: Avec la ligne téléphoniste, oui, ça on est bien d'accord.
10: Non, mais vous comprenez rien, c'est pas possible.
9: Je comprends parfaitement que vous avez des problèmes, mais...
10: Je suis en train de vous demander, on a des problèmes, je n'étais pas au courant qu'on a des problèmes de ligne téléphonique.
9: Ce que je comprends pas, c'est pourquoi vous me dites que vous êtes pas au courant et qu'en même temps vous me dites qu'il y a des problèmes.
10: Oh putain !
9: Bah oui, c'est pas logique.
10: Je vous ai pas dit qu'on avait des problèmes, je vous dis que je ne suis pas au courant qu'on a des problèmes de ligne téléphonique.
9: Ah bah j'ai constaté à l'instant.
10: On a eu hier un souci, oui, avec un client, ça grésillait à mort, il a essayé.
9: Ah bah c'est ça !
10: Donc ça, oui.
9: Et ça grésillait à mort, non ?
10: Oui.
9: Ouais, et je parie que c'est arrivé hier, non ?
10: Ouais, ça c'est arrivé hier ou avant-hier.
9: Ah bah voilà, je crois que c'était hier ou avant-hier, non ?
10: Oui, oui.
9: Bah c'est
10: oui.
9: Ça, bah c'est exactement pour ça que je vous appelais.
10: Ah ok, là je comprends.
9: Donc je vais effectuer un télédiagnostic sur votre ligne, surtout vous ne raccrochez pas parce que...
10: Bah là je n'entends plus.
9: Me confirmer que tout est clair pour vous.
10: Ah bah non, ça a coupé, je vous entendais plus.
9: Oh là là, ça recommence.
10: Effectivement, j'ai des problèmes de ligne.
9: Ah bah j'ai le résultat du télédiagnostic.
10: Oui.
9: Et non, aucun problème sur votre ligne.
10: Oui, mais je n'entendais pas.
9: Eh oui, donc pardon, mais je crois que ça vient de vous.
10: Est-ce que c'est mon téléphone ou mes oreilles ?
9: Ah bah oui, si vous avez des problèmes d'oreilles, évidemment.
10: Mais non, mais je vous demande...
9: Et vous avez de la chance parce qu'il se trouve que justement, je vends aussi des sonotophones.
10: Non, mais qu'est-ce que vous me faites là ?
9: Bah là, je vais vous téléremplir votre dossier pour la sécu.
10: Non, mais qu'est-ce que vous me parlez de la sécu là ? Qu'est-ce que vous me parlez de mes oreilles là ? Eh mais vous comprenez pas. C'est une blague.
9: Oh bah oui, bien sûr, c'est une blague.
10: C'est une caméra cachée.
9: Alors presque, mais il n'y a pas de caméra.
10: Allô ?
9: Ah, bah un autre monsieur.
10: Oui.
9: Bah, écoutez, j'entends qu'il y a du client derrière. Je vous mets des sonotophones pour toute l'équipe.
10: Bah vous inquiétez pas, j'ai prévenu tout le monde.
9: Ah merci monsieur.
11: Non mais c'est une vanne, non ?
10: Eh, je suis à la radio à mon avis.
9: Oh pardon, je voulais pas vous déranger, je savais pas.
10: Non mais c'est vous êtes à la radio.
9: Ah oui, moi je suis à la radio, oui c'est vrai.
10: Comment ça vous êtes à la radio ? À la radio où ?
9: Bah là je suis dans mon studio de Martinville.
10: Non mais vous êtes en train de vous foutre de moi là ?
9: Je dirais un peu oui, un peu non.
2: C'est Rire et Chanson.
14: Comment ça, c'est Rire et Chanson? Qui c'est qui a soufflé? Passez-le moi.
2: Ah, c'est mon mari, c'est vrai? Non, mais sans rire.
14: Ah, bah même en se marrant, hein. Si, si, c'est Rire et Chanson.
2: Non! T'es en train de me dire, mais qu'est-ce qu'il raconte? C'est la radio.
14: Eh, d'ailleurs, passez-moi Madame Marie.
2: C'est mon mari.
14: Oui, oui, c'est ça, oui.
2: Vous passez mon mari.
12: Allô?
14: Bonjour Madame Marie.
12: Ouais, Madame Marie. C'est Martin.
14: Enchanté, oui. Bienvenue à Martinville.
12: Oui, oui, oui, Martinville, on connaît. Hein.
14: Ah bah merci. Et bonne journée, Madame.
12: Oui, au revoir, Madame.
2: Hein, au revoir. Au revoir.
14: Oui, bah au revoir, messieurs aussi, oui.
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15: Presbytère de Moëlan, bonjour.
6: Allô, c'est le presbytère?
15: Oui.
6: Ah, oh, bonjour ma fille.
15: Oui, je voudrais... bonjour. Oh, d'habitude, il n'y a personne, hein?
6: Oui.
15: L'après-midi, il n'y a jamais personne.
6: Oui, vous êtes en train de faire la chose avec monsieur le curé.
15: Non, non, je suis en réunion.
6: Ah,
15: pardon. Oui, c'était pourquoi, madame?
6: Je voudrais parler à monsieur le curé.
15: Il n'est pas là.
6: Oh mon Dieu, j'avais...
15: Je peux lui donner, laisser un message.
6: Oh oui, j'avais un service à lui demander de toute urgence.
15: C'est de la part de qui?
6: C'est de la part de Su.
15: De qui?
6: Madame Su.
15: Madame Su?
6: Oui.
15: Et Madame Su, S-U-E?
6: Oui, comme, oui. Comme la transpiration.
15: Comme Eugène Su.
6: Le gros camionneur, là, qui,
15: non, non,
6: qui
15: non,
6: transpire.
15: Non, non, c'est un
6: là,
15: écrivain.
6: Là. Ah.
15: Bon, qu'est-ce que vous vouliez?
6: Entre femmes, on peut peut-être parler de ça, parce qu'on va se comprendre. C'est une affaire de moule.
15: De quoi?
6: De moule.
15: De moule?
6: Oui, je suis en train de cuisiner des moules.
15: Oui.
6: Et je n'ai plus de vin blanc.
15: Ah, mon Dieu!
6: Et voilà, c'est pour ça que je pensais que monsieur le curé...
15: Ah oui, non, non, non, non, je regrette, hein.
6: Il ne peut pas me dépanner.
15: Non, non, on ne peut pas vous donner. Vous demandez à une voisine d'aller vous chercher.
6: Elle n'est pas là, alors que vous en avez du vin de messe.
15: Non, non, non, je ne peux pas, madame. Je regrette.
6: Si moi je passe, est-ce que je peux prendre un tiers de bouteille de vin blanc?
15: Non, non, non, l'église est fermée.
6: Oh, ben je vais être obligée d'appeler quelqu'un.
15: Oui, vous appelez quelqu'un.
6: Un serrurier? Pour ouvrir l'église?
15: Ah non, non, non, non.
6: Mais si.
15: Pas question.
6: Mais pourquoi?
15: Allez, bonne soirée, madame.
12: Allô?
20: Allô, c'est le presbytère?
12: Oui.
20: Oui, bonjour, c'est serrurier d'épanage à Bénodet.
12: Oui?
20: Oui, on nous a demandé d'intervenir, une dame qui vient de nous appeler. On doit ouvrir la porte de l'église, apparemment elle serait fermée, elle nous dit.
12: Alors, écoutez, on vient d'avoir un coup de fil de cette dame qui cherche à avoir du vin blanc... pour faire des moules, écoutez-moi bien, hein. Et elle s'est dit qu'elle aurait pu avoir des vins blancs de l'église, du vin de messe.
20: Ah.
12: Et elle nous a téléphoné pour nous dire, eh ben écoutez, vous allez me chercher du vin blanc à la sacristie. On lui a dit, on n'est pas fait pour ça, hein, et tout ça. Et surtout que l'église est fermée. Elle a dit, mais je vais appeler un serrurier pour qu'il vous ouvre l'église. Vous vous rendez pas compte de l'affaire, cette personne doit être complètement dérangée, hein, à mon avis.
20: Oui, le problème, c'est qu'elle nous a payé par carte bleue, prélèvement bancaire au téléphone.
12: Mais oui, mais nous, on la connaît pas, cette personne.
20: Eh oui, je comprends, mais en même temps, nous, on nous a payé l'ouverture de la porte, alors...
12: Mais l'église, la sacristie n'a pas été ouverte du tout. On a les clés, on peut l'ouvrir.
20: Ah bah, vous pouvez nous ouvrir à ce moment-là, et on lui prend sa bouteille, on lui amène, et puis voilà.
12: Mais pas du tout. On va pas vous donner du vin de messe pour pouvoir faire des moules. Mais cette dame n'a rien à voir avec l'église.
20: Attendez, on va l'appeler. Bougez pas, moi j'ai un dédoublement d'appel. Vous avez ça, vous, sur votre téléphone, là, non?
12: Non.
20: Attendez, je fais son numéro, puisqu'elle nous l'a laissé. Ne quittez pas. Hein.
6: Allô?
12: Oui?
20: Allô, oui?
12: Oui?
6: Oui, je vous entends, c'est les serruriers, ça y est, vous avez la
12: mais
6: bouteille.
12: Mais non, madame, écoutez-moi, hein, je ne vois pas pourquoi on irait vous donner du vin de messe pour faire vos moules marinières. Hein.
6: Parce que j'en ai plus, monsieur le curé.
12: Mais on n'est pas là pour ça.
20: Allô?
12: Oui?
20: Alors, écoutez, je vais la rembourser, et puis c'est tout. Hein.
12: Ah ben, vous vous débrouillez avec elle. Hein.
6: Mais, et mes moules?
12: Au revoir.
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16: Oui, allô?
14: Bonjour madame, c'est bien le cinéma?
16: Exactement.
14: Monsieur Martin, société Martin Fauteuil, on va venir récupérer vos fauteuils en trop. Il y aura quelqu'un cet après-midi?
16: Oui, il y aura quelqu'un, oui.
14: Parfait, donc je valide l'enlèvement.
16: Alors attendez, par contre, je vais quand même voir avec mon responsable, monsieur. Par rapport au fauteuil qui doit aller chercher cet après-midi, un certain Martin.
2: Allô?
14: Bonjour monsieur, comme je disais, on vient retirer les fauteuils qui sont pas occupés dans vos salles.
2: Mais attendez, vous allez pas retirer nos fauteuils, ils sont fixés dans le sol. Vous allez pas venir les démonter?
14: Ah, vous faites bien de me le dire, attendez, bougez pas, je préviens.
2: Non, non, mais attendez, monsieur.
14: Martin!
2: Allô?
14: Il faut les démonter.
9: fixés, en fait, les fauteuils. Ils sont fixés
17: mais
9: au sol.
17: Mais on veut pas, monsieur.
9: Prévois, je sais pas, des pelles, des pieds de biche.
17: Non, non, non. Mais vous ne démontrez pas les fauteuils. C'est pas une façon de faire. Qu'est-ce que c'est que ça?
9: C'est-à-dire que vous, ça vous dépanne. Nous, ça nous arrange.
17: Mais comment ça, ça nous dépanne? Mais pas du tout. Mais c'est dingue, ça.
9: Oh, bah, pardon. Moi, je vous aide. Mais si vous compliquez tout aussi.
17: Ah oui, je complique, oui. Ça va être compliqué d'enlever les fauteuils, je vous le dis.
9: On vous en laisse quand même 35%.
17: Mais vous rêvez, en fait. Je ne veux pas que les sièges quittent le cinéma. Donc,
9: pas de problème. Je vais vous mettre des tabourets à la place.
17: Mais non, monsieur.
9: Bah si, on vous rajoute 3000 tabourets.
17: Mais on va pas installer des gens au cinéma sur des tabourets, monsieur. Enfin.
9: Vous inquiétez pas, c'est validé par mon responsable, monsieur Martin.
17: Mais monsieur Martin, il sort d'où? C'est qui?
9: Ah bah c'est le grand patron, lui, c'est le big boss.
17: Mais hein. Il est patron de quoi? Les fauteuils ne lui appartiennent pas?
9: Ne lui appartiennent plus, vu qu'on les a revendus.
17: Non mais monsieur, c'est ridicule ce que vous me racontez.
9: Merci.
17: Et je veux parler à monsieur Martin.
9: Je vous le passe. Monsieur Martin? Oui, monsieur Martin? Le monsieur veut vous parler.
17: Mais c'est...
9: Oui, allô?
17: Monsieur Martin, c'est ça?
9: Tout à fait, bonjour monsieur.
17: Vous pouvez m'expliquer là ce qui se passe?
9: Donc mon sous-fifre me dit qu'il a vu avec vous pour récupérer les fauteuils.
17: Non mais pour venir les chercher, vous rigolez ou quoi? Je n'ai rien validé du tout.
9: Ah, c'est pas du tout ce que m'a dit monsieur Martin.
17: Mais c'est qui monsieur Martin?
9: Alors ça dépend, il y a mon subalterne monsieur Martin et moi le patron qui suis monsieur Martin.
17: Mais qui a signé et écrit le
9: papier? Ah ça c'est un autre, c'est monsieur Martin de la compta qui a dû faire le bon de commande.
17: Mais non, non, je ne veux pas de vos tabourets, c'est ridicule ce que vous me dites monsieur.
9: Pardon, mais ça vous fait gagner 1000 places de plus.
17: Mais non mais d'où avec le protocole sanitaire et la fermeture des cinémas, vous croyez qu'on va mettre 1000 places?
9: Parce que une fois que vous aurez installé les 3000 tabourets, vous remplissez un sur 3, hop.
17: Mais non, mais
9: 1000 nouvelles places.
17: C'est n'importe quoi. Je sais même pas si c'est légal ce que vous faites là, franchement.
9: Bah, du moment que c'est vous qui validez.
17: Mais j'ai rien validé du tout.
9: Ah si, il a validé avec moi.
17: Mais non. Mais...
9: Ah pardon, mais j'ai monsieur Martin qui confirme.
17: Mais n'importe quoi.
9: Il a validé.
17: Non monsieur, mais franchement.
18: Allô.
9: Bonjour madame. Comme
18: non,
9: je...
18: alors, attendez. En fait, pendant 3 semaines, on a des fauteuils libres parce qu'il y a le Covid. En fait.
9: Oui, c'est bien pour ça qu'on les a mis en vente.
18: Mais vous allez pas me vendre mes fauteuils, ça va pas ou quoi?
9: Ah mais ça y est, ils sont vendus.
18: Mais je vous demande rien.
9: C'est pas ce que m'a dit mon acheteur.
18: Mais quel acheteur? Mais quel acheteur?
9: C'est lui qui achète vos fauteuils. Oh là, excusez un peu parce que.
18: Mais vous êtes des fous. Je vous demande rien, je veux pas vous voir. Point barre.
9: Ouh, mais dis donc, vous seriez pas en train d'essayer de me doubler?
18: Mais attendez.
9: Ouais, vous allez revendre les fauteuils à ma place.
18: Mais je vais rien revendre. Mais de quoi vous me parlez? De quoi revendre quoi?
9: Les fauteuils.
18: Mais quel fauteuil?
9: Ceux que vous avez en trop.
18: Mais j'ai pas de fauteuil en trop. Mais vous êtes des fous.
9: À la limite, je veux bien vous mettre des poufs à la place des tabourets.
18: Mais arrêtez votre délire. Bon, merci, au revoir. Ne venez surtout pas au ciné parce que...
9: Vous savez quoi? On partage moitié-moitié sur les fauteuils.
18: Mais...
9: On vous laisse les dossiers des fauteuils, comme ça vous pourrez bricoler un truc avec les poufs.
18: Mais taisez-vous. Vous allez pas venir au cinéma, je veux pas vous voir.
9: Mais si, je prends les assises, vous gardez les dossiers.
18: Vous êtes des débiles profonds. J'ai pas d'autres termes à vous dire.
9: Je prends ça pour un oui.
18: Bon, merci, au revoir.
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22: Allô?
23: Oui?
22: Oui, bonjour madame.
23: Bonjour monsieur.
22: Madame Marfort.
23: Oui.
22: Madame Marfort, ça va bien? Ça va fort, hein?
23: Ça va fort.
22: Ça va fort, très bien. Bonjour madame, gendarmerie nationale, pareil. Adjudant de la place. Ah là, ça va moins fort, là, hein?
23: Oui, non, j'écoute, hein.
22: Ouais. Là, ça va moins fort, là.
23: Qu'est-ce qui vous amène?
22: Bah, en général, c'est mon adjudant chef, c'est lui qui me conduit, pourquoi me demander ça?
23: Ah bon?
22: Bah, je comprends pas.
23: Moi non plus.
22: Bon, madame.
23: Oui.
22: Votre véhicule.
23: Oui.
22: Est de quel type?
23: Je n'y connais rien.
22: Non, mais est-ce que, attendez, c'est simple, est-ce que c'est un type 4 roues ou un type 2 roues?
23: Je ne peux pas vous dire, c'est peut-être un type 4 roues.
22: Hein. Donc, votre voiture a 4 roues, nous sommes d'accord?
23: Oui, elles ont toutes 4 roues.
22: Pardon, madame?
23: Elles ont toutes 4 roues, mais je ne sais pas dans quel type qu'elle est.
22: Bon, écoutez, madame, si vous commencez à vous moquer...
23: Non, j'écoute.
22: D'un gendarmerie nationale...
23: Ah, vous savez, je suis vieille. Hein.
22: Mais non!
23: Oh là là!
22: Mais c'est dans la tête, vous rigolez, c'est ça qui compte. Vous êtes très bien dans votre tête.
23: Je vais bientôt partir pour le grand voyage.
22: Oh, bah, vous n'avez pas l'air d'y danser. Moi, je peux vous dire, à la voix...
23: Oh oui, mais ça ne durera pas.
22: Mais si.
23: Non.
22: Écoutez-moi,
23: non.
22: Vous m'entendez?
23: Oui, j'écoute.
22: Vous m'entendez? Vous n'entendez que le son de ma voix, madame.
23: Oui.
22: Est-ce que vous êtes prête pour le grand voyage?
23: Oui, prête.
22: Bien.
23: Voilà.
22: Eh bien, madame, la gendarmerie nationale vous souhaite une bonne route.
23: Voilà, je vous remercie.
22: Et si vous voyez l'adjudant-chef Charrier qui nous a quittés malheureusement lors d'un accident de voiture il y a 3 ans, il est encore bourré, vous pouvez le saluer de notre part?
23: Oui, entendu. Je ferai votre commission.
22: Vous avez noté son nom?
23: Eh bien, je vais marquer tout de suite avec mon crayon.
22: Voilà, adjudant-chef.
23: Oui.
22: Charrier.
23: Charrier.
22: Oui.
23: Bon, j'inscris tout de suite.
22: Voilà.
23: Et si je le vois, je vais lui donner le bonjour de votre part.
22: Voilà.
23: Hein? Entendu.
22: Merci à vous.
23: Oui, au revoir.
22: Au revoir.
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26: Oui, bonjour.
9: Oui, bonjour madame. C'est bien le centre de réparation automobile?
26: Oui, tout à fait.
0: tout à fait.
14: J'ai vu votre pub comme quoi vous prêtez des véhicules de courtoisisme.
0: Oui, c'est pour remplacer votre pare-brise sur quoi?
14: Comment ça pour remplacer? Non, non, pour vous empruntifier le véhicule de courtoisisme.
0: Ah non, non, non, non, on ne prête pas des voitures de courtoisie comme ça, monsieur, sans faire de remplacement sur...
14: Excusez-moi, oui. Vous l'avez dit à la télé, hein?
0: Oui.
14: Voilà, du coup, est-ce que
0: non,
14: je
0: pourrais... Non, monsieur, on prête un véhicule de remplacement uniquement qu'à partir du moment...
14: Il n'y a pas de monsieur.
0: On prête un véhicule de remplacement... Arrêtez de me dire monsieur, s'il vous plaît. Je ne suis pas votre gamin, d'accord? On prête un véhicule de remplacement gracieusement. Monsieur, vous me dites encore une fois, je vous raccroche. Pardon?
14: J'ai pas dit hop.
0: Si, vous venez de le dire.
14: Vous êtes sûr?
0: Oui, monsieur.
14: Admettons.
1: Monsieur, c'est moi le responsable. On est un garage de changement de vitrage automobile.
14: Et de prêt de voiture?
1: Non, si quelqu'un a un vitrage de cassé, il nous amène le véhicule avec son vitrage cassé.
14: D'accord, vous avez en fait une vitre cassée sur votre voiture.
1: Mais non, je vous ai dit, c'est un client qui a sa voiture.
14: Un client qui vous a cassé la vitre?
1: Une personne, comme par exemple vous avez un véhicule personnel.
14: Comment ça, moi? Vous m'accusez d'avoir cassé la vitre?
1: Je vous ai jamais dit que vous avez cassé. Vous me dites que maintenant je vous accuse d'avoir cassé une vitre. Je vous ai jamais dit ça. En fait.
14: Je n'ai même pas pris votre voiture de courtoisie, donc comment j'aurais pu casser la vitre?
1: Mais je vous ai jamais accusé, monsieur. Je vous ai jamais dit que vous avez cassé la vitre, vous.
14: Alors, dites que j'ai pas cassé la vitre.
1: Mais je vous le dis, vous avez pas cassé la vitre, monsieur.
14: Bon, je préfère ça.
1: Mais attendez, je vous ai jamais accusé de quoi que ce soit, enfin.
14: Bon, alors, cette vitre, vous allez la changer.
1: Il n'y a pas de vitre à changer, monsieur. Je vous dis que nous, on fonctionne avec des clients. Il y a des clients qui viennent chez nous.
14: Et qui cassent des vitres chez vous, je vois pas.
1: Non, mais attendez, c'est pas possible. J'ai jamais dit que le client, il cassait des vitres.
14: Non, mais si moi, dans ce cas, je viens demain et je casse une vitre.
1: Oh là là, mais monsieur. Mais les clients, ils viennent pas nous casser des vitres, enfin. Les clients se font casser les vitres de leur véhicule.
14: Donc, j'ai peut-être mal compris, pardon. Donc, dans ce cas, si moi, je viens et que je casse la vitre d'un de vos clients, est-ce que je pourrais avoir cette voiture?
1: Mais vous n'allez pas casser une vitre d'un client pour avoir une voiture de prime, enfin. C'est du n'importe quoi. Alors, je vais chez vous, je vous cambriole, c'est pareil, monsieur.
14: Ah, bah non.
1: Ben, si, attendez, vous cassez la voiture d'un client, mais attendez, on va où, là?
14: Comme ça, en même temps, vous, ça vous fait du boulot, et puis ça me permet.
1: Je m'en fous de ça, monsieur, mais attendez, vous avez joué ça, vous cassez les voitures comme ça des gens pour avoir une voiture de prime, attendez.
14: Bah, c'est une vitre, hein?
1: Mais c'est du n'importe quoi, ce que vous me racontez.
14: Bon, un rétroviseur.
1: Ouais, venez avec un marteau, une massette, n'importe quoi. Venez casser une vitre chez moi et après on verra ensemble.
14: Ah, bah, entre nous, c'était pas compliqué quand même, hein?
1: Ben non, c'est pas compliqué, y a pas de souci, monsieur. Venez demain à 17h et on s'expliquera ensemble tous les deux tranquillement.
14: Vous me l'auriez dit dès le début, on n'aurait pas perdu tant de temps quand même, hein?
1: Ouais, ben voilà, ben, on perd plus de temps, là.
14: Bon.
1: Ouais, c'est ça.
14: Eh ben, bisous, à demain.
1: Ouais, bisous, vous me prenez pour un con, quoi.
14: Bah non, je vous prends pour un bisouteur.
1: Bah, allez, ciao.
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4: Sportif, bonjour.
22: Oui, bonjour, c'est le bar des sportifs.
4: Oui.
22: Ça va?
4: Oui.
22: Il est là, le poivreau, là, et il est en train de boire un coup au bar ou pas?
4: Lequel?
22: Lequel? Le pire, quoi.
4: Je sais pas, ça dépend, il y en a beaucoup, hein. Oui.
22: Le bar des sports?
4: Oui.
22: Ouais, il est là, le poivreau, là, au bar. Il est arrivé, il est en train de boire son coup, non?
4: Quel poivreau? Parce que j'en ai plusieurs au bar, moi.
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8: Bonjour.
14: Bonjour monsieur, c'est bien l'animalerie?
8: Oui, vous voulez quoi?
14: Parce que j'ai ma voisine, la mère Michel, qui a perdu son chat et je pense que c'est vous qui l'avez récupéré.
8: Oui, ben je vais vous passer le rayon. Ne quittez pas. Tu es au courant d'un chat qui a été récupéré? Oui, bonjour.
14: Bonjour monsieur.
8: On parle d'un chat perdu?
14: Oui, ah donc vous l'avez récupéré, ah bah super.
8: Non, mais on n'a pas de chat monsieur. Vous l'avez vu où? Dehors?
14: Alors oui, je l'ai vu dehors, mais on va dire à la proprio qu'il était à l'intérieur, comme
8: non,
14: ça.
8: Non, on va pas dire qu'il était dans notre magasin, non, on va pas dire ça, non. Vous l'avez vu dehors?
14: Ah
8: ça,
14: bah je me suis trompé, je l'ai
8: vu. Non, vous vous êtes pas trompé, non, vous n'êtes pas trompé.
14: Je vous ai dit dehors?
8: Non, arrêtez, me prenez pas pour une idiote. Hein.
14: Il me semble que j'ai dit dedans, hein.
8: Non, vous avez pas vu le chat dans notre magasin?
14: Ah, c'est ma langue qui a fourché parce que.
8: Oui, c'est ça, c'est votre langue qui a fourché, oui, bien sûr. Non.
14: Ouh, mais attendez, je comprends ce que vous êtes en train de faire.
8: Pardon?
14: Vous êtes en train de me doubler sur la récompense, oui?
8: Mais je veux pas vous doubler sur la récompense, je m'en fous de votre récompense.
14: Double.
8: Non, mais n'importe quoi, mais passez en magasin, monsieur, et venez vérifier par vous-même que le chat, il est pas ici.
14: Ah, bah oui, je vais arriver, vous aurez planqué le chat, bah ça, évidemment.
8: Non, n'importe quoi.
14: Jurez que vous avez pas le chat?
8: Ben, je vous jure que j'ai pas le chat, monsieur. Qu'il soit noir, blanc, roux, ou je sais pas, je l'ai pas.
14: Noir, blanc, roux. Eh ben voilà.
8: Mais j'en sais rien, moi, comment il est votre chat, mais...
14: Vous venez de faire sa description exacte.
8: Eh ben, c'est le pur hasard, je suis désolée, mais si la récompense, elle vous passe ou n'est, c'est pas mon problème. Non, mais vous êtes sérieux?
14: Dans ce cas, vous allez me la rembourser, parce
8: mais
14: que...
8: Mais ça va pas ou quoi? Je vais vous rembourser quoi?
14: Parce que si c'est vous qui vous gardez le chat, c'est normal.
8: Mais
14: que...
8: je garde pas de chat.
14: Osez me dire, je n'ai pas braqué le chat.
8: Non, j'ai pas braqué le chat.
14: Oh, qu'est-ce que j'entends derrière, là?
8: Ça vous fait...
3: C'est un bip de caisse, monsieur.
14: Ah non, c'est un chat.
3: Non, c'est pas un chat, c'est un bip de caisse.
14: Une caisse qui fait miaou.
3: C'est pas une caisse qui fait miaou, c'est une caisse qui fait bip.
14: Alors c'est peut-être un chat qui fait bip dans ce cas.
3: Non, c'est pas un chat qui fait bip, non, c'est une caisse, monsieur.
14: Mais qu'est-ce qu'il y a dans la caisse?
3: Mais ça va pas ou quoi? Mais vous êtes franchement.
14: Oui, non, mais c'est ça. Vous avez planqué le chat dans la caisse.
3: Oui, c'est ça. J'ai planqué le chat dans la caisse.
14: Ah,
3: oui.
14: Bah, bravo.
3: Oui. Allez. Pardon.
14: Ah. Un autre monsieur.
5: Je n'ai qu'un chien, j'ai une cliente, j'ai un chien.
14: Enfin, j'ai entendu miaou quand même, hein, c'est
5: mais
14: ce
5: non,
14: que je dis.
5: Non, il n'y a pas de miaou. Vous avez entendu miaou? Non. J'ai la cliente comme témoin, c'est un chien ou un chat?
7: C'est son chien, elle.
14: Ah, ben bah, je l'entends encore là.
5: Monsieur, mais il n'y a pas de chat, qu'est-ce que vous voulez que je vous dise?
14: Juste que vous me disiez où vous l'avez mis dans ce cas, parce que
5: je ne l'ai pas mis, je n'ai pas pris de chat du tout. Je suis avec une cliente en train d'essayer un harnais à son chien qui joue par terre avec des jouets qui font pouette-pouette.
14: Bah, excusez-moi, mais un chien qui fait miaou, ça s'appelle un chat.
5: C'est pas un chien qui fait miaou, monsieur, c'est le jouet qui fait pouette-pouette. Écoutez. Voilà.
14: Ça, c'est un chat.
5: C'est pas un chat.

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1: Ah bah voilà.
0: Bah t'avais 30 ans, 40 ans que j'écoute, t'étais pas né. Les radios étaient pas libres, j'écoutais déjà celui qui l'a créé, comment il s'appelait l'autre con là.
1: Ah c'est moi le con hein.
0: Oui c'est toi le con, d'accord.
1: Et toutes mes excuses à madame hein, au passage.
0: Ah, mais c'est... T'inquiète pas, c'est ma bonne femme, c'est mon chameau.
1: Sympa.
0: Ah bah en connerie, toujours le premier mon capitaine.
1: Bon bah la bise au chameau alors hein.
0: Ok, à la chatte, au chameau. Attends, je fais un coup de chatte.
1: Bravo, très jolie chatte.
0: Enfoiré.
1: Ah bah merci pour tout et bonne journée.
0: Ok, salut Martin.
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4: Allô ?
5: Allô ?
4: Bonjour.
5: Bonjour, comment ça va ?
4: Ça va.
5: Bon, je suis en route là, je suis déjà parti, donc j'arrive. Tu me dis ce qu'il faut que je prenne donc pour le dîner ?
4: Pour le dîner ? Qui que ça qui vient ?
5: Ben, hey, c'est Robert Lamolle.
4: Robert, je connais pas.
5: Mais ça fait 3 semaines qu'on correspond sur Internet.
4: Ah. Hein,
5: et tu m'as dit que... ce soir, enfin, je pouvais venir te voir et que nos vœux allaient se réaliser.
4: Bah, parce que je me rappelle peut-être pas ou je ne sais pas.
5: Bah, hier soir, tu m'as écrit, donc sur Internet, dans notre site de rencontre.
4: Ah bah, c'est pas moi, alors.
5: Ah bah, si.
4: Ah bah non, moi, j'ai pas de ça.
5: T'as pas de ça quoi?
4: Bah, des machins d'Internet, comme vous dites, un truc...
5: T'as pas d'Internet?
4: Bah non, j'ai pas ces trucs-là.
5: Ah bah, tu sais que moi, j'en ai eu partout dans mes poutres, hein.
4: Ah.
5: Moi, j'ai eu d'Internet partout dans mes poutres, hein. Ça m'a coûté cher, hein, ça bouffe le bois, ces saloperies-là. Ça fait des copeaux, après ça fait de la poussière, dis donc.
4: Ah bon ?
5: Je suis parti de Colmar ce matin.
4: De Colmar ? Ben, dis donc, je ne connais pas.
5: Ben, de Colmar en voiture, en Alsace.
4: Ah ! En et Alsace ?
5: Ben oui, j'ai pris la route ce matin à 5 heures d'Alsace.
4: Oh !
5: Et là, je suis là dans une heure à peu près. Hein.
4: Ah bon ?
5: Ben
4: bon, une belle surprise alors, vous voyez, hein.
5: Ah ben ça va faire une belle surprise, puisque tu m'as dit enfin que tu étais prête à me recevoir, qu'on allait pouvoir dîner ensemble et que tu m'hébergeais et qu'on verrait bien après.
4: Houhou, qu'est-ce que c'est que ça?
5: Ah ben j'ai reçu ça avec ton adresse.
4: Oh, on va dire ça, c'est quelqu'un qui fait un tour alors, je sais pas.
5: Ah ben non.
4: Oh.
5: Tu m'as même dit qu'il fallait que je passe par la pharmacie et tout ça sur la route.
4: Hein? Eh ben j'ai jamais parlé de ça.
5: Ah ben si.
4: Ah non, je m'excuse, ça, jamais j'ai parlé de pharmacie, de tout ça, hein.
5: Bah dis donc, mais moi, qu'est-ce que je fais? Faut que je fasse marche arrière, alors?
4: Bon, je ne sais pas. Je vous verrai bien quand vous arriverez.
5: Ah, bon. Donc on peut se voir.
4: Alors, vous pouvez me dire, mais je ne sais pas qui vous êtes.
5: Bah c'est pas grave, on fera comme si on
4: ouais,
5: se connaissait.
4: Ouais, bah c'est pas grave, hein.
5: Bon, alors, qu'est-ce que je prends pour le dîner?
4: Oh, bah je mettrai un pot-au-feu, tant pis, j'ai fait des petits pot-au-feu, mais tant pis.
5: Ah bah très bien. Alors, un pot-au-feu, je vais passer prendre du vin, là, c'est un bon caviste.
4: Bon.
5: Hein?
4: Comme vous voulez.
5: Voilà.
4: Eh ben, on va vous voir tout à l'heure, alors, si c'est ça, si vous arrivez.
5: Après, on ira au lit, puis on verra bien ce qui se passe, hein.
4: Moi, je vous connais pas, mais on verra bien, vous connaissez, je sais pas qui c'est.
5: Dis-moi, est-ce qu'il faut que je prenne des draps?
4: Mais des draps pour quoi faire?
5: Ben, pour niquer.
4: Hein? Ben, moi, c'est une sacrée surprise, hein.
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6: Bonjour.
1: Bonjour monsieur, c'est bien le garage ?
6: Oui.
1: Monsieur Martin, à l'appareil, j'aurais besoin de vous emprunter une plaque d'immatriculation.
6: Une plaque d'immatriculation ?
1: Ouais, parce que je me suis fait flasher avec ma voiture.
6: Oui.
1: Donc il faudrait mettre une plaque d'une voiture à vous sur ma voiture à moi.
6: Mais on va pas vous mettre une plaque à nous.
1: Bah si, comme ça je retourne au même endroit, je me refais flasher avec ma voiture, mais cette fois-ci avec vos plaques.
6: Oui, et ben ça fera 2 flashs.
1: Non, quand c'est 2 fois le même flash, ça annule le premier, et donc ils retiennent que celui avec vos plaques.
6: Oui, mais nous sommes obligés de dénoncer le conducteur.
1: Dans ce cas, vous dites que je travaille au garage et que j'étais en train de tester la voiture pour vous.
6: Mais vous travaillez pas au garage?
1: Non, mais il suffit de m'embaucher pendant quoi, 30 minutes, le temps que je fasse l'aller-retour au flash.
6: Non, mais alors là, vous verrez ça avec le patron. Hein.
1: Ah oui, bonne idée. Comme c'est le patron, évidemment, il paye pas.
6: Non, lui, quand il se fait flasher, il paye. Hein.
1: Comment ça, il paye?
6: Bah bien sûr.
1: Genre, un patron garageur, il se fait flasher, il paye.
6: Bah bien sûr, je sais pas qui veut.
1: Oh, bah c'est nouveau, ça.
6: Ah bah non, c'est pas nouveau, monsieur. Quand on se fait flasher, on paye, monsieur.
1: Ouais, sauf quand on est garageur.
6: Mais non.
1: Allez.
6: Je vous dis que non, maintenant, nous sommes obligés de dénoncer.
1: D'accord, vous dénoncez quelqu'un et en échange vous payez pas.
6: Mais si on paye...
1: Pardon? Vous dénoncez gratuitement en plus?
6: Bah, mon patron, s'il se fait flasher et que c'est lui au volant...
1: Il paye pas, ça d'accord, j'ai compris.
6: Mais si, il paye!
1: Mais non!
6: Bah bien sûr, voyons.
1: D'accord, dans ce cas, on va mettre que c'est vous qui conduisez ma voiture.
6: Non, bah sûrement pas. Alors là,
1: bah, vu que vous êtes pas patron.
6: Moi, si je prends une voiture du garage, si je me fais flasher, c'est moi qui paye l'amende.
1: Sauf, arrêtez-moi si je me trompe, si vous dites que vous connaissez le patron.
6: Mais non, ça se passe plus comme ça, monsieur. C'est terminé, ça.
1: D'accord, donc il faut qu'on trouve quelqu'un d'autre à dénoncer.
6: Pourquoi on va aller dénoncer quelqu'un d'autre si on a été flashé, nous?
1: Bah, pour pas payer l'amende.
6: Ben non, mais c'est l'autre personne qui va payer, monsieur.
1: Eh, vous avez qu'à mettre les coordonnées d'un de vos clients.

0: Mais pourquoi on ferait ça déjà de une? Mais on vous connaît même pas.
1: Bah comme ça, ni vous ni moi, on doit payer quoi que ce soit.
0: Mais pourquoi vous voulez pas tout simplement payer votre amende?
1: Parce que, pardon, mais moi si je paye une amende, ça me coûte de l'argent.
0: Eh ben, que ça soit comme ça ou de l'autre côté, c'est pareil, monsieur. Vous la payerez.
1: Bah non, justement, c'est mieux si c'est quelqu'un d'autre qui la paye.
0: Bah quelqu'un d'autre qui la paye, non, mais ça va pas, non. Pourquoi vous voulez pas payer votre amende?
1: Bah pardon, pourquoi vous voulez pas payer mon amende?
0: Mais pourquoi je paierais votre amende, monsieur?
1: Ah, vous voyez, vous non plus, vous voulez pas la payer.
0: Non.
1: Vous savez quoi? On va faire équitable, on la joue à pile ou face.
0: Bah oui.
1: J'ai une pièce, pile je paye, face c'est vous.
0: Ah bah non.
1: Non, alors face je paye pas, pile vous payez.
0: Mais non.
1: Attention.
0: Non mais...
1: Oh bah c'est pile.
0: Mais...
1: Désolé, pas de bol, c'est pour vous.
0: Mais bien sûr.
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3: Allô?
4: Oui, bonjour monsieur.
3: Bonjour.
4: Vous êtes bien titulaire de l'abonnement...
3: Oui,
4: bonjour monsieur, c'est le service de l'horoscope téléphonique à l'appareil.
3: Oui.
4: Vous savez que Paris vient d'être doté d'un ordinateur, d'un central, qui est relié donc à tous les Parisiens.
3: Oui.
4: Et que nous distribuons depuis avant-hier l'horoscope de manière gratuite, bien entendu.
3: Oui.
4: À tous les Parisiens, à 1000 Parisiens par jour, qui sont tirés au sort. Et votre numéro de téléphone a été tiré au sort, monsieur.
3: Ah bah c'est gentil.
4: Alors, je vais vous demander votre signe.
3: Alors, Gémeaux.
4: Gémeaux, vous connaissez votre ascendant?
3: Non, pas du tout.
4: Quand vous dormez sur le dos?
3: Sur le côté.
4: Donc, sur le côté, on met que la Lune était à 90 degrés.
3: Oui.
4: Ce qui fait 90 degrés. Vous êtes né à quelle heure?
3: Alors là, je crois que je suis né le midi.
4: Entre 12h et 13h ou
3: voilà.
4: 12h15?
3: 12h et 13h.
4: Donc, l'ordinateur me dit que vous êtes ascendant scorpion, monsieur.
3: Oui.
4: Voilà.
3: Ah, attendez, on me l'avait déjà fait, je me suis peut-être trompé, on m'a dit que j'étais ascendant balance.
4: Ah non, monsieur, non. La personne qui vous l'avait fait s'est trompée, en effet. Vous n'étiez pas du tout balance, vous êtes scorpion.
3: D'accord.
4: Alors, je vous lis, donc j'introduis les données dans l'ordinateur, j'ai moi ascendant scorpion.
3: Oui.
4: Voilà. Il y en a pour 10 secondes.
3: D'accord.
4: Ça va très très vite, hein. Alors, ça y est, les données sortent, donc je vais vous les lire.
3: D'accord.
4: Travail, monsieur.
3: Oui.
4: Vous êtes assez limité de toute façon,
3: oui.
4: Alors arrêtez de vous mêler de ce qui ne vous regarde pas et de toucher ce qui ne vous concerne pas.
3: Oui.
4: Contact, cessez de raconter n'importe quoi sur vos voisins. Vous avez mis des gens dans l'embarras dernièrement. Il serait regrettable que vous ne preniez pas conscience des réalités d'aujourd'hui et des dégâts que vous occasionnez autour de vous.
3: Ah.
4: Courage, arrêtez de tourner le dos à vos responsabilités et de fuir comme un lâche.
3: Ah bah dis donc.
4: Morale, cessez de vous plaindre inutilement. Il n'est pas tellement certain que tout se passe comme vous le souhaitiez,
3: oui.
4: Car les planètes sont contrariantes.
3: Oui.
4: En raison de la position d'Urne de Saturne, personne ne vous aime. Est-ce que c'est exact?
3: Il y a peut-être quelque chose de vrai.
4: D'accord. Chance, pas de chance. Amour, que se passe-t-il? On vous oublie? Il faut dire que vous n'êtes pas très désirable en ce moment et que vous ne faites aucun effort pour l'être.
3: Ouais.
4: C'est exact?
3: C'est exact, oui.
4: Santé. Problème de digestion, grippe en perspective.
3: Ah.
4: Vous allez souffrir du dos. Évitez les excès à Noël et attention dans les escaliers.
3: Ah bah c'est déjà fait alors.
4: C'est-à-dire?
3: Bah c'est-à-dire que je viens de me faire opérer du genou. Jusqu'à présent, tout ce que vous dites, c'est à peu près vrai. Hein.
4: D'accord. Votre chiffre, monsieur?
3: Moi, c'est le chiffre préféré.
4: Non, je vous donne votre chiffre.
3: Ah,
4: hein.
3: D'accord.
4: Le zéro.
3: Ah.
4: Votre couleur, le noir. Et votre pierre, le marbre.
3: Bah c'est pas encourageant tout ça.
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6: Oui, allô?
1: Bonjour monsieur, c'est bien ici le locataire de la voiture?
6: Une entreprise automobile, oui.
1: Parce que moi j'ai loué ma voiture à mon beau-frère.
6: Oui.
1: Mais comme je suis un particulier, j'ai fait ça à votre nom.
6: Non mais attendez.
1: Donc j'avais un contrat à type que je me suis permis de recopier.
6: Non mais attendez, vous faites un contrat, vous copiez un contrat qui vient de chez nous.
1: Voilà.
6: C'est un faux monsieur, c'est un faux document.
1: Ah bah non, c'était un vrai puisque c'était le double, j'avais juste masqué les...
6: Ah oui, vous avez maquillé, donc vous avez fait un faux document monsieur.
1: J'ai maquillé un vrai document.
6: Vous avez maquillé un vrai document, mais ça s'appelle un faux.
1: Bah non.
6: Ah bon?
1: Bah je crois pas non.
6: Bah passez, on va voir ça.
1: Ça va être vite vu, oui.
6: Ah ouais, ça va être vite vu, oui. Maquiller un vrai document, ça s'appelle faire un faux. Vous venez sur place, voilà, je vous attends.
1: Ah bah je peux pas.
6: Comment vous pouvez pas?
1: Vu que j'ai loué ma voiture, je suis à pied, donc il faudrait plutôt venir me chercher avec un véhicule d'assistance.
6: Non, l'assistance c'est pas nous monsieur.
1: Bah si, puisque c'est vous qui avez fait la location.
6: Bon, c'est bon.
7: Avec
5: nos feuilles.
7: Oui.
5: Il a pas le droit, là. Oui, allô?
1: Ah, bonjour, monsieur.
5: Vous avez un contrat à notre nom?
1: Oui.
5: En quel honneur?
1: En l'honneur que moi j'ai locaté ma voiture, mais que je suis un particulier.
5: Non, mais attendez, vous vous moquez du monde? Vous voulez que j'appelle les fraudes?
1: Non, mais alors c'est pas une fraude, parce que c'est ma voiture quand même. C'est une voiture qui m'appartient, vous voyez.
5: Mais attendez, moi je peux pas vous garantir un véhicule qui ne nous appartient pas.
1: Vous faites comme si, vous voyez, ça c'est pas
5: non, mais attendez, je fais comme si. Non, mais c'est pas possible, monsieur. Je n'ai pas fait de contrat de location avec cette personne. De quel droit vous faites des choses pour nous?
1: C'est ce que je vous dis, sinon j'ai l'air de quoi? Moi je passe pour un amateur.
5: Non, mais attendez, mais c'est. Ben, vous aurez des problèmes. Nos véhicules sont personnels, on ne peut pas louer de véhicule qui ne nous appartient pas.
1: Mais non, pardon, vous n'avez rien compris.
5: Attendez, je ne comprends rien, mais vous voulez nous faire passer quelque chose sur notre dos qui n'est pas à nous.
1: Ah bah vous avez compris quand même.
5: On ne peut pas avoir de contrat à notre nom s'il n'est pas signé à notre nom.
1: Passez-moi le responsable dans ce cas.
5: Attendez.
8: Allô?
1: Ah bah c'est madame, ça y est. Comme je disais, j'ai donc fait un contrat à votre nom.
8: De quoi, mon nom? Mais c'est interdit de faire ça, monsieur. Mon assurance, elle servira jamais pour vous.
1: Bah enfin, excusez-moi, vous les utilisez bien, donc c'est bien que c'est...
8: Eh oui, mais moi, avec mon assurance, avec mes véhicules et avec mon assurance.
1: Eh bah oui, le papier, il dit bien que c'est une voiture qui vient de chez vous, vous voyez.
8: Mais elle vient pas de chez moi, elle est pas dans ma base de location.
1: Alors, c'est pour ça qu'il faudrait peut-être la rajouter, parce que...
8: Non, mais je la rajouterai rien du tout, monsieur.
1: Si on considère qu'on est collègues, à ce moment-là...
8: Mais je suis pas collègue avec vous aussi.
1: Sauf si vous me faites un contrat d'embauchage.
8: Non, non, non, monsieur, moi je vous connais pas, vous avez fait un faux et moi je vais porter plainte contre vous.
1: Oh bah c'est la meilleure ça, excusez-moi.
8: Ouais, mais attendez, non mais vous rigolez quoi? Vous avez fait un faux avec mes contrats, avec un véhicule qui ne m'appartient même pas. Non mais vous êtes malade ou
1: ouais,
8: quoi?
1: Ça vous gonfle un peu les chiffres de la boîte en même temps, vous voyez ça vous...
8: Non mais vous rigolez ou quoi?
1: Franchement.
8: Non mais attendez, vous faites des faux et usage de faux. Mais vous avez le droit de faire ce que vous voulez, mais pas avec mes contrats de location, jamais de la vie, monsieur. Vous vous démerdez, moi mes assurances ne marcheront jamais.
1: Il faudrait me payer la franchise là.
8: Mais bien sûr, bah oui, deux fois même. Tiens, je la rembourse deux fois, je suis comme chez Carglass.
1: Non, sérieux?
8: Ouais, deux fois.
1: Ah bah écoutez, c'est super.
8: Mais non, mais vous êtes malade ou quoi? Mais moi je ne ferai jamais ça. Vous êtes qui là? Vous êtes qui?
1: Alors, monsieur Martin, vous me donnez mon nom, j'imagine c'est pour me faire un contrat.
8: Mais non, mais moi je voulais savoir qui vous êtes, mais monsieur Martin, je vais porter plainte contre vous s'il y a un truc qui arrive chez moi.
1: Ah, allô?
8: Allô?
1: Et une autre dame, donc?
8: Vous voulez que je paye la franchise pour l'assurance d'une voiture que j'ai pas louée?
1: Bah, officiellement, c'est vous qui avez loué, c'est ce que j'ai expliqué.
8: C'est monsieur Martin, c'est ça?
1: Oui, c'est moi, oui.
8: Monsieur Martin Martin, de Martinville?
1: Oui, monsieur Martin Martin. Bravo!
8: Je suis rire et chanson. J'écoute ça souvent, tous les jours.
1: Très bien, alors mon conseil, continuez comme ça.
8: Merci.
1: Bonne journée.
8: Bonne journée à vous, monsieur.
1: Au revoir.
8: Au revoir.
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9: École esthétique coiffure, bonjour.
10: Oui, bonjour.
9: Bonjour, monsieur.
10: Air France à l'appareil.
9: Oui.
10: Nous vous informons que vous avez gagné 16 500 miles.
9: C'est-à-dire?
10: Air France tient à votre disposition 16 500 miles gratuits.
9: Mais ça correspond à quoi? Je ne sais pas ce que c'est.
10: Les heures de vol. Vous savez, quand vous avez un certain nombre d'heures de vol,
9: d'accord.
10: Vous avez des miles gratuits.
9: D'accord, alors qu'est-ce qu'il faut que l'on...
10: Ben, il faut continuer comme ça. Plus vous avez d'heures de vol, dans vos esthéticiennes et vos coiffeuses, hein, plus elles ont d'heures de vol et plus vous avez des miles gratuits.
9: Et qu'est-ce qu'il faut faire si...
10: Il faut continuer, il ne faut pas arrêter, il faut augmenter vos heures de vol. Mais enfin, en général, dans les écoles de coiffure et d'esthétique, vous avez rapidement un certain nombre d'heures de vol, hein.
9: D'accord.
10: Qu'est-ce qu'on dit?
9: Écoutez, oui, je vous dis merci alors.
10: Voilà, merci qui?
9: Merci Air France.
10: Eh ben de rien.
9: Merci monsieur.
10: Au revoir madame.
9: Au revoir.
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11: Oui, allô?
1: Bonjour madame, c'est bien l'épicerie?
11: Oui.
1: Monsieur Martin à l'appareil des livraisons Martin?
11: Oui, oui, oui.
1: J'ai un colis à vous livrer?
11: Oui.
1: Mais ça m'arrangerait que ce soit vous qui veniez le chercher.
11: Oh là.
1: Non, vous préférez une livraison?
11: Non, non, non, mais attendez.
1: Non, vous venez le chercher.
11: Non, je vais...
1: Parce que soit je vous livre, soit vous venez le chercher, il n'y a pas 12 options non plus.
11: Non, non, non, mais monsieur...
1: Parce que si je livre, ce sera plus tard.
11: Non, non, non, non, je vous ai rien commandé.
1: D'accord, donc vous venez le chercher aujourd'hui.
11: Non, non, je vous ai rien commandé. Vous avez entendu?
1: Oui, bah merci, je suis pas sourd.
11: Bon,
12: allô?
1: Bonjour monsieur, je crois que votre collègue a un petit problème auditionnel.
12: Et vous êtes quel organisme, monsieur?
1: Monsieur Martin, les livraisons Martin, donc votre colis, je peux vous le livrer.
12: Bah oui.
1: Mais comme je suis en télétravail, ce sera pas cette semaine.
12: Ah, d'accord.
1: La semaine prochaine, je suis en congé, après j'ai une formation, donc on peut dire dans 3 semaines.
12: Bah non, monsieur.
1: Après, c'est pas forcément un truc dont vous avez besoin tout de suite.
12: Mais vous avez quand même bien un bon de transporteur.
1: Bien sûr, attendez, je vous le montre en visio.
12: Bah attendez, voilà. Parce que là j'ai un téléphone normal et j'ai pas de visio. Hein.
1: Bon, tous les téléphones ont la visio.
12: Je confirme, j'ai pas de visio sur mon téléphone, non, monsieur.
1: Pardon, mais vous prenez n'importe quel portable, je suis désolé.
12: Mais c'est pas un portable, vous m'appelez sur un téléphone de maison, monsieur.
1: Oui, bah moi mon smartphone marche très bien à la maison, donc je vois
12: mais
1: pas.
12: Mais c'est pas un smartphone, c'est un téléphone.
1: Non, mais si vous voulez pas faire de visio, vous avez le droit.
12: Mais enfin, ça, j'ai des clients devant moi, c'est une histoire de vous, c'est une caméra cachée ou pas?
1: Alors, pas tout à fait.
12: Confirmez tous que j'ai pas de caméra, c'est un téléphone de maison.
13: Oh non, mais non,
12: c'est une histoire de fou, franchement.
7: Oui.
1: Et bonjour madame.
7: Eh ben, l'adresse du gars qui l'a envoyé, c'est qui? C'est marqué quelque chose, c'est une entreprise.
1: Ah oui, c'est marqué sur le colis, je l'ai devant moi.
7: Voilà, qui c'est qui l'a envoyé ce colis?
1: Ah non, mais ça j'ai pas le droit de vous le dire, secret professionnel.
7: Ah ouais, d'accord.
1: Et oui, en plus sans la visio, je sais même pas qui est au téléphone.
7: Bah c'est moi qui est au téléphone, c'est...
1: Alors ça c'est vous qui le dites que c'est vous.
7: Ah si, non, c'est moi qui suis au téléphone. Non, je sais qui c'est qui est au téléphone là.
1: Oui, mais vous me dites que c'est vous que vous êtes au téléphone, mais aussi bien que c'est pas vous.
7: Mais c'est moi.
1: D'accord, et qu'est-ce qui me prouve que c'est vous?
7: Bah moi-même, je suis là. Hein.
1: Ah oui, logique. Donc je peux vous livrer, mais que dans 3 semaines.
7: Bah vous me livrez plus tard.
1: Ça marche, je préférais vous prévenir, vu qu'apparemment c'est du frais.
7: Du frais pour 3 semaines?
1: Oui, il y a marqué produit frais sur le colis.
7: Bah vous le gardez dans votre frigo et puis...
1: Oula, quel frigo?
7: Bah dans le frigo, c'est un colis frais quand même, c'est au frais.
1: Bon, en quelque sorte, oui, je l'ai laissé dehors.
7: Il y a longtemps que vous l'avez le colis là?
1: Oh, ça doit faire une petite dizaine de jours.
7: Ah oui, d'accord, bon bah là on est mort.
1: Non mais vous inquiétez pas, j'ai ouvert le paquet pour que ça s'aère.
7: Ah ouais, bah il est ouvert en plus.
1: En plus, avec la pluie, il reste bien hydraté.
7: Mais qu'est-ce qu'il y a là-dedans alors?
1: Ah bah attendez, je regarde. Oh bah ça alors!
7: La seule chose que j'ai commandée, c'est une photocopieuse. C'est quand même pas du frais, une photocopieuse.
1: Bon, alors exceptionnellement, je vous le dis, effectivement, c'est une photocopieuse.
7: Ah, une photocopieuse dans du frais. Ah bah, puis par contre, il faut refermer le colis parce que s'il est dehors sous la pluie, ça va pas bien se passer pour la photocopieuse.
1: Non, là, je pense qu'il vaut mieux laisser ouvert.
7: Pourquoi?
1: Parce que la photocopieuse, elle s'est mise à fumer un peu, donc je vais pas refermer tout de suite.
7: Oh là là là là, non, c'est mort. Le colis est mort, c'est fini.
1: Non, mais je vous le mets de côté de toute façon.
7: Non, mais moi, ça m'intéresse pas de récupérer un colis qui fume comme ça. Non, c'est mort.
1: Moi, je m'y connais pas en photocopisme, mais aussi bien, la fumée, c'est bon signe.
7: Non, mais moi, j'en veux pas de la photocopieuse. Il faut la renvoyer où elle est partie.
1: Non, je vais plutôt marquer réceptionnagé par le client.
7: Non, j'ai rien reçu du tout, moi.
1: Bah oui, mais moi, je veux bien vous rendre service en jetant votre photocopieuse, mais si je marque pas livré.
7: Bah, vous rendez pas service en jetant, vous rendez service à vous-même. Le colis, le truc, il fume. Non, c'est mort.
1: Bah oui, mais après, ils vont dire que c'est ma faute.
7: Ah bah, ça sera de votre faute, ça, c'est sûr.
1: Bah oui, sauf si on fait comme si vous aviez réceptionnagé.
13: Le colis est adressé pour qui? C'est qui le destinataire?
1: Ah bah, bonjour madame, c'est ce que j'ai expliqué. Malheureusement, j'ai pas le droit de vous le dire.
13: Mais bien sûr. Ce serait pas une arnaque, surtout, ouais.
1: Bah non, si c'était une arnaque, je vous demanderais de l'argent.
13: Ouais, par contre.
1: D'ailleurs, vous faites bien en parler parce qu'il faudrait voir pour ma petite note.
13: Comment?
1: Bah oui, entre le stockage de votre photocopieuse,
13: ouais.
1: Plus aération et humidification du colis.
13: Mais bien sûr, Coco, tu crois que je vais payer quelque chose?
1: Bah oui, t'inquiète, Coco, je te fais une note.
13: Ouais, carrément.
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14: Allô?
15: Oui?
14: Oui, bonjour madame.
15: Bonjour monsieur.
14: Je me permets de vous appeler. C'est un ami qui m'a donné votre numéro.
15: Oui?
14: Il m'a dit que tu ferais bien de les appeler. Ils peuvent peut-être t'aider.
15: Qu'est-ce qui se passe monsieur?
14: Ah, bah ça va très bien.
15: Ah bon, mais pourquoi votre ami vous a donné ce numéro de téléphone?
14: Comment vous avez deviné mon numéro de téléphone?
15: Ah, je ne l'ai pas deviné, monsieur, c'est vous qui m'avez téléphoné.
14: Mais vous m'avez appelé André.
15: Ah non, du tout.
14: Vous ne m'avez pas dit André.
15: Qui vous a conseillé de nous appeler exactement?
14: C'est un ami que je vais voir à peu près une fois par semaine.
15: Oui.
14: Mais c'est un ami bizarre, il faut que je le paye.
15: Ah, d'accord.
14: C'est un...
15: C'est un docteur?
14: Je ne sais pas, il me donne des petits machins à avaler pour manger.
15: Mm-hmm.
14: Mais attendez.
15: Oui.
14: Mon ami... Il est médecin.
15: Ben, je suppose qu'il vous donne des petites choses à manger.
14: Mais je suis un oiseau, madame. Il me donne des petites graines, moi.
15: Ah bon?
14: Ben oui, comme ça, après...
15: Et pourquoi il vous a dit de nous appeler, alors? Je comprends pas, puisque vous allez si bien.
14: Parce que ce soir, il m'a dit, ce soir, je peux pas vous faire la cuisine, quoi.
15: Il est dans un... Vous voyez où exactement, cet ami?
14: Dans ma cage, madame.
15: Dans votre cage?
14: Oui.
15: Mais écoutez, je peux prendre votre adresse et votre nom et puis je vais vous envoyer quelqu'un qui va vous amener à manger pour ce soir.
14: Mais je peux venir vous voir si vous voulez.
15: Mais non, ça c'est pas possible.
14: Mais moi je suis un oiseau et je me déplace aussi chez les gens, mais ils ont fermé la cage ce matin.
15: Mais vous pouvez peut-être l'ouvrir pour si je vous envoie quelqu'un, vous ouvrez juste 5 minutes.
14: Oui, mais alors c'est un truc, alors attendez, parce que...
15: Faites attention de ne pas vous échapper.
14: Non, le problème... Attendez, je vais essayer d'ouvrir la porte, quoi. Mais la cage, elle est bloquée. Hein.
15: Allô?
14: Je vais essayer, madame.
15: Pardon?
14: Je vais essayer d'ouvrir la porte.
15: Allez-y, essayez.
14: J'ai fermé! Ma cage est fermée!
15: Allô, monsieur, revenez, on va trouver une solution. On va appeler un serrurier. Allô? Oui, mais vous inquiétez pas, ça, une porte, ça s'ouvre toujours. S'il fouille, on appellera un serrurier, on appellera quelqu'un comme ça qui est spécialiste pour ouvrir les portes.
14: Attendez, je m'envole, je change de branche.
15: Allô? Vous êtes sur une autre branche?
14: Allô?
15: Oui?
14: Je suis tout en haut de l'arbre.
15: C'est beau de là-haut.
14: Je trouve plus mon nid. Et qu'est-ce que je fais?
15: Ben écoutez, monsieur l'oiseau, on va vous aider, monsieur. Ne vous inquiétez surtout pas.
14: Et attendez.
15: Oui, il est où votre arbre?
14: Attendez, je vais essayer de m'envoler encore plus haut.
15: Oh là là. C'est peut-être pas la peine d'aller plus haut.
14: Attention, j'y vais.
15: Allô?
14: Allô?
15: Oui, vous me donnez votre nom et votre adresse, monsieur, d'accord? Et puis on va venir vous aider.
14: J'ai cassé mon bec.
15: Ben oui, justement, on va venir vous le réparer.
14: J'ai cassé mon bec.
15: Bon.
14: Attends.
15: Comment vous vous appelez? Vous avez bien un nom.
16: Oui, qui c'est qui est là? Qui c'est qui a frappé? Ah, bonjour,
15: Dumoulin.
16: Entrez.
15: André?
16: Je suis avec votre femme au téléphone, rentrez.
15: Allô, André?
16: C'est votre femme, je vais vous la passer.
15: Quand oui, oui, passez-moi là.
4: La femme, qu'est-ce qu'elle fout là? Allô, Simone?
15: Non, non, c'est une erreur. Urgence psychiatrie à l'appareil. Est-ce que vous pouvez me donner le nom et le prénom de ce monsieur et son adresse? Je crois qu'il a besoin de soins.
4: Quel monsieur?
15: Le monsieur, monsieur André?
4: Il n'y a pas de monsieur ici, madame.
15: Ah.
4: Il y a un oiseau.
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17: Allô?
14: Oui, bonjour, monsieur.
17: Bonjour.
14: Excusez-moi de vous déranger, c'est au sujet de la manifestation d'hier.
17: Oh, attendez, attendez, quel numéro demandez-vous, monsieur? C'est un faux numéro, ça, hein?
14: Vous n'êtes pas à la CGT?
17: Non, monsieur, absolument pas. Et c'est un ancien numéro, ça. Vous le rayez, il vous faut demander un nouveau numéro.
14: Ah oui, mais faut pas m'insulter, moi.
17: Mais je vous insulte pas, monsieur, je vous dis simplement que c'est un ancien numéro.
14: Oui, j'ai compris, camarade, mon
17: frère. Eh bien alors, camarade syndiqué, moi je suis pas syndiqué et je suis l'ancien numéro.
14: Ben oui, voilà. Écoutez-moi, jeune homme.
17: Oui.
14: Vous pouvez avoir du respect, quand même.
17: Mais j'ai du respect, monsieur, je vous dis simplement que c'est un ancien numéro que vous faites, là.
14: Oui, mais vous me dites ancien numéro comme si j'étais vieux de la feuille, moi.
17: Mais je vous le dis parce que c'est pas le premier, je veux faire changer de numéro. Au revoir, monsieur.
14: Mais écoutez-moi, jeune homme.
17: Oui, mais écoutez, j'ai pas de temps,
14: je
17: monsieur.
14: Travaille, je suis administrateur des PTT.
17: Eh bien, je suis bien content.
14: Alors,
17: pour vous, monsieur, félicitations.
14: Dites-moi quel est votre problème et moi je vous change votre numéro en 5 minutes.
17: Non, mais c'est pas la peine, monsieur, mais je vais débrouiller tout ça, je vous
14: non,
17: remercie.
14: Non, non, j'insiste, jeune homme.
17: Non, mais je vous remercie, monsieur, vous êtes vraiment aimable.
14: Camarade.
17: Oui.
14: Je change votre numéro. Je m'en occupe dans 2 minutes.
17: Non, c'est pas la peine. Si,
14: j'insiste,
17: monsieur.
14: Si, j'insiste.
17: C'est un ancien numéro qu'on m'a attribué. Voilà.
14: Non, je vous le change sans problème.
17: Mais je ne veux pas, monsieur.
14: Ah, monsieur.
17: Écoutez, vous me faites. Je me débrouille, monsieur.
14: Monsieur, considérez ça comme acquis. Dans 5 minutes, votre
17: numéro. Je ne veux pas, monsieur. Ne change pas mon numéro. Ne touchez pas, s'il vous plaît.
14: Camarade, excusez-moi, je vous donne un nouveau numéro.
17: Non, je n'en veux pas, monsieur. Écoutez, vous débrouillez. Au revoir, monsieur. Allô?
4: Oui, bonjour, monsieur. Le 40.
17: Oui.
4: Oui, bonjour monsieur, Central 10 à l'appareil. On va devoir un état de demande de changement de numéro.
17: Mais non, mais c'est un monsieur qui m'a téléphoné, qui se mêle de ce qu'il regarde pas.
4: J'ai pas demandé. Monsieur, vous permettez, monsieur, c'est Central 10 à l'appareil. Je vous demande de nous excuser une minute. Nous vous donnons votre nouveau numéro qui va prendre donc, qui va être en activité dans 10 minutes.
17: Mais je le veux pas, monsieur, mon nouveau numéro. Moi, j'en ai un numéro que j'ai communiqué à tout le monde. Je le conserve.
4: Nous sommes désolés. Les ordres ont été transmis de manière électronique. C'est trop tard.
17: Hein. Mais par qui, monsieur? C'est pas moi qui ai fait la demande. Alors, comme ça, n'importe qui peut faire la demande sur mon numéro. Où êtes-vous exactement? À Jaurès, là?
4: Oui, nous sommes à Jaurès, monsieur.
17: Oui, mais écoutez, je vais venir déjeuner tout à l'heure.
4: Monsieur.
17: Je travaille moi-même au PTT, je ne veux pas changer de numéro.
4: Bah, écoutez-moi, monsieur, nous avons eu une demande de l'administrateur, monsieur Duringer.
17: Oui, mais justement, ce monsieur m'a téléphoné tout à l'heure, il s'est trompé de numéro.
4: Non, écoutez.
17: Je dis, écoutez, monsieur, c'est pas le bon numéro, mais ne vous cassez pas la tête, je vous le fais changer.
4: Écoutez-moi, camarade, je vous donne votre nouveau numéro.
17: Mais je n'en veux pas, monsieur, moi je vais venir tout à l'heure à l'agence commerciale, j'arrive dans un quart d'heure.
4: Mais monsieur.
17: Je veux conserver mon 42.
4: Monsieur.
17: Ce n'est pas parce que M. Tartampion a décidé de me faire changer
4: monsieur,
17: de numéro.
4: Ce n'est pas M. Tartampion, c'est l'administrateur qui est donc le secrétaire général du syndicat, vous le savez très bien.
17: Mais je m'en fous, alors, monsieur, qui que ce soit.
4: Ah, vous avez...
17: Il a été charmant, il a été gentil, mais moi je m'en fous.
4: Monsieur, vous permettez, vous êtes prié de venir avec vos 3 dernières factures ainsi que 150 francs.
17: Pardon ont...
4: Ah bah oui, monsieur, non.
17: Mais vous plaisantez, en plusieurs fois que je paye.
4: Bah écoutez-moi, monsieur.
17: Non, mais qu'est-ce que c'est cette plaisanterie? Mais là, je vous garantis que ça va aller loin, cette histoire-là. Non, mais en plus, il va falloir que je paye pour changer de numéro que je n'ai pas demandé.
4: 150 francs, monsieur.
17: Mais jamais la vie, primo, je suis employé PTT, donc je ne paie pas le téléphone, je ne paie pas l'abonnement.
4: Ah ouais,
17: hein?
4: Ah ben ça, vous n'avez pas signalé, c'est trop tard.
17: Comment, mais je voulais pas signaler, mais vous m'avez rien demandé, monsieur.
4: Bon, attendez.
17: Ça, alors là, je vous garantis que ça ne se passera pas comme
4: monsieur,
17: ça. Hein?
4: Ben justement, monsieur Deringer vient de rentrer dans mon bureau. Attendez.
17: Oui, mais justement, qui c'est ce monsieur-là?
4: Attendez, vous permettez, je vous passe.
17: Oui, je vous en prie.
4: Il y a le client, là, vous avez demandé, on a déjà son nouveau numéro, il n'en veut pas.
14: Laissez-moi, je vais le prendre.
17: C'est la meilleure de l'année, celle-là.
14: Allô ?
17: Bonjour, monsieur.
14: Mais qu'est-ce qu'il y a, camarade ? On est en l'heure.
17: Mais je ne voulais pas changer de numéro, moi, monsieur. Vous êtes bien gentil, vous êtes aimable, vous êtes urbain comme tout, mais je ne veux pas changer de numéro, mais monsieur.
14: Je ne suis pas.
17: Pourquoi vous me faites changer de numéro de force ?
14: Vous allez payer 150 francs, mais en une journée, vous allez avoir votre
17: numéro. Mais je m'en fous, monsieur. Écoutez, ça va me coûter impression de Doloris terrible, cette histoire-là. Moi, je ne veux pas.
14: Écoute-moi, camarade.
17: Ça en plus, je suis moi-même employé des PTT, monsieur. Je ne paie pas ni l'abonnement, ni le, ni l'installation, ni rien. Vous voulez me faire payer 150 francs.
14: Eh oui, mon camarade, parce que ces étés, nous sommes contre les privilèges. Il n'y a aucune raison que toi, tu ne casques pas comme nous.
17: Mais comment ? Mais vous payez quoi, monsieur ? Mais qui est à l'appareil ? J'ai pas compris. Écoutez, vous me dites où vous êtes, monsieur. Je viens vous voir parce que nous sommes voisins. On va s'expliquer de vive voix parce que là, on s'époumonne tous les deux. Hein ?
14: Écoute-moi, camarade. Ton comportement frise l'hystérie.
17: Mais
14: ça
17: écoutez,
14: ne m'étonne pas de la part des castes des privilégiés.
17: Mais je suis pas un privilégié, nom de Dieu. Je suis un préposé. Vous appelez ça un privilégié, vous ? Un préposé ?
14: Est-ce que tu es venu hier à la manif ?
17: Mais non, je suis pas venu. Moi, je bricole, monsieur, chez moi. J'ai du boulot par-dessus les oreilles. Alors.
14: Monsieur, travaille au noir. Ah oui, alors non,
17: mais c'est une plaisanterie, non ?
14: Écoute-nous, camarade, tu parles à quand même à quelqu'un d'obédient à ces étés. D'une part, t'es privilégié, ensuite tu travailles au noir quand tes camarades défilent sous la pluie.
17: Attendez, une question, monsieur. Vous êtes qui, exactement ?
14: Monsieur Döringer,
17: Joseph. Döringer, où êtes-vous, exactement, monsieur ?
14: À Jaurès, monsieur.
17: Pardon ?
14: À Jaurès.
17: On peut vous rencontrer d'ici un quart d'heure, 20 minutes, monsieur Döringer.
14: Vous venez au bureau 203, mais je te signale que l'accueil va être musclé, parce que...
17: Ah ben, écoutez, moi, je suis ravi, parce que là, je viens au bureau 203, mais qu'est-ce que vous avez contre moi, monsieur, s'il vous plaît ?
14: Nous n'avons rien contre toi, tu es paranoïaque, privilégié, et en plus, tu travailles au noir.
17: Comment je travaille au noir ? Je travaille chez moi.
14: Déviationniste, liquidateur.
17: Attendez, restons calmes. Poste 203, c'est une plaisanterie, ça, hein ?
14: Oui, c'est une plaisanterie.
17: Oh, félicitations. Alors là, écoutez, j'ai pas marché, j'ai cavalé. Vous m'avez fait prendre la colère de ma vie, là, hein ?
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19: Allô ?
1: Bonjour, madame, c'est bien le garage ?
19: Oui, bonjour.
1: Monsieur Martin, à l'appareil, je suis venu changer mon pare-brise chez vous.
19: Oui ?
1: Mais vous avez oublié de me filer la console de jeu.
19: Mais non, mais j'ai jamais donné une console à personne pour un pare-brise. Où vous avez vu qu'on donnait des consoles ?
1: Bah, tout le monde le fait, donc légalement, je pense que vous devez vous aligner.
19: Ah bah non, c'est pas parce que les autres le font que légalement, je suis obligé de vous donner une console.
1: Ah si, c'est marqué dans la loi cadeau.
19: Mais il n'y a pas de loi cadeau.
1: Ah mais si, article 4, le patron s'engage à récupérer une console pour le client.
19: Mais le patron va pas récupérer de console de jeu.
1: Bon bah sinon, mettez-moi une trottinette électronique, c'est pas grave.
19: Mais non, mais rien du tout.
1: Bon bah, vous me donnez un aspirateur de voiture, on n'en parle plus.
19: Non, je veux rien vous donner, j'ai rien à vous donner.
1: Bon, vous avez bien un appareil raclette ou je sais pas, un moule à gaufre.
19: Non, je ne fais aucune offre pour le pare-brise.
1: Ah oui, mais dans ce cas, il faut prévenir avant si vous faites pas le cadeau.
19: Mais je vais pas. Quand la personne vient pour une vidange, je vais pas lui dire je vous offre pas de porte-clés. Hein.
1: Comment ça vous offrez des porte-clés ?
19: Oh là.
1: Non, parce que moi j'ai pas eu de porte-clés.
19: Mais j'offre pas de porte-clés non plus.
1: Bon, en même temps, je préfère une console.
19: Je vous verrai tout ça avec mon patron, c'est lui qui prend les décisions.
1: Ah bah passez-le moi.
19: Voilà.
1: Merci madame.
20: Oui, c'est monsieur.
1: Bonjour madame.
20: Attendez, il n'y a pas de cadeau chez nous en fait.
1: Si, la console électronique.
20: La console électronique ?
1: Ouais, normalement on a une console par pare-brise.
20: Ah bah alors, je sais pas chez qui, mais pas chez nous. Il y a un gros malentendu. Je n'offre rien.
1: Ouais, je vois. Vous offrez rien parce que ma console, vous l'avez un peu mise de côté.
20: Mais j'ai rien mis de côté vu que je n'ai aucun cadeau à donner aux personnes.
1: Non mais entre nous, vous l'avez refilé à quelqu'un d'autre.
20: Non mais il n'y a pas d'entre nous de rien du tout. Je ne reçois rien de personne.
1: Elle est bien passée quelque part cette console.
20: Mais il n'y a pas de console de rien du tout. Vu que je vous dis que j'ai rien du tout. Je sais même pas de quoi vous me parlez.
1: Alors, une console de jeu électronique, c'est un système qu'on branche sur la télé et ça permet de jouer électroniquement sur
20: non, mais je suis pas teubé, je sais ce que c'est un jeu électronique. Il n'y a pas de console, il n'y a pas de trottinette, il n'y a rien chez moi.
1: Ok, vous êtes en rupture de stock.
20: Mais non, je ne suis pas en rupture de stock de rien du tout.
1: Ah bah super, dans ce cas, je vais passer tout à l'heure.
20: Mais vous comprenez pas ce que je suis en train de vous dire. Je vais pas vous filer quelque chose que je n'ai pas.
1: Bah, c'est-à-dire que légalement, il y a quand même obligationnage.
20: Légalement, de rien du tout. Je suis le patron ici, je fais ce que je veux. Une console, vous savez le prix que ça vaut, une console, une trottinette de jeu ? C'est même pas l'argent que je gagne sur un pare-brise.
1: Bah ouais, mais si j'avais su, j'aurais pas pété mon pare-brise.
20: Mais si le pare-brise il a été cassé, c'est pas moi qui a cassé le pare-brise, je pense, monsieur, c'est bien vous.
1: Ah oui, c'est moi, oui, je l'ai fait exprès.
20: Mais pourquoi faire ?
1: Bah pour que vous me filiez une console, vous suivez vraiment pas.
20: Mais vous savez quoi, heureusement que je suis assis parce que vous me mettez sur le cul. Je n'ai jamais entendu un truc aussi débile que ça.
1: Merci beaucoup.
20: Je n'ai jamais rien offert de ma vie à personne.
1: Ah non, je demande pas qu'on m'offre un truc, moi j'appelle juste pour récupérer mon cadeau.
20: Je vais couper court à la conversation, ça va être réglé. Il n'y a pas de cadeau chez
1: moi. Bon allez, c'est bon, filez-moi un aspirateur de voiture.
20: Mais les aspirateurs de voiture, c'est Carglass qui vous offre ça, monsieur, c'est pas moi.
1: Oui, bah c'est pareil, c'est vos collègues, vous allez les voir.
20: C'est pas des collègues, moi c'est des concurrents. Je les connais même pas ces personnes-là.
1: Non mais vous leur dites qu'il vous faut un cadeau pour un client à vous.
20: Ah non ?
1: Bah oui, mais alors comment vous allez faire ?
20: Mais je vais rien faire du tout, vu qu'il n'y a pas de cadeau chez nous.
1: Ah, toujours pas ?
20: Non, toujours pas.
1: Bon bah laissez tomber, je vais acheter une console et je vous déposerai la facture plus tard.
20: Mais encore moi ? Non mais c'est n'importe quoi ça, mais c'est un peu. C'est niais, c'est hors de question.
1: Eh, et si je vous dis que c'est mon anniversaire?
20: Vous rigolez ou quoi?
1: Bah, c'est pas pile aujourd'hui, mais ça tombe cette année.
20: Bon, vous savez quoi? Allez, au revoir, monsieur, parce que franchement, j'ai autre chose à foutre de ma vie que de gérer des conneries par exemple.
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21: Allô?
22: Oui, bonjour, je suis bien au presbytère.
21: Oui.
22: De la cathédrale.
21: Oui.
22: Je voudrais parler à monsieur le curé, s'il vous plaît.
21: C'est de la part de qui, s'il vous plaît?
22: C'est de la part de Su, Michel Su, la mairie.
21: Ah, d'accord.
23: Allô?
22: Oui, bonjour mon père.
23: Oui, bonjour monsieur, oui.
22: C'est Michel Su, la mairie à l'appareil.
23: Oui.
22: Dites-moi, vous savez que...
23: Quel service?
22: Alors, je vous explique, service santé de la mairie.
23: Oui.
22: Nous avons reçu la liste des gens qui ne sont pas du tout à jour de leur vaccin.
23: Oui.
22: Les rappels.
23: Oui.
22: Ce qui est votre cas.
23: Comment ça, mon cas?
22: Vous avez 17 vaccins en retard.
23: Oui.
22: Vaccins et rappels.
23: Oui.
22: Alors, donc, je vous propose un rendez-vous pour vendredi.
23: Ah non. Je suis désolé, vendredi, je ne peux pas.
22: D'accord. Alors, mardi...
23: On va à quelle heure, monsieur?
22: Alors, mardi, 9h.
23: Non, moi j'ai la messe à célébrer le matin.
22: D'accord, donc mardi après-midi,
23: 15h30.
22: Alors, il y a donc 17 vaccins et rappels, on vous fait tout d'un seul coup. Hein.
23: Ah bon? Mais je trouve ça extraordinaire, c'est la première fois que j'entends parler de ça.
22: Bon, écoutez, mon père, je peux me permettre d'être indiscret?
23: Oui.
22: Ah, merci.
23: Ben, vous pouvez, oui, au point où nous en sommes.
22: Oui. Vous n'auriez pas peur des piqûres, par hasard?
23: Ah non, j'ai pas peur des piqûres, absolument pas. Non, alors là, c'est vraiment pas... Mais 17... Ah non, monsieur, excusez-moi. Non, j'ai pas peur des piqûres, le problème n'est pas là.
22: Vous avez
23: peur
22: des piqûres?
23: Je n'aime pas de tout ce procédé.
22: Vous avez peur des piqûres?
23: Non, je n'ai pas peur des piqûres. Mais je n'irai pas, je trouve ce procédé un peu étonnant.
22: Mais vous ne seriez pas un peu anarchiste, mon père?
23: Eh bien, écoutez, vous le prenez comme vous voulez, mais monsieur, je n'irai pas.
22: Bien.
23: Bien.
22: Donc je note qu'une infirmière diplômée passera à votre presbytère mardi 15h30.
23: Eh bien, je ne suis pas obligé de la recevoir. Au revoir. Allô?
24: Allô?
23: Allô?
24: Oui, bonjour, c'est monsieur le curé.
23: Oui, bonjour madame. Oui.
24: Ah, bonjour, madame Lamolle à l'appareil. Je suis
23: madame?
24: Lamolle, je suis l'infirmière diplômée pour mardi.
23: Oui. Ah non, mais moi je refuse ce procédé.
24: Oui, c'est ce qu'on m'a dit à la mairie.
23: Ah non, je trouve ça complètement inacceptable.
24: Mais oui, vous êtes douillé, pareil.
23: Non, mais qu'est-ce que c'est que cette histoire? Je suis douillé, n'importe quoi. Mais madame, je vous permets, mais vous êtes comme le monsieur qui raconte des piqûres, j'en ai déjà eu. Alors madame, ça suffit. Mais c'est quoi ça? C'est n'importe quoi. Allons.
24: Monsieur le curé, écoutez, ça fait 40 ans que je travaille dans tous les établissements scolaires et autres de la ville.
23: Oui, mais madame, n'insistez pas, s'il vous plaît, c'est tout.
24: Je n'insiste pas. Je tenais juste à ce que vous sachiez,
23: oui.
24: Monsieur le curé,
23: oui.
24: Que des enfants douillets...
23: Mais écoutez, arrêtez,
24: j'en
23: madame,
24: ai vu.
23: Le oui. problème n'est pas là.
24: Mais bien
23: je
24: sûr que
23: si. Je trouve ce procédé inacceptable.
24: Oui, on trouve toujours des bonnes excuses.
23: Mais non, madame, arrêtez, ça suffit comme ça. Je refuse d'en savoir plus sur cette question.
24: Non, c'est pas
23: c'est
24: ça.
23: C'est vraiment n'importe quoi.
24: Permettez-moi de vous dire quand même, monsieur le curé, qu'à votre âge, avoir peur de deux...
23: Bah, écoutez, madame, arrêtez, aiguille. Ça suffit comme ça.
24: Oh.
21: Allô?
22: Oui, bonjour, madame. Monsieur Deapio, à l'appareil. L'adjoint au maire.
21: L'adjoint au maire?
22: Oui, de Appion. Passez-moi, monsieur le curé.
21: Oui.
23: Allô?
22: Monsieur le curé, des hommes douillets.
23: Mais monsieur, arrêtez, ça suffit comme ça. Je refuse, vous pouvez pas m'y obliger.
24: Peureux.
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21: Oui.
1: Bonjour monsieur, c'est bien la boulangerie?
21: Oui, tout à fait.
1: Monsieur Martin, agence Martin pour le climat.
21: Oui.
1: Je vous ai déclaré boulangerie climatiste.
21: D'accord.
1: C'est-à-dire qu'on va vous retirer le bac poubelle standard parce que vous en aurez plus besoin.
21: Ah, c'est par rapport aux poubelles?
1: Oui, c'est rapport aux déchets alimentaires.
21: Ok, d'accord.
1: On va bien sûr appliquer la méthode réduire, réutilifier, recyclager.
21: Tout à fait.
1: Donc à partir de maintenant, tous vos déchets alimentaires, vous les réutilifiez pour les recyclager.
21: Sous quelle forme, en fait, je comprends pas.
1: Par exemple, le pain de la veille, hop, vous le recyclagez en pain du jour.
21: Ah non, mais on fait pas ce principe-là, hein. On remet pas du pain de la veille en vente, en fait.
1: Non, mais je vous donne le truc. Vous le mouillez un peu, vous le passez au micro-ondes. Même un pain qui a 3-4 jours, il ressort comme neuf.
21: D'accord, mais...
1: En revanche, après, faut le vendre vite parce que ça tient pas très longtemps.
21: Hein. Pour des trucs climatiques pour les déchets.
1: Ah, allô?
21: Mon mari est juste à côté de moi.
1: Ah, et ben dites-lui qu'en plus, ça lui fera moins de boulot.
21: Et du coup, monsieur dit que pour le vieux pain, on peut le réhumidifier, on le remet au micro-ondes, on peut le vendre.
1: Voilà, c'est ça. Et ça reste entre nous, hein. Vous inquiétez pas.
21: Ah, mais c'est même pas que ça reste entre nous, c'est que je le ferai pas, en fait.
1: Ah non, mais j'irai pas dire à tout le monde que vous réchauffez du vieux pain mouillé au micro-ondes.
21: Bah, surtout quand on le fait pas, quoi.
1: Enfin, surtout que vous le faites pas encore.
21: Et qu'est-ce que vous faites de l'autre, des autres choses alimentaires, alors?
1: Ah, bah, vous réutilisez, pareil.
21: D'accord.
1: Par exemple, un croissant.
21: Oui.
1: Vous avez un vieux croissant. Hop, vous rajoutez du chocolat. Mais eh ben, ça vous fait un pain au chocolat.
21: Donc le pain, je le réhumidifie et le croissant, je remets une barre de chocolat et je le revends, quoi.
1: Ouais, voilà.
21: Ah ouais, non, mais...
1: D'ailleurs, je vous donne une petite astuce. Le croissant, quand vous avez mis le chocolat dedans...
21: Non, mais je m'en fiche, mais non, mais je veux pas vos astuces, en fait,
1: Non, mais c'est un petit plus. Vous le recuisez juste un tout petit peu.
21: Mais vous êtes pas dans le domaine de l'alimentaire, vous êtes...
1: Ah si, j'ai un doctorat d'alimentariste climatiseur, pourquoi?
21: Parce que, en fait, vous avez l'hygiène qui vient là-dessus, en fait, vous faites dégommer, quoi, et vous fermez votre entreprise, quoi.
1: Oh, bah ça m'étonnerait.
21: Ah bah, c'est illégal de faire ça.
1: Alors oui, c'est vrai, mais en même temps, c'est pour le climat.
21: Non, mais à un moment donné, on prend pas les gens pour des imbéciles. Le climat, ça, je suis d'accord, je vous rejoins ça là-dessus. À un moment donné, moi, je vais pas vendre de la poudre aux yeux.
1: Oh là là, vous m'avez dit quoi, là? De la poudre d'œuf?
21: De la poudre aux yeux.
1: Aïe, aïe, aïe, là, je crois qu'on a un problème.
21: Hein. Non, c'est une expression. Je vais pas vendre de la poudre aux yeux. C'est une expression, en fait.
1: Oui, mais je pensais que vous utilisiez des œufs frais.
21: Et je vous dis pas que je vends des œufs en poudre. Je vous dis que je vais pas vendre de la poudre aux yeux. Aux yeux. C'est une expression, en fait.
1: Parce que pour fabriquer l'œuf en poudre, qu'est-ce qui se passe?
0: Oh là là là.
1: Eh ben, on doit desséchagifier l'œuf pendant des heures.
21: Mais je vous dis qu'on n'utilise pas des œufs en poudre.
1: Ah, eh ben, très bien, continuez.
21: Mais vous êtes bouseur ou quoi?
1: Comment, pardon?
21: Mais vous êtes bouseur? Je vous dis que je n'utilise pas des œufs en poudre.
1: Pardon, monsieur, je suis peut-être bouseur, mais je suis là pour vous aider à recyclager.
21: Oh là là là, non. Bon, excusez-moi, là, j'ai du travail.
1: Non, mais le tout, quand vous revendez les vieux trucs, c'est de pas le dire.
21: Non, mais c'est pas le dire, mais moi, je tiens un commerce, quand même. Je vais pas aller intoxiquer les gens ou leur mentir.
1: Ah, en parlant d'intoxifier, vos bacs poubelles, ils sont en plastique.
21: Oui, pourquoi c'est pas bien non plus? Il faut des poubelles papier, quoi.
1: Exactement, oui. Donc, on va vous les changer contre des bacs en papier.
21: Non, non, non, vous touchez pas à mes poubelles.
1: On a un modèle en origami
21: qui... Non, non, non, sans déconner. Vous touchez pas à mes bacs de poubelle?
0: Attends, excusez-moi, là, je vous comprends pas, là.
1: Ah, bonjour, madame.
0: Attendez, mais vous me débarrassez de quoi et pourquoi?
1: Eh ben, de vos vieux bacs plastiques contre nos nouveaux bacs origami.
0: Ouais, ouais. Et vous me prenez pour un jambon, là?
1: Non, pas du tout. Je touche pas à votre jambon. Je prends juste vos poubelles.
0: Non, mais vous êtes en plein délire.
1: Mais non, c'est ce que j'expliquais au monsieur. Vous recyclagez, réutilisez les matières alimentaires qui vous ont passé.
0: Oui, bien sûr, mais j'ai aucune matière alimentaire, pauvre ami.
1: Super, je suppose que je prends ça pour un oui.
0: Ah, mais vous pouvez venir les chercher si vous voulez. Y a aucun souci.
1: Fantastique, à tout à l'heure.
0: Mais par contre, le mec qui vient me chercher des bacs, attention, il peut finir dedans.
1: Hop, hop, hop, pas possible. Je ne suis absolument pas recyclable.
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6: Allô, clinique vétérinaire.
8: Oui, bonjour madame, monsieur, de la place à l'appareil.
6: Oui, bonjour.
8: C'est bien le vétérinaire?
6: Oui, c'est elle-même à l'appareil.
8: Ah, très bien, bonjour docteur. Je souhaiterais prendre un rendez-vous. J'ai ma poule qui va mal.
6: Oui, alors pour cela, vous pouvez venir en consultation. On consulte tous les jours de 14h à 19h, sauf le samedi de 14h à 17h. Vous venez l'après-midi quand ça vous arrange.
8: Bah écoutez, je vais vous la passer. Je préfère voir qu'elle voit ça directement avec vous. Hein.
25: Allô?
6: Oui.
25: Oui, bonjour, c'est le docteur vétérinaire?
6: Oui.
25: Oui, bonjour madame. Je suis la poule de monsieur de la place. Quand est-ce que je peux passer?
6: On est là jusqu'à 19h, madame.
25: Jusqu'à 19h, oui. Et vous, je peux faire une épilation du maillot? Non, c'est parce que j'ai des morpions.
6: Je vous ai dit.
25: C'est pour ça que j'appelle un vétérinaire. J'ai tué un veto.
6: Oui.
25: Docteur, à quelle heure puis-je passer?
6: Quand vous voulez, avant 19h.
25: Vous pouvez me faire l'épilation du maillot. Parce que j'ai beaucoup de morpions, vous comprenez? Et les esthéticiennes ne veulent pas le faire. Elles m'ont dit qu'il fallait que j'aille voir un vétérinaire. Allô, docteur?
6: Oui, oui.
25: Vous faites l'épilation du maillot poil?
6: Oui, on fait l'épilation du maillot, on fait tout.
25: Poil à poil ou...
6: Qui est à l'appareil?
8: Ben, c'est Bernard.
6: Bernard qui?
8: Bernard Kouchner.
6: C'est Bernard Kouchner.
25: J'appelle pas seulement parce que j'ai des morpions, hein. Mais le problème, c'est que, si vous voulez, docteur, c'est qu'en plus, j'ai un morpion qui a la grippe. Et ça, l'esthéticienne, elle peut rien faire. Il s'est enrhumé hier soir dans la voiture parce qu'avec monsieur de la place, on est sorti. Et j'ai entendu mon morpion qui toussait et j'ai pas fait attention. Et il a toussé toute la nuit, m'a empêché de dormir. Vous avez déjà entendu un morpion tousser?
6: Non.
25: J'ai pris un bain de siège, mais ils savent pas nager. Alors ils sont restés accrochés à mes poils. J'ai eu peur pour eux, j'ai cru que ça allait faire le Titanic. 1500 morpions qui se noient. Le Titanic dans la baignoire. Alors voyez-vous, je suis bien dans la peine. Mais il faut que je m'en débarrasse. Attendez, je vous repasse mon amant.
8: Allô?
6: Oui.
8: C'est un peu complexe. À quelle heure peut-elle passer?
5: Vers 18h.
8: Ah, 18h, c'est pas possible.
5: Ah bon?
8: À cette heure-là, elle passe la tondeuse. Ah, attendez, il y a quelqu'un qui veut vous parler.
7: Allô, je suis un morpion. Vous pouvez venir nous chercher? Sauvez-nous.
5: Vous devriez appeler Greenpeace.
7: Plutôt. SOS.
5: Oui.
7: Est-ce que je peux venir vous voir?
5: Ah oui, aucun problème. Oui.
7: Je saute dans une enveloppe.
5: Oui, si vous voulez.
7: Et puis le facteur m'amène demain.
5: D'accord, pas de problème.
7: Voilà.
5: Au revoir.
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10: Bonjour.
1: Bonjour monsieur, c'est bien la maison de retraite?
10: Oui.
1: Je me suis permis de vous déclarer crèche temporaire, donc je vais vous déposer des enfants à garder.
10: Oui, mais nous on a notre travail monsieur, on a déjà nos résidents.
1: Oui, bah voilà, bah justement, ils s'amuseront ensemble.
10: Mais non, mais on prend pas les enfants monsieur, c'est pas possible.
1: J'ai mis à partir de 8h pour l'accueil.
10: Mais y a personne à 8h.
1: Ah, dans ce cas, je passerai juste faire l'accueil le matin.
10: Non.
1: Non, mais après je reste pas.
10: Non, vous envoyez personne.
1: Moi je suis juste là pour encaisser les frais d'inscription.
10: Y a pas d'inscription à avoir. Mais non, mais attendez, je vous passe la cadre infirmière.
11: Excusez-moi, monsieur, je vous arrête tout de suite.
1: Monsieur.
11: Vous êtes dans une maison de retraite, monsieur.
1: Ah non, non, je suis chez moi, là.
11: Non, mais là, moi, je dis, vous avez appelé dans une maison de retraite. Nous n'avons pas de crèche, nous ne gardons pas d'enfants.
1: Pas encore.
11: Non, pas du tout, même.
1: Bah, bientôt.
11: Non, jamais.
1: Bah, si, lundi.
11: Mais, monsieur, n'inscrivez aucun enfant, parce que lundi, vous n'aurez aucun enfant qui viendra ici. Les aides-soignants ne vont pas garder les enfants des personnes.
1: Mais non, mais les vieux le feront, vous voyez, c'est un truc qui peuvent s'occuper.
11: Mais non, monsieur, ça ne se fait pas comme ça. Aucun enfant ne sera pris en charge par les personnes âgées, enfin. Vous devez avoir un accord de notre direction, ça n'est pas le cas.
1: Oui, bah, je vous ferai un accord de votre direction, si c'est ça.
11: Mais non, je vous ai dit, c'est non.
1: Enfin, c'est un nom qui veut dire oui, j'imagine.
11: Non, c'est un nom qui veut dire non.
1: Enfin, c'est un nom qui se discute, parce que comme moi
11: non,
1: j'ai
11: c'est
1: déjà...
11: pas un nom qui se discute, monsieur.
1: Disons que c'est un nom peut-être.
11: Non, non.
1: Alors, un nom mais.
11: Vous n'avez pas... Non, non.
1: Un nom ou bien.
11: Non.
1: Si on dit un nom cependant.
11: Non, non.
1: Alors, un nom néanmoins.
11: Stop.
1: Allô?
11: Faire garder des enfants ici lundi, le donner des noms.
1: Ouh là là, dites donc, je vous entends.
11: Oui, oui, je parle.
1: Vous êtes en train de me piquer mon idée ou je rêve?
11: Non, non, pas du tout, je suis en train de dire...
1: En fait, pour me doubler, tout simplement.
11: Bon, excusez-moi, pas pour vous doubler, monsieur.
1: Oh,
11: bonjour, monsieur.
1: Oui, excusez-moi, monsieur, mais votre collègue...
10: Madame, je suis madame.
1: Oui, si vous
10: il
1: voulez.
10: Il faut que la directrice de la résidence soit au courant. Après, il faut que l'accord soit arrivé auprès de madame le maire aussi.
1: Eh ben, je vous ferai un accord de madame le maire.
10: Non, oui, non, non, non, vous ne comprenez pas.
1: Je dirais que de toute façon, ça a été validé avec vous déjà.
10: Non, non, non, non, non, non, non, non, ça n'a pas été validé avec moi. C'est pas ce que je vous ai dit, monsieur. Vous m'avez dit que vous pouviez me faire un papier.
1: Voilà.
10: Avec la signature du maire.
1: Oui, bah, info, je vais pas aller demander au maire vraiment de couvrir mes affaires.
10: Eh ben, si, faut que le maire soit au courant.
1: Bah, je lui ai dit que vous m'avez demandé un faux papier du maire.
10: Oh, je vous ai pas dit de demander un faux papier du maire. Vous comprenez ce que je vous dis ou pas? On accepte des enfants que si on a l'accord de madame le maire, c'est tout.
1: Ah, écoutez, heureuse coïncidence, madame le maire est justement à côté de moi.
10: Mais non.
1: Mais si, elle valide le dossier en plus.
10: Non, non, non, non. Vous pouvez me dire que madame le maire est à côté de vous, monsieur. Moi, ma supérieure, c'est madame.
1: Ah bah attendez, c'est dingue ça, voici justement votre directrice, elle était juste derrière madame le maire, je l'avais pas vue.
10: Ah ça m'étonne, écoutez, bon je vous arrête monsieur.
1: Ah bah je vous la passe.
10: Non, non, non.
1: Madame Ladirlo, oui monsieur Martin, je vous passe votre employé.
10: Ah non, non, non.
1: Oui allô?
10: Oui.
1: Bonjour mon petit, c'est la directrice.
10: Ouais, vos conneries, je sais pas si c'est sérieux ou pas.
1: Ah mais bien sûr, oui.
10: Oui, oui, non, bah je raccroche, c'est tout.
1: Non mais excusez-moi, si vous raccrochez au nom de la directrice, c'est quand même...
10: Ah écoutez monsieur, me promenez pas pour une conne, hein, d'accord?
1: C'est pas monsieur, c'est madame, je suis votre quand même votre supérieure.
10: Non, non, vous êtes pas ma supérieure, au revoir monsieur.
1: Non, madame.
10: Non, non, non.
1: Allô.
12: Allô.
1: Eh ben bonjour monsieur.
12: La directrice est avec vous.
1: Ah non, alors mieux que ça, je suis la directrice.
12: Non non. Je connais bien la voix de ma directrice. Hein.
1: Ah oui, mais c'est parce que j'ai attrapé froid, donc ma voix déraille un peu.
12: J'y crois pas.
1: Ah mais si.
12: Bon, écoutez, si c'est pour une blague, vraiment.
1: Alors vraiment, oui, c'est pour une blague.
12: Ah d'accord. C'est une blague.
10: Ça me fait pas rire.
12: C'est une blague.
10: Ça me fait pas rire. Hein.
1: Ah, et si je dis que c'est la chanson?
12: Ben, vous êtes excusé, hein.
1: Ah, merci.
12: Au revoir, monsieur.
1: Ah non, pas monsieur. Au revoir, madame la directrice.
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26: Allô?
27: Oui, bonjour, madame. C'est bien la maison de retraite.
26: On n'est pas une maison de retraite, c'est des appartements.
27: Oui, mais enfin, bon.
26: Oui.
27: Bonjour, madame. C'est France 3, région.
26: D'accord.
27: Voilà.
26: Oui, c'est France 3. Oui.
27: Nous vous appelons dans le cadre d'un reportage que nous faisons, une enquête concernant les traitements infligés aux personnes âgées dans les maisons de retraite.
26: Mmh.
27: Et votre établissement a été cité à de nombreuses reprises.
26: Ah, bien sûr.
27: Voilà. Vous savez pourquoi, je pense. Hein.
26: Oui.
27: Donc, nous voudrions avoir vos réactions, votre réaction. parce qu'il apparaît donc en troisième position. Hein.
26: Ah ouais, quand même.
27: Voilà, oui. Alors, meilleur lieu de détention. Vous êtes en troisième position, c'est pas mal.
26: D'accord, hein. Ah ouais, c'est pas mal.
27: C'est pas mal, hein. Donc, privation, vous êtes en seconde position.
26: D'accord.
27: Ce qui est aussi, je pense, assez honorable dans le classement. Hein. Supplice, séquestration donc des personnes âgées, vous êtes simplement en cinquième position.
26: Ben...
27: Vous pensez que vous pouvez faire mieux dans les prochains mois ou...
26: Ah, mais c'est certain.
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14: Oui, bonjour.
1: Bonjour madame, je suis bien chez le poissonnier.
14: Oui, c'est ça, oui.
1: J'organise une opération chez vous pour sensibiliser le grand public au danger du poisson.
14: Ouais, d'accord. Attendez, parce que là...
1: Donc, on va vous installer une vitrine réfrigérée avec de la viande.
14: Pour que... Non, mais moi je veux pas de viande chez moi, hein. Non.
1: Bah si.
14: Non.
1: Si.
14: Non.
1: Si, si.
14: Non.
1: Si.
14: Non, moi non. Non.
1: Si, si, si, vous aussi.
14: Non.
1: Si, si, si, si, si.
14: Non.
1: Si, si, si, si.
14: Non, mais je...
1: Oui, mais si.
14: Oui, non.
1: Oui, si, si.
14: Non.
1: Mais si.
14: Non. J'ai pas vu avec vous pour avoir de la viande dans un truc réfrigéré.
1: Mais c'est pas parce que vous êtes contre la viande qu'il faut...
14: Non, je suis pas contre la viande, je suis contre le... Je suis contre rien du tout.
1: Bah, en fait, ce que vous voulez dire, c'est que vous pourriez être contre 1000 trucs une fois,
14: ouais.
1: Vous pourriez être contre un truc 1000 fois,
14: voilà.
1: Mais vous pourriez pas être contre zéro truc, zéro
14: ouais.
1: Fois.
14: Ouais.
1: Ou alors, vous
14: non,
1: pourriez...
14: Non, écoutez, et hors de question, vous venez de toute façon...
1: Ah bah si.
14: Non.
1: Et c'est reparti, si.
14: Bon.
15: Allô?
1: Bonjour monsieur.
15: Madame.
1: Comment ça?
15: Je suis madame.
1: Ah bah je pouvais pas savoir.
15: Non mais je vous le dis.
1: Très bien, je le note.
15: On est bien d'accord que pour que vous fassiez quelque chose dans mon magasin, il faut quand même que vous me demandiez mon autorisation.
1: Alors non, ce qu'on va faire c'est qu'il faudrait faire de la place.
15: Non mais c'est pas ce qu'on va faire monsieur. Vous me dites que vous venez installer une vitrine de boucherie dans ma poissonnerie.
1: Oui mais vous inquiétez pas, je gère.
15: Oui je m'inquiète. Alors est-ce que vous pourriez juste m'écouter?
1: Ah mais bien sûr.
15: C'est possible?
1: Mais tout à fait.
15: Je vous remercie. Je suis la propriétaire du magasin.
1: Et surtout, excusez-moi si je vous ai coupé la parole.
15: Non, parce... mais ne vous excusez pas, taisez-vous 5 minutes et écoutez-moi, parce que là, ça commence à me courir sur le haricot que vous ne m'écoutiez pas. Juste, je vous demande de m'écouter pour la dernière fois avant de raccrocher si vous ne m'écoutez pas.
1: Bah non.
15: D'accord, si.
1: Enfin, si je peux juste vous expliquer...
15: Taisez-vous ou je raccroche.
1: Oh, bah ça, alors ça.
15: Alors, écoutez-moi.
1: Non, mais si je peux pas parler aussi.
15: Vous n'arrêtez pas de parler, vous ne m'écoutez pas.
1: Voilà, donc ce qu'on va faire, c'est que...
15: Non, mais pas ce qu'on va faire.
1: Ah oui, mais si vous m'écoutez pas aussi.
15: Non, mais juste une question. Vous me dites, on va arriver chez vous, on va vous mettre de la viande.
1: Ah bah voilà, on est d'accord, c'est super.
15: Non, c'est pas super, vous avez demandé à qui l'autorisation de mettre de la viande chez moi, monsieur.
1: Bah à la boucherie.
15: À la boucherie.
1: Bah oui, vu que c'est eux qui vous livrent la viande.
15: Et alors, je vous demande si vous m'avez demandé mon avis, si j'étais d'accord.
1: De toute façon, on arrive.
15: Comment ça, on arrive?
1: Ouais, faut qu'on branche la vitrine frigorifiante.
15: Mais non, mais déjà, vous me demandez si je veux bien qu'on branche une vitrine.
1: C'est pas ça, c'est qu'il faut le temps qu'elle soit frigorifiée.
15: Mais j'en ai rien à faire, monsieur, vous me demandez pas mon avis.
1: Oui, bon bah je vous demande votre avis, est-ce que vous me donnez votre accord? Oui, on peut brancher une vitrine.
15: Non, je ne vous l'ai pas donné, monsieur.
1: Ah bah disons que je l'emprunte.
15: Mais vous rigolez ou quoi, monsieur? Pour qui vous vous prenez? Il n'y a personne qui va installer quoi que ce soit.
1: Moi, je fais juste ça pour rendre service aux gens. Hein.
15: Mais j'en ai rien à faire des gens. Vous n'installerez rien sans mon accord.
1: Oui, mais par exemple, les gens qui viennent à la poissonnerie, mais qui ne veulent pas de poisson, ils font comment?
15: Eh bah, ils vont à la boucherie.
1: Eh bah voilà, plus la peine, puisqu'il y aura déjà une vitrine viandeuse.
15: Mais monsieur, mais je me fiche de
1: toute façon, c'est juste pour montrer aux gens que c'est dangereux de manger du poisson.
15: Pardon? Vous voulez montrer aux gens que c'est dangereux de manger du poisson?
1: Oui, ah bah, une fois de plus, on est d'accord.
14: C'est quoi cette histoire? Allô?
1: Bonjour madame.
14: C'est dangereux de manger du poisson.
1: Voilà, comme ça, fantastique, on est tous d'accord.
14: Ah ouais, non. Vous me pondez ça là, mais non, bah tiens, on va faire ça, nanana.
1: Exactement, on installe tout, nanana.
14: Oui, mais la moindre des choses, c'est de venir me voir. Mais là, vous arrivez, les squatteurs, tout ça, il est hors de question.
1: Pour les squatteurs, on n'a pas prévu, mais je peux me renseigner.
14: Ils viennent, ils vont être reçus.
1: Ah, génial, merci.
14: Ils vont être reçus.
1: Oui, ah bah écoutez, on arrive tout de suite.
14: Eh, Pascal, il y a un gars, il veut un coup de fusil, là.
1: Ah, alors, vous savez quoi, je passerai plus tard, m'attendez pas.
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16: Patricia, bonjour.
17: Allô?
16: Oui.
17: Oui, bonjour madame. C'est la société Intérim?
16: Oui.
17: Bonjour, je vous appelle parce que je cherche un job.
16: Oui.
17: Et je voudrais savoir si vous aviez un job à me proposer.
16: Un quoi?
17: N'importe quelle dimension.
16: Quelle est votre qualification?
17: Ben, disons que ça fait longtemps que j'ai pas eu de job.
16: Ah, vous êtes inscrit chez nous?
17: Mais pourquoi faire, toi?
16: Pourquoi faire? Pour pouvoir vous vendre.
17: Mais moi, je veux pas de travail, je cherche un job.
16: Et vous cherchez quoi?
17: Un job?
16: Oui, j'ai bien compris.
17: Ah, c'est pas un travail.
16: Et c'est quoi alors?
17: Ben un zob. Un zobie.
16: Oui, mais ça veut dire quoi?
17: Et quand même, vous êtes une femme, vous savez ce que c'est qu'un zob.
16: Mais si je vous pose la question, c'est que je ne sais pas.
17: Un zob, une teubie. Une teubie, vous voyez ce que c'est?
16: Non. Et c'est parce qu'il a des problèmes de ce côté-là qui se permet d'en parler comme ça.
17: Comment?
16: Ça, c'est ma collègue qui vous parle. Oui, bonjour monsieur.
17: Bonjour madame.
16: Ben écoutez, je ne sais pas ce que vous lui dites, mais apparemment, moi j'ai mis le haut-parleur à partir d'un moment où vous lui parlez de votre organe sexuel. Donc écoutez, je ne sais pas exactement ce que vous recherchez en appelant chez nous. Nous sommes une agence de travail temporaire, si vous êtes quelqu'un de sérieux et motivé.
17: Mais madame, oui.
16: D'accord.
17: Je cherche un job.
16: D'accord. Eh bien, écoutez, dans ce cas-là, vous venez vous inscrire.
17: Mais pour faire quoi?
16: Eh bien, pour qu'on vous fasse travailler, monsieur. Il faut.
17: Mais je ne veux pas travailler, madame. Je cherche un job.
16: Ben alors, expliquez-moi ce que vous recherchez, parce que là, je ne vois pas du tout, moi, dans mon...
17: Un job. Une bite.
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13: Pardon?
1: Bonjour monsieur, c'est bien la pension animaliste?
13: Oui.
1: Monsieur Martin à l'appareil, établissement Martin Démolissage.
13: Oui.
1: Je dois venir démonter vos panneaux solaires, je vais passer demain.
13: Je n'ai pas de panneaux solaires monsieur.
1: Ah, vous n'avez pas de panneaux solaires?
13: Oui, mais je n'ai pas de pension.
1: Et vous n'avez pas de pension non plus, alors là ça doit pas être vous.
13: Si, j'ai une pension, mais je n'ai pas de panneaux solaires.
1: D'accord, parce que moi j'ai un ordre de mission pour démonter chez vous.
13: Mais non.
1: Ok, bah je vais voir ce que je peux faire, vous inquiétez pas.
13: D'accord.
1: Merci monsieur. Voilà, donc là c'est raccroché, je rappelle, je fais bis tout de suite.
13: Oui.
1: Bonjour monsieur, monsieur Martin à l'appareil, établissement Martin Démolissage, je vais venir démonter vos panneaux solaires.
13: Non mais attendez monsieur, vous comprenez ce que je vous ai dit? Je vous ai dit que je n'ai pas de panneaux solaires.
1: Oui, je sais, c'est pour ça que je vous rappelle, je vous en ai récupéré sur un autre chantier.
13: Qu'est-ce que c'est cette embrouille là?
1: Bah c'est vous venez de me dire que vous n'avez pas de panneaux solaires.
13: Mais je ne veux pas de panneaux solaires, mais qu'est-ce que vous me racontez là?
1: Bah oui, mais comme je suis payé par le département du Martinland pour les démonter, je vais vous les monter vite fait.
13: Mais j'en ai rien à foutre que vous soyez payé par le département monsieur.
1: Non mais de toute façon, dès qu'ils sont montés, je les redémonte.
13: Oh, écoutez, monsieur, je vous ai dit non. Vous ne viendrez rien monter, ni rien démonter. Vous comprenez le français?
1: Oui, je viens du Martinland, mais la langue est assez proche. Ah, c'est le patron que j'entends derrière, non?
13: Bon, écoutez...
1: Non, mais passez-le au moins.
18: Allô?
1: Bonjour, madame, votre collègue...
18: Ouais, qu'est-ce que vous gonflez avec les panneaux solaires? On n'en veut pas, me cassez pas les couilles avec ça, allez!
1: Bon, je peux quand même vous expliquer grosso modo, parce que j'ai prévu de passer demain.
18: Mais je m'en fous, ça m'intéresse pas. Vous n'allez pas m'expliquer, vous n'allez pas perdre votre temps. Et si demain vous pointez, moi je vous reçois avec ce qu'il faut, vous inquiétez pas.
1: Ah, c'est très gentil. Mais j'ai tout le matériel, montage, démontage, vous inquiétez pas.
18: Mais moi aussi j'ai ce qu'il faut, vous inquiétez pas.
1: Superbe, je prendrai quand même mes outils en sécu.
18: On vous dit que ça vous intéresse pas, alors vous nous laissez tranquille, vous emmerdez ma femme, mais moi vous n'allez pas m'emmerder comme ça.
1: Ah, alors je crois que vous n'avez pas tout suivi.
18: Mais vous allez continuer à nous casser les oreilles là.
1: Oui, non mais parce que comme je disais, petit 1, je vous pose les panneaux solaires.
18: Mais je m'en ai rien à foutre, ça vous intéresse pas, mais vous allez, comment il faut vous l'expliquer?
1: Non mais attendez, petit 2, je démonte vos panneaux solaires.
18: Mais j'en ai pas de panneaux solaires, vous n'allez pas me gonfler avec ça.
1: Bah, c'est pour ça que petit 1, je vous en installe.
18: Mais j'en veux pas, putain, mais comment il faut vous le dire?
1: Bah, pardon, mais comment on peut les enlever si on les installe pas avant?
18: Mais je veux pas que vous les installiez, qu'est-ce que j'en ai à foutre? Mais vous avez pas compris?
1: Ah oui, et alors comment je démonte?
18: Mais qu'est-ce que vous voulez démonter? On n'a pas de panneau solaire, putain, mais...
1: En plus, sinon, moi, je perds un contrat, merci.
18: Mais je m'en fous, moi, de votre contrat, c'est pas moi qui l'ai signé, votre contrat.
1: Non, mais ça, on va s'arranger.
18: Écoutez-moi bien.
1: Je vous écoute 5 sur 5.
18: Si demain, vous pointez à la maison, vous allez être reçu comme jamais vous avez été reçu.
1: Alors écoutez, encore une fois, c'est super gentil, mais vous compliquez pas, faites simple, hein.
18: Hein?
1: D'ailleurs, je viens à quelle heure?
18: Mais non, putain, mais vous avez pas compris.
1: Bah.
18: Moi, si je vous reçois, vous allez repartir et vite fait. Et pas tout seul, en plus.
1: Ah bah non, je serai pas tout seul, j'ai justement mon beau-frère qui viendra m'aider.
18: Putain, mais vous comprenez français ou pas?
1: Bon, je fais ce que je peux, hein. Après, si vous préférez, je vous laisse les panneaux, vous les montez vous-même.
18: Non, mais vos panneaux solaires, je les veux pas, je veux rien du tout.
1: Bon, c'est oui, c'est non?
18: Ça nous intéresse pas, voilà.
1: Ok, donc je note oui, peut-être.
18: Mais non, putain, mais...
1: Non, mais je précise, sous réserve.
18: Mais c'est pas possible. J'arrête.
1: Attendez, je vous ai pas encore parlé des éoliennes.
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20: Allô?
22: Oui, bonjour madame.
20: Monsieur.
22: Je voudrais parler, s'il vous plaît, à la responsable de la cantine de l'établissement scolaire.
20: Oui, allez-y.
22: C'est le ministère de l'Environnement, l'appareil.
20: Oui.
22: Monsieur Lamolle, le directeur de l'antenne Nutrition Environnement Scolaire.
20: Mm.
22: Vous avez reçu, je pense, la directive 953-C1?
20: Non, je sais pas.
22: Bon, nous avons des problèmes écologiques, vous le savez, en France actuellement, en particulier la forêt. Donc, trop d'arbres abattus dans le département. La cause principale, c'est une directive qui est environnementale qui a fait qu'on a réintroduit le castor dans le département. Vous êtes au courant de ça?
20: Non.
22: Bon, les castors, vous savez comment ils fonctionnent? Ils abattent des arbres pour construire des ponts et aménager.
20: Oui,
22: Donc, nous avons un grave problème environnemental et nous avons donc envisagé de réintroduire le castor dans les menus des cantines scolaires.
20: Oui.
22: Voilà. Est-ce que ça vous va une tonne dans un premier temps ou...
20: Alors là, je peux pas vous dire, monsieur. Ce qui serait mieux, hein, moi, ce que je peux...
22: Non, bon... parce que si on veut sauver des arbres, il faut qu'on fasse vite.
20: Oui,
22: faut...
20: non, non, mais je vous comprends, monsieur. Alors moi, ce que je vous conseille, parce que moi, je suis responsable de la cantine et tout, appelez carrément la mairesse qui va vous répondre.
22: C'est fait.
20: Alors, qu'est-ce que vous a dit la mairesse ?
22: Alors, nous nous sommes mis d'accord, nous bénéficions de toute son aide. Simplement, maintenant, il faut qu'on voit avec vous. L'urgence, c'est de sauver des arbres, parce que sinon, on va avoir un vrai problème pulmonaire, on va dire, entre guillemets.
20: Ouais, hein, ouais.
22: Donc, en gros, il faudrait que vous puissiez, vous, écouler une tonne de viande de castor sous vide, mais le plus rapidement possible.
20: Alors là, je peux pas vous dire, moi.
22: Combien d'élèves vous avez ?
20: Alors, nous avons entre 85 enfants et 90.
22: Ça leur ferait 560 grammes de castor par repas le midi.
20: Tous les jours ?
22: Oui, absolument.
20: Oh.
22: C'est le thème de la campagne, hein ?
20: Oui.
22: Sauvons les arbres, abattons les castors.
20: Oui, oui, oui, voilà. Oui.
22: Bien compris. Alors, au ratio, je me suis trompé, hein. C'est pas 460 grammes. Combien je vous ai dit? 460 grammes de castor par jour, par
20: mois? Ouais, c'est pour ça.
22: Oui, c'est un peu léger, hein. C'est 773.
20: Et vous incorporez ça, dans les...
22: Alors, hachis parmentier.
20: Ouais.
22: Pâtes.
20: Ouais.
22: Omelette.
20: Ah oui, oui, oui, d'accord. C'est-à-dire, vous metteriez ça, dans le hachis parmentier.
22: Voilà.
20: Vous feriez des beefsteaks comme des beefsteaks hachés style castor.
22: Oui.
20: Vous feriez aussi, attendez, je vous dis ce qu'on a, des petites boulettes.
22: Voilà, des boulettes de castor, oui.
20: Ouais.
22: Alors, on va faire le tableau si vous voulez bien. Vous avez de quoi noter ?
20: Ouais, allez-y. Alors pour le castor, hein, on a dit.
22: Alors, steak haché.
20: Oui, alors des steaks hachés.
22: De castor.
20: Oui.
22: Ensuite, hachis parmentier.
20: Alors, du hachis parmentier.
22: De castor.
20: Oui.
22: Ensuite, blanquette.
20: De la blanquette.
22: De castor. Là, ça va, c'est assez varié, non ?
20: Pour mon compte personnel, oui. Mais il en faut quand même du poisson. Hein.
22: De castor.
20: Le vendredi, on a des quenelles de veau.
22: Bon, ben là, facilement remplaçable par les quenelles de castor.
20: Oui.
22: Maintenant, le plus important, madame. Il faut donner envie aux enfants de manger du castor.
20: Oui, mais il faut l'avouer.
22: Nous allons donc attribuer le collier de castor chaque fin de semaine. C'est-à-dire que l'enfant qui aura mangé le plus de castor se va remettre le collier de castor, donc constitué avec les dents du castor. Oui. Hein, comme les Indiens, vous voyez. Bon, maintenant, le plus important. Combien d'heures par semaine pouvez-vous consacrer à aller donc sur le terrain pour l'abattage des castors?
20: Ah non, non, ça nous, on n'a pas le temps. Hein.
22: Non, non, mais c'est le week-end. Hein.
20: Ah non, non, non,
22: attendez, madame,
20: non,
22: non. On fournit les fusils.
20: Ah non, non, non, non, non, non, non, non, ça c'est hors de question, monsieur. Moi, le week-end, je le garde pour moi.
22: Madame.
20: Non, non, non, non, non, non.
22: Madame, toute la tenue est fournie.
20: Non, non, non, non, non.
22: Les casquettes,
20: non,
22: les bottes, le fusil.
20: Non, non, non, non, non. J'ai un mari qui est chasseur déjà.
22: Ah, ben voilà, pas. Donc vous êtes deux, hein, à pouvoir chasser.
20: Non, non, non, non, non, alors là, c'est pas la peine.
22: Et les instituteurs et tout le monde.
20: Non, non, monsieur, vous, écoutez, moi, je vous dis honnêtement.
22: Vous voulez rien faire pour sauver les arbres ?
20: Non, non, non, non, non, non.
22: Attendez, madame,
20: Non, non, non, monsieur.
22: Mais pourquoi vous voulez pas aller chasser des
20: castors ? Non, non, non, non, non, monsieur, parce que, oui. Ça t'intéresse d'aller à la chasse ? Non, non, non, non, non, monsieur, non, non. Moi, c'est non. Ce qui concerne la chasse du castor, moi, mes week-ends, ils sont pris. Je vais pas m'amuser à aller avec un fusil, un machin.
22: Mais, madame, c'est juste passer le week-end à tirer sur des castors, c'est pas méchant.
20: Non, non, non, non, non, non.
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3: Bonjour et bienvenue au centre hospitalier. Si vous souhaitez contacter un patient hospitalisé, veuillez raccrocher. Sinon, veuillez patienter.
6: Oui, je vous écoute.
8: Oui, bonjour, monsieur. Je voudrais prendre rendez-vous pour mon ordinateur et moi-même, s'il vous plaît.
6: Attendez. Un instant. Hein.
8: Merci.
6: Écoutez, ma collègue vous écoute aussi. Alors, vous voulez quoi exactement ?
8: Bonjour, docteur. Mon ordinateur a un virus informatique,
6: oui.
8: Vous voyez ? Et comme moi, je me sers de l'ordinateur, j'ai probablement été contaminé.
6: Vous voulez un médecin, hein, c'est ça ?
8: Oui, bah oui.
6: C'est pour vous, le médecin. Vous êtes contaminé par l'ordinateur, c'est bien ça ?
8: Exactement, oui.
6: Comme symptôme, vous avez quoi ?
8: J'ai tendance à bugger assez facilement, j'ai remarqué.
6: Ne quittez pas, je vous passe quelqu'un.
8: Merci.
6: Bonjour.
8: Bonjour, monsieur. Je voudrais prendre rendez-vous parce que j'ai peut-être eu un virus informatique.
6: Ah, informatique,
8: voilà.
6: Ah, d'accord.
0: Bah, écoutez, je vais vous passer.
8: Bah oui, vous voyez, parce que alors maintenant, je mets des gants pour taper au clavier.
0: Oui.
8: Mais est-ce que c'est suffisant pour me protéger du virus informatique?
0: Écoutez, moi, je sais pas, je vous passe les rendez-vous. Ne quittez pas.
3: Nous nous efforçons d'écourter agréablement votre attente.
5: Consultation externe.
8: Bonjour monsieur.
5: C'est madame.
8: Non, c'est monsieur, non.
5: Non, mais là, je vous appelle bonjour parce que... monsieur, vous me dites droit,
8: oui,
5: je vous dis
8: bonjour. Bonjour, bah oui, bonjour.
5: Oui.
8: Voilà, je vous appelle parce que j'ai peur que mon ordinateur m'ait refilé un virus informatique.
5: Que votre ordinateur vous ait refilé un virus.
8: Voilà.
5: Pourquoi votre ordinateur a la grippe?
8: Ah ben je sais pas ce qu'il a. Je sais que c'est un virus, mais je sais pas lequel.
5: Ouais, mais enfin, les virus, c'est une contamination d'humain à humain. Vous serrez la main de quelqu'un, vous allez aux toilettes avec quelqu'un qui est contaminé.
8: Non, je vais pas aux toilettes avec des gens que je...
5: Non, mais vous pouvez très bien, même en famille, je veux dire, moi, voilà, aujourd'hui,
8: bah, je vais pas aux toilettes en famille, je vois pas le rapport.
5: Vous n'allez pas aux toilettes en famille, monsieur. Bah. Voilà. Vous n'allez pas attraper le virus de votre ordinateur, monsieur. Je ne pense pas.
8: Je préfère passer quand même, parce que c'est...
5: Bah, là, c'est votre médecin traitant, monsieur. Faut voir votre médecin traitant. Ici, c'est des spécialistes. Des gastro-entérologues, pneumologues, cardiologues.
8: Virusologue, vous avez pas?
5: Des virusologues, non, monsieur. On me l'a jamais faite, monsieur, celle-là, celle-ci. Hein, là, jamais.
8: Bah, enfin...

0: Mais monsieur, vous ne pouvez pas attraper de virus informatique, enfin. Est-ce que vous avez des symptômes?
1: Parfois, je parle en minuscule et d'un coup, je me mets à parler en majuscule. Allô?
0: Je pense que vous pouvez reprendre votre vie en minuscule.
1: Quand je dis en minuscule, ça n'a rien de physique, hein, c'est juste...
0: Bon, en tout cas, vous aurez égayé mon après-midi. Hein. Bon, bon après-midi.
1: Eh ben, bisous.
0: Non.
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4: Allô.
5: Oui, bonjour monsieur.
4: Bonjour monsieur.
5: France Télécom Arcachon, à l'appareil.
4: Oui, oui.
5: Voilà, nous avons un petit problème de centrale.
4: Oui.
5: Avec un faisceau de lignes, donc, qui a été perturbé.
4: Oui.
5: Nous devons réparer.
4: Oui.
5: Vous allez recevoir pendant quelques minutes un certain nombre de communications téléphoniques en provenance d'Arcachon.
4: Oui.
5: Ces coups de fil ne vous sont pas adressés.
4: Oui.
5: Tout ce qu'on vous demande, c'est de relayer la sonnerie.
4: Oui.
5: C'est-à-dire que ça va sonner chez vous.
4: Oui.
5: Vous décrochez.
4: Oui.
5: Vous ne dites pas allô.
4: Non.
5: Vous ne vous présentez pas.
4: Oui.
5: Mais vous relayez la sonnerie.
4: Ça veut dire quoi?
5: Vous faites la sonnerie avec des fréquences vocales, les vôtres.
4: Oui.
5: C'est-à-dire que vous faites tout.
4: Ah ouais.
5: Tout.
4: Ouais, d'accord.
5: Hein?
4: Ouais, d'accord.
5: Jusqu'à ce que l'autre personne ait raccroché.
4: Bon, d'accord.
5: Nous sommes d'accord?
4: Oui.
5: Voilà, je vous remercie, monsieur.
4: Il y en a... j'accroche là.
5: Oui, il y en a pour quelques minutes. Hein.
4: Voilà, merci.
5: Merci, au revoir.
6: Je dois être sur le répondeur, là. Bon, ben, je vais laisser un message. Hélène, mon amour, je voulais te dire que je t'aime. Cette nuit a été pour moi une révélation. J'ai aimé tout ce que nous avons fait. J'ai aimé ton corps sur les draps de soie et de satin mélangés que j'ai acheté chez Tati. J'ai aimé tes cheveux, ta bouche, tes seins, ton ventre et tes longues jambes brillantes. J'aime tes fesses. J'aime tes cuisses blanches, longues et galbées. Et j'aime aussi celles de ta sœur, celles de ta mère. J'aime le corps de toutes les femmes de ta famille. Voilà, Hélène. J'espère que vous aurez ce message. Et qu'ensemble nous pourrons cette nuit, dans votre grand lit, poursuivre toutes nos cochonneries. J'espère vous entendre crier dans la nuit. Mordre la descente de lit. Oh, mes cochonnes, comme je vous aime.
5: Allô?
4: Oui.
5: Oui, monsieur, c'est France Télécom, là.
4: Oui.
5: Ça y est, c'est fini, hein? Vous avez eu des appels?
4: Oui.
5: D'accord, hein?
4: Mais alors, attention, hein? C'était un peu cru.
5: Ah, c'était un peu cru?
4: Oh, oui.
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7: Vous êtes en communication avec la gendarmerie nationale. Veuillez...
8: Gendarmerie.
1: Bonjour madame, c'est bien la gendarmerie?
8: Oui.
1: J'ai vu la pub dans le journal pour devenir gendarme.
8: Ouais.
1: Du coup, je voulais savoir si c'était possible avant la fin du mois.
8: Avant la fin du mois, devenir gendarme?
1: Ouais, parce que c'est assez pressé là en fait.
8: Oh non, c'est pas possible ce que vous me dites là.
1: Si vous déclarez que comme quoi je suis en stage chez vous par exemple.
8: Okay. Vous me dites quoi là monsieur? On peut pas faire des choses comme ça monsieur, vous parlez à la gendarmerie, on est gendarme là, attention, hein. On fait pas de faux nous. Hein.
1: Non mais si vous voulez, le truc c'est que moi ça m'arrange pas de...
8: Bah, que ça vous arrange ou que ça vous arrange pas, c'est comme ça, c'est pas autrement. Déjà vous faites un faux quand vous faites ça.
1: Bah oui, mais enfin, vous voyez, c'est...
9: Oui, bonjour.
1: Ah, bonjour, madame.
9: Oui, c'est un monsieur.
1: Voilà, alors je sais pas si votre collègue vous a expliqué.
9: Oui, monsieur, vous avez pas l'impression que vos questions sont un petit peu hors sujet, là? Vous demandez, en attendant, je vais vous faire un petit statut, moi, gendarme. Non, mais vous plaisantez ou quoi?
1: Oui, non, mais ce que je veux dire, c'est que moi, ça m'arrangerait, si vous voulez.
9: Non, mais c'est pas... Monsieur, vous pouvez pas avoir le statut, on n'est pas à la NPE, c'est un concours. C'est quoi cette affaire, là?
1: Non, mais
9: vous
1: alors...
9: Vous pas non plus que je vous fasse un papier en disant, bah tiens, ce monsieur est gendarme, c'est bon, ou il va être gendarme un jour. Non, mais on va où, là? Qu'est-ce que c'est que ce délire, là?
1: Vous mettez pas gendarme dans ce cas, mais je sais, apprenti.
9: Bien sûr, ouais, vous avez vu, c'est marqué aussi SNCF à l'entrée. Là.
1: Dans ce cas, est-ce que je peux passer peut-être à la gendarmerie?
9: Ouais, enfin, si vous passez et que vous n'avez rien compris, je pense que moi, ça va pas passer.
1: Bah, c'est parce que, comme je vais...

0: De gendarme.
1: Ah, comme vous allez être gendarme, parce que vous savez déjà que vous allez avoir un concours.
0: Bah oui, enfin je pense que c'est.
1: Ah ouais. En plus vous êtes en train de m'expliquer que vous voulez faire un faux, etc., etc. Non mais vous avez totalement raison là, on est sur la bonne voie. Là.
0: Non mais ce que je veux dire c'est que.
1: Non mais vous êtes en train de m'expliquer que vous faites un faux, et en plus vous m'annoncez que vous êtes gendarme. Mais vous respectez, monsieur, la base pour être gendarme c'est déjà de commencer par respecter la loi.
0: Non mais on peut discuter entre collègues.
1: Ouais non monsieur, là on va arrêter le délire. Vous vous présentez à la gendarmerie et on verra le problème à ce moment-là.
0: Non mais excusez-moi, non mais je veux dire de collègue à collègue, on peut peut-être.
2: Bonjour, oui.
0: Ah ben, encore une autre dame, bonjour.
2: Non, c'est monsieur déjà.
0: Voilà, comme j'expliquais à votre collègue, j'aurais besoin assez rapidement de devenir gendarme.
2: Non mais je vais pas faire une attestation, monsieur, alors que vous êtes pas gendarme. Vous comprenez bien quand même.
0: Non mais comme quoi je vais être gendarme, vous dites.
2: Mais vous avez pas réussi le concours, j'ai pas fait un papier alors que vous avez pas réussi le concours.
0: Bah à la limite, vous êtes pas forcément censé être au courant pour le concours que je...
2: Non mais vous, monsieur, je peux pas vous faire une attestation pour dire que vous allez devenir gendarme. Vous ne l'êtes pas, vous n'êtes même pas inscrit pour le concours, monsieur. C'est pourquoi vous voulez un papier alors?
0: Moi j'ai mon beau-frère qui s'est fait flasher.
2: Oui.
0: Et je lui ai dit, bah écoute, mec, c'est moi qui étais au volant. Comme je vais être gendarme, je me débrouillerai, je le ferai sauter.
2: Ah alors... non mais vous croyez qu'on fait sauter les amendes comme ça? Vous avez qu'à faire le papier, comme quoi c'était vous qui conduisez, l'amende vous la payez, vous assumez les points. Hein.
0: Ah bah non, en tant que gendarme.
2: En tant que gendarme. Non mais monsieur, j'ai autre chose à faire que vous parler avec vous, d'accord?
0: Non mais ce que je veux dire, c'est que dans ce cas, comment je fais pour ce PV? Parce que du coup, lui, il a marqué.
2: Mais ce PV, vous l'assumez, monsieur. Vous dites que c'est vous qui conduisez, vous assumez les points, vous payez l'amende.
0: Ah bah non.
2: Ah bah non.
0: Bah pas en tant que gendarme.
2: Moi, je paye mes amendes comme tout le monde, je suis gendarme.
0: Ah bah du coup, vous voulez pas prendre celle de mon beau-frère?
2: Non mais vous rigolez, j'espère, là, monsieur, quand vous dites ça.
0: Ça veut dire non?
2: Allez.
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4: SPA, bonjour.
5: Oui, c'est la SPA.
4: Oui, monsieur, bonjour.
5: Bonjour, madame. Comment allez-vous?
4: Ça va, monsieur.
5: Ah, c'est monsieur Le Duret, à l'appareil.
4: Oui, bonjour, monsieur.
5: Je vous appelle parce que nous organisons tous les week-ends des sorties où nous rencontrons des animaux.
4: Oui, et alors?
5: Alors, on voulait un conseil.
4: Oui, je vous écoute.
5: Nous organisons avec des amis ce que nous appelons des rodéos cochons. Nous arrivons donc de manière inopinée dans les cours de ferme, là où il y a des porcheries en stabulation libre, où les cochons sont en liberté. Nous avons des gros 4x4, et donc nous traversons les cours de ferme, très vite évidemment, parce que l'éleveur doit pas être au courant. Et, bah oui, c'est celui qui poque le plus de cochons.
4: Qui
5: poque.
4: Qu'est-ce que ça veut dire poquer?
5: Qui tue, qui écrase le plus de cochons.
4: Non mais vous plaisantez monsieur ou quoi? Vous appelez la SPA pour me raconter des conneries pareilles?
5: Dites-moi madame, c'est quand même un sport. Hein.
4: C'est un sport? Non mais attendez, mais vous êtes fou ou vous êtes innocent? Alors monsieur, je n'ai rien à répondre à votre bêtise. Veuillez raccrocher s'il vous plaît immédiatement.
5: Mais je fais ce que je veux.
6: SPA, bonjour.
5: Allô?
6: Oui.
5: Oui, j'ai appelé une dame et elle m'a raccroché au nez.
6: Elle vous a raccroché au nez, elle est encore complètement scandalisée parce que vous lui avez raconté.
5: Attendez quand même, dites-moi madame, j'appelle gentiment la SPA pour avoir un renseignement.
6: Je vous repasse la dame que vous aviez tout
5: oui,
6: à l'heure.
5: Ah oui, ça serait gentil quand même, moi j'étais...
4: Alors je vous écoute, quel renseignement voulez-vous?
5: Ah, rebonjour madame, je ne sais pas ce qui s'est passé, le téléphone a coupé.
4: Le téléphone a coupé, vous ne savez pas ce qui s'est passé. Alors ça s'appelle comment ce que vous faites là?
5: Ben ça s'appelle le rodéo cochon.
4: Le rodéo cochon, le cochon je crois que c'est vous d'abord.
5: Non madame.
4: Si monsieur.
5: Si vous voulez bien m'écouter...
4: Alors je vous écoute, allez-y.
5: Je vous demandais juste un petit conseil parce que vous connaissez bien les animaux.
4: Oui, je connais les animaux, oui.
5: Voilà.
4: Je les préfère aux hommes d'ailleurs.
5: Oui, moi...
4: Alors après?
5: Souvent, c'est vrai.
4: Après, après.
5: Alors bon, et donc nous, comme je vous l'ai dit, c'est celui qui poque le plus de cochons qui gagne.
4: Oui.
5: Et je voudrais savoir quel est le modèle de 4x4 qui serait le plus à même de percuter des cochons sans...
4: Vous voulez savoir quel est le modèle de 4x4 qu'il faut prendre pour culbuter le plus de cochons?
5: Sans leur faire de mal.
4: Sans leur faire de mal.
5: C'est-à-dire qui abrégera
4: leur souffrance.
5: Voilà.
4: C'est qui abrégera leur souffrance. Voilà. Mais vous vous foutez de ma gueule ou quoi? Monsieur, on est la société protectrice des animaux, nous on n'est pas l'abattoir de Bordeaux, hein?
5: Madame, c'est un sport.
4: C'est un sport, et bien faites autre chose comme sport, parce qu'il y a du vélo à faire. On n'a qu'à aller faire du vélo.
5: Mais madame, je vous signale, enfin excusez-moi, mais passé un certain âge, les sports mécaniques quand même permettent de...
4: Eh bien alors monsieur, non seulement si vous avez un certain âge, vous êtes un cochon, mais vous êtes un vieux cochon.
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7: Bonjour, vous avez demandé l'hôtel de police. Bonjour.
0: Bonjour monsieur, je suis bien au commissariat ?
7: Oui, tout à fait.
0: J'ai arrêté un suspect qui téléphonait en voiture. Je voulais savoir quand je pouvais vous le convoquer.
7: Mais vous n'êtes pas policier.
0: Ah non, pas du tout. Moi, j'ai mon beau-frère qui est policier, si vous voulez, donc c'est un petit peu pareil.
7: C'est n'importe quoi, monsieur. Vous n'êtes pas policier, vous vous permettez d'arrêter quelqu'un ?
0: Bah oui, parce qu'il contrevenifiait à la loi.
7: Ah non, mais monsieur, si vous voulez vous transformer en policier, vous passez le concours. Hein.
0: Ah bah oui, parce que le gars, je lui ai pris son permis et tout, donc...
7: Non, mais franchement, c'est aberrant tout ce que vous dites.
0: Non, mais je vous demande rien. À la limite, c'est vrai que si vous y aviez une petite prime, un truc, je serais pas contre. Hein, mais...
7: Et en plus, vous demandez une prime pour ça ?
0: Pas grand chose, vous voyez, mais juste un truc symbolique.
7: Ah
0: voyez,
7: non, mais là, par contre, c'est vraiment n'importe quoi. Vous n'êtes pas policier, monsieur. C'est pas à vous de faire ce genre de choses.
0: Bah, je vous dis, c'est un petit peu comme si, parce que dans le sens où moi, comme j'ai mon beau-frère.
7: Mais votre beau-frère, c'est pas vous, c'est même pas votre frère. Moi, mon frère et ma sœur, ils vont pas se faire passer pour des policiers sous prétexte que leur sœur, elle est policière. Vous n'êtes pas policier, vous n'avez pas l'uniforme, vous n'avez pas de carte.
0: Alors peut-être que vous pourriez me faire juste une carte temporaire, à la limite, pour.
7: Bah, n'importe quoi.
0: Non, mais juste une pour la journée, vous voyez.
7: Ah non, on ne vous fera pas de carte temporaire, non. Non, mais là. Arrêtez, hein. Franchement, arrêtez. C'est n'importe quoi. Je vais vous passer mes chefs.
0: Ah, merci.
8: Allô ?
0: Oui, bonjour madame.
8: Non, mais vous avez pas le droit de prendre les permis comme ça des gens, monsieur. Si moi je croise quelqu'un sur la route en train de téléphoner, je vais prendre le permis.
0: Oui, bah je comprends, c'est pour ça.
8: Ça fait peur. En plus, vous vous dites, vous avez dit au monsieur que vous étiez policier ?
0: Bah j'ai dit que j'étais un petit peu de la maison, quoi, j'ai dit.
8: Oui, un petit peu de la maison, oui. Oui, bien sûr, oui. Non, mais vous êtes pas de la maison.
0: Non, mais j'ai pas précisé quelle maison, vous voyez, ça pouvait
8: être. Oui, mais oui, quelle maison, bien sûr, bien entendu. Non, mais déjà, vous lui rendez son permis déjà.
0: Ah oui, mais si je lui rends, il va pas vouloir venir.
8: Bah et alors ?
0: Bah alors comment on fait pour le PV ?
8: Alors comment on fait pour le PV ? Mais monsieur, mais vous me dites que vous avez arrêté quelqu'un sur la route ?
0: Oui, mais alors moi, si vous voulez, moi je l'ai pris en photo, donc du coup vous avez la preuve.
8: Vous avez pas le droit de prendre en photo comme ça les gens dans la rue en plus.
0: Bah c'est à dire que j'étais en voiture, vous voyez ? Donc j'ai pris mon téléphone, hop je l'ai doublé, hop je l'ai pris en photo pendant que je doublais.
8: Vous avez pris votre téléphone pour prendre en photo le monsieur, donc vous étiez quand même au téléphone en train de doubler.
0: Oui, mais en mission.
8: Non mais en mission, mais vous avez pas de mission.
0: Bah dans le sens où je le faisais pour vous, voyez, je le faisais pour
8: bah,
0: vous.
8: Bah non, mais dans ce cas, allez sur la route et faites de la circulation aussi tant que vous y êtes.
0: Il me faudrait dans ce cas un modèle de PV, au moins que je lui mette l'amende.
8: Vous êtes monsieur ?
0: Monsieur Martin.
8: Martin, votre prénom ?
0: Martin.
8: Oui, votre nom de famille ?
0: Martin.
8: Et votre prénom ?
0: Martin.
8: Vous êtes Martin Martin.
0: Voilà.
8: Je vous mets en attente, monsieur.
0: Ah.
9: Oui, bonjour.
0: Oui, bonjour madame.
9: Moi, c'est vous que je voudrais convoquer au service, monsieur. Moi, je suis la partie adverse, je dépose plainte contre vous.
0: Ah, oh bah tiens, c'est la meilleure, ça.
9: Ah oui, c'est la meilleure, monsieur, ouais. Je ne peux mettre un procès-verbal dans tous les cas que pour une chose que j'ai constatée.
0: Ah bah, je vais vous montrer la photo.
9: Que j'ai constatée, monsieur. Pas une photo que vous avez prise en temps réel, monsieur.
0: Bah, vous pouvez constater la photo
9: non,
0: en temps...
9: Non, je ne peux pas constater une photo.
0: Ah, mais lui, il le sait pas, si vous voulez, à la limite.
9: Non, enfin, monsieur, c'est soit je vais vous convoquer, vous, pour vous rappeler vos règles, soit la conversation va s'arrêter là.
0: Ah, bah alors je vais réfléchir.
9: Voilà.
0: Le choix est pas facile.
10: Putain, mais quel abruti, ce mec.
0: Allô, allô.
10: Non, mais il est complètement con, ce mec. C'est un truc de fou.
0: Vous avez mal raccroché.
10: Il prend un téléphone au volant, du coup, j'ai...
0: Je vous entends, hein.
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11: Allô, oui.
12: Oui, bonjour, monsieur. Je suis bien l'Académie d'art lyrique.
11: Oui, monsieur, oui.
12: Oui, bonjour, la préfecture, l'appareil.
11: Oui, bonjour.
12: Dites-moi, est-ce que vous avez un professeur parmi vous de chant ou un chanteur ? Je vous explique pourquoi je vous appelle.
11: Oui.
12: Monsieur le préfet de région a 65 ans aujourd'hui.
11: Oui.
12: Donc nous lui souhaitons un tour de rôle, chaque administration ou chaque école lui souhaite un joyeux anniversaire.
11: Oui.
12: À la manière de l'enseignement qu'elle procure.
11: Oui.
12: C'est pour ça qu'on vous appelle, pour savoir si vous auriez eu un professeur de chant sous la main, entre guillemets.
11: Quelle date ?
12: Alors non, mais c'est au téléphone, hein, c'est simplement au téléphone. C'est des surprises qu'on lui fait depuis ce matin.
11: Ah oui.
12: Vous ne chantez pas, vous ?
11: Malheureusement, si, je chante, mais j'ai aucune technique.
12: Non, mais ça n'est pas très grave, c'est pour lui chanter joyeux anniversaire, vous voyez, c'est tout. Hein.
11: Ah oui ?
12: Hein ?
11: Joyeux anniversaire.
12: Voilà, c'est parfait. Hein. Je vais vous l'appeler dans le bureau d'à côté, je vais vous passer sa ligne. Donc oui. Dès que vous l'entendez, hein, vous lui souhaitez un joyeux anniversaire. Hein.
11: Entendu.
12: Je vous remercie.
11: Je vous en prie.
12: Vous pouvez me basculer la ligne de monsieur le préfet dans son bureau, s'il vous plaît, Janine. Merci.
13: Allô ?
11: Allô ? Joyeux anniversaire, joyeux anniversaire de la part de l'Académie internationale d'art lyrique et dramatique. Meilleurs vœux, monsieur le préfet.
12: Oui, je vous remercie, monsieur, mais malheureusement, ce n'est pas le moment. Je viens d'apprendre le décès de mon épouse.
11: Alors, excusez-moi, monsieur. Oui, ça, c'est... Eh oui. Je vous présente, l'Académie vous présente ses plus sincères condoléances et pense beaucoup avec vous dans ces moments si difficiles. Voilà. Monsieur le préfet, mes hommages, mes respects.
12: Ah mais attendez, moi je disais ça pour déconner, hein, évidemment. Je croyais que c'était mon copain Pierrot qui m'appelait du musée.
11: Pas du tout.
12: Ah, pardon. Non, ma femme n'est pas morte du tout, hein. Alors, vous me souhaitiez un bon anniversaire ?
11: Mais oui, monsieur le préfet.
12: Ah, ben, je vous écoute, alors.
11: bon anniversaire, monsieur le préfet, et que nos voeux vous accompagnent.
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13: Allô ?
14: Oui, bonjour monsieur, c'est bien la SPA ?
13: Oui.
14: Je vous appelle rapport à la publicité mensongère que vous avez faite.
13: Quelle publicité mensongère ?
14: Comme quoi il y avait journée porte ouverte la semaine dernière.
13: Le week-end dernier, oui, le 23 et 24 mai.
14: Ce qui donc est faux.
13: Pourquoi ?
14: Bah parce que moi je suis venu.
13: Oui.
14: Bon certes, j'étais en train de regarder mon téléphone, j'ai regardé un truc sur mon portatif. Et je pensais que la porte était ouverte et je l'ai prise dans la figure.
13: Forcément, on est un refuge, donc on est obligé de fermer le portail pour pas que les animaux s'échappent. Vous aviez juste à ouvrir le portail.
14: Donc il y avait publicité mensongère, on est d'accord.
13: Ah bah quand vous allez à la poste et que la porte est fermée et que vous vous cognez dedans, vous portez plainte contre la poste, soyons sérieux.
14: J'ai quand même la coupure de presse où il y a écrit porte ouverte. Hein.
13: Porte ouverte, c'est une expression, ça veut dire qu'on est ouvert. Ça veut pas dire que la porte est ouverte.
14: Moi, je suis allé chez le docteur, donc ça a entraîné une tarification.
13: Mais on ne vous fera rien du tout, on ne nous remboursera rien, c'est bon.
14: Non mais excusez-moi, mais dans le sens où vous êtes fautif.
13: Bon.
14: Excusez-moi, est-ce que je pourrais dans ce cas avoir peut-être un responsable ?
13: C'est moi le responsable.
14: Ah bah un autre responsable ?
13: Ah bah oui, si vous voulez.
14: Ah bah oui, s'il vous plaît, monsieur.
13: Non mais, bon, allez.
15: Vous êtes bien au refuge Fourrière SP. Allô ?
14: Oui, bonjour monsieur.
15: Oui, c'est bonjour madame, mais c'est pas grave.
14: Vous avez un chat dans la gorge ?
15: Pardon.
14: Excusez-moi, je vous entendais tousser, je m'inquiétais.
15: C'est un chien qui aboie.
14: Ah, excusez-moi. Je vous appelle au sujet de la publicité mensongère qui a été faite.
15: Bah, comptez bien sur moi, parce que ça, c'est bien un problème qu'on va bien vite élucider, je vous raconte, c'est sûr et certain.
14: Ah bah ça, il y a intérêt, oui.
15: Bah oui, il y a intérêt.
14: Ah bah tiens.
15: Là, c'est l'hôpital qui se fout de la charité, mais bon, c'est pas grave.
14: En parlant d'hôpital, justement, moi, j'ai ma facture.
15: Mais attendez, c'est de notre faute, ça, peut-être ?
14: Ah bah oui.
15: Ah bon ?
14: Ah bah oui.
15: C'est quoi cette histoire-là ? Je vais prendre vos coordonnées.
14: Vous pouvez faire les virements carte bleue ou pas ? Parce que dans ce cas,
15: non, mais il n'y a pas de virement, je veux votre numéro de téléphone, monsieur.
14: Non, mais parce que dans ce cas, je vous donne mon numéro de carte, vous pouvez directement...
15: Non. Donnez-moi votre numéro de téléphone.
14: Ah bah donnez-moi vous votre numéro de téléphone.
15: Mais vous l'avez, vous venez de m'appeler.
14: Ah oui, c'est vrai. Bon, du
15: vous
14: coup...
15: Vous m'appelez pour me dire que je me suis pris une porte dans le nez parce que la porte n'était pas ouverte. Non mais,
14: Alors voilà, j'ai pris une photo de la porte.
15: Mais c'est bien.
14: Du coup, on voit vraiment que vous avez une porte. Ça prouve.
15: Ben, comme par hasard.
14: À la limite, on peut peut-être faire un échange. J'oublie cette histoire de porte ouverte.
15: Non. Donnez-moi votre numéro de téléphone.
14: Et à la place, vous prenez mon beau-frère.
15: Votre beau-frère de quoi, là ?
14: Ben, mon beau-frère, en fait, j'aimerais bien m'en débarrasser. Le truc, c'est que je peux pas l'abandonner sur une aire d'autoroute parce qu'il paraît que c'est mal vu.
15: Mais bien sûr.
14: Voilà.
15: On appellera la fourrière.
14: Comme il mange comme un porc, je me suis dit porc, cochon, animal, SPA. Il y a peut-être un truc à jouer.
15: Super, c'est la radio.
14: Oui, ah bah oui, c'est la radio.
15: C'est la radio.
14: Alors, c'est quelle radio ?
15: Je sais pas du tout. Littoral.
14: Non, c'est pas Littoral.
15: Oh, bah alors, aidez-moi.
14: Alors, une radio avec beaucoup d'humour.
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14: Oui.
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16: Allô ?
17: Oui, bonjour madame.
16: Bonjour monsieur.
17: Madame Cofto.
16: Oui.
17: Bonjour madame et félicitations. Ici c'est Radio Drôme 91.3. Vous avez été sélectionnée pour soutenir aujourd'hui Madame Le Duret. Est-ce que vous avez lu le journal ? Est-ce que vous avez le journal devant vous ?
16: Non, j'écoute tous les matins Radio Drôme, mais je n'ai pas le journal.
17: Eh bien, figurez-vous que Madame Le Duret est entrée dans le livre, dans le Guinness Book des records, vous savez, le livre des records. Hein,
16: oui.
17: Parce qu'elle a la particularité de pouvoir gober 24 petits pois en moins de 2 minutes. Vous vous rendez compte ? Et c'est extraordinaire. Donc, il y a 17 personnes qui sont actuellement avec nous au téléphone pour la soutenir et l'encourager, car elle va tenter en direct sur Radio Drôme ce matin de battre son record avec le soutien des habitants.
16: D'accord.
17: À chaque petit pois qu'elle va gober, nous vous demandons d'affirmer votre soutien haut et fort pour l'encourager à battre son record. Est-ce que vous êtes là tous à Loriol-sur-Drôme ?
16: Oui.
17: Bravo ! N'hésitez pas à crier, à l'encourager. Attention ! Madame Le Duret.
18: Merci. Je tiens tout d'abord à dire bonjour à Loriol-sur-Drôme.
16: Bonjour, et bon courage.
17: Attention, le top chrono. 3, 2, 1, partez.
16: Bravo. Allez, courage, Madame Le Duret, courage.
17: 3, petit pois. 4.
16: Allez.
17: 5.
16: Courage.
17: Allez, tout le monde est en forme, tout le monde l'encourage.
16: Ah oui, tout le monde. Allez-y.
17: 8.
16: Encouragez-la. Allez, Germaine.
17: 13. Ça va très vite.
16: Germaine, allez.
17: 18.
16: Germaine, allez.
17: 19.
16: Oh, vas-y, j'en ai marre.
18: Là, je faiblis un peu.
16: Ah.
19: Apparemment, le petit pois ne passe pas. Attention, Germaine.
16: Bravo, Germaine. Bravo, bravo, bravo.
19: Aïe, aïe, aïe, qu'est-ce qui se passe?
16: Allez.
19: Mince, il y a un malaise. Excusez-nous, ne quittez pas. Hein.
16: Bravo.
19: Allô?
16: Oui?
19: Là, les ambulanciers se précipitent. Apparemment, il est en train de s'étouffer avec le petit pois.
16: Allez, Germaine. Bravo.
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20: Allô, bonjour.
18: Bonjour, monsieur. C'est le club du 3e âge de...
20: Oui.
18: Oui, bonjour, je voudrais la direction.
20: Ah, il n'y a personne pour le moment.
18: Ah bon? Vous pouvez leur laisser un message?
20: Je ne pourrais pas joindre la directrice.
18: Oui, ben vous êtes gentil.
20: Je ne verrai personne.
18: Là. Madame Ledoux à l'appareil.
20: Bonjour, madame Ledoux.
18: Vous avez de quoi noter?
20: Ben...
18: Vous êtes gentil.
20: Là, j'ai rien,
18: alors, madame. Je vous donne le message. Hein.
20: Attendez, pour la directrice, là...
18: Hip-hip-hip.
20: Comment?
18: Vous me dites pour la directrice?
20: Oui.
18: Oui, je disais hip-hip-hip.
20: Mais qu'est-ce que je veux dire? Pour ce qui est de la directrice, chère madame.
18: Hip-hip-hip? Oui, cher monsieur, je vous écoute.
20: Je pourrais pas la voir, moi.
18: Attendez, je prends un stylo et un bout de papier pour noter votre message. Vous permettez?
20: Oui, bien sûr, chère madame.
18: Allons-y. Alors, je prends votre message.
20: Oui.
18: Alors, monsieur...
20: Comment?
18: Vous êtes monsieur...
20: Monsieur...
18: Oui, alors, je note votre message, hein, allez-y. Hein.
20: Je ne pourrai pas joindre la directrice.
18: Ne pourra pas joindre la directrice. À quelle heure?
20: Oh ben, toute la journée, hein.
18: Oui, alors, pourquoi?
20: Ben, c'est-à-dire que moi, j'ai pas de relation avec elle.
18: Ben, heureusement.
20: Ça, je vous fais pas dire, madame.
18: Ben, si vous me le faites dire. Vous venez de me le faire dire à l'instant.
20: Oui, bien sûr, madame.
18: Alors, pourquoi vous me dites que vous me le faites pas dire si vous me le faites dire?
20: Oui, mais...
18: Vous savez, monsieur, j'ai plus d'un tour dans mon sac et c'est pas une vieille guenon comme moi qu'on apprend à faire la grimace cette fois dans sa bouche, hein.
20: Ah, ça, je vous fais pas dire, ça, madame.
18: Comment ça?
20: Comment
18: ça, vous me le faites pas dire? Moi, j'ai le droit de dire que je suis une vieille guenon, mais vous n'avez pas le droit de m'insulter, jeune homme. Quel âge avez-vous?
20: Ah non, mais moi, je me permets pas de vous insulter, chère madame.
18: Bah, vous m'avez traité de vieille guenon à l'instant.
20: Ah non.
18: Ah mais si, vous m'avez dit, je vous le fais pas dire.
20: Oui, mais...
18: Ah mais tout le monde est témoin.
20: Vous?
18: Oui.
20: Vous pourrez pas appeler demain, parce que là, aujourd'hui, l'établissement est fermé, là, chère madame.
18: Alors, vous avez de quoi noter mon message, hein?
20: Mais je peux pas noter, moi, madame.
18: Voilà. Alors, madame Ledoux, Germaine...
20: Attendez.
18: Ah, vous voyez, quand on veut, on peut.
20: Oui, ça, je vous fais pas dire.
18: Mais si vous venez de me le faire dire.
20: Je me suis mal expliqué, excusez-moi.
18: Oh, mais je vous en prie. Bon, alors voilà, le message est le suivant.
20: Allez-y, je vous écoute.
18: Donc, avec quoi allez-vous le noter?
20: Papier et un crayon.
18: Ah bon? Bon, formidable. J'ai demandé à madame la directrice une petite pipe, hurrah! Donc, du club du 3e âge, si elle voulait bien me sponsoriser pour le championnat du monde de vitesse des boîtes à savon pour cul de jatte.
20: De cul de Jacques?
18: Cul de jatte, pas de Jacques.
20: D'accord.
18: Non, parce que Jacques, c'était mon époux quand même.
20: Oui.
18: C'est une grande douleur, monsieur.
20: Oui, je ne sais pas dire.
18: Ben si, vous me le faites dire.
20: Oui, bien sûr, madame.
18: Pourquoi me l'avez-vous fait dire?
20: Excusez-moi.
18: Je ne vous le fais pas dire. Bien écoutez, monsieur, je vous souhaite une bonne journée.
20: Merci, vous de même.
18: Et je vous le fais pas dire.
20: Au revoir, madame.
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21: Bonjour.
0: Bonjour monsieur, c'est bien l'animalerie?
21: Oui.
0: J'ai acheté une tondeuse chez vous.
21: Ouais.
0: Alors à peine j'ai attaqué le gazon, paf, le truc s'est bloqué, impossible de la redémarrer.
21: Et c'est pas une tondeuse pour gazon monsieur que je vends. Moi je suis une animalerie.
0: Bon, enfin vous m'avez vendu une tondeuse.
21: Oui, mais c'est une tondeuse pour gazon.
0: Ah bah voilà, on est d'accord.
21: Donc... Non, c'est une question monsieur que je vous pose, c'est une question.
0: Donc question oui, pourquoi si c'est une tondeuse comme
21: non,
0: gazon comme...
21: Mais monsieur, c'est pas ça, mais vous comprenez pas ce que je vous dis. Vous m'appelez pour me dire que vous avez une tondeuse.
0: On est d'accord.
21: Non, je vous demande, c'est une question.
0: Donc vous vous souvenez?
21: Non, je ne me souviens pas. Je suis une animalerie, je ne vends absolument pas de produits de jardin.
0: Sauf?
21: Sauf quoi?
0: Bah, sauf les tondeuses.
21: Bon, écoutez, monsieur, mon collègue est là, je vais vous le passer.
22: Oui.
0: Bonjour, madame. Comme j'expliquais à votre collègue, votre tondeuse, elle est toute pétée.
22: Bah, c'est pas mon problème.
0: Ah, bah si.
22: Bah, non.
0: Bah, si.
22: Ah, bah, non.
0: Ah, bah, si.
22: Ah, bah, non.
0: Ah, bah, si.
22: Et je vends des tondeuses pour chiens, monsieur.
0: Des tondeuses pour chiens, franchement. Vous avez déjà vu un chien tondre une pelouse, peut-être?
22: Mais n'importe quoi, je vous ai dit que je vends des tondeuses.
0: Et alors, comment il fait le chien?
22: Le chien pour?
0: Bah, pour tondre la pelouse.
22: Mais le chien, il tond pas la pelouse, monsieur.
0: Ah, on est d'accord.
22: Bah, voilà, mais c'est vous comprenez pas ce que je vous dis.
0: Donc, si le chien ne tond pas la pelouse, il faut bien que quelqu'un le fasse à sa place, on est bien d'accord.
22: Bah, c'est vous qui vous tondez votre propre gazon. Vous prenez, vous achetez une tondeuse à gazon chez Jardiland et vous m'embêtez pas.
0: Et donc elle ne fonctionne pas.
22: Mais je vends pas de tondeuse à gazon, monsieur.
0: Oh, alors ça.
22: C'est ça que le responsable.
0: Ah bah oui, alors passez-le moi s'il vous plaît.
1: Oui, parce que... je suis la responsable.
0: Ah, bonjour monsieur. J'ai donc votre tondeuse qui ne tombe plus rien.
1: Bah, elle tombe plus rien, forcément. Si vous avez fait du gazon avec une tondeuse à chien, ça peut pas aller.
0: En plus, j'ai dû faire venir mon beau-frère paysagiste pour qu'il répare les dégâts sur la pelouse.
1: C'est le paysagiste qui vous a pas dit que c'est une tondeuse à chien.
0: Ah, il m'a dit, oh là, vous vous êtes fait avoir.
1: Ah non, vous êtes pas fait avoir, vous êtes servi vous-même.
0: Il m'a dit, ah bah, dites donc qu'ils sont gonflés.
1: Ben non, on n'est pas gonflés. Non, on n'est pas des gens comme ça, justement.
0: Il m'a dit, eh ben dis donc, il manque pas d'air cela.
1: Mais quand vous allez dans un rayon chien, que vous prenez une tondeuse.
0: Ça va être ma faute si votre magasin est mal rangé en plus.
1: Mal rangé?
0: Bah oui, vous mettez les tondeuses avec les trucs de chien, effectivement. Bah,
1: enfin, mais c'est pas des tondeuses à gazon dans le rayon chien, monsieur.
0: Parce que moi, le paysagiste, il m'a dit, ah bah ceux-là, ils inventent vraiment tout et n'importe quoi.
1: Mais on n'invente rien. Votre paysagiste, vous direz qu'il a repassé ses diplômes. Parce
0: ah bah il est à côté de moi, je peux vous le passer.
1: Bah vous me le passez.
0: Monsieur Martin. Oui, monsieur Martin. Quel monsieur qui veut vous parler? Elle dit que vous savez.
1: Mais pas... je suis une dame, hein.
0: Oui, je vous le passe. Allô?
1: Oui, bonjour monsieur.
0: Bonjour monsieur. Donc.
1: Non, madame.
0: Ah, parce qu'on a dit qu'on passait le responsable.
1: Oui, mais il a pas encore compris que j'étais une dame depuis tout à l'heure.
0: Vous manquez pas d'air quand même, hein.
1: Mais non, monsieur. Écoutez, vous allez dans un magasin. Ouais. Vous prenez une boîte de haricots.
0: Ouh là, attendez, vous mélangez tout. Pourquoi vous voulez que j'aille tondre des haricots?
1: Mais je vous parle pas de tondre, je vous donne un exemple.
0: Bah, la cueillette du haricot, elle se fait à la main ou elle se fait avec...
1: Mais non! Quand vous allez faire vos courses à Auchan, vous achetez une tondeuse.
0: Ah, alors
1: vous
0: ça, on peut tondre un champ. Ça, c'est pas pareil. Mais dans ce cas, si on tond le champ, c'est avec une tondeuse à gazon.
1: Si on tond le champ, monsieur, mais c'est n'importe quoi.
0: Non, mais excusez-moi, parce que moi, je suis venu avec ma propre tondeuse à gazon, si vous voulez.
1: Mais pour tondre du gazon, mais pas pour tondre un chien.
0: Ah si, pour tondre son chien. Et c'est bien ça le problème, c'est que là, il doit racheter un chien.
1: Non, mais n'importe quoi, mais là, on devient fou, là. C'est complètement dingue, hein.
0: Je peux vous dire que depuis que je l'ai passé à la tondeuse à gazon, le chien, il est foutu.
1: Non, mais vous êtes en train de me dire que vous avez tondu un chien avec une tondeuse à gazon?
0: Oui, et le chien, il m'a bousillé les pales de la tondeuse à gazon.
1: Non, mais on est parti où, là?
0: Parce que moi, je lui ai fait une facture. Je lui ai arrondi à 500 balles parce qu'il y a quand même eu des frais.
1: Ah oui, mais non. Ah ben non, mais ça arrivait pas, monsieur, parce que de toute façon, vous ne vous paierez pas la facture. Non.
0: Écoutez, je vais passer.
1: Bah, vous passez après-midi si vous voulez. Mais...
0: Ah bah oui, j'espère bien. Bah, je demanderai le responsable. Hein.
1: Bah, ça va être moi.
0: Ah, donc c'est à nouveau le monsieur.
1: Mais c'est une dame.
0: Ah bah, faudrait savoir. Bon, bah alors passez-la moi, cette dame.
1: Oh, et puis merde.
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23: Philippe, bonsoir.
24: Oui, bonsoir, c'est le gardien de l'immeuble?
23: Oui.
24: Ah, très bien, bonjour, c'est La Poste.
23: Oui.
24: Dites-moi, on vous appelle parce que la semaine prochaine, on va vous mettre un facteur différent là, de remplacement jusqu'à la fin du mois de novembre.
23: Ah bon?
24: Ouais.
23: Ça sera pas la petite jeune?
24: Non, la petite jeune, elle va être déplacée juste pendant 2 mois, en fait.
23: Oh, j'aimais bien.
24: Vous avez une grenouille dans votre loge?
23: Pardon?
24: Vous avez une grenouille dans la loge ou...
23: Non, c'est moi qui fais la grenouille parce que j'aimais bien la petite jeune, elle était gentille.
24: Elle est gentille, ouais. Mais l'autre est sympa aussi. Bon, mais...
23: sympa.
24: Bon, le problème, c'est que c'est un monsieur de petite taille.
23: Oui.
24: Elles sont comment, vos boîtes aux lettres? Elles sont encastrées?
23: Elles sont encastrées.
24: Ah, merde. Il n'y a pas moyen de les descendre de 50 cm Notre facteur, il fait 1m16, hein.
23: Parce que le haut de la boîte aux lettres tout en haut doit être, je crois que c'est 1m80.
24: Ouais, il pourra pas. On va mettre un escabeau alors.
23: Ouais, un d'une. Vous savez, les petits là, de deux marches.
24: Oui. Ouais. Bon, deuxième problème.
23: Ouais.
24: Ce monsieur nous vient de Chili.
23: Ouais.
24: Bon, on a eu des petits problèmes avec lui sur ses tournées parce qu'il a beau être de petite taille, il est très très chaud.
23: Ah.
24: Ouais, on ne sait pas ce que c'est un problème hormonal et quoi.
23: Mm-hmm.
24: On va dire, entre vous et moi, hein, c'est pas la peine.
23: Ouais, ouais.
24: Mais je préfère prévenir, il saute sur tout ce qui bouge.
23: Oh!
24: Ouais.
23: Ouais, non, et.
24: Alors?
23: Ici, je peux vous dire qu'il ne faudra pas.
24: Ben oui, alors justement, à Chili, j'ai eu des informations de la part de mon collègue l'Eurosport.
23: Mm-hmm.
24: Ils avaient trouvé des commerçants qui avaient été assez coopératifs pour éviter ce genre de problème.
23: Mm-hmm.
24: Quand il arrive sur les tournées dans certains endroits. Ils avaient fabriqué, vous savez, des boîtes à chaussures, des cartons de chaussures, là.
23: Oui.
24: Ils avaient fait carrément un trou dedans. Et ils avaient mis de la boîte à l'intérieur.
23: Du quoi?
24: De la boîte, dans la boîte à chaussures.
23: La boîte, c'est du coton?
24: Oui.
23: Oui.
24: Comme ça, ils avaient un trou dans la boîte. Et ils pouvaient, vous voyez. Est-ce que c'est possible de faire ça, préparer ça?
23: Et on la mettrait où, cette boîte à chaussures?
24: Au pied des boîtes aux lettres, alors.
23: À toutes les cages d'escalier? Non. Moi, j'ai 14 cases d'escalier, hein.
24: Bah oui. Bah oui, mais c'est le seul moyen d'éviter un problème.
23: On est compte, il fait ça dans les cages d'escalier. Vous allez avoir des appels à non plus finir, hein. Moi, je dis ça pour vous, hein. Mais bon, moi, je veux bien les mettre au pied des boîtes aux lettres.
24: Est-ce que ça vous embête si on lui dit, voilà, il y a une boîte à chaussures chez le gardien?
23: Ah bah moi, chez le gardien, je peux pas.
24: Pourquoi?
23: Parce que moi, Je vais à la loge qu'à partir de 5h jusqu'à 19h.
24: Oui, mais au moins s'il peut se soulager, voilà, dans sa boîte à chaussures au moins une fois.
23: Il passerait vers quelle heure ?
24: 8h.
23: À ce moment-là, je peux essayer de mettre une boîte à chaussures dans un local conteneur.
24: Ah bah voilà, à poubelle quoi.
23: Ouais, et il viendrait quand ?
24: Lundi. Bah, lundi il commence.
23: Ouais, moi, comment vous... moi il faut que je trouve une boîte des chaussures d'ici lundi. Parce que moi j'en ai pas chez moi là.
24: Bon, éventuellement je peux vous en faire livrer 14.
23: Moi je lui mets dans un local et tous les matins s'il a envie d'aller se soulager, lui laisse le local ouvert, il va se soulager. Mais à mon avis il faut pas faire ça dans les halls. Hein.
24: Éventuellement on peut pas demander aux gens de l'accueillir.
23: Non, moi je peux vous faire ça. On met une boîte à chaussures avec un trou dans un local conteneur. Et quand il a envie de faire, il va dans le local se soulager.
24: Hein. À ce moment-là, on mettrait sur la boîte, on écrirait réservé au facteur.
23: Bah, même pas. Il n'y a que moi et le gars du ménage qui a la clé. Je lui dirais je mets une boîte à chaussures, tu la touches pas.
24: Hein. Et vous avez ce qu'il faut pour faire le trou ?
23: Un cutter ou un tournevis.
24: Ouais.
23: Ou des ciseaux.
24: D'accord.
23: Ça doit suffire, ça, pour faire un trou.
24: Ouais. Et c'est insonorisé, votre local ?
23: Pourquoi écrit ?
24: Ah bah oui.
23: Bah non, parce que c'est pas insonorisé. C'est des trappes qui donnent sur l'extérieur.
24: Ah oula !
23: Et ça, il est à ce point-là, le gars ?
24: Ouais, il crie, il hurle même. Hein.
23: Oh. Les gens, ils vont se demander ce qui se passe. Hein. Tout le quartier va l'entendre. Alors, si en plus de ça, on mettait ça dans les halls, imaginez-vous si vous me dites qu'il crie ou qu'il hurle.
24: Pendant 2 heures, puisqu'il fait ça pendant 2 heures, quand même.
23: Ah, ça serait pendant 2 heures, en plus ?
24: Oui.
23: Oh, punaise ! Non, attendez, pendant 2 heures, il fait ça. Déjà, je vais me faire engueuler parce que j'ai laissé la porte ouverte.
24: Mais on peut pas l'enfermer ?
23: Derrière lui ?
24: Oui.
23: Bah, il faut que je sois là quand il le fait.
24: Ah bah, il va venir vous voir, de toute façon. Avant et après. Parce que après, il faut qu'il vous ramène la boîte.
23: Bah non, la boîte, il allait dans le local.
24: Ah bah non, ouais.
23: Pourquoi ?
24: Ah bah, il faut récupérer quand même ce qu'il y a à l'intérieur.
23: Comment ça, il faut récupérer ce qu'il y a à l'intérieur ?
24: Comment ?
23: Moi, je vais pas récupérer ça.
24: Ah bah si.
23: Ah non.
24: Ah bah si.
23: Ah bah non.
24: Ah si.
23: Non, vous venez le chercher si vous voulez, mais moi, je récupère pas.
24: Ah si ?
23: Je vous certifie que non.
24: Ah, je vous jure que oui.
23: Moi, je récupère pas c'est des trucs comme ça.
24: Ah si ?
23: Le tout, c'est d'avoir une boîte à chaussures pour lundi, et ça, j'en ai pas.
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5: Oui, allô ?
7: Bonjour, monsieur. C'est bien le garage ?
5: Oui.
7: J'étais venu faire une vidange chez vous il y a quelques semaines.
5: Oui.
7: J'ai changé d'avis, donc est-ce que je peux passer cet après-midi ?
5: Pour
7: le remboursage.
5: Eh ben, si la vidange, elle est faite, je peux pas reprendre l'huile.
7: Et pourquoi ?
5: Bah, je peux pas reprendre de l'huile que vous avez roulée avec la voiture.
7: Ah ben, vous reprenez l'huile que j'ai roulée et vous me remettez l'huile que j'ai pas roulée à la place.
5: Mais de l'huile nouvelle, pas de l'huile vieille. Elle est pompée, elle est partie dans un fût.
7: Eh ben, vous la défutez ? Vous pouvez pas la défuter ?
5: Oh, c'est pas possible, monsieur.
7: Bah, si vous aspirez, j'ai vu mon beau-frère avec une paille, vous...
5: Avec une paille, je peux pas reprendre de l'huile que j'ai mis dans le moteur, c'est impossible. Qu'est-ce qui est fait, il est fait.
7: Dans ce cas, vous me rachetez ma vieille huile et vous me mettez gratuitement la nouvelle à la place.
8: Allô ?
7: Oui, bonjour.
8: Attendez, monsieur, vous êtes. Alors, attendez, je vais reprendre. Vous changez d'avis, moi, c'est pas mon problème, monsieur. Les travaux ont été faits.
7: Oui.
8: Bah, je vais pas récupérer l'huile. Les produits ont été mis dans la voiture.
7: Eh ben, vous les reprenez à la limite, c'est ça.
8: Je peux rien en faire, monsieur. Un filtre à huile, il est immergé, il est dans l'huile. Moi, qu'est-ce que je fais ? Je le prends, je le mets à la poubelle. Après, parce que vous voulez vous rétracter, moi, j'y peux rien.
7: Ah bah si.
8: Bah non.
7: Ah bah si. Et le droit des consommateurs ?
8: On a fait une facture, on a fait des travaux.
7: Sinon, il faut que je saisisse le médiationneur qui va médiationner entre nous deux.
8: Vous pouvez y aller, monsieur, hein, sans problème. Hein.
7: Ah bah écoutez, moi j'ai mon beau-frère justement qui est médiationneur.
8: Votre beau-frère est médiationneur. Ah non, mais attendez, votre beau-frère, c'est facile. Non, vous prenez quelqu'un qui est pas de votre famille. Si c'est votre beau-frère, c'est mort.
7: Je vous rassure, il a fait signer le truc par un collègue à lui, donc il y a pas d'histoire de famille, vous voyez.
8: Ah mais monsieur, enfin, il fallait pas venir chez moi, monsieur, à ce moment-là.
7: J'ai le médiationneur qui a validé.
8: Mais je m'en fous de ça.
7: Je vous passe le médiationneur.
8: Mais non, je m'en fous du médiationneur, monsieur.
7: Martin, oui, je suis avec la dame du garage.
8: Mais je...
7: C'est pour le remboursage, il faudrait médiationner.
8: Ah, puis alors, attention, comment il parle, monsieur, remboursage, un remboursement.
7: Alors, pardon de m'excuser, mais on dit remboursage.
8: Non, mais attends.
7: Bah, attends que je suis justement devant le dictionnaire à la page remboursage, action de remboursagifier.
8: Non.
7: Ah bah si.
8: Bah, pourquoi voulez-vous que je vous rembourse, monsieur ?
7: Ah, une autre dame.
8: Vous êtes marrant. Mais vous rembourserez pas, bon, c'est tout. C'est comme si vous achetiez une voiture.
7: Ah, parce qu'en plus, il faudrait que je vous achète une voiture.
8: Non, monsieur, j'ai pas dit ça. Oh. Attendez, monsieur.
7: Oh, non, mais alors là.
8: Monsieur, vous me laissez parler.
7: Si non, mais vous rendez compte. Ah,
8: mais
7: ça, c'est.
8: Mais non, c'est comme si vous achetiez une voiture.
7: Non.
8: Mais non, mais monsieur.
7: La dame qui veut en plus me vendre une voiture.
8: Monsieur, vous me laissez parler.
7: Oui, je vous écoute.
8: Si vous passez.
7: Mais cela dit.
8: Monsieur,
4: monsieur.
0: Bon, allez-y.
4: Oui.
0: Non, je vous écoute.
4: Je suis en train de vous expliquer.
0: Enfin, si je peux me permettre.
4: Non, mais monsieur, arrêtez de me parler.
0: Non, je vous écoute.
4: J'ai pas dit que
0: enfin, vous exagérez un petit peu quand même.
4: Monsieur, vous laissez parler.
0: Oui.
4: J'ai pas de temps à perdre, d'accord.
0: Non, oui.
4: Maintenant, vous allez m'écouter.
0: Oui.
4: Vous achetez une télé. Monsieur, vous m'écoutez.
0: Oui.
4: Vous achetez une télé à Darty. Vous êtes content. Vous
0: une télé
4: content,
0: maintenant.
4: Mais monsieur.
0: Non seulement une voiture, en plus, il faudrait que je vous achète une télé.
4: Je vous donne un exemple, monsieur. Écoutez, j'ai pas de temps à perdre.
0: Non, mais vous vous rendez compte, alors, une vente des voitures.
9: Monsieur, si vous venez ici, je vous prépare un seau d'huile.
0: Ah bah voilà, ça c'est sympa.
9: Et je vous le renverse dans votre coffre. Vous m'avez bien compris.
0: Alors non, excusez-moi, mais l'huile, c'est pas dans le coffre. Je pense que c'est en principe dans le moteur.
9: Ça suffit, monsieur. Je vous enregistre.
0: Ah bah moi d'abord.
9: Ça y est, j'enregistre.
0: Attendez, j'enregistre aussi.
9: Allez-y.
0: Enregistrement activé.
9: Monsieur, vous m'avez demandé une vidange. Je vous l'avais payé. Maintenant, vous voulez que je vous rembourse.
0: Ah bah,
9: quand vous allez manger au restaurant, il vous rembourse la viande que vous avez mangée.
0: Ah non, là, ça va trop loin. Attendez, une voiture et une télé. Et maintenant, il faut que je vous invite au restaurant.
9: Oh, merde.
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12: Oui.
24: Allô. Oui, salut ma grande, tu passes Jackie.
12: Ah, Jackie n'est pas là.
24: Ah, où est-il encore?
12: Il travaille.
24: Bah oui.
12: C'est de la part de qui?
24: C'est Bernard, l'appareil.
12: Bernard.
24: Oui, Bernard Ledoux.
12: Bernard Ledoux?
24: Oui.
12: Je suis désolée, je vois pas. Hein.
24: Bon, c'est pas grave. Ça oui. va te revenir. Je te passe sa marraine. Hein.
12: D'accord.
24: Tata. C'est qui, l'appareil?
12: C'est la femme à Jackie.
24: Oui, mais son prénom?
12: Reine.
24: Tata Germaine. C'est Irène, hein?
25: Ah, merci. Allô?
12: Oui?
25: Bonjour, ma grande.
12: Ah oui, bonjour, tante.
25: Ça va bien?
12: Ben, moi, ça va. Et vous?
25: Mais ça va bien, enfin. T'as su ce qui m'était arrivé, j'imagine?
12: Ben, oui, bien sûr. Ça, malheureusement.
25: Ah, hein. Qu'est-ce que tu veux?
12: Ah oui.
25: J'ai reçu ta petite carte.
12: La petite carte?
25: Il y avait une petite carte, meilleur vœu de rétablissement.
12: Ah non.
25: Ah bon, tu m'as pas envoyé de carte?
12: Non.
25: Reine, elle ne m'a pas envoyé de carte.
12: Enfin, eh ben écoutez, je vais donner votre bonjour à Jackie.
25: Oui.
12: Hein? Et puis je vous dis à la prochaine.
25: Eh ben, ce soir.
12: Parce que... Ah.
25: Oui, parce qu'on vient dîner chez vous ce soir.
12: Eh ben, c'est que ce soir, ça c'est embêtant, on n'est pas là.
25: Ah bon?
12: Ben non, justement, on va prendre l'apéro, justement, là, dans le patelin à côté, chez des amis.
25: Chez qui vous allez?
12: Oh là là, c'est chez la famille, vous les connaissez pas.
25: Comment qu'ils s'appellent, dis-moi?
12: Vous les connaissez pas, ces gens-là.
25: Comment qu'ils s'appellent?
12: Ils s'appellent l'évêque.
25: L'évêque?
12: Oui.
25: Oh bah tu paries que je les connais.
12: Oh, ça m'étonnerait.
25: Ah
12: hein.
25: Oh, bah si, alors. Ah oh, bah dis-donc, à quelle heure vous y allez?
12: Bah écoutez, hein, nous, quand on va, on sait pas jamais à l'eau où on va, et on sait jamais à l'eau
25: oui,
12: où on arrive.
25: Oui, bah enfin,
12: hein.
25: vers 7 heures.
12: Oh, ce sera peut-être plutôt après, hein.
25: Bernard, vers 7 heures, est-ce que tu penses qu'on peut aller chez l'évêque? Ben, Jackie, Irène, ils y vont pour l'apéritif, hein, tu vas
12: oui,
25: pour l'apéritif.
12: Ben, normalement, c'est pour l'apéritif, j'espère que ce sera seulement pour l'apéritif, hein.
25: Ah oui, parce que s'ils nous gardent à dîner, c'est embêtant, moi, j'aurais préféré vous voir, évidemment, chez vous, à la maison, hein.
12: Ben, oui, bien sûr, hein.
25: Mais écoute, tu sais ce qu'on fait?
12: Oui.
25: On va venir vous chercher, et comme ça, on ira avec vous chez eux.
12: Ben, si on est là.
25: Ma petite reine, pour être sûre de ne pas te rater.
12: Mmh.
25: On va venir tout de suite pour te rendre une petite visite.
12: Ben, tout de suite, c'est que je vais m'en aller, c'est ça le problème.
25: Oh, ben, on est là dans 10 minutes, nous, hein.
12: Ouf, je pense que ça fait quand même assez loin.
25: Oh oui, mais tu sais, c'est jamais assez loin quand on est de la famille. Hein?
12: Ah oui, bien sûr.
25: Il hein, est temps que la famille se retrouve.
12: Oui.
25: Surtout qu'on ne savait pas où dormir ce soir, figure-toi.
12: Ah bon?
25: Oui. Alors, ça tombe bien que tu sois là avec Jackie.
12: Ben, c'est que la place chez la maison dure, hein.
25: Comment?
12: C'est dur à la maison en ce moment pour avoir de la place, hein, pour dormir, hein, parce que j'ai la famille qui est là et tout ça.
25: Écoute,
12: hein, si on se voit, tant mieux, si on se voit pas, ben, ça pour une autre fois. Hein.
25: Reine, j'ai la très légère impression, mais tu vas me dire si je me trompe, hein. Moi ça m'étonnerait parce que je connais bien mon petit Jackie.
12: Oui.
25: J'ai la très petite impression
12: oui.
25: que tu veux pas me voir.
12: Ah non, pas du tout, au contraire, tante, je voudrais bien vous voir.
25: Ah, bon, quand même.
12: Ah oui, bien sûr.
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26: Bonjour.
0: Bonjour madame, c'est bien la charcuterie.
26: Vous appelez pourquoi?
0: Monsieur Martin, service technique, Martin Télécom. On est en train d'intervenir sur le réseau. Vous avez pas remarqué de problème téléphoniste ou internétique chez vous?
26: Bah moi, mon fax, il est au fond depuis le 14 juillet.
0: Ah,
7: Problème faxiste, ça je note.
26: Puis le 14 juillet, qu'ils ont volé les câbles.
7: Ah oui, bien sûr, donc problème câblateur, je note aussi.
26: Ouais, et là, le fixe qu'on parle...
7: Oui, le téléphone fixe qu'on parle dedans, d'accord.
26: Je peux recevoir, mais je peux pas appeler.
7: Ah oui, ah bah vous, je crois que j'ai vraiment bien fait de vous appeler, non?
26: C'est ça, vous avez tout compris.
7: Je vous rassure, ça va se régler très simplement.
26: Ouais.
7: Il suffit que vous rappeliez le service technique depuis ce téléphone.
26: Ah mais on peut pas appeler, hein. Comment je vais faire pour les appeler? Vous avez un numéro spécial?
7: Exactement, c'est un numéro spécial qui ne peut être appelé qu'avec les téléphones qui ne fonctionnent pas.
26: Ouais.
7: D'ailleurs, c'est celui qui est affiché sur votre téléphone, normalement.
26: Anonymous, moi j'ai un écran.
7: Ah non, pardon, ça c'est le nom de ma chef, Anonymous. C'est parce que je vous appelle depuis son téléphone.
26: Anoninou?
7: Non, pas Noninou, Anonymous. Madame Anonymous.
26: Anonymous.
7: Voilà, bah elle est pas loin, vous voulez que je vous l'appelle?
26: Ça me fait peur, ça me fait peur, non.
7: Quoi donc, les femmes ou les chefs?
26: Un peu tout.
7: Ah oui, parce que là, c'est les deux. Chef et en plus femme.
26: Alors là, ça doit être torride. Hein. Là, ça doit être...
7: Ah, je vous cache pas que c'est pas facile tous les jours.
26: Non, c'est pas évident. Hein, c'est pas évident.
7: Non, mais en même temps, les femmes sont partout maintenant.
26: Ça fait peur.
7: Hein. Il paraît même que certains hommes, en vrai, ce sont des femmes déguisées en hommes.
26: Je préfère un technicien comme vous, c'est plus efficace.
7: Ah bah, c'est sûr que vous inquiétez pas, je vais bien m'occuper de vous. D'ailleurs, pour votre téléphone, je vais vous donner directement les instructions télétechnologistes.
26: Je vous écoute, on y va, là.
7: Ok, appuyez sur la touche étoile.
26: J'y vais, là.
7: Ouais, c'est parti.
11: Vous avez fait étoile.
26: Ouais.
11: Bip, bip, bip.
26: Allô.
11: Bip, bip.
26: Bip. Allô.
11: Bip, bip, bip.
26: Ça va plus. Ça ne fonctionne plus.
11: Bip, bip, bip, bip.
7: Oula, allô, vous êtes là?
26: Ouais.
7: Qu'est-ce qui s'est passé?
26: Bah, j'ai appuyé une fois, puis ça a tout flingué.
7: Ah bah, heureusement que vous avez appuyé que une fois, parce qu'il faut surtout pas appuyer plusieurs fois sur la touche étoile, hein.
26: Si on appuie deux fois, qu'est-ce que ça va faire?
7: Ah non, si on appuie deux fois, ça craint rien.
26: Bon.
7: Bah oui, c'est juste si on appuie plus de trois fois, là, ça vous facture 100 € à chaque bip. Ouais, c'est une mesure pour éviter que les gens appuient comme des tarés sur les touches. Vous savez, il y en a, ils peuvent pas s'empêcher.
26: Oh là là là là là.
7: Alors, je vous rassure, ça, on peut encore l'annuler. Vous avez du bol.
26: Alors, comment qu'on l'arrête, ça, là?
7: Attendez, je regarde le manuel. Appuyez sur dièse.
26: Une seule fois, hein.
7: C'est ça. Il y a écrit appuyez une fois sur dièse, mais n'oubliez pas d'appuyer sur étoile juste avant.
26: Là, faut appuyer sur étoile et après.
7: Ah oui? Qu'est-ce que vous avez fait?
26: J'ai appuyé sur dièse.
7: Aïe, parce que là, vous avez souscrit un forfait dièse. C'est un forfait mensuel que vous payez pour l'utilisation de la touche dièse.
13: Oui, bonjour.
7: Bonjour, madame.
13: Non, mais attendez, monsieur, on va s'arrêter là tout de suite. Là, vous arrivez comme un cheveu sur la soupe, puis vous m'inscrivez à un truc que je suis même pas au courant, donc je raccroche.
7: Ah, mais non.
13: Monsieur, j'ai raccroché.
7: Ah non, je crois pas, non.
13: Oh, arrêtez-vous, je vais raccrocher, monsieur.
7: Oh, vous bluffez.
13: Stop. Non,
7: bah, si.
13: Je dis je vais raccrocher.
7: Oh, même pas le cap.
13: Non, mais je vais raccrocher.
7: Pardon, madame, mais ceux qui disent...
13: Non, je suis pas madame, je suis monsieur, moi.
7: Alors, pardon, monsieur, mais ceux qui disent...
13: Non, mais vous allez pas me baratiner, vous arrêtez. Vous êtes tenace, mais moi aussi.
7: Comment? Vous m'avez traité de quoi, là?
13: Non, j'ai dit vous êtes tenace.
7: Et allez, c'est bien ce qui me semblait, les gros mots.
13: Non, mais si vous regardez dans le dictionnaire, vous verrez que c'est pas un gros mot. Bah,
7: je suis justement en train de vérifier. Tenace, gros mot qui sert à traiter les gens.
13: Non, mais j'ai...
7: Exemple, espèce de tenace.
13: Allez, vous arrêtez votre cirque.
7: Ah non, le cirque, c'est pas moi, vous confondez avec mon beau-frère, le clown Martineau.
13: Non, mais vous arrêtez-vous. Allez.
7: D'ailleurs, ça fait longtemps qu'on l'a pas entendu, je vous le passe.
13: Allez.
7: Oh là là là là là là, bonjour ma petite fille.
13: Allez, on va arranger le clown.
7: C'est le clown Martineau.
13: C'est bon.
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17: Salon Agosine, bonjour.
19: Bonjour madame, je souhaite parler au responsable de l'établissement.
17: Je vous le passe, ne quittez pas.
19: Non, merci, au revoir.
27: Allô?
19: Oui, bonjour.
27: C'est Speed?
19: Oui.
27: Oui, dites-moi.
19: T'en as?
27: C'est qui à l'appareil?
19: Speed.
27: Oui, ben bonjour, oui, dites-moi.
19: Ça va, vous allez bien?
27: Oui, ça va. Et alors, qu'est-ce que vous allez faire alors pour les radiateurs?
19: Il faut les déposer, je pense.
27: Oui, il faut les déposer. Si vous êtes son beau-frère, non?
19: Oui, c'est moi.
27: Ah, bon, ben alors vous ne vous présentez pas.
19: Ah, pardon, excusez-moi, ça va?
27: Bon, ça va très bien.
19: Bon, alors,
27: il faudra les déposer, ces radiateurs, parce que je vais faire peindre mon salon de partout, vous voyez, les murs. Et il n'a pas accès derrière les radiateurs. J'ai dit non, je ne veux pas les enlever. Il m'a dit non, je ne peux pas, il faut quand même les déposer. Je vais peindre derrière les radiateurs, tout ça. Puis ouais. Ça se voit, c'est tout sale. Alors donc, il faut les enlever.
19: Mais oui, parce que vous avez votre rondelle qui est humide, en fait. C'est pour ça qu'on ne peut pas.
27: Vous avez quoi?
19: La rondelle.
27: Oui.
19: Votre rondelle, elle est humide.
27: Oui.
19: Donc, moi, je peux juste passer un doigt, vous voyez?
27: Oui.
19: Mais pas plus, parce que si votre rondelle était sèche, à la limite... Bon, je pourrais juste mettre un doigt et puis comme ça, je pourrais travailler sans avoir à le déposer, à vous déposer.
27: Oui.
19: Mais là, il faut que je puisse déshumidifier votre rondelle.
27: Oui.
19: Donc, il va falloir que je passe deux doigts dans votre rondelle et toute la nuit, que ça travaille, quoi.
27: Mais j'ai déjà fait une fois, j'ai fait des papiers peints et tout, ils ont tout déposé les radiateurs, et puis après, ils les ont remis.
19: Oui, mais est-ce que vous pouvez mettre un doigt dans votre rondelle ?
27: Moi, je comprends pas cette technique, ça, vous comprenez ce que je voulais dire ?
19: Ouais.
27: Il faudrait que vous veniez me voir, et puis voir un peu le travail qu'il y a à faire.
19: Si, je peux venir vous voir. Est-ce que vous aurez le temps ? Je vous mets un doigt dans la rondelle, et vous me dites si ça va ?
27: Bon.
19: Il faut que je puisse introduire deux doigts dans la rondelle.
27: Oui.
19: Tourner comme ça, vous voyez, bien tourner pour bien la patiner, bien patiner l'intérieur, bien l'élargir, quoi. Et puis sortir les doigts, revenir, vous voyez, il faut bien travailler la rondelle.
27: Ben d'accord.
19: Ça se fait pas comme ça.
27: D'accord. Mais dans quelle rondelle vous parlez, moi ?
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1: Oui.
0: Bonjour monsieur, c'est bien le collège ?
1: Oui, bonjour monsieur.
0: Je propose un nouveau service aux collégiens qui ne peuvent plus utiliser leur portable en cours.
1: Oui.
0: Je renvoie toutes leurs lignes de portable sur la ligne de votre standard.
1: Vous vous rendez compte s'il y en a une centaine par jour ?
0: Une centaine ? Non, on devrait être plus dans les 2000-2500 appels jour.
1: Oula, oui, attends.
0: Oula, bah oui.
1: On va être complètement saturé. Ça va être ingérable, ça.
0: Oh, bah c'est pas grand chose, hein. Vous prenez un petit bout de papier, vous notez les noms.
1: Oh, bah non, moi je vais pas noter les appels des élèves qu'ils ont sur leur portable.
0: Ah, bah si, les appels qu'ils ont sur leur portable, il faudra.
1: Ça, je vous passe la direction. Moi, je peux pas accepter. Ne quittez pas.
2: Je vais comprendre les messages. C'est vous de vous-même qui a décidé que les messages des élèves seraient.
0: Ah, bah c'est moi qui a décidé que vous va prendre les messages.
2: Ah, ouais. Non, moi je prends pas de messages du tout, monsieur. Ça va pas être possible.
0: Bah, excusez-moi, mais alors dans ce cas, il y a arnaque, hein.
2: Oui, bah écoutez, moi je suis pas leur standardiste, hein. Je suis désolée, hein. Donc les messages des élèves.
0: Mais non, mais vous notez juste sur un petit bout de.
2: Ah,
0: sur...
2: non, mais moi j'ai pas le temps de noter pour les élèves, je suis désolée. Enfin, j'ai pas que ça à faire. Enfin, faut arrêter, non.
3: C'est quoi ce truc là ? Oui, bonjour monsieur. Ah, mais attendez, on parle de quoi là ?
0: Oui, bonjour madame.
3: De quoi on parle ?
0: Alors, on parle de renvoyage d'appel.
3: Ah, bah non, mais moi je suis désolé, ma secrétaire elle décrochera pas, hein.
0: Ah si ?
3: Ah, bah non.
0: Ah, bah si.
3: Bah non.
0: Bah si.
3: L'interdiction des téléphones portables, je sais pas comment vous avez interprété la loi.
0: Ah, bah ils l'ont dit.
3: Non, laissez-moi finir.
0: Non, mais ils l'ont dit aux infos.
3: Non, non, c'est les infos, faut pas les regarder à la télé. On déborde pas ça sur un standard d'établissement public, cher monsieur. Ça va pas le faire, hein.
0: Comment ça ?
3: Bah quoi, comment ça ? Vous êtes en train de me dire que tous les numéros de portable des élèves vont être débordés sur mon standard.
0: Ah, bah voilà, vous avez compris.
3: Bah oui, j'ai compris. Et ça, je vous le dis, c'est d'entrée, c'est niette. De toute la journée, on décrochera pas le téléphone. Parce que ça va sonner tout le temps.
0: Je vais quand même vous recruter 2-3 standardeurs en plus.
3: Mais moi, je recrute personne en plus. Attendez.
6: Bonjour monsieur.
0: Bonjour monsieur.
6: On va commencer par le début, je suis chef d'établissement. Moi, je refuse que ce service soit activé.
0: Ah, bah c'est trop tard.
6: Je ne veux pas.
0: Comment ça, vous voulez pas ?
6: Je ne veux pas. Je veux pas répondre au téléphone des portables. Ça va pas, non ?
0: Oh, bah vous me le dites maintenant, vous vous rendez compte ? Moi, j'ai tout
6: activé. Mais moi, je m'en moque, vous m'avez demandé mon autorisation avant.
0: Alors, disons que pour dépanner, je peux éventuellement venir travailler chez vous.
6: Non, mais je viens de vous poser une question.
0: Vous êtes sûr ?
6: Et j'appelle le rectorat, ça va, je vais déposer plainte. Il n'est pas question de faire des bascules.
0: Vous n'êtes pas téléphoniste non plus, voyez.
6: Je veux pas savoir. J'ai dit non. C'est non, et si on a le moindre appel, de toute façon, je le signale immédiatement au rectorat qu'on a des soucis avec vous.
0: Non, mais vous, de toute façon, vous êtes là autant que ça
6: sert. Je vous dis non, monsieur.
0: Oui, mais quand vous dites non, est-ce que vraiment vous
6: quand
0: pensez.
6: C'est non, c'est non, c'est clair.
0: Oui, enfin, il y a aussi des noms qui veulent dire oui, voyez.
6: C'est non.
0: Franchement.
6: C'est non.
0: Allez.
6: Je vous donne pas l'autorisation, c'est clair.
0: Ah, là, vous avez pas dit non.
6: J'ai dit non.
0: Bon, oui, mais enfin, on peut négocier un petit peu, j'imagine.
6: Vous négociez quand je dis non, c'est non. Il n'y a pas de négociation possible.
0: Ah, bah alors là, excusez-moi, mais il y a un problème.
6: Ah, mais je m'en moque de vos problèmes, c'est pas le mien. Je dépose plainte parce que vous basculez des choses privées sur notre ligne de collège. Je dépose plainte et je suis en train d'envoyer un mail au rectorat pour le signaler, c'est inacceptable.
0: À la limite, si ça peut vous arranger, je
6: mais
0: peux
6: rien
0: venir.
6: Rien m'arrange, c'est non. Enfin, c'est quoi ça ? C'est complètement.
0: Si je viens pour vous aider à décrocher les appels, vous voyez.
6: Oui, c'est cela. Non, mais vous êtes fou, monsieur.
0: Il y aurait plutôt que j'ai le sens des affaires.
6: Au revoir, monsieur.
0: Ah non, moi c'est madame.
6: Oui, n'importe quoi.
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18: Oui, allô.
19: Allô.
18: Oui, allô.
19: Oui, bonjour.
18: Bonjour.
19: Adjudant de la place Gendarmerie Nationale, pareil.
18: Oui, d'accord.
19: Oui, d'accord, qui ?
18: Monsieur Toulis.
19: D'accord, très bien.
18: Monsieur Toulis Bernard.
19: Oui, Bernard, hein, B-E-R-N-A-R-D.
18: D'accord, oui.
19: C'est-à-dire B-E-R.
18: Comme Bernard, N-A-R-D.
19: Non, D.
18: Hein ?
19: D.
18: Non, D.
19: D.
18: Bah si je vous dis que c'est un D que mon prénom y porte, c'est que je sais quand même écrire mon prénom quand même. C'est
19: attendez.
18: Pas un T, c'est un D.
19: B-E-R.
18: N-A-R-D.
19: N-A-R-D.
18: Ben moi, je vous dis que mon prénom, c'est B-E-R-N-A-R-D.
19: En deux mots.
18: Non, en un seul mot.
19: Attendez, moi je suis adjudant quand même, je connais, hein.
18: Ben, moi je suis peut-être que simple citoyen, mais je sais écrire mon prénom quand même.
19: Alors, Bernard, c'est pas votre prénom?
18: Ben, Bernard, si, c'est mon prénom, mais ça s'écrit pas comme vous me le prononcez. Ça s'écrit B-E-R-N-A-R-T.
19: Ah, il y a un T, voilà.
18: Un D. Un D.
19: D comme Théodore, hein?
18: Non, D comme démuni.
19: Comme des menuisiers?
18: Démuni, pas des menuisiers, démuni.
19: Démuni.
18: Voilà.
19: Démuni. D-E-S.
18: Oui, mais enfin, c'est à quel sujet, là, s'il vous plaît?
19: Je vous passe le capitaine, hein?
18: D'accord.
19: Le capitaine, on a le citoyen. Termar, c'est ça votre prénom?
18: Non, Bernard.
25: Alors, excusez-moi, capitaine Ledoux à l'appareil.
18: Oui, bonjour, monsieur.
25: Bonjour, monsieur. Monsieur?
18: Bernard, Toulise, Bernard.
25: Alors, Bernard, Toulise, Bernard.
18: Bernard, oui, voilà.
25: Deux fois Bernard.
18: Mais non. Toulise, Bernard. Toulise, T-H-O-U-L-I-2-S-E. Bernard, B-E-R-N-A-R-D.
25: T-E-A.
18: Oh là là là là là là. B-E-R-N-A-R-D.
25: T.
18: Non, D.
25: B.
18: D.
25: B comme Bernard.
18: Oui, Bernard. B-E-R-N-A-R-B. Non, D.
25: D, André.
18: Non, un D, comme démuni ou autre chose.
25: Démenuisier.
18: Voilà, comme démuni, oui.
25: Alors, monsieur Toulis.
18: Oui.
25: Termer.
18: Bernard.
25: T-S-E-R-M-A-R-P.
18: Oh là là là là là là. B-E-R.
25: V comme Vincent.
18: B comme, comme blouson. E. Comme Émilie.
25: Alors, R, comme attendez, Rémi. Doucement. Vous portez plainte parce que le blouson de Toulis, Émilie...
18: J'ai pas de plainte de porter. Moi, j'ai pas eu de blouson de voler.
25: Non, le blouson de votre fille, Émilie.
18: J'ai pas de fille non plus. Ma fille, elle s'appelle Fabienne. Elle s'appelle pas Émilie. Puis elle habite à Poitiers.
25: Bah, attendez, on va tout reprendre. Hein.
18: Ah bah oui, ça je veux bien, parce que jusqu'à maintenant, je comprends rien du tout à votre histoire, là. Hein.
25: Alors, monsieur Toulis.
18: Voilà.
25: Vermert.
18: Bernard. B-E-R-N-A-R-D.
25: R-T.
18: R-D.
25: Écoutez, on va vous appeler Nanar, hein.
18: Voilà, ben si vous voulez. Alors. Je comprendrai mieux. D'accord.
25: Monsieur Toulos Vermert. Oh, porte plainte pour le vol du blouson de sa fille, Émilie, que vous auriez dérobé à Poitiers. Vous auriez des remords, c'est ça?
18: Mais j'ai rien dérobé.
25: Allez le chercher, une fourgonnette.
18: Mais qui c'est qui est au bout du fil, là?
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4: Bonjour.
0: Bonjour monsieur, c'est bien le supermarché?
4: Oui.
0: Enchanté, monsieur Martin à l'appareil.
4: Oui.
0: J'ai acheté une raclette chez vous.
4: Oui.
0: Une catastrophe.
4: Comment ça?
0: Il me fallait une raclette pour gratter le fromage fondu dans l'appareil, vous voyez?
4: Ouais, une cuillère en bois.
0: Oula, comment ça en bois?
4: C'est des cuillères en bois, les raclettes comme vous dites.
0: Pas du tout, la vôtre elle est en plastique avec une espèce de longue bande en caoutchouc noir et c'est accroché à un manche à balai.
4: Bah, c'est pas une raclette à fromage, voyons.
0: Ah.
4: Forcément, vous avez pris une raclette à vitre, monsieur Martin.
0: Oh là là, oui, d'accord. Donc vous m'avez vendu un truc pas adapté du tout et maintenant.
4: Mais moi je vous ai rien vendu. Vous avez pris quelque chose qu'il fallait pas.
0: Quelque chose qu'il fallait pas, mais quelque chose qui était marqué raclette dessus.
4: Mais même si c'est marqué raclette, monsieur, c'est une raclette.
0: Ah bah non.
4: Ah si.
0: Ah mais certainement pas. Déjà, j'ai goûté le plastique fondu. Il est absolument pas comestible.
4: Bah évidemment que c'est pas comestible. Vous avez pris ça dans le DPH.
0: Non, j'ai pris ça dans le magasin. C'est quoi le DPH?
4: Produits d'hygiène et d'entretien.
0: Alors déjà, pourquoi vous rangez les trucs à fromage dans les produits d'hygiène, ça?
4: C'est pas un truc à fromage, monsieur. C'est une raclette à vitre. C'est une raclette.
0: Ouais, bah votre raclette, elle m'a tout bousillé mon service à raclette.
4: Non mais franchement, monsieur, pourquoi vous avez pas demandé au caissier?
0: Ah mais j'ai demandé. J'ai dit ça c'est une raclette. Il m'a dit oui, ça c'est une raclette.
4: Vous avez demandé si c'était une raclette? Bah oui, c'est une raclette que vous avez achetée.
0: On est donc bien d'accord.
4: Bah c'est clair. Est-ce que vous pouvez me laisser vos coordonnées s'il vous plaît?
0: Mais absolument. Alors, 1, 2, 3.
4: Non, votre numéro de téléphone, monsieur.
0: Oui, c'est mon numéro personnel. Donc 1, 2, 3.
4: Oui.
0: 4.
4: Oui.
0: 5.
4: Oui.
0: 6.
4: Oui.
0: 7.
4: Oui.
0: 8.
4: Oui.
0: 9.
4: Oui.
0: Et 10.
4: Et 10. C'est votre numéro de téléphone.
0: Oui, attendez, je vous ai donné quoi?
4: Vous m'avez donné 1, 2, 3, 4, 5, 6, 7, 8, 9, 10.
0: Oui, c'est bien ça, oui.
4: D'accord. Écoutez, vous venez au magasin.
0: Non, il faudrait que vous m'envoyiez quelqu'un plutôt.
4: Mais moi, je vous envoie personne, monsieur Martin, j'ai pas de temps à perdre.
0: Bah oui, mais j'organise une reconstitution de l'incident.
4: Attendez, je vais vous passer le gérant, monsieur.
0: Merci, monsieur.
4: Tu peux prendre monsieur Martin avec son raclette à vide qui veut que j'aille chez lui dans mes...
5: Allô?
0: Bonjour, madame, vous êtes la responsable?
5: Ouais, mais bonjour, monsieur.
0: Ok, donc c'est vous qui allez vous déplacer.
5: Comment?
0: C'est ce que je disais, j'organise une reconstitution chez moi.
5: Mais quelle reconstitution? C'est pas un meurtre?
0: Vous m'avez quand même flingué toutes mes petites petite poêle à raclette.
5: Oui, donc déjà, venez avec ta poêle et la raclette.
0: Et pourquoi c'est moi qui dois venir?
5: Bah, ça paraît logique, non?
0: Bah non, vu que c'est moi qui reconstitutionne.
5: Non, alors je vous répète, arrêtez de me prendre pour un con.
0: Ah non, le con c'est
5: sinon
0: moi.
5: Vous allez vous dépasser hein, dans mon magasin, puis on va régler le problème.
0: Ok, faut que j'apporte le fromage aussi ou vous en avez?
5: Et vous, avez, vous comprenez ce que je vous dis? Vous êtes à la retraite ou vous travaillez?
0: Bon, un peu les deux, pourquoi?
5: Ouais, vous faites les deux, ouais.
8: Si j'ai un problème, vous prenez votre truc, vous venez au magasin et vous venez parler en face. Arrêtez d'afficher les gens.
0: Ah, c'est la personne d'avant?
8: Oui, c'est la personne d'avant, oui.
0: Rebonjour monsieur.
8: C'est une madame, je suis pas un monsieur déjà.
0: Vous êtes sûr?
8: Parce déjà, que... vous nous appelez, vous nous cassez les couilles à appeler.
0: Ah, donc c'est un monsieur.
8: Ah, il faut arrêter au bout d'un moment donné.
0: Bah, pardon, mais si vous avez des testicules.
8: Venez nous parler en face ou alors vous fermez votre bouche.
0: Ou alors.
8: C'est tout?
0: Non, ou alors vous venez à la maison et on refait cramer ma poêle pour montrer à l'assurance.
8: Y'a aucun problème, on va se déplacer puisque vous voulez foutre la merde, on va se déplacer, y'a pas de problème.
0: Ah, quand même.
8: Donnez-nous vos corps. Dans ces cas-là.
0: Alors, je suis au 1.
8: Ouais.
0: Rue Martin.
8: En rue Martin, où ça?
0: À Martinville.
8: Oh bah, c'est bizarre, monsieur Martin, rue Martin.
0: Exactement. Je vous attends pour quelle heure?
8: À la Saint-Martin, je serai là.
0: Ah, impossible. La Saint-Martin, c'est la fête nationale martinlandaise.
8: Bah oui, bien sûr.
0: On peut faire ça à la Sainte-Martine, en revanche.
8: Au bout d'un moment donné, il faut arrêter de nous faire chier.
0: Vous savez quoi? Je mets une option sur la Sainte-Martine. Vous me rappelez pour confirmer?
8: Arrêtez de vous foutre de notre gueule.
0: Bon, je vous redonne mon numéro au cas où. 1, 2, 3.
8: Ouais, arrêtez.
0: 4, 5, 6.
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9: Bonjour.
20: Oui, bonjour monsieur.
9: Oui.
20: C'est le restaurant?
9: C'est lui-même.
20: Oui, bonjour. Docteur de la place à l'appareil.
9: Oui, docteur, oui.
20: Je voudrais réserver pour deux personnes ce soir.
9: Deux personnes ce soir, à quelle heure?
20: 20h15, 20h30.
9: 20h15, 20h30.
20: Mais est-ce que ce serait possible d'avoir un endroit un peu tranquille?
9: Vous serez tranquille, il y a toujours un écart de 3 mètres entre nos tables.
20: Ouais, parce que je serai accompagné par la femme d'une notaire. Enfin bon, je préfère vous dire, comme ça vous saurez. Je suis un vieil ami de Maître Ledoux, que vous connaissez certainement.
9: Bah, peut-être, monsieur, mais enfin, nous, que vous soyez accompagné par une dame qui ne devrait pas l'être avec vous,
20: ouais,
9: c'est pas
20: enfin,
9: un
20: bon.
9: Problème.
20: Non, non, non, non, bien sûr, mais j'aimerais bien, si vous voulez, enfin, elle surtout préférait que nous ne soyons pas vus, évidemment.
9: Mais si cette dame ne doit pas être vue et qu'elle est vue, moi je n'y suis pour rien, monsieur. Hein.
20: D'accord.
9: Bien, docteur.
20: Je vous remercie, à tout à l'heure.
9: D'accord, à tout à l'heure. Bonjour.
25: Oui, bonjour, monsieur. C'est le restaurant?
9: C'est le restaurant, monsieur.
25: Bien, je voudrais réserver pour deux personnes, s'il vous plaît.
9: Pour quand?
25: Ce soir, si pour c'est ce possible. Soir,
9: oui, à quel nom, monsieur?
25: Maître Ledoux.
9: Maître Ledoux.
25: Notaire.
9: Non, Maître Ledoux.
25: Oui, notaire Maître... à Argentan. Oui, je suis déjà venu.
9: Oui, mais attendez pour le nombre de places.
25: Allô?
9: Allô, oui?
25: Oui.
9: Une seconde, monsieur Ledoux. Je viens de vérifier ses prix. C'est complet.
25: Ah bon?
9: Ah oui, oui, oui. Je suis en train de regarder mon planning. C'est complet. J'aurais 1, 2, 3, 4, 4. Et la fois 8 ici. La fois 4 là. Fois 3 là. Une fois 2 ici. Non, monsieur, il me reste plus de table. C'est plus possible.
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21: Allô?
0: Oui, bonjour monsieur. C'est bien la maison de la presse?
21: Oui.
0: Je vous appelle parce que j'ai acheté un sudoku chez vous.
21: Un sudoku, oui.
0: Et il ne marche pas.
21: Il ne marche pas.
0: Parce que si vous voulez sudoku, vous l'écrivez comment vous?
21: S-U-D-U-C-U.
0: Parce que moi, si vous voulez, j'écris donc sudoku dans toutes les cases. Et quand j'écris sudoku, ça fait 6 lettres. Et les lignes, elles font 9 cases. Il y a des cases en trop, du coup.
21: Ah bah oui, mais moi, ça, je peux absolument pas intervenir là-dessus. C'est pas moi qui fais le livre. Moi, je le vends.
0: Vous vendez des livres qui sont pas à vous?
21: Je ne crée pas le livre, monsieur.
0: Non, mais excusez-moi, de quel droit vous vendez des livres qui sont pas à vous dans ce cas? C'est ça.
21: Mais non, mais votre livre, c'est quoi? Le titre.
0: Je suis du cul.
21: Oh, c'est méga star, c'est quoi?
0: Je suis du cul, ça suffit pas?
21: Ah non.
0: Non, mais quand j'écris suis du cul dans le...
21: Non, mais écoutez, venez avec le livre, on va regarder, parce que là, pour l'instant, je ne peux absolument pas voir.
0: Vous pouvez pas voir?
21: Bah, je ne peux pas voir ce que vous voulez me dire, quoi.
0: Vous êtes non-voyante?
21: Non, je ne suis pas non-voyante et je parle. Je ne suis pas muette non plus, monsieur.
0: Enfin, bon, bref. Donc, je vous le rapporte parce que...
21: Non, donnez-moi la code d'IF de votre code barre. Où est-ce que vous avez les traits, là?
0: Le code barre?
21: Oui.
0: Alors, petit trait, grand trait.
21: Attendez, non. Il y a un numéro au-dessus.
0: Bah, vous me dites le code barre?
21: Oui, mais au-dessus, il y a...
0: Petit trait, grand trait.
21: Non.
0: Grand trait, petit trait.
21: Non.
0: Petit trait.
21: Non, monsieur.
0: Grand trait.
21: Non, c'est pas ça que je veux.
0: Alors, petit trait.
21: Non.
0: Grand trait, petit trait.
21: Non, monsieur.
0: Petit trait, grand trait.
21: Non, monsieur.
0: Grand trait.
21: Non.
0: Attendez, parce que si vous m'interrompez, moi
21: mais
0: je...
21: Non, mais écoutez ce que je vous dis.
0: Écoutez, le plus simple, c'est quand même que je vous le rapporte. Comme ça, vous me le remboursez. Et puis...
21: Ah, je vous rembourse rien du tout.
0: Comment ça, vous me remboursez rien?
21: C'est hors de question.
0: C'est le meilleur, ça vous avez un su du cul qui fonctionne pas et ça va être ma faute.
21: Ah, mais ça, je veux pas savoir, moi je ne suis pas dans le livre.
0: Mais enfin, c'est vous qui m'avez vendu le livre de quelqu'un d'autre, donc...
21: Non, c'est pas le livre de quelqu'un d'autre, c'est un méga star. Et moi, c'est la
7: maîtresse qui me le donne.
0: Ah, elle vous le donne et vous, vous le vendez?
7: Non, elle me le donne pas, je l'achète. Vous voulez voir mes factures?
0: Je comprends si on vous le donne que ce soit un truc un peu défectueux.
7: C'est pas défectueux, c'est vendu.
0: Non, mais ce que je veux dire, c'est que s'ils sont défectueux, c'est peut-être pour ça qu'ils vous les donnent, vous voyez? C'est parce que juste.
7: Non, ils ne les donnent pas, monsieur, on les vend.
0: Après, je sais pas, c'est peut-être des trucs que vous faites venir de Chine ou d'Inde, là-bas.
7: Non, mais ça va pas bien, hein, monsieur, hein. Non, mais que je fais venir de Chine ou d'Inde, mais vous me prenez pour qui?
0: Parce que des fois, je sais que c'est un peu moins cher, donc.
7: Ah ouais. Non, hein. Là, il faut peut-être arrêter quand même, hein, parce que là, vous dépassez l'entendement, là, hein.
0: Ah bah, vous verrez que j'ai tout crayonné dans les cases et vous verrez que ça ne rentre pas.
7: Ah, mais moi, je veux pas savoir ce que vous avez crayonné, monsieur.
0: Ah bah, j'ai crayonné Sudoku, S-U-D.
7: Non, mais moi, je veux pas savoir ça.
0: Bah, enfin, c'est quand même vous qui m'avez vendu un magazine chinois.
7: Non, c'est pas un magazine chinois, arrêtez.
0: Bah, excusez-moi, mais avec un nom comme ça, déjà, Sudoku.
7: N'importe quoi, mais vous êtes pas bien, hein, monsieur.
0: Non, mais parce que forcément, j'ai dû aller chez l'ophtalmologiste pour vérifier que c'était pas mes yeux qui voyaient mal les cases.
7: Ah non, mais vous avez un problème, il faut arrêter, là, monsieur.
0: Oui, mais il y a les 50 balles du docteur.
7: Non, il y a des 50 balles, ça n'existe plus. Alors maintenant, il faut qu'on arrête, hein.
0: Bon, je passe.
7: Non, c'est pas la peine.
0: Je repasse alors.
7: Ce n'est pas la peine, je vous dis.
0: Je surpasse.
7: C'est pas la peine.
0: Je trépasse.
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12: C'est Harry, bonjour.
19: Oui, bonjour madame.
12: Oui, bonjour.
19: C'est bien le centre antithermite.
12: Enfin, c'est le centre régional d'isolation, oui.
19: Ah, vous pouvez peut-être m'aider parce que là, tout mon bois est attaqué actuellement par les termites.
12: Oui.
19: Et c'est horrible, évidemment, donc tout s'écroule autour de moi, voyez-vous. Et j'aimerais être tranquille.
12: Oui. Et vous êtes de quel secteur?
19: Alors, vous voyez le cimetière.
12: Oui, dans quelle ville?
19: Ah ben, je suis à Aurillac.
12: Oui.
19: Et donc tout le bois qui est autour de moi commence à s'écrouler.
12: Oula.

0: Attendez, vous habitez dans le cimetière et oui. vous avez des termites?
1: Oui.
0: C'est une maison qui est dans le cimetière?
1: Non.
0: Oui, alors c'est quoi? Vous habitez dans quoi?
1: Je suis donc Allée B, parcelle 34, et vous me trouvez facilement, il y a mon nom sur la plaque, à toute façon.
0: C'est pas possible.
1: Pardon?
0: Je dis, c'est bizarre, parce que on peut pas venir traiter... C'est un caveau, alors qu'est-ce que c'est, une tombe?
1: Non, il y a pas de tombe, c'est juste le cercueil.
0: Non, mais le cercueil, il est enterré.
1: Oui.
0: Donc, on pourra pas aller traiter, nous.
1: Pourquoi?
0: Parce que déjà, il faudrait... je sais pas, tout déterrer. Mais si vous êtes dans... Excusez-moi, mais c'est bizarre. Comment vous pouvez m'appeler, alors?
1: Mais parce que ils m'ont laissé mon téléphone.
0: Oh, c'est pas possible.
1: Ben oui. Mais comme je suis mort il y a 15 jours, mon abonnement est encore valable.
0: Oh non, c'est pas possible. Écoutez, je voulais vous aider, mais là, je crois que je pourrais pas vous aider. Si vous êtes mort, que vous m'appelez du cercueil avec votre portable, je sais pas qu'est-ce que je peux faire pour vous, moi.
1: Mais madame, mon abonnement est encore valable. C'est pour ça que je vous demande de venir vite avant qu'on me le coupe. Hein. Écoutez, madame,
0: oui.
1: C'est pas drôle hein, ce que je vis. Hein.
0: Oui. Et alors, vous voyez de votre... Excusez-moi, mais à l'intérieur, vous voyez les termites, vous?
1: Mais je peux pas les voir dans le noir. Ah oui, mais c'est pas drôle, hein?
0: Ouh là là, c'est pas possible. Alors, vous êtes qui, finalement?
1: Bernard Lamolle, 1921-2009.
0: Oui. Oh, oui.
1: Oui, attendez, quittez pas.
0: Oui.
1: Je vous passe ma mère. Allô?
0: Allô?
1: Bonjour, madame.
0: Bonjour.
1: Madame Lafesse, Jean-Yves, à l'appareil.
0: Ah, voilà. Bon.
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3: Bonjour et bienvenue au service des impôts des particuliers.
4: Allô?
5: Bonjour, monsieur, c'est bien les impôts?
4: Oui.
5: Oui, vous m'entendez?
4: Je vous entends bien.
5: Sur une échelle de 1 à 10?
4: 10.
5: 6?
4: 10. Un 1 et un 0. Je vous écoute, monsieur.
5: Demandez-moi combien je vous entends?
4: 6, mais qu'est-ce que vous voulez savoir, monsieur?
5: Alors, c'était pour vous prévenir que je vais envoyer ma déposition en retard, mais qu'il faudra pas me compter les pénalités.
4: Ah bah, écoutez, passez la date du 9. Du 19, pardon, vous risquez les pénalités, effectivement.
5: Ouais, sauf...
4: Et pourquoi vous le faites pas par Internet?
5: Parce que j'ai pas, moi, ça. J'ai pas
4: vous avez le minimum?
5: J'ai un Minitel.
4: Ah, par Minitel, je vous avouerai, je ne sais pas, monsieur.
5: Ah.
4: Parce que maintenant, 98% des gens qui utilisent, c'est par Internet. Hein.
5: Voilà, mais pour les 2% qui sont encore en Minitel, comment je fais, moi? Parce que j'ai fait le 36-15 paye tes impôts.
4: Pour moi, je pensais que c'était obsolète et que...
5: Ah ouais?
4: Oui.
5: On parle du Minitel, hein, le joyau
4: oui,
5: de la technologie française.
4: Oui.
5: Alors, j'ai peut-être pas le bon 36-15?
4: Bon, écoutez, monsieur, là, moi, j'ai pas de solution à vous apporter.
5: Dans ce cas, est-ce que je pourrais avoir un responsable?
4: Ne quittez pas, monsieur.
5: Merci.
3: Nous nous efforçons d'écouter.
6: Bonjour.
5: Oui, bonjour madame, je demandais le responsable.
6: Et ça, quel sujet, monsieur?
5: Alors, c'est rapport à ce qu'il faudrait marquer que je vais pas payer les pénalités de mon imposition malgré que je vous la renvoie trop tard.
6: La déclaration de revenus?
5: Voilà. Donc, il faudrait juste que vous mettiez une petite note comme quoi j'ai prévenu.
6: Moi, je peux pas prévenir mes collègues, non. Si moi, je vous dis, je peux pas.
5: Vous le marquez sur un petit post-it dans un coin?
6: Mais je ne peux pas leur mettre de petits mots, monsieur.
5: Non, mais juste a prévenu qu'il y aurait des retards, ne pas compter les pénalités.
6: Non, c'est des pénalités, mais de toute façon, je ne peux pas intervenir.
5: C'est-à-dire que moi, comme on est au téléphone, ça m'arrangerait de vous dicter le truc directement que...
6: Non mais je ne peux pas, monsieur.
5: Bah, vous pouvez pas écrire.
6: Non bah écoutez, je suis désolé si vous voyez pas, mais moi je peux pas gérer votre dossier, voilà.
5: Alors, dans ce cas...
6: Vous pouvez pas la signer aujourd'hui, vous pouvez pas la mettre à la poste aujourd'hui, parce qu'il y a pas internet chez vous, c'est ça?
5: Voilà.
6: Je vois pas le rapport, mais enfin bon. De toute façon, ce que vous faites...
5: C'est logique.
6: Ah bon, c'est logique? Il y a pas d'internet aujourd'hui, donc vous pouvez pas la mettre à la poste, votre déclaration de revenus. C'est
5: voilà.
6: Ça qui vous semble logique. Non mais depuis tout à l'heure, je vous dis...
5: Non mais ce que je veux dire, c'est que dans ce cas...
6: Non mais écoutez, entendez ce que je vous dis, j'ai l'impression que vous avez du mal à comprendre.
5: Ah bah ça va être ma faute.
6: Non, si vous déposez pas dans les délais, ça va être ma faute à moi, c'est ça?
5: Bon, et je peux voir avec quelqu'un qui s'y connaît.
7: Oui.
5: Oui, bonjour madame.
7: Bonjour monsieur, c'est n'importe comment, il y aura la majoration de 10% si vous envoyez en retard votre déclaration.
5: Ah non, à partir du moment où j'ai prévenu quand même, ça serait gonflé.
7: Mm-hmm. Mais je sais pas, j'écoute un petit peu la radio et ça me fait penser à un canulaire tout ça moi.
5: À quelle radio?
7: Rire et chanson.
5: Oh merde.
7: C'est vous?
5: Bah ouais, c'est

0: moi.
1: Bah bravo. Ouais, c'est Martin, je vous écoute souvent le matin, ouais.
0: Ah bah écoutez, vous écoutez Miguel alors
1: Bah ouais, tout à fait, quand je peux, ouais.
0: Est-ce qu'on peut dire que les auditeurs du Morning du Rire, s'ils marquent le code Rire et Chanson sur leur déclaration, vous leur faites un petit moins 10%?
1: Non, moi je peux rien faire pour vous, monsieur.
2: Bon bah au moins j'aurais essayé.
1: Allez, allez.
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4: Bonjour.
5: Oui, bonjour, c'est bien le bar.
4: Oui.
5: Oui, bonjour madame, monsieur de la place à l'appareil, directeur de l'école Saint-Véron.
4: Oui.
5: Aujourd'hui, c'est la journée de prévention de l'alcoolisme dans les écoles. Nous sommes réunis dans la salle de classe avec les élèves.
4: Oui.
5: Voilà, donc les élèves vous écoutent, ils vous disent bonjour. Je ne sais pas si vous les entendez.
4: Je les ai entendus, oui.
5: Les enfants, nous sommes avec une dame qui donne donc de l'alcool à ses clients. C'est ses clients qu'on appelle des alcooliques.
4: Ah bah oui. Hein.
5: C'est la bonne réponse. Il y a un élève, oui Jean-Pierre. Jean-Pierre nous demande si vous vous sentez responsable des multiples cirrhoses.
4: On ne peut pas être responsable parce que j'estime que chaque être humain est responsable de sa personnalité.
5: Et en l'occurrence de son foie.
4: Et en l'occurrence de son foie.
5: Donc vous faites souffler évidemment dans le ballon avant de...
4: On ne fait pas souffler, vous savez, il y a des signes. Hein.
5: Ah alors, voilà, les enfants, c'est ce que je vous expliquais tout à l'heure. Les signes précurseurs avant-coureurs de l'état alcoolique. Quels sont-ils par l'ordre d'apparition sur le visage?
4: La rougeur, déjà, du visage, les yeux troubles, le tremblement des mains.
5: Ah, il y a Simone, oui, Simone. Oui, il y a la petite Simone qui dit que son père, c'est comme ça aussi qu'elle reconnaît son père le soir quand il rentre à la maison.
4: Vous savez, il y a des personnes qui sont alcooliques à très faible niveau, c'est-à-dire dès qu'ils boivent deux verres, ils sont sous. J'estime que vraiment l'alcoolisme, c'est celui qui boit chez lui et en cachette. Et voilà. Qui après va dans les bars, bien sûr, pour se finir. Hein.
5: Voilà. Se finir en beauté ou se finir en...
4: Oh, généralement, vous savez, c'est pas bien beau, quelqu'un qui est rond.
5: Oui, comment on pourrait le qualifier?
4: D'épave.
5: Une épave. C'est comme ça que Didier voit d'ailleurs son père. Et le père de Didier, vous le connaissez peut-être, il vient souvent chez vous, dit le petit... Oui, tu vas souvent dans ce bar. Et il rentre toujours sous.
4: Il vient souvent chez moi.
5: Oui.
4: Il rentre toujours sous.
5: Oui, c'est ça Didier.
4: Alors, je ne sais pas qui est son papa.
5: C'est un monsieur qui est assez rouge du visage.
4: Ah, je ne pense pas le connaître. Hein.
5: Oui, on dit qu'il tremble un peu.
4: Il tremble. Et qu'est-ce qu'il fait son papa comme métier?
5: Il est chauffeur de taxi.
4: Ah.
5: Voilà. Alors, les enfants, est-ce que vous avez d'autres questions à poser à madame?
4: Mais si vous saviez que dans les grandes surfaces... De voir les jeunes acheter ce qu'on peut voir acheter, c'est atroce.
5: Oui, c'est ce que disait le petit Bernard. Il disait que son cousin avait acheté dans une grande surface un survêtement atroce. C'est vrai, vous avez raison, madame.
4: Ben oui.
5: C'est moche. C'est moche, un survêtement moche.
4: Et c'est pas beau.
5: Et c'est pas beau.
4: Non.
5: Bleu en bas, bleu fluo et rose en haut. Pour un garçon, c'est...
4: C'est moche. Hein, c'est ça. Disons que c'est à se demander...
5: S'il n'avait pas bu avant.
4: Un haut de survêtement rose, ça donne déjà l'idée que le gamin veut
5: boire.
4: Voilà. Et il boira.
5: À quelle heure
4: Comment?
5: À quelle heure a-t-il déjà bu, d'après vous?
4: Oh, vous savez, il y en a qui boivent à toute heure. Hein.
5: Voilà. Donc, madame, d'après vous, non au survêtement rose.
4: Écoute... Vraiment non. Non au survêtement rose.
5: Pourquoi?
4: Parce que c'est une ligne qui peut prouver que l'enfant a envie de boire. Et qu'il a bu peut-être déjà.
5: À quoi reconnaît-on, madame, un enfant qui a bu 4 litres de vin rouge cul sec?
4: Bah, il titube déjà.
5: Non, puis surtout, qu'est-ce qu'il a sur lui?
4: Un survêtement rose.
5: Avec des poils ou sans poils?
4: Ah non, il n'y a pas de poils. Non.
5: Voilà, les enfants vous applaudissent. Je ne sais pas si vous les entendez.
4: Oui, je les entends, en effet. Merci, les enfants. Ah oui, ça fait plaisir, hein? Ça fait énormément plaisir, monsieur. Eh bien, écoutez, je vous remercie. Je remercie énormément les enfants. Merci, les enfants.
5: Madame, figurez-vous que parmi tous ceux qui vous applaudissent, il y en a un qui a un survêtement rose.
4: Eh bien, d'après moi, il faut qu'ils disent non à tout ça.
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6: Bienvenue au Camping Club. Nous allons donner suite.
7: Oui, bonjour.
0: Bonjour monsieur, je suis bien au camping.
7: Ah oui.
0: J'ai prévu mon spectacle chez vous le 10 juillet. Du coup, il faudrait que je passe déposer les tracts et les petites affiches.
7: Ah non, on n'a pas commandé de spectacle, monsieur.
0: Pour le spectacle d'imitation, là.
7: Je vous dis que non, monsieur, c'est moi qui s'occupe des réservations. Je sais très bien que je...
0: Non, mais alors, je vous rassure, c'est moi qui s'occupe de réserver mon spectacle. Vous me payez que la moitié avant le spectacle.
7: Je ne vous ai rien commandé, je ne vous paierai rien du tout.
0: Attendez, j'ai quelqu'un qui veut vous parler, ne quittez pas. Allô ?
7: Allô ?
0: Oui, et c'est Franck Dubosc à l'appareil.
7: Mais je ne suis pas Franck Dubosc. Monsieur.
0: Ah, c'est moi, c'est Franck Dubosc.
7: Et puis ?
0: Eh ben, on n'attend pas Patrick.
7: Mais non, j'entends pas Patrick, non.
0: Patrick Chirac.
7: Je connais pas, monsieur, je ne l'ai pas dans mes clients.
0: Non mais, allô ?
7: Oh, oui.
0: Je vous ai bien eu, c'était pas Franck Dubosc, c'est
7: mais
0: moi.
7: Oui, mais je m'en fous, monsieur, je n'ai pas besoin de spectacle.
0: Bon alors, attendez, je vous passe vraiment quelqu'un qui insiste pour vous parler. Allô ?
7: Oui, bonjour.
0: Salut mon petit bonhomme en mousse, c'est Patrick Sébastien, on va faire tourner les serviettes au camping.
7: Je n'ai pas de serviettes, monsieur.
0: Eh ben non, bah je t'ai eu encore. Ce n'était pas Patrick Sébastien, c'est toujours moi.
8: Allô, bonjour monsieur.
0: Oui, bonjour madame. Comme j'ai expliqué à votre collègue, c'était pour mon spectacle que je viens faire.
8: Mais j'ai une entreprise qui s'occupe des animations.
0: Ah bah vous leur dites que c'est pas possible.
8: Et pourquoi ?
0: Bah parce que moi je serai là le 10 juillet, donc du coup...
8: Mais moi, est-ce que j'ai signé quelque chose avec vous ?
0: Bah on va signer, oui, on va...
8: Non, mais moi j'ai pas signé.
0: Vous avez un fax ?
8: Mais non, mais moi j'ai pas besoin de vous, j'ai déjà quelque chose.
0: Faut le décaler ça.
8: Et bon, j'ai pas décalé ce que j'ai déjà.
0: Bah vous mettez que pour cause de double booking.
8: Mais non, j'ai pas de double booking, j'ai rien réservé avec vous.
0: Mais enfin moi je l'ai annoncé sur mon site quand même.
8: Mais de quel droit vous venez chez moi ?
0: Ah bah du droit que je suis un artiste imitateur saltimbanque et
8: que... Mais moi je vous laisse pas rentrer chez moi. Que c'est que vous venez faire chez moi ?
0: Bah alors je vous passe quelqu'un, ne quittez pas. Allô ?
8: Allô ?
0: Oui, salut, c'est Nico Saliagas à l'appareil.
8: C'est qui celui-là ?
0: C'est Nikos, tu me reconnais ?
8: Non.
0: La star de TF1 ?
8: Je connais pas mon téléphone.
0: Eh, tu veux te taper un grec ?
8: Me taper un grec ?
0: Ouais, je vous ai eu là, hein. C'était pas Nico, ça, l'appareil, c'était moi, je vous faisais la voix.
8: Non, mais. Qu'est-ce que vous avez décidé de venir chez moi ? Vous avez vu ça où vous... J'ai pas besoin de vous, moi.
0: Dans ce cas, il fallait me le dire plus tôt que vous ayez pas besoin de moi, parce que moi, du coup.
8: Mais je vous dis depuis le début.
0: Bon, faudrait déjà qu'on voit pour ma facture.
8: Facture de quoi ?
0: Bah là, parce que je vous ai fait des imitations quand même.
8: Mais moi, je vous ai rien demandé, vous. Je vous ai rien demandé du tout, moi.
0: Dans ce cas, il fallait pas les écouter.
8: Mais qu'est-ce que c'est que ces histoires ?
0: Bon, attendez, j'ai quelqu'un qui insiste pour vous parler, ne quittez pas.
8: Non, mais j'ai pas besoin.
0: Allô, c'est Claude François, là, pareil. Je suis même pas mort.
8: Je m'en fous de Claude François, que j'en ai foutu de Claude François, moi.
0: Non, mais c'est pas vrai, je vous ai eu encore.
8: Non, pas du tout.
0: Bah, vous avez cru que c'était Claude François ?
8: Non, mais pas du tout. Je m'en fous de Claude François, que j'en ai foutu de Claude François. Claude François, il est mort.
0: Hein. Bah, si, vous avez cru que c'était lui.
8: Bah, non, je pas cru du tout, c'était nul.
0: Bon, allez, allô, c'est Sheila.
8: Ouais, mais je m'en fous de Sheila.
0: Hey, donc, comment tu parles aux femmes ?
8: C'est bon, ça suffit ou ça va aller mal, hein ?
0: Allô ?
8: Oui, allô ?
0: Oui, c'est François Hollande.
8: Écoutez, moi, je vais porter plainte. Hein.
0: Contre François Hollande ?
8: Mon François, oui, j'aurais la petite François Hollande.
0: Oh, mais tu peux pas, je suis président de la France.
8: Bon, allez, bon, allez, bon, c'est bon, allez.
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10: Allô ?
11: Oui, allô ?
10: Oui.
11: Oui, bonjour, c'est le père abbé de l'abbaye de à l'appareil.
10: Oui.
11: Si je vous parle du frère Robert, est-ce que ça vous dit quelque chose ?
10: Absolument pas.
11: Ça ne vous dit rien ?
10: Ah non, absolument pas, non, non. Hein.
11: Bon, parce que nous avons trouvé des photos de vous.
10: Ah bon ?
11: Oui.
10: Où ça ?
11: Dans sa cellule.
10: Pardon ?
11: Dans sa cellule. Sa cellule, c'est une chambre.
10: Photo de moi ?
11: Oui, ma fille.
10: Mais c'est n'importe quoi, mais...
11: Vous connaissez le frère Robert ou pas ?
10: Non, absolument pas. Je ne connais aucun frère. Je suis sidéré.
11: Parce que lui prétend qu'il vous connaît.
10: Robert, je ne connais pas.
11: Mais non, mais c'est un moine de chez nous, de l'abbaye.
10: Et alors, pourquoi il aurait fait des photos de moi ?
11: Vous savez, les moines, hein, ils vivent seuls.
10: Pardon ? Photos de moi ? Attendez, attendez, là. Ça va pas, non ?
11: Bon, en tout cas, il y a des photos de vous dans sa cellule, voilà.
10: Mais moi, je n'ai pas de photos, je ne lui ai pas remis de photos. S'il a pris des photos, c'est un problème avec votre frère, je ne sais qui.
11: Oui, voilà, c'est ce que je vous dis.
10: C'est pas moi.
11: Non, mais je ne vous accuse pas, ma fille.
10: Attendez, je vais passer à la gendarmerie, moi. Il n'a pas rigolé, là.
11: Le frère est à côté de moi, il souhaiterait s'excuser.
10: Ah non, s'excuser, il n'y a pas d'excuse, moi. Je trouve ça trop grave, vous m'annoncez là.
11: Vous pouvez lui accorder
10: votre... Je vais à la gendarmerie, je laisse passer comme ça.
11: Pardonnez-lui, ma...
10: Ah non, attendez.
11: Pardonnez-lui.
10: Oui, alors c'est quoi là ? Pardonnez-lui ?
11: Oui.
10: Mais moi, vous m'appelez là.
11: Oui.
10: Moi, j'ai rien demandé. Vous lui trouvez. Vous vous arrangez entre vous. Point barre.
11: Je souhaiterais simplement que vous lui accordiez déjà votre pardon pour que je puisse le renvoyer à ses tâches dans le jardin.
10: Il va être sanctionné là ?
11: Oui.
10: Oh mon Dieu, quel bazar.
11: Je vous le passe, hein. Merci, mon père. Allô ?
10: Oui.
11: Je vous demande humblement à genoux votre pardon.
10: Ah
11: Je regrette, hein, j'ai pris ces photos.
10: Non, mais bon, vous les avez toujours, là ?
11: Mais oui, mais en fait, je ne voulais pas du tout vous photographier. Je faisais des photos pour illustrer le journal de l'abbaye.
10: D'accord.
11: Et il se trouve que je vous ai prises. Bon, mais j'ai trouvé les photos très jolies, vous voyez ?
10: D'accord, peut-être, voilà. Oui, je sais pas.
11: Et donc, j'ai mise dans ma chambre.
10: Oui.
11: Et là, on me fait un procès parce que...
10: D'accord.
11: Les photos d'une femme dans ma cellule, voilà.
10: Ah oui, je comprends mieux, là. D'accord. Je vous pardonne, il n'y a pas de souci. Hein.
11: Oh, écoutez.
10: Il n'y a pas de souci, il n'y a absolument pas de souci.
11: Oh,
10: hein.
11: Mon Dieu.
10: Ben oui, je vous soulage, quoi.
11: Oh, mon Dieu, comme vous me soulagez.
10: Ben oui, mais non, mais c'est tout à fait...
11: Vous m'avez bien soulagé les bourses pendant 4 jours.
10: Comment ?
11: Vous m'avez bien soulagé les bourses pendant 4 jours.
10: Oui, c'est ça. Je vous soulage autre chose, là. J'ai compris, maintenant.
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12: Bonjour.
0: Bonjour monsieur, je suis bien au garage.
12: C'est madame, oui.
0: Admettons. Monsieur Martin à l'appareil, association Cyclo Martin.
12: Oui.
0: Je vais venir vous installer les protections pour la piste cyclable.
12: La piste cyclable, quelle piste cyclable ? Je sais pas, on est pas au courant.
0: On va basculer votre rue en piste cyclabilisante, donc faut qu'on installe un bloc béton devant chez vous.
12: Oui, et il va être où le bloc béton ?
0: Il sera devant la porte.
12: La porte de quoi ?
0: Du garage.
12: Devant la porte du garage.
0: Voilà.
12: De notre garage.
0: Oui, c'est ça, oui.
12: Devant la porte du garage.
0: Oui, c'est exactement ça.
12: Et les voitures, on les passe comment ?
0: Ah. Vous avez des voitures ?
12: Non, mais on est un garage automobile. Faut réfléchir à deux fois, quoi.
0: Bon, bah, les voitures, faudrait les enlever vite fait.
12: Mais vous croyez qu'on a que ça à foutre au garage, quoi ? Mais non, mais vous avez un pet au casque, vous, ou quoi ? Un garage automobile, vous savez ce que c'est ?
0: Et puis vos clients, ils peuvent toujours venir en vélo.
12: Oui, c'est ça. Nos clients viennent en vélo, surtout qu'ils amènent leur voiture à réparer, quoi. Non, mais vous êtes pas bien dans votre tête, vous ?
0: En même temps, si leur voiture est en panne, ils seront bien contents de pouvoir venir en vélo.
12: Bah, vous amenez votre voiture à réparer, réfléchissez, vous n'allez pas venir à vélo.
0: Bah, si.
12: Mais réfléchissez quand même deux fois.
0: Ah, bah, je réfléchis une deuxième fois. Bah, si.
12: Et nous, les gars, quand ils vont faire les essais voitures, ils passent par où ?
0: Par-dessus le bloc béton.
12: Par-dessus, en voiture ?
0: Ouais, je vous installe une rampe.
12: Non, mais...
0: Avec un peu d'élan, hop, vous passez au-dessus du bloc béton.
12: Non, mais on passe par-dessus en voiture. Non, mais vous êtes grave.
0: Franchement, il suffit d'arriver bien lancé.
12: Non. Alors, attendez. Parce que là, c'est l'usine à gaz.
0: Bonjour, monsieur.
12: Vous voulez mettre toute la rue cyclable ?
0: Oui, comme ça, vous pourrez venir en vélo, tranquille.
12: Mais moi, c'est pas... Arrêtez de me parler de vélo. Moi, je suis réparateur voiture. On peut plus sortir ni rentrer de chez nous.
0: Si, vous pourrez rentrer et sortir en vélo.
12: Mais arrêtez de me parler de vélo. Je suis pas en vélo, je suis en voiture.
0: Eh ben, vous laissez votre voiture dans la rue d'à côté et vous finissez en vélo.
12: Mais vous rigolez ?
0: Bien sûr. En plus, le vélo, c'est très bon pour la circulation.
12: Non.
0: Ah, si.
12: Non, mais attendez. Allô ?
0: Et un autre. Bonjour, monsieur.
13: Mais devant l'entrée du garage, je peux pas qu'il nous gêne. Pour rentrer dans notre garage, les voitures, il faut qu'elles viennent chez nous quand même. C'est quoi votre truc là ?
0: Notre truc, c'est un bloc de béton de 2 mètres de long, mais il ne fait que 60 cm en hauteur, donc vous pouvez l'enjamber sans problème.
13: Mais moi je m'en fous de l'enjamber, c'est les voitures. Si elles peuvent pas venir chez nous, on fait comment pour travailler ? Vous en avez de bonnes, vous ? Je vois même pas comment il peut être votre bloc béton pour qu'on puisse passer dessus avec un véhicule.
0: Bah c'est ce que je disais, le véhicule il prend de l'élan, il passe à fond sur la rampe et il retombe de l'autre côté sur la piste cyclable.
13: Je sais pas si vous vous rendez compte, c'est la rue principale. Elle va pas passer en cyclable, c'est impossible.
0: Bah c'est à dire que nous, comme on a dit que les commerçants de la rue avaient voté pour.
13: Mais on n'a jamais été mis au courant de ça.
0: Non, alors ça c'est vrai qu'on a un petit peu enjolivé la situation comme on
13: dit. Ah bah ouais, donnez-moi un numéro de téléphone là, parce que vous appelez, il n'y a pas de numéro de téléphone.
0: Bien sûr, vous voulez quoi comme téléphone ?
13: Bah le vôtre là que...
0: Ah non, le mien il est déjà pris là, mais je peux vous donner celui de mon beau-frère si vous voulez.
13: Pourquoi vous voulez pas me donner le vôtre là ?
0: Bah parce que le mien je m'en sers.
13: Et justement si on veut vous appeler, on est quand même...
0: Bah oui, mais je veux pas vous donner mon téléphone alors que j'en ai quand même besoin.
13: Mais pour qu'on puisse vous appeler.
0: Oui, mais alors comment vous m'appelez si c'est vous qui avez mon téléphone ? Ça va sonner dans votre poche.
13: Mais vous dites n'importe quoi là.
0: Bah si, puisque si c'est vous qui avez mon téléphone. Et
13: mais quand on vous demande un numéro de téléphone.
0: Justement, si vous faites mon numéro, mais que c'est vous qui avez mon poste, ça va sonner chez vous.
13: Si je vous appelle sur votre numéro, ça va pas sonner chez moi, non ?
0: Bah si, c'est vous qui avez mon téléphone.
13: Mais je vous demande pas de me donner votre téléphone, votre numéro de téléphone.
0: Ça, c'est incroyable, c'est pour moi, c'est un outil de travail.
13: Justement, pour vous appeler, comment les gens font ? Vous donnez bien votre numéro de téléphone ?
0: Non, on va faire plus simple. Je vous donne mon téléphone et je prends le vôtre à la place.
13: Bah non, pas question, non.
0: Mais si, comme ça, vous appelez sur votre numéro, mais c'est moi qui décroche.
13: Non. Bah si. Vous rigolez.
0: Ou alors, c'est moi qui m'appelle sur mon numéro, mais on le retransfère sur le vôtre.
13: Non, mais c'est des conneries que vous me racontez, là.
0: Tout à fait, oui, j'attends votre appel.
13: Bon, c'est bon.
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14: Bonjour.
15: Oui, bonjour, madame. Je voudrais le bureau des appels en gare.
14: Oui. Bonjour. Vous êtes en communication avec la SNCF, région de Paris-Nord.
15: Allô ? Oui, bonjour, madame.
14: Bonjour.
15: C'est le bureau des appels en gare.
14: Ça dépend ce que vous appelez par des appels en gare. Vous désirez faire venir quelqu'un dans un certain service ?
15: Oui.
14: Des personnes qui arrivent de train ou qui vont prendre le train ?
15: Qui vont partir, oui.
14: À quel train ?
15: C'est l'hôpital Saint-Louis à l'appareil.
14: Merci, monsieur, de me dire d'où vous venez.
15: Oui.
14: Parce que les annonces, on les prie sur l'ongle. Excusez-moi oui. L'expression.
15: Alors, je vais vous expliquer ce qui se passe. Oui. Nous avons eu une dizaine de personnes en consultation ouverte ce matin, dans le service du professeur Ledoux, que je vais vous passer, qui va vous expliquer le problème que nous avons. Hein.
14: Oui.
15: Je vous passe au professeur Ledoux.
14: Merci.
15: C'est à vous parler.
14: Oui.
16: Allô?
14: Oui.
16: Bonjour, madame.
14: Oui, bonjour, monsieur.
16: Service des médecines nouvelles à l'appareil, professeur Ledoux, sensologiste à l'appareil.
14: Oui.
16: Voilà, nous avons fait des saignées à une dizaine de personnes qui repartaient par le train ce matin. Vous savez ce que c'est que des saignées?
14: Oui, oui, oui, oui, oui.
16: Et nous utilisons les sangsues. Vous savez, les sangsues, les petits animaux, là. Hein?
14: Oui.
16: Et alors, le problème est que nous avons laissé un de nos assistants laborantins à laisser des sangsues dans les narines de nos patients.
14: Oh là là.
16: Eh oui, et il faudrait les prévenir tout de suite qu'ils se mouchent, parce que sinon, ils vont devenir amnésiques, parce que la sangsue va arriver dans le cerveau et ça les rend amnésiques.
14: Oh là, mon Dieu.
16: Eh oui.
14: Alors, qui c'est que vous appelle?
16: Alors, est-ce que vous pouvez faire un appel en guerre?
14: Oh là, mon Dieu. Attendez, bougez pas deux minutes. Vous êtes le professeur Ledoux de l'hôpital Saint-Louis,
16: oui.
14: Hein? Bon, alors il y a 10 personnes...
16: qui sont venues ce matin en consultation chez le professeur Ledoux
14: à Saint-Louis. Bon.
16: Demandez-leur de se moucher pour retirer les sangsues.
14: Attendez. C'est un grave problème. J'ai l'hôpital de Saint-Louis recherche 10 personnes qui ont eu des sangsues pour des saignées. Et il y a des sangsues, enfin il y a des sangsues qui sont restées dans les narines. Demandez ce qu'il faut. Moi, je ne comprends pas faire, moi. Il veut que je fasse qu'il
16: fasse un appel
14: à la gorge.
16: Je vais faire
14: l'appel. Je vais regarder. Bon.
16: Allez-y.
14: Écoutez, je
17: vous laisse au bout
14: du fil.
16: Oui, j'écoute. Hein.
14: Bon.
17: Votre attention, s'il vous plaît, une urgence. Les personnes qui ont eu affaire au professeur Leroux à l'hôpital Saint-Louis sont attendues d'urgence au bureau d'accueil. Celui-ci situé face à l'escalier du restaurant.
14: Allô?
16: Oui, vous n'avez pas compris, madame.
14: Mais si.
16: Non, parce que la sangsue, si elle est montée, ça
14: mais,
16: peut...
14: Mais les personnes, si elles étaient là, viendraient me voir.
16: Mais non, parce que ça les rend amnésiques. C'est pour ça qu'il faut leur dire de se moucher, pour faire dégager la sangsue.
17: Votre attention, s'il vous plaît, d'urgence. Les 10 personnes qui ont eu affaire au professeur Leroux de l'hôpital Saint-Louis sont invitées, suite à des sangsues, de se moucher fortement. Votre attention, s'il vous plaît, pour une urgence donnée par le professeur Leroux de l'hôpital Saint-Louis. Les personnes qui ont eu affaire à ce professeur sont priées, dès la prise des sangsues, de se moucher fortement. Suite à erreur médicale.
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18: Allô?
19: Bonjour monsieur, c'est bien le bar?
18: Oui.
19: Monsieur Martin à l'appareil, société Martin Événementialisme.
18: Ouais.
19: J'organise une fan zone VIP chez vous pour soutenir les Bleus pour la Coupe du Monde.
18: C'est pas chez nous monsieur, vous vous trompez là.
19: Si, c'est juste que j'avais oublié de vous prévenir, mais c'est chez vous.
18: Pardon?
19: Ouais, moi c'est mon boulot. En tant qu'événementialiste, j'organise des événements.
18: Mais vous voulez faire quoi en fait? Je comprends pas.
19: Alors en fait, je vends des places VIP directement sur mon site internet, comme ça vous vous occupez pas des réservations.
18: Et alors?
19: Et alors après, vous avez plus qu'à accueillir mes VIP.
18: Mais alors?
19: Bah, et alors, vous leur offrez les boissons parce que c'est inclus quand ils m'achètent la place.
18: Mais non, je vous dis que non.
19: Si, je vends des packs avec diffusion du match plus open bar.
18: Non mais là, vous foutez de ma gueule.
19: Concrètement, c'est possible, mais enfin, je vois pas le problème.
18: Je suis pas au courant déjà d'une.
19: Ouais, de deux, je suis en train de vous l'expliquer, mais bon. Et de trois?
18: Et de trois, y a personne qui va avoir quoi que ce soit d'offert.
19: Bah pardon, c'est la Coupe du Monde. Si vous faites pas un minimum d'effort commercialiste.
18: Non mais si, on en a rien à foutre. On s'en bat les couilles du foot en fait.
19: En même temps, c'est pas plus mal parce qu'avec le monde que je vous envoie, vous aurez pas trop le temps de regarder le match.
18: Allô?
19: Bonjour monsieur, comme je disais à votre collègue, vous inquiétez pas pour l'organisage, ça je m'en occupe.
18: Mais bien sûr.
19: Bah bien sûr, c'est mon boulot.
18: Et du coup, vous décidez de venir, les gens s'inscrivent sur votre site et tout va bien, hein?
19: Eh bah voilà, on est d'accord, super.
18: Mais ça vous dérange pas, ça vous gêne pas?
19: Bah non, en plus votre collègue me disait que vous êtes très foot dans l'établissement.
18: Mais je m'en fous, j'en ai rien à foutre moi de votre Coupe du Monde, vous êtes tombé sur la tête. Hein.
19: Après, si vous voulez pas bosser, vous êtes pas obligé de venir non plus, je peux prévoir un extra à votre place.
18: Ah, mais attendez, mais c'est mon lieu de travail monsieur, c'est chez moi. Ici tu viens pas.
19: Bah si, je passe quand même pour installer la zone VIP.
18: Mais j'en ai rien à foutre, tu vas le faire ailleurs.
19: Alors ça m'arrange pas. En revanche, c'est ce que je disais, toi, si tu veux profiter de la soirée pour faire autre chose.
18: Non mais de toute façon, vous pouvez venir, j'en ai rien à foutre, on va bien vous accueillir tous ensemble.
19: Ah bah voilà, super.
18: Ouais, un bel accueil.
19: Et ça me rassure parce que j'avoue que je commençais à me demander si t'étais vraiment d'accord.
18: Ah mais alors mais...
20: Allô.
19: Bonjour madame.
20: Non, mais moi je veux rien, je comprends pas que tu m'appelles, je veux rien.
19: Eh, après si tu le fais pas pour toi, dis-toi que tu le fais pour la France.
20: Pardon ?
19: Bah oui, on soutient notre équipe.
20: Mais nous on est contre la France. Et nous on est anti-français, hein. On est Corse, on est pour le Sénégal.
19: Oula, pardon, t'as dit quoi ?
20: On est pour le Sénégal.
19: Bah non, tu t'es gouré, parce que justement on joue contre le Sénégal.
20: Tu connais la Corse au moins, non ? Tu sais où tu es ?
19: Oui, je connais, mon beau-frère est marseillais, c'est pareil.
20: Et tu vas venir quand ?
19: Oh bah je peux être là pour l'apéro.
20: Tu seras très bien reçu, viens.
19: Ouais, alors c'est gentil, mais je suis boulot, donc je traînerai pas trop.
20: Ah, boulot, d'accord.
19: Pour la déco, je prends des maillots. Est-ce que vous avez des drapeaux français ?
21: Je connais les Corses.
19: Ah, il y a une autre dame derrière.
20: Ah, mais attends, je te passe le serveur.
19: Bon, allons-y, merci madame.
21: Allô ?
19: Bonjour madame, apparemment c'est vous le spécialiste foot de l'établissement.
21: Va caguer.
19: Oula, comment vous dites ? Va caguer.
21: T'as compris ou pas ?
19: Alors pardon, mais non, je ne connais pas ce joueur.
21: Oh là.
19: Il joue dans quelle équipe, va caguer ?
21: Bon, allez, va chier. Ouais.
19: Oh bah encore un joueur que je connais pas, c'est dingue.
21: Oh, top.
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24: Bonjour.
25: Oui, allô, bonjour, c'est la SPA.
24: Non, on n'est pas SPA.
25: Ah.
24: On n'est pas SPA, on est en refuge animalier.
25: Ouais, le problème, c'est qu'on n'arrive pas à trouver, il y a une urgence et j'arrive pas à trouver le numéro de la SPA, peut-être que vous pouvez m'aider.
24: C'est par rapport à quoi ?
25: Ben, on est à Biarritz, moi je suis en cure thalasso.
24: Ouais.
25: Et je vois une dame là qui. Enfin, on voit une dame parce que toute la plage est affolée. Au bout de la plage, là, vous voyez la grande plage là, devant la thalasso à Biarritz. Hein.
24: Ouais.
25: Il y a une dame qui est en train de manger une mouette crue.
24: Pardon ? Qu'est-ce qu'on m'avait dit ?
25: Une dame qui est en train de manger une mouette.
24: Bah,
25: si je vous le dis, c'est pour ça que j'appelle la Société Protectrice des Animaux, mais j'ai eu votre numéro par les renseignements téléphoniques. Alors.
24: Je vais vous donner le numéro de téléphone hein, qui s'occupe des oiseaux justement protégés.
25: Oui.
24: Le 06.
25: D'accord.
24: Voilà.
25: Parce qu'apparemment, la mouette était encore vivante.
24: Mais n'importe quoi.
25: Elle est en train de la...
24: Bah, à la rigueur, faut appeler la police directement, oui.
25: Mais il y a deux policiers, là. Hein. Imaginez la plage, tout le monde est à l'arrêt, elle est au bout de la plage.
24: C'est horrible.
25: Elle tient la mouette par les ailes. Tout le monde la regarde. Moi, je suis à peu près à 30 mètres d'elle, là, vous voyez.
24: Attendez, je me renseigne mon collègue. Attendez,
26: la mouette. Hein ? Une femme ?
24: Oui.
26: T'as trouvé
24: une
26: mouette ? Elle est en train de bouffer la mouette ?
24: Oui.
26: La femme mange la mouette ?
24: Oui.
26: On va les cingler.
24: Quoi que la PM.
27: Ah ouais,
24: c'est bon, hein. Vous appelez le numéro de téléphone que je vous ai donné et eux, ils vont faire le nécessaire. Hein.
25: Je l'ai donné à ma femme et elle a donné aux policiers qui sont en train d'appeler parce que
24: ouais.
25: Y a une centaine de personnes qui restent à distance de cette dame, une vieille dame, une dame âgée, hein, qui brandit à bout de bras la mouette, je sais pas si vous imaginez.
24: Mais elle dérangeait cette dame ou quoi
25: et... Non, apparemment elle est connue. Hein, et, non, c'est une grande, elle a une bijouterie, je crois, à Biarritz. Hein.
24: Elle a pété un plomb, c'est pas possible.
25: Et elle la mange comme ça, vivante, et on entend la mouette qui... Elle se débat, elle crie, enfin c'est horrible. Je sais pas si vous entendez les cris de la mouette, non ?
24: Non, j'ai trop de bruit autour.
25: Attendez, je vais essayer d'approcher, hein, quittez pas. Hein.
24: Ah ouais, j'entends. Hein. C'est hallucinant. Hein. La mouette, elle est encore vivante. Elle s'est fait bouffer par la femme.
26: Il veut pas arrêter la
24: mouette ? Oui, une dame. Elle y a la mouette, non ? Yarit ? Il y a une police déjà sur place.
26: Alors, qu'est-ce qu'ils font, les flics ?
24: Apparemment, ils bougent pas, les flics.
26: Mais elle est une femme d'asile. Elle s'est sauvée d'asile.
24: Non, apparemment, elle est connue des certains. Elle mijouterie, tout ça, là-bas.
26: Elle mijouterie ?
24: C'est non. Hallucinant. Hein. J'entends la mouette ?
26: Non. Mais elle a mangé.
24: Oui ?
26: Mais attends, mais il y a personne qui bouge, mais ils sont...
25: Allô ?
24: Oui ?
25: Attendez, ce que je peux faire, peut-être, c'est... Passez le téléphone à la dame.
24: Enfin, ça, c'est pas pour autant que... Non, elle va pas.
25: Tenez, madame, il y a quelqu'un qui veut vous parler, là. Allô ?
24: Allô ?
16: Oui ?
24: Bonjour, madame.
16: Bonjour, monsieur.
24: Qu'est-ce que vous faites, hein ?
16: Je déjeune.
24: Vous déjeunez ? Vous déjeunez quoi ?
16: Comment ?
24: Vous déjeunez quoi ?
16: Une mouette. Une mouette fraîche, oui.
24: Fraîche ? C'est connerie, pas possible.
16: Excusez-moi, j'aime pas parler la bouche pleine.
28: Allô ?
16: Oui, allô ?
28: Oui, madame, il ne faut pas manger la mouette.
16: Ah oh, bah c'est trop tard. Hein.
28: C'est trop tard ? Vous l'avez mangée, la mouette ?
16: Oui, il reste que le bec.
28: Ah, il reste que le bec. Et les pattes, vous les avez mangées aussi ?
16: Non, je vais me les garder pour me curer les oreilles.
28: Ah, vous allez garder les pattes pour me curer les oreilles ?
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1: Allô ?
19: Bonjour madame, c'est bien le charcutier traiteur ?
1: Oui, bonjour.
19: Monsieur Martin à l'appareil, j'ai acheté un saucisson sec chez vous l'autre jour.
1: Oui.
19: Et qu'est-ce que j'apprends ? C'est du saucisson de contrebande.
1: Du saucisson sec de contrebande.
19: On est bien d'accord, donc je vais vous le rapporter.
1: Ah mais là, non, mais là je vous arrête tout de suite. Vous allez rien ramener du tout, parce que moi mon saucisson sec, c'est pas du saucisson sec de contrebande. C'est du saucisson sec que j'achète tout à fait légalement.
19: Bah en tout cas, mon beau-frère, il m'a dit que c'était du contrebandisme.
1: Mais qu'est-ce qui vous a raconté votre beau-frère ?
19: Alors, pour être exact, c'est pas mon beau-frère, c'est le chien de mon beau-frère qui m'a prévenu.
1: Ah ouais, c'est le chien qui a dit que c'était un saucisson de contrebande.
19: Ouais, parce que c'est un chien douanier.
1: Mais le chien, il a qui ? Le chien, il a lui, hein ?
19: Ouais, à mon beau-frère, c'est son chien de travail. Il est venu avec, et en arrivant, pim ! Il a direct sauté sur le saucisson.
1: Ah ouais, d'accord. Et bah, vous direz que son chien de travail, il a surtout bien mangé un saucisson sec qui était tout à fait normal.
19: Ouais, n'empêche qu'il y avait des radis juste à côté, il y a pas touché.
1: Mais si vous donnez un saucisson sec à n'importe quel clébard, il va le manger. Hein.
19: Ouais, bah, en attendant, faudrait déjà faire disparaître mon paiement de chez vous, parce que sinon, ça va me retomber dessus.
1: Non, mais d'abord, moi, je peux pas faire disparaître de paiement. Tout est déclaré, on va pas faire disparaître quoi que ce soit en paiement.
19: Ah, bah si, il faut me faire disparaître de votre fichier.
1: Mais je vais rien faire disparaître du fichier, mon saucisson sec, il est légal.
19: Ouais, et puis après, on va me dire que j'ai financé du contrebandisme.
1: Oui, si j'ai un contrôle, vous croyez qu'ils vont savoir à qui c'est que j'ai vendu le saucisson à 7,90 ?
19: Ah, bah ça, c'est sûr.
1: Comment voulez-vous que le gouvernement sache que vous avez acheté un saucisson sec à 7,90 ?
19: Oh, bah j'ai vu à la télé, ils vont éplucher les vidéos de toutes les caméras de surveillance.
1: Ouais, ils vont rien éplucher du tout.
19: Et après, la police qui m'embarque avec les bracelets pour recélisme.
1: Mais merci. Non, allez, il faut arrêter de psychoter.
19: Ah, bah mon beau-frère confirme.
2: Allô ?
19: Bonjour madame, pardon, moi ça me dérange pas que vous fassiez du contrebandage, c'est juste que je veux pas...
2: Attendez, vous me dites quoi ? De quelle contrebande vous me parlez ? Tous mes produits, c'est français.
19: Oui, enfin, à part le saucisson apparemment.
2: Non, c'est du rond d'Auvergne.
19: Du, pardon ?
2: C'est du rond d'Auvergne.
19: Rondo, ça c'est mexicain, non ?
2: Non, c'est du rond d'Auvergne.
19: Oui, c'est ça, rondo, expression typique mexicaine.
2: C'est pas rondo, c'est rond d'Auvergne. Rond comme le rond et d'Auvergne, parce que c'est un saucisson qui est présenté en serpentin.
19: Eh ben voilà, serpentin, l'emblème officiel du Mexique. Comme par hasard.
2: Oh là là, mais il est pas mexicain, mon saucisson, qu'est-ce que tu me racontes, là ? Mexicain, de chien, là, de maître chien, là.
19: Non, pas maître chien, douanier à Martinville.
2: Mais j'en ai rien à foutre qu'il soit douanier, votre mec, là. J'en ai rien à cirer, moi, qu'il soit douanier. Il a qu'à pour me prendre la tête, en fait. J'ai aucun intérêt à vous vendre du saucisson mexicain et encore moins à un maître chien.
19: Alors, le terme exact, c'est maître chien douanier.
2: S'il est douanier, bah, tu viens avec ton beau-frère et on va discuter de ça en face, déjà.
19: Ah non, pardon, mon beau-frère, il travaille pas, c'est son chien qui est douanier.
2: Oui, non, mais viens avec ton chien qui est douanier, tant qu'à faire. Je vais faire une dégustation.
19: Ah, super, il va être content, attendez, je lui dis.
2: Mais c'est un malade, lui.
19: Rex, viens là, bonne nouvelle.
2: Qu'est-ce que c'est que ça, lui ?
19: Ah, il est super content, attendez, je vous le passe.
2: Mais c'est quoi ce délire ? Eh.
4: Allô ?
2: Oui ?
4: Vous vouliez me parler ?
2: Bah, vous êtes qui ?
4: Moi, je suis Rex Martin.
2: Comment ?
4: Bah, je suis le chien douanier.
2: Bah, venez à la boucherie tout de suite.
4: Ah, ouais ?
2: Non, mais venez à la boucherie tout de suite, là.
4: Avec plaisir, en plus, j'adore le rondo.
2: Oh là là, c'est bon, hein.
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7: Oui, refuge aquatique, bonjour.
8: Bonjour madame, c'est la société protectrice des animaux.
7: Oui monsieur.
8: Oui, bonjour madame, mademoiselle Ledoux à l'appareil.
7: Oui.
8: Excusez-moi de vous déranger, je vous appelle de Hayange. Voilà, je me permets de vous appeler pour un petit renseignement, voyez-vous. J'ai un caniche, vous savez, les petits caniches, là.
7: Oui. Hein,
8: et mon petit-fils a ramené de son voyage en Amazonie un poisson dans un bocal, un piranha.
7: Un piranha ?
8: Oui, il m'a dit que c'était très dangereux. Mamie m'a-t-il dit, il faut faire attention.
7: Bah oui, un piranha, c'est dangereux.
8: Vous croyez ?
7: Non.
11: Allô ?
8: Bonjour, monsieur.
11: Bonjour, voilà. Alors, ce qu'il faut savoir chez les piranhas, c'est qu'il y a plusieurs sortes.
8: Oui.
11: Et qui ne sont pas tous dangereux. Il y a une sorte en Amazonie qui est très dangereuse, mais ils sont tous en bande. Si là, vous avez un piranha solitaire, c'est qu'il n'est pas dangereux.
8: Mais en attendant, je me demandais si je pouvais laisser le petit caniche à côté du bocal où il y a le piranha.
11: Vaut mieux se méfier quand même.
8: Non, mais le vétérinaire doit venir, là, pour qu'il vienne s'occuper de son alimentation.
11: Oui.
8: Je vais laisser le numéro au cas où le vétérinaire y rentre et puis qu'il ne me trouve pas.
11: Ouais.
8: Si jamais il appelle, hein, vous lui dites que je reviens dans 2 minutes.
11: D'accord.
8: Je vous remercie, monsieur.
11: Au revoir.
8: Au revoir, monsieur.
27: Bonjour.
29: Oui, bonjour madame, c'est le refuge de la SP1.
27: Oui, monsieur.
29: Oui, bonjour madame, je suis le docteur de la place vétérinaire à Hayange.
27: Oui.
29: Excusez-moi de vous déranger, je viens d'arriver chez une dame chez qui j'avais rendez-vous.
27: Oui, et la dame, elle vient juste de partir, elle a dit qu'elle revient dans 2 minutes.
29: Madame Ledoux.
27: Oui, c'est au sujet du piranha.
29: Bah, attendez, il y a un petit problème justement, je me permets de vous appeler parce qu'il y a un bocal hein, sur la table de la salle à manger où
27: oui.
29: est le téléphone.
27: Oui.
29: Et à côté du bocal, je ne sais pas ce qui se passe, mais il y a une carcasse de chien encore fumante.
27: Mais c'était un caniche.
29: Pardon, madame ?
27: C'était un caniche qui était à côté.
29: Ah, il n'y a plus rien là-dessus, hein, le
27: jeudi. Ben oui, je sais. C'est que ça, les piranhas. Hein. Rien de temps, ils vous ont mangé une bête, hein.
29: Il y a encore la laisse autour du cou de l'animal.
27: Oh, mon Dieu.
29: Attendez, bougez pas, hein, je vais voir, attendez, hein.
27: Faites attention.
29: Comment ?
27: Pas qu'il vous mord, hein.
29: Oh, ben, je suis trop gros pour lui, quand même, hein.
27: Mais dès qu'il sort une goutte de sang, c'est fini, hein.
0: Aïe !
27: Ben oui, ben alors faites attention.
0: Mon Dieu, il est en train de me bouffer le bras. Merde !
27: Ouais, il a pas bouffé le bras, il est vétérinaire.
0: Il m'a bouffé le bras !
27: Il a bouffé le bras, mais oui, mais qu'est-ce que tu veux que je fasse ?
0: Aïe, aïe, aïe, aïe, aïe, aïe, aïe, aïe,
27: ah, je devais ça.
3: Mais qu'est-ce qui se passe ici ?
27: Allô ?
3: Qui c'est quel appareil ?
27: Mais le refuge !
3: Mais qu'est-ce que vous faites là, vous ? Mais qu'est-ce qu'il y a dans le bocal, là ?
27: C'est le bras du vétérinaire !
3: Pardon, madame ?
27: C'est le bras du vétérinaire !
3: Oh, ben zut, alors !
27: Mais madame, vous comprenez pas, il a mordu le vétérinaire, il a... Où est le vétérinaire ?
3: Ben j'en sais rien, il y a un bras dans le bocal, puis il n'y a plus que la carcasse de Toto !
27: Et le piranha, il est où ?
3: Attendez, je vais le regarder.
27: Mais enlevez-vous, pas qu'il vous mord !
3: Oh ben mince, il y a mon postis qui est tombé dans le bocal, dites-moi !
27: N'allez pas le chercher !
3: Il est en train de bouffer ma perruque !
27: Ben laissez-le !
3: Oh ben non, ça va pas, ça, il est en train de bouffer ma perruque !
27: Mais c'est pas grave, où vous habitez ?
3: Ah ben le vétérinaire qui sort du placard. Bonjour, monsieur.
27: Passez-moi le.
3: Ben, il vous manque un bras.
27: Ben oui, madame.
29: Ben oui, c'est votre piranha, là.
27: Allô ?
29: Excusez-moi, madame, je peux pas tenir le... Attendez, si vous pouvez me mettre le...
27: Mais c'est... Vous êtes sans bras, là.
29: Oh ben ça va, il me l'a coupé net, hein.
27: Oh.
29: Mais moi, je suis droitier, donc ça va, hein.
27: Ben écoutez, vous avez du courage, monsieur. Moi, je vous le dis, hein. Faut la tuer, la bête, là. Vous avez vu le dégât qu'il fait ?
29: Qu'est-ce qui s'est passé, madame, là ? Vos cheveux ?
27: C'est une perruque.
29: Comment ?
27: C'est une perruque.
29: Mais où est-ce qu'elle est, sa perruque ?
27: C'est le piranha qui l'a mangé.
29: Pardon, madame ?
27: C'est le piranha qui l'a mangé.
3: Docteur, si on l'envoyait au refuge ?
27: Ça va pas, non ?
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10: Bonjour.
19: Bonjour monsieur, c'est bien le restaurant ?
10: Oui, oui.
19: Monsieur Martin à l'appareil, société d'immobilier commercialiste de Martinville.
10: Oui.
19: J'ai un client qui m'a demandé de lui trouver un local pour ouvrir une salle de sport.
10: D'accord.
19: Et comme tout ce que j'ai trouvé, le loyer était trop cher, je lui ai proposé de s'installer chez vous.
10: Mais je suis un restaurant.
19: Bah oui, je sais.
10: Qui vous a donné l'autorisation de mettre ici une salle de sport dans mon restaurant ? Qui ?
19: C'est un nouveau concept de l'immobilier Martin. Je trouve des colocataires entre co-commerçants.
10: J'ai pas de colocataire, je vais le mettre où, votre colocataire ?
19: Eh ben votre colocataire, on va installer directement ces machines de sport dans la salle de resto.
10: Ah non, mais j'ai 40 places assises.
19: Oui, bah 40 places assises, ça vous fait dans les 80 places debout, vous faites moitié-moitié.
10: Ah non, mais moi, je peux pas faire manger mes clients debout, je suis à un restaurant.
19: Ok, dans ce cas, plan B, vous sortez vos tables sur le trottoir et on installe les appareils à l'intérieur.
10: Ah oui, mais c'est pas possible, je peux pas faire manger mes clients dehors. Enfin.
19: D'accord, bon, alors plan C, vous décalez vos horaires de service.
10: Vous me demandez de décaler les horaires de repas.
19: C'est ça, comme ça, on cale les cours de fitness entre midi et 14h et après, vous récupérez la salle.
10: Donc, je travaille une heure et après, je laisse la salle de sport.
19: Bon, pourquoi vous voulez travailler qu'une heure ?
10: Parce que moi, mes clients, ils sont en pause méridienne entre midi et en général...
19: Ah, mais attendez, vous avez une méridienne à l'intérieur du resto.
10: Je vous parle de pause méridienne, monsieur. Une pause méridienne, c'est une pause repas.
19: Non, une méridienne, c'est un espèce de demi-étage entre deux grands étages.
10: Non, ça s'appelle une mezzanine, ça, monsieur.
19: Voilà, c'est ça. Eh ben, pourquoi vos pauses méridiennes, vous les faites pas sur la mezzanine ?
10: Mais je n'ai pas de mezzanine.
19: Ok, bah alors plan D, vous tournez un jour sur deux.
10: Non, oui, bien sûr.
19: C'est ça, un jour c'est resto, un jour salle de fitness.
10: Hors de question, je déménage tous les jours sous prétexte que le lendemain il y a une salle de sport, c'est non.
19: Comment ça, c'est non ?
10: C'est non.
19: Ah bah merci, moi je vous ai déjà fait fabriquer votre nouvelle enseigne.
10: Mais monsieur, vous n'avez pas à m'imposer, c'est quoi cette façon de travailler ?
19: C'est la méthode américaine, tout bénef pour tout le monde.
10: Ah oui, à vous trouvez ça tout bénef, je ferme mon établissement pour laisser une salle de sport.
19: Ouais, mais un jour sur deux, c'est lui qui ferme sa salle de sport pour vous laisser un restaurant.
10: Bien sûr, vous voulez pas que je lui donne mon salaire aussi, puis il me donne le sien à chacun notre tour.
19: Ah bah ça c'est aussi une super idée.
10: Mais non, c'est pas possible.
19: Vous savez quoi ? Je viens, j'installe l'enseigne et on en parle en même temps.
10: Mais monsieur, vous ne changez pas mon enseigne sans accord de direction.
19: En plus, je vous ai trouvé un nouveau nom. Maintenant, vous serez la salle de fitness.
10: Oui, bah écoutez, votre salle de fitness.
19: Vous voyez, ça marche pour les deux. Frites, parce que vous vendez des frites, et fitness.
10: Mais je ne suis pas une friterie, monsieur.
19: Bon, vous êtes un resto, vous faites pas de frites.
10: Un accompagnement.
19: Eh bah, c'est pareil, vous ferez frites, accompagnement, salle de sport.
10: Bah,
19: d'où l'enseigne, salle de fitness.
10: Mais
12: Oui.
19: Ah, c'est plus la même dame.
12: Tu veux que je foute tout ton colocataire dans la cave?
19: Non, votre collègue proposait dans la méridienne, mais je crois qu'on s'est mal compris.
12: Pourquoi on s'est mal compris? Moi, j'ai très bien compris. Vous voulez mettre une enseigne sur ma vitrine que vous n'avez pas le droit, que j'ai pas donné l'autorisation.
19: Pardon, mais que c'est quand même une enseigne que mon client qui m'a donné l'autorisation.
12: Attendez, de quel client?
19: Le mien, celui qui ouvre la salle de fitness chez vous.
12: Mais je m'en fous de ta salle de fitness, non?
19: Pardon, mais vous serez la première salle de fitness au monde.
12: Je m'en fous aussi, t'as compris? C'est même pas la peine que tu te déplaces.
19: Bah si, au moins pour vous poser l'enseigne.
12: Mais y a pas d'en... Tu vas pas me poser l'enseigne tant que j'ai pas donné l'accord.
19: Oh, on fera les papiers plus tard.
12: Mais là, maintenant tu m'appelles, mais avec ton vrai numéro, pas un numéro masqué, d'accord?
19: Pas de problème, tu sais quoi, je te rappelle quand j'arrive.
12: Bah sur ce, tu m'appelles plus.
19: Ah bah faudrait savoir.
12: T'as compris?
19: Je t'appelle plus.
12: Non, tu m'appelles plus.
19: Je t'appelle plus.
12: Bah tu t'as compris?
19: Bah oui, tu vois, là je t'appelle encore.
12: Allez, dégage.
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15: Allô?
17: Oui, bonjour. Madame Chézy?
15: Ça, oui.
17: Dites-moi, vous habitez bien à Péchali, vous?
15: C'est ça, oui.
17: Vous avez un jardin ou pas?
15: Oui.
17: D'accord, donc vous êtes concerné. Écoutez, on a un petit souci avec un monsieur de Lamolle, je ne sais pas si vous le connaissez, qui habite à une dizaine de kilomètres, là.
15: Moi, je ne le connais pas, non, précisément, mais peut-être mon mari.
17: Bon, il s'est endormi sur son tracteur laboureur, là.
15: Oui.
17: Et il traverse tous les villages, il est en route vers chez vous, il doit arriver dans quelques minutes. Et il s'est endormi au volant.
15: Ah bon?
17: Voilà, on vient de nous appeler. Ce qui fait qu'il traverse tous les jardins et qu'il laboure tous les jardins, il les traverse, il est en train de foutre en l'air tous les potagers, tout ce qui reste des jardins.
15: Ah bon?
17: Voilà, donc ce qu'on fait, c'est qu'on a mis sur place donc un standard avec 40 lignes pour vous. Alors, il faut que vous essayiez de le réveiller avec le téléphone, parce que nous, on n'arrive pas, on a l'hélicoptère qui est au-dessus, mais l'hélicoptère empêche qu'il entende, vous voyez le...
15: Ah bon?
17: Voilà, donc ce qu'on va faire, on va vous faire basculer votre ligne. Et vous avez quelque chose qui pourrait faire du bruit au téléphone, non?
15: Je vois pas.
17: Qu'est-ce que vous auriez, avec quoi vous pourriez faire du bruit, là?
15: Je sais pas, moi, une marmite ou...
17: Oui, voilà, c'est ça. Prenez quelque chose comme ça avec une cuillère en bois.
15: Oui.
17: Hein, ne raccrochez surtout pas, je vais vous faire basculer la ligne pour que vous l'ayez au téléphone. Donc, il va pas vous entendre au début, mais il faut que vous tapiez de très fort pour qu'il puisse vous écouter. Donc, chez vous, il y a Monsieur Boissy.
15: Oui.
17: Le Norvan, le Nord-Rock, tout ça.
15: Oui.
17: Bon, ils sont tous concernés. Tout le monde est là, en ligne avec vous. Il faut absolument l'empêcher. Sinon, il va foutre en l'air tous les jardins du coin. Hein.
15: D'accord.
17: Alors, attention, vous êtes prête?
15: Je prête.
17: Allô? D'accord, ok. Bah, faites signe à monsieur. Ouais, tout le monde se met. D'accord, tout le monde est en place. Merci.
15: Je suis prête.
17: Ok. Allô?
15: Oui.
17: Oui, vous m'entendez?
15: Oui.
17: Alors, attention, faites basculer votre ligne, madame. Attention, prête?
15: Oui.

0: Monsieur ? Allô ? Réveillez-vous ! Réveillez-vous ! Réveillez-vous ! Réveillez-vous ! Réveillez-vous ! Réveillez-vous !
1: Allô ?
0: Allô ? Bonjour, monsieur.
1: Ah, mon Dieu.
0: Vous êtes réveillé ?
1: Oh, qu'est-ce que c'est que ce boucan, là ?
0: Vous êtes endormi sur votre tracteur. Il paraît que vous traversez tous les champs.
1: Il y a 40 personnes, là, qui m'appellent en même temps.
0: Mais, oui, c'est pour vous réveiller.
1: Mais vous êtes tous complètement fous, quoi. Vous savez où vous êtes, là ?
0: Non.
1: Vous êtes à l'hôpital, là.
0: Ah bon ?
1: Je suis en réanimation.
0: Mais non, c'est parce que... Je sais pas, monsieur.
1: Oui.
0: Il m'a dit que c'était votre... que vous étiez endormi sur votre tracteur. Alors moi, je dis, faut le réveiller, ce brave homme qui va traverser tous les champs, là.
1: Mais non, je me suis fait opérer ce matin de la prostate.
0: Ah, excusez-nous, hein, monsieur. De vous avoir dérangé. 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
2: Oui, allô ?
3: Bonjour, monsieur. C'est bien le garage ?
2: Oui, bonjour.
3: Oui, monsieur Martin, à l'appareil. Je vous ai recruté quelqu'un en réinsertion professionnelle, une personne âgée, qui va commencer chez vous la semaine prochaine.
2: Une personne âgée ? Je comprends pas bien, alors. C'est comment le nom ?
3: Alors, il s'appelle Pépé Martin.
4: Présent !
3: Vous voyez, il est avec
2: moi.
3: C'est
2: quoi l'histoire ? De quel droit vous nous dites ?
3: Moi, ça me permet de toucher une prime pour plaçage de personne âgée.
2: Ah ben oui, mais je m'en fous, moi, monsieur.
3: Rien ne vous empêche, dans ce cas, de licencier quelqu'un qui est déjà chez vous.
2: Non, mais comme ça, vous licenciez quelqu'un et vous prenez ma personne à ma place.
3: Eh ben voilà.
2: Non, mais n'importe quoi. Non, mais vous êtes tombé sur la tête. Vous sortez d'où, là, monsieur Martin ?
3: Non, mais en plus, vous pouvez le payer moins cher, il compte encore en francs.
2: Non, mais c'est pas une question de payer moins cher. On jette pas des gens comme ça à la rue.
3: Excusez-moi, je vous fais gagner de l'argent avec un vieux.
2: Vous me faites gagner rien du tout. Avec un vieux, bah, c'est bien de dire ça déjà.
3: Je peux vous apporter un modèle de lettre de licenciement pour la personne ?
2: Non, c'est pas la peine d'amener une lettre de licenciement. Je ne licencierai personne.
3: Non, mais on voit pour le licenciage.
2: Pour le licenciage, wouhou ! Ça doit pas se dire comme ça, hein.
3: Ah, si, j'ai le dictionnaire. Licenciage, action de licencimenter un employé.
2: Oui, bah, ça s'appelle un licenciement. Ça s'appelle pas un licenciage.
3: Ouais, enfin, ça me permet de toucher cette prime de vieux.
5: Ça me permet de toucher une prime, il est gonflé. Allô ? Mais...
3: Bonjour, madame.
6: Mais attendez. Pourquoi vous me dites que vous placez des vieux ?
3: Je vous rassure, j'ai fait un contrat à votre nom.
6: Pardon ? Vous avez fait un contrat à mon nom ?
3: Oui, c'est ça.
6: Oui, mais attendez. Pour qui vous prenez, monsieur ?
7: Moi, je
6: ne paye rien du tout.
7: Allô, oui, bonjour, monsieur.
3: Ah, c'est à nouveau un monsieur.
7: Non, vous m'écoutez, monsieur.
3: Oui, alors je vous écoute. Vous c'est ce que je disais à la dame que j'avais avant.
7: Ah, monsieur, que vous avez eu avant déjà.
3: Ah, vous êtes sûr ?
7: Oui, tout à fait.
8: Je vais te la mettre dans le cul, tu vois.
7: C'est un monsieur, hein.
3: Admettons.
7: Oui, admettons. Mais la personne âgée que vous allez mettre, là, qu'est-ce qu'il va faire dans notre établissement ?
3: Entre nous, pas grand-chose, hein. Il vient essentiellement pour faire la sieste.
7: Bien sûr. J'ai autre chose à faire, monsieur, que de rémunérer des personnes âgées à rien faire.
3: En parlant de ça, il faudrait lui prévoir un espace repos avec un canapé
7: bien
3: lit.
7: Bien sûr, parce que vous croyez aussi que je vais faire des espaces repos. Mais attendez, monsieur, vous savez ce que c'est qu'un chef d'entreprise ?
3: Ah, bah, un peu, oui. Je suis moi-même chef entreprise de formation.
7: Comment on peut se permettre de placer des gens comme ça dans des établissements ?
8: Et qu'est-ce qu'il va faire ?
7: Bah rien, il a dit.
8: Il sait servir d'un ordinateur pour gérer les boîtiers électroniques.
3: Comment ?
6: Il sait gérer un ordinateur pour faire des boîtiers électroniques.
3: À la limite, si vous avez un Minitel, il peut peut-être faire quelque chose.
6: Et ben voilà, donc... Ça
7: va. Et vous êtes con, ou bien vous le faites ?
3: Ah bah là, sans hésiter, les deux, hein.
9: Allô ?
3: Ah, c'est à nouveau une dame.
9: Non, c'est pas la dame, c'est son mari. C'est quoi ? Vous êtes qui pour imposer ça ?
3: Parce que j'ai remarqué que l'État filait des primes si on aidait les vieux.
9: Le vieux ? Non mais attends.
3: Non mais c'est ce que j'expliquais. Il suffit de licenciementer un jeune.
9: Licencier un jeune ? Bah, faut que je te licencie pour prendre un vieux, Laurent. Ben non, ça va pas être possible. Hein. Je suis désolé pour le vieux, comme vous dites là.
3: On dit personne âgée. Hein.
9: Ben non, mais c'est ce que depuis tout à l'heure vous dites le vieux. Hein. Donc,
3: moi ? Ah non, j'ai pas dit ça.
9: Ah bah non, à peine.
3: Je me serais pas permis. Hein.
9: Ouais, à peine.
3: Donc, je vous apporte le contrat du vieux cet après-midi.
9: Du vieux. Dis pas le vieux, dis le vieux.
3: Ah non, j'ai pas dit ça.
9: En plus, il sait plus ce qu'il dit, le pauvre monsieur.
3: Donc, je vous apporte le contrat de Pépé.
9: Pépé.
3: Comment ça, de Pépé ? Non, mais dites donc.
9: Mais c'est quoi ? C'est une blague ?
3: Bon, alors, admettifions que c'est une blague, mais encore.
9: Ah, bah, je sais pas.
3: Eh bah, c'est une blague à la...
9: À la radio.
3: Ah, bah, bravo. Et alors, à quelle radio ?
9: C'est Rire et
3: Chanson. Bravo.
9: Voilà, j'ai gagné quoi alors ?
3: Ah bah vous avez gagné que je vous envoie Pépé Martin.
9: Voilà, je l'attends, de pied ferme, qu'il vienne avec sa boîte à outils.
3: Ah non, il foutra rien en revanche.
9: Ah bon, il foutra rien.
3: Ah non, il vient manger, faire la sieste.
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11: Allô ?
12: Oui, bonjour monsieur.
11: Bonjour monsieur.
12: Monsieur Connard Michel.
11: Ouais.
12: Très bien. C'est la préfecture à l'appareil.
11: Oui.
12: L'Association nationale des gens qui ont un nom prohibitif.
11: À quoi ?
12: Un nom prohibitif.
11: Ah bon ?
12: Alors, je vous donne votre nouveau nom, monsieur Connard.
11: Oui.
4: Parce que j'ai un nom à caractère prohibitif.
12: Ah non, c'est pas ce que je voulais dire, monsieur Connard. Hein, attendez. Je prends la liste, vous passez, s'il vous plaît, l'autorisation de monsieur Connard. Merci. Vous vous appelez dorénavant monsieur Martin.
4: Je suis monsieur Martin à partir d'aujourd'hui.
12: Monsieur Martin Michel.
4: Monsieur Martin Michel. On va dire donc.
12: Voilà.
4: Vous me demandez de changer de nom qui est de père en fils pendant des générations et vous me demandez de m'appeler monsieur Martin aujourd'hui.
12: Votre père était un connard aussi?
4: Bah évidemment, mon père, mon grand-père est de génération en génération.
12: Tous des connards?
4: Depuis X générations. Moi, j'ai pas du tout envie de changer de nom, hein, monsieur, je vous préviens tout de suite, hein. Je garde mon nom de naissance, mais dans le secteur, il n'y a pas que moi qui s'appelle Connard. Mais pourquoi Connard? Faudrait que je change de nom et pourquoi que M. Lafeuille garderait son nom?
12: Vous avez 12 jours, hein?
4: Comment?
12: 12 jours, monsieur. Hein,
4: 12 jours? J'ai 12 jours pour changer de nom? Vous nous apprenez ça, il est midi et quart. Vous me dites que dans 12 jours, je m'appelle Martin.
12: Ah, attendez, il n'est pas midi et quart, monsieur Connard. Il est midi 20, monsieur Martin.
4: Hein. Bah, enfin, monsieur, c'est incroyable, ça. J'ai jamais fait de demande pour changer de nom, monsieur.
12: Ah, c'est pas vous, monsieur, hein, c'est un monsieur...
4: Qui s'est chargé de me changer de nom?
12: Attendez, je vais vous dire tout de suite, passez-moi le dossier.
4: Ah bah, j'ai un dossier en plus.
12: Un monsieur Lafeuille de Moncey-en-Belin.
4: Monsieur Lafeuille de Moncey-en-Belin qui me dit de changer de nom. Ah, c'est incroyable, ça. Et pourquoi qu'il s'appellera pas Connard, lui, ce monsieur Lafeuille, là?
12: Attendez,
4: hein, vrai, ça. Et j'ai 50 ans. Là, et je vais changer de nom, alors que toute ma génération de famille s'appelle Connard depuis des générations. Mais je comprends rien.
12: Mais je vois, monsieur Connard, excusez-moi, il n'y a pas qu'un connard qui s'appelle Martin, hein, il y en a trois.
4: On est trois en tout qui changent de nom.
12: Hein. Oui.
4: Ah, dis donc, ça, c'est pas vrai.
12: On va, attendez, parce que vous me dites qu'il y a un problème dans le dossier.
4: C'est... Ah oui, il y a un léger problème, là.
12: Monsieur, là, donc, vous me passez les coordonnées de monsieur Lafeuille. On va appeler monsieur Lafeuille. Vous quittez pas, on va faire une conférence à trois, hein.
4: Ben, je préfère encore m'appeler Connard que de m'appeler Martin, hein.
13: Allô?
4: Oui.
13: Allô?
4: Oui, monsieur, oui. Monsieur Lafeuille.
13: Oui, bonjour, monsieur.
4: Oui, bonjour, monsieur.
12: Monsieur Lafeuille?
13: Oui, bonjour, monsieur.
12: Oui, dites-moi, monsieur Lafeuille, la préfecture, l'appareil, l'association nationale des gens qui ont un nom prohibitif. Nous venons d'appeler monsieur Connard ce matin.
13: Oui.
4: Oui. Ah, dis donc.
13: Allô?
4: Oui, monsieur Lafeuille.
13: Oui, bonjour, monsieur.
4: Oui, c'est monsieur Connard.
13: Oui.
4: Vous permettez de faire la demande à ma place à la préfecture de façon à ce que je change de nom et sans m'avertir du jour au lendemain, comme ça. Non, mais vous pourrez me dire aussi, pendant que vous y êtes, je suis marié, j'ai 5 enfants, vous pouvez me dire aujourd'hui pour demain, vous allez vous marier ou quoi? Qu'est-ce que ça veut dire, ça?
13: Mais vous êtes monsieur Connard, celui de alors?
4: Oui.
13: Ah, ben oui, parce que vous m'appelez pour me remercier.
4: Hein? Je vous appelle pour vous remercier.
13: C'est ça, non?
4: Non! Oh là là! Non, je voudrais voir Claire. Claire,
13: ah, elle n'est pas là, hein? Elle n'est pas là.
4: Non, mais...
13: Ma femme est absente, hein?
4: Non, je veux pas parler à Claire. Je voudrais voir Claire dans
13: Elle n'est pas là!
4: Ouais, mais il est chaud en plus. Non, je veux pas voir Claire. Ah, mais c'est pas vrai.
13: Allô?
4: Mais qu'est-ce que c'est, ce charlot, là? Oui, monsieur Lafeuille.
13: Allô?
4: Oui.
13: C'est monsieur Connard?
4: Oui.
13: Ah, monsieur Connard, je vous entends. Vous m'appelez pour me remercier et vous voulez que je vous passe ma femme?
4: Non.
13: Claire?
4: Non, je vous appelle pas pour vous remercier. Je m'appelle parce que dans 12 jours, je change de nom. Et alors, comment je vais faire, moi? Mais moi, j'ai jamais demandé à changer de nom. Ben, vous vous rendez compte?
13: Oui, ça y est, je prends mes papiers. Voilà, j'ai demandé que vous vous appeliez monsieur Martin.
4: Non.
13: Si.
4: Non.
13: Ben, je vous remercie de me...
4: Non, je vous remercie pas du tout. Vous changez mon nom, mais qu'est-ce que c'est que ça? C'est pas possible, ça.
13: Monsieur Martin?
4: Non, je suis monsieur Connard.
13: Je vous entends pas bien, monsieur Martin.
4: Je ne suis pas monsieur Martin.
13: Attendez, je remets mon sonotone.
4: Aïe, c'est pas vrai, ça.
13: Je remets mon sonotone.
4: Non, c'est pas vrai, ça.
13: Je vous passe Claire, hein, vous vouliez lui parler.
4: Claire? Mais non, mais je veux pas parler à Claire, moi. Qu'est-ce que vous voulez que je dise à Claire? Moi, j'ai rien à foutre.
13: Allô, oui.
4: Ouais.
13: Allô?
4: Oui, allô. Oh là là. Madame Lafeuille?
13: Oui, c'est qui à l'appareil? C'est monsieur Martin.
4: C'est monsieur Connard de...
13: Monsieur Martin.
4: Non, je suis pas monsieur Martin.
13: Allô, monsieur Martin?
4: Non, je suis monsieur Connard.
13: Ah, monsieur Connard, il dit, il y en a encore, je croyais que tu les avais tous changés.
4: Parce que vous voulez tous changer les connards. Mais dites donc, vous allez avoir des problèmes, hein. Mais c'est dingue, ça.
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14: Oui, bonjour.
3: Bonjour monsieur, c'est bien la fromagerie?
14: Alors c'est madame, mais oui.
3: Monsieur Martin, à l'appareil, j'ai acheté du fromage de chèvre chez vous.
14: Oui.
3: Mais alors problème, il n'y a pas de chèvre dedans.
14: Il n'y a pas de chèvre dans quoi?
3: Bah le fromage de chèvre que vous m'avez vendu ne contient pas du tout de viande de chèvre.
14: Mais qu'est-ce que vous me parlez de viande?
3: Parce que logiquement, ce fromage ne devrait contenir que de la viande de chèvre.
14: Mais pourquoi que de la viande de chèvre? Monsieur, un fromage.
3: Bah oui, mais par exemple, quand on dit une côte de bœuf.
14: Ah bah oui, une côte de bœuf.
3: Ça veut dire que c'est une côte avec de la viande de bœuf dessus.
14: Ah bah ça oui, on est d'accord.
3: Voilà, un filet de poulet, c'est un filet avec de la viande de poulet dedans.
14: On est d'accord.
3: On est d'accord. Donc, un fromage de chèvre, normalement, c'est un fromage avec de la viande de chèvre dedans.
14: Mais monsieur, un fromage de chèvre, vous voulez qu'on l'appelle comment? Je vais pas l'appeler fromage de vache alors que c'est ça.
3: Ah non, le fromage de vache, c'est fait avec de la viande de vache. Ça, c'est encore un autre truc.
14: Mais il n'y a pas de viande. On n'a jamais dit qu'il y avait de viande dans nos fromages.
3: Mm-hmm. Et dans vos fromages de viande?
14: Mais monsieur, on ne vend pas de fromage de viande.
3: Ah ah, la vérité éclate en pleine lumière.
14: Eh ben oui, la vérité éclate, monsieur. C'est un fait. Le fromage est fait avec du lait.
3: Avec du quoi?
14: C'est du lait.
3: Oh là là, en plus du lait.
14: Pardon?
3: Non seulement vous m'avez enlevé la viande et en plus vous me mettez du lait à la place. Ça c'est le pompon.
14: Oh mon dieu, mais alors je pense que là monsieur, vous êtes parti dans un mauvais trip là. Hein.
3: Non mais pardon, mais par exemple, quand vous faites un fromage de bœuf, vous prenez du bœuf?
14: Un fromage de bœuf? Mais ça n'existe pas, un fromage de bœuf. Le bœuf ne fait pas de lait monsieur.
3: OK, alors disons un fromage de bouc si vous préférez le fromage de bouc.
14: Peu importe monsieur, mais un bouc ne peut pas faire de lait monsieur.
3: Ah oh, bah comme par hasard.
14: Comme par hasard? Non, en fait, c'est la nature qui fait ça. Comme une femme allaite son enfant, un homme ne peut pas allaiter son enfant.
3: C'est vous qui le dites, mais enfin bon.
14: C'est moi qui le dis, non, c'est la nature.
3: Admettons, je suis pas naturologue.
14: Ah oui.
3: Mais dans ce cas, pourquoi vous dites pas tout simplement que c'est du fromage de lait?
14: Ah oui, un fromage de lait, ouais, un fromage de lait. Lunaire.
15: Alors, oui, c'est à quel sujet?
3: Ah, c'est madame.
15: Oui, attends.
3: Ouais, comme je disais à l'autre, vous m'avez vendu un fromage de chèvre qui est pas du fromage de chèvre.
15: Bah, vous les avez ouverts, vous avez regardé s'il y avait de la chèvre dedans.
3: Ah bah, il y en a pas.
15: Non, mais attendez monsieur, c'est pas de la viande de chèvre, c'est du fromage de chèvre, qu'est-ce que vous me faites?
3: Votre collègue a confirmé.
16: Attendez.
3: Bonjour monsieur, comme je disais à votre collègue, votre fromage.
16: C'est pas mon collègue, c'est mon mari déjà.
3: Oui, bah, c'est pas une raison pour me refiler du fromage de chèvre à son chèvre.
16: Bon, et alors? C'est quoi? Vous voulez que je vous les rembourse ou vous voulez quoi?
3: Effectivement, il faut faire un remboursage et puis il faut compter aussi le préjudice.
16: Ah, il y a un préjudice?
3: Ah bah y a préjudiciation en rapport à qu'on me vende la fausse chèvre.
16: Non mais vous croyez où là?
3: Bah je me crois au téléphone avec un vendeur de fausse chèvre.
16: Mais vous croyez mais c'est quoi votre histoire là?
3: Bah vous mettez du lait de fromage de chèvre et après vous vous étonnez.
16: Mais quoi comme préjudice? Mais attendez, moi j'ai l'étiquette, c'est marqué lait de chèvre, vous voulez quoi?
3: Eh oui, lait de chèvre, ça vous me l'auriez dit avant. J'en aurais pas mangé parce que je suis véganitarien, donc je ne mange pas de lait.
16: Ah, c'est parce que vous êtes végétarien?
3: Non, véganitarien.
16: Oh bah écoutez, si vous êtes végétarien, alors là, c'est autre chose.
3: Ah oui, en tant que véganitarien, je ne mange pas de lait, pas d'œuf, uniquement de la viande.
16: Mais écoutez, bah à ce moment-là, vous avez qu'à manger de l'herbe, hein.
3: Ah oui, mais alors ça dépend.
16: Bon, allez, écoutez, j'ai pas que ça à faire.
3: C'est quoi que vous avez? C'est de l'herbe de vache ou de l'herbe de chèvre?
16: C'est bon, hein.
3: Oh bah, je veux pas me faire avoir deux fois.
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17: Ah oui, allô?
18: Oui, bonjour madame.
17: Bonjour monsieur.
18: Vous êtes paysagiste?
17: Oui.
18: Ah, très bien. Alors, je vous appelle en fait parce que j'ai un grand terrain de 2 hectares 7.
17: C'est beaucoup.
18: Et à mon âge, c'est
17: Et qu'est-ce que vous rechercheriez? Ce sont que des idées ou il y aurait réellement derrière une amélioration et une conception, une réalisation?
18: Oui, tout, un peu tout ça. En fait, je voudrais apporter un peu d'originalité et de la profondeur.
17: D'accord.
18: Parce que je jardine, hein, évidemment.
17: Bah, alors écoutez, je vais vous prendre un rendez-vous.
18: Oui, parce que...
17: Et ce sera pas maintenant, de toute façon, tout ce qui est modification ou même éventuelle plantation, ça va être un petit peu plus décalé dans le temps maintenant.
18: Ah non, je vous rassure tout de suite, il s'agit pas de planter. Je voudrais éviter d'avoir sans arrêt à faire la navette entre le jardin et la maison. Donc je souhaiterais qu'on creuse un trou au fond du jardin pour que je puisse chier. Juste pour que je chie, quoi. Parce que s'il faut à chaque fois... Que je fasse aller-retour entre la maison et le jardin, c'est trop loin.
17: D'accord. Et vous voudriez scier quoi?
18: Comment?
17: Vous voudriez scier quoi?
18: Ah non. Un trou pour chier.
17: Ah bon?
18: Voilà. Avec, évidemment, un contrat d'entretien. Ça, c'est sûr.
17: C'est-à-dire?
18: Ben, que toutes les semaines, ils viennent pour nettoyer le trou.
17: Oh bon, non, monsieur. On peut pas. Faut pas. On n'est pas amené à faire ce genre de travaux, hein.
18: Attendez, je comprends pas. Vous êtes paysagiste.
17: Mais oui, mais attendez, je vais pas aller nettoyer un trou de caca, c'est pas possible.
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20: Allô?
3: Bonjour madame, c'est bien le bureau de tabac?
20: Oui.
3: J'ai acheté des cigarettes chez vous.
20: Oui.
3: Vous y allez un peu fort quand même. Vous avez vu les images qu'il y a dessus?
20: Ah, comment?
3: Excusez-moi, mais alors là, c'est dégoûtant, hein.
20: Je sais bien, mais c'est pas nous qu'on fait les images.
3: Comment ça, c'est pas vous qu'on fait les images, c'est quand même vous qu'on les vendez?
20: C'est nous qu'on les vend, mais c'est fait par les cigarettiers.
3: C'est vous qu'on les vend ou c'est pas vous qu'on les vend?
21: Allô, oui.
3: Oui, bonjour madame.
21: C'est pas nous qu'on choisit les photos, hein.
3: Ah bah, c'est pas vous qu'on choisit, excusez-moi, c'est quand même vous qu'on les vend, donc c'est vous qu'on les choisit.
21: Non, c'est pas nous qu'on choisit les photos, monsieur.
3: Ah bah, moi j'ai l'impression que c'est vous qu'on choisit quand même, hein.
1: Allô?
19: Ah bah c'est monsieur.
1: Vous savez, je regarde pas que les images qu'il y a sur le paquet, hein. C'est pas nous qu'on y peut quelque chose.
19: Excusez-moi, mais je pense que c'est vous qu'on y pouvait quelque chose.
1: Ah ouais, mais c'est pas nous qu'on les met les images.
19: Ah bah comment ça, c'est pas vous qu'on les met?
1: Bah attendez monsieur, où est-ce que vous allez là?
19: Ah bah moi je vais au bureau de tabac. Bah,
1: comment voulez-vous que je prenne tous les paquets de cigarettes puis que c'est moi qui colle les images?
19: Ah donc c'est vous.
1: Mais non, mais je vous dis, comment voulez-vous que c'est moi qui colle les images dessus?
19: Non mais je comprends, c'est peut-être des photos que vous avez fait vous-même et ça vous fait plaisir
1: bah,
19: de les
1: non,
19: mettre.
1: Non, allons monsieur, c'est pas nous qu'on met les images, allons monsieur.
19: Bon, moi j'ai l'impression que c'est vous qu'on met les images.
1: Bah, hein. Réfléchissez un petit peu. S'il faudrait que je prenne tout à chaque paquet puis que je mette et je colle des images dessus, ben bah, j'ai pas fini.
19: Non mais si vous avez pas fini, c'est bien que vous êtes en train de le faire.
1: Bah non.
19: Bah vous dites que vous avez pas fini de le faire.
1: Ouais, mais c'est une façon de parler. Vous pouvez arriver tout de suite ou bien dans 5 minutes ou bien dans 1 heure et je vous donnerai A plus B que c'est pas nous qu'on le fait. Le paquet de cigarettes est emballé dans du cellophane. Moi j'ai pas de machine pour mettre du cellophane.
19: Jurez-le.
1: Bah je vous jure que j'ai pas de machine pour mettre du cellophane.
19: Oui, mais peut-être vous glissez l'image sous le cellophane.
1: Ben, non, attendez, mais là c'est du n'importe quoi. Je trouve ça tellement aberrant que vous imaginez que chez les buralistes qui s'amusent à mettre des images sur leur paquet de cigarettes.
19: Ah, moi je dis que c'est pas les buralistes, je pense que ce sont plutôt les buraliers des bureaux de tabac.
1: Les quoi?
19: Bah les buraliers.
1: Bah, un qui vend du tabac, ça s'appelle un buraliste.
19: Ah non, c'est un tabaciste ça.
1: Un quoi? Non, ça s'appelle un buraliste.
19: Non, buraliste c'est celui qui vend des bureaux.
1: Non, mais un buraliste aussi c'est un tabac, les tabacs c'est des buralistes.
19: Bon, écoutez, je vais venir.
22: Et vous avez que ça qu'à faire.
19: Ah, notre monsieur.
22: Vous êtes malade, monsieur, hein, pour vous faire soigner.
19: Non, mais excusez-moi, mais moi, je vais vous rapporter ce paquet, parce que là, si vous voulez,
22: je... Bah, moi, j'en veux pas de votre paquet, vous l'avez acheté.
19: Faudrait que je passe en fin de... Là, je suis au travail, mais...
22: Eh ben, raconte plus que vous travaillez pendant sur votre lieu de travail. Alors là, franchement, vous avez un bon patron, et vous le méritez pas.
19: Alors, je vous rassure, je ne travaille pas toujours sur mon lieu de travail, hein.
22: Ah, vous travaillez pas. Ça va pas, là, monsieur, hein. Faudrait peut-être consulter, hein.
23: Monsieur.
19: Ah, une autre dame.
23: Bah non, bah attendez, qu'est-ce que vous racontez là?
19: Bah enfin, excusez-moi, c'est qui le patron là dans l'établissement?
23: Bah c'est moi.
19: Je pense que si vous étiez le patron, vous feriez un minimum respecter.
23: Bah respecter quoi? Bah vous pouvez regarder toutes les marques, il y a n'importe quelle photo, c'est dégueulasse partout, hein. Pourquoi vous allez me rapporter, pourquoi faire?
19: Bah pour que vous me mettiez un truc à la place.
23: Mais on rajoute pas de photos. Qu'est-ce que vous racontez là? Bah vous avez un problème, vous quoi, là?
19: Non mais vous vous rendez compte pour les enfants, c'est quand même.
23: Bah oui, bah faut pas faire voir aux enfants, c'est tout.
19: Mettez des trucs que les enfants aiment bien.
23: Mais non, mais on fait pas ce qu'on veut.
19: Si vous mettez des animaux, des petits animaux.
23: Ouais, des animaux, bien sûr.
19: Des lapins, je sais pas, des écureuils.
23: Ouais, des lapins, puis des cigognes, et puis des poupées gonflables.
19: Voilà, eh ben voilà.
23: Allez, d'accord.
19: Non, allô? Ah, m'a raccroché. Je vous entends, hein. Allô?
24: Votre vergoute.
19: Ah bah merci madame.
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25: Allô?
13: Allô?
25: Oui?
13: Bonjour monsieur.
25: Bonjour.
13: Bonjour, c'est madame Paljoie à l'appareil.
25: Hein?
13: Comment allez-vous?
25: Ça va.
13: Ça va, dites-moi, je suis un peu ennuyé de vous demander ça, mais je suis en train de faire mon loto, voyez-vous?
25: Oui.
13: Et il me manque des chiffres, alors je voulais... quel âge vous avez, vous?
25: 48.
13: Ça fait le 48, oui. Ça, c'est bon, ça rentre dans les 49 chiffres. Combien de dents qui vous restent?
25: Deux.
13: Comment ça, deux?
25: Combien de temps?
13: De dents.
25: Oh, ben là, j'en sais rien, vous.
13: Si vous pouvez compter, c'est pour mon loto.
25: Bah, je sais pas, moi, combien, maintenant. 30.
13: Ah, vous avez compté?

0: 31, le 12, le 7.
1: Voilà.
0: Bah, ça, c'est bien. Et vous avez toujours vos deux bras, vous, oui.
1: Heureusement.
0: Oui. Alors, le 2, voilà. En combien de temps vous avez fait l'amour cette nuit?
1: Oh, bah, moi, je regarde pas, moi.
0: C'est pour mon auto.
1: Bah oui, mais je regarde pas, moi.
0: Bah, demandez à votre dame.
1: Bah, c'est pareil, elle regarde pas, moi, regarde
0: si,
1: pas.
0: Hein. Si, elle m'a dit, quand j'ai croisé, elle m'a dit, oh là là, je regarde toujours l'heure, j'ai hâte que ça se termine.
1: Alors, elle n'est pas là, elle est partie.
0: Bah, alors, dites-le-moi. 2 minutes, 5 minutes, 10 minutes.
1: Non, 5.
0: Combien?
1: 5, oui.
0: 5 minutes. Très bien. Vous avez combien de testicules?
1: 2. De quoi?
0: De testicules.
1: Ben 2.
0: 2, très bien. Combien de positions vous connaissez pour faire la chose, là?
1: Oh ben, moi, ça sert à rien, puis moi, je vais arrêter, parce que je travaille. Hein.
0: C'est pour mon loto.
1: Ben oui, mais l'auto.
0: Le 69, non?
1: Ça rentre pas l'auto, ça.
0: Le 69, non. Ah bah si, ça fait 6 et 9, 15.
1: Bah mettez le 15, alors.
0: Bah oui, voilà.
1: Il y a combien de numéros déjà, là?
0: Donc, 2, alors le 12, c'est... Oh là là, oui, très bien. Le 69...
1: Non, 69.
0: Ah bah ça rentre pas, ça, hein?
1: Ah non.
0: Bon, bah écoutez, moi je voulais vous remercier. Hein.
1: Bah pas du tout.
0: Ah si, je voulais vous remercier, parce que là maintenant, j'ai 5 chiffres. Ah, il m'en manque un.
1: Bon.
0: Je peux vous demander un dernier chiffre, parce qu'il m'en manque un, là.
1: Oui.
0: Combien mesure votre bite?
1: Quoi? Qu'est-ce que tu dis?
0: Combien qu'elle mesure au repos et combien qu'elle mesure...
1: Bah bon Dieu, il bah, n'y a pas d'autres questions, hein?
0: Mais non, mais écoutez, quand même...
1: Bah, faut qu'on ne pas exagérer, là. N'importe quoi, là.
0: Non, mais c'est pour mon loto.
1: Mon loto.
0: Comment?
1: Voilà, que vous prenez, là, vous.
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3: Oui, bonjour.
4: Bonjour madame, c'est bien le contrôle technique?
3: Ah, c'est pas madame, là, c'est monsieur.
4: Admettons, monsieur Martin, chambre des métiers de Martinville.
3: Oui.
4: J'ai fait une demande pour modifier vos horaires d'ouverture, mais il faut me la signer.
3: Oula. Alors moi, je suis qu'un ouvrier, il faut avoir le patron pour ça.
4: Oh bah non, vous compliquez pas, je note que l'ouvrier a validé les nouveaux horaires.
3: Mais c'est pas moi, monsieur, j'ai pas le droit d'aller modifier quoi que ce soit.
4: Ah non, c'est moi qui fais la modification.
3: C'est vous qui faites la modification, bah, alors vous êtes qui?
4: Monsieur Martin, monsieur... chambre des métiers de Martinville.
3: Ok, alors, un numéro de téléphone où on peut vous joindre, s'il vous plaît.
4: Avec plaisir, oui, c'est le 06.
3: Oui.
4: 06.
3: Deux fois.
4: 06.
3: Trois fois.
4: 06.
3: Quatre fois 0. Ouais.
4: Et 06.
3: Alors, votre numéro, c'est 06 06 06 06 06.
4: Tout à fait.
3: Et vous êtes monsieur Martin de la chambre des métiers de Martinville.
4: Exactement.
3: Bon.
4: Donc moi je note que vous avez validé.
3: Pas du tout monsieur.
4: Ah bon?
5: Allô?
4: Bonjour monsieur.
5: Qu'est-ce que vous avez besoin de m'appeler pour que j'aille vous signer un papier sur mes horaires d'ouverture?
4: C'est parce que mon beau-frère ouvre un contrôle technique juste à côté du vôtre.
5: Mais je fais ce que je veux. Votre beau-frère, il ouvre son contrôle technique, il se démerde. Qu'est-ce que j'ai à voir là-dedans?
4: Bah, c'est qu'il faudrait pas que ça fasse de la concurrence, donc vous allez vous mettre en horaire alternatif.
5: Non, mais vous vous foutez de ma gueule ou quoi?
4: Oui, non, mais c'est simple. En fait, chacun d'entre vous ouvre pendant une heure, chacun son tour.
5: Bah, je fais quoi? J'ouvre de 9h à 10h, vous ouvrez de 10h à midi.
4: Eh ben voilà, vous avez tout compris.
5: Non, mais vous foutez du monde. Occupez-vous de vos fesses et puis après le reste, on verra. Non,
4: non, je vais d'abord m'occuper de vos affaires et ensuite de mes soldes.
5: Mais monsieur, je vous ai rien demandé.
4: Non, mais comme la mairie, ils veulent votre signature pour valider.
5: Eh ben alors, qu'est-ce que vous voulez que j'aille valider un papier à la mairie pour votre beau-frère? Vous vous foutez de ma poire ou vous faites exprès?
4: Bon, je dirais les deux.
5: Mais depuis quand? Non, mais votre beau-frère, il veut ouvrir un contrôle technique. Eh ben, vous savez quoi? Démerdez-vous.
4: Oui, c'est ce que je fais. D'où la modification de vos horaires.
5: Mais la modification de quoi? Mais vous êtes complètement sonné ou vous le faites exprès?
4: On bat toujours les deux.
5: Eh monsieur, je suis ouvert à mes horaires d'ouverture et parce que votre beau-frère à la con, là, il a décidé d'ouvrir un contrôle technique. Vous voulez que j'aille dire qu'à partir de maintenant, mes horaires vont se modifier?
4: Bah oui, parce que si on n'arrive pas à trouver un accord, c'est passage en force. Hein.
5: Et je ne serai... Bah je fais passer en force.
4: Attention, n'insistez pas, sinon j'applique le 49.3.
5: Vous foutez de ma gueule, là, vraiment?
4: Ah, mais vraiment? En tant que Premier ministre de la Chambre des métiers...
5: Bon, écoutez, monsieur, vous voulez que je porte plainte?
4: Ah non, mais si vous préférez, on vote.
6: Allô?
4: Bonjour madame.
6: Non monsieur.
4: Oui, je vous écoute.
6: Allez-y, bah je sais pas, c'est vous qui m'appelez.
4: Ah oui, c'est vrai. Donc, je propose qu'on vote pour la modification.
6: Ouais, t'as raison. Et pourquoi je changerai mes horaires de boulot?
4: Bah parce que ça arrange mon beau-frère.
6: Ah ouais?
4: Bah ouais.
6: Non mais ce que vous allez faire là vous allez me dire au revoir monsieur, excusez-moi de vous avoir dérangé, puis vous allez raccrocher.
4: Bah non.
6: Bah oui.
4: Bah non, parce qu'on a toujours pas validé.
6: Parce que tu crois que je vais valider un truc que je connais même pas ce que ça veut dire?
4: Oui, mais que c'est un truc que je vous explique.
6: Ah, en fait, je t'ai changé tes horaires, vas-y, tu valides.
4: Ah bah tu valides. Super.
6: Mais t'es parti où mon garçon?
4: Moi je suis encore à Martinville, mais je vais passer. Je peux venir quand?
6: Bah écoute, moi j'ai une date, c'est Saint-Glinglin.
4: À la Saint-Martin?
6: La Saint-Glinglin.
4: Ah, alors je note Saint-Glinglin.
6: À la Saint-Glinglin, et on se donne rendez-vous à Tataouine.
4: Ah non, Tataouine, je peux pas.
6: Pourquoi?
4: Je suis interdit de séjour là-bas.
6: Bah,
4: Ouais, parce qu'avec Martine, on avait fêté notre anniversaire de mariage, ça avait un peu dégénéré.
6: Ça fait 32 ans que je suis installé, hein. Trouve-moi bien. Alors, des farfelus comme toi, j'en ai jamais rencontré.
4: Merci.
6: J'ai déjà vu des gens qui voulaient me baiser, me prendre du pognon, mais là, vraiment là, c'est le Graal.
4: Super, donc quoi, on va

0: si tu veux vraiment changer mes horaires, tu viens à mon centre de contrôle.
1: Parfait, ah bah attends-moi, j'arrive tout de suite.
0: Quand tu veux. Et il y en a vraiment qui ont que ça à foutre.
1: Ah ouais, et puis il y en a vraiment qui ont un problème pour accrocher leur téléphone.
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4: Bonjour.
5: Oui, bonjour madame, c'est la pharmacie.
4: Oui.
5: Oui, bonjour madame Ledur, à l'appareil.
4: Oui.
5: Moi, j'ai fait la liste des courses, là, je dois aller faire mes courses. Mon mari m'a rajouté de passer à la pharmacie, mais j'arrive pas à bien lire ce qu'il a écrit. Je sais pas quoi.
4: Préservision, c'est pour les yeux?
5: Non.
4: Qu'est-ce que c'est que ça? Je connais pas.
5: Ou c'est un préservatif?
4: C'est pas préservision plutôt?
5: Non, c'est préservatif.
4: Ah ben oui. Alors. Bah ce préservatif, là, c'est des préservatifs. C'est qui a marqué ça?
5: C'est mon mari, mais je sais pas ce que c'est. C'est un médicament?
4: Un médicament? Bah non, les préservatifs, c'est pour les rapports sexuels.
5: Comment?
4: C'est pour les rapports sexuels, les préservatifs.
5: Oh, mais il y a longtemps que je fais plus la chose, moi.
4: Mais je sais pas, qu'est-ce qu'il a voulu marquer, alors?
5: Je vais l'appeler, il a dû prendre son portable.
4: Oui, bah appelez-le, voyez avec lui, ouais.
5: Oui, merci, madame.
4: Je vous en prie. Au revoir.
5: Au revoir, madame.
6: Allô?
7: Allô?
6: Oui, bonjour.
7: Oui, bonjour, monsieur. C'est la pharmacie?
6: Oui.
7: Oui, bonjour. Je pourrais avoir la personne qui vient d'avoir madame Ledur au téléphone dans votre pharmacie?
6: Ah, non, je vous demande tout de suite.
7: Merci.
6: Il y a eu madame Ledur ou madame Ledur au téléphone?
4: Oui.
7: Oui, bonjour madame.
4: Bonjour monsieur.
7: Monsieur Ledur à l'appareil.
4: Oui.
7: Oh là là, gros souci, là, ma femme vient de m'appeler pour me dire que vous l'avez eu au téléphone. Elle vous
4: oui.
7: a appelé, je crois.
4: Oui.
7: Et elle a vu pour les préservatifs, elle vous a appelé?
4: Oui, tout à fait.
7: Qu'est-ce que vous lui avez dit?
4: Bah, je lui ai dit que c'était pour des rapports sexuels.
7: Oh mon Dieu.
4: Ah oui?
7: Oh là là.
4: Parce qu'elle a demandé pourquoi c'était.
7: Bah oui, mais alors là, ça va faire un drame, ça.
4: Ah ouais? Bah oui, je comprends bien, mais ouais. Oh. Mais vous lui avez fait une liste pour qu'elle achète ça?
7: Non, j'ai rajouté juste ça dans sa liste des courses ce matin. Moi, je pensais pas que vous lui auriez dit, quoi. Moi, j'avais rajouté ça subrepticement, comme on dit, quoi. Hein.
4: Ah ouais, je suis désolée, hein, mais...
7: Bon, écoutez, si elle vous rappelle,
4: oui.
7: Pouvez-vous lui dire que je ne sais pas que c'est un médicament pour la prostate ou quelque chose comme ça?
4: D'accord.
7: Oh, vous êtes gentil, si vous pouvez.
4: Je vous en prie, non, mais c'est vrai que, bah ouais, c'est délicat, là.
7: Bah oui, parce que, bon, j'ai...
4: Ouais, non, mais je comprends bien, ouais. Bon, je comprends bien.
7: Ça fait longtemps qu'on n'a plus de... Alors, il a fallu que je me débrouille avec quelqu'un d'autre, comme on dit, mais bon.
4: Ouais. Mais il faut, par contre, il faut lui donner quelque chose, ou...
7: Ah bah oui, j'ai besoin d'une grande boîte. C'est des boîtes de 20, je crois, ou 24, je sais pas.
4: Ouais, mais elle va regarder. Comment elle va certainement regarder sur la boîte.
7: Vous croyez?
4: Oh ouais. Oh. Là, je crois que c'est prendre des risques, hein, quand même. Oh.
7: Et si vous dites que c'est un somnifère?
4: Oh. Oh. Ouais, mais elle va regarder, non?
7: Non, mais oui, si elle regarde, vous dites que c'est qu'on se met ça sur le nez pour empêcher de ronfler.
4: Oh là là, oh, j'arriverai pas à mentir comme ça, monsieur. Hein.
7: Oh si, vous allez trouver sûrement.
4: Ben écoutez, je vais voir. Hein.
7: Merci beaucoup. Hein.
4: Oui, désolée hein, pour la gaffe, mais c'est vrai que là... Parce qu'elle n'arrivait pas à lire, en fait.
7: Ben oui, j'avais pas bien écrit intentionnellement.
4: Ouais.
7: Vous voyez?
4: Ben, j'espère qu'elle va pas lire. Si elle lit sur la boîte...
7: Ouais, mais elle a une vue très basse. Hein.
4: D'accord. Une boîte de 24 qu'il faut?
7: S'il vous plaît, oui.
4: D'accord.
7: Avec bon. Le petit réservoir.
4: Très bien. Bon, ben on s'en occupe. On fait au mieux, alors,
7: oh,
4: monsieur.
7: Vous êtes gentil. Merci beaucoup.
4: Merci. Au revoir.
7: Au revoir, madame.
4: Allô?
5: Allô?
4: Oui?
5: Oui, bonjour, c'est la pharmacie?
4: Oui, c'est la pharmacie, madame.
5: Ah, c'est vous que j'ai eu tout à l'heure?
4: Oui, madame Ledu?
5: Oui.
4: Oui, c'est moi que vous avez eu tout à l'heure, oui.
5: Alors,
4: vous avez eu de votre mari au téléphone?
5: Oui.
4: Oui, alors dites-moi.
5: Ben, j'ai pas compris ce qu'il m'a dit.
4: Ah.
5: Mais il m'a dit de venir les prendre assez vite.
4: D'accord.
5: C'est quoi, alors? Vous avez trouvé ce que c'est?
4: On va regarder, venez avec le papier, on arrivera à lire, nous. On arrivera à lire.
5: Non, c'est des préservatifs, il m'a dit.
4: D'accord, je regarde. Je tape à mon ordinateur. D'accord.
5: Alors, qu'est-ce que c'est?
4: C'est un médicament pour la prostate. C'est pour sa prostate, hein, monsieur. C'est ça. On a trouvé, là.
5: Qu'est-ce qu'il a, mon mari, à sa prostate? Vous me faites peur.
4: Oh, mais non, vous inquiétez pas, c'est rien du tout, madame. Non, ne vous inquiétez pas. Il n'y a pas de souci, là.
5: Oh, mon Dieu.
4: Non, ne vous inquiétez pas.
5: Mais alors, c'est quoi? C'est des dragées, des suppositoires, des cachets, c'est quoi?
4: C'est des comprimés.
5: Ça se met dans l'eau?
4: Oui, mais il se débrouillera, il connaît, je pense, hein.
5: C'est la première fois que je vois ça.
4: Ah ouais, d'accord. Non, mais je pense qu'il connaît, hein. Ah oui.
5: Les préservatifs, hein?
4: Oui, c'est ça, madame.
5: Ah ben, attendez, j'ai le dictionnaire.
4: Oui, mais vous trouverez pas dans ce dictionnaire-là.
5: Alors, préservatif. Préservatif masculin,
4: langue... Ah oui, mais ça, c'est ce que je vous ai dit tout à l'heure. Je me suis trompée, c'est pour les rapports sexuels. Ça n'a rien à voir.
5: Si c'est marqué langue vulgaire, capote anglaise, qu'est-ce que c'est que ça, une capote...
4: Non, mais c'est pas ça, madame.
5: C'est une maladie anglaise?
4: Non, pas du tout.
5: Oh, mon Dieu.
4: Mais non, ne vous inquiétez pas.
5: Pourtant, il n'a pas attrapé de maladie en Angleterre, il n'est jamais allé.
4: Non.
5: Oh mon Dieu, mais oui, il a serré la main à un Anglais l'autre jour.
4: Mais non.
5: Si. Oh mon Dieu.
4: Mais non, ne vous inquiétez pas, c'est rien du tout. Là, c'est ce que vous lisez, là, c'est dans le dictionnaire, mais nous, on a un autre dictionnaire, c'est pour les médicaments, ça n'a rien à voir.
5: Ah bon, bah vous me rassurez.
4: Ouais, non.
5: Parce que j'espère qu'il pourra continuer quand même à vivre.
4: Mais bien sûr, il est pas malade.
5: À être heureux et à faire l'amour avec la concierge, parce que ça lui fait du bien, vous savez.
4: Ah, bon, ah.
5: Je dis rien parce qu'il a un certain âge et il faut qu'il en profite. Vous pensez qu'il pourra continuer avec la concierge parce que c'est une belle histoire, leur histoire?
4: Ah, je ne sais pas.
5: J'espère simplement qu'il se protégera bien.
4: Oui, voilà. Oui. Ouais. Vous passez à la pharmacie tantôt et puis on vous donnera ça.
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3: Oui, bonjour.
1: Oui, bonjour, monsieur. C'est bien le garage? J'ai acheté de l'huile chez vous et elle est pas bonne.
3: C'est-à-dire?
1: C'était ma femme qui m'avait dit qu'elle avait besoin d'huile.
3: Oui.
1: Hier, elle a voulu faire des frites. Ça s'est mis à fumer. Enfin, un truc, à mon avis.
3: Mais attendez, vous me parlez de frites. Vous rigolez ou quoi, là? Vous faites des frites avec de l'huile de voiture?
1: Alors, non, moi, je cuisine pas. C'est ma femme qui a voulu
3: en faire.
1: Elle
3: fait des frites avec l'huile de voiture?
1: Bah, alors, elle n'a pas pu les faire parce que c'était des goûts. Je vous ai dit.
3: Mais d'ailleurs, on fait pas des frites avec de l'huile de voiture.
1: Ah, bah, alors, si vous me le dites après, bien sûr, évidemment.
3: Ah, non, bah, moi, je comprends pas ça, mais vous êtes seul. Non, mais ça va pas, non.
1: Bah, je vais vous la rapporter. Vous allez voir qu'elle est pas bonne, hein.
3: Vous allez sûrement remettre de l'huile d'une friteuse dans un bidon d'huile. Mais moi, je vends pas d'huile pour faire des frites.
1: Alors, vous ne vendez plus d'huile?
3: Mais j'ai aussi une station de service. Mais ça va pas. Mais ça va pas ou quoi, là? Vous déraillez, monsieur, là. C'est la première fois de ma vie que j'entends ça en 50 ans.
1: On est d'accord que c'est de l'huile?
3: Mais, de l'huile.
1: Donc, en fait, vous, c'est de la fausse huile, en fait, que vous vendez?
3: Nous, c'est de l'huile véhicule.
1: C'est ça. Non, mais dites-moi, je vends de la fausse huile. Et je
3: mais ça va pas, la tech, ça? C'est pas de la fausse huile.
1: Il y a un arnaquisme quelque part, là, parce que.
3: Allez, on coupe court.
1: Ah non, mais moi, je vais venir.
3: Venez donc, on va rigoler 5 minutes. Parce que franchement.
1: Bah, ça, on rigole, oui.
3: C'est n'importe quoi, votre truc, là.
1: Non, mais alors, passez-moi le responsable.
8: Oui.
1: Oui, bonjour, madame.
8: Attendez, je peux vous causer 2 secondes, là?
1: Oui.
8: Si vous me dites que vous avez acheté de l'huile moteur pour mettre dans une friteuse, ça peut pas fonctionner. Hein.
1: Et puis, je pense que ça m'a bousillé la friteuse, hein, donc il va falloir me payer la friteuse en plus. Hein.
8: Ah, ben ça, attendez, franchement, c'est strictement, c'est pas moi qui vous a servi.
1: La vérité éclate.
8: Non, c'est pas la vérité éclate. Croyez pas me vous rembourser une friteuse parce que vous avez pris de l'huile moteur. Moi, ça n'y comptait pas.
1: Ah, ben alors, vous me bousillez ma friteuse et je devrais.
8: Mais c'est pas de l'huile alimentaire, arrêtez un peu, non? Bah merde.
1: Bon, du coup, à partir du moment où vous m'avez vendu la mauvaise huile,
8: oui.
1: Vous êtes donc du coup responsable?
8: Non, du tout.
1: Ah bah si.
8: Bah du tout.
1: Ah bah si, c'est
8: ça. Vous me demandez de l'huile, moi je sais pas ce que vous voulez en faire de l'huile.
1: J'aurais pu vouloir faire une vinaigrette par exemple.
8: Bah si vous voulez.
1: Bah c'est pareil, ma femme a essayé, elle était immangeable.
8: Bah ça c'est sûr. Hein.
1: Donc vous le savez.
8: Ah bah c'est sûr qu'on le sait qu'une huile moteur n'est pas alimentaire. À partir du moment qu'on demande de l'huile, donne ça son service.
1: À partir du moment que je demande de l'huile, c'est que...
8: Ah vous avez pas précisé pourquoi que c'est.
1: Ah ben, à partir du moment que je monte de l'huile, pourquoi que ce soit que c'est?
8: Ah non, bah arrêtez, non, je ne rembourserai pas de friteuse.
1: Ah ben, il y a la friteuse et puis il y a le costume.
8: Ah bon, et pourquoi pas aussi la maison aussi? Non, mais arrêtez un peu, non, vous délirez un peu, là.
1: Ah bah, excusez-moi, mais enfin, ça m'en a
8: foutu. Bah, allez, c'est bon. Ah, ramenez, puis on verra ça sur place.
1: Ah ben, j'arrive. Vous me voyez, là?
8: Où ça?
1: Devant la station-service.
8: J'arrive.
1: Je vous attends, hein.
8: J'aimerais bien parce que je suis devant mes pompes, moi.
1: Excusez-moi, là, vous êtes à côté de vos pompes?
8: Ah oui, je suis devant, même.
1: Devant ou à côté?
8: Ah, je suis devant mes pompes, hein, vous avez pas...
1: Vous êtes sûr?
8: Ah ouais, oui.
1: Alors, excusez-moi, mais je pense que vous êtes à côté de vos pompes.
8: Ah bah, arrêtez, Si je ne suis pas devant les pompes, là, autre chose, maintenant.
1: Ah bah, excusez-moi, mais alors là, hop, je viens de passer.
8: Et une voiture comment?
1: Une voiture, une petite voiture.
8: Attention,
1: je vais passer.
8: Oui, il y a un camion qui passe, là,
1: c'est moi.
8: Avec un camion?
1: Ouais.
8: Ah bon?
1: Oui, parce que j'ai changé de véhicule entre temps, là, je...
8: Non, mais,
1: Ah, attention, je repasse en marche arrière cette fois-ci et en camping-car. Vous êtes prêts?
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5: Allô?
10: Oui,
9: J'écoute.
5: C'est le docteur.
9: Oui.
5: Bonjour docteur, excusez-moi de vous déranger. Madame Ledoux à l'appareil.
9: Oui.
5: Je ne consulte pas, là, c'est pas pour moi, hein, c'est pour mon petit-fils.
9: Oui.
5: Il est arrivé à la maison hier soir. Ses parents sont partis. En week-end, voyez-vous, oui. En vacances. Hein. Et alors, je vous appelle parce que j'en ai la garde et je lui ai fait prendre un bain, là, ce matin.
9: Oui.
5: Il est sorti du bain avec la zigounette, quoi. Hein, le zizi, tout droit, tout dur.
9: Ah oui, ah, si c'est que ça, oh, madame, vous inquiétez pas. Hein. Il a quel âge?
5: Oh, écoutez, je vais vous le passer. Hein. Je préfère, ça va me rassurer.
9: Il a quel âge?
5: Bernard, c'est le docteur, là.
9: Docteur.
10: Oui.
9: Allô?
10: Oui. Oui, bonjour, docteur.
9: Bonjour, monsieur, oui.
10: Excusez-moi de vous déranger, ma grand-mère me passe l'appareil.
9: Oui.
10: Qu'est-ce qui se passe? C'est à quel sujet?
9: Ben, je sais pas, on me téléphone, moi. Monsieur le docteur, moi. On me demande, on me pose une question, alors j'attends, moi.
10: Attendez, je suis pas au courant, là. Ma grand-mère me tend le combiné. Qu'est-ce qui se passe?
9: Ben, je sais pas. Il y a un enfant chez vous?
10: Ah non, enfin, je suis le petit-fils, hein.
9: Vous avez quel âge?
10: J'ai 36 ans.
9: Et alors, qu'est-ce qu'elle me parle d'un enfant qui a pris son bain et puis il avait la zigounette toute raide? J'ai dit, c'est normal.
10: Ah, attendez, je vous la repasse alors. Oui, ok, je comprends. Hein. Je comprends
9: moi,
10: mieux.
9: Je comprends bien, moi, monsieur, je suis là comme un couillon, là, moi.
10: Attends, je vous la repasse, je préfère ça parce que... Allez voir, mamie. Le docteur va t'expliquer.
5: Merci. Allô?
9: Oui. Qu'est-ce qui se passe, madame?
5: Ben, vous l'avez eu au téléphone?
9: Ben oui, mais...
5: Ben, c'est lui qui a eu la zigounette toute...
9: Ben, c'est normal, madame, à 36 ans.
5: Ah bon?
9: Bah écoutez, madame, un homme. C'est un homme?
5: Oui. Parce que moi j'étais inquiète, évidemment.
9: Ben madame, vous avez quel âge, madame?
5: 82 ans.
9: 82, alors, vous avez tout oublié dans la vie. C'est bien, c'est normal, hein?
5: Est-ce que je le mets au lit avec un bouillon?
9: Mais madame, il va pas mettre au lit avec un bouillon parce qu'il a la zigounette qui est raide. Madame.
5: Mais qu'est-ce que je lui donne alors?
9: Mais rien du tout, madame!
5: Je peux pas le laisser comme ça, son âge. C'est mon petit-fils, hein.
9: Oui, ben, il est normal, madame, petit-fils.
5: Parce que moi, je me disais peut-être qu'il fallait couper.
9: Mais non, on coupe rien, madame.
5: Où sont les ciseaux?
10: Attends, ton ami, là, oh.
5: Faites-le couper.
10: Allô?
9: Oui.
10: C'est vous qui lui avez dit ça, non?
9: Mais je suis pas dingue, non, mais je suis pas fou. Je lui dis que c'est normal, et puis que c'est tout à fait logique, et puis que...
10: Mamie, lâche les ciseaux!
9: Attention, elle débloque complètement, là.
10: Qu'est-ce que tu fais avec les ciseaux, là?
9: Elle va vous couper le zizi.
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11: Oui, allô?
12: Oui, allô?
11: Oui, bonjour.
12: Oui, bonjour, c'est service informatique de la mairie à l'appareil. C'est au centre de coiffure?
11: Oui.
12: Dites-moi, on a des documents à vous faire parvenir. On aurait besoin de votre adresse email.
11: On n'a pas de... Pour l'instant, on n'est pas...
12: Attendez, c'est...
11: Enfin, ça sera bientôt fait.
12: Attendez, vous n'avez pas de modem
11: Ah non, pas du tout.
12: Ni à 56 000 bits ou même pas de KERM 65 000?
11: Ah non.
12: C'est pas vrai. Eh les gars, je suis avec le salon de coiffure. Ouais, ils n'ont pas de modem, ils n'ont pas d'email. C'est pas vrai.
11: Ben si.
12: Attendez, je vous passe le chef de service, il est mort. Qu'est-ce que c'est que ce travail? Allô?
11: Allô?
12: Oui.
11: Oui, bonjour, monsieur.
12: Bonjour, monsieur. Qu'est-ce qu'on me dit, là? Vous n'avez pas de modem?
11: Ben non. Pourquoi vous rigolez?
12: Vous n'avez pas d'email?
11: Mais non.
12: Mais c'est pas vrai, ça.
11: Pourquoi?
12: Mais... Alors, vous pouvez pas nous envoyer un email?
11: Mais non. Non, mais attendez, là. À qui j'ai affaire, là?
12: C'est le service informatique de la mairie, monsieur.
11: Mais peut-être, oui, mais... Moi, je suis désolé, mais je suis pas relié à Internet, moi. Qu'est-ce que vous me dites, là?
12: Mais c'est pas vrai!
11: Mais pourquoi? Mais si c'est vrai, monsieur. Bon, écoutez, qu'est-ce que vous voulez, exactement?
12: Mais on a besoin de votre adresse email!
11: Mais on n'en a pas, monsieur. Bon, écoutez, moi j'ai autre chose à faire. Écoutez,
12: bon, c'est pas grave. Donnez-nous le nom de votre serveur.
11: Mais on n'a pas de serveur.
12: Hey, mais votre provider.
11: Mais on n'a rien de tout ça. Mais... Bon, ok, d'accord. Moi, c'est pas ça à faire, hein. Ok, voilà.
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13: Oui, bonjour.
1: Bonjour madame, c'est bien le centre auto?
13: Oui, tout à fait.
1: Monsieur Martin, j'ai acheté chez vous un spray anti-pluie.
13: D'accord.
1: Et alors, une catastrophe, ça m'a tout bousillé.
13: Vous avez bien suivi le mode d'emploi?
1: Oui, il y a écrit pulvérifier, donc j'ai pu le vérifier.
13: D'accord, ouais, non, mais des fois, tu pourrais faire quelque chose avant, une mettre de l'eau, je sais pas.
1: Ah, bah ça, on me l'avait pas dit.
13: Non, mais je sais pas, je vous demande, je ne sais pas.
1: Ah, non, mais je comprends, mais personne m'a dit qu'il fallait mettre de l'eau pour empêcher la pluie de mouiller.
13: Non, mais je ne sais pas, monsieur, s'il faut mettre de l'eau, je vous demande.
1: Et ouais, résultat, j'ai pas mis d'eau, donc c'est mouillé.
13: Non, je ne sais pas, monsieur.
1: Non, mais... Et puis le pire, c'est que mon chien a très mal supporté le produit, il fait de l'allergisme.
13: J'ai pas tout compris.
1: Parce que moi j'ai pchité mon chien pour le protéger de la pluie.
13: D'accord.
1: Résultat, j'ai dû l'emmener chez le vétérinaire, mais bon, ça j'ai une facture que je vais vous donner.
13: Une facture pour une facture de quoi? Pour régler les soins vétérinaires?
1: Ah oui, parce que mon chien n'a plus un seul poil, il est complètement chauve.
13: Bon, attendez, restez en ligne s'il vous plaît, monsieur.
1: Merci madame.
14: Oui, allô.
1: Bonjour madame, j'ai donc un gros problème.
14: Ah, non, mais c'est parce que c'est un produit pour les vitres de voiture, pas pour les chiens.
1: Ah bah ça, je vous confirme que c'est pas un anti-pluie pour les chiens, parce que le mien, il a perdu tous ses poils.
14: Bah, et pourquoi vous avez mis ça sur votre chien?
1: C'est ce que je disais, pour le protéger de la pluie.
14: Oui, mais c'est pas fait pour les poils.
1: Ah bah le problème, c'est surtout que les poils, il y en a plus.
14: Oui, mais il y en a plus, mais c'est normal qu'il y en a plus.
1: Voilà. Donc résultat, j'ai pris contact avec une clinique esthétique pour chiens, mais bon, c'est pas donné.
14: Bah ça, nous, on n'y peut rien, personne ne vous paye votre frais d'entretien pour votre chien.
1: Pardon, mais là, on parle pas de frais d'entretien, on parle plutôt de recarrosserie totale.
14: Ah oui, mais moi...
1: Eh oui, faut lui faire des implants, vous savez combien ça coûte, la greffe de poils de chien?
14: Bah la greffe de poils, mais c'est pas nous qui avons mis le produit sur votre chien, si.
1: Alors, en quelque sorte, si.
14: Bah non.
1: C'est pas grave, du moment que vous me signez la déclaration.
14: Pour
1: dire que c'est votre faute si j'ai un chien chauve.
14: Mais dans aucun cas, je suis responsable de la perte de poils de votre chien.
1: Vous inquiétez pas, c'est juste pour votre assurance, comme ça, c'est eux qui payent.
14: L'assurance de quoi, monsieur, c'est pas nous qui avons mis le produit sur votre chien, c'est vous.
1: Et si on dit que vous m'avez incité?
14: Incité à rien du tout, monsieur.
1: On dit que vous avez fait un clin d'œil à mon chien quand je suis venu.
15: Oui, allô?
1: Ah, une troisième madame, bonjour.
15: Nous, on vend des produits pour automobiles. Alors, on vend pas de produits pour animaux.
1: Monsieur. Alors, je m'excuse, mais j'ai vu votre pub partout. À chaque fois, il y a un chat.
15: Bah, la pub avec le chat.
1: Ah ah! Ah oui, non, mais là, j'ai la preuve.
15: On répare les véhicules. On ne fait pas ni d'entretien de chiens, ni d'animaux. La pub que vous avez avec le chat, c'est des mascottes.
1: Oui, c'est de la publicité mensongiste. Ça, j'ai bien compris.
15: Mais bien sûr que non, c'est pas de la pub mensongiste, monsieur.
1: Bon, vous savez quoi? On va régler ça à l'amiable.
15: Je peux rien faire pour vous, monsieur.
1: Si, on oublie l'assurance. C'est vous qui allez faire les implants.
15: Ah non, je pourrais rien faire.
1: Vous avez déjà fait de la greffe de poils sur un chien?
15: La graisse de poils?
1: Oui, comme ça, je vous dépose mon chien, vous lui recollez des poils et hop, on n'en parle plus.
15: Non, voilà.
1: Bon, attendez, je vous le passe, vous verrez ça avec lui.
15: Non, mais...
1: Max Martin!
15: Attendez.
1: Rex, viens là, il y a la dame qui veut te parler. Allô?
15: Oui?
1: Bonjour, c'est le chien Rex Martin.
15: Ah, d'accord.
1: Enchanté, docteur.
15: Non, mais c'est un sketch.
1: Mais alors, qui ferait un scotch aussi con?
15: Par la radio, je vois pas.
1: Ah bah justement, c'est la radio, ça alors?
15: Ah bon?
1: Eh oui, et laquelle?
15: Ah, c'est Rire et Chanson.
1: Mais bravo, gagné.
15: Le chef de tenue était pas content quand même. Hein.
1: Bon bah, rassurez-le, et dites-lui que je peux lui greffer des poils de Rex que j'ai en trop.
15: Si vous voulez.
1: Eh ben, au revoir, madame.
15: Merci, au revoir.
1: Au revoir qui?
15: Au revoir, Rire et Chanson.
1: J'aurais préféré au revoir, madame, mais j'accepte.
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17: Allô, oui, merci.
1: Allô.
17: De laisser votre message.
1: Allô.
17: Je bip sonore. À bientôt. Allô, oui.
1: Allô.
17: Oui, qui est à l'appareil?
1: Oui, bonjour monsieur, c'est la mairie à l'appareil.
17: La mairie?
1: Oui, le service d'état civil.
17: Oui.
1: Bon, dites-moi, nous avons eu un problème informatique. Tous les noms propres de la ville, des habitants de la ville, ont subi malheureusement un petit problème, ce qu'on appelle un virus informatique.
17: Oui.
1: Votre nom, il y aura une faute d'orthographe. Pendant un mois, tous vos papiers qui vont arriver, comme les impôts et tout ça, il y aura une faute d'orthographe.
17: Oui.
1: Mais vous n'en tenez pas compte.
17: Moi, c'est Monsieur Lair, donc Lair, L-A-I-R.
1: Voilà, mais là, il y aura un Q devant.
17: Pardon? Un quoi donc, hein?
1: Un Q, la lettre Q.
17: Ah bon?
1: Pendant un mois, ils ont mis un Q devant.
17: Oui.
1: Vous allez avoir le Q à l'air.
17: D'accord. Bon, bah, de toute façon, je pense que le facteur et tout ça sera informé.
1: Oui.
17: D'accord.
1: Voilà, c'est malheureux, mais c'est comme ça.
17: Bon, ça y est, j'ai compris, ça y est, ok.
1: Merci.
17: Merci.
1: Au revoir.
17: Au revoir. Allô, oui?
18: Oui, bonjour, monsieur.
17: Bonjour, monsieur.
18: Adjudant Ledoux à l'appareil. On vient de recevoir une information écrite nous disant qu'il paraît que vous aviez le cul à l'air.
17: Oui.
18: Qu'est-ce que c'est que cette histoire?
17: Qui, vous?
18: Gendarmerie.
17: Ah, la gendarmerie. On vient de me téléphoner il y a quelques instants, justement de la mairie, venant de me signaler que, justement, c'est une erreur d'informatique pour m'expliquer la raison pour laquelle il y a un Q devant mon nom.
18: Nous, on a reçu une information nous disant que vous aviez le Q à l'air.
17: Oui. Ah ben, je vous dis, il faut voir... On m'a expliqué que c'était une erreur d'informatique.
18: Oui. Ben voyons.
17: Écoutez,
18: monsieur, vous vous promenez le cul à l'air et vous me dites que c'est une erreur d'informatique.
17: Ah ben écoutez, c'est ce qu'on vient de me dire. C'est vraiment n'importe quoi, mais qu'est-ce que vous voulez que j'y fasse, moi?
18: Vous vous promenez pas le cul à l'air.
17: Ben non, écoutez.
18: Parce que la seule recommandation qu'on peut vous faire, évidemment, hein, si vous vous promenez le cul à l'air, nous on vous demande juste de mettre un slip, hein.
17: Pardon?
18: Vous mettez un slip, hein.
17: Je suis habillé normalement comme tout le monde. Et je ne me promène jamais nu.
18: Vous vous promenez jamais nu, poil au cul, à l'air.
17: Je pense que c'est que cette histoire-là de fou, là. C'est une erreur d'informatique. Je m'appelle toujours l'air, L-A-I-R, point.
18: Pas. Je ne...
17: C'est pas parce qu'il y a une erreur d'informatique, qu'il y a un cul devant mon nom, et que je me balade à poil.
18: Excusez-nous, monsieur.
17: Merde, alors.
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19: Oui, bonjour.
20: Bonjour, monsieur, c'est bien le restaurant ?
19: Oui.
20: Je vous appelle parce que j'ai vu qu'il y avait une formule en ce moment, un menu acheté, un menu offert.
19: Oui.
20: Donc, je voudrais réserver une table pour 4. En fait, il n'y en a que 2 qui mangent.
19: Ah, donc il faut une table de 2, alors ?
20: Bah non, parce que si on prend qu'une table de 2, il va y avoir un menu payant, quand même. Donc, c'est pour ça, en fait, il y a 2 personnes qui vont venir aussi, mais qui ne mangeront pas.
19: Ah bah non, c'est pas possible, monsieur.
20: Non, mais on sera 4 à table, quand même, si vous voulez, dans le sens...
19: Ah oui, mais il faut que les 4 personnes mangent.
20: On partagera, dans ce cas, c'est pas...
19: Ah non, monsieur, c'est pas possible, ça.
20: Non, mais vous nous mettez 2 assiettes en plus, à la limite.
19: Ah ça, non, c'est pas... et un menu par personne, vous pouvez pas partager les assiettes.
20: C'est pas des gros appétits non plus, vous voyez. Hein,
19: vous
20: c'est...
19: allez venir à 4, il y en a 2 qui vont manger et 2 qui vont vous regarder et vous voulez les 2 menus offerts.
20: Voilà.
19: Pas des réservations comme ça, je ne les prends pas.
20: Non mais si on vient que à 2, mais que vous nous rajoutez sur une table de 2...
19: Et les 2 autres personnes payent vos menus, c'est ça?
20: Bah elles payent leur menu, mais du coup comme...
19: Non mais faut arrêter monsieur, je sais pas, mais ça va pas là. Hein.
20: Vous êtes pas obligé de leur dire, vous voyez.
19: Non mais on ne travaille pas comme ça monsieur, je suis désolé, on a un hôtel-restaurant qui est très honnête, je vais pas faire payer d'autres clients vos menus.
20: Non mais c'est normal qu'ils payent leur menu.
19: Eh ben, et vous, c'est pas normal que vous payez votre menu.
20: Bah non, à partir du moment où ils sont offerts, on va pas payer des menus offerts.
19: Bon, écoutez, c'est un menu acheté, un menu offert.
20: Non, mais à partir du moment où vous avez deux
19: pigeons, c'est ça. Là, vous arrêtez. Parce
20: non, non,
19: que là,
20: j'ai pas dit pigeons.
19: Si, vous alliez le dire.
20: Bon, alors.
19: Je vais appeler le chef de cuisine, il va un peu vous expliquer sa formule.
20: Ah ben merci.
19: Allô ?
20: Oui, allô ?
19: Donc, si vous pouvez me répéter un peu, le chef de cuisine est là, de me répéter
20: non,
19: un peu.
20: Alors, excusez-moi, vous n'êtes pas le... C'est la même personne, hein, je reconnais très bien la voix.
19: Oui, bah oui, c'est moi. Mais le chef est à côté de moi. On a mis le haut-parleur.
20: Ah bah, excusez-moi, vous essayez de vous faire passer pour le chef de cuisine ?
19: Non, monsieur. Je vais vous passer.
21: Oui, bonjour, monsieur.
20: Bonjour, madame.
21: Quel est votre souci ? Quel est votre problème ?
20: C'est la même personne qui fait la même voix, là. On essaye de me...
21: Écoutez, monsieur, je suis un homme. J'en ai tout autant que vous dans le slip. Alors, je sais pas pour qui vous me prenez, mais je sais pas.
20: Ah bah, excusez-moi, non, mais parce qu'il y avait...
21: Expliquez-moi, oui, non, mais...
20: Non, parce qu'il y a votre collègue qui essayait de se faire passer pour vous, là, à l'instant, donc...
21: Ah non, elle vient de me passer combien ?
20: Elle me disait, je suis le chef de cuisine, et ceci, cela...
21: Certainement pas, je pense pas. Non, mais bon, il doit y avoir 4 personnes assises, monsieur.
20: Oui, ah mais on sera 4, c'est ce que je disais.
21: Ah non, il faut au moins que les 4 personnes mangent.
20: On va partager, les autres pourront quand même picorer dans nos assiettes, vous voyez.
21: Ah non, on fait pas ça, monsieur. Non, du tout. Non, du tout.
20: Ah bah si.
21: Ah non, du tout. Non.
20: Bah si.
21: Ah bah non, monsieur, on peut pas.
20: Bah si.
21: Non, on va pas vous offrir le menu. Non.
20: Vous êtes obligé dans le sens où c'est.
21: Non, nous sommes pas obligés, monsieur.
20: En fait, j'imagine que les menus offerts, c'est des menus que vous refourguez.
21: Bah écoutez, monsieur, on va couper parce que vos commentaires ne me plaisent pas du tout.
20: Non, mais c'est peut-être les mêmes menus, mais qui vous restent de la veille, vous voyez. Ou
21: non, vos commentaires ne me plaisent pas du tout. Vous êtes en train de prétexter comme quoi on passe n'importe quoi.
20: Ah non.
21: Non, attendez, si, attendez. Maintenant, vous allez couper. Non, vous allez couper parce que
20: je ne coupe pas.
21: Vous m'insultez là professionnellement, monsieur.
20: Alors, je ne remets pas en doute votre professionnalité.
21: Si.
20: Non, attendez,
21: monsieur, sortez, c'est pas la peine.
20: Ah mais je suis pas rentré, je peux pas sortir.
21: Non, mais justement, je sais, mais vous êtes en train de me prendre pour un débile, monsieur.
20: Non, mais ce que je veux dire.
21: Si, parce que vos propos, vous me prenez pour un imbécile. Je suis pas là pour me faire prendre pour un imbécile, monsieur. Donc ne venez pas chez nous, ça ne sert à rien.
20: Ah mais j'ai réservé.
21: On l'a annulé. Merci, monsieur, au revoir.
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22: Bonjour.
18: Oui, bonjour madame, c'est l'agence matrimoniale ?
22: Oui, tout à fait.
18: Oui, bonjour madame, je voudrais le service après-vente de l'agence matrimoniale, s'il vous plaît.
22: Vous êtes monsieur ?
18: Robert Ledoux.
22: Eh bien, c'est le service après-vente, c'est madame...
18: Ah, écoutez madame, je suis désolé, j'ai acheté une femme chez vous il y a quelque temps. Je ne suis pas du tout content de ses performances au lit et je voudrais savoir si on peut la changer.
22: Bah de toute façon, nous, on ne sait pas les performances au lit des gens. Hein. Ça, c'est rentre dans des détails intimes qu'on ne peut pas savoir. Hein.
18: Bah écoutez, madame, vous me vendez une femme. Vous savez quand même, vous avez fait un dossier, vous avez affiché, vous connaissez ses performances.
22: Ah bah, tout à fait,
18: bon,
22: mais nous ne connaissons pas au niveau sexuel. Nous n'allons pas jusque-là. Hein.
18: Écoutez, madame...
22: Nous ne demandons pas jusque-là des détails. Hein.
18: Enfin, quand même, madame, vous vendez un produit...
5: Il faut quand même.
22: On vend pas un produit quand même. On n'est pas des bêtes. On est quand même une personne. On est quand même quelqu'un.
5: Mais madame,
22: vous vous entendez causer là? Moi, je ne sais pas, mais vous avez une drôle de façon de parler des femmes, hein.
5: Mais madame, c'est moi le cochon de client. J'ai acheté une bonne femme chez vous.
22: Ma vie.
5: Ce produit-là arrive chez moi, s'installe, bon. Et hop, je l'essaye, normal. Dès le début, je me dis, tiens, elle est pas... Je me dis, ça va peut-être venir. Vous savez, c'est comme les voitures font un rodage, quoi. Hein, vous comprenez, hein. Mais maintenant, ça fait quand même un certain temps. Ses capacités, ses performances sont très limitées.
22: Écoutez, quand même, c'est des détails intimes qu'on n'a pas le droit de demander.
5: Mais enfin, madame, quand
22: t'as... personne, enfin.
5: Mais enfin, quand même, quand un garagiste voit une voiture, il sait très bien...
22: Ah ben, c'est quand même... Entre une voiture et une femme, il y a quand même une différence, monsieur.
5: Mais madame, c'est vous qui l'avez vendue. C'est vous, le garage.
22: Oh bah dites donc, vous nous considérez vraiment bizarrement, vous, hein. Vous avez une drôle de manière de parler des femmes, hein.
5: Bah c'est vous qui les vendez, les femmes, c'est pas moi.
22: On les vend pas.
5: Oh, j'ai payé.
22: Mais la dame aussi a payé pour vous rencontrer, de toute façon, on les vend pas.
5: Écoutez, madame.
22: Enfin.
5: Moi, j'avais fait un plan d'épargne pour acheter une grosse. Mais enfin, attendez, si j'avais vu que le modèle que j'ai choisi ne fonctionnait qu'à l'horizontale, j'aurais pas pris.
22: Bah écoutez, je comprends pas votre mentalité, hein. La personne est comme elle est, point final.
5: Madame, c'est quand même pas comme quand on va voir des prostituées. Une prostituée, ça coûte 500 balles. Là, ça m'a coûté 10 000 balles.
22: Vous nous traitez comme des moins que rien et tout. Alors là, j'arrive pas à vous comprendre, hein.
5: Si vous me changez pas la bonne femme que j'ai en ce moment contre une autre, neuve et plus performante, alors là, je porte plainte.
22: Bah, de toute façon, porter plainte, pourquoi?
5: C'est un modèle usé.
22: Ah, pas du tout.
5: Oh, bah, dis donc, hein, c'est pas vous qui l'avez dans votre plumard, hein.
22: Non, mais vous entendez parler, vous parlez d'une dame, vous la parlez comme une voiture.
5: Mais madame, il y a de très belles voitures. Arrêtez de dire du mal des voitures, enfin, quand même, c'est scandaleux, ça.
22: Une femme, c'est quand même pas une voiture, il y a une différence, je regrette.
5: Eh ben, il y a des voitures qui valent bien des occasions de bonnes femmes, comme celles que vous m'avez vendues.
22: De toute façon, on n'est pas un concessionnaire de voitures, monsieur.
5: Attendez, je comprends pas, là, c'est pas le garage habite.
22: Ah, vous êtes pas du tout au garage habite, je regrette. Vous êtes dans une agence matrimoniale.
5: Bah, une agence matrimoniale, c'est un garage habite.
22: Mais dites donc, qu'est-ce que vous êtes vulgaire?
5: Oh!
22: Oh bah écoutez, vous vous entendez causer un garage habite. Non mais qu'est-ce que c'est que ça? Moi je n'ai jamais entendu ce terme-là. Moi je regrette, vous me choquez énormément.
5: Je me fais filer une occasion pourrie, lamentable pour 10 000 balles. Hein? Une nana qui tient pas la route. Et c'est moi qui... Ah non mais attendez.
22: Ah là, vous êtes d'une vulgarité pas possible.
5: Vous faites quoi ce soir, madame?
22: Comment? Mais vous me prenez pour qui? Écoutez, moi, je vais porter plainte contre vous.
5: Bah, écoutez, vous n'avez pas porté plainte contre monsieur le préfet de région.
22: Parce que vous êtes pressé?
5: Oui, madame.
22: Eh ben, dites donc. Bonjour le langage pour un pressé, hein.
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0: Ouais.
6: Bonjour madame, c'est bien ici pour les pièces auto?
0: Oui, oui.
6: J'ai acheté un autoradio chez vous.
0: Oui.
6: Et alors, j'ai voulu le mettre en marche.
0: Oui.
6: Il s'est jamais allumé et en plus, il a fait sauter tous les plombs.
0: Bah écoutez, faut venir avec la facture, l'appareil.
6: Oui, oui, oui, bah j'ai l'appareil, j'ai la facture d'électricien.
0: La facture d'électricien. Pourquoi la facture d'électricien, vous voulez nous ramener? Je comprends pas.
6: C'est-à-dire que si vous aviez pas oublié de charger mon autoradio avant de me le vendre.
0: Oublié de charger l'autoradio, c'est-à-dire
6: qu'il avait apparemment plus de batterie parce qu'il s'allumait pas tout seul.
0: Non, mais charger de quoi? Hein, t'as déjà entendu parler de ça toi? Charger un autoradio. Bah attendez, je vais vous passer un mécano.
6: Merci madame.
7: Oui, allô.
6: Bonjour madame.
7: Depuis quand un autoradio se charge? Il n'y a pas de batterie dans un autoradio, monsieur.
6: En tout cas, j'ai essayé, mais alors rien à faire.
7: Ah, mais ça, bah oui, mais ça, fallait pas essayer. C'est sûr et certain que si vous avez branché l'autoradio, vous l'avez branché sur quel secteur l'autoradio, monsieur?
6: Bon, sur une prise toute simple à la maison.
7: Oh là là, vous branchez, monsieur, sur du 220 volts. Est-ce que vous vous rendez compte de votre bêtise? Est-ce que vous pensez vraiment que dans une voiture, il y a du 220 volts? Je me doute que vous avez fait sauter les plombs, ça, je me doute bien.
6: Pourtant, j'ai regardé un tuto, j'ai mis un domino, un bout de scotch, un peu de papier à lui.
7: Bon,
6: mais ça va, je suis quand même capable de faire un branchage.
7: Oui, bien sûr, bah oui, vous savez tellement bien branché un faisceau électrique que du coup vous avez branché du 220 sur du 12 volts. Ouais, je me doute que vous avez franchement de grandes compétences en électricité. Ouais,
6: merci, oui.
7: Appelez un électricien.
6: Ah bah justement, il est là, je l'ai fait venir pour réparer les plombs.
7: Ah oui, bah oui, je me doute. Ah bah je me doute, vu la connerie que vous avez faite, mais je me doute qu'il doit la réparer. Oui.
6: Bon, vous allez pas dire que c'est de ma faute.
7: Écoutez, monsieur, vous savez ce qu'on fait la prochaine fois? Vous m'achetez un autoradio, je fais venir une société d'électricité, comme ça ils viennent vous le poser chez vous. On vous la réglera la facture.
6: Ah, enfin, on dit raisonnable. Hein? Très bien.
7: Non, mais je rigolais, monsieur, c'était de l'humour. On vit pas dans le monde des bisounours, monsieur.
6: Alors faut m'expliquer pourquoi vous vous engagez à m'envoyer un électriseur professionnel.
7: Mais monsieur, je vous envoie rien du tout. Branchez un autoradio sur du 220 volts. Vous vous rendez compte de votre bêtise?
6: Non mais entre nous, vous les récupérez peut-être moins cher en Chine. Ça explique.
7: Monsieur, on va juste quand même jusqu'en Corée du Sud, monsieur, les récupérer.
6: Eh ben tout s'explique. Ils ont pas les mêmes électricités là-bas.
7: Exactement. Eux, là-bas, ils sont moins 1000 volts.
6: Ah bah voyez, ça je ne le savais pas.
7: Non mais arrêtez, monsieur. Mais vous rentrez.
6: Ah bah oui.
7: Vous comprenez rien.
6: Prévenez, voyez, parce que nous, comment je peux savoir moi que c'est des trucs coréens 1000 volts?
7: Non mais écoutez, monsieur.
6: J'ai l'électricien à côté. Il est quand même scandalisé parce que je lui ai dit.
7: Ah, mais monsieur, l'électricien est avec vous.
6: Oui.
7: Demandez-lui, tenez un peu. Demandez-lui si 1000 volts. ça existe.
1: C'est Martin? Oui, monsieur Martin. Vous connaissez les appareils en 1000 volts? Oula, c'est coréen, ça, non? Ah, bah, ah, on est bien d'accord.
7: Ah oui, d'accord. En plus, lui, en plus, aux électriciens, ils pensent que vraiment le 1000 volts, ça existe.
1: Il vient de me le dire, oui. Ah oui, je viens de le dire, oui. Non, dans ce cas, c'est peut-être un problème avec les piles, je ne sais pas,
7: mais. Monsieur, je vais vous faire montrer ce que c'est un autoradio. Depuis quand on met des piles dans un autoradio de voiture?
1: Oui, alors montrez-moi, parce que moi, j'ai pas réussi, hein.
7: Non, mais monsieur, vous pouvez pas mettre des piles dans un autoradio. Vous vous rendez compte ce que vous me dites?
3: Alors, monsieur, je vais le bref avec vous.
1: Bonjour, madame.
3: Attendez, laissez-moi parler.
1: Non, mais c'est pas ça, c'est
3: écoutez-moi,
1: que.
3: Écoutez-moi, monsieur, vous voulez brancher quelque chose en 12 volts sur une maison en 220 volts?
1: Non, mais non.
3: Il faut obligatoirement. Laissez-moi parler, monsieur.
1: Non, mais votre collègue m'a dit que c'était du 1000.
3: Non, c'est pas du 1000. C'est du 12 volts. Vous êtes un danger public, vous auriez pu foutre le feu à votre maison.
1: Ça, c'est sûr que si vous m'aviez dit plus tôt que c'était un truc coréen, j'aurais.
3: Mais monsieur, c'est pas coréen, russe, suisse ou quoi que ce soit.
1: Ou alors, c'est qu'il n'y avait pas la bonne prise.
3: C'est pas un problème de prise. Non, mais monsieur, arrêtez.
1: Bon, de toute façon, je dis à l'électricien de vous faire une facture détaillée.
4: Oui, non?
1: Ah, une autre dame.
4: Mais monsieur, vous croyez que je vous paye votre facture d'électricité? Vous rigolez ou quoi?
1: Oui, bien sûr.
4: Vous voulez brancher dans votre maison le poste? Attendez, cherchez pas, parce que moi, ça va vite régler, d'accord?
1: Oui, alors si effectivement on pouvait régler cette affaire vite fait.
4: Non, mais moi, je vous le dis tout de suite, d'accord?
1: D'accord. Vous réglez comment?
4: Vous réglez quoi? Vous rigolez ou quoi?
1: Bah, l'autoradio, les plombs, l'électriseur.
4: Bah, vous rigolez quoi? Non, attendez, bah, venez me voir. Vous allez voir comment je m'appelle. Vous allez voir, vous êtes bien reçu, hein.
1: Ah, merci. Et je serais pas contre un petit café d'ailleurs.
4: Vous allez vous faire foot?
1: Bah oui, on peut jouer au foot si vous préférez.
4: Je vous emmerde, d'accord?
1: Je prends un ballon.
4: Allez, hein.
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23: Allô?
5: Oui.
23: Oui, bonjour madame.
5: Vous faites des dépannages?
23: Oui.
5: Est-ce que vous pourriez venir faire dépanner ma fenêtre, s'il vous plaît?
23: C'est du PVC ou de l'aluminium?
5: C'est du bois.
23: Comment?
5: Ça a l'air d'être du bois.
23: Du bois?
5: Du bois.
23: Du bois et...
5: Non, pas du bois. Du bois.
23: Du bois. Je comprends pas ce que vous me dites. Du bois, c'est...
5: Vous connaissez pas le bois?
23: Du tout, non.
5: Comme une bouée, mais sans œufs.
23: Mm-hmm, mais ça, on fait pas, madame.
5: Si, si.
23: Non, du tout, non.
5: Ah, si, si, si.
23: Non, on ne fait pas, non.
5: Alors, écoutez, si vous voulez pas vous déplacer, est-ce que mon fils et moi, on peut vous amener la fenêtre?
23: Non, mais nous, si vous nous amenez la fenêtre, on vous la réparera pas, hein.
5: Non, c'est pas grave.
23: Non, ça nous fait une distraction.
5: Vous savez, à notre âge, on a besoin de distraction.
23: Je sais bien, madame, mais on ne fait pas ça. On ne le fait pas. Même en venant, on ne le fait pas.
5: Non, démonte la fenêtre, si tu veux commencer. On va l'appeler pour la dame pour qu'elle voit ce que c'est qu'une fenêtre en bouée.
23: Non.
5: Voilà. Elle va rentrer dans la berline. Oui.
23: Non.
5: Là, il est parti la démonter.
23: Non, madame, non. Je suis désolée, j'ai une autre ligne qui sonne. Je vais devoir vous laisser, madame.
5: Oh, mon Dieu.
23: Je suis désolée, j'ai une autre ligne qui sonne, madame.
5: Oui, mais vous me faites beaucoup de peine.
23: Je suis désolée, j'ai une autre ligne. Je vais devoir vous laisser, madame.
5: Oui, mais vous me faites beaucoup de peine.
23: Je suis désolée, mais j'ai une autre ligne qui sonne. Je vais devoir vous laisser, madame.
5: Oui, mais vous me faites beaucoup de peine.
23: Je suis désolée, je vais devoir raccrocher.
5: Oui, mais vous me faites beaucoup de peine.
23: Je vais devoir raccrocher, madame.
5: Oui, mais vous me faites beaucoup de peine.
23: Je suis désolée.
5: Oui, mais vous me faites
23: beaucoup
5: de peine.
23: Au revoir, madame.
5: Oui, mais vous me faites beaucoup de peine.
23: Bonjour.
24: Oui, bonjour, Gendarmerie Nationale, appareil.
23: Oui.
24: Nous venons d'intercepter une R21 immatriculée 54 avec une dame et un monsieur qui transportaient sur leur capot une fenêtre en bouée, nous disant qu'ils venaient vous l'amener à votre demande.
23: Ah, du tout, non.
24: Ah bah,
23: on lui a jamais demandé de venir avec sa fenêtre. Hein.
24: Ah bah écoutez, elle prétend que c'est vous qui...
23: Ah du tout, non. Non. C'est elle qui s'est engagée en disant qu'elle voulait venir avec sa fenêtre. Nous, on lui a dit non, puisqu'on ne répare pas ce type de fenêtre.
24: C'est une fenêtre en bouée, c'est ça?
23: Oui.
24: Oui, et donc elle prétend que vous lui avez demandé de la porter.
23: Du tout, non. C'est pas nous qui lui avons demandé. Hein.
24: Attendez, quittez pas. Hein. Oui, alors donc la dame me dit que... Madame, attendez, moi je suis avec les dépanneurs qui me disent que c'est vous, ils ne vous ont jamais demandé de l'amener.
5: Oh la menteuse, alors ça c'est pas vrai.
23: Non, c'est vous qui vous êtes focalisé pour emmener la fenêtre, on vous a jamais dit d'emmener la fenêtre, madame.
5: Elle m'a dit qu'elle ne savait pas ce que c'était le bouet et qu'elle voulait voir...
23: Non, c'est pas vrai, madame.
5: Elle m'a même dit, ah oui, amenez-la assez
23: vite. Vous êtes de mauvaise foi, madame.
5: Les collègues vont pouvoir voir ce que c'est le
23: bouet. Du tout.
24: Attendez, moi je vais vous entendre tous les deux pour une confrontation.
23: Donc, attendez, je sais ce que je dis encore. On ne l'a jamais demandé de venir avec sa fenêtre. On n'est pas inconscient quand même, quoi.
24: Même si c'est du bouet, madame?
23: Même si c'est du bouet, oui.
24: Bon.
23: On envoie un technicien, mais on ne lui a jamais demandé de venir avec la fenêtre, monsieur.
24: Bah, c'est gentil de la dépanner, hein.
23: Ben, on n'a pas le choix, puisqu'elle nous fait passer pour des menteurs, donc.
24: C'est une rustine qu'il faut mettre, apparemment, parce que la fenêtre est crevée, c'est tout. Hein.
23: Parce que la fenêtre est crevée, il faut mettre une rustine.
24: Exactement, hein, c'est ce que je vois, hein. Donc c'est une rustine, écoutez, le trou dans la fenêtre fait à peu près 3 mm d'épaisseur.
23: 3 mm d'épaisseur, oui.
24: Et donc il y a une fuite d'air et évidemment la fenêtre est dégonflée.
23: Une fuite d'air et la fenêtre est dégonflée.
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8: Allô ?
1: Bonjour monsieur, c'est bien le bureau de tabac ?
8: Oui, bonjour.
1: Monsieur Martin, des pétroles de Martinville.
8: Oui.
1: Je viens installer une pompe à essence éphémère devant chez vous.
8: Vous voulez installer une pompe à essence éphémère ?
1: Voilà, c'est un camion citerne qu'on va coller devant votre vitrine pour vendre des bidons d'essence.
8: Alors, devant chez nous, c'est très compliqué, les gens arrivent pas à se garer. Si en plus, vous nous mettez un camion citerne...
1: Ah non, mais j'ai prévu le personnel qui va avec.
8: Non, non, non.
1: Si, mon beau-frère est pompeur, vous inquiétez pas, il fera le service.
8: Non, non, si, monsieur, je vais pas vous laisser faire n'importe quoi. Je vais vous passer mon fils.
1: D'accord, alors dites-lui qu'on a annoncé la vente à partir d'aujourd'hui.
8: Vous l'avez annoncé ?
1: Bah oui, comme ça on est sûr d'avoir du monde.
8: Je sais, alors c'est non et non et non et non.
1: En revanche, il y a des normes de sécurité, ça faudrait vous en occuper.
8: Je ne veux pas de sécurité, je ne veux pas de votre camion, c'est ça ?
1: Non mais c'est juste qu'il faudrait que les gens évitent de fumer à moins de 500 mètres du tabac, rapport à l'essence.
8: Ils vont mettre un camion citerne pour vendre de l'essence devant chez nous ?
9: Quoi ? Qu'est-ce que vous allez mettre devant chez moi, là ?
1: Bonjour, madame.
9: Non, c'est monsieur, là.
1: Si vous voulez.
9: Non, mais attendez, j'ai rien demandé, moi. Pas de question. Vous direz où vous mettez ailleurs ?
1: Bah, je peux pas. J'ai annoncé que c'est vous qui faisiez la vente.
9: Non, mais attendez, mais vous allez nous annoncer que c'est moi qui faisais la vente. J'ai jamais annoncé que je faisais la vente, parce que vous m'avez pas contacté avant, j'ai jamais été informé.
1: Mais... Alors si, j'ai envoyé un fax à ce numéro.
9: Mais monsieur, j'ai pas de fax.
1: Ah oui, mais dans ce cas, fallait nous envoyer un refus par fax.
9: J'ai rien à refuser, vous allez pas me saouler.
1: Bah voilà, on essaye d'être moderne, on envoie des fax.
9: De toute façon, ça sera vite réglé. Il y aura pas de camion citerne devant chez moi. J'ai rien signé, j'ai rien demandé.
1: Ça, c'est pas grave, vous signerez après, on aura qu'à antidatager les papiers.
9: Mais il n'y aura pas d'antidatage, mais vous, attendez là, vous comprenez pas ce que je vous dis là ?
1: Oh si, je comprends très bien, vous essayez de marchandager.
9: Non, non, il n'y a pas de marchandage, il n'y a rien du tout.
1: Bon, je peux vous faire un petit 10% sur les ventes de diesel.
9: Putain, mais vous comprenez rien, vous êtes bête ou quoi là ?
1: Oh bah moi je suis sympa, je vous propose de croquer.
9: Il n'y a pas de question de sympa, vous allez vite dégager, il n'y aura rien devant chez moi. Puis vaut mieux pas que vous veniez. Hein.
1: Bah si, parce que si on vient pas, qui c'est qui va servir l'essence ?
9: Mais vous êtes con quoi ?
1: Non mais pardon, vous avez déjà fait pompeur essence vous ?
9: Putain, mais vous êtes con quoi ? Il n'y aura rien devant chez moi, vous pouvez venir n'importe quand, il n'y aura rien.
1: Ah bah évidemment qu'il n'y a rien, puisque je suis pas encore arrivé. La citerne, vous l'aurez tout à l'heure.
9: Mais j'en veux pas, mais vous êtes bête ou quoi ?
1: Ok, vous êtes dur en affaires. Allez, je vous fais 15% sur les ventes.
9: Non, ça va être vite réglé, votre arnaque. Vos 15%, vous allez vous les mettre dans le cul, puis bien pour
1: Bah non, pardon, mais on parle de 5000 litres d'essence.
9: Mais je m'en brûle de vos 5000 litres d'essence.
1: Bon, et si je dis 15% plus un plein offert ?
9: Non, mais il est con, quoi.
23: C'est de la vente illicite que vous êtes en train de faire. Il n'y a que les pompes qui ont le droit de vendre.
1: Ah, c'est monsieur.
23: Écoutez, je vais vous déclarer aux gendarmes. Comme ça, vous allez vous régler le problème avec les gendarmes.
1: Oula, non, pas les gendarmes.
23: Ah bah, voilà.
1: Ah non, surtout pas.
23: Voilà.
1: Ah ouais, non, parce que sinon, je suis mal.
23: Oui, bonjour, ici, adjudant de la gendarmerie.
1: Oula, là, qui est à l'appareil ?
23: L'adjudant de la gendarmerie.
1: Alors, ça, c'est dingue. J'étais en ligne avec les gens du tabac et paf, là, je me retrouve.
23: Ouais, voilà, justement, ici, c'est la gendarmerie nationale.
1: Ah, je vois. Vous avez téléinterceptifié mon appel ?
23: Ah, oui.
1: Eh bien sûr, le vieux coup du téléinterceptage.
23: Il y a l'adjudant de gendarmerie, que c'est moi qui vous réponds.
1: Alors, mes hommages, monsieur l'adjudant.
23: Voilà, je vous écoute dans vos produits illicites.
1: Ah, je ne vois pas du tout de quoi vous parlez. Hein.
23: Je vous écoute dans vos produits illicites.
1: Non, alors je vous explique. La personne du bureau de tabac m'a appelé parce qu'elle insiste pour que je lui livre de l'essence.
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10: Allô ?
11: Oui, bonjour, monsieur.
10: Oui ?
11: Monsieur Gérard ?
10: Oui ?
11: Oui, bonjour, c'est le service des tables d'écoute à l'appareil.
10: Oui ?
11: Vous connaissez le professeur Ledoux, monsieur dermatologue à Clermont-Ferrand, non ?
10: Dermatologue à Clermont-Ferrand ? Non, pas du tout.
11: Pas du tout, bon.
10: On n'a jamais eu à faire affaire avec ce monsieur-là.
11: Ce monsieur porte plainte parce qu'il a reçu un certain nombre de coups de fil dans lesquels on a pu entendre proférer des insultes. Oui, monsieur, je ne vais pas vous les énumérer ni vous les citer. Le problème est que nous sommes remontés, évidemment, après enregistrement des appels, jusqu'à l'auteur de ces communications téléphoniques grossières.
10: Tiens.
11: Oui, elles proviennent du 73-35. C'est bien votre numéro ?
10: Ah, c'est bien mon numéro. Mais alors là, vous m'étonnez, parce que cette personne, moi, j'ai jamais eu affaire avec elle. Et je vois pas qui est-ce qui a un peu... On est des gens civilisés, ici.
11: Donc ça ne vient pas de chez vous, d'après vous ?
10: Ah, hein. Je vous le garantis.
11: Bon, alors nous allons faire une vérification. Professeur Ledoux, prenez l'écouteur.
10: Oui.
11: Merci. Oui, alors cette personne dissimule donc sa voix dans un élément en coton. Après expertise de la bande 1935, nous sommes aperçus que cet élément en coton était un slip en coton, un slip banal, un slip, vous voyez ce que je veux dire. Et donc il met sa tête dans ce slip.
10: Ça relève, mais c'est invraisemblable.
11: Ben, monsieur, est-ce que vous avez quelque chose en coton que vous pourriez mettre sur la tête pour que nous puissions vérifier que vous n'êtes pas l'auteur de ces plaisanteries ?
10: Écoutez, là, tout de suite, vous me prenez à court, enfin, quand même. Bien sûr, si vous voulez.
11: Je vous remercie, monsieur. Chers auditeurs, vous pouvez vous-même, chez vous, enfiler un slip en coton et vérifier que vous n'êtes pas l'auteur de cette plaisanterie. Merci.
10: Allô ?
11: Allô ?
10: Oui ?
11: Oui. Alors, qu'est-ce que vous avez, là ?
10: Ben, j'ai un slip en coton, si vous voulez, mais c'est ridicule.
11: Pardon, monsieur ?
23: Tu te soumets à l'expérience ?
11: Bah, écoutez, monsieur, c'est
10: ridicule. Moi, je viens faire l'expérience. Qu'est-ce que vous voulez que je fasse avec ça ?
11: Alors, vous avez un slip en coton. Vous l'enfilez sur votre tête comme une cagoule.
10: Oui.
11: De telle manière qu'il couvre votre bouche et qu'il vous arrive sous le menton. Ensuite, vous plaquez ce slip sur la bouche.
10: Oui, oui, voilà.
11: Vous l'avez, là ?
10: Ah oui, ça y est.
11: Bah, votre voix n'est pas changée.
10: Ah, écoutez, je regrette. Mon épouse vient de partir, elle l'a vu elle-même.
11: Elle est à côté, là ? Vous pouvez la rappeler ?
10: Tu peux venir ?
23: Oui.
10: Bon, elle prétend que j'ai rien sur la tête. Alors, est-ce que t'es témoin que je me mets bien le truc sur la bouche ?
23: Oui, oui.
10: Mais écoutez, venez constater vous-même. J'ai le slip sur la tête, hein, et qui me couvre la bouche. Et je parle avec le slip sur la bouche, qui me colle sur la bouche.
11: Très bien. Alors, vous allez bien plaquer le slip sur la bouche.
10: Oui.
11: Le professeur Ledoux, dermatologue à Clermont, va donc vous entendre parler, hein.
10: Oui.
11: Et vous allez parler normalement dès que je vous entendrai le signal sonore, hein.
10: D'accord. Eh bien, je parle normalement et je dis que chez moi, les gens sont toujours tenus correctement et n'ont jamais proféré d'insultes par téléphone.
12: Allô ?
10: Oui ?
12: Professeur Ledoux, à l'appareil.
10: Oui ?
12: Personne chez vous n'a jamais parlé avec un slip sur la tête.
10: Absolument, je vous garantis. Nous, ici, nous sommes une famille honorable.
12: Donc jamais vous n'avez parlé au téléphone avec un slip sur la tête ?
10: Ah, je vous garantis.
12: Vous le jurez ?
10: Bah, sauf un instant.
12: Ah.
11: Oui, mais enfin là, vous lui avez demandé...
10: Vous venez de me demander de faire un enregistrement.
11: Oui, là, c'est pour l'enquête. Hein,
10: pour l'enquête ?
12: Ah bah oui, quand même, hein.
10: Mais qu'est-ce que c'est que cette histoire ? Écoutez, c'est invraisemblable.
11: Ou alors, c'était une blague peut-être de la part de ce professeur, ça m'étonnerait. Le professeur, non, le professeur.
10: Écoutez,
12: c'est pas
10: le professeur qui peut faire...
12: Suis diplômé ancien interné des hôpitaux de Paris.
10: Oui ?
11: Et vous étiez interné où ça ?
12: Ben, à Sainte-Anne, à l'hôpital psychiatrique.
10: Qui ?
11: Comment, monsieur ?
10: Pardon, je comprends pas.
12: Ben, j'ai été interné 3 ans à l'hôpital Sainte-Anne, ancien interné des hôpitaux de Paris.
10: Oui ? Ah ! Ah ben voilà. Ça complique l'affaire.
11: Et vous êtes qui, alors ?
12: Ben, je fais des canulars, hein, moi.
10: Écoutez...
11: Ah, ben, d'accord.
10: Ah, ben, voilà.
11: Alors là, monsieur... Excusez-nous, alors.
10: Ah, ben, je vous ai tout excusé, bien sûr.
11: Ah, ben, alors ça, on a été victimes d'un canular tous les deux.
10: Eh ben, j'ai compris. Ben, voilà.
12: Eh ben, je vous ai bien eu, hein.
10: Ben, vous avez quand même pas réussi à me foutre un slip sur la tête, hein.
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13: Oui, bonjour.
6: Bonjour, monsieur, c'est bien l'entreprise de travaux ?
13: Ah non, je suis madame, mais c'est pas grave.
6: Oui, admettons.
13: Oui.
6: Monsieur Martin, société Martin Télécom à l'appareil.
13: Oui.
6: Je réalise des tests de téléphone en entreprise actuellement.
13: Oui.
6: Donc on va faire un test auditionnel qui permettra de réaliser l'analyse fréquentielle de votre poste.
13: D'accord.
6: C'est très simple, un robot va vous dire le mot cercle.
13: Oui.
6: Et vous répondez cercle à votre tour, c'est bon pour vous ?
13: D'accord, allez.
6: C'est parti.
12: Voix de robot enclenchée. Carré. J'ai dit carré.
13: Carré.
6: Allô ?
13: Oui.
6: Pourquoi vous avez pas dit cercle ?
13: Ah non, c'était carré.
11: Comment ça, c'était carré ?
13: J'ai compris le mot carré. Hein.
6: Oh là là là là là, parce que le robot a dit cercle.
13: Moi, j'ai entendu carré. Vous voyez, on entend super mal.
6: Ah oui, là, il y a un problème.
13: Ah oui, oui, oui.
6: Donc, je vais tout de suite désactiver ce poste à distance.
13: Mais là, je pourrais plus m'en servir.
6: Ah bah non, on vous dit cercle, vous dites carré, vous imaginez bien qu'il est fichu, là.
13: Attendez, en fait, j'ai la société Martin Télécom, ils ont testé la ligne, ils s'aperçoivent qu'on entend super mal, c'est vrai qu'on entend mal, et ils veulent désactiver la ligne, je peux pas ?
14: Bah non,
13: vous pouvez pas la désactiver, le poste que j'ai, c'est le standard.
6: C'est pas grave, je peux vous transférer sur le portable.
13: Ah mais non, mais on n'a pas de portable.
6: Ok, dans ce cas, je vais vous faire un pack fixe plus portable.
13: Ah non.
6: Je vous mets le pack entreprise premium, comme ça vous avez des postes fixes et mobiles.
13: Attendez, quittez pas, je vous passe la comptable.
6: Merci, monsieur.
13: Oui, allô ?
6: Bonjour, monsieur. Donc, je vais déjà passer récupérer vos vieux téléphones.
13: Ah non. Vous venez pas changer nos téléphones. Qui vous a dit d'enlever nos téléphones ?
6: Un rapport à que, comme il marche plus, si vous
13: il
6: voulez.
13: Marche plus, mais vous êtes en train de m'appeler sur mon téléphone. Qu'est-ce que vous me racontez qu'il marche plus mon téléphone ?
6: Oui, enfin, je vous entends quand même très moyennement.
13: Entendez-moi bien. Personne ne viendra récupérer nos téléphones qu'on a achetés nous-mêmes.
6: Je vous rassure, vous achetez aussi vous-même les nouveaux, hein.
13: Non.
6: En plus, vous avez 100 postes téléphoniques inclus, plus...
13: 100 postes ? Mais il y a 4 personnes ?
6: Eh ben, ça vous en fait d'avance, vous en aurez 25 chacun, vous pourrez changer régulièrement.
13: Mais vous ne mettrez sûrement pas les pieds ici pour vous récupérer nos vieux téléphones qui ont à peine un an ?
6: Bah, sinon, vous nous les déposez sur le trottoir, on passera les ramasser.
13: Mais bien sûr que non !
6: Bien sûr que non !
13: Mais qu'est-ce que vous me racontez ? Vous faites pas bien ou quoi ?
6: Je peux vous apporter un carton, comme ça vous balancez tout
13: mais
6: dedans.
13: Mais non, vous ne changez pas nos téléphones. Bon, je vais pas passer mon montant au téléphone, je vous dis non. Appelez quelqu'un d'autre.
6: Ah, mais je peux pas.
13: Mais vous vous débrouillez, mais vous n'allez pas récupérer des téléphones qu'on ne veut pas jeter, mais ça va pas à votre tête ou quoi ?
6: Le truc, c'est que j'ai déjà un acheteur pour reprendre vos vieux téléphones.
13: Attendez, je mets sur haut-parleur parce que ma collègue, il faut qu'elle entende. Allez-y, on vous écoute, on est deux à vous écouter là, parce que c'est assez comique quand même.
6: Ah, oh bah merci.
13: Martin Télécom, il veut récupérer nos téléphones en fait, nous en fournir d'autres avec une centaine d'ailleurs de postes. Et en plus, apparemment, on a des problèmes sur la ligne.
6: Ah, on est d'accord.
13: De quoi ? Mais non, c'est vous qui venez de dire, on ne veut pas.
6: En plus, ça arrange tout le monde. Moi, je revends vos vieux téléphones. Vous m'achetez des neufs.
13: C'est pas des vieux téléphones.
1: Ah, et puis il faut voir où je vous installe les fax aussi.
14: Les fax?
1: Oui, parce qu'avec les 100 téléphones, vous avez aussi 100 fax inclus.
14: Des fax? Mais on n'a plus de fax.
1: Bah pas grave, je vous mets des telex à la place.
14: Non.
1: Sinon des pigeons?
14: Non.
1: Des pigeons voyageurs.
14: Mais c'est une plaisanterie, non? C'est un oui, canular. Ouais, c'est pas une blague là.
1: Alors, à votre avis?
14: C'est un canular, ouais, c'est ça?
1: Bah oui, gagné.
14: Et voilà, d'accord, ok.
1: Et alors, c'est qui?
14: Ah, mais j'en sais rien.
1: Alors, qui peut faire le con au téléphone avec des gens qu'il ne connaît pas du tout?
14: La radio.
1: Bien, un point pour le monsieur derrière, mais quelle radio?
14: Alors, qui fait ça? Rire et chanson?
1: Bah oui, du premier coup, bravo.
14: Mon Dieu. Oh ben vous m'avez fait ma journée, là.
1: Bah, tant mieux. Bonne journée, monsieur.
14: Madame.
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15: Allô?
5: Bonjour madame.
15: Bonjour madame.
5: Madame Ledoux à l'appareil.
15: Oui.
5: C'est bien vous qui vous occupez de la SPA?
15: Oui, à quel endroit vous êtes madame?
5: Ben, je vous appelle de Morgat.
15: Oui.
5: Parce que figurez-vous que j'ai perdu mon petit toutou.
15: Oh.
5: Oh oui.
15: Et comment?
5: C'est un petit canis, c'est une femelle, elle s'appelle Coupe Rose.
15: Oh.
5: Et oui, parce que cette nuit on est allé se promener sur la plage.
15: Oui.
5: Et puis je l'ai mis sur le trampoline parce que ça lui fait du bien de sauter un petit peu en l'air.
15: Oui.
5: Et elle a fait un bond sur le trampoline, j'ai jamais vu ça, je l'ai perdu, je l'ai regardé s'envoler, hop.
15: Oh.
5: Oh oui, comme vous dites, ah. Je vous jure, c'est pas une vie, la vie
15: qu'on vit. Elle a quel âge?
5: Elle a 4 ans.
15: 4 ans.
5: Mais elle en paraît 3.
15: Oui. Elle est tatouée?
5: Oui, elle est à moi.
15: Elle est tatouée?
5: Oui, elle est à moi.
15: Bien. Oui, mais il n'aurait pas fallu le mettre là-dessus, madame.
5: Mais oui, mais elle est championne de France des caniches sur trampoline, vous savez. Elle est...
15: Ah bon?
5: C'est là-bas. Oui, elle a gagné déjà 2 concours quand même.
15: Bon, alors écoutez, on va voir hein, si on la trouve à Morgat, hein.
5: Oui, pourrais-je vous dire quelque chose quand
15: oui,
5: même?
15: Oui, bien hein. Sûr.
5: C'est un petit chien très important.
15: Oui.
5: Parce que c'est un caniche bleu unique en son genre.
15: Oui.
5: Oui, je l'ai fait colorer en bleu pour le faire distinguer des autres.
15: Bon, alors cherchez-le, madame, hein.
5: Ben oui, vous savez, j'ai commencé depuis ce matin, mais j'ai trouvé que des bigorneaux, alors vous parlez.
15: Non, mais laissez les bigorneaux pour une autre fois, cherchez votre petit chien, hein.
5: Oui, dites-moi, les bigorneaux, là, que j'ai trouvés.
15: Oui.
5: Vous pensez que je peux les mettre sur le trampoline?
15: Oh non, ils vont s'étouffer avec ça.
5: Ah, vous croyez?
15: Oh oui, oui, oui. Non, non, cherchez-la, appelez-la, hein. D'accord. Et continuez à la chercher là où elle est partie, hein.
5: Ah ben, j'ai une idée.
15: Oui.
5: Si je me mets sur le trampoline comme elle hier soir.
15: Oui.
5: Et que je saute comme elle a fait dans la même direction.
15: Oui.
5: En atterrissant, je vais atterrir.
15: Oui.
5: Je vais peut-être la chercher là-bas.
15: Mais bien sûr, alors faites ça tout de suite, hein. Dépêchez-vous même.
5: Coupe-rose! Coupe-rose!
15: Allô?
17: Oui, bonjour madame.
15: Bonjour monsieur.
17: C'est la SPA?
15: Oui.
17: Oui, bonjour madame, monsieur de la place à l'appareil. Je vous appelle de la plage de la Palue.
15: Oui.
17: Voilà, on a loué une petite maison à la Palue.
15: Oui.
17: Et figurez-vous que cette nuit, on a eu un problème. On a entendu un gros bruit. On s'est précipité dans le grenier.
15: Oui.
17: Il y avait un trou dans le grenier, quoi, hein, oui. Dans le toit. Et on a trouvé un petit chien.
15: Oui.
17: Qui a atterri, on sait pas comment, en l'air, quoi. Hein. Un caniche bleu.
15: Ah oui, ça y est, la dame. Oui, oui, la dame vient de me téléphoner.
17: C'est-à-dire?
15: Ah oui, c'est une dame qui a l'air bizarre, hein. Elle m'a dit j'éteins mon chien en bleu pour ne pas qu'il soit comme les autres.
17: Oui.
15: Et alors elle a mis sur le trampoline.
17: Bah oui, mais madame, comment voulez-vous qu'un chien traverse mon toit?
15: Mais oui, c'est le champion, monsieur, unique au monde, un champion de trampoline.
17: Ah ben bah d'accord.
15: C'est un champion, c'est un chien qui va dans les airs. C'est un cascadeur, il est unique au monde. C'est le champion des trampolines.
17: Ah d'accord.
15: Oui.
17: Ah, mais c'est pour ça qu'il a une médaille. Attendez, bougez pas.
15: Il a une médaille, il a un tas de trucs.
17: Champion du monde de trampoline 1989.
15: Voilà, c'est ça, oui, oui. Il fait des bonds en l'air comme un avion.
17: Ah, d'accord.
15: Oui, c'est un champion de trampoline.
17: Ah, ben...
15: Il est bleu.
17: Ah, d'accord. Attendez, parce que... Qu'est-ce qui tombe là par la fenêtre?
15: Allô?
17: Mais c'est pas possible, qu'est-ce que c'est que ça?
15: Quoi?
17: Il y a des bigorneaux qui rentrent par la fenêtre maintenant.
15: C'est la dame qui doit être là, alors.
17: Attendez, vous pouvez me répéter ça?
15: Oui, elle m'a dit, mon chien est parti par le trampoline. Je vais mettre des bigorneaux et peut-être ils vont rejoindre le chien.
17: Ah ben c'est ça alors?
15: Ah oui, oui, oui.
17: Ah ben écoutez madame, c'est incroyable parce qu'il y en a 6 là.
15: Oui, oui, ben vous n'avez pas pris, vous allez en voir encore autre chose. Et peut-être même la bonne femme aussi, elle m'a dit, je vais aller...
17: Attendez, ah! Qu'est-ce que c'est que ça?
15: Oui.
17: Allô, ben il y a une dame qui vient d'arriver par la fenêtre.
15: Oui, oui, c'est elle, championne de trampoline aussi.
5: Madame Ledoux, championne de trampoline, je vous prie, mon chien...
15: Oh, si, voilà.
5: Ah, ben bon, bonjour madame, c'est vous, j'en prie.
17: Allô?
15: Allô?
17: Ben écoutez, je vous la passe.
15: Oui.
5: Allô?
15: Voilà, vous avez récupéré votre chien, madame.
5: Ben vous savez ce que j'ai fait, je me suis mis sur le trampoline.
15: Oui.
5: Et puis je suis arrivé sur la place de la Palue.
15: Oui.
5: Et puis là, j'ai trouvé mon chien, c'est le monsieur.
15: Mon Dieu.
5: Et j'ai fait un bond de... Ça fait combien la Palue à la distance de la place de Morgat?
15: Oh, 10 kilomètres, 9, 10.
18: 10 kilomètres.
19: Au moins, oui.
18: J'ai battu mon record.
19: Bondu, bravo.
18: Merci, madame.
19: Vous êtes championne.
18: Ben oui.
19: Allez, récupérez votre chien, hein.
18: Merci, madame.
19: Au revoir, hein.
18: Au revoir, madame.
19: Au revoir.
18: Au revoir.
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21: Allô?
1: Bonjour monsieur, je suis bien chez l'agriculturiste.
21: Oui.
1: Oui, c'est moi, monsieur Martin, à l'appareil. J'ai fait une petite annonce sur internet parce que je recherche quelqu'un. Je me suis permis d'utiliser votre numéro de téléphone pour que les gens intéressés puissent me rappeler.
21: Les gens intéressés de quoi?
1: Les femmes intéressées par ma petite annonce qui veulent me rencontrer.
21: C'est n'importe quoi.
1: Non mais il vous suffit de prendre les coordonnées des gens qui appellent.
21: Mais moi j'ai jamais vu ça. De quel droit on fait des choses pareilles? Moi je ne suis pas un site de rencontre.
1: Non mais moi je peux venir enregistrer un message sur votre répondeur, voyez,
21: Certainement pas, non. Franchement, j'ai jamais vu ça.
1: Non mais je dis ça pour vous simplifier, comme ça vous laissez le répondeur. Et moi je fais, salut, t'es bien chez Monsieur Martin pour
21: non,
1: la petite annonce.
21: Certainement pas, non. De toute façon, vous assumez.
1: Oui, ah bah j'assume.
21: Ben non, vous n'assumez pas puisque vous voulez pas répondre.
1: Enfin, j'assume chez vous si vous voulez, dans le sens
21: où... Chez nous, et pourquoi chez nous? Mais non, mais n'importe quoi. V'là mon fils, tu te rends compte, c'est un monsieur qui appelle. Il a mis une annonce sur internet parce que il recherche une compagne. Et il veut que ce soit notre numéro à nous, qu'on réponde parce qu'il veut pas être enquiquiné. Écoutez, mais vous vivez dans la réalité, là, ou quoi? C'est grave, hein. De ma vie, je n'ai jamais vu de conneries aussi grosses.
1: Bah, peut-être parce que vous n'êtes pas moderne avec Internet et tout ça, ça, je...
21: Eh bien, justement, le modernisme, ça emmène les gens en tôle.
1: Raison de plus pour que je laisse pas mon numéro.
21: Raison de plus, n'importe quoi. Mais vous êtes vraiment une ordure. Excusez l'expression, quand même.
1: Excuse acceptée.
22: Allô?
1: Oui, ah,
22: pourquoi vous avez donné notre numéro?
1: Parce que si je laisse le mien, après, les gens, ils vont appeler à n'importe quelle heure du jour et de la nuit, vous voyez, ça.
22: Mais alors, mais c'est votre problème, ça. Vous croyez qu'on a envie de répondre à des gens qu'on connaît pas, qu'on a rien à voir avec vos conneries?
1: Vous dites que c'est mon exploitation agricole, à la limite.
22: Votre exploitation agricole? Non, mais ça va pas, non? Non, mais.
1: Vous demandez à votre collègue, sinon, vous voyez qu'il y a apparemment.
22: Quel collègue? C'est ma mère. C'est pas un collègue.
1: Oh oui, oh bah comme par hasard.
22: Je vais demander à ma mère, oui, d'aller répondre au téléphone pour des conneries comme ça, pour un connard comme vous. Ah non, ça, alors là.
1: Oh bah c'est la meilleure, ça.
22: Ah mais pourquoi c'est la meilleure?
1: Parce que je crois que je vois clair dans votre jeu.
22: Ah bon, vous voyez clair?
1: Oh c'est quoi, oui, clair? Vous allez essayer de vous récupérer mes nanas?
22: Oh. Essayez de récupérer vos nanas. Oh bah bien sûr. Oh bah de mieux en mieux.
1: Ah bah
22: oh,
1: oui.
22: Oh là là mon pauvre monsieur, mais vous êtes vraiment malade, hein. Vous sortez de l'asile ou quoi?
1: Ça, alors on fait des efforts et tout.
22: Quels efforts? Mais qu'est-ce qu'on a à voir là-dedans, nous?
1: Ah bah alors vous, officiellement, vous travaillez pour moi, puisque je suis le...
22: Ah bon, je travaille pour vous. Et vous croyez que j'ai que ça à foutre, moi, justement? Alors moi, ça va être simple, je vais appeler les gendarmes.
1: Je vais les appeler, moi, les gendarmes, ça va être
22: bien. Bah appelez.
1: Ah bah écoutez, je vous les transfère en double appel, ne quittez pas.
22: Oui. Allez-y. Voilà. On va rigoler un peu. On va rigoler, je pense. Oui.
1: Gendarmerie, bonjour, commandant Martin à l'appareil.
22: Commandant Martin, vous voulez...
1: Absolument, bonjour madame.
22: Attendez, parce qu'il y a un monsieur qui veut chercher une femme, qui a mis une annonce sur internet. Et normalement, il place une conversation aussi avec nous. Parce qu'il a dit, on va faire une conversation à trois.
1: Oui, oui, oui.
22: Oui, mais il est où?
1: Ah bah il est là, monsieur Martin. Oui, commandant, cet homme essaye de me voler mes femmes.
22: Ouais, mais pas du tout. Faut peut-être arrêter de mentir aussi en même temps.
1: Excusez-moi, c'est le commandant Martin.
22: Non mais, faut arrêter de mentir.
1: C'est pas joli joli ce que vous faites.
22: Vous êtes complètement malade, monsieur.
1: Donc je note, tentative de récupérage des nanas de monsieur Martin.
22: Non, mais oh, faut arrêter les conneries. Mais vous êtes à la masse ou quoi?
1: Pas du tout, non, je suis à Martinville.
22: Hein?
1: Non mais vous n'avez pas compris.
22: Ah ben si, j'ai compris, vous nous faites chier.
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25: Allô?
26: Oui, allô?
25: Oui.
26: Oui, madame Pinault?
25: Oui.
26: Bonjour madame, c'est le comité d'entraide aux personnes. Parce que figurez-vous que nous avons reçu un appel ce matin de la part de votre correspondante anglaise.
25: Je n'ai pas de correspondante anglaise, monsieur.
26: Non, quand vous étiez petite.
25: Ah non.
26: Ah bah si.
25: Ah bah écoutez, monsieur, c'est une erreur. Hein.
26: Ah bah écoutez, non, c'est pas une erreur. Quand vous étiez à l'école.
25: Non.
26: Ah bah si, en CM2.
25: Ah non, monsieur.
26: Ah bah écoutez, elle vous a retrouvé, donc elle voulait vous écrire. Je vous la passe, hein.
25: Bah écoutez, je sais pas qui c'est, hein.
27: Hello?
25: Allô?
27: Hello?
25: Oui?
27: Oh! Madame Lamarre à l'appareil.
25: Je ne vous connais pas, madame.
27: Oh my God! Tu as oublié?
25: Écoutez, à quelle école vous étiez?
27: Ça fait 70 ans.
25: À quelle école vous étiez?
27: Ah ben moi j'étais à l'école en Angleterre, je suis ta correspondante en Angleterre.
25: Mais non, madame.
27: Mais dis donc!
25: Oh, bah écoutez, mais madame, je sais quand même bien que je n'ai pas eu de... Je n'ai jamais fait d'anglais.
27: Ah ça, que t'étais mauvaise, c'est vrai. Mais...
25: Non, mais je n'ai jamais fait d'anglais et je n'ai jamais été en Angleterre.
27: Mais bien sûr que t'es jamais venue, parce que ma famille ne voulait pas.
25: Oh,
27: tellement ton niveau...
25: C'est une histoire de fou.
27: Tellement ton niveau était bas.
25: Mais c'est n'importe quoi.
27: Bah tiens, t'étais tellement paresseuse que tu foutais rien.
25: J'étais paresseuse, Non, mais qu'est-ce que c'est que cette histoire-là, madame? Et vous manquez de respect.
27: Oh, my God. Dis-moi, je t'appelle parce que je t'avais prêté 10 livres.
25: Oh, oh, oh, Oh, n'importe quoi.
27: Tu me les as jamais rendus.
25: Et m'a prêté 10 livres et je ne les ai jamais rendus.
27: Ah, ben oui, pour acheter de la drogue.
25: Pour acheter de la drogue, en plus.
27: Oui, oui, alors, parce que tu as oublié que tu te droguais.
25: Jamais de la vie.
27: Oh, menteuse.
25: Jamais de la vie. Mais jamais.
27: Oh.
25: Je ne suis jamais...

0: Comment je vomissais? Mais qu'est-ce que c'est que cette histoire? Elle est pas bien, cette femme. C'est une malade. Moi, j'ai jamais eu de problème comme ça. Jamais.
1: Bon. Attendez, je vais lui demander.
0: Mais vous êtes qui, vous, monsieur?
1: Le comité d'entraide aux personnes. Je vais lui demander comment elle a fait pour vous retrouver. Madame, oui, comment avez-vous fait pour retrouver... vous essayez comme ça avec tout le monde pour récupérer de l'argent?
0: Ah, exactement.
1: Ah oui, mais ça, madame, non, moi, je peux pas accepter ça, vous rendez compte?
0: Vous rendez compte un peu? Mais je savais bien que c'est de l'escroquerie, ça.
1: Parce que ça, c'est de l'escroquerie, madame. Hein.
0: C'est de l'escroquerie, ça, monsieur.
1: Eh oui, madame, alors attendez, parce que moi, je peux pas vous mettre en liaison avec des personnes si vous faites ça. Hein. Ça, il faut bien comprendre, c'est impossible.
0: Ah ben, sûrement pas. Alors,
1: qu'elle soit droguée ou alcoolique, madame, ça ne me regarde pas. L'alcool non plus, non.
0: Mais c'est pas vrai, en plus. Je ne la connais pas.
1: D'accord. Bah, je ne veux plus entendre parler de vous, madame. Nous sommes d'accord. Voilà, merci. Allô ?
0: Allô ?
1: Voilà, j'ai réglé le compte de la personne. Voilà, donc, alors, je vous envoie la facture. Hein.
0: Quelle facture ?
1: Attendez, madame, nous, le comité d'entraide aux personnes, on résout les problèmes.
0: Ah, bah non, moi, je ne veux pas de facture, je n'ai rien, je ne connais rien. Je ne vous la paierai jamais.
1: Hein. Mais non, mais attendez, on vient de vous débarrasser d'une escroque.
0: Ah, non, monsieur, non, ça, c'est l'escroquerie pure. Je porte plainte à la gendarmerie.
1: Attendez, nous travaillons dans la légalité, vous imaginez bien. Et en fait, on demande 20 euros pour vous débarrasser des escrocs. Non ?
0: Non, il en est hors de question, monsieur. Vous envoyez 20 euros à des gens que je ne connais pas ? Ah non, alors. Et puis, au revoir.
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3: Bonjour, vous êtes bien en communication avec l'hôtel de police.
4: Bonjour.
5: Oui, bonjour monsieur, c'est bien la police?
4: Oui.
5: Je me suis fait flasher deux fois en fait, au même flash en voiture. Et du coup, ce serait pour vous dire qu'il fallait garder que la deuxième photo.
4: Pourquoi vous voulez que garder la deuxième photo? C'est quoi le problème?
5: C'était mon beau-frère qui était au volant. Du coup, on est repassé avec moi au volant parce que c'est mieux si c'est moi qui conduis.
4: Voilà, c'est compliqué votre truc. Je vais vous passer le ministère public, vous allez pouvoir...
5: Vous me passez monsieur le ministre? Pourquoi vous me passez le ministre?
4: Mais je ne vous passe pas le ministre, monsieur.
5: Bah, vous me dites que vous me passez le ministre.
4: Non, je vous ai dit, je vais vous passer le ministère public.
5: Ah bah merci.
4: Je vous en prie.
6: Nous recherchons votre...
7: Oui, bonjour monsieur.
5: Oui, bonjour monsieur. On devait me passer la secrétaire du ministre?
7: Non, elle vous a dit le ministère public, monsieur. Elle m'a expliqué que c'était pour une histoire d'excès de vitesse.
5: J'étais en voiture avec mon beau-frère.
7: Ouais.
5: Lui, il conduit et hop, il se fait flasher.
7: Tout à fait.
5: Et comme la voiture, elle est assurée que pour moi, on est revenu sur le flash et on est repassé pour que ce soit moi au volant.
7: Donc ça veut dire que vous avez fait demi-tour sur l'autoroute?
5: Oh bah non. Enfin. Non, j'ai fait marche arrière.
7: Vous avez fait une marche arrière sur l'autoroute?
5: Voilà. Moi, on m'a dit que ça compte pas normalement deux fois le même radar.
7: Ah si, monsieur, deux fois le même radar, ça compte, monsieur. Hein? Et en plus, monsieur, vous reconnaissez que vous avez fait une marche arrière sur l'autoroute? Allô,
4: monsieur?
5: Oui, monsieur le ministre?
4: Non, pas le ministre, l'officier du ministère public. Vous repassez au radar, vous faites exprès de vous faire flasher juste pour qu'on voit vous sur la photo. Ça marche pas comme ça, monsieur, hein?
5: Bah, ça serait gonflé, ça.
4: Bah, ça serait gonflé, monsieur. Ils vont pas annuler la première parce que c'est votre beau-frère qui est au volant du véhicule.
5: Excusez-moi, mais je pense que c'est de la triche, quand même.
4: Bah, c'est pas de la triche, monsieur.
5: Vous êtes peut-être pas spécialiste sur ces trucs-là, mais...
4: Bah, écoutez, je suis pas spécialiste, donc faites comme vous voulez.
5: Non, c'est pas ça, mais parce que moi, mon beau-frère, il m'a dit que tu peux y aller, de toute façon, ça comptera pas deux fois.
4: Oui, et votre beau-frère, il est qui pour vous dire ça? Il travaille au service des timbres à Mende?
5: Il est à la poste, lui, donc pour les timbres, effectivement, il maîtrise le sujet, quoi.
4: Tout ce qui est timbre, il maîtrise le sujet. Non, mais là, c'est un sketch. C'est pas les timbres qu'on met sur les lettres, monsieur, c'est une contravention. Je vous rassure, je travaille pas à la poste, mais je sais mettre un timbre sur une enveloppe. Hein.
5: Peut-être que lui s'y connaît mieux que vous, du coup, en timbre.
4: Et attendez, qu'est-ce qui vous dit que c'est vrai ce qu'il vous raconte, que parce que vous faites flasher une deuxième fois, ça annule la première?
5: Écoutez, si vous voulez, je vous le passe.
4: J'ai pas besoin de parler à votre beau-frère, monsieur. Attendez. Ouais.
7: Allô?
5: Oui, allô?
7: Vous m'avez donné ici tous les renseignements. Vous allez être convoqué et vous allez devoir vous expliquer pour...
5: Ah, mais disons que je me suis trompé, en fait. J'étais pas...
7: Ah, non, monsieur, vous vous êtes pas trompé.
5: C'était pour un témoignage parce que j'ai vu quelqu'un au volant de ma voiture.
7: Bien sûr.
5: Passer deux fois le flash.
7: Bien sûr. Moi, j'ai un numéro de téléphone qui s'affiche, donc il n'y a pas de souci. Hein?
5: Excusez-moi, je suis une nouvelle personne, je ne conduis pas de voiture.
7: Non, monsieur, je vous reconnais, monsieur.
5: Qui est à l'appareil?
7: Arrêtez de me propulser en andouille en me disant oui, allô? Oui, je suis une nouvelle personne.
5: Apparemment, quelqu'un a tenté d'imiter ma voix pour me...
7: Non, monsieur.
5: Non, mais ce n'était pas moi.
7: Monsieur, c'est pas moi. Au revoir,
5: pas du tout,
7: monsieur.
5: Mais c'était un usurpateur.
7: Au revoir,
5: non,
7: monsieur.
5: Mais c'était un usurpateur.
7: Alors, donnez-moi votre nom, monsieur.
5: Alors, le nom de la personne qui vous a appelé?
7: Le vôtre, monsieur.
5: Moi, je pense que c'est monsieur Martin qui a appelé.
7: Alors non, monsieur, désolé, mais alors je vais faire identifier votre téléphone.
5: Bah, pourquoi?
7: Au revoir, monsieur.
5: Bon, vous pouvez me passer le ministre?
7: Au revoir, monsieur.
5: Passez-moi monsieur le ministre de la police nationale.
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8: Allô?
1: Allô?
8: Oui.
1: Oui, bonjour, c'est Anne-Marie?
8: Oui.
1: Anne-Marie, tu peux baisser ta télé, là, j'entends rien.
8: Qu'est-ce que c'est?
1: Merci, Anne-Marie, au revoir.

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1: Oui, bonjour.
2: Oui, bonjour monsieur, c'est bien la médecine du travail ?
1: Oui, c'est madame.
2: Non, c'est monsieur à l'appareil. Il faudrait que vous me fassiez une attestation comme quoi je peux pas aller travailler.
1: Une attestation comme quoi vous pouvez pas aller travailler.
2: Comme je peux pas encore officiellement prendre de vacances, ça me permettrait de pouvoir prendre une ou deux semaines tranquille,
1: vous
2: voyez.
1: C'est-à-dire, vous voulez que le médecin du travail vous mette en arrêt une semaine ou deux pour que vous ayez des vacances, monsieur ?
2: Bah, alors, idéalement, deux semaines, c'est vrai que moi, ce serait parfait.
1: Mais non, elle vous fera pas. On fait pas n'importe quoi, monsieur, ici, à la médecine du travail.
2: Je suis sur mon lieu de travail, donc je vous passe mon responsable.
1: Il est sur son lieu de travail, mais c'est quoi cette histoire-là ? Quittez pas, je vais vous passer la responsable. Allô ?
2: Oui, bonjour docteur.
3: Bonjour, non, je suis pas docteur, je suis la coordinatrice de centre. Eh bah, passez-moi votre responsable, y a pas de souci, je vais voir ça avec lui.
2: Ah bah voilà. Monsieur Martin, je vous passe le docteur.
3: Je vous passe le docteur, monsieur, je suis pas docteur.
2: Excusez-moi, faites comme si.
3: Faites comme si, non mais attendez, vous rigolez ?
2: Non mais parce que sinon, moi, qu'est-ce qu'il va me dire ? Je vais avoir...
3: Non mais attendez, faites comme si, je suis pas médecin, monsieur. Si vous avez un problème avec votre employeur, vous le gérez avec votre employeur.
2: Oui, non mais lui, il le sait pas.
3: Lui, il le sait pas, c'est pas mon problème, monsieur. Je ne suis pas médecin.
2: De quoi je vais avoir l'air, moi ?
3: Bah, c'est pas mon problème, monsieur.
2: Vous voyez, ça, je vais passer pour un menteur.
3: Bah, et alors ? Et moi, je passe pour une menteuse parce que je me fais passer pour un médecin ?
2: Mais non, mais ça, il y a que nous qui le savons, ça.
3: Non mais vous rigolez ? Je vais pas me faire passer pour un médecin alors que je ne suis pas médecin. Si vous n'avez pas envie de travailler, ça me regarde pas.
2: Non mais lui, il y connaît rien, hein, si vous lui dites.
3: Lui, il y connaît rien, c'est pas mon problème.
2: Ça reste notre secret. Si vous voulez, dans le
3: non, ça reste pas notre secret du tout. Je suis pas là pour faire des secrets avec vous, monsieur.
2: On se comprend, quoi.
3: Non, on se comprend pas du tout. Passez-moi votre responsable.
2: D'accord. Excusez-moi, c'est le docteur. Je vous le passe.
3: Non, je suis pas docteur.
2: Oui, allô ? Bonjour.
3: Allô ? Je suis pas docteur.
2: Comment ça, vous n'êtes pas docteur ?
3: Non, mais attendez, vous arrêtez, là.
2: Bon, enfin, excusez-moi.
3: Vous êtes monsieur ?
2: Monsieur Martin.
3: Monsieur Martin.
2: Oui.
3: Je peux avoir votre date de naissance, s'il vous plaît, monsieur Martin ?
2: Je vais prendre la vôtre, d'abord.
3: Bah non, du tout.
2: Et pourquoi ?
3: Vous m'appelez pour avoir un rendez-vous avec un médecin, donc donnez-moi votre date de naissance.
2: Ah non, alors attendez, c'est pas moi qui appelle, c'est vous le médecin, moi je suis le responsable.
3: Non, non, je suis pas médecin, monsieur.
2: Alors pourquoi on me dit qu'on me passe le docteur ?
3: Non, non, on vous dit pas qu'on passe le docteur, c'est le monsieur que j'ai eu au téléphone qui demandait à voir un docteur.
2: Il m'a dit qu'il était arrêté 15 jours, c'est ça ?
3: Non, non, il est pas arrêté 15 jours. Arrêtez votre cinéma.
2: Monsieur Martin, j'ai le docteur qui me dit qu'il n'est pas docteur.
1: Je suis pas docteur.
2: Bon, est-ce qu'on peut faire comme si vous étiez docteur ?
1: Absolument pas. Quelle est votre demande, monsieur, s'il vous plaît ?
2: Alors, il faudrait arrêter mon employé pendant 15 jours.
1: Pour quel motif ?
2: Vacances.
1: Vacances.
2: Voilà.
1: Et qu'est-ce que vous voulez qu'on fasse ?
2: Bah, ce que vous faites, c'est que vous, comme vous êtes info-docteur, il m'a expliqué, vous lui faites info-certificat.
1: Oui, bien sûr.
2: Pour qu'il ait des vraies vacances.
1: C'est un truc de fou.
4: Non, mais quel débile. Quel débile.
2: Le débile est toujours là. Allô ?
4: Martin, c'est un bon bidon, en plus.
2: Allô ? Vous avez mal raccroché, hein ?
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6: Mairie de Plogastel.
7: Oui, bonjour. On pourrait parler au maire, s'il vous plaît, de la part du transport de SOIC à Paris.
6: Alors, madame le maire n'est pas en mairie.
7: Ah.
6: Oui.
7: On peut avoir son secrétariat, je vous prie.
6: Je vais vous passer à la secrétaire générale à ce moment-là.
7: Je vous remercie.
6: Allô ?
7: Oui, bonjour madame.
6: Oui, bonjour monsieur.
7: Transport SOIC à Paris.
6: Oui.
7: On vous appelle parce qu'on avait une livraison à faire à la mairie de Plougastel de Houlas et une erreur sur le bon de commande. Ils ont tiré Plougastel Saint-Germain.
6: Oui.
7: C'est bien votre mairie ?
6: Oui, tout à fait. Vous êtes bien la mairie de Plougastel Saint-Germain.
7: Voilà. Et notre chauffeur va vous livrer et on reviendra chercher la marchandise demain matin à 9h pour l'acheminer sur Plougastel de Houlas.
6: Alors, qu'est-ce que c'est au niveau de taille ?
7: Alors, ça représente, il y a 30 000 œufs durs. Hein.
6: Des œufs durs ?
7: Oui, 30 000.
6: 30 000, mais c'est énorme.
7: Ça fait 200 mètres carrés au sol sur 1,60 m de haut.
6: 200 mètres carrés, mais je vois pas du tout, on va mettre ça.
7: C'est-à-dire ?
6: Excusez-moi, je vous mets ce haut-parleur parce que comme j'ai un élu avec moi, j'essaye de voir quelle est la solution qu'on peut faire. Nous, le problème, c'est que la mairie, elle fait pas 200 mètres carrés, on pourra jamais stocker les œufs. C'est impossible.
7: Mais bonjour d'abord à l'élu qui est à côté de vous.
8: Oui, bonjour.
7: Allô ?
8: Bonjour.
7: Oui, bonjour.
8: La destination de votre livraison, c'est Plougastel d'Aoulas.
7: Voilà. Donc tout ce que vous avez à faire, en fait, c'est de récupérer les 30 000 œufs.
8: Oui, bah, mais on va les mettre où, c'est ça ?
7: Comment ?
8: Parce que nous, on n'a pas d'espace capable de recevoir en toute sécurité votre marchandise.
7: Mais à la mairie ?
8: Non, Plougastel, c'est tout petit, monsieur.
7: Non, mais attendez, c'est juste le décharger, mettre les palettes à l'intérieur de la mairie, et demain matin...
8: Non, mais monsieur, on peut pas.
7: Non, mais attendez, si vous déchargez, vous êtes combien à la mairie ?
8: Mais non, mais...
9: Personnel féminin !
7: Comment ?
8: Non, mais il n'y a que du personnel féminin à la mairie.
7: Mais ça, c'est pas grave.
9: Du quoi encore ?
7: Bah, non, attendez, monsieur, mais attendez, il y a 140 palettes. Vous n'allez pas me faire croire, vous êtes combien de bras là-bas ?
8: Non.
7: Combien ?
9: Deux.
7: Eh ben, à deux, vous prenez une palette, madame. Excusez-moi, mais alors ça, c'est trop facile.
9: J'en ai... Non, mais vous vous prenez pour qui
8: Non, monsieur, on peut pas. Franchement, on peut pas. Non.
7: Excusez-moi, quand j'entends quand même une femme... Je sais pas, excusez-moi, je vais essayer de vous prendre par les sentiments, mais je sais, vous aimez bien les animaux. Vous imaginez quand même qu'il y a eu 30 000 poules qui ont quand même pondu dans un effort collectif 30 000 œufs. Vous pouvez pas ignorer l'effort qu'ont fait toutes ces poules quand même. C'est un peu... Excusez-moi, madame, puisque c'est madame qui dit qu'elle peut pas transporter des palettes. Je trouve ça un peu léger, hein. Non, mais pardonnez-moi, moi je dis ce que je pense, hein, je suis comme ça.
8: Ouais. Bon, mais non, les dames n'ont rien échangé du tout. Non, mais vous voyez pas un peu la situation. C'est pas Rungis ici, c'est Plougastel-Saint-Germain, c'est une petite commune. On n'a pas ce qu'il faut pour assurer le transvasement de votre matériel.
7: Mais là. Si vous êtes trois, vous avez dit, il y a deux femmes et vous.
8: On est trois. Non, on n'est pas trois.
7: Alors là, je comprends pas bien.
8: Ouais, je suis de permanence ici, moi. Je ne suis pas. On m'a pas demandé de décharger des œufs aujourd'hui, ni au personnel communal.
7: Ah bah attendez. Excusez-moi.
8: Tranquille, on nous dit il y a je sais pas combien d'œufs qui arrivent sur des palettes, mais on n'y est pas absolument pour rien en cette affaire, nous.
7: Bah un peu quand même, puisque.
8: Ah bon.
9: En quoi?
7: Bah attendez, madame, excusez-moi. D'abord, ça m'étonne d'entendre ça de la part d'une femme. Je vous rappelle quand même que la femme, c'est elle qui enfante. Si elle peut pas, par solidarité avec les poules qui pondent, alors là. Où est-ce qu'on va?
9: Je suis responsable de la mairie et mon travail, ce n'est pas de m'occuper d'œufs, c'est de travailler.
8: Exactement, on a autre chose.
9: On a en mairie.
7: Oui, excusez-moi, madame, mais vous êtes une femme, madame.
9: J'en ai rien à faire, je suis une femme.
7: Ah bah si, vous avez dit que vous étiez une femme et que vous ne pouvez pas décharger des palettes, faut pas déconner, quoi.
8: Bah écoutez, moi je vous propose, il y a une gendarmerie, téléphonez à la gendarmerie.
7: Mais on les a déjà appelés.
8: Qu'est-ce qu'ils ont dit, eux?
7: Eux, ils veulent pas les décharger, eux.
9: Bah oui, ça va, bien sûr.
7: Bah non, mais parce qu'ils disent qu'ils sont gendarmes, qu'ils ont autre chose à faire, enfin bref.
8: Oui,
7: ça, je veux bien comprendre. Alors que nous, on vous donnera la pièce.
8: Bah, et les dames, elles travaillent, elles sont pas payées pour aller décharger des œufs dans un camion.
9: On n'a pas le droit.
7: Bah attendez, bon, alors, est-ce que vous pouvez au moins prendre les 3 tonnes de mayonnaise qui vont avec et les mettre au frais?
8: C'est une connerie.
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5: Oui.
2: Bonjour monsieur, c'est bien la boulangerie?
5: Oui.
2: Monsieur Martin à l'appareil, établissement Les Démarchistes Martin.
5: Martin?
2: Oui, allô?
5: Mais vous êtes qui?
2: Je suis une société de démarchisme téléphoniste.
5: Du démarchisme?
2: Ouais, parce qu'avant je faisais du démarchage téléphonique.
5: Oui.
2: Mais il y a une nouvelle loi et on n'a plus le droit maintenant.
5: Oui, je sais, c'est pas plus mal.
2: Donc pour contourner le problème, je fais du démarchisme téléphoniste, ça n'a rien à voir.
5: Moi ça m'intéresse pas le démarchisme, pas du tout.
2: Ouais, c'est l'avantage justement du démarchisme,
5: oui.
2: Que ça vous intéresse ou pas, c'est pareil.
5: Oui, mais moi j'ai rien commandé, qu'est-ce que vous me parlez là? Je vois pas pourquoi. Je recevrai un article, j'en veux pas.
2: Parce que, en tant que démarchiste, je considère d'office que vous êtes d'accord pour acheter, je vous envoie l'article, et si ça vous intéresse pas, vous le renvoyez.
5: Non, mais c'est quoi ce nouveau truc là? C'est complètement ridicule.
2: Bah non, c'est beaucoup plus simple. Grâce au démarchisme, on n'a plus besoin de vous appeler, on vous vend direct des trucs.
5: Ah non, mais moi je veux rien du tout. Votre démarchisme, vous le gardez.
2: Bah là, c'est à dire qu'il y a quand même le convoi qui est en route pour vous livrer.
5: Ah, mais tu vois pas pourquoi un convoi est en route?
2: Ah oui, parce que je vous ai pas dit, l'article qu'on vous livre, c'est un ascenseur.
5: Mais j'en veux pas de votre ascenseur, que j'en fous.
2: Bon, c'est un petit modèle. C'est du 6 étages, 4 personnes.
5: Mais en plus, un 6 étages. Mais monsieur, j'ai pas d'étage.
2: Ouais.
5: Qu'est-ce que vous me balancez un ascenseur?
2: C'est parce qu'on fait une promo en ce moment, donc autant en profiter.
9: Ah, je sais pas quoi, une plateforme.
10: Oui.
2: Bonjour monsieur.
10: Mais qu'est-ce que vous voulez qu'on fasse d'un ascenseur? On est en rez-de-chaussée, c'est une boulangerie. Vous êtes barjou?
2: Non, mais si vous en voulez pas, vous me le dites.
10: Mais j'en veux pas.
2: Eh ben pas de problème. Quand vous l'aurez reçu, vous ferez une demande pour renvoyer l'ascenseur.
10: Et donc vous allez faire livrer un ascenseur ici et je vais devoir dire non?
2: C'est ça, parce qu'à partir du moment où la commande arrive chez vous, moi je touche une commission dessus.
10: Mais je vais pas prendre un ascenseur, je suis en rez-de-chaussée, je suis même pas dans un immeuble.
2: Pour le moment, mais imaginez, la semaine prochaine, vous vous dites, tiens, on rajoute 6 étages. Eh ben vous avez déjà l'ascenseur.
10: Oui, mais j'en ai rien à foutre.
2: Eh ben voilà, aucun respect pour les démarchistes.
10: Attendez. Non, n'importe quoi.
11: Oui, allô.
2: Eh, bonjour, madame.
11: Mais attendez, je reçois un colis qu'on n'a pas commandé.
2: Ah, voilà, donc vous avez suivi.
11: Mais c'est quoi comme colis?
2: Ah non, alors vous n'avez pas tout suivi. C'est ce que je disais au monsieur, c'est un ascenseur.
11: Un ascenseur?
2: C'est ça, c'est du 6 étages, 4 personnes.
11: Alors vous savez quoi, votre ascenseur? Je pense que vous ne cherchez pas à le joindre, parce qu'un ascenseur dans une boulangerie, je sais pas ce que je vais le faire.
2: Non, mais vous savez quoi? Vous avez 30 jours pour le renvoyer, donc essayez-le tranquillement.
11: Ah non, mais c'est même pas obligé de venir. Dites au chauffeur qu'il me livre même pas. Un ascenseur dans une boulangerie.
2: Non, alors ce que vous faites, c'est que vous le gardez une semaine et après.
11: Non, mais je vais même pas le garder une minute. Je vais même pas 30 secondes, je le garde.
2: Ouais, mais alors ça, c'est un coup à faire sauter ma com, pardon.
11: Chef, je vais me faire quoi d'un ascenseur dans une boulangerie chez moi?
2: Oh, bah, ça peut servir pour plein de trucs. Déjà, je disais, si vous rajoutez les étages au
11: dessus. Oui, un ascenseur dans une boulangerie. Expliquez-moi à quoi je vais le servir.
2: Ou par exemple, si vous avez une cave et des parkings en dessous, vous pouvez remonter les trucs.
11: Pour monter quoi? De la farine dans mon pétrin, mais j'ai encore 2 bras pour y arriver jusqu'à là.
2: Après, moi, je vous donne des idées. Vous êtes libre d'en faire ce que vous voulez, c'est votre ascenseur.
11: Je suis libre de choisir ce que j'en après, donc j'en fais rien, j'en veux pas, mais même pas venir chez moi. Je pense que si le livreur il vient, il prend un coup de double.
2: Bon, ça va, ça vous coûte rien d'essayer pendant une semaine ou deux.
11: Mais ça me coûte rien, mais qu'est-ce que j'ai à brûler dans l'ascenseur? Oh, je suis son patron, moi, là.
2: Admettons, bonjour madame.
11: Ça fait un quart d'heure que tu m'occupes mon salarié, là, s'il te plaît, là.
2: Oh, bah, s'il te plaît, c'est un petit quart d'heure quand même.
11: Il t'a dit non, t'as compris ou quoi?
2: Ah, mais j'ai très bien compris.
11: Voilà, t'as compris.
2: Bien sûr, votre collègue ne pouvait pas dire oui parce que c'est vous la chef.
11: T'es gentil, merci.
2: Ah, mais avec plaisir, tu sais, moi, quand je peux rendre service.
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13: Oui.
14: Oui, bonjour monsieur.
13: Oui, bonjour monsieur.
14: Oui, le père Ledoux, je suis le recteur, le curé de Camaret.
13: Vous êtes le curé, bonjour monsieur curé.
14: Bonjour, comment allez-vous?
13: Je vais bien, oui.
14: Je ne veux pas vous déranger, mais j'ai un petit problème, docteur, voyez-vous.
13: Oui.
14: Depuis 2-3 jours, j'ai constaté que j'avais les... qui pendent, voyez-vous.
13: Les testicules, quoi.
14: Oui, voilà.
13: Oui.
14: Et alors, malheureusement, quand je m'assois dessus...
13: Vous asseyez dessus?
14: Oui, malheureusement, oui.
13: Elles ont enflé, quoi.
14: Comment?
13: Elles ont enflé.
14: Ben, je ne sais pas, oui, je pense, oui.
13: Mais elles pendent beaucoup, alors, si ça vous...
14: Ah oui, elles pendent beaucoup, puisque quand je m'assois dessus, elles me rentrent dans le...
13: Dans le trou de balle.
14: Voilà.
13: Voilà.
14: Hein? C'est ça, docteur.
13: Bon, eh ben, il vaut mieux voir ça, monsieur Curie.
14: Ben oui.
13: Vous pouvez circuler en voiture ou quoi?
14: Difficilement, hein. Parce que c'est pareil, je suis assis dessus.
13: Vous pouvez pas venir jusqu'au centre médical?
14: Ben si, mais comment je vais faire pour... Ou alors je viens à pied ou en...
13: Bon, à pied, mais non, il n'y a pas question, quand même.
14: Ou en vélo, en danseuse, alors...
13: Mais pas en vélo, quand même.
14: Non, mais en danseuse, au moins, je ne m'assierai pas dessus sur la selle.
13: Mais c'est à ce point-là.
14: Ah oui, que faire?
13: Et vous pouvez pas prendre un taxi pour venir, hein?
14: Oui, ben... Oui, c'est ce que je vais faire en restant accroupi, dans la voiture.
13: Parce qu'ici, on a plus de matériel pour voir, quoi.
14: D'accord. Mais c'est normal que quand je suis assis dessus, elle me rentre dans le...
13: Ben, d'abord, c'est pas normal de s'asseoir sur ces trucs, hein?
14: Ben oui.
13: Et que ça vous rentre dans le trou de balle, alors ça me paraît assez exceptionnel, quoi.
14: Voilà.
13: Hein? Bon, écoutez, je vous envoie un taxi.
14: Oui, et puis...
13: Je m'en occupe, comme ça je serai sûr à quelle heure ça sera.
14: D'accord.
13: Vous êtes donc à la cure de Camaret.
14: Voilà.
13: D'accord, je m'occupe de tout ça, monsieur.
14: Mais dites-moi, docteur.
13: Oui.
14: J'ai quelque chose qui m'obsède. Je me suis réveillé cette nuit avec un air de musique dans la tête que je ne me souvenais plus ce que c'était. Peut-être que vous pourrez me dire.
13: Un air de Brigitte?
14: Non, pas de Brigitte, de Martine. De musique.
13: Un air de musique?
14: Oui. Est-ce que vous connaissez cette chanson?
13: Laquelle, monsieur?
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16: Oui, bonjour madame. Madame Prout?
15: Oui.
16: Oui, bonjour madame. Les services de la voirie à la mairie.
15: La voirie, oui.
16: Oui, dites-moi madame Prout, les services de la voirie me signalent une odeur en provenance du 17.
15: Une odeur?
16: Oui, madame Prout, est-ce que vous avez senti quelque chose, vous?
15: Bah non.
16: Ah.
15: Qu'est-ce qui vous signale ça?
16: Les services de la voirie, je vais vous passer les ouvriers, vous allez voir avec eux, hein.
15: Ouais.
16: Ouais, je suis avec madame Prout, là.
15: Ouais.
16: Oui, non, non, mais elle sent rien, elle. Non, non,
15: pas
16: non.
15: Pas du tout, moi je suis chez moi, j'ai aucune odeur.
16: Madame Prout n'a pas d'odeur, là.
15: C'est le service de la voirie.
16: Allô?
15: Allô, qui est-ce?
16: Je suis avec les ouvriers, ils me disent qu'il y a une odeur chez vous, madame Prout. Hein.
15: Ils sont où, eux?
16: Ouais, ils sont dans les canalisations de madame Prout.
15: Ah bah ça, c'est pas possible.
16: Ah bah si.
15: Parce que nous, c'est une maison particulière.
16: Mais vous avez une canalisation, madame.
15: Ah oui, mais alors ils sont dans la rue.
16: Ah non, attendez, on va faire les essais. Est-ce que vous pouvez me dire si vous sentez quelque chose, madame Prout?
15: Ah bah à l'intérieur, non. Hein, Claude?
16: Non, je suis avec madame Prout, elle me dit qu'elle est sans rien.
15: Attendez, je vais faire toutes les pièces, mais... Inquiétez pas. Hein.
16: Mais souvent, on s'habitue. Hein. Oui, c'est ça. C'est ça, Ludo, oui. Je vais vous passer, madame Prout. Vous allez voir avec elle.
15: Allô?
16: Oui?
15: Le gaz, je ne sens pas le gaz à l'intérieur.
16: Je vais vous passer les ouvriers. Vous allez leur dire que votre gaz ne sent pas, madame Prout. Hein.
15: Oui. Je sais que ça a une fuite...
17: Allô?
15: Allô, j'écoute.
17: C'est madame Prout.
15: Oui?
17: Oui, bonjour, madame. Est-ce que votre gaz sent, madame Prout?
15: Non, moi, chez moi, il ne sent pas.
17: Bon, mais vous avez pété quelque chose ou pas?
15: J'ai rien pété du tout.
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18: Oui, bonjour.
2: Bonjour, monsieur. C'est bien le lycée?
18: Oui.
2: Monsieur Martin, à l'appareil. Les cours correspondentiels, Martin.
18: Oui.
2: Je fais des cours à domicile et cette année, j'ai proposé une formule tout compris avec passage du bac à domicile.
18: Oui.
2: Donc, il faut que je vous dépose les copies de mes élèves.
18: C'est les copies.
2: Bah, ce sont les copies de leurs épreuves du bac, mais qu'ils ont faites chez eux.
18: Ah ouais.
2: Et ouais. Donc, ça reste entre nous, mais normalement, ils devaient passer leur bac au lycée.
18: Ah ouais, d'accord.
2: Et ouais. Donc, vous allez récupérer les copies de mes clients.
18: Ah.
2: Et vous allez discrètement les envoyer avec les autres copies du bac.
18: Ah, ouais, je sais, mais moi, je sais pas si je peux faire ça.
2: Mais si, vous dites que c'est une pile qui est restée à l'accueil et que vous venez de les retrouver.
18: Bah, ça va être embêtant parce qu'ils vont me dire, il y a des copies qui sont restées à l'accueil.
2: Bah oui, mais moi, les élèves, ils me payent pour pouvoir passer le bac chez eux, ils me filent 100 balles par épreuve.
18: Ah ouais, c'est bien, oui, je sais.
2: Comment ça, vous savez? Ah, vous aussi, vous vendez des épreuves?
18: Non, je sais pas, c'est vous qui me dites ça, j'en sais rien, moi.
2: Ah, non, mais pardon, j'ai compris. Vous me demandez un petit bifton?
18: Non, sûrement pas.
2: Hey. Je peux vous laisser un petit billet de 5 pour chaque copie passée.
18: Non.
2: Oh si.
18: Non.
2: Oh bah si, vous faites quand même une partie du boulot.
18: Non, je peux pas.
2: Allez, un petit billet de 10 balles alors.
18: Non, je les prends pas.
2: 15 balles alors, un billet de 15 balles.
18: Non, monsieur, je prends pas les copies ici, là, c'est impossible.
2: Bon, vous savez quoi? Dites-moi votre chiffre.
18: Non, je dis rien du tout. Faut que je demande la permission avant.
2: Ah bah oui, c'est vrai, il suffit de demander la permission, évidemment. Il faut demander à qui?
18: Bah, la principale adjointe.
2: Ah bah, passez-moi la principale adjointe.
18: Ouais, je vais voir, mais là...
2: Merci, monsieur.
19: Ne quittez pas, nous allons vous répondre.
2: Eh bien, normal.
20: Oui, allô?
2: Bonjour monsieur, votre collègue me dit qu'il faut voir avec vous pour déposer des copies du bac supplémentaire.
20: On ne nous a jamais informé que quelqu'un de l'extérieur devait nous déposer des copies.
2: Bah si, moi je vous informationne, justement, je vais vous déposer mes copies.
20: Ah mais c'est pas possible.
2: Mais si, suffit de dire que vous avez oublié de les envoyer.
20: Ah mais non, ça ne fonctionne pas comme ça, c'est pas un oubli de notre côté.
2: En vrai non, mais officiellement, si vous dites que c'est un oubli...
20: Non, officiellement ça ne fonctionne pas comme ça. On ne peut pas se permettre de scanner des copies qui ne nous ont pas été données à la base. Nous on a un certain nombre de candidats qui nous sont donnés, on ne peut pas ajouter d'autres personnes.
2: Eh ben dans ce cas, il suffit de retirer des copies à vous, puis de rajouter les miennes.
20: Ah non, on peut pas ne pas scanner nos copies.
2: Mais si, puisqu'à la place, vous scannez mes copies, donc au final, ça vous en fait autant.
20: Mais nos élèves ont tous passé les épreuves, on peut pas ne pas scanner les copies de nos élèves.
2: Non, mais pas tous, vous en virez quelques-uns.
20: Ah oui, et puis nos élèves, comme ça, ils ont pas leurs copies.
2: Non, mais vous prenez que les nuls, comme ça, vous risquez rien.
20: On ne peut pas faire comme ça, monsieur.
2: Ah oui, et alors comment on fait?
20: Eh ben, fallait pas vous avancer sur le fait que vous pouvez passer leurs épreuves à domicile.
2: Bon, bah, vous compliquez pas, je vais passer, je les ferai moi-même, les scans.
20: Non, vous ne passez pas, ce n'est pas possible, monsieur. Vous entendez quand même, ce n'est pas réalisable. Nous ne pouvons pas scanner vos copies, point. Ça s'arrête là.
2: Sauf si on dit que vous m'avez recruté en tant qu'agent scanneriste.
20: Non, il n'y a pas de magouille à faire, c'est comme ça, c'est pas autrement.
2: Bah oui, mais c'est pas pratique.
20: Non, ce n'est pas pratique, c'est quelque chose de légal, monsieur. On est sur un examen national.
2: Ouais, après, vous n'allez pas me dire qu'il compte non plus à la copie près.
20: Mais si.
2: Bon, s'il y en a 50 de plus, 50 de moins, il doit y avoir des quotas, ça passe.
20: Mais monsieur, vous vous rendez compte quand même? Les élèves, là, normalement, doivent passer dans un centre d'examen.
2: Ah oui, non mais vous déclarez que mes élèves vont passer le bac chez vous, évidemment.
20: Et au niveau de la fraude, on fait comment? Ils l'ont passé à domicile, c'est juste pas possible de faire comme ça.
2: Ah oui, non mais ça reste entre nous, on s'arrange.
20: Non, ça sert à rien de négocier, de toute façon, les copies, on ne les prendra pas.
2: Attention, je sais pas si votre collègue vous a précisé, mais il y a quand même un billet de 15 balles en jeu.
20: Non mais vous...
2: Si vous prenez l'échec, je peux monter à 20 euros.
20: Non, c'est bon.
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22: Allô?
7: Ouais, de toute façon, on verra après. Oui, on va voir après ce que ça. Allô?
22: Oui.
7: Bonjour, madame. C'est la mairie à l'appareil.
22: Oui.
7: Vous êtes bien, madame Gadec?
22: Oui.
7: Ah, d'accord. Bon, je suis en ligne avec les services des égouttiers. Ils sont dans les canalisations, là.
22: Oui.
7: Dans tout égout, qui est juste en dessous de chez vous.
22: Oui.
7: Et il y a un truc qui les dérange, donc je vais vous les passer et ils vont vous dire ce qui se passe.
22: D'accord.
7: Je bascule la communication. Vous allez les avoir, ils vont vous expliquer. Ne quittez pas.
22: Oui.
23: Allô?
22: Oui?
23: Ah, bonjour, madame. Oui, on est dans les égouts, là.
22: Oui?
23: Juste en dessous de chez vous.
22: Ah, attendez, je vais regarder par la fenêtre. Alors.
23: Non, mais vous nous voyez pas, on n'est pas sur le trottoir, on est dans, dans les égouts.
22: Oui.
23: Parce que dans votre arrivée, là, qui descend de chez vous, il y a un saumon qui remonte par les tuyaux, les canalisations qui arrivent chez vous.
22: Oh!
23: On sait pas quoi faire parce qu'il va boucher les canalisations.
22: Oui?
23: Il faudrait que vous le fassiez remonter. Alors, vous allez pouvoir nous aider. Est-ce que vous êtes loin des toilettes, là?
22: Non.
23: Bon, vous prenez votre téléphone à la main.
22: Oui.
23: Et vous allez jusqu'aux toilettes.
22: Et qu'est-ce que je fais alors?
23: Alors, juste on vérifie que c'est bien votre canalisation. Attends, passe-moi la clé de 12, là, vas-y. Attends, quittez pas, madame. Hein.
22: Oui.
23: Ouais, c'est ça. Allô?
22: Oui.
23: Bon, est-ce que vous auriez un morceau de pain?
22: Un morceau de pain? Oui, bien sûr.
23: Allez chercher un morceau de pain, on va essayer de le faire remonter, il n'y a pas de...
22: Oui, attendez, je prends le morceau de pain. Ça y est, j'ai pris mon morceau de pain.
23: Voilà, et il faudrait une épuisette ou...
22: Pourquoi? Parce qu'il va remonter?
23: Ben oui.
22: Il est gros?
23: Il fait 2 kilos quand même. Hein.
22: Oh, Oui. Attendez, alors je vais appeler un voisin là parce que...
23: Non, mais c'est rien, hein.
22: Je vais appeler quelqu'un parce que je serais pas capable.
23: Allô?
22: Oui, attendez, je suis en train de me demander si je vois quelqu'un là. Oh, il n'y a personne.
23: Dans l'immeuble?
22: Dans la rue.
23: Oui, si vous voyez quelqu'un dans la rue qui pourrait vous aider à monter le saumon, ça serait pas mal, oui.
22: Oui.
23: Allô?
22: Oui, attendez, j'essaye de trouver quelqu'un pour m'aider, là. Oh, ben, il y a trois gars qui arrivent, là. Attendez, je vais être en paquet.
23: Ils ont une épuisette, eux?
22: Monsieur? C'est un petit jeune, là, qui vient.
23: Je vais vous aider.
22: Ils sont à trois. Une épuisette? Non, j'ai pas un. Attendez, qu'est-ce que je peux trouver autrement?
23: Bon, ils vont l'attraper avec les mains.
22: Venez m'aider, vous serez bien gentil. Il y a un monsieur qui dégoûte. Il y a un saumon qui remonte dans les toilettes. Il faut que je donne le pain. Et qu'est-ce que je fais avec le pain? Allô?
23: Oui, alors vous allez mettre le pain.
22: Le pain, je fais quoi?
23: Amenez le petit jeune dans vos toilettes déjà.
22: Oui, attendez, je l'amène. Ils vont venez voir. Il y a un saumon qui remonte des égouts. Et il fait combien de kilos?
23: Oh, ben environ 2.
22: 2 kilos. On vous invitera à manger.
23: Ils peuvent vous aider?
22: Oui, ils sont à 3, là, ils ont l'air bien gentils. On arrive, hein. Rentrez, monsieur. Oh, écoutez, tenez, venez voir. Les water sont là, il faut mettre un morceau de pain?
23: Oui.
22: Attendez, je vous passe le garçon?
23: Oui.
22: Tenez.
1: Allô? Oui.
23: Oui, c'est les égouttiers, là.
1: Oui.
23: Bon, il est dans les égouts, la dame, là, il remonte.
1: Ouais.
23: Vous avez une épuisette?
1: On n'a pas d'épuisette, non. De toute façon, une épuisette, ça ne rentrera pas dans les toilettes, donc...
23: Non, mais une petite...
22: Des gants? Non.
23: Alors, si vous avez des gants?
22: Des gants pour...
1: Avec des gants, peut-être,
22: des gants pour ne pas qu'ils glissent. Je vous donne ça, parce qu'il paraît qu'il faut mettre ça dans les toilettes.
1: Il faut mettre le pain dans les toilettes, c'est ça?
23: Voilà.
1: Ok. Elle va chercher des gants.
23: Voilà.
1: Ouais, tu peux me tenir le...
22: Il faut mettre des gants.
1: Allez voir ça, les gars, ça va être...
22: Il fait 2 kilos.
1: 2 kilos. Comment il a fait pour remonter les égouts?
22: Ça y est, le petit gars a mis le morceau de pain dedans.
23: Est-ce que... Alors, attendez, on est en train de pousser nous le saumon par en dessous, là, dans les... Est-ce que vous voyez sa gueule?
22: Oui, sa gueule. La gueule du saumon.
23: Normalement, vous devez voir sa tête, là.
22: Normalement, on devrait voir sa tête. Non, on ne voit pas.
23: Les petits jeunes ne la voient pas non plus?
22: Les petits jeunes ne la voient pas non plus.
23: Tirez la chasse d'eau pour voir.
22: Tirez la chasse d'eau?
1: Avec le pain dedans.
22: Avec le pain dedans?
23: Ben oui.
22: Oui.
23: Allô?
22: Oui.
23: Ça y est, le pain est parti.
22: Oui.
23: Merci, madame.
22: Merci, madame.
23: Ah oui, parce que on est dans les égouts, nous, on vit dans les égouts, on n'avait pas de pain pour notre repas, là, ce soir.
22: Quoi? Ça, c'est la dernière, alors. Il avait besoin de pain. Merci, madame, qui me dit... Oh, on vit dans les égouts. Aïe, ben, j'aime mieux ça, hein.
1: Merci, les gars.
22: Ah, je vais vous inviter, mais je n'aurai pas mangé quand même. Merci. Allô?
23: Allô?
22: Oui.
23: Ah, dites-moi, madame, est-ce que vous pourriez nous faire passer une bouteille de vin?
22: Non, allez, ça suffit, j'arrête. Hein.
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3: Oui, allô?
2: Bonjour, monsieur, c'est bien le bar?
3: C'est madame, non, c'est la brasserie.
2: Voilà, oui, c'est exactement ce que j'ai dit. Monsieur Martin, à l'appareil.
3: Ouais.
2: Il y a un problème sur votre jus de tomate. Je sais pas si vous êtes au courant.
3: Non, justement.
2: Parce que moi, l'autre jour, j'ai voulu boire un jus de tomate chez vous, et apparemment, vous m'avez servi une sorte de mélange avec des trucs bizarres.
3: Ah non, nous, on mélange pas, on ouvre les bouteilles devant les clients, donc,
2: Bah, c'était pas une bouteille, justement. J'ai commandé une tomate, et on me l'a apportée dans un verre, et ça avait pas l'air d'être de la tomate.
3: Ah, mais on vous a apporté une tomate, un Ricard tomate.
2: Un Ricard? Bah, bravo, tout s'explique.
3: Ça s'appelle comme ça, monsieur.
2: Pardon, mais vous venez de m'avouer que vous rajoutez du pastis dans le jus de tomate.
3: Non. Je vous avoue pas qu'on rajoute du pastis. Une tomate, si vous demandez une tomate, c'est un Ricard avec de la grenadine.
2: Oui, mais enfin, si vous vous amusez à changer les boissons sans prévenir.
3: Non, on s'amuse pas à changer les boissons.
2: Moi, je demande une tomate. J'attends évidemment une tomate pressée et on me sert un cocktail.
3: Monsieur, quand vous commandez un tango, je vais pas vous prendre par la main et faire un tango danser, hein.
2: Alors déjà, aucun rapport entre une danse orientale et mon jus de tomate.
3: Mais après, vous l'avez pas senti, vous avez bu de l'alcool.
2: Je vous avoue que j'ai eu un doute, donc j'en ai commandé un deuxième.
3: Et vous en avez repris un deuxième.
2: Ouais, et je vous confirme qu'il n'y avait pas de tomates non plus dans le deuxième.
3: Ouais, bah oui.
2: En plus, juste en sortant de chez vous, je me suis fait contrôler en voiture et hop, PV parce que j'étais alcoolifié.
3: Donc en fait, là, vous m'appelez parce que vous vous êtes fait verbaliser en sortant de chez moi.
2: Voilà, c'est pour ça qu'il faut voir comment on s'arrange pour que ce soit vous qui payez le PV.
3: Mais pas du tout, monsieur, c'est pas moi qui vais payer votre PV quand même.
2: Ah bah au moins me prendre les points parce que sinon j'en ai 6 qui sautent.
3: Mais prendre les points, monsieur, quand même.
2: Bah quand même, je préférerais que ce soit vous.
3: Allô?
2: Oui, allô? Bonjour, monsieur.
4: Non, mais vous allez dans le sud, dans n'importe quel bar, vous demandez une tomate, on vous mettra du pastis et de la grenadine.
2: Eh, entre nous, vous venez de l'inventer avec votre collègue?
4: Non, pas du tout, monsieur, j'invente rien du tout.
2: Et puis, pardon, pastis, grenadine, admettons, mais au final, il n'y a même pas de tomate du tout.
4: Non, mais vous faites exprès ou quoi, en fait? Je vous ai jamais dit qu'on vous a mis de la tomate. On vous a fait un pastis avec de la grenadine. Et chez nous, ça s'appelle une tomate.
2: Pardon, mais chez moi, la tomate, c'est tout simplement le fruit du tomatier. On fait pas de chichi.
4: René! Oui. S'il te plaît, j'ai un client.
5: Pardon.
4: C'est quoi?
5: Oui, dis-moi.
4: C'est quoi une tomate?
5: Une tomate, c'est du pastis avec de la grenadine.
4: Merci. Voilà, monsieur.
2: Voilà, le coup de la fausse voix en plus.
4: Quoi?
2: Non, mais je connais, vous avez imité la voix d'un client.
6: Oui, bonjour.
4: Allez, c'est bon.
2: Bref, donnez-moi votre adresse mail, comme ça je vous envoie le PV.
4: Non, je vous envoie rien du tout, vous allez voir ça avec mon patron.
2: Oui, alors passez-moi le patron, mais dites-lui juste qu'on a vu ensemble et que c'est bon pour le PV, comme
4: non,
2: ça.
4: Non, vous dites pas que j'ai dit que c'était bon qu'il prenait le PV, hein, j'ai jamais dit ça, hein.
2: Oh, bah me dites pas que j'ai mal compris.
8: Tiens, vas-y, parce qu'il est en train de me
24: vendre,
8: là.
24: Quand
8: t'as le
24: produit,
8: c'est
24: lui.
2: Et allez.
24: Allô?
2: Oui, bonjour madame. Comme je disais, je dois vous déposer le PV pour que vous puissiez mettre votre nom dessus.
6: Non, mais monsieur, vous déposez rien du tout parce que nous, on a passé d'erreur.
2: Alors si, justement, c'est ce que me disaient vos collègues.
6: Écoutez-moi, c'est vous qui avez consommé.
2: Admettons.
6: Maintenant, vous prenez vos responsabilités. Je vous le dis. Et tu vas te faire éculer.
2: Non. Alors merci, je vais juste prendre mes responsabilités. Ce sera très bien.
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25: Allô, j'écoute.
7: Oui, bonjour madame.
25: Bonjour monsieur.
7: Je suis bien au domicile du docteur... Il est gastro quelque chose, je crois. Hein.
25: Ah oui, il est gastro quelque chose, comme vous
7: bon,
25: dites.
7: Je voudrais un rendez-vous, c'est possible. Il est là, non?
25: Non, il n'est pas là tout de suite, il sera là tout à l'heure. Alors le problème, monsieur, c'est que... comme il s'en va demain, pour une dizaine de jours...
7: Oh là là.
25: Et oui, c'est ça le problème. Écoutez, c'est comme vous voulez, monsieur. Je peux éventuellement encore... de vous donner un rendez-vous entre deux personnes si vous tenez absolument à venir. Enfin, bon, je vous ai prévenu, monsieur, vous ne tomberez pas de haut si vous, je vous dis que vous êtes adressé à un professeur et non pas à un gastro-entérologue de quartier.
7: C'est-à-dire, ça coûte combien?
25: C'est-à-dire, c'est la consultation est de 650.
7: Pardon?
25: 650.
7: C'est pas vrai.
25: Mais si, c'est vrai. Bien. Bon, je vous ai tout expliqué, monsieur.
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26: Charcuterie, bonjour.
2: Bonjour madame, c'est bien la charcuterie?
26: Oui, bonjour monsieur.
2: Monsieur Martin à l'appareil, j'ai acheté des rillettes de porc chez vous, elles sont pas du tout conformes.
26: Vous me parlez de quoi là?
2: Je vous parle de vos rillettes qui ne contiennent absolument pas de poisson.
26: Bah bien sûr, c'est de la rillette de porc, comment vous voulez qu'il y ait du poisson dans de la rillette de porc? Heureusement qu'il n'y a pas de poisson dedans.
2: Bah si ça vient du porc, c'est bien que c'est du poisson.
26: Mais non, viande de cochon, porc.
2: La viande qui vient du porc, que je sache, c'est du poisson.
26: Non, il y a marqué viande de porc.
2: Le porc, c'est là où il y a les pêcheurs.
26: Mais donc... non, viande de porc, quand on parle d'un porc, c'est PORC monsieur.
2: Ah, je comprends. Vous avez fait une faute. Porc, ça s'écrit P-O-R-T.
26: Mais c'est pas... Mais vous écoutez ce que je vous dis. Si je vais dans un garage pour acheter une voiture et que je me trompe...
2: Hop, j'ai rien à voir avec vos problèmes de voiture, merci.
26: Mais je ne parle pas de problème de voiture, monsieur, je compare la situation. C'est comme si vous me dites, marquez pas volaille, marquez poulpe, parce que vous connaissez pas le mot volaille.
2: Alors pardon, mais poulpe, c'est bien qu'il y a un problème, parce qu'effectivement, le poulpe, il vient du porc.
26: Mais je vous ai pas parlé de poulpe, vous avez mal entendu, je vous ai dit poule.
2: Bon, peu importe, l'essentiel.
26: Mais c'est... non, peu importe, c'est vous qui me faites chier avec tout ça, vous me dites que c'est mal orthographié alors que c'est pas vrai.
2: Vous inquiétez pas, de toute façon, j'ai demandé un contrôlage.
26: Pardon?
2: Oui, ils vont venir pour contrôlager vos rillettes de porc.
26: Mais qui, ils? Vous m'envoyez qui, là?
2: Alors là, tenez-vous bien, je vous envoie les laboratoires Martin.
26: Mais je veux pas du laboratoire Martin qui fait des analyses.
2: Attendez, vous connaissez quand même les laboratoires Martin?
26: Mais pas du tout, mais à quelle heure?
2: Bon, vous avez sûrement vu la pub à la radio, non?
26: Mais vous rigolez ou quoi? Vous croyez que j'ai autre chose à foutre?
2: Mais si, les labos Martin.
26: C'est ridicule, votre histoire.
2: C'est des labos super bien.
26: Ridicule.
2: Les labos Martin.
26: Mais...
2: Mais... T'as vu la pub à la radio?
26: Non, mais sérieux, c'est quoi votre délire?
2: Non, je vous fais la pub.
26: Attendez.
0: Oui, allô?
2: Ah, bonjour monsieur.
0: Non, mais attendez. Vous allez faire venir quelqu'un pour m'enlever toute ma rillette à cause de... Parce que vous avez cru que c'était des fruits de mer?
2: Alors, il n'y a pas de poisson, mais c'est vrai qu'il n'y a pas non plus de fruits de mer dans vos rillettes, en effet.
0: Dans la rillette de porc, il n'y a jamais eu des fruits de mer, monsieur. Ça va pas, non? Vous avez acheté de la rillette de porc. La rillette de porc, c'est de la viande, c'est pas des fruits de mer.
2: Ah non, si vous prévenez pas qu'effectivement vous remplacez les fruits de mer par de la viande.
0: Mais monsieur, la rillette de porc, le cochon.
2: Comment?
0: Bah, le porc, c'est du cochon.
2: Bah, pas du tout.
0: Mais si, c'est.
2: Bouffon.
0: La rillette de porc.
2: Quel rapport avec le porc?
0: Bah, le cochon.
2: Bon, rien à voir.
0: Le porc, c'est le cochon.
2: Non, le porc, c'est l'endroit où il y a les pêcheurs.
0: Non, le porc, mais...
2: Après, je dis pas que vous avez fait exprès, c'est peut-être une erreur, ça arrive.
0: Mais c'est même pas une erreur.
2: Ah, donc c'est fait exprès.
0: Mais...
2: Bravo.
0: Mais la rillette de porc, c'est forcément du cochon, monsieur.
2: Et comment je peux le deviner?
0: Vous avez pas vu sur l'étiquette?
2: Ah si, il y a écrit rillette de porc de pêche.
0: Non, le porc de pêche, ça s'écrit pas comme ça. Hein.
2: Alors, vous l'écrivez comment?
0: Bon, je vais vous passer le responsable, et puis là, on va sûrement...
2: Ah oui, on va sûrement...
9: Allô?
2: Bonjour madame.
9: Oulala. Eh, où? Allô?
2: Oui, où? Allô?
9: Vous êtes conscient de ce que vous êtes en train de ou pas?
2: Bon, je ne vois absolument pas le problème.
9: Eh monsieur, vous êtes dans une charcuterie, rillette de porc.
2: Eh ok, et alors?
9: Mais je sais pas si vous comprenez bien là. Je crois que vous avez un problème.
2: Eh voilà, ça va encore être ma faute, tu vas voir.
9: Si, c'est monsieur Martin.
2: Ah.
9: C'est Fun Radio, Rire et Chanson.
2: Alors il faut en choisir une.
9: Monsieur Martin, Rire et Chanson.
2: Ah bah bravo, c'est la bonne.
9: Oh la taille. Bonjour messieurs, dames.
2: Bah bonjour mesdemoiselles.
9: Oh la pêche. Excellent. Oh punaise. Oh je dis mais il est tordu celui-là. C'est qui celui-là qui a jeté des rillettes de porc dans du porc et tout.
2: Bon bah je vous souhaite une bonne journée alors.
9: Allez, bonne journée à vous.
2: Au revoir madame.
9: Eh bah au revoir messieurs, dames.
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11: Oui.
13: Allô?
11: Oui.
13: Bonjour, madame Humbert.
11: Bonjour, monsieur.
13: Bonjour, madame. C'est la gendarmerie et l'appareil.
11: Ah bon?
13: Ouais, mais tout va bien, je vous rassure. Je voulais juste vous signaler, je sais pas si vous êtes au courant des décisions du président là pour faire descendre les agressions et les hold-up, les braquages à domicile. Vous avez suivi, non?
11: Oui.
13: On a un petit problème actuellement sur les communes du département.
11: Oui.
13: Nous avons repéré... 3 ou 4 bandes de voleurs, on va dire, qui agissent en se faisant passer pour des jardiniers bénévoles.
11: Oui.
13: Donc, ils téléphonent aux gens. Les gens acceptent, évidemment, c'est normal. Ils acceptent que des gens viennent s'occuper bénévolement de leur jardin.
11: Oui.
13: Et dans ces cas-là, donc, ils se font voler des objets, enfin bref. Donc, oui. Nous, on a mis au point le plan A, c'est-à-dire que quand on vous appelle,
11: oui.
13: Vous faites le chien.
11: Vous faites quoi?
13: Le chien, vous aboyez, en fait. Vous faites comme s'il y avait un chien dans la maison.
11: Ah bon? Bon.
13: Et évidemment, si on fait comme s'il y avait un chien dans la maison, ils viennent pas. Hein.
11: Oui.
13: Vous voyez?
11: Oui. Vous êtes gendarme, vous êtes quoi?
13: Ah oui, je suis l'adjudant Monique.
11: Ah bon, je vous remercie parce que j'aime encore bien de savoir à qui on a affaire.
13: Oui.
11: Oui.
13: Voilà. Ah, oui. Attendez, on me signale l'étape d'écoute, ils sont en train de vous appeler, là.
11: Ah bon?
13: Alors, je raccroche immédiatement et je reste en table d'écoute pour écouter ce qu'ils vont vous dire.
11: Entendu. Merci beaucoup.
13: À tout de suite.
11: Oui.
13: Allô?
11: Ouh.
13: Oula.
11: Ouh.
13: Je crois qu'ils ont un chien, dis-moi.
11: Ouh.
13: Ils ont un chien.
11: Ouh.
13: Ouais, mais enfin, c'est bizarre.
11: Ouh.
13: C'est le chien qui a décroché le téléphone. Ben, je t'assure, il n'y a personne. Allô?
11: Ouh.
13: Allô, il y a quelqu'un?
11: Ouh.
13: Allô, madame? Allô, c'est la gendarmerie, là, vous m'entendez?
11: Oui.
13: Bon, on est sur table d'écoute. Alors, c'est bien ce que vous faites, c'est parfait, sauf que vous avez oublié de dire allô.
11: Ah bon?
13: Bah oui, parce qu'un chien peut pas décrocher le téléphone.
11: Oui, d'accord. Ah. Oui, quand ils ont dit, c'est drôle que c'est un chien qui décroche. C'est pour ça qu'après, j'ai oublié de dire allô, oui.
13: Alors, surtout, là, on va vous les repasser parce qu'ils sont très étonnés, ils sont très surpris.
11: Oui.
13: Nous, on va les intercepter pendant qu'ils vous appellent, on va les intercepter tranquillement. Mais dites-leur bien que oui, vous avez dressé, vous leur dites bonjour et tout. Oui, mon chien est dressé pour répondre au téléphone.
11: Entendu.
13: Et puis, c'est un grand chien, il est dressé pour répondre au téléphone, pour attraper le courrier, pour aller faire nos courses, il paye, tout ça. Enfin, vous voyez, vous dites n'importe quoi du moment qu'on puisse les garder à l'écoute pour pouvoir les intercepter.
11: Oui.
13: Hein? Allez-y.
11: Alors, raccroche.
13: Non, surtout pas, ils sont toujours en ligne. J'entends plus le chien.
11: Hello.
13: Oui, bonjour.
11: Ouh.
13: Ah, bonjour, madame.
11: Oui,
13: et dis-moi, le chien, ta maîtresse est là ou ton maître?
11: J'ai un chien qui est très... Enfin, nous l'avons dressé pour. Alors, étant dressé pour, il va même chercher notre journal, il va enfin tout ça, quoi.
23: Mais dressé pour quoi?
11: Ben, on l'a dressé pour tout, quoi.
23: Mais c'est lui qui a décroché le téléphone?
11: Non. C'est moi qui l'avais décroché. Mais alors, le chien, aussitôt qu'il entend le téléphone, ça y est.
23: Ah bon? Alors ça, c'est curieux, dites-moi.
11: Ben non, mais c'est pas curieux du tout, monsieur.
23: Oui, c'est un berger allemand, ça. Mais dis-moi, le chien, t'as l'air bien de... Oui, on peut... Oui, il est mignon. Il est gentil, le chien. Dis-moi, le chien. Oui. Oui. Oui, et ta maîtresse est là, non? Ah oui. Oui, je peux parler à ta maîtresse? Et dis-moi... Oui, est-ce que ta maîtresse est là? Non, tu lui dis que je voudrais lui parler.
11: Oui. Oui.
23: Ah, tu parles en plus? Le chien, tu as dit oui? Oui, ça c'est pas possible. Ça, c'est un chien qui a dit oui. Allô, ta maîtresse est là?
11: Non, écoutez, j'ai un chien qui est très bien dressé. On l'a dressé pour tout, donc je n'ai plus affaire à vous, et puis c'est tout. J'ai que ça à vous dire, et c'est tout. Voilà.
23: C'est lui qui décroche le téléphone?
11: Non, je suis à côté.
23: Ah.
11: Et voilà.
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14: Oui.
2: Bonjour monsieur, c'est bien le bureau de tabac?
14: Moi c'est madame, hein, mais bon.
2: Oh, excusez-moi monsieur.
14: C'est madame, c'est pas monsieur, j'ai pas une voix d'homme.
2: Oui, si vous le dites.
14: Ben ouais, quand même.
2: J'ai acheté des cigarettes chez vous.
14: Oui.
2: Et elles sont défectueuses.
14: Elles sont défectueuses.
2: Ah bah oui, j'en ai fumé plein, j'ai pas perdu un gramme.
14: De quoi vous me parlez?
2: Eh ben, je me suis mis à fumer pour maigrir, mais vos clopes ne fonctionnent pas du tout.
14: Mais le tabac ne fait pas maigrir monsieur, mais d'où vous avez vu que le tabac faisait maigrir?
2: Mon beau-frère m'a expliqué que fumer améliore la santé et notamment les problèmes pondériques.
14: Ben si votre beau-frère vous a dit des bêtises, on y est pour rien.
2: Bon, pour le remboursement de la marchandise, on fait comment?
14: Ah mais on pourra pas vous la reprendre.
2: Bah si, à partir du moment où vos cigarettes amaigrifiantes ne fonctionnent
14: non,
2: pas.
14: Non mais une cigarette ne fait pas maigrir monsieur.
2: Ah et ça vous me le dites que maintenant.
14: Ah mais attendez, on n'a pas à vous dire qu'une cigarette ça vous fait maigrir monsieur. C'est vraiment absurde ce qu'on vous a dit, c'est complètement nul. En aucun cas on était censé savoir que vous preniez des cigarettes pour maigrir.
2: Ah attendez.
14: Oui.
2: Heureuse coïncidence, le docteur vient d'arriver, je vous le passe.
14: Ah mais bien sûr, pas de souci.
2: Docteur Martin? Oui monsieur Martin? Je vous passe le monsieur du tabac. Allô?
14: Oui.
2: Bonjour monsieur docteur Martin à l'appareil.
14: Docteur Martin.
2: Lui-même, oui.
14: Et votre patient s'appelle aussi Martin?
2: Oui, parce que c'est le cousin de mon beau-frère, du coup on a le même nom.
14: D'accord.
2: Alors comme ça on fait croire que les cigarettes sont amaigrifiantes, bravo.
14: Ah non, pas du tout, c'est votre patient qui vous raconte n'importe quoi parce que c'est entièrement faux.
2: Parce que lui me dit qu'il est venu pour acheter des chewing-gums et que vous en avez profité pour lui glisser deux cartouches de cigarettes dans le sac.
14: Attendez monsieur quand même, on va pas s'amuser à lui glisser deux cartouches, mais c'est quoi ce délire là? Vous me prenez pour quoi là? Pour un jambon en fait.
2: Ah mais pas du tout monsieur jambon.
14: Parce que là c'est carrément c'est hallucinant ce que j'entends au téléphone.
2: On est bien d'accord, excusez-moi.
14: Ah ouais.
2: Oser forcer un client à acheter des cigarettes amaigrifiantes défectueuses, pardon.
14: Ah non, mais en aucun cas j'ai fait ça. Alors si ce monsieur vous raconte n'importe quoi, ça va aller loin. Hein.
2: N'ai jamais voulu de cigarettes.
14: Non mais c'est quoi ça? Ce monsieur a bien voulu acheter des cigarettes, en aucun cas on lui a forcé à acheter des cigarettes. Qui raconte bien la vérité et qui dise que c'est son beau-frère comme il m'a dit à moi à l'instant au téléphone.
2: Même pas vrai, je n'ai même pas de beau-frère.
14: Oh, vous voulez quoi?
2: En plus, ils m'ont obligé à fumer dans le bureau de tabac.
14: Ah non, mais n'importe quoi. En aucun cas on l'a forcé à fumer.
2: Vous exagérez quand même.
14: Alors attendez, je n'ai jamais eu ça, jamais. Ah non, mais là, je tombe des nuls.
15: Oui, allô, bonjour monsieur.
2: Bonjour madame, docteur Martin.
15: Vous êtes médecin?
2: Oui, plus ou moins.
15: Bon, alors si vous êtes médecin monsieur, vous savez très bien que les cigarettes ne font pas maigrir. Et moi je vous ai pas vendu des cigarettes pour vous faire maigrir.
2: Ah non, pas à moi, à mon patient.
15: Mais qui est patient?
2: Bah monsieur Martin.
15: Bah écoutez, votre patient vous me l'aura envoyé.
2: Ah, bonne nouvelle, je le préviens. Martin, mais... tu peux aller te faire rembourser au tabac.
15: Mais je le rembourse pas, hein, je rembourse que dalle moi.
2: C'est bon, j'ai vu avec eux.
15: Non, c'est pas bon du tout.
2: Ah, allô?
15: Oui, allô.
2: Écoutez, je suis très content qu'on ait trouvé un terrain d'entente.
15: Non, mais il y a pas de terrain d'entente. Moi il va venir, je rembourserai du tout. Moi je lui ai jamais vendu des cigarettes en lui disant que ça le faisait maigrir. Hein. D'autant plus que cette personne doit être psychologiquement un peu fragile, d'après ce que je suppose, parce que si on dit des choses comme ça...
2: Mais je reconnais la voix, c'est celle qui m'a vendu les cigarettes.
15: Non, mais vous reconnaissez que dalle. Alors je suis très patient, mais bon, si vous avez quelque chose, vous venez me voir, et puis on s'arrangera. Mais moi, je vais pas vous rembourser, je vous le dis de suite.
2: Pardon, c'est docteur Martin, il me dit qu'il reconnaît la voix, là. Hein.
15: Mais il reconnaît la voix.
2: Oui, il est formel, vous êtes la dame qui l'a servi.
15: La dame.
2: Je reconnais la voix.
15: Je suis pas une dame, ça va? Bon, maintenant, si tu veux me casser les couilles, tu viens avec avec ton gosse ou ton mec, moi je vais t'arranger deux minutes. Je vais te faire
2: un... Ah, bah super, je compte sur vous pour le faire maigrir.
15: Je vais le faire maigrir de suite et je vais te désosser, mon pote.
2: Merci, mon pote.
15: Me casse pas trop les couilles, maintenant tu raccroches ton téléphone de merde.
2: Tu sais quoi, Martin? Je crois que je me suis fait un nouvel ami.
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16: Oui, la
1: La Poste, service distribution, je vous écoute.
16: Bonjour, monsieur.
1: Madame.
16: Madame Ledoux à l'appareil.
1: Oui.
16: Je voudrais des nouvelles de mon facteur.
1: De quel facteur?
16: Eh ben, je connais pas, moi. C'est
1: oui, mais moi, où est-ce que vous habitez? Je vous connais pas non plus, hein.
16: Non, rue de Valdois.
1: Rue de Valdois? Qui c'est qui fait la tournée, rue de Valdois? Oui. Oui, pourquoi? Qu'est-ce qui se passe, madame?
16: Ben, écoutez, il n'est pas passé, enfin...
1: Il n'est pas passé?
16: Si, il passe de plus en plus en retard.
1: Et il... Ben, écoutez, c'est qu'il a, il y a du travail sur sa tournée, et donc il va pas... À quelle heure il passe, habituellement?
16: Oh ben, il passe vers 9h, 9h30.
1: 9h, 9h30, puis il n'est pas passé aujourd'hui?
16: En général, il passe à 9h, 9h30, mais là, il passe de plus en plus en retard.
1: Il vient de plus en plus en retard? Ah bon, comment ça se fait?
16: Ah ben, c'est... Ah ben, ça ne sert à rien, moi.
1: Vous ne savez pas?
16: Je sais qu'il s'arrête chez ma fille tous les matins.
1: Ah, oui?
16: Qui habite deux numéros avant, hein?
1: Mm-hmm.
16: Mais avant, ça durait 5 minutes, là.
1: Oui.
16: Et puis maintenant, il vient une demi-heure en retard.
1: Ah bon? Il reste un peu plus tard chez votre fille, alors?
16: Oui.
1: Ah ouais? Et vous...
16: Oui. Il passe chez moi après être allé chez ma fille.
1: Ah ouais, d'accord.
16: À 9h30, il est chez ma fille.
1: Ouais.
16: Alors, je crois que ma fille lui donne des cours de Kama Sutra ou quelque chose comme ça. C'est une langue du oriental, m'a-t-il dit.
1: Ah bon?
16: Oui.
1: Alors là... Excusez-moi, mais ça me surprend quand même qu'ils prennent des cours sur sa tournée. C'est quand même pas normal. Hein.
16: Mais c'est pour ça que je vous appelle.
1: Ben, on va le surveiller un peu et puis on va lui demander ce qui se passe, hein, vraiment, et puis le surveiller.
16: Il arrive chez ma fille toujours juste après que son mari soit parti, hein, mon gendre. Hein.
1: Oh là là, alors, bon. Ah bon?
16: Oui, parce que ma fille m'a dit qu'il était très appliqué.
1: Pardon?
16: C'est très compliqué, hein, m'a-t-elle dit. Parce qu'il paraît qu'il faut être une fois à genoux, une fois accroupi. Oui, c'est ce que ma fille m'a dit.
1: Ouais, bon, ben écoutez, vraiment...
16: Qu'est-ce qui vous fait rire?
1: Excusez-moi, mais non, parce que... collègue...
16: C'est une nouvelle langue ou quoi? Allô?
1: Écoutez, madame, non, ce que je vais
16: qu'est-ce
1: faire...
16: Qu'est-ce qui se passe?
1: Non, mais, qu'est-ce, ce
16: non,
1: que
16: mais
1: je
16: vais... rassurez-moi.
1: Non, non, ce que je vais faire, on ira le suivre sur sa tournée pour voir si l'arrêt dure vraiment plus longtemps que de coutume. Hein. C'est pas normal qu'ils prennent des cours de langue sur sa tournée.
21: Hein. 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
17: Bonjour.
2: Bonjour madame, c'est bien le petit supermarché?
17: Oui.
2: Monsieur Martin, à l'appareil, il y a une erreur à rapport aux inflations qu'ils ont annoncées dans la presse.
17: Ouais.
2: Parce que dans votre département, le prix des boissons, c'est plus 12% cette année.
17: D'accord.
2: Et vu que chez moi, c'est moins 5%, ça fait que vous me devez 17% sur les boissons que j'ai achetées chez vous.
17: Vous voulez que je vous rembourse 17% sur les boissons, c'est ça?
2: Bah oui, parce que j'ai fait mes courses chez vous, mais j'habite pas le département.
17: 16,95.
2: Ah, pardon.
17: 17.
2: Allô?
17: Oui, allô.
2: Pardon, mais comment vous faites pour compter déjà ce que vous me devez?
17: Mais qu'est-ce que vous me racontez? Je compte pas ce que vous devez, je suis à la caisse en fait, je m'occupe des clients.
2: Non, parce que je vous ai même pas dit combien vous me devez justement.
17: Le prix que vous avez payé, c'est le prix du produit plus 30% de marge.
2: Ah ouais, donc ça fait 47.
17: Ça fait 47 quoi?
2: 47%, les 17 du département, plus les 30 que vous avez rajoutés.
17: Putain, vous êtes malade.
2: Vous faites 30 plus 17.
17: Oh, putain, je vais pas vous rembourser 47% du produit alors que je fais une marge de 30% sur le produit.
2: Ah bah c'est mathématique.
18: Mais monsieur, je vais pas vous vendre moins cher que ce que j'achète quand même.
2: Ah tiens, bonjour monsieur.
18: Si vous êtes sur la Côte d'Azur, hein, c'est comme Paris. Hein.
2: Bon, il y a des petites différences quand même.
18: Non monsieur.
2: Ah bah si déjà, eux ils ont pas la mer, vous avez pas la Tour Eiffel.
18: Mais vous allez où vous? Redescendez sur terre un peu là.
2: Non, je vais plutôt redescendre chez vous pour vous apporter les tickets de
18: caisse. Mais je vous fais rien du tout monsieur, moi je paye une TVA.
2: Bah si, parce que l'autre me disait qu'il y a vos 30% de marge, plus mes 17.
18: Non mais vous allez pas savoir la marge que j'ai.
2: Alors c'est vrai que ça me regarde pas, mais vous faites combien en marge?
18: La marge c'est 30%.
2: Voilà, mais ça fait partie du prix que vous faites payer aux indigènes.
18: Indigènes, qu'est-ce indigène? Ça fait 25 ans que je suis là, ça fait 70 ans que je suis dans le commerce. Vous n'allez pas apprendre mon métier, non?
19: Viens faire un tour ici, toi, et tes indigènes, là, comment
2: tu parles? Ah, il y a une dame qui me parle derrière, non?
18: Non, il parlait à quelqu'un d'autre.
2: Oui, bien sûr. Donc, je vais vous apporter mon justificatif de domiciliage.
18: Mais je m'en fiche.
2: Bah, comme ça vous montre que j'habite pas dans votre département et que donc vous me devez les 47%.
18: Et votre département, c'est où vous habitez normalement?
2: Alors, moi, je suis à Martinville.
18: Mais c'est où? Quel département?
2: Bah c'est dans le Martinland, c'est vers la Bretagne.
18: Ah, bah bien sûr, la Bretagne, bien sûr. C'est le nord. Ici, vous êtes sur la Côte d'Azur.
2: Oui, mais j'aime bien habiter en Bretagne et faire mes courses sur la Côte d'Azur. C'est pas ma faute.
18: Et vous voulez avoir raison.
2: Non, mais vous êtes trompé, ça arrive. Hein.
18: Je suis pas trompé, monsieur. Vous imaginez que tu veux payer le prix que je paye dans mon petit département de Bretagne?
2: Bon, ça me semble normal, oui.
18: Mais redescendez sur terre, monsieur.
2: Ok, dans ce cas, je vous rapporte les bouteilles.
18: Vous rapportez quoi? Des bouteilles entamées?
2: Alors oui, il y en a quelques-unes qui sont entamées, c'est vrai.
18: Rien du tout. Vous n'allez pas avoir monté les bouteilles entamées, monsieur. Non, mais attendez.
3: Écoutez, je vous explique tout de suite, parce que là, ça va commencer à me gonfler.
2: Eh ben, bonjour, monsieur. Monsieur Martin, enchanté.
3: Mais je sais pas, en fait, mais monsieur...
2: Donc, faudrait voir pour m'en remettre vos prix au prix du Martin Land.
3: Mais non, mais c'est le même prix pour tout le monde, monsieur. Moi, quand il y a quelqu'un qui vient d'Allemagne, il va pas me dire « Ah ben, en Allemagne, c'est moins cher, j'ai pas cette TVA-là, donc je paye ce prix-là. »
2: Ah, parce que vous, vous achetez en Allemagne.
3: Mais j'achète pas. Mais vous comprenez rien, quoi, je vous dis.
2: Si, si, j'ai compris. Vous achetez en Allemagne et vous faites les prix de la Côte d'Azur aux gens du Martin Land.
3: Mais vous avez rien compris. Vous comprenez rien ce que je dis, en fait.
2: Je crois plutôt que je comprends trop bien.
4: Ouais.
2: Ah bah qui voilà, bonjour madame.
4: Non c'est pas madame déjà, c'est monsieur, donc
2: hein. Admettons, en tout cas c'est bon, j'ai vu avec le patron, je rapporte les bouteilles.
4: Mais non, vous rapportez, monsieur, les bouteilles sont entamées, vous allez pas les rapporter. On va pas vous rembourser les bouteilles entamées.
2: Oui, mais dans ce cas on peut faire ça au proratisme. Mais... sur une demi-bouteille, vous me remboursez 50% plus évidemment les 47%.
4: Mais oui, allez, d'accord.
2: Eh bah voilà, parfait. Ah merci beaucoup, oui, toutes mes salutations à votre mère également.
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5: Bienvenue. Allô?
16: Oui, bonjour madame.
5: Bonjour.
16: Je vous appelle, c'est bien les chauffages?
5: Oui.
16: Dites-moi, je voudrais me faire ramener.
5: Oui.
16: C'est possible?
5: Une cheminée de salon?
16: Oh non, non, c'est moi-même.
5: Oui, mais vous voulez ramener votre cheminée de salon?
16: Je voudrais me faire ramener, moi.
5: Vous voulez vous faire ramener?
16: Oui, parce que j'ai ravalé beaucoup dans ma vie. Et là, je voudrais me faire ramener.
5: Ah non, mais là, je comprends pas ce que vous me demandez.
16: Mais je suis pas au ramenage, hein, chauffage?
5: Oui, mais nous faisons des ramenages de cheminée de salon ou de chaudière.
16: Ah, pas de dame.
5: Ah non, non, on ramène pas les dames, non.
16: Ah bon? Il est pas là, le monsieur, qui fait le ramenage?
5: Ah oui, mais non, nous ramenons les cheminées de salon. Donc
16: oui, mais il n'y a
5: les...
16: qu'à faire comme si j'avais une cheminée de salon.
5: Non, non, mais vous vous foutez du monde, là, ou quoi?
16: Pardon?
5: Et qu'est-ce que vous voulez vous faire ramener?
16: La chatte.
5: La chatte, ah ouais. Non, mais mon mari, il ramène que ma chatte.
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8: Bonjour.
2: Oui, bonjour madame. Je suis bien en bar tabac.
8: Oui.
2: Je vous appelle parce que je sais pas si vous avez vu ce sondage comme quoi les jeunes collégiens boivent de moins en moins et fument de moins en moins.
8: Non.
2: Donc je me dis, il faudrait qu'on trouve des moyens d'inciter les jeunes à se remettre à boire et à fumer.
8: Bah comment ça, ça va pas, non?
2: Bah c'est-à-dire que si nous on montre pas l'exemple, après ils vont pas s'y mettre tout seuls, quoi.
8: On a rien à foutre de votre discours là. C'est n'importe quoi là. Attendez, on va pas faire boire les jeunes.
2: Bah c'est ce qu'il faudrait parce que sinon.
8: Ah, n'importe quoi. Non mais là je suis dans un délire là. C'est pas possible.
20: Je suis la patronne. Vous savez que dans un bar, on peut pas servir des personnes mineures en alcool.
2: D'accord, parce que moi, dans ce cas, j'ai mon beau-frère qui est falsificatiste.
20: Oui.
2: Donc, lui, il peut faire des cartes d'identité avec un âge majorifié, par exemple.
20: Si vous faites faire des fausses cartes d'identité pour des mineurs, c'est grave.
2: Oui, non, mais comme ça, vous êtes tranquille.
20: Non, même pas.
2: Bah, si le jeune, il a 12 ans, par exemple,
20: oui,
2: vous voyez,
20: oui,
2: mais qu'il
20: oui.
2: vous montre une carte qui dit qu'il a 42 ans.
20: Oui, bien sûr, mais entre un jeune qui a 12 ans et une photo d'une carte d'identité qui a 42 ans, il y a un problème. Je vais peut-être m'en rendre compte quand même. Peut-être pas me prendre pour une abruti non plus.
2: Non, mais il faut y mettre un peu du vôtre aussi, vous voyez, il faut un petit. Allô?
8: Oui.
2: Oui, bonjour madame.
8: Non, c'est toujours monsieur.
2: Ah, pardon, d'accord.
8: Bah alors là, dans des faux papiers, moi je porte plainte. Attendez, c'est pas normal.
2: Comment ça vous portez plainte?
8: Bah, on n'a pas le droit de vendre à des mineurs.
2: Bah, vous allez pas porter plainte contre vous-même?
8: Bah, j'ai une personne du service juridique qui écoute ma conversation là et qui est pas d'accord du tout.
2: Du service juridique du bar?
8: Oui.
2: Ah bah, peut-être que je peux voir avec lui alors.
8: Bah, je vous la passe.
2: Ah bah, merci.
22: Bonjour monsieur.
2: Oui, bonjour monsieur.
22: Je travaille dans un service juridique. Je regrette infiniment. Ici, il est strictement hors de question d'inciter qui que ce soit, hein, à boire ou à fumer. Vous êtes d'accord?
2: Non, mais là, on parle juste des 10-15 ans.
22: Justement, monsieur, c'est encore pire. Mais vous êtes. Et ça va pas? Vous vous rendez compte de vos propos?
2: Non, mais c'est juste une façon de relancer un peu le commerce
22: aussi.
2: Mais
22: monsieur, vous pouvez pas relancer un commerce en étant en contravention avec la loi.
2: Non, mais si, parce que dans le sens où le gamin de 12 ans qui vient picoler au bar.
22: Viennent picoler, je n'en veux pas dans ce bar. Enfin, vous êtes complètement siphonné, vous êtes en train d'inciter les gens à boire.
2: Bah oui, bah il faut bien
22: qu'on... Enfin, que ça veut dire?
2: Non mais alors, quand je dis les enfants, je dis pas nos enfants à nous. Hein.
22: C'est encore pire, même si c'est pas les nôtres. J'ose espérer, monsieur, que cette conversation est enregistrée par qui que ce soit.
2: Ah bah je vous rassure, moi j'enregistre cette conversation.
22: Enfin, ça va pas.
2: Non mais après, faudra pas se plaindre, effectivement, si notre jeunesse est pas alcoolique. Hein.
22: Il est strictement hors de question de déroger à la loi. On est bien d'accord?
2: Roger, quel Roger?
22: déroger. Vous connaissez pas le français?
2: Je ne sais pas pourquoi vous me parlez de ce monsieur Roger, parce que je...
22: Mais c'est pas monsieur Roger, c'est le verbe déroger, monsieur.
2: Monsieur Roger.
22: Déroger.
2: Je ne connais pas de Roger.
22: Mais ça va pas, hein. Allô, si vous vous déplacez, vous me dites quand, et moi j'appelle la gendarmerie en même temps. Ils vous emmèneront au poste.
2: Bah pourquoi ils m'emmèneraient à la poste?
22: Non. Au poste de gendarmerie.
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0: Gendarmerie, bonjour.
23: Oui, bonjour monsieur, c'est la gendarmerie?
0: Oui, c'est bien la gendarmerie, monsieur.
23: Oui, je vous entends mal parce que je suis le téléphone de la voiture, là.
0: Oui.
23: Bon, dites-moi, je suis le chauffeur de monsieur le député. Nous avons un petit problème, nous sommes tombés en panne d'essence. Il y a une voiture qui est garée non loin de là, il n'y a personne dedans, mais c'est une vieille voiture. Je pense qu'on doit pouvoir prendre de l'essence là, avec un tube. Je vais vous passer, monsieur le député, parce que nous ne savons pas le faire. Hein. Monsieur le député, la gendarmerie. Merci. Allô?
0: Oui, bon, merci, monsieur le député.
23: Bonjour, monsieur Robert Ledoux, député à l'appareil. Nous avons un problème, nous sommes en panne d'essence, on vous l'a dit.
0: Oui.
23: Et mon chauffeur va donc prendre de l'essence dans la voiture à côté de laquelle nous sommes garés.
0: Oui.
23: Comment ça se passe pour siphonner? Donc, c'est bien le mot, je crois, hein, prendre de l'essence.
0: Oui.
23: Est-ce que vous pouvez nous expliquer comment faire? Parce qu'il ne l'a jamais fait.
0: Il faut prendre un tuyau, mettre dans le réservoir de la voiture.
23: Attendez, parce qu'on est juste à côté, là. Tu prends le... Oui, Bernard, voilà. Quelle longueur, le tuyau?
0: La longueur de quoi que ça plonge à l'intérieur du réservoir pour pas ressortir après, le longueur assez grande. Hein.
23: Là, ça fait 80, ça doit aller, non?
0: 80 cm, oui, ça devrait aller, oui.
23: Vas-y,
0: tu peux. Les gens, ils aspirent l'essence, puis après, ça coule.
23: Aspire bien fort, Bernard.
0: Puis après, l'essence, ça devrait arriver après.
23: J'aspire, d'un seul coup, l'essence arrive. Voilà, ça y est. Ça arrive. Alors là, il met où là? Voilà, ça coule là. Oui, ça coule.
0: Ça coule, faut mettre dans votre réservoir. Oui.
23: Voilà, tu peux verser. Tu prends le maximum, évidemment. On peut faire le plein?
0: Oui, vous pouvez faire le plein. Jusqu'à temps qu'il n'y ait plus d'essence dans le réservoir que vous siphonnez.
23: Voilà, fait le plein. On a de la chance, il n'y a personne à côté.
0: Il n'y a personne aux alentours, c'est une... Elle se trouve où cette voiture, monsieur le député?
23: Voilà, très bien.
0: Elle se trouve où exactement la voiture?
23: Nous sommes à 3 km après Livaro.
0: Parce qu'il faudra quand même laisser un petit mot sur le pare-brise, comme quoi vous avez...
23: Oh là, allô?
0: Oui?
23: Il y a un type qui arrive en courant, là.
0: Ouais. C'est parce qu'il y a une personne qui a dû voir que vous êtes en train de siphonner.
23: Bien, dépêche-toi. Dépêche-toi, il y a le gars qui arrive là-bas.
0: Peut-être le propriétaire de la voiture ou quelqu'un...
23: Oui, bonjour, monsieur. Alors, mais ça va pas dans là-haut, c'est ma bagnole, ça. Ah oui, monsieur, excusez-moi, mais je suis le député de la circonscription. Ah ouais, moi, j'en ai rien à faire, moi, monsieur. C'est la gendarmerie qui nous a dit qu'on pouvait siphonner.
0: Non, mais moi, je suis...
23: La gendarmerie, ça m'étonnerait. Allô?
0: Allô?
23: Oui, bonjour, monsieur.
0: Oui.
23: Je sais pas qui j'ai l'honneur au téléphone, là.
0: Oui, vous êtes à la gendarmerie.
23: Non, mais attendez, c'est une plaisanterie, là. Je suis avec un gars qui est en train de siphonner ma bagnole, là.
0: Oui. D'après cette personne, c'est un député.
23: Oui, alors?
0: En principe, il n'aurait pas dû avoir le droit de siphonner.
23: Attendez, vous êtes vraiment gendarme, monsieur?
0: Oui, mais...
23: Attendez, c'est vous qui avez donné autorisation au député de...
0: Il m'a demandé comment qu'il fallait faire, donc j'ai expliqué comment qu'on pouvait faire, mais j'ai pas dit qu'il avait le droit de le faire.
23: Gendarme, je suis monsieur le sous-préfet.
0: Oui, monsieur le sous-préfet.
23: Et j'ai un député de circonscription qui pompe ma voiture. Et tout ça, aidé, je crois, par la gendarmerie nationale.
0: Non, mais...
23: C'est pas normal, quand même.
0: Non.
23: Alors, je vous repasse, monsieur le député. Je vais tout de suite régler ça avec son chauffeur.
0: Oui.
23: Merci. Allô?
0: Allô, monsieur le sous-préfet?
23: Non, c'est le député, là.
0: Non, monsieur le député, oui.
23: On est dans la...
0: Oui, et puis, pour vous, moi aussi, je suis plus...
23: Hein?
0: Moi aussi.
23: Non, c'est moi qui suis mal.
0: Oui, non, mais pour moi, c'est encore plus grave.
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6: Bonjour.
2: Oui, bonjour monsieur. Je vous appelle parce que j'ai vu votre pub pour les lunettes gratuites.
6: C'est quoi la pub que vous avez reçue?
2: J'ai vu ça à la télé, qu'on pouvait avoir les deuxièmes lunettes gratuites.
6: Oui, mais vous devez acheter la première paire quand même.
2: Non, mais alors moi je voudrais prendre que la deuxième justement.
6: C'est pas possible.
2: Bah si. Bah non. En fait, vous gardez la première et vous me donnez directement la seconde.
7: Oui, mais il faut quand même que vous payiez la première.
2: Bah non, si je la prends pas.
7: Mais non, mais ça marche pas comme ça. C'est là, c'était une monture achetée, monture offerte. Vous paierez la première paire quand même.
2: Si ça vous arrange, je prends la première paire.
7: Oui.
2: Puis je prends la deuxième gratuite.
7: Oui.
2: Et à ce moment-là, je vous rends la première.
7: Mais vous la paierez. Je vous laisserai pas sortir du magasin sans payer.
2: Non, mais je ne sors pas avec la première. La première, je la prends.
7: Oui, mais vous pouvez pas sortir avec la deuxième paire sans payer la première.
2: Je paye la première.
7: Vous payez la première. Alors moi, si vous payez la première, il y a pas de souci.
2: Voilà. Et au moment de passer en caisse, malencontreusement, je me rends compte que j'ai pas pris d'argent.
7: Eh ben, vous ne pouvez pas partir avec la deuxième.
2: Si vous avez un client qui prend la première paire.
7: Je vais lui dire, alors monsieur, vous achetez la première et c'est le monsieur que vous ne connaissez pas qui va prendre la deuxième.
2: Exactement.
7: Eh ben, il va être content. Alors, si vous voulez, je vais vous passer une autre personne, ça va être encore mieux. Sylvain, c'est à toi. Oui.
2: Oui, bonjour monsieur.
7: Bah oui, mais il n'y a pas de paire gratuite si.
2: Non, mais si je vous achète la paire offerte.
7: Mais enfin, si vous m'achetez la paire gratuite, elle n'est pas gratuite.
2: Mais non, mais je vous l'achète à 0 euros.
7: Ah non, mais monsieur, je
2: vous achète gratuitement la paire offerte.
7: Vous m'achetez gratuitement la paire offerte. Mais offerte si vous achetez un premier équipement, monsieur.
2: Sauf.
7: Il n'y a pas de sauf.
2: Bah si, sauf si j'ai déjà le premier équipement.
7: Mais le premier équipement, monsieur, c'est un équipement que vous avez, c'est pas un équipement que vous avez fait en magasin. J'offre pas de monture, je suis pas les Restos du Cœur.
2: Non mais vous rendez compte, vous êtes en train de me dire que les Restos du Cœur, ce sont des opticiens?
7: Mais monsieur, je vous dis pas. Il faut acheter un équipement actuellement pour avoir une deuxième paire offerte. Vous pouvez pas me ressortir votre équipement d'il y a 10 ans, monsieur, c'est pas logique ce que vous dites.
2: C'est vous qui est pas logique, parce que dans le
7: non,
2: sens où...
7: Non, alors monsieur, relisez la pub, relisez-la 25 fois s'il faut, en large et en travers.
9: Allô, bonjour.
2: Oui, bonjour madame, excusez-moi, la personne
9: que j'avais... On va dire monsieur, ce sera mieux.
2: Si vous voulez, c'est comme vous voulez.
9: Bon, écoutez, si vous commencez à m'énerver, je vais vous porter plainte à la police.
2: Non, mais excusez-moi.
9: Je vais porter plainte à la police, vous arrêtez vos conneries, s'il vous plaît.
2: Non, mais je comprends bien ce qui se passe, c'est que vous...
9: Je vais appeler la police.
2: Moi d'abord.
9: Bah, appelez la police si vous voulez, vous raccrochez, vous arrêtez de me prendre la tête, s'il vous plaît, monsieur.
2: Non, mais excusez-moi, mais enfin, j'ai bien compris la démarche, là, c'est que...
9: La démarche, c'est que vous faites n'importe quoi, vous êtes un abruti.
2: Excusez-moi, mais il n'y a pas marqué pigeon, hein.
9: C'est vous le pigeon, là. C'est quoi votre problème, monsieur? C'est quoi votre problème, là?
2: Excusez-moi, c'est juste que j'ai compris la magouille.
9: Il n'y a pas de magouille.
2: Bah, si, bien sûr, vous gardez toutes les paires gratuites pour vous et puis vous vendez toutes les premières paires.
9: Vous êtes malade, monsieur, vous êtes malade.
2: Non, mais c'est clair.
9: Bah, excusez-moi, je passe dans un tunnel, là.
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13: Allô?
23: Oui, bonjour madame.
13: Bonjour.
23: C'est l'école de danse?
13: Oui, tout à fait.
23: Monsieur Le

0: le monsieur, lui, se laisse faire, il est mené par la... par, comment on appelle ça, sa zézette, quoi, sa zigounette, quoi.
1: Ouais, mais bon...
0: Oh, bah, vous savez, bon, oh, mais on est 12, hein.
1: Ouais, mais ça fait rien.
0: Non, mais...
1: On c'est est pas trop...
0: On est motivé. On est motivé.
1: Oui, oui, mais peut-être, mais moi, c'est pas trop ma tasse de thé, ça, hein.
0: Je vous rassure, non. On a déjà acheté, donc, les chaussons de danse. Et puis la tenue de danseur, ouais, et donc il n'y a pas de braguette, de trucs comme ça, c'est tout de suite la zigounette, la zézette,
1: ah,
0: on la sort.
1: Non, non, c'est pas trop mon truc, ça. Hein. Moi, j'apprends pas tous ces trucs-là, hein. Je suis désolée. Hein.
0: Comment?
1: Ah non, ouais, mais là, c'est pas un truc qui m'intéresse. Je vous dis franchement, ça, c'est pas des trucs qui m'intéressent. Hein. Montrer les zézettes, c'est pas trop mon truc. Hein. Allô? Ah,
0: mais madame, je comprends pas, je croyais que vous étiez professeur de danse.
1: Professeur de danse, c'est pas pour montrer les zézettes, hein.
0: Mais non, mais il s'agit pas de montrer...
1: Ah oui, parce que là, si c'est pour montrer la zézette, c'est pas... Je peux vous dire tout de suite que c'est non, hein.
0: Mais c'est pas pour la montrer. C'est pour la tenir, pour la danse. Voyez, c'est pas tout à fait pareil. C'est
1: oui,
0: pas...
1: mais même si vous la sortez pour la tenir, c'est pas pareil, quand même.
0: Bah, c'est ça qu'on fait.
1: Ah oui, bah alors, je suis désolée, non, c'est non, hein.
0: Attendez, il y a le président du club de boule qui est là.
1: Non, non, mais c'est non, hein. C'est pas la peine, n'insistez pas.
2: Allô ?
1: Allô ?
2: Bonjour, madame.
1: Oui, bonjour, monsieur.
2: Bonjour, madame, monsieur le baron de la Florana, là, à l'appareil.
1: Oui.
2: Juste une petite question qui me taraude d'esprit.
1: Oui.
2: Pouvez-vous me dire exactement ce qu'il y a de choquant à enseigner à 12 boulistes la zézette dans un club de boules ?
1: Ah non, non, vous m'excuserez, là, c'est, je suis désolée, là, c'est non, hein. Moi, je vais pas m'amuser à faire des danses avec... à montrer que le mec monte sa zézette et puis que la nana la tienne, je suis désolée.
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4: Oui, allô?
5: Bonjour, monsieur, c'est bien la pension pour chien?
4: Oui.
5: Monsieur Martin, les brasseries Martin, je vais installer un bar à animaux chez vous.
4: Vous allez installer un bar à animaux chez moi?
5: Oui, parce que je lance une gamme d'alcool pour chien.
4: Ah?
5: Oui, on fait surtout des apéritifs, des bières.
4: Vous avez eu quelqu'un de chez nous?
5: Personne, mais vous inquiétez pas, je me suis occupé de tout.
4: Bon, Oui, bonjour, monsieur.
5: Bonjour, monsieur, oui.
4: Non, madame.
5: Comme je disais à votre collègue, j'ouvre mon premier bar pour animaux chez vous.
4: Pardon?
5: Oui, c'est parce que je suis importationneur exclusif d'alcool pour animaux. Ça vient du Japon.
4: Et je m'en fous, monsieur. Je ne vous connais pas, je ne travaille pas avec des gens que je ne connais pas. Donc non. Vous comprenez ce que c'est que le non?
5: Disons que ça m'arrive, mais...
4: Non, il n'y a pas de mais.
5: Bah mais si.
4: Non, non, il n'y a pas de mais. C'est non, non, non, non.
5: Ah oui, mais, j'ai quand même validagé avec mon responsable.
4: Ah mais votre responsable, il commande pas chez moi. Qu'est-ce que c'est que cette histoire? Je ne sais pas qui vous êtes.
5: Bah, monsieur Martin.
4: Mais je m'en fous, vous êtes monsieur Martin.
5: Non mais parce que vous me demandez qui vous êtes.
4: Qu'est-ce que vous m'appelez pour venir vous imposer chez moi là? C'est quoi ce délire là?
5: Non mais je vous dépose juste quelques bouteilles déjà.
4: Mais il n'y a rien de bouteille, je n'ai rien commandé.
5: Le problème c'est que ce sont des bouteilles qu'on peut vendre que à des chiens.
4: Mais le problème, je m'en fous, c'est votre problème, c'est pas le mien.
5: Bah disons que c'est 50-50.
4: Ouais non mais... Allô, oui.
5: Bonjour, monsieur.
4: Madame.
5: Monsieur Martin, les brasseries Martin.
4: Les brasseries?
5: Ouais, pardon, mais si vous m'annulez les bouteilles...
4: Bah, j'ai rien demandé, moi. Vous avez fait des demandes à qui?
5: Bah, à monsieur Martin, le grand patron des brasseries Martin.
4: Ah oui, mais moi, ça m'intéresse pas quand même.
5: Ah oui, mais pardon, mais par exemple, vos chiens, en fin de journée, ils veulent relâcher un peu la pression, ils veulent boire un coup, ils font quoi?
4: Bah, quoi? Les chiens, ils boivent de l'eau et puis je leur donne à manger.
5: Voilà, alors qu'on serait dans un bar japoniste pour chiens, ils pourraient prendre l'apéro tranquille.
4: Mais on est... Japon ici, je m'en fous du Japon moi.
5: Non, vous dites ça mais vous le pensez pas.
4: Ouais non, si je m'en fous.
5: Et alors comment ils font vos chiens s'ils veulent boire de l'alcool?
4: C'est de l'alcool? Non mais ça va pas, non mais non mais vous êtes pas bien.
5: Non mais c'est de l'alcool pour animaux.
4: Mais je ne veux pas d'alcool pour animaux, je vous ai rien demandé moi.
5: Bon, je vais vous faire un petit assortiment.
4: Alors que ça peut faire, mais je m'en fous, moi j'en veux pas.
5: Non mais je passe, on fait une petite dégustation.
4: Non, vous passez pas du tout, je ne veux rien du tout.
5: Allez, ça me fait plaisir, c'est moi qui offre, c'est ma tournée.
4: Non, alors là, bah, vous n'offrez rien du tout.
5: Non mais c'est juste quelques bières.
4: Les bières, non mais...
5: Oui, des bières pour chiens, c'est ce que je disais.
4: Ah non, non, non, moi les chiens, il n'y a pas question que je dois demander, vous êtes malade vous? Non mais ça va pas, non? Je sais même pas de vous sortez ça là du Japon de je ne sais où.
5: C'est japoniste, oui,
4: mais,
5: c'est ça.
4: Mais là, c'est bon, hein. Vous débrouillez avec votre truc, je n'aurai pas ça dans ma pension, je m'en fous.
5: Et en plus, le petit bonus, je vous offre un service complet de gamelle à bière.
4: Mais je m'en fous de vos gamelles à bière, je ne veux pas de gamelle à bière, ça va pas, non?
5: Ah bah c'est hyper pratique pour servir une gamelle sans faux col.
4: Mais je m'en fous, j'en veux pas de votre truc, j'en veux pas. Vous comprenez le français?
5: Ah non mais vous allez voir.
4: Vous allez voir rien du tout, non mais allô, allô le monde, est-ce que tout va bien? Non mais vous êtes malade vous.
5: Oh mais attendez, je vous vois venir.
4: Ah non non non.
5: Si, non mais si vous voulez...
4: Y'a pas de si vous voulez.
5: Non mais je veux dire, si vous aussi vous voulez une petite bière, je comprends.
4: Non mais ça va pas, non?
5: Je nous sers deux gamelles à bière.
4: Bah, non, mais vous foutez de moi ou quoi, là?
5: Franchement.
4: Ça y est, j'ai compris le truc, c'est des conneries.
5: Ah, bah, c'est complètement des conneries, évidemment.
4: Au revoir, monsieur.
5: Non, attendez, parce qu'en revanche, il faut voir où j'installe les machines à sous.
4: Les machines à sous, il est con, lui.

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2: Aérospatiale, bonjour.
3: Bonjour madame, c'est bien l'aérospatiale?
2: Oui monsieur.
3: Je voudrais la direction.
2: Ah, je suis désolée, là actuellement ils sont peut-être au repas, le secrétaire également. Ils pouvaient essayer de rappeler un peu plus tard.
3: Non madame, c'est urgent.
2: Oui.
3: Est-ce que vous pouvez leur transmettre un message? Je retourne à mes observations pendant ce temps-là, moi. Il faut que je retourne voir l'évolution du phénomène constaté.
2: Ah. Ouais. Et on vous a dit de contacter une personne particulièrement
3: pour ça? On m'a dit d'appeler la direction dès qu'il se passerait quelque chose. Donc vous avez quoi noter?
2: Oui.
3: Alors, je suis monsieur Robert Ledoux.
2: Oui.
3: Et donc j'ai un télescope, hein, je travaille à mon compte. J'observe depuis 2 jours la Lune.
2: Oui.
3: Et on m'a demandé de faire mon rapport, hein.
2: Oui.
3: Je suis expert, hein.
2: Oui.
3: Voilà ce qui se passe, madame. D'après mes observations de cette nuit, vous savez que la Lune est de plus en plus visible.
2: Oui.
3: Parce qu'on est en période de pleine Lune, hein.
2: Mm-hmm.
3: Une agitation. Donc, j'ai observé une matière qui était donc à la base d'un cratère alors qu'elle n'y figurait pas la semaine dernière. J'ai fait un grossissement au 1/500 millième.
2: Ouais, 500 millième. Mm-hmm.
3: Mes observations sont formelles, madame. On a chié sur la Lune.
2: On a chié sur la Lune?
3: Oui, madame.
2: Donc, ça prouverait qu'actuellement, il y a quand même quelqu'un.
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4: Bonjour, vous êtes au centre des finances publiques de...
5: Oui, bonjour.
6: Oui, bonjour madame, je suis bien aux impôts.
5: Oui, qu'est-ce que vous voulez savoir?
6: Ce serait pour faire une déclaration.
5: Oui, quel est votre problème?
6: Alors, ô toi la femme qui est si pleine de féminitude.
5: Qu'est-ce que vous me dites là?
6: Bah, c'est pour une...
5: Ah non, nous on fait pas les déclarations par téléphone. Hein.
6: Attendez, excusez-moi, parce que là si vous me faites perdre le fil, je... Ô toi la femme qui aime l'amour.
5: Qu'est-ce que c'est vos conneries là, monsieur?
6: Pardon?
5: Qu'est-ce que c'est comme conneries ça?
6: Bah c'est une déclaration d'amour, excusez-moi. Enfin, je fais...
5: Ah, mais moi c'est pas une déclaration d'impôt ça.
6: D'amour? D'amour.
5: J'en ai rien à faire, moi.
6: Ô toi la femme qui est célibataire ou alors en couple, mais dispo dans ta tête.
5: Qu'est-ce que vous voulez faire exactement là?
6: Alors, c'est pour... en fait, c'est une déclaration d'amour à toutes les femmes, en fait, et même
5: mais
6: à
5: ça,
6: la...
5: Ça, j'en ai rien à faire, vous êtes dans une trésorerie, monsieur. C'est pas une déclaration d'amour qu'on fait au trésor public.
6: Non, mais quand je dis, c'est pas à vous, c'est aux femmes, à la femme en général, je dirais
5: ça
6: la femme.
5: Ça n'a rien à voir avec nous, ça.
6: Ô toi la femme qui a une tête, mais aussi des jambes.
5: Monsieur, ça n'a rien à voir avec nous.
6: Mais aussi des bras.
5: Vous foutez de la gueule du monde ou quoi?
6: Ah bah tout à fait, madame. Ô toi la femme qui ne porte pas de moustache.
7: Bonjour.
6: Ah, bah c'est plus le même monsieur.
7: Les déclarations d'amour ne se font pas au centre des finances publiques.
6: Alors sinon j'ai une déclaration de vol.
7: Non.
6: Alors, vous notez en même temps? Alors,
7: non, non, ne me le lisez pas monsieur parce que j'ai un métier à côté.
6: À toi la femme qui a volé mon cœur.
7: Non, non, je suis désolée. Non, non.
6: Pourquoi?
7: On peut pas diffuser
6: pourquoi,
7: nous.
6: Pourquoi n'es-tu pas revenue, toi
7: monsieur,
6: la femme si...
7: Monsieur, ça suffit maintenant.
6: Bon, c'est donc une déclaration de revenus?
7: Ce n'est pas une déclaration de revenus que vous êtes en train de faire, monsieur.
6: Si, alors j'ai une déclaration de revenus.
7: Mais votre déclaration de revenus, ça n'est certainement pas par téléphone.
6: Déclaration
7: non,
6: de revenus?
7: Non, monsieur, je vous ai dit
6: pourquoi
7: de...
6: Pourquoi n'es-tu pas revenue?
7: Monsieur.
6: Toi la femme.
7: Monsieur, votre nom, votre identification fiscale, et j'en réfère à ma direction.
6: Ah bah, je peux peut-être lui parler?
7: À ma direction.
6: Oui.
7: Non, non, mais là, je prends note et j'envoie un mail à ma direction.
6: D'accord. Et je pourrais faire une déclaration de perte aussi?
7: De perte quoi?
6: Alors, à toutes les femmes qui m'ont fait perdre la tête.
7: Non, je... monsieur, ça, ce n'est pas à nous. Éventuellement mythique, peut-être.
6: Et déclaration de naissance?
7: Non, monsieur.
6: Toi, la femme, tu as su faire naître...
7: Vous n'avez toujours pas donné votre nom, votre identité.
6: Tu as su faire naître l'amour dans mon petit cœur.
7: Monsieur,
6: toi, la...
7: je vais vous signaler.
6: Alors,
7: vous allez me donner votre nom,
6: alors,
7: votre adresse.
6: Martin.
7: Oui.
6: Identification Rire et Chanson.
7: Bien sûr.
6: La radio.
7: C'est-à-dire que nous avons autre chose à faire que rire
6: et chanson.
7: Malheureusement, notre administration ne nous le permet pas encore.
6: Ah, mais moi, je vous le permets.
7: Mais c'est très gentil, mais pour l'instant, là, non.
6: Vous voulez que je vous fasse un mot?
7: Si vous voulez, faites-nous un mot.
6: Nous sous-signer Rire et Chanson, vous autorisons à rire et chanter...
7: En dehors de nos heures de service.
6: Bon, ça peut faire passer la pilule en même temps si vous chantez les déclarations.
7: J'en suis pas certaine.
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8: Bonjour.
9: Oui, bonjour madame.
8: Bonjour.
9: Je suis bien chez le plombier.
8: Oui, c'est ça, oui, on fait bien de la plomberie.
9: Je vous appelle parce qu'on m'a dit que vous étiez le moins escroc de tous les plombiers du coin.
8: Ah, en effet, là c'est très flatteur, il faudrait que je le dise au plombier.
9: Oui, enfin, il n'a pas ajouté de loin, mais quand même, ça peut compter.
8: Ah oui, c'est vrai.
9: C'est le moins escroc de tous.
8: Ah bon, eh bien,
9: j'ai entendu ça 2 fois déjà.
8: D'accord.
9: En 20 ans.
8: Si les gens le disent, c'est que ça doit être vrai.
9: Alors voilà, donc je voudrais savoir comment je peux faire pour être dépanné.
8: Oui, alors dites-moi, dépanné pourquoi?
9: Un robinet.
8: Vous voulez le changer, le réparer?
9: Ben, ce qui coûtera le moins cher.
8: Qu'est-ce qu'il a, votre robinet? Il marche mal et il fuit?
9: Non, c'est pas ça. C'est que je suis obligé d'aller le vidanger à peu près toutes les 2 heures aux toilettes.
8: Ah. Vous
9: voyez, il faut juste le sortir, quoi, je pense, le robinet. Hein. Mm-hmm. Donc, le sortir, le prendre dans la main, évidemment. Hein.
8: Oui.
9: Le tendre un peu, je pense. Hein.
8: Mm-hmm.
9: Et puis donc, le faire couler.
8: Oui.
9: Ensuite, donc, le secouer.
8: Mm-hmm.
9: Et ensuite, le remettre à sa place.
8: D'accord, ça c'est pour le vidanger.
9: Oui, c'est toutes les 2 heures à peu près. Ça dépend ce que j'ai bu, quoi.
8: Ok, et en fait, vous voudrez que vous vidangez pas tous les 2 heures, que ce soit moins fréquent.
9: Ben oui, si c'était possible. C'est surtout que je voudrais ne plus avoir à le faire moi-même.
8: Ah, qu'il se fasse automatiquement, tout seul?
9: Bon, non, je préférerais pas, parce que sinon ça serait direct dans mon pantalon. Vous mettez à ma place, quand même. Je suis le président du comité des fêtes, hein.
8: D'accord.
9: Je suis souvent en public. Non, ce serait mieux que ce soit le plombier qui vienne me le vider de temps en temps. Quand il peut, toutes les 2 heures.
8: Ah oui, alors là, je ne sais pas s'il pourra tous les 2 heures. Hein.
9: Et vous?
8: Oui.
9: Vous pourriez, vous, venir me faire ça ou pas?
8: Moi, personnellement?
9: Oui.
8: Ah ben non, moi je travaille, monsieur.
9: Ah oui, non, mais je paye, hein.
8: Ben écoutez, je ne sais pas, vous me... Enfin...
9: C'est quoi vos tarifs?
8: Ah, je ne sais pas, par contre là, les tarifs, je ne peux pas vous en parler. Mais déjà, il faut enlever le robinet.
9: Il faut le sortir, hein?
8: Oui, le sortir. Il faudrait le secouer, enfin, le vidanger l'eau qu'il y a dedans, enfin, surtout s'il y en a.
9: Ah, c'est pas de l'eau, hein?
8: C'est quoi?
9: Enfin, c'est du pipi, madame, hein?
8: Ah, d'accord, j'avais pas compris. D'accord, alors attendez, je vais le noter. Et ensuite, le remettre.
9: Dans mon pantalon, enfin, dans mon caleçon, quoi.
8: Attendez, mais là, je suis pas. Excusez-moi, je comprends pas. Vous me parlez d'un robinet, vous me parlez de le mettre dans votre caleçon. Excusez-moi, mais je vois pas le...
9: Bah, c'est mon robinet à moi.
8: Mais oui, votre robinet que vous avez chez vous. Excusez-moi, mais je comprends pas.
9: Ah, moi, je croyais que vous parliez de mon robinet à moi, de mon zizi, quoi.
8: Ah, ben non, pas du tout. Excusez-moi, monsieur, mais pas du tout. Hein.
9: Ben, on s'est mal compris tous les deux.
8: Oui, un peu, oui. Excusez-moi, mais je vois pas...
9: C'est pour ça que je vous ai demandé si vous pouviez venir le faire vous-même.
8: Oui, mais non, pas du tout. Excusez-moi, mais je vous trouve très mal poli.
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10: Oui, allô?
6: Bonjour, monsieur.
10: Non, c'est une dame.
6: Si vous voulez, c'est bien la station-service?
10: Oui.
6: C'est pour signalifier un produit défectueux.
10: Produit défectueux,
6: oui,
10: attendez.
6: Oui, il s'agit des petits sapins magiques que j'ai achetés chez vous.
10: Oui, oui, oui, les petits sapins, alors.
6: Figurez-vous que j'ai planté les petits sapins, j'ai arrosé, ça n'a pas poussé.
10: Ça n'a pas poussé, ça nous met pas qu'il faut arroser quoi que ce soit.
6: Et pourtant, je les ai mis dans la terre, dans des pots.
10: Mais non, ça se met pas en terre, c'est pas marqué sur le carton. Alors...
6: Sur le carton, il y a écrit que c'est un arbre, donc forcément, je le plante.
10: Bah non.
6: Bah si, logique, arbre, plante.
10: Mais là, mais ça est en train de m'énerver, là, parce que.
6: Dans ce cas, pourquoi vous vendez des trucs de jardinerie?
10: Mais c'est pas des trucs de jardinerie, pourquoi vous avez mis ça dans un pot?
6: Parce qu'il y avait une promo, si on achetait plusieurs pots, donc j'en ai profité.
10: Mais non, oui, mais on s'en fout des pots de fleurs, là. Moi, je parle des arbres magiques.
6: Pardon,
10: vous
6: je me permets de préciser quand même, je ne parle pas de pots de fleurs, ce sont plutôt des pots d'arbres. Non, mais je précise.
10: C'est marqué de retirer du sachet.
6: Oui, on retire du sachet et après on plante dans la terre, ça j'ai bien compris.
10: Mais non, ça met pas qu'on le met dans la terre.
6: Bah, moi je suis allé à la jardinerie et ils m'ont dit que le sapin il pousse dans la terre.
10: La jardinerie, qu'est-ce que. Ils sont fous aussi, eux. Arbre magique, c'est un truc en carton.
6: Donc vous reconnaissez que c'est du carton?
10: C'est un truc en carton.
6: Bah oui, donc c'est pas du vrai sapin.
10: Oui, mais je reconnais que c'est en carton, mais c'est qu'il faut le mettre dans la terre. Mais alors, mais réfléchissez un peu.
6: Bah, je réfléchis que mon sapin il va pas pousser tout seul non plus.
10: Vous emmenez votre truc chez Feu Vert ou chez Noroto, je sais pas.
6: Oula,
10: quoi.
6: Pourquoi on m'envoie chez les collègues?
10: Eh ben parce qu'ils vendent le même truc.
6: Oui, et puis on va s'arranger entre commerçants, je vois le truc.
10: Mais non, mais c'est pas entre commerçants.
6: Tu lui dis que les sapins poussent pas dans la terre, ceci, cela. Pardon, mais j'ai mon beau-frère qui est jardiniste.
10: Oh, bah, votre beau-frère, il y connaît rien.
6: Ah, bah, je vous le passe. Jardiniste Martin! Oui, monsieur Martin!
10: C'est, hein.
6: Le monsieur dit que tu connais pas ton métier.
10: Votre beau-frère, il peut très bien dire ce qu'il veut.
6: Bonjour, monsieur, je suis justement mon beau-frère et je dis que vous avez vendu un faux arbre.
10: Non, mais ça, c'est un arbre magique, mais ça se plante pas dans la terre, mais purée de pois, c'est marqué sur l'emballage.
6: Purée de sapin, oui, moi, je vous ai préparé votre facture pour la
10: terre. Bon, allez, hein.
11: Non, mais attendez, vous.
6: Bonjour, monsieur.
11: Ne me dites pas, monsieur, que vous avez mis en pot des arbres magiques pour déodoriser les voitures.
6: Bah si, c'est exactement ça, oui. Allô?
11: Bon, monsieur, Alors s'il vous plaît, c'est même pas la peine qu'il m'envoie la facture, parce que la facture je la paierai pas.
6: Et pourquoi ?
11: Parce que déjà, chez moi, je ne vends pas d'arbres à replanter.
6: Ah tiens, vous n'en vendez plus ?
11: Je n'ai jamais vendu d'arbres à planter, nous vendons des petits sapins.
6: Ah non, faute !
11: Mais monsieur, laissez-moi parler.
6: Non mais je vous jure, c'est pas du vrai sapin.
11: Attendez, s'il vous plaît.
6: Le monsieur d'avant me l'a confirmé, il a dit c'est du carton.
11: Ah non, monsieur, ça suffit, maintenant ça suffit, parce que vous me prenez pour une imbécile. Je vends des déhorizons qui sont dans
6: alors,
11: un rayon.
6: Ah non, c'est pas un déhorizon puisque c'est...
11: Attendez, s'il vous plaît. C'est pas marqué. Veuillez planter dans un pot un arbre en carton.
6: Bah, je m'excuse, mais j'ai essayé, ça marche pas.
12: Ah, attendez, je comprends pas, là.
6: Et un autre monsieur, bonjour.
12: Bah, attendez, les arbres magiques, c'est pour mettre dans la voiture.
6: Ah, bah, je vois qu'on s'est passé le mot.
12: Non, là, vous vous êtes trompé, c'est pas possible. Parce que les arbres magiques, c'est pour mettre dans la voiture pour faire sentir bon.
6: Bah, déjà, ça peut pas sentir l'arbre, parce qu'il y en a pas dedans.
12: Bah non, c'est du carton.
6: Alors, pourquoi ça s'appelle pas carton magique?
12: Mais parce que c'est la forme d'un sapin.
6: Bah oui, mais alors après, moi, je crois que c'est un sapin.
12: Non, vous pouvez venir physiquement, et puis vous allez voir, vous allez être reçu.
6: Ah bah, merci monsieur, oui, comme ça, je vous apporte la note pour les fournitures.
12: Quelle fourniture?
6: Le terreau, les pots pour les arbres.
12: Bah, non, c'est même pas la peine de vous présenter avec ça, parce que là, on va vous envoyer bouler.
6: Faudrait savoir, je viens ou je me fais bouler?
12: Ah bah, passez, puis vous allez voir.
6: Super, à tout de suite, bisous.
12: Allez, au revoir.
6: Oui, ou comme vous dites, au revoir, monsieur.
12: Terminé.
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13: Allô ?
14: Oui, bonjour monsieur.
13: Bonjour monsieur.
14: C'est la mairie de...
13: Oui ?
14: Je voudrais monsieur le maire.
13: C'est moi-même.
14: Ah bah très bien, écoutez, ça tombe bien, je suis le chef de protocole de monsieur le préfet de région, monsieur Robert Ledoux,
13: oui,
14: qui souhaite vous parler.
13: Oui.
14: Je vais donc vous le passer. Mais comme je suis le chef de protocole, je voudrais d'abord vous expliquer que monsieur Robert Ledoux, préfet de région, est une personne d'un certain âge. Donc il a du mal à finir ses phrases, voyez-vous. C'est-à-dire que quand il commence une phrase, c'est plutôt à vous de la finir, quoi.
13: Ben oui, mais il faut savoir ce que veut dire monsieur le préfet sur le moment.
14: Ouais, vous inquiétez pas, vous allez vous entendre. Hein.
13: Oui, oui.
14: Je vous passe monsieur Robert Ledoux.
13: Oui.
3: Merci. Allô ?
13: Oui, bonjour monsieur le préfet.
3: Bonjour monsieur le...
13: Le maire ?
3: Le maire. Comment allez...
13: Comment allez-vous ?
3: Oui.
13: Ça va, je vous remercie monsieur le préfet, et vous-même ?
3: Ça va. Ça va...
13: Ça va bien.
3: Ça va bien. Alors, je voulais vous...
13: M'annoncer.
3: Non.
13: Faire part.
3: Non.
13: Féliciter.
3: Oui.
13: Ah, je n'ai pas de félicitations à recevoir, pour ainsi dire, monsieur le préfet.
3: Si.
13: Si.
3: Pour votre...
13: Pourquoi?
3: Pour votre...
13: Pour ma mairie.
3: Oui.
13: Oui.
3: Parce que...
13: Oui, parce que...
3: C'est une...
13: C'est une petite mairie que nous avons restaurée.
3: Oui, et elle a...
13: Elle a un petit cachet maintenant, parce qu'on l'a rendue gaie, on l'a rendue... Ben, en fait, c'est plutôt le château qui est en face, qui redonne un petit blason à notre mairie, pour ainsi dire.
3: Oui. Alors, quand je suis venu à...
13: Vous êtes venu à...
3: Oui.
13: Ah bon ?
3: J'ai vu monsieur...
13: Monsieur... Peut-être
3: oui.
13: Ah, notre propriétaire du château.
3: Voilà. Et oui. Je l'ai entretenu. Non.
13: Ah, vous l'avez encouragé?
3: Comment?
13: Vous l'avez encouragé?
3: Oui, je...
13: Ah, voilà, pour le... Parce que monsieur, je pense, a dû vous solliciter, je crois.
3: Oui, il m'a su...
13: Ah, oui, vous solliciter pour...
3: Non, il m'a su...
13: Suggéré de...
3: Il m'a suggéré...
13: Oui.
3: De l'encourager
13: pour...
3: Pour le...
13: Pour, en fait, un peu faire classer ce site.
3: Oui.
13: Le château.
3: Alors, oui. Il m'a branlé.
13: Oui. Alors, il vous a demandé probablement que je vous donne quelques renseignements.
3: Il m'a branlé.
13: Il vous a branché sur le...
3: Oui.
13: Oui.
3: Alors, je l'ai...
13: Encouragé.
3: Oui.
13: Oui, vous l'avez encouragé.
3: Il m'a su...
13: Suggéré.
3: Oui.
13: Voilà, il vous a suggéré pour, en fait, donner votre avis, probablement.
3: Voilà, et derrière le château, il m'a
13: Oui, branché.
3: Oui, et sa femme...
13: Oui, sa femme. Sa femme entretient le jardin d'hiver.
3: Elle entretient bien sa pine.
13: Oui. Les pins, quoi, tous les... La pinède.
3: Oui. Il a du...
13: Il a du
3: cul.
13: Il a du cachet.
3: Il a du cul.
13: Ah oui, ça, il a du courage pour entretenir ce château.
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16: Commissariat, bonjour.
6: Bonjour monsieur, c'est bien le commissariat ?
16: Oui.
6: J'aurais besoin de vous emprunter une carte grise pour refaire une plaque numérologique pour ma voiture. Quand est-ce que je peux passer ?
17: Emprunter quoi ?
6: Ah, vous avez changé de doigt.
17: Ouais, on est deux.
6: Ah d'accord, bonjour madame.
17: Ouais, ma petite, je suis en train de la former au standard là, donc...
6: Ah oui, d'accord.
17: Expliquez-moi, c'est un véhicule qui a été immobilisé ?
6: Elle a très bien décroché en tout cas, hein, je voulais vous le dire.
17: Bon, expliquez-vous tout de suite carte grise, j'ai pas tout compris.
6: Non, j'ai trouvé qu'en plus qu'elle était aimable, que c'était...
17: Mais bon, allez, passons.
6: C'était très professionnel, hein, je voulais...
17: D'accord. C'est un véhicule qui a été immobilisé.
6: Est-ce que je peux lui mettre 5 étoiles ?
17: Bon, monsieur, j'ai pas que ça à faire, s'il vous plaît.
6: Non, mais je vous en prie.
17: Votre véhicule, c'est un véhicule qui a été immobilisé, c'est quoi ?
6: Ah non, pas du tout. J'ai entendu aux infos, ils disaient que les voitures de police, elles n'avaient pas de PV.
17: Ouais.
6: Donc si j'ai le même numéro qu'une voiture de police, ça me permet d'éviter les PV.
17: Ouais, c'est ça.
6: Ah bah oui, c'est ça. Parce que avec un numéro... Ah.
18: Allô ?
6: Ah bah, une autre dame.
18: Monsieur, si vous faites une infraction, bien sûr, vous n'avez pas une voiture de police.
6: On peut faire comme si c'était une voiture banalifiée.
18: Vous comprenez pas, il y a un problème chez vous. Hein. Vous voulez le numéro d'immatriculation d'une voiture de police pour faire une...
6: Alors oui, avec... alors attendez, je prends de quoi noter ?
18: Non mais je vais pas vous le... Monsieur.
6: C'est avec la dame du commissariat, ils vont me donner le numéro là.
18: Non mais monsieur, vous allez rien noter du tout parce que je vais rien vous donner.
6: Ah oui, donc il faut que je passe récupérer la carte grise.
18: Non mais il y a quelque chose qui fonctionne pas dans votre tête. Hein.
6: Martin, la dame dit qu'il faut qu'on passe prendre la carte grise.
18: Non mais vous comprenez pas ou quoi ? Je parle pas français.
6: Non mais j'ai très bien compris, il faut que je récupère la carte grise.
18: Vous allez pas avoir une carte grise de véhicule de police.
6: Non mais je vous la rapporte, à la limite on fait une photocopie.
19: Et vous voulez quoi ?
6: Bonjour monsieur, voilà, comme j'expliquais à votre collègue.
19: Vous voulez utiliser la plaque d'une voiture de police pour ne pas avoir de PV. Non mais monsieur.
6: Ah bah vous avez compris.
19: Oui, bien sûr. Mais vous savez que c'est totalement interdit, monsieur. Juste comme ça, par information. Hein. Si je vous gratte parce que vous avez une plaque d'immatriculation usurpée à la police nationale, je peux vous dire que vous allez aller loin. C'est utilisation d'une plaque minéralogique appartenant à l'État.
6: Non, pas une plaque minéralogique. Non, une plaque d'immatriculation.
19: Oui, et ben ça s'appelle aussi une plaque... Non. Est-ce que vous avez conscience de ce que vous dites ? Je vous déconseille fortement d'utiliser nos plaques, d'accord ? Je vais prévenir les collègues. Si on voit quelqu'un traîner autour de nos véhicules à relever nos plaques, vous allez visiter les locaux d'une autre manière. Vous allez faire un petit tour avec nous.
6: Un petit tour.
19: D'accord ?
6: C'est gentil de proposer de me véhiculer, mais j'ai déjà ma voiture.
19: Oui. Donc vous vous foutez de ma gueule, là.
6: Non.
19: Si.
6: Non.
19: Si, vous vous foutez de ma tronche.
6: Non, mais à la limite...
19: Non, mais maintenant vous arrêtez.
6: Ah.
19: Vous êtes à la police nationale, d'accord ? N'oubliez pas où vous êtes. Manque de bol.
6: Et alors, dans ce cas, si moi je vous emprunte une voiture ? Ah, allez, c'est reparti.
20: De quoi ?
6: C'est madame.
20: Non, monsieur.
6: Oui, si vous voulez.
20: Vu la voix que j'ai, quand même, je prends pas moi qui est bon. Enfin bon, c'est pas grave. Vous voulez m'emprunter une carte grise ?
6: Voilà.
20: Comme ça, vous payez pas les PV.
6: Bah oui.
20: C'est comment votre nom, monsieur ?
6: Martin.
20: Monsieur Martin, vous habitez où ?
6: J'habite 1 rue Martin.
20: 1 rue Martin ? Monsieur Martin, 1 rue Martin. D'accord, vous habitez à Martin, c'est ça, non ?
6: À Martinville.
20: À Martinville, ouais, c'est ça. Vous me prenez pour un con ou quoi ?
6: Pardon ?
20: Vous me prenez pour un con ?
6: Non, mais alors.
20: Que vous me prenez pour un con ? Vous inquiétez pas, j'ai votre numéro de téléphone, monsieur, qui s'est affiché. Vous inquiétez pas.
6: Moi, je peux passer, c'est ce que je disais.
20: Passez, je vous attends, vous attendra, il n'y a pas de problème.
6: Ah bah c'est super sympa.
20: Passez maintenant et vous présentez Monsieur Martin de Martin.
6: De Martinville.
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21: Bonjour.
22: Oui, bonjour, je voudrais parler à la patronne du salon de coiffure.
21: C'est moi-même.
22: Bonjour madame, c'est Améry à l'appareil.
21: Oui, bonjour.
22: Pierre Brasier. Dites-moi, on vous appelle parce qu'on vient de recevoir un appel en urgence de la part du camp de naturistes du Cap d'Agde. Qui étant apparemment, ils ont besoin très rapidement de culottes et de strings de femmes. Est-ce que vous avez des clientes qui pourraient auprès de qui on pourrait collecter ces culottes ?
21: Alors ça, je ne sais pas.
22: Est-ce que vous pourriez leur demander et nos collecteurs passeraient le plus rapidement possible cet après-midi au salon à ce moment-là, tout de suite. Maintenant, vous avez une promesse de don à nous faire ?
21: Je ne peux pas vous dire. Hein. Oui, mais... je vais bien poser la question. Mais...
22: Allez-y, allez leur demander, nous.
21: Ouais.
22: On patiente. Hein.
23: Ils demandent des culottes, des strings. Et voilà, dans tous les salons de coiffure. Pourquoi ils parlent ? Ah, je sais pas. Dans les salons de coiffure. Les gens, on a des culottes, on amènera nos filles gâteaux. On amènera nos culottes gâteaux. On va bien mettre, on se rapproche du sexe. On va faire nos culottes.
21: Non, on a fait. Là, pour l'instant, non, j'ai que deux clientes et...
22: Ah, très bien, deux.
21: Non.
22: Deux promesses.
21: On n'a pas... Non, j'ai rien, là.
22: Comment ça ?
21: Écoutez, les clientes, elles sont là, elles n'ont pas leur...
22: Bah, écoutez, madame, vous pourriez montrer l'exemple, déjà.
21: Ah bon ? Non, mais écoutez, là, j'ai pas de petite culotte à disposition, je suis désolée, hein.
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2: Bonjour.
6: Oui, bonjour madame. C'est bien le garage ?
2: Oui.
6: J'ai fait un dossier pour toucher la prime à la casse là sur ma vieille bagnole.
2: Oui.
6: Donc j'ai déclaré que je vous avais acheté une voiture.
2: Mais comment ça se fait que vous avez marqué que vous m'avez acheté une voiture ?
6: Eh ben parce que j'étais obligé, parce que sinon je touchais pas la prime à la casse.
2: Attendez, vous me demandez même pas avant. Vous croyez quoi ? Ah non, moi je suis pas d'accord. Attendez, c'est comme une fausse facture, hein. C'est de la fraude.
6: Pour la testification, comment on fait ?
2: Ah non, mais c'est hors de question que je vous fasse une attestation alors que je vous ai pas vendu de voiture. Moi, c'est hors de question. Vous faites des trucs sans demander avant le rouge en. Non mais c'est nouveau ça. Vous êtes même pas client chez moi. Vous faites des trucs comme ça.
6: Non mais on va dire que je suis client chez vous.
2: Moi je peux avoir des problèmes derrière. Vous avez fait quoi comme attestation, comme papier, comme facture, comme call ?
6: Parce que j'ai mon beau-frère qui est tamponniste. Il m'a fait un tampon avec le nom du garage. Je me suis permis de relever une plaque minéralogique de chez vous pour la mettre en tant que ma nouvelle voiture.
2: Vous prenez une voiture en passant, vous faites comme quoi je vous ai vendu une voiture, c'est quoi votre truc là ?
6: Non, mais enfin vous, en tant que garageur, j'imagine que vous avez quand même des facilités.
2: Garageur, ouais.
6: Vous vous rendez compte, vous me dites ça maintenant.
2: Ah ouais, vous vous rendez compte, vous usurpez mon identité pour faire croire que vous avez acheté une voiture et c'est encore vous la victime là.
6: Ah bah on est bien d'accord, parce que c'est quand même vous qui me dites que j'usurpe soi-disant.
2: Mais qu'est-ce que j'ai à voir dans l'histoire, moi ? Moi je fais pas de ça, vous êtes cinglé ou quoi ? Vous faites une fausse facture de que je vous ai vendu une voiture, je vous ai
6: rien. Ah, vous avez dit fausse facture ?
2: Bah c'est ce que vous venez de dire. Vous me dites ça dans la conversation depuis tout à l'heure.
6: C'est moi qui l'ai dit, tiens, ben c'est la meilleure, ça.
2: Vous m'avez dit quoi ? Vous avez un cousin qui fait des tampons, tout ça ? C'est moi qui l'invente, ça ?
6: Alors, j'ai pas dit un cousin, j'ai dit un beau-frère, excusez-moi.
2: Oh, un beau-frère, vous jouez pas sur les mots.
6: Oh non, bah si c'est pour tout déformer.
2: Mais il y en a qui sont enfermés pour moins que ça, monsieur.
6: Alors justement, parce que moi je vais en parler à mon beau-frère, vous allez voir que ça va pas être la même mayonnaise.
2: Et c'est à cause de moi.
6: Ah bah oui.
2: Vous passez devant les gens comme ça, vous prenez des plaques d'immatriculation de véhicule, après vous dites que vous avez acheté un véhicule, et c'est encore moi.
6: Ah bah.
2: Non mais. Non mais c'est n'importe quoi. Vous êtes monsieur comment ?
6: Non, je suis monsieur Martin.
2: Donc c'est monsieur Martin et votre numéro de téléphone ?
6: Je vais plutôt vous donner votre numéro de téléphone, ce sera plus simple, parce que si je passe comme ça, je pourrais me faire appeler chez vous.
2: Bah non, je veux votre numéro de téléphone à vous.
6: Bah moi je préfère vous donner le vôtre.
2: Bah le mot, je vais pas m'appeler quand même.
6: Et pourquoi ?
2: Bah parce que.
6: Si moi je suis chez vous, autant que vous appeliez pour pouvoir me parler.
2: Non mais...
6: Pardon ? Il y a une dame qui parle derrière ?
2: Non, c'est un ami.
6: Ah bah passez-la moi, s'il vous plaît.
4: Allô ?
6: Bonjour madame ?
4: Tout à fait. Et elle dit que c'est un canular de Rire et Chanson. C'est Martin. C'est bien ça, c'est Rire et Chanson.
6: Mais pas du tout.
4: Ah joli, je vous écoute tous les jours.
6: Ah bah c'est bien, continuez.
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24: Fédération Internationale des Bons, je vous écoute.
25: Bonjour madame.
24: Bonjour monsieur.
25: Les bourses de valeur.
24: Fédération Internationale des Bourses de Valeur, c'est ici.
25: Très bien madame, je suis Camille Deledoux et j'aurais aimé savoir comment me fédérer.
24: Alors là, je pense que vous faites une erreur monsieur, parce que Fédération Internationale des Bourses de Valeur, nos membres ne sont que des bourses.
25: Et vous pouvez me répéter ?
24: Nos membres ne sont que des bourses.
25: Oui, c'est plusieurs bourses.
24: Mais ce ne sont que des bourses qui adhèrent à la fédération.
25: D'accord, donc ces bourses adhèrent. D'accord, je comprends bien. Mmh. Mais ce sont en même temps des membres, hein.
24: Ils sont membres ou certaines, quand c'est une deuxième bourse qui est dans un pays, quand il y a deux bourses, la première est membre, la deuxième est associée.
25: Donc la deuxième bourse est associée aux membres.
24: Oui.
25: Eh bien, je vous remercie, madame.
24: Il n'y a pas de quoi.
25: Au revoir, madame.
24: Au revoir, monsieur.
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26: Oui, bonjour.
6: Oui, bonjour monsieur, c'est bien la boulangerie ?
26: Ah, pas monsieur, c'est madame.
6: Ah, c'est pas la boulangerie, excusez-moi.
26: Oui, non, vous me dites bonjour monsieur, c'est madame.
6: Oui, bah c'est bien ce que je disais alors.
26: Non, vous avez rien compris, vous me dites bonjour monsieur, et je suis une dame, alors je vous explique, voilà.
6: Oui, allez-y. C'est rapport au bol d'or.
26: Oui.
6: Je suis passionné de moto et je cherchais un moyen de remercier les motards.
26: Oui.
6: Donc c'était pour vous prévenir, je me suis permis de mettre l'adresse de votre boulangerie pour qu'ils puissent venir se faire offrir le petit déjeuner.
26: Vous me dites d'offrir le petit déjeuner.
6: Voilà, c'est ça.
26: Comment je fais là ?
6: Non, mais juste au motard, hein, je demande pas.
26: Non, mais juste au motard, mais vous comprenez pas. Je peux pas faire un crédit comme ça.
6: Comment ça, un crédit ?
26: Me dites d'offrir au motard. Si j'offre aux gens, je fais pas payer. Et qui c'est qui me paye ?
6: Bah, si vous offrez aux gens, non, vous faites pas payer, évidemment. Oui,
26: oui mais il faut que vous me donniez de l'argent.
6: Bah, si je vous donne de l'argent, c'est pas offert.
26: Ah, mais moi, j'offre rien, monsieur.
6: Bon, bah, est-ce que je pourrais avoir le responsable dans ce cas-ci ? Allô ?
27: Oui, j'écoute.
6: Ah, allô ?
27: Oui, j'écoute.
6: Oui, bonjour. Oh là, vous m'entendez ?
27: Oui, je vous entends, oui.
6: Oui, allô ?
27: Eh oui, je vous entends.
6: Ah bon, non, mais j'étais pas sûr parce que je...
27: Purée, comment je fais ? Je parle déjà fort de nature et vous m'entendez pas. Alors,
6: ah bah moi, je vous entends, mais vous m'entendez pas en fait, apparemment, c'est ça ?
27: Mais si, je vous entends.
6: Il ne m'entend pas.
27: Oui, j'écoute.
6: Oui, ah bah voilà. Donc, comme j'expliquais à votre collègue, ce serait pour offrir le petit déjeuner au motard.
27: Pour le bol d'or, oui, ça m'intéresse pas. Je ne donne rien du tout.
6: Ah bah oui, mais là, vous me le dites maintenant. Moi, j'ai déjà mis les petites affichettes.
27: Eh mais que je m'en fous, moi, ma marquise, c'est à mon avis, alors.
6: C'est-à-dire que là, c'est quand même exceptionnel. Il y a eu le bol d'or, vous voyez,
27: en
6: c'est
27: plus, pour... sur le bol d'or. vend au circuit, il y a tout un tas de marchands de frites et tout ça. Hein.
6: Ah, vous avez... Ah bah oui, faites-leur des frites. Dans ce cas, c'est une très bonne idée.
27: Ah, mais je fais pas, je propose pas de faire de frites, attention. Hein.
6: Le monsieur propose de faire des frites pour tous les motards.
27: Mais non, je vous ai parlé des frites, je vous ai parlé des marchands de frites qu'il y avait sur le circuit. Je vous ai pas dit que je faisais des frites. Oh, mais vous commencez à me gonfler. Hein.
6: Oui, allô?
27: Oui.
6: Non, j'étais en train de dire qu'effectivement, c'était très gentil pour les frites.
27: Mais je ne fais pas de frites!
6: Alors, sans vouloir abuser, est-ce qu'une petite saucisse avec les frites, ce serait possible ou pas?
27: Mais je ne fais pas de frites!
6: Oui, j'ai bien noté, non mais je l'ai rajouté, plus les frites, ça je l'ai marqué
27: oh,
6: sur le...
27: Mais ça va pas la tête, non? Eh, vous me faites chier.
6: Des beignets, vous dites?
27: Je vous dis que je ne fais pas de frites, c'est compris? Vous me faites chier!
6: Oui, des beignets, j'ai bien compris.
27: Oh, vous êtes buté ou quoi? Je vais porter plainte, moi, si ça continue. Et... Parce que je ne veux plus vous entendre.
6: Et là, vous m'entendez ou pas?
27: Ouais, mais je ne veux plus vous entendre.
6: Alors dans ce cas, je vais continuer à parler, mais vous ne m'entendez pas.
27: C'est terminé, vous me cassez les couilles.
6: Des chatouilles? Comment ça, des chatouilles?
27: Oui, bah si vous avez bien compris. Allez, au revoir.
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0: Allô?
3: Allô, bonjour madame.
0: Bonjour.
3: C'est la Société Protectrice des Animaux.
0: Oui, bonjour madame.
3: Ah, bonjour. Dites-moi, je viens d'avoir un petit accident de voiture.
0: Oui.
3: Mon véhicule est un peu endommagé. Moi, je suis indemne, mais je crois que j'ai renversé une vache. Et je voulais savoir ce qu'il fallait que je fasse. Parce que c'est la première fois que mon mari est mort, voyez-vous, il y a 2 semaines. Voilà. C'est la première fois que je prenais la voiture.
0: Oui.
3: Et bon, ben, je suis sorti de la route et j'ai pris par les champs, quoi.
0: Oui.
3: Parce que je voyais...
0: Et la vache, elle est abîmée?
3: Comment?
0: La vache.
3: Oui.
0: Elle est abîmée?
3: Abîmée, ça se trouve où, ça?
0: Non, est-ce qu'elle est abîmée? Est-ce qu'elle est morte?
3: Ou elle est sur le flanc. Et vous savez, il y a sa corne qui a crevé le pneu, quand même, hein.
0: Oui, elle est choquée, là. Elle est peut-être pas morte. Il faut que vous voyiez la gendarmerie, hein.
3: Ben là, je regarde, je la vois pas.
0: Ben vous pouvez pas la voir. Il faut lui téléphoner à la gendarmerie.
3: Mais je vais me faire gronder. Parce que j'ai pas mon permis de conduire, c'est ça.
0: Oh, bonne mère.
3: Oh oui, j'ai confondu, vous savez, les freins et l'accélérateur.
0: Oh là là. Et vous pouvez pas bouger la voiture.
3: Ben, je vais essayer, mais le problème, c'est que si je bouge la voiture, la vache, elle va venir avec.
0: Pourquoi? Parce qu'elle elle est coincée avec la voiture?
3: Elle a sa corne dans le pneu.
0: Oh! Et vous avez personne autour?
3: Attendez, je regarde, hein. Il y a un monsieur, mais il est loin.
0: Eh ben, il faut lui faire signe, hein.
3: Comment?
0: Parce qu'il faut couper le pneu pour pouvoir libérer la vache, hein.
3: Comment je peux faire signe? Je lève la main?
0: Oui.
3: Je dois monter sur le capot?
0: Ah ben non, vous allez tomber, alors.
3: Oh mon Dieu! Oh mon Dieu, ça bouge!
0: Mais non, vous allez tomber!
3: Oh!
0: Allô? Allô, vous êtes tombé?
3: Oh, je suis tombé!
0: Ah ben voilà!
3: Je me suis coincé sous la vache!
0: Oh, bonne mère!
3: Ah, je crois qu'il y a le monsieur qui arrive!
0: Ah bon? Ben il va vous aider!
7: Oh là, ben, qu'est-ce qui se passe là?
0: Oh là là là là là là!
7: Allô?
0: Oui, monsieur, je suis la Société Protectrice Animaux de La Rochelle. Cette dame vient de me téléphoner.
7: Quelle dame? Il n'y a personne, madame. Il y a une voiture, il y a une vache qui est coincée.
0: Eh bien, la dame, elle est sous la voiture, regardez.
7: Sous la voiture?
0: Sous la voiture ou je sais pas quoi.
7: Attendez, je regarde. Non, sous la voiture, il n'y a personne, hein.
0: Eh bien, elle n'est pas sous la vache, non?
7: Ah ben, attendez, comment voulez-vous que je soulève la vache? Parce que la vache, elle a sa corne qui est dans le pneu, en plus.
0: Il faudrait couper le pneu pour libérer la vache. Mais la dame, elle était là, la dame. Elle est coincée.
7: Attendez, on dirait une jambe qui dépasse sous la vache.
0: Ah ben voilà.
3: Au secours!
0: Au secours, oui.
7: Je soulève la patte de la vache, mais dites donc, c'est lourd, hein?
0: Oh là là.
7: Oh là là, aidez-moi, madame, s'il vous plaît.
0: Oui.
7: Si vous pouvez me soutenir, madame, parce que c'est très lourd, là.
0: Écoutez, moi, je peux téléphoner à la gendarmerie, si vous voulez.
7: Non, non, non, monsieur gendarme, ça va, mais... Oh. Moi, je vais dire Oïs, si vous pouvez m'aider avec Oïs, ça va m'aider.
0: Oïs! Oïs!
7: Oh.
0: Allez, ouf!
7: Oh.
0: Allez, fort!
7: Oh.
0: Allez,
7: ouf.
0: Soulevez!
7: Oh.
0: Oh là là là là!
7: Oh.
0: Allez, hop!
7: Oh.
0: Est-ce que vous la voyez?
7: Je vois sa jambe!
0: Oh là là, elle va être étouffée!
3: Au secours, j'étouffe!
7: J'entends sa voix!
0: Oui, oui, vous entendez sa voix. Est-ce que vous allez pouvoir la soulever?
7: Oh, je soulève encore la vache! Oh.
0: Attrapez pas de hernie, hein!
7: Oh.
0: Allez, du courage!
7: Ça y est, je la tiens!
0: Ah, vous la tenez.
8: Attendez, je soulève pas les jambes.
0: Bon.
3: Oh mon Dieu.
0: Ah là là là là là là.
3: Oh mon Dieu, je respire.
0: Ouais, elle respire. Bon.
3: Oh.
0: Alors, monsieur, maintenant, je vais vous expliquer ce qu'elle m'a dit.
22: Mais comment vous avez fait pour...
0: Alors, monsieur le gendarme...
22: Comment vous avez fait pour renverser une vache ou...
3: Eh bien, voilà, je roulais sur la route et je déteste les vaches. Il y en a une qui m'a coupé la route. Et donc, au moment où elle me coupait la route, j'étais en ligne avec la dame de la SPA. Et donc, la dame de la SPA m'a dit, il faut lui rentrer dedans, il n'y a pas de souci, il faut lui rentrer dedans.
0: Ah non, non, non, non.
3: Alors, j'ai foncé dans la vache.
0: Oh non, non, non, non, non.
3: Ensuite, la dame m'a dit, montez sur le capot.
0: Oh là là.
3: Pour faire signe aux gendarmes.
0: Je lui ai défendu de monter sur le capot. J'ai dit, madame, vous allez tomber. Alors, non, c'est pas possible, ça, hein.
22: Bon, en même temps, attendez.
0: Mais elle a pas de permis, hein, cette dame.
22: La vache est toujours vivante, en plus.
0: Ben, si elle a la corne de prise, elle peut pas se libérer, la vache.
22: Attendez, je fais marche arrière avec la voiture.
0: Oh non, mais ça va pas dans sa tête, cette femme. Pensez que je lui ai pas dit de monter sur un capot. Allons.
22: Oh, la vache se libère.
0: Bon.
22: Et la vache repart, elle nous fait un petit signe de la tête amical.
0: Voilà, c'est une belle histoire.
22: La vache a une larme à l'œil.
0: Ah oui, ça m'étonne pas.
22: Elle me reconnaît,
0: parce
22: on
0: qu'elle
22: dirait.
0: Elle doit être contente. Et vous pourrez aller lui dire bonjour de temps en temps, elle va vous reconnaître.
22: Pâquerette ?
0: Pâquerette, voilà. Je cherchais, il faut lui mettre une pâquerette à l'oreille.
22: Je prends la pâquerette, je lui mets sur l'oreille.
0: Voilà.
22: Ouais, oui, c'est vrai qu'elle est jolie. Mais elle me reconnaît, elle me regarde, hein. Je suis son sauveur.
0: Oui, oui, mais je suis sûre qu'elle doit vous bénir, là. C'est magique, ça.
3: Et moi, je fais quoi maintenant dans cette histoire ?
22: Eh ben, vous me suivez, parce que sans permis de conduire, là, ça va barder pour vous.
3: Oh ben non.
0: Elle a peur.
22: Vous croyez ?
0: Oui. Elle a très peur, mais je crois qu'elle a perdu un peu la tête, cette dame.
22: Vous avez quel âge, madame ?
3: 103 ans.
0: Combien ?
22: Elle a 103 ans.
0: 103 ans. 103 ans sans permis. Et elle emboutit une vache. Et un gendarme la libère. Écoutez. Et quand je vais expliquer ça... Oh là là, c'est...
22: Vous savez ce que je crois qu'ils vont vous dire ? Ils vont vous dire que c'était une blague pour la radio Rire et Chanson.
0: Vous êtes comment vous appelez ?
22: Jean-Yves Lafesse.
0: Oh, c'est pas vrai. Dites-moi Jean-Yves Lafesse, vous m'avez regardé un jour à votre radio, hein ? Je m'en souviens.
22: Quoi, c'est la deuxième fois ?
0: C'est la deuxième fois. C'est pas possible.
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11: Oui, bonjour.
6: Bonjour madame, je suis bien chez l'antiquaire.
11: Non monsieur, sans déconner, vous reconnaissez pas la voix d'un homme quoi.
6: Oh bah pardon, je peux pas deviner non plus.
11: Bah non, une voix d'une femme, on peut pas deviner la voix si c'est un homme ou c'est une femme.
6: Ouais. Oui bah une chance sur deux, pas de bol.
11: Ouais.
6: Monsieur Martin à l'appareil, société Martin Avantage.
11: Oui.
6: On vient de retrouver une carte jeune qu'on avait fait pour vous en 1992.
11: Carte jeune en 92.
6: Oui, mais comme je vous l'avais jamais envoyée, eh ben vous l'avez jamais reçue.
11: Ah ouais, putain. Ouais.
6: Donc je suppose que je ne vous la renouvelle pas.
11: Bah oui, oui, oui.
6: Très bien, comme ça il y aura juste les arriérés.
11: Quels arriérés ?
6: Bah vous êtes inscrit au club Avantage Martin depuis 92, donc il y a quand même 30 ans d'abonnement à régularité.
11: Ah ouais, non, mais ça marche pas comme ça, monsieur, là. Moi, cette carte, je l'avais pas, j'ai bénéficié de rien, et là, vous me demandez de payer.
6: Non, mais même sans la carte, vous aviez les avantages.
11: Les avantages de quoi ?
6: Vous avez 3% de remise sur les albums de timbres pour le philatélisme.
11: La philatélie des timbres, j'ai jamais collectionné... Non, mais attendez, je sens l'arnaque, là.
6: Oh, alors là, pas du tout, vous inquiétez pas, c'est juste une petite régularification standard.
11: 92, ça fait 30 ans, et au bout de 30 ans, vous m'appelez pour me demander de vous payer combien ? Faites-moi rêver, là.
6: Alors, 12 mensualités par an, fois 30 ans, ça fait 7200 francs.
11: 7200 francs. Non mais sans déconner.
6: Donc ça évidemment je le conversionne en euros.
11: Ouais mais en euros ça fait 1000 euros.
6: Non, ça fait 45 000.
11: 45 000 quoi ? 45 000 euros ?
6: Bah oui.
11: Non, je crois pas, non.
6: Mais si, faut multiplier par 6,5.
11: Ouais, non, mais alors je reçois pas de carte. Je profite des avantages sur la philatélie. Je collectionne pas les timbres et vous me demandez 45 000 euros ?
6: Voilà, ah bah vous voyez, finalement, vous avez tout compris.
11: Non, mais y a pas d'histoire de 45 000 euros, mais vous êtes complètement halluciné, mon pauvre monsieur, là. Ça fait longtemps que j'ai eu des relances de...
6: Ah, parce qu'en plus, vous avez reçu des relances.
11: Ah non, justement.
6: Ah bah voilà.
11: Non, vous me
6: oui,
11: dites.
6: Oui, oui.
11: C'est ce que je vous dis.
6: Tiens.
11: C'est ce que je vous dis, monsieur. Si
6: j'ai bien compris, vous avez reçu les relances. Vous les avez ignorer.
11: Non, c'est ce que je vous dis. Eh, non, mais vous êtes, c'est quoi l'histoire là?
6: Bah, pardon.
11: Non, non, il n'y a pas de pardon, monsieur. Moi, je suis en train de vous dire que j'aurais reçu des relances. Et là, vous me demandez au bout de 30 ans de vous régler 45 000 euros.
6: Ah, mais non! Attendez, vous allez rire.
11: Oui.
6: C'est moi qui les ai, les relances. J'avais oublié de les envoyer, mais je vous les poste aujourd'hui, promis.
11: Non.
6: Si, mais on change les dates.
11: Ah, oui, non, mais bien sûr, vous allez m'envoyer des relances, antidatées. Non, mais vous plaisantez des genoux là, quoi.
6: Oui, bien sûr.
11: Non, non, non, vous m'envoyez rien du tout, vous allez vous faire têter les yeux.
6: Eh, sinon, je vous les dépose.
11: Non, non, non, donnez-moi votre numéro.
8: L'adresse,
11: le nom de la société.
6: Ah, pardon, c'est monsieur que j'entends derrière vous?
11: Non, c'est. Non, là, il s'en déconne. Non, c'est mon épouse que vous entendez derrière.
6: Oui, bah, passez-le moi.
11: Non, c'est mon épouse, passez-le moi. Non, mais vous êtes complètement azimuté, là.
6: Non, mais vu que la carte est au nom de monsieur.
11: Allez, vous êtes qui?
6: Allez, je suis monsieur Martin.
11: Non, Martin, comment?
6: Martin.
11: Martin, comment?
6: Bah, Martin.
11: C'est bon, ça va me saouler, ça va me saouler. Donnez votre nom de famille, c'est Martin, et votre prénom, c'est quoi?
6: C'est Martin.
11: Martin, Martin.
6: Absolument.
11: Il est en train de nous prendre pour un lapin de 3 semaines, là. Il s'appelle Martin, Martin, ce connard.
6: Allô?
11: Oui.
6: Bah, quand même, il vous entend, hein.
11: J'en ai rien à branler que vous m'entendiez. C'est quoi cette embrouille? C'est quoi cette arnaque?
6: Oui, et puis mes 7200 francs de carte avantage, Martin.
9: Non, non, non, non, non, non, non, non, il n'y a pas 7200 francs à donner, il n'y a rien du tout à donner. Qu'est-ce que c'est ça?
6: Ah, bah voilà, enfin, bonjour monsieur.
9: Vous commencez à me faire chier.
6: Comment ça, je vous fais chier? Vous êtes bûcheron?
9: Vous commencez à me faire chier, monsieur. On coupe la conversation, ok?
6: Oh non, attendez, encore mieux. On scie la conversation. Comme ça, on fait d'une pierre deux coups.
9: Arrêtons!
6: Eh, hey, coupez, scier, vous l'avez ou pas?
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13: Allô?
14: Allô?
13: Oui?
14: Oui, bonjour monsieur, c'est bien la poste de...
13: Oui?
14: Oui, bonjour, du nom de la place, appareil, gendarmerie.
13: Oui, bonjour.
14: Bonjour. Nous venons d'intercepter le chef d'une bande, hein?
13: Oui.
14: C'est-à-dire ces trois dames d'une soixantaine d'années.
13: Oui.
14: De forte corpulence qui ont semé un peu le bazar dans la région.
13: Dans la région?
14: Oui, dans la région.
13: Ah bon, d'accord.
14: Je vous explique ce qu'elles font, hein. Elles sont spécialisées dans le viol des receveurs de poste.
13: Ah!
14: Donc on vient d'intercepter leur chef, Mademoiselle Ledoux, 61 ans, 98 kilos. Oui.
13: Dites donc.
14: Et elle s'attaque aux receveurs, hein.
13: Est-ce que je peux aviser ma guichetière, là, tout de suite?
14: Oui. Elle est à côté de vous, là?
13: Oui. Oui, il y a trois dames dont une vient d'être interceptée à la gendarmerie. Ces femmes sont spécialisées dans le viol des receveurs. Elles sont plus que deux, hein, de forte corpulence. T'en as une très forte. Attachée des cheveux, attachée derrière, très forte. Oui, alors tu ne vas pas, hein, là-bas.
14: Il y en a une, là?
13: Elle a une dame qui lui a demandé d'aller lui faire voir pour le Minitel.
14: Attendez, elle est où, là?
13: Elle est au guichet.
14: Alors, écoutez-moi, de toute façon, elles ne sont pas dangereuses. Elles se jettent sur l'homme, simplement. Elles le font tomber parce qu'elles sont très corpulentes.
13: Oui.
14: Profitant de leur poids, elles vous entraînent par terre.
13: Oui.
14: Et là, il y en a une qui vous tient pendant que l'autre se laisse tomber sur vous.
13: Oui.
14: Et donc, vous viole, hein?
13: D'accord.
14: Alors, ce qu'on va faire, hein, vous allez la faire venir à côté de vous au téléphone. Oui. Elle est toute seule, l'autre n'est pas là encore.
13: Il y en a qu'une. Il n'y en a qu'une, oui.
14: Bon, alors c'est elle.
13: Oui.
14: Alors je vais vous passer Mademoiselle Ledoux.
13: Oui.
14: Hein, qui va vous expliquer quoi faire. Hein.
13: Oui.
15: Merci. Allô?
13: Oui.
15: Bonjour monsieur.
13: Oui, bonjour madame.
15: Mademoiselle Ledoux à l'appareil.
13: Oui.
15: Alors là vous êtes dans l'embarras, je crois, d'après ce qu'on me dit.
13: Oui.
15: Alors vous lui dites que Mademoiselle Ledoux est à l'appareil et qu'elle vous demande de ne pas vous violer.
13: Oui. Madame? S'il vous plaît, si vous voulez venir la voir. Alors, j'ai Mademoiselle Ledoux, là, qui est au bout du fil. Hein? Vous connaissez Mademoiselle Ledoux?
15: Elle va dire non.
13: Alors, elle me demande de ne pas me violer. Hein? Vous comprenez ce que je vous dis, là, oui? Bon, alors, moi, je suis pas d'accord, hein, avec, pour ce que vous êtes venu faire. Hein? Elle comprend pas, elle dit.
15: Ah oui, c'était une grande comédienne.
13: Oui. Est-ce que vous êtes venu ici pour me violer? Non. Ben, vous en êtes sûr, oui? Oui. Et vous êtes venu ici pour quoi faire? Oui. Comment? Vous avez téléphoné au docteur Dumas. Et vous êtes... Comment vous vous appelez, vous? Madame? J'entends pas. Attendez, vous voulez me faire voir votre carnet de chèque?
14: Comment s'appelle-t-elle?
13: Alors, madame...
15: Ah bah, c'est pas elle, alors.
13: Comment?
15: Ah bah, c'est une erreur.
13: Vous la connaissez pas?
15: Est-ce que vous pouvez vous excuser auprès d'elle? parce que je voudrais entendre ça.
13: Oui, bah je vais m'excuser, oui.
25: Attendez, allô ?
13: Oui.
25: Rapprochez-la de vous, hein.
13: Oui. Alors, écoutez, madame, je suis là en contact avec la gendarmerie qui recherche une personne qui correspondait à votre signalement.
26: Ah bon ?
13: Hein ? Et bon, il y a eu donc un malentendu, hein. Alors, mais vous pouvez pas lui expliquer, là, vous ?
25: Non, parce qu'on est en train d'auditionner madame Ledoux en même temps, si vous pouvez lui...
13: Bon, alors, on croyait que vous étiez une personne qui était spécialisée, si vous voulez, dans le viol des receveurs.
26: Là, je comprends pas du tout, hein.
13: On s'excuse, tout le monde s'excuse.
26: Là, vous vous trompez beaucoup.
13: Eh ben oui, mais c'est pour ça, c'est...
26: Alors là, moi, je suis rentrée simplement parce qu'il n'y avait pas de cabine dehors avec des pièges. Je suis simplement rentrée pour téléphoner,
13: voilà.
26: C'est tout.
13: Alors, on s'excuse beaucoup. Hein.
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12: Garage, bonjour.
17: Bonjour monsieur, oui c'est bien le garage.
12: Oui.
17: Monsieur Martin, les compostageurs Martin.
12: Oui.
17: Je vais venir installer le dispositif de compostageage rapport au nouveau programme.
12: Ah oui.
17: Ah, vous connaissez?
12: Oui, oui, vous pouvez passer.
17: Ah, donc c'est bon, c'est validé.
12: Oui, bah vous pouvez passer cet après-midi, je suis au garage.
17: Super, donc je vous dépose les poules tout à l'heure.
12: Les poules?
17: Oui, le nouveau programme. Vous avez des poules qui vont picoretter tous vos déchets.
12: Ah oh, maman, on m'a pas parlé de tout ça, moi.
17: Ah, vous saviez pas?
12: Non, non, non.
17: Bah, c'est une alternative naturiste au bac de compostageage, tout simplement.
12: Oui, mais moi, j'en ai pas pris de composteur au garage.
17: Eh oui, je sais, c'est pour ça qu'on vous a mis des poules.
12: C'est pour ça que vous m'avez mis des poules. Ah bah, j'ai commandé mon composteur, hein.
17: Ah bah non, là, c'est trop tard.
12: Alors, attendez, je vais... Bonjour.
17: Un autre monsieur, bonjour.
12: Les poules, enfin vos poules vont picorer quoi en fait?
17: Oh bah les poules, ça picorette tout ce qui traîne.
12: Ah bah non.
17: Ah oui, d'ailleurs, est-ce que vous avez des véhicules avec des pneus?
12: Ah bah oui.
17: Alors soyez pas étonnés, les poules adorent picoretter les pneus justement.
12: Ah bah non, c'est des pneus à je sais pas combien hein, chez nous. Hein. C'est des pneus hyper chers. Hein.
17: Ah.
12: Ah bah oui. Hein.
17: Dans ce cas, vous démontez les pneus.
12: Ah on peut pas.
17: Bah si, c'est quoi? C'est sur des voitures?
12: Des tracteurs.
17: Ah des tracteurs, encore mieux.
12: Ah ouais, c'est des gros pneus, on peut pas les bouger. Hein.
17: Eh bah vous démontez les pneus des tracteurs et vous les posez sur le toit.
12: Bah
17: là, les poules, elles iront pas. Hein.
12: Vous croyez qu'on va démonter les pneus des tracteurs pour vos poules? Vous voyez pas le boulot, non?
17: Sinon, il y a une autre solution.
12: D'accord.
17: Il suffit que les poules, elles aient tout le temps à manger.
12: Non, mais moi, je peux pas, en fait. On n'a pas le temps. Enfin, vous vous rendez compte du boulot? Nous, on peut pas faire ça, on peut pas gérer ça. Hein.
17: Bah oui, mais après, faut pas s'étonner si vous vous faites picoretter vos pneus.
12: Attendez, quittez pas, je vous passe le patron, ce sera plus simple parce que là...
17: Ah bah oui, là...
12: Attendez.
18: Allô?
17: Bonjour madame.
18: Non, mais c'est pas la peine, hein, vous emmerdez pas, j'ai le droit de refuser quand même.
17: Alors, vu que votre collègue a validé, vous devez attendre 6 mois.
18: Non. Il y a personne qui va rentrer chez moi, je vous le garantis.
17: Ah non, mais moi je vais juste déposer et après je reste pas. Hein.
18: Mais vous déposez quoi?
17: Bah les poules.
18: Des poules?
17: Bah oui, vous suivez pas?
18: Bah foutez de ma gueule ou quoi?
17: Bah bien sûr.
18: Foutez de ma gueule ou quoi?
17: Bah la preuve, écoutez, j'ai des poules avec moi.
18: Bah c'est un garage, je peux pas de poules ici, non, bah attendez.
17: Non, mais vous les laissez juste picoretter tranquilles dans le garage, elles font leur vie.
18: Non.
17: Oh, mais si. Ici.
18: Allez vous faire foutre.
17: Oui, alors si je peux vous déposer les poules juste avant.
19: Allez, excusez-moi, on a changé d'interlocuteur.
17: Ah non, pas du tout, je suis toujours la même personne.
19: Non, mais moi.
17: C'est toujours Monsieur Martin, les compostageurs Martin.
19: Monsieur Martin.
17: Tout à fait.
19: C'est pas de Martinville, non?
17: Mais si, on se connaît.
19: C'est pas possible. C'est une
17: blague. Ah oui, je confirme.
19: Non, mais parce que chez mon collègue.
17: Bah, votre collègue, il a l'air de bien le prendre.
19: J'avoue, franchement, chapeau. Alors, si c'est vraiment ça...
17: Ah, mais c'est vraiment ça?
19: Bon.
17: D'ailleurs, ma femme peut témoigner. Ah. Martine! Oui, Martin! C'est moi ou pas? Ah oui, c'est toi!
19: Ah, magnifique.
17: Eh ben, merci à toute l'équipe.
19: Eh ben, allez, bon courage en tout cas, et puis merci encore.
17: Ah, mais de rien, et au revoir, madame.
19: Au revoir, madame.
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21: Ah, oui, d'accord.
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30: L'office de tourisme de Concarneau, bonjour.
25: Oui, bonjour collègue. Excusez-moi madame, mais je suis l'office de tourisme de Paris 8.
30: Ah, d'accord.
25: Voilà.
30: Oui.
25: C'est l'office de tourisme de Concarneau.
30: Tout à fait, oui.
25: Écoutez, je vous appelle parce qu'on a un petit problème avec une dame là.
30: Ah.
25: Qui va vous poser des problèmes si elle vient chez vous.
30: C'est... Ah bon.
25: Ouais, j'ai dans mon bureau une dame qui veut partir à Concarneau en vacances du 14 juillet au 15 août.
30: 14 juillet au 15 août, oui.
25: L'année dernière, on l'a envoyée à Saint-Tropez.
30: Oui.
25: Il y a eu plein de problèmes.
30: Oui.
25: Ça nous est retombé dessus parce que bon, c'est une dame qui a un comportement plutôt spécial en vacances.
30: Oui, je vois le genre, oui.
25: Voilà, donc je vais vous la passer.
30: Oui.
25: Mais si je peux me permettre de vous donner un conseil utile.
30: Oui.
25: Faites attention à ce que vous lui dites.
30: Oui, oui, tout à fait.
25: C'est-à-dire que j'avertis à chaque fois qu'elle vient à notre office de tourisme et j'avertis les stations.
30: Oui.
25: Et je leur explique que c'est peut-être pas la peine de vanter les mérites de la station, au contraire, quoi.
30: Ah bon, c'est à ce point.
25: Ah bah oui.
30: Ah oui.
25: Parce que vous êtes un port charmant.
30: Oui, tout à fait. Hein. Là, des choses à voir, là, des fêtes, les sécurité en plus.
25: Eh ben là, vous n'avez pas intérêt à lui dire ça, quoi.
30: Ouais, oui.
25: Vous permettez, je vais vous la passer. Hein.
30: Vaut mieux, mais attendez.
25: Allez, je vous passe l'office de tourisme de Concarneau.
15: Merci. Allô?
30: Oui, bonjour.
15: Bonjour, madame. C'est l'office de tourisme de Concarneau?
30: Oui, tout à fait.
15: Ah, très bien. Je viens vous voir du 14 juillet au 15 août.
30: Oui.
15: Hein? On m'a dit que c'était très beau chez vous.
30: Ah, bah ça dépend. S'il a le temps qui est avec nous, oui. Autrement, donc, ça dépend, hein, parce que la Bretagne est réputée pour la pluie.
15: Ah bon?
30: Ah oui, parce que l'été dernier, on a eu un temps détestable.
15: Ah bon? Oui, mais au moins, on m'a dit qu'il n'y avait pas de moustiques.
30: Comment?
15: Il n'y a pas de moustiques.
30: Ah si, il y a des moustiques, hein. Surtout en temps orageux.
15: Mais c'est embêtant parce que moi, j'aurais bien voulu aller sur la plage, voyez-vous, au bord de l'eau. Hein.
30: Vous avez entendu ça où?
15: Que?
30: Qu'il y avait des plages à Concarneau.
15: Ah ben, je sais pas, je sais plus qui m'a dit ça. Pourquoi il n'y en a pas?
30: Ah non, non, non. Il n'y a pas de mer à Concarneau.
15: Ah, c'est pas au bord de la mer?
30: Ah, pas vraiment, non.
15: Ah, mais vous êtes où, alors? Oh, ben, qu'est-ce qu'on m'a dit,
30: peut-être alors? Que vous confondez avec une autre ville, peut-être.
15: Mais vous êtes où, en Bretagne, alors?
30: Ah, on n'est pas très loin de la mer, mais on n'est pas au bord de la mer.
15: Mais la route, ça doit aller vite, non? Il n'y a pas d'embouteillage.
30: Vous avez une voiture?
15: Oui.
30: À l'été, je vous assure qu'il y a beaucoup d'embouteillage, hein.
15: Oh, ben, mince, alors.
30: Parce qu'à Concarneau, je vous assure que pour pouvoir se garer, ce n'est pas évident, hein.
15: Oh, ben mince. Est-ce qu'il y a des hommes?
30: Comment?
15: Des hommes. J'aime beaucoup la chair fraîche.
30: Ah, vous aimez la chair fraîche. Donc, c'est plutôt les jeunes que vous recherchez, alors?
15: Voilà.
30: Non, non, non, non, non. C'est plutôt des vieux, hein. Parce que vous savez, Concarneau, c'est pas une ville de jeunes, hein. À Concarneau, il y a énormément de maisons de retraite. Et comme, généralement, ils n'ont pas vraiment le droit de sortir, hein.
15: Mais ça m'intéresse quand même, parce que je connais pas votre ville et on m'a dit que l'air était très sain.
30: Ah non, pas du tout. On a des usines et je vous assure qu'on se bat parce que vraiment, ça sent pas très bon.
15: Ah bon?
30: Non.
15: Bah mince alors.
30: Ah oui. Vous savez, avec le temps qu'on a, hein, parce que c'est pas beau du tout, plus les mauvaises odeurs. Hein? Allô?
15: Mais il pleut?
30: Comment? Ah oui, il pleut, oui, oui, il pleut.
15: Mais en ce moment-là, ils ont annoncé qu'il y avait du beau temps sur la Bretagne.
30: C'est faux. Il pleut.
15: Il va pas pleuvoir tout l'été, quand même.
30: Ben, ça fait 2 ans qu'on a un été pourri.
15: Ah ben, il y a peut-être une chance cette année.
30: Ça, je sais pas, parce que vu comment c'est parti, ça fait 2 ans, donc on dit jamais 203, hein. Étant donné qu'on n'a pas du tout de beau temps actuellement, hein, on a des orages, de la pluie, des tempêtes de grêle, c'est pas la joie.
15: Mais Concarneau, c'est bien Concarneau en Bretagne.
30: Pas vraiment, madame, hein.
15: Ah bon?
30: Non, ça n'est pas vraiment partie de la Bretagne.
15: C'est où?
30: C'est juste à la limite.
15: Mais c'est où alors?
30: En Lorraine, madame.
15: Où ça?
30: En Lorraine.
15: Ah, Concarneau, c'est en Lorraine?
30: Oui.
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1: Merci, hein, bonne journée. Agence, bonjour.
6: Bonjour monsieur, je vous appelle parce que je voudrais louer mon studio.
1: Oui, donc il faudrait qu'on puisse organiser un rendez-vous. Actuellement, il est loué ou pas?
6: Oui, oui, oui, ben je suis le locataire, oui.
1: Ah, vous êtes... Attendez, vous êtes locataire et vous voulez louer le studio dans lequel vous êtes?
6: Ah ben voilà, exactement.
1: Eh ben non, c'est interdit, vous ne pouvez pas sous-louer.
6: Oui, non mais ça, je veux dire, ça reste entre nous.
1: Non, c'est non, pas... mais moi, je ne fais pas de choses qui restent entre nous, monsieur. Je ne vais pas louer un studio qui est déjà loué, donc...
6: Dans ce cas, moi, je peux me déplacer, en revanche.
1: Mais monsieur,
6: oui.
1: En aucun cas, je n'interviendrai dans ce dossier.
6: Bon, alors, dans ce cas, si on fait une vente, du coup...
1: Une vente de quoi?
6: Bah, si au lieu de louer, on met en vente.
1: Bah, vous êtes propriétaire ou vous êtes locataire?
6: Non, locataire.
1: Bah, on vend pas un truc qui vous appartient pas, mais c'est quoi votre histoire, là? C'est... Il y a un petit problème, là.
6: Non, mais ce que je veux dire, c'est que quand on fait des visites, vous pouvez me présenter comme le propriétaire.
1: Ah, mais c'est quoi votre truc, là? Mais en aucun cas, je ne mettrai un seul pied dans votre appartement.
6: Non, voilà. Mais rien ne vous oblige à rentrer. Moi, je peux faire les visites.
1: C'est non. J'ai un client en face de moi qui, lui, travaille dans la légalité, donc je préfère travailler avec ces personnes-là.
6: Il ne cherche pas une location, par hasard?
1: Non, du tout, monsieur.
6: Parce que moi, j'ai un truc...
1: C'est un propriétaire, voyez-vous?
6: Non, mais je me suis trompé, en fait.
1: Oui.
6: Parce que le propriétaire est d'accord.
1: Je m'en fiche du propriétaire. Dans ce cas-là, il me mandate pour...
6: Je peux vous le passer, il vient d'arriver, là. Oui, bonjour, je suis le propriétaire du studio de la personne que vous aviez précédemment.
1: Vous êtes monsieur?
6: Monsieur Martin. Je lui signe un papier, il va venir avec, comme ça sera plus simple.
1: Non, je vous rencontre tous les deux en même temps.
6: Ah, tous les deux en même temps, ça va être difficile.
1: Avec un acte de propriété, etc.
6: Dans ce cas, quand est-ce qu'on pourrait se voir?
1: Et d'ailleurs, je veux le rencontrer, hein.
6: Rencontrer.
1: Je veux vous rencontrer, vous, monsieur Martin, le propriétaire.
6: Ah ben, attendez, parce que là, c'était locataire, je vous repasse le propriétaire. Oui, allô? Je suis le propriétaire. Propriétaire, là, vous parlez à qui?
1: Les deux.
6: D'accord, mais les deux vous écoutent, ça tombe bien.
1: Voilà. Mais de toute façon, il n'y aura pas de sous-location, hein.
6: Non, mais enfin, on se comprend.
1: Écoutez, arrêtez. Je veux deux pièces d'identité. Une pièce d'identité du propriétaire.
6: Alors, vous allez rire, mais on a le même nom tous les deux. Il se trouve qu'on est, et qu'on se ressemble un petit peu aussi.
1: Ça suffit, monsieur.
6: Excusez-moi, je suis le locataire, là, je reprends le...
26: Non, mais attendez, c'est bon, quoi. Vous ne m'avez même pas décliné votre identité.
6: Monsieur Martin.
26: Vous êtes d'une inconvenance incroyable.
6: Non, mais je vous le dis, je suis monsieur Martin.
26: Je m'en fous. Écoutez, la sous-location est interdite par la loi.
6: Oui, mais je vous ai...
26: On s'arrête là. Pas de oui, mais c'est tout, ça suffit, monsieur. Ne m'énervez pas.
6: Non, mais je vous ai passé le propriétaire.
26: Non, mais monsieur, mais...
6: Mais non, mais vous comprenez pas.
26: Non, c'est vous qui ne comprenez pas.
6: Oui, mais
26: ça suffit, monsieur. Raccrochez, dites-moi au revoir.
6: Ah, au revoir.
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2: Allô?
15: Oui, bonjour madame.
2: Bonjour.
15: C'est la mairie.
2: Oui.
15: Ah bonjour, je vous appelle, je suis la nouvelle femme de ménage de monsieur le maire.
2: Oui.
15: Et je suis en train de faire le linge, là, je voudrais savoir où il met ses produits.
2: La femme de ménage de monsieur le maire?
15: Oui.
2: Ah bah écoutez, là je peux pas vous dire, monsieur le maire n'est pas dans la mairie alors, je peux pas vous dire.
15: Si jamais il vous appelait.
2: Oui.
15: Pouvez-vous lui transmettre le message?
2: Oui.
15: Hein, qu'il appelle donc Mireille.
2: Oui.
15: Chez lui, à la maison.
2: Mm-hmm.
15: Et lui, pour lui dire où sont les produits, parce que là, je suis en train de faire le linge.
2: Oui.
15: Il y a des taches dans les slips que j'arrive pas à rattraper.
2: Bon, mais écoutez, moi, je lui laisserai la commission.
15: La grosse, c'est pas la peine parce que il l'a déjà faite, hein.
2: Pardon?
15: Il l'a déjà faite.
2: Il a déjà fait quoi?
15: La commission.
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2: Oui.
6: Bonjour monsieur, Salma Hayek monsieur, comme on dit au Marocain. Je suis bien à l'épicerie.
2: Oui.
6: J'ai acheté des feuilles de briques chez vous.
2: Oui.
6: Parce que j'avais des travaux à faire à la maison.
2: Des feuilles de briques pour faire des travaux?
6: Oui, et alors le problème c'est qu'à mon avis ce sont des fausses.
2: C'est de l'alimentaire les feuilles de briques.
6: Alors passez-moi ce monsieur Menter.
2: Il n'y a pas de monsieur Menter quand même, vous êtes dans une alimentation là monsieur.
6: Et alors pourquoi vous me parlez de ce monsieur alimentaire?
2: Mais il n'y a pas de monsieur Ali.
6: Allô?
2: Je suis morte de rire sur vous parce que moi je vends des feuilles de briques, mais des feuilles de briques.
6: Ah ah, voilà, vous avouez.
2: Mais pour faire à manger les feuilles de briques, vous faites de la maçonnerie.
6: Bah évidemment je fais de la maçonnerie, qu'est-ce que vous voulez que je fasse avec?
2: Mais je sais c'est quoi une feuille de briques quand même, ça va pas ou quoi dans votre tête?
6: Non bah enfin excusez-moi, c'est quand même gonflé, alors que vous m'avez vendu vous-même de la fausse marchandise.
2: Mais comment on peut vendre de la fausse marchandise? Mais vous racontez n'importe quoi, je vends pas des habits, y'a pas de vrai, y'a pas de fausse, mais qu'est-ce que vous me racontez là?
6: Ah bah dans le sens où c'est pas de la pierre.
2: Quelle pierre? Je vends pas des pierres, je vends de la brique. Et on fait pas des pierres dans la brique, vous devenez fou ou quoi,
6: bon? Bon, écoutez, passez-moi ce monsieur Ali.
3: Allô?
6: Ah, vous êtes monsieur Menter, alimentaire?
3: Feuilles de briques, ça marche pas?
6: Ah bah en plus vous êtes au courant?
3: Non, pourquoi je suis au courant? Au courant de quoi monsieur? C'est quoi les feuilles de briques qui marchent pas? Je comprends pas ce que vous dites.
6: Oh oui.
3: Les feuilles de briques qu'on vend en paquet, pourquoi ça marche pas? Je comprends pas.
6: Ah bah on fait celle qui comprend pas, tiens comme par hasard.
3: Mais monsieur, les feuilles de briques, qu'est-ce qu'ils ont les feuilles de briques monsieur?
6: Eh bah elles marchent pas.
3: Oh là là, c'est moi que vous le dites, c'est vous que vous le dites, moi je l'ai pas dit. Vous êtes en train de dire moi ce que moi j'ai pas dit.
6: Non, c'est vous qui êtes en train de pas dire ce que moi j'ai dit.
3: Voilà, c'est ça que vous voulez dire. Que moi j'ai rien dit et vous dites que moi j'ai rien dit non plus là aussi.
6: Alors moi je pense que moi j'ai dit ce que vous avez pas dit. Parce que vous n'avez pas dit ce que j'ai dit.
3: Oh là là, vous avez dit ce que vous n'avez pas dit. Alors, la marchandise, quand on vous l'a vendue, elle est en bon état, monsieur.
6: Bon, alors passez-moi le responsable, s'il vous plaît.
3: Ouais.
6: Allô?
2: Allô?
6: Bonjour, monsieur. Salma Hayek, monsieur.
2: Moi, je suis une femme, hein, pas un monsieur.
6: Ah bon? Mais vous n'êtes pas monsieur Ali?
2: C'est pas Ali, là. C'est pas Ali, monsieur. Je suis sa collègue du travail.
6: Vous êtes la collègue d'alimentaire?
2: Oui.
6: Vous êtes madame Menter?
2: Non, on travaille dans l'alimentaire, monsieur. Vous faites une erreur, vous comprenez ou non?
6: Ah ben, je comprends que vous m'avez arnaquifié parce que vous êtes dit c'est un touriste.
2: Quelle arnaque, monsieur? Vous mélangez tout, qu'est-ce que vous avez?
6: Ah ben, excusez-moi, mais enfin, parce que moi, on vend de la fausse brique, qui est même pas de la pierre.
2: Non, nous, on fait pas de la pierre, messieurs. Mais qu'est-ce que vous cherchez exact?
6: Bah, à la limite, mettez-moi des feuilles de ciment à la place.
2: On fait ni ciment ni rien, messieurs. Vous êtes dans un magasin de semoule.
6: Alors, il se trouve que j'ai eu la chance de rencontrer Elie Semoun, en effet.
2: Écoute-moi,
0: vous êtes dans un magasin de semoule.
6: Oui, ah bah je vous le fais pas dire, j'adore Elie Semoun.
0: Non, j'ai rien dit moi. Est-ce que vous comprenez ou vous faites exprès?
6: Bon, repassez-moi monsieur Monter.
0: Non, il n'y a pas monsieur Monter. On travaille ensemble, on est...
6: Oui, bah repassez-moi monsieur Ali alors.
0: Vous rigolez des gens ou quoi?
6: Oh bah merci, choucroute comme on dit chez vous.
0: Arrêtez parce que je vais appeler la police.
6: Dans ce cas, c'est moi qui appelle la police tout de suite, excusez-moi.
0: Allez-y, allez-y, appelez.
6: Ne se quittez pas, je vous les passe.
4: Allô? Ah. Vous travaillez avec le radio?
6: Quelle radio?
4: Je ne sais pas, mais parce que vous plaisantez.
6: Ah bah oui.
4: Tout ça, c'est pour le plaisir. Mais quelle radio?
6: Alors devinez, ça commence par rire.
4: Rire sans crème fraîche.
6: Très bonne idée. Mais non.
4: Je ne sais pas.
6: Rire et...
4: Rire et chanson.
6: Bravo, bravo. Et bonne journée, monsieur Monter.
4: Alors, bonne journée, au revoir.
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5: Et ça s'entend.
7: Oui, Serge, j'écoute.
25: Oui, salut collègue.
7: Paris, oui.
25: Non, justement, on a pris une ligne dérivée, là.
7: Ah bon?
25: C'est le commissariat d'Agen.
7: Oui.
25: Je suis bien au commissariat de...
7: Ouais.
25: D'accord, dis-moi, on vient d'avoir une visite. On a une visite de inspection des services, là.
7: Ouais.
25: C'est pour ça que je t'appelle par une ligne de Paris.
7: D'accord.
25: Ils sont arrivés, ils ont fait souffler tout le monde dans le ballon.
7: Ouais.
25: Et ils ont fouillé tous les placards, y compris les placards perso.
7: Ok, donc ils viendraient peut-être après, quoi.
25: Ah ben ils sont en route pour ils font tout le tour du département. Nous, ils nous ont piqué toutes nos bouteilles.
7: D'accord. Bon, ben, tu fais bien de le dire parce que.
25: Ah oui, t'as un blâme s'ils trouvent une canette de bière.
7: Ok, d'accord. Bon, ben, écoute, on voit ça de suite. Hein. Je te remercie.
25: Ben,
7: c'est qui là?
25: Pignon.
7: Pignon.
25: P-I-N-O-N.
7: Et Jean-Michel est au courant?
25: Oui, bah tu parles. Attends, tu quittes pas une seconde?
7: Ouais.
25: Je vais voir s'il est là, hein. Quitte D'accord. pas, je reviens.
8: Il y a l'IGPN qui arrive. Ils viennent d'aller à Jean, ils ont tout piqué dans les placards, les

0: bouteille qui ont un blâme, une canette de bière, un blâme. Et il faut absolument virer toutes les bouteilles qu'on a dans le... Si, le placard perso.
1: Bon, attends.
0: Écoute, je te jure, c'est la tête de mon fils. Il m'a dit, tu préviens tous les collègues s'ils ont des bouteilles dans les placards et tout, qu'ils virent ça, parce que... Non, mais nous, il faut qu'on vire... Il faut que tu le mettes dans la voiture, tu prends dans la voiture, tu le mets chez toi. Dans la voiture, chez toi. Non, mais vous mettez tout dans un sac. Non, mais appelle-le, parce qu'ils vont pas tarder. Ils sont en route, là. Ils sont en route. Non, pas chez elle, comme une ADS. Mais non, mais chez Michel. Essaye de trouver déjà un carton ou une poche pour commencer à... Non, mais ils sont sur la route, hein. Elle me dit, démerdez-vous, hein. Christian, t'as rien dans ton placard?
1: Moi, je mets dans mon sac. Ah
0: ouais, d'accord. Ou dans ta bagnole. Ou dans la mienne. Moi, je te file les clés de ma voiture, tu fous dans la mienne, je m'en fous. Ouais, à la limite, c'est encore mieux.
2: Ok, allô?
3: Oui.
2: C'est bon, ça y est. Vous avez du pot, hein. Ils sont partis sur Paris.
3: Bah alors j'annule tout alors.
2: Ah, parce que t'avais commencé déjà?
3: Bah ouais, moi j'ai déjà prévenu mon collègue. Bon, ok. D'accord, je te remercie quand même, hein.
2: Ah bah oui, tu peux respirer.
3: Ouais.
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5: Oui, allô?
6: Bonjour monsieur, c'est bien la maison de la presse?
5: C'est madame là.
6: Bon, si vous voulez.
5: Oui.
6: Je vais vous livrer des journaux, vous serez là vers
5: 15h? Non mais je vais dire qu'ils soient là vers... Vous dites vers 15h, d'accord, 3h,
6: hein. Ah, vous préférez 3h à la place de 15h?
5: 3h puis 15h, c'est pareil.
6: Non, pas 3h, c'est le matin.
5: Oui, non mais 15h, oui, ça veut dire, oui, 15h.
6: Attendez, je préviens mon livrageur. Martin? Oui, Martin? Annule le 15h cet après-midi, le monsieur me dit qu'il préfère être livré à 3h du matin.
5: Non, t'as rêvé dit, à 15h.
6: Donc 3h du matin, tu me le confirmes?
5: Non, t'as rêvé dit.
6: 3h du matin, c'est confirmé?
5: Non. Non, pas du matin.
6: On est bien d'accord? 3h du matin.
5: Non, pas du matin.
6: Je répète une dernière fois. 3h du matin, tout le monde est d'accord?
5: Non.
6: Oui.
5: Non,
6: oui, on est d'accord.
5: Ah bah non.
6: Ah oui.
5: 15h, c'est réveillé.
6: Oui, je reprends l'appel, pardon. Donc, tout le monde est d'accord pour 3h du matin?
5: Non, t'as réveillé à 15h.
6: Bah, vous m'avez demandé 3h.
5: Ah bah non, pas 3h. Bah non. Bah, je vais à 3h du matin. Non, mais...
6: Ah bah, je peux pas rechanger.
5: Ah bah, tant pis, alors.
6: Tant pis, il viendra à 3h du matin.
5: Mais non. Vous rechangez?
6: Je peux pas rechanger. J'ai le droit qu'à un seul changement par livrage. Donc, comme j'ai déjà changé le 15h en 3h, je peux pas rechanger le 3h en 15h.
5: Non, mais annulez-le.
6: Oui, alors ça, rassurez-vous, j'ai annulé le 15h pour le remplacer par le 3h du matin que vous vouliez.
5: Oh non, moi, mon mari, il est pas d'accord, hein.
6: Il y aura un petit supplément parce que c'est un horaire un peu exceptionnel, hein, bien sûr.
5: Puis si c'est facturé, c'est pas la peine.
6: Ah, bah, bien sûr, c'est facturé.
5: Oh non, j'en veux pas, alors.
6: Ah, bah, c'est vous qui avez demandé.
5: J'ai demandé, t'as rien dit à 15h.
6: Ah non, il a dit 3h.
5: Ah, bah, non, pas 3h. Non, parce que voilà quoi. De toute façon, pas l'heure, j'entends mon colonel, alors puis j'irai pas l'ouvrir.
6: Et si on fait moitié-moitié, je vous livre la moitié à 15h et l'autre moitié à 3h du matin?
5: Oh non, c'est tout là à 15h, sinon ça rien du tout.
6: Dans ce cas, on coupe la poire en deux. On fait une moitié à 23h.
5: Non, c'est 15h, t'as rien dit, mais c'est tout. Parce que 23h, on est couché.
6: Et si on fait l'autre moitié, dans ce cas, à
5: 4h15? Non, on est pas levé.
6: Non, mais après, vous retournez vous coucher, c'est pas grave.
5: Vous
6: êtes
5: pas du monde, non?
6: Bon, ok, on reprend le plan initial. Je fais tout livrer à 3h.
5: Oui, mais c'est 3h, t'as pas rien dit.
6: Ah ben non.
5: Ah ben oui, mais non, mais je suis pas d'accord, le matin à 3h, hein, non.
6: 3h, moi je croyais que c'était 3h du matin.
5: Non.
6: Bah si. Bah si, moi je croyais.
5: Mais non, mais moi, c'est un réveillé, c'est tout, sinon c'est pas la peine.
6: Ah ouais, mais oui, mais moi j'ai noté 3h de l'après-midi du matin.
5: Mais non.
6: Mais si.
5: C'est un réveillé, si vous voulez, mais après, non.
6: Mais si, du matin.
5: Non, pas du matin.
6: Oh, mais si.
5: Non, mais si.
6: Comment, pardon?
5: T'enlèves là le monsieur.
7: Allô?
6: Bonjour madame. Comme j'expliquais à votre collègue.
7: Vous êtes pas malade, non? On n'a pas besoin de rien.
6: Ah, bah si vous avez pas besoin de rien, c'est bien que vous avez besoin de quelque chose.
7: Non, mais vous êtes pas de la gueule du monde, non?
6: Alors si, un peu.
7: On n'a rien commandé, qu'est-ce que vous allez nous faire chier?
6: Non, mais excusez-moi, votre collègue a confirmé la livraison pour 3h.
7: Mon collègue.
6: Oui, le monsieur que j'avais juste avant, il m'a confirmé.
7: Non, il a rien confirmé, rien du tout. C'est pas lui qui commande?
6: Ah si, il m'a dit, attention, ici c'est moi qui commande.
7: Non.
6: Si.
7: Donc, vous êtes malade, on n'a rien commandé?
6: Bon, bah, ça, c'est pas grave, du moment que vous me payez le livrage.
7: Mais vous êtes à moitié cinglé?
6: Non, je dirais plutôt que je suis entièrement trop con.
7: Allez, au revoir.
6: Au revoir, madame.
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9: Lingerie, bonjour.
10: Allô, c'est Lingerie?
9: Oui, c'est ça.
10: Et dites-moi, vous faites des bonnets profonds?
9: Oui, je fais jusqu'au 120H.
10: Si vous faites du bonnet profond, est-ce que vous faites du débile léger?
9: Du quoi?
10: Du débile léger.
9: Du pile léger?
10: Du débile léger.
9: Des piles léger,
10: oui.
9: Je sais pas ce que c'est.
10: Du débile léger. Vous faites du bonnet profond.
9: Oui.
10: Et vous faites du bonnet profond.

0: Est-ce que vous faites du débile léger?
1: Du débile léger, ça veut dire quoi, ça?
0: Ben, c'est le contraire, du béné profond.
1: Alors là?
0: Alors là, pff.
1: C'est une marque ou c'est quoi?
0: Dans la vie, il y a deux formes de... Il y a le décoté, il y a le béné profond.
1: Oui.
0: Et puis quand c'est pas un béné profond, c'est un débile léger.
1: Alors ils me disent, quand c'est pas un bonnet profond, c'est un bonnet débile léger. Je sais pas ce que c'est.
0: Est-ce que le monsieur qu'on entend, il connaît?
1: C'est pas un monsieur, c'est une madame.
0: Oui, non, mais l'autre derrière.
1: L'autre derrière, il y a personne l'autre derrière.
0: Dans la rue.
1: Dans la rue? Mais nous, on n'est pas dans la rue, on est dans le magasin.
0: Oui, vous, mais dans la rue, il y a quelqu'un qui marche là actuellement.
1: Oh, mais hey, vous commencez... non, excusez-nous.
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3: Collège, bonjour.
4: Ah bah voilà, c'est le répondeur, évidemment.
3: Allô?
4: Oh, mais comme par hasard, on tombe sur une machine.
3: Mais non, je suis là.
4: Ah, ça, c'est bien l'éducation, tiens, jamais personne.
3: Allô?
4: Ah, allô?
3: Bah oui, moi, je vous entends, monsieur.
4: Ah, bah bonjour, monsieur, excusez-moi, parce que là, vous m'aviez mis en attente.
3: Mais non, moi, je vous parle depuis tout à l'heure.
4: Moi.
3: Bah oui, c'est pourquoi?
4: C'est pour vous prévenir que je suis officiellement le nouveau responsable chef de l'accueil du lycée.
3: Il doit y avoir une erreur, hein.
4: Ah non, aucune erreur.
3: Bah, attendez. C'est un drôle de bonhomme au téléphone.
4: Allô?
5: Oui.
4: Bonjour monsieur.
5: Alors je suis une dame moi.
4: Comment ça?
5: Bah vous me dites oui, bonjour monsieur, je suis une dame.
4: Moi. Admettons.
5: Oui, vous êtes à l'accueil monsieur.
4: Justement, c'est ce que je disais, je vais venir pour vous remplacer au travail.
5: Oh bah je sais pas si c'est possible ça monsieur.
4: Bah si, il suffit que vous rentriez chez vous, comme ça me laisse la place pour...
5: Pas du tout, j'ai pas vous laisser la place monsieur, vous rendez compte ce que vous me demandez?
4: Non mais vous inquiétez pas, je ferai votre boulot.
5: Mais non mais si je... Non, y a pas de... Vous inquiétez pas, faut que je demande à la direction si quelqu'un peut emprunter mon poste.
4: Considérez-moi comme la direction puisque je me suis déclaré responsable
5: de
4: l'accueil.
5: Mais non, c'est pas vous, la direction de mon établissement, c'est pas vous.
4: Oui, bah attendez deux secondes, je me fais un badge directeur.
5: Mais non, mais là, il faut qu'on demande...
4: Tiens, attendez, directeur chef, même, je vais mettre, de l'accueil.
5: Non, mais là, vous êtes personne pour nous, ici.
4: Alors si, parce que j'ai fait croire à mon vrai patron que je bossais chez vous.
5: Non, mais je m'en fous de votre patron.
4: Oh, bravo, le respect de la hiérarchie.
6: Bonjour, monsieur.
4: Ah, bonjour, monsieur.
6: Attendez, vous êtes déclaré responsable de l'accueil du collège. On a déjà quelqu'un à l'accueil.
4: Oui, mais moi, on dit que je suis chef du quelqu'un de l'accueil.
6: Mais on n'a pas le droit, monsieur. Voyons, si vous avez fait une fausse déclaration, il est hors de question, je ne peux pas vous faire pénétrer dans l'établissement.
4: Dans ce cas, laissez juste la porte ouverte, je me débrouillerai pour...
6: Mais non, monsieur, ça ne marche pas comme ça. Vous imaginez la responsabilité? Il n'y a aucun document officiel qui vous rattache au collège.
4: Ah, mais je vous les ai fait, les documents officiels.
6: Mais vous avez fait, mais c'est tous des documents faux, monsieur. Il y a un gros problème, là, attendez.
4: Mais non, pas de problème. Je vous fais un certificat d'authenticité de mes documents officiels.
6: Vous faites plein de documents faux? C'est quoi ce délire?
4: Et si je vous fais une attestation officielle du certificat d'authenticité pour dire que mes faux documents officiels sont des vrais?
6: Non, mais attendez, mais c'est quoi ça?
4: C'est pour vous aider, hein.
7: Allô?
4: Bonjour madame.
7: Attendez, excusez-moi, je suis chef d'établissement au téléphone.
4: Enchanté, moi je suis le chef de l'accueil de l'établissement au téléphone.
7: Non, mais attendez, premièrement, vous ne travaillez pas dans l'établissement.
4: Ça se discute.
7: Non mais ça se discute pas, on tombe sur la tête. Vous ne travaillez pas ici, je vous l'ai dit. Donc
4: c'est
7: je...
4: pas ce qu'il y a écrit sur mon contrat.
7: Et quel contrat?
4: Mon contrat de chef d'accueil que je me suis fait.
7: Attendez, c'est-à-dire que vous avez fait, au nom du collège, un contrat de responsable.
4: Oui, je trouvais que ça faisait plus sérieux si
7: vous
4: je...
7: Vous n'êtes pas responsable en chef du collège, chef d'établissement c'est moi.
4: Voilà, donc du moment que vous me couvrez, aucun...
7: Mais je ne vous couvre pas du tout, c'est absolument illégal ce que vous faites. Non mais on va arrêter. N'importe quoi, je ne peux pas corroborer effectivement ce type de pratique.
4: Comme vous dites, on considère qu'on va collaborer.
7: Non, corroborer ce type
4: de... Collaborer, on dit. Hein.
7: Non, corroborer, ça n'a rien à voir.
4: Alors pardon, mais il faut m'expliquer la différence entre collaborer et collaborer, parce
7: j'ai
4: que là...
7: Je n'ai pas dit collaborer, je dis corroborer.
4: Bon, de toute façon, je vais juste finir mes papiers.
7: Non, il n'y a pas...
4: Alors, je vais prendre votre numéro de téléphone professionnel.
7: Bah, mon numéro de téléphone, c'est celui du collège, vous m'appelez sur le numéro du collège. Arrêtez de dire n'importe quoi.
4: Ah, donc on partage le même numéro.
8: Allô?
4: Et un nouveau monsieur.
8: Non mais attendez monsieur, c'est pas possible une chose pareille. Vous allez prendre sa place à l'accueil pour dire que vous travaillez chez nous.
4: Ah, et bah quand même, hein, qui comprend, merci.
8: Attendez, j'ai l'impression d'être dans un vidéo gag là, je suis pas sûr.
4: Sûr?
8: J'ai l'impression d'être sur Rire et Chanson là.
4: Ah bah tiens, ce serait Fort de Café.
8: Ouais, ce serait pas mal, ouais.
4: Plus que pas mal, c'est Rire et Chanson, bravo.
8: Rire et Chanson.
4: En personne, ouais monsieur.
8: L'appel trop con.
4: Et comment vous savez?
8: Tout simplement parce que je l'écoute.
4: Ah oui, c'est une bonne raison.
8: Enchanté, monsieur Martin.
4: Ah bah merci, au revoir monsieur, bonne journée.
8: Au revoir madame.
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9: Société Générale, bonjour.
10: La Société Générale?
9: Oui, monsieur.
10: Oui, bonjour monsieur, ceci est un hold-up. Alors, vous êtes à la caisse, là?
9: Oui.
10: Bon.
9: Non, c'est pour moi.
10: Bon, allez à la caisse, s'il vous plaît.
9: Oui.
10: Vous y êtes?
9: Mais c'est pour moi qui suis dans la caisse.
10: Bon,
9: c'est pour vous. Je prends les clés, moi.
10: Ok. Bon, pour rester discrètement, là. Vous êtes à l'entrée?
9: Non. Dans le guichet.
10: Bon. N'ayez pas peur, tout se passera bien. Restez calme, d'accord?
9: Oui.
10: Bon. Alors, vous allez sortir 20 000 francs liquides en coupure de 100 francs. Ok?
9: Oui.
10: Bon. Vous les mettez à droite en rentrant. Vous avez une poubelle?
9: Oui.
10: discrètement, n'alertez personne, je vous regarde. Qu'est-ce que vous êtes en train de faire?
9: J'ai la trouille.
10: Comment?
9: Je ne peux pas.
10: Pourquoi?
9: Je ne peux pas.
10: Pourquoi vous ne pouvez pas?
9: Parce que je n'arrive pas.
10: Comment ça, vous n'arrivez pas?
9: Parce que je n'arrive pas, je ne peux pas.
10: Pourquoi?
9: Parce que je tremble.
10: Calmez-vous, je vous ai dit que tout se passerait bien.
9: Attendez, prenez plutôt une personne, parce que moi je peux pas. Je vais vous passer une autre personne qui le fera, qui va le faire à ma place. Parce que moi je peux pas.
10: Pourquoi vous pouvez pas?
9: Parce que je peux pas.
10: Et vous avez peur?
9: Oui.
10: Et pourquoi?
9: Parce que... Attendez, je vous passe une personne.
10: Non, attendez, restez là, c'est vous
9: non,
10: que
9: non,
10: je veux.
9: Je passe une personne.
10: Allô?
11: Oui?
10: Oui, bonjour monsieur.
11: Bonjour monsieur.
10: Ceci est un hold-up. Je voudrais savoir pourquoi la première personne au téléphone vous a passé. Vous êtes le directeur de l'établissement?
11: Comment ça?
10: Vous êtes le directeur de la Société Générale?
11: Oui.
10: Ceci est un hold-up. Vous allez faire scrupuleusement ce que je vais vous dire. Vous n'alertez personne. Vous me suivez? Pas de panique, il n'y a rien à craindre, d'accord?
11: Oui.
10: Bon.
11: Oui.
10: Alors, vous allez me sortir 20 000 francs, coupure de 100 francs. Vous me suivez?
11: Oui.
10: Vous les allez les mettre dans la poubelle à droite en rentrant. Vous avez une poubelle?
11: Non, mais nous avons les services de sécurité, là. Comment voulez-vous que nous fassions?
10: Je vous demande, monsieur, de bien m'écouter. Vous mettez 20 000 francs en billets de 100 francs dans la poubelle cendrier. Et vous allez sortir cette poubelle cendrier dans 10 minutes. Attention, monsieur, car si vous ne faites pas scrupuleusement ce que je vous demande, je vais raccrocher. Vous me suivez?
11: Écoutez, je comprends pas très bien où vous voulez en venir, monsieur.
10: Ceci est un hold-up, monsieur.
11: Je comprends pas très bien. Écoutez, comprenez mon étonnement.
10: Quoi?
11: Vous me dites ceci est un hold-up, vous n'êtes pas là. Qu'est-ce que vous voulez qu'on fasse?
10: Je vous ai demandé de sortir 20 000 francs, coupure de 100 francs, de les mettre dans la cendrier et de les sortir.
11: Mais écoutez, c'est pas très sérieux. Si vous avez un problème d'argent, vous peut-être mieux que vous veniez nous voir et qu'on étudie avec vous le
10: monsieur,
11: problème.
10: Ceci est un hold-up. Attention. Calmez-vous, restez calme. Repassez-moi le premier et faites scrupuleusement ce que je vous ai dit, autrement je raccroche le téléphone.
11: Là, j'avoue, je ne vous comprends pas.
10: Attention, je vais raccrocher.
11: Je vais vous passer une autre personne, si vous voulez.
9: Allô? Allô?
10: Ceci est un hold-up, ne bougez pas, ne paniquez pas, restez calme.
9: Oui.
10: Bon, c'est vous que j'ai eu en premier tout à l'heure?
9: Oui, c'est moi que vous avez eu. Oui.
10: Ça va mieux?
9: Oui, ça va mieux.
10: Bon, comment vous avez fait pour ne pas trembler?
9: Comment?
10: Je vous ai dit de ne pas paniquer. Vous avez qu'à pas écouter.
9: Oui.
10: Vous faites exactement ce que je vous demande. D'accord? Comptez jusqu'à 10. Allez-y.
9: 1, 2, 3, 4, 5, 6, 7, 8, 9, 10.
10: Levez le pied droit. C'est fait?
9: Oui.
10: Posez-le.
9: Oui.
10: Ça va mieux? Bon, ben vous avez sorti l'argent? Est-ce que l'argent est sorti? Allô, est-ce que l'argent est sorti? Attention, je vais raccrocher. Allô? Allô?
9: Allô? Oui, mais il n'y a plus rien en caisse.
10: Comment ça, il n'y a plus rien en caisse?
9: Bah non, il y a eu beaucoup de monde cet après-midi, les gens nous ont presque tous les validés.
10: Bon, ben je vais vous prendre en otage, monsieur. Vous êtes pris en otage.
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12: Oui, allô.
4: Bonjour madame, c'est bien la brasserie?
12: Oui, bonjour.
4: Monsieur Martin à l'appareil, Fédération des alcoolistes anonymes de Martinville.
12: Oui.
4: Je vous ai inscrit à notre programme pour la restriction alcoolifique.
12: La restriction alcoolifique? Qu'est-ce que c'est que ça encore comme nouveau truc?
4: C'est un nouveau truc, comme quoi je vous ai engagé à réduire la consommation alcoolique.
12: Non mais c'est pas à vous de voir, c'est quand même pas à vous à décider à ma place.
4: C'est-à-dire que là, si...
12: Bah, y a pas de c'est-à-dire.
4: Ah si, et c'est-à-dire, parce que le truc, c'est que j'ai fait...
12: Non mais le truc, je m'en fous.
4: Bah oui, mais vu que le truc, il est fait.
12: Ah mais, qu'est-ce que c'est que ce truc?
4: Ah, il y a un autre truc derrière.
12: Pardon?
4: Bonjour monsieur Truc.
12: Non, alors attendez.
4: Vous inquiétez pas, on va juste modifier les horaires.
12: Les horaires de quoi?
4: Eh ben, vous devez arrêter de servir de l'alcool à partir de 10h.
12: À partir de 10h le soir?
4: Non, 10h le matin.
12: Non mais, à partir de 10h, j'ai plus le droit de servir un petit verre de quoi que ce soit? Non mais attendez, où est-ce que vous allez là?
4: Bah, on va chez vous, comme ça
12: non,
4: on va...
12: Non, mais il en est même pas question. Vous allez pas restreindre un commerce comme le nôtre?
4: Ah non, vos clients, vous leur dites de venir picoler plus tôt.
12: Non mais vous leur dites, mais vous savez ce que c'est que le commerce, vous?
4: Oui.
12: Oui.
4: D'ailleurs, petit conseil entre nous.
12: Non, mais...
4: Quand un client vous demande un verre le matin, hop, vous lui en servez 5.
12: Mais je veux quand même pas alcooliser mes clients s'ils ont pas envie de boire quand même.
4: Vous savez ce qu'on dit, c'est en buvant qu'on devient buvariste.
12: Ben non, hein. Vous allez pas obliger des gens à consommer ce qu'ils ont pas envie.
4: Eh, une fois qu'ils en auront bu 2-3, je peux vous dire que les 4-5 suivants, ils feront même plus gaffe.
12: Ah non, non, mais on n'a pas de piccolo dans notre commerce, nous, hein. Le matin, c'est le café, ils picolent pas, hein.
4: Ah ben moi, je peux vous en trouver des piccolos qui picolent.
12: Mais non, non, non.
4: Ah mais si, on en a plein aux alcoolistes anonymes.
12: On respecte les lois de pas faire picoler les gens, vous comprenez?
4: Dans ce cas, vous leur servez de l'alcool, mais vous leur dites pas.
12: Attendez, monsieur, là, vous me prenez la tête.
4: Bon, après, je dis ça pour vous aider, hein.
13: Oui, allô?
4: Et un autre monsieur, bonjour.
13: Mais pourquoi moi? Mais moi, j'ai rien demandé.
4: Oui, non, mais on a fait un tirage à la courte paille.
13: Ah bah, le tirage, vous le mettez où, je pense, hein?
4: Bah, ce sont des pailles très courtes, donc
13: je
4: ça
13: m'en fous, vous m'oubliez. C'est quand même aberrant, ça.
4: Non, mais au final, c'est tout bénef pour vous.
13: Mais pourquoi tout bénef?
4: Parce que je devais vous faire la surprise, mais je vous le dis, je vous ai fait une carte de membre.
13: Mais vous avez fait une carte, mais...
4: Eh oui, comme ça, vous êtes membre officiel des alcoolistes anonymes de Martinville.
13: Mais moi, je veux pas adhérer à vos alcooliques anonymes, hein.
4: Bah si, parce que comme ça, en plus, on organise la cérémonie chez vous.
13: Oui, non, mais bien sûr, et pourquoi pas aussi, la cérémonie de rien du tout. Non, non, non, dans ces cas, j'appelle la gendarmerie, déjà, pour vous recevoir.
4: Ah, alors, eux, en revanche, vous les faites pas picoler, hein.
14: Oui, bonjour.
4: Ah, bonjour, monsieur.
14: Qu'est-ce que vous me racontez, là, franchement?
4: Je disais à votre collègue, pour les gendarmes, évitez de leur sortir des bibines avant 10h du matin.
14: Ouais, je vais faire boire du lait fraise aux militaires, moi.
4: Ah, bah voilà, vous avez tout compris.
14: Non, mais ouais, écoutez, racontez ça à un minot, mais pas à moi.
4: Comment ça, racontez ça à un minou?
14: Non, non, les minots, les petits, les jeunes.
4: Oui, les minous, les petits chats, j'ai bien compris, mais je ne vois pas le rapport.
14: Non, non, les minots.
4: Oh, mais attendez, vous voulez faire boire les chats?
14: Ah oh, non, je...
4: Oh, bah pardon, vous entendez ce que vous me dites?
14: Non, mais vous avez fumé quoi, vous, ce matin?
4: Vous voulez faire picoler les chats?
14: Je vous dis, les minots, vous pouvez leur raconter ce que vous voulez.
4: Ah, bah c'est sûr qu'un chat bourré, vous pouvez lui raconter tout ce que vous voulez, mais enfin, c'est pas joli, joli de faire boire ces pauvres bêtes.
14: Non, vous pouvez leur raconter ce que vous voulez, pour ce que vous voulez essayer de me vendre.
4: Pardon, mais mon chat est juste à côté de moi, il est choqué.
14: Ouais, ouais.
4: Ah bah attendez, je vous le passe.
14: Non, non, mais...
4: Martino!
14: Bobo!
4: Allô?
14: Arrêtez.
4: C'est le chat Martino!
14: Ouais, ouais.
4: Je suis choqué, ou?
14: Ça, c'est encore du pipeau, hein?
4: Non, c'est pas un pipeau, c'est un chat.
14: Arrêtez votre connerie, va.
4: Non, tu me sers une petite bière?
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0: Allô, monsieur le curé?
15: Oui.
0: Bonjour, monsieur le curé. Excusez-moi de vous déranger, c'est Bernadette Ledoux à l'appareil.
15: Oui.
0: Oui, je vous appelle parce que je suis une vieille dame que vous connaissez pas. Mais j'étais à... pendant la guerre, voyez-vous. Oui. Et jusqu'à la libération. Je vous appelle pour avoir une dernière confession, si c'était possible.
15: Oui.
0: Voilà. Vous savez que le général Patton, le général américain, était passé par...
15: Mais non.
0: C'est là que je l'ai connu.
15: Oui.
0: Et j'ai eu une histoire d'amour avec lui.
15: Oui.
0: Et je ne l'ai jamais dit à mon fils.
15: Ah.
0: J'aurais souhaité, si c'était possible, monsieur le curé, que vous en informassiez mon fils.
15: Et votre fils, c'est...
0: Bernard.
15: Oui.
0: Et le fils du général Patton. Je vous le passe, c'est Bernard... Viens là.
16: Qu'est-ce qu'il y a?
15: Allô?
0: Monsieur, quelqu'un veut te parler, mon fils.
16: Merci, oui. Allô?
15: Allô?
16: Oui.
15: Ici, c'est monsieur le curé de...
16: Bonjour, mon père.
15: Bon, eh bien, vous me voyez en conversation avec vous, d'une façon tout à fait impromptue et inopinée, là.
16: Oui. Ben oui, ma mère vient de me passer le téléphone.
15: Oui, alors... voyons, elle est âgée, votre maman.
16: Oui.
15: Bon. Alors, elle me charge de vous dire une chose qu'elle ne vous a jamais dite.
16: Ah.
15: Ah. Elle me dit que le général Patton serait passé par au moment de la guerre.
16: Oui, oui, oui, je sais, je suis étudiant en histoire, oui.
15: Bon. Et alors, c'est cette chose délicate qu'elle ne vous a jamais dit, elle me demande de vous le dire. Vous me voyez bien embarrassé, elle aurait eu une aventure avec lui.
16: Oui, mais ça, bon, je sais que beaucoup de femmes françaises ont connu des soldats américains.
15: Hein. Non, mais d'accord, bon, vous le savez maintenant. Hein. Alors, c'est pour vous informer que vous êtes son fils.
16: Oui, je sais, je suis le fils de ma mère, ça je savais.
15: Du général Patton aussi.
16: Pardon?
15: Oui.
16: Je suis le fils du général Patton?
15: Oui.
16: Papa, tu savais que j'étais le fils du général Patton?
15: Ah bon, alors... En
16: fait... Chut, il fallait pas le dire. Hein? Qu'est-ce que c'est que cette histoire? Allô?
15: Allô, oui.
16: Oui, bonjour, monsieur.
15: Oui.
16: Qu'est-ce qui se passe?
15: Bon, mais écoutez, moi, je suis...
16: Mais qu'est-ce que c'est?
15: Allô?
0: Non, mais je ne te l'avais jamais dit.
16: Mais quoi que c'est?
0: Mais je me suis marié avec ma femme en 40.
15: Et oui, mais écoutez, moi, elle me téléphone et elle me demande d'avertir votre fils de cette histoire-là.
16: Ah bah dites-moi, moi...
15: Mais moi, je ne sais pas plus.
16: C'est incroyable. Là, j'avoue que je tombe des nues.
15: Écoutez, moi...
16: J'ai toujours été... Et alors, vous voyez comme la vie est curieuse, mon père.
15: Oui.
16: J'ai toujours été convaincu que c'était mon fils.
15: Eh bien, écoutez, moi, je ne sais pas plus.
16: Mais c'est vrai. Je trouvais qu'il ne me ressemblait pas tellement, remarquez. Oui. Mais c'est très curieux. Il lui ressemble. Ah bah ça, tu es le fils de Patton, dites-moi. Ça, c'était Patton.
15: Oui,
16: ma femme m'a trompé, elle m'a trompé. Bon, mais c'est quand même avec le général Patton, c'est pas n'importe qui.
15: Eh oui.
16: Eh ben, c'est bien qu'il le sache, parce que fils du général Patton, c'est quand même autre chose que moi.
15: D'accord, mais j'ai l'impression que c'est quelque chose qui lui pesait fort.
16: Ah, ben oui, il était drôlement costaud, hein.
15: Non, c'est pas ça. Bon, mais ça y est, j'ai fait la commission.
16: Ça fait du bien, non?
15: Oui.
16: Hein?
15: Oui.
16: Parce que moi, je suis bloqué depuis ce matin, je suis constipé, ça passe pas.
15: Non, eh bien, d'accord. J'ai accompli ce qu'on m'a demandé de faire.
16: Hein. Oh, c'est formidable.
15: Voilà.
16: Vive la France.
15: Merci.
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18: Oui, allô.
4: Bonjour madame, c'est bien la boucherie?
18: Oui.
4: Monsieur Martin à l'appareil, bureau anti-caniculeur de la mairie de Martinville.
18: Oui.
4: Je vous appelle parce qu'on déclenche le plan anti-caniculeur pour les commerces alimentaires.
18: Ouais.
4: Vous avez dû recevoir notre courrier d'ailleurs, vous êtes sûrement au courant.
18: Ouais, mais là en fin de compte c'est mon père le patron, les gens en vacances, donc moi j'ai pas fait gaffe au courrier en fin de compte.
4: Ah bah en fin de compte je vous explique.
18: Ouais.
4: C'est qu'en fin de compte, pour éviter de se faire trop caniculer,
18: oui,
4: vous pourrez en fin de compte mettre la clim dans le magasin uniquement entre 23h et 6h du matin.
18: Ah puis la journée on n'a pas le droit de la mettre.
4: Non, sinon ça provoque des chocs thermistes. Donc vous la mettez que la nuit.
18: Oui.
4: Le matin, vous la coupez, et à partir de ce moment-là, vous n'ouvrez plus la porte d'entrée jusqu'à 23h.
18: Les clients, ils rentrent, monsieur. C'est une boucherie, c'est un magasin.
4: Ah, vous avez des clients? Ils rentrent par où?
18: Par la porte.
4: Ah, bah non, pas possible, sinon ça fait rentrer du chaud.
18: Je vais pas les faire passer par la fenêtre. Hein.
4: Bah non, s'ils passent par la fenêtre, c'est pareil.
18: Vous êtes pas bien, monsieur, vous rendez compte de ce que vous dites?
4: Ouais, plus ou moins.
18: Les groupes des frigos sont dans le magasin. Moi, la clim, je suis obligé de la laisser, la journée, j'ai pas le choix.
4: Ah, parce que vous avez des frigos en plus?
18: Oui.
4: Ah oui, donc les frigos, vous avez le droit de les laisser tourner en journée, mais à maximum 5 degrés en dessous de la température extérieure.
18: Donc, il faut laisser les frigos à 35.
4: Oui, c'est ça, entre 35 et 40, idéalement.
18: 35, on peut pas mettre les frigos à 35 degrés, monsieur.
4: Bah si, comme ça, votre viande est au frigo, mais à température ambiante.
18: Et puis, on met tout à la poubelle, comme ça.
4: Mais non, vous la vendez comme ça.
18: Oh là là, c'est bon.
4: Bon, mais il suffit que vous déclariez que c'est de la viande semi-fraîche.
18: Bah ouais, c'est bien, ça, les frigos, faut les mettre à 35 degrés, Fredo.
15: D'accord, ouais.
10: Hello.
4: Et bonjour madame.
10: Ouais, je suis pas madame, c'est monsieur déjà.
4: Admettons.
10: C'est qui l'appareil?
4: C'est monsieur Martin du bureau anti-caniculeur de la mairie de Martinville. Donc comme je disais à l'autre dame, on lance des mesures pour ne pas se faire caniculer.
10: Bah moi j'ai pas de problème de froid. Hein.
4: Ah bah si, apparemment vos frigos ils sont pas à température ambiante.
10: Mais ils sont à température, ça régule tout seul. Je vais pas éteindre mes chambres, ma viande je la mets où moi?
4: Oh non, je vous demande pas d'éteindre vos chambres froides.
10: Ah bah voilà.
4: Enfin non, je me permettrai pas, vous rendez compte?
10: Ah bien sûr, bah heureusement.
4: Mais bon, je vais quand même faire un petit réglage.
10: Mais tout va bien, tout est réglé.
4: Ouais, mais apparemment c'est très mal réglé, donc je vais vous plafonner vos chambres froides.
10: Mais plafonner à quoi les chambres froides?
4: Eh ben pour limiter le surconsommage en période caniculeuse, vous avez le droit de frigorifier jusqu'à 5 degrés en dessous de la température de dehors, c'est ce que je
10: mais
4: disais.
10: 5 degrés, mais ma viande, mais avec les températures.
4: C'est ce que j'expliquais, elle sera quand même semi-fraîche.
10: 5 degrés dehors, il fait 35 degrés. Mes chambres froides, je vais mettre à combien de degrés?
4: Pour 35 dehors, moi je vous recommande de mettre les chambres froides entre 30 et 35 degrés.
10: Ah bah, si vous avez une chambre froide à 35 degrés, changez de métier, je vous le dis.
4: Oh bah pardon de vous faire économiser. Économiser d'énergie en plus.
10: Mais 30-35 avec de la viande fraîche. La viande, elle va être cuite, non?
4: Mais non, si vous gardez le magasin à 30 degrés, la viande, elle est tiède, mais elle ne cuit pas, en principe.
10: Mais 30 degrés, il n'y a pas de 30 degrés dans ma boucherie.
4: Pas encore, mais je suis sur le dossier, vous inquiétez pas, je m'en occupe.
10: Qu'est-ce que vous allez faire, vous, par téléphone? Rien.
4: Non, alors je passerai ce soir, parce que là, je préfère rester dans mon bureau climatifié à la mairie.
10: Bah, restez dans vos bureaux, vous êtes bien climatisé chez vous. Hein.
4: Bah oui, mais justement, si on remonte pas la température chez vous, on n'aura plus le droit de la baisser chez nous.
10: Hein?
4: Ouais, parce que nous, on met la clim à 19 degrés toute la journée dans la mairie. Donc si vous faites pas un effort pour équilibrer, merci l'empreinte carbone de la commune.
10: Là, je vais dire, tu me regardes plus, tu t'oublies mon numéro, ok?
4: Pardon, mais je sais pas si t'as déjà essayé de faire la sieste dans un bureau où il fait plus de 20 degrés.
10: Allez,
4: hey. Ouais, si tu veux venir faire une petite sieste à la mairie, en revanche, y a pas de problème.
10: Ferme ta gueule.
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19: Allô?
20: Oui, bonjour madame.
19: Bonjour.
20: Madame Latruffe?
19: Oui.
20: Oui, bonjour, c'est la mairie à l'appareil.
19: Oui.
20: Le service de l'état civil.
19: Oui.
20: Je disais à monsieur le maire qu'il y avait une madame Latruffe qui habitait au 6 rue Grange.
19: Oui, c'est moi.
20: Voilà, et monsieur le maire ne voulait pas me croire.
19: Et alors?
20: Bah parce que, vous savez, monsieur le maire a beaucoup de travail, il est toujours sous pression. Alors on essaie toujours de le faire un peu rire.
19: Hein. Ah bon?
20: Évidemment, quand il a su qu'il y avait une madame Latruffe, ça lui a fait du bien parce qu'il riait, mais aux anges. On aurait dit un bébé.
19: Ah bon?
20: Ben, je vais vous le passer. Monsieur le maire, c'est Madame Latruffe. Oh, mais non, ça n'est pas possible. Ça n'existe pas. Allô?
19: Allô, bonjour, monsieur le maire.
20: Bonjour, madame. Je ne vous dérange pas?
19: Non, non, du tout.
20: Alors, comment vous appelez-vous?
19: Je m'appelle Madame Latruffe. L-A-T-R-U-2-F-E. Mais ça vous fait rire?
20: Il est plié de rire.
19: Oui.
20: Il est en train de s'étouffer, là.
19: Ah bon, il s'étouffe?
20: Arrêtez, monsieur le maire.
19: Bon,
20: monsieur allez. Le maire, attention, attention, monsieur le maire, parce que là, vous allez vous faire mal.
19: Allô?
20: Il a fait un malaise.
19: Hein? Il a fait un malaise?
20: Il a fait un malaise à cause de vous, madame.
19: Comment?
20: Il a fait un malaise à cause de vous.
19: Ah ben, je m'en fous, moi, qu'il ait fait un malaise. Pour savoir comment je m'appelle, bon ben, je m'appelle Madame Latruffe. Et c'est tout, hein.
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21: Bonjour.
4: Oui, bonjour monsieur. C'est bien le magasin de jouets?
21: Oui.
4: J'ai acheté un puzzle chez vous.
21: Oui.
4: Et mon chien a mâchouillé deux pièces qui du coup ne rentrent plus.
21: Oui.
4: Donc je voulais savoir si je pouvais vous le rapporter cet après-midi pour l'échanger.
21: Mais qu'est-ce que je fais moi avec les deux pièces qui ont été mâchouillées?
4: Ah bah ça après c'est plus mon problème ça.
21: Mais vous m'avez dit que les pièces avaient été mâchouillées par votre chien.
4: On a du mal à se comprendre.
21: Oh là là monsieur, attention parce que...
4: Ça peut venir de chez vous aussi, vous voyez c'est...
21: Je vous demande pardon, j'ai pas de chien ici, mais c'est pas possible.
4: Je dis pas que c'est vous qui avez mâchouillé les pièces.
21: Mais comment voulez-vous que ça ait été mâchouillé chez moi? Enfin, c'est incroyable. J'ai jamais vu ça. Les puzzles, ils sont dans le magasin et ils sont pas mâchouillés. Ça veut dire quoi, cette histoire?
4: Bah, je ne sais pas. Moi, il y a quelqu'un qui s'amuse.
21: C'est logique, c'est pas un défaut de fabrication.
4: Bon, écoutez, passez-moi un responsable, comme ça.
21: J'ai jamais vu ça, c'est incroyable.
22: Oui, bonjour.
4: Bonjour, madame.
22: Ça, c'est de votre faute, c'est pas de la nôtre.
4: Comment ça, c'est de ma faute?
22: Votre chien a mâchouillé les pièces. Moi, je me retrouve avec un jeu invendable.
4: Après, vous le remettez en rayon, vous faites comme si vous ne saviez pas, vous voyez, c'est pas non plus.
22: Ouais, je me fous pas de la gueule des gens comme ça, non, mais je vous en prie.
4: Non, mais je vous en prie vous-même, hein.
22: Non, non, c'est une mauvaise utilisation, c'est pas de notre faute, c'est de la vôtre.
4: Comment ça, c'est de ma faute?
22: Bah, non, mais vous nous prenez pour qui, là, monsieur? Je suis désolé.
4: Non, mais je vois venir le truc, c'est qu'on essaie de. Allô?
22: Oui. Moi, je suis le gérant de la société.
4: Oui.
22: Ah, je vous écoute. Allez-y.
4: Bah, c'est-à-dire qu'apparemment, il y a quelqu'un chez vous qui a mâchouillé les pièces du puzzle que vous m'avez vendu.
22: Oui, vous vous plaisantez ou quoi? Vous avez le droit à rien du tout, parce qu'on ne mâchouille pas les puzzles.
4: Excusez-moi, jurez-le.
22: Je c'est pas même pas la peine de venir. Je ne ferai rien pour vous.
4: Ah, mais jurez que vous n'avez pas mâchouillé le.
22: Monsieur, je vais pas vous. Vous vous prenez pour qui?
4: Vous dites, je n'ai jamais.
22: Non, mais monsieur.
4: Je jure que.
22: Excusez-moi.
4: Non, mais je jure.
22: Moi, ça fait 25 ans que je suis sur la place, je ne mâchouille pas de puzzle.
4: Non, mais dites, je jure n'avoir jamais mâchouillé un puzzle.
22: Mais vous êtes pas bien, vous.
4: Non, mais je vois. On essaye de louvoyer.
22: Mais vous êtes. Faut vous faire soigner, hein.
4: Non, mais chacun ses manières.
22: On ne mâchouille pas de puzzle. Je ne vais pas jurer que je ne mâchouille pas de puzzle parce que je ne suis pas débile, moi. Donc, on fait du service après-vente. Mais pour des gens comme vous, je suis désolé, mais on n'en fera pas parce qu'on ne mâchouille pas de puzzle. Point final.
4: Donc, alors, dans ce cas, si je viens cet après-midi avec mon beau-frère qui est dentiste,
22: oui.
4: Est-ce que vous seriez prêt à prendre une empreinte mâchoriale?
22: Certainement pas, non.
4: Ah ah, donc on évite le...
22: Non, mais et puis vous voulez faire aussi une analyse ADN aussi pendant que vous y êtes? Non, mais vous sentez bien? Vous allez bien ou...
4: Non, mais faisons un moulage.
22: Non, monsieur, on va arrêter là tout de suite. J'ai pas de temps à perdre avec des gens comme vous. Je ne veux plus vous entendre. Vous passez avec votre puzzle. Je vous fous dehors, hein. Vous êtes en train de me faire une empreinte dedans après avoir... Non, mais attendez, vous croyez...
4: Bon, alors dans ce cas, juste un échantillon de salive peut-être pour pouvoir...
22: Un échantillon de salive maintenant. Non, mais attendez.
4: Excusez-moi, enfin... Oui, il me faudrait aussi un petit morceau d'ongle et quelques cheveux.
22: Mais j'ai pas approuvé mon histoire. Non, monsieur, excusez-moi.
4: Et le slip que vous portiez hier, s'il vous plaît.
22: Vous réfléchissez un peu à votre demande.
4: Vous êtes le mâchouilleur?
22: Mais monsieur, je ne... Certainement pas.
23: Quel débile.
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20: Allô, c'est le cabinet vétérinaire.
25: Oui, bonjour madame.
20: Bonjour madame, je vous appelle parce que mon mari a bouffé ma chatte.
25: Qui c'est qui a mangé votre chatte?
20: Mon mari.
25: Comment ça a mangé votre chatte?
20: Il l'a mangé cette nuit. J'ai rien pu faire, j'étais pas d'accord, mais j'ai pas pu l'empêcher.
25: Il a mangé votre chatte?
20: Oui.
25: Et comment il a mangé?
20: Goulûment, sans l'ombre d'un remords.
25: Il reste des morceaux?
20: Oh, il reste pas grand-chose. Il reste juste une touffe de poils, quoi.
25: Qu'est-ce qu'il a pris à votre mari de manger votre chatte?
20: C'est pas la première fois, hein.
25: C'est pas la première fois?
20: Non.
25: Allô, oui?
20: Allô?
25: Oui, bonjour.
20: Allô?
25: Oui, bonjour, madame. Oui,
20: bonjour, madame. Vous êtes le vétérinaire?
25: Oui.
20: Mon mari a bouffé ma chatte.
25: Mais il n'est pas bien, votre mari.
20: Mais voilà, c'est pour ça. Il l'a mangé hier soir.
25: Il est suivi, votre mari, par un médecin?
20: Derrière le bill, actuellement? Non, il n'y a personne. Hein.
25: Ah non, mais votre mari, il y a d'habitude, il y a un médecin qui le soigne, ou pas?
20: Non.
25: Non, il faudrait peut-être qu'il y ait un médecin qui le soigne, parce que c'est pas normal, hein.
0: Qu'est-ce que je peux faire?
25: Pour votre chat, vous avez un jardin ou pas?
0: Oui.
25: Vous pouvez enterrer ce qui reste si vous voulez.
0: La queue dépasse encore.
25: Mais qui dépasse d'où?
0: De la chatte.
25: Et le reste, il est...
0: Il l'a
25: avalé.
0: Oui, là, oui.
25: Bon, mais ce qui reste de la chatte, soit vous l'enterrez dans votre jardin, soit vous nous l'emmenez, on le fera incinérer.
0: Mais dites-moi, docteur.
25: Oui.
0: Si j'enterre ma chatte,
25: oui.
0: Elle va pas se faire bouffer par des vers de terre?
25: C'est un petit peu, si.
0: Mais ça va pas faire mal?
25: Absolument pas, puisqu'elle est morte, madame.
0: Ah non, elle est pas morte, hein.
25: Mais s'il reste que la queue?
0: Non, mais c'est la queue de mon mari qui dépasse.
25: La queue de votre mari dépasse de votre chatte?
0: Mais oui.
25: Vous êtes sûr que vous allez bien?
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3: Oui, allô?
4: Oui, bonjour monsieur, je cherche à joindre le fan club de monsieur Claude François, s'il vous plaît.
3: C'est une dame, oui, c'est le club, effectivement.
4: Je vous appelle au sujet d'un morceau intitulé « Cette année-là ».
3: Oui.
4: Voilà, parce que j'ai vu que vous disiez que c'était un morceau de Claude François.
3: Oui.
4: Alors que c'est un morceau de M. Pokora.
3: Comment ça, Claude François a repris la chanson de M. Pokora? Là, je vous suis.
4: Alors, c'est bien de le reconnaître, mais enfin, il y a des histoires de droit, c'est-à-dire qu'à partir du moment où c'est un morceau qui a été écrit par M. Pokora.
3: Mais vous connaissez Claude François, monsieur?
4: Non, pas personnellement. Non, mais je comprends que vous protégez votre poulain, ça n'empêche pas qu'à partir du moment.
3: Mais ce n'est pas une question de poulain, monsieur. Nous sommes le fan club de Claude François, mais c'est Matt Pokora qui a repris la chanson de Claude François.
4: Oh, bah tiens.
3: Attendez, j'hallucine, quoi. Je sais pas.
4: Ça m'a l'air d'être un petit peu de la mauvaise foi.
3: C'est pas une question de mauvaise foi, monsieur. Mais Claude François est décédé depuis 1978.
4: Bah non, il va pas sortir des CD alors que ce ne sont pas ses chansons.
3: Mais monsieur, mais attendez, mais Claude François est décédé, je vous dis, d'un accident.
4: Non mais excusez-moi, mais si ce monsieur, comme vous dites, était décédé, comment est-ce qu'il pourrait reprendre dans ce cas la chanson de Matt Pokora?
3: Je crois qu'on est dans un autre monde, ou j'en sais rien. Là.
4: Non, mais
3: Matt Pokora est né en 1985.
4: Voilà, il a écrit cette année-là. Et...
3: Il n'a pas écrit cette année-là, il a repris la chanson de Claude François, monsieur.
4: Oh, on inverse la situation?
3: Mais non, on n'inverse pas la situation.
4: Je voudrais juste que ce monsieur Claude François ait le courage de reconnaître qu'il reprend des chansons.
3: Monsieur, je vous répète en je ne sais combien de langues que Claude François, le chanteur, est décédé depuis 1978.
4: Passez-moi ce monsieur François, dans ce cas.
3: Pardon? Comment passez-le-moi?
4: Non, parce que vous me dites qu'il va sortir décédé, mais...
3: Bon, écoutez, maintenant, ça commence quand même tout doucement à m'énerver.
4: Non, mais enfin, excusez-moi, je veux dire...
3: Non, mais... Attendez, arrêtez de m'interrompre. Laissez-moi parler.
4: Non, mais alors, je ne me permettrai pas de vous interrompre. Hein.
3: Je vous dis que Matt Pokora sort...
4: Ce que je voulais dire, c'est que...
3: Mais est-ce que vous le faites exprès ou quoi? À moins que dans votre planète, vous ne connaissez pas...
4: À partir du moment où ce chanteur fait une sorte de plagiat de Matt Pokora...
3: Non, c'est le contraire, monsieur. D'ailleurs, c'est dommage que je n'ai pas enregistré ce qu'ils viennent de dire à Nostalgie encore ce matin, que Matt Pokora allait sortir un album de reprise de Claude François.
4: Donc, vous me dites que Claude François va sortir un album de reprise de Matt Pokora?
3: Non, monsieur, des chansons de reprise de Claude François. Est-ce que vous faites exprès de comprendre à l'envers?
4: Je voudrais juste comprendre pourquoi, déjà, cette personne, je ne peux pas la joindre.
3: Est-ce que vous comprenez ce que je vous dis? Est-ce que vous pouvez joindre quelqu'un qui est mort, bon Dieu?
4: Bon, enfin, à ce moment-là, Elvis et Michael Jackson aussi, excusez-moi.
3: Mais... Je vous dis qu'il est mort depuis 1978, et là, c'est bon, on va rester là. Est-ce que vous me comprenez?
4: Non, si vous pouvez parler un tout petit peu plus fort.
3: Je porte plainte à la police. Au revoir.
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6: Allô?
7: Oui, bonjour madame.
6: Bonjour monsieur.
7: C'est votre voisin?
6: Oui.
7: Vous allez bien?
6: Monsieur Loisel?
7: Voilà.
6: Oui, bonjour monsieur.
7: Comment ça va?
6: Ça va, je vous remercie, vous-même.
7: Bah écoutez, ça va, un peu des crampes.
6: Oh.
7: Bah vous savez, à force de pédaler dans le garage pour...
6: Oui, mais oui. Et madame va bien?
7: Oui, très bien. Oui, enfin...
6: Oui.
7: Elle est toujours un peu chiante, mais...
6: Comment?
7: Bah, disons qu'elle a son caractère. Hein.
6: Ah, bah écoutez, on l'a tous. Hein. Moi, maintenant, je risque pas de me disputer avec personne. Je n'ai même plus mon chat.
7: Oh.
6: Eh oui.
7: Vous l'avez mangé?
6: Oh non. Et il était malade. J'ai dû prendre la décision de le faire euthanasier.
7: Euthanasier.
6: Je l'ai fait euthanasier.
7: C'est quoi ça? C'est des... Anasier. Des ananas?
6: Euthanasier, je l'ai... Et il a fallu le faire piquer parce qu'il ne pouvait plus vivre.
7: Oui.
6: Voilà.
7: Et donc là, avec la piqûre, maintenant, il peut vivre.
6: Non, je n'ai plus. Je ne l'ai plus, il est mort.
7: Le vétérinaire?
6: Comment?
7: Le vétérinaire est mort.
6: Non, mon chat.
7: Votre chat a sauté sur le vétérinaire, il l'a tué.
6: Mon chat est mort parce que j'ai dû le faire euthanasier, le faire piquer par le vétérinaire.
7: Il faut le mettre en prison, cet homme-là.
6: Ben oui, n'est-ce pas? Enfin, bon, c'est comme ça.
7: Enfin, les femmes ont toujours ça de formidable, c'est qu'elles font faire le sale boulot par les hommes. Quoi.
6: Ben oui, comme vous dites, mais enfin, il y a des femmes qui le font aussi, hein.
7: Oui, très mal.
6: Le sale boulot.
7: Parce que moi, j'avais un rat avant.
6: Ah bon? Oh, quelle horreur.
7: J'ai voulu le faire euthanasier.
6: Oui.
7: Et c'était une vétérinaire qui l'a piqué. Et oui. En fait, c'est moi qui tenais mon rat.
6: Ah oui.
7: Et ben, elle m'a piqué.
6: Ah oui.
7: Et j'ai fait 5 jours de coma.
6: Oh, oh.
7: Et mon rat est parti.
6: Ah ben.
7: 5 jours de coma à cause d'une...
6: Oh.
7: D'une vétérinaire, alors. Bon.
6: Oui, c'est une horreur.
7: Elle a confondu la patte de mon rat avec mon petit doigt.
6: Eh ben, dites donc. Oh là là, mais vous avez dû la poursuivre, cette vétérinaire.
7: Ah, je pouvais pas, j'étais dans le coma.
6: Oh, quelle horreur. Eh ben, dites donc. Oui, ben, vous avez failli passer à la place du rat.
7: Je l'ai rattrapé après mon coma.
6: Ah oui, parce qu'il s'était sauvé.
7: Ah ben oui, vous rendez compte.
6: Ah oui.
7: Enfin. Bon, pourquoi je vous appelais déjà?
6: Ouais.
7: Ah oui, c'est ça. Est-ce que vous auriez du sel?
6: Du sel? Oh oui, je veux avoir ça, pourquoi?
7: Je voulais vous inviter à partager mon rat en croûte de sel.
6: Pardon? Oh là là, quelle horreur!
7: Ben, si vous insistez, je vous le fais à la framboise, mais bon...
6: Non, j'en veux pas de votre rat.
7: Mais pourquoi?
6: Oh, quand même, quelle honte!
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9: Bonjour.
4: Bonjour monsieur, c'est bien la boucherie?
9: Oui.
4: Monsieur Martin à l'appareil, les élevages Martin.
9: Oui.
4: Je vais vous installer vos poules.
9: T'as commandé des poules, élevage Martin?
4: Oui, alors je précise, des poules vivantes, hein, parce que ce sont des poules pondifieuses.
9: Alors, je suis désolée, nous sommes une boucherie, nous n'avons pas commandé de poules.
4: Bah oui, je sais, c'est moi qui ai tout prévu. Je vous installe un poulailler éphémère.
9: Non, mais on va pas installer des poulaillers dans une boucherie.
4: Non, c'est juste un poulailler, il y a une 50aine de poules.
9: Non, mais...
4: Je viens avec du grillage, comme ça je vous fais un petit enclos dans le magasin.
9: Non, ça nous intéresse pas, on va pas le mettre en plein milieu du magasin.
4: Vous avez pas une cour par hasard?
9: Non, on n'a pas de cour.
4: Ah ouais, parce que moi, si j'installe pas le poulailler, je touche pas mes subventions.
9: J'en ai rien à foutre de vos subventions. Je m'en fous.
4: Ou alors, si vous avez un parking.
9: Ah non, je mets pas les poules sur mon parking, non, c'est hors de question.
4: Bonjour monsieur, non mais comme ça vous évite de les avoir dans la boutique, vous les laissez sur le parking.
9: Oui, et puis quand je reviens le lendemain matin, j'ai plus mes poules.
4: Comment ça, vous n'avez plus vos poules?
9: Bah attendez monsieur, je suis quand même sur une départementale, je vais pas mettre des poules sur la départementale quand même.
4: Ah non, mais la nuit, vous les rentrez.
9: Et je les rends où?
4: Bah dans la boucherie, vous les enfermez en partant.
11: Mais...
4: Ah, allô?
11: Allô.
4: Ok, donc c'est une dame maintenant, bonjour.
11: Non, c'est pas une dame, c'est un monsieur.
4: Si vous voulez, on s'est mal compris avec votre collègue, vos poules.
11: Non mais on s'est mal compris du tout, là. Vous commencez à me faire chier, vous avez compris ou pas?
4: Alors, l'idée, ce serait d'abord de commencer à faire pondre les poules.
11: Vous me faites chier avec vos poules, vous avez qu'à vous les bouffer, les poules.
4: Oh bah merci.
11: Eh ben oui, merci, oui, allez-vous.
4: Non mais faites gaffe, parce que si vous parlez comme ça aux poules, elles vont jamais pondre.
11: Non mais le gendarme qui est client, là, il est là, juste en face de moi, vous voulez que je vous le passe?
4: Ah bah oui, passez-le moi, en plus mon beau-frère aussi, il est gendarme.
11: Ah bah attends, il s'en va.
4: Ah bah il s'en va, comme par hasard, pas de bol.
11: Oui, bien sûr, comme par hasard. Et vous commencez pas à me faire chier, là, mais qu'est-ce que c'est... Non mais c'est...
4: Vous savez quoi? Je viens déjà poser l'enclos du parking.
9: C'est non.
4: Et une deuxième dame, allons-y.
9: Non, mais qu'est-ce que vous avez pas compris si c'est non?
4: Bah, je comprends que si c'est non, c'est un coup à me faire sauter ma subvention.
9: Eh, la subvention, je m'en fous, la subvention. Vous avez touché une subvention pour qui?
4: Une subvention pour installation de poulailler éphémère sur parking de boucherie.
9: Eh ben, mais il fallait pas demander de subvention sur mon parking. Est-ce que tu vas demander... Où c'est que tu as vu ça qu'on demandait une subvention sur les parkings des autres, toi?
4: Oh, bah, c'est un truc qui se fait depuis toujours dans le milieu des poulaillistes éphémères.
9: Non, mais je veux pas de poulailler éphémère sur mon parking.
4: D'accord, donc je prévois juste l'installation dans le magasin, ok?
9: Non, mais on met pas des poules dans une boucherie, mais vous êtes... sur une autre planète, là, c'est pas possible.
4: Bah, vous me dites que vous préférez les mettre à l'intérieur, moi, je vois bien.
9: Non, j'ai jamais dit à l'intérieur, j'ai dit qu'il y en aurait ni à l'intérieur, ni à l'extérieur. Nulle part. On vient voir le propriétaire, savoir si on peut le mettre sur son parking, oui ou non.
4: Parking ou magasin, je vous laisse quand même le choix.
9: Et l'un ou l'autre, on vient voir si on peut possible ou pas possible.
4: Eh bah, disons qu'on peut possible dans le magasin, et on verra après pour le parking.
9: Non, tu vas te faire foutre, et puis c'est tout, la subvention, tu t'en carres, c'est bon.
4: Ah bah, super. Et les œufs?
9: Eh bah, tu te les carres aussi.
4: D'accord. Et les poules?
9: Eh bah, tu te les carres aussi.
4: Ok. Et le poulailler?
9: Et tu vas m'en poser longtemps mes questions ou ça se passe comment là?
4: Non mais c'est juste qu'avec tout ce que je vais devoir carrer, je préfère m'organiser.
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12: Mairie de Venem?
13: Allô, c'est la mairie.
12: Oui?
13: Oui, bonjour madame.
12: Bonjour.
13: Excusez-moi de vous déranger.
12: Oh, je vous
13: en prie. Mme Ledoux à l'appareil. Je vous appelle pour vous dire que mon mari est parti vous rendre visite à la mairie.
12: Oui.
13: Est-ce qu'il est arrivé?
12: Non.
13: Ah bon, parce que c'est un monsieur âgé, il est distrait, et il est tellement distrait que je l'ai vu partir par la fenêtre ce matin. Il est parti avec sa veste et sa chemise et sa cravate, mais il n'a pas mis de pantalon. Et je n'arrive pas à le joindre sur son téléphone portable. Est-ce que ça serait possible que je fasse un transfert d'appel pour voir si vous arrivez, vous, à le joindre?
25: Oui, qu'est-ce qui... alors il faudrait que je fasse quoi?
13: Eh ben, écoutez, demandez-lui de rentrer évidemment à la maison parce qu'il n'a pas de pantalon. Alors attendez, je vais faire le numéro, ne quittez pas.
2: Oui, allô?
25: Allô?
2: Oui, bonjour, madame qui est à l'appareil.
25: Oui, vous êtes monsieur Ledoux?
2: Oui.
25: Oui, votre femme souhaiterait que vous rentriez chez vous.
2: Qu'est-ce qui se passe?
25: Je sais pas, elle me téléphone en me disant que vous êtes sorti sans pantalon.
2: Attendez, madame. Vous appelez sur le portable de monsieur le préfet de région. Je suis en réunion avec mon administration et je dois rentrer chez moi mettre un pantalon.
25: Bah, je comprends pas. Il y a une dame qui m'a téléphoné mais qui m'a transféré sur votre numéro.
2: Attendez, je peux parler. C'est monsieur le maire qui est derrière?
25: C'est monsieur... Attendez, je vous le passe.
10: Oui, monsieur, excusez. Bon, je pense qu'on peut s'excuser, mais j'étais à côté donc de la secrétaire de mairie qui téléphonait avec une dame qui a transféré donc l'appel et elle retombe sur vous. Alors, je pense que c'est une plaisanterie qui est tout à fait regrettable.
2: Non, mais attendez.
10: Oui.
2: Vous rendez compte à qui vous parlez, quand même.
10: Écoutez, monsieur le préfet, ne le prenez pas comme ça. Moi, je suis conseiller municipal à Venelle.
2: Oui.
10: C'est une histoire complètement abracadabrante. Cette dame téléphonait à la secrétaire de mairie pour dire qu'il fallait qu'elle rappelle son mari qui était sorti sans pantalon. Voilà. C'est complètement idiot.
2: Vous permettez une seconde? Je vais mettre l'amplificateur pour que...
10: Oui, oh, bah, de toute façon, parce je pense que ça... pas que ça va intéresser beaucoup de monde.
2: Oh, mais... je pense que si.
10: Oh, ben bah, vous savez, mais c'est plutôt comique, je dirais.
2: Oui, hein. Ben moi, ça me dérange. Hein.
10: Oui, non, mais j'entends bien, monsieur. Bon,
2: attendez.
10: Écoutez.
2: Attendez, vous permettez.
10: Oui.
2: Voilà. Alors, écoutez, nous sommes avec la mairie de Venelle qui vient de me demander de rentrer chez moi pour mettre un pantalon. C'est bien ça, monsieur?
10: Monsieur le préfet, est-ce que je peux me permettre de vous faire comprendre que nous avons eu votre numéro de téléphone?
2: J'ai bien un pantalon,
10: suite,
2: monsieur.
10: À la suite, écoutez-moi.
2: Allô,
10: suite,
2: allô allô.
10: Oui.
2: Oui, bonjour, monsieur.
10: Oui, je vous reçois très bien.
2: Je suis l'assistant de monsieur le préfet.
10: Oui.
2: Je peux vous assurer que monsieur le préfet a bel et bien un pantalon, hein?
10: Non, mais attendez, monsieur, mais attendez. Comprenez bien
2: ce que c'est que cette histoire.
10: Sincèrement, c'est tout à fait, je dirais, c'est dramatico-comique, en quelque sorte, parce que...
2: Comique?
10: Sérieusement, non, mais attendez, pour nous... Je peux vous dire que c'est quand même un peu dramatique, parce qu'on se trouve avec le préfet de région, mais nous n'y sommes pour rien.
2: Bah.
10: Hein? Alors, la seule chose que je peux vous dire, personnellement, en mon nom, mais aussi au nom de la secrétaire de mairie, c'est qu'on est vraiment navré de vous avoir embêté, mais croyez-moi que pour nous, c'est pas mieux. Bah. Voilà.
2: Eh bien, écoutez, hein? Je vous remercie. J'ai voilà. Compris. Transmettez mes voeux à votre secrétaire.
10: Je vous remercie d'avoir
2: compris. Je reprends ma conversation, je vous rassure. Tout j'ai bel et bien un pantalon sur
10: oui,
2: moi
10: non,
2: ce matin.
10: J'en ai jamais douté, de toute évidence. Mais c'est vraiment abracadabrant, quand même. Hein.
2: Bon, transmettez puis, mes amitiés au maire de Venelle, que je ne connais pas, d'ailleurs.
10: Eh bien, écoutez, je vous remercie, je le lui transmettrai. Au revoir, monsieur le préfet.
2: Au revoir, monsieur.
10: Et bonne journée.
2: Je vous en prie. Au revoir.
10: Allô, oui.
13: Allô.
10: Oui.
13: Bonjour, monsieur.
10: Oui, bonjour, madame.
13: Madame Ledoux, à l'appareil.
10: C'est madame Ledoux, oui.
13: Oui.
10: Bon, alors, je vous écoute.
13: Ben, écoutez, on fait des plaisanteries avec des amis et c'est mon anniversaire aujourd'hui.
10: Oui.
13: Et je vous ai transféré.
10: Oui, sur... vous m'avez transféré le préfet de région. Je vous remercie, c'est très gentil de votre part.
13: Comment ça a marché?
10: Ben, le préfet de région, c'était super, hein, entre nous, soit dit. Hein.
13: Ah.
10: Ah oui, oui, très bien. Non, mais il était très content. Il nous a dit que son pantalon il était bien sur ses fesses, si j'ose dire. Voilà, ça vous fait rire.
13: Attendez, je vais informer mes amis.
10: Oui, eh bien, informez-les.
13: Ça a marché. Ils ont eu le préfet.
10: Oui.
13: Et le préfet s'est amusé.
10: Mais enfin, c'est une plaisanterie qui est un peu forte, quand même. Hein.
2: Oui.
10: On l'a vraiment dérangé en pleine... Il a mis le haut-parleur, et ensuite, il a passé son secrétaire, et puis il a terminé en nous souhaitant, effectivement, une bonne journée.
13: Attendez, quittez pas. Mmh. Appelle-le la préfecture et puis on va faire un transfert d'appel.
10: Ah non, plus maintenant, hein. Arrêtez, non. Ne faites plus de transfert d'appel maintenant, hein.
13: Monsieur le préfet.
10: Oui,
13: bonjour.
10: Ah bon?
13: Voilà, je vous appelle. C'est la mairie de Venelle à l'appareil.
10: Ah non, recommencez pas.
13: Il paraît que vous avez fait caca dans votre pantalon.
10: Ah non, là vous exagérez, hein.
13: Il a raccroché, il était furieux.
10: Bah oui, je me doute. Non, là vous exagérez, hein. Allez, je vous souhaite un bon anniversaire.
13: Au revoir, monsieur.
10: Et au revoir. Oui, mairie de Venelle, j'écoute.
2: Oui, la préfecture à Paris. Je vous passe, monsieur le préfet.
10: Ah oui, je vous remercie.
2: Merci.
10: Monsieur le préfet.
2: Oui, monsieur, excusez-moi.
10: Oui.
2: J'ai fait quoi exactement dans mon pantalon?
10: Bon, alors, écoutez, j'ai réussi à avoir, parce qu'il a la personne qui fait les plaisanteries...
2: Vous venez de m'appeler à l'instant.
10: Non, c'est pas moi, monsieur, c'est lui.
2: Vous m'avez dit, j'ai fait...
10: Caca dans votre pantalon.
2: Oui, et vous le redites.
10: Ben oui, ben bien évidemment, je le redis, puisque je l'ai entendu.
7: Non, mais attendez.
10: Écoutez, moi alors là, j'arrête, hein. Ça fait fort, hein.
7: Parce que non seulement, monsieur, évidemment, en préfecture, j'ai un pantalon.
10: Oui, mais attendez, mais je le sais, j'ai bien compris.
7: Et en
10: vous
7: plus...
10: avez un pantalon et vous n'avez pas fait caca dans votre pantalon, ça, j'en ai jamais douté, croyez-moi.
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15: Oui, bonjour monsieur.
16: Madame, oui.
15: Oui, c'est bien la...
16: Oui, la boulangerie, c'est pourquoi ?
15: À la boulangerie ?
16: Qu'est-ce que vous cherchez ?
15: Ah bah excusez-moi, j'ai fait les renseignements, je demandais pour un Paris-Brest, je voulais réserver un Paris-Brest, on m'a donné votre numéro.
16: Eh ben c'est ça, oui.
15: Ah si, d'accord, oui. Okay, c'est super.
16: Un Paris-Brest pour combien ? Une personne, deux personnes ?
15: Alors ce serait une personne en seconde classe.
16: Qu'est-ce que vous dites ?
15: Une personne en seconde classe.
16: En seconde classe, parce que c'est cette histoire.
15: Ce serait pour samedi matin.
16: Mais nous, on fait des Paris-Brest, on en fait, mais il y en a tous les jours des Paris-Brest. Mais je crois qu'il y en a
15: alors,
16: Paris-Brest.
15: Bien sûr, il y en a tous les jours. Moi, je voudrais partir samedi.
16: Oui, mais samedi, oui. Mais vous voulez un Paris-Brest pour une personne en seconde classe. Qu'est-ce que vous voulez dire là ? Je n'ai pas un train, non ?
15: Oui, pour le train, oui, c'est ça, oui. J'ai une carte de fidélité, grand voyagiste.
16: Mais vous trompez vite, j'ai pas le temps. J'ai du monde en terrasse, moi.
15: Est-ce que je pourrais avoir dans ce cas la personne qui s'occupe des billets de train ?
16: Trajet de grève, quoi, pas que vous payez le trajet de train, non ? Mais vous rêvez, vous ?
15: Non, ben le réserver, quoi.
16: Le réserver, mais je réserve rien du tout, moi.
15: Bon.
16: On vient chez moi, on me paye, moi je réserve pas.
15: Je le paye le billet de train, hein, y a pas de problème.
16: Oui, mais moi j'en donne pas des billets de train. Oh.
15: Vous les donnez pas, vous les vendez.
16: Je les vends, mais j'en vends même pas des billets de train. J'ai autre chose à faire que de vendre des billets de train.
15: Écoutez, pas sur moi responsable, parce que moi
16: c'est. Responsable, c'est moi, monsieur.
15: Oui, enfin.
16: Et maintenant vous commencez à.
15: Pardon.
16: Si tu veux le prendre, on peut le. Viens voir.
18: Allô.
15: Oui, bonjour madame.
18: C'est la boulangerie. À l'appareil, monsieur.
15: Comment ça ?
18: Enfin, bref, vous voulez un aller-retour en train.
15: Voilà, c'est pour ça que je vous appelle.
18: Monsieur, je vais pas vous aider avec votre billet de train.
15: Et pourquoi ?
18: Oula, monsieur.
19: Allô ?
15: Oui, ah bah c'est encore une autre personne.
19: Mais attendez, parce que nous, ici, dans notre pâtisserie, on fait un gâteau qui s'appelle le Paris-Brest.
15: Voilà, pour un Paris-Brest, oui, c'est ça.
19: C'est pas une gare, ici.
15: Non, c'est juste pour les billets, ça, j'ai bien compris.
19: Oui, non, mais donc... même pas les billets, parce que moi, je vends du pain.
15: Du pain.
19: Mais dans une boulangerie, on vend du pain.
15: Bah, alors, repassez-moi le collègue de la SNCF que j'avais juste
19: avant. Non, mais c'est pas le collègue de la SNCF, c'est parce qu'il croyait que c'est pour un train.
15: Oui, pour un train.
19: Bah, c'est impossible, vous racontez n'importe quoi. Je suis une boulangerie, je peux pas faire de réservation pour un train.
15: Et pourquoi ?
19: Ah, ça, c'est nouveau, ça.
15: Vous allez me rembourser ma carte d'abonnement, hein, si c'est comme
19: mais,
15: ça.
19: Mais qu'est-ce que vous voulez que je vous rembourse ? Je suis une boulangerie.
16: Allô ?
15: Allô ? Ah, bah, c'est encore la.
16: Oui, on n'est pas à la gare, nous. Oh.
15: D'accord, mais enfin, il me faut le ticket.
16: Mais le ticket, vous le prenez à la gare, vite. Moi, j'ai du monde. Allez, monsieur, je raccroche.
15: Non, mais allô ?
16: Mais je m'en fous, mais je raccroche. 1, 2, 3.
15: Non, allô ?
16: On va vous passer Gaëlle maintenant, vous voulez ? Gaëlle, viens me parler, viens vite voir si tu veux partir à Kemper. Viens écouter, c'est certainement un fonctionnaire.
21: Allô ?
15: Oui, allô ?
21: Bonjour.
15: Bonjour, monsieur. Comme j'expliquais.
21: Mais non, mais c'est la radio, c'est une radio. C'est un truc où ils t'appellent, ils font passer pour des bourriques. Mais oui, j'en suis sûre. Ouais, je vous repasse ma patronne, ça l'énervera.
16: Ah ouais, je suis pas en radio. Mais non, c'est pas une radio. En tout cas, vous avez du temps, vous êtes fonctionnaire alors. Hein.
15: Bah, vous me dites que je suis à la radio.
16: Mais non, c'est ma petite jeune qui travaille chez nous.
21: Une blague d'une radio, Geneviève.
16: Non, c'est pas France Bleu en tous les cas, parce que je connais. Bien. Bon, allez, monsieur, de toute manière, vous êtes pas une radio.
15: Ah bah
16: vous
15: si.
16: Êtes un enquiquineur là maintenant.
15: Oui,
16: hein.
15: Mais je suis à la radio quand même.
16: Mais oui, oh là là là. Bon, allez, ça suffit maintenant, je raccroche.
15: Non, mais excusez-moi. Non, mais je suis vraiment à la radio, hein. Allô ?
21: Oui, vous êtes Rire et Chanson ?
16: Eh ben, ils nous font rire. Ben, moi, ils
15: ah bah oui.
21: Oui, c'est ça.
15: Ah bah voilà.
21: C'est Rire et Chanson.
15: Eh ben, c'est bravo.
16: On était quatre, là.
21: Vous l'avez bien énervé pour la journée, c'est
16: voilà, génial. C'est bon, allez. Non, mais c'est bon, hein, vous prenez vite votre train.
15: Eh ben, je passe chercher le ticket, puis je vais...
16: Et voilà, vous venez prendre le ticket, mais laissez-moi vous dire, il sera salé, le ticket, hein.
15: Ah.
16: Parce que, oui, fais pas de cadeau, moi, hein. C'est bon, allez, je raccroche. 1, 2, 3.
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26: Mairie de
27: Chouze,
26: bonjour.
27: Oui, bonjour, c'est la mairie.
26: Oui, la mairie de
27: Chouze. Bonjour, c'est la mairie de Strasbourg, à l'appareil.
26: Oui.
27: Est-ce qu'il y a quelqu'un du service de protection des mineurs chez vous, là, actuellement ?
26: Non, et c'était à quel sujet ?
27: Alors, c'est simple, c'est parce que nous sommes l'association de protection des mineurs contre la tabagie et pour l'alcoolisme.
26: Oui.
27: Et donc, samedi, nous organisons une grande manifestation à travers tout notre département. Contre la tabagie et pour l'alcoolisme, et donc nous souhaitons vous associer, évidemment, associer toutes les mairies.
26: Oui.
27: Pour que les jeunes qui s'adonnent au tabac ben, passent une soirée sans fumer, tout en continuant à boire abondamment.
26: Oui.
27: Et plus que la coutume. Donc nous aimerions savoir si vous associez pleinement à notre manifestation.
26: Oui, bien sûr. Mais alors, est-ce que moi je peux vous donner l'accord ou pas ?
27: Oui, bien sûr. Sinon vous ne seriez pas là, madame. Moi je garantis l'antenne... de toute la région et celle du département. Alors, nous envoyons des verges et des pas mûrs à longueur de 8 et forcément, ça, nous avons l'habitude. Hein.
26: Oui, ben, écoutez, si vous me dites, moi je suis tout à fait pour, donc moi je peux que vous répondre positivement.
27: D'accord, donc vous êtes d'accord pour que les jeunes samedi soir, donc, hein,
26: oui,
27: ne s'adonnent pas à la tabagie.
26: Exactement,
27: et continuent à consommer de l'alcool abondamment, oui, et plus que la coutume. Hein,
26: ah oui, oui, tout à fait.
27: Parce que ça, c'est très important.
26: Ah oui, ben, écoutez, là, il n'y a pas de problème.
27: Il faut vraiment, même, nous on a parlé de doubler les doses, hein.
26: Mmh.
27: En alcoolémie, s'ils peuvent, hein, bien entendu. Hein. Et par contre, de ne fumer pas la moindre cigarette.
26: Oui.
27: C'est, je pense que c'est intéressant.
26: Oui, ben j'espère. Ouais.
27: Hein, je pense.
26: Ils sont à votre écoute.
27: Et j'espère aussi que
26: c'est... le message passera.
27: Oui, parce que c'est la seule manière que nous avons de dédoubler le tissu anal, vous savez, de la jeunesse actuellement. Je ne sais pas si vous avez vu la circulaire 531 passer, non?
26: Non.
27: Non.
26: Non, écoutez, pas moi-même, non.
27: Non, on l'a pas vu.
26: Bah, non. Écoutez,
27: les faits sont là, c'est édifiant. Le tissu anal de la jeunesse est dilaté deux fois plus que la coutume.
26: Mm-hmm.
27: Je sais pas si vous réalisez ce que ça fait.
26: Oui, ben écoutez, moi-même si, en tant que maman, de toute façon. Donc.
27: Ah, vous aussi, votre tissu anal a été dédoublé également.
26: Oui, ben écoutez, je pense que tout le monde, oui, je ne sais pas.
27: Oui, on leur met beaucoup en ce moment, hein, quand même.
26: Oui, voilà.
27: On s'est aperçu que tout le monde l'avait dans le fion depuis à peu près deux ans.
26: Mm-hmm.
27: C'est terrible.
26: Oui, c'est un petit peu partout. Je veux dire, c'est dans tout, partout, oui, dans tout le département, un petit peu, ouais, voilà, partout. Donc.
27: Il faut rétrécir les rondelles, je crois.
26: Oui.
27: Mais comment faire?
26: Voilà, exactement.
27: Ah, c'est ça, hein?
26: Et... Oui.
27: Bon, ben bah, écoutez, je vois que nous sommes d'accord.
26: Oui. Donc, ou si alors vais... vous voulez parler au secrétaire général?
27: Non, vous lui transmettez. C'est pas la peine, je pense, de l'avaler. Hein. Ça va aller tout seul. Hein.
26: D'accord.
27: Je vous remercie, madame.
26: Je vous en prie, au revoir.
27: Au revoir, madame.
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3: Allô?
4: Bonjour monsieur, je suis bien chez le plombier.
3: C'est ça, oui.
4: Monsieur Martin à l'appareil, Vidéoclub Martin.
3: Oui.
4: J'étais en train de remettre à jour mon fichier, il y a une cassette VHS que vous nous avez pas rendue.
3: Ah non, ça fait longtemps qu'on ne loue plus de cassette.
4: Ah bah justement, ça fait surtout longtemps que vous avez oublié de la rendre.
3: Mais ça serait quoi?
4: C'est le concert live de Céline Dion à Martinville.
3: Ah non, pas du tout. Vous me diriez du Johnny Hallyday, je vous dirais peut-être oui.
4: Ah bah justement, c'est le coffret premium avec en bonus les reprises de Johnny en québécois par Céline.
3: Un coffret en... Non mais ça va plus vous hein.
4: Bah j'ai la date de locatisme, vous faisiez quoi le 23 février 2001
3: 2001, vous voulez me faire rappeler, moi, en 2001, qu'est-ce que j'ai loué? Je n'ai pas loué de Céline Dion, je n'aime pas Céline Dion, mon mari non plus.
4: Bah oui, mais le problème, c'est qu'à l'époque, on facturait 5 francs par semaine de retard.
3: Oui.
4: Donc là, ça veut dire que vous nous devez 5200 francs.
3: Combien, vous dites?
4: Non, mais vous inquiétez pas.
3: Quoi?
4: Les 5200 francs, je vais les convertir en euros.
3: Non, mais même en euros, je ne veux rien vous indemniser, je n'ai pas de cassette Céline Dion.
4: Donc ça fait 5200 euros.
3: Non, mais je ne vais rien vous payer 5200 euros.
4: Non, mais on va se faire un échéancier.
3: Ah non, mais on va pas faire d'échéancier, je vais rien vous payer, qu'est-ce que vous racontez là?
4: Sinon, on peut mensualiser.
3: Non, on va rien mensualiser, vous comprenez pas.
4: Pardon, vous auriez pas perdu ma cassette?
3: Mais je l'ai pas perdue, je l'ai pas empruntée.
4: Bah, c'est pas ce que me dit mon ordinateur.
3: Mais votre ordinateur, il dit pas ce qu'il veut.
4: Attendez, je lui demande, ordinateur, qui a perdu Céline Dion à Martinville?
3: Mais...
4: C'est le plombier. Ah!
3: Non, mais c'est pas.
4: Ah, bah oui, c'est pas moi qui l'ai dit, c'est l'ordinateur.
3: Mais l'ordinateur, il vous dit ce qu'il veut.
4: Pas du tout.
3: Et bah, emmenez-nous en justice et puis c'est tout.
4: Oui, ah, bah, je vous apporte le justificatif, d'accord.
3: Je vous dis que je vous parle pas de justificatif, hein.
4: Ah bon?
3: Non, c'est justice.
4: Justice, comme vous dites, on est d'accord.
3: Oui.
4: Qui est le diminutificatoire de justification?
3: Au tribunal. Emmenez-nous au tribunal pour votre cassette VHS, d'accord?
4: D'accord, dans ce cas, faut que je passe vous chercher.
3: Non, vous passez pas chez moi. Vous commencez à m'énerver, hein.
4: Bah, si vous voulez qu'on aille chercher ma cassette au tribunal, autant que je passe pour qu'on y aille ensemble.
3: Et vous comprenez pas ou quoi? Si vous vous présentez chez moi...
4: Oh non, mais j'ai compris. Vous allez planquer la cassette.
3: Non, mais je veux pas planquer de cassette.
4: Si, dès qu'on aura raccroché, vous allez choper Céline Dion et vous allez la planquer.
3: Bien sûr que je vais courir la planquer alors que je n'ai pas de cassette VHS ici. Vous comprenez pas le français, vous, hein?
4: Oh, qu'est-ce que j'entends?
3: Quoi?
4: C'est du Céline Dion que j'entends derrière vous.
3: Bah, ça va pas bien.
4: Non, vous... mais vous êtes en train de regarder la cassette.
3: C'est mon fils qui parle, qui est en train de prendre témoin de ce que vous êtes en train de dire.
4: Votre fils qui parle avec la voix de Céline Dion, comme par hasard.
3: Mais n'importe quoi, mais vous êtes en plein délire.
4: Oh, bah, passez-la moi, on va voir.
5: Quel est votre nom d'entreprise, s'il vous plaît?
4: Oh, bah, ça, pardon, bonjour madame.
5: Oui, votre nom d'entreprise, s'il vous plaît.
4: Non, mais c'est dingue, effectivement, vous avez la voix de Céline Dion.
5: Oui, le nom d'entreprise.
4: J'imagine qu'on doit vous le dire tout le temps, mais.
5: Le nom de l'entreprise.
4: Ah oui, pardon, Vidéoclub Martin.
5: Quelle adresse?
4: Je suis au 1 rue Martin.
5: Le code postal.
4: C'est Martinville.
3: Martinville.
5: Le code postal.
4: Oui, bah, le code, c'est Martinville.
5: Le code postal, c'est des chiffres.
4: Ah non, à Martinville, ce sont des lettres.
5: Non, c'est un chiffre.
4: Oh, bah, mettez ce qui vous arrange dans ce cas.
5: Allez, merci, au revoir.
4: Ah bah non.
5: Au revoir.
4: Bah non, parce que vous m'avez toujours pas rendu ma cassette.
0: Allô.
4: Ah bah rebonjour.
0: Vous savez quoi là? Je vais appeler la police.
4: Ouais, bien sûr, et je connais le coup, hein.
0: Non mais.
4: Vous allez me repasser votre fils en lui demandant de faire le faux policier.
0: Non mais vous allez pas bien, vous.
4: Et comme par hasard, le policier, il aura la voix de Céline Dion.
0: Et puis votre connerie.
4: Ah bah ma connerie, ça fait quelques années qu'elle dure déjà.
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11: Allô.
17: Oui, bonjour madame, c'est l'université?
11: Oui.
17: D'accord, bon, l'inspecteur de la place des renseignements généraux à l'appareil.
11: Oui.
17: On vient d'apprendre dans un rapport que les lycéens voulaient vous prendre cet après-midi.
11: Ah.
17: Par derrière.
11: Ah.
17: Ouais, ainsi que la Sorbonne.
11: D'accord.
17: Donc ils vont être à environ, d'après nos chiffres, 150 000. Et ça, c'est les chiffres de la préfecture.
11: Oui.
17: Alors on sait qu'ils veulent vous prendre par derrière, hein.
11: Oui.
17: 150 000, ça fait quand même beaucoup.
11: Oui.
17: C'est énorme.
11: Bah oui, surtout qu'il y en a déjà du monde à l'intérieur.
17: Ah bon? Combien?
11: Je sais pas, les chiffres exacts, je ne sais pas.
17: Eh ben, ça va faire mal.
11: En plus, oui.
17: Mais écoutez, madame, je vous souhaite une bonne journée.
11: Oui, ben bah, merci.
17: Je crois qu'elle va pas être mauvaise.
11: Oui, je crois aussi. Je vous remercie.
17: Et puis, je vous souhaite bien du courage, parce que 150 000...
11: Bah oui, on va essayer d'assurer.
17: Bah, je vous remercie.
11: De rien. Au revoir,
17: madame.
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20: Oui, allô.
4: Bonjour monsieur, je suis bien à la ferme.
20: Oui.
4: Monsieur Martin à l'appareil, société Martin Cascade. On organise une démonstration cascade chez vous.
20: Démonstration cascade.
4: Exactement, je vais passer en voiture au-dessus de votre bâtiment.
20: De quel bâtiment? De mon bâtiment?
4: Oui, alors je crois que c'est un hangar.
20: Bah non, c'est pas possible.
4: Si, si, avec un bon élan, j'ai calculé, en principe ça passe.
20: Oui, mais imaginez-vous monsieur que là vous êtes dans un terrain privé, que vous devez quand même demander l'autorisation au propriétaire, on est d'accord?
4: Alors oui et non.
20: Bah pourquoi non?
4: Parce que je prends de l'élan depuis la route, donc à ce moment-là je suis pas chez
20: oui,
4: vous.
20: Oui, mais vous allez quand même atterrir dans mon terrain, monsieur. Et puis de la route, j'ai quand même 18 mètres entre...
4: 18 mètres, voilà, c'est ça. Oui, bah c'est exactement la taille de la rampe de décollement, donc c'est parfait.
20: Non, mais moi, pour le moment, je vous donne pas mon autorisation. Vous mettrez pas de rampe.
4: Rassurez-moi, vous êtes assuré tout risque sur les bâtiments?
20: Non, je suis désolé, je suis pas assuré tout risque.
4: Ah bah ce serait mieux, parce que imaginez, je perds une roue au moment où je survole votre toit.
20: Mais vous allez pas perdre une roue, vous allez pas le faire.
4: Alors, je vous cache pas que ça arrive que j'ai une roue qui tombe, je sais pas pourquoi.
20: Ah! Vous n'êtes pas bien, vous?
4: Bonjour, monsieur.
20: Vous n'êtes pas bien?
4: Vous inquiétez pas, je suis cascadeur semi-professionnel et j'ai vu pas mal de tutos sur Internet.
20: Mais pourquoi vous faites ça? C'est pour un cinéma, c'est pourquoi?
4: Ah bah oui, tout à fait. D'ailleurs, c'est une séquence qu'on va rajouter dans le James Bond qui vient de sortir.
20: Ah ouais?
4: Ouais, ils ont oublié de la tourner, donc on la fait après et puis on la rajoute.
20: Ah.
4: Donc j'arrive à fond, je décolle, je passe au-dessus de la baraque et en principe, j'atterris derrière.
20: Parce qu'à côté, il y a des serres.
4: Ah oui, alors les serres, il faudrait les démonter.
20: Vous croyez? Non, mais y a des tomates dans la serre?
4: Pas grave, vous déplantez les tomates, et hop, vous les replantez un peu plus loin.
20: Mais enfin, monsieur, quand vous faites du jardin, vos salades, vous les déplantez, mais après vous les replantez.
4: Bien sûr, technique du replantage.
20: Oui, mais attention, hein, nous on va pas démonter tout notre truc pour votre plaisir.
4: Oh, je vous vois venir. Vous voulez qu'on démonte les serres pour vous?
20: Enfin, vous moquez du monde ou quoi? Vous n'allez pas démonter nos serres, enfin? Bah,
4: sachant que je vais survoler votre hangar à environ 300 km/h, il faut quand même prévoir une petite zone d'atterrissage.
20: Oui, mais vous choisissez un hangar qui convient, un hangar qui est vide.
4: Comment ça, un hangar qui est vide?
20: Eh ben, le nôtre n'est pas vide.
4: Ah, bah faudrait le vider.
20: Ah non, c'est pas possible.
4: Si, parce qu'après le saut au-dessus du hangar, je reviens en marche arrière sur deux roues à travers le hangar.
20: Ah bah oui.
4: Bon bah parfait, top là, on est d'accord.
20: Ah non.
4: Si.
20: Non. Moi, je vais prévenir mon assurance, vous inquiétez pas.
4: Et en plus, vous avez une voiture.
20: Bah oui, on a une voiture, bien sûr.
4: Ok, donc je vais vous envoyer mon préparationneur mécanique, il va voir comment il peut vous la bricoler.
20: Vous n'allez pas utiliser notre voiture.
4: Si, mais juste pour le saut.
20: Non, vous n'allez pas vous en utiliser notre voiture, hein, ça, certainement pas.
4: Non, mais elle sera préparée, on va lui mettre un turbo.
20: Non, attendez, votre projet de passer au-dessus du hangar, après de passer dans l'hangar, c'est pas encore fait votre affaire, hein.
4: Attendez, parce qu'ensuite je fais un troisième passage, mais cette fois-ci sous le hangar.
20: D'accord.
4: Je vous avoue, il y a un truc, on creuse un tunnel avant.
20: Non.
4: Bah si, sinon on passerait pas.
20: Allô?
4: Ah, c'est le monsieur du début, ça.
20: C'est quoi? C'est une connerie, en fait, c'est ça? C'est qui?
4: Eh, y aurait pas quelqu'un qui balance derrière, par hasard?
20: Ouais, le maire adjoint, d'ailleurs.
4: Ah bah, passez-moi le maire adjoint.
20: Ouais, je vais vous passer le maire adjoint.
4: Ah bah, merci.
22: Oui.
4: Bonjour madame le maire adjoint.
22: C'est la radio, j'ai oublié le nom.
4: Bon, voyons, c'est Michel.
22: Ouais, c'est ça. Hein.
4: C'est l'appel trop con de Michel.
22: Voilà, bah je me doutais.
4: Ah voilà. Bonjour, c'est monsieur Michel à l'appareil.
22: Bonjour.
4: Ah, on voit que vous êtes un connaisseur.
22: Je me doutais que c'était ça quand je l'ai vu monter. Ouais, j'ai dit ça, c'est l'appel trop con, un truc comme ça.
4: L'appel trop con de
22: Michel.
4: Ah, d'ailleurs, il y a ma femme Micheline qui est à côté, elle vous embrasse.
22: Allez, bonne journée.
4: Bonne journée qui?
22: Michel.
4: Merci madame.
22: Ouais,
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1: Allô ?
27: Oui, bonjour Madame Ries.
1: Oui ?
27: Oui, bonjour Madame, c'est la mairie.
1: Oui, bonjour Monsieur.
27: Oui, dites-moi, je suis désolé, mais nous sommes obligés de vous délivrer un carton jaune.
1: Ah ?
27: Pour l'entretien du jardin et de la maison.
1: Ah bon ?
27: Oui, on vous donne un carton jaune, là.
1: Et pourquoi ?
27: Ben, je vais vous passer l'arbitre, madame, parce que c'est lui qui décide. Hein.
1: Oui, parce que le jardin, il est entretenu, le jardin, par rapport à ce qu'il est fait.
27: Mais je pense que vous allez avoir l'explication par l'arbitre qui va vous donner, qui vous a donné le carton jaune. Hein. Je vous passe l'arbitre. Hein.
1: Oui.
27: Merci. Allô ?
1: Oui.
27: Oui, bonjour, madame, monsieur l'arbitre, à l'appareil.
1: Oui, bonjour, monsieur.
27: Oui, je suis désolé, mais là, vous méritiez largement un carton jaune. D'ailleurs, j'ai failli vous donner un carton rouge, madame. Hein.
1: Mais je voudrais bien savoir pourquoi, parce que dans le jardin, compte tenu de

0: Vous avez entendu le coup de sifflet, je pense ?
1: Oui.
0: Ce qui veut dire donc que je vous délivre maintenant un carton rouge, madame, parce que vous n'avez pas le droit de protester auprès de l'arbitre.
1: Mais ça, je ne l'ignorais parce que c'est la première fois que j'entends parler d'un arbitre. Ah,
0: madame, je suis obligé donc de vous délivrer un carton rouge, ce qui fait que je vous expulse. Hein.
1: Que vous nous expulsez ?
0: Vous êtes expulsé du terrain.
1: Enfin, comment est-ce possible ?
0: Madame, là, un carton rouge, c'est l'expulsion. Hein.
1: Oui, mais je voudrais savoir pourquoi.
0: Mais parce qu'il y a faute, là.
1: Mais oui, mais pourquoi y a-t-il faute ? Dites-moi pourquoi, dites-moi quelles sont vos raisons.
0: Mais écoutez, madame, vous avez vu ce que vous lui avez fait ?
1: À qui ?
0: Au joueur.
1: À qui ?
0: Au joueur. Vous lui avez taclé, vos deux jambes s'étaient décollées du terrain et vous n'avez pas touché le ballon, vous avez touché ses pieds.
1: Mais pas du tout.
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3: Allô ?
4: Bonjour monsieur, pardon, c'est bien la boucherie ?
3: Oui.
4: Monsieur Martin à l'appareil, les poissonneurs de Martinville.
3: Oui.
4: Je vous appelle rapport au limitage de la consommation de viande et de charcuterie. Vous savez, c'est le gouvernement qui l'a déclaré.
3: Oh, ça c'est tout des conneries. Hein. De toute façon, on en vend comme d'habitude.
4: Ah bah des conneries qu'ils l'ont quand même dit à la télé.
3: Bah oui, mais tout qu'est-ce qu'on dit à la télé, hein. C'est pas évangile. Hein.
4: Cela dit, vous êtes tranquille puisque je vous apporte du poisson.
3: Bah nous c'est dans une boucherie. Hein.
4: Je sais, l'idée c'est que vous allez mélanger du poisson dans vos viandes, comme ça fait baisser le pourcentage viandiste dans vos produits.
3: De la viande avec du poisson, ça ne s'arrange pas du tout. Hein. C'est pas les mêmes odeurs. Hein. Je regrette. Hein.
4: Et bah, ce que vous faites, c'est que vous désodorifiez d'abord le poisson avant de le mélanger dans vos viandes.
3: C'est pas moi qui s'occupe de ça. On a déjà assez de boulot qu'on s'en sort pas.
4: Si c'est pas vous qui s'occupe de ça, vous compliquez pas. Vous tartinez juste du poisson sur la viande et puis vous les vendez comme ça.
3: C'est pas marchande de poisson. Premièrement, il faut une formation pour faire du poisson.
4: Ah oui, c'est vrai. Sans la formation poissonniste, évidemment, vous pourrez pas les vendre.
3: Ah bah, je m'en fiche. Comme ça, je me reposerai.
4: Bah non.
3: Bah si.
4: Bah non, parce que coup de chance, mon beau-frère étant lui-même poissonniste, il peut vous formater.
3: Non, ça ne m'intéresse absolument pas.
4: Ah oui, mais alors comment vous faites pour vendre vos charcuteries aux poissons dans ce cas ?
3: Ça ne vous regarde pas, qu'est-ce qu'on fait ?
4: Ah mais attendez, on va faire plus simple, je vais vous livrer du surimix.
5: C'est quoi ça ?
6: Oui, allô ?
4: Bonjour madame, en fait, vous compliquez pas avec la formation poissonniste, je vais vous mettre du surimix.
5: Surimix, c'est quoi ça ?
4: Le surimix, ce sont des restes de surimi qui sont hachés très fins comme une purée.
5: Surimi haché ? C'est la poissonnerie, ça, du surimi. Ici, c'est pas une poissonnerie, c'est une boucherie.
4: Je sais, mais comme l'État a dit qu'il faut manger moins de viande, ça vous permet de contourner.
6: On s'en fout de ce que l'État dit, nous, c'est que de la viande.
4: Oula, faites gaffe, parce que si l'État vous entend, l'État va pas être content.
6: Mais nous, on s'en fout de l'État de ce qu'ils disent. C'est quand de la faute des p***ins véganes de merde, ça.
4: Exactement, oui. D'ailleurs, je fais partie de l'association des...
6: Rien de foutre. Vous faites pocher avec votre merde.
4: Vous savez quoi ? Je vous mets quand même une palette de surimix pour tester.
7: Oh. Non, c'est bon, ouais. Faites pas chier, merde.
4: Ah, c'est le patron derrière.
6: Oui, allô.
4: Oh, bah passez-le moi.
6: Je vous passe. Oui, allô ?
4: Et bonjour, madame.
6: Vous êtes qui, d'ailleurs ? Je vous connais pas, moi. Qu'est-ce que c'est quoi, vos machins, là ?
4: Le surimix. Ce sont des restes de surimi qu'on recycle en les passant au hachoir.
6: Hein ? Mais j'ai pas commandé de surimix.
4: Vous inquiétez pas, je vous la fais, moi, la commande de surimix.
6: Non, mais vous avez que ça qu'à foutre ?
4: Ah oui ? Ah bah, vous avez de la chance. Il se trouve que, justement, aujourd'hui, j'ai que ça qu'à foutre.
6: Bon, je vais tomber écouter vos conneries tout le temps, là.
4: Juste, vous avez la formation poissonniste ou pas ?
6: Allez, vous emmerdez, allez, dégage.
4: Ouais, mais... Attendez, vous m'avez pas répondu pour la formation.
6: Non !
4: Ah, ça faisait longtemps, mais est-ce que ce serait pas un nom qui veut dire oui, ça ?
6: Non ! J'ai dit non !
4: Bon, je mets peut-être.
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10: Entreprise là, bonjour.
11: Oui, bonjour monsieur, je voudrais parler au directeur de l'entreprise.
10: Ah, il est pas là.
11: Ah, bon écoutez, c'est monsieur Delaplace, là, pareil. Vous pouvez laisser un message ?
10: Oui. Allô, monsieur Delaplace ?
11: Oui, c'est la banque du sperme à Clermont-Ferrand, hein ?
10: Oui.
11: Alors, son compte en banque à la banque du sperme est à découvert, il est dans le rouge.
10: Mm-hmm.
11: Je lui ai signalé, il n'y a pas de réponse.
10: Mm-hmm.
11: Hein, je vais passer madame Germaine Ledoux, qui est responsable du compte de votre patron.
10: Oui.
12: Merci, monsieur le directeur. Allô ?
10: Allô ?
12: Bonjour, monsieur.
10: Oui, bonjour.
12: Voilà, alors, vous signalez à monsieur...
10: Oui.
12: Hein, que je lui ai déjà envoyé deux lettres, qui n'a pas répondu... Alors, sur son compte en banque du sperme, hein? Donc sperme en paillette, il a découvert de 2 centilitres
10: oui.
12: Et sperme en bulle de 1 centilitre et demi. Il faudrait oui. qu'il passe cet après-midi.
10: Ça, il n'est pas là de la journée, je vous le dis tout de suite.
12: Ah oui, mais ça ne va pas.
10: Hein? Eh ben oui, mais il est à Lyon, je ne peux pas le faire revenir de Lyon, moi.
12: Ah oui, mais moi je vais fermer son compte. Hein? Moi je ne peux pas laisser un compte débiteur à la banque du sperme, monsieur.
10: Eh ben, peut-être bien, mais il n'est pas là.
12: Bon, écoutez, est-ce que vous pouvez vous-même recouvrir son découvert ?
10: Ben oui, mais je vois pas comment je pourrais faire. Hein.
12: Ben c'est très simple, je vais venir vous voir.
10: Mais moi je suis pas là, je m'en vais chez Michelin, j'ai rendez-vous. Hein.
12: Bon, vous avez chez Michelin les pneus, là ?
10: Eh oui.
12: Bon, ben je vais vous rejoindre là-bas.
10: Ah, mais je vais pas chez... Vous allez pas venir chez Michelin avec moi quand même, oh ?
12: Pourquoi ?
10: Ben dites donc...
12: Mais monsieur, c'est la banque du sperme, le compte en banque de votre...

0: patron est dans le rouge.
1: Mais vous faites marrer, vous. Mais s'il est dans le rouge, moi, j'y peux rien.
0: Mais si vous éprouvez quelque chose, monsieur...
1: Qu'est-ce que j'y peux?
0: Je viens vous voir avec une éprouvette.
1: Oui.
0: Et vous donnez donc du sperme en paillettes.
1: Moi, je peux pas faire pour lui, hein.
0: Pourquoi?
1: Parce que moi, je suis moi. Lui, c'est lui. Hein? Ce que je peux vous promettre, c'est de lui faire la commission. Un point, c'est tout.
0: Bon, alors,
1: point final, on n'en parle plus.
0: Alors, donc, vous lui faites la commission. Vous lui dites que pour le club de couture...
1: Oui.
0: Il y a 5 dames qui attendent 2 centilitres de sperme en paillettes...
1: Oui.
0: Et 1 centilitre, donc, de sperme en bulle. Est-ce qu'il peut éventuellement le faire cette nuit?
1: Mais je ne le verrai pas aujourd'hui, moi.
0: Bon, alors, monsieur, il faut bien qu'on s'arrange. Vous pouvez bien le faire pour lui.
1: Non.
0: Mais pourquoi?
1: Mais parce que moi, j'ai dit non, c'est tout. Je ne voulais pas m'embêter avec ça, quand même.
0: Monsieur le directeur, on va être obligé de fermer le compte de monsieur... Parce que son employé refuse.
1: Ah ben, c'est sûr que je refuse. C'est pas parce que c'est mon patron, hein.
2: Donnez-moi ça. Allô?
1: Allô, oui.
2: Oui, monsieur. De la place, appareil.
1: Oui, non, mais moi, je marche pas dans ces combines, hein. Je veux bien faire les commissions, mon patron, tout ce qu'on veut, mais je veux pas prendre sa place. Ça, faut pas y compter, hein.
2: Monsieur, écoutez.
1: Non, je n'écoute rien du tout.
2: Je vous envoie une infirmière diplômée.
1: J'ai dit non.
2: Il y en a pour 5 minutes.
1: Mais comment il faut vous le dire?
2: Je vous en prie, écoutez, c'est la moindre des choses.
1: J'ai dit non.
2: Monsieur, écoutez-moi, s'il vous plaît. Vous avez le club de couture.
1: Mais pour qu'est-ce que ça me regarde, le club de couture, moi?
2: Parce que ce sont 3 dames qui sont dans le besoin.
1: Mais... Mais vous êtes terrible, vous. Pourquoi j'irai donner à sa place, moi? Mon patron n'est pas là, moi je peux pas le remplacer, c'est tout.
2: Mais si, vous pouvez.
1: Non, je ne peux pas.
2: Pourquoi?
1: Parce que je vous dis que je ne peux pas, c'est tout. Ah, mais alors?
2: Monsieur, je vous envoie les huissiers qui vont opérer immédiatement une saisie de 2 centilitres de sperme à paillettes.
1: À qui?
2: À vous.
1: Et tu as mon cul, oui.
2: Attendez, permettez une seconde. Vous envoyez 2 huissiers, hein. Vous envoyez Maître Jackie Gallois et donc sa femme. Vous les envoyez chez Michelin, ils vont faire une saisie de 2 centilitres.
1: Chez Michelin? Pourquoi chez Michelin?
2: Bah, parce que vous y allez.
1: Ah non, je regrette. M'envoyer des personnes chez Michelin parce que je vous garantis que ça ira mal, hein.
2: Écoutez, monsieur, votre compte est en rouge.
1: Mais vous faites marrer, c'est pas le mien, le compte. Envoyez un huissier, faites ce que vous voulez, j'en ai rien à branler, moi.
2: Ah bah si, justement.
1: Mais bon sang, qu'est-ce que c'est ce bordel, là? Prenez-les n'importe qui, mais moi je vais pas.
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4: Bonjour.
5: Bonjour monsieur, c'est bien le pressing.
4: Madame.
5: Oui, je vous écoute.
4: Ah bah c'est vous qui appelez donc.
5: Ah oui, c'est vrai. C'est bien le pressing du centre commercial.
4: Oui.
5: Monsieur Martin, société Martin Cheminée à l'appareil.
4: Oui.
5: On vient vous poser une cheminée.
4: Au pressing?
5: Voilà.
4: Une cheminée pour quoi faire?
5: Bah pour faire du feu.
4: Ah bah nous c'est pas prévu de faire du feu dans le pressing, hein.
5: Oui, mais comme vous êtes éligiste à la prime cheminée pour les économies d'énergie, on vous a fait une demande de subventionnage.
4: Et faut peut-être demander avant de faire une demande, quoi.
5: Bah non, parce que si on demande avant la demande, c'est pas une demande, c'est une pré-demande.
4: Hein?
5: Je vous ai commander du bois aussi, donc vous l'aurez cet après-midi.
4: Bah, j'en ai rien à foutre du bois, on s'en servira pas. Qu'est-ce que vous voulez que j'en fasse?
5: Alors, vous le mettez dans la cheminée et ensuite vous le faites brûler.
4: Ah non, nous, une cheminée, ça nous servira à rien, que je vous dis.
5: Ah oui, mais comment que je vous dis qu'il fallait le dire avant dans ce cas?
4: Non, depuis le début, je vous le dis.
5: Oh là là, en plus, maintenant j'ai tout calé, bravo.
4: Ah oui, ça va être de ma faute là ce coup-ci.
5: Ah bah oui, quand même, oui.
4: Ah non.
5: Bon, devant le pressing, il y a quoi?
4: C'est le parking.
5: Eh bah, sur le parking, on va construire une petite cabane à bois.
4: Bien évidemment, ils vont vouloir.
5: Ah bah super, on arrive.
4: Il n'y aura pas de cabane non plus, hein. J'en ai rien à foutre de votre cabane, je vous dis.
5: Dans ce cas, autre solution, vous creusez un trou dans le mur du pressing.
4: Ah bah oui, j'ai que ça à faire, creuser dans les murs qui m'appartiennent pas. Moi, je vais prévenir la sécurité.
5: C'est la sécurité du pressing?
4: La sécurité de la galerie.
5: D'accord, ah bah passez-le moi.
4: Ah mais de toute façon, je vais le prévenir. Attendez, il est juste devant moi le monsieur, je vais lui dire. Moi, je m'en fous.
5: Oui, ok, donc il n'existe pas.
4: Ah bah si, il est là-bas où vous... Monsieur?
5: Oui.
4: Hop, j'ai le monsieur qui est là.
5: Quel monsieur?
4: Ben, de la sécurité.
5: Oui, soi-disant.
4: Comment?
5: Soi-disant,
4: non mais quittez pas.
6: Allô?
5: Bonjour madame, monsieur Martin à l'appareil.
6: Bonjour mademoiselle.
5: Ah non, moi c'est monsieur, hein.
6: Oui, non mais...
5: Non mais c'est pas grave. Apparemment je dois voir avec vous pour stocker le bois.
6: C'est-à-dire?
5: C'est-à-dire que cette personne vient de m'appeler pour que je lui installe une cheminée dans le pressing.
6: Oui.
5: Donc il m'a dit de voir avec vous pour soit mettre une cabane en bois sur le parking, soit creuser dans le mur.
6: Non mais vous pouvez pas mettre de cabane en bois sur le parking, monsieur.
5: Ah d'accord. Et il proposait de creuser dans le mur du pressing, ça c'est possible?
6: Ben non.
5: Non plus. Ah bah il me dit vraiment n'importe quoi, super.
6: Je vous les repasse.
4: Vous prévenez que ça doit être livré après-midi. Hein.
5: Oh là là, allô?
4: Allô? Attendez, je donnais...
5: Non mais attendez, qu'est-ce que j'entends? Vous êtes en train de commander une cheminée de l'autre côté, là?
4: Je commande une cheminée de l'autre côté.
5: Oui, bah j'ai très bien entendu. Vous étiez au téléphone, j'imagine, avec mes concurrents.
4: Non mais...
5: Oh non, mais celle-là, elle est raide.
4: Non, j'ai un monsieur qui est le monsieur de la sécurité. Je lui dis que vous devez livrer après-midi.
5: Et dans mon dos, hop, vous commandez une autre cheminée.
4: Mais qu'est-ce que j'en ai à foutre de votre cheminée? On n'en a pas besoin.
5: Bon, je m'en fiche, ça va vous faire 2 cheminées.
4: Non.
5: Bah si.
4: Non, soi-disant, je commande une autre cheminée en même
5: et
4: temps.
5: Et là, vous parlez à qui?
4: Au téléphone.
7: Attends.
3: Bah écoutez, bah je ne comprends pas de ce que vous me parlez. Une cheminée de quoi ?
5: Bonjour monsieur, de ce que je vous parle, d'une magnifique cheminée en marbre de Martinville.
3: Dans le pressing ?
5: Mais oui !
3: Non mais vous voulez rire ?
5: Ah, volontiers oui !
3: Ah mais j'en ai rien à foutre, c'est un commerce.
5: Oui, bah vous avez besoin de chauffage comme tout le monde.
3: Bah j'ai pas besoin de chauffage, je suis à pressing, il n'y a pas de chauffage, besoin de chauffage, ça chauffe tout seul. J'ai toutes mes machines, il n'y a plus de 6 kilos de raison vapeur.
5: Eh bah comme ça, vous aurez le choix entre vapeur ou cheminée.
3: Mais j'en ai rien à foutre, je n'en veux pas, j'ai rien demandé, je ne veux rien.
5: Ah oui, mais merci, moi j'ai fait toutes les demandes pour vous.
3: Ah mais ça votre problème, mon petit monsieur. C'est pas mon problème à moi, c'est votre problème à vous.
5: Pardon mon petit monsieur, je dirais plutôt que c'est notre problème à nous.
3: Alors excusez-moi du peu, donnez-moi votre nom, ça va être vite réglé.
5: Alors excusez-moi du peu, mais je suis monsieur Martin des cheminées Martin.
3: Alors faites-moi voir le bon que je vous ai commandé quelque chose. Parce que excusez-moi du peu, moi je n'ai rien vu hein.
5: Oui bah excusez-moi du peu que le bon de commande je l'ai fait moi-même, il est là.
3: Bah alors première nouvelle, alors vous faites des faux en plus, bah ça va être très
5: ah,
3: bien.
5: Ah bah pardon d'essayer de vous aider mon petit monsieur.
3: Mais je n'en ai rien à foutre, je n'en veux pas.
5: Et voilà, je me casse la nénette pour vous livrer du bois en plus.
3: Vous me donnez votre numéro de téléphone.
5: Non, parce que vous allez m'appeler tout le temps après.
3: Ah bah non, je peux vous appeler.
5: Non, alors je fais pas le service après-vente, mais je peux vous conseiller un ramoneur, c'est mon beau-frère.
3: Non mais voilà, les ramoneurs, j'en ai rien à foutre, j'ai mon ramoneur à la maison, ça me suffit.
5: Mais qu'est-ce que vous êtes en train de me dire ?
3: Bah oui, mon mari est ramoneur.
5: Ah bah j'imagine bien, oui.
3: C'est son métier et en plus de ça, vous voyez, il est encore en exercice.
5: Comment ça en exercice ? Vous voulez dire qu'il est en train de...
3: Ah non,
5: Ah non, mais je ne savais pas que vous étiez en plein ramonage tous les deux, pardon.
3: Terminé, point barre, au revoir monsieur.
5: Je vous rappelle quand vous avez fini.
3: Allez vous faire foutre.
5: Ah, alors volontiers, mais faut m'envoyer le ramoneur dans ce cas.
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9: Allô ?
10: Oui, bonjour madame.
9: Oui ?
10: C'est la comptabilité à l'appareil, la comptabilité de la mairie.
9: Oui, bonjour.
10: Monsieur Gendron à l'appareil.
9: Ah oui, monsieur.
10: Je vous appelle parce que, bon, les impôts locaux vont être fortement augmentés. Les frais de monsieur le maire ont augmenté cette année de manière considérable.
9: Ah, bon. Alors c'est une très mauvaise nouvelle que vous m'annoncez là. Hein?
10: Bah, vous savez, monsieur le maire a eu des frais, il s'est rendu à plusieurs reprises à Paris. Bon, on est en train d'éplucher sa comptabilité et on découvre des choses...
9: Ah bon?
10: Oui.
9: Ah bon, mais c'est pas très réjouissant là.
10: Les frais de bouche, vous voyez...
9: Ah, en effet. Alors là oui, c'est tout de même un petit peu ennuyeux, là. Et alors, naturellement, c'est l'habitant qui va supporter.
10: Voilà.
9: Hein? Voilà.
10: On ne peut pas faire autrement.
9: Ah oui, et alors, c'est de l'ordre de combien, cette augmentation ?
10: On est dans une fourchette qui va se situer du double au triple. Hein.
9: C'est pas vrai ? Oh ! Au triple ?
10: Oui.
9: Une mauvaise gestion ?
10: Non, pas du tout, au contraire.
9: Pas du tout, ah bon.
10: Vous savez, c'est très difficile pour les élus locaux de séjourner à Paris, seuls, dans les chambres d'hôtel.
9: Ah oui.
10: Et bon, même si monsieur le maire est logé au Carlton...
9: Ah bon, alors oui, en effet, là, ce sont quand même des frais assez considérables, alors, en effet.
10: Bah là, on est à 1800 euros la suite par an.
9: Oh là là là là là là. Eh bien, dis donc, on ne se refuse rien, voilà. Hein? Mais là, vous ne faites pas une réunion un peu spéciale, non?
10: Si, c'est pour ça.
9: Comme ça.
10: On est en cellule de crise et c'est pour ça qu'on prévient tout le monde pour être sûr que.
9: Oui, eh ben, c'est simple. Hein? Il va falloir payer, c'est ça.
10: Hein? Sinon, il va en prison. Hein?
9: Ben, oui, mais écoutez, quand on fait des malversations, en général, ça peut s'appeler comme ça, je pense.
10: Ouais, enfin, les gens ont voté pour lui aussi, donc bon.
9: Oui, pas moi, parce que je ne suis pas d'ici. Hein?
10: Ah bon?
9: Ah ben non, hein? J'habite la Champagne. Moi, c'est une maison secondaire. Hein?
10: Bon. Là, il y a abus de confiance quand même, il y a abus de biens sociaux, vous voyez, on a compté quand même hein, sur l'année, il y a 500 kilos de caviar, vous voyez un peu.
9: Oh non, mais c'est pas possible, écoutez, alors là, à ce moment-là,
10: voilà.
9: Mon Dieu.
10: On peut parler en toute confiance, je pense.
9: Ah mais tout à fait, tout à fait.
10: Si les habitants savaient que M. le maire avait eu recours à un réseau de prostitution internationale dans son hôtel à Paris...
9: Comment ? Qu'est-ce que vous êtes en train de me dire, là ? Alors, on ne peut plus faire confiance aux élus, maintenant, alors, hein ?
10: Si, elles lui ont fait confiance, puisqu'il a payé rubis
9: sur... Ben oui, mais là, quand ça arrive, non, la confiance...
10: Il y a 15 000 euros de prostitution par nuit.
9: Oh, non, mais écoutez, non, mais c'est impensable. Bon, enfin, c'est tout. Ce qu'il y a, c'est que, moi, en maison secondaire, alors là, hein...
10: Non, on espère que les habitants pourront conserver leur maison.
9: Comment ? Ah bon ?
10: En fait, vous, les habitants, hein,
9: oui.
10: Vous avez donc mangé cette année 400 kilos de caviar, beluga.
9: Oh, bah oui, mais écoutez, alors, à ce moment-là...
10: La note hein, pour la prostitution, rien que pour lui, hein,
9: mm-hmm.
10: 1 813 000
9: euros. 1 813 000 euros. Oh, non, mais c'est pas possible.
10: Bah oui, mais vous savez, il a un grand appétit. C'est comme tous les hommes de pouvoir. Il faut qu'il se rassasie, bon.
9: Mon Dieu.
10: C'est pour ça que, si vous voulez, avec toutes ces femmes, il a eu besoin de beaucoup de cocaïne pour tenir le coup.
9: Ah bon, oui, parce qu'en plus, c'est toujours très onéreux, hein, je pense.
10: Ben, la cocaïne, oui.
9: Oui, enfin, j'en ai jamais abusé ni usé, hein, mais enfin, je pense que ça doit être ça. Hein. Mon Dieu, c'est effrayant. Hein.
10: Et sa défense est de dire qu'en fait, la cocaïne, c'était pour tous les habitants.
9: Mais n'importe quoi. Là.
10: La prostitution, pareil.
9: Ah ben oui, alors, non, mais vraiment, alors là, hein, où il n'est pas bien du tout dans sa tête, ou alors vraiment, hein, peut-être qu'il est bon à interner, là, non hein.
10: On va faire estimer le patrimoine de la commune, hein, de tous les habitants.
9: Il y a pourtant une si belle petite commune qui est vraiment bien. C'est vrai, c'est joli là maintenant. Hein.
10: Quand on pense qu'on va être obligé de raser tout ça.
9: Hein? C'est pas vrai. Oh ah oui, non, mais vraiment, c'est quelque chose de désolant, hein, parce que bon.
10: Tout le patrimoine va être vendu sur eBay normalement.
9: Oui, mais enfin, nos maisons, non.
10: Faut être franc avec vous, on a déjà vendu l'église. Le cimetière est vendu aussi, il y a une option.
9: Oh
10: bon, enfin. Vous n'étiez pas obligé non plus de consommer toute cette cocaïne.
9: Hein?
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11: Oui, la gare de Monaco.
12: Allô?
11: Oui?
12: Oui, bonjour monsieur,
11: bonjour.
12: C'est la gare de Monaco?
11: Oui.
12: Oui, je voudrais le bureau des appels en gare.
11: Des appels en gare, oui, c'est ici.
12: Ah, très bien, bonjour monsieur.
11: Bonjour.
12: La DST, l'appareil, division de surveillance du territoire. Dites-moi, nous avons un agent qui est actuellement dans votre gare.
11: Oui.
12: Il faudrait faire un appel en gare pour qu'il puisse rejoindre sa base. Hein.
11: Alors, c'est à quel nom?
12: Alors, ben, c'est un agent, hein, c'est donc confidentiel. Hein.
11: Oui.
12: Je vous passe le patron. Hein.
11: Oui.
12: Donc, colonel, nous avons la gare.
11: Oui, mais c'est pour faire un appel.
13: Très bien, je vous remercie. Allô?
11: Oui, bonjour,
13: bonjour monsieur. Voilà,
11: oui.
13: Donc c'est assez urgent. Hein.
11: Oui.
13: Alors, c'est un message codé.
11: Oui.
13: Alors, c'est message personnel.
11: Oui, alors, message personnel.
13: La mienne.
11: Comment?
13: La mienne.
11: La mienne?
13: Oui.
11: La mienne?
13: Est plus grosse que la vôtre.
11: Que la vôtre? Voilà, c'est tout?
13: Voilà, alors je patiente. Je vais attendre le message. Hein.
11: Oui, d'accord. Message personnel, message personnel. La mienne est plus grosse que la vôtre. La mienne est plus grosse que la vôtre. Voilà. On patiente, hein?
14: Comme ça à Monaco.
11: Ah ben, chef de garde à Monaco, bonjour. Qu'est-ce que c'est ce travail?
15: Oui, bonjour monsieur.
11: Vous me faites dire des grossièretés là au micro là? Non mais ça va pas?
15: Oui, c'est un DST à l'appareil.
11: Oui, oui, alors garde à Monaco, on fait pas des trucs pareils, hein?
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16: Hello.
5: Bonjour monsieur, c'est bien la boucherie?
16: Oui.
5: J'ai changé vos horaires d'ouverture, comme ça maintenant vous serez ouvert 7 jours sur 7.
16: Attendez, je comprends pas, c'est pourquoi?
5: C'est suite aux annonces du gouvernement qui disent qu'il faut bosser plus.
16: Ah non, là j'ai pas besoin.
5: Ah si, ils ont dit que pour relancer l'employisme.
16: Ouais, mais l'État dit ce qu'il veut et moi je fais ce que je veux. Samedi dimanche, on n'est pas ouvert nous.
5: Ah bah maintenant si.
16: Mais jusqu'alors c'est moi qui paye mes charges, c'est pas le gouvernement qui me les paye.
5: Ah non, mais ça change pas, c'est juste que vous travaillerez plus.
16: Ah non.
5: Ah si.
16: Ah non.
5: Ah si.
16: Non.
5: Si.
16: Mais non.
5: Mais si.
16: Non, mais ne cherchez pas. Vous n'avez rien à lancer sans mon accord.
5: Vous me l'accorderez après, c'est
16: non,
5: pas grave.
16: Non. Mon horaire d'ouverture reste du lundi au vendredi.
5: Plus du samedi au dimanche.
16: Non.
5: Si.
16: Non.
5: Si.
16: Mais écoutez, mais non, mais c'est quelque chose, ça. De quoi vous vous mêlez?
5: Je me mêle qu'en plus, trop sympa, je vous ai fait une enseigne pour annoncer les nouveaux horaires.
16: Non, je n'en veux pas.
5: Il y a votre nom dessus.
16: Non, je ne veux pas de votre enseigne. Mais de quoi je me mêle? Mon magasin a mon enseigne. Je n'ai pas besoin de vos enseignes.
5: Bah oui, mais comment les gens ils vont savoir que vous êtes ouvert 7 jours sur 7?
16: Mais je ne serai jamais ouvert 7 jours sur 7.
5: Oui, enfin, pas avant la semaine prochaine, ça j'ai compris.
16: Mais écoutez, mais de quel droit? Donnez-moi votre numéro de téléphone.
5: Alors, je vais vous donner le numéro de la plateforme.
16: Allez-y.
5: 08 08.
16: Ah oui, donc c'est une plateforme, donc c'est encore la grosse arnaque du siècle.
5: Ah non, pas du tout. Non,
16: si,
5: non.
16: Si.
5: Non, c'est que en fait, j'habite sur une plateforme pétrolière.
16: Oui. Mais faites ce que vous voulez.
5: Bah, très bien. Donc, je viens installer votre nouvelle enseigne.
16: Ah, certainement pas. Essayez de venir chez moi mettre une enseigne devant une façade et je vous assure que vous allez tomber de votre escabeau. Je vous préviens tout de suite, franchement.
5: Ah oui, mais alors si vous la vouliez pas, excusez-moi, il fallait le dire avant.
16: Ben, avant quoi?
5: Bah, avant que je vous appelle.
16: Mais moi, je n'ai rien à voir avec vous. Moi, je vous connais pas. Je vous ai jamais vu.
5: Ah, ben si c'est que ça, pas de problème. J'active la visioconférence.
16: Visioconférence, j'ai pas de visio.
5: Voilà. Là, vous me voyez ?
16: Ben, moi, j'ai pas de visio, j'ai un téléphone fixe.
5: Coucou, je suis là, regardez.
16: Mais je peux pas vous regarder, c'est un téléphone fixe. Et vous sortez de où ?
5: Ben, de Martinville.
16: Vous êtes même pas au courant de rien sur un téléphone fixe, vous avez déjà vu une visio, vous.
5: Essayez de regarder dans le combiné, peut-être que...
16: Allô ?
5: Bonjour, monsieur. Il y a votre collègue qui n'arrive pas à activer sa visio.
16: Oui, non, mais attendez, monsieur. On n'a rien demandé, on n'a rien signé, donc on va quand même rien accepter, c'est clair et net.
5: Ah oui, super, donc j'ai fait l'enseigne pour rien.
16: Déjà, vous savez même pas nos horaires. Nos horaires n'ont pas changé, on n'a rien demandé.
5: Ah bah si.
16: Pas qui... Ah non.
5: Ah si, c'est le président qui a dit qu'il faut travailler.
16: On s'en fout du président, c'est le président qui a signé pour que vous veniez aujourd'hui poser une enseigne.
5: Tout à fait, oui, j'ai la signature du président Martin.
16: Mais...
5: qui m'autorise, moi, monsieur Martin.
16: Mais non, mais on veut rien. On n'a rien demandé.
5: Oh là là, vous compliquez tout, hein, vraiment.
14: Allô.
5: Ah, bonjour madame.
14: Non, c'est que moi, j'ai pas besoin de vos panneaux, j'ai besoin de rien, ok ?
5: Oui, bah on va plutôt considérifier que vous en avez besoin.
14: À quelle heure ? Mais à quelle heure que c'est vous qui allez me commander ? C'est mon établissement.
5: Bah, à quelle heure que si vous voulez que je vous donne un coup de main ?
14: Bon, écoute-moi bien. Vas-y, je t'attends. Tu viens cet après-midi, tu vas prendre un grand bourre-pif, ok ?
5: Alors, c'est très gentil de me proposer de boire un coup, mais...
14: De boire un coup ?
5: Ah oui, mais non, jamais pendant le boulot.
14: Non, je t'ai proposé que j'allais te foutre un bourre-pif.
5: Encore une fois, merci pour la proposition.
14: Attends, mon gars, attends, un bourre-pif, tu sais pas ce que c'est qu'un bourre-pif ?
5: Si, je sais, du pif, c'est du pinard, du vin, quoi.
14: Un grand coup de poing dans ta gueule, t'as compris, là ?
5: Ah, bah alors merci, mais non plus.
14: Ok, au revoir.
5: Cela dit, tant que je vous tiens, est-ce qu'on peut...
14: Au revoir, ok ? Au revoir.
5: Alors d'accord, mais juste avant...
14: Au revoir !
5: Oui, alors au revoir aussi, mais...
14: Au revoir, j'ai dit !
5: Oui, non, mais j'avais entendu, vous inquiétez
14: mais
5: pas.
14: Mais n'insistez pas !
5: Ah non, alors ça, je suis pas du genre à insister, mais pour cette enseigne...
14: Tu comprends pas le français ou bien ?
5: Si, si, senior, yo comprendo.
14: Me casse plus les couilles, hein !
5: Comment ça, un bol de nouilles ?
14: Et... Hop !
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17: Allô ?
12: Bonjour madame.
17: Bonjour monsieur.
12: Vous êtes bien au 14, hein ?
17: Oui.
12: Dites-moi madame, on voudrait vous informer, là, c'est la gendarmerie à l'appareil, là.
17: Oui.
12: On nous a signalé dans votre secteur des témoins de Jéhovah.
17: Ah, je ne les ai pas vus, moi.
12: Non, ils sont maintenant plus malins qu'avant.
17: Ah bon ?
12: Ouais, ils téléphonent d'abord.
17: Ah, très bien, oui.
12: Est-ce qu'ils vous ont appelé ?
17: Non, ils ne m'ont pas appelé, moi.
12: S'ils vous appellent, madame, on vous demande de faire durer la conversation... On vous a mise sur table d'écoute.
17: Oui.
12: Pour nous permettre à nous de localiser l'appel pour pouvoir les intercepter.
17: Ah bon, très bien, monsieur.
12: Alors, pour avoir un rendez-vous avec vous...
17: Oui.
12: Ils ne disent évidemment pas qu'ils sont témoins de Jéhovah.
17: Oui, très bien, monsieur. Oui, ben, c'est entendu comme ça, alors.
12: Oui, allô ?
17: Oui.
12: On me signale qu'ils sont en train de vous appeler.
17: Ah, ben attendez, je vais...
12: Alors,
17: je vais
12: raccrochez vite. Voir, hein. Oui.
17: Allô ?
18: Oui, bonjour madame.
17: Bonjour monsieur.
18: La maison GG Ova, l'appareil.
17: Oui.
18: Vous connaissez Gérard Ova ?
17: Oh, pas beaucoup, mais bon.
18: Les machines agricoles.
17: Et qu'est-ce que vous voulez alors ?
18: Eh bien, figurez-vous que les machines agricoles GG Ova ont lancé une nouvelle machine agricole, alors on voulait savoir si ça vous intéressait d'en voir une chez vous.
17: Écoutez, pas pour le moment, non. Qu'est-ce que vous me proposez d'autre ? Rien ?
12: Allô madame ?
17: Allô ?
12: Oui, c'est la gendarmerie à l'appareil.
17: Oui.
12: Si, il faut dire oui, comme ça ils vont venir, on va les intercepter,
17: pardon.
12: Bien sûr. Oh, il nous faut 20 minutes. Hein.
17: Oui ? Allô ?
18: Allô ?
17: Oui ?
18: Oui, alors, je vous entendais plus d'un seul coup.
17: D'un seul coup, moi non plus.
18: Ouais.
17: Alors, qu'est-ce que vous m'avez proposé, vous m'avez dit ?
18: Alors, on voudrait venir vous présenter notre dernière machine agricole.
17: Ah bon ? Et quel jour vous voulez venir ?
18: Est-ce qu'on peut venir maintenant ?
17: Écoutez, mettez 20 bonnes minutes, monsieur, avant, hein.
18: D'accord. Alors, voyez-vous, c'est une moissonneuse-batteuse.
17: Mmh.
18: Vous voyez ?
17: Mmh.
18: Est-ce que ça rentre par votre porte d'entrée ?
17: Non.
18: Allô ?
17: Allô ?
18: Dites-leur que s'il faut faire des travaux, agrandir, il n'y a pas de problème. Hein.
17: Ah bon ? Allô ?
18: Allô ?
17: Oui ?
18: Je ne vous entendais plus.
17: Écoutez, remarquez, si vous me proposez ça, on peut agrandir, faire quelque chose, hein.
18: C'est-à-dire qu'on pourrait éventuellement casser un mur et monter le plafond ?
17: Oui, bien sûr.
18: Ah, et donc ainsi on pourrait rentrer la maçonneuse-batteuse chez vous ?
17: Je pense, oui, monsieur.
18: Très bien. Dans ces cas-là, est-ce que ça vous intéresserait ? Écoutez bien ce que je vais vous proposer parce que vous avez une tête sympathique.
17: Ah bon ?
18: C'est l'offre exceptionnelle de chez GG Ova en ce moment.
17: Ah bon ?
18: Nous vous proposons, madame, tenez-vous bien.
17: Mmh.
18: 3.
17: Oui ?
18: Moissonneuse, batteuse.
17: Oui.
18: Pour le prix de 2.
17: D'accord. Mais vous venez, on installe ça un peu partout, hein, dans la maison, hein.
18: Est-ce que ça vous intéresse ?
17: Ben, ça m'intéresse, oui, bien sûr.
18: Ah, mais vous avez de la place.
17: Ah ben, j'ai de la place, oui.
18: Alors, où est-ce qu'on pourrait mettre la première moissonneuse, batteuse ?
17: Alors, oh merde. Dans ma chambre, dans ma cuisine, hein, et dans mon salon.
18: Mais est-ce que vous aurez le temps de faire tous les travaux en 20 minutes.
17: Oh, ben oui, monsieur, je pense que c'est en 20 minutes.
18: Allô?
17: Oui.
18: Dites-lui que y a toute l'équipe qui est là, qui est déjà en train de casser les murs.
17: Ah bon?
18: Et vous pouvez même lui dire, mais vous n'entendez pas les bruits de chantier, puis c'est vous qui faites des bruits du chantier.
17: Ah bon?
18: On a presque localisé.
17: Allô?
18: Le problème que je me demande, moi, c'est est-ce que vous pensez que vous n'aurez pas le temps en un quart d'heure, 20 minutes de tout casser?
17: Oui, mais monsieur, ils sont déjà en train de tout casser dans la maison.
18: C'est-à-dire?
17: Eh ben oui, ben, ils font du bruit, hein, vous entendez pas? Ils sont en train de tout casser.
18: Non, j'entends pas.
17: Ah, vous entendez pas? Ah oh, ben mince alors.
18: Ah, mais qu'est-ce qu'ils cassent, là?
17: Eh ben, vous m'avez dit qu'il fallait que j'ai la moissonneuse batteuse. Alors, ils sont en train de tout démolir par l'intérieur.
18: Ah, voilà.
17: Ah, voilà, c'est ça.
18: Et pour les plafonds?
17: Et les plafonds aussi, ils sont au plafond. Ils sont tout en train de casser, là, en ce moment. Hein?
18: Et dites-moi, parce que la moissonneuse batteuse, là,
17: oui.
18: Pour votre chambre, là,
17: oui.
18: Est-ce qu'elle rentre dans votre chambre?
17: Oh, bien sûr qu'elle rentre dans ma chambre. Ben, et comment? Une fois que c'est cassé?
18: Parce que ça fait quand même 8 mètres sur 6 mètres, hein?
17: Oh, ben, on peut, monsieur, mais écoutez, puisqu'ils sont en train de tout casser en bas.
18: Alors, on va faire un geste commercial. En plus des 3 moissonneuses batteuses, on vous offre aussi un tracteur.
17: Hein? Un tracteur aussi?
18: Est-ce qu'on peut le mettre dans vos watères?
17: Oh, ben, bien sûr, parce qu'ils sont en train de tout casser. Alors, si vous me proposez tous les produits agricoles...
18: Ben, ils sont en train de tout casser, j'entends rien.
17: Ah, oh, ben, pourtant, ça a tapé assez fort. Ils peuvent pas être toujours en train de taper, non? Hein? Allô?
18: Oui, c'est la gendarmerie. On est sur eux, là, dans 1 minute 30.
17: Ah, bon.
18: Alors, expliquez-moi, parce qu'on entendait du bruit.
17: Oui, c'est nous qu'on tapait.
18: Vous, c'est-à-dire, vous êtes avec qui?
17: Avec ma belle-sœur. C'est que Jéhovah, ils sont passés pour nous vendre. Ils veulent me vendre 3 moissonneuses batteuses. Alors, est-ce que vous pouvez les rentrer? Ah, j'ai dit, bien sûr que je peux les rentrer. Mais comment vous allez faire? J'ai dit, les gens sont tout en train de casser en ce moment.
19: Et qu'est-ce qu'on fait s'ils viennent?
17: Eh bien, s'ils viennent, les gendarmes seront là pour le cueillir, hein?
20: Oui, bonjour, monsieur, police. C'est la gendarmerie nationale.
17: Ah.
18: Oh, mince!
20: Vous êtes intercepté.
18: Oh, ben non, on avait une affaire, on allait livrer 3 moissonneuses batteuses.
17: Non.
20: Allô?
17: Oui.
20: Ça y est, on est arrivé.
17: Oh.
20: Je ne sais pas si vous avez entendu.
17: Oui, j'ai entendu.
20: On les a attrapés.
17: Bon, très bien, monsieur. J'aime autant que ça se passe comme ça, hein.
20: Qu'est-ce qu'on dit à la gendarmerie?
17: Merci, monsieur gendarme.
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22: Allô?
23: Bonjour, monsieur, c'est bien la boucherie?
22: Oui.
23: J'ai acheté un steak chez vous?
22: Oui.
23: Et alors, il y a un problème?
22: Parce que
23: vous m'avez vendu un faux steak.
22: Steak.
23: Votre steak, en fait, c'est du cheval.
22: Bah, on est chevalin. La feuille emballée, c'est bien marqué boucherie chevaline.
23: Et je vois pas le rapport.
22: Bah, vous voyez pas le rapport.
23: Est-ce que c'est une raison pour me vendre un faux steak?
22: Bah, c'est pas un faux steak. Un steak, vous avez de cheval, de bœuf.
23: Oh, c'est nouveau, ça.
22: Bah, écoutez, c'est nouveau. Bah, oui, c'est nouveau. Je veux dire, ça a toujours été. Vous arrêtez dans une chevaline, vous demandez du steak. Qu'est-ce que vous voulez qu'on vous donne?
23: Bah, du steak.
22: Bah, du cheval.
23: Ah, bah non.
22: Ah, bah si.
23: Ah, bah non.
22: Dans une chevaline, vous n'aurez que du cheval.
23: Ah, bah ça, vous me l'avez pas dit.
22: Ah, bon, attendez, il faut pas que je vous explique non plus. Vous rentrez dans les magasins, attendez. Vous êtes, ou alors dans ce cas-là, vous avez pas de cerveau. Moi, je sais pas. Dans une chevaline, je sais très bien que j'aurai du cheval.
23: Bah oui, mais ça se mange pas, le cheval, que vous inventez
22: non,
23: un truc.
22: Non, ça se mange pas, attendez. Vous allez m'apprendre mon métier, non?
23: Qui me dit que là, ça commence par du cheval, après vous allez me vendre du jockey, après je ne sais pas jusqu'où ça va aller.
24: Allô?
23: Ah, bonjour madame.
24: Non, excusez-moi monsieur, je vais vous expliquer un truc très simple. Vous allez sur internet, vous regardez son truc, les passionnes. Vous allez voir chevaline.
23: Non mais excusez-moi, vous êtes en train de le changer, là, j'entends que vous êtes en train de taper sur l'ordinateur.
24: Non, je tape sur rien du tout. C'est les pages jaunes que je vous dis d'aller voir.
23: J'entends le clic-clic, là.
24: De quoi vous entendez le clic-clic?
23: Vous êtes en train d'écrire sur les pages jaunes, là.
24: Les pages jaunes, parce que vous croyez que je clique sur Internet pour changer les pages jaunes en direct?
23: Ah
24: bah, c'est de conneries. Mais vous êtes quoi, vous?
23: À partir du moment où vous reconnaissez l'arnaque...
24: Oui, mais il n'y a aucune arnaque, monsieur. Vous revenez ici pour rembourser, vous me faites pas chier, d'accord?
23: Alors, je vous rapporte votre fausse viande.
24: La fausse viande du cheval, excusez-moi, c'est de la viande. Regardez bien la façade. Quand vous rentrez, vous allez voir, c'est marqué chevaline en grand.
23: Et alors?
24: Et avec une tête de cheval.
23: Non, mais excusez-moi, quel rapport?
24: Bah, parce qu'il y a quand même des gens un petit peu sensés qui savent que quand il y a une tête de cheval devant, c'est pas un bœuf.
23: Bah, je me disais peut-être que vous êtes un ancien jockey, que
24: mais
23: y a...
24: Oui, moi, en tout cas, je sais que vous êtes pas un ancien con, vous êtes un nouveau con. Alors, je sais pas à quelle étude que vous avez été, mais essayez de retourner à l'école.
23: Et voilà, ça va encore être ma faute.
24: Quand vous allez dans une poissonnerie.
23: Excusez-moi, mais mon poissonnier a jamais essayé de me vendre du cheval en me disant.
24: Il y a des gens vraiment sur Terre, ils ont pas les deux pieds en face des trous.
23: Alors, j'ai peut-être pas les deux pieds en face des trous, mais j'ai pas non plus les deux yeux dans la même chaussure.
24: Mais... complètement con.
23: En plus, ma femme en a mangé un morceau.
24: Bah, tant mieux.
23: Bah, elle est bizarre depuis, hein.
24: Vous dites qu'elle est pas bien depuis qu'elle a mangé un morceau de cheval. Elle faut arrêter de se foutre de ma gueule.
23: Je peux vous garantir que depuis qu'elle a mangé votre steak, elle parle très bizarrement.
24: C'est pas parce qu'elle a mangé un morceau de cheval qu'elle est malade. C'est totalement faux.
23: Bien sûr que si, écoutez. Martine.
24: Ouais, n'importe.
23: Oui, chérie. Vous entendez?
24: Il faut arrêter. Il y a une limite à pas franchir.
23: Vous reconnaissez qu'il y a un truc qui cloche?
24: Bah, non.
23: Écoutez, Martine, ça va? Oui.
24: Je sais pas quel métier que vous faites, monsieur, mais j'espère que vos gens que vous couvrent. Qu'on
23: vont
24: vous faire chier autant que vous me faire chier les autres.
23: Bah, pareil, tiens.
24: Oh, c'est complètement débile.
23: Ah, allô?
24: Que j'ai arnaqué, que j'ai vendu de la poste
23: viande. Je vous entends, hein.
0: Allô?
23: Ah, bah, c'est encore le monsieur.
0: Arrêtez, je vais pas vous reprendre.
23: Non, mais excusez-moi, comme de toute façon, il est illégal.
0: Non, il est pas illégal et ça commence vraiment à me gonfler.
23: J'ai entendu aux infos qui disent que là, qu'il y a un procès pour des gens qui ont vendu du cheval.
0: Bah, attendez, c'était pour leur lasagne, c'est pas du cheval.
23: Ils ont quand même dit que c'était illégal.
0: Bon, écoutez, il y en a marre, gardez votre sac et me faites plus chier.
23: Ah, bah, certainement pas. Mais... imaginez si j'ai la brigade cavalière qui débarque chez moi, ils vont me dire hop là, recel de viande illégale.
0: Merde!
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1: Allô?
2: Oui, bonjour monsieur. L'inspection d'académie à l'appareil.
1: Oui.
2: Nous sommes bien à l'école privée de garçons.
1: Oui.
2: Ah, très bien. Je vais vous passer l'inspecteur d'académie. Hein.
1: Si.
2: Inspecteur. Il y a deux communications pour vous. Il y a l'école privée de garçons et votre neveu. Mon neveu? Laissez-moi tout seul, hein. Refermez la porte, merci. Mon neveu et l'école. Très bien, je vous remercie. Allô?
1: Allô, oui.
2: Mais t'es fou de m'appeler là.
1: Excusez-moi.
2: J'ai des histoires ou quoi?
1: Excusez-moi, je ne suis pas votre neveu, monsieur. Je suis l'école privée de garçons, hein. Oui. Excusez-moi, monsieur l'inspecteur. Bon,
2: dis-moi très rapidement. Ce soir, je ne peux pas venir te chercher.
1: Non.
2: Attends, ne quitte pas, je prends mon calepin.
1: Excusez-moi, monsieur l'inspecteur. Je suis désolé, vous me prenez pour votre neveu et je suis le directeur de l'école privée, monsieur l'inspecteur.
2: Alors, écoute bien jusqu'au bout ce que je vais te dire, parce que je ne veux pas que l'autre entende. Imagine le scandale si ça savait.
1: Mais oui, mais excusez-moi, monsieur l'inspecteur, je suis désolé. S'il vous plaît, hein, ne continuez pas, je ne suis pas votre neveu, monsieur l'inspecteur.
2: Écoute-moi bien, je suis sur une autre ligne, il faut que je parle avec le directeur d'une école privée.
1: Ben oui, je suis le directeur de l'école privée, monsieur l'inspecteur.
2: On m'a mis en dédoublement d'appel, surtout ne dis rien, je ne peux pas t'entendre. Écoute bien, ce que je vais dire avant, écoute bien, surtout ne dis rien. Ma femme a trouvé un caleçon qui ne m'appartenait pas dans ma voiture. Tu as dû l'oublier par mégarde. Alors écoute, il faut que... je ne sais pas comment on va régler ça. Attends, quitte pas. Je prends l'autre ligne, une seconde. Allô?
1: Allô, monsieur l'inspecteur?
2: Oui, monsieur... Bonjour monsieur, c'est bien l'école?
1: Excusez-moi monsieur l'inspecteur, mais...
2: Comment ça Patrick? Tu n'es pas sur l'autre ligne?
1: Non, je suis...
2: Tu es Patrick, alors qui est de l'autre côté?
1: Alors,
2: ça fait 2 minutes que je suis en ligne avec quelqu'un. Attends,
1: oui.
2: Ne quitte pas, Patrick, hein, ne quitte pas. Allô?
1: Allô, oui, monsieur l'inspecteur.
2: Oh, merde.
1: Oui, mais non, ça n'est pas grave, hein. Écoutez, je garderai ça pour moi, mais j'ai beau vous appeler, vous supplier de ne pas continuer, et puis vous ne m'écoutez pas. Hein, je ne sais pas, vous êtes ennuyé, mais je ne peux pas vous...
2: Oh, merde.
1: Non, mais ça n'est pas grave, monsieur l'inspecteur, je vous en prie. Hein.
2: Oh, quelle catastrophe.
1: Mais non, monsieur l'inspecteur, je vous assure que je suis désolé, hein.
2: Oh, c'est ma carrière qui s'enfuit.
1: Mais non, absolument pas. Je garderai totalement ça pour moi. Je vous assure que je suis très ennuyé, là.
2: C'est en toute humilité que je vous demande pardon.
1: Oui, mais je vous en prie, monsieur l'inspecteur, mais ça y est, c'est effacé, c'est oublié.
2: Je me mets à genoux, je bats ma coule.
1: Mais ça n'est pas grave, monsieur l'inspecteur, je vous assure que ça n'est pas grave.
2: Patrick, je suis un homme fini. Bah, bien sûr, il va. Comment ça, tu crois?
1: Je vous assure, c'est oublié.
2: Oui, mon amour, je sais, mais il va certainement pas avaler ça.
1: Mais si.
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6: Bonjour.
23: Bonjour monsieur, c'est bien la papeterie?
6: Oui.
23: Je vous appelle parce que j'ai acheté chez vous il y a quelque temps un agenda qui est défectueux.
6: C'est-à-dire par rapport à...
23: Bah, par rapport au mois de février, puisqu'il présente 29 jours.
6: Il présente 29 jours.
23: Ah bah, je vous assure, alors regardez, dimanche 28, je tourne la page, hop, lundi 29.
6: D'accord, du coup ça vous décale tout le reste.
23: Vous imaginez le temps que j'ai perdu pour barrer chaque date jusqu'à la fin de l'année pour remarquer la bonne date en dessous?
6: Ah oui, non, mais je me doute, hein, monsieur. On le fera remonter au fabricant, de toute façon, on vous le reprend, on le renvoie, hein, il n'y a pas de souci sur ça.
23: Vous avez des agendas encore?
6: On en a encore quelques-uns, oui.
23: Juste si vous pouvez en prendre un pour vérifier qu'il n'y a pas encore le coup du 29 février.
6: Alors, je vais jusqu'au mois de février.
23: Voilà.
6: Et là, il va jusqu'au 29.
23: 29? Ah, mais il y a un problème, là, il y a un vrai problème, hein.
3: Quittez pas un instant, hein, monsieur.
23: Merci, bah oui.
3: Quittez pas, hein. Il y a combien de jours au mois de février?
4: 29.
3: Ah, vous avez dit c'est combien?
4: 28.
3: Il a tout raturé, du coup, il dit que l'agenda est défectueux, alors qu'il ne l'est pas.
23: Allô?
9: Allô?
23: Oui.
9: Cette année, en février, il y a 29 jours, monsieur.
23: Non, mais c'est peut-être une technique de papieriste pour essayer de rajouter des pages
9: mais,
23: en 12.
9: Mais non, mais on ne rajoute pas de jours, monsieur, c'est fait comme ça.
23: Non, mais parce que je veux dire, à ce moment-là, on met un 32 mars.
9: Mais il n'y a pas d'erreur, monsieur, s'il vous plaît.
23: Ou alors, au moins, me rembourser la page, dans ce cas.
9: Mais je ne vais pas vous rembourser une page d'agenda, monsieur, ça n'existe pas. C'est...
23: Bah, à partir du moment où elle est défectueuse,
9: c'est
23: vous voyez,
9: incroyable, c'est monsieur, là, c'est incroyable.
23: Ah bah.
10: Franchement, monsieur, là, il n'y a aucun rapport, hein. Enfin, ça, tout le monde le sait, quoi. Il n'y a que vous qui ne le savez pas, quoi. Hein.
23: Comment?
10: Franchement, si on vous dit cela, monsieur, c'est pas pour rien. Enfin, c'est une amie bisextile, donc c'est comme ça.
23: Alors, excusez-moi, moi, je ne suis pas du tout bisextile. Et, enfin, je veux dire, vos orientations ne regardent que vous. Hein. Vous êtes bisextile.
10: Mais bisextile, c'est une année.
23: Excusez-moi, je n'ai rien contre les personnes bisextiles.
10: Bah, écoutez, monsieur, tapez bisextile sur Internet et puis vous allez voir tout à fait ce que ça veut
23: oui,
10: dire.
23: Oui, bah, j'imagine sur quoi je vais tomber. Oh là là, ça va être beau à voir ça.
10: Imaginez sur quoi vous allez tomber, mais n'importe quoi, monsieur. Enfin, c'est quoi, il y a rien de salace dans ce mot, quoi.
23: Hein. Oui, bah oui, bien sûr.
10: Franchement, je vois pas pourquoi je vous invente. Des conneries.
23: Non, bah, c'est ça, vous essayez de me parler de trucs un petit peu coquins pour me...
10: Ah bah certainement pas, parce que c'est, vous savez pas du tout ce que ça veut dire ce mot-là pour me parler comme ça. Hein.
23: Bah enfin, excusez-moi, vous m'engagez à aller voir des vidéos sur Internet.
10: Vidéos, je vous engage à faire... J'ai jamais parlé de ça, monsieur, attention, hein. J'ai jamais dit ça.
23: Oh bah j'imagine très bien en tapant
10: oui,
23: bisextile.
10: Non, j'ai pas envie de vous parler plus longtemps.
23: Bon, passez-moi le responsable.
10: Écoutez, monsieur, on n'a rien à faire avec des clients comme vous. On n'est pas là pour parler de nos tendances sexuelles ou pas.
23: Alors, après que vous revendiquiez vos différences, c'est
10: mais
23: bien.
10: Quelle différence?
23: Non, mais moi, je n'ai rien contre ces gens-là.
10: Mais maintenant, vous nous foutez la paix, monsieur. Et renseignez-vous, vous manquez de culture générale.
23: Écoutez, à la limite, je peux vous passer mon beau-frère qui lui aussi a des tendances bisextiles et qui cherche à se mettre en couple.
10: Ouh là là, bon, ben, oui, merci.
19: Mais il a
3: c'est la radio, là. C'est pas possible, c'est la radio. Pas possible.
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27: Secrétariat des touches à tout, Laurence, bonjour.
28: Oui, bonjour. Je suis bien à la garderie d'enfants, là.
27: Vous êtes au secrétariat de la crèche, oui.
28: Ah, voilà, bonjour, c'est monsieur le curé à l'appareil.
27: Oui.
28: Je voulais savoir si vous étiez complet en ce moment. Ou est-ce qu'il y a encore des places?
27: Oui, non, en ce moment, on est au complet. À l'halte garderie, il y a encore un petit peu de place.
28: Ah. Voilà, parce que je viens d'avoir deux jumeaux.
27: Oui.
28: Et c'était pas prévu.
27: Oui.
28: On pensait n'en avoir qu'un, évidemment. Et ça a été une grande surprise pour la maman et moi-même.
27: Oui.
28: Et donc, j'ai besoin d'avoir deux places à la crèche, quoi.
27: Ah, est-ce que vous aviez fait une préinscription avant la naissance des enfants?
28: Non, parce que, voyez-vous, moi, en tant que prêtre, évidemment, je n'ai pas vocation, hein. À m'immiscer dans les affaires civiles.
27: D'accord. Donc il faudrait que la maman vienne faire une inscription déjà.
28: Oui, mais là, elle est au couvent actuellement.
27: D'accord.
28: Comment faire?
27: Alors, c'est un petit peu compliqué. Un instant, s'il vous plaît. Je vais voir avec la directrice.
28: Merci.
29: Allô?
28: Oui, bonjour.
29: Oui, bonjour, monsieur, oui.
28: Oui, monsieur le curé, à l'appareil.
29: Oui, de Brignoles?
28: Non, je suis de Gollin, mais je préfère placer mes enfants dans une crèche qui n'est pas forcément à côté de Brignoles.
29: D'accord.
28: Si vous comprenez.
29: D'accord.
28: Pour plus de discrétion, n'est-ce pas?
29: Bon, d'accord.
28: Voilà. Alors, nous avons eu des jumeaux.
29: Oui.
28: Et évidemment, on n'avait pas imaginé ça. Et c'est une grande surprise. Malheureusement, ça pose des problèmes d'intendance.
29: Oui.
28: Parce que... Vous savez, en sacristie, là, ça ferait beaucoup, quoi. Autant un enfant peut passer inaperçu, autant deux enfants, bon.
29: Oui.
28: Donc, je suis obligé de les mettre en garderie. Et le problème, c'est que comme leur maman est au couvent, évidemment, ça pose un problème. Elle ne peut pas se déplacer pour faire l'inscription.
29: Elle est religieuse ou...
28: Oui, oui.
29: D'accord. À Gollin aussi?
28: Oui.
29: Mm-hmm. D'accord. Alors, Vous avez la possibilité de d'héberger, de vous occuper les enfants le matin et le soir. Comment ça se passe?
28: Oui, nous avons un de nos prêtres qui est lui-même papa, mais alors lui, il en a sept. Alors
29: oui.
28: Ça, c'est pas la même chose. Hein. Il m'a dit très clairement, 9 ou 7, c'est pareil, monsieur le curé, donc il peut les prendre.
29: D'accord. Ils ont quel âge, ces enfants?
28: Alors, 2 ans.
29: Et jusqu'à maintenant, ils ont été accueillis où?
28: Au couvent.
29: D'accord. Et c'est plus possible après, maintenant?
28: Ben, ça commence à éveiller un peu les soupçons, parce que moi, j'en suis à mon... Enfin, là, ce sont mes 23e et 24e enfants, quand même. Vous Vous imaginez?
29: Oui. Non.
28: Rien que dans ce couvent-là.
29: Bon. Alors, vous pouvez me donner votre nom ou pas?
28: Oui, bien sûr.
29: Oui.
28: Donc, c'est le père Bernard.
29: Oui.
28: Est-ce que vous auriez deux places éventuellement?
29: Écoutez, quand est-ce que vous pouvez venir me voir? Mercredi après-midi.
28: Mercredi après-midi, je suis au couvent. On visite tous les mercredis.
29: Et jusqu'à quelle heure vous êtes pris?
28: Ça dépend en fait, hein, c'est variable. Hein, ça dépend du tempérament de la religieuse que je visite en ce moment. Mais disons 17h, 17h30, 18h, ça dépend.
29: Mm-hmm. On peut prendre un mercredi à 18h, 17h30.
28: Hein. D'accord. Et dans quel hôtel nous retrouvons-nous?
29: Comment ça, l'hôtel? Au bureau.
28: Oh.
29: De la crèche.
28: J'ai besoin de discrétion.
29: Oui, mais enfin, bon, vous pouvez venir au bureau, hein, personne ne vous identifiera.
28: D'accord. Bon, pour moi, c'est réglé. Passons au triplé de l'évêque, si vous voulez bien.
29: Au quoi?
28: Au triplé de l'évêque.
29: C'est quoi, ça?
28: Ben, l'évêque a eu des triplés.
29: Comment vous dire?
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4: Bonjour.
23: Bonjour monsieur, je suis bien chez le locataire de voiture.
4: Oui.
23: J'ai mon beau-frère qui avait loué une voiture chez vous.
4: Oui.
23: Moi-même je suis garagiste, comme il avait crevé, il m'a confié la voiture pour que je change le pneu.
4: C'était une voiture de quoi? De location?
23: C'est ça, il l'avait loué il y a un mois ou deux.
4: Et donc du coup quand il nous a rendu le véhicule de location, il y avait déjà un nouveau pneu dessus, c'est
23: voilà,
4: ça?
23: Voilà, c'est ça, mais moi j'ai toujours la roue de secours, donc je voulais savoir si vous voulez la récupérer.
4: Mais attendez, parce que nous dans nos véhicules de location, il n'y a pas de roue de secours, c'est tout des kits normalement des compresseurs.
23: Oui, c'est pour ça, comme il n'y en avait pas, moi je vous en ai commandé une, donc là je l'ai reçue.
4: Non, mais pas de roue de secours.
23: En plus, j'ai dû faire la vidange parce que c'était un petit peu limite. Donc...
4: Vous avez fait la vidange aussi?
23: Oui, mais je vais vous faire un forfait.
4: Non, alors, attendez, je vous passe personne, quittez pas.
23: Comment ça, vous me passez personne?
4: Non, mais je vous passe la personne.
23: Oh, bah pas gêné, on me passe personne.
4: Non, je vous passe quelqu'un, je vous passe la personne.
23: Ah bah oui, je préfère
4: quittez
23: ça.
4: Quittez pas.
5: Quelques instants. Bonjour.
23: Bonjour madame, excusez-moi, comme j'ai expliqué à votre collègue, j'ai la facture.
5: Attends, vous avez fait des frais sur mes véhicules à moi? Pourquoi?
23: J'ai commandé une roue de secours parce qu'en plus vous n'en aviez
5: mais
23: pas.
5: Non, vous n'avez pas à faire des frais sur mes véhicules.
23: Excusez-moi, mais s'ils étaient mieux entretenu, j'aurais pas besoin d'interventionner.
5: Attendez, une crevaison, moi j'y peux rien. C'est quoi ce délire? Je fais aucun frais sur mes véhicules. Vous faites pas des frais que je suis pas au courant?
23: Ah bah que vous êtes au courant que je vous le dis.
5: Non, mais moi je refuse.
23: Parce que moi j'ai une vidange, un pneu.
5: Et vous avez pas besoin de faire des vidanges? Vous mettez pas les pièces appropriées? Vous avez mis quoi comme filtre à lune par exemple?
23: Bah j'en avais un d'occasion si vous voulez.
5: Eh ben non, justement, vous avez pas à prendre ces décisions là. Je vous rembourserai rien que ce soit.
23: Ah bah pardon, mais alors maintenant que j'ai tout fait, comme par hasard, hop là.
5: Attendez, le propriétaire c'est moi, monsieur.
23: Je vous vois venir, vous préférez me payer en liquide?
5: Il est hors de question de vous payer en liquide. Je ne paye rien du tout, monsieur, vous avez pas compris?
23: Bah si c'est ça, je viens et je reprends ma roue.
5: Reprenez ce que vous voulez, venez ici.
23: Ah bah je vais me gêner, et puis je vais aussi dévidanger la voiture.
5: Bah vous avez un ordre de réparation signé de ma part?
23: Oui, je l'ai fait.
5: Ah non, c'est pas possible.
23: Ah si?
5: Non, alors, dans ces cas-là, vous me l'envoyez par mail ou par fax?
23: Alors, je vous écoute.
5: Donc le par mail, c'est contact, C-O-N-C-A-C-T.
23: Alors, contact.
5: Contact.
23: Bah non, vous me dites C-O-N-C-A-C-T.
5: Oui, ben ça fait contact, C-O-N-C-A-C-T.
23: Non, ça fait concact.
5: Contact.
23: Ou alors consact, si c'est un CCD. Mais...
5: C-O-N-C-A-C-T, ça fait contact.
23: Ah non, C-O-N-C-A-C-T, ça fait concact.
5: Bah c'est contact.
23: Non.
5: Contact, arrobase.
23: Alors, arrobase, A.
5: R-O. Bah pas arrobase, c'est le sigle arrobase.
23: Oui, A-R-O.
5: Non, pas R-O, le sigle arrobase.
23: Comment ça?
5: Bah le chiffre de l'internet, le arrobase.
23: Le chiffre, quel chiffre alors?
5: Le A, le at.
23: Alors, atrobase, A-T-R-O.
5: Non, vous avez la touche 0, le petit A avec un accent, et il y a le arrobase qui est là.
23: Ah, alors, A, accent, R-O.
5: Non, pas accent R-O. Bon. C'est un sigle, le arrobase.
23: Excusez-moi, vous savez vraiment de quoi vous parlez là? Parce que j'ai l'impression
5: bah,
23: que...
5: Bah oui, je fais de l'informatique, monsieur, je sais de quoi je parle.
23: Bon, admettons.
5: Alors vous m'envoyez ça par fax, ce sera plus facile.
23: Alors attendez, je branche le fax. Ça passe là?
5: Non, vous allez prendre le numéro de fax.
23: Comment ça? Bah je suis en train de vous l'envoyer là.
5: Non, c'est pas ce numéro là.
23: Ça passe?
5: Non, vous vous foutez de moi ou quoi?
23: Ah bah excusez-moi, mais là il me dit que la ligne ne passe
5: mais,
23: pas.
5: Non mais je suis en train de vous donner le numéro pour envoyer le fax.
23: Ah bah il passe pas.
5: Mais je vous ai pas encore donné le numéro.
23: Attendez, je réessaye.
5: C'est pas mon numéro de téléphone, monsieur, ça fait 5 fois que je vous le répète.
23: Eh bah non, échec.
5: Et vous avez de quoi noter mon numéro?
23: Pardon, mais alors est-ce que vous êtes sûr aussi que vous savez faire fonctionner le fax? Parce que là
5: je... Non, je...
23: Attendez, bougez pas, je renclenche.
5: Allô?
23: Ah, là c'est passé, non?
5: Eh, vous foutez vraiment de ma gueule, monsieur, là. En plus, vous faites les pipipip.
23: Comment ça, je fais pipipip, pas du tout?
5: Donc vous foutez vraiment de ma gueule?
23: Ah, un petit peu quand même.
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7: Allô?
28: Oui, bonjour, monsieur.
7: Non. Mais je vais vous le passer tout de suite.
11: Non, bah attendez, monsieur, c'est Europe 1, l'appareil, la radio. Pour notre grand jeu, écoutez, de toute façon, ce qui compte, c'est que vous soyez là, puisque nous, nous sommes là, hein.
7: Ah oui, mais on n'a rien écouté, alors.
11: Non, non, mais vous inquiétez pas, justement, ça va venir. Vous allez recevoir un appel téléphonique dans quelques instants. Le mot de passe, vous êtes connoté?
7: Oui.
11: Le mot de passe, hey, va te faire voir chez les Grecs. Cette expression, monsieur, vous devrez la prononcer à votre prochain interlocuteur téléphonique.
7: Ouais, d'accord.
11: Nous sommes bien d'accord?
7: Va te faire voir chez les Grecs, ouais.
11: Très bien, monsieur. Alors donc, attention, vous allez être...
7: On n'a rien à perdre avec ça, là?
11: Ah ben, vous avez tout à gagner, vous voulez dire.
7: Et qu'est-ce qu'on gagne?
11: Ah ben, vous le découvrirez, monsieur, à l'annonce des résultats, hein. Alors attention, monsieur, je vais raccrocher. Dès que j'ai raccroché, le prochain appel, c'est pour vous, et c'est donc le mot de passe. Attention.
7: Je raccroche, moi.
11: Nous raccrochons tout de suite, monsieur, en attendant le prochain appel. Hein. Merci, monsieur.
7: Allô?
12: Oui, bonjour, monsieur.
7: Oui?
12: Je suis bien au couet.
7: C'est bien ça, oui.
12: Ah, très bien.
7: Va te faire voir chez les Grecs.
12: Pardon, monsieur?
7: Va te faire voir chez les Grecs.
12: Oui, monsieur, je suis monsieur Robert Ledoux à l'appareil, direction des impôts de Rennes. Vous pouvez me redire ce que vous venez de me dire, là?
7: Ben, ah ouais, mais... Non, non, mais là, c'est...
12: Passez-moi le dossier. J'étais sur votre dossier, en plus.
7: Non, non.
12: Non, parce que ce monsieur vient de me dire, va te faire voir, je ne sais plus quoi.
7: Ouais, chez les Grecs. Non, mais c'est-à-dire, attendez, je vais vous expliquer. On vient d'avoir un coup de téléphone.
12: Oui.
7: Et donc, cette personne, elle m'a dit de... sitôt que il a raccroché lui et ils disent ils nous disent, c'est pour ça j'ai toujours peur à ces bêtises là parce qu'ils nous disent bon vous allez prendre ce mot de passe et moi j'ai raccroché qu'il a dit la personne qui était au bout et par rapport au prochain coup d'appel qui va y avoir vous allez décrocher et vous allez dire le mot de passe, vous comprenez?
12: Pas du tout, monsieur, hein.
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14: Allô, oui.
23: Bonjour, monsieur, c'est bien le primeur?
14: Oui.
23: Je vais venir construire un arrêt de bus devant votre magasin. Est-ce que vous avez un étal devant ou quelque chose?
14: Ah oui, nous, on a deux étalages qui font à peu près 400 mètres. Hein.
23: 400 mètres?
14: 4 à 5 mètres.
23: Ah non, mais 400 mètres, vous êtes complètement en dépassage.
14: Pas 400 mètres, 5 mètres.
23: Oui, 100 mètres fois 4, donc 400, j'ai bien compris.
14: Pas 400 mètres. Allô? 5 mètres.
23: Alors, 5 mètres, ça fait donc 5 fois 5, 25 mètres.
14: Non, mais
23: que je multiplie par 4 fois 3 fois 2 égale 200.
14: Écoutez-moi 5 minutes, je vous dis.
23: 7, ça nous fait...
14: Allô?
23: 2 fois 100 plus 3 fois 100 plus 100.
14: Non, 3 fois 2, ça fait 5 mètres.
23: Alors, 3 fois 2, 5, ça on est d'accord. Mais plus 395 égale...
14: Je vous dis que j'ai...
23: 400 mètres, eh ben bravo.
14: Pas 400 mètres.
23: Vous savez que vous n'avez pas le droit, parce que là ça veut dire que vous débordez sur 17 propriétés avoisinantes.
14: Mais vous êtes bouché ou quoi? 5 mètres j'ai devant la porte.
23: En largeur, sur 400 de longueur. Eh ben, excusez-moi,
14: mais non,
23: ça
14: mais
23: vous
14: pas
23: fait...
14: 400 de longueur, n'importe quoi.
23: Bref, vous me dégagez tout ça pour qu'on attaque les travaux cet après-midi.
14: En début d'après-midi, c'est impossible de vous enlever tous les étals.
23: Eh, entre nous, un peu de motivation, un peu d'huile de coude.
14: Hello?
23: Bonjour monsieur,
14: non,
23: comme
14: non, non,
23: j'explique...
14: Vous comprenez pas bien, c'est à l'intérieur, c'est clôturé.
23: Non mais alors, tout ce qui est clôturage, portail et compagnie, on le dégage.
14: Mais comment ça, vous voulez dégager mon portail, mais vous êtes pas bien ou quoi?
23: Alors, rassurez-vous, on s'occupe de tout.
14: Non mais moi j'en ai rien à faire, moi j'ai des poids lourds qui passent et tout.
23: Ils passeront encore mieux s'il n'y a pas le portail, excusez-moi, tout le monde y gagne.
14: Mais c'est une propriété privée, monsieur, on ferme la nuit pour les voleurs, vous êtes pas bien ou quoi?
23: Je m'excuse, mais comment vont faire mes voyageurs s'ils arrivent et que le portail est fermé?
14: C'est pas mon problème à moi de vos voyageurs, mais...
23: Mettez-vous à leur place, ils veulent monter dans le bus, ils arrivent, il y a un portail, qu'est-ce qu'ils font?
14: Mais le bus, on est chez nous. Vous me dites aujourd'hui là que la pelleteuse arrive là maintenant. Non mais vous débloquez de la tête, non?
23: Non mais on va juste pelleter le portail.
14: Vous n'êtes pas m'enlever mon portail. Mais vous hallucinez des fois ou quoi? Vous ne touchez à rien, je me suis bien fait comprendre.
23: Voilà, vous ne simplifiez pas la tâche là. Hein,
14: ah ben, j'en ai rien à faire moi de vous simplifier la tâche, je suis chez moi.
23: Bon, passez-moi le patron parce que j'ai l'impression que je perds mon temps avec les subalternes.
14: Oui, je suis la femme du patron, excusez-moi d'être subalterne monsieur.
23: Ah non mais je vous en veux pas.
15: C'est moi le patron.
23: Bonjour madame, enchanté.
15: Mais moi j'étais pas qui me demandait moi.
23: Ah non mais je vous fais ça réglo avec la facture et tout ce qu'il faut.
15: La facture de quoi? Oh mais vous foutez de moi ou quoi? Vous m'appelez, vous me dites il faut faire ça, je suis même au courant de rien du tout. Et vous me dites en plus de me faire payer quelque chose, et ça va bien la tête ou quoi là?
23: Excusez-moi, mais dans ce cas, fallait pas m'appeler.
15: Je vous ai pas appelé, moi, je vous ai rien demandé. C'est vous qui venez de m'appeler.
23: Oh là là là là.
15: Quoi? Vous êtes malade, foutez de moi là. Sérieux. Oui, allô.
23: Et une autre dame, allez.
15: Ah non, mais pas question. Alors l'arrêt de bus, ils ont quand même ailleurs.
23: Eh ben non.
15: Avec quoi non. Comme ça, là, vous venez sur une chose sur la soupe, ça, sans concertation, c'est rien du tout, on vient, on met un truc devant la porte, c'est vrai. Mais où allez-vous?
23: Je vais chez vous, c'est ce que je disais.
15: Ah mais non, vous allez pas faire, vous allez pas, moi, je vous fais interdire de travailler. C'est pas la peine que vous envoyez une pelleteuse, ce n'est pas la peine. On travaille, nous, on est des travailleurs, on n'est pas des branleurs.
23: Oh, ben je vais le dire à mon responsable, vous allez voir.
15: Mais le responsable, le vôtre, j'en ai rien à foutre, le vôtre.
23: Monsieur le responsable Martin. Oui, monsieur Martin.
15: Mais non, j'en ai rien à foutre, non, votre responsable.
23: La dame au téléphone vous traite de travailleur.
15: Mais vous comprenez pas le traité. Parce que là, vous êtes en train de me gonfler, mais complètement, hein.
23: Ah, alors ça, vous avez de la chance. J'ai justement mon beau-frère qui est dégonfliste.
15: Vous êtes bouché, complet, hein.
23: Mon frère Martin.
15: Non, mais.
23: Oui, mon frère Martin.
15: Il y a l'hôpital psychiatrique, vous allez pouvoir vous faire interner, hein.
23: D'accord, mais alors, est-ce qu'on vient quand même vous dégonfler d'abord?
15: Mais vous êtes malade.
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8: Bienvenue. ELC, bonjour.
12: Bonjour, monsieur. Monsieur Robert Ledoux de Villers à l'appareil.
8: Oui.
12: C'est la chérie?
8: Oui.
12: Oui, très bien. Est-ce que je peux parler à un chien, s'il vous plaît?
8: Lequel?
12: N'importe lequel, c'est un problème d'affûtage. Hein.
8: Ah, un moment. Allô?
12: Oui, bonjour, monsieur.
8: Monsieur
12: Robert Ledoux de Villers à l'appareil.
8: Oui.
12: J'ai une chérie à Schafferhoff, hein.
8: Oui.
12: Vous êtes sûr vous-même?
8: Oui.
12: Ah, très bien. Oui. Excusez-moi de vous déranger pendant votre travail. J'espère que vous n'étiez pas en train de chier, non?
8: Oui, où est le problème?
12: Eh bien, c'est un problème d'affûtage sur une lame.
8: Écoutez, je ne sais pas si vous vous adressez à la bonne adresse, là.
12: Comment ça
8: vous êtes à Schafferhoff?
12: Oui, mais c'est bien la chérie.
8: Oui, j'ai une chérie, oui, d'accord.
12: Bon. Et vous êtes sûr vous-même?
8: Oui.
12: Bon,
8: mais vous avez des collègues autour de vous là-bas où comment qu'il s'appelle là?
12: Weber,
8: le BI Weber et tous ces gens-là.
12: Weber est pas là. Il est quand je l'ai appelé, il est en train de chier.
8: Et vous avez le plus grand notre président du syndicat, monsieur.
12: Mais c'est pas un chieur, lui.
8: Mais c'est quoi alors? Mais il faut bien qu'il scie.
12: Ah bah oui, bien sûr.
8: Mais dites, moi c'est pareil. Moi personnellement, je ne scie pas. Hein?
12: Vous êtes chieur?
8: Ben oui, mais... chieur, c'est-à-dire j'ai une scierie. Mais je ne scie pas, je n'ai jamais été derrière un châssis.
12: Ah, vous ne sciez pas vous-même?
8: Ah ben non.
12: Mais qui est-ce qui scie pour vous?
8: Ben, ce sont mes employés.
12: Ah, d'accord. Ah ben, c'est pas pareil.
8: Ah ben non.
12: Bon, est-ce que vous pouvez me passer quelqu'un qui est en train de chier, là, qui pourrait me donner le renseignement?
8: Ben écoutez, là, je regrette, parce que là, je peux pas l'appeler au téléphone, maintenant.
12: Qu'est-ce qu'ils font?
8: Ben, ils scient.
12: Ah là, ils sont en train de chier.
8: Eh ben oui.
12: Bon, écoutez, moi je vais retourner chier, parce que j'ai du travail.
8: Oui, moi aussi.
12: Vous retournez chier, vous aussi?
8: Oh oui.
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13: Allô?
23: Bonjour monsieur, c'est bien le magasin de vêtements?
13: Oui.
23: J'ai monté un site internet pour vendre vos vêtements en ligne, au nom de la boutique.
13: Attendez, ne quittez pas, je vous passe la responsable. Oui, bonjour.
23: Bonjour monsieur, comme j'expliquais, j'ai monté un site au nom de votre boutique.
13: Je ne comprends pas comment vous avez monté un site.
23: Moi j'ai mon beau-frère qui fait de l'informatisme, on a pris des photos si vous voulez de la boutique.
13: De quel droit?
23: Bah le droit de l'informatisme.
13: Oui, mais qui vous a autorisé à prendre des photos et à commencer à faire un site du magasin?
23: Voilà, c'est ça, donc on a commencé les ventes.
13: Monsieur, vous me répondez s'il vous plaît?
23: Oui, là on a mis le site en ligne.
13: Bah donc... me répondez pas par une autre phrase, là c'est de la folie, moi je ne fais pas de vente en ligne avec vous.
23: Non, vous occupez de rien, moi je prends les commandes.
13: Non, vous ne faites rien avec moi. Vous mettez pas mon magasin en ligne, vous faites rien du tout.
23: Ah bah oui, mais alors attendez, moi j'ai fait tout le site.
13: Mais j'ai rien demandé, vous plaisantez ou quoi? Je vais porter plainte tout de suite, moi.
23: Ah bah c'est la meilleure, c'est moi qui vais porter plainte, oui, parce que vous vous rendez compte.
13: Mais c'est vous qui allez porter plainte. Mais on est où, là? Moi ce que je vous propose tout de suite, c'est de venir me voir immédiatement et qu'on mette ça au clair. Je veux vous voir, monsieur.
23: Pas de problème, attendez, j'active l'appel vidéo sur mon portatif.
13: Non, je ne fais rien par téléphone.
23: Non,
13: il n'y a pas de mais.
23: Ah bah si, il y a un mais.
13: Il n'y a pas de mais, vous plaisantez ou quoi?
23: Oui, mais sachez quand même que je compte vous reverser 10% des ventes.
13: Vous me reversez 10% des ventes?
23: Me semble quand même...
13: ça vous semble logique? Mais on va où? Vous êtes qui, vous?
23: Bah, monsieur Martin.
13: Mais vous êtes qui?
23: Bah, monsieur Martin.
13: Vous êtes qui, à part monsieur Martin? Vous êtes qui?
23: Bah, si vous voulez, moi je suis un entrepriste...
13: Un entrepriste?
23: Oui.
13: Parlez français, je comprends pas ce mot-là, entrepriste.
23: Entrepriste, c'est celui qui fabrique son entreprise.
13: Un entrepriste, c'est celui qui fabrique une entreprise, vous me prenez vraiment pour une con? Non, mais c'est de la...
23: Allô?
13: Là, vous êtes sur haut-parleur, tout le monde vous écoute et c'est enregistré, donc il n'y a pas de problème.
23: Ah bah,
13: allez-y, continuez.
23: Donc,
13: continuez parce qu'on va... Continuez.
23: Oui.
13: Allez-y.
23: Je représente, si vous voulez, votre boutique en ligne, officiellement.
13: Vous
23: puisque...
13: représentez ma boutique en ligne officiellement?
23: Oui, enfin, qui est maintenant la mienne, puisque j'ai déposé.
13: Ah, qui est maintenant la vôtre?
23: Oui, voilà. Vous changez le nom de votre boutique, dans ce cas.
13: Ah, je change le nom de ma boutique?
23: Bah oui.
13: Ah non, mais monsieur, on va se revoir au tribunal. Il n'y a pas de problème. Et là, on va se retrouver au tribunal. Avec plaisir, monsieur.
23: Avec qui?
13: Avec plaisir.
23: Alors, j'imagine que c'est votre avocat?
13: Comment? Eh, mais vous êtes taré ou quoi? Vous êtes taré?
23: Non, mais qui est ce maître plaisir? C'est pas votre avocat.
13: Ah, avec plaisir, c'est mon avocat.
23: Écoutez, de mon côté, je viendrai avec maître Brio.
13: Vous êtes dingue, il y a un problème dans votre tête ou quoi?
23: Non, mais comme ça, vous viendrez avec plaisir, je viendrai avec Brio.
13: Espèce de con, va. Tu sais quoi? J'ai encore un souci sur un site, sur ma boutique ou quoi? Je porte plainte et je te fais la misère.
23: Ah, ben on se tutoie?
13: Tu as compris, je te fais la misère.
23: Non, mais t'as raison, entre collègues, c'est plus sympa.
13: Tu as compris?
23: Non, mais t'as raison, le tutoyage entre collègues, c'est toujours
13: un. Tu t'arrêtes tout de suite, tu oublies le numéro, tu oublies la boutique, tu oublies tout. C'est compris?
23: Est-ce qu'on peut quand même se voir?
13: C'est compris? Sinon, non, il n'y a pas de. Non.
23: Ou alors, arrêtez-moi si je me trompe, mais ça, c'est un nom qui veut dire oui.
13: Rigole.
23: Ah non, je rigole pas.
13: Je te fais manger ta. Non.
23: Tu peux quand même.
13: Non, toi, tu vas comprendre. Vraiment. Mais vraiment.
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1: Laboratoire, bonjour.
28: Oui, bonjour madame. C'est le laboratoire d'analyse.
1: Oui.
28: Je voulais savoir si vous avez eu mes résultats.
1: Vous êtes monsieur?
28: Lamolle.
1: L-A-M-O-L.
28: Oui.
1: C'est d'aujourd'hui?
28: Oui, ce matin. Vous n'étiez pas ouvert, donc je les ai déposés juste devant chez vous, là, devant la porte.
1: Moi, j'ai rien, là. Hein.
28: Ah, il n'y a rien?
1: Est-ce que c'était une analyse d'urine?
28: Oui.
1: Mais vous les avez déposées où, vos urines, ce matin?
28: Eh bien, devant votre porte.
1: Devant notre porte?
28: Oui.
1: Il n'y a rien, là, devant la porte. Il n'y avait rien ce matin devant la porte.
28: Ah, bah si, il y avait mes urines. Alors là, si.
1: Mais ça ne se fait pas de déposer comme ça devant la porte. Par terre, vous les avez mises, hein?
28: Oui.
1: Oh, mais ça ne se fait pas.
28: Mais pourquoi?
1: Et parce qu'apparemment, ils ont disparu, vos urines.
28: J'ai laissé ma carte de visite avec.
1: Un petit ou un grand flacon?
28: Ah, il n'y avait pas de flacon, hein.
1: Mais qu'est-ce que vous avez déposé, alors?
28: Ben, mes urines.
1: Et vos urines, vous les avez mises dans quoi?
28: Ben, je ne comprends pas.
1: Vous me dites que vous avez déposé des urines ce matin.
28: Oui.
1: Mais dans un flacon comment?
28: Mais pas dans un flacon. Moi, j'ai pas de flacon comme ça. Je suis un particulier, moi.
1: Et alors, comment vous avez fait pour recueillir des urines?
28: Ben, j'ai uriné.
1: Vous avez uriné où?
28: Ben, devant votre laboratoire, devant la porte. Et j'ai laissé ma carte de visite en disant si vous pouvez faire un prélèvement. Alors, est-ce que vous avez fait les prélèvements? Est-ce que vous avez les résultats?
1: Vous avez uriné où?
28: Sur la porte et par terre, devant la porte.
1: Vous avez uriné sur la porte du laboratoire?
28: Mais oui, vous n'étiez pas ouvert.
1: Et vous voulez qu'on fasse des analyses d'urine sur quel prélèvement? Sur la porte?
28: Ben oui. Moi, j'ai des analyses à faire, donc je voudrais avoir les résultats, s'il vous plaît.
1: Ne quittez pas, je vous passe ma collègue. Oui, qu'est-ce que vous voulez, monsieur?
28: Avoir mes résultats.
1: Mais comment vous avez pu vous expliquer à ma collègue que vous avez uriné sur la porte?
28: Oui.
1: Mais vous imaginez bien qu'en urinant sur une porte, on ne peut décemment pas faire d'analyse d'urine.
28: Écoutez, je peux être franc avec vous, vous en avez vu d'autres dans la profession,
1: non,
28: j'imagine.
1: Non, écoutez, c'est la première fois, là j'ai mes collègues qui sont à côté de moi, j'ai une collègue qui est là depuis 35 ans, c'est pas normal, hein, vous imaginez uriner sur une porte pour qu'on fasse des analyses d'urine C'est inimaginable.
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2: Allô?
23: Oui, bonjour monsieur. C'est bien l'élevage de volailles?
2: Oui, c'est pourquoi?
23: Pourquoi exactement? J'ai acheté un poulet fermier.
2: Oui.
23: Et alors c'est un poulet, mais il n'est pas fermier apparemment.
2: Et comment vous savez ça?
23: Bah parce que je l'ai mis dans le jardin.
2: Oui.
23: Et il ne fait rien.
2: Il ne fait rien?
23: Bah rien, il ne jardine pas,
2: Si c'est un poulet fermier.
23: Je peux vous garantir qu'il ne fait aucun travail de la ferme, hein, chez moi là.
2: Ouais, c'est bizarre.
23: Parce que je lui ai acheté un petit râteau, vous voyez.
2: Oui, je comprends, pour désherber dans le jardin.
23: Bah qu'il nous fasse un peu des travaux, vous voyez, dans le jardin.
2: Oui. Je comprends très bien.
23: Et alors, il ne fait rien.
16: Qui c'est, ce monsieur?
2: Bah oui, c'est un monsieur de la ville. Il est venu chercher un poulet.
16: Monsieur.
2: Écoutez, je vous passe mon ami.
16: Oui, allô?
23: Oui, bonjour madame, excusez-moi. Le poulet que vous nous avez vendu, il n'est pas fermier, hein?
16: Bah écoutez, moi j'ai que ça. Alors donc, je peux pas vous dire, hein?
23: Ceux qui sont fermiers, ils savent au moins planter des légumes, arroser un petit peu le jardin ou des trucs comme ça, non?
16: Et qui est-ce qui... Les poulets, ça peut arroser le jardin, hein?
23: Excusez-moi, mais enfin, s'ils sont même pas fichus d'arroser le jardin, je vois pas comment vous pouvez prétendre qu'ils sont fermiers.
16: Non, mais je crois que là, un poulet qui va arroser, il va pas arroser un poulet. Je crois qu'il y a
23: Vous reconnaissez donc que c'est pas un fermier?
16: Bah, un fermier, c'est un homme, hein, c'est pas un poulet. Il y a un arnaque, là, qu'on me fait.
23: Ouais, donc je me suis fait arnaquifier, on m'a vendu un poulet qui n'est pas fermier.
16: Bah oui, parce que vous me parlez qu'il va arroser le jardin, un poulet, il va pas arroser le jardin quand même. Qu'est-ce qu'il va faire un poulet?
23: Alors attention, moi, un poulet, je parle d'un poulet fermier.
16: Bah oui, mais un poulet fermier, il n'arrose pas le jardin.
23: À partir du moment où il est pas capable de fermifier mon jardin, si vous voulez, je vais vous rapporter le poulet.
16: Parce ah non, que... mais moi, j'en veux pas, de toute façon. C'est pas votre.
23: Allô?
2: Oui.
6: j'écoute.
23: Bonjour monsieur.
6: Monsieur, vous me racontez, il n'est pas fermier.
23: Ah bah ça je peux vous garantir que oui, moi je l'ai mis dans le jardin, il n'a rien fait.
6: Bah ouais, mais c'est ce que je vous dis, pourquoi? Qu'est-ce que vous comptiez faire avec votre poulet? Vous êtes un rigolo ou quoi?
23: Pardon?
6: Je vous êtes un rigolo ou quoi?
23: Bah vous d'abord, excusez-moi, mais enfin...
6: Ouais mais dites, je parce que les gens ne savent pas s'enfermer, hein, de leur volaille, ils ne savent pas.
23: Je suis sûr qu'il n'a même pas son CAP d'agriculteur ou quoi que ce soit.
6: Bah un poulet, il n'y a pas de CAP monsieur.
23: Donc on est bien d'accord, il n'a pas fait ses études d'agriculturisme.
6: Il
23: n'est
6: oui
23: pas...
6: mais monsieur, de votre histoire d'un homme ou d'une volaille? Qu'est-ce que vous voulez en juste? De la volaille à manger ou quoi?
23: Bah, c'est un poulet agriculteur, c'est un poulet qui...
6: Ouais, eh ben qu'est-ce que vous voulez? Manger du poulet ou quoi?
23: Non, moi je voudrais juste un poulet qui puisse s'occuper de planter les légumes et d'arroser le jardin, c'est ce que j'expliquais.
6: Parce que moi j'appelle la gendarmerie si vous m'importunez comme ça.
23: Alors, si je peux me permettre, vous voudrez mieux appeler la police parce que pour régler un problème de poulet, à mon avis, ils seront plus...
6: Dites, monsieur, vous vous moquez de moi ou quoi?
23: Ah bah pas du tout.
6: Eh ben c'est tout.
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9: La poste de Brive, madame Primo, j'écoute.
10: Oui, bonjour madame, c'est la poste de Brive.
9: Oui.
10: Oui, bonjour, je ne sais pas si vous m'entendez bien.

0: téléphone, là.
1: Ben, je suis avec ma mère, là. Allô ?
2: Oui, oui.
1: Je me suis repéré.
2: Oui, j'ai entendu. Bon, mais écoutez, je peux pas vous le donner
0: téléphone.
2: Comme ça.
0: Allô ?
2: Oui.
0: Bonjour, madame.
2: Bonjour, madame. Monsieur.
0: Madame de la Place.
2: Oui.
0: Vous êtes la maman de Jean-Baptiste.
2: Bien sûr, bien sûr.
0: Ah, c'est un bon élève, hein ?
2: Ah, ben, j'espère, hein.
0: Mais vous savez quand même qu'il est en examen aujourd'hui.
2: Ben, je voulais savoir comment ça se passait. Je pensais que c'était terminé.
0: Ah, non.
2: Ah, alors, excusez-moi d'avoir dérangé, hein.
1: Vous avez appelé votre mère pourquoi, Jean-Baptiste ? Ben, c'est-à-dire que c'est à propos de tonton Lulu, hein, qui peut pas venir, c'est ça ?
2: Oui, oui, oui.
1: Samedi ?
2: Oui.
0: Allô ?
2: Oui.
0: Qu'est-ce qui est arrivé à votre oncle ? C'est pas grave ?
2: Non, c'est une petite intervention chirurgicale.
0: Ah, il a été opéré ?
2: Oui.
0: De quoi ?
2: Il a été opéré de la prostate.
0: Ah, ben, je comprends mieux, Jean-Baptiste, vous auriez pu me l'expliquer.
1: Ben, oui, mais c'était pas facile, quoi, hein, maman ?
2: Ben, oui.
1: Et alors, les nouvelles, alors, comment il va ?
2: Ben, écoute, ça s'est bien passé, on attend qu'il se réveille, là, maintenant.
0: Allô ?
2: Oui ?
0: Il est à l'hôpital ?
2: Oui, l'hôpital de Brive, oui.
0: Ah, bon, il est dans quel service ?
2: Ben, dans le service d'opération pour la prostate, je sais pas le service, vous savez, on a attendu toute la matinée.
0: Ah, oui, évidemment, vous devez être sous le choc.
2: Un petit peu, oui.
0: Oui. Et c'est un monsieur de la place, aussi, son nom, alors ?
2: Oui, oui, c'est ça, de la place.
0: Lucien, alors, puisqu'il parle de tonton Lulu.
2: Voilà.
0: Ah, d'accord.
2: Voilà.
0: Parce que j'ai un ami qui opère à l'hôpital, justement. Attendez. Ah. Si vous voulez, quittez pas, hein. Je vais prendre mon téléphone aussi. Je vais essayer de vous donner des nouvelles plus fraîches.
2: Ah.
1: Allô ?
2: Oui ?
1: Il part à son bureau.
2: Ah oui ?
1: Allez donc, je vous remercie parce que... vous avez été formidable, hein. Cette histoire de tonton Lulu, moi j'étais mal. J'ai trouvé que ça.
2: C'est n'importe quoi, hein.
0: Allô ?
2: Oui ?
0: Oui, excusez-moi. Bon, alors, j'ai appelé mon ami à l'hôpital.
2: Oui ?
0: Il ne connaît pas de Lucien de la Place, hein ?
2: Comment ça, il ne connaît pas de Lucien de la Place ?
0: Il n'y a pas de Lucien de la Place au service de chirurgie.
2: Oh, ben alors là, ça c'est un peu fort, ça. Écoutez, il vient de se faire opérer ce matin, je rêve pas, quand même.
0: Au service du professeur ?
2: Écoutez, moi, j'ai pas retenu le nom du professeur, hein. J'ai aucune mémoire pour les noms, en plus.
0: Attendez, hein.
1: Oh, là, là, là, là.
2: C'est ce bazar.
1: Mais il est en train d'appeler l'hôpital. Apparemment, il a un collègue qui est professeur en chirurgie.
2: Ah ouais, ben, il tombe mal parce que moi, les professeurs, les machins, les trucs, je les connais pas du tout. Hein.
0: Allô ?
2: Oui ?
0: Bon, je viens de rappeler.
2: Oui ?
0: Alors, il y a un Lucien de la Place.
2: Ah.
0: Oui, mais alors, madame, excusez-moi, Jean-Baptiste, c'est peut-être pas la circonstance. Hein. Il n'est pas en service de chirurgie.
2: Ah bon ?
0: Il a été transféré, madame, excusez-moi, à l'Institut médico-légal ce matin.
2: Ouais.
1: Oh, c'est pas vrai.
2: Eh oui. Qu'est-ce que tu veux ? Je voulais pas te dire, hein.
0: Pas tonton Lulu.
2: Eh ben oui, mais mon petit...
0: Maman.
2: Oui. Écoute, on se retrouve pour manger à midi. On va manger à midi et puis on en parlera. Tu sais, c'est pas grave.
0: Je suis désolée, madame.
2: Ben oui, mais... Oui, mais enfin, vous auriez pu attendre pour lui dire, quoi. Il est en plein examen, là.
0: Tonton Lulu.
2: Oh, mais mon petit, t'as mis pas dans tous ces états, tu sais.
0: Ah non, là, c'est bon, le doyen, là, c'est Robert Ledoux.
2: Voilà. Bon, mais écoutez, monsieur, excusez-nous notre émotion, mais je vais récupérer mon fils, hein.
0: Bien, ben, madame, je vous remercie, je vous le repasse.
2: Voilà, excusez-nous, hein.
1: Allô, maman ?
2: Oui, ça va ?
1: Tu m'entends, maman ?
2: Oui, oui, oui.
1: On a échappé belle. Surtout que c'était une blague pour la radio.
2: Oh, l'horreur ! 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
3: Bonjour et bienvenue chez votre concessionnaire.
4: Bonjour.
5: Oui, bonjour monsieur, c'est bien le concessionnaire auto ?
4: Concessionnaire automobile, oui.
5: Voilà, je vous appelle parce que j'aurais besoin de votre numéro de permis de conduire, s'il vous plaît.
4: Pardon ?
5: J'aurais besoin de votre numéro de permis de conduire, s'il vous plaît.
4: À quel sujet ?
5: Au sujet d'un PV que j'ai pris pour excès de vitesse,
4: mm-hmm.
5: Parce que je me suis fait flasher là, il y a quelques jours.
4: Ouais.
5: Et je voudrais mettre que c'est quelqu'un de la concession à la place.
4: Et attendez, vous voulez que je vous donne mon numéro de permis ?
5: Voilà.
4: Et oui, bien sûr.
5: Vous ou un collègue, hein, peu importe.
4: Non mais attendez, il faut être... Enfin, j'hallucine, hein. Vous avez un PV et puis vous demandez de vous donner le numéro de permis ?
5: Bah oui, non mais dans le sens où la voiture, je l'avais achetée chez vous quand même.
4: Pardon ? Bah enfin, il faut assumer vos erreurs, enfin.
5: Bon, enfin, c'est quand même un peu votre responsabilité.
4: Comment ça, c'est ma responsabilité ? Vous réalisez ce que vous demandez ?
5: Enfin, vous, en même temps, c'est pas très grave, quoi, c'est ce que je veux dire.
4: Mais non, mais là, c'est vraiment grave, hein. Votre demande, elle est vraiment grave, hein. Limite débile, parce que...
5: Bon, est-ce que je pourrais avoir un responsable, s'il vous plaît ?
4: Un responsable ?
5: Oui.
4: Attendez, hein. Alors, on aura tout entendu, hein. Vraiment, j'hallucine. Ouais, il m'a demandé mon numéro de permis. Il a eu un PV.

0: Alors, ce gars, il a acheté son véhicule ici et il demande mon numéro de permis. Oui, bonjour.
1: Oui, bonjour, monsieur.
0: Vous êtes monsieur ?
1: Martin.
0: Et vous voulez le numéro de permis de conduire de qui ?
1: Bah de quelqu'un qui travaille chez le concessionnaire.
0: Ah bah, et donc, ça veut dire que la personne que vous allez mettre va avoir des points qui vont sauter, c'est ça ?
1: Bah, il y a des chances, oui.
0: Une autre personne qui ne conduisait pas va se faire retirer des points pour votre infraction, c'est ce que vous me dites ?
1: Ah, mais enfin, c'est pas tout à fait mon infraction quand même.
0: Qui conduisait le véhicule ?
1: Oui, bah, c'est moi.
0: Mais... C'est vous ?
1: Oui, mais d'où vient la voiture ?
0: Mais peu importe d'où la voiture vient, monsieur.
1: Ah bah si.
0: Bah non, mais si vous conduisez et que vous faites une infraction, on va pas vous donner le numéro de permis de quelqu'un d'autre qui ne conduisait pas cette voiture et qui n'a pas fait d'infraction pour que vous n'ayez pas ça.
1: Oui, mais enfin, si vous voulez, personne m'avait averti que cette voiture était susceptible comme ça d'accélérer.
0: D'accord. Alors, vous ne vous étiez pas rendu compte qu'en appuyant un peu plus fort, ça allait un peu plus vite. Bon, oui. Je peux vous demander un numéro de téléphone ? Je vais me renseigner.
1: Bah je préfère pas, non ?
0: Non, vous préférez pas.
1: Bah non.
0: Bon, bah écoutez...
1: Vous pouvez me passer quelqu'un ?
0: Notre... Oui, bien sûr.
1: Merci.
2: Oui, bonjour monsieur.
1: Oui, bonjour monsieur. J'aurais besoin de votre numéro de permis de conduire, s'il vous plaît.
2: Oui, bah, je donnerai pas mon numéro de permis. Essayez d'appeler un autre concessionnaire, peut-être qu'il y a quelqu'un qui voudra bien donner son permis de conduire pour votre PV. Mais...
1: Non, mais sinon, j'ai une autre solution.
2: Oui.
1: Moi, je passe avec ma voiture.
2: Oui.
1: Vous vous mettez au volant, on prend une photo.
2: Oui, et puis comme ça, bah, c'est bon.
1: Voilà.
2: Bon, je vous laisse, monsieur, j'ai vraiment dû travailler.
1: Sinon, vous n'avez pas un masque à votre effigie que je pourrais mettre pour conduire ?
2: Non, non.
1: Non plus.
2: Non, j'ai pas de masque.
1: Bon.
2: Enfin, monsieur.
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4: Allô ?
5: Oui, bonjour ma sœur.
4: Bonjour monsieur.
5: C'est bien les petites sœurs des pauvres ?
4: Oui.
5: Bonjour, c'est l'archevêché.
4: Oui.
5: Je vous passe sœur Germaine.
4: Oui.
5: Les petites sœurs des riches.
4: Oui.
6: Allô ?
4: Allô ?
6: Oh, bonjour ma sœur.
4: Bonjour ma sœur.
6: Sœur Germaine à l'appareil.
4: Sœur Germaine. Et moi, sœur Emmanuel.
6: Ah, Emmanuel. Mais Emmanuel, un ou...
4: Non, c'est sœur Emmanuel. Ah. C'est mon nom de religion.
6: Alors vous êtes aux petites sœurs des pauvres ?
4: Oui.
6: Eh bien, moi, je suis aux petites sœurs des riches.
4: Ah bon ?
6: À Neuilly.
4: À Neuilly.
6: Oui, c'est comme ça qu'on s'appelle maintenant, parce qu'il y a tellement d'argent.
4: Ah bon ?
6: Oh oui. Vous roulez en quoi, vous ?
4: Nous avons une 4L encore, nous.
6: Oh, eh ben ma pauvre.
4: Ah bon. Mais elle roule bien, vous savez.
6: Oui, nous, on a 6 Porsche, 2 Bentley.
4: Ah bon ?
6: On a 2 Range Rover.
4: Ah bon ?
6: Oui. Et alors, votre bijoutier, c'est qui, vous ?
4: Notre bijoutier ? On n'achète pas de bijoux, nous.
6: Ah bon ?
4: Ben, pourquoi vous voulez qu'on achète des bijoux ?
6: Ben, à quoi ça vous sert, tout l'argent ?
4: Eh ben, l'argent, ben, c'est pour servir les pauvres.
6: Ben oui, mais il en reste, non ? Il vous en reste pas, après ?
4: Oh là là, on n'en a pas assez, au contraire.
6: Oh ben, nous, à Neuilly, alors là, on en a, hein.
4: Tant mieux.
6: Oui, tous les samedis, après-midi, on va place Vendôme,
4: oui,
6: avec les petites sœurs des riches, et puis on achète des bijoux. Oh oui, oh là là.
4: C'est pas notre cas. Et qu'est-ce que vous souhaitiez alors me dire ?
6: Je voulais savoir si vous aviez les cours de la bourse parce que mon ordinateur est en panne.
4: Ah, oh, écoutez, vous savez, je suis pas les cours de la bourse. Je pense qu'on vous renseignera mieux là où vous êtes, là, si vous êtes à l'évêché.
6: Ben oui, c'est vrai. Mais monseigneur est justement, il est sur Internet, lui.
4: Ah bon ?
6: Oui, il est en train d'acheter un 3-mâts, là. Alors, évidemment, moi, je cherche les cours de la bourse parce que je voulais savoir où j'en étais, quoi.
4: Oui, oui, oui.
6: Mais non. Pas sur mon PE, hein. Sur
4: moi, je ne peux pas vous renseigner.
6: Ah bon ?
4: Non.
6: Alors, vous allez où en vacances cet été ?
4: Ben, nous n'allons jamais en vacances, nous.
6: Pardon ?
4: Nous allons faire une retraite spirituelle chaque année.
6: Vous faites ça où ? À Saint-Tropez ?
4: Non, non, non, non. Non, non, nous allons dans des maisons de petites sœurs.
6: Ah oui ?
4: Là, oui.
6: On part à Marrakech ce week-end. Je suis embêtée parce qu'on devait aller justement place Vendôme acheter des bijoux, mais ils nous ont programmé un week-end à Marrakech.
4: Ah bon ?
6: À la Médina, oui.
4: Mm-hmm.
6: Oh oui, oh là là là là. Pff.
4: Eh bien, écoutez, bon courage.
6: Oh, ben vous savez, il nous en faut, hein, vous
4: mais
6: savez.
4: Je prie pour vous. Et ben priez pour nous aussi.
6: Oui, oui, il nous en faut du courage en
4: on
6: ce
4: a
6: moment.
4: Besoin.
6: On en a besoin, vous savez, vous êtes au courant de ce qui nous arrive.
4: Non, non, je ne suis pas au courant.
6: Ah bon ? Eh bien, figurez-vous que la saison de la truffe est terminée.
4: Mm-hmm.
6: Quand on a appris ça hier soir, je peux vous dire, on a fini notre caviar dardard et on est allé regarder un film dans notre cellule, on était dégoûtés.
4: Mmh.
6: Ah, c'est pas une vie d'être une petite sœur des riches. Hein.
4: Non.
6: Bon, ben ma sœur.
4: Voilà. Au revoir, ma sœur.
6: Au revoir, merci. Ma sœur. Et puis on se reverra là-haut.
4: Oui, sûrement.
6: Oh oui, j'ai fait construire, j'ai acheté du terrain.
4: Merci.
6: Au revoir, ma sœur.
4: Au revoir, ma sœur.
6: Au revoir.
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4: Oui.
1: Bonjour monsieur, c'est bien la boulangerie ?
4: Oui.
1: Monsieur Martin à l'appareil, j'ai acheté des croissants pur beurre chez vous la semaine dernière.
4: Oui.
1: Eh ben ils sont pas pur beurre.
4: Bah si, bah je suis désolée, c'est pur beurre.
1: Bah je suis désolée, mais il y avait aussi de la farine dedans.
4: La farine ?
1: Oui, apparemment vous en avez utilisé pour faire vos croissants.
4: Bah les croissants, faut bien faire la pâte à croissant, faut bien mettre de la farine.
1: Ah, pas du tout, si vous faites un pur beurre.
4: On fait une pâte. On incorpore le beurre.
1: Hop, hop, hop. Vous mettez quoi dans la pâte?
4: Oh bah, moi, je sais pas, hein, mais il y a de la farine.
1: Ah
4: bah, pour faire une pâte, il faut de la farine, franchement.
1: Ah oui, donc c'est bien ce que je disais. Vous coupez votre beurre à la farine.
4: Mais non! On coupe pas le beurre à la farine.
1: Non, mais je comprends, ça coûte moins cher.
4: Mais ça,
1: au prix du beurre, forcément, plus vous coupez le pur beurre.
4: Mais franchement, mais pur beurre, bah, à ce moment-là, je vous vends une plaquette de beurre.
1: Oui, mais en forme de croissant.
4: Mais non! Oh.
1: Bah si, vous travaillez le beurre pour fabriquer.
4: Non, on travaille pas le beurre. On fait une pâte. Une pâte, vous savez ce que c'est?
1: Ah oui, mais c'est pas une pâte pure beurre.
4: Laissez-moi finir. On fait une pâte. On pose le morceau de beurre dedans.
1: Donc à ce moment, vous coupez le beurre avec des pâtes, ça on est d'accord?
4: Ben bon, putain.
1: Ouais, ok, jusqu'ici je vous suis.
4: Mais putain, merde, tiens, vous m'énervez.
8: Allô?
1: Bonjour madame.
8: Non, c'est monsieur.
1: Si vous voulez. Donc qu'est-ce qu'on fait avec vos croissants coupés?
8: Non, ils sont pas coupés. Je suis désolé, pour faire de la pâte, on est obligé de mettre de la farine. Faudra m'expliquer comment on peut faire une masse de beurre pour faire pousser du beurre.
1: Bah avec du beurre que vous ajoutez au beurre pour faire du pur beurre.
8: Mais pur beurre, c'est impossible de faire du beurre. Du beurre, c'est du beurre. On met un croissant à un beurre, c'est touré à 20% de beurre ou voire 25% de beurre. On peut pas faire un croissant qu'avec du beurre.
1: Alors dans ce cas, dites que c'est un croissant 25%, vous voyez, dites pas que c'est un croissant.
8: Non mais vous croyez qu'un pourcent non mais oh, vous mettez un bout de beurre dans une poêle, vous allez voir ce que ça fait, ça va pas vous faire un croissant.
1: Ah bah parce que moi j'ai pas le coup de main, oui, forcément.
8: Non mais pas le coup de main, je suis boulanger, je suis pas magicien.
1: Bon, je suis sûr qu'avec un peu d'entraînement.
8: Non mais j'ai pas que ça à foutre. Les croissants, c'est pas possible de faire un tas de beurre pour faire des croissants. Donc on tourne, faire un tourage. On est d'accord?
1: Ah, donc vous reconnaissez qu'il y a trompisme sur l'appellation, effectivement.
8: Non, il n'y a pas de tromperie sur l'appellation.
1: Bah si, bah dans le sens où...
8: Oh, allez, merde.
1: Bah, pardon, mais...
9: Vous êtes sorti de où, là?
1: Ah, bonjour,
9: les
1: monsieur.
9: Les croissants au beurre, ça se fait catégoriquement avec de la farine. C'est pas en pétrissant que du beurre que vous avez un croissant.
1: M'excuse, mais moi, je viens de Martinville. Quand on dit pur beurre, c'est pas pour rajouter...
9: Non, mais... Vous êtes con, excusez-moi, mais vous êtes con ou quoi?
1: Oui, ah bah complètement.
9: Vous n'avez pas de croissant au beurre qu'avec du beurre.
1: Dans ce cas, mettez au moins de la farine de beurre.
9: De la farine de beurre? Non mais vous entendez votre connerie, de la farine de beurre? Non mais là, ça me fait rire.
1: Vous voyez, si vous mélangez du beurre avec de la farine de beurre, là je pense qu'on peut garder l'appellation pur beurre.
9: De la farine de beurre? Mais de où vous me sortez ce terme-là?
1: Bah vous voyez, vous prenez du beurre et vous le farinez.
9: Vous prenez du beurre, vous le farinez.
1: Bah oui, enfin je veux pas vous apprendre votre métier non plus.
9: Mais putain, mais vous êtes borné, vous êtes têtu, vous allez me prendre la tête pendant combien de temps là en fait?
1: Non mais je dis ça, ça vous évitera de faire du trompisme sur marchandise.
9: Il n'y a pas eu de tromperie, un croissant au beurre, il y a forcément de la farine, mais vous êtes débile ou quoi?
1: Oh, je sais juste de vous aider à améliorer votre recette.
9: Comment? Mais vous savez faire à bouffer, vous, dans votre vie, non? Bougez votre cul, puis après on verra ça ensemble. Ça, vous commencez à me gonfler, sérieusement.
1: Pardon, mais j'ai justement mon avocat à côté de moi, je l'ai convoqué pour le dossier croissant coupé.
9: Oh, votre avocat, mon cul, mais vous êtes un abruti, vous êtes un évadé de Cayenne, je vous le dis, moi.
1: Bon, mais vous inquiétez pas, a priori, on n'ira pas jusqu'au procès.
9: Mais quel procès? Mais vous êtes poney, tout coup. Vous êtes cinglé, ma parole, faites-vous soigner. Hein.
1: Attendez, je vous le passe, il va vous expliquer.
9: Merde!
1: Oula, non, il est hyper susceptible. Alors dites-lui merde, Maître Martin, sinon il va se vexer.
9: Mais
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8: Allô?
10: Monsieur?
8: Oui, monsieur.
10: Oui, bonjour monsieur, excusez-moi de vous déranger, c'est votre voisin à l'appareil.
8: Bonjour monsieur.
10: Bonjour, vous allez bien?
8: Mon voisin?
10: Oui, j'habite en face de chez vous. Mais pas dans le même immeuble, hein, de l'autre côté.
8: Ah, au premier?
10: Voilà. Dites-moi, je vous appelle parce que j'ai un petit problème, enfin bon, ça peut s'arranger. Je suis turfiste, un après-midi, je vais jouer aux courses.
8: Oui.
10: Donc je suis équipé de jumelles, évidemment. Bon.
8: Oui.
10: Le soir, voilà, je vous précise que j'ai une vue sur votre fenêtre.
8: Ah.
10: Voilà.
8: Oui.
10: Et donc, bon, je voudrais vous savoir, enfin, bon, ça peut peut-être vous arranger. J'aime bien regarder ce qui se passe par ma fenêtre avec mes jumelles. Et en particulier, j'aime bien voir les gens un peu déshabillés, quoi. Hein.
8: Oui.
10: Bon, je suis un peu de tempérament voyeur. Bon, est-ce que vous accepteriez entre 22h et 22h15 de vous exhiber pour moi?
8: Non, mais vous n'êtes pas bien, non?
10: Non, attendez, je suis prêt à vous dédommager, 200
8: non,
10: francs.
8: Non, mais ça va pas, vous êtes un vicieux.
10: Non, pas du tout.
8: Je bon, trouve... bah ça va comme ça.
10: Non,
8: hein.
10: Attendez, monsieur, je suis prêt à vous dédommager.
8: Mais il n'y a pas de dédommagement, vous nous foutez la paix et puis c'est tout.
10: Non, mais vous-même, hein, pas vous, vous seul.
8: Oui.
10: Oui, monsieur, excusez-moi, c'est mal entendu, ça a été coupé.
11: Oui.
10: Bon, est-ce que vous accepterez pour 200 francs quand même de...
11: Non, écoutez, vous êtes l'ancien prothèse, là?
10: Oui.
11: L'ancien ou un qui vient comme ça de temps en temps?
10: C'est moi qui viens de temps en temps.
11: Ah, vous venez de temps en temps. Bah, c'est vous qui pissiez à la fenêtre, là, au lavabo hier.
10: Oui, c'est vrai.
11: Ouais, bah, vous êtes un beau salaud. Alors, comptez pas sur nous, hein.
10: Non, mais attendez. Salut. Attendez, je nettoie.
11: Allô?
6: Oui, bonjour, monsieur l'inspecteur Ledoux, commissaire central du 17e arrondissement.
11: Pardon?
6: Nous sommes les centrales écoute téléphonique. Dites-moi, monsieur, vous venez de recevoir plusieurs appels que nous avons mis sur table d'écoute d'un individu qui vous demandait de vous exhiber.
11: Oui.
6: C'est celui qui, je crois, il a uriné l'autre jour, il paraît dans l'immeuble.
11: C'est ça, oui.
6: Bon, vous l'avez
11: dit. C'est au premier sur le bâtiment du devant.
6: Voilà, c'est lui-même.
11: Oui.
6: Donc, alors, vous l'avez déjà vu?
11: J'ai vu par inadvertance hier.
6: Nous voudrions le coincer, figurez-vous.
11: Oui.
6: Bon, alors, ce soir, nous allons donc venir et mettre en place tout ce que nous... Pour le confondre, donc, des appareils de prise de vue, hein, à visée infrarouge.
11: Oui, mais vous les mettez où?
6: Eh bien, justement, on va les mettre à un endroit où on peut le voir avec ses jumelles.
11: Oui.
6: Ce qu'il faudrait.
11: Oui.
6: C'est que vous vous mettiez à votre fenêtre ce soir.
11: Oui.
6: Et pour qu'on puisse le coincer.
11: Oui.
6: Vers 22h.
11: Oui, mais pas à poil quand même.
6: Mais si, monsieur.
11: Ah non, non, non.
6: Ah oui, mais il faut qu'on le coince.
11: Oui, d'accord.
6: Voilà, il faut que vous ayez l'air d'être à poil, quoi.
11: Ah oui.
6: Comment on peut faire ça?
11: Je peux me mettre en pyjama ou en slip au besoin.
6: Voilà.
11: Hein?
6: Mettez-vous en slip à partir de 22h.
11: Oui.
6: Et il faudrait qu'il puisse croire que vous êtes nu.
11: Oh, bah alors là. Vous savez, on peut mettre un slip blanc, c'est tout.
6: Mettez un slip comme ça se verra pas la nuit, avec quelque chose qui dépasserait, quoi. Qu'est-ce qu'on pourrait mettre?
11: Oh, alors là, vous allez un peu fort.
6: Ben oui, mais il faut qu'on le coince, il faut qu'on ait les preuves. Hein.
11: Oui, oui.
6: Il faut qu'il puisse être réellement en train de vous photographier avec ses jumelles.
11: Oui, oui, d'accord.
6: Alors qu'est-ce que vous pourriez avoir qui dépasserait un...
11: Ben, je sais pas, moi.
6: Un bout de bois?
11: Oh, si vous voulez.
6: Qu'est-ce que vous pourriez avoir?
11: Ben, je sais pas, moi. Attendez, ben... On a une banane, là.
6: Bon, bah écoutez,
11: un fruit.
6: Oui, une banane.
11: Ouais.
6: Bon.
11: Dans le slip.
6: Bah évidemment, monsieur. Alors, à 22h précise.
11: À 22h, d'accord.
6: Avec la banane.
11: Oui.
6: Dans le slip.
11: D'accord.
6: Merci de votre collaboration.
11: Mais je vous en prie.
6: Au revoir, monsieur.
11: Au revoir, monsieur.
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12: Hello.
1: Bonjour madame, c'est bien le bar?
12: Oui.
1: Monsieur Martin à l'appareil, les enseigneurs Martin.
12: Oui.
1: Je vais vous poser une nouvelle enseigne.
12: Qu'est-ce que c'est que cette enseigne là?
1: C'est que moi, en tant qu'enseigneur, je fabrique des enseignes pour les magasins.
12: Oui.
1: Et là, on a un barbier, un barbeur, qui nous a fait une commande.
12: Mmh.
1: Mais problème, à l'atelier, on a mélangé barbier et barbeur, et au final, sur l'enseigne, il y a marqué barbière.
12: Oui.
1: Et je me suis dit, vu que vous êtes un bar et que vous vendez de la bière, je vous pose l'enseigne barbière.
12: Et combien ça coûte ça?
1: Ah bah c'est là que c'est top. Ça va rien vous coûter parce que vous allez vous faire rembourser par votre assurance.
12: Non mais j'ai pas d'assurance. C'est quoi cette histoire
1: là? Ah oui, mais si vous êtes pas assuré aussi.
12: Bien sûr que je suis assuré, mais pas pour les trucs que j'ai pas commandés.
1: Ah mais vous inquiétez pas, moi je vous facture l'enseigne, comme ça vous avez plus qu'à déclarer à l'assurance que vous l'avez pété en la faisant tomber par exemple.
12: Non mais vous rigolez ou quoi?
1: Bien sûr.
12: J'ai pas passé de commande, vous voulez me poser un truc et que je me fasse rembourser par mon assurance après, mais c'est n'importe quoi votre truc.
1: Bah pardon, c'est une idée de mon patron. Il m'a dit, il suffit de trouver un pigeon pour lui refourguer l'enseigne.
12: Bah, votre patron, je l'emmerde, voilà, c'est clair ça.
1: Ouais, alors mon patron m'avait prévenu qu'il y aurait peut-être des gros mots aussi.
12: Oui, bah votre patron, vous lui dites qu'il m'appelle directement ou qu'il vienne me voir, je vais me faire un plaisir de le recevoir.
1: Ah bah ça tombe bien, il est juste à côté, vous voulez que je vous le passe?
12: Ouais, passez-moi le patron, ouais.
1: Monsieur Martin, je vous passe la dame du bar. Oui, allô?
12: Oui, bonjour.
1: Bonjour, madame?
12: Non, c'est monsieur.
1: Si vous voulez.
12: Ah ouais?
1: Monsieur Martin, le patron à l'appareil.
12: Non, mais franchement, cherchez d'autres pigeons, comme me le disait votre collègue, là.
1: Ah, j'en déduis que c'est vous qui récupérez l'enseigne barbière.
12: Mais absolument pas, je suis pas au courant de votre truc, là.
1: Oh, pourtant, le secrétaire Martin, avec qui vous étiez à l'instant, me dit que vous êtes d'accord. Ah oui, elle est d'accord!
12: Non, mais d'accord de quoi? C'est du grand n'importe quoi. Le mec, il appelle il y a 30 secondes en me disant qu'il vient poser une enseigne chez moi, que je suis pas au courant. Il me dit que j'ai donné mon accord. Mais c'est quoi cette arnaque?
1: Arnaque, non, c'est juste une petite combine. Je sais pas si vous avez expliqué pour l'assurance.
12: Non, mais il m'a expliqué, je m'en fous de votre explication. Il me dit qu'il me pose un truc, faut que j'appelle mon assurance pour me faire rembourser d'un truc qui est tombé.
1: C'est ça, vous allez dire que vous avez pété l'enseigne en essayant de la bricoler.
12: Mais ça va pas bien dans votre tête, là. C'est quoi votre numéro de téléphone?
1: Alors, nous n'avons pas le téléphone, malheureusement.
12: Vous avez pas de téléphone, vous m'appelez, vous avez pas de téléphone.
1: Bah non, c'est parce qu'on est une société moderne.
12: Ah oui, c'est moderne, vous êtes des arnaqueurs, oui, c'est tout ce que vous êtes.
1: Pas du tout, non, c'est parce qu'on fonctionne exclusivement par fax.
12: C'est grand n'importe quoi, votre histoire, là. Je vais quand même signaler votre appel à la gendarmerie.
1: Oh, bah ça, je peux le faire, vous embêtez pas.
12: D'ailleurs, vous voulez un gendarme, j'en ai un juste à côté de moi, là.
1: Non.
12: Mais bien sûr que si.
1: Bon, il est pas gendarme. gendarme.
13: Il est pas gendarme.
1: Bah non, s'il y avait un gendarme, j'aurais entendu un pimpon de gendarme.
13: Ah tiens, mais je vous le poste.
1: Oh bah oui.
13: Tiens, j'allais trouver au téléphone. Allô.
1: Ah bah voilà, le vieux coup de la même personne qui change même pas de voix.
13: Vas-y, parle en même temps.
14: Qu'il dit le monsieur là.
13: Oui, oui, on est deux. Mais c'est vraiment des escrocs, les mecs, il a même pas le numéro de téléphone, sans déconner.
1: Le mec vous entend, hein. Allô.
13: Oui.
1: Ouais, donc c'est bon, je pense qu'on s'est mis d'accord sur tout.
13: Non mais je me suis mis d'accord de rien du tout. Vous vous asseyez dessus, je veux pas de votre truc. C'est pas possible, ça, vous êtes con ou quoi?
1: Ah bah oui, ou alors j'aurais mal compris un truc, mais ça m'étonnerait.
13: Ah oui, vous avez très mal compris, franchement vous comprenez rien. Je peux vous dire que si jamais il y en a un qui se pointe sur ma vitrine et puis qui commence à me poser un truc, il va dégager rapido.
1: Ah bah voilà, là j'ai compris. Vous voulez bien que quelqu'un se pointe, mais seulement s'il vient rapidos.
13: Je vous ai rien demandé, je vous ai pas demandé que ça se pointe.
1: Bah vous me dites qu'il vous faut quelqu'un en rapidos. Moi je peux vous passer en formule rapidos, mais c'est plus cher.
13: Même pas s'ils sont en rapidos, je n'en veux pas.
1: Ah mais si vous en voulez pas, il suffit de dire non, hein, c'est pas compliqué.
13: Je vous ai dit non, vous êtes con ou quoi? Vous avez pas de téléphone, vous avez pas de mémoire non plus.
1: Ah bah je peux vous dire que moi, si c'est non, c'est non, hein, y a pas à discuter.
13: Mais c'est non, mais c'est un non, mais.
1: Après, vous avez le droit de changer d'avis.
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15: Allô?
6: Allô?
16: Oui, bonjour madame.
15: Bonjour.
6: Je suis à l'animalerie là.
15: Oui.
6: Oui, bonjour. Je souhaiterais savoir si vous aviez des muselières.
15: Oui.
6: Mais alors, est-ce que ce sont des petites muselières ou est-ce qu'il y en a des plus grandes?
15: Bah, il y en a toutes les tailles, monsieur.
6: La largeur de la muselière, ça fait combien?
15: Le problème, c'est que il y en a toutes les dimensions, monsieur. Il y en a pour gros chiens, il y en a pour petits chiens, il y en a pour.
6: C'est pas pour chiens.
15: C'est pour quoi?
6: C'est pour ma femme. Qui m'emmerde, il n'y a pas d'autre mot, excusez-moi, hein. Et je voudrais bien qu'elle ferme sa gueule.
15: Ah, donc ah bah ouais, mais là, vous n'allez pas pouvoir y mettre une muselière, monsieur.
6: Pourquoi?
15: Bah, c'est pour les chiens, c'est pas pour...
6: Bah, c'est pour ça que je vous appelle. Si je lui mets une muselière, elle va la fermer.
15: Non, mais vous n'allez pas, je vous assure, vous n'allez pas pouvoir lui mettre son menton dedans.
6: Pourquoi?
15: Parce que là, si vous voulez, c'est le nez. Donc vous, comment vous allez faire pour le mettre au niveau de sa bouche?
6: Est-ce que ça vous embêterait d'essayer? Juste pour me dire, et comme ça, je passe à prendre tout de suite.
15: Bah, faudrait venir voir. Ça dépend ce qu'elle fait comme dimension. Moi, je peux pas enfiler...
6: Ma femme envisage 37 de haut, 14 de large.
15: 37 de haut?
6: Oui, vous pouvez essayer sur vous pour voir si ça rentre ou pas.
15: Ah non, je peux pas. Non.
6: Bon, est-ce que je peux venir avec ma femme?
15: Bah, bien sûr que vous pouvez venir avec votre femme.
6: Et on pourra essayer?
15: On peut essayer, mais pourquoi vous voulez la faire taire?
6: Attendez, tu vas venir avec moi, on va aller au... La dame est très gentille et elle m'a dit qu'on allait faire un essai.
17: Un essai de quoi?
6: Je te la passe, madame.
17: Allô?
15: Allô, madame?
17: Oui, bonjour, madame.
15: Oui?
17: Alors, mon mari me dit qu'il faut que je vienne avec lui pour essayer je sais pas quoi.
15: Bah, votre mari, il veut vous mettre une muselière.
17: Ah oui.
15: Pour vous faire taire, en fait.
17: Et ça marche, ça?
15: Bah, écoutez, moi, je pense pas. Je vois pas du tout comment vous allez faire pour enfiler ça. Hein.
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13: Allô?
1: Oui, bonjour, madame. Je suis bien au bar?
13: Non, je suis monsieur.
1: Je vous appelle parce que je suis venu boire quelques coups chez vous l'autre jour.
13: C'est possible.
1: Et en sortant, je me suis fait contrôler positif à l'alcotestisme.
13: Oui.
1: Donc, du coup, je voulais savoir si je pouvais passer aujourd'hui pour apporter le PV que j'ai eu.
13: Pourquoi faire?
1: Bah, pour que vous me le remboursiez.
13: Non, mais non, rigolo, quoi, là.
1: Moi, j'ai dit aux policiers que j'avais bu que du café.
13: Oui.
1: Donc, je leur ai dit que vous aviez sûrement versé des trucs dedans pour me faire une blague.
13: Oui, mais je vais vous montrer qu'est-ce que c'est comme blague, moi.
1: C'est-à-dire?
13: Je vais vous montrer ce que c'est qu'une blague, moi.
1: Ah, bah, c'est très gentil, parce que j'apprécie beaucoup l'humour, justement.
13: Non, non, mais je ne discute pas avec des messieurs de votre genre, hein. C'est inadmissible ce que vous me demandez, là.
1: Bah, c'est quand même normal.
13: Ah bon, c'est normal. Attendez, je vais vous passer quelqu'un, là.
1: Non, mais.
13: Je vais raconter votre histoire.
1: Non, mais, allô? Non.
18: Oui, allô?
1: Oui, bonjour, monsieur.
18: Non, mais vous rigolez, là. Vous vous démerdez pour vous payer votre procès.
1: Non mais c'est pas ça, c'est que moi j'ai dit à la police que j'avais bu que des cafés chez vous.
18: Bah oui, bah, je m'en fous.
1: Et du coup je leur ai dit que vous aviez dû me faire une blague et mettre des trucs dedans sans me le dire.
18: Non mais petit monsieur, vous rigolez là?
1: Bien sûr, oui.
18: Ouais bah comptez là-dessus, vous payez votre amende.
1: Attendez,
18: je vais vous passer quelqu'un.
1: Ah bah décidément.
13: Allô?
1: Oui, bonjour madame, je sais pas si vous avez expliqué.
13: Ah mais vous là vous êtes gonflé vous.
1: Bah fallait bien que je trouve une excuse, hein, sinon ça me retombait dessus.
13: Ah oui, et alors? Mais attendez, là, si tout le monde faisait ça, où vous allez là?
1: Ouais non mais vous comprenez, sinon c'est moi qui allais...
13: Non, bah attendez, puis voilà, puis après, où vous allez vous?
1: Mais non mais c'est pas ça, c'est que déjà quand ils ont vu que j'avais pas le permis en plus, ils ont fait la gueule, vous imaginez bien.
13: Ah et en plus vous avez pas le permis?
1: Oui non mais enfin, excusez-moi, si vous m'avez pas fait boire des coups, je me serais souvenu que j'avais pas le permis, j'aurais pas pris la voiture.
18: Oui allô?
1: Ah bah c'est encore le monsieur d'avant.
18: Vous plaisantez ou quoi? Non mais vous rigolez ou quoi? Non mais vous rigolez des genoux ou quoi? Non.
1: Pardon?
18: Arrêtez parce que là je vais les appeler la police et puis je vais faire
1: Alors non mais alors c'est que moi parce que moi je leur ai dit que...
18: Ah, mais vous leur dites ce que vous voulez mais moi vous assumez, vous picolez, après vous faites contrôler, c'est pas mon problème, c'est le mien.
1: Oui c'est le vôtre.
18: Non c'est pas le mien, c'est le vôtre.
1: Bah alors pourquoi vous dites que c'est le vôtre?
18: Et j'en ai rien à la foutre, mais je sais pas ce que vous me racontez là, bon. Vous n'allez pas me prendre le joug.
1: Non.
18: De toute façon, votre PV, vous le payez, vous démerdez. Moi, si je picole et que je me fais prendre, c'est mon problème, c'est pas celui des autres. Hein.
1: Ah, donc c'est votre problème, ça, on est bien d'accord.
18: Ouais.
1: Allô?
18: Oui, je vous écoute.
1: Si vous voulez, moi j'ai un modèle de lettre, il faudrait juste que vous me signiez un papier.
18: Mais moi, je signe rien du tout.
1: Si vous pouvez mettre je sous-signé.
18: Non, je sous-signe rien du tout.
1: Non, mais
18: et
1: vous
18: arrêtez de me saouler parce que là, ça va mal finir.
1: Ah bah, c'est vous qui m'avez saoulé, justement, c'est ça le truc.
18: Ah oui, bien sûr, c'est vrai que je vous ai saoulé, ouais. Mais passez, puis comme ça, vous verrez, vous allez être accueillis, vous allez voir.
1: Écoutez, j'apprécie votre hospitalité.
18: Non, mais vous pouvez venir avec ce que vous voulez, même Michael Pop, votre lettre, vous la mettez où vous voulez, moi, j'en ai rien à foutre, je vous suis déjà rien.
1: Non, mais comme.
18: Non, mais vous comptez pas, c'est quand?
1: Bah, pour l'apéro.
18: Vous foutez pour l'apéro, vous foutez pas de ma gueule.
1: Hein. Bah, vous pouvez me faire un petit apéro quand même.
14: Allô?
1: Oui, ah bah, c'est pas la même dame. Oui, excusez-moi.
14: Le mari, là. Je peux vous payer vos impôts locaux et fonciers si vous voulez.
1: Sérieusement?
14: Non, mais sérieux, vous prenez les gens pour des cons, là.
1: Non, mais enfin, vous êtes.
14: Non, mais attendez, monsieur.
1: Non, mais c'est vrai pour les impôts?
14: Je peux tout vous payer si vous voulez aussi, hein.
1: Non.
14: Vous êtes marié, non?
1: Non, pourquoi?
14: Non, sinon, je peux coucher avec votre femme aussi.
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16: Allô?
19: Oui, bonjour, madame. Madame?
16: Oui.
19: Bonjour, vous êtes bien titulaire de l'abonnement 0546?
16: Mmh.
19: Oui, c'est France Télécom à l'appareil.
16: Oui.
19: Nous installons sur le quartier, sur le 0546, un système téléphonique. Le dernier cri de la technologie infrarouge, c'est-à-dire que vous êtes relié à partir d'aujourd'hui sur l'infrarouge. Votre appareil de téléphone qui est un appareil à fil, hein. Mm-hmm. Vous avez une fiche, vous avez une prise qui va dans votre mur actuellement, n'est-ce pas?
16: Oui.
19: Voilà, donc maintenant, vous n'aurez plus besoin de cette prise téléphonique. Vous allez pouvoir vous transporter, vous promener dans votre appartement, prenant l'appareil que vous avez actuellement. Vous le prenez dans vos mains, mais vous débranchez la prise et nous pouvons continuer à parler. Voilà le nouveau système.
16: Mmh.
19: Eh oui, c'est le système.
16: Ah ben, faudrait que vous rappeliez parce que ma belle-mère est descendue, là.
19: Vous avez un appareil de quel type?
16: Ah ben, je sais pas, c'est chez ma belle-mère, hein. Moi, c'est pas ma maison.
19: Ben non, mais vous savez,
16: c'est
19: madame.
16: Ma belle-fille, moi.
19: Comment?
16: Moi, je suis sa belle-fille, hein.
19: Ah, c'est pour ça, voilà.
16: Ah ben, écoutez, moi, je suis pas à mon domicile, hein.
19: Voilà. Écoutez, c'est un tout petit problème technique. Vous avez
16: votre. Dans 10 minutes, un quart d'heure, si vous pouvez rappeler à ce moment-là.
19: Non, vous avez votre appareil dans la main?
16: J'ai l'appareil de ma belle-mère dans la main, oui.
19: Voilà, donc vous prenez l'appareil dans la main, vous voyez le cordon téléphonique?
16: Oui.
19: Vous le tendez tout doucement.
16: Oui, je le tends.
19: Vous, tout doucement, hein?
16: Oui.
19: Bon, nous allons faire un compte à rebours, je vais inverser la fréquence, ne bougez pas, madame.
16: Mmh.
19: Vous faites un essai en cette version, voilà, un peu plus, voilà. Écoutez, madame, nous avons un petit problème dans votre appareil téléphonique. Vous n'avez pas un appareil qui ferait masse. Il n'y a pas un.
16: Ah, je peux pas vous dire, je connais pas le bâtiment ici. Je peux
19: non, un appareil. Non, un appareil en métal. Vous savez, avec des. Est-ce que, excusez-moi de vous demander ça, vous n'avez pas d'appareil dentaire, de plombage, de choses comme ça?
16: Si, j'ai un appareil dentaire, moi.
19: Ah. Eh ben voilà.
16: Pourquoi?
19: Eh ben voilà. Ah. Vous avez un appareil dentaire.
16: Ah bah dis donc, vous me posez beaucoup de questions, dis donc.
19: Ah oui, excusez-moi, mais vous savez.
16: C'est un peu indiscret, mais enfin.
19: Oui, mais vous savez, je suis inspecteur à France Télécom, c'est moi qui fais.
16: Oui, mais vous savez, c'est un peu indiscret, ça.
19: Oui, excusez-moi. Hein? Oui, excusez-moi.
16: Ça me semble un peu indiscret, quoi.
19: C'est un peu intime.
16: Je tique, hein.
19: On va faire le test simplement maintenant pour vérifier que ça marche bien.
16: Oui, mais. Ah, elle n'est pas là, hein.
19: Madame, j'ai pas besoin qu'elle soit là. Du moment qu'il y a quelqu'un chez vous, c'est parfait. Nous, on teste la ligne. Vous pouvez prendre donc votre téléphone.
16: Oui.
19: Vous le prenez dans les mains. Là, vous l'avez dans les mains, le téléphone?
16: Oui, j'ai dans les mains.
19: Vous allez, tout en me parlant, hein, j'ai besoin de vous entendre pour faire les tests, vous allez vers votre prise téléphonique.
16: Oui.
19: Et vous allez voir que, quand je vous le dirai, vous enlèverez, vous décrocherez.
16: La prise.
19: Voilà, voilà la prise. Et vous verrez que nous pouvons continuer à nous parler normalement.
16: Vous allez me dire et puis je vais la débrancher.
19: D'accord, donc je vais vous donner, faire avec vous un compte à rebours. Alors, vous m'entendez?
16: Oui.
19: À partir de 5, vous faites le compte à rebours, vous décrochez la prise et à 0, nous continuons à nous parler normalement.
16: D'accord.
19: Je vous écoute.
16: Oui. Alors, 5, 4, 3, 2, 1, 0.
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20: Allô.
1: Bonjour madame, je vous appelle rapport à la petite annonce que j'ai vue sur internet.
20: Oui.
1: Pour un buffet.
20: Voilà, c'est bien ça.
1: Donc ce serait pour 6 personnes samedi midi.
20: Alors attendez, un buffet pour...
1: Alors on sera 6, il y a 2 enfants.
20: Ah oui, non mais attendez, non mais vous me dites 6 personnes, c'est pour manger.
1: Oui, samedi midi.
20: Mais non, mais vous n'avez pas compris de ce que c'est qu'un buffet, je vous dis un buffet.
1: Ah bah je sais très bien, un buffet c'est quand on va se servir soi-même, je suis quand même pas abruti.
20: Non mais monsieur, vous dites n'importe quoi, si vous ne savez pas ce que c'est qu'une armoire.
1: Attendez, vous êtes en train de me dire que je confonds une armoire et un buffet.
20: Bah oui.
1: Alors pourquoi vous faites un buffet?
20: Oh mais vous comprenez rien, c'est grave quoi. Je vous dis que je vends une armoire.
1: Non, alors n'essayez pas de me refourguer vos trucs, puisque moi je vous appelle juste pour le déjeuner.
20: Attendez monsieur, vous n'avez pas à m'appeler pour le déjeuner.
1: Bah, excusez-moi, mais moi si je passais une annonce pour dire restaurateur...
20: Et monsieur, qu'est-ce que vous m'inventez comme annonce là? Où est-ce que vous avez vu ça? Ça devient grave.
1: Passez-moi le patron du restaurant, s'il vous plaît, parce que là c'est...
20: Bah bien sûr, bah bien sûr. Attendez, je vais vous passer une personne...
1: Allô?
21: Oui, bonjour.
1: Oui, bonjour monsieur.
21: Non, mais attendez, vous voulez rire là? Vous croyez où?
1: Je suis déjà allé au restaurant, excusez-moi. Hein.
21: Oui, bah alors il regarde l'annonce.
1: Ah mais non, mais il vous dit qu'il va réserver le buffet froid.
21: Mais il n'y a pas de buffet froid, monsieur.
1: Ah bah il voudrait venir à 6 personnes samedi midi, c'est ce qu'il vous dit.
21: Eh ben c'est pas possible.
1: Bah écoutez, c'est pas grave, on va venir dimanche.
21: Mais vous êtes bouché. Je n'ai pas de restaurant, monsieur, je suis un particulier.
1: Ah, vous faites des repas à domicile en fait.
21: Oui, bon, allez vous faire voir, vous commencez à me faire chier.
1: Ah bravo la restauration, et si c'est comme ça que vous accueillez les clients au restaurant, là. Ah, bravo.
21: Mais j'ai...
1: Clap, clap.
22: Allô, oui, bonjour.
1: Ah, bah c'est à nouveau madame.
22: Non, c'est la même personne, mais...
23: Non, c'est le mari.
22: C'est le mari.
1: Ah, c'est la même personne.
22: Oui.
23: Non, c'est le mari.
1: J'ai l'impression que vous avez changé de voix quand même. Excusez-moi madame, mais là...
22: Non, monsieur, je vous passe mon mari. Bah oui, mais qu'est-ce que c'est? Je fais quoi?
23: Attends, bah vas-y, tu m'as rigolé.
22: Oui.
1: Ah bah c'est encore la même personne, oui.
22: Non, mais vous foutez de ma gueule ou quoi?
1: Ah bah non, mais excusez-moi, mais enfin, parce que là...
22: Non,
1: vous...
22: mais attends, mais moi, je reprends.
1: Ah bah bonjour monsieur.
22: Raccroche.
21: Mais vous êtes bourré ou... Attends, mais je ne fais pas de buffet, je fais pas de restaurant, monsieur.
1: Bon, et si on prend la carte?
21: N'importe quoi. Mais je ne fais pas à manger, vous voulez rire?
1: Ah, parce que c'est votre dame derrière qui s'occupe de cuisiner.
21: Non, c'est mon mari que vous avez eu derrière, là.
1: Je vais lui dire quand même comment on réceptionne les clients.
21: Mais j'ai pas de clients, qu'est-ce que vous m'emmerdez? J'ai jamais fait à manger pour personne.
1: Non, mais ça, c'est parce que j'ai dit qu'il y avait des enfants et vous voulez pas d'enfants.
21: Mais
1: reste...
21: non, mais enfin, vous êtes fous!
1: Bon, alors ça, c'est quand même...
21: Je vends un meuble, vous savez ce que c'est qu'un meuble?
1: Non, mais j'ai compris, vous faites de la sélection clientèle.
21: Mais ça n'a rien à voir. Ah non, pas du tout, pas du tout. Pourquoi je vous ferai à manger? Je peux manger à personne.
1: Bah parce que c'est quand même votre boulot.
21: Non.
1: Bah vous êtes buffetteuse ou vous êtes pas buffetteuse?
21: C'est quoi buffetteuse?
1: Bah c'est celle qui fait les buffets.
21: Oh, ça, j'ai jamais entendu ce nom là monsieur.
1: Non mais excusez-moi, mais alors si comme vous prétendez vous êtes dans la restauration, vous savez ce que c'est qu'un buffetteur?
21: Non, je ne suis pas dans la restauration.
1: Ah, donc c'est peut-être pour ça que vous savez pas ce que c'est qu'un buffetteur ou une buffetteuse.
21: Po, mais vous êtes malade. Je raccroche.
1: Passez-moi le chef s'il vous plaît.
21: Bon, dites donc.
1: Comment?
21: Pour qui vous prenez? Je sais pas, vous le passez. Je suis maître chez moi.
1: Non mais passez-moi le chef.
21: Le chef il vous dit merde.
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24: Allô?
17: Allô, docteur?
24: Allô?
17: Allô, docteur?
24: Écoutez, il doit y avoir erreur, madame.
17: Ah, c'est pas le docteur?
24: Mais non.
17: Oh, mon Dieu.
24: Et vous avez des soucis, apparemment.
17: Ah oui, parce que j'ai confondu mon poulet et mon chat.
24: Oui.
17: Pour manger ce midi. Et comme j'avais pas mes lunettes,
24: oui.
17: Ben j'ai tué le chat.
24: Oh.
17: Et je l'ai mangé.
24: Oh.
17: Et j'ai mal au ventre.
24: Oh mon Dieu. Vous avez personne qui peut vous aider dans votre coin?
17: Attendez, je fais un dédoublement d'appel. Vous permettez?
24: Ben, je vous en prie.
25: Cabinet du docteur de la place, j'écoute. Allô?
24: Écoutez, madame, monsieur, pardon, docteur,
25: oui.
24: C'est une vieille dame qui m'appelle de je ne sais où. Elle est pas très bien. Hein. Elle a mangé son chat aujourd'hui à la place du lapin. Est-ce que vous, si vous, vous faites le 31-31, vous pouvez pas avoir l'appel?
25: Attendez, bougez pas. Ah, madame Le Duret.
24: C'est ça.
25: Elle a pas de lapin, elle a des poulets.
24: Oui, c'est ça. Elle a confondu du poulet et... Attention, moi, ça commence, ça devient contagieux. Elle a confondu le poulet avec son chat, elle a mangé son chat.
25: C'est pas vrai.
24: Si, et il paraît qu'elle souffre, enfin, je sais pas.
25: Elle a dû manger les poils avec encore.
24: Oh.
25: Ça fait 3 fois qu'elle nous fait le coup.
24: Mon Dieu, mais comment, elle est toute seule, cette femme?
25: Oui, parce que son fils est en Martinique.
24: Ah oui.
25: Et pour lui faire plaisir, il lui a offert 3 chats. Et elle en a déjà mangé 2.
24: Eh ben, le troisième, il est oxy, elle l'a mangé.
25: Attendez, je vais faire une inversion d'appel, quittez pas, hein.
24: Merci, monsieur.
25: Parce que je suis inquiet de savoir si elle a mangé les poils, c'est ça le problème.
24: Oui.
17: Allô? Allô?
24: Oui, ben, je sais pas, je viens d'avoir votre médecin, parce qu'il voudrait savoir si vous avez mangé les poils.
17: Ben oui, parce que j'ai confondu les poils avec les plumes.
24: Oui.
17: Parce que d'habitude, je mange les plumes, moi.
24: Ah bon?
17: Oui.
24: Mais le chat, c'est dur aussi, les poils, hein?
17: Oh, c'est pas bon, même grillé dans du beurre comme ça, j'ai
24: mais
17: mis
24: un... Mais comment que ça se fait qu'on vous laisse quand même toute seule comme ça?
25: Oui, allô?
24: Oui, ah. Alors je viens d'avoir, moi, cette dame.
25: Oui.
24: Et puis, elle a mangé les poils.
25: Oh là là là là. Attendez, quittez pas, madame, parce que j'ai un appel de la poste de... Oui, le facteur. Comment s'appelle la dame qui a fait ça? Ah ben, c'est elle.
24: Oh.
25: Allô?
24: Oui.
25: On a un appel de la poste, là.
24: Oui.
25: Le facteur s'est fait arracher les poils ce matin par une vieille dame.
24: Ah.
25: Qui s'est empressée de lui manger tous les poils pubiens.
24: Écoutez, c'est une histoire de fou.
25: Attendez, je vais essayer de l'appeler, parce que c'est pas la même chose si elle a mangé des poils de facteur ou des poils de chat. Hein, c'est...
24: Mais c'est pas possible, elle doit pas avoir de force, cette femme, mais pour arracher les poils du facteur, il fallait que déjà qu'il ait une belle barbiche. Hein.
25: Ah mais non, mais c'est pas les poils de barbe, c'est les poils pubiens.
24: Ah bon, d'accord. Bon, mais écoutez, je suis pas de...
17: Allô? Allô?
24: Oui, ça y est, ben, je vous ai, mais enfin, il comprend plus rien, votre médecin. Hein. C'est les poils du facteur que vous avez mangé ou c'est les poils du chat?
17: Oh mon Dieu, c'est ça. J'ai mangé les poils du facteur tout à l'heure à 11h.
24: Mais c'est pas possible. C'est une histoire de fou. Vous êtes en train de me faire une connerie, là.
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2: Allô, oui.
1: Bonjour, monsieur. C'est bien le bar?
2: Oui.
1: C'est pour vous prévenir que je vais venir changer vos serrures ce soir.
2: Mais attendez, monsieur. Pourquoi est-ce que vous voudriez me changer mes serrures?
1: Bah, parce que c'est mon métier.
2: Mais est-ce que je vous ai demandé de venir me changer mes serrures?
1: Alors, c'est-à-dire que j'avais déposé des prospectus dans le quartier?
2: Oh, non, mais non. Ne me gonflez pas, hein. N'essayez surtout pas de venir me changer mes serrures, hein.
1: Ah, bah, c'est-à-dire que moi, c'est prévu, j'ai déjà commandé les...
2: Non, mais je m'en fiche, moi. Non, mais vous avez commandé quoi, les...
1: Un système de serrurisme complet.
2: Non, mais ça va, oui. Vous êtes qui, vous?
1: Je démarre dans le serrurisme, là, donc
2: non,
1: il faut
2: mais...
1: que je me...
2: Mais je m'en fiche que vous démarriez dans ce que vous voulez. Je ne vous ai pas signé de devis pour que vous me changiez mes serrures.
1: Non, alors ça, je l'ai fait.
2: Quoi?
1: Le devis, je l'ai signé moi-même, parce que c'était
2: vous
1: plus simple.
2: Vous avez signé le devis vous-même.
1: Voilà.
2: Non, mais ça va, oui. Mais vous n'êtes pas bien, non?
1: Bon, enfin, excusez-moi de faire mon métier.
2: Je m'en fous. Vous ne venez pas m'emmerder à changer mes serrures. Vous avez bien compris ce que je vous ai dit?
1: Non.
2: Arrêtez de me gonfler. Vous êtes un Margoulin.
1: Pardon, qui ça?
2: Vous êtes un Margoulin.
1: Qui est ce monsieur Marc Goulin?
2: Monsieur Marc Goulin, vous êtes complètement ramassé, vous, hein? Monsieur Goulin.
1: Passez-le moi.
2: Oui. Allez.
4: Allô?
1: Ah, monsieur Goulin.
4: J'en ai rien à foutre, vous passez pas chez moi. Qu'est-ce que vous me pompez, là?
1: Non, mais monsieur Goulin,
4: mais
1: moi.
4: Je m'appelle pas Goulin, je vous dis. C'est vous, le Margoulin. Vous allez partout, vous faites des devis, et puis vous allez chez les gens, vous posez des serrures.
1: Voilà.
4: Ah, ben ça, c'est beau. Ah, c'est nouveau, ça. Vous êtes pas honnête, hein, monsieur. Et vous allez prendre un coup de fusil, là, par les gens. On vous donne pas de réponse, c'est que ça nous intéresse pas.
1: Qui me dit mot consent, hein, excusez-moi,
4: non,
1: ça
4: non,
1: c'est
4: non,
1: comme...
4: Non. Ils sont certainement partis à la poubelle, on en a rien à foutre de vos prospectus.
1: Ah, au fait, j'ai aussi prévu quelques travaux d'électrisme.
4: Et comment? Électrisme.
1: Électrisme.
4: Vous êtes pas bien, vous, quoi.
1: Moi, je vous ai commandé un tableau.
4: Voilà. Tableau électrique maintenant. Il m'a commandé un tableau.
1: Vous avez une alarme ou pas?
4: Voilà, une alarme qui me fait.
1: Non, mais parce que j'ai mon beau-frère qui est alarmiste, donc il
4: alors,
1: peut vous.
4: Vous êtes alarmé, vous. Il est alarmiste aussi.
1: Non, mais c'est, moi je fais ça comme ça, on fait tout d'un coup.
4: Ah oui, on fait tout d'un coup. On fait le ménage.
1: Ah bah c'est le petit Martin, c'est mon fils qui s'en occupe.
4: Martin, son fils, il fait le ménage.
1: Niveau plomberie, est-ce que vous avez des.
4: Plomberie maintenant. Je suis plombier, vous êtes plombier aussi?
1: Non, c'est ma femme qui est plombiste.
4: Ah, votre femme est... elle est plombiste.
1: Ah bah elle est à côté de moi. Martine!
4: Martine, elle s'appelle.
1: Martine! Oui? Tu pourras plombister chez la dame? Ah oui, bien sûr.
4: On vous enregistre, on va le passer, comme ça on va rigoler.
1: Ah bah c'est moi qui vais vous enregistrer et qui vais le passer.
4: Bah, hein. Mais moi je vous ai enregistré là.
1: Ah bah ouais, moi oui, d'abord. Hein.
4: Je vous...
2: Allô?
1: Ah, c'est Madame Goulin, là.
2: C'est Madame Goulin.
1: Ah, Madame Goulin.
2: C'est Madame Goulin, voilà. Et moi, je suis leur fille.
1: Ah, bah, c'est la petite Goulin, bien sûr.
2: Voilà. Et je suis la fille de Monsieur et Madame Goulin. Il y a toute la famille Goulin.
1: D'accord.
2: On passe à la télévision.
1: Alors, c'est comme la télévision, mais sans les images.
2: La radio.
1: Voilà, c'est ça, on se rapproche.
2: Ouais.
1: Alors, laquelle?
2: Ah, bah, attends. Nostalgie, énergie.
1: Non, non.
2: Vous m'énervez, monsieur.
1: Non, non plus.
2: Qu'est-ce qu'il y a comme truc?
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1: Oh, bravo!
2: Alors donc, monsieur Goulin va passer à la radio.
1: Bah voilà. Eh ben, mes amitiés à Marc Goulin.
2: Pas de problème. J'embrassais papa, j'embrassais maman. Bonne journée. Au revoir.
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23: Allô?
25: Bonjour madame, c'est les affaires sociales de la mairie de Trélot-sur-Marne, pareil. Nous appelons pour savoir si vous étiez au courant de l'existence de mademoiselle Germaine Ledoux, qui est une ancienne Miss France 1938.
23: Oh.
6: Non, ça ne dit rien.
19: Bon, alors là, donc, je vais vous la passer parce qu'elle veut parler à des femmes, donc je me permets de vous la passer, quoi.
6: Oui.
17: Merci. Bonjour, madame.
6: Bonjour, madame.
17: Mademoiselle Germaine Ledoux à l'appareil.
6: Oui.
17: Miss France, 1938.
6: Oui.
17: Vous n'avez pas oublié.
6: Oh, Dieu. Vous ça... savez, hein?
17: Oui.
6: Oh, oui.
17: Oui, oui. Oui, je sais.
6: Vous savez quoi, comment c'est, hein?
17: Oh, oui.
6: Oui.
17: Oh, moi, c'est pareil, hein?
6: Ah, oui.
17: Ah, ben maintenant, c'est fini, hein?
6: Oui, hein?
17: Quand je dis ça, c'est à propos de moi.
6: Mais vous savez, moi, je ne suis pas... Non, je ne suis pas...
17: Ah non, ben j'ai pas dit ça, hein?
6: Non.
17: J'ai jamais dit que vous étiez...
6: Non.
17: On peut pas dire?
6: Non.
17: C'est parce que sinon...
6: Mais vous savez, hein?
17: Oh là.
6: Ah, c'est vrai, hein?
17: Oh, c'est plus que vrai. C'est sûr.
6: Ça, c'est vrai, hein, mademoiselle. Hein. C'est tout pareil. Hein.
17: Oh là.
6: Ah oui.
17: Je sais pas si vous êtes comme moi.
6: Ah non.
17: Ah, vous êtes pas comme moi.
6: Ah non.
17: Oh.
6: Mais je ne sais pas dire...
17: Ah, bah non.
6: Non.
17: Enfin.
6: Ouais, enfin, c'est...
17: Ah, ouf. Oh là.
6: Ben oui. Ah oui.
17: Comment qu'on peut dire...
6: Non, je ne sais pas. Hein. On ne sait pas comment dire. Hein.
17: Oh non.
6: Non. Oh non, vous savez.
17: Ouf, c'est difficile.
6: Ah oui, ça c'est vrai.
17: On ne sait pas si vous... Si. Non.
6: Ah, je ne sais pas, vous savez.
17: Oui.
6: Non.
17: Ah non. Oui, bon. Bon, je vous passe le monsieur, hein.
6: Oui.
19: Merci. Allô?
6: Allô, monsieur?
19: Oui, alors, ça s'est bien passé?
6: Ben oui, mais vous savez, hein, je suis comme...
19: Oui.
6: Ben oui, c'est pareil, hein.
19: Ah bon.
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10: Bonjour.
11: Oui, bonjour monsieur. Je suis bien au restaurant.
10: Oui.
11: Oui, je vous appelle parce que j'aurais besoin de 2 petites cuillères, 1 couteau et 3 fourchettes, s'il vous plaît.
10: Mais pourquoi faire? Vous voulez que je vous donne ces découverts normaux? Moi, je suis en restaurant.
11: Bah, si vous voulez, parce qu'on est venu quelques fois avec mon beau-frère. Il a l'habitude, en souvenir, de prendre un couteau, une fourchette, vous voyez, des petits couverts.
10: À moi?
11: Oui.
10: Ah.
11: Et pour la nouvelle année, je lui ai promis de lui compléter son jeu de couverts.
10: Non, mais moi, je vends pas mes couverts.
11: Ah bah non, mais vous les payez pas, j'imagine bien, en tant que restaurant, vous payez pas les couverts.
10: Mais qui vous dit que je les paye pas? Vous le faites exprès, là? C'est de bon matin? Vous avez fumé? Vous avez fait quoi?
11: Bah non, ce que je veux
10: dire... Il nous tombe du ciel.
11: Non, mais il y a des sponsors,
10: j'imagine.
11: Ah,
10: Vous êtes fort, vous, hein. Je vais vous prendre pour faire du business avec moi, hein.
11: Donc, du coup, est-ce que je pourrais passer cet après-midi?
10: Non, vous ne passez pas, je vous donnerai pas de couverts. Des verres, des fourchettes et des cuillères.
11: Alors, voilà. Des verres, j'en ai pas besoin, hein.
10: Non, mais je vous donnerai pas non plus les verres.
11: Non, mais j'en veux pas.
12: Les couverts de quoi?
11: Ah, bah, c'est une autre dame.
12: Non, c'est pas la même personne.
11: D'accord.
12: C'est du n'importe quoi, ça.
11: Pardon?
12: Oui, en plus de ça, il me les vole.
11: Bah, non, c'est pas volé. C'est-à-dire que.
12: Ah, ma foi, c'est quoi, d'après vous?
11: Voler, c'est si vous les payez, mais vous les payez pas, les couverts, ce que je disais.
12: Comment on les paye pas? Bon, mais dites-lui à votre beau-frère de venir me voir.
11: D'accord. Alors, voilà. Vous pouvez lui faire un petit paquet, ce serait possible, un petit truc.
12: Non, mais dites-lui d'abord qu'il passe me voir et puis on verra.
11: D'accord, c'est super.
12: Voilà. Qu'il passe me voir, je lui ferai un paquet cadeau.
11: Ah, c'est très gentil, merci, hein. Les assiettes, vous les payez pas non plus, j'imagine?
12: Non, mais on ne paye rien du tout ici. Vous inquiétez pas, allez.
10: Raccroche.
11: Donc, allô? Allô?
10: Alors, maintenant, vous allez essayer de vous arrêter de me prendre pour un couillon parce que je vais être vulgaire. Maintenant, si vous êtes un homme que vous en avez une grosse paire entre les couilles, c'est vous venez nous voir. Maintenant,
11: non, mais voyez ce
10: comme
11: que
10: je te dis, si tu es un homme, tu viens et tu te déplaces parce que par téléphone, c'est les trompettes. Et nous, avec les trompettes,
11: oui.
10: On parle pas. Allez, ciao. Ah,
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26: Oui, bonjour.
25: Ah oui, bonjour.
26: Bonjour.
25: C'est le centre de yoga?
26: Oui, absolument.
25: Ah oui, bonjour, parce que j'ai un ami qui m'a conseillé de m'adresser à vous. Paraît-il que je suis trop stressé et que ça me ferait du bien le yoga pour me relaxer. Donc je voulais savoir comment ça se passait, en fait.
26: Oui, en fait, nous, ce qu'on propose aux personnes qui, comme vous, veulent découvrir ce qu'on fait, de venir à...
25: Parce que le yoga, en fait, c'est vraiment fait pour se décontracter, c'est ça, pour déstresser,
26: après, ça dépend,
25: parce que mon problème, c'est que
26: ça dépend,
25: je dois voir un médecin généraliste avant, quoi, vous voyez, c'est...
26: Attendez,
25: je dois savoir, voilà.
26: Attendez, je vous explique.
25: Là, je suis en parfaite santé, hein, mais...
26: Je veux vous dire
25: quelque chose, quand même. Tout le monde me dit qu'il faut que j'apprenne à me décontracter.
26: Alors, écoutez, moi, ce que je vous propose, c'est de venir...
25: C'est combien d'heures par semaine, tout d'abord?
26: Alors attendez monsieur, parce que vous me coupez beaucoup la parole, du coup j'ai pas le temps de beaucoup vous expliquer
25: excusez-moi.
26: Le contenu de nos activités.
25: Je suis désolé. Voilà,
26: pas de problème.
25: Excusez-moi, vraiment, vous savez, on est un peu stressé.
26: Ouais.
25: Excusez-moi,
26: je vous en prie.
25: Je fais attention.
26: Alors en fait, moi ce que je vous propose, c'est pour que vous rencontriez l'une des personnes.
25: Vous m'avez dit combien d'heures par semaine déjà ? J'ai pas noté, pardon.
26: Ah ben je ne vous ai pas répondu parce qu'en fait c'est très variable d'une personne à une autre. Voilà, donc écoutez, moi ce que je vous propose, c'est de venir...
25: Il faut une tenue, non, je crois, hein ?
26: Non. Mais monsieur, vous ne me laissez pas parler, donc en fait, je n'ai pas le temps de vous expliquer comment fonctionne ce qu'on fait. Alors j'entends bien que vous
25: pouvez
26: avoir beaucoup de questions, mais en fait, comme je n'ai pas le temps...
25: Oui, je vous écoute, pardon, excusez-moi.
26: Voilà, excusez-moi de vous repousser encore une fois. Donc, moi ce que je vous propose...
25: C'est pour ça que mes amis...
26: Oui, d'ailleurs, vous continuez à me couper, monsieur, donc je suis désolé, mais je ne vais pas pouvoir continuer la discussion très longtemps avec vous si vous me coupez chaque fois que j'essaie de vous répondre.
25: Pardonnez-moi, mais je vous trouve un peu mou.
26: Et un peu mou.
25: Peut-être que vous devriez vous mettre au patin à roulettes.
26: D'accord, mais écoutez, monsieur,
25: vous
26: je pense que...
25: Vous m'avez pas répondu pour la tenue, hein.
26: Mais non, parce que je n'ai pas le temps de vous répondre, donc il n'y a pas de tenue particulière.
25: Ah, d'accord, donc je vous écoute alors, parce que j'avais pas compris ça.
26: Donc, ce que je vous propose, c'est de venir pour une présentation de nos activités. Et là, à ce moment-là, donc il y aurait d'autres personnes qui viendraient pour la première fois.
25: Ah, qui ça ?
26: Ah ben, des personnes comme vous qui veulent se renseigner sur le yoga, en fait.
25: Je les connais, non ?
26: Ah ben, je ne sais pas, je ne pense pas. Ce sont des personnes qui appellent comme vous, hein, donc...
25: Il y en a peut-être que je connais.
26: Donc, voilà ce que je peux vous proposer.
25: Alors, la finalité, finalement, de vos exercices, ça consiste en quoi ?
26: La finalité de toute méditation a pour but de mieux se connaître et de vivre mieux avec soi-même, donc c'est sentiment...
25: C'est un peu comme là où j'étais avant.
26: Donc, voilà.
25: J'étais avant dans un club de philatélie et c'était la même devise, en fait. L'idée, c'était qu'à travers les timbres, on arrive à se connaître.
26: Oui, certainement.
25: Par exemple, on avait des timbres du Second Empire.
26: Mmh. Excusez-moi, monsieur, je vais prendre votre nom.
25: Je peux vous dire qu'à partir du Second Empire, par exemple, on a réussi à remonter quand même l'arbre généalogique des adhérents. Hein.
26: D'accord.
25: Ça a commencé par monsieur Cuvillard, je ne sais pas si vous le connaissez.
26: Est-ce que je peux prendre votre nom, monsieur ? Parce qu'en fait, je ne vais pas pouvoir échanger très longtemps avec vous, parce que j'ai d'autres activités.
25: Donc, le nom du monsieur, en l'occurrence, c'était Cuvillard. René, je ne sais pas si vous le connaissez.
26: Non.
25: Q-U-E-V-I-2-L-A-R-T.
26: D'accord.
25: René.
26: D'accord.
25: Eh bien, il était lui, donc, le fils de Cuvillard Raymond.
26: Oulala, d'accord.
25: Ah. Vous avez un problème.
26: Non, je pense que c'est vous qui avez plus un problème que moi, il me semble.
25: Ah non.
26: Bon.
25: Vous êtes sûr que c'est bon pour la santé, le yoga, parce que...
26: Ben, pas dans tous les cas.
25: L'ambulance, c'est les pompiers qui viennent vous soigner ou...
26: Oui, d'accord. Au revoir, monsieur.
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13: Bonjour, vous êtes bien au salon d'esthétique ? Oui ?
14: Bonjour, monsieur, c'est bien le salon d'esthétique ?
13: Oui.
14: C'est pour ma femme, en fait. On m'a dit que vous faisiez la moustache.
13: Oui, le duvet des lèvres, oui.
14: Comment ça se passe ? On peut choisir le modèle ou pas ?
13: Le modèle ? Attendez, vous souhaitez qu'elle se fasse épiler le duvet des lèvres, c'est ça ?
14: Ah non, c'est pour lui mettre une moustache.
13: Ah non, bon, mais on enlève les poils, monsieur.
14: Oui, alors, mais moi, c'est pour le contraire. Ce serait pour en rajouter.
13: Alors, attendez, monsieur, je vais juste aller retirer les bandes de cire sur ma cliente et je vous reprends de suite.
14: J'étais là avant, excusez-moi.
13: Oui, mais monsieur, j'ai mes bandes de cire qui sont en train de sécher sur ma cliente.
14: Donc, elle, vous lui rajoutez des moustaches et pour ma femme, vous n'êtes pas d'accord ?
13: Mais non, monsieur, là, je suis en train de faire un maillot intégral à une cliente.
14: Alors, votre cliente, vous lui mettez des moustaches au niveau du maillot, et moi, ma femme n'aurait pas le droit d'en avoir au-dessus de la bouche. Allô ?
13: Alors, je reprends l'appel.
14: Ah !
13: Attendez, c'est pour l'enlever, le duvet, c'est ça ?
14: Non, ah non, c'est pas pour défaire la moustache, c'est pour faire une moustache, justement, à ma femme.
13: Pour faire une moustache ?
14: Voilà.
13: On n'a pas dû implanter les poils, enfin, quand même.
14: Bah, enfin, c'est votre métier, quand même, donc...
13: Bon, maintenant, vous m'excusez, parce que moi aussi, j'ai une cliente qui m'attend.
14: Ah non, mais excusez-moi, parce que là, il y a...
13: Écoutez, monsieur, on vient de vous dire qu'on ne met pas de moustache si vous voulez mettre des moustaches.
14: Dans ce cas, il ne faut pas dire que vous faites les moustaches, vous voyez, c'est quand même...
13: Mais non, mais monsieur, qui c'est qui voudrait se faire coller une moustache ?
14: Bah, ma femme.
13: Et alors, pourquoi nous, on collerait des moustaches alors qu'on enlève les poils ?
14: Bah, parce que vous me dites que vous faites les moustaches.
13: Bon, écoutez, monsieur, je vais appeler les gendarmes, j'ai pris votre numéro de téléphone, si ça continue, j'appelle les gendarmes.
14: Ah bah, excusez-moi, mais les gendarmes, eux, ils ont des moustaches, en tout cas.
13: Oui.
14: Eh bah, est-ce que vous pouvez leur emprunter une moustache pour ma femme, dans ce cas ?
13: Bah oui, bah, je vais appeler les gendarmes, vous allez voir.
15: Monsieur, vous vous rendez compte de la question que vous posez quand même ? Vous voulez mettre la moustache à votre femme ? Vous trouvez que c'est normal ? Il n'y a pas quelque chose qui vous choque ?
14: Bah, à partir
15: mais
14: du moment où...
15: Mais non, aucune esthéticienne au monde ne met de la moustache à quelqu'un. Ça veut dire épiler, monsieur, épiler.
14: Alors, si moi je vous apporte une moustache dans ce cas ?
16: C'est pour votre épouse.
14: Ah, c'est encore l'autre monsieur.
16: On fait des extensions de sourcils parce qu'il y a du poil avec sur quoi on peut s'accrocher, mais la moustache, non, on ne peut pas en mettre.
14: Et si vous lui prélevez des sourcils pour lui recoller en moustache dans ce cas ?
16: Bah, vous lui prélever des sourcils pour lui mettre couler un moustache, je m'en veux pas.
3: On va raccrocher parce que lui commence à me saouler.
1: Ah bah non, mais alors, allô.
16: Mais n'importe quoi.
1: C'est quand même vous qui refusez de poser une moustache à ma femme.
16: Non, mais on refuse. Il continue à dire qu'on refuse.
1: Enfin, excusez-moi, je suis sûr que si ma femme était un homme, vous lui feriez la moustache sans problème.
16: Mais si c'était un homme, on ferait pas une moustache.
1: Non, mais c'est une forme de racisme anti-femme en fait que vous
16: faites. Racisme anti-femme. On est des femmes, mais on fait du racisme anti-femme.
3: Non, mais il est pas bien.
16: Il a un problème, hein, vraiment.
1: Écoutez, repassez-moi cette personne.
16: Il veut vous parler.
3: Non, non, mais je pars ça.
7: Sephora fait ça très bien, poser les moustaches. Et à part ça, il vous faudrait autre chose?
1: Un bouc, éventuellement un petit bouc?
7: Un bouc de moustache. Impeccable.
1: Alors, est-ce que ce serait trop demandé de lui mettre en même temps un petit mono-sourcil?
7: C'est ce que j'allais vous proposer. Récupérer quelques poils pour les mettre en mono-sourcil.
1: Ah, écoutez, merci, c'est parfait.
7: Mais je vous en prie, à très bientôt.
1: Au revoir, monsieur.
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20: Bienvenue.
21: Allô?
17: Allô?
21: Oui?
17: Monsieur...
21: Oui, bonjour madame Moisan.
17: Ah, comment ça va?
21: Ça va bien et vous?
17: Ça va bien. Et vous?
21: Moi ça va, très bien. Quand on est en congé, ça va toujours.
17: Vous êtes engorgé?
21: En congé, en vacances.
17: Mais d'où ça vous êtes engorgé?
21: Pas engorgé, en vacances.
17: Ah, ça y est, vous êtes en congé.
21: Voilà.
17: Ah, c'est bien. Après, c'est les vacances?
21: Non, après Jean-Marc.
17: Qu'est-ce qu'il a, Jean-Marc?
21: Jean-Marc? Mais non, j'ai pas dit Jean-Marc.
17: Attendez, je remets mon appareil.
21: Ah, bah, c'est vrai, bien sûr, là, on le...
17: Allô?
21: Oh, allô, madame Moisan?
17: Oui.
21: Vous m'entendez mieux, là?
17: Ah, ça y est.
21: Vous m'entendez mieux?
17: J'ai mis l'appareil.
21: Bon, bah, c'est bien.
17: Ça marche.
21: Bon.
17: Alors, ça se passe bien?
21: Très bien.
17: Qu'est-ce que vous avez fait?
21: On a été à Dunkerque.
17: Oh, les pauvres.
21: Hein?
17: Qu'est-ce qui s'est passé? Un accident?
21: Non, non, non, non, pas du tout. Je vous disais qu'on est allé à Dunkerque.
17: Comment?
21: On est allé. Qu'est-ce que c'est qui siffle comme ça?
17: Il n'y a rien qui siffle.
21: On a été à Dunkerque chez ma mère.
17: Votre mère? C'est pas grave?
21: Non.
17: Oh, je vais appeler tout de suite alors.
21: Non, non.
17: Mon Dieu, qu'est-ce qu'elle a?
21: Rien.
17: Un rein?
21: Non, elle a rien. Tout va bien.
17: Oh, la pauvre.
21: Elle est beurrée. Tiens, pour là, j'ai mon machin sur le gaz.
7: Mais non, il est pas dessus. Le
17: beurre, il va... Allô?
7: Oui. Allô, c'est Annie.
17: Ah.
7: Oui.
17: Bonjour Annie.
7: Bonjour madame Moisan.
17: Comment ça va?
7: Ça va bien.
17: Pour votre belle maman, j'ai su.
7: Oh, mais vous vous trompez madame Moisan.
17: La pauvre.
7: Vous vous trompez.
17: Le nez aussi.
7: Non. Vous vous trompez.
17: Ils l'ont péré.
7: Non. Il n'y a pas de problème.
17: Elle était blême.
7: Oh. Non.
17: Ben il y a de quoi.
7: Ne vous inquiétez pas.
17: Mais elle est dans le commun.
7: Mais non, tout va bien, madame Moisan.
17: Comment?
7: Tout va bien.
17: Oui, j'ai compris, les reins.
7: Non, il n'y a pas eu d'accident.
17: Oui, je sais.
7: Ah bon?
17: Les dents.
7: Non.
17: Les dents aussi.
7: Non, madame Moisan, non, non, tout va bien.
17: Oui, je sais, en plus des reins.
7: Oh.
17: S'il faut une greffe.
7: Non, il faut pas de greffe.
17: Pour ses reins.
7: Non, il faut pas de greffe pour ses reins.
17: Écoutez, je vais lui faire envoyer des fleurs. Elle est à quel hôpital?
7: Mais non, madame Moisan. Oh, c'est épouvantable.
17: Qu'est-ce qu'ils lui ont fait?
7: Rien, il n'y a personne de malade.
17: Un don d'organes?
7: Non, il n'y a pas... Il n'y a pas eu de don d'organes. Il n'y a pas eu de don d'organe, non. Oh, c'est affreux, hein. C'est vraiment pénible.
17: Oui, je comprends que vous pleuriez.
7: Mais non, ça va. C'est terrible. Ça va durer combien de temps?
17: Comment?
7: Ça va durer combien de temps?
17: Elle en a plus pour longtemps.
7: Aussi.
17: Hein?
7: Si!
17: La pauvre!
7: Mais pleurez pas!
17: Oh mon Dieu!
7: Ça devient catastrophique. Oh, écoute.
17: Je vais prévenir tout le monde, hein.
0: Oh, ben, ne prévenez personne.
17: Pour prévenir pour l'enterrement.
0: Mais il n'y a pas d'enterrement.
17: C'est quand, la cérémonie?
0: Mais elle n'est pas morte.
17: Je vais venir vous voir tout de suite. Comme ça, je vous aiderai pour la veillée.
0: Mais il n'y a pas de veillée, il n'y a personne de mort. Jacques veut venir pour la veillée.
17: Je vais préparer des sandwichs.
0: Mais ne préparez pas de sandwichs.
17: J'imagine que vous n'avez pas la tête à ça.
0: C'est pas possible. Oh, c'est pas possible.
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4: Oui.
14: Bonjour monsieur, c'est bien l'animalerie?
4: Oui, c'est nous, oui.
14: J'ai des poneys à déposer chez vous cet après-midi, je voulais juste
4: des
14: savoir...
4: Quoi, des poneys?
14: Oui.
4: Ah oui, mais non, on fait pas des poneys, nous, on fait pas ça.
14: Comment ça, vous faites pas ça?
4: Des poneys, des animaux, enfin des...
14: Ah absolument, des poneys animaliers.
4: Je peux vous dire que vos animaux, ils vont rester dans votre véhicule, hein?
14: Ah, je peux vous dire que non.
4: Ah, vous manquez pas de culot, vous, hein? J'hallucine. Enfin, c'est du grand n'importe quoi.
14: Bah, moi, si je vous les livre pas, je touche pas ma com de livrage.
4: Mais je me fous, moi, est-ce que vous touchez votre com ou pas? Bonjour.
14: Ah, un autre monsieur.
4: Je ne vais pas accueillir des poneys. Vous comprenez ce que je vous dis? Derrière, j'ai une pension, mais c'est que pour les chiens et les chats.
14: Chien, chat, poney?
4: Mais non, pas poney. Chien, chat, point.
14: Bah, il faut bien que quelqu'un les prenne, excusez-moi.
4: Mais il faut bien, mais c'est votre problème à vous, c'est pas le mien. Je vais porter plainte, monsieur.
14: Écoutez, dans ce cas, moi, je contre-porte plainte pour refus de poney.
4: Mais qu'est-ce que vous me racontez?
14: C'est quand même pas compliqué à comprendre.
4: C'est à vous de comprendre. On ne s'occupe pas de poney.
14: Je vous mets de la paille.
4: Non. Mais vous êtes têtu, hein, c'est pire qu'un breton, là. C'est...
14: Excusez-moi, vous m'avez traité de breton, là?
4: Un breton.
14: Oh bah tiens, en plus, les gros mots.
4: Mais monsieur, un breton.
14: Oh!
4: Et c'est la personne qui vit en Bretagne.
14: Oui, bah bien sûr.
4: Mais non, mais les bretons, monsieur.
14: Oh, arrêtez.
4: Alors là, c'est impressionnant. Bon, alors, mon père, tout simplement, donc mon responsable, il va vous expliquer.
14: Ah bah, avec plaisir, oui, alors passez-le moi.
5: Oui, je vous écoute.
14: Ah! Bonjour madame.
5: Moi, je suis propriétaire de Montgenier, je prends que des chiens.
14: Oui, ça votre collègue m'a dit, les chiens, les chats, les poneys.
5: Mais attendez, combien de poneys?
14: Oh, il y en a juste une vingtaine, à vue de nez.
5: Ben non, mais je peux pas vous prendre 20 poneys.
14: Et pourquoi?
5: Parce que mes niches sont trop petites. Essayez de comprendre, quoi. Mais où je les mettre? Dans ma maison? Non, mais c'est quoi ce travail, là? Non, mais moi, je prends pas vos poneys.
14: Et de quel droit?
5: Du droit que je suis maître de moi-même, déjà, pour commencer, monsieur.
14: Et du droit animaliste, alors? Vous en parlez, du droit animaliste?
5: Non, je m'en prie, du droit animaliste à d'autres.
14: Article 7, que j'ai sous les yeux.
5: Oui, bah, votre article, monsieur,
14: Tout professionnel animaliste se doit d'accepter d'héberger des animaux type poney.
5: Et tout ça gratuitement en plus?
14: Oui, bien sûr.
5: Mais c'est quoi ce bordel?
14: Excusez-moi, parce que moi on m'a dit que vous en aviez déjà pris, donc...
5: Non, jamais.
14: Oh.
5: Jamais. Ah bah non, jamais.
14: Parce que moi l'autre jour je suis passé, j'ai entendu hennir justement.
5: Non, pas chez moi.
14: Ah si?
5: Non, j'ai pas de poney chez moi. Si je vous le dis que j'ai pas de poney, non quand même.
14: J'ai entendu hennir, excusez-moi.
5: Vous avez entendu hennir, oui.
14: Vous allez me dire que vous avez des chiens qui hennissent?
5: Non, j'ai pas de chiens qui hennissent.
14: Ah.
20: Allô, c'est moi qui récupère la conversation.
14: Ok, enchanté. Monsieur.
20: Non mais de toute façon, d'une, on en a rien à foutre.
14: Ah ben bravo.
20: Et de deux, démerdez-vous.
14: Ah ben double bravo.
20: Non mais j'étais en train d'écouter la conversation, j'ai très bien entendu. Il vous a jamais dit de venir avec 20 poneys.
14: Ah 20 poneys, comment vous savez qu'il y en a 20?
20: C'est parce que j'ai entendu la conversation quand même. Alors, là, j'aime pas trop qu'on se moque de moi, monsieur. D'accord? Mon beau-père, il vous dit non, il n'est pas équipé pour recevoir ce genre d'animaux.
14: Alors moi, je lui ai commandé quand même de l'alimentation puisqu'il me l'a demandé.
20: Mais quand vous l'avez passé la commande, vous venez d'appeler.
14: Je viens de la passer, je suis en train de la finalifier. Et voilà.
20: Vous foutez de ma gueule ou quoi?
14: Ben absolument.
20: Voilà, vous foutez de ma gueule. Alors écoutez-moi bien. Je supporte pas qu'on me prenne pour un con.
14: Le con c'est moi dans l'histoire, hein, s'il vous plaît, on inverse pas les rôles.
20: Vos poneys, moi j'en ai rien à foutre de vos poneys. Vous venez me casser les couilles chez moi?
14: Pardon?
20: Oui. Vous êtes en train de me casser les couilles.
14: Alors excusez-moi monsieur, mais je ne.
20: Non,
14: pense...
20: ben monsieur, madame, j'en ai rien. Vous me cassez les ovaires.
14: Ah oui, mais faudrait savoir, mon vieux.
20: Au revoir.
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22: Oui, bonjour madame, c'est
20: bonjour.
22: Madame Martinez.
20: Oui.
22: C'est état civil à Paris, vous pouvez peut-être nous donner des renseignements. Hein.
20: Oui.
22: Je vais vous passer monsieur Chomol parce que nous sommes en train de mettre dans l'ordinateur, d'informatiser toutes les données concernant les habitants de la ville. Hein.
20: D'accord.
22: Monsieur Chomol est légèrement handicapé, c'est-à-dire que c'est un problème de mémoire. Il a une mémoire normale comme vous et moi, hein. Et puis la mémoire par contre décalée, ce qui fait que s'il n'entend les choses qu'une fois, il ne les comprend pas, donc n'hésitez pas à les dire deux fois.
20: Deux fois d'affilée, faut lui dire?
22: Ah ben oui.
20: D'accord.
22: Je vous remercie, hein, je vous le passe. Monsieur Chomol. Merci. Allô?
20: Oui.
22: Bonjour madame.
20: Bonjour monsieur.
22: Dites-moi, est-ce que monsieur Martinez est là?
20: Non, pas du tout. Monsieur Martinez est au chantier.
22: Je voudrais... peut-être vous demander à ce moment-là, comme j'ai trois renseignements, peut-être que vous connaissez.
20: Ça dépendra ce que vous allez me demander.
17: Alors, je vais vous donner la date de naissance et vous allez me dire si c'est correct. Hein?
6: Oui.
17: Alors, 13 avril 1951.
6: Pour qui?
17: Monsieur Martinez.
6: Non, c'est pas cette date-là. Non, ce n'est pas cette date-là.
17: Ah, pouvez-vous me donner la date exacte?
6: 8 février 1963. Le 8 février 1963.
17: Donc, c'était le 13 avril?
6: Non, ce n'est pas cette date-là.
17: Je ne comprends pas.
6: Monsieur, la date de naissance que vous me donnez ne correspond pas à celle de mon mari. La date de naissance de mon mari ne correspond pas à la date que vous m'avez donnée. Qu'est-ce que je viens de dire?
17: La date de naissance que je vous ai donnée

0: J'ai pas compris.
1: Je lui demanderai à sa maman. Je le demanderai à sa mère.
0: Voilà, ça c'est une bonne idée.
1: Olé, c'est bien.
0: Comment ?
1: C'est parfait. C'est parfait, monsieur. Bon, continuez, que vous me donnez des sueurs froides aujourd'hui. Alors, qu'est-ce qui vous manque ?
0: Alors, je vais vous demander maintenant, pour conclure, l'heure de naissance de votre mari.
1: Je viens de vous dire que je ne la sais pas. Mais ça y est, je crois.
2: Ils ont foutu un handicapé au téléphone. Il faut répéter deux fois d'affilée la même chose. Ça fait quatre fois qu'il me demande à quelle heure il est né. Je lui dis que je ne sais pas l'heure qu'il est né.
1: Alors le gars, il m'a dit, écoutez, ayez patience parce que nous, on nous donne des sueurs froides aussi. Alors on se le passe dans les services. Hein. Alors je te dis pas, pauvrement.
0: Allô ?
1: Oui, bon, écoutez, est-ce que vous m'avez comprise là ? Est-ce que vous m'avez comprise ?
0: Oui.
1: Bon, alors on reprend. Qu'est-ce qui vous manque maintenant ? Qu'est-ce qui vous manque ?
0: Alors, l'heure.
1: Je ne l'ai pas. Je ne l'ai pas.
0: Mais dites-moi, madame, pourquoi vous répétez tout comme ça ?
1: Ben, le monsieur m'a répété de vous dire deux fois la même chose. Sinon, vous ne comprenez pas.
0: Ben, c'est lui qui m'a dit que vous étiez comme ça.
1: Je me flingue.
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4: Oui. Bonjour monsieur, c'est bien la société d'ambulançage ?
5: Oui, bien sûr.
4: Il faudrait que je passe vous emprunter un permis de conduire.
5: Pourquoi nous emprunter un permis de conduire ? Je comprends pas.
4: Parce que je me suis fait contrôler en excès de vitesse.
5: Oui.
4: Donc pour éviter d'avoir des problèmes, j'ai dit que j'étais ambulanceur chez vous.
5: Bah, on peut pas faire ça, vous vous rendez compte ?
4: Non mais c'est rien, moi je vous l'emprunte une demi-heure, je vous le rapporte après.
5: Hein. Et même si vous me le rapportez monsieur, je vais pas vous donner le nom d'un chauffeur avec un permis d'un chauffeur.
4: Sinon je peux me débrouiller avec le permis d'une chauffeuse.
5: Il y a aucun chauffeur qui va être d'accord pour vous prêter son permis de conduire.
4: Oui, enfin d'accord ou pas, il y a un moment, faut leur faire comprendre qui c'est le patron.
5: Non mais attendez, c'est moi la responsable. Mais je vais demander à un chauffeur de me passer son permis parce que vous faites arrêter. Non mais vous êtes, vous avez un problème. Non,
4: bah, excusez-moi, mais enfin si vous avez un minimum d'autorité en tant que.
5: Il y a un minimum d'autorité, donc je devrais dire au chauffeur, vous n'avez rien à me dire, vous me passez votre permis de conduire. Non mais.
4: Bon, à la limite, faites-moi une photocopie. Écoutez.
5: Mais je vous ferai même pas une photocopie.
4: Excusez-moi, mais alors là, si vous n'étiez pas un minimum du vôtre, effectivement.
5: Non mais attends, non mais.
6: Oui.
4: Bonjour madame.
6: Bah voilà autre chose, quand je me mets en excès de vitesse, je balance pas une société comme ça, encore moins réclamer un permis d'un salarié que vous connaissez même pas.
4: Bah je préfère quelqu'un que je connais pas, vous comprenez ?
6: Attendez.
4: Je veux dire, en tant qu'ambulanceur, vu que vous avez le droit de conduire n'importe comment, ça va.
6: Non, moi j'ai pas le droit de conduire n'importe comment. Hein. L'ambulance, ça n'a aucun droit de faire des excès de vitesse, c'est ahurissant, j'ai jamais entendu ça de ma vie. C'est qui fait l'excès de vitesse ? C'est vous ?
4: Officiellement, non, c'est vous.
6: Bah officiellement, c'est nous, on va où ? On va où ?
4: Alors, justement, on va aller ensemble déposer votre permis.
6: Vous allez rappeler la gendarmerie ou la police. Vous allez vous expliquer que vous avez menti. Et c'est tout. Parce que moi, je vais aller porter plainte pour usurpation. Que vous travaillez pas dans la société.
4: J'ai quand même des cartes de visite, hein, excusez-moi.
6: Des cartes de visite de quoi ?
4: De votre société d'ambulançage.
6: Que quoi ? Elle vient de où, cette carte de visite ?
4: Ah, je les ai fait faire.
6: Vous les avez fait faire ?
4: Oui, à mes frais en plus. Heureusement, mon beau-frère est imprimiste.
6: Oh là là, et on vous a jamais transporté ?
4: Non.
6: Eh ben c'est quoi ? Alors là. Je vous préviens, là, ça va pas se passer comme ça. Je rigole pas avec ça, moi.
4: Ah bah tiens, et moi, vous croyez que je rigole pas, peut-être ?
6: Alors là, je vous préviens tout de suite, vous allez appeler le commissariat ou la gendarmerie qui vous a inquiété pour votre excès de vitesse.
4: D'accord. Je leur dis que vous passez vers quelle heure ?
6: Non. Vous dites que vous avez menti, que c'est pas vrai, la carte de visite, c'est du falso.
4: Comment ça, du falso ?
6: Vous présentez des cartes de visite qu'on vous a jamais données, que vous avez données à la police, comme quoi vous travaillez chez nous, mais on va où ?
4: Oui.
6: Bah non, y a pas de oui.
4: Bah si.
6: Bah non.
4: Bah c'est juste que j'ai le sens pratique.
6: Il n'y a pas de sens pratique, c'est de l'usurpation, c'est n'importe quoi ce que vous faites, j'ai jamais entendu ça de ma vie. On assume, on paye son PV, on prend les points en moins.
4: Les points en moins, je veux bien, mais pour ça, il faudrait déjà que j'ai le permis, vous voyez.
6: Vous n'avez pas de permis ?
4: Bah non.
6: Je peux plus, là.
4: Rassurez-vous, heureusement, j'avais mis le gyrophare.
6: Quel gyrophare ? Vous avez mis un gyrophare dans votre voiture ?
4: Bah oui.
6: Un gyrophare en véhicule personnel ? Bah vous êtes encore plus fou que je le pensais, monsieur. C'est pas possible de rouler avec un gyrophare si vous n'êtes pas assermenté de la police, de pompiers, et tout ça, on va où ?
4: Bah vous avez bien le gyrophare.
6: Bah ouais, dans ma voiture, dans une ambulance.
4: Oui, bah voilà, c'est pareil.
6: Non, vous avez pas compris. C'est comment votre nom ?
4: Monsieur Martin.
6: Monsieur Martin.
4: Voilà.
6: Martin comment ?
4: Martin.
6: Ouais, mais monsieur Martin comment, votre prénom ?
4: Bah, c'est Martin.
6: Et votre nom de famille ?
4: Martin aussi.
6: Martin.
4: Voilà, exactement.
6: Mais vous êtes encore plus malade que je le pensais.
4: Ah bah non, je peux pas être malade et ambulanceur, il faut choisir.
6: Vous êtes fou ?
4: Ah non madame, je suis trop con.
6: Oh.
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0: mairie de Notrier.
1: Oui, bonjour, monsieur.
2: C'est oui, la bonjour, mairie
0: monsieur. Oui, monsieur.
1: Oui, bonjour, monsieur. Robert Ledoux, à l'appareil, champion du monde de coup de fil le plus court. Alors, ça fait combien de... Ah, ben là, je crois que j'ai gagné.
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5: Oui, allô ?
6: Bonjour monsieur, c'est bien le pressing ?
5: Oui, bonjour.
6: Monsieur Martin, à l'appareil, je vous ai envoyé un dossier pour participer aux Journées de l'Europe et vous nous avez pas rappelé.
5: Non, c'est par courrier ?
6: Oui.
5: Non, je suis au courant de rien.
6: En gros, on vous a mis volontaire pour échanger votre commerce avec un autre Européen.
5: Oula, échanger, ça veut dire quoi ?
6: Ça veut dire que pendant une semaine, chacun part chez l'autre pour faire son boulot.
5: Waouh, c'est particulier, ça, parce que moi, si je pars, moi, ben, personne fait mon travail. Donc,
6: si, puisque vous allez échanger, vous aurez quelqu'un qui vient de là, attendez, la Moldavie.
5: La quoi ?
6: La Moldavie.
5: La Moldavie, c'est quoi ?
6: Ben, c'est un pays, en plus, pour une fois que je dis un vrai nom.
5: Attendez, moi, là, je tombe des nues, hein. Il parle comment, il parle quelle langue, monsieur? Moi, je parle pas.
6: Ah, bah, il est moldaviste, donc il ne parle que moldaviste.
5: Bah, mais qu'est-ce que vous voulez qu'il fasse ici?
6: Bah, il tient le pressing.
5: Oui, je comprends bien ça, il va tenir le pressing, mais comment, s'il parle pas la langue, qu'est-ce que voulez-vous qu'il fasse?
6: Ce qui serait bien d'ailleurs, c'est que vous trouviez quelqu'un qui parle moldaviste pour lui faire la traduction.
5: Et vous plaisantez ou quoi, monsieur? C'est pas sérieux, votre truc, là.
6: Non, mais vous voyez, dans votre entourage, vous demandez à ceux qui parlent moldaviste.
5: Qui parle moldaviste dans mon entourage, d'après vous? Comment voulez-vous que je trouve quelqu'un qui parle le moldavie?
6: Sinon, vous passez une annonce. Cherche traductionneur qui parle le moldavie.
5: Oui, mais attendez, moi, mon travail ici, qui c'est qui va le faire, monsieur?
6: Le moldaviste. Oh là, vous suivez pas.
5: Mais hein. Vous plaisantez, il connaît absolument pas mon métier, c'est impossible.
6: Vous savez quoi? Pour être sûr, je vais valider une deuxième fois.
7: Mais moi, je veux pas. Mais allô?
6: Bonjour monsieur, un instant, je valide, je suis à vous. Hein.
5: Alors attendez, avant de valider quoi que ce soit, monsieur.
6: Attendez deux secondes, je vous fais passer en départ express.
5: Écoutez. Vous validez, c'est votre problème, mais personne n'entrera dans mon commerce.
6: De toute façon, vous serez pas là.
5: Mais pas du tout.
6: Mais si, puisque vous serez à l'étranger.
5: Mais je ne serai pas du tout à l'étranger, monsieur.
6: En plus, vu que vous êtes volontaire.
5: Qui vous a dit ça? Qui vous a dit que moi j'étais volontaire?
6: Alors ça, c'est moi.
5: Ah, c'est vous?
6: Oui, je suis personnellement chargé de désigner les volontaires au hasard.
5: Bon, alors ça, c'est votre problème.
6: D'ailleurs, je vous ai pas demandé, vous-même, parlez-vous le Moldavie?
5: Bah, bien sûr, mais tout le monde parle le moldave.
6: Ah bah non, figurez-vous que c'est pas le cas de vos collègues, apparemment.
5: Non, mais franchement.
6: Ah bah franchement, c'est moins répandu qu'on le croit. Hein.
5: Non, mais je crois rêver, je vous garantis. Vous êtes en train de valider quelque chose, parce que vous avez décidé que je devrais partir. Non, mais je rêve.
1: Validage accepté.
5: Ah non, alors, écoutez,
6: au passage,
5: monsieur, écoutez,
6: je peux vous rajouter une semaine supplémentaire en Macédoine du Nord.
5: Écoutez,
6: est-ce que ça vous intéresse?
5: Écoutez, je pense que vous n'avez pas dû bien comprendre ce que je viens de dire.
6: Alors, pardon, c'est pas que j'ai pas envie de discuter, mais il faudrait quand même avancer sur votre dossier parce que j'ai pas que ça à faire.
5: Non, mais attendez, mais vous, quoi, vous êtes en train de parler à qui là? Vous parlez à qui là?
6: Bah, au monsieur du pressing qui parle moldaviste.
5: Ah, putain, ça va me saouler.
6: Je vous entends, hein.
5: Tant mieux.
6: Ouais, bah, dites pas ça au moldaviste parce que.
8: Allô?
6: Eh bah, encore un autre monsieur.
8: Non.
6: Donc, vos collègues m'ont validé l'échange moldaviste.
8: Non, vous foutez pas de ma gueule là, vous venez de le valider.
6: Ah! Alors, peut-être qu'on s'est mal compris, parce que...
8: On s'est mal compris, vous faites votre truc, vous expliquez que d'elle. Donc maintenant, vous annulez le bordel.
6: Je vous rassure, tout le bordel est plus ou moins pris en charge.
8: Mais je m'en fous que tout soit pris en charge. Vous validez un truc sans demander l'autorisation des gens. Il y a un moment, faut arrêter, là.
6: Ah oui, mais alors, si vous n'êtes pas d'accord, dites-le avant.
8: Mais dites-le avant, vous faites ma gueule.
6: Bah là, vous me mettez au pied de la muraille, je fais comment?
8: Mais bien sûr, vous venez de valider le truc. C'était pas de moi.
6: Et voilà. Et alors, qu'est-ce que je fais maintenant?
8: Eh ben, vous annulez.
6: Ah oui, donc vous changez d'avis.
8: Non, je n'ai pas changé d'avis.
6: Ah, donc vous changez pas d'avis.
8: Putain, mais vous foutez de ma gueule ou quoi? Je n'ai pas changé d'avis. Je n'ai déjà pas validé à la base. Donc arrêtez.
6: Ouh, c'est pas clair. Bon, vous êtes d'accord ou pas?
8: Non, je suis pas d'accord, non.
6: Ok, mais alors pourquoi vous me demandez de confirmer?
8: Vous êtes con ou vous faites exprès?
6: Pardon, mais je perds un peu mon temps quand même à vous faire un dossier au petit
8: oignon. Ah, parce que moi je perds pas de temps là avec vous au téléphone.
6: Oh, je vous mâche le boulot, je vous inscris.
8: Mais vous mâchez le boulot, vous annulez votre bordel, vous m'envoyez rien du tout.
6: Mettez-y quand même un minimum du vôtre, sinon on va jamais y arriver.
8: Ouais, bah juste, je mets de mon. Voilà.
6: Voilà, oui, c'est ça.
8: J'espère que j'ai été clair.
6: Ouh, mais attendez, qui voilà?
8: J'espère que j'ai été clair.
6: Non, attendez, voilà justement le moldaviste.
8: Ah oui.
6: Oh, bah, je vous le passe.
8: Ah oui.
6: Bonjour, monsieur Ski, c'est monsieur Martinski, le moldaviste.
8: Ah ouais, vous foutez bien de ma gueule, en fait.
6: Franchement, Ski.
8: Arrêtez vos conneries, là.
6: Ah oui, c'est grosse connerie, Ski.
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9: Secrétariat médical, bonjour.
10: Allô, bonjour, c'est les urgences gynécologie.
9: C'est pourquoi, madame?
10: Écoutez, j'ai un certain âge.
9: Oui.
10: 87 ans.
9: Oui.
10: Mais bon, il y a longtemps, évidemment, que je suis ménopausée.
9: Oui.
10: Mais là, je me suis penchée en avant.
9: Oui.
10: Pour enlever mes chaussures.
9: Mm-hmm.
10: D'habitude, j'ai très mal au dos. Alors, mais je le fais pas moi-même. Mais là, la femme de ménage est pas là aujourd'hui. Donc, j'ai enlevé mes chaussures. Et en me penchant en avant, j'ai vu que j'avais des cheveux entre les jambes, entre les cuisses. Et je me demande si je suis pas en train d'accoucher.
9: D'accoucher?
10: Oui, d'accoucher.
9: Bah, vous pouvez pas être en train d'accoucher, madame.
10: Ben oui, c'est ce que je pensais, mais il y a les cheveux du bébé, ils sont poivre et sel.
9: Oh là. Alors, est-ce que vous avez des enfants? Quelqu'un qui pourrait venir chez vous, là?
10: Ben, ils sont en vacances, hein.
9: Ouh là là. Bon. Alors là, c'est sûr que ça doit pas être ça, hein. À votre âge, je pense pas, madame, hein. Pour accoucher, enfin. aviez un gros ventre, quelque chose ?
10: Non, mais je vois des cheveux, vous savez, entre mes cuisses.
9: Des cheveux ? Excusez-moi, c'est pas vos poils pubiens, non ?
10: Oh !
9: Non ?
10: Ah ben, attendez.
9: Là, j'ai jamais vu ça.
10: Attendez.
9: C'est peut-être vos... Enfin, c'est vous... Je sais pas du tout comment on va faire, là.
10: Parce qu'ils sont poivre et sel.
9: Ouais, ça serait normal, à votre âge.
10: Ben, un bébé, il n'est pas avec des cheveux poivre et sel.
9: C'est comme... pour ça que je vous dis que ça peut être vos poils pubiens.
10: Qu'est-ce que je fais, alors ?
9: Tirez. Excusez-moi. Tirez dessus, si c'est vos poils pubiens, vous allez sentir que vous êtes en train de vous tirer dessus, là.
10: Je tire dessus fort ou doucement ?
9: Vous sentez que c'est vous, que vous tirez votre peau, là ?
10: Non.
9: Qu'est-ce que c'est que ça ? Vous allez appeler votre médecin traitant, savoir s'il peut venir vous voir, là, chez vous, à votre domicile, ou... Parce que là, je sais pas quoi vous dire, là. Vous n'avez pas un voisin, une voisine qui peut venir vous voir ?
10: Ah ben, attendez, oui, il y a le voisin, attendez.
9: Bon, appelez le voisin qui vienne au téléphone.
10: Attendez, quittez pas. Hein.
9: Allez-y, dites-lui qu'il vienne au téléphone.
10: Quittez pas.
9: Il y a bien Alzheimer qui guette, là. Elle a l'impression qu'elle va accoucher. 87 ans, elle voit des poils gris qui sortent entre ses jambes. Je pense plus que c'est ses poils à elle, quoi. Mais bon, je veux pas la laisser comme ça, pauvre dame. Non, mais alors là, je suis...
10: Entrez, bonjour, monsieur. Entrez, je vous en prie.
9: Oui. Je parle à un voisin, là, parce que là, ça va pas.
0: Bonjour, qu'est-ce qui se passe encore ?
9: Qu'est-ce qui se passe encore, le voisin ?
10: Bon. Je me demande si je suis pas en train d'accoucher.
0: Pardon ?
10: Je suis avec quelqu'un au téléphone. Je voulais que je vous le passe.
9: Ah bah, passez-moi-le, madame, passez-moi-le.
0: Qu'est-ce qui se passe ?
9: Allô ?
0: Oui, allô, bonjour.
9: Oui, bonjour, excusez-moi, monsieur, je suis la secrétaire du docteur... Et la dame m'appelle en me disant si elle est bien aux urgences, parce qu'elle a l'impression qu'elle va accoucher.
0: Elle va accoucher ?
9: Bah, elle a l'impression d'avoir... Enfin, moi, je vous dis ce qu'elle m'a dit. De voir des poils... des cheveux gris, poivre et sel, quoi, entre ses jambes.
10: Là, je me mets comme ça. Je vais écarter les jambes, puis vous allez regarder.
0: Ah là, c'est-à-dire que c'est un peu embêté. Allô ?
9: Oui ? Qu'est-ce qui se passe ?
0: Elle me demande si je peux regarder.
9: Bah oui, moi je sais pas, il n'y a pas un médecin ou...
10: Alors, voilà, j'écarte, hein.
9: Regardez. Bah, regardez, monsieur, au moins on sera fixé, hein.
10: Voilà.
0: Bon, attendez.
9: Regardez, hein.
10: Mettez-vous à genoux.
0: Oh, mon Dieu.
9: Allô ?
0: C'est assez embêtant, vous mettez à ma place.
9: Bah, je comprends, hein, mais là, moi, je suis un petit peu dans le flou.
10: Approchez, n'ayez pas peur.
0: Oh, mon Dieu, c'est pas facile.
9: Ah, bah non.
0: Ne serrez pas les cuisses, madame, comme ça. Ne serrez pas.
10: Ah, je le tiens. Lâchez-moi. Ah, vous m'entendez ?
9: Oui ?
10: Elle est en train de m'étouffer entre ses cuisses.
9: C'est pour vrai ? Elle est en train de l'étouffer entre ses cuisses, le monsieur. Je fais quoi, là ?
10: Oh non !
0: Allô ?
9: Allô ?
10: Elle m'a pété dessus !
9: Elle lui a pété dessus ?
10: Oh ! Voilà ! Ça t'apprendra à laisser ton poirier avec tes poires dépasser de la S ! Allô ?
9: D'accord.
10: Oh ! Oh non !
9: Mais sortez de la maison, hein.
10: Oh !
9: Qu'est-ce que c'est que ce truc ?
10: Et voilà ! Allô ?
9: Allô ?
10: Ça lui apprendra, ce salopard !
9: Oui, enfin, ça va pas, hein. Enfin, excusez-moi, mais il y a vraiment un problème, là, hein.
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11: Vous écoute.
12: Oui, bonjour, madame.
11: Bonjour, monsieur.
12: Madame...
11: Oui.
12: Très bien, c'est les Ilotiers, à l'appareil du 19e.
11: Oui.
12: Est-ce que vous avez allumé la télévision, là, ce matin ?
11: Ben, j'ai une télévision allumée, oui.
12: Bon, est-ce qu'elle marche bien ?
11: Non, c'est un petit peu brou, enfin, pas si bien que... pas si net, quoi.
12: Ouais, d'accord. Bon, ben, je vois ce que c'est. Je vais tout vous expliquer, madame, hein.
11: Oui, je vous écoute.
12: On a des collègues qui surveillent le toit avec les jumelles et qui essayent d'apercevoir ce qui se passe.
11: Oui.
12: On voit un homme, apparemment, d'un certain âge, hein.
11: Ah bon ?
12: Qui est grimpé sur le toit... Et qui utilise votre antenne de télévision.
11: Ah bon ?
12: Ouais, parce que vous savez que quand vous mettez la télé, l'antenne devient chaude.
11: Oui.
12: Et d'après ce qu'on voit dans la jumelle, vous avez donc ce monsieur qui est en train de faire cuire quelque chose, on voit pas très bien ce que c'est, sur l'antenne de télévision.
11: Ah bon ? Ah, c'est bien.
12: Voilà.
11: On verra tout.
12: Oui, mon collègue me signale qu'il a un téléphone portatif à portée de la main.
11: Oui.
12: Donc on a repéré son numéro de téléphone.
11: Oui.
12: On va vous le faire passer.
11: Oui.
12: On va faire basculer la ligne téléphonique, comme ça vous allez la voir. Essayez de savoir ce qu'il est en train de fabriquer sur l'antenne de télé.
11: Oui.
12: Hein? Et alors, on va faire un mot de passe, comme ça vous aurez le signal. Pour que vous puissiez nous reparler, parce que nous on reste en ligne avec vous, hein, vous n'avez qu'à dire 33.
11: D'accord.
12: Et comme ça vous nous reprendrez. Hein.
11: Oui, d'accord.
12: Je compose le numéro, madame. Hein.
11: Oui.
13: Allô?
11: Allô, j'écoute.
13: Oui, bonjour, madame.
11: Bonjour, monsieur. Je voulais savoir, qu'est-ce que vous faites sur le toit?
13: Ben, je suis en train de faire ma petite cuisine.
11: Et pourquoi vous faites la cuisine sur un toit, vous?
13: Ben, figurez-vous que mon gris est tombé en panne.
11: Ben oui, mais c'est pas une raison, parce que votre gris est tombé en panne pour faire votre cuisine sur un toit, voyons.
13: Ben, écoutez, madame, j'avais acheté des saucisses, vous savez, de la saucisse de Strasbourg et de la merguez.
11: Oui.
13: Et j'ai transformé votre antenne de télé...
11: Ah ben oui, c'est pour ça que mon antenne, il y a quelque chose qui marche pas dans ma télé. Je trouvais ça tout à fait anormal. Alors je me suis dit, qu'est-ce qui se passe? Alors je voulais savoir ce que vous faisiez là-haut.
13: Eh ben je fais cuire des merguez sur l'antenne de la télé.
11: Ben oui, je vous dis pas, monsieur, mais enfin vous avouerez que j'ai pas une place pour aller faire cuire des saucisses et des merguez sur un toit.
13: Ben oui, mais j'ai plus de grill.
11: Ben mais écoutez, monsieur, alors voyons, réfléchissez. Qu'est-ce que c'est que ces façons de monter sur un toit pour faire cuire vos saucisses?
13: Attendez, vous permettez parce
11: que... Oui, je vous écoute.
13: Il faut que je surveille.
11: Bon. Alors, qu'est-ce que vous comptez faire? Vous continuez de griller vos saucisses ou quoi? Et vous redescendez ou pas?
13: Attendez, parce qu'après, il faut que je nettoie bien, parce que ce soir, j'ai un poulet.
11: Ah, ah bon, parce que vous comptez monter le soir aussi, faire cuire votre poulet?
13: Ben oui, parce qu'avec l'antenne de télé, ça fait broche.
11: Ah, ah ben c'est bien.
13: Ça fume, attendez, madame, parce qu'il y a de la fumée partout, là.
11: Ben oui, il y a de la fumée, mais moi, je marche plus, hein. Faire cuire sur des antennes de télé, sur un toit, voyons. Alors, réfléchissez, monsieur, hein.
13: Oh mon Dieu, il y a toute la graisse qui coule là.
11: Bah ça... oui, il y a toute la graisse, vous vous rendez compte? Puis alors vous allez dégueulasser le toit. Non, bah, ça va pas. Ah non, non, vous arrêtez immédiatement. Hein. Bah, puis vous n'avez pas intérêt à remonter ça parce que... Ah non, non.
13: Bah, ce soir, j'ai invité des amis.
11: Bah je m'en fous, moi. Mais vous avez invité des amis, est-ce que c'est une raison pour venir faire cuire votre poulet sur le toit? Vous n'avez qu'à le faire cuire dans une rôtisserie, votre poulet. Vous avez en bas, boulevard Serrurier, il y a un mec qui va vous le faire cuire, votre poulet.
13: Il n'a pas la télé, lui.
11: Mais je ne vous parle pas de monter sur son toit.
13: Oui, mais l'antenne de télé, ça donne du goût, voyez-vous.
11: Mais je m'en fous, moi, que ça vous donne du goût. Mais ça marche pas, ça. Bon, j'appelle la police, hein, ça suffit. 33.
12: Oui, je vous écoute, madame.
11: Oh, bon non, alors. Il va remonter ce soir parce que l'antenne de télé donne du goût à son poulet.
12: Bon, alors écoutez, vous savez ce qu'on va faire? On va lui donner une leçon. Est-ce que vous avez votre télé, là?
11: Oui.
12: On va mettre votre télé à fond. Et comme ça va chauffer, ça va faire flamber ses saucisses, comme ça, il ne pourra pas les bouffer. Ça va lui donner une bonne leçon.
11: Comment je dois faire? Je dois machiner le son le plus fort pour chauffer?
12: Voilà.
11: D'accord, ne quittez pas.
12: Ouais, monsieur Ledoux, qu'est-ce que vous faites là-haut?
13: Ben, je fais cuire mes petites saucisses.
14: La famille et la photo à l'honneur cette semaine dans le juste prix.
11: Allô?
14: 33.
12: Oui, allô?
11: 33.
12: Oui, allô?
11: Oui, j'ai mis la télé à fond.
12: Ouais, on entend ça, ouais. Et allez la baisser maintenant, on va voir ce que ça donne là-haut.
11: D'accord.
13: Qu'est-ce que c'est que ce bordel?
12: Oui, madame, je vous écoute.
11: Bon, ben, j'ai baissé. Qu'est-ce qu'il en advient?
12: On va voir ce que ça va donner là-haut, hein.
11: Oui.
12: Je vous le repasse.
13: Oh, ben, merde, alors.
11: Qu'est-ce qu'il y a?
13: Ben, elles ont flambé, mes saucisses.
11: Elles ont flambé, vos saucisses?
13: Ben, oui.
11: Oui, ben, je vous dis pas, mais moi, j'ai mis ma télé à fond. Hein? Comme ça flambe sous vos saucisses, et si vous recommencez ce soir, je remettrai ma télé à fond, et votre poulet sera brûlé. Bon, et allez faire cuire vos saucisses ailleurs, hein.
13: Bon, ben, écoutez, madame, vous m'entendez?
11: Oui, je vous écoute.
13: Je vous ai compris.
11: Bon, ben, j'espère bien que vous m'avez compris, hein.
13: Ce soir, je fais pas de poulet.
11: Eh ben, vous faites ce que vous voulez.
13: Oui, mais... je vais faire de la sardine grillée.
11: Eh ben, non, mais ça va pas.
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15: Oui.
6: Bonjour monsieur, c'est bien le magasin de vêtements?
15: Oui, oui, oui.
6: Monsieur Martin à l'appareil, les étiquettes Martin?
15: Oui.
6: Je vous ai refait toutes vos étiquettes de prix parce qu'il faut les mettre aux nouvelles normes européennes.
15: D'accord.
6: Donc les prix, ça change pas, c'est bon?
15: Oui, d'accord, oui.
6: En revanche, il y a un petit problème sur l'inscription euro.
15: Oui.
6: Sur toutes les étiquettes, le E de euro, il a sauté, donc il n'a pas été imprimanté.
15: D'accord, donc ça fait euro.
6: Exactement, donc vous avez vos bons prix, mais ils sont marqués en euro.
15: Mais dans tous les cas, vous allez les refaire, je pense.
6: Ah ben, je pense pas, non.
15: Ah bon?
6: Bah oui, pardon, ce sont des étiquettes étiquette officielle, on n'en refait pas, en veux-tu, en voilà.
15: Ah bah oui, du coup, forcément.
6: Bah oui, forcément.
15: Oui, oui, oui, je comprends.
6: Donc, ça implique que vous êtes obligé de prendre tous les paiements en liquide en euros.
15: Oui.
6: Mais c'est pas grave, puisque je vais vous installer une double caisse euro-euro.
15: Oui.
6: Comme ça, vos clients, ils arrivent, ils vous donnent des euros, et à la place, vous leur donnez les...
15: Oui, oui, les euros, oui, oui.
6: Voilà, comme ça, les clients, ils vous payent en...
15: Du coup, avec les euros.
6: C'est ça.
15: Et nous, on peut faire le change après avec les euros.
6: Ah oui, c'est vrai. Après, vous rechangez les euros qui restent en euros, évidemment.
15: Ah bah oui, bien sûr.
6: Bon, on fait quand même une petite vérif pour être sûr que c'est clair pour vous.
15: Ouais.
6: Donc, si un client arrive avec un euro.
15: S'il y a un euro, bah moi, je lui mets en change en euros et du coup, lui, il me donne de l'euro. Et dans ces cas-là, s'il lui reste de l'euro, moi, je lui rééchange en euros.
6: Bah voilà, bravo, c'est ça.
15: C'est ça.
6: Parfait. Donc, moi, je vais vous apporter les billets en euros.
15: Bah, écoutez, je vais vous donner le numéro, comment dire, du patron.
6: Ah, mais avec plaisir. Je vous écoute.
15: Alors, du coup, 0628.
6: 0620, d'accord.
15: 28.
6: 2028, ok.
15: Alors, on recommence depuis le début. 06.
6: D'accord. Donc, 2 x 06.
15: Non, du tout. Juste 06.
6: Ah, juste 06. Ok, bah, attendez, je le mets en double appel. Bougez pas.
15: Non, mais c'est... Mais...
6: Allô? Vous m'entendez? Allô?
15: Vous me parlez à moi, là?
6: Oui, bonjour, monsieur. Vous êtes la personne du 06?
15: Vous parlez toujours à la même personne, monsieur, là. Hein. J'étais en train de vous donner le numéro.
6: Non, mais ça y est, vous m'avez dit que c'était juste 06.
15: Mais non. 06, 28.
6: Ah, parce qu'il y a un autre numéro.
15: Bah, monsieur, a un numéro de téléphone portable.
6: Ok, dans ce cas, je l'appelle sur 128. Bougez pas.
15: Non, monsieur, vous avez pas l'air de comprendre grand-chose.
6: Ah oui, pardon, mais c'est vrai qu'avec toutes ces lignes téléphonistes, c'est pas facile.
15: Hein. Mais oui, mais il y a encore 3 chiffres après qui suivent pour faire un numéro complet de téléphone, monsieur.
6: Ah oui, mais c'est pas pratique du tout. Si le gars, il a 5 portables, comment je sais sur lequel il faut appeler?
15: Non, mais monsieur, est-ce que vous savez comment ça fonctionne, un numéro de téléphone ou pas?
6: Bah, bien sûr, la preuve, je viens de vous appeler sur le 06.
15: Non! Vous arrêtez pas de dire, j'appelais le 06. C'est pas qu'un seul chiffre, monsieur. Pour avoir un numéro de téléphone complet, il en faut 5 de chiffres.
6: Oh, attendez, j'ai compris, c'est un numéro international.
15: Mais pas du tout, c'est un 06.
6: Je vais me retrouver avec une facture téléphoniste de 5000 euros.
15: Mais pas du tout, je suis en train de vous donner son numéro de
6: téléphone. Dans ce cas, je préfère que ce soit lui qui me rappelle.
15: Si vous voulez, allez-y, donnez-moi votre numéro.
6: Bien sûr, c'est 07.
15: Oui, ensuite.
6: Comment ça, ensuite?
15: Non mais monsieur...
16: Mais c'est pourquoi, monsieur?
6: Bonjour, c'est donc madame.
16: Ouais, c'est moi le responsable.
6: Ah, bah je pensais que vous étiez pas là.
16: Bon, mais qu'est-ce que vous voulez, monsieur? Vous pouvez...
6: Non, mais c'est rapport à votre numéro.
16: Oui.
6: Apparemment, il en faut 5 et donc il m'en manque 3.
16: Et je ne veux pas que vous me rappeliez.
6: Ah oui, mais alors comment on fait?
16: Dépêchez-vous parce que je suis pressé.
6: Bon, alors vous savez quoi? Je vais deviner les chiffres qui manquent.
16: Non.
6: Si, 173.
16: Non.
6: 217.
16: Non.
6: 404.
16: Non.
6: Ah, je sais, 974.
16: Non, mais vous...
6: Attendez, 312.
16: Au revoir, monsieur.
6: C'est plus?
16: Au revoir, monsieur.
6: Donc c'est moins?
16: Au revoir.
6: Est-ce que je peux utiliser un joker?
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17: Allô, taxi, bonjour.
18: Allô?
17: Oui, allô?
18: Oui, bonjour, c'est le taxi?
17: Oui.
18: Oh, dites-moi, vous pouvez venir me chercher? Je suis monsieur Lamolle.
17: Il faut venir vous chercher où?
18: Alors là, je suis chez la Georgette.
17: La Georgette qui?
18: Ben, je sais pas qui c'est, moi c'est la dame que j'ai rencontrée hier soir, on l'appelle la Georgette.
17: Ah, et puis elle habite où, cette Georgette?
18: À Lèves.
17: Elle habite à Lèves, la Georgette.
18: Oui, c'est tout ce dont je me souviens.
17: Et c'est quoi son nom de famille, vous savez pas?
18: Ah non, puis là, je peux... Là, elle est tellement saoule que je peux pas la réveiller. Alors, ça fait un quart d'heure.
17: Ah, et puis vous êtes où, à Lèves, vous savez pas?
18: Ben non, c'est une maison un peu isolée.
17: Une maison un peu isolée?
18: C'est pour m'amener chez moi, à la guiche.
17: Ben moi, je veux bien venir vous chercher, mais il faut plus d'explications que ça.
18: Je voulais que je vous la décrive.
17: Ben non, moi je voudrais savoir où c'est que vous êtes. Qu'est-ce qu'il y a autour de chez vous, là?
18: Il y a un champ, là. Enfin, moi je suis chez elle, hein.
17: Oui, oui, ben qu'est-ce qu'il y a là-bas, autour?
18: Il y a un champ, il y a un enclos, là. Il y a la route devant, là, pas loin.
17: Ouais.
18: C'est une dame, attendez.
17: Vous n'avez pas un papier d'identité? Vous n'avez rien?
18: Pouvez-vous réveiller, là? Oh, je dois partir, moi, faut que j'ai votre adresse.
17: T'as le temps d'aller à la guiche?
18: Réveillez-vous. Oui,
17: il est avec une femme qui est bourrée, il ne sait pas comment elle s'appelle.
18: Et réveillez-vous, là.
17: Vous en avez au moins pour 60-70 euros, hein, monsieur?
18: Moi, bah, c'est pas un problème, hein. J'ai fait des économies de prostituée cette nuit, je peux me payer ça. Hein.
17: Ah bon? Bah ouais, mais moi, il faut une adresse. Elle n'a pas un sac à main? Elle n'a pas une adresse? Regardez voir dans son sac à main.
18: Oh non, j'ai jamais fait ça, hein.
17: Secouez là.
18: Ah, c'est une bonne idée, je vais la secouer, oui.
17: Allez, pas lui faire du mal.
18: Allez, réveille-toi.
17: Ça marche?
18: Réveille-toi, bon Dieu, allez!
17: Elle bouge pas?
18: Ah, mon Dieu! Allô?
17: Oui, je vous entends, mais elle est réveillée, là?
13: Elle commence à bouger.
17: Ah, ça y est, ça fait de l'effet.
13: Oh mon Dieu. Ben alors la Georgette, attendez, je vais vous la passer.
17: Où c'est qu'elle habite?
13: Je vous la passe, hein.
17: Ouais.
13: Ben dis donc, t'aurais pu te réveiller avant, j'ai... Attends, j'ai... Allô?
17: Oui, bonjour madame.
13: Oui, bonjour madame.
17: Mais dites donc, monsieur, vous vous foutez de moi ou quoi, là?
13: Comment?
17: Vous êtes le monsieur, vous n'êtes pas la dame, là.
13: Ah, pas du tout.
17: C'est elle qui parle?
13: Ben oui, c'est elle, hein, c'est pas moi, hein, moi je suis à côté d'elle, hein.
17: Ouais, ouais, non, mais ça va pas, là, je reconnais votre voix, vous la transformez en femme, là.
19: Ah, oui.
17: Ouais, vous êtes qui?
19: C'est Jean-Yves Lafesse de la radio Rire et Chanson, à l'appareil.
17: Oh putain, vous êtes con, hein.
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21: Garage, bonjour.
6: Bonjour monsieur, c'est bien le garage?
21: Oui, bonjour madame, pas bonjour monsieur.
6: Ah non, moi je suis un monsieur, faut pas se tromper.
21: Non mais vous m'avez dit bonjour monsieur.
6: Ah pas du tout.
21: Si, vous m'avez dit bonjour monsieur.
6: Je pense pas, non.
21: Non, bonjour monsieur.
6: Bonjour monsieur. Donc je disais...
21: bonjour madame.
6: Comment ça?
21: Bonjour madame, vous me redites bonjour monsieur. Vous venez de me le redire à l'instant.
6: Oh, pardon monsieur, faut que je fasse gaffe, hein.
21: Oui, dites-moi.
6: Oui, c'est rapport que j'ai déclaré que vous avez bousillé mon moteur.
21: On a bousillé votre moteur, c'est-à-dire?
6: Ah, vous êtes au courant en plus?
21: Ben non.
6: Bah si.
21: Ben non, je suis pas au courant monsieur.
6: Bah, pourquoi vous me dites on a bousillé votre moteur?
21: Ben non, c'est vous qui m'en parlez monsieur.
6: Ah oui, c'est vrai.
21: Quel moteur qu'on a bousillé?
6: Celui de ma voiture, parce que votre garageur m'avait conseillé de mettre des nouvelles bougies.
21: Alors attendez, vous allez vous expliquer avec lui, quittez pas.
6: Merci monsieur.
22: Mais... Allô?
6: Bonjour madame.
22: On a fait quoi sur la voiture?
6: Ah non rien, vous m'avez juste conseillé de changer les bougies, donc je l'ai fait moi-même, et maintenant c'est tout pété.
22: Ah oui? Donc on vous a dit de mettre des bougies, vous avez changé les bougies vous-même, et puis maintenant vous...
6: Bah oui, comme ça vous avez plus qu'à le faire passer sur l'assurance du garage.
22: Bah, vous avez raison, c'est nickel. Bah vous, mais, vous êtes le roi du monde.
6: Merci, alors je sais pas si j'irai jusqu'à roi du monde.
22: Est-ce que vous avez un ordre de réparation de chez moi?
6: Alors ça, faudrait me le faire justement.
22: Ah mais l'ordre de réparation, je vais vous faire un ordre de réparation. Non, mais...
6: Bah si, parce qu'il faut que je le mette dans mon dossier.
22: Vous rêvez, mais vous vous rendez compte de ce que vous dites?
6: Sinon vous m'en laissez un vide et puis je le remplis.
22: Je veux rien vous laisser du tout.
6: Je m'excuse, c'est quand même vous qui m'avez dit de changer les bougies.
22: Mais moi, je vous ai dit vous changez les bougies, mais c'est qui les a fait les bougies? C'est moi ou c'est vous?
6: Officiellement, c'est vous.
22: Officiellement, vous avez fait un papier avec une facture, comment? Mais vous rêvez, vous?
6: Oui, alors pour la facture, j'ai fait un petit montage sur internet avec votre logo.
22: Ah, bah vous avez mis le logo, vous avez fait des montages, et puis non, mais vous êtes cinglé, c'est pas possible. Mais vous.
6: D'ailleurs, si l'assurance vous demande.
22: Mais elle peut m'appeler, l'assurance.
6: Parfait, donc vous leur dites que vous m'avez mis des bougies.
22: Non, je ne dirais pas que j'ai mis de bougies, j'ai pas intervenu sur la voiture.
6: Oui, mais sur mes papiers, il y a écrit que vous avez intervenu.
22: Mais des papiers, mais j'en ai rien à. Mais vous avez compris ou pas? Mais vous avez un problème, c'est pas possible.
6: Bah oui, j'ai un problème, c'est qu'on me dit de mettre des bougies.
22: Mais putain, mais je suis pas intervenu sur la voiture. Je vous ai dit de mettre des bougies, je vous ai dit de sauter en zone, vous avez sauté en zone.
6: Oula, c'est pas net votre truc, hein.
22: Mais non, mais c'est vous qui êtes pas net, hein.
6: Ah bah tu vas voir que ça va être ma faute.
22: Mais c'est un truc de fou.
17: Bah non.
6: Ah, bonjour monsieur.
17: Comment vous avez pu aller sur internet et faire une facture avec nos... Non mais où c'est que vous avez vu ça monsieur?
6: Où c'est que j'ai vu ça sur internet? Il y a un tuto pour faire les fausses factures chez vous.
17: Un tuto qui explique comment faire une facture et en fait vous faites un faux là monsieur.
6: Oui mais j'aurais pas besoin de le faire si vous m'aviez pas dit pour les bougies.
17: Les bougies, mais sur quel moteur? Sur quelle voiture?
6: Bah la mienne.
17: Eh ben c'est quoi votre voiture? Je vous pose la question.
6: Alors là, aucune idée.
17: Ah vous savez pas ce que vous roulez?
6: Bah non, moi je suis dedans, de l'extérieur, on voit ce que c'est marqué dessus. Mais dedans...
17: Non
6: mais
17: attendez, vous savez pas ce que vous roulez comme voiture? C'est grave hein. Et qui c'est qui vous a fourni les bougies?
6: Je les ai achetées au supermarché, donc là aussi j'ai fait mettre la facture à votre nom.
17: Ah ben encore mieux, tiens. Alors moi, je vais acheter des bougies à Mammouth. Hein.
6: Ah oui, je vois, vous êtes anti-Mammouth.
17: Non, je suis pas anti-Mammouth, je suis pas anti ceci.
6: Bon, en attendant, les bougies chez Mammouth, c'est moi qui les ai payées, donc il faudrait me les rembourser.
17: Bien sûr, oui, on va vous rembourser les bougies, vous nous avez pas payées. Non, mais c'est ça.
6: Voilà, c'est exactement
17: non,
6: ça.
17: Non, mais je crois que vous rêvez là, monsieur. Là, moi, je me crois dans un film. Hein.
6: Bah voyons, pourquoi pas à la radio?
23: Ah ben non, ah ben sûrement pas, monsieur.
6: Eh bien, bonjour madame.
23: Ah ben, certainement pas, vous êtes en train de me demander de faire une fausse facture.
6: Non, je l'ai faite. Vous, il faut juste que vous la mettiez dans votre compta.
23: Mais je peux pas la mettre dans ma compta.
6: Dans ce cas, vous dites que l'ordinateur est pété.
23: Non, mais je ne veux pas dire que l'ordinateur est pété, monsieur.
6: Ah, alors il faudrait dire à la compta d'effacer pour pouvoir ensuite remettre.
23: Mais on ne veut pas dire à la compta d'effacer. C'est interdit. On ne peut pas toucher.
6: Vous inquiétez pas, moi j'ai un petit truc qu'on branche sur l'ordinateur.
23: Non, mais votre petit truc pour brancher sur l'ordinateur, je ne le ferai pas.
6: Bon, vous compliquez pas, je vais le faire.
23: Ah ben là, de toute façon, on porte plainte direct. Hein.
6: Oh ben c'est moi qui porte plainte.
23: Ah ben allez-y, portez plainte, monsieur.
6: Refus d'effacage de comptabilité. Tiens, hop là, déjà ça.
23: Refus des passages de comptabilité, vous voulez porter plainte pour ça?
6: Mais bien sûr.
23: Ah bah, vous, ah bah là.
6: Ah bah là, oui. Et tiens, et je rajoute, refus de trucs historiques d'ordinateur. Pim!
23: C'est impossible.
6: Oh, ça c'est un impossible qui veut dire possible.
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25: Allô?
19: Allô?
25: Oui?
19: Bonjour madame.
25: Bonjour.
19: Oui, comment allez-vous?
25: De qui s'agit-il, s'il vous plaît?
19: Attendez, excusez-nous, madame, là, c'est le service téléphonique, là. Hein. On a des clients en attente, hein. On vous prend après, hein.
25: Oui?
19: Non, madame, c'est pas à vous qu'on parle, hein. Excusez-moi. Là, pour une seconde, hein. Vous avez un problème en ce moment, madame, hein.
25: De quoi s'agit-il?
19: Oui, bah, écoutez, on va essayer de faire au plus vite, hein, parce que là, j'ai des abonnés qui attendent. Allô?
25: Oui, bonjour.
19: Bonjour, madame Picolet.
25: Non, je suis la babysitter de Madame Picolet.
19: Oui, vous ne quittez pas, madame, hein, il y en a pour une seconde. Hein.
25: Bon, alors écoutez, vous venez de m'appeler, alors dites-moi ce qu'il y a.
19: Très bien, madame, merci, au revoir.
25: Oh, c'est pas vrai.
19: Tu peux prendre, s'il te plaît, parce que je peux plus. Une Madame Picolet.
13: Allô?
25: Allô, bonjour.
13: Oui, bonjour. Oh,
25: c'est pas vrai.
13: Oh oui, il va falloir rappeler là parce qu'on est débordé, hein. Merci. Allô?
25: Oui.
13: Oui, je suis à vous, hein, excusez-moi, mais vous savez, il y a 50 lignes qui décrochent en même temps.
25: Oui, je comprends, mais enfin, appelez directement les personnes.
13: Ce soir, hein, il n'y aura pas de problème. Ben, je vous remercie de bien vouloir comprendre, hein. Allô? Allô?
25: C'est à moi que vous adressez.
13: Ben oui, madame, mais il faut répondre quand on vous parle, hein.
25: Mais écoutez, j'ai reçu vous appelez, vous vous adressez à d'autres personnes, moi j'attends bêtement au téléphone. Donc, oui. J'ai envie que vous m'expliquiez tout de même, au lieu de me demander d'attendre.
13: 16h30, 16h40, hein, parce que là, on est débordé. Hein.
25: Oh, mais c'est pas vrai.
13: Allô?
25: Oui? Je suis la babysitter de Madame Picolet.
19: Oui, bonjour, monsieur.
25: Allô?
19: D'accord. Pas de problème, merci. Allô?
25: Allô, oui?
19: Oui, bonjour, madame.
25: Bonjour, je suis la babysitter de Madame Picolet. Ça fait un moment que j'attends.
19: Oh, ça va pas durer, non, je vous rassure, hein. Merci, au revoir.
25: Mais.
19: Allô?
25: Allô?
19: Oui, bonjour madame.
25: Bonjour monsieur.
19: Oui, qui est appareil?
25: La babysitter de Madame Picolet.
19: Ah, mais on est passé chez vous ce matin, hein?
25: Vous êtes... Ah bon?
19: Ah bah oui. Vous êtes Madame Muller?
25: Non, absolument pas.
19: Oui. Oh. Bah ça doit marcher, hein, Madame Muller, maintenant, il n'y a pas de problème, hein? Allô?
25: Allô?
19: Oui, bonjour madame.
25: Bonjour monsieur.
19: À qui ai-je l'honneur?
25: La babysitter de Madame Picolet.
19: Elle a arrêté?
25: Pardon? Arrêté quoi?
19: D'accord, bah c'est mieux, hein? Merci.
25: Oh, c'est pas vrai.
19: Allô?
25: S'il vous plaît, monsieur, est-ce que je pourrais savoir ce qui se passe? Ça fait un moment que je prends au téléphone bêtement.
19: Ok, on s'en occupe. Merci.
25: C'est pas vrai.
13: Allô?
25: Allô, bonjour, monsieur.
13: Oui, bonjour, madame. C'est à quel sujet?
25: C'est à quel sujet? Ça fait un moment que j'attends au téléphone. J'aimerais savoir ce qui se passe.
13: Ben, on va vous expliquer, c'est simple.
25: Alors, je vous écoute.
13: Eh bien, figurez-vous qu'il y a une panne depuis ce matin.
25: Mais une panne de quoi?
13: Une panne de téléphone.
25: Il fonctionne, mon téléphone.
13: Bon, ben écoutez, on va faire le nécessaire.
25: C'est-à-dire?
13: Très bien, madame Houdin. Merci. Oui, oh. Oui. Allô?
25: Oui, bonjour, monsieur.
13: Oui, bonjour, madame. À qui est-ce l'honneur?
25: À la babysitter de madame Picolet.
13: Ah, vous êtes encore là, vous?
25: C'est pas vrai.
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1: Bonjour.
2: Oui, bonjour, monsieur. C'est bien l'auto-école?
1: Oui.
2: On m'a dit que vous faisiez la conduite accompagnée.
1: Oui.
2: Bah, j'aurais besoin que vous m'accompagniez chez mon beau-frère qui doit me prêter un magnétoscope pour que je puisse revoir le match de foot là, de France-Brésil.
1: Ah non, mais attendez, là, vous devez faire une erreur de numéro. C'est une auto-école ici.
2: Bah, vous m'avez dit oui pour la conduite accompagnée.
1: Bah oui, on fait voilà. La conduite accompagnée. Mais
2: voilà,
1: je veux dire,
2: c'est
1: on
2: ça.
1: Le... Voilà,
2: donc,
1: c'est ça.
2: Donc moi, il faudrait m'accompagner, c'est ce que je disais, chez mon beau-frère.
1: Oui, mais la conduite accompagnée, c'est une auto-école. C'est... On n'accompagne pas des gens à droite à gauche.
2: Non, mais on y va tranquille.
1: Non, mais vous déconnez là ou quoi?
2: Pardon?
1: Je veux dire, mais vous vous trompez de numéro là, monsieur, vous rigolez ou quoi?
2: Bah, enfin, vous m'avez dit vous-même que c'était conduite...
1: La conduite accompagnée, c'est-à-dire le permis. On n'accompagne pas les gens à droite à gauche.
2: Non, mais alors, vous n'avez pas compris, c'est juste un aller-retour.
1: Mais il n'y a pas d'aller-retour, je veux dire, monsieur. Bah, ma foi, on n'est pas taxi, nous, on n'est pas, on n'accompagne pas les gens, nous.
2: Ouais, donc c'est de la publicité mensongiste, alors.
1: Mais non, c'est pas de la publicité mensongère, on n'est pas... Attendez.
2: Ouais, bah, enfin, vous dites conduite accompagnée, vous ne faites pas conduite...
1: Mais la conduite accompagnée, vous ne savez même pas ce que c'est, alors.
2: Bon, vous ne faites pas la conduite accompagnée.
1: Bon, écoutez, je crois que vous commencez vraiment à décoller, là, hein.
2: Allô?
5: Allô?
2: Oui, allô?
5: Oui. Vous êtes qui, là, monsieur? Moi, je suis une auto-école. Je fais les formations de permis.
2: Et des?
5: Les quoi?
2: Les cons.
5: Les qui?
2: Les cons.
5: Les cons? Pourquoi vous dites quoi, monsieur?
2: Bah, les conduites accompagnées.
5: Ah bon? Oui, non, je fais les permis, monsieur.
2: Des permis et des cons?
5: Des qui?
2: Des cons.
5: Des cons. C'est...
2: Et des cons?
5: Attendez, monsieur. Je vais vous expliquer quelque chose. Vous allez bien écouter, d'accord?
2: Et des cons.
5: Je suis une auto-école, d'accord?
2: Non, mais j'ai bien
5: compris. Je fais passer des permis, monsieur. D'accord? Donc, je ne fais pas de conduite accompagnée pour une heure. Ok, je ne suis pas un taxi.
2: Non, mais j'ai bien compris.
5: Non, mais si vous avez bien compris, donc, monsieur, on va arrêter la plaisanterie. Je suis une auto-école, je fais passer des permis.
2: Et des cons?
5: Est-ce que vous voulez passer un permis?
2: Et des cons?
5: Vous faites exprès?
2: Mais non, mais des conduites.
5: Mais il faut pas téléphoner à l'appel masqué, hein. C'est pas bien, ça.
2: Et des cons? Hello?
7: J'ai bourré, mec, c'est pas possible.
2: Ah, bah, c'est un autre monsieur.
8: Allô? Et vous êtes celui qui fait les gags au téléphone, qu'on entend à la radio?
2: Excusez-moi, monsieur, mais je pense que vous vous trompez, hein. Quelle radio?
8: C'est pas Rire et Chanson.
2: J'ai gagné un truc si je dis oui ou pas?
8: Ben non. Alors moi, qu'est-ce que j'ai gagné?
2: Vous avez gagné le droit de faire la pub pour votre auto-école, si vous voulez.
8: Eh bien, venez nombreux à l'école de conduite Jimmy, au 251 rue Paradis, dans le 6e, à Marseille.
2: Voilà, et c'est gratuit pour tous les auditeurs de Rire et Chanson.
8: D'accord.
2: C'est vrai?
0: Non.
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10: Oui, allô?
18: Bonjour, monsieur.
10: Bonjour.
18: Adjudant Lamolle à la retraite à l'appareil. Je suis à la pension éducation des chiens, là.
10: Oui.
18: Je vous appelle parce que j'ai un berger allemand.
10: Oui.
18: Et je voudrais le faire éduquer.
10: Oui.
18: Pour qu'il puisse aller mordre les couilles de mon voisin, qui est un,
10: ouais,
18: un gros con, il n'y a pas d'autre mot, un con parmi les cons.
10: Oui.
18: Au royaume des cons, il sera le premier et le dernier.
10: Oui.
18: Et donc, voilà, ce type-là, je voudrais bien que mon chien il lui morde les couilles. Est-ce que c'est envisageable?
10: Il a quel âge, votre chien?
18: Il a 4 ans.
10: Et qu'est-ce qui se passe alors avec votre voisin?
18: Bah, si vous voulez, c'est un con, quoi. C'est-à-dire qu'il supporte pas que je fasse des exercices de tir, parce que, bon, je suis à la retraite, mais je m'entraîne encore, quand même. Hein.
10: Oui.
18: Au cas où la France serait envahie un jour, on ne sait jamais, vous savez, aujourd'hui, au train où ça va, on ne sait pas ce qui peut se produire, vous savez, dans le futur. Donc, j'ai converti mon jardin en petit champ de tir avec des murs et des abris, et donc je fais des exercices de tir au PM, à la 12-7, en grenade à plâtre, en grenade des offensives et des défensives, bien entendu. Et ça ne plaît pas à mon voisin, qui est un lâche, évidemment.
10: Ah oui.
18: Et donc, il m'emmerde. À chaque fois que je fais des exercices de tir, devinez ce qu'il fait.
10: Ben, je peux pas deviner, là. Je vais vous poser une colle, là.
18: Il arrose avec son tuyau d'arrosage de l'autre côté, et il m'asperge comme ça, alors que je suis en train de tirer, hein.
10: Ah oui.
18: Voilà. Donc, je voulais savoir si vous pouviez dresser mon chien, éventuellement, aller lui mordre les couilles.
10: Ah, ben ça, je peux pas, parce que j'ai plus le droit de faire mordre des chiens.
18: Écoutez, moi, je vous donne l'autorisation.
10: Ah, ben...
18: j'ai le bras long.
10: Ah, carrément. Il vient vous voir, votre voisin, de temps en temps?
18: Il met des pommes pourries dans ma boîte aux lettres. Parce qu'il arrive que quand on lance la grenade avec les copains le samedi soir, il y en a qui, évidemment, bon, ben, ça arrive, hein, quand même, il y en a qui vont péter de temps en temps sur son terrain. Mais pas. Non, mais ça.
10: Non, mais. Écoutez, si vous lancez des grenades le samedi soir sur votre terrain, que vous êtes fou.
18: Non, non, on lance pas.
10: Je ne sais pas quel moment vous avez accepté ça. Hein,
18: non, mais. On ne lance pas dans son jardin, lui.
10: Mais vous lancez dans votre jardin, oui, c'est vrai. Oui,
18: mais il y en a parfois qui passent par-dessus le muret.
10: Ben, purée.
18: Voilà, donc ça arrive. Alors, on lui. Non, mais on lui dit que c'est un accident.
10: Ah oui?
18: Ah, quand même, on est pas mal élevé.
10: Mais moi, si vous lanciez des grenades à côté de chez moi, est-ce que vous croyez que je serais content, moi?
18: Ah non, mais attendez, c'est pour la France, hein.
10: Non, mais écoutez, je sais pas.
18: Non, non, mais bon, c'est vrai. Bon, y a eu des petits incidents, mais rien du tout. Sa voiture qui était garée, donc, dans son jardin.
10: Ouais.
18: Enfin, quand on est un peu sérieux, on garde pas sa voiture dans un jardin. Ben oui, mais non, mais monsieur, mais ça peut arriver, mettez-vous à notre place. On a un exercice de tir. Mais non, mais on en tire 20 dans la cible. Ben forcément, sur les 20, il y en a une qui part, qui est un peu décadrée, ça, vous avez fait du tir, vous savez ce que c'est quand même.
10: Oui.
18: Bon, ben sa voiture a pris le mortier. Alors là. Mais non, mais c'est pas de notre faute, c'est un accident.
10: Et depuis, il n'est pas content.
18: Ah oui, il n'est pas content. Mais je ne me demandez pas pourquoi, je ne sais pas. Non, mais...
10: Vous imaginez, vous cassez ma voiture dans mon jardin?
18: Oui, mais attendez, il s'est vengé depuis.
10: Ah oui?
18: Mais il a pissé sur la voiture de ma femme.
10: Ah, mais alors, mais comment?
18: Non, mais vous savez pourquoi il a fait ça? Parce qu'on a bousillé ses chats. Mais non, mais ça... Non, mais attendez, monsieur, attendez. On a tiré sur ses chats. Il venait d'avoir une portée. Bon, mais moi, je le savais pas. On n'a pas fait exprès. Nous, on tirait sur la cible. Bon. Et c'était un copain, vous savez, c'était le jour de son anniversaire. Et donc, on avait sorti le pastis, quoi, évidemment.
10: Il a tué la portée de chat?
18: Ben oui, les chats, ils meurent. D'accord, mais ouais. Il va pisser sur la voiture de ma femme. C'est pas ma femme qui a tiré.
10: Il va pisser sur la voiture de ma femme.
18: Voilà. Voyez, c'est ce comportement inadmissible qui fait que moi, je ne veux plus me laisser faire par un con pareil.
10: Ouais.
18: Et que je vous demande si...
10: Vous avez besoin d'un chien? Parce que vous n'êtes pas assez armé.
18: Ben, je voudrais que mon chien puisse aller lui mordre directement les couilles pour qu'il comprenne une bonne fois pour...
10: Que les couilles?
18: Ben oui.
10: Non, c'est pas moi qui vais vous l'éduquer. J'aurais trop peur d'aller chez vous, moi.
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25: Oui.
2: Oui, bonjour monsieur. C'est bien ici le club de vente de livres ?
0: Oui, tout à fait.
2: J'ai vu que vous faisiez une offre, 4 livres pour 1 euro.
0: Ça, c'est une offre proposée par Internet, oui.
2: Du coup, moi je suis intéressé, je pars en Angleterre la semaine prochaine. Je voudrais changer 25 euros, ce qui me ferait donc 100 livres.
0: Ah oui, mais on vend des livres.
2: Des livres sterling, oui, c'est ça que
0: non,
2: je voulais...
0: Non, oui, mais non. Non.
2: Alors
0: non.
2: Après les coupures, est-ce qu'on a le choix des billets ou pas ?
0: Monsieur, je vends des livres, des books
2: oui,
0: en anglais.
2: Vous voulez que je vous parle en...
0: Non.
2: You want I talk in English ?
0: Si vous voulez, mais ça ne change rien. Vous
2: I
0: me
2: want
0: parlez...
2: 100 English livres.
0: Vous me parlez de monnaie.
2: Yes, money.
0: Mais non, non.
2: Moi, give you 25 euros.
0: No.
2: And you give me...
0: No, I don't sell the money.
2: Yes, money.
0: Book.
2: Money.
0: Book.
2: Money.
0: No, no. I sold a book.
2: Je comprends pas.
0: I sold...
2: Je comprends pas ce qu'elle me dit.
0: Book.
2: Non, écoutez, on va faire en français parce que je comprends rien.
0: Monsieur, je ne vends pas d'argent.
2: Allô?
11: Oui, je suis le responsable de cette boutique-là, mais moi, j'ai pas d'informations à vous compléter, monsieur.
2: Vous pouvez pas me compléter?
11: Non.
2: Parce que là, je regardais sur le site de ma banque.
11: Pourquoi votre banque?
2: Bah, parce que eux aussi, ils font du change de monnaie.
11: Attendez, je suis en train de comprendre que vous me parlez pas de livres, là.
2: Si, de livres, oui, bien sûr.
11: Bah, bien sûr, vous appelez dans une librairie.
2: Ce que je vais faire, c'est que je vais passer, du coup.
11: Vous allez vous déplacer où?
2: Ah, bah, je vais venir vous voir, parce que moi, comme
11: non,
2: je pars.
11: C'est assez simple, je suis en train de vous dire qu'en magasin, même si vous vous présentez avec cette offre-là, je ne la ferai pas.
2: Prenez une calculette.
11: Je ne prendrai pas de calculette.
2: Sur un bout de papier, vous allez voir, c'est facile.
11: Je ne ferai rien non plus. Vous comprenez rien.
2: Excusez-moi, vous êtes une honte pour le milieu bancaire, monsieur. Hein, je suis au regret de vous le dire.
11: Je vous demande pardon.
2: Vous êtes une honte pour le milieu bancaire. Hein, je suis désolé de vous.
11: Mais je ne suis pas une banque.
2: Je suis désolé de vous le dire, mais enfin, moi, j'ai jamais vu ça, quoi.
11: Je ne suis pas une banque, monsieur.
2: Vous êtes responsable clientèle ?
11: Non, mais vous plaisantez, là.
2: Bah, vous me dites que vous êtes responsable, donc j'imagine que vous êtes.
11: Je suis responsable de magasin, pas de banque.
2: Ah, bah, on change de version.
11: Vous téléphonez où, là, monsieur ? On est une librairie. Vous vous attendiez à quoi ?
2: Ah, bah, tiens, maintenant, on est une librairie.
11: Non, mais c'est une blague, là.
2: Ah bah, si c'est comme ça, écoutez, je vous passe la police.
11: Monsieur.
2: Attendez, je transfère. Oui, allô, inspecteur Martin, l'appareil, on nous a signalé une fraude.
11: Ah oui, alors, je vais vous expliquer l'histoire. Donc, je suis monsieur le responsable.
2: Il m'a dit que vous refusiez de lui changer de l'argent.
11: Oui, tout à fait.
2: Voilà, c'est assimilé fraude bancaire quand même ce que vous faites. Hein.
11: Donc, vous n'êtes pas inspecteur, je reconnais absolument votre voix.
2: Absolument, inspecteur Martin.
11: Je refuse de vous échanger de l'argent, je vous ai déjà expliqué que...
2: Attendez, je vous retransfère la victime.
11: Non, vous allez me repasser personne, j'ai pas de temps à perdre avec vous.
2: Allô? Vous essayez de me pigeonnifier?
11: Oui, d'accord, oui, je vous pigeonne. Allez, au revoir, monsieur.
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14: Allô?
19: Oui, bonjour, madame.
14: Bonjour, monsieur.
19: Je suis bien chez monsieur...
14: Oui, monsieur. Oui,
19: bonjour, madame, est-ce qu'il est là?
14: Non, monsieur, il ne rentrera même pas pour ce midi.
19: Ah, c'est dommage. Vous êtes sa secrétaire?
14: Oui, monsieur.
19: Je suis le docteur Givaro, madame.
14: Oui.
19: Et j'avais un rendez-vous téléphonique avec lui vers 12h. Peut-être qu'il ne l'a pas noté.
14: Ça m'étonnerait bien.
19: Bon, je vous explique, madame.
14: Oui.
19: Je travaille dans la réduction dentine, c'est-à-dire que nous faisons de la réduction de tête. Hein, notre spécialité, ça vient d'Amazonie, madame. Hein.
14: Oui.
19: Et monsieur était très intéressé par nos travaux, puisque nous faisons collection de têtes, que nous réduisons.
14: Oui.
19: Et vous savez que bon, nous cherchons avidement, au nom de la science, des gens qui font don de leur corps à la science.
14: Bien sûr.
19: Et donc, votre patron avait souhaité laisser faire don de son corps à la science et à notre spécialité.
14: Oui.
19: Donc, j'aurais pris... je devais prendre le papier qui m'autorisait à prélever sa tête en cas d'accident.
14: Bien. Écoutez, il a vos coordonnées ?
19: Oui, il les a. Ah ben, bien sûr, oui. Simplement, est-ce que vous pouvez le préciser ? Il m'avait demandé quelques détails quant à l'opération.
14: Oui.
19: Est-ce que vous avez de quoi noter ?
14: Oui, monsieur.
19: D'accord. Voilà, donc, alors, une fois que les papiers sont en règle.
14: Oui.
19: Donc, nous réduisons, donc, réduction de la tête dans de la chaux vive. Après, on la malaxe.
14: Oui.
19: On en fait donc une boulette que l'on pétrit bien. Qu'on introduit donc dans la sarbacane.
14: Dans une serbe.
19: Non, la sarbacane, hein, vous savez, c'est ce long tuyau.
14: Oui, on l'a introduit dans la sarbacane.
19: Donc, et hop, c'est les trois opérations de hop, les trois opérations indiennes, et hop, et hop, et hop, donc c'est la formule qui nous est demandée, le rituel indien.
14: Puis, et comment ça s'écrit-il ?
19: Comment ?
14: Comment ça s'écrit-il ?
19: Hop, et hop, et hop, vous l'écrivez comme ça se prononce, puisqu'il n'y a pas de traduction. Hein.
14: Et hop, et hop, et hop, alors je fais ET plus loin à choper.
19: À choper 3 fois.
14: Bon.
19: Donc, on gobe tout ça. Donc, la pâte réduite, la boulette.
14: Oui.
19: Et hop, encore une fois, donc, il l'a dans le baba, c'est exactement la traduction.
14: Donc, écoutez, pour ne pas faire trop de sottises, donc, oui. Le prélèvement de la tête.
19: Oui.
14: Mise en chaux vive.
19: Réduction.
14: Réduction de la tête.
19: Oui.
14: En chaux vive.
19: Oui.
14: Malaxage.
19: Oui.
14: Une boulette bien pétrie.
19: Oui.
14: Introduite dans la cerbacane.
19: Oui.
14: Et hop, hop, hop.
19: Oui.
14: Le tout est gobé.
19: Oui.
14: Hop.
19: Oui.
14: Et dans le baba.
19: Voilà. Je vous remercie. J'espère...
14: Mais y a-t-il un papier spécial, s'il vous plaît?
19: Ah oui, ben, il va falloir qu'il signe la décharge. Donc la décharge, alors il aura la décharge demain.
14: Oui.
19: Il la signe tout de suite et il me la renvoie à mon cabinet.
14: Bon, c'est entendu.
19: Je vous remercie, madame.
14: Je vous en prie, docteur.
19: Vous avez bien noté mon nom?
14: Docteur Jivaro.
19: Jivaro, voilà.
14: J-I-V-A-2-0.
19: Vous lui transmettrez ça à quelle heure, madame?
14: Dès qu'il arrive, je présume vers 14h30, 15h, monsieur.
19: Je vous remercie, madame, de votre diligence et de votre célérité.
14: Je vous en prie, docteur.
19: Au revoir, madame.
14: Au revoir, docteur.
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4: Allô?
15: Bonjour madame, c'est bien l'exploitation céréaliste?
4: Oui, allô, oui.
15: Monsieur Martin à l'appareil, association pour le biorecyclagisme des céréales.
4: Oui.
15: Je vais vous faire livrer un camion de chocopipes.
4: Un camion de quoi?
15: Bah, des chocopipes.
4: C'est quoi ça? C'est quoi des chocopipes? C'est quoi ça?
15: Bah, les chocopipes, vous savez, les petites céréales du petit déjeuner.
4: Mais pourquoi vous amenez ça chez nous? Pourquoi faire?
15: Eh bah, pourquoi qu'on les récupère dans les supermarchés, ils nous mettent de côté les boîtes qui sont périmées.
4: Oui.
15: Et après, vous me les rachetez moitié prix et vous pouvez les replanter.
4: Je ne veux rien du tout, monsieur.
15: Bah, ça vous permet de recyclager les vieilles chocopipes.
16: C'est quoi ça?
15: Bonjour monsieur, c'est ce que je disais, c'est rapport à votre camion remorque de chocopipes.
16: Une remorque de quoi?
15: Oh bah décidément, les chocopipes, les boîtes de céréales au chocolat.
16: Bon, on va pas donner du chocolat aux vaches, hein, enfin, je sais pas.
15: Ah non, c'est pas pour les vaches, c'est pour les replanter.
16: Non mais c'est n'importe quoi ça, on va pas semer des céréales au chocolat.
15: Bah si, comme ça vous pouvez en faire pousser des neuves.
16: Bah non, mais monsieur, on peut pas faire ça.
15: Bon, dans ce cas, je vous mets des Krusty Rice à la place.
16: Non, rien du tout, je vous dis.
15: Sinon, j'ai aussi des miel clops.
16: Mais non, moi je veux rien.
15: Rien, c'est-à-dire aucune céréale de petit déjeuner. À replanter.
16: Ah non, mais non, c'est hors de question. Et...
15: Pas de problème, dans ce cas, je vous fais un switch.
16: Un switch?
15: C'est ça, un switch. C'est-à-dire qu'à la place des céréales.
16: Mais je vous dis qu'on est intéressé par rien.
15: Non, mais à la place, je vous mets des paquets de pâtes. Vous pourrez les semer comme les céréales.
16: Semer des pâtes? Non, mais vous me faites rire.
15: Ah, bah moi aussi.
16: Et monsieur, les pâtes, ça se plante pas?
15: Ah ouais? Et alors, on fait comment pour avoir des pâtes?
16: Bah, les pâtes, on les fabrique avec du blé, voyons.
15: Voilà, bah vu que les pâtes, c'est du blé, logiquement, ça repousse pareil.
16: Eh bah oui, je suis d'accord, mais on plante pas des pâtes. On sème du blé pour après faire des pâtes.
15: Alors, pardon, mais je pense que vous compliquez tout, là.
16: Non, mais vous me prenez pour une nuche.
15: Non, mais avouez que c'est quand même beaucoup plus rapide de faire pousser directement des pâtes plutôt que d'abord faire pousser du blé pour après faire des pâtes.
16: Non, mais qu'est-ce que c'est que ce délire? On m'a jamais fait ça. Hein. On plante pas des pâtes, non, mais...
21: Allô?
15: Bonjour madame, rassurez votre collègue, il n'y a rien de compliqué pour planter les pâtes.
21: Non, mais attendez, vous allez vous calmer, je ne suis pas concerné par ce que vous me demandez, ni ma femme.
15: Bon, c'est pour vous, moi je vous livre des pâtes, vous les plantez, vous aurez même plus besoin de faire pousser du blé.
21: Pour faire pousser du blé, vous me livrez des pâtes?
15: Bah non, pour faire pousser du blé, il faut du blé, c'est pour faire pousser les pâtes qu'il faut des pâtes.
21: Eh bah oui, bah sauf que vous vous démerdez avec votre problème, moi c'est pas le mien.
15: Bah vu que c'est votre marchandise, c'est quand
21: mais
15: même...
21: Pas, je vous dis que non.
15: Bon, exceptionnellement, je veux bien vous faire un double switch, et je vous remets les chocopipes.
21: Mais vous comprenez le français ou pas?
15: Bien sûr, je parle aussi English, espagnolish et américanish.
21: Mais j'en ai rien à foutre de ça.
15: Non mais je précise, au cas où vous préférez qu'on parle en étrangers.
21: Bon, alors maintenant c'est terminé, j'en veux pas de votre bordel, c'est clair?
15: Et si je vous propose un triple switch?
21: Vous me saoulez avec vos conneries, d'accord?
15: Ah bah justement, je peux vous livrer des fonds de canettes de bière à replanter et ça vous fait pousser des petites chopines.
21: Allez, salut.
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24: Alors à samedi, oui. Allô, oui.
26: Oui, bonjour madame, bonjour. C'est bien la poissonnerie?
24: Oui, monsieur.
26: Oui, bonjour, c'est les services vétérinaires gynécologiques de Deauville à l'appareil.
24: Service vétérinaire gynécologique de Deauville, oui.
26: Oui, je vous appelle pour savoir si vous avez des moules en ce moment en vente.
24: Oui.
26: Est-ce que vous pouvez prendre une moule, s'il vous plaît? Et je vais vous demander une petite observation, simplement.
24: D'accord, quittez pas.
26: Voilà, en attendant, chers auditeurs, vous...
24: Oui, alors je la tiens, oui.
26: Voilà, vous la tenez, alors vous avez une moule là? D'accord. J'aimerais bien que vous ouvriez cette moule.
24: Ouais, attendez, quittez pas.
26: Si vous pouvez ouvrir votre moule, madame.
24: Je suis au téléphone, on n'a pas rien.
26: Si vous pouvez...
24: Merde, il en fait exprès ou quoi?
26: Est-ce que vous pouvez ouvrir votre moule, s'il vous plaît?
24: Oui, c'est ce que je suis en train de faire. Aïe.
26: Bon. Est-ce qu'elle vous paraît fraîche?
24: Ah oui, et puis elle est belle, elle est bien rosée, elle est bien pleine et bien rosée.
26: Votre moule est pleine et...
24: Elle est rosée.
26: Elle est rosée.
24: Oui.
26: Quand vous la touchez, est-ce qu'elle se rétracte?
24: Ah oui, sans problème.
26: D'accord. Votre moule, donc, se rétracte dès que vous la touchez. Hein.
24: Ben, elle se rétracte et puis après, elle se remet dans le bon sens.
26: Elle s'ouvre, hein, de toute façon.
24: Oui, c'est ça, tout à fait.
26: D'accord. De quelle couleur est-elle à l'intérieur, votre moule?
24: Elle est un petit peu jaune rosée, quoi. Mais elle est bonne, hein.
26: Est-ce que vous pouvez mettre un doigt dans votre moule?
24: Oui. Alors, qu'est-ce qui se passe?
26: Alors, comment réagit-elle?
24: Elle bouge.
26: D'accord. Vous touillez un peu, non?
24: Non, pas spécialement.
26: Essayez de voir un peu en frottant, un peu à l'intérieur.
24: Oui, elle bouge.
26: D'accord. Mettez deux doigts maintenant. Qu'est-ce qui se passe?
24: Je l'écrase, là.
26: Ah, vous écrasez votre moule avec deux doigts?
24: Oui.
26: D'accord. Et trois doigts, est-ce que ça passe ou pas?
24: On peut pas, elle est trop petite.
26: Donc votre moule, c'est une petite moule, en fait. Hein.
24: Oui, c'est une petite moule qui fait quoi, 3,5 cm, 4 cm? 3,5.
26: Ça fait petit, hein?
24: C'est pas une très grosse moule. Hein. La longueur réglementaire, je crois que c'est 4 cm, alors ça fait pas plus. Hein.
26: Ouais. Votre moule n'est pas facile d'accès.
24: Non.
26: D'accord. Vous m'avez dit qu'elle était poilue?
24: Non, elle est propre.
26: Les consommateurs de votre moule sont contents d'elle ou pas, en général?
24: On n'a jamais eu à se plaindre.
26: D'accord. Au niveau de la raie, maintenant, on a vu la moule. On a vu votre moule, hein. Au niveau de votre raie.
24: La raie?
26: Oui. Est-ce que vous pouvez toucher votre raie?
24: La raie, oui, elle est rugueuse.
26: Votre raie est rugueuse, hein. Donc, je ne peux pas mettre trois doigts dans votre moule parce qu'elle est trop petite. Et votre raie est?
24: Rugueuse. Elle est même, comment on dit là, il y a de la glu dessus, là.
26: Il y a de la glu dans votre raie?
24: Non, sur la peau de la raie. Il y a de la glu dessus, là, du truc.
26: Oui, mais je veux pas savoir. Oui, de collant, oui. Je veux pas savoir où vous avez passé la nuit, madame. Hein.
24: Non, mais vous parlez de marchandises ou vous parlez de moi, là? Parce que vous avez l'air de vous foutre de la gueule du monde, là.
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5: Bonjour.
6: Allô?
5: Oui, allô?
6: Pardon, mais c'est qui?
5: C'est un salon de coiffure.
6: Ah, je crois pas, non? Je suis en train d'appeler chez moi sur mon numéro.
5: Non.
6: Ah, si, c'est mon nouveau numéro. Je viens de changer, je sais quand même.
5: Vous savez quoi? Vous venez dans le salon de coiffure qu'il y a sur la rue, mon numéro de téléphone est affiché dans la vitrine.
6: Ah oui? Et moi, là, je suis au télécom parce que mon beau-frère travaille là-bas.
5: Oui.
6: Et il m'a installé ma nouvelle ligne.
5: J'espère qu'il vous a pas branché sur la mienne.
6: Ah, bougez pas, je lui demande.
5: Je bouge pas.
6: Martin, ouais? J'essaye d'appeler chez moi et je tombe sur un monsieur qui est dans un salon de coiffure.
5: Non, c'est pas un monsieur, vous serez gentil, c'est madame.
6: Ah, ok. Allô?
5: Oui, donc c'est pas monsieur, moi. C'est madame.
6: Oui, je sais, oui.
5: Si vous dites c'est un monsieur qui a décroché. Non, c'est une dame.
6: Oh non, j'aurais jamais dit ça, je me trompe jamais.
5: D'accord. Bon, c'est tout?
6: Non. En effet, mon beau-frère a bien fait le branchement sur votre ligne.
5: D'accord. Donc il va réparer ça tout de suite, le monsieur?
6: Non, parce qu'il m'a expliqué, en me branchant sur une ligne existante, ça m'évite de payer un abonnement.
5: Non, mais attendez, vous m'appelez parce que vous pensez vous appeler, vous utilisez ma ligne et je dois fermer ma bouche?
6: Oui, alors c'est un résumé un peu expéditif, mais grosso modo.
5: Moi je vous le dis, donc votre copain, là, il va changer la ligne, d'accord?
6: Alors, c'est vrai qu'on est copains, mais c'est surtout mon beau-frère professionnel du télécommunication.
5: Votre beau-frère, déjà, donc il va faire en sorte d'aller se brancher chez quelqu'un d'autre, mais pas sur moi.
6: Bon, attendez, je lui demande s'il a le temps de voir pour la déconnexion.
5: Mais il a intérêt de voir pour la déconnexion.
6: Martin, il faut déconnexionner. Oula, je vois bien, mais dis au monsieur qu'il y a du délai.
5: Ah non, il n'y a pas de délai, il se dépêche.
6: C'est-à-dire qu'il est en congé en ce moment, donc ça l'arrange.
5: Vous voulez que j'appelle France Télécom, Orange? J'ai un numéro pro et croyez-moi qu'ils vont pas mettre longtemps à résoudre le problème. Hein. Je vais passer avant tout le monde et ils vont pas me faire attendre.
6: Oh, je n'en doute pas.
5: Et je pense que là, ça va pas être pareil pour votre beau-frère, d'accord?
6: Pardon, mais ça, c'est un coup à que ça lui retombe dessus.
5: Mais moi, j'en ai rien à faire que ça lui retombe dessus. Depuis quand on fait ce genre de truc? Non, mais ça, je vous explique bien, mon petit monsieur.
6: Non, mais vous inquiétez pas, mon petit.
5: Non, c'est pas. Vous résolutionnez.
6: Je résolutionne.
5: Vous allez me résoudre le problème.
6: Ah, oui.
5: Vite fait, là.
6: Dans ce cas, il lance un déconnectage.
5: Oui, il a intérêt qu'il fasse son boulot.
6: Et d'ici 3 ou 4 semaines, je devrais être déconnectionné.
5: Non,
6: mais en attendant, on va s'arranger.
13: Non, mais attends, je vous arrête tout de suite. En fait, moi, j'ai ma ligne téléphonique.
6: Bonjour, madame. Oui, mais c'est ce que je disais. On va s'arranger.
13: Mais n'importe quoi, mais monsieur, mais...
6: Non, mais vous inquiétez pas. De toute façon, quand quelqu'un nous appelle, ça sonne chez vous et chez moi en même temps.
13: Non, mais vous rendez pas compte. Tous mes appels qui vont sonner chez moi, ça va sonner chez vous. C'est n'importe quoi. Vous rendez compte de ce que vous dites, en fait?
6: Bon, ça m'arrive.
13: Non, vous rendez pas compte. Votre beau-frère, il est pas de métier, c'est pas possible. Il est bête. Enfin, je sais pas.
6: Oh, je dirais plus qu'il est bricoleur.
13: Oui, voilà, c'est un vieux bricoleur.
17: Ah ouais, mais alors attendez.
6: Ah, que se passe-t-il? Bonjour, monsieur.
17: Vous avez fait installer la fibre?
6: Ah mais oui, comment vous savez?
17: Parce que moi, ça m'est arrivé la même chose quand j'ai fait installer la fibre. Je me suis retrouvée avec le numéro de téléphone de quelqu'un d'autre, il a fallu que je les rappelle. C'est quand ils font les branchements dans les armoires, ils prennent n'importe quoi.
6: Oui, je sais, c'est ce que je disais, c'est exactement ce que vient de faire mon beau-frère. Il m'a branché sur votre ligne. Comme ça, moi, ça m'évite de payer un abonnement.
17: Et vous croyez que moi, c'est pas payant?
6: Si, mais mon beau-frère, il m'a dit que vous payez pareil, de toute façon.
17: Vous pouvez me le passer, je lui dirai ma façon de penser.
6: Attendez, je vous le passe.
17: Oui.
6: Martin, le monsieur veut te parler. Allô?
17: Oui.
6: Bonjour, monsieur.
17: Non, c'est bonjour, madame, déjà.
6: Oh, si vous voulez.
17: Oui.
6: Alors, vous inquiétez pas pour votre double ligne, il suffit d'établir un planning de décrochage.
17: Non. Moi, j'ai mon numéro de téléphone.
6: Voilà, mais comme ça sonne des deux côtés, on peut dire que lui, il décroche le matin et vous l'après-midi.
17: Non.
6: Dans ce cas, vous décrochez l'après-midi et lui le matin.
17: Ni l'un ni l'autre, moi, je décroche le matin et l'après-midi.
6: Ok, donc ça, on peut le faire un jour sur deux.
17: Alors attendez, vous êtes où, vous?
6: Moi, je suis à Martinville.
17: Martinville?
6: Oui, capitale du Martinland.
17: Et Martinville? dites, c'est où?
15: Bah, c'est, vous voyez Bourg-sur-Martin?
17: Non.
15: Si, quand vous êtes sur la route de Martin-Plage?
17: Non.
15: Non plus. En gros, c'est juste après Saint-Martin-le-Gueux, vous prenez direction Château-Martin.
17: Bon, arrêtez vos conneries.
15: Ah, bah voilà, c'est juste avant d'arriver à la connerie sur Martin.
17: Vous foutez de ma gueule?
15: Franchement.
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7: Allô.
8: Oui, bonjour madame, c'est la Société Protectrice des Animaux à l'appareil.
7: Oui.
8: Dites-moi, est-ce qu'on peut savoir ce que vous faisiez cette nuit?
7: Ah, j'étais chez moi, monsieur. J'étais dans mon lit.
8: Vous n'êtes pas sorti?
7: Ah non, pourquoi? Qu'est-ce qui vous arrive?
8: Ben écoutez, on a une plainte là, hein, sur un animal. Vous voyez, monsieur...
7: Oui.
8: Il a une poule, ce monsieur.
7: Il a une poule?
8: Oui.
7: Oui.
8: Et elle a été sodomisée. Violé par quelqu'un qui est venu avec un balai.
7: Un viol sur une poule?
8: Oui, avec un balai.
7: Ah ben alors, écoutez, je ne veux pas être méchant, mais faire ça à une poule, il faut quand même être pas vicieux, mais méchant.
8: Un peu vicieux, quand même.
7: Un peu sur les bords.
8: Et alors, figurez-vous qu'il y a une dame qui prétend vous avoir vu cette nuit rentrer chez vous à 3h10 ce matin, un balai à la main.
7: Oh.
8: Est-ce que vous avez un balai?
7: Un balai long, oui.
8: Un balai long?
7: Oui.
8: Voilà.
7: C'est avec un balai comme ça?
8: Oui.
7: Avec le manche?
8: Oui.
7: Eh ben, moi, je peux vous dire que c'est ni mon mari ni moi, pour la bonne raison que nous étions dans notre lit.
8: Alors, attendez.
7: Oh non, écoutez, je vous assure que ça m'horrifie.
8: Ceci dit, madame, quand vous voyez un œuf, la taille d'un œuf...
7: Oui.
8: On peut comprendre que le balai passe, hein, par le...
7: Oui, mais c'est pas la même chose, monsieur. Parce que je trouve qu'une poule, si elle fait un œuf, il s'ouvre tout seul en sortant l'œuf. Que si c'est quelqu'un avec un pied de balai, il force automatiquement... Et ça esquinte la poule.
8: Ben là, ça l'a esquinté.
7: Alors, je peux vous affirmer, monsieur, que je ne sais pas qui c'est cette dame qui a pu m'accuser, mais c'est une chose que je ne ferai jamais de mal à un animal.
8: Même avec un balai?
7: Pas plus qu'avec un balai, qu'avec un petit bouchon. Ah non, ah non, pas... Ah non, non, là, c'est...
8: Pas plus avec un balai qu'un tire-bouchon?
7: Ah non, oh, ben, mais ça va pas, non? Pourquoi un tire-bouchon? Mais ça va encore autre chose.
8: Parce que ça a été fait.
7: Avec un tire-bouchon?
8: Oui, sur un canard.
7: Oh mon Dieu, ben moi je ne l'ai pas vu, j'ai voté le journal tous les jours, mais je ne l'ai pas vu. Oh mon Dieu.
8: Figurez-vous que ils ont violé un canard avec un...
7: Un tire-bouchon? Ah ben je ne sais pas dans quel état il doit être, il a été le canard. Hein.
8: Et le tire-bouchon ne fonctionne plus non plus.
7: M'en doute.
8: Alors je repense, pardonnez-moi, je reviens sur la poule parce
7: oui,
8: que...
7: Oui, bien sûr.
8: En fait, ça a été assez atroce pour la pauvre bête parce que...
7: Non, sûrement.
8: Quand... La dame lui a mis le balai, là. L'œuf qui était en train de se former dans le croupion de la poule,
7: oui,
8: a été poussé.
7: Oh là là!
8: Et elle l'a sorti par le bec.
7: Oh mon Dieu, la pauvre bête!
8: Le pauvre bec, c'est au masculin.
7: La pauvre bête, que
8: ah
7: je
8: oui,
7: dis.
8: Pardon, oui. Parce que
7: ah non!
8: Le bec, c'est au masculin. Hein.
7: Mm-hmm.
8: Et donc le bec a tenu, c'est ouvert. Et ben, figurez-vous que la poule n'a pas lâché l'œuf.
7: Ah ben, dis donc. Oui, alors là, on peut dire que c'est une martyre.
8: Vous vous rendez compte qu'un poussin va venir de cet œuf et qu'il ne saura jamais ce que sa mère a enduré.
7: Ah ben non, sûrement.
8: Pour qu'il vienne à la vie.
7: Je comprends pas. Moi, les gens peuvent faire du mal à vos animaux.
8: Ce matin, dans notre département, 97 viols de poules depuis vendredi dernier.
7: Depuis vendredi dernier? Toujours avec un balai?
8: Toujours.
7: Mais les gens vicieux comme ça, ils font ça que la nuit, hein.
8: Les vicieux du balai et les vicieux du tire-bouchon.
7: Parce que, bon, ils vont aller un jour, les gens vont les voir.
8: Bon, qu'est-ce qu'il y a de pire? Celui qui fait ça avec un balai à une poule ou celui qui fait ça avec un tire-bouchon à un canard?
7: Oh, ni l'un ni l'autre n'est bon, hein. Mais j'ai peur qu'avec le tire-bouchon qui a un bout qui pique, ça doit courir de pire, hein.
8: Vous croyez?
7: Ah, je crois, oui.
8: Oui, parce que...
7: Avec un tire-bouchon, il y a quand même le bout de la vis qui est quand même pointu.
8: Oui.
7: Pour rentrer dans le bouchon, comment voulez-vous qu'il serait autrement? Ça passerait pas.
8: Oui.
7: Alors, vous vous rendez compte que d'aller dans le croupion d'un canard, aussi bien que dans le cul d'une poule? Non, non.
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9: Allô?
15: Bonjour madame, c'est bien le contrôle technique?
9: Oui.
15: Monsieur Martin, comité de répressionnage électronique?
9: Oui.
15: On m'a signalé que vous faites faire une partie de votre travail par un ordinateur, vous confirmez?
9: Tout le travail se fait avec des ordinateurs. Il faut un opacimètre, un analyseur de gaz, un banc de freinage, un réglophare.
15: Ah, bah justement, votre réglophare?
9: Oui.
15: Est-ce que vous l'avez déclaré?
9: Déclaré où? À qui? Comment? Pourquoi?
15: Bah déclaré à l'inspection du travail électronique que vous faites bosser une intelligence électronique à votre place.
9: Non, l'intelligence électronique, elle est bête et méchante, monsieur, c'est moi qui surveille.
15: Oui, bah c'est bien ce que je dis. Vous la surveillez pendant qu'elle fait votre boulot. Faudra peut-être penser à la payer aussi.
9: De quel droit je vais payer?
15: Bah, du droit du travail artificiel.
9: Ça fait 35 ans qu'il existe le contrôle technique et vous me dites aujourd'hui qu'il faut payer une intelligence artificielle. Je vais pas donner un radis, monsieur. Attendez, j'appelle le gérant.
15: Ah, mais s'il vous plaît.
9: Oui.
0: Oui, allô.
15: Bonjour, madame.
0: Oui, c'est un monsieur.
15: Admettons, oui.
0: C'est un contrôle technique automobile, hein, qui vous avait affaire.
15: Oui, mais c'est pas une raison pour exploiter un ordinateur.
0: Comment dire
15: que je vais être obligé de contrôlifier, donc je vais embarquer l'ordinateur.
0: Bah, c'est interdit, hein. Il sort pas d'ici, l'ordinateur. C'est quel organisme? Vous êtes qui, vous?
15: Comité de répressionnage électronique.
0: Alors, comité de répressionnage.
15: Voilà.
0: Je vais en informer ma hiérarchie, parce que là.
15: Oh, bah, passez-moi la hiérarchie, je vais voir avec elle.
0: Oh là là, c'est compliqué.
2: Bonjour.
15: Bonjour.

0: L'intelligence artificielle de faire mon travail. L'ordinateur, il collecte des informations.
1: Oula, pardon, vous m'avez dit collègue.
0: Je parle pas de collègue, qu'est-ce que vous me racontez de collègue?
1: Vous me dites que vous considérez l'ordinateur comme un collègue.
0: Mais non, je considère pas comme collègue, j'ai pas parlé de collègue, j'ai dit l'ordinateur collecte.
1: Oui, bah si c'est un ordinateur collègue, comme vous
0: mais
1: dites...
0: Mais non, pas collègue, collecte. Collecter, monsieur.
1: Alors, en revanche, pardon, mais je suis pas sûr que le verbe colléguer soit dans le dictionnaire.
0: Je parle pas de colléguer.
1: Attendez, je regarde. Colléger, collectionnifier.
0: Il y a pas de collègue ici. Oubliez le mot collègue parce que ça commence à me taper sur le système que vous dites que je dis collègue alors que je dis pas collègue. Avec un T, comme Thérèse. T, collègue.
1: Ah, mais alors passez-moi cette dame.
0: Quelle dame?
1: Madame Thérèse.
0: Pourquoi madame Thérèse?
1: Bah, je sais pas, moi, c'est vous qui me parlez de Thérèse.
0: Ah, monsieur, je vais pas perdre mon temps avec vous.
1: Pourtant, on est bien parti.
0: Pour moi, ce que vous me dites, là, c'est n'importe quoi.
1: C'est pas faux.
0: Eh, c'est un canular ou quoi, là? Vous êtes fou.
1: Ah, bah oui, allons-y, c'est un canular.
0: Eh, on passe à la radio, là, monsieur, c'est pas possible.
1: Mais bien sûr, on passe complètement à la radio, oui.
0: Eh, vous allez me faire monter au plafond, là.
1: Bon, vous savez quoi? Je vais passer.
0: Eh, non, mais là, vous...
2: Non, mais de toute façon, vous pouvez venir.
1: Ah, madame Thérèse?
2: Vous parlez de quoi, là, monsieur?
1: Comme je disais à l'autre dame, je vais venir embarquer votre ordinateur, mais je vous le rendrai dans une semaine, à peu près.
2: Non, non, vous me le rendez pas une semaine, à pas du tout.
1: Pardon, madame Thérèse.
2: Et mais... comment votre nom?
1: Monsieur Martin.
2: Ouais, Martin.
1: Ah, mais oui, on se connaît?
2: Ah, bah, on se connaît, alors.
1: Dis donc, on se serait pas croisé à Martinville?
2: Si, je pense à Martinville, c'est ça, ouais.
1: Ah, bah, ça fait plaisir, il y a de plus en plus de Martinvillois.
2: Ah, bah, il y en a de plus en plus, ouais. C'est dommage, j'allais vous passer mon frère, il est gendarme.
1: Alors, ça, c'est dingue, parce que moi, c'est mon beau-frère qui est gendarme.
2: Bah, moi aussi, c'est le colonel Martin.
1: Ah, bah, le monde est petit, hein.
2: Ouais, carrément, ouais.
1: Bah, belle journée et merci de nous écouter.
2: Eh ben, de rien. Au revoir, madame.
1: Au revoir, mademoiselle.
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4: Allô, oui?
5: Oui, bonjour, madame.
4: Oui?
5: Oui, bonjour, c'est Nicolas Hulot à l'appareil. Vous connaissez l'émission Il est choix, il tue?
4: Oui.
5: Très bien, vous nous avez déjà regardé. Vous connaissez alors la séquence frisson. D'accord. Nous sommes dans les canalisations d'eau de votre immeuble avec un caméraman et un ingénieur du son.
4: Oui.
5: Et alors le problème que nous avons, c'est que nous essayons de remonter à la surface tous les trois. Mais je ne sais pas si vous avez déjà vu vos canalisations d'eau.
4: Ah non, pas du tout.
5: Bien, disons que les parois sont plutôt rêches. Je voudrais savoir si pour cette séquence frisson, vous pourriez faire couler un peu d'eau avec du savon ou un liquide vaisselle qui nous permettrait de remonter plus facilement à la surface et de nous dégager de ce conduit.
4: Bon, ben écoutez, alors, je vais aller à la cuisine.
5: Je vous remercie.
4: Je vais tout de suite et je ne raccroche pas.
5: Ne raccrochez pas, voilà, vous êtes gentil. Chers téléspectateurs, vous êtes au cœur de Il est choix et il chut. Et oui, c'est en effet la grande séquence frisson. Séquence frisson avec Nicolas Hulot. Allô?
4: Voilà, j'ai fait couler avec de l'eau avec du produit de vaisselle.
5: Eh bien écoutez madame, je vois en effet l'eau qui arrive vers nous. Nous tentons effectivement de nous dégager, de remonter vers le conduit. Les parois semblent plus humides, je vous remercie beaucoup.
4: Est-ce que vous voulez que je remette encore?
5: Écoutez, dès que j'aurai raccroché, vous en remettrez un petit peu. Vous m'entendez là?
4: Oui, je vous entends très bien, moi.
5: Ah, le signal est moins bon, je ne sais pas si vous m'entendez.
4: Oui, je vous entends très bien, Nicolas Hulot.
5: Eh bien écoutez, je vous remercie, car les parois sont humides et nous glissons le long des tuyaux de vos canalisations d'eau. Comment vous remercier?
4: Oh, bah, j'en sais rien.
5: Écoutez...
4: En venant me voir.
5: D'accord, bah écoutez, nous allons essayer d'arriver chez vous par vos WC. Hein, donc
4: comment vous allez passer par le petit trou des WC?
5: Non, mais on va juste vous faire un petit signe de la main, on pourra pas passer le corps. Hein.
4: Ah bon?
5: Et on continuera l'escalade jusqu'en haut, donc. Hein,
4: d'accord.
5: Pour la séquence frisson, donc vous nous regardez par les WC. Je vais essayer de sortir la main et de vous faire un petit bonjour. Avec la caméra, ce que vous pouvez faire, c'est nous faire un grand sourire à ce moment-là au-dessus de vos WC ou pas?
4: Oui, si vous voulez, mais dans combien de temps?
5: Écoutez, il nous faut à peu près une minute pour arriver jusqu'à vous.
4: D'accord.
5: D'accord. À tout de suite.
4: À tout de suite. Allô?
6: Allô? Oui, bonjour madame, c'est votre voisin.
4: Oui?
6: Hein? Oui, juste à côté, là, l'immeuble à côté. Dites-moi, je comprends pas, j'étais au WC et j'ai vu une main qui se tendait.
4: Mais oui, c'est Nicolas Hulot.
6: C'est pas vrai. Il m'a donné un message pour vous avec un décalcomanie de l'émission Il est choix et il sue.
4: Mais vous êtes à côté?
6: Oui.
4: Attendez, je viens.
6: D'accord, mais c'est qui vous dites?
4: Nicolas Hulot.
6: Mais
4: qui fait l'émission Il est choix?
6: Il est choix, il sue, c'est lui.
4: C'est lui.
6: C'est pas possible.
4: Oui, c'est une émission qui fait frisson.
6: Ah, mais je suis passé dans la séquence frisson.
4: Ben oui.
6: Parce que j'étais juste assis sur mon trône et j'ai vu un bras qui se tendait. Vous vous rendez compte? Alors, qu'est-ce que je fais?
4: Ben attendez, j'arrive.
6: Ça y est, il remonte. Attendez, il veut...
4: Allô?
6: Oui, il veut vous parler, je vous le passe.
4: Attendez.
5: Allô?
4: Allô?
5: Oui, c'est Nicolas.
4: Ben oui. Alors... J'attendais aux toilettes, mais moi, vous ne savez pas que c'était...

0: à côté.
1: Écoutez, je me suis complètement trompé. J'espère que vous m'en voulez pas. Je suis sorti chez votre voisin. Écoutez, vous avez été formidable. Et j'espère que vous appréciez la séquence frisson.
0: Ah oui, toujours, bien d'accord. Sûr.
1: C'était Nicolas Hulot pour la séquence frisson. Bravo Nicolas, j'espère que j'étais bon.
0: Oui, très bon.
1: Et la semaine prochaine, ma chère Françoise, j'espère que vous nous regarderez.
0: J'espère aussi, oui.
1: Nous tenterons l'escalade du radiateur de ma voiture 4x4. C'était Nicolas Hulot, à bientôt.
0: À bientôt.
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3: Bonjour.
4: Oui, bonjour monsieur. C'est bien la boucherie ?
3: Oui.
4: Je vous appelle pour vous prévenir que on va commencer des travaux chez vous, je pense.
3: Mais quels travaux ?
4: On va vous installer un sas d'entrée, une double porte pour sécuriser le magasin.
3: Ah non, non, non, il n'y a personne qui vous a demandé de faire un sas de sécurité chez nous, là.
4: Ah si, il y a le chef de la fédération des bouchistes qui a dit qu'il fallait de la sécurité.
3: Ah non, non, non, mais là vous êtes en train de me mitonner, là. C'est quoi cette histoire de chef de boucher ? On vous a demandé aucun travaux de sas de sécurité, là.
4: Voyez ça comme une protectification pour vous, rapport aux véganistes qui sont en ce moment un petit peu remontés contre les bouchistes.
3: Non, non, non, non,
4: ah bah,
3: non.
4: Excusez-moi,
3: non.
4: Mais si vous avez les bouffeurs de légumes qui répliquent, là, vous faites quoi ?
5: Allô ?
4: Oui, bonjour madame.
5: Vous n'avez rien demandé du tout ?
4: Non, mais c'est ce que j'expliquais.
5: Vous me permettez de quoi ?
4: Je me permets de venir vous aider à sécurifier votre magasin, parce qu'avec...
5: Oui, attendez, la police, ils arrivent, chercher des sandwichs. Attendez deux minutes, je vais vous les passer.
4: Ah bah oui, bien sûr, oui, bah moi aussi, ils arrivent, tiens, justement. Donc
5: vous allez voir. Vous voulez prendre... attendez, ils vous prennent, là. Hein. Allô ?
4: Qui est à l'appareil, excusez-moi ?
5: Ah, je suis dans...
4: Alors, attendez, qu'est-ce qu'il y a au-dessus d'adjudant ? Attendez, je vous passe le colonel Martin qui est à côté de moi. Colonel Martin, j'ai l'adjudant qui va vous parler. Oui, allô ?
6: Oui, bonjour.
4: Colonel Martin à l'appareil.
6: Bonjour.
4: Oui, repassez-moi le bouchiste, je crois qu'il comprend rien.
6: Ne quittez pas.
4: Merci.
6: Oui, allô ?
4: Ah, revoilà la dame.
5: Vous êtes quelle entreprise, là ?
4: Non, c'est le colonel Martin à l'appareil.
5: Hein ? Vous avez combien de barrettes, là ?
4: Comment ça ? Vous me parlez de drogue ?
5: Non, de barrettes, voilà, le colonel.
4: Oulala, attention !
5: Alors, vous avez le vol de barrettes que vous avez ?
4: Oh non, mais je ne fume pas, hein, pas la peine d'essayer de me perversifier.
5: Oh bah, dis donc ! Qu'est-ce que vous racontez, là ? N'importe quoi ! C'est maintenant, c'est à la police, à votre colonel.
4: Oui, oui, oui. Dans ce cas, je vous repasse, monsieur Martin.
5: Oui ?
4: Oui, bonjour, madame.
5: Eh bien, commencez les travaux, on va voir comment ça va se passer. C'est ouvert, de toute façon, venez tout en temps.
4: Pour la facture, si vous pouvez nous faire une partie en liquide, je vous cache pas que ça nous arrange. Parce que
5: mais on fait pas de noir. Et tu vas raconter, là, du liquide de quoi ?
4: Bon, ça nous arrangerait quand
5: ça
4: même.
5: Ça nous arrange pas du tout.
4: Moi, si, parce que.
5: Attendez, moi, je connais bien le collègue des directeurs des impôts qui est notre voisin. Vous allez voir, on va vous faire tout drôle. Ça va vous faire tout drôle de prendre du liquide. Si on lui dit ça, vous allez voir. Je vais faire 1% en liquide, je vais rien vous faire du tout. Et n'importe quoi.
4: Non, on peut négocier.
7: Ah, oui. Écoutez-moi bien, il n'y aura pas de travaux de fait, monsieur. Vous n'êtes même pas venu prendre les mesures avant, ni rien du tout.
4: Ah bah non, si, mais... ma femme est passée la semaine dernière, elle a mesuré la porte.
7: Elle passe devant, et vous ne me prévenez pas, ni rien du tout, comme ça, du nuit en blanc, comme ça, POC...
4: Alors, excusez-moi, mais dans ce cas, POC de nuit en blanc, repassez-moi le responsable.
7: Non, mais il n'y a pas besoin d'avoir des responsables, monsieur. D'abord, s'il y a des gars qui viennent devant la boutique, moi je prends le flingue, hein. Vous comprenez bien, monsieur.
4: Je comprends surtout que vous êtes du côté des légumiseurs.
7: Non, monsieur.
4: Ça m'étonnerait pas que vous vendiez des légumes en cachette, vous.
7: Non, mais vous rigolez, non ?
4: Oh, vous sentez le poireau à plein nez.
7: Pouf, con, va.
4: Oh non, mais on m'avait prévenu.
7: Non, mais qu'est-ce qu'il faut pas entendre ? Vous prenez l'adresse sur l'annuaire ou sur le Minitel.
4: Alors attendez, je regarde sur Minitel, puisque vous êtes soi-disant sur Minitel.
7: Non, je suis pas sur Minitel.
4: Connexisme en cours.
7: Non, mais...
4: Ah voilà, je suis sur le 3615 boucherie.
7: Non, mais
4: et
7: non.
4: Vous n'y apparaissez pas.
7: Et alors, qu'est-ce que ça vous concerne ?
4: Commence à me demander si ce n'est pas une façade, tout ça.
7: Quoi ?
4: Sous couvert de soi-disant vente de la viande, vous vendez des légumes. Bon, oui, oui. Oh, alors là...
7: Vous êtes un détraqué, mon cher monsieur.
4: Oh non, mais ça, c'est véganiste et compagnie, je vois le genre.
7: Pff, non, mais...
4: Vous sentez la carotte à plein nez, madame.
7: Eh ben, toi, tu sens le fumier, connard.
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9: Mairie de Loiboulès, bonjour.
10: Ah non, c'est le commissariat.
9: Non, c'est la mairie.
10: Oh mon Dieu, j'ai fait une erreur, madame. Mais vous pouvez peut-être m'aider.
9: Oui.
10: Madame Lamolle, à l'appareil, rue du Rhin, j'habite là.
9: Oui.
10: Parce que j'ai fait un pas en arrière dans l'escalier parce que j'avais fait tomber quelque chose de mon sac. Et en reculant, oui. Je me suis assis en tombant sur le facteur, le monsieur de petite taille, là, vous savez.
9: Je connais pas.
10: Vous connaissez pas le facteur ? Attendez, parce que il est coincé. Je suis assis sur lui, puis il est coincé. Et attendez, je vais essayer d'approcher le téléphone de sa bouche parce que... Attendez...
9: Mais il est coincé où ?
11: Allô ?
9: Oui.
11: Allô ?
9: Bonjour.
11: Oui, bonjour, Gaspilla, l'appareil. Vous m'entendez, là ?
9: Oui.
11: La dame, elle est quand même âgée et elle est assise sur moi, là, sur mon nez. Et je suis coincé avec mon nez qui est donc mal placé, quoi, on va dire, hein, sous la robe de madame.
9: Et vous ne pouvez pas vous relever ?
11: Ah bah, j'ai mon nez qui est coincé dans le postérieur de madame, avec tout le respect que je lui dois, mais là, je sais pas quoi faire, hein.
9: Ah mince, c'est où ? Vous êtes où ?
11: Ah ben là, ben c'est son postérieur, quoi, dans la
9: non,
11: rue des Fesses, quoi.
9: Non, mais je veux dire où ? C'est à quelle adresse ?
11: Eh ben, c'est rue du Rhin.
9: Mais quel numéro ?
11: Ah, au 33.
9: 33
11: Oh, elle a des flatulences en plus.
9: Aïe, aïe, aïe. Écoutez, j'appelle tout de suite les pompiers, que quelqu'un vienne très très vite.
11: Oh. Oh non, non, n'appelez pas les pompiers parce que c'est embarrassant pour moi, hein. C'est
9: mais,
11: pas les
9: mais nous, on peut pas envoyer quelqu'un d'autre. Qui c'est que vous voulez que j'envoie?
11: Non, mais si vous pouvez me dire comment je peux faire pour sortir de là, parce que la dame, comme je vous ai dit, avec la chaleur, là, j'ai rien contre les dames, hein.
9: Non, non, non, non,
11: mais avec la chaleur, ça cocotte, hein, quand même, là-dedans, hein.
9: Mais écoutez, quelqu'un doit venir vous dégager.
11: Et je peux vous passer la dame, vous pouvez lui demander si elle peut contrôler un peu ses flatulences, si c'est possible, hein, parce
9: mais,
11: que...
9: Mais ça, moi, je peux pas le lui dire, vous vous rendez compte?
11: Ben, si, vous pouvez lui dire. Attendez, je vous la passe, hein.
9: Il veut que moi je lui dise à la dame qu'elle contrôle ses flats.
10: Allô?
9: Oui.
10: Oui.
9: Écoutez, j'appelle tout de suite les pompiers, on vient vous dégager, hein.
10: N'appelez pas les pompiers parce que je veux pas qu'on me voie comme ça, j'ai certain âge, hein.
9: Elle veut pas qu'on la voie comme ça. Mais qu'est-ce que vous voulez qu'on fasse alors?
10: Attendez, je vous passe le facteur.
9: Mais c'est...
11: Allô?
9: Oui.
11: Oh non, hein, non, il faut lui dire quand même parce que c'est insupportable. Hein.
9: Mais monsieur...
11: Oh, attendez. Levez-vous, madame, comme ça. Attendez, elle se lève un peu. Ça y est, j'arrive. Attendez. Oh, ça y est. Vous m'entendez?
9: Oui.
11: Attendez, il est sorti. Je vous le passe. Allô?
9: C'est bon, vous êtes dégagé?
11: Oh oui, vous savez pas d'où je sors, là. Oh là. Attendez, j'ai un truc sur le nez. Qu'est-ce que c'est que ça? Oh, ben, un supposé. J'ai un suppositoire sur le nez?
9: Non.
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8: Fédération.
11: Oui, bonjour, monsieur. C'est quelle fédération?
8: Du bâtiment.
11: Ah, d'accord. Dites-moi, monsieur, c'est le baron de la Floranale à l'appareil. Cuir?
8: Allô?
11: Oui, je vous pose une question.
8: Oui?
11: Cuir?
8: Mais quoi, cuir?
11: Vous êtes cuir vous-même, non?
8: Ah, vous voulez la fédération des cuirs et peaux, c'est ça?
11: Non. Je prospecte, disons que je recherche des gens qui seraient cuir.
8: Ah, je ne vous comprends pas, je suis désolé. Qu'est-ce que vous entendez par là, cuir?
11: Est-ce que vous êtes cuir?
8: Non, je ne crois pas, non.
11: Vous êtes sûr?
8: Ah, je ne sais pas.
11: Bon, attendez, bougez pas, je vous passe le responsable.
12: Allô?
8: Oui, bonjour, monsieur.
12: Oui, bonjour, monsieur. C'est la fédération?
8: Oui.
12: Cuir?
8: Ah non, vous êtes à la Fédération du bâtiment, là.
12: Non, mais... vous.
8: Quoi, moi?
12: Cuir?
8: Non.
12: Sûr?
8: Non.
12: Doute?
8: Oui.
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13: Bonjour.
4: Bonjour, monsieur, c'est bien la quincaillerie. Oh, attendez, qu'est-ce qui se passe? Je crois qu'il y a mon téléphone portatif qui sonne.
13: Non, non.
4: Ah, si, si, j'entends que ça sonne.
13: Non, c'est mon téléphone, monsieur.
4: Ah, c'est vous qui essayez de m'appeler?
13: Non, j'ai mon téléphone qui sonnait quand j'ai décroché.
4: Oui, bah, c'est normal qu'il sonne puisque je vous appelle.
13: Non, non, vous m'avez appelé sur le fil.
4: D'accord, et vous, en même temps, vous essayez de m'appeler sur le portatif?
13: Non, je vous appelle pas sur le portable.
4: Ah, bah non, effectivement, ça ne sonne plus.
13: Bon, c'est pas grave.
4: Oui, bref, monsieur Martin, à l'appareil, j'ai acheté un spray de dégraissant chez vous.
13: Vous avez acheté un dégraissant?
4: Voilà. Et alors ma femme s'en est pchitée sur le ventre, une catastrophe.
13: Pourquoi elle en a mis sur le ventre?
4: Bah c'est pour son summer bodies, elle voulait se dégraisser un peu avant les vacances d'été.
13: C'est quoi ce...
4: Mais alors problème, ça lui a fait des boutons partout.
14: Oui, dites-moi.
4: Bonjour madame, comme je disais, votre dégraissant n'est pas du tout adapté. Non seulement il n'a pas dégraissé ma femme...
14: Monsieur, écoutez, on va pas refaire l'apologie de l'histoire. Vous allez regarder déjà si vous l'avez acheté chez nous, monsieur.
4: Alors sans faire d'apologisme historiste, je suis quand même sûr que je l'ai acheté chez vous.
14: Non, mais vous êtes sûr? Moi je suis pas sûr de vous avoir vu déjà, voyez.
4: Ah bah ce que je vois, c'est qu'elle a dû se faire prescrire une crème déboutonnante pour enlever ses boutons. Donc ça, je vais vous apporter la facture.
14: Non mais j'ai pas payé sa crème, monsieur. Attendez, entendons-nous bien.
4: Bon, bien sûr que si.
14: Bah bien sûr que non, monsieur. Je vous permets pas déjà.
4: Pardon, vous me vendez un dégraissant défectueux.
14: Non, non, monsieur, je ne vous permets pas.
4: Bon, alors disons que vous me vendez un dégraissant qui ne marche pas sur les femmes.
14: Bon, monsieur, écoutez, moi je suis une monsieur, on va arrêter là tout de suite.
4: Oh bah non, ce serait dommage. Oh,
14: si, si, non, non, non, mais attendez. Vous prenez pour qui, monsieur?
4: Alors moi je suis monsieur Martin.
14: Non, non.
4: Ah si, si. Et pardon de vous le dire, mais vos produits de beauté sont nuls.
14: Je vous ai pas vendu un produit de beauté, monsieur, réfléchissez.
4: Oula, surtout pas.
14: On est dans une société de matériaux de construction, monsieur. On n'est pas un esthéticien ici.
4: Ah oui, mais alors pourquoi vous vendez du dégraissant?
14: Mais ça vous regarde pas que je vends du dégraissant, monsieur.
4: Bah, avouez que c'est quand même bizarre de vendre des produits de beauté dans un magasin.
14: C'est pas du produit de beauté, vous êtes cinglé, hein, moi je vous le dis tout de suite, hein. Vous allez vous calmer, hein. Vous allez vous calmer direct. Hein.
4: Oh, bah, tu vas voir que ça va être ma faute.
14: Vous allez vous calmer tout de suite, hein, je vous le dis moi.
4: Pardon, mais enfin votre dégraissant ne fonctionne pas du tout sur les femmes.
14: Non, non, mais attendez, du dégraissant c'est pour les machines, monsieur, sûrement pas pour la peau.
4: Ah si, si, Martine, c'est ma femme, elle m'a expliqué.
14: Ah, votre femme, magnifique, écoutez, je la connais pas, mais en tout cas elle gagne à être connue.
4: Comment ça, vous connaissez Martine?
15: Oui, bonjour.
4: Ah, bonjour, une autre dame. Bah, vous savez quoi? Passez-moi le patron directement, à la limite.
15: Oui, c'est moi.
4: Super, donc c'est pour un problème de dégraissage de femmes, comme j'expliquais à votre collègue.
15: Non, mais dégraissage de femmes, je suis pas une pharmacie.
4: Oh, bah, de mieux en mieux.
15: Eh oui, mais ça n'a rien à voir avec moi, votre truc, vous êtes drôle.
4: Merci, mais enfin, je vais quand même vous rapporter la facture.
15: La facture de quoi?
4: C'est ce que je disais, on a dû acheter une crème déboutonnante parce que votre pchit dégraissant, ça lui a fait plein de petits boutons.
15: Mais ce qui est normal, personne penserait à mettre un dégraissant WD-40 sur le corps d'une femme.
4: Oui, ah bah c'est exactement ça, WC-40. Donc on est d'accord, il y a un problème qui vient de chez vous.
15: Mais non, c'est pas un dégraissant.
4: Écoutez, on va faire simple, je vais venir vous déposer ma femme.
15: Et ça sert à rien de déposer votre femme, que voulez-vous qu'on...
4: Eh bah vous lui faites une séance de dégraissage de femme.
15: Mais je sais pas, je fais pas ça moi.
4: Pardon? Vous refusez de dégraisser ma femme?
15: Mais c'est pas qu'on refuse, c'est qu'on peut pas dégraisser votre femme, c'est pas du tout notre truc.
4: Bon bah dans ce cas, vous me la changez.
15: Je veux quoi?
4: Bah vous me la changez contre une neuve.
15: De quoi, votre femme?
4: Bah oui, vous faites jouer la garantie sur le produit.
15: Ah, oui.
4: Vous dites comme quoi vous pouvez pas remettre à neuf le modèle existant. Non mais comme ça le problème est réglé, vous mettez une neuve à la place.
15: Mais en vrai c'est une farce, non?
4: Ah, en vrai c'est possible. Et qui c'est qui pourrait vous faire ce genre de farce téléphoneuse?
15: C'est
4: la chanson. Ah, ça dit quoi derrière?
15: Les chansons.
4: Bravo. Et au revoir madame.
15: Au revoir madame, monsieur.
4: Merci.
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17: Oui.
18: Bonjour madame, c'est madame Melon?
17: Oui, bonjour monsieur.
18: Bonjour madame, c'est la mairie à l'appareil.
17: Oui.
18: Nous vous appelons pour l'état civil, vous savez, les réformes de la carte d'identité.
17: Ah bon?
18: Qui va être informatisée.
17: Oui.
18: Hein?
17: Attendez, je vais vous passer, mon mari va mieux comprendre que moi.
18: Oui, vous, les hommes en général sont plus intelligents.
17: Oh merci monsieur.
18: Pardon?
19: Allô?
18: Oui, bonjour monsieur.
19: Bonjour.
18: Oui, je préfère parler, effectivement, votre femme a dit que vous alliez mieux comprendre qu'elle.
19: Je sais pas.
18: Oh si. Bon, bah, aussi, on va l'illustrer tout simplement. Voilà, c'est la mairie à l'appareil. La mairie, vous savez, là où vous allez, quand vous allez à la mairie, par exemple. Vous savez, c'est.
19: Mairie?
18: Oui, la mairie, c'est une grande maison, en fait, dans une ville.
19: Je sais pas. C'est où?
18: La mairie, vous connaissez, non?
19: Non.
18: La mairie, ce qu'on appelle une mairie, en fait, c'est une bâtisse. En général, c'est fait par un architecte hein, qui dessine des plans. Et ensuite, une fois qu'il a dessiné les plans, il y a donc des maçons qui arrivent avec les maîtres d'œuvre. Enfin, bon, et ils construisent, vous savez, étage par étage. Et ils aménagent des fenêtres pour qu'on puisse voir à travers, quoi.
19: Oui, ça y est.
18: Et puis, on met des rideaux, particulièrement l'hiver, pour préserver la chaleur, pour éviter qu'elle parte par les fenêtres.
19: Oui.
18: Voilà, voilà. Ensuite, la mairie, en général, il y a plusieurs étages. Parce que on doit s'occuper de tous les habitants de la ville, vous comprenez?
19: Oui.
18: Mais il n'y a pas de chambre. Ce sont des bureaux. Vous savez ce que c'est un bureau, non?
19: Oui, en principe, oui.
18: Eh bien, il y a des bureaux. Donc, il y a des gens qui sont assis sur des chaises. Vous voyez des chaises, non? Les chaises?
19: Oui.
18: Vous voyez une chaise? Ben, il y en a plusieurs.
19: Ah bon?
18: Et oui. Et ben, oui, parce qu'il y a plusieurs. Il y a plusieurs personnes qui travaillent à la mairie.
19: Oui, alors.
18: Ils sont assis. Ça va être plus complexe, monsieur. Je vais vous demander toute votre attention parce qu'ils sont assis devant un ordinateur. Est-ce que vous...
19: Oui, voilà.
18: Bon, vous voyez ce que...
19: Mais que ça confise avec moi.
18: Alors, ben justement, j'en viens, je vais tout vous expliquer. En fait, un ordinateur, vous savez ce que c'est, un ordinateur, non?
19: Ah oui, quand même.
18: Ah, vous en avez déjà vu?
19: Des ordinateurs?
18: Oui.
19: Il y en a partout, non?
18: Voilà. Eh bien, la mairie, nous en avons aussi. Donc, vous voyez ce que c'est maintenant, la mairie?
19: Ah oui, quand même. Mais vous êtes employé là, vous?
18: Oui.
19: Comment vous appelez?
18: Monsieur Lemol.
19: Lemol?
18: Lemol, vous savez, M...
19: O.
18: Non, M... Oui. M-I-O.
19: Ah oui.
18: B-R-T-C. Lemol.
19: Oui.
18: Dites-moi, monsieur, est-ce que vous pouvez me passer votre femme?
19: Pourquoi faire?
18: Vous voyez ce que c'est, votre femme?
19: Oui.
18: Votre femme, vous voyez, c'est comme nous, en fait, mais c'est... Elle a...
19: Écoutez, je peux pas faire un saut jusqu'à la mairie, là, pour longtemps.
18: Ouais, mais on a un saut, je sais pas si vous allez y arriver, hein.
19: Pourquoi?
18: Bon, parce qu'il faut en faire plusieurs, c'est quand même pas tout
19: à côté. Mais j'ai pas pour longtemps, j'ai ma voiture, là, je la prends dans 2 minutes, je suis là.
18: Votre voiture?
19: Oui.
18: Vous voyez ce que c'est, votre voiture?
19: Ben oui.
18: Oui, bon, ah ben, vous pouvez me passer votre voiture?
19: Oh, vous me cassez les pieds.
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4: Bonjour monsieur, c'est bien l'ambassade de, ambassade au Portugal.
16: Ambassade... Non, parlez français, allez-y.
4: Oui, non, mais je ne parle pas le portugais. No parlar,
16: Non, vous parlez le français.
4: Est-ce que vous préférez que je vous parle peut-être en anglais à la
16: Non, limite? Non, en français. Je préfère en français.
4: Yes, but I don't speak portugais.
16: C'est ce que je dis. Je demande à que vous parliez portugais. Français,
4: oui,
16: pardon.
4: Mais je ne parle pas portugais.
16: Je suis en train de vous répondre en français.
4: Oui, mais enfin, ça, je peux pas le deviner, vous
16: D'accord.
4: voyez.
16: D'accord, alors dites-moi.
4: Bref, j'ai entendu aux informations que normalement, on payait pas d'impôts quand on partait au Portugal.
16: Oui.
4: Je suis parti en vacances au Portugal. Et alors là, j'ai quand même reçu mes impôts, là, en France.
16: Et sinon, à ce moment-là, tout le monde ferait ça. On va en vacances un mois et puis on paye plus d'impôts en France.
4: Ah, un mois?
16: Non, non, je dis, alors n'importe qui ferait ça.
4: Parce que vous me dites un mois, donc du coup, en fait, il faut que j'y retourne.
16: Bon, d'accord, j'ai rien dit. Pour ne pas payer d'impôts, il faut être résident.
4: Excusez-moi, parce que là, justement, il parlait de Florent Pagny qui ne paye pas ses impôts. Parce qu'il
16: peut voyager aussi, hein, je pense. Hein.
4: Ah, donc pour lui, les voyages, ça marche. Et pour moi, c'est...
16: J'en sais rien. Bon, excusez-moi, là, je...
20: Oui.
4: Oui, bonjour madame.
20: Vous parlez quoi, français?
4: Oui, je parle français. Du coup, je sais pas comment vous dire en portugais que je parle pas portugais.
20: Non, pas portugais. Je parle pas portugais.
4: Voilà. Vous ne parlez pas portugais non plus?
20: Oui, je parle portugais, oui.
4: Parce que là, j'ai l'impression que je comprends ce que vous dites et pourtant je ne parle pas portugais.
20: Je parle portugais, mais un petit peu français.
4: Vous êtes portugais?
20: Oui, je suis portugais, oui.
4: Donc, en tant que portugais, vous pouvez me faire un papier comme quoi je suis moi aussi portugais?
20: Non, mais on se comprend pas là. On se comprend pas. On va pas faire un papier. N'inquiétez pas, je passe quelqu'un.
4: Moi, je passe, effectivement.
20: Mais c'est pas la peine de passer, mais... Monsieur.
4: Alors pourquoi vous me dites de passer?
20: Oh là là, je veux vous passer, monsieur.
4: C'est vous qui passez chez moi?
20: Non, oh là là.
4: Je vous donne mon adresse?
20: Bah, c'est pas la peine, monsieur, oh là là. Si je vous dis que je vous passe quelqu'un ici dans l'ambassade, je vous passe quelqu'un au téléphone. C'est pas personnellement.
4: Ah, vous voulez que je vous passe quelqu'un? Eh bien, écoutez, je peux vous passer mon beau-frère qui est à côté, si vous voulez.
20: Non, je vous dis. Oh là là, je comprends pas, hein.
4: Et si vous me faites un passeport?
20: À l'ambassade, c'est pas la peine, monsieur. Oh là là, vous êtes compliqué, hein.
4: Bah non, mais c'est plus simple. Vous me faites un passeport de la Portugalie.
20: Non, je ne fais pas de passeport portugais ni portugalo.
4: Ah, pas de passeport portugais, pas de passeport portugalo.
20: Oh, hein, c'est bon.
4: Un passeport portugalo, peut-être.
20: Ça commence à énerver, là.
4: Portugalo.
20: Je vous avais dit que je veux passer quelqu'un pour parler avec vous. N'inquiétez pas.
21: Un moment, entrez.
20: La personne est occupée.
4: Ah, bonjour madame.
20: La personne elle est occupée.
4: On m'a dit qu'on me passait vers vous pour un problème.
20: La personne elle est occupée, monsieur.
4: Non mais alors, c'est ce que j'expliquais à votre collègue d'avant.
20: Vous êtes compliqué, putain. Il faut y aller au consulat de Portugal, monsieur. Putain, je suis fatigué de vous dire.
4: Non mais alors, dans ce cas, on peut se retrouver à mi-chemin.
20: Mais on ne passe pas vous voir, monsieur. Oh là là.
4: Le problème, c'est que si moi je viens chez vous au moment où vous venez chez moi, on va se croiser.
20: Oh là là. Mais pourquoi faire?
4: Eh ben pourquoi faire? Parce que si
20: c'est
4: vous...
20: pourquoi faire, oui, monsieur.
4: Pourquoi faire? C'est que moi, il faut que vous disiez que je viens de Portugalie.
20: Oui, mais c'est pas avec nous, monsieur. Oh là là.
4: Oh là là, bah oui, mais si vous y mettez pas du autre.
20: Ah, dis donc, je passe quelqu'un, n'hésitez pas.
22: Oui, bonjour.
4: Oui, ah, bonjour, monsieur.
22: Non, mais c'est une radio, il faut que je vous parle en portugais. Qu'est-ce qu'il faut faire, là, pour que vous compreniez ce que je vous dis?
4: Ah bah, moi, je peux vous dire en portugais que vous êtes sur Riros e Chanchones.
22: C'est pour rire et chansons, c'est très bien parce que j'écoute cette radio, je suis fan, donc...
4: Ah bah, merci.
22: Donc, il n'y a pas de problème.
4: Et comme on dit en portugais, au revoir, c'est bonne journée.
22: Obrigada, adeus, até a próxima.
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25: Allô?
26: Bonjour, monsieur.
25: Bonjour, monsieur.
26: Madame Ledoux, à l'appareil.
25: Oui.
26: Vous êtes détective?
25: Oui.
26: Ah, très bien. Bonjour, je suis Madame Ledoux, la femme de Monsieur Robert Ledoux, de l'Académie française.
25: Oui.
26: Vous devez connaître mon mari.
25: J'avoue que non, madame. Je ne sais pas. Excusez-moi. Voilà.
26: Je vous en prie. Je vous appelle parce que mon mari est accusé d'avoir provoqué un accident de voiture le 3 février à 15h. À Angers.
25: Mm-hmm.
26: Or, le 3 février à 15h, mon mari ne pouvait pas être dans sa voiture car il était aux putes.
25: Il était où, vous me disiez?
26: Aux putes.
25: Aux putes, c'est... Attendez, aux putes, j'ai le trou de mémoire encore là. Ça se trouve...
26: Comment?
25: C'est où?
26: Ah ben je ne sais pas, vous savez, il m'a dit je pars aux putes. Il a emprunté 400 francs à mon fils et il lui a dit qu'il allait aux putes.
25: Oui.
26: Il est parti aux putes et apparemment ça doit être un endroit charmant parce qu'il y va tous les jours en ce moment.
25: Ah oui.
26: Vous connaissez, non?
25: Non, mais enfin bon. Gros pute. Bon, mais de toute façon, lui, qu'est-ce qu'il dit de cet accident? Il le nie ou quoi?
26: Mais oui, parce que voyez-vous, le groupe d'assurance qu'il attaque prétend qu'il était dans sa voiture avec une dame. Mm-hmm. Alors, comment voulez-vous qu'il soit avec une femme dans sa voiture alors qu'il est aux putes ?
25: Aux putes. Mm-hmm. Aux putes.
26: J'ai confiance en mon mari. S'il me dit qu'il va aux putes, il va aux putes. Hein. Vous comprenez ? Alors, écoutez, monsieur, je vais être franche avec vous. Je vous propose d'aller aux putes avec mon mari.
25: Je pense que c'est ça qu'il faut faire.
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0: Oui.
4: Oui, bonjour monsieur. C'est bien le salon de coiffurage ?
0: Oui.
4: Je vais passer parce qu'il faut que je mette des petites affiches fermeture exceptionnelle du salon sur la vitrine.
0: Quel honneur ! Je vous ai rien demandé, moi.
4: Non, c'est parce que j'ai ma femme qui voulait venir chez vous et comme moi je veux pas qu'elle se coupe les cheveux, je lui ai dit que c'était fermé.
0: Ah non, non, non, moi je veux pas de ça, hein. Non, non, bah elle est quand même libre de faire ce qu'elle veut, je pense.
4: Oui, enfin tant que c'est pas capillaire, oui, mais enfin là, si vous voulez, je vais quand même pas la laisser se couper les cheveux alors qu'elle m'a pas vraiment demandé la permission.
0: Bah parce qu'elle faut demander, elle est pas libre de sa tête ? C'est grave, ça ?
4: Bah enfin, ça me semble normal.
0: Ah bah non, j'estime qu'elle est libre quand même de faire ce qu'elle veut de sa tête, hein. Elle va pas se retrouver quand même ratiboisée comme un homme, hein.
4: Ah, en plus.
0: Bah non.
4: Ah bah bravo, vous voulez la ratiboiser.
0: Non, je vous dis, je ne vais pas la ratiboiser, faites attention à ce que je vous dis.
4: Heureusement que je lui ai dit que c'était fermé.
0: Ah non,
4: que...
0: non, je vous interdis ça, hein.
4: Comment ça ?
0: Eh bah oui, bah comme je suis libre. Non mais c'est quoi votre cirque, là ?
4: Alors, c'est rien, c'est des affiches, il y a marqué fermeture.
0: Je vous dis que non.
4: Non mais j'ai mis pour cause d'hygiène.
0: Je ne veux pas. Un point, c'est tout. Bah autre chose encore. C'est quoi ce cirque, là ?
4: Non mais alors attention, je fais pas ça à l'intérieur, je les colle sur la vitrine, vous voyez.
0: Je sais très bien, mais je ne veux pas. Non mais on met pas des papiers comme ça chez n'importe qui. Sans son non, non, mais pour qui vous prenez, là ?
4: Bah, je suis quand même monsieur Martin.
0: Oui, mais qu'est-ce que ça peut faire, Martin ou Dupont ? Moi, qu'est-ce que ça voulait que ça me fasse ? Moi, je vous connais pas.
4: Comment ça, Dupont ?
0: Non, Dupont ! Non, mais oh ! Allez, faites attention, ouvrez vos oreilles.
4: Oh là là, en plus ! Allô ?
0: Vous êtes grave.
4: Ah, c'est un autre monsieur ?
0: Alors là, on me l'avait pas faite, non, mais vous vous rendez compte ? Je vais quand même pas mettre des panneaux fermés parce que votre femme n'a pas le droit de venir chez vous dans le salon de coiffure.
4: Oui, vous avez compris, c'est exactement ça.
0: Mais c'est pas possible. Attendez, vous êtes pas tout seul dans votre tête, monsieur, c'est pas possible.
4: Non, non, mais j'ai tout imprimanté déjà, j'ai les feuilles.
0: Mais vous êtes pas bien, non ? Non, mais vous êtes fou, monsieur. Votre femme, vous lui dites qu'elle vient pas se faire couper les cheveux, elle vient pas se faire couper les cheveux, point final.
4: Oh bah, vous la connaissez pas, hein.
0: Eh bah, vous me donnez son nom et puis moi je la refuse à la porte et puis c'est tout.
4: Oui, oui, je vois le truc.
0: Comment ?
4: C'est elle qui est derrière, non ?
0: Mais vous êtes malade, monsieur, mais...
4: Ouh là là, Martine !
0: Ouh là là là là, bah là, attendez, vous avez un sérieux problème avec votre dame, hein.
4: Ah bah là, oui, je crois qu'il y a effectivement un sérieux problème, c'est que vous êtes en train de la dissimulifier.
0: Je cache votre femme, non mais...
4: Martine !
0: Et votre nom ?
4: Martin.
0: Non, mais c'est quoi votre histoire, là ? Alors, monsieur Martin, Martine, oui.
4: Oui,
0: non, mais...
4: ah bah, passez-la moi.
0: Si elle était là, je vous l'aurais passé, je me serais pas chier comme je suis en train de le faire tout de suite, hein.
4: Oui, oui, oui, ça sent la complicité à plein nez.
0: Oh, vous êtes grave, vous. Hein.
4: Martine !
0: Oh.
4: Martine, je sais que t'es là !
0: Oui.
4: Ah.
0: Non, mais vous êtes, non, mais ça va pas, non ?
4: Martine, te voilà.
0: Et votre femme, elle est pas dans mon salon, mais vous êtes malade ou quoi ?
4: Martine, qu'est-ce qui te prend, voyons ?
0: Il n'y a pas de Martine.
4: Enfin, Martine, c'est moi, c'est Martin.
0: Non, mais non, mais ça va pas ou quoi ?
4: Non, mais
0: Mais vous vous prenez pour qui ?
4: Je me prends pour le mari de ma femme.
0: Mais c'est qui, votre femme ?
4: Mais c'est toi, Martine.
0: Martine qui ? Martine quoi ?
4: Martine Martin.
0: Bon, n'importe quoi. Espèce de blaireau, va. Je suis en train de coiffer une dame, je suis en train de m'énerver.
4: Martine, voyons, tu n'as jamais coiffuré personne.
0: J'ai pas de Martine dans mon salon, d'accord ?
4: Martine,
0: alors,
4: je te reconnais.
0: Soit vous venez tout de suite, que je vois la gueule que tu as, ou soit vous arrêtez de m'appeler, ou j'appelle les flics.
4: Non, mais dis donc, Martine.
0: Mais Martine, pauvre con, il n'y a pas de Martine.
4: Okay ? Oh, bah bravo, les gros mots, Martine, dis donc.
0: Ouais, bah Martine, c'est ce qu'elle dit, va te faire foutre.
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1: Oui, allô ?
26: Allô, Henriette ?
1: Ah non ?
26: Oh, bonjour, excusez-moi, je me suis trompé de numéro.
1: Vous demandez quoi, madame ?
26: Ben, je voulais parler à ma cousine parce qu'on fait les mots croisés par téléphone toutes les deux.
1: Ah, d'accord.
26: Et
1: vous êtes à Lauribois, madame ?
26: C'est l'hôtel ?
1: Oui ?
26: Ben oui, je me suis trompé de numéro.
1: Oh, c'est pas grave, vous avez dû vous tromper dans un chiffre, il faut recommencer.
26: Ah, oh, ben oui, mais je vais encore me tromper.
1: Oh, mais c'est pas grave, si ça ressonne ici, on vous dira,
26: c'est
1: madame.
26: C'est ma dernière ligne, vous savez, des mots croisés.
1: Oui, oui, oui, oui, oui.
26: Alors, il me demande, en trois lettres.
1: Ah.
26: Ça commence par un C.
1: Oui.
26: Ensuite, il y a un O, et on me dit que c'est le mâle de la poule. C'est quoi la dernière lettre ?
1: Un coq, il faut mettre un Q. Coq. C-O-Q.
26: Quelle lettre ?
1: Un Q.
26: Ah, vraiment, vous pensez qu'à ça dans les hôtels, c'est lamentable.
1: Ah non, non.
26: Bah, la preuve, hein. C'est lamentable, madame. Vous devriez avoir honte.
1: Mais c'est vous qui m'avez dit votre énigme, hein. Moi, je vous réponds, hein.
26: Oh oui, vous avez vu quelle lettre vous avez utilisée ?
1: Ben, coq, ça s'écrit C-O-Q, hein, madame. Je suis désolée, mais c'est comme ça.
26: C'est un hôtel de passe ou quoi ?
1: Ah non, c'est pas encore un hôtel de passe, madame. Non, non.
26: Lamentable.
1: Voilà. Allez, bonsoir, madame.
26: Bah, je vous dis pas au revoir.
1: Voilà, moi non plus. Au revoir, madame.
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2: Allô, bonjour.
4: Bonjour, monsieur.
2: Bonjour, monsieur.
4: C'est bien le crémier fromagiste?
2: Oui.
4: J'ai acheté du soi-disant beurre demi-sel chez vous.
2: Oui.
4: C'est pas du tout du demi-sel.
2: Non, mais c'est parce qu'elle ne sale pas beaucoup son beurre.
4: D'accord, mais enfin là, on est très loin des 50%.
2: Ah non, c'est pas 50%, monsieur.
4: Demi-sel, ça veut dire moitié beurre, moitié sel.
2: Ah non, donc... monsieur. Le sel rajouté maximum autorisé, c'est 2%.
4: Et voilà, il manque 48% de sel.
2: Non.
4: Bah, vous faites une, vous avez une calculette?
2: Non.
4: C'est... Vous posez 100.
2: Non, non, mais monsieur, du beurre demi-sel.
4: Voilà, donc vous divisez 100 par 2 égale...
2: Non, non, non, c'est pas comme ça que ça se calcule, monsieur.
4: Attendez, j'essaye de me concentrer, merci.
2: Ah bah.
4: Donc 100 divisé par 2.
2: Monsieur...
4: Eh bah voilà, ça fait 50.
2: Non, en aucun cas, vous aurez 50% du poids.
4: Alors, 50% du poids, je vous calcule ça tout de suite.
2: Non, non, non, non, mais...
4: On a une plaquette de 250 grammes.
2: Non, monsieur...
4: Je divise par 250, je multiplie par 50.
2: Non.
4: Il devrait y avoir 125 grammes de sel.
2: Non, monsieur, du beurre demi-sel, ça n'a jamais été 125 grammes de sel pour 250 grammes de matière grasse.
4: Ah bah non, là vous me dites 125 pour 250, ça ferait donc du tiers de sel.
2: Non, non, monsieur...
4: C'est ça, vous avez dû me vendre du beurre tiers de sel à la place du beurre demi-sel.
2: Bah non, monsieur, on vend pas de beurre de tiers de sel. C'est vous, monsieur demi-sel, qui me dites que c'est la moitié du
4: pot. Oh là là, pardon, je vous arrête, il y a confusion. Je ne suis pas monsieur demi-sel, je suis monsieur Martin.
2: Mais c'est ce que je vous dis, monsieur.
4: Bah non, vous avez dit que c'est moi, monsieur demi-sel.
2: Non, monsieur...
4: Alors après, mon beau-frère s'appelle monsieur quart de sel. Peut-être que vous m'avez confondu.
3: Oui.
4: Bonjour,
3: c'est
4: madame.
3: Pas, c'est pas 50% dans du beurre, hein. C'est sûr. C'est immangeable, sinon.
4: Ah oui, mais c'est pas pour moi. C'est parce que je travaille dans un chevrage.
3: C'est quoi?
4: Un chevrage, bah, c'est un élevage de chèvres.
3: L'élevage de chèvres, d'accord.
4: Ah oui, chèvre, chèvre, élevage, âge, chevrage.
3: Et donc?
4: Et donc, j'ai donné votre beurre à mes chèvres, une catastrophe.
3: Ouais, mais vous vous rendez compte, vous donnez du beurre à de la consommation humaine à des chèvres.
4: Oui, c'est parce qu'elles ont besoin de sel. Mais le problème, c'est que maintenant, j'ai une chèvre qui fait du cholestérol.
3: C'est pas mon problème, ça. Vous avez pas donné du beurre à une chèvre? Depuis quand on donne du beurre à une chèvre? Comme si que je donne ça à mon chien.
4: Comme si que vous avez escamoté plus de 40% du sel.
3: Bah non, j'ai pas escamoté 40, c'est la norme européenne.
4: Et hop là, on se met le sel dans la poche et on remplace par du beurre.
3: Mais du sel, c'est plus cher du beurre que du sel, monsieur.
4: Et après, c'est les animaux qui trinquent.
3: Ça a toujours été, dans la nuit des temps, on a fait du beurre doux et du beurre salé.
4: Résultat, à cause de vous, ma chèvre Martinette fait du cholestérol.
3: Non, non, c'est pas à cause de moi, c'est vous qui l'avez donné. Vous avez juste acheté un beurre chez moi. Si les gens, ils achètent du beurre, c'est eux qui les mangent. Donc, votre chèvre, elle est tombée malade. C'est comme si vous mangez trop de chocolat, vous avez une crise de foie.
4: Ah, donc vous êtes au courant pour le chocolat aussi?
3: Pour le chocolat, quoi?
4: Effectivement, je lui ai donné du chocolat quand j'ai vu qu'elle supportait mal le beurre.
3: Oh là là là là.
4: Ah bah, pim! Double
3: j'ai
4: cata.
3: J'avais entendu ça, quoi. Comme si qu'on va donner des matières grasses pures dans une chèvre.
4: Ah bah, comme si que je l'aurais peut-être pas mis dans ma chèvre si j'avais su que c'était du faux beurre.
3: Mais c'est pas du faux beurre.
4: Ah, mais si.
3: Mais non.
4: Ah, mais si.
3: Bah, donnez-moi un magasin qui a 50%. 50%.
4: Oh, ah bah, qui voilà?
3: Donnez-moi un seul magasin.
4: Allô?
3: Oui, je suis encore là. Hein.
4: Martinette vient d'arriver, je vous la passe. Allô?
3: Allô?
4: Bonjour, madame. C'est Martinette, la chèvre.
3: Il faut arrêter, là. Si c'est pour une connerie.
4: Pas du tout.
3: Ah ouais, c'est ça, ouais.
4: Mais à votre avis, qui vous appelle?
3: Je sais pas.
4: Alors, révélation, c'est la radio.
3: Ah, d'accord, je suis passé à la radio, là.
4: Tout à fait, madame.
3: Et c'est quelle radio, là?
4: À votre avis?
3: Rire et chanson?
4: Ah bah voilà.
3: Ah non, mais des clients pas intelligents, j'en ai, mais à ce point-là, j'en ai jamais eu.
4: Ah, bah je salue vos clients au passage.
3: Ah ouais.
4: Et Martinette vous embrasse.
3: Ok, merci.
4: Mais de rien.
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5: Zambon Immobilier, Véronique, bonjour.
7: Oui, bonjour madame, c'est bien l'établissement Zambon?
5: Oui.
7: Oui, bonjour, c'est le commissariat central pour un petit renseignement.
5: Oui.
7: Est-ce que par hasard, monsieur Zambon se serait fait prendre en sandwich avec un monsieur Cornichon cette nuit à Laval?
5: Oh non, je crois pas.
7: Parce que là, on a monsieur Cornichon là en audition, là.
5: Non, monsieur Zambon était chez lui, non.
7: Attendez, parce que là, j'ai monsieur Cornichon, donc je vais vous confronter, hein.
5: Mais, allô?
9: Merci. Allô?
5: Oui, bonjour monsieur.
9: Bonjour madame. Madame Zambon?
5: Non, je suis la collaboratrice de monsieur Zambon Pierre.
9: Voilà. Je suis monsieur Cornichon et j'ai été pris en sandwich cette nuit par un monsieur Zambon.
5: Mais monsieur Zambon Pierre?
9: Ah, il m'a pas dit son prénom.
5: Parce qu'il y a monsieur Zambon Père aussi, hein.
9: Ah non, il y en avait qu'un.
5: Non, mais je veux dire, il y a deux Zambons à Laval. Il y a monsieur Zambon Pierre et monsieur Zambon Gérard, son père.
9: Ah, écoutez, il m'a pas dit. Moi, je m'appelle monsieur Cornichon Robert.
5: Ah oui, mais je peux vous affirmer que monsieur Zambon n'était pas à Laval hier, hein, enfin cette nuit. Hein.
9: Il s'est pas fait prendre un sandwich avec moi?
5: Non.
9: Bon, bah, je vous repasse le commissaire, alors.
5: Oui.
7: Merci. Allô?
5: Oui.
7: Oui, excusez-moi.
5: Oui, je vous en prie. Par contre, je me permets de vous demander une chose. Il n'a pas le prénom de ce monsieur, parce qu'il y a monsieur Zambon Gérard aussi, son père. Alors, je ne sais pas...
7: C'était un Zambon comment?
5: Mais ça, il ne sait pas le petit monsieur.
7: Nature. Nature.
5: Zambon Nature.
7: C'est ce qu'il me dit, oui.
5: Bah, écoutez, je suis désolée, mais là, je peux pas éclairer vos chandelles, hein. Là, je sais pas du tout. Zambon Nature. C'est bizarre.
7: Oui, mais il a dû prendre un coup de rouge avec, non?
5: Qui donc? Monsieur Cornichon?
7: Oui.
5: Ben, je sais pas. À quelle heure ça s'est produit?
7: Attendez, je vous le passe, vous allez voir avec lui.
5: Oui, merci, monsieur.
26: Merci. Allô ?
5: Oui.
26: Oui, monsieur Cornichon, à l'appareil.
5: Oui, à quelle heure ça s'est... Vous avez eu un petit accrochage avec monsieur Zambon ?
26: Il m'a pris en sandwich à 20h45, avec un ballon de rouge.
5: Avec un ballon de rouge ?
26: C'était un monsieur Zambon Fromage.
5: Pardon ?
26: Je me souviens, Zambon Fromage.
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8: Oui, allô ?
4: Bonjour monsieur, je suis bien à l'épicerie ?
8: Oui, c'est ça.
4: Monsieur Martin à l'appareil, établissement Martin Ventilation.
8: Oui ?
4: Je viens installer la zone fumeur dans votre magasin.
8: Pour l'épicerie ?
4: Exactement.
8: Et moi je veux pas le corps fumeur dans mon épicerie ?
4: Si, c'est pour habituer les gens à refumer pendant qu'ils font leurs courses, pour relancer la consommation.
8: Oui, mais non, on vient pas fumer, on fait pas ses courses en fumant.
4: Ah non, mais les gens sont pas obligés de faire leurs courses, ils peuvent juste venir chez vous pour fumer.
8: Ouais, mais attendez, mais moi je vous ai jamais signé quoi que ce soit.
4: Pas la peine, mon beau-frère a déjà signé pour vous.
8: Mais pourquoi votre beau-frère signe pour nous ?
4: Bah parce que c'est lui qui a eu l'idée. Et en plus, il s'occupe aussi de vous mettre un point de vente.
8: Mettre un point de vente de quoi ?
4: Bah, de cigarettes.
8: Je vais pas mettre un point de vente de cigarettes chez moi alors que j'ai un bureau de tabac en face.
4: Si, parce qu'au bureau de tabac en face, ils peuvent pas fumer à l'intérieur. Chez vous, si.
8: Mais non, on est dans un magasin alimentaire. Merde, j'ai un bureau de tabac en face. Vous me dites qu'ils ont pas le droit de fumer dans le bureau de tabac et il faut qu'ils viennent fumer chez moi. Oh, on va où là ? On tourne à l'envers.
4: Eh, en plus, ce sera beaucoup plus pratique pour tous vos employés fumeurs.
8: Personne n'est fumeur, les employés.
4: Ah, alors ça, c'est un vrai problème en revanche. Faudrait peut-être s'en séparer.
8: Non, mais je rêve là. Je rêve là. C'est vous qui allez me gérer comment je dois gérer. Mes employés.
4: Ou alors, les employés non-fumeurs, vous les faites travailler dehors.
8: Faut que je fasse travailler mes employés non-fumeurs dehors.
4: Oui, je vous ai fait une demande pour qu'on leur mette une petite cabane sur le parking.
8: Mais vous avez fait la demande, mais avec l'autorisation de qui ?
4: Ah bah toujours de mon beau-frère.
8: C'est qui votre beau-frère ?
4: Bah monsieur Martin, puisque je suis monsieur Martin.
8: Mais je le connais pas ce monsieur Martin, moi.
4: Ah bah il est à côté, vous voulez que je vous le passe ?
8: Oui.
4: Martin ? Oui Martin ! Je te passe le monsieur du fumoir.
8: Les gens pourront me dire fumer, je sais pas. Non, mais on va où, là ?
4: Allô ?
8: Allô ?
4: Bonjour, monsieur. Monsieur Martin, à l'appareil. Je suis mon beau-frère.
8: Mais je n'autoriserai jamais qu'on fume dans mon magasin, monsieur. Venez cet après-midi, vous dégagez, mais avec un coup de pied dans le cul, je vous le dis, moi.
4: Bon, pourquoi ?
8: Je ne veux pas de point fumeur chez moi. Est-ce que je parle bien, correctement, la France, ou vous comprenez rien ?
4: Ah non, là, je comprends pas.
8: Vous comprenez pas ?
4: Bah non, désolé.
8: C'est pas dur, c'est comme ça, point barre.
4: Non, mais parce que si vous êtes fumoir, forcément, il y a des fumeurs.
8: Je ne veux pas de fumeur dans mon magasin alimentaire. Vous allez le comprendre, merde ou quoi ?
4: Oui, mais si vous avez que des non-fumeurs, qui c'est qui va fumer dans le magasin ?
8: Mais je ne veux pas de fumeurs, putain, vous comprenez ou quoi ?
4: Alors là, Non, c'est pas clair. Hein.
8: Mais vous êtes con ou quoi, là ?
4: Ouais, je fais ce que je peux, mais enfin, avouez que c'est pas clair non plus.
8: Ouais, bah, vous faites ce que vous pouvez, ouais, bah, vous savez quoi ? Venez m'installer quoi que ce soit chez moi, vous allez voir. Vous allez sûrement comprendre.
4: Ah, bah là, je comprends. Super, j'arrive.
8: Non, mais d'où on va m'installer des fumoirs chez moi ? Non, on va où, là ?
4: En tant que magasin fumoir, si vous voulez.
8: Non, je ne suis pas magasin fumoir.
4: Oh là là, bon, ok, on met ce dossier de côté pour le moment.
8: Il y a pas à mettre de côté pour le moment, on le met de côté pour toujours.
4: Non, mais parce qu'en attendant, il faut aussi qu'on voit pour le picoloir.
8: Ouais, pour le picoloir, mais vous me promenez vraiment pour une conne, vous.
4: Bah, c'est logique. Les gens, ils vont venir fumer chez vous. Ils auront envie de picoler.
8: Mais...
4: D'où l'intérêt que vous soyez épicerie, fumoir, picoloir.
8: Bah oui, bien sûr. Non, mais tu me prends pour un con ou quoi, là ?
4: Non, alors, pardon, chacun son métier.
8: Non, mais arrête tes conneries, là. C'est bon, tu vas pas me faire chier toute la journée.
4: Eh, tu sais quoi ? Je viens. On boit un coup au picoloir.
8: Eh, c'est bon. Bizarrement, t'appelles en secret. Pourquoi t'appelles en secret, là ?
4: Non, j'appelle pas en secret, j'appelle en masqué.
8: Ah ouais, bah oui, bah bizarrement, pourquoi j'ai pas de numéro alors ?
4: Bah parce que j'appelle en masqué.
8: Bah oui, pourquoi t'es en masqué ? Bah rappelle du con.
4: Pardon, je suis masqué parce que je suis non-fumeur et comme j'ai les bronches sensibles.
8: Ah bah t'es non-fumeur, ouais, bah tu vas pas me percher.
4: Après, si ça vous fait plaisir, je veux bien retirer le masque.
8: Ouais, ouais.
4: Attendez. Bruit de masque. Oula !
8: Eh, faut arrêter les conneries, monsieur, hein.
4: Ah bah pardon, je suis allergique aux fumeurs.
8: Ouais, ouais, allez, c'est bon. Allez hop.
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11: Gare de l'Est, Mounir à votre service, bonjour.
12: Oui, bonjour, c'est l'hôtel Gare de l'Est.
11: Oui.
12: Oui, bonjour, c'est France Sécurité à l'appareil.
11: Oui, bonjour.
12: Dites-moi, on a mis un garde du corps parce que vous allez recevoir la visite, là, ils vont vous appeler pour réserver une chambre. Alors, c'est pour le maire, monsieur le maire de Pleugriffette, vous en connaissez, non ?
11: Écoutez, non, mais vous allez me faire connaissance.
12: Alors, on va donc nous avoir deux agents qui vont être de garde à l'entrée de votre hôtel. Donc, il faut qu'on prépare le terrain. Est-ce que all is ok à la at the reception ?
11: Bah, écoutez, nous, on a tout ce qu'il faut. Hein. En fait, monsieur le maire va séjourner chez nous.
12: Ouais.
11: Et donc, ils vont venir avec les gardes du corps.
12: Ouais, c'est ça, ouais. Et également, la nuit, donc, il y aura 5 agents de France Sécurité qui patrouilleront dans les couloirs de l'hôtel. Hein.
11: Alors, monsieur c'est le maire de qui, vous m'avez dit, d'où ?
12: Le maire de Pleugriffette.
11: Plus vieille fête.
12: Plus vieille fête, non. Pleugriffette, oui.
11: Plus grossette.
12: Pleugriffette.
11: Plus griffette.
12: Pleugriffette, pleu.
11: Que griffette.
12: Mais nous, on vérifie d'abord que all is okay at the reception.
11: Bah,
25: Bah écoutez, de toute façon, c'est un hôtel comme un autre. C'est all is okay. Pour nous, c'est avec plaisir que nous recevrons Monsieur le maire.
12: Parce que nous, vous savez, quand on fait nos rondes de sécurité, on est obligé quand même de vérifier dans les chambres de vos clients. Hein, que...
25: C'est-à-dire ?
12: Ah bah, il faut que tout soit under contrôle. Hein.
25: Ah bah malheureusement, monsieur, c'est un lieu privé, non pas public.
12: Non, mais on va s'en occuper, nous.
25: C'est-à-dire ?
12: Monsieur, c'est le maire de Pleugriffette quand même, hein, c'est pas n'importe qui.
25: Je ne refuse pas de recevoir monsieur le maire de Griffette, c'est pas ça
12: non,
25: le problème.
12: Non, Pleugriffette.
25: C'est par rapport à votre travail de sécurité qui risque d'être gênant par rapport aux autres clients.
12: Alors si all is not under control, il va falloir qu'on évite de faire des patrouilles de sécurité à l'intérieur des chambres.
25: Ah bah ça, c'est niette de toute façon dans les chambres des autres clients.
12: D'accord, donc ça veut dire voilà. Qu'on est obligé de mettre deux tireurs d'élite sur les toits, monsieur. Hein.
25: Non mais où est le rapport par rapport à des clients qui sont dans leur chambre et ouais. Mettent des tireurs d'élite
12: ouais,
25: c'est quand même un petit peu...
12: On est obligé, monsieur, de les viser hein. Au cas où ils feraient...
25: Nous sommes quand même un hôtel qui reçoit des touristes, donc maintenant...
12: Mais monsieur, excusez-moi, ils viennent alors qu'il y a le maire de Pleugriffette dans votre hôtel quand même.
25: Dans ce cas-là... Je vais voir avec ma directrice, je vais prendre vos coordonnées, le nom de monsieur le maire et...
12: Monsieur Le Duret, maire de Pleugriffette.
25: L-E-D-U-R-E-T.
12: Oui.
25: Donc ça, c'est monsieur le maire, hein?
12: Oui, de Pleugriffette.
25: Alors, P-R...
12: Comme ça se prononce, hein, Pleugriffette.
25: Vous pouvez m'appeler, s'il vous plaît?
12: Oui, Pleugriffette, en fait.
25: C'est-à-dire P-R...
12: P-L...
25: P-L...
12: U-G-R-I...
25: E-2-F-T... Attendez, P-L-E-U...
12: G-R-I-2-F-R-E-U-T-E.
25: Est-ce que vous pouvez aller plus, moins vite?
12: Oui, bien sûr. P-L-E-U-G-R-I-2-F-E-T-E.
25: Pleugriffette, qui
12: non.
25: Se trouve dans...
12: Non, Pleugriffette.
25: Pleugriffette.
12: Pleugriffette. Avec deux T, donc deux F, Pleugriffette.
25: Alors, P, comme papa.
12: Non, excusez-moi. P comme Pierre.
25: Si vous voulez, P comme Pierre. L comme... Allô ?
12: Ben non, c'est à vous, là. Je passe la main.
25: Alors, L comme Lionel.
12: Je préférerais éviter, monsieur.
25: C'est-à-dire ?
12: Attendez, monsieur, quand même. Attendez, nous, on fait de la sécurité. Vous me dites L comme Lionel. Pardonnez-moi.
25: Écoutez, je ne sais pas quel est votre objectif, là, actuellement, mais...
12: Mon objectif est d'assurer la sécurité du maire de Pleugriffette.
25: Oui, mais la sécurité de monsieur Pleugriffette, ça, c'est votre...
12: Non, le maire
25: travail,
12: de Pleugriffette.
25: Exactement. Mais d'un autre côté aussi, il me faut des informations.
12: D'accord, mais je ne peux pas tout vous donner au téléphone, vous comprenez, monsieur.
25: Bon, alors, comment on écrit Pleugriffette ?
12: P-L-E-U-G-R-I.
25: D'accord, P comme Pierre.
12: Oui, monsieur.
25: L comme
12: Lafayette.
25: Alors, E comme
12: Alors là, attendez. Là, c'est un problème. C'est peut-être pas un problème pour vous, mais c'est un problème pour moi. E comme E, quoi, vous voyez, quoi, E. C'est difficile, non? E comme œuf.
25: E comme
12: œuf.
25: J'ai pas compris, monsieur.
12: Œuf, c'est un œuf.
25: C'est-à-dire?
12: Un œuf.
25: D'accord, ok. Et ensuite?
12: O.
25: O.
12: Comme œuf.
25: J'ai pas compris.
12: Comme un œuf.
25: Comme un œuf. O comme un œuf.
12: Oui.
25: Je suis là, malheureusement, un œuf, ça commence pas par un O.
12: Ça commence par quelle lettre?
25: Bah, écoutez, vous venez de me dire, ça commence par un E.
12: Excusez-moi, j'étais mauvais en orthographe, c'est tout. Bon.
25: C'est pas question d'être mauvais en orthographe. Quand j'essaie de vous appeler comme L comme Lionel, vous me dites non.
12: Bon, d'accord, L hein? Comme Lionel.
25: Maintenant, soyons raisonnables.
12: Bon, d'accord, je valide
25: quel
12: votre
25: est le titre de votre appel?
12: Je valide Lionel. Voilà, comme ça, on est quitte.
25: Alors, P comme Pierre, L comme Lionel, E comme œuf, vous m'avez dit.
12: Oui.
25: Alors, ensuite.
12: O comme œuf.
25: Je vous souhaite une bonne journée. Au revoir.
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13: Oui.
14: Bonjour monsieur, je suis bien à l'élevage d'animaux.
13: Oui, mais c'est pas monsieur.
14: C'est pas grave. Monsieur Martin à l'appareil.
13: Oui.
14: On se connaît pas, mais il faudrait que vous me fassiez un papier pour mes impôts.
13: Mais un papier pour les impôts, pourquoi?
14: Parce que quand on fait garder ses enfants, on peut avoir des remboursages d'impôts.
13: Oui, et là, ça concernait?
14: Ça concerne que j'ai déclaré que vous avez gardé mon fils l'année dernière.
13: Ah, mais je ne garde pas d'enfants, c'est pas mon métier.
14: Ça, c'est pas grave, puisque j'ai déclaré que c'était de l'année dernière. Ils peuvent pas vérifier.
13: Mais je n'ai jamais gardé d'enfants. Arrêtez, monsieur. Mon mari est éleveur d'animaux.
14: Justement, éleveur, c'est comme éducateur, donc vu que vous êtes dans l'éducation, c'est un peu le même domaine.
13: L'éducation et de garder des enfants, non, mais vous
6: foutez de qui, quoi?
14: Non, mais si je marque que vous avez élevé mon enfant l'année dernière...
6: Non, mais attends, on élève des animaux, on n'élève pas des enfants.
14: Oui, bah c'est un peu pareil.
6: Ah non, non, non, bah, non, non, non, ah non, non, non.
14: Ah bah, faut m'expliquer la différence.
6: Parce que nous, on déclare qu'on est une exploitation agricole.
14: Voilà, et bah vous dites que vous faites de l'élevage d'animal et de l'élevage d'enfants.
6: Non, mais ça va pas, non, mais monsieur, de l'élevage d'enfants, non, mais...
14: Bah, au moins, c'est cohérent avec votre activité.
6: Non, mais n'importe quoi.
14: Et puis, imaginez, si vous dressez les enfants à élever vos bêtes, c'est tout bénef.
6: Ah non, non, non, non, non, ça suffit. Alors, vous me donnez vos coordonnées.
14: Oui.
6: Je vais à la gendarmerie.
14: Ce serait mieux que vous alliez à la mairie.
6: Ou à la mairie, si vous voulez, mais alors là...
14: Ouais, je préfère la mairie, comme ça vous pourrez leur déclarer vous-même que vous élevagez mon enfant.
6: Mais non, non, je ne ferai rien du tout, monsieur. Ça suffit.
14: Oh, ben voilà, dès qu'on demande un tout petit service.
6: Non, mais c'est malhonnête, c'est malhonnête. Non, mais vous vous prenez pour qui, monsieur?
14: Pardon, moi j'essaye de nous bricoler un truc qui convient à tout le monde.
6: Moi, c'est pas mon problème. Bricoler avec qui vous voulez, mais ne bricolez pas avec moi.
14: D'accord, dans ce cas, filez-moi le nom d'un de vos collègues avec qui je peux bricoler, je le mets à votre place.
6: Mais mes collègues, mais débrouillez-vous, mais enfin, de vos collègues, mais enfin, non, non, je vous donnerai pas de nom, ça suffit.
14: Bon, d'accord, vous savez quoi? On partage mon remboursage d'impôts.
6: Non, j'en ai rien à faire. Moi, je suis quelqu'un d'honnête.
14: Non, mais on fait 50-50.
6: Pardon?
14: 50-50, c'est moitié-moitié à l'américaine.
6: Non, je n'ai pas besoin.
14: Bon, alors 60-60.
6: Non, je n'ai pas besoin de ça.
14: Ok, je monte à 70-70.
6: Rien du tout.
14: Et si je vous dis 80-80?
6: Non, je ne...
14: 90s, j'annonce 90-90.
6: Non, non, non, ça suffit.
14: Alors 10s, on prend 10s chacun.
6: Non, ça suffit, mais vous... Non, mais vous me prenez pour qui?
14: Ah bah là, 10s, je suis au max.
6: Non, non, mais ça suffit, ça suffit.
14: Bon, alors je monte exceptionnellement à 11-10, 11-10.
6: Mais...
14: Oui. Ah, bonjour madame.
15: Mais non, le début de l'histoire là, ça va pas là.
14: Ah oui, parce que moi je trouvais ça pas mal.
15: Non mais oh, je veux pas être mêlé à des fonds, moi. Vous allez vous faire foutre.
14: Ah non, mais les papiers, moi je peux vous les faire si vous préférez.
15: Vous voulez m'envoyer dans une magouille? Non mais oh, faut pas arrêter de déconner là.
14: Ah, là on est d'accord, il faut pas arrêter de déconner.
15: Mais vous prenez pour un imbécile?
14: Alors je dirais pas ça exactement comme ça.
15: Vous me prenez pour un imbécile, ça suffit, je raccroche.
14: Non mais allô?
15: Oui.
14: Ouais, moi j'ai le temps, donc est-ce qu'on peut continuer encore un peu?
15: Mais vous arrêtez de m'emmerder. Non, quoi. Si vous êtes sérieux, vous appelez avec un numéro, vous l'affichez. Voilà, il est terminé.
14: D'accord. Mais si je suis pas sérieux, je vous appelle avec quel numéro dans ce cas?
15: Non mais
14: je demande vraiment au cas où, mais enfin.
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16: Allô?
17: Allô?
16: C'est l'ambassade du Japon, bonjour.
17: L'ambassade du Japon?
16: Oui.
17: Oui, bonjour monsieur.
16: Bonjour. Mais maintenant. C'est fermé.
17: Il n'y a personne là?
16: Il n'y a personne, oui.
17: Il n'y a personne là?
16: Oui. Après 15 heures, s'il vous plaît.
17: Vous croyez?
16: Hein?
17: Vous croyez?
16: Oui, non. Oui.
17: pour le moment, là, il n'y a personne.
16: Oui. Il y a une personne que japonais.
17: C'est pas vrai?
16: Oui, je ne peux pas parler français, merci.
17: Ah bon?
16: Oui. Pardon-moi.
17: Alors,
16: après 15 heures. Non.
17: Non, c'est parce qu'on a trouvé un appareil de photo.
16: Appareil de photo?
17: Oui. Appareil de photo, clac-clac.
16: Clac-clac.
17: Clac-clac.
16: Clac-clac.
17: Clac-clac.
16: Clac-clac.
17: Clac-clac.
16: Clac-clac.
17: Clac-clac. Ah-ha. Eh oui.
16: Ah-ha. Non, vous ne trouvez pas, mais après, à 15h.
17: À 15h?
16: Oui, s'il vous plaît. Merci, au revoir.
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18: Auto-école, bonjour.
19: Bonjour monsieur, c'est bien l'auto-école?
18: Oui.
19: J'aurais besoin de vous déposer des dossiers de candidats pour les enregistrer à la préfecture. Quand est-ce que je peux passer?
18: Déposer des dossiers?
19: Voilà, c'est ça. C'est que moi j'ai enregistré une trentaine de candidatures sur mon auto-école sur internet, si vous voulez, que j'ai monté.
18: Et... Ah, mais alors, je suis quand même pas obligée d'apporter vos dossiers en préfecture. J'amène les dossiers pour mes élèves inscrits dans mon auto-école.
19: Voilà, bah vu que vous y allez, c'est ce que je me disais.
18: Ah, non, mais c'est pas la peine de passer. Moi je les apporterai pas vos dossiers. Hein.
19: Bah excusez-moi, mais enfin si vous les déposez pas, ils vont pas se valider tout seuls.
18: Mais ça c'est votre problème. Moi je m'en fiche que vos dossiers soient pas enregistrés.
19: Ah bah sympa.
18: Je le ferai pas, je vous dis.
19: Enfin, de quel droit, excusez-moi.
18: De quel droit? Mais c'est vous. D'abord, on pose une question, on ne donne pas un ordre.
19: Alors, justement, question, quand est-ce que je peux les récupérer? Parce que moi, il faut que je donne un délai, voyez.
18: Vous me donnez un délai? Mais c'est une blague. Je vais dire ça à mon patron, ça m'étonnerait que ça lui plaise. Hein.
19: Ah bah, passez-le moi.
18: Ouais. Allô, oui, bonjour.
19: Ah, bonjour monsieur. On devait me passer le responsable?
18: C'est mon fils, mais là, il n'est pas là, donc c'est moi.
19: Je peux passer déjà vous déposer les dossiers?
18: Mais non. Attendez, quel est votre mail?
19: Alors, martin.
18: Oui.
19: @.
18: Oui.
19: Permis Martin.
0: Et après ?
19: Arrobase.
0: De nouveau ?
19: Oui, oui, oui.
0: Deux fois arrobase ?
19: Voilà.
0: Et après ?
19: Martin, encore.
0: Ah bon ? Oui.
19: Voilà. Arrobase.
0: Oui.
19: Permis.
0: Mm-hmm.
19: Arrobase Martin.
0: Il y a quatre fois arrobase ?
19: Non, normalement il y en a cinq. Vous avez quoi, vous, là ?
0: Alors, j'ai Martin, arrobase, permis Martin, arrobase, Martin, permis, arrobase Martin.
19: Ah, il manque un arrobase.
0: Bon, écoutez, on reprend à zéro, on recommence.
19: Alors, arrobase.
0: Arrobase.
19: Donc, A-R-O.
0: Ah, mais ça s'écrit arrobase A-R-O.
19: B-A.
0: Attendez, je vous passe quelqu'un parce que je comprends rien.
19: Non, mais...
0: Allô ?
19: Ah, bonjour, monsieur.
1: Je vais prendre votre adresse mail, alors, monsieur.
19: Ah, ben, je viens de la donner, là.
1: Oui, non, je vais la reprendre correctement. Excusez-moi.
19: Non, je vous en prie.
1: Je vous écoute.
19: Alors, Martin.
1: Oui.
19: Arrobase.
1: Oui.
19: Permis Martin.
1: Permis Martin.
19: Arrobase.
1: Mais il peut pas y avoir deux fois arrobase. Arrobase, c'est votre nom ?
19: Oui.
1: Et ça s'écrit comment, arrobase ? R-A-R-A ?
19: A-R.
1: Oui.
19: A.
1: Oui.
19: R.
1: Après ?
19: A-R-A.
1: Oui.
19: R.
1: Oui.
19: A.
1: A-R-A-R-A-R-A. Mais qu'est-ce que vous... Alors, attendez. Vous me dites Martin arrobase, vous me mettez A-R-A-R-A-R-A. Vous allez nous envoyer un mail avec votre mail, ce sera plus simple. Alors, formation au pluriel, arrobase.
19: Alors, attendez, arrobase. A-R-O.
1: Arrobase, c'est le cycle, arrobase.
19: Eh ben, comment vous l'écrivez-vous ?
1: C'est pas vous. Mais...
19: Mais enfin, faut quand même que je vous dépose les dossiers, parce que là,
1: vous
19: passez.
1: Non, vous ne déposerez pas des dossiers tant que je n'aurai pas vu ce site internet, ça c'est sûr.
19: Ah, c'est le premier monsieur, ça. Vous y allez quand à la préfecture ?
1: De toute façon, même si j'y vais dans une heure, si je n'ai pas envie d'amener vos dossiers, je ne les amènerai pas.
19: Dans une heure ? Oula !
1: Mais vous écoutez ce que je dis ?
19: Non, mais ce que vous me dites dans une heure.
1: Non, mais c'est un exemple, je n'y vais pas dans une heure. Mais qu'est-ce que vous racontez là ? Ça fait deux fois, vous comprenez pas ?
19: Martin, il y a le monsieur de l'auto-école qui va aller déposer les dossiers dans une heure, donc faut les imprimer tout de suite.
1: Il n'y a pas d'imprimer des dossiers, vous n'avez pas intérêt de m'amener des dossiers, je vous l'ai dit, hein, parce que ça va les fixer. Les dossiers là.
19: Dans ce cas, est-ce que vous pourriez passer les récupérer ?
1: Avec plaisir, vous êtes où ?
19: Rue Boileau.
1: Oui.
19: Bâtiment Rire et Chanson.
1: Oh, c'est une blague ?
19: Ah bah c'est Rire et Chanson, oui, c'est une blague.
1: Oh, putain. Quelle honte. J'ai honte, je vais me calmer, je vais prendre l'air, je crois.
19: Ah bah alors, si vous prenez l'air, est-ce que vous pouvez passer chercher mes dossiers ?
1: Oui, voilà, oui. Oui. Vous avez une moteur, vous allez voir ces dossiers de merde là, je vous le dis. Oh putain.
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3: Allô ?
26: Allô ?
3: Oui ?
26: Bonjour, monsieur.
3: Bonjour.
26: Je vous appelle.
3: Oui ?
26: C'est pour avoir un taxi pour ce soir à 20h30.
3: Ah non, non, je suis taxidermiste, moi.
26: Pour aller à Dole, s'il vous plaît. Deux personnes sans bagages.
3: Non, mais monsieur, je suis pas taxi, je suis taxidermiste.
26: Alors, non, on n'est que deux.
3: Non, non, non, mais je vous dis, c'est, je suis pas taxi, moi.
26: Ben, écoutez, je ne sais pas, moi, 20h30, c'est possible.
3: Je ne suis pas taxi.
26: Oh, ben, n'importe, hein, si c'est pas... Je ne sais pas, moi, on n'a pas besoin... Non, non, on n'a pas besoin de voiture spéciale, hein, juste
3: oui, ben...
26: un taxi normal. Ah, on a été coupé.
3: Allô ?
26: On a été coupé.
3: Non, monsieur.
26: Voilà.
3: Je vous dis que je suis pas taxi.
26: Vous m'entendez, monsieur taxi ?
3: Oh, mais... Hé, hey, vous m'avez compris, là ?
26: Il marche pas, votre téléphone, on
3: je
26: est...
3: Je suis pas taxi, milliard de Dieu !
26: Comment ?
3: Vous m'avez compris, tête de veau ?
26: J'entends pas.
3: Il me fait pas chier, hein ? Oui, vous foutez de ma gueule, là ?
26: Allô ?
3: Hein ?
26: Vous m'entendez ?
3: Non, mais vous foutez de ma gueule, là ?
26: J'entends pas bien.
3: Mais, sacré vieux fou, mais je suis pas parti des taxis, moi !
26: Monsieur !
3: Vous foutez de ma gueule ? Je suis naturaliste !
26: Vous êtes le taxi !
3: Le naturaliste.
26: Vous êtes naturiste ?
3: Je me rappelle pas, hein, parce que là, ça va mal finir. Hein.
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20: Oui, bonjour.
21: Bonjour, monsieur, c'est bien le garage ?
20: Oui.
21: Je viens de déraper sur la route et j'ai embouti une voiture qui était garée.
20: Oui.
21: Donc, j'ai laissé un mot sur le pare-brise en disant que j'étais désolé et que c'était les gens du garage qui avaient fait l'accident.
20: Ah, attendez, vous n'allez pas me dire que c'est le garage qui rentre la voiture alors que nous n'a rien fait. C'est nous qui sommes responsables.
21: Bah oui, j'ai mis que c'est vous qui sommes responsables.
20: Mais non, faut pas mettre ça.
21: Bah si, parce que moi sinon ça va me faire des trucs sur l'assurance et compagnie.
20: Mais oui, mais nous aussi, nos voitures sont assurées, on peut pas mettre une voiture. C'est vous qui avez fait l'accident.
21: Oui, mais comme vous me dites que vous êtes assuré.
20: Non, mais alors ça c'est la meilleure. Vous aussi vous êtes assuré.
21: Bah pas vraiment, vraiment non.
20: Ah bah oui, bah ça c'est votre problème à vous. Non, mais alors n'importe qui peut mettre un petit mot sur un papier, venez.
21: À la limite, je peux rajouter votre nom.
20: Non,
21: si... vous voulez.
20: Non.
21: Allez, je vous écoute. Comme ça, je le note directement sur le mot.
20: Mais bien sûr. Non, mais attendez, n'importe quoi.
21: Allô.
4: Oui, allô.
21: Ah, c'est madame.
4: Si je comprends bien, vous avez accroché un véhicule et vous avez mis nos coordonnées dessus.
21: Voilà, j'ai mis sur le pare-brise.
4: Eh bien, c'est vous qui foutez le pet, et puis. Non, mais attendez, mais vous rigolez ou quoi?
21: Bon, oui, bon.
4: Vous voulez que ce soit nous qu'on paye, mais non, mais.
21: Bah, c'est normal, c'est vous qu'on paye, étant donné que c'est votre métier, vous voyez.
4: Ah, parce que c'est notre métier, c'est nous qu'on va payer, non, mais vous rigolez ou quoi? Non, mais vous êtes où?
21: Ah ben je suis à côté de la voiture que j'ai emboutie là.
4: Et attendez, mettez-y votre nom à vous, pas le mien. Qu'est-ce que c'est ce bordel? Mais vous savez que vous avez vu ça, vous, non mais oh. Attendez.
21: Allô?
5: Mais attendez, de quoi vous permettez de mettre ça?
21: Et une autre dame, bonjour.
5: Mais alors vous mettez-vous, c'est vous qui avez accroché. Attendez, mais oh, mais vous allez vous. Moi j'ai rien accroché du tout, je veux pas entendre parler.
21: Ah, attendez, il y a le conducteur de la voiture qui arrive justement.
5: Non, passez-moi le monsieur là.
21: Attendez, bougez, je vais vous le chercher. Quittez pas, hein.
5: Passez-moi-le.
21: Bonjour monsieur, je suis justement en ligne avec la dame qui vous a embouti votre voiture.
5: Non, passez-moi-le. Là, oh.
21: Ah non, mais il m'a dit qu'il prenait en charge, hein, vous inquiétez pas.
5: Non, je prends rien du tout en charge, moi.
21: Je vous le passe, hein. Oui, allô?
5: Oui, bonjour, monsieur.
21: Bonjour, madame, excusez-moi, mais alors
5: bonjour, c'est... Bonjour, madame, c'est monsieur, moi, j'ai rien accroché du tout, là.
21: Vous rigolez? Vous avez pas vu ma bagnole, là?
5: Moi, j'ai rien accroché du tout, mais vous le comprenez, ça, bordel? Non, je suis au garage, je vois que c'est cette histoire, là. Oh, moi, j'appelle la police.
21: Oh, bah, c'est moi qui les ai appelés, madame, excusez-moi, mais là, c'est...
5: C'est pas madame, c'est monsieur, moi, je vais appeler le commissariat, là.
21: Justement, la police est sur les lieux.
5: Oui, non, attendez, la police est sur les lieux. Attendez, moi, j'ai rien accroché du tout, oh, je suis au garage, non mais oh.
21: Attendez, quittez pas, je vous passe la police.
5: Mais oh, ça suffit, non?
21: J'ai la personne qui m'a embouti, là.
5: Mais je m'en fous, moi, c'est pas moi, j'ai rien accroché.
21: Je l'ai au téléphone, je vous la passe.
5: Oh.
21: Allô?
5: Oui.
21: Commissaire Martin, à l'appareil.
5: Commissaire Martin, moi, j'ai rien accroché du tout, là.
21: Ah, bah, j'ai un témoin.
5: Oui, bah, allez-y, ouais, le témoin.
21: Ah, bah, je vous le passe, quittez pas. Allô?
5: Allez, c'est bon. Oh.
21: Oui, bonjour madame, je suis.
5: Madame, c'est monsieur, j'ai rien accroché du tout, moi, je suis au garage.
21: Je suis le témoin Martin.
5: Je m'en fous, le témoin de qui vous êtes, j'ai rien à foutre. Venez me voir, le commissariat, venez au garage.
21: Excusez-moi, oh. Parce que là, il y a mon avocat qui est sur les lieux.
5: Oui, bien sûr, c'est bon, mais oh.
21: Bonjour madame, maître Martin à l'appareil.
5: Oui, maître Martin, arrêtez vos conneries là, maître Martin, hein, c'est bon.
21: Excusez-moi, mais enfin, vous tapez la voiture de mon client, c'est quand même.
5: J'ai rien tapé du tout, moi. Vous avez pas compris là, commissaire Martin, la police est sur le truc et tout, là, mais vous prenez pour qui là?
21: Alors moi, c'est maître Martin, attention, je suis l'avocat.
5: Je m'en fous, maître Martin, je ne connais pas, moi. Vous foutez où vous voulez, maître Martin.
21: Oh, attention, outragisme.
5: Oui, outragisme, attendez.
21: Bon, on va vous convoquer.
5: Oui, convoquez-moi.
21: Attendez, je vous passe le convoquiste.
5: Le convoquiste, ouais, on me raconte que des conneries là, non?
21: Allô?
5: Oui.
21: Oui, bonjour madame.
5: Oui, bonjour madame, c'est monsieur.
21: Convoquiste Martin à l'appareil.
5: Ouais, convoquiste Martin. Mais vous arrêtez vos conneries là, il y en a marre. Moi, je vais appeler le commissariat là.
21: Ah, ben je vous le repasse.
5: Ouais, vous le passez moi, le commissariat, oui.
21: Oui, bonjour madame, commissaire Martin à l'appareil. Rebonjour.
5: Commissaire Martin. Attendez, vous arrêtez un peu là. Oh, mais vous avez fini là de nous importuner comme ça?
21: Alors, bougez pas, je vous passe l'importuniste Martin.
5: Venez au garage, tu as compris ou quoi? Merde! Oh!
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7: SPA, bonjour.
26: Allô, c'est la SPA?
7: Oui.
26: Oui, bonjour, madame Ledoux, à l'appareil.
7: Oui.
26: Je vous appelle parce que j'ai un gros souci avec mon petit chien, là.
7: Quel genre de souci?
26: Mon mari, voyez-vous, il est devenu complètement fou. On a un petit chien de 3 ans.
7: Oui.
26: Et mon mari appartient au club de boules de La Rochelle. Là, vous savez, hier, oui. Il était à La Rochelle. Et puis, il est revenu avec des médicaments que des collègues à lui lui ont donnés. Il a 80 ans, mon mari. Ils lui ont donné du Viagra, je crois, ça s'appelle.
7: Oui.
26: Du Viagra, vous savez ce que c'est, non?
7: Oui.
26: Et moi, je ne connais pas ce truc-là. Il a essayé de me faire faire la chose. Moi, je n'ai pas fait depuis 20 ans. Donc, vous voyez, je n'ai pas voulu. Oui. Hop, il est là. Il est en train de courir après le chien dans la maison.
7: Il veut faire ça au chien?
26: Oui.
7: Vous pouvez pas essayer d'attraper le chien, vous?
26: Oh là, attendez, je vais essayer, mais... Et oui, mais une fois que j'attrape le chien, qu'est-ce que je fais? Viens là, du tout! Ça y est, j'ai attrapé! Viens. Lâche le chien! Non, la dame veut pas!
7: Monsieur Ledoux!
26: Toutou, viens là!
7: Allô, monsieur?
26: Allô?
7: Monsieur Ledoux?
26: Oui, madame.
7: Faut pas s'en prendre au chien, monsieur.
26: Mais il a pas dit non!
7: Ah oui, mais nous, on n'est pas d'accord!
26: Ah bah écoutez, quand même, il dit pas non, il s'est caressé, déjà!
7: Oui, mais il faut pas le faire au chien, monsieur!
26: Mais c'est pour son bien.
7: Non.
26: Il n'a jamais connu ça avec...
7: Non, monsieur, parce que ça, si vous faites ça au chien, vous allez avoir des problèmes.
26: Gynécologiques?
7: Même au niveau justice.
26: Mais depuis quand les hommes n'ont plus le droit de faire du bien à leur animal?
7: Pas comme ça. Vous ne lui faites rien.
26: Mais il se laisse faire.
7: Non, monsieur Ledoux.
26: C'est lui qui m'a allumé.
7: Sinon, moi, je fais venir le président.
26: Monsieur Chirac?
7: Non, le président de la SPA. Pour vous interdire de faire ce que vous voulez faire.
26: Germaine?
7: Non, jamais.
26: Non, je dis Germaine, j'appelle ma femme.
7: Écoutez, je sais pas, vous vous mettez dans une pièce, vous faites comme vous pouvez, vous vous soulagez tout seul. Mais vous ne touchez pas ce chien.
26: Mais je suis sûr qu'il a envie dans son forêt.
7: Non, monsieur Ledoux.
26: Il n'a pas dit non.
7: Il n'a pas dit oui.
26: Mais comment veux-tu qu'il dise non? C'est un animal.
7: Vous avez pris combien de pilules de Viagra?
26: J'en ai pris 2.
7: C'est beaucoup de trop.
26: Ah bon?
7: Vous avez été voir votre médecin pour les prendre?
26: Ben non, c'est des collègues au jeu de boules, là, qui m'ont...
7: Ah ben oui, mais ça peut être dangereux pour votre santé, ça.
26: Oh, attendez, vous avez raison, j'aurais dû en prendre qu'une.
7: Et encore, il faut l'autorisation du médecin pour en prendre une.
26: Attendez, je vais en prendre, mais une seule, cette fois-ci.
7: Non, vous n'en prenez plus.
8: Oh non, touche pas à ça.
7: Monsieur Ledoux, non. Non, monsieur Ledoux, arrêtez.
8: Il en prend une, non.
7: Monsieur Ledoux.
26: Ah, c'est dur à avaler, quand même.
7: Ah non, monsieur Ledoux, là, c'est trop.
26: Ah, là, je suis en forme, là. Il est où, le hamster?
7: Non, mais ça va pas, monsieur Ledoux, vous allez arrêter.
26: Va me chercher le hamster de Caroline.
7: Non, monsieur Ledoux.
26: Allô?
7: Madame Ledoux?
26: Il veut se faire le hamster.
7: Oh, c'est pas vrai.
26: Oh non!
7: Oui.
26: Il a pris le hamster.
7: Posez le téléphone, essayez de lui enlever le hamster des mains.
26: Il est mort.
7: Quoi?
26: Oui.
7: Oh, c'est pas vrai.
26: Il l'a défoncé.
7: Oh, c'est pas possible.
26: Ah, le salaud, il est nul, hein. Allô?
7: Monsieur Ledoux, venez au téléphone tout de suite.
26: Le hamster, c'est nul.
7: Non, mais monsieur Ledoux, ça va pas, vous venez de tuer un animal.
26: Mais oui, mais je pensais...
7: Vous avez tué un animal, monsieur Ledoux. Monsieur Ledoux.
26: Je pensais lui faire du bien.
7: Vous avez quand même pas fait ce que j'ai entendu.
26: Va me chercher la cage, amène-moi les seringues.
7: Monsieur Ledoux, vous arrêtez maintenant.
26: Oh. Allô?
7: Madame Ledoux.
26: Il veut les seringues, il veut se faire les seringues.
7: Oh, c'est pas vrai, non, c'est pas possible.

0: Vous allez arrêter. Vous avez tué un hamster, deux canaris.
1: Comment ?
0: J'ai noté que vous aviez défoncé le hamster et les canaris, ainsi que le balai.
1: Oh mon Dieu !
0: Bon, le balai, Madame Ledoux, c'est moins grave. Hein ?
2: Oui, et...
0: Vous avez déchiré la gaine de votre femme.
2: Oui. Oh, ça y est, ça va mieux.
0: Alors moi, maintenant, je téléphone aux flics et à mon président.
3: Oh non.
0: Si, Monsieur Ledoux.
2: Non, Madame à genoux, je vous en supplie.
0: Non.
2: Si.
0: Là, vous venez de tuer un hamster, deux canaris, j'ai tout entendu, Monsieur Ledoux. Je suis désolée.
2: J'ai pas fait que ça.
0: Qu'est-ce que vous avez fait d'autre, Monsieur Ledoux ?
2: Ben, j'ose pas dire.
0: Allez-y.
2: Un écureuil, je me suis fait.
0: Un écureuil ?
2: Oui.
0: Et puis, on continue.
2: Le jardinier.
0: Le jardinier ?
2: Je me suis fait jardinier.
0: Le jardinier ?
2: Oui, madame.
0: C'est un homme ?
2: Oui.
0: Il a rien dit, le jardinier ?
2: Il a fait ouille et puis c'était...
0: Moi, je suis désolée, mais là, moi, je suis obligée de prévenir, hein.
2: S'il vous plaît.
0: Passez-moi votre femme.
2: Oui. Allô ?
0: Allô, Madame Ledoux ?
2: Excusez-moi, j'étais en train de réconforter le jardinier. Je ne sais pas ce qu'il y avait. Il est arrivé avec son pantalon baissé. Je n'ai pas compris.
0: Et il m'a dit qu'il s'était fait jardinier.
2: Mon Dieu, attendez, je vais vous le passer. Venez là, Jérôme.
4: Allô ?
0: Allô, Monsieur le jardinier ?
4: Oui.
0: SPA.
4: C'est une grande douleur, hein.
0: Mais vous pouvez m'expliquer ce qui se passe dans la maison, là ?
4: Ben, j'en sais rien. Moi, j'étais dans le jardin en train de miner. D'un seul coup, il est sorti, il m'a attrapé et...
0: Et vous n'avez rien dit ?
4: J'ai dit oui.
0: Madame Ledoux ?
2: Oui.
0: Est-ce que c'est vrai tout ce qui s'est passé ?
2: Ben, heureusement que non.
0: Oh, c'est pas vrai !
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6: Leader de la vente de véhicules multimarques 9 et 4.
7: Bonjour, en quoi puis-je vous aider ?
8: Bonjour monsieur, je suis bien chez le vendeur de voitures ?
7: Non, excusez-moi, je suis une femme.
8: C'est pas grave, vous n'avez pas à vous excuser d'être une femme, hein ?
7: Pardon ?
8: Je veux dire, on est dans une société où la parité prime, il n'y a pas de...
7: Non, non, c'est pas ça, mais excusez-moi, mais je suis une femme.
8: Oui, non, mais qu'une femme vende des voitures, ça ne me choque absolument pas. Si vous voulez, vous pourriez être mécanicienne, pilote d'avion...
7: Non, non, mais c'est pas le sujet, monsieur.
8: Non, mais si, non, mais je comprends votre combat, si vous voulez.
7: Mon combat, mais je combats rien, vous m'avez appelé monsieur.
8: Non, mais votre combat pour la reconnaissance de la féminité, pour...
7: On a bien rigolé. Excusez-moi, vous m'appelez pourquoi ?
8: Parce que j'ai vu votre pub comme quoi vous remboursez la différence si on trouve moins cher.
7: Ah, alors ne quittez pas, s'il vous plaît.
6: Veuillez rester en ligne. Votre correspondant.
7: Oui, bonjour.
8: Ah, c'est un autre monsieur.
7: Non, c'est madame, mais vous
8: êtes... Comme j'expliquais, en fait, c'est parce que vous me devez 12 649 euros.
7: Alors pourquoi on vous devrait 12 000 euros ?
8: Parce que j'ai vu une voiture sur votre site qui est à 13 000 et quelques.
7: Oui.
8: Et mon beau-frère, moi, me fait la même à 500 euros.
7: Il vous la fait à 500 euros et comme ça, nous, on vous fait la différence de 12 500.
8: Voilà.
7: Même si votre beau-frère est concessionnaire, c'est pas très rigolo.
8: Comment ça ? Pardon, vous avez traité mon beau-frère de...
7: J'ai rien dit du tout sur votre beau-frère, monsieur.
8: Bah, vous l'avez traité de con, je ne sais quoi.
7: J'ai pas traité votre beau-frère de con, j'ai dit bah, votre frère est un concessionnaire.
8: On va recommencer.
7: Concessionnaire, monsieur, pas...
8: Ah bah voilà.
7: Votre beau-frère était un con, j'ai dit même si votre beau-frère est concessionnaire.
8: C'est pas parce qu'il est garagiste que c'est un abruti, forcément, oui.
7: Mais j'ai pas dit que votre beau-frère était un abruti, monsieur. Je l'ai pas traité de con. Excusez-moi, un concessionnaire, c'est pas un métier.
8: Bon, je ferme les yeux là-dessus.
7: Vous pouvez patienter un instant, s'il vous plaît, monsieur, un instant.
6: Veuillez rester en ligne. Votre correspondant va...
7: Oui.
8: Allô.
7: Votre dossier va être jeté, monsieur, vous vous doutez bien.
8: Mais pourquoi ?
7: Bah, monsieur, on va... C'est la première fois qu'on entend ça. Ah non, bah écoutez, c'est n'importe quoi.
8: Je vous accuse de publicité mensongiste.
7: Moi, je demande qu'une chose, c'est vous éditer votre devis.
8: Ah bah, allez-y.
7: C'est ce que j'essaye de faire. Je vous envoie pas. Vous me faites rire. J'ai l'impression d'être dans une caméra cachée, là.
8: Ah bah, écoutez, alors, retournez-vous. Est-ce que vous voyez le miroir derrière vous ?
7: Non, non, il n'y a pas de miroir.
8: Il y a une vitrine ?
7: Non, non, il n'y a pas de vitrine.
8: Une vitre ?
7: Non, du tout.
8: Un ordinateur ?
7: Oui, il y a mon ordinateur.
8: Et sur votre ordinateur, il y a une webcam ?
7: Oui.
8: Alors faites coucou à la webcam.
7: C'est n'importe quoi, sinon vous... Vous pichez combien de doigts ?
8: Écoutez, on n'est pas assez intime pour ça, mais...
7: Bon, bah, il faudra dire ça à mon responsable.
8: Passez-le moi. Allô ?
9: Bonjour.
8: Ah, c'est pas la même dame ?
9: Oui, c'est Rire et Chanson.
8: Oh merde, non !
9: Désolé, je vous regarde tous les matins, alors...
8: Ah, vous me regardez à la radio en plus, ça va, ça, c'est fantastique.
9: À demain matin, alors, à l'antenne.
8: Ça marche, à demain.
9: Ok.
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11: Allô ?
2: Allô ?
11: Ah, allô ?
2: Allô ?
11: Oui ?
2: Allô ?
11: Allô ?
2: Ah, il n'entend rien, ce qu'on a.
11: Comment ?
2: Allô ?
11: Oui !
2: Hop, hop, hop, il devient de plus en plus sourd, hein.
11: Je vous entends, moi.
2: Allô ?
11: Allô ?
2: Allô ?
11: Oui ?
2: Oui, il n'entend rien, oui, il est sous, hein.
11: Comment ?
2: Allô ?
11: Allô ?
2: Oh, c'est une catastrophe, c'est de pire en pire. Allô ? On voudrait parler à Gérard, tiens.
11: C'est lui-même.
2: Allô ?
11: C'est lui-même.
2: Oh, mais on entend un pauvre mec ivre-mort qui gueule, là, mais on sait pas ce qu'il dit, alors...
11: Oh, le pauvre mec,

0: Soyez poli, monsieur, vous êtes un... Non, mais où vous allez? Vous vous sentez plus, mec?
1: Allô, c'est la préfecture à l'appareil.
0: Ah. Ah, oui. Oui.
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3: Allô, salon coiffeur, bonjour.
4: Oui, bonjour madame, je suis bien en salon de coiffure.
3: Oui.
4: Oui, voilà, je vous appelle parce que je suis venu il y a une quinzaine de jours pour me faire coiffer.
3: Oui.
4: Et en fait, j'ai changé d'avis.
3: C'est-à-dire?
4: Bah, c'est-à-dire que je voudrais en fait récupérer mon ancienne coupe et me faire rembourser la nouvelle. Donc je voulais savoir si je pouvais passer cet après-midi.
3: Qu'est-ce que ça veut dire, enfin, vous faire rembourser la nouvelle coupe? Il y a quelque chose qui va pas?
4: Oui, ah bah oui, non, c'est que j'ai changé d'avis en fait, tout simplement.
3: Vous avez changé d'avis pour votre coupe de cheveux?
4: Bah oui.
3: Et je dois vous rembourser?
4: Bah oui.
3: Mais non, mais on m'a jamais demandé ça, j'ai jamais vu ça.
4: Ah bah je vous assure qu'il disait à la télé, quand on achète un truc, on peut...
3: Mais c'est pas un achat, vous avez pas acheté quelque chose?
4: Ah bah si, j'ai acheté une coupe.
3: Non, oui.
4: Ah.
3: Non, mais passez me voir au salon, on va s'expliquer, mais là,
4: d'accord.
3: C'est clair que non. Mais dire 15 jours après, non mais vous rigolez. Et après, vous voulez vous refaire couper les cheveux?
4: Oui, pour que vous me remettiez la coupe d'avant.
3: Non, mais c'est n'importe quoi.
4: Ou alors, si vous voulez pas me recoiffer moi, vous pouvez peut-être coiffer quelqu'un de ma famille.
3: Pardon?
4: Moi, mon beau-frère, il a à peu près la coupe que j'avais avant.
3: Oui, et alors?
4: Donc si je viens avec lui et que vous le coiffez lui à la place?
3: Eh ben, il paiera sa coupe, et puis voilà.
4: Bah non, puisque si c'est à la place de la mienne.
3: Moi, j'ai pas l'intention une seconde de vous rembourser votre coupe 15 jours après. Mais pour le moment, je vous prends pas de rendez-vous, je veux pas d'histoire, moi.
4: C'est sans rendez-vous?
3: Non, je vous coupe pas les cheveux.
4: Bah, dans ce cas, prenons un rendez-vous alors.
3: Je ne prends pas de rendez-vous, rien du tout, on n'est pas d'accord du tout.
4: Voilà. Alors...
3: Non, mais c'est non, monsieur, mais il n'y a pas de rendez-vous.
4: Bah, si, prenons un rendez-vous parce
3: non.
4: que vous, bah, vous me dites
3: je
4: sans rendez-vous.
3: Je vous dis que non. Oh, vous allez arrêter, c'est chez moi.
4: Mais oui, mais vous m'avez dit que sans rendez-vous, vous coupez pas.
3: Non, mais je veux pas vous couper les cheveux.
4: Voilà, donc c'est pour ça que je préfère dans ce cas prendre un rendez-vous.
3: Non, mais je ne veux pas vous couper les cheveux.
4: Bah, pourquoi?
3: Mais pourquoi? Non, mais c'est pas possible, vous faites exprès.
4: 15h30?
3: Non.
4: 15h38?
3: Ah non, mais c'est même pas la peine d'y penser. Non.
4: 14h27?
3: C'est non.
4: Non plus, bon.
3: Non, mais moi je vous dis non.
4: 17h72?
3: Non, je ne vous note pas.
4: 16h?
3: Il n'y a pas de rendez-vous. Vous le faites exprès, là?
4: Absolument, oui, je...
3: De quoi vous parlez?
4: Ah, bonjour madame, j'expliquais à votre collègue.
3: Vous voulez que je vous rembourse une coupe que vous avez voulu changer?
4: Voilà, c'est ça.
3: Alors bonjour, je vais acheter une paire de chaussures. Bah, ne me plaît pas, remboursez-moi là et donnez-moi d'ailleurs. Hein?
4: Ah, mais attendez, je ne suis pas marchand de chaussures.
3: C'est pour avoir des clients comme vous qui me ressortent des choses comme ça et qui ne comprennent même pas l'histoire de la chaussure et qu'en plus vous me faites passer pour un imbécile. Donc changez de coiffeur. Franchement, j'ai pas besoin de vous. Vous comprenez ce que je viens de vous dire? Mais en plus, si vous êtes tout fier de vous de me sortir des bêtises comme ça, je vous reçois pas.
4: Non, mais
3: simplement.
4: Non, mais moi, je...
5: Allô?
4: Oui, allô?
5: Vous êtes fou?
4: Comment ça?
5: Bah, est-ce que vous avez conscience de ce que vous dites ou pas? Vous êtes conscient ou pas?
4: Tout à fait, oui, non, je comprends que...
5: Ah, on dirait pas. Parce que moi, je travaille à la police, vous savez.
4: D'accord. Ah, vous êtes coiffeur policier?
5: Donc, ouais. Moi, je travaille dans la police. Parlez d'un autre temps avec moi, parce que moi, je suis pas votre collègue.
4: Ah, non, moi, je suis ni coiffeur ni policier.
5: Non, mais...
3: Allez, hop.
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6: Allô, oui.
7: Oui, Mike?
6: Oui.
7: Je ne m'en veux pas te parler parce que j'ai un herpès sur la bouche.
6: Tu dis?
7: Attends, c'est bien Mike?
6: Bah oui.
7: Bah Mike, alors...
6: C'est pas Jack Starling?
7: Voilà.
6: Ah bah dis donc, bah, ça fait des ans, je crois que t'étais mort moi.
7: Mais tu te souviens de moi?
6: Bah t'étais bien Jack Starling.
7: Bah oui Mike.
6: Bah évidemment je me souviens de toi, comment je pourrais oublier, tu rigoles ou quoi? Qu'est-ce que tu deviens?
7: Toujours dans le jazz?
6: Bah oui.
7: On va voir. Quel instrument je jouais?
6: Du piano.
7: Et comment je jouais?
6: Comme un dieu.
7: Ouais, ah. T'as pas oublié, hein?
6: Bah dis, merde, on a quand même joué ensemble, non?
7: Ouais, salut, salut Mike.
6: Salut.
7: C'est Jack. Oh, sacré Mike. Ça fait plaisir de t'entendre.
6: Ah oui, bien sûr.
7: Bon, alors, let's jazz?
6: Always, man.
7: Mike, t'es prêt?
6: Ouais.
7: 3, 4, et 3, 4. Oh, vas-y, je t'écoute, je suis avec toi, Mike. Oh, vas-y, je t'écoute, je suis avec toi, Mike. 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
7: J'avale mon coup. Dis, tu m'appelles, vous, que je chante dans le téléphone à 3 heures de l'après-midi, toi?
1: Hey Mac?
7: Ouais.
1: Ça fait du bien, hein?
7: Ça dégage. Mais je vois toujours pas qui tu es, hein?
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8: Oui, allô?
9: Allô?
8: Allô?
9: Bonjour, monsieur, c'est l'école d'accordéon?
8: Oui.
9: Ah, bonjour. Bonjour, excusez-moi monsieur. De vous déranger, monsieur Ledoux, à l'appareil.
8: Je vous en prie.
9: Je vous appelle d'une chambre où je suis dans une clinique.
8: Ah.
9: Et rien ne m'aurait fait plus plaisir en guise de dernière volonté.
8: Oui.
9: D'entendre un petit air d'accordéon.
8: Ah bon?
9: Si c'est possible.
8: Ah.
9: Avant que je parte.
8: Écoutez, monsieur, vous aimez l'accordéon à ce point, alors?
9: Oh, oui, j'en ai beaucoup joué.
8: Ah oui?
9: Ça m'aurait fait plaisir avant de partir.
8: Bon, écoutez, je fais le nécessaire. Attendez un petit instant, s'il vous plaît. Hein.
9: Merci, monsieur. Avant de partir, ça fait du bien un petit air d'accordéon. Vous comprenez?
8: Attendez, je vous fais attendre, là.
9: Merci, vous êtes gentil. Allô?
8: Allô?
9: Oui, merci, monsieur.
8: Alors, attendez.
9: Ce sont mes dernières volontés avant de partir, monsieur.
8: Alors, attendez. Je vais vous jouer le retour des hirondelles, hein?
9: Ah oui.
8: Si vous connaissez?
9: Oh!
8: D'accord. Alors, ma femme va prendre le téléphone et moi, je vais prendre l'accordéon. Attendez un instant.
10: Allô?
9: Bonjour, madame.
10: Voilà, il va commencer, là.
9: Je m'assieds.
8: Je commence, hein?
9: Je vous écoute.

0: 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Oh.
1: Allô?
0: Bravo, monsieur.
1: Ça vous a fait plaisir?
0: Oh, mais vous pouvez pas savoir. Je ne m'attendais pas à ce que vous jouissiez de cette manière. Ce morceau est magnifique et vous êtes un grand accordéoniste.
1: Ah bien, je vous remercie, mais...
0: Je vous le dis du plus profond de mon cœur, monsieur Jacques.
1: Ben là, vous m'avez pris un peu de court, hein. J'étais vraiment à froid, là.
0: Non, non, je vous le dis. Avant de partir, ça me fait toujours du bien. J'appelle les artistes au téléphone tous les matins avant de partir faire mes courses sur le marché.
1: Ah.
0: Et comme ça, je m'offre un petit concert privé.
1: Ah oui, oui. Mais donc, avant de partir, c'est sur le marché, parce que j'avais compris avant de partir à cause d'une grave maladie, non?
0: À mourir, vous voulez dire?
1: Oui.
0: Non, non, je suis en pleine forme.
1: Ah, eh bien, je suis heureux d'avoir satisfait vos désirs.
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3: Allô?
4: Bonjour madame, c'est bien l'exploitation agricole?
3: Oui, allô?
4: Monsieur Martin à l'appareil, auto-école Martin.
3: Ah, c'est pas auto-école, non?
4: Comment ça? Attendez, pourquoi vous seriez une auto-école aussi?
3: Non, mais...
4: Ah, non, je crois pas, non?
3: Non.
4: Et puis pardon, mais de quel droit ce serait vous l'auto-école et pas moi?
3: Non, je suis pas auto-école.
4: Ah, ou alors vous êtes à votre compte?
3: Oui, je suis à mon compte, moi.
4: C'est ça, en fait, vous êtes auto-école indépendantiste.
3: Non, rien de tout ça, moi je suis agriculteur.
4: Ah, bah c'est ce que je disais.
3: Oui, vous m'appelez pour quoi, là?
4: Pour votre test de conduite, rapport au permis.
3: Oh là. Ouais, c'est quoi cette histoire-là?
4: Bah, la réforme du permis. Vous dites pas que vous avez pas suivi?
3: Non.
4: Eh bah, maintenant, il faut passer un test tous les 15 ans pour vérifier que vous conduisez bien.
3: D'accord.
4: Donc, on vient chez vous, on fait un tour ensemble avec votre voiture, on revient et c'est terminé.
3: D'accord, ok.
4: Mais juste pour vérifier, vous avez bien le double pédalage sur votre voiture?
3: Non. Je vois pas ce que je fais avec double pédale.
4: Ah, pas de double pédale. Alors, attendez, je vais dire.
3: À moins que ma femme, elle ait peur et puis elle ait commandé une voiture avec double pédale. Mais...
4: Ah, bah, vous pouvez rassurer madame, justement, vous avez du bol, il me reste un double pédalage en stock. Donc on va l'installer sur votre voiture.
3: Ouais, comment vous installez ça sur une voiture?
4: Alors ça, moi j'en sais rien, mais rassurez-vous, c'est mon beau-frère, il fait du tuning et il va vous installer le système de double pédaling.
3: Ouais, mais une fois que c'est installé, ça servira juste pour votre test.
4: Bah oui, mais comme vous repassez un test tous les 15 ans, c'est plus pratique de laisser le truc monter.
3: On ferait ça avec une voiture d'auto-école, il viendrait chez nous, on ferait un tour et puis c'est terminé que d'installer des...
4: Alors, pour vous dire franchement, c'est juste que le double pédalage, ça me bousille l'embrayage, moi, sur mes voitures.
3: Oui, c'est sûr, non, mais je vous comprends.
4: Eh ouais, donc je préfère qu'on utilise celle des autres, sinon ça bousille les miennes.
3: Ah oui,
4: Donc je vais venir maintenant pour récupérer votre voiture.
3: Oh.
4: Je vous l'embarque, je la file à mon beau-frère et il vous bricole le double pédalage.
3: Ouais, alors faut jouer avec ma femme si elle a besoin ou pas de la voiture. Hein.
4: Bah, dites-lui que si elle peut attendre un peu.
3: Ah oui.
4: Je pense que d'ici 15 jours, la partie mécanique déjà sera terminée.
3: Oui.
5: Attends, pardon. Allô?
4: Oui, bonjour monsieur.
5: Non, mais attendez, vous pouvez vous parler de quoi, pour qui, à qui là?
4: Je parle de l'installation du double pédalage par mon beau-frère sur votre voiture.
5: Mais pourquoi j'aurai un double pédalage sur ma voiture?
4: Bah, rapport à la réforme du permis de conduire, j'imagine que vous avez suivi, vous.
5: Oui, mais non, mais vous parlez pour qui, là? Pour mon mari?
4: Ah, oui, pour toutes les personnes qui conduisent et qui ne conduisent pas. J'imagine que vous avez suivi, donc vous êtes au courant?
5: Oui.
4: D'ailleurs, si vous aussi vous conduisez, on peut aussi vous installer un double volant.
5: Non, franchement, là, vous me prenez de court.
4: Bah, c'est pratique, parce que comme ça, vous pouvez conduire à deux en même temps.
5: Non, mais vous êtes qui et pourquoi vous faites ça? Vous êtes habilité par qui?
4: Ah, moi, je suis auto-école, donc je suis auto-habilifié par moi-même.
5: Oh, bah écoutez,
4: vous savez quoi? On se complique pas, je vous mets le pack complet double conduite.
5: Hop. Bon, bah oui, allez, je vais voir avec mon assureur. Vous êtes qui? Représentez-vous?
4: Auto-école Martin, monsieur Martin.
5: Monsieur Martin de où?
4: De Martinville.
5: C'est dans quel département, ça, c'est où?
4: Comment ça, département? Ah, bah non, Martinville, capitale de la principauté du Martinland.
5: Pardon, vous êtes de où?
4: Du Martinland. On s'est installé là-bas pour pas payer les taxes américaines.
5: Qu'est-ce que c'est que cette connerie?
4: D'ailleurs, je vous ai pas dit, on fait une promotion sur le pack triple conduite en même temps, si jamais il y a une troisième personne.
5: Non, on est rien du tout. J'ai pas pris de ticket pour aller à un salon du rire.
4: Ah, dommage. Est-ce que vous voulez, dans ce cas, un ticket pour le salon de la chanson?
5: Ouais, c'est ça. Et au revoir.
4: Ou carrément, un ticket pour le salon Rire et Chanson.
5: Rire et Chanson?
4: Voilà. Et je rajoute bienvenue dans l'appel trop con.
5: C'est vrai que souvent en voiture, j'écoute Rire et Chanson quand on s'en va faire un grand trajet et tout, parce que j'aime bien.
4: Oh, bah la classe. Maintenant, vous pouvez vous écouter vous-même.
5: Oh, bah oui, tiens.
4: Eh bah, bonne route et au revoir, monsieur.
5: Eh bien, donc, bon, au revoir, madame.
4: Merci.
5: Allez, à bientôt sur les ondes.
2: 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Allô?
6: Madame.
2: Monsieur.
6: Bonjour, madame.
2: Bonjour, monsieur.
6: C'est cannabis.fr pour votre livraison donc de 110 grammes de résine de cannabis pour vous prévenir que ça sera livré donc en date d'après-demain entre 8h et 11h du matin, payable en port dû. Hein.
2: Non, mais moi, j'ai pas besoin de ça.
6: Bah, attendez, vous avez commandé sur Internet 110
2: grammes. Non.
6: Ah, bah si, madame, si,
2: non,
6: si.
2: Non.
6: Si.
2: Non.
6: Si.
2: J'ai pas commandé ça.
6: Si, madame.
2: Non.
6: Si.
2: Je me fâche.
6: Bah écoutez, madame, moi je suis juste le directeur d'exploitation du site internet de livraison du cannabis. Vous avez 110 grammes.
2: Je n'ai pas d'internet.
6: Bah comment vous avez fait pour commander du cannabis sans avoir internet?
2: Mais j'ai pas commandé du cannabis.
6: Vous n'en fumez pas?
2: Oh, ma foi, non.
6: Vous êtes certaine?
2: Ah bah oui, sûr.
6: Non, parce que parfois les fumeurs, ils se rendent pas compte qu'ils fument.
2: Mais je ne fume pas, moi. Je ne fume pas, je ne veux pas de ces vacheries-là.
6: Oui, ben, enfin bon, on sait jamais, vous savez, moi je...
2: Non.
6: D'accord, oui, je vous entends.
2: Bon, et puis arrêtez ça, hein. C'est toujours vous?
6: J'ai annulé la commande, madame, ça y est.
2: Ça y est, c'est annulé?
6: C'est annulé, on vous l'a remplacé par de la tête de veau.
2: Non.
6: Si.
2: Non.
6: Si.
2: Non.
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9: Bonjour.
4: Bonjour monsieur, c'est bien le magasin de chaussures?
9: C'est pas monsieur, c'est madame.
4: Admettons.
9: Oui.
4: Je vous appelle en tant que collègue, puisque moi-même je me lance dans le chaussisme. Je vais ouvrir mon magasin là. Il faudrait que vous arrêtiez d'utiliser le mot chaussure.
9: Comment? Bah non, mais c'est nouveau ça. Ça fait 56 ans que je vends des chaussures, vous allez quand même pas m'apprendre mon métier.
4: Si, bah. Parce que comme moi j'ai déposé le mot chaussure...
9: Bah, vous allez pas commencer à embêter le monde parce que vous venez d'arriver.
4: Moi j'ai acheté l'exclusivisme du mot chaussure.
9: Bon, écoutez, c'est pas vous qui allez faire la loi.
4: Fallait le dire avant dans ce cas. Si
9: et
4: vous
9: non, vouliez... fallait le dire avant. J'ai pas été concerné.
4: Ah bah si.
9: Non, j'ai pas été concerné, je regrette.
4: Excusez-moi, moi je vous concerne dans le sens où...
9: Non, c'est avant d'ouvrir que vous concernez.
4: Ah bah je suis en train de vous concerner là.
9: Arrêtez tout de suite, ça suffit.
4: Vous pouvez mettre chausson par exemple. Là. Allô?
10: Oui.
4: Oui, ah, bonjour madame.
10: Là vous m'emmerdez, je suis au boulot.
4: Ah bah bon. Écoutez, je vais passer, ça va être beaucoup plus simple, je vais venir.
10: Attendez, parce... si vous avez vous déplacé, je prends pas par téléphone, je suis un magasin, je travaille moi. Donc si vous avez vous déplacé, vous venez me voir et c'est... Voilà.
4: Je vais venir cet après-midi parce que justement j'ai quelqu'un qui doit faire changer la vitrine là.
10: Ouais, alors je suis... Qu'est-ce qu'il y a? Je vais déposer comme ça, monsieur.
4: Oui, mais alors justement, c'est le terme chaussure qui est en trop. Moi, j'ai déposé le mot chaussure, si vous voulez.
10: Ah non. Là, vous vous trompez parce que moi, il est déposé aussi. Il a été déposé en 2009.
4: Oui, bah, vous venez de le déposer, là, parce que je vous ai dit ça.
10: Non, je n'ai pas le déposer. Il a été déposé en 2009, alors que vous venez de me casser les couilles.
4: Je suis en train de bosser, là.
10: Ah oui, parce que je m'en fous, moi. Moi aussi, je suis en train de bosser, mais j'ai pas envie de vous entendre, et puis j'ai rien à foutre, et puis c'est tout.
4: C'est pour ça, moi, je vous dis, on va vous changer l'enseigne.
10: Bah, vous venez de vous déplacer, vous venez de vendre le magasin, et vous venez voir l'enseigne.
4: Alors, je vous ai fait un devis pour le changement.
10: Alors
4: ah bah là j'y suis là, j'arrive devant là.
10: Eh ben.
4: Vous êtes pas dans la boutique là?
10: Si, je suis dans la boutique, espèce de guignol là. Vous voyez le magasin?
4: Ah bah oui.
10: Ouais.
4: Évidemment vous êtes pas là.
10: Je suis pas là, je suis devant, je suis dans le magasin.
4: Ah non, ah bah je vois personne là.
10: Alors vous êtes vraiment un guignol de première classe parce que vous êtes pas devant le bon magasin.
4: Ah bah écoutez, je suis juste devant là.
10: Non, c'est pas possible.
4: Bon, sortez pour voir.
10: Ah bah je suis dans le magasin. Alors si vous êtes devant moi, devant le magasin, vous allez me voir.
4: Ah mais si je suis devant, tiens la preuve, je sonne à la porte. Ding dong. Et vous n'ouvrez pas?
10: Non, vous êtes où là?
4: Oh bah vous êtes gonflé, ah bah le gars se planque dans son magasin.
10: Ah non, mais vous vous foutez de ma gueule ou quoi?
4: Bah enfin excusez-moi.
10: Je suis dans une boutique, il y a de la lumière.
4: Ah oui? Ah bah je vois bien qu'il y a de la lumière, mais j'ai l'impression que vous vous cachez.
10: Vous ouvrez la porte, elle est ouverte, il y a même du monde dans le magasin, des clients. Il va falloir voir un petit, mon petit.
4: Ah bah attendez, je ressonne. Ting tong ting tong.
10: Vous savez pas, mais vous me cassez les binettes.
4: Oui, alors si c'est pour employer des gros mots, binettes vous-même.
10: Non, mais vous me cassez les couilles. Parce que moi, vous avez de la chance que j'ai le téléphone, hein? Parce que.
4: Ah bah moi je suis devant.
10: Parce que si vous êtes devant, bah vous venez, parce que moi j'aurais plaisir de vous recevoir.
4: Ah bah écoutez, ça me fait plaisir.
10: Hein? Parce que si vous étiez devant le magasin, vous verriez que la porte est ouverte et il y a de la lumière.
4: Écoutez, je vais ressonner. Ding dong, ding dong, ding dong.
10: Non mais attendez, à mon avis, vous allez vous coucher.
4: Ding dong.
10: D'abord, j'ai jamais eu envie de se rappeler par les cons. Si vous avez une cause de vide, c'est faut aller voir le médecin. Si c'est une bonne blague, tant mieux. Si c'est une bonne blague.
4: Bon, alors, et si c'est une bonne blague?
10: Hein? Je sais rien. Ça peut être une radio, ça peut être...
4: Ah bah c'est une radio. Quelle radio?
10: Alors, ça peut être... La seule que je connaisse, il y a un rire et des chansons.
4: Ah bah c'est ça.
10: Ah d'accord.
4: Ah bah oui.
10: C'est bon ça.
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11: Allô?
0: Allô?
11: Oui?
0: Anita?
11: Oui?
0: C'est Georgette.
11: Qui Georgette?
0: Georgette Ledoux.
11: Ah vous avez dû vous tromper madame.
0: Bah je ne suis pas chez Anita.
11: Oui?
0: Eh ben alors Anita, tu me reconnais pas?
11: Ben non.
0: Mais tu m'as aidé à traverser la rue deux fois, j'habite à côté.
11: Ah non, vous avez dû vous tromper. Hein.
0: Tu m'as jamais aidé à traverser la rue?
11: Ben non.
0: Enfoiré, va. pourrais t'occuper de ton semblable, hein.
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8: Bonjour.
4: Bonjour madame, c'est bien la boucherie ?
8: Oui.
4: Monsieur Martin à l'appareil, la pharmacie Martin.
8: Oui.
4: Je vous appelle rapport à la personne chez vous qui a des problèmes de flatulence.
8: Je sais pas. Moi je suis un employé, hein. Ça doit pas être pour moi. Ça doit être pour le boss.
4: Ah, c'est le boss qui a des problèmes de gaz.
8: Bah je pense, c'est beau, je suis pas au courant.
4: Oh bah passez-le moi.
8: Je le passe.
4: Merci madame.
8: Allô ?
4: Bonjour madame, votre collègue m'a dit que c'était avec vous pour le petit souci de flatulence.
8: Quelle flatulence ? C'est quoi ça?
4: Flatulence, eh ben dans le jargon pharmacologiste, c'est ce qu'on appelle scientifiquement le prout. Donc apparemment c'est vous.
8: Ah non.
4: Bon, après j'ai pas l'identité du ou des flatuleurs, si ça se trouve ce sont des clients.
8: Bah les clients ils sont jamais plaints comme quoi qu'ils avaient des problèmes de flatulence.
4: Écoutez, dans le doute, je vais vous livrer du charbon.
8: Charbon?
4: Oui, c'est un excellent anti-flatuliste.
8: Ah, et alors?
4: Et alors vous, vous frottez vos morceaux de viande avec du charbon avant de les vendre, et hop, plus personne ne flatule chez
8: ah
4: vous.
8: Ah non, moi j'ai rien. Ah non, moi j'en veux pas.
4: Je vous ai mis le stock complet, il y en a pourquoi? À peine 14 000 balles.
8: Ouais, 14 000 balles, c'est encore des arnaques, ça.
4: Oh non, mais pas du tout. Vous savez quoi? Vous me payez en deux fois. Vous me filez deux fois 10 000, on n'en parle plus.
8: Ah non, ouais, pas même deux fois 10 000.
4: Bon, exceptionnellement, je peux vous proposer un 3 fois 15 000.
8: C'est mon cul, c'est du poulet.
4: Ah bah ça, pour un boucher, ce serait quand même dingue.
8: Ah bah ouais.
4: Ah bah ouais, vous vous rendez compte?
12: Ouais.
4: Ah, moi j'en espérais pas un autre. Bonjour madame.
12: Vous appelez qui là?
4: La boucherie, c'est ce que je disais à votre patronne. Je vais vous livrer du charbon pour empêcher vos clients de flatuler dans la boutique.
12: Qui c'est qui vous a commandé ça?
4: C'est moi qui vous l'ai commandé parce qu'il me restait un petit surstock de 15 mètres cubes.
12: 15 mètres cubes?
4: C'est ça, donc je vous ai tout attribué. Est-ce que vous venez les chercher ou vous préférez qu'on livre?
12: Non, mais j'ai rien besoin. Si j'ai rien demandé, on me livre pas, hein. Parce que c'est que vos histoires.
4: Bah, c'est-à-dire que 15 mètres cubes, ça fait quand même dans les 15 tonnes de charbon.
12: Ah ouais, 15 tonnes. Non, mais vous réfléchissez un peu dans votre tête.
4: Non, mais vous inquiétez pas, c'est du long conservation.
12: Oh non mais 15 tonnes, non mais vous êtes tombé sur la tête ou quoi? Moi j'ai pas, je vois pas le rapport avec la viande et le marchand de charbon non plus. Hein.
4: C'est ce que j'expliquais, vous frottez votre viande au charbon, comme ça tous ceux qui en mangent sont immunifiés contre tout flatulage.
12: Non, non, j'ai rien besoin, merci, au revoir.
4: Sinon, je peux vous faire un moitié-moitié mix and match.
12: Non.
4: Je vous mets moitié charbon, moitié huile de foie de morue, qui est aussi un très bon anti-flatulerie.
12: Allez vous faire foutre, merci.
4: Oh bah de rien, mais qu'est-ce qu'on fait pour le charbon?
12: Allez vous faire foutre, j'ai dit, faut pas venir m'emmerder avec vos conneries, d'accord?
4: Alors d'accord.
12: Bon, voilà.
4: Bon, enfin, si je peux me permettre.
12: Allez vous faire foutre, j'ai dit, allez vous faire foutre, sinon...
4: Oui, non mais pardon, il y a quand même un truc qu'il faut m'expliquer.
12: Quoi?
4: Bah, pourquoi vous insistez depuis tout à l'heure pour que j'aille jouer au foot?
12: J'ai pas dit d'aller voir au foot, j'ai dit allez vous faire foutre.
4: Ah bah d'accord, alors on essaye d'aider les bouchers à déflatuler, même pas un merci.
12: Non mais, qu'est-ce que vous venez m'emmerder?
4: Non mais je vous vois venir, c'est une technique pour négocier.
12: Vous ramenez votre femme, oui, comme ça sera gratuit.
4: Oula, bah attendez, ça je vais voir avec elle, mais ça m'étonnerait.
12: Ah bah attention.
4: Ah bah attention, vous connaissez pas Martine.
12: Ah ouais.
4: Ah bah elle est à côté de moi, tiens, je vous la passe.
12: Ah bon?
4: Martine, la dame veut te négocier les 15 tonnes de charbon.
12: N'importe quoi.
4: Allô, bonjour, c'est Martine à l'appareil.
12: Non mais...
4: On est quand même mieux entre bonnes femmes.
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14: Oui.
6: Bonjour madame, c'est le tribunal de Nancy à l'appareil.
14: Oui, bonjour.
6: Dites-moi, vous connaissez votre voisin qui habite au 1 rue de l'église, monsieur Jacob de la Molle?
14: Il est militaire?
6: Oui.
14: Il vient d'arriver à la Neuville.
6: Ah voilà, c'est ça.
14: Ouais.
6: Vous le connaissez?
14: Non.
6: Bon, il a été condamné par nous-mêmes, le tribunal de Nancy, oui. Un travail d'utilité publique.
14: Oui.
6: Vous connaissez, je pense.
14: Oui.
6: C'est-à-dire que pour ne pas aller en prison...
14: Il doit faire du travail gratuitement.
6: Voilà. Donc il viendra tous les matins chez les habitants de la rue de l'église pour tirer leur chasse d'eau.
14: Ah bon?
6: Alors nous vous demandons de ne pas tirer la chasse d'eau une fois que vous irez aux toilettes.
14: D'accord.
6: Voilà. Donc, à quelle heure allez-vous aux toilettes?
14: Oh, bah 7h du matin.
6: 7h, donc il se rendra chez vous à 7h10.
14: D'accord.
6: Hein, tous les matins. Et donc, il tirera votre chasse d'eau après que vous soyez allé aux toilettes.
14: D'accord.
6: Surtout, ne tirez pas la chasse d'eau, parce que si vous tirez la chasse d'eau vous-même, il ira en prison, hein?
14: Oui, bien sûr.
6: Vous comprenez, hein?
14: J'ai compris. Je vais mettre un papier dans les WC.
6: Et vous pensez que ça suffira pour...
14: Y a mon mari avec moi, donc...
6: À quelle heure va-t-il aux toilettes, lui?
14: Ah, lui, il y va bien avant moi.
6: Ah
14: alors. C'est moi qui vais la dernière.
6: D'accord, donc on peut le faire venir à 5 heures, hein?
14: Oh, ben, on n'est pas levé à 5 heures.
6: Oui, mais au moins comme ça.
14: Si, ah oui.
6: S'il vient à 5 heures, au moins on est sûr qu'il est sur place.
14: Ah, d'accord. 6h30 alors.
6: 6h30, c'est bien?
14: Oui.
6: Comme ça, donc.
14: 6h30, oui, ça sera bon.
6: Comme ça, à 6h30, il vous accompagne aux toilettes.
14: Mmh.
6: Hein, il reste à côté de vous.
14: Ah d'accord, il sera à côté de moi.
6: Ah bah oui, madame.
14: Ah bon, d'accord.
6: Ah mais je vous rassure, je vous rassure, avec les gendarmes, on va pas le laisser tout seul à côté de vous, évidemment. Il y aura, évidemment, dans vos toilettes, il y aura les deux gendarmes. Hein.
15: Oui, d'accord.
6: Et lui donc, Monsieur Jacob de la Molle. Est-ce qu'il y a assez de place pour quatre dans les toilettes?
15: Ah ben, il est en profondeur. Hein. Les WC est en profondeur parce qu'il y a un escalier escamotable qui descend dans les WC.
6: D'accord. Donc, comment ils vont se mettre? Comment ils vont se disposer à côté de vous quand vous êtes...
15: Deux de chaque côté du mur.
6: Comment?
15: Deux de chaque côté du mur.
6: D'accord. Et vous?
15: Eh bien, au milieu. Au fond, au milieu.
6: D'accord.
15: C'est rectangulaire, hein, de toute manière.
6: Je note. Et est-ce que vous avez des pinces à linge?
15: Oui.
6: Est-ce que ça vous embêterait de leur en mettre sur le nez? Parce que ça, les gendarmes...
15: Une pince à linge sur le nez?
6: Ouais, vous imaginez quand même pas qu'on va laisser deux gendarmes à côté de vous pendant que...
15: Bah, j'en ai des pince à linge, j'ai dans mon linge. Hein.
6: D'accord. Et est-ce que ça vous embête de leur mettre sur le nez ou...
15: Bah, je peux leur donner.
6: Bon, bah, écoutez, c'est gentil. Mmh. C'est très gentil. Et une fois par semaine, est-ce qu'on peut vous demander un petit service supplémentaire?
15: Oui, si c'est possible.
6: Merci. En fait, vous savez, une fois par semaine, les gens qui sont soumis à des travaux d'utilité publique ont le droit de voir leur famille.
15: Mmh.
6: Est-ce que c'est possible, en plus des deux gendarmes, qu'ils reçoivent à ce moment-là dans vos toilettes en même temps leur famille?
15: Ah non.
6: Ça vous embête?
15: Oui.
6: Pourquoi? Vous êtes pudique?
15: Bah, pas plus que ça, mais enfin, déjà des gendarmes, ça fait quand même beaucoup de monde quand même. Hein.
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16: Oui, allô?
4: Oui, bonjour madame. C'est bien le bar?
16: Ah non, c'est pas là, c'est une maison particulière.
4: Bah attendez, voilà. Excusez-moi, je vais vérifier mon numéro parce que là je pense que vous êtes trompé.
16: Ah non, c'est vous, merci.
4: Je rappelle.
16: Oui, allô?
4: Oui, allô?
16: Oui, c'est une maison particulière, je vous ai dit.
4: Ah bah non.
16: C'est pas un bar.
4: Bah j'ai fait bis.
16: Et attendez, je sais où j'habite quand même, non? Ça fait 3 ans qu'il n'y a plus de bar. Donc à réfléchir, je vous dis que c'est une maison particulière. Voilà, c'est tout. Au revoir.
4: Je rappelle.
16: Oui, allô?
4: Oui, bah, excusez-moi, mais c'est la même personne, c'est donc bien que c'est...
16: C'est toujours le même numéro, je vous dis que c'est pas un bar.
4: Ah bah oui, non mais excusez-moi parce que...
16: Ah bah, mais voilà, changez votre numéro, c'est pas un bar.
4: J'ai fait bis, donc c'est bien la preuve que si je fais bis...
16: Arrêtez de faire bis, c'est tout.
4: Donc, bah, je vais le rappeler.
16: Oui, allô?
4: Oui, excusez-moi.
16: Hey, vous comprenez, c'est pas un bar.
4: Non mais c'est pas logique, si c'est pas le bar, pourquoi...
16: Bon, hey, tu me fais pas chier, c'est pas un bar.
4: Non mais... Okay non mais...
16: Pas un bar, allez.
4: Je rappelle...
16: Oh putain!
4: Non mais excusez-moi, parce que dans ce cas.
16: Changez votre numéro, c'est tout!
4: Non mais j'ai vérifié dans le bottin.
16: Et vous me faites pas chier, c'est une maison particulière! Voilà, c'est tout!
4: Eh ben dans le bottin, c'est marqué que c'est un bar, hein!
16: Eh ben ils sont gourés! Arrêtez de m'appeler toutes les 2 minutes!
4: Bon, donc je le rappelle.
16: Oui, allô?
4: Oui, moi c'était juste pour parler à quelqu'un qui fait partie du bar que je vous appelais, hein, c'est pas.
16: Ah mais il va être bon celui-là en plus, hein!
4: Pardon?
16: Non mais, je vous dis que c'est plus un bar depuis 3 ans.
4: Non mais ça j'ai bien
16: compris. Vous faites chier à appeler pour avoir un bar.
4: Non mais excusez-moi, c'est parce que c'est pas très clair, moi je peux pas deviner, vous voyez. C'est...
16: Ça fait 5 fois que vous m'appelez, c'est bon?
4: Non mais si vous me le dites pas...
16: C'est une maison particulière, est-ce que vous comprenez? Maison particulière.
4: Non mais dites-le dans ce cas parce que...
16: Faites pas chier, m'en rappelle plus.
4: Je vous rappelle? Je vais le rappeler.
16: C'est bien, ça va être très vite fait, tu vas voir. Je vais appeler les flics, ça va être réglé, ok?
4: Non mais vous me dites de vous rappeler, moi je vous rappelle.
16: Et laisse-moi finir d'abord, sois gentil, tu m'écoutes.
4: Non mais ce que
16: écoute
4: je veux dire...
16: d'abord, avant de parler.
4: Oui, non mais
16: c'est
4: parce que...
16: C'est un bar, c'est une maison particulière.
4: Oui, non mais ça vous l'avez dit.
16: C'est un commerce, c'est une maison particulière.
4: Oui, non mais ça...
16: Donc maintenant t'arrêtes de m'appeler toutes les 2 minutes,
4: vous
16: c'est
4: pas
16: beaucoup plus simple.
4: Non mais
16: merci.
4: Ce que je veux dire, si je veux venir boire un coup avec mon beau...
16: Tu comprends pas ce que je dis ou quoi? Tu parles pas français?
4: Non mais j'ai compris, mais ce que je voulais savoir...
16: Alors, je parle français, je dis que c'est plus un bar depuis 3 ans. C'est clair?
4: Ça, j'ai bien compris.
16: Alors,
4: du coup, ce que je voulais savoir, c'est est-ce que vous serez quand même ouvert pendant les fêtes ou pas?
16: C'est plus un bar. C'est plus un bar.
4: Oui, non, mais ça ne répond pas à ma question, excusez-moi.
16: Bah, si, ça répond à ta question. C'est plus un commerce. Ça te va? Trop du cul.
4: Ah non, madame, moi, c'est Martin.
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17: Oui,
6: oui, bonjour, madame.
17: Oui.
6: Vous êtes bien, madame...
17: Oui,
6: bonjour madame, c'est la CFLP à l'appareil, ravalement d'immeubles, nous venons de la part de la mairie, vous savez qu'on va faire le ravalement.
17: Oui.
6: Donc un ouvrier va venir cet après-midi.
17: Bon.
6: Hein, je suis monsieur Sanfranc, je vais vous passer monsieur Lapipe qui est le conducteur des travaux, qui va vous expliquer ce qu'on attend de vous. Hein.
17: Attendez, je m'excuse là, mais vous êtes qui là?
6: Monsieur Sanfranc, hein?
17: Oui.
6: Voilà, donc je vous passe monsieur Lapipe qui va vous expliquer. Hein.
17: D'accord, très bien.
18: Oui, merci. Allô?
17: Oui, bonjour, monsieur.
18: Bonjour, madame, monsieur Lapipe, à l'appareil. Oui. Donc, vous allez avoir un ouvrier cet après-midi qui va vous expliquer un peu les travaux.
17: D'accord.
18: Donc, on va mettre un panneau sur la façade de l'immeuble.
17: Oui.
18: Donc, pour indiquer la nature des travaux.
17: Oui.
18: Donc, ça va être marqué, ici, on ravale.
17: Oui.
18: 100 francs la pipe.
17: Ici, on ravale.
18: 100 francs la pipe, c'est le nom des associés donc, qui conduisent les travaux.
17: D'accord.
18: Mais ce qu'on voudrait, si c'était possible, c'était que, comme on va être pressé là, est-ce que vous pouvez déjà mettre un bout de papier quand même sur la façade donc extérieure de votre habitation,
17: oui,
18: indiquant la nature des travaux?
17: Ici, on ravale.
18: Ici, on ravale et dessous le nom du chantier. Hein,
17: d'accord.
18: Et la date d'aujourd'hui.
17: Ok.
18: Redisez-moi que je sois d'accord au moins.
17: Alors attendez, 100 francs la pipe. Ici on ravale.
18: Oui.
17: 100 francs la pipe. Et en dessous, il faut mettre la date.
18: Oui, parce qu'on ne peut pas vous laisser le choix dans la date, madame.
17: Ben, on va voir ça tout de suite. Hein.
18: Très bien, bonjour, merci,
17: voilà,
18: madame.
17: Je vous en prie.
18: Au revoir, madame.
17: Au revoir, monsieur.
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19: Allô.
4: Bonjour, monsieur, c'est bien la pension pour animaux?
19: Oui.
4: Je vous ai fait un site internet.
19: Vous m'avez fait un site internet?
4: Oui, pour la pension.
19: Bah alors là, on l'a d'une autre. Je vous ai demandé de me faire un site internet.
4: Ah bah écoutez, comme quoi les grands esprits se rencontrent, parce qu'effectivement, vous me l'aviez pas encore demandé, et là vous...
19: Non, j'ai pas dit que j'allais le demander, j'ai dit est-ce que je vous l'ai demandé?
4: Eh bah il est fait. Tac, vous voyez, aussitôt dit, aussitôt fait.
19: J'en ai un site, j'ai pas besoin de votre site.
4: Ah, vous parlez de l'ancien?
19: Pourquoi l'ancien?
4: Parce que comme j'en ai fait un nouveau, je me suis permis de dégager l'autre.
19: Bah je vous ai pas demandé de me l'enlever, monsieur, le site internet.
4: Ah oui, mais j'ai validé. Bon, c'est pas grave. Il y a le nouveau.
19: Bah non, hein. J'ai pas besoin du vôtre, moi, de site. Je veux l'autre.
4: Ah bah non, parce qu'en plus, j'ai déjà pris des réservations sur le nouveau.
19: Des réservations de quoi?
4: De pension, pour que je vais vous transmettre.
19: Mais vous êtes pas... Non, mais ça va pas, non. C'est encore la meilleure, ça. Vous n'avez pas à me prendre de réservation, monsieur.
4: Sinon, je vous ai aussi fait un nouveau numéro de téléphone.
19: Bah non, mais ça va, vous me changez mon site, vous me faites un nouveau numéro de téléphone. C'est quoi ce BIN, cela?
4: Bon, comme ça, on remet tout à neuf.
19: Bah, c'est quoi, ça? Qu'est-ce que c'est que cette embrouille, hein?
4: Bonjour, monsieur.
19: Non, non, non, non, non, non, non, non, non, non, non, c'est quoi cette histoire? Moi, je paye des droits au niveau des pages jaunes.
4: Oui, alors, pages jaunes, pareil, je vais faire retirer.
19: Pourquoi vous allez faire retirer? Qu'est-ce que c'est que cette histoire? Moi, je vous ai rien demandé.
4: Vous inquiétez pas, pour être sûr de garder vos clients, je fais une promo à 50%.
19: Quoi, 50%?
4: La pension est à moitié prix, si vous voulez.
19: Non, mais ça va pas, la tête, mais qu'est-ce que vous êtes en train de faire?
4: Non, mais ça, je vous rassure, c'est une petite ruse commerçante, ça vous permet
19: de... Non, je ne veux pas de ruse commerçante. Soyez réaliste un petit peu, essayez de réfléchir un petit peu avant de faire quelque chose. Qu'est-ce qui vous a permis de toucher à mon site?
4: C'est ce que je disais, c'est pour remettre à neuf. C'est pour ça que j'ai aussi changé votre téléphone.
19: Pardon? C'est quoi cette embrouille? Donc ça veut dire que j'ai plus aucun appel, on ne peut plus m'appeler?
4: Si, sur le nouveau numéro que je vous ai fait.
19: Putain. Bon, alors, je veux votre nom. Vous êtes monsieur?
4: Monsieur Martin.
19: Monsieur Martin, votre numéro de téléphone, monsieur?
4: Ah bah, je l'ai mis sur le site, justement. Comme ça, moi, ça me permet de toucher ma commission au passage, quand les clients...
19: Mais c'est ça. Donc, les gens vont vous appeler.
4: Voilà.
19: Et après seulement, moi, je saurai si j'ai un client ou pas.
4: Bah, ça dépend, ceux que j'ai retenus ou pas.
19: Ah bah, voyons. C'est vous qui allez faire le travail à ma place. C'est quoi, cette histoire?
4: Non, bah, je fais ça pour vous faciliter la
19: Mais
4: vie.
19: Mais je ne veux pas que vous me facilitiez la vie, monsieur. Vous allez me remettre mon site en place, avec mon numéro de téléphone.
4: Ah, en plus?
19: Oui.
4: Non, mais à partir du moment où je prends les 50%.
19: Non, mais n'importe quoi! C'est quoi cette embrouille? 50%?
4: C'est quand même normal que je touche un...
19: Non, monsieur, ce n'est pas normal.
4: Ah oui, et moi je bosse gratos?
19: Mais c'est pas vrai d'avoir affaire à quelqu'un qui comprend rien.
4: Qui c'est qui comprend pas?
19: Bon, je...
4: Passez-le moi, celui qui comprend pas, comme ça je lui explique.
19: Oh, c'est pas possible.
20: Allô?
4: C'est madame, bonjour.
20: Ah, attendez, discutez encore un petit coup parce que vous avez un numéro masqué, je vais vous choper puis on va vous envoyer les flics.
4: Ouh là là, mais qu'est-ce que vous allez faire?
20: Ben, attendez, je vais vous brancher tout de suite.
4: Oh non, ne me dites pas que vous avez la machine à localiser les téléphones.
20: Voilà, on va vous localiser, vous embêtez pas.
4: Oh là là, c'est pas vrai.
20: Ce qu'il faut, c'est rester un moment en ligne parce que je vous mets sur le PC.
4: Ah, bah attendez, moi aussi je suis sur le PC, je vais essayer de me localifier.
20: Alors, donnez-moi vos coordonnées.
4: Attendez, je les cherche.
20: Pourquoi vous saviez pas où vous habitiez?
4: Deux secondes, je lance la machine.
20: Bah, vous connaissez pas vos coordonnées, vous connaissez pas votre nom, votre prénom, votre adresse, votre numéro de téléphone? Et puis vous créez des sites internet?
4: Oui, bah pardon, je peux pas tout savoir non plus.
20: Donc vous êtes vraiment un zozo.
4: Bon, un héros, je ne sais pas.
20: Plus vous êtes bête.
4: Mais j'apprécie le compliment, merci madame.
20: Bon.
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22: Allô?
18: Madame Briet?
22: Oui, qui est-ce?
18: Bonjour, je suis une de vos voisines, figurez-vous. J'habite au 2 de la rue, moi. Vous êtes au 12?
22: Oui.
18: Voilà, ben, je voulais vous proposer un coup de main pour ce soir pour vous aider à faire les gâteaux.
22: Un gâteau pour ce soir, pour quelle raison?
18: Ben, avec les invités que vous allez avoir, là, ce qu'ils ont dit à la radio. On vient d'entendre votre nom et votre adresse à la radio.
22: Mon nom, mon adresse à la radio.
18: Ah, vous êtes pas au courant?
22: Ah non, pas du tout.
18: Eh ben, il y a une émission de petite annonce sur les top 50 FM, là, vous savez, la radio libre, quoi.
22: Oui.
18: Et puis alors, ils ont dit qu'il y avait une fête chez vous. Ils ont même donné votre adresse. Moi, j'ai tendu l'oreille, j'ai entendu l'adresse, mais c'est mis à côté de chez nous.
22: Et j'ai rien entendu, moi.
18: Tous les gens qui partent pas en vacances et qui restent dans le 18e arrondissement, vous êtes invités, il y a une fête ce soir chez elles.
22: Il y a une fête ce soir chez moi?
18: Ah oui? C'est ce qu'ils ont dit, hein.
22: Oh, mais je ne serais personne chez moi.
18: Et vous êtes pas au courant?
22: Ben, je suis pas au courant.
18: Bah écoutez, je vais vous donner leur numéro de téléphone, puis dites-leur bien qu'ils ont dû faire une erreur. Hein.
22: Bah ils ont fait une erreur, oui.
18: 42.
22: Oui, allez-y.
18: 51. Allez.
22: Bon, bah, je vous remercie, madame.
18: Mais c'est normal si on ne s'aidait pas entre voisins.
22: Merci beaucoup.
18: Je vous en prie, madame.
22: Merci beaucoup, madame.
18: Au revoir, madame.
22: Au revoir.
1: Allô?
22: Allô, monsieur.
1: Oui, ne quittez pas, madame, parce que nous sommes à l'antenne. Hein.
22: Bah oui, mais...
1: Vous êtes bien, chers auditeurs, sur Top 50 FM, la radio qui en a, n'ayons pas peur de le dire. Et à l'instant, nous venons d'écouter donc Daniela. Oh, Daniela, comme c'était super, chanté par les sulfureux Elmer Footbeat. Je vous rappelle que pour Daniela, il reste 3 places pour tous les copains qui passent. En attendant, je vous rappelle nos 2 petites annonces de la matinée, donc qui courent depuis ce matin. La première, Jean-Pierre Bullock, il est super extra sympa comme mec. Vous allez voir, vous allez l'adorer. Il a 33 ans, les filles, il est célibataire et il voudrait rencontrer une jeune femme brilleuse pour faire la mouette ensemble. Et la deuxième annonce, donc, je vous rappelle tout de suite la deuxième annonce. Une grande fête qui est offerte dans le 18e arrondissement avec madame Ginette Briet.
22: Bah oui,
1: au 12 rue... Attendez, madame, on est à l'antenne. Hein. Au 12 rue... Cette dame fort sympathique, donc, vous pouvez l'appeler vous-même, chers auditeurs, au 42... Ce soir, donc, chez elle... Attention, à partir de 22h, une bouteille de champagne par personne, ça va être la fête. Je vous rappelle que l'orchestre donc de salsa de Patato Valdés, 30 musiciens de salsa chez madame Ginette Briet.
22: Et nous prenons tout... monsieur.
1: Attendez madame, vous permettez, nous reprenons tout de suite notre débat avec donc notre auditrice. Allô, bonjour, comment t'appelles-tu?
22: Oui, mais moi je suis madame Briet.
1: Madame Briet.
22: Je veux personne chez moi.
1: Ah bah écoutez, c'est formidable madame, vous êtes donc
22: là. Mais je veux personne chez moi.
1: Chers auditeurs, écoutez,
22: mais
1: c'est
22: merveilleux. Je veux personne chez moi, monsieur, je reçois personne chez moi.
1: Chers auditeurs, chères auditrices, vous avez donc votre hôtesse ce qui vient de nous appeler. Elle doit certainement nous appeler pour donner le code d'entrée de l'immeuble.
22: Non, je ne dois rien du tout.
1: À vous tous, attendez, madame, on va parler après.
22: Non,
1: hein. Attendez. À tous les auditeurs et auditrices qui sont coincés dans les embouteillages donc de ces grandes routes de week-end et de vacances.
22: Bah oui, eh bien,
1: on va vous passer donc madame Briet tout de suite. Alors, madame Briet, je crois que votre prénom, si je ne me trompe pas, je vais même te tutoyer, c'est Ginette. Ginette, comment ça va?
22: Oui. Ça va mal, mais je veux personne chez moi.
1: Eh bien, écoute, j'ai une bonne nouvelle pour toi. Est-ce que tu sais combien...
22: Mais pourquoi vous tutoyez, monsieur?
1: Tu n'es pas une auditrice fidèle de la radio? Allez.
22: Bah, si, mais j'ai pas entendu, mais...
1: Eh ben, écoute,
22: c'est une dame qui m'a téléphoné de me dire que qu'elle est dimanche chez moi ce soir.
1: 400 personnes.
22: Mais 400 personnes, je vais les mettre.
1: Ah, pas ça. Attendez, déconnez surtout pas.
22: Déconnez, c'est pas moi.
1: Attendez, on prend l'antenne. Oh. Eh bien, jeune kid dynamique, jeune fille, t'es super extra comme nana. Je crois que je vais avoir une bonne nouvelle pour toi. Est-ce que tu sais combien d'appels téléphoniques on a eu? 400 auditeurs, auditrices qui viennent de nous dire à l'instant qu'ils venaient tous chez toi avec une bouteille de champagne. Est-ce que tu sais quel est l'orchestre qui va jouer chez toi ce soir?
22: Mais j'ai pas d'or.
1: Eh bien, c'est Carlos Patato Valdés avec ses 20 musiciens de salsa.
22: Bon,
1: qu'est-ce qu'on dit?
22: Qu'est-ce qu'on dit,
1: jeune kid? On dit merci.
22: Bah, je dis merci, je dis pas merci, je veux personne chez moi.
1: Et attends, j'ai une bonne nouvelle, figure-toi. Attends, c'est pas fini.
22: Arrêtez de me tutoyer, mon sang.
1: On te prête une sono de 2 x 4000 watts.
22: De quoi?
1: 2 x 4000 watts.
22: Mais non, j'ai pas de place chez moi.
1: Et attention,
22: ça va pas la tête, non.
1: Je vous rappelle.
22: Mais ils vont casser personne chez moi, je veux pas les mettre, voyons, qu'est-ce que c'est cette histoire de bêtise?
1: Ils vont danser.
22: Donc, vous dansez où? Moi,
1: je vous rappelle l'adresse, tout le monde sait Ginette
22: Briet. Non. Ne donnez plus mon adresse sur l'antenne.
1: 12 rue.
22: Arrêtez ces bêtises.
1: Elle est cool, Ginette. Et c'est dans le 18e arrondissement.
22: Je suis pas cool, moi.
1: 42.
22: Non. 30... Ne donnez pas mon numéro de téléphone. Je veux personne chez moi. Ce soir, je m'en vais.
1: J'espère que ton appartement est grand, ma chérie.
22: Non,
1: parce
22: il
1: n'est
22: pas grand, mon appartement.
1: J'espère que ton appartement est assez grand pour contenir.
22: Non, mon appartement n'est pas grand.
1: Ginette.
22: Je veux personne chez moi.
1: Ginette, je te donne l'antenne.
22: Ginette, elle en a marre, Ginette.
1: Ginette, t'es géniale. Les 400 auditeurs, donc, sont...
22: Oh, j'en ai marre de conneries.
1: Allez, on t'embrasse très fort.
22: Oui,
1: allez. Salut, Ginette.
22: Salut.
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21: Oui, allô?
23: Bonjour monsieur, c'est bien l'Institut de beauté?
21: Oui, c'est bien ça.
23: Monsieur Martin, à l'appareil, je suis en train d'ouvrir moi aussi un institut de beauté juste à côté de chez vous et je me suis rendu compte qu'on avait le même nom de boutique.
21: Ouais, et alors?
23: Et alors, c'est pas grave, il suffit que vous changiez le nom de votre magasin.
21: Pardon?
23: Je disais, on va changer le nom de votre magasin, comme ça, pas de problème.
21: Pardon?
23: Excusez-moi, vous avez peut-être un problème de réseau.
21: Et pourquoi moi je changerais de nom et vous pas?
23: Bah parce que ça m'arrange.
21: Vous imaginez au sens inverse, vous seriez enchanté?
23: Alors oui, effectivement, je suis encore en chantier, mais on va bientôt ouvrir.
21: Non, est-ce que vous seriez enchanté?
23: Disons que je suis plutôt en finition, parce que là, le chantier, il est quasiment bouclé.
21: Je vous parle pas de chantier, je vous parle de enchanté.
23: Ah, d'accord, oui, mais enfin, si vous articulagez pas non plus.
21: Mais vous, enfin, je sais pas, mais vous, enfin, vous êtes dans une autre planète ou quoi?
23: Non, je suis à Martinville pour le moment, mais je vais passer parce que vous avez une enseigne avec le nom de l'institut.
21: Oui, j'ai une enseigne.
23: Super, comme ça, celle-là, je la récupère pour la mettre sur mon institut de beauté.
21: Mais vous vous moquez de moi?
23: Pardon ?
21: Mais là, c'est un gag.
23: Ah bah comme vous dites.
21: C'est un gag.
23: Ah bah oui, c'est un gag.
21: Mais c'est un gag.
23: Ah mais complètement.
21: C'est un gag.
23: Ah non, mais c'est un énorme gag.
21: Je vais quand même pas vous donner mon ancienne que j'ai payée.
23: Oh bah si vous voulez, je vous fais une reprise, il faut voir ce qu'elle vaut à l'Argus.
21: Mais je ne vous la revendrai pas, monsieur, c'est mon nom, c'est mon enseigne.
23: Non mais je vous en mets une nouvelle à la place.
21: Mais je n'en veux pas de votre nouvelle.
23: Et en plus, on a déjà mis votre nouveau nom dessus parce qu'on l'a choisi pour vous.
21: Et alors, dites-moi le nom que vous allez me donner.
23: Oui, c'est Festif. Je précise, Festif en deux mots.
21: Ah non, alors là...
23: Mais si, comme ça, vous avez à la fois le côté fesse pour l'épilation et tif pour les soins de la tête.
21: Je ne veux pas de mot festif.
23: Sinon, on peut aussi considérer que festif, c'est une référence au poil de fesse. Bon, simple suggestion, hein, après vous faites...
2: Oui.
23: Ah, bonjour monsieur, comme j'ai expliqué...
2: Et du coup, vous allez... Non, attendez, vous allez vous installer où?
23: Juste à côté, on est le bâtiment en face, en fait.
2: Donc du coup, vous êtes en train de me dire que vous allez ouvrir une société donc à côté de chez moi, avec du coup le même nom que moi, et que vous n'avez pas vu qu'il y avait un autre institut qui s'appelait...
23: Oui, j'avoue, j'ai pas fait gaffe, mais bon, c'est pas grave.
2: C'est pas grave. Vous allez vous rire, monsieur, c'est pas grave.
23: Bah oui, puisque maintenant, vous êtes l'Institut Festif.
2: Non, non, monsieur, je suis pas l'Institut Festif.
23: Mais si, ça j'ai vu avec le patron, juste avant.
2: Vous avez rien vu du tout avec le patron.
23: Bah, le monsieur, je viens d'avoir.
2: Alors déjà, c'était une femme qui a décroché, c'est pas un homme.
23: Ah, bah voilà, encore des faux patrons.
2: Allô?
23: Ah, enfin, bonjour, monsieur le patron.
2: Non, mais, et en quoi vous avez le droit de changer mon nom d'entreprise?
23: Bah, parce que sinon, déjà, moi, ça me fait des concurrents, pardon.
2: Ah bah non, mais attendez.
23: Et puis, si c'est pour me piquer toute ma clientèle...
2: Ah, vous êtes un petit comique, vous.
23: Oui, c'est pas faux.
2: Bah, changez de ville, allez vous installer ailleurs.
23: Alors, ça m'arrange pas. En revanche, vous pourriez déménager, c'est vrai?
2: Non, mais monsieur, mais vous rigolez ou quoi?
23: Ah bah, comme dirait l'autre, non, mais c'est un gag.
2: Non, mais moi, je vais déménager.
23: Ah, bah, super.
2: Non, mais
23: je savais même pas. Dans ce cas, problème réglé.
2: Non, mais vous foutez de ma gueule, là. C'est une caméra cachée, je sais pas.
23: Oh, bravo. C'est en effet une caméra cachée. J'imagine que vous avez repéré déjà quelques caméras.
2: Non, mais...
23: Eh ben, il y en a 47 qui sont dissimulées autour de vous dans l'institut.
2: Non, mais alors, là, j'y crois pas, quoi.
23: Ah oui, c'est dingue. Et vous savez quoi? Je vous attends. Je suis devant la porte de l'institut. Venez me rejoindre. Vous allez encore avoir une surprise.
2: C'est quand même incroyable, ça.
23: Ah ben, c'est 2 mois de boulot pour tout installer, hein.
2: Monsieur, vous n'êtes pas devant chez moi.
23: Bah, vous êtes où, là?
2: Bah, je suis devant je suis dans mon magasin.
23: Ah oui, mais là, vous êtes à l'ancienne adresse.
2: Comment?
23: Eh oui, surprise, je vous attends à votre nouvelle adresse.
2: Bien sûr, ouais, c'est ça, ouais.
23: Tenez-vous bien, je vous ai trouvé un hangar à Martinville, vous avez 4 500 m².
2: Mais vous vous foutez de moi, monsieur?
23: Franchement?
2: Bon, monsieur, ça suffit.
23: Bon, alors, si on dit que c'est Rire et Chanson?
2: Bah, bien sûr, oui, Rire et Chanson, oui.
23: Non, mais vraiment?
2: Bon, maintenant, ça suffit.
23: Non, mais c'est vrai.
2: Au revoir.
23: Non, mais allô?
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9: Bonjour.
24: Bonjour madame, c'est bien l'abattoir?
9: Oui.
24: Bonjour, monsieur de la place à l'appareil, directeur du CES Grandville.
9: Oui.
24: Dites-moi, vous abattez quel genre d'animaux?
9: Nous faisons tout ce qui est volaille, donc poulet, poule, pintade, coq, canard, pigeon.
24: Ah oui, là apparemment ils sont tous morts parce que j'en entends pas autour de vous, hein. Bon, je vous appelle parce que, vous savez, nous plaçons des jeunes, nous faisons des visites d'entreprise.
9: Oui.
24: Régulièrement, hein, et nous avons de nombreux jeunes, cette année, qui sont très intéressés par la visite d'un abattoir.
9: Oui.
24: Et moi, j'en ai 17 dans mon établissement.
9: Mm-hmm.
24: Ils aimeraient, dans la mesure du possible, au cours de leur visite en entreprise, dans votre abattoir, hein,
9: mm-hmm,
24: ils adoreraient sodomiser un taureau.
9: Eh bien... Non, déjà, les taureaux, on ne fait pas, donc...
24: Ah, attendez, j'ai leur délégué qui est à côté de moi. Il n'y a pas de taureaux, mais par contre, il y a des pintades, des pigeons, des poulets. Est-ce que... Il acquiesce. Alors, il me fait signe de la tête, il m'écrit... Oui. Oui, alors évidemment, il me demande si, au cours de cette visite, il pourrait sodomiser un poulet.
9: Ben, je ne sais pas. Je ne vous garantis pas que ce sera faisable de le faire pendant que l'abattoir tourne, parce que... On est tous sur un poste de la chaîne et qu'on ne peut pas en plus gérer en plus 17 personnes, ça serait un peu beaucoup.
24: 17, attendez. Pour sodomiser le poulet, il serait que 3.
9: Oui.
24: Si c'est possible. Attendez. Il y a le jeune délégué de classe là, qui me tend un papier et qui me demande si les 14 autres, pendant que les 3 sodomisent le poulet,
9: mm-hmm,
24: est-ce que les 14 autres peuvent avoir une fellation avec des dindons?
9: Ben non, parce que les dindons, on n'en fait pas tout le temps.
24: D'accord. Est-ce que un canard peut leur faire une fellation?
9: J'en sais rien, moi.
24: Non, excusez-moi, hein, c'est ce que me demande le délégué de classe.
9: Mm-hmm.
24: Il remercierait le canard, hein, me dit-il.
9: Bah, écoutez, je peux pas donner de réponse puisque je suis pas gérante et qu'il faut voir ça avec monsieur de toute façon.
24: Mm-hmm. Le patron, le directeur, hein?
9: Oui, oui.
24: Il pratique, lui, ça, ou?
9: Bah, non.
24: Mais vous pouvez déjà lui demander, lui, pour ces deux demandes, si c'est possible?
9: Oui. De toute façon, ça devient possible, c'est parce que vous visitez l'établissement. Mais je, enfin,
24: voilà,
9: je
24: c'est ça. Non, c'est dans ce cadre-là exclusivement. Hein.
9: Oui, oui.
24: Uniquement dans ce cadre-là, hein, évidemment. Donc, est-ce que vous avez noté les deux demandes? Je vérifie avec vous.
9: Écoutez, j'ai du monde ici. Je ne vais pas répéter.
24: Non, non, mais par élève.
9: 3 et 14.
24: Voilà, 3 pour la sodomisation et 14 pour la fellation du canard ou du dindon, si vous avez un dindon.
9: Ok. 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
0: Bureau de police, bonjour.
8: Bonjour monsieur, je suis bien au commissariat.
0: Oui.
8: Je vous appelle au sujet de la journée de la courtoisie au volant, là.
0: Oui.
8: Voilà, comme j'étais en train de conduire, je me suis dit que j'allais en profiter pour vous
0: parler. Magnifique, hein. J'espère que vous avez pensé à vous arrêter avant de téléphoner.
8: Non, non.
0: Magnifique.
8: C'est juste pour vous dire qu'on ne pense pas assez à la police.
0: En y pensant, on commet une infraction en téléphonant au volant.
8: Bah non, j'appelle pour vous remercier, enfin pour vous remercier pour.
0: Oui, mais vous me dites que vous êtes en train de conduire, monsieur.
8: Oui, oui, oui.
0: Donc vous risquez de perdre quelques points sur votre permis de conduire.
8: Bah pas si je suis en ligne avec la police quand même.
0: Bah si, justement, monsieur. Bon. Quand bien même vous voulez entrer en contact avec la police pour être courtois, il faut penser à vous arrêter.
8: Bah, excusez-moi, mais enfin...
0: Voilà, je vous souhaite une bonne fin de journée, monsieur.
8: Non, mais du coup, j'ai un petit service quand même à vous demander.
0: J'ai pas de service, monsieur, à rendre pour l'heure actuelle. Je vais être obligée de raccrocher.
8: Ah, dans donc ce cas, je peux peut-être parler à un autre policier courtois.
0: Voilà.
8: Merci.
10: Oui.
8: Oui, c'est pour un petit service, pour rapport à une boulette qui a été commise par un de vos...
10: Une boulette, expliquez-moi. Oui.
8: J'ai appelé là pour la journée de la courtoisie au volant.
10: La courtoisie au volant, oui.
8: Oui, oui, oui. Du coup, ce matin, j'étais en train de passer, comme là, un appel de courtoisie au volant, et on m'a mis un PV parce que je téléphonais.
10: Vous plaisantez, là?
8: Bah non, je vous assure, hein, ils m'ont mis le PV.
10: Attendez, vous êtes en train de me dire, vous étiez en train de téléphoner au volant, c'est ça?
8: Oui, oui, là, je suis au téléphone. Oui.
10: Là, vous êtes en train de conduire?
8: Parlons de ce matin, déjà.
10: Vous téléphonez au volant, vous avez été verbalisé, c'est une erreur, c'est ça?
8: Parce que c'était un appel de courtoisie, oui, je vous ai peut-être...
10: Attendez, monsieur,
8: Non, mais... Allô?
11: Oui.
8: Bonjour monsieur.
11: Et là aussi vous faites un appel de courtoisie finalement.
8: Bah oui aussi, ah oui, je vous présente.
11: Donc je vais être courtoise avec vous, je dis bah vous allez payer votre amende et puis tout ira bien.
8: Ah bah alors c'est pas la courtoisie que j'attendais en fait, je vous cache pas. Donc
11: on n'a pas à être courtois quand il y a des erreurs faites sur la voie publique hein monsieur.
8: Ah bah je vous assure.
11: Qu'est-ce que vous avez? C'est quoi votre problème?
8: Bah c'est que comme il y a eu cette erreur commise par vos
11: services. C'est pas une erreur monsieur, c'est la journée à courtoisie, c'est pas la journée de l'appel de la courtoisie.
8: Au volant.
11: Vous avez le droit d'être courtois, vous avez pas le droit de téléphoner. Maintenant, faudrait retourner à l'école pour apprendre la grammaire, monsieur. Tout simplement.
8: Alors, excusez-moi, mais là, je vois pas pourquoi vous mêlez la famille à ça. C'est déjà
11: la famille.
8: Oui, oui.
11: C'est-à-dire la famille.
8: Bah, vous me parlez de ma grand-mère. Je vois pas le rapport avec.
11: Ouais. N'importe quoi. Bon, écoutez, restez courtois au volant, passez le bonjour à votre grand-mère.
8: Voilà.
11: Et puis payez votre amende.
8: Je peux vous la passer si vous voulez aller à côté de moi.
11: Et puis payez votre amende, ça
8: Allô
11: ira bien. Oui.
8: Oui, je suis la grand-mère de monsieur.
11: Oui, oh, dis donc.
8: Bonjour.
11: C'est de famille, la même voix. C'est une voix
8: oui.
11: courtoise, hein, en tout cas.
8: Oui, oui.
11: Écoutez, monsieur, j'ai autre chose à faire.
8: Donc, je suis madame.
11: Oui, d'accord, oui. C'est comme moi, quand vous j'ai répondu, vous m'avez dit, oui, bonjour monsieur.
8: Non, madame.
11: Bonne fin de journée et restez courtois au volant.
8: Ah, ben, toujours.
11: Allez.
8: Et bonne fin de journée qui?
11: Bonne fin de journée, madame.
8: Merci.
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26: Coiffure, bonjour.
27: Oui, bonjour, monsieur. C'est le salon de coiffure.
26: Oui.
27: Dites-moi, est-ce que vous faites des permanentes?
26: Oui.
27: Des balayages, là aussi?
26: Oui.
27: Ah, vous faites des balayages?
26: Également, oui.
27: Parce que je suis juste à côté de vous, là, au 5, moi.
26: Oui.
27: Vous êtes au 3.
26: Oui, c'est ça.
27: Si vous faites des balayages, vous ne pouvez pas venir devant chez moi.
26: Hein? Venir devant chez vous?
27: Parce qu'il y a un chien qui a fait une grosse merde devant la maison.
26: Ah non, je suis désolé, je suis tout seul cet après-midi.
27: Vous venez de me dire que vous faisiez des balayages?
26: Mais c'est un salon de coiffure ici.
27: Mais oui, mais
26: je suis tout seul cet après-midi.
27: Mais vous venez maintenant.
26: Mais enfin, c'est pas mon travail, je vais quand même pas aller balayer devant votre porte.
27: Mais monsieur, il y a une merde de chien qui trône devant l'entrée.
26: Bon, écoutez, je suis désolé, mais je ne peux pas.
27: Écoutez, nous, on a une raclette, si ça peut vous aider.
26: Non, j'ai du travail.
27: J'appelle la police.
26: Et c'est ça. Coiffure, bonjour.
28: Oui, bonjour, monsieur. Adjudant de la place Gendarmerie Nationale.
26: Oui.
28: C'est le salon de coiffure qui se trouve aux 3 rues du Port.
26: Oui, c'est cela.
28: Oui, bonjour, on vient d'être appelé par un monsieur Ledoux qui se trouve être votre voisin situé au 5.
26: Oui, il m'a appelé pour aller balayer devant la porte.
28: Il paraît que vous avez un chien et que ce chien aurait fait un étron juste devant la porte, empêchant ce monsieur et sa femme de sortir de chez eux.
26: Oui, il m'a demandé d'aller balayer, seulement je ne peux pas cet après-midi, je suis tout seul.
28: Mais je comprends, mais bon, ces deux personnes sont âgées, elles doivent aller, elles ont des rendez-vous à des clubs d'anciens, donc
26: oui.
28: Je leur dis de vous rappeler. Hein.
26: Oui.
28: Merci.
26: Au revoir. Coiffure, bonjour.
27: Et c'est encore nous.
26: J'arrive, hein.
27: Ah, vous voulez bien le faire?
26: Ben oui, j'ai pas le choix. La gendarmerie vient d'appeler. Donc j'arrive.
27: Ah bah écoutez, c'est gentil. Ils vous ont dit aussi pour le petit service en plus, non?
26: Quel service en plus? Écoutez, je suis tout seul.
27: Non mais il y en a pour 2 minutes. C'est pour la vaisselle.
26: La vaisselle?
27: Oui.
26: Non mais c'est une plaisanterie ou quoi?
27: Pardon?
26: Mais on est à un salon de coiffure. Pourquoi j'irais faire la vaisselle? Je vais aller voir la mère de chien, c'est déjà très gentil de ma part.
27: Voilà.
26: Attendez, moi je suis coiffeur, je fais pas la vaisselle des voisins ou j'en ai rien à faire, moi.
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6: Oui.
13: Bonjour monsieur, c'est bien le syndicat?
6: Oui.
13: Je vous appelle, est-ce que j'aurais besoin d'une carte officielle, s'il vous plaît?
6: Une carte officielle?
13: Une carte de syndicat.
6: Et vous en faites partie?
13: Non, pas du tout.
6: Non, vous pouvez pas avoir une carte de syndicat si vous en faites pas partie.
13: Non, mais c'est juste pour la journée.
6: Et pourquoi vous avez besoin de ça?
13: En fait, je vends des places pour la manifestation de ce mardi.
6: Depuis quand on paye pour aller dans une manif? Ça s'appelle de l'escroquerie, ce que vous faites.
13: Bah, s'ils sont prêts à payer...
6: Bah tiens, bah oui. Et vous avez le culot d'appeler. Enfin, vous êtes clairement un escroc, monsieur.
13: Bah, vous d'abord.
6: Ah bah, hein, c'est pas un match de foot, monsieur. Attendez, là, vous êtes où, là? Vous vendez des places pour l'euro, aussi?
13: Est-ce qu'il serait possible, au moins, de laisser une petite affichette?
6: Bah, si vous passez, vous allez vous faire recevoir. Attendez, ah, attendez.
13: Ah.
6: Oui, allô? Secrétaire du D, bonjour.
13: Bonjour madame, excusez-moi.
6: Monsieur, vous voulez vendre combien vos places?
13: Alors ça dépend. En catégorie 1, c'est 5 euros. Donc
6: attendez, voyez, catégorie 1, c'est quoi catégorie 1?
13: C'est une place standard en fait. Et il y a des places VIP.
6: Et c'est quoi ça VIP?
13: Alors VIP, il y a une coupe de champagne offerte.
6: Une coupe de champagne offerte, ouais.
13: Et on a le droit de tenir une banderole.
6: Et on a le droit de tenir une banderole.
13: Et de faire un selfie en fait, alors qu'on tient la banderole avec la coupe de champagne.
6: Je suis le secrétaire du D, c'est moi qui gère les inscriptions donc.
13: Ah, excusez-moi, vous êtes le secrétaire?
6: Oui.
13: Ah non, bah, moi je demandais le responsable.
6: Je suis le responsable.
13: Bah, vous m'avez dit que vous étiez le secrétaire.
6: Oui, secrétaire.
13: Bah, alors passez-moi votre patron, s'il vous plaît.
6: Mais c'est moi le patron du syndicat.
13: Vous êtes le secrétaire et en même temps le patron.
6: Non, mais secrétaire général.
13: Bah, ça reste le chef des secrétaires. Vous tapez à la machine et ces trucs-là, quoi, en fait.
6: Attendez, monsieur, je connais mon boulot. C'est moi qui gère.
13: Non, mais alors attention, je dis pas ça. Hein. Vous prenez très bien les messages et tout, ça, y a pas de souci. Maintenant, si je pouvais parler au responsable, effectivement, ça me ferait.
6: Mais je suis le responsable.
13: Des secrétaires.
6: Tout à fait. Non, pas des secrétaires.
13: Bah, vous vous êtes vendu, vous m'avez dit que vous étiez secrétaire au début.
6: Mais bien sûr.
13: Ah, voilà.
6: Mais oui, mais c'est moi le boss des syndicats, des adhérents.
13: Alors pourquoi vous faites passer pour votre secrétaire?
6: Mais non, attendez. Il y a, dans le fonctionnement d'un syndicat, il y a 2 secrétaires. Je suis secrétaire général, c'est-à-dire je suis le boss...
13: Des secrétaires?
6: Non. Bon, écoutez,
26: Allô?
13: Oui, vous êtes le chef de la secrétaire?
26: Attendez, parce que là, si vous voulez, usurpation d'identité, escroquerie, vous êtes à 2 doigts de me donner envie de porter plainte contre vous.
13: Ah bah, tout ça parce que je vous rapporte du client.
26: Hein. Non, mais c'est pas des clients, nous.
13: Oui, enfin, c'est un peu la même chose, mais...
26: Mais ça a rien à voir. Je crois qu'on est d'accord. On s'est bien compris.
13: Bah voilà, moi, je fais de l'argent. Vous allez vous ramasser de la...
26: Je veux surtout pas vous faire gagner de l'argent sur notre dos, mais vous avez craqué ou quoi? Non, mais vous avez complètement... Vous êtes fou.
13: Excusez-moi, j'ai quand même fait une école de marketing.
26: Mais j'en ai rien à cirer. Peut-être que vous avez fait une école de marketing, mais vous avez rien compris. Hein.
13: Si je récupère votre fichier client, par exemple.
26: Je ne veux pas. C'est compris ou pas? Vous êtes tombé de votre... Vous êtes tombé de où, là?
13: Non, mais vous voyez, ça fait
26: pas... Non, attendez, là, ça commence à bien faire. Là, je vous assure, ça va pas le faire.
13: Non, mais après, on peut peut-être s'entendre. Moi, je vous...
26: Non.
13: Bah, attendez, je vous ai même...
26: Non.
13: Non, mais je...
26: Non.
13: J'ai rien
26: dit. Ça va mal se terminer, là.
13: Je vous mets des places VIP de côté.
26: Je n'en ai rien à cirer. Point. Il a rien compris, lui.
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14: Bonjour.
15: Oui, bonjour. C'est la maison de retraite.
14: Oui.
15: Oui, bonjour. Je souhaiterais parler à la directrice, je vous prie.
14: Elle n'est pas là ce matin.
15: Ah. Vous pouvez lui transmettre un message parce que c'est assez urgent.
14: Oui.
15: Donc moi, je suis monsieur Bernard Tubulure, la société déambulateur aérodynamique.
14: Oui.
15: Nous faisons des expérimentations en ce moment pour connaître le coefficient de pénétration dans l'air des personnes âgées avec des déambulateurs aérodynamiques. Hein.
14: Mmh.
15: Et on a besoin de volontaires, donc des personnes âgées.
14: Mmh. D'accord.
15: Ils vont être propulsés dans un caisson avec donc leur déambulateur à 155 km/h.
14: Oui.
15: Ils vont prendre 5G.
14: Mmh.
15: Nous avons une assistance médicale, hein, évidemment, de réanimation.
14: Quand vous dites 150 km dans un caisson, c'est la propulsion de...
15: La personne âgée.
14: Oui.
15: Le petit vieux, quoi. Hein,
14: oui, oui, oui.
15: Rentre dans le caisson accroché au déambulateur.
14: Oui.
15: Là, il est propulsé donc par la force de notre mécanique.
14: Oui.
15: À 155 km/h dans un sas.
14: Mm-hmm. Hein.
15: Donc il nous faut des personnes de plus de 80 ans.
14: Mm-hmm. D'accord.
15: Ça, c'est la première étape. Hein.
14: Oui.
15: Ensuite, il y a le deuxième caisson.
14: D'accord, toujours en caisson.
15: Donc le petit vieux est accroché au déambulateur.
14: Oui.
15: Il est propulsé à 520 km/h
14: mm-hmm.
15: dans un mur.
14: Oui.
15: Et donc là, évidemment, tout de suite, le service de réanimation de notre société réanime la... Enfin, si c'est possible...
24: le petit vieux.
1: D'accord.
24: Et en fait, après ça,
1: ouais,
24: on vérifie que le déambulateur a bien tenu le choc.
1: Mais c'est, il faut contacter peut-être des familles, je sais pas si...
24: Vous pouvez pas savoir le nombre de familles volontaires.
1: Ah oui ?
24: Parce que ce qu'elle voit derrière, mais c'est souvent l'héritage.
1: Mmh.
24: Ah bah oui, il y a l'héritage quand même derrière.
1: Ça me paraît étonnant tout ça, parce que bon...
24: Pour notre premier déambulateur, on a fait donc 17 expériences comme ça.
1: Mmh.
24: Bon, on a eu 17 décès.
1: Mmh.
24: Mais je peux pas vous le dire, le bonheur des familles. Hein.
1: Ah bon ?
24: Les familles étaient tellement contentes qu'elles nous ont envoyé les autres de leur famille, les autres petits vieux.
1: Ah bon ? C'est presque choquant.
24: Bon, vous savez, tant qu'on peut faire avancer la science...
1: Non mais bon, Oui, bien sûr, oui, mais bon, de réagir comme ça, enfin, c'est... Après, hein, c'est chacun qui voit.
24: Si vous avez vous-même dans votre famille des...
1: Non, mais c'est pas la peine.
24: Non, mais bon, des personnes âgées, hein.
1: Oh, ouais, non, je trouve... Non, c'est...
24: Enfin, bon, je vous dis ça...
1: Enfin, si, aider la science, évidemment, bien sûr. Mais je pensais pas qu'on pouvait être ravis de...
24: Donc, nous, on aurait besoin de trois petits vieux.
1: D'accord.
24: En fait, là... dernière chose, quand même, attendez que j'oublie pas... Ah oui, alors, pas de prothèse, pas de bridge, dentier...
1: Oui, bien sûr, appareil auditif, choses comme ça.
24: Et surtout, pas d'anus artificiel. On avait oublié ça lors des premières expériences. Bah, vous auriez vu l'état du sas.
1: Ah oui, d'accord.
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7: Oui, allô ?
13: Bonjour monsieur, c'est bien le plombier ?
7: Oui.
13: Vu que le gaz a augmenté là au début du mois, moi j'en ai mis de côté avant l'augmentation, vous voyez ?
7: D'accord.
13: Et maintenant j'aurais besoin qu'on me le remette dans ma chaudière et dans ma cuisinière.
7: D'accord, c'est monsieur comment ?
13: Vous allez me passer monsieur comment ?
7: Non, vous c'est monsieur comment ?
13: Non, moi c'est pas monsieur comment, moi c'est monsieur Martin, mais je veux bien parler à ce monsieur comment ?
7: Non, je vous demandais comment vous appelez, donc j'ai dit vous appelez monsieur comment ?
13: Non, pas du tout, non.
7: Non, il n'y a pas de monsieur comment ?
13: Il n'est plus là.
7: Mais non, c'est parce que je vous posais la question, j'ai dit vous êtes monsieur comment ?
13: Ah non, je ne suis pas monsieur comment moi.
7: Monsieur, il n'y a pas de monsieur comment ?
13: Ah, il n'y a plus de monsieur comment ?
7: Rappelez-vous ! Non, il n'y a pas de monsieur comment ! Excusez-moi, j'attrape un fou rire parce que je vous demandais votre nom de famille, en fait. Vous êtes monsieur comment ?
13: Ah mais non ! Halte ! Vous vous trompez encore une fois, hein.
7: Non, mais je sais que... Il y a vraiment un quiproquo, je vous demandais.
13: Un quiproquo.
7: Quiproquo.
13: Guy, le prénom Guy.
7: Mais non, mais ça, il n'y a pas de quiproquo.
13: Lui, il travaille avec monsieur comment ?
7: Non.
13: Allô ?
7: Alors, non, on va revenir. Monsieur Guiproco n'existe pas, donc je vais vous passer le gérant de la société.
13: Il travaille aussi bien que les deux autres ?

0: Un cours à rien, c'est interdit en plus. Quelle sorte de ballon, monsieur?
1: Bah, des ballons gonflables, des ballons de baudruche.
0: Du stockage dans un ballon de baudruche, j'ai jamais vu ça. Le gaz, c'est pas du MacGyver, hein. C'est pas un truc à faire au pif, hein. Ou les faire exploser la maison, quoi.
1: Ah, bah, c'est pour ça que je demandais à un professionnel, effectivement.
0: Non, mais ouais, mais vous avez beau demander à un professionnel. Celle-là, on me l'a jamais fait, celle-là, elle est raide, je vous le dis. J'ai jamais vu ça.
1: Oui, non, mais c'est parce que vous êtes pas bricoliste.
0: Ah, non, je suis pas bricoliste. C'est avec le gaz, non, je suis pas bricoliste, c'est sûr.
1: Ah, bah, voilà, c'est ça.
0: C'est un fou, hein. C'est un fou, hein. C'est pas possible.
1: Bah, pourquoi?
0: Bah, je vous repasse à leur responsable.
1: Ah, merci.
2: Allô.
1: Allô. Oui, bonjour madame, on devait me passer le responsable.
2: Ouais, et alors qu'est-ce que vous voulez là?
1: C'est ce que j'expliquais. Moi j'ai rempli des petits ballons avec du gaz.
2: Ouais, mais moi je m'en fous de tout ça, ça m'intéresse pas.
1: Bah si.
2: Pourquoi?
1: Bah parce que comme ça vous allez m'aider à vider
2: mes... Ah monsieur, vous en rendez compte, s'il est midi un quart, vous mangez pas vous?
1: Non, bah non.
2: Non mais attendez.
1: Non mais vous prenez...
2: Respectez l'heure du dîner des autres, monsieur, on va vouloir vous imposer quelque part.
1: Non mais excusez-moi, vous dînez à midi et quart?
2: Oui, mais non, mais je vous dis, moi de la zut, merde.
1: Ah bah excusez-moi, je savais pas que vous dîniez à midi et quart. Je peux vous rappeler à 22h pour le déjeuner?
2: Non, j'ai pas besoin de vous, merde.
1: Non mais j'ai bien compris, c'est-à-dire que moi j'ai trouvé la combine pour avoir du gaz moins cher et vous vous dites ah c'est con que j'aurais
2: pas. Non mais vous êtes chez moi, j'ai rien, j'ai pas besoin de votre gaz, j'ai rien besoin, moi je suis en train de manger.
1: Non mais alors moi mon gaz je l'ai.
2: Mais vous gardez, vous le mettez dans votre poche ou dans votre cul si vous voulez, puis je m'en rien à foutre.
1: Ah non mais c'est du gaz naturel mais pas du gaz du cul.
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5: Allô?
6: Oui.
5: Bonjour ma fille. Le Père Lafesse à l'appareil, de la paroisse de Médeux. Je voudrais un renseignement. C'est bien la caisse du crédit municipal de...
6: Oui, ne quittez pas.
5: J'entends mal, ma fille.
6: J'écoute.
5: Oui, bonjour, ma fille.
6: Bon, c'est bien... Monsieur Dimunch, que vous arrive-t-il?
5: Comment?
6: Monsieur Dimunch?
5: Ben non, pourquoi vous me demandez ça?
6: C'est pas Monsieur Dimunch?
5: Si, c'est le prix.
6: Oh, ben dis donc, vous êtes un vrai plaisantin, vous.
5: Ben oui.
6: Qu'est-ce qui vous arrive, M. Dimunch?
5: Ben, des problèmes d'argent.
6: C'est vrai, à ce point-là?
5: Oui.
6: D'accord. Oh, je pense qu'il n'y a pas de problème, M. Dimunch, vous pouvez venir. Vous viendrez quand, demain?
5: Oui.
6: Oui, ben, sans problème.
5: 20 000?
6: Ah, 20 000, non, hein, je pense pas, hein, pas 20 000. Attendez, parce que je dois remettre des formulaires à ma collègue, 2 secondes. Bon, alors, monsieur Dimunch.
5: Oui.
6: Vous voyez, vous avez été reconnu plus ou moins, hein. Il y a ma collègue qui a dit au standard, il a déconné, il a dit que c'était la paroisse de mes deux.
5: Ah oui.
6: Vous avez dit ça?
5: Ben oui, parce que.
6: Ah, bah, ça a jasé, hein. Elle l'a répété à tout le monde, hein, qu'il y avait le curé de la paroisse de mes deux qui avait demandé la caissière, hein.
5: What not that,
6: c'est... Ah, ça va jaser, hein.
5: C'est pas vrai.
6: Non, mais elle m'a dit.
5: Elle a cru.
6: Elle a dû boire un coup aujourd'hui, ça c'est sûr. Elle me l'a dit. Elle...
5: Quoi, vous voulez dire que je suis sous?
6: Ah, bah, elle, d'après sa déduction, c'est ça, hein.
5: Oh la garce.
6: Ah, bah, elle a mangé le morceau, hein, ça c'est sûr, hein.
5: Mais que je vous dise tout de suite.
6: Oui.
5: Je lui ai dit. Je voudrais parler à ma maîtresse. Et elle m'a passé tout de suite à vous.
6: Ah bah dis donc, bah ça va. Moi j'ai une bonne réputation. Hein, si je comprends bien au crédit, elle aurait pu
5: après,
6: vous passer à un autre poste. Hein.
5: Non, mais elle m'a passé à vous.
6: Bah arrêtez, monsieur Dimunch. Ça va être la vraie... Ça va jaser à tous les étages, jusqu'au troisième étage. Et le troisième étage, c'est la direction, c'est le patron. Hein. Moi, je ferai comme si de rien n'était. Hein. Moi, je tiens à vous le signaler. Hein. Moi, je suis pas dans vos combines, hein, parce que alors là... Vous n'avez pas eu peur qu'elle vous raccroche au nez, parce que vous savez, hein, ma collègue, celle-là, elle n'a pas l'air commode. Hein. Il suffit qu'on plaisante un peu, elle raccroche, hein, elle se dit c'est une plaisanterie, je passe pas au service.
5: Alors vous savez quoi? Moi je me dis, celle-là, elle est bouchée du cul.
6: Ah oui, elle est un peu coincée. Non mais c'est vrai, en fait, c'est une femme de militaire, mais vous savez, elle doit le mener à la baguette. Hein.
5: Vous croyez?
6: Ah ça, j'en suis sûre. Hein. Le pauvre, je le plains, parce que franchement, déjà ici, au crédit, il faut se la farcir, alors...
5: Et on peut parler?
6: Oui, allez-y, va.
5: Elle n'a pas la voix à sucer de la glace, hein?
6: Ça, je veux bien vous le croire, hein.
5: Mais vous savez quoi?
6: Oui.
5: Elle a la tête à péter plus haut que son cul.
6: Ah, mais alors là, vous n'avez pas tout à fait tort, parce qu'elle est de petite taille, alors donc...
5: On dirait une autruche.
6: Oui, tout à fait.
5: Quand elle se baisse pour ramasser une pièce de 20 centimes.
6: Ah oui, tout à fait. Enfin, bref.
5: Mais
6: faut pas être trop médisant non plus, et si je suis sur écoute, monsieur Dimunch, ça y est, hein. Oui. Ça va créer des zizanies ou ça même du crédit.
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7: Allô?
1: Bonjour monsieur, c'est bien le salon de coiffure?
7: Oui, c'est moi-même.
1: Monsieur Martin à l'appareil?
7: Oui.
1: À ce qu'on m'a dit, vous utilisez le motif pour votre salon?
7: Le motif? Quel motif?
1: Non, le mot TIF, T-I-F.
8: Oui.
1: Eh oui, et ça, vous m'en avez pas averti.
8: Je vous ai pas averti.
1: Bah parce que je viens d'ouvrir le même salon pas loin de chez vous et j'ai le même nom.
8: Pardon ?
1: Eh oui, ce qui veut dire que vous utilisez mon nom.
8: Attendez, ça fait 32 ans, monsieur, que je suis installé, donc que j'utilise pas votre nom.
1: Non, mais c'est pas grave, il suffit que vous changez de nom.
8: Ah bah non, je changerai pas de nom, monsieur.
1: Si, alors, j'ai regardé, vous pouvez vous appeler Capillarité Coiffure.
8: Capillarité Coiffure.
1: Ouais, ça personne.

0: Personne n'utilise, donc je me suis permis de vous faire une demande d'échangisme de nom.
1: Non, rien du tout, monsieur. Vous n'allez pas changer mon nom à mon insu. C'est nouveau, ça.
0: Oui, et ce qui va être nouveau aussi, c'est votre enseigne. Parce que, bonne nouvelle, je vous en ai fait une.
1: Mais je ne veux pas d'enseigne, monsieur. Je veux rien du tout.
0: D'ailleurs, est-ce que vous pourriez déjà démonter votre enseigne actuelle?
1: Mais vous êtes pas net.
0: Comment ça, pas net? Je suis flou.
2: Oh là là là là, vous êtes qui, vous?
0: Ah, bonjour, monsieur. Monsieur Martin, à l'appareil.
2: Mais moi, j'ai rien demandé, moi. Pourquoi que vous me changeriez mon nom?
0: Pourquoi que? Parce que j'ouvre un salon avec le même nom que le vôtre, donc forcément, faut bien en changer un.
2: Oh bah, non, mais puis quoi encore?
0: Puis quoi encore que, comme j'expliquais, je vais vous changer votre enseigne.
2: Moi, j'ai rien demandé qu'on me pose une enseigne, moi. Mais qu'est-ce que c'est que ce truc-là?
0: Bah, une enseigne, c'est le panneau, vous savez, qu'on met au-dessus de la porte.
2: Non, mais vous comprenez rien ou quoi? Pourquoi vous voulez me foutre un panneau? J'ai besoin de rien, moi.
0: Bah, parce que sinon, on aura le même nom.
2: Non, mais
0: en plus, l'enseigne, elle est prête. J'ai fait marquer capillarité coiffure, mécanique générale.
2: Mais je fais pas de mécanique générale. Non, mais il n'y a pas de garage ici.
0: Pour le moment, mais grâce à la nouvelle enseigne, vous pourrez faire coiffure et garage.
2: Mais vous comprenez pas, je suis une dame qui n'a jamais eu de garage.
0: Ouais, mais au moins, ça évite que vous preniez le nom de mon nouveau salon de coiffure.
2: Non, mais c'est moi qui l'avais en premier à l'époque. On passait par je sais plus quel organisme, la CIE, donc je sais plus.
0: Bon, là, vous inventez.
2: Non, j'invente pas.
0: Bon, attendez. Vous me dites que vous faites partie de la CIA.
2: Non, pas la CIA.
0: Je m'excuse, mais CIA, c'est des espions américains.
2: Oui, je sais.
0: Alors, pourquoi il y aurait des espions américains dans votre salon de coiffure?
2: Mais non, je vous parle pas de ça, c'est parce que ma langue a furché.
0: Le coup de la langue qui a furché, comme par hasard.
2: Non.
0: Vous me dites que vous êtes à la CIA, moi je connais au FBI, je sais comment ça se passe.
2: Non, je vous ai jamais dit ça, j'ai jamais dit CIA.
0: Ah tiens, et là ce serait pas un espion américain que j'entendrais derrière?
2: Oui, c'est ça, un espion américain, oui.
0: Eh ben voilà, je le savais.
2: Non, vous comprenez rien.
0: Si, j'ai très bien compris, vous travaillez undercover.
3: Si, allô?
0: Eh bonjour monsieur, ou devrais-je dire hello Mr. The American Spy?
3: Moi, ça va pas, non? Vous rigolez?
0: Ah, vous croyez que c'est mon genre?
3: Bah, et pourquoi vous me faites changer de nom?
0: Oh là, vous suivez pas. Pour qu'on n'ait pas le même. En plus, moi, j'ai rien à voir avec les Américains.
3: Les cons.
0: Vous avez dit que j'étais con.
3: Ah bah, un petit peu, oui.
0: Tout ça parce que je refuse d'être associé à la CIA qui visiblement finance votre établissement en sous-marin. Vraiment, je vois pas.
3: C'est une blague?
0: Alors oui, it's a blague.
3: Oui.
0: Ah, haut-parleur. Donc, c'est une blague au téléphone, ça pourrait passer où?
3: Sur une radio.
0: Bien, et laquelle?
3: Le rire, là, rire, je sais plus comment ça s'appelle. Rire et chanson.
0: Ah bah, merci à l'espionne américaine qui a soufflé.
3: Merci.
4: Bonne journée.
3: Eh bah, très bonne journée à vous.
0: Eh bah, très bonne journée à vous aussi, monsieur madame.
4: Au revoir, monsieur madame.
3: Au revoir, rire et chanson.
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6: Allô?
7: Oui, bonjour madame.
6: Bonjour.
7: Vous êtes bien, madame?
6: Oui.
7: Bonjour, madame. Le Centre d'Observation Spatiale Français à l'appareil, en Guyane. Vous nous entendez bien?
6: Oui, très bien.
7: Nous vous appelons. Est-ce que vous avez un jardin?
6: Pourquoi?
7: Parce que figurez-vous que vous êtes situé à 186 de latitude et 33 de longitude, à la perpendiculaire de l'orbite actuellement d'un satellite français. Donc, nous allons vous demander... Le toit est en quoi?
6: Attendez là.
7: Oui,
4: allô?
7: Oui, bonjour, monsieur.
4: Ouais.
7: Monsieur.
4: Ouais.
7: Oui, bonjour. Quelle est la nature du toit de votre habitation?
4: Pourquoi? Qu'est-ce qui se passe?
7: C'est l'Agence spatiale européenne qui vous appelle.
4: Ouais, Et vous êtes basé où, là?
7: Nous sommes en Guyane, à Kourou.
4: Ah, d'accord, ok, ouais.
7: Bon, nous ouvrons dans quelques minutes le SAS contenant les déjections des trois spationautes qui sont actuellement en orbite géostationnaire. Et vous êtes situé à 114 de longitude sur 176 de latitude.
4: Oui,
7: donc
4: alors...
7: ça va être pile à la perpendiculaire de chez vous, si vous êtes bien, monsieur.
4: Oui, tout à fait.
7: C'est
4: ouais.
7: Ça. Donc la fosse sceptique du satellite va s'ouvrir et 3 tonnes d'éjection, ce qui correspond à une année, vont être projetées, si vous voulez, traverser l'atmosphère et risquent de tomber à proximité de chez vous,
4: ouais.
7: En particulier, normalement, si tous nos calculs sont exacts, sur votre toit.
4: Ouais.
7: Alors, on a besoin de connaître la nature de votre toit.
4: C'est un toit avec des tuiles, hein?
7: D'accord, donc ça devrait résister.
4: Mais j'espère, parce que sinon ça...
7: Donc, on va prendre des dispositions. Tout d'abord, je vais vous demander si vous avez une cheminée.
4: Attendez, bon moi je peux pas monter dans ma cheminée, hein. Elle est à 15 mètres, hein.
7: Non, vous montez pas, mais au sol, vous mettez un sac plastique à l'intérieur de votre cheminée, un grand sac poubelle si vous avez, hein.
4: Mais ça doit tomber à quelle heure, ça?
7: 14h18, dans 3 minutes.
4: Bon, écoutez, dans ce cas-là, ok, je vais le faire.
7: Alors, On patiente avec vous, monsieur.
4: Attendez, il faut peut-être que je rentre les voitures aussi. Hein.
7: Vous avez 3 minutes, vous n'avez pas le temps de rentrer les voitures.
4: Ah si, de toute façon, j'ai une bagnole neuve, je vais la rentrer.
7: Non mais monsieur, vous n'avez pas le temps de rentrer votre voiture. Les kilos d'excréments de ces astronautes vont vous tomber sur le toit, vous n'avez pas le temps de rentrer votre voiture. Le plus important, c'est véritablement, monsieur, de mettre un sac poubelle à l'intérieur de votre cheminée. Parce que si ça passe par la cheminée, vous allez être envahi par les excréments. Hein. Donc, déployez juste un sac poubelle à l'intérieur de la cheminée, s'il vous plaît.
4: Attendez, j'en ai 3, hein.
7: Bon, vous inversez les turbos. Vous mettez en double propulsion les paraflex latéraux. Allô ?
4: On va voir, là.
7: Bien, alors...
4: Mais vous pouvez pas larguer ça au niveau de la mer ?
7: Attendez, monsieur, excusez-moi d'être vulgaire, hein, mais c'est quand même de la merde. On va pas balancer de la merde dans la mer.
4: Mais bon, vous me la balancez à la limite chez moi, quoi.
7: Non, mais monsieur, vous, c'est pas grave, parce que vous pouvez nettoyer, mais la mer, ça pollue...
4: Non, moi, je nettoie rien du tout, c'est vous qui allez nettoyer.
7: Pardon ?
4: C'est vous qui allez nettoyer. Moi, je nettoie rien du tout, hein.
7: On est en Guyane.
4: Mais je m'en fous. Je m'en fous. C'est vous qui allez nettoyer.
7: Bah, je dirais aux spationautes de venir nettoyer, mais
4: ils... Non, mais je m'en fous.
7: Ah ouais, mais ils seront pas sur Terre avant maintenant une semaine, hein.
4: Et c'est vous qui allez nettoyer. Ça, je vous prie de croire.
7: Allô ? Vous m'entendez, là ?
4: Oui, je vous entends.
7: J'entends un moteur.
4: Je suis en train de rentrer la voiture dans le garage. C'est tout, hein. Une bagnole neuve et je voudrais pas qu'elle traîne quelque chose, hein.
7: Ouais, mais monsieur, il est 14h17, là, hein, il va falloir faire vite.
4: Non, mais j'en ai rien à foutre. Mais j'ai rentré la bagnole de toute façon. Celle-là, je l'ai rentrée parce que, bon, elle est neuve, hein.
7: Vous vous rendez compte, 3 tonnes de merde et...
4: Et après, bon, moi, je suis dans la merde aussi, après.
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8: Allô ?
9: Oui, bonjour madame.
8: Bonjour.
9: Je suis bien la Fédération de football.
8: Oui, monsieur.
9: Je voudrais la personne qui s'occupe de l'arbitrage.
8: Ne quittez pas.
10: Allô ?
9: Oui, bonjour monsieur.
10: Oui, allô, qu'est-ce qu'il y a pour votre service ?
9: Bon, c'est un problème d'arbitrage.
10: Oui.
9: Je vous explique. Nous sommes d'un certain âge.
10: Oui.
9: Et nous jouons au football dans la cour de la maison de retraite.
10: Oui.
9: Et quand je dis nous jouons au football, nous poussons la balle.
10: Oui, d'accord.
9: Avec les autres pensionnaires.
10: Oui.
9: Bon, il se trouve que dernièrement, on a eu un problème, un litige d'arbitrage, parce que quand je dis nous, c'est-à-dire que je joue avec mon frère.
10: Oui.
9: Mais nous sommes bicéphales.
10: Ça veut dire quoi, ça ?
9: Ça veut dire, monsieur, que nous sommes siamois.
10: Ah, vous êtes siamois.
9: Voilà. Donc, nous avons un seul tronc et il y a deux têtes sur notre corps.
10: D'accord.
9: Voilà. Bon, moi, je m'appelle Robert et mon frère s'appelle Marcel.
10: Oui.
11: Bonjour, monsieur.
10: Et vous jouez avec vos autres amis du...
9: Voilà. Bon, et alors, l'autre jour, nous jouons avec le même maillot.
10: Oui.
9: Nous avons le numéro 10. Nous comptons comme un seul joueur. Il y a un centre de l'ailier gauche. Et l'arbitre siffle hors jeu, alors que moi, ma tête était derrière la ligne, et celle de mon frère effectivement dépassée.
10: Vous étiez hors jeu, monsieur.
9: On était hors jeu ?
10: Oui, absolument. Sur la ligne, vous êtes hors-jeu, et quelle que soit la partie de votre corps, par conséquent, dans le cas précis, où il y a deux têtes, si vous voulez, il suffit qu'une des deux têtes soit sur la ligne, soit de l'adversaire, soit légèrement en avant, donc là, il y a hors-jeu. Que vous ayez toute votre autre partie de votre corps, donc votre deuxième tête, elle, en position de jeu, non, vous êtes hors-jeu. Hein. Vous avez une partie de votre corps qui...
11: Ça, tu vois, ça, oui. Je te l'avais dit... Le monsieur a raison, c'est bien ce que tout le monde t'a dit.
10: Oui, absolument.
9: Mais tu t'es dit que non, on n'est pas hors-jeu.
10: Ah, si.
11: Mais, enfin, écoute, le monsieur, il est à la Fédération de football, et c'est bien ce qu'il dit, quand même.
9: Mais oui, je sais quand même aussi, ça fait longtemps que je joue au foot avant toi.
11: Dis donc, on a commencé ensemble, hein.
10: Que votre tête à vous soit derrière, il suffit de la tête de votre siamois.
9: Mais non, mais dis donc, mais tu commences à me les gonfler, sérieusement, tu vas me laisser, non?
11: Fais attention, je te fous un coup de boule, moi. Et t'as entendu ce qu'il dit, le monsieur, ou pas?
9: Allô?
10: Oui.
9: Et je crois qu'il y a un problème, il n'est pas d'accord. Je vais vous le passer. Hein.
10: Vous passez-moi votre frère, Jumon. Votre frère, c'est moi.
11: Allô ?
10: Oui, bonjour, monsieur.
11: Oui, bonjour. Voilà.
10: Vous avez un seul maillot. À tous les deux, vous portez le numéro 10.
11: Oui, monsieur.
10: Par conséquent, vous n'êtes qu'un seul joueur, même si vous avez deux têtes.
11: Mais oui, mais ma tête était derrière.
10: Mais je m'en fiche que votre tête soit derrière. Mais,
11: tu vois,
10: c'est la spécificité des choses, vous avez...
11: Je te fous un coup de moi. Tu vas voir!
10: Bon, allez. Bon, bah, je crois que sur ces bonnes paroles, hein.
9: Alors, monsieur?
10: Oui.
9: Alors,
10: vous n'avez pas d'autres problèmes, non?
9: Bah, on était hors-jeu, alors.
10: Oui, vous étiez hors-jeu. Il y en a un qui est... il y a une partie d'entre vous qui était hors-jeu, par conséquent, les deux étaient hors-jeu. Allez, bon courage et dormez bien.
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8: Allô.
0: Bonjour madame, c'est bien le restaurant?
8: Ouais.
0: Monsieur Martin à l'appareil, ce serait pour réserver pour les repas gratuits.
8: Mais quel repas gratuit?
0: Bah ils l'ont dit à la radio, du 1er au 15 juin, au resto, il y a un repas acheté, un repas offert.
8: Bah non, non, on fait payer le repas au prix normal.
0: Ah ouais, donc là si on vient manger chez vous, on paye?
8: Bah bien sûr, ouais.
0: Oulolo.
8: Bah oulolo, c'est comme ça le resto. Y a pas une loi qui dit qu'on doit forcément du 1er au 15 vous faire moitié prix, hein?
0: Ah bah je crois que si.
8: Mais non.
0: En plus, on est venu déjeuner chez vous, c'était il y a 4 mois, on était 4 et on avait payé les 4 repas.
8: Bah ouais, normal.
0: Ce qui veut dire que là si on revient à 4, on paye pas.
8: Et pourquoi?
0: Parce qu'on avait déjà payé 4 repas la dernière fois. Donc
8: et
0: là...
8: alors, enfin, mais on va se calmer là, 2 secondes. Ça veut pas dire que si vous avez bouffé là il y a 4 mois, on va vous faire 4 repas gratuits. Hein.
0: Ah ouais, donc on a payé 4 repas en trop, quoi.
8: Mais vous n'avez rien payé en trop. Arrêtez de rêver là.
0: Bah si, parce que si on
8: écoutez-moi
0: a.
8: Écoutez-moi 2 secondes. C'est pas rétroactif sur ce que vous avez mangé il y a 4 mois, monsieur.
0: Voilà, bah ça, si vous me l'aviez dit il y a 4 mois, j'aurais compris.
8: Mais personne n'était au courant il y a 4 mois qu'il allait y avoir ça.
0: Non, mais parce que là, si j'avais su, je vous aurais payé que la moitié il y a 4 mois.
8: Mais qu'est-ce que vous me racontez? Bon, vas-y, c'est bon là.
0: Bah vous comprenez, vu qu'il y a un acheté.
8: Non, je comprends pas.
0: Ah, bah alors, prenez une calculette, je vais vous expliquer.
8: Mais y a pas à prendre des calculettes, vas-y.
0: Mais si, non, vous faites 4 divisé par 2.
8: Mais on s'en fout de votre 4 divisé par 2.
0: Bon bah, je vous le donne, ça fait 2.
8: Oh, on va arrêter là. Vous avez qu'à venir voir les patrons, ils vont vous l'expliquer.
0: Non, vous savez quoi, on va faire simple. Vous me remboursez les 4 repas.
8: Oula.
12: Ah. Bah, allô?
0: Bonjour monsieur.
12: Bah, je vous rembourse rien du tout, enfin, je suis pas l'armée du salut, hein.
0: Ah bah oui, mais il fallait prévenir, parce
12: mais
0: que...
12: Il fallait prévenir, mais c'est n'importe quoi, enfin.
0: Bah oui, mais enfin, vous inquiétez pas, je vais passer pour le remboursage.
12: Bah le remboursage, oui, le remboursage, déjà, on dit pas ça, le remboursage, c'est pas français.
0: Si, le remboursage, c'est quand on rend l'argent.
12: Oui, non, le remboursage, c'est quand on rend l'argent. Non, le remboursage, ça n'existe pas, c'est le remboursement, voilà.
0: Bah non.
12: Donc déjà, quand vous apprendrez à parler, et puis...
0: Je m'excuse, mais remboursement, je crois pas, hein.
12: Bah remboursement, je crois pas, non, mais...
0: Bah ma grand-mère est prof de français, donc je sais.
12: Votre grand-mère est prof de français, bah, vous devriez retourner la voir.
0: Je peux pas, elle est en cours, là.
12: Bon.
0: Ou alors, vous me faites un reconnaissage de dette alimentaire.
13: Non, mais ne comptez pas ce que je vous rembourse, hein.
0: Et bonjour, madame.
13: Alors, c'est pas bonjour, madame, bonjour, monsieur.
0: Admettons.
13: Bon, attendez, attendez, monsieur. Vous êtes venu manger quand? Il y a 4 mois.
0: On est d'accord.
13: Vous êtes venu manger, vous avez payé 4 repas.
0: Voilà, donc ceux-là, il faut les rembourser.
13: Mais je ne vais pas vous rembourser des repas que vous avez pas pris.
0: Ah si, il y a 4 mois, on les a pris, des repas.
13: Oui, mais vous avez mangé, monsieur.
0: Ouais, mais comme vous nous avez pas prévenu que vous feriez pas les repas gratuits 4 mois plus
13: mais
0: tard.
13: Monsieur, je n'ai pas à vous dire que je fais des repas gratuits.
0: Bah non, au contraire. Vous auriez dû me dire que vous faisiez pas les repas gratuits.
13: Et à qui vous avez parlé en payant la que vous alliez revenir pour manger gratuitement?
0: Oh bah à personne.
13: Ah mais à personne?
0: Bah oui, ça me semblait logique qu'on allait revenir.
13: Et alors bah on va pas vous rembourser 4 repas.
0: Non, d'ailleurs ça fait 8 repas en tout.
13: Mais quoi, 8 repas?
0: Bah les 4 achetés plus les 4 non offerts.
13: Bon, je vous passe mon épouse parce que je... voilà.
0: D'accord, donc ça c'est le monsieur que j'avais avant, c'est ça?
14: Oui.
0: Ah bah, re-bonjour, monsieur.
14: Vous avez un papier, vous avez quelque chose qui prouve que vous avez des repas gratuits?
0: Oui.
14: Non. Oui, alors venez avec votre papier comme quoi vous avez des repas gratuits.
0: Donc je marque quoi? Je marque 4 repas gratuits.
14: Ah non, non, vous marquez rien du tout. Vous venez avec un papier qui prouve...
0: Oh non, mais je vous le fais le papier. Dites-moi ce qu'il faut écrire.
14: Ah ben vous pouvez le faire, mais si c'est pas nous qui l'avons fait, qu'on prenez bien monsieur, qu'on s'en fout.
0: Ah, alors dans ce cas, vous prenez un papier et moi je vous dis ce qu'il faut écrire.
14: Non mais...
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15: Oui, allô?
16: Allô?
15: Oui?
16: C'est vous qui vendez des croquettes?
15: Oui, c'est moi, oui.
16: À domicile?
15: Oui.
16: Pour les chiens?
15: Oui.
16: Alors, est-ce que vous pouvez venir nourrir mes chiens, s'il vous plaît?
15: Et vous avez quoi comme chien?
16: Oh, ben, c'est 13 pitbulls. Moi, je les nourris plus, je rentre plus dans la cage. Hein. Je vous laisse faire ça. Hein.
15: Vous rentrez plus, mais qui c'est qui donne à manger aux animaux?
16: Ben, c'est vous.
15: C'est, comment dire? Mais moi, je tiens pas à me faire manger non plus.
16: Ben, oui, mais il faut bien que quelqu'un le fasse, madame. Hein.
15: Ben oui, mais comment dire, avant, qui c'est qui leur donnait à manger?
16: Ben, il y en a eu 2 successivement. Il y a eu M. Hervé Bellec qui est décédé suite à, ben, avec mes pitbulls, là.
15: Oui.
16: Et donc, lui, il s'est fait bouffer, il n'y a pas d'autre mot. Hein.
15: Oui.
16: Et le second, c'était M. Calvé.
15: Oui, oui, mais bon, je ne tiens pas à me faire bouffer non plus. S'il y en a un qui est mort, je suis désolée, monsieur, hein, mais non, je n'irai pas. Hein.
16: M. Calvé aussi, il y en a 2 qui sont morts, en fait.
15: Oui, ben non, je suis désolée, mais je n'irai pas, hein. Je ne tiens pas à aller là-bas et me faire bouffer, quoi.
16: Non, mais je leur crierai de rester calme.
15: Ouais.
16: Par la fenêtre, vous inquiétez pas. Je vais vous passer mon fils, hein.
15: Oui.
16: Merci, oui. Allô?
15: Oui.
16: Oui, bonjour, madame.
15: Oui, bonjour.
16: Je ne sais pas c'est à quel sujet mon père me passe, mais...
15: Alors, je ne sais pas, il m'a appelé pour savoir pour la nourriture pour les chiens.
16: Oui.
15: Oui, donc, comme il me dit, bon, c'est des pitbulls, il me dit, bon, il y a 2 personnes précédentes qui se sont fait bouffer, quoi.
16: Oui, malheureusement, oui, on a déploré 2 décès, c'est malheureux, mais bon.
15: Oh, oui, alors moi, c'est ce que je lui dis, moi, je veux bien livrer des croquettes, mais moi, je veux pas courir de risques. Hein.
16: C'est-à-dire que, si vous voulez, on ne nourrit plus nos chiens, simplement parce que ils se nourrissent quand les gens viennent leur donner à manger.
15: Oui.
7: Il a parlé de M. Calvet, c'est ça et de...
17: Oui, c'est ça.
7: Oui, ben, ils sont nourris comme ça, les chiens, quoi.
17: Ah, de chair humaine, quoi.
7: Un peu.
17: C'est exactement ça, ils sont nourris de chair humaine.
7: Voilà.
17: Ah bon, et vous trouvez que c'est bien ?
7: Non, pas du tout, mais nous, ça nous coûte moins cher, voilà, quoi.
17: Non, moi, je suis désolée, je viendrai pas vous livrer. Hein.
7: Attendez, on a une solution maintenant.
17: Oui.
7: C'est que moi, je fais des assurances vie.
17: Oui.
7: Donc, je voulais vous en proposer une. Alors,
17: ah ouais, non. Allez, je vous arrête le dossier. Tout de suite. Au revoir, monsieur.
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17: Oui.
18: Bonjour monsieur, c'est bien la boulangerie ?
17: Oui, bonjour monsieur.
18: J'organise une soirée d'humorisme à côté.
17: Mmh.
18: Je vous ai désigné comme sponsor officiel du spectacle.
17: Ah bah non, mais nous ça marche pas comme
18: j'ai
17: ça.
18: J'ai fait des affiches où j'ai mis le nom de la boulangerie. Et je voulais savoir si l'imprimanteur vous avait déjà envoyé sa facture.
17: Bah non, mais vous rigolez ou quoi ? Vous nous avez jamais demandé comme sponsor officiel pour votre, je sais pas quoi, votre soirée là.
18: Je vais venir là.
17: Non, c'est pas peine de venir, c'est non.
18: Bah si, je vous apporte.
17: Non, parce que c'est pas possible.
18: Ah bah moi j'ai mon beau-frère qui était passé chez vous.
17: Qui c'est qui votre beau-frère ?
18: Monsieur Martin, c'est lui qui a eu l'idée. Il a dit on va les mettre en sponsor.
17: Je ne veux pas entendre parler de vous.
18: Bah, c'est-à-dire qu'en tant que partenaire, il va falloir quand même... Ah, allô ?
19: Ouais.
18: Ah, bonjour madame.
19: Non, c'est pas une dame, c'est un monsieur.
18: Bon, admettons.
19: C'est un monsieur qui est là.
18: Si vous le dites.
19: Alors, je suis le dirigeant de l'entreprise. Vous êtes qui, vous ?
18: Monsieur Martin, si vous voulez, j'organise donc ce spectacle d'humorisme.
19: Qui vous a autorisé à me mettre comme sponsor ? Vous dites ça, tiens, vous envoyez la facture à un tel ?
18: Ah oui, parce que comme il y a votre nom sur l'affiche, vous voyez...
19: C'est mais j'ai rien demandé, moi.
18: Oh bah ça, si on change d'avis, maintenant...
19: Quoi ? Eh, c'est moi qui t'ai demandé quelque chose ?
18: Bah c'est votre collègue là qui a validé, oui.
19: Mon collègue qui a validé, non mais n'importe quoi. Eh, il y a qu'un dirigeant chez moi, ok ? Donc c'est moi qui valide, ok ?
18: Ok, alors profitez-en aussi pour valider la facture de l'imprimanteur.
19: Bien sûr, c'est pas moi qui vais la payer. Alors vous me donnez votre nom, vous me donnez le nom de votre boîte qui organise de la merde, puis on va voir ça avec les flics.
18: Oh bah bravo les gros mots, excusez-moi. Mais
19: bravo les gros mots.
18: Oh.
19: C'est qui organise l'événement ?
18: Bah c'est moi.
19: Ah ouais ? Vous avez demandé à qui pour que je fasse sponsor ? À personne ?
18: C'est un accord de tacitisme, comme on dit, c'est-à-dire que c'est...
19: Oh bien sûr. C'est un accord tacite.
18: Ah bah voilà, alors on veut être trop gentil.
19: Ah, vous êtes trop gentil.
18: On les porte à bout de bras, on leur fait marcher le petit commerce.
19: Ouais, bien sûr.
18: Excusez-moi, mais moi je fais un effort quand même.
19: Ah, hein. Tu fais un effort ?
18: Ah bah oui.
19: Ah ouais ? Moi je fais l'effort de parler à un escroc. Voilà.
18: Oh !
19: Oh ! Oh, t'es outré ?
18: Ah oui ?
19: Ah ouais ?
18: Ah bah je suis outréfié alors quand même, excusez-moi. Escroc, c'est quand même la première fois, ça comme le sort.
19: Ah ouais, c'est la première fois.
18: On se met en 4.
19: Vas-y, tu te mets en 4. Vas-y, viens, moi je vais te mettre en 12.
18: On se met en 12 pour aider les petites gens et voilà comme ils vous remercient.
19: Les petites gens. Bah oui. Allez hop, donnez-moi votre numéro de téléphone.
18: Allez hop, vous-même, hein, excusez-moi, mais je...
19: Allez hop, je t'emmerde, ton numéro de téléphone, il est affiché, je vais aller au flic avec.
18: Ah bah alors finalement, il est affiché, okay. Très bien. Donc...
19: Mais je t'emmerde et ta facture, tu te la colles au cul.
18: Non, mais non.
19: Mais si.
18: Non mais, je vous ai mis en plus deux places.
19: Les deux places, vous les collez dans le cul, encore de la place.
18: Ah, ça commence à faire beaucoup.
19: Et ton imprimeur, tu te le fous dans le cul aussi, mon pote.
18: Ah non, là, sincèrement, je pense que ça va être un problème.
19: Mais c'est toi qui as un problème.
18: Ah bah c'est bien ce que je dis. D'ailleurs, j'ai mon beau-frère qui est d'accord. Il me dit que ça va...
19: C'est le beau-frère. Beau-frère, passe la vaseline.
18: Écoutez, madame, je veux bien être
19: souple. Tu es un mec, moi. Tu veux que j'aille à la gendarmerie, elle est ouverte à cette heure-là.
18: Ah bah je voulais pas, les gendarmes.
19: Ah bah vas-y, passez-moi. Ils appellent en privé, les flics. Ouais.
18: Je vous les transfère, je les mets en double appel, ne quittez pas.
19: Ouais, bah vas-y, appelle.
18: Alors allons-y.
19: Ouais, tu te fous de ma gueule.
18: Pas du tout. Oui, allô ?
19: Salut, beau-frère.
18: Ah non, c'est pas mon beau-frère, je suis l'adjudant-chef Martin.
19: Bah oui, oh tiens, encore un Martin. Allez, c'est en famille, vous êtes cons ou quoi ? Adjudant-chef Martin, c'est monsieur Martin qui vient de m'appeler.
18: Ah non, alors ça, sacrée coïncidence. Hein.
19: Ah c'est bien, c'est quelle brigade ?
18: C'est la brigade de Martinville.
19: De Martinville.
18: Bien sûr.
19: Ouais, à Martinville.
18: Mais oui.
19: La brigade de gendarmerie, c'est Martinville.
18: Bah absolument.
19: Hein ? Bah bien sûr. Allez, va te faire...
18: Hop, on a dit pas de gros mots.
19: Pas de gros mots, je t'emmerde, connard.
18: Ah bah ça, c'est encore un gros mot.
19: Mytho,
18: bah. Ah bah là, c'est mieux.
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20: Allô ?
7: Oui, bonjour madame.
20: Bonjour monsieur.
7: C'est la comptabilité perverse à l'appareil, hein ?
20: Oui.
7: Pour l'URSSAF. Est-ce qu'on peut avoir la taille de vos seins, madame, s'il vous plaît ?
20: La taille de mes seins ?
7: Bah oui, madame.
20: Bah, que c'est que cette histoire ?
7: Et c'est la comptabilité perverse, madame. Est-ce que vous voulez que je vous passe chef de service ?
20: Écoutez, ça doit être du 85 ou 85, je crois.
7: 85, bonnet...
20: Petit.
7: Bonnet A ?
20: Oui, sûrement.
7: D'accord. Je vous passe le chef de service, madame.
20: Merci.
7: Allô ?
20: Allô ?
7: Oui, bonjour, madame.
20: Bonjour, monsieur.
7: Monsieur Robert Ledoux, chef de service de la comptabilité perverse. Donc, 85 bonnet A, c'est ça ?
20: Oui.
7: D'accord. La forme, est-ce qu'ils sont en poire, en pomme ?
20: Ah non, c'est armature même, parce que j'ai pas beaucoup de poitrine.
7: Bah, 85, ça se tient quand même, hein, on va
20: oui,
7: dire.
20: Enfin.
7: Est-ce qu'ils sont agréables à toucher ou est-ce qu'ils sont trop mous, pour vous, hein ?
20: Oh, ben vous savez, les explications comme ça, moi j'abandonne, hein.
7: Mais madame, c'est la comptabilité perverse de la mairie. Alors, est-ce que vous diriez qu'ils sont plutôt mous ou durs ?
20: Moyen.
7: Ni durs ni mous ?
20: Voilà.
7: D'accord. Alors, tour de hanche.
20: Tour de hanche, 95.
1: 95, d'accord. Vous mettez une gaine de maintien.
20: Oui.
1: Gaine de maintien. La couleur, couleur chair.
20: Oui.
1: Très bien. Je récapitule, madame. Vous avez donc une poitrine de 85 bonnets A.
20: Oui.
1: Armature.
20: Oui.
1: Les seins ni trop mous, ni trop durs.
20: Non.
1: Vous portez une gaine.
20: Oui.
1: De couleur chair.
20: Voilà.
1: D'accord. Bon, à la comptabilité perverse, nous faisons des échanges d'informations. C'est-à-dire qu'à chaque fois qu'un habitant nous donne des informations comme celles que vous nous avez données sur votre poitrine, nous donnons une information sur nous-mêmes.
20: Oui, oui.
1: Voilà. Alors, je vais vous donner, madame, la taille de ma bite. Vous avez de quoi noter ?
20: La taille de ?
1: La taille de ma bite.
20: Eh ben,
5: je... 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
22: Agence postale, bonjour.
18: Oui, bonjour monsieur, c'est bien la Poste ?
22: Oui.
18: Je vous appelle pour vous signaler un problème.
22: Oui.
18: J'ai lu là que depuis quelques temps avec la Poste, on pouvait envoyer des produits frais.
22: D'accord.
18: Alors le problème, c'est que moi, du coup, j'ai envoyé une bûche glacée à mon beau-frère, là, pour les fêtes, et elle est arrivée complètement fondue.
22: Bah, donc... Vous avez la chance que le facteur se retourne pas contre vous, parce que vous avez dû lui dégueulasser sa bagnole en plus. Mais bon, je suis désolée, mais moi, je peux rien faire pour vous.
18: Le truc en plus, c'est que maintenant, il y a préjudice dans le sens où.
22: Il y a préjudice, oui.
18: Bah oui, parce que là, on arrive début février, vous vous rendez compte ?
22: Mmh ?
18: Déjà que vous faites la publicité mensongiste.
22: Mensongère.
18: Comment ça, mensongère ?
22: Bah vous me dites publicité mensongiste.
18: Vous me traitez de mensongeur ?
22: Ah non, pas du tout, non.
18: Ah mais moi, je vais porter plainte, hein.
22: Ah mais vous pouvez.
18: Alors, je vais prendre votre nom, votre adresse.
22: Si vous voulez. Hein,
18: votre date de naissance.
22: Vous voulez pas aussi la taille de ma culotte ? Parce que non, mais franchement...
18: Ah bah alors, vous savez quoi ? Je vais porter plainte pour harcèlement en plus.
22: Ah bah oui, bien sûr. Vous savez quoi ? Vous prenez votre petite auto, puis vous venez me voir à mon bureau, et puis on va mettre...
18: Oh là là, non, ça suffit, c'est une proposition indécente.
22: Ah bah oui, non, mais bien sûr que non.
18: Écoutez, je vais en parler à mon beau-frère qui est avocat.
22: Ah bah oui, mais bien sûr.
18: Bah, vous voulez que je vous le passe ?
22: Bah si vous voulez, hein.
18: Maître Martin.
22: Allô ?
18: Oui, maître Martin, l'appareil, je suis mon avocat.
22: Bonjour, monsieur.
18: Vous harcelez mon client ?
22: J'harcèle votre client, ouais. Votre client, pour info, c'est lui qui m'a appelé.
18: Il me dit que vous lui faites des propositions.
22: Des propositions indécentes, apparemment.
18: Vous savez que ça, c'est quelque chose qui est réprimandé au niveau de la légalitude.
22: La législation, c'est mieux aussi.
18: Pardon ?
22: Non, rien.
18: Vous voulez m'apprendre mon métier ?
22: Si votre client, votre beau-frère se sent harcelé, bah, c'est son problème, c'est pas le mien. Je me suis permis de lui dire s'il voulait aussi la taille de ma culotte.
18: Je comprends pas.
22: La taille de ma culotte ?
18: Ah bah bravo.
22: Vous voulez que je vous la donne ? Eh ben, c'est 54.
18: Excusez-moi, mais enfin, heureusement que c'est une blague, hein.
22: Oh merde. Putain, c'est qui ?
18: Ah bah, ça peut être qui ?
22: Je sais pas.
18: Ça peut être une...
22: J'en sais rien, moi.
18: Une
22: radio ?
18: Une radio, oui, oui.
22: Oh, merde. Je suis désolée. Oh, la honte. Sans déconner, non, sérieux, c'est pas une radio par là, hein.
18: Ah bah, c'est une radio par toute la France.
22: Oh, putain, la honte. Oh, la vache. Et c'est qui m'a fait ça ?
18: Une radio qui fait des blagues.
22: Rire et chanson ?
18: Mais oui !
22: Putain, mais... Oh, la honte ! Oh, mon collègue de boulot, il écoute ça dans la voiture. Hein.
18: Maintenant, il connaît votre taille de culotte. Hein.
22: Non, mais c'est pas vrai, c'est pas 54 en plus.
18: Ah non, mais ça regarde que vous.
22: Oh non, putain. Oh. Bon, je vais même pas oser le dire à mon mari.
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24: Bonjour.
25: Oui, bonjour madame. Est-ce que vous vendez des prothèses mammaires ?
24: Oui madame, bien sûr.
25: Ah très bien. Neuve ou...
24: Neuve, oui madame, c'est à usage unique.
25: Ah, bon.
24: Parce que, dites-moi.
25: Il se trouve que la nature m'a pourvu de poitrine fort généreuse puisque je fais du 145.
24: A.
25: Non, B.
24: 145B.
25: Oui. Et en fait, c'est donc pour savoir si éventuellement je peux les vendre, quoi.
24: Pour les vendre ?
25: Oui.
24: Oh là, vous pourrez pas, madame.
25: Pourquoi ?
24: Mais elles sont neuves ou d'occasion ?
25: Les miennes ?
24: Oui.
25: Ah bah, c'est du neuf, hein.
24: Elles ont pas servi ?
25: Bah, enfin, moi, c'est les miennes. C'est... Moi, je vous parle de mes seins, hein.
24: Vous parlez de prothèses, madame.
25: Ah non, pas du tout. Je voulais savoir si vous rachetiez des seins d'occasion.
24: Des quoi d'occasion ?
25: Des seins. Mes seins, moi.
24: Vos seins, on les rachèterait d'occasion. Mais pourquoi ? Ça n'existe pas, ça, madame.
25: On m'a dit que si.
24: Mais vous avez... Votre poitrine, elle est attachée à votre corps. C'est pas des prothèses que vous avez.
25: Non, ce sont mes seins.
24: On va pas vous enlever vos seins et les vendre, madame.
25: Mais je suis prêt à faire un prix. C'est combien le prix au kilo ?
24: Mais ça...
25: Parce que là, j'en ai pour 13 kilos 650.
24: Oui.
25: Donc je fais, si c'est possible, 28,13 € le kilo.
24: Bah écoutez, madame, mais on n'a jamais...
25: Attendez, il y a le facteur. Vous permettez, je vais ouvrir ?
24: Oui, je vous en prie.
25: Merci.
2: Elle a une poitrine de 145 B et elle dort au libre. À 28 heures.
25: Allô?
24: Oui.
25: Il est parti.
24: Ah bon? Oui, mais moi, comme je vous disais, madame, ça ne se fait pas, ces choses-là.
25: Mais et si on n'en vend qu'un?
24: Mais qu'un ou deux, ça ne se fait pas, madame, je vous assure. Qui vous a mis une idée comme ça dans la tête?
25: C'est mon mari.
24: Mais ça ne se fait pas, madame.
25: Mais est-ce que vous pouvez lui dire? Parce que lui, c'est lui qui est responsable de ça. Je vous le passe.
1: Merci.
24: Allô?
1: Oui, bonjour, madame.
24: Oui, bonjour, monsieur.
1: On a mal à l'appareil.
24: Oui, bonjour, monsieur.
1: Ma femme me dit que vous voulez me parler. C'est à quel sujet?
24: Et pourquoi vous voulez qu'on rachète des seins? On n'a jamais fait une chose pareille, monsieur.
1: Non, mais on ne peut plus appeler ça des seins. Hein. C'est de la barbaque, voyez-vous. Il y a un moment où ça devient ridicule, quoi.
24: La barbaque.
1: C'est un tas de graisse. Et bon, et qu'est-ce qu'on va faire avec?
24: Oui, monsieur, mais bon.
1: Même à 28 euros le kilo, vous ne pouvez pas en prendre 2 ou 3 kilos.
24: Mais monsieur, mais on n'achète pas. C'est pas des pommes de terre qu'on vous achète.
1: Écoutez, madame.
24: Oui.
1: Est-ce qu'on peut faire l'essai simplement avec une tranche de 1 kilo? Ça sent quand même une livre.
24: Qu'est-ce que c'est que cette histoire, monsieur? Mais vous vous trompez d'adresse, parce qu'ici, il n'y a pas ce genre de choses.
1: Bon, alors rien pour les seins. Bon, tant pis pour elle. Et alors, et pour ma bite?
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24: Oui?
18: Oui, bonjour monsieur, c'est bien les impôts?
24: Oui, la trésorerie.
18: Oui, voilà, je voudrais le service des délationneurs, s'il vous plaît.
24: Délationneurs?
18: Oui.
24: C'est-à-dire?
18: Déjà, c'était pour savoir combien c'était payé.
24: Oh, bah alors là. Ah, ça a été dit ça. J'ai ma collègue qui me dit qu'elle a entendu ça à la télé aussi, oui, en effet.
18: Ah, voilà.
24: Tant qu'on n'aura pas une note en nous disant, bon, ben, si telle personne veut faire ci, faire ça, ça doit être fait comme ci, comme ça, comme ça.
18: Quand vous dites comme ci, comme ça, c'est comment, par exemple?
24: Bah, je ne sais pas, puisque les notes, on les a pas encore.
18: Et si moi, je vous fais une note, du coup?
24: Mais non, mais. Au niveau de notre direction.
18: Parce que moi, du coup, j'ai commencé à faire un peu le tour. Vous payez vos impôts, vous?
24: Oui, tout à fait.
18: Vous êtes sûr?
24: Oui.
18: Parce que je vais vérifier, attention.
24: Parce que nous, on est contrôlés, donc il n'y a pas de souci.
18: Je vais prendre votre nom, quand même.
24: Ouais, mais non, non.
18: Bah, sinon, je vais prendre le nom de votre collègue, alors.
24: Non, non plus, non, vous ne prendrez pas le nom de ma collègue non plus, non.
18: Ah oui, donc elle ne paye pas ses impôts, c'est ça?
24: Non, pas du tout.
18: Non, non, mais je vais faire une enquête.
24: Hein. Bah, faites une enquête si vous voulez.
18: À la limite, vous savez quoi?
24: Quoi?
18: Vous me donnez discrètement son nom, et puis je.
24: Non, pas vraiment, non.
18: Et dans ce cas, est-ce que je pourrais avoir le patron?
24: Oui, tout à fait. Voilà.
4: Ah oui, allô?
18: Oui, bonjour, madame.
4: Non, monsieur, s'il vous plaît.
18: Je demandais le service des délationneurs.
4: Et attendez, c'est un projet, c'est même pas sûr, c'est même pas encore voté.
18: Le problème, c'est que quand je vais chez les gens et que je leur demande leur feuille d'impôt, il y en a, ils veulent pas me la montrer.
4: Ouais, hein. Mais là, vous avez été missionné par personne pour faire ça.
18: Je vais prendre votre nom, quand même.
4: Oui,
18: D'accord. Comme ça, au moins, je peux déjà me présenter de votre part quand je vais chez les
4: gens. Ah non, surtout pas. Vous rigolez ou quoi? Vous n'avez pas le droit de faire ça. Hein. Attendez, c'est quoi votre nom? Parce que moi, sinon, moi, je peux vous dénoncer auprès de la direction des finances publiques.
18: Ah bah non.
4: Ah bah attendez, vous n'avez pas le droit de faire ça. Hein. C'est interdit. Hein.
18: Ah bah c'est moi qui dénonce dans l'histoire. C'est
4: ouais,
18: pas...
4: mais non, mais vous n'avez pas le droit de vous déplacer en mon nom. Hein. Si vous faites ça, c'est carrément illégal.
18: Moi, ça me permet de faire une petite liste de ceux
4: qui
18: payent
4: pas. Non, non, vous n'avez pas le droit. C'est interdit.
18: Et si je me fais une carte avec votre nom, mais avec le mien aussi sur la carte?
4: Non, mais vous comprenez le mot illégal. Pour avoir un truc de mission, faut avoir un écrit du ministère des finances publiques.
18: Donc faut que je fasse un écrit.
4: Non, non, non, non, vous faites rien du tout.
18: Ah bah vous me dites de faire un écrit.
4: Mais attendez, vous faites pas d'écrit pour un truc qui n'existe pas, monsieur.
18: Allô?
4: Ah moi je vais appeler la direction, je vais leur dire.
18: Ouais, alors, oui, mais vous avez un truc à vous reprocher, non?
4: Ah bah moi j'ai prévenu à la direction générale des finances publiques et j'ai prévenu aussi à la gendarmerie.
18: Non mais voilà. on fait 50-50.
4: Bon, puis quoi encore? Non mais attendez, faut pas.
18: 60-40.
4: Non, non, au revoir.
18: 60, bon, allez, 70-30 et vous passez à la radio.
4: C'est la radio? Non, c'est une blague. C'est la radio. Et c'est quelle radio?
18: Ah bah alors devinez.
4: Non mais attendez, j'ai pas que ça à faire non plus, deviner les radios.
18: Une radio qui fait des blagues?
4: Moi j'en connais qu'une alors.
18: Laquelle?
4: Bah ben, les chansons, mais bon.
18: Bah oui.
4: Ah d'accord. C'est ça. Bon, j'étais en train de chercher le numéro de ma direction alors.
18: D'accord, bah je peux l'appeler de votre part si vous voulez.
4: Non, non, surtout pas, non. Pitié, non.
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1: Oui, bonjour madame.
11: Bonjour monsieur.
1: Monsieur le maire est-il en mairie?
11: Vous êtes monsieur?
1: C'est monsieur de la place à l'appareil, la
11: oui.
1: Préfecture.
11: Il est en ligne actuellement, monsieur le maire.
1: Ah.
11: Ah. Je peux vous le passer, là, il vient juste d'avoir terminé, ne quittez pas.
1: Je vous remercie, madame.
21: Oui, j'écoute.
1: Oui, bonjour monsieur, la préfecture à l'appareil.
21: Bonjour monsieur.
1: De la place. Dites-moi, nous faisons une tournée avec la chambre de commerce actuellement dans la région et l'ambassadeur du Japon.
21: Ah.
1: Et donc nous informons évidemment nos collègues de la chambre de commerce japonaise.
21: Oui.
1: Que nous mettons à leur disposition aujourd'hui des manuels de franco-japonais un peu simplifiés pour toutes les secrétaires de mairie, les offices de tourisme, enfin vous voyez.
21: Oui.
1: Ah, vous connaissez quelques mots en japonais, non?
21: Oh là là, non.
1: Ah, Alors écoutez, je vais vous le passer. Il parle français, lui, hein.
8: Oui.
1: Mais il apprécie, évidemment, dans le texte, qu'on glisse quelques mots, vous voyez, de manière récurrente, quoi. Hein.
8: Oui.
1: Donc, pour dire oui en japonais, c'est ok.
8: Ok.
1: Ok.
8: Ok.
1: Ouïa.
8: Ok, ouïa.
1: Et donc, pour dire non, donc c'est so.
8: Non.
1: So.
8: So.
1: Voilà.
8: Oui.
1: Dormir.
8: Pour dire bonjour.
1: Bonjour, c'est Ohio. Ohio.
8: Ohio.
1: Je vous le passe. Hein. Ohio.
8: Bonjour, Ohio. Ohio. Bonjour, Ohio.
25: Bonjour, monsieur le maire.
8: Bonjour, monsieur l'ambassadeur. Ohio.
25: Ohio.
8: Ohio.
25: Ohio.
8: Ohio.
25: Bonjour, monsieur.
8: Bonjour, monsieur l'ambassadeur. Merci beaucoup de m'appeler. Ça me fait beaucoup plaisir. J'en suis très flatté et très honoré.
25: Vous avez utilisé le manuel de franco-japonais.
8: Oui, j'ai entendu parler, oui, effectivement.
25: Alors, combien d'habitants dans votre ville ?
8: 1325.
25: Sont-ils heureux ?
8: Bien sûr.
25: Comment ?
8: Oui, ok. Ok. Oui, j'ai perdu le mot ungui. Okuya, c'est ça?
25: Non. Okuya.
8: Okuya.
25: Okuya.
8: Okuya, c'est ça, voilà, oui.
25: Vous allez bien?
8: Oui.
25: Comment?
8: Okuya.
25: J'aime beaucoup votre département.
8: Très flatté, très honoré.
25: Il ne ressemble pas aux villes du sud?
8: Non. Okuya. Non, non, je dirais. Non, Sodomi.
25: Voilà. Mais vous l'aimez.
8: Bien sûr, monsieur.
25: Vous l'aimez.
8: Ok, oui.
25: Vous l'aimez beaucoup.
8: Ok, oui.
25: Vous y êtes
8: né. Je suis né, oui.
25: Ah, tous les gens qui habitent avec vous sont nés là.
8: Sodomi.
25: Vous êtes fier d'eux.
8: Ok, oui.
25: D'accord. Ils votent tous pour vous.
8: Sodomi.
25: Mais vous êtes quand même bien élu.
8: Ok, oui.
25: Depuis combien d'années ?
8: 1977.
25: Ça fait du travail.
8: Ça fait beaucoup de travail.
25: Ça fait du travail.
8: Beaucoup de travail.
25: Ça fait du travail.
8: Ok, oui.
25: Très bien, monsieur le maire, voyez, c'est facile.
8: Oui.
25: Maintenant, je vais vous expliquer un mot qui veut dire au revoir.
8: Oui.
25: Donc, nous disons rock.
8: Rock.
25: Rock.
8: Rock.
25: Voilà, à s'inspirer. Oul.
8: Ank oul. Ank oul.
25: Un peu plus aspiré.
8: Ank oul. Comme ça.
25: Voilà. À la fin, n'oubliez pas le et. Ank oulé. Et.
8: Ank oulé.
25: Plus fort à la fin.
8: Ank oulé. Ça va?
25: Non. Aspirez un peu plus.
8: Ank oulé.
25: Nous allons donc prendre congé de vous.
8: Ok, oui.
25: Je ne vous ai pas trop retardé.
8: Sodomi.
25: Bon. Alors, monsieur le maire, au revoir.
8: En coulé.
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10: Bienvenue au centre des finances publiques de...
12: Allô, oui, bonjour.
18: Oui, bonjour, monsieur. C'est bien les impôts?
12: Oui.
18: Je vous ai envoyé un courrier, là, pour dénoncer mon beau-frère qui ne paye pas d'impôts.
12: Oui.
18: Et du coup, je voulais savoir maintenant comment ça se passait pour ma petite prime.
12: Pardon? Votre prime? Ça n'existe pas, ça.
18: J'ai vu un article il y a 15 jours, les députés ont voté le...
12: D'accord, entendu.
18: Ah, vous voyez ce que c'est?
12: Non, non, pas du tout.
18: Non, vous m'avez dit entendu.
12: Non, entendu, c'est par courrier.
18: Non, mais excusez-moi, je rêve, vous êtes en train d'essayer de me doubler, là.
12: De vous doubler? Mais vous êtes malade ou quoi?
18: Bah, je crois que vous avez reçu la lettre et que vous êtes en train de faire comme si vous ne l'aviez pas.
12: Écoutez, monsieur, je crois que vous êtes complètement...
18: Non, mais comment vous savez que vous l'avez pas eu dans ce cas, vous voyez?
12: Non, je ne sais pas, monsieur.
18: Non, mais je comprends, c'est de bonne guerre, vous essayez de vous récupérer la prime.
12: Bonne guerre, non, mais écoutez, je vous passe un service qui s'occupe de courrier ou de délation. Allez, c'est quoi le numéro de monsieur? Oui.
18: Bonjour monsieur, voilà, comme j'expliquais, c'est pour un délationnisme. Je dois avoir une petite enveloppe, j'imagine, qui m'attend.
12: Ah non, alors non, je pense que vous ne m'avez absolument pas comprise.
18: Ou alors?
12: Ou alors j'ai pris la prime pour moi, très certainement, oui, bien sûr. C'est tout à fait une attitude responsable de la part de personnes qui travaillent aux finances publiques.
18: Bah je ne trouve pas.
0: Non mais vous croyez vraiment que je vais demander des rémunérations sur cette base-là?
18: Bah c'est quand même ma rémunération comme vous dites. Hein.
0: Non. Il y a des gens nombreux qui nous envoient des courriers et qui n'ont jamais prétendu à aucune rémunération.
18: Ah bah oui, mais parce que eux ils savaient pas qu'ils pouvaient avoir de l'argent.
0: Non, ils faisaient preuve de civisme.
18: Prenez ça comme du civisme aussi, mais du civisme rémunéré.
0: Civisme intéressé.
18: Oui bah voilà c'est ça.
0: Mais bien sûr, celui-là il va me plaire.
18: Si par exemple on trouve une personne neutre,
0: non.
18: À qui vous remettez une petite mallette avec
0: non.
18: des billets?
0: Non, on trouvera rien du tout.
18: Ou alors vous laissez une enveloppe sous un banc,
0: non.
18: On convient d'un square.
0: Non, on ne trouvera rien.
18: Non mais vous laissez tout sous le troisième banc, après l'entrée, derrière le bosquet. Et moi je passe plus tard avec une fausse moustache.
0: Non, vous avez vu un petit peu trop de films à mon goût.
18: Alors si c'est vous qui venez avec une fausse moustache, pour déposer l'enveloppe sous le banc...
0: Je suis dans la quatrième dimension.
18: Non mais j'essaie juste de trouver un truc simple. Hein. Écoutez, bah alors repassez-moi votre collègue, parce que là j'ai l'impression... Ah.
0: Oui.
18: Oui, bah bonjour monsieur, excusez-moi, mais alors votre collègue n'a pas eu ma lettre. Hein.
0: Je vais regarder, vous avez laissé vos coordonnées sur le courrier?
18: Ah, comment vous le savez?
0: Non, je vous demande si vous avez laissé votre courrier.
18: Ah là, j'ai mis le doigt dessus là.
0: Oh là, écoutez monsieur.
18: Non, mais enfin, excusez-moi là,
0: je vous demande votre nom.
18: Bah, monsieur Martin, mais vous le savez déjà.
0: Non, je ne sais pas monsieur votre nom, monsieur, ça ne s'affiche pas, il n'y a pas monsieur Martin qui appelle pour son beau-frère.
18: Vous avez dit monsieur Martin?
0: Vous venez de me dire monsieur Martin, je n'ai pas votre lettre, je dois vous le dire comment?
18: Moi, je veux bien partager à la limite, hein. Je suis pas.
0: Vous voulez partager? Eh ben, venez au bureau.
18: Et comme ça, on se comprend.
0: On pourrait vous comprendre et partager les primes.
18: En liquide, c'est possible?
0: Oui, en liquide, il n'y a pas de problème. On a des caisses noires ici, vous savez bien.
18: Bah oui, je sais.
0: On a des grosses caisses noires, on distribue l'argent à des gens qui font de la délation toute la journée. On fait que ça, de toute façon. On en a plein les caisses, on en a plein les tiroirs, on en a partout.
18: Non, mais c'est bien de le reconnaître.
0: On ne sait pas quoi en faire, voilà. Et c'est surtout qu'on s'adresse à des gens comme vous.
18: Vous aurez une enveloppe où je prends...
0: Oui, vous amenez une enveloppe, mais vous devriez emmener un cabas aussi, parce que je pense que ça va être une bonne prime. D'accord?
18: Merci beaucoup.
0: Au revoir, monsieur.
18: Merci, bisous.
0: N'importe quoi.
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14: Oui, allô?
16: Oui, bonjour.
14: Oui, c'est de la part de qui?
16: Oui, c'est ça.
14: C'est quoi ça?
16: Ah, madame de Tremble.
14: Attendez, je suis sa voisine. Je vous la passe. Hein?
16: Non, c'est la voisine?
14: Oui. Ah, elle était dehors, là, tout de suite avec moi.
16: Ah, d'accord.
14: C'est quelqu'un.
21: Bonjour, allô?
14: Et puis je reviens. Hein?
16: Oui,
14: allô?
16: Allô?
14: Je vous laisse, mémé.
21: Bonjour, vous avez demandé?
16: Oui, on doit la voisine.
21: Eh bien, ma voisine, elle vient de partir.
16: Vous pouvez la rattraper?
21: Ah, mais oui, bien sûr.
14: Maria?
21: Oui? C'est pour vous.
14: C'est moi.
21: Oui, bonjour.
16: Ah oui, bonjour, madame. Vous m'entendez, là?
21: Je vous entends très bien, mais je suis vers ma voisine parce que je suis venue vers elle et puis c'est moi qui ai pris l'appel de chez elle.
16: Madame Dutremble, s'il vous plaît.
14: Oui, je vous la passe alors.
16: Allô?
14: Déjà, vous me la passez, vous avez dit que vous vouliez alors. Je vous passe Madame Dutremble.
21: Bon, qu'est-ce que c'est, monsieur, s'il vous plaît?
16: Vous êtes la voisine.
21: Oui.
16: On voudrait parler à Madame Dutremble.
21: Eh bien, je suis Madame Dutremble.
16: Ah, bonjour Madame Dutremble. Est-ce que votre voisine est là?
21: Elle est là, oui.
16: On peut lui parler, s'il vous plaît?
21: Eh ben oui. Mais à quel honneur vous l'appelez chez moi?
16: C'est la mairie.
21: Ah, c'est la mairie.
14: Ah oui.
16: Allô?
14: Oui.
16: Est-ce que c'est la voisine?
14: Ben oui, c'est la voisine. Écoutez, au revoir.
16: Parce qu'on vous a...
14: Personne ailleurs, hein?
16: On vous a appelé chez vous, mais ça répond pas.
14: Ben je vais y aller chez moi, alors on verra. Vous m'appelez.
16: Madame Dutremble, est-ce que vous m'entendez? Est-ce que vous pouvez nous passer Madame Dutremble, s'il vous plaît?
21: Eh bien, je suis Madame Dutremble.
16: Ah, bonjour. Rebonjour. Votre voisine est là?
21: Elle n'est plus là, non? Elle est partie chez elle.
16: Mais il fallait surtout pas qu'elle parte, puisqu'on a besoin de lui parler.
21: Eh bien, écoutez, téléphonez-lui chez elle. Hein?
16: Est-ce que vous pouvez lui transmettre un message?
21: Oui.
16: Est-ce que vous pouvez lui demander, quand vous la voyez...
21: Mais je la verrai peut-être que demain, ou je sais pas quand. Hein?
16: Si la voisine voit Madame Dutremble...
21: Je suis Madame Dutremble.
16: Bon, alors écoutez, madame, vous dites bien à votre voisine qu'on va l'appeler pour qu'elle nous passe Madame Dutremble. On a un message à lui passer.
21: Eh bien, passez-le, puisque je suis celle-là.
16: Ah, ben alors Madame Dutremble, c'est très simple. Vous dites bien à votre voisine, quand vous la voyez, hein, qu'elle dise à Madame Dutremble, c'est-à-dire vous-même, qu'on va l'appeler.
21: Bon, d'accord.
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7: Oui, bonjour.
18: Oui, bonjour madame, excusez-moi. Je vous appelle parce que j'ai vu votre annonce sur le site pour la bouteille de vin.
7: Oui, si vous voulez une bouteille, je peux vous vendre une bouteille, mais en général, je les vends par 6. Dites-moi, quand vous pouvez passer ?
18: Aujourd'hui, non, mais peut-être, oui, demain, je peux, dans l'après-midi ou fin de journée.
7: Plutôt 18h.
18: 18h, bah oui, ce sera parfait pour le goûter en plus.
7: Parce que, attendez, pour le goûter, comment ça pour le goûter ?
18: Bah, je vais quand même le goûter avant de l'acheter, oui.
7: Ah, bah non, je peux pas vous ouvrir une bouteille.
18: Comment ça ?
7: Eh bah, attendez, si vous voulez le goûter, bah ça vous coûtera le prix d'une bouteille, quoi.
18: Bon, vous êtes pas logique, là.
7: Ah bon, pourquoi ? Je vous préviens, vous la goûterez pas avant de l'avoir payé.
18: Au prix que ça coûte,
7: quoi. Attendez, oui, oui, non, mais vous prenez une bouteille de vin, vous l'ouvrez, vous la goûtez, puis après vous la payez pas parce que vous dites qu'il est pas bon.
18: Ah bah quand il est pas bon.
7: Non, vous la payez d'abord et après vous la goûtez.
18: De toute façon, au pire, si je la prends pas, dans ce cas, vous remettez le bouchon.
7: Ah non, mais moi, c'est du vin que j'ai pour vendre. Moi, je ne vends pas de bouteille entamée.
18: Non, mais ça, on le dit pas. C'est
7: non, mais attendez, non, mais ça se dit pas, bah si.
18: Ça combien la bouteille ?
7: 250€ la bouteille.
18: 250€ ?
7: Euros, oui.
18: Ah, je pensais que c'était 250 francs, moi.
7: Non, il y a longtemps qu'on n'est plus en France, c'est 250 euros la bouteille.
18: À la limite, on remet à niveau après.
7: Une fois qu'elle est débouchée, elle vaut zéro.
18: Oui, mais si elle est rebouchée après.
7: Non, elle vaut zéro. La capsule qui fait le tour, elle est découpée. Ça vaut zéro. Non.
18: Alors ça, mon beau-frère, il m'a montré une technique. Faut tirer un
7: pouce. Oui, bah, vous, avec une seringue, on va pomper avec une seringue. Non.
18: Ah, bonne idée.
7: Non, bah, ça, c'est des combines d'arnaqueurs. Il est hors de question qu'après que j'ai une bouteille.
18: Elle aura l'air comme neuve, hein, entre nous.
7: Peu importe. Et même mes caisses, elles sont jamais ouvertes.
18: Bah, alors, dans ce cas, si je goûte une caisse.
7: Si vous goûtez une caisse,
18: ouais.
7: Et bah, vous allez en grande surface, vous trouvez un vin qui vous plaît.
18: Voilà, moi, je vais en grande surface, je prends une étiquette, je vous la rapporte, comme ça, on peut compléter si jamais.
7: Non, mais attendez, moi, je prends pas du château Tartempion. Je ne sais quoi. Hein.
18: Non, mais on en met juste un petit peu pour.
7: Non, il est hors de question. Hors de question, je fais ça. Non, mais ça va pas, non. Faire des trucs pour arnaquer les gens, ça va pas. Hein.
18: Non, bah alors dans ce cas, vous savez quoi ? Si jamais je le prends pas, on rebouche.
7: Vous me la payez, vous faites ce que vous voulez avec.
18: Non, mais ce que je veux dire, c'est que vous avez qu'à dire qu'il est resté un peu au soleil et que ça s'est
7: évaporé. Non.
18: Ah bah si.
7: Ah non, mais non.
18: Ah bah si.
7: Non.
18: Si.
7: Non. Bah, c'est de l'arnaque pure et simple. Moi, je fais pas ça.
18: Ah, donc vous reconnaissez que c'est de l'arnaque ?
7: Quoi ?
18: Bah, vous...
7: De remplir les bouteilles, oui. Oui, de l'ouvrir et remettre du vin, un autre vin dedans, bien sûr que c'est
18: une
7: arnaque.
18: Et vous rachèteriez une bouteille ou pas ? J'en ai une à vendre.
7: Ah non, j'achète pas de bouteille. Moi, si j'en ai à vendre, c'est pour en acheter.
18: Non, mais je peux vous en prendre une et puis vous...
7: Non, mais attendez, ça va pas, non.
18: Combien vous la vendez ?
7: 250€ la bouteille.
18: Eh ben, je vous la fais à 245, moi.
7: Bon, vous commencez à me saouler. Vos conneries, ça va bien ?
18: Excusez-moi. Pour commencer à vous saouler, il faudrait déjà goûter le pinard, non ?
7: Ouais, bah, buvez ce que vous voulez.
18: Vous voulez que je vous rappelle quand vous aurez dessoulé ?
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13: Bienvenue. Allô.
15: Oui, bonjour monsieur.
13: Bonjour monsieur.
15: France Télécom Arcachon à l'appareil.
13: Oui.
15: Voilà, nous avons un petit problème de centrale.
13: Oui.
15: Avec un faisceau de ligne donc qui a été perturbé.
13: Oui.
15: Nous devons réparer.
13: Oui.
15: Vous allez recevoir pendant quelques minutes un certain nombre de communications téléphoniques en provenance d'Arcachon.
13: Oui.
15: Ces coups de fil ne vous sont pas adressés.
13: Oui.
15: Tout ce qu'on vous demande, c'est de relayer la sonnerie.
13: Oui.
15: C'est-à-dire que ça va sonner chez vous.
13: Oui.
15: Vous décrochez.
13: Oui.
15: Vous ne dites pas allô.
13: Non.
15: Vous ne vous présentez pas.
13: Oui.
15: Mais vous relayez la sonnerie.
13: Ça veut dire quoi ?
15: Vous faites la sonnerie avec des fréquences vocales, les vôtres.
13: Oui.
15: C'est-à-dire que vous faites tout.
13: Ah ouais.
15: Tout.
13: Ouais, d'accord.
15: Hein ?
13: Ouais, d'accord.
15: Jusqu'à ce que l'autre personne ait raccroché.
13: Bon, d'accord.
15: Nous sommes d'accord ?
13: Oui.
15: Voilà, je vous remercie, monsieur.
13: Il y en a... j'accroche là.
15: Oui, il y en a pour quelques minutes. Hein.
13: Voilà, merci.
15: Merci, au revoir.
17: Je dois être sur le répondeur, là. Bon, ben, je vais laisser un message. Hélène, mon amour, je voulais te dire que je t'aime. Cette nuit a été pour moi une révélation. J'ai aimé tout ce que nous avons fait. J'ai aimé ton corps sur les draps de soie et de satin mélangés que j'ai achetés chez Tati. J'ai aimé tes cheveux, ta bouche, tes seins, ton ventre et tes longues jambes brillantes. J'aime tes fesses. J'aime tes cuisses blanches, longues et galbées. Et j'aime aussi celles de ta sœur, celles de ta mère. J'aime le corps de toutes les femmes de ta famille. Voilà, Hélène. J'espère que vous aurez ce message.
25: et qu'ensemble nous pourrons cette nuit, dans votre grand lit, poursuivre toutes nos cochonneries. J'espère vous entendre crier dans la nuit. Mordre la descente de lit. Oh, mes cochons, comme je vous aime.
15: Allô?
2: Oui.
15: Oui, monsieur, c'est France Télécom, là.
2: Oui.
15: Ça y est, c'est fini, hein? Vous avez eu des appels?
2: Oui.
15: D'accord, hein?
2: Mais alors, attention, hein? C'était un peu cru.
15: Ah, c'était un peu cru?
2: Oh, oui, oui.
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3: Bonjour.
18: Bonjour monsieur, c'est bien la supérette ?
3: Oui.
18: J'étais passé acheter du shampoing pour ma femme l'autre jour.
3: Ouais.
18: Et alors, une catastrophe, ça lui a tout bousillé les cheveux.
3: Vous pouvez me dire la marque que je regarde dans le rayon ?
18: Shampoing Moquette, il y avait écrit.
3: Shampoing Moquette ? Bah, elle a pas pris. Shampoing Moquette ?
18: Voilà.
3: Vous vous êtes trompé, vous avez pris du shampoing pour.
18: Pour ma femme.
3: Bah, c'est. Oh là, vous vous êtes trompé. Ah, mais ça, c'est pas ça du tout. C'est une grande bombe avec un bouchon bleu, est-ce que c'est ça ?
18: Ah, c'est exactement ça, oui, pile.
3: Eh bah, vous êtes allé dans les produits ménagers,
18: enfin,
3: monsieur.
18: Vous m'avez surtout vendu un faux shampoing.
3: Non, non, je dis pas que je vous ai vendu un faux shampoing, je dis.
18: Ah si, celui avec le bouchon bleu.
3: Mais non, mais ah, mais vous comprenez pas.
18: Alors je ne sais pas si c'est un produit de contrebande que vous avez eu je ne sais où.
3: Mais non, c'est pas un produit de contrebande, c'est vous. Enfin, c'est pas nous qui vous a dit à votre dame de laver ses cheveux avec.
18: Si, c'est un peu vous qui l'a dit quand même.
3: Mais c'est vous qui avez été le chercher dans le rayon.
18: Bah oui, mais enfin, excusez-moi, comme elle a perdu la moitié de ses cheveux.
3: Bah
18: j'ai dû lui faire faire une demi-perruque.
3: Mais oui, mais.
18: Vous savez combien ça coûte une demi-perruque ?
3: Bah non, je connais pas les prix des perruques, j'en mets pas.
18: Bah, vu que c'est une demi-perruque, c'est mathématique, ça coûte le double d'une perruque normale.
3: Oui, oui, ça j'en doute pas, je vous contredis. Pas sur ça, hein. Mais c'est pas nous qui a obligé votre femme à laver ses cheveux avec ça.
18: Bah si.
3: Bah non, bah revenez avec le produit et puis on verra.
18: Oui, et puis entre-temps, hop, on va déplacer le rayon des faux shampoings.
3: Mais non, on va rien bouger. On va pas bouger le rayon.
18: Ou alors vous rayez shampoing sur toutes les bouteilles.
3: Mais non, bah non, on peut pas écrire sur les bouteilles, monsieur, c'est des trucs tout faits.
18: J'entends que vous êtes en train d'écrire là, vous êtes en train de rayer.
3: Ça m'étonnerait, je suis dans le rayon, devant le produit et je ne bouge pas du tout là, monsieur.
18: Jurez-moi, je suis pas en train de rayer les mots shampoing.
3: Je vous jure que je ne raye pas le mot shampoing, il est bien marqué devant moi.
18: En plus, vous êtes en train de le changer de rayon, vous me dites.
3: Mais non, je ne touche à rien. Regardez, je vous passe le patron, vous allez voir.
5: Allô, le responsable, c'est moi.
18: Ah bah très bien. Alors, excusez-moi, madame.
5: Déjà, c'est pas madame, c'est monsieur. Est-ce que j'ai une voix féminine ?
18: Ah bah je dirais même plus, vous avez une voix féminine de complice.
5: Je cours un complice, mais vous êtes complètement malade. C'est moi responsable, je suis pas responsable des produits.
18: Ah, donc vous êtes le responsable irresponsable. Très bien.
5: Ah bah là, vous prenez un produit qui n'est pas adapté à la coiffure de votre dame, et que voulez-vous que je fasse ?
18: Que vous reconnaissiez votre erreur, oui, ça c'est bien.
5: Quelle erreur, monsieur. Arrêtez de dire des bêtises. Vous me dites un shampoing Moquette et puis elle l'a mis sur sa tête.
18: Bah oui, oui.
5: Faut savoir lire alors. Eh, vous allez pas pouvoir. Vous devez avoir un problème. Hein. Mais on marche sur la tête ou quoi ?
18: Parlons-en de la tête, parce que si vous voyez celle de ma femme.
5: Mais vous êtes malade ou quoi ? C'est bien la première fois en 7 ans que j'entends des âneries pareilles.
18: Alors ce problème, ce serait bien de l'assumer.
5: J'assume quoi ? J'assume que vous achetez un produit Moquette, vous mettez ça, le met sur sa tête. Attends, quand t'achètes du shampoing pour ta voiture ?
18: Du shampoing pour voiture maintenant, bah de mieux en mieux.
5: Il y a du shampoing pour lustrer des bagnoles, c'est pareil.
18: Parce que votre voiture a des cheveux peut-être ?
5: Non, mais vous rigolez ou quoi ? Vous rigolez ?
18: Non, mais là, ça devient grotesque.
5: Vous travaillez dans quoi, vous, monsieur ?
18: Disons que je suis dans le téléphonisme.
5: Non, mais votre nom, donnez-moi votre nom, s'il
18: alors,
5: vous plaît.
18: Monsieur Martin.
5: Martin de où ?
18: De Martinville.
5: De Martinville.
18: Absolument.
5: Je vais vous attaquer pour diffamation. Ah, c'est quand même grave.
18: Excusez-moi,
5: hein.
18: Vous rendez compte que vous essayez de me faire croire que votre voiture est chevelue ?
5: Mais vous êtes complètement malade, ouais. Mais vous avez vu ou quoi ?
18: Vous me diriez, j'ai un volant moumoute, à la limite.
5: Et vous êtes drogué, non ?
18: Bah, pourquoi pas une voiture à moustache ?
5: Et déjà, vous avez même pas l'honnêteté de vous appeler avec un numéro masqué.
18: Pas du tout, non ?
5: Moi, je l'ai pas, c'est marqué anonyme.
18: C'est pardon, vous m'avez dit anonyme ?
5: Votre numéro de téléphone est anonyme.
18: Alors passez-moi madame Onyme dans ce cas.
5: Madame qui ?
18: Onyme, vous me dites qu'elle est anonyme.
5: Madame Onyme, vous êtes complètement cinglé, c'est tout ce que je vous dis.
18: Ah, je l'entends derrière. Madame Onyme !
5: Non, arrêtez.
18: Non, mais je l'ai entendu.
5: Non, mais vous
18: anonyme. Anonyme, je sais que vous êtes là.
5: Allez, on arrête.
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19: Groupe vétérinaire ?
20: Oui, bonjour.
19: Bonjour.
20: C'est vétérinaire ?
19: Oui.
20: Oui, bonjour, c'est Monsieur Lamolle, à l'appareil.
19: Oui.
20: Dites-moi, je vous appelle parce que la chatte à ma femme, elle est quand même dans un triste état. Est-ce que vous pouvez vous en occuper ?
19: Est-ce qu'on l'a déjà vue ?
20: Non, c'est la première fois qu'elle consulte un vétérinaire.
19: Elle a quel âge, cette chatte-là ?
20: Ben, elle a son âge, hein.
19: Oui.
20: Elle est comme ma femme, hein, 79.
19: Alors, merci. Alors, attendez.
20: Oh oui, elle est dans un triste état, la fois que vous la voyez. Hein. Toute boursouflée, je ne sais pas ce que je lui ai fait, mais bon.
19: C'est quand même bizarre qu'elle soit boursouflée comme ça. Elle est boursouflée partout ?
20: Les lèvres, en fait. Hein,
19: les lèvres.
20: Les grandes lèvres et les petites lèvres aussi.
19: D'accord.
20: Et on dirait un peu comme un... Vous savez les dindons, là? Mmh. On dirait un dindon.
19: Je vous mets 17h30 aujourd'hui.
20: Oui.
19: Hein? Alors, vous m'avez dit vous êtes monsieur...
20: Alors, Lamolle.
19: L.
20: A-M-O-L. Bernard. C'est pour la chatte à ma femme.
19: Alors, Bernard. Alors, la chatte, elle s'appelle...
20: Comment ça, la chatte?
19: Elle a un nom, la chatte.
20: Ah ben, c'est Marianne, oui, c'est le... Enfin, c'est ma femme, hein.
19: Non, mais attendez, vous êtes au groupe vétérinaire, là.
20: Ben oui, je sais bien, oui.
19: Mais vous me dites, je vous demande le prénom de votre chatte.
20: Ah, c'est pas la mienne, hein.
19: Non, mais je veux le prénom de la chatte.
20: Ben, c'est la chatte à ma femme. Ma femme s'appelle Marianne.
19: Oui, non, mais je veux le nom de l'animal. Je veux pas le prénom de votre dame.
20: Mais... Quel animal?
19: Ben, vous me dites que vous êtes au groupe vétérinaire, d'être pas au groupe médical.
20: Oui.
19: Vous voulez faire soigner qui? Votre femme ou le chat?
20: La chatte à ma femme.
19: Oui, non, mais même que ça soit la chatte à votre femme...
20: C'est sa chatte, son sexe.
19: Oh, c'est pas vrai. Non, mais attendez, vous foutez de moi ou quoi?
20: Pardon?
19: Vous êtes au groupe vétérinaire, vous n'êtes pas au groupe médical.
20: Oui.
19: Donc le groupe vétérinaire ne va pas soigner le sexe de votre femme.
20: Mais vous verriez l'état, je vous ai dit qu'il ressemblait à un dindon maintenant.
19: Oui, non mais attendez, on est un groupe vétérinaire, on soigne des animaux.
20: Oui.
19: D'accord?
20: Oui.
19: Donc adressez-vous au groupe médical.
20: Ah mais on l'a appelé.
19: Oui.
20: Ils ne veulent pas s'en occuper.
19: Oui, mais bon, c'est pas nous qu'allons le faire non plus.
20: Ben, ils nous ont dit que dans l'état dans lequel elle était, il fallait voir un vétérinaire.
19: Bon. Écoutez, hein, vous venez à 17h30, on verra avec le vétérinaire. Voilà.
20: Bon. Attendez, je vous passe ma femme. Parce que c'est plus simple avec ma femme, hein, c'est elle qui...
19: Non, mais attends, mais je suis tombée sur quoi? Le sexe de ma femme.
20: Tiens, viens, il y a le docteur qui est là.
19: Attends, il est un
1: Allô?
19: Oui, bonjour.
1: Bonjour, mais c'est le docteur?
19: Non, c'est pas le docteur. Moi, je suis la secrétaire du groupe vétérinaire.
1: Ah.
19: On soigne les animaux, on ne soigne pas les humains.
20: Mais c'est pour ta chatte. Vous pouvez pas laisser le vétérinaire, quand même.
19: Bah non.
20: Mais si, ça coûte moins cher.
19: Ah bah d'accord. Alors là... Non, mais c'est pas possible.
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4: Oui, bonjour.
18: Bonjour, monsieur. C'est bien le bureau de tabac?
4: Oui, tout à fait.
18: Je vais passer tout à l'heure. Je vais venir mettre un panneau sur votre vitrine.
4: Attendez. Vous n'avez pas de panneau à mettre?
18: Alors si, parce qu'en ce moment, je revends des actions de la Francisienne du jeu.
4: Ouais.
18: Et je fais une promo. Chaque fois qu'on m'achète une action, vous donnez un ticket à gratter en bonus.
4: Attendez. Vous décidez de mettre un panneau pour donner des tickets à gratter aux gens qui vous achètent des actions?
18: Voilà.
4: Attendez, les jeux à gratter, c'est pas gratuit.
18: Sauf ceux que vous offrez.
4: Bah, j'ai pas à offrir de jeux à gratter. Arrêtez un petit peu quand même. Qui est-ce qui me paye les jeux de la Française des Jeux?
18: Ah bah ça, vous vous débrouillez.
4: Bah oui, je vais donner des tickets sur mon compte perso et on va où?
18: Voilà, et bah c'est ça.
4: Rien du tout, monsieur, arrêtez.
18: Vous les payez pas les tickets de toute façon.
4: Mais vous rigolez ou quoi? Je les paye pas les tickets.
18: Vous voyez, vous reconnaissez que vous payez pas les tickets en plus.
4: Bah si, je les paye les tickets. Arrêtez, je vais pas sortir des sous de ma poche. Et on va où? Attendez un petit peu. Oh.
6: Allô?
18: Oui, bonjour madame, comme j'expliquais.
6: Non, mais on met rien du tout à l'extérieur. Je suis propriétaire de ma façade, vous ne touchez pas ma façade.
18: Non, mais ce que je veux dire, c'est.
6: Il n'y a pas de nom, mais c'est comme ça.
18: Non, mais ce que je veux dire.
6: Non, il n'y a pas de nom, mais c'est. Il n'y a rien. Vous mettez rien sur la façade, c'est tout. C'est comme ça, c'est pas autrement.
18: Bah non, mais.
6: Il n'y a pas de nom, mais c'est non.
18: Bah si.
6: Non, c'est non, c'est tout.
18: Bah si, mais.
6: Non, il n'y a pas de mais.
18: Non.
6: Si. Moi, je dis non.
18: Bah si.
6: Non, c'est pas. Il n'y a pas de si, c'est non.
18: Ah bah, excusez-moi, mais moi, il faut bien que je le mette.
6: Excuse, depuis quand vous avez le droit de faire ce que vous voulez sur ma façade? Bah vous n'avez pas de. Vous touchez pas. C'est non. Vous mettez rien du tout.
18: Si.
6: Non. Essayez, vous avez un avocat au cul. C'est ma propriété, c'est non.
18: Bah si.
6: Il n'y a pas de si, c'est ma façade, je fais ce que je veux. C'est non.
18: Sauf.
6: Quoi sauf? Il n'y a pas de sauf.
18: Sauf dehors.
6: Quoi dehors? Dehors, c'est ma propriété.
18: Ah aussi?
6: Bah bien sûr.
18: Non mais extérieur.
6: Extérieur, c'est quand même ma façade.
18: Bah c'est chez vous à l'intérieur, mais pas à l'extérieur que je sache.
6: Ah, à l'extérieur, c'est pas chez moi.
18: Bah non.
6: Ah bon? C'est nouveau ça.
18: Qui me dit que vous n'êtes pas en train de racheter l'extérieur parce que vous ne l'aviez pas?
6: Mais ça veut dire quoi racheter l'extérieur? Qui c'est qui parle de racheter l'extérieur?
18: Si moi je rachète un mètre de votre façade extérieure.
6: À qui vous rachetez sur ma façade?
18: Oh bah je ne sais pas, la mairie, n'importe qui, vous voyez.
6: Ah, la mairie, c'est la mairie qui est propriétaire des façades.
18: Ah bah si c'est la mairie qui est propriétaire des façades.
6: Mais, non, c'est vous qui dites que la mairie est la propriétaire de la façade. Je suis propriétaire de l'ensemble, vous touchez à l'intérieur, à l'extérieur, constat d'huissier et dommage et intérêt. C'est tout. Je ne donne pas l'accord.
18: Sauf.
6: Il n'y a pas de sauf, c'est comme ça, c'est pas autrement. Vous ne touchez pas.
18: Alors moi j'ai un papier qui me dit que vous n'êtes pas propriétaire de l'extérieur. Hein.
6: Ah bon? Et c'est quoi ce papier?
18: C'est un papier officiel.
6: Oui,
8: Ça me fait rigoler. C'est quoi ce papier? C'est pas un papier officiel.
18: Ah bah c'est un papier que j'ai moi-même officialé donc.
8: Comment? Qu'est-ce que vous venez de dire là?
18: Je dis que c'est un papier que j'ai moi-même officialé.
8: Ah, vous officiez vous-même les papiers?
18: Bah oui.
8: C'est bien ça.
18: Avec l'aide de mon beau-frère qui est huissier justicier et qui va venir constater.
8: Ah, il vient constater ce qu'il veut, moi je ne suis pas d'accord.
18: Attendez, je vous le passe.
8: Ah bah oui.
18: Martin! Oui Martin! Je te passe la dame qui va te donner son accord.
8: Non, je ne donne pas d'accord.
18: Allô?
8: Oui.
18: Bonjour madame, maître Martin, huissier justicier.
8: Oui.
18: Mon beau-frère me fait donc constatager votre autorisation.
8: Non, je ne donne aucune autorisation. Le beau-frère, c'est un enculé.
18: Et bien, huissier, je constate que vous autorisez.
8: Que je ne l'autorise pas.
18: Oui, mais alors c'est plus pratique qu'on marque que vous autorisez.
8: Vous êtes con ou quoi?
18: Oui, trop con même.
10: Ah, mais non, mais monsieur, vous...

0: Eh ben, c'est gentil. Ah, ça fait un moment que je réponds.
1: Ah, le feignant, il est encore parti s'arsouiller au café d'Ivrogne. Allô?
0: Vous êtes con ou quoi?
1: Allô?
0: Oui, j'écoute.
1: Allô?
0: Oui, j'écoute.
1: Il va pas décrocher, l'Ivrogne.
0: Ton connard. Ça va pas, non?
1: Ah, le feignant.
0: Oui.
1: Allô?
0: J'écoute, oui.
1: Et dis donc, le feignant, là. Quand tu seras sorti des toilettes où t'es en train de vomir ta bile, là, tu décrocheras le téléphone?
0: Dis donc, un petit peu connard, hein. Ça commence à bien faire maintenant, espèce d'enfoiré.
1: Et tous les moniteurs des toi école, tous des poivrons. Mais alors, celui-là, il est con comme un balai, il va pas décrocher.
0: Écoutez, vous êtes con ou quoi?
1: Allô?
0: Hein?
1: Y a quelqu'un?
0: Non, y a personne, connard.
1: Ah, ça y est, je vous entends. Bonjour, madame.
0: Oui, bonjour, monsieur.
1: Ah, bonjour, madame. C'est le moniteur de ton école.
0: Écoutez, pourquoi vous m'insultez comme ça?
1: Comment?
0: Ça va pas, non? D'insulter les gens comme ça.
1: Non, mais dites donc, eh oh, je vous ai pas insulté, moi.
0: Oui, ben, connard, va.
1: Et dis donc, eh oh, oh, oh, oh, j'appelle pour prendre des cours de ton école.
0: Oui, ça suffit maintenant avec vos conneries.
1: Mais je crois qu'il y a une erreur, madame, vous confondez.
0: Oui, oui, je confonds. Mais mes fêtes, je confonds.
1: Écoutez, j'étais en train d'appeler à une auto-école.
0: Oui, et qu'est-ce que vous voulez, finalement?
1: Je vous appelle parce qu'on vient de me retirer mon permis.
0: Oh, eh ben écoutez, c'est pas la peine d'appeler, hein, espèce de connard.
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4: Bonjour.
5: Bonjour, monsieur, c'est bien le salon de coiffage?
4: Oui.
5: Je voulais savoir, vous avez des prises électriques en façade ou elles sont toutes à l'intérieur du salon?
4: Non, non, elles sont à l'intérieur. Pourquoi?
5: Ah, donc je prévois une rallonge pour me brancher à l'intérieur.
4: Bah, okay. Pourquoi vous voulez vous brancher chez moi?
5: Parce que j'installe un stand devant la vitrine.
4: Un stand de quoi?
5: C'est pour vendre des produits capillaires, shampoing après shampoing.
4: Bah non, parce que moi aussi, je vends des produits pour les cheveux.
5: Alors, pardon, mais alors ça, faudrait peut-être arrêter.
4: De quoi?
5: Bah, parce que là, vous me faites une sorte de concurrence, comme qui dirait.
4: Non, mais j'ai le droit de faire les produits dans mon salon de coiffure quand même.
5: Comme par hasard, vous vous mettez à vendre des produits capillaires, bah, alors.
4: C'est un salon de coiffure. Je
5: vois bien que vous inventez au fur et à mesure. Pour
4: non, j'invente pas. Vous me dites n'importe quoi.
5: Bon, écoutez, les produits, je vais venir vous les enlever. Si...
4: Non, non, non. Hein?
5: Bah oui, parce que sinon, on serait deux à vendre la même chose.
4: Et vous êtes lourd, hein.
5: Bon, je dirais plutôt commerçant.
4: Bon, écoutez. Donc, bonjour.
5: Bonjour, monsieur. Comme
4: non, mais attendez, monsieur, ça fait 14 ans que je suis installée, ça fait 14 ans que je vends des produits.
5: Donc, on me pique mon business.
4: Non, mais attendez, non. Là, vous êtes en train d'inverser les rôles, là.
5: Pardon, mais quand vous avez pris la communication, vous m'avez pas dit, allô, bonjour, je vends des produits capillaires.
4: Non, mais qu'est-ce que c'est que ce truc? C'est complètement ridicule. Vous avez l'autorisation de la mairie pour venir vous installer devant chez moi?
5: Bon, admettons, enfin, disons oui.
4: Ah non, pas admettons. On s'installe pas comme ça sur les trottoirs, cher monsieur.
5: Oh, mais c'est ce qu'on va voir, cher monsieur.
4: Alors là, ça, j'ai jamais vu ça. Alors, c'est le top du top, ça.
5: Merci.
4: Et en plus, vous venez prendre de mon électricité. Non, mais alors attendez, là, je rêve.
5: Ah non, mais alors pour ça, vous inquiétez pas, il y a mon beau-frère qui va s'en occuper, il est électrocuteur, donc il s'y connaît.
4: Ah non, mais c'est pas une histoire. Je ne veux pas que vous vous branchiez sur mon électricité. Il est hors de question.
5: Non, mais alors, pardon, il va même pas vous facturer le déplacement, il m'a dit qu'il vous ferait juste
4: la
5: main-d'œuvre.
4: Mais je m'en fous. Choisissez un autre coiffeur.
5: Ah bah non, choisissez-vous un autre emplacement dans ce cas, parce que je vois pas.
4: Non, mais qu'est-ce que vous êtes en train de me raconter là? Choisissez-vous un autre emplacement. Mais monsieur, je suis installé dans un commerce, vous êtes un commerce itinérant.
5: Bah je vois pas pourquoi ce sera à moi de bouger, pas à vous. Hein,
4: non, mais c'est quoi ce truc là?
5: Ou alors on joue à pile ou face. Dans ce cas, c'est
4: équitable. Non, mais alors là, c'est n'importe quoi là.
5: Oh, et puis dis donc, il faut que je vienne installer mon enseigne aussi.
4: Ah non, mais je m'en fous de votre enseigne, cher monsieur. Je m'en fous au Royal.
5: Non, mais l'enseigne, de toute façon, on va la mettre sur la vôtre. Donc ça, ce sera.
4: Non, mais en plus. Non, mais c'est pas possible, c'est une blague radio, là, ce que vous êtes en train de me faire, là.
5: Alors ça, ce serait fort de café, oui.
4: Non, mais attendez, on rêve, là. Là, je vais appeler la mairie en disant qu'il y a un monsieur qui veut venir s'installer devant chez moi.
5: Alors, la mairie, ce qui serait bien, c'est que vous leur disiez quand même que je bosse pour vous.
4: Vous ne bossez pas pour moi, cher monsieur.
5: Bah, on peut considérer.
4: Non. Allô?
5: Ah, bonjour monsieur, comme j'expliquais à votre collègue.
6: Non, c'est madame.
5: Admettons. Donc, je vais venir faire l'installage.
6: Non.
5: Ah, si?
6: Ah, non.
5: Ah, si?
6: Ah, ben moi je vous dis que non.
5: Ah, ben moi je vous dis que oui.
6: Eh ben moi je vous dis que non.
5: Ah, ben moi je vous dis que si.
6: Ça ne nous intéresse pas, vous êtes dans un commerce, là, monsieur. Qu'est-ce que vous nous enquiquinez?
5: Oh là là là là. Bon, attendez, quittez pas, je vous mets en attente. Martin? Oui, Martin? J'en ai encore un qui a changé d'avis.
6: Ouais, encore un qui a changé d'avis. Vous foutez pas de ma gueule, non?
5: Ah non, mais un râleur.
6: Ouais, bien sûr.
5: Je le vois venir, je sens qu'il veut me la faire à l'envers.
6: Non, mais oui, on veut me la faire à l'envers, qui dit. Donc je l'entends pas, moi.
5: Bon, je le reprends. Oui, allô?
6: Allô?
5: Oui, bonjour, monsieur, je reprends la communication.
6: Pardon?
5: Merci d'avoir patienté.
6: Alors, stop! Alors, moi, maintenant, vous allez me donner votre nom, votre numéro de téléphone et pour qui vous travaillez.
5: Écoutez, monsieur, je travaille pour le prestigieux Institut Martin.
6: Mais ça, je m'en fous. Votre nom, s'il vous plaît.
5: Bah, monsieur Martin.
6: Non! Ouais, je sais ce que c'est, ça c'est Rire et Chanson. Monsieur Martin, vous pouvez aller faire un petit tour, je vous remercie. Au revoir.
5: Bravo!
6: Ouais, bah... Vous êtes pas sympa, franchement. Et c'est quand vous m'avez dit Martin que ça m'a tilté dans la tête.
5: Bon, bah je vous laisse, alors merci, monsieur.
6: Non, c'est madame. Au revoir, mademoiselle.

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1: Allô, j'écoute.
2: Allô, docteur.
1: Oui.
2: Ah, bonjour, docteur. Excusez-moi de vous déranger. J'ai 37,8, là.
1: Comment?
2: J'ai 37,8.
1: Oui, 37,8 de fièvre.
2: Oui. Est-ce que vous pouvez venir m'enlever le thermomètre?
1: Comment? C'est pas ce que vous voulez me dire?
2: C'est bien le docteur.
1: Oui, docteur. Ah, je suis pas docteur.
2: Comment ça?
1: Je m'appelle docteur. Comme vous appelez le Martinez ou je sais pas. Je suis pas docteur.
2: J'ai essayé avec la pointe de mon parapluie.
1: Oh.
2: Mais j'arrive pas.
1: Oh, ma pauvre. Il n'y a pas une infirmière par là?
2: Attendez, je demande, inquiétez pas. Infirmier!
1: Personne.
2: Ah bah attendez, j'ai appelé infirmier par la fenêtre et puis il y a un monsieur qui arrive là.
1: Ah ben oui, vous avez raison.
2: Quittez pas docteur.
1: Je ne suis pas docteur, hein. Je m'appelle docteur, mais je ne suis pas docteur. C'est comme vous, par exemple, Martinez ou Jiménez ou... Moi, c'est docteur.
2: Bonjour monsieur.
3: Bonjour madame. Qu'est-ce qui vous arrive?
2: Je suis avec le docteur qui est en ligne. Elle va vous expliquer.
3: Merci. Allô?
1: Allô?
3: Oui, bonjour docteur.
1: Je suis pas docteur, hein. Mon nom c'est docteur. Comme vous diriez vous Martinez ou Jiménez, moi c'est docteur.
3: Ah, c'est votre nom?
1: Oui, c'est mon nom, docteur.
3: Comme quelqu'un s'appellerait...
1: Martinez, Jiménez, Sanchez, moi je m'appelle docteur.
3: Bon, je sais pas comment on va faire pour l'aider.
2: Mais demandez au docteur.
3: Oui, docteur.
1: Oui.
3: Si vous pouvez...
1: C'est madame docteur, c'est pas docteur, hein.
3: Ah.
1: Mais je ne suis pas docteur, c'est comme mon nom Martinez ou Jiménez ou... Vous voyez, c'est notre ami.
3: Sanchez.
1: Oui, moi c'est docteur. Comme vous, votre famille c'est quoi?
3: Martinez.
1: Eh ben voilà, comme vous Martinez, moi c'est docteur.
3: Ah mais vous, vous vous appelez docteur, c'est votre nom comme...
1: Moi c'est, oui, mon nom de famille. Comme vous, Martinez, Jiménez, Sanchez.
3: Ah d'accord.
1: Tout ça c'est pareil.
3: Attendez, parce que là il faut que je m'en aille, je peux pas aider la dame, attendez. Je vous laisse avec la dame parce que là j'ai pas le temps, il faut que je m'en aille.
1: Ah ouais.
2: Merci monsieur. Il s'en va. Attendez, il y a un autre monsieur qui arrive.
4: Bonjour, monsieur.
5: Qu'est-ce qui vous arrive? J'ai entendu appeler infirmier là-dehors.
2: Demandez au docteur, je suis avec le téléphone là, avec le docteur.
5: Allô?
1: Allô?
5: Oui, bonjour, docteur.
1: Mais non, je ne suis pas docteur. C'est mon nom de famille. Comme vous, par exemple, si vous appelez Gilbert Martinez ou Louis Martinez, vous voyez?
2: Michel Martinez?
1: Non. Je dis, par exemple, c'est un exemple que je vous donne.
2: Vous n'êtes pas médecin?
1: Et je ne suis pas docteur. Je m'appelle docteur, comme vous, Martinez, Jiménez, Sanchez.
2: C'est votre nom de famille, quoi.
1: Voilà, comme vous, par exemple. Vous êtes comment, votre nom de famille?
2: Martinez.
1: Eh bien, Martinez, moi, je suis docteur.
2: Alors, vous êtes le docteur Martinez.
1: Ouais.
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2: Dispensaire.
7: Allô?
2: Allô? C'est le dispensaire pour les animaux?
7: Oui.
2: Bonjour, madame.
7: Bonjour.
2: Monsieur le baron Ledoux, j'habite boulevard Saint-Germain.
7: Oui.
2: Et j'ai un grand malheur avec mon perroquet.
7: Oui.
2: Oh mon Dieu, il est originaire de la Libye.
7: La Libye, oui.
2: Voilà. Et hier soir, à la télé, ils ont montré la guerre entre le Tchad et la Libye.
7: Oui.
2: Et mon perroquet, il était là, devant la télé.
7: Oui.
2: Et depuis, il n'arrête pas que de dire des bêtises, des cochonneries.
7: Ah bon?
2: Oui. Et je sais pas quoi faire, moi je
7: Qu'est-ce
2: sais...
7: Qu'est-ce qu'il raconte?
2: Oh, des cochonneries. Hein. Vous voulez que je vous le passe, vous allez voir. Attends,
7: oui,
2: Je vais approcher du téléphone. Attendez, j'attrape, hein?
7: Oui.
2: Viens là, Coco. Allô?
7: Oui.
2: Voilà, là. Parle, Coco.
7: Coco? Il écoute, là?
2: T'as la pris! T'as la pris!
7: Coco? Bonjour, Coco.
2: Poufias! Poufias! Poufias!
7: Mais ça va pas?
2: Allô?
7: Oui?
2: Vous avez entendu?
7: Oui, j'ai entendu.
2: Alors, qu'est-ce que je fais, moi?
7: Alors, attendez, ne quittez pas, s'il vous plaît, hein. Allô?
2: Oui.
7: Monsieur, alors, remettez votre perroquet à côté et faites-le parler.
2: Mais...
7: Le docteur écoute, hein.
2: Viens là, Coco! Ah. Coco, viens là!
7: Écoute, je suis morte de rire.
2: Coco! Allô, oui! Allô?
7: Oui?
2: Bon, ça y est, attendez, je mets la tête à côté de l'appareil. Allez-y.
7: Coco, bonjour?
2: Allô, oui!
7: Coco!
2: Allô, oui!
7: Mais tu m'avez pas dit ça tout à l'heure.
0: Profite, profite.
2: Allô?
7: Oui.
2: Oh, madame?
7: Oui.
2: Vous savez le chinois pour passer le thé?
7: Oui.
2: Le chinois, le petit filtre pour passer
7: oui.
2: le thé. Il l'a mis sur sa tête comme un casque.
7: Ah bon?
2: Oh non, Coco, reviens ici!
7: Écoutez, vous êtes où, monsieur?
2: Madame, il a une fourchette dans le bec, il vient vers, il vient vers moi!
7: Non, c'est pas vrai?
2: Non!
7: Monsieur! Monsieur! Olivier! Écoute, tu sais, il vient de me dire que son porquier, il a mis une fourchette dans le bec, il est venu vers lui, et après, j'entends plus rien. Mais j'entends plus rien, ça tombe, il a foutu un coup de fourchette. Allô? Coco!
0: Saloperie!
7: Coco, t'exagères, hein? Qu'est-ce que t'as fait à ton maître?
0: Vive la Libye! Vive la Libye!
7: Mais t'es dingue! Pourquoi vive la Libye? Coco?
0: Kadhafi! Kadhafi!
7: Kadhafi? Mais qu'est-ce qu'il a, Kadhafi? Hein? Coco? Coco, t'as le combiné, là? Qu'est-ce que t'as fait à ton maître?
0: Ta gueule! Ta gueule!
7: Quoi, ta gueule? Je t'en prie, hein. Je peux te dire ta gueule aussi, moi.
0: Ta gueule, ta gueule,
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8: Allô, oui.
9: Bonjour, monsieur, c'est bien le restaurant?
8: Non, il n'y a pas de restaurant, monsieur.
9: Ah si? Dans le bottin, il y a écrit que vous êtes un restaurant.
8: Ah ouais, mais non, c'est une maison individuelle.
9: Oh là là.
8: Il n'y a pas de restaurant.
9: Hein. Bah oui, mais alors, résultat, moi j'ai invité des collègues pour un déjeuner professionnel.
8: Oui.
9: Et vu que je leur ai donné votre adresse, bah ils vont venir manger chez vous.
8: Ah oui, mais non, je ne ferai pas manger pour tout le monde. Hein.
9: Bah, vous avez bien une cuisine et une salle à manger quand même.
8: Oui, mais non, je ne ferai pas manger pour tout le monde.
9: Ah non, vous compliquez pas, on va s'arranger, je peux vous trouver un cuistot.
8: Non.
9: Bah il faut bien quelqu'un pour faire à manger, parce que si vous le faites pas.
8: Il n'y a personne qui peut venir manger. Ici, c'est une maison individuelle, monsieur.
9: Oui, bah, ça vous empêche pas de restaurer si vous avez des clients.
8: Mais restaurer de quoi? Il n'y a pas de restaurant.
9: Non, mais on met mes collègues dans votre salle à manger,
8: mais...
9: on met mon cuistot dans votre salle à cuisiner.
8: Mais monsieur, il n'y a jamais eu de restaurant ici, on n'a pas de salle.
9: Oui, mais merci, moi je l'ai déjà noté dans mon agenda.
8: Ah, mais ça, ils se débrouillent, hein. On se renseigne avant, hein, monsieur. Les gens, ils peuvent pas venir manger chez moi, hein.
9: Sauf si on fait livrer les repas.
8: Ah oui, vous allez livrer des repas pour qui?
9: Bah, pour vos clients.
8: Il n'y a pas de clients qui peuvent rentrer chez moi, voyons.
9: Ah, bah si, il y a toute l'équipe des établissements Martin qui vient de manger chez vous.
8: Oui, bah on ne sait même pas qui c'est, ça. Et moi, j'ai une petite salle à manger. Il n'y a personne qui va rentrer chez moi.
9: Après, si vous n'avez pas de table, je peux en prendre.
8: Oui, là, j'ai une table.
9: Ah, ok. C'est une table pour combien de personnes?
8: On est 6.
9: 6, ah bah ça tombe bien parce que nous serons 66. Donc si on met 11 tables.
8: Oui, c'est ça. On va faire entrer des étrangers dans la maison.
9: Bon, des étrangers. Alors, il y a quelques Martin Landais dans le tas, c'est vrai?
8: Non, il n'y a personne qui rentre dans ma maison, hein, monsieur.
9: Ah, je crois que j'entends la patronne derrière vous.
8: Non, personne qui...
9: Ah bah si, j'entends, il y a quelqu'un. Passez-la, moi, je vais lui expliquer.
8: Ah oui, bah c'est même pas la peine. S'il entend ça, il va se mettre en colère.
9: Oh non, alors vous inquiétez pas, j'ai un vrai don pour calmer les gens.
8: Oui, c'est ça, oui.
9: Bah oui, passez-moi la patronne, je vais vous la détendre en 2 secondes.
10: Oui.
9: Eh ben voilà, bonjour madame.
10: Non, là, c'est monsieur...
9: Ok, donc c'est vous le chef?
10: Oui.
9: Ah, donc il y a déjà un cuisinier sur place.
10: Pardon?
9: Vous me dites que vous êtes le chef, donc c'est vous le cuistot.
10: Mais y a pas de... Mais purée, vous êtes bouche à l'imbré ou...
9: Pardon, vous me dites que vous êtes chef?
10: Y a pas de cuistot, y a pas de restaurant, comment vous voulez qu'il y ait un cuistot? Atterrissez dans le
9: monde. Je m'excuse, mais moi sympa, je vous envoie du monde pour manger chez vous.
10: Non, y a pas de question d'envoyer du monde, vous voyez avec eux, vous débrouillez. Voilà, c'est clair et c'est net, monsieur.
9: Ah oui, non, mais je me débrouille, vous inquiétez pas, c'est ce que je disais. Dans ce cas, je vais vous commander des trucs chez un traiteur.
10: Ah putain, mais vous avez bouffé une enclume ou quoi?
9: Non, alors pardon, je sais pas si vous vous rendez compte, mais une enclume, c'est hyper difficile à manger.
10: Je sais pas, je vous dis qu'il faut arrêter.
9: D'accord, et...
10: Et vous arrêtez pas.
9: Ah ben c'est pas ma faute, vous comprenez pas. Il faut bien...
10: Non, c'est vous qui comprenez pas, monsieur.
9: Oula, trop de syllabes, non?
10: En plus, vous appelez avec un machin, c'est marqué privé pour pas qu'on puisse savoir quoi que ce soit. Hein, vous m'avez l'air d'être une grosse vedette, hein.
9: Oh, merci.
10: Oui, merci.
9: Alors, vedette, je sais pas si j'irai jusque là.
10: Oui.
9: Après, les gens vont se dire, oh là là, il a chopé le melon, vous voyez ce que je veux dire?
10: Allez, bah maintenant, c'est bon. Alors, vous allez arrêter de me faire chier, je vous jure.
9: Ok. Et pour mon traiteur, on fait comment?
10: J'en ai un m'en fous de ton traiteur, plutôt le carré où tu veux.
9: Oh bah on va le carré dans la cuisine, tout simplement.
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11: Oui, allô?
3: Oui, madame Dion.
11: Oui?
3: Oui, bonjour, c'est la poste, appareil.
11: Oui, bonjour.
3: Bonjour. Dites-moi, nous vous informons que à partir de ce jour, nous ne passons plus vous délivrer le courrier.
11: Ah bon? Pourquoi?
3: Écoutez, madame, j'en ai parlé avec mes collègues, avec nos collègues facteurs et le receveur. Ça fait combien de temps qu'on vous délivre le courrier à cette adresse?
11: Mais j'en sais rien, pourquoi?
3: Ça fait des dizaines d'années, vous êtes d'accord avec moi?
11: Oui.
3: Est-ce que vous nous avez déjà payé un verre, madame? Un verre de blanc, un verre de rouge?
11: Mais à qui?
3: Au facteur? Jamais.
11: Oui, mais est-ce que tout le monde doit payer un verre au facteur?
3: Mais pas tous les jours, mais au moins une fois. Hein, vous pourriez quand même, madame, avoir la gentillesse d'ouvrir une bouteille de vin, même si ça vous... Hein, même si
11: mais j'ai... attendez, mais j'ai pas le temps, moi, les trois quarts du temps, quand les facteurs passent, moi, je suis au magasin.
3: Et alors? Le facteur, il est sur sa tournée, lui?
11: Mais est-ce que dans toutes les maisons, on lui sert un verre à boire?
3: Ah oui, madame.
11: Partout où il passe?
3: Mais bien sûr.
11: Non, mais attendez, est-ce que ma voisine, la coiffeuse, lui paye un verre à boire?
3: Oui.
11: Est-ce que ma voisine, la boulangère, lui paye un verre à boire?
3: Oui.
11: Non, mais j'y crois pas. Oui?
3: Oui, mais pas... Ah. Mais pas tous les matins.
11: Non, mais même pas tous les matins.
3: Mais vous n'avez jamais ouvert une bouteille.
11: Non, mais j'y crois pas. Que vous allez refuser de me livrer le courrier parce que je paye pas un coup à boire au facteur?
3: Oui.
11: Moi, je ne savais pas qu'il fallait de temps en temps. Tous les jours, je proposerai à la factrice de boire un verre, voilà.
3: D'accord.
11: Voilà.
3: Bon, donc...
11: Et comme ça, vous me livrerez le courrier.
3: Ah. Non, mais c'est juste une forme de courtoisie quand même. Hein.
11: Non, mais attendez, mais là, vous êtes qui, vous?
3: Moi, je suis Monsieur Lamolle.
11: Monsieur Lamolle.
3: Je suis en charge des relations extérieures avec le public. Donc, je peux assurer ma factrice que à partir d'aujourd'hui, elle pourra...
11: C'est votre factrice qui s'est plainte, en fait.
3: Oui.
11: Oui, bon, d'accord. Alors moi, j'aurais aussi des choses à dire. Hein, parce que j'ai jamais vu ça, parce qu'on ne paie pas un coup à boire à la factrice ou au facteur, qu'on ne va plus nous livrer le courrier. Mais de quel droit vous feriez ça?
3: Bon, écoutez.
11: C'est ça que je ne comprends pas.
3: Ce que je vous propose, c'est de trouver un arrangement. Vous savez ce qu'elle boit, la factrice, déjà, ou pas?
11: Ben non, mais j'en sais rien. Mais écoutez, à chaque fois, moi, j'ai du monde au magasin. Bon. Elle arrive, elle pose le courrier.
3: Alors, notre factrice, elle est au whisky glace.
11: Alors, le matin, à 9h ou 9h30, il va falloir que je lui paye un whisky glace.
3: Voilà.
11: C'est ça?
3: Oui, madame.
11: Écoutez, monsieur Lamolle, ou Lamotte, Lamolle, hein, vous m'avez dit.
3: Oui.
11: Là, je ne comprends plus. Là, vraiment, c'est vous qui appartenez au PTT qui me demandez de servir un verre d'alcool à la factrice.
3: Oui.
11: Mais à moi spécialement, est-ce qu'elle en demande aux autres? Alors là,
3: oui.
11: Non, moi, j'avoue.
3: Oui, oui, bien sûr. Mais même à l'école maternelle.
11: Hein. Et vous acceptez ça et vous trouvez que c'est normal? Et
3: l'essentiel, c'est le résultat. Il faut que le courrier soit délivré, et voilà. Alors, elle n'ose pas vous en demander deux.
11: Pardon? Non, franchement, alors là, non. Là, non, c'est pas possible.
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12: Oui, allô?
13: Bonjour madame, excusez-moi de déranger. Je vous appelle parce que ma télévision est cassée. Du coup, je voulais savoir pour le foot.
12: Oui.
13: Pour que vous m'enregistriez les matchs.
12: Ouais, bah, il faut un disque dur enregistreur.
13: Vous avez ça, vous? Comme ça, vous me l'enregistrez.
12: Et vous voulez que je vous l'enregistre pour vous?
13: Bah voilà. Donc,
12: c'est pas possible, ça, monsieur, mais je travaille, hein. J'enregistre pas les trucs sur les... Enfin, c'est pas possible. Je peux pas utiliser un de mes techniciens à enregistrer un match de foot à la place de travailler. C'est pas possible, ça.
13: Bah, si, c'est possible.
12: Non, mais j'enregistre rien.
13: Non, mais on s'est mal compris.
12: S'est mal compris, moi, je vous ai compris tout de suite. J'enregistre pas les matchs des gens,
13: non mais, d'accord.
12: On est là pour travailler.
13: Alors, dans ce cas, si c'est plus simple, je peux venir regarder le match.
12: Oulala. Comment?
13: Je disais, dans ce cas, je peux juste venir regarder le match, hein, si vous voulez pas enregistrer.
12: Bien sûr, et je pense que vous devriez venir tout de suite.
13: Alors, il n'y a pas le
12: match. Venez tout de suite, non, donnez-moi votre adresse, j'arrive.
13: Ah, mais non, mais c'est ça.
12: Là, j'allais vous réparer votre télé tout de suite, moi. Donnez-moi votre adresse.
13: Ah, bah, c'est très gentil, mais moi, j'ai pas les chaînes, donc c'est pour
12: ça.
13: Ah,
12: mais c'est pas grave, vous inquiétez pas, je vous en mets une de chaîne, moi.
13: Non, mais dans ce cas, moi, je viens, c'est plus simple.
12: Ah, bah, venez tout de suite. Pas de
13: ok.
12: Problème.
13: Vous voulez que je prenne un truc à...
12: Ouais, donne-moi ton nom.
13: Ah, on se tutoie.
12: Ouais, vas-y, donne-moi ton nom.
13: Alors, Martin.
12: Martin.
13: Voilà. Et du coup, je peux prendre des cahuètes, quelque chose?
12: Ouais. Donne-moi l'adresse. Parce que t'es tombé sur le mauvais numéro, mec.
13: D'accord.
12: T'es vraiment tombé sur le mauvais numéro.
13: D'accord.
12: Je t'assure.
13: Mais...
12: Parce que maintenant, je vais te retrouver.
13: D'accord.
12: T'as compris?
13: Mais non, mais c'est
12: t'as
13: alors.
12: T'as compris?
13: Non.
12: Est-ce que t'as bien compris?
13: Non, alors non.
12: Est-ce que t'as bien compris?
13: Non, alors j'ai pas.
12: Est-ce que tu as bien compris?
13: Non, j'ai pas compris.
12: Parce que sur le 09 que tu utilises, c'est un téléphone IP. Et quand c'est téléphone IP, j'ai qu'à retenir le serveur.
13: Excusez-moi.
12: Voilà qu'un téléphone IP, on va retrouver le numéro.
13: Oui.
12: Donc maintenant, je n'aurai pas besoin du commissariat. Je vais venir te voir tout de suite et je vais t'expliquer comment ça marche.
13: D'accord.
12: Toi, je vais te mettre une nouvelle télé, moi.
13: Ah, mais c'est très gentil.
12: T'as bien compris?
13: Bah,
12: je vais te mettre une nouvelle télé.
13: Merci, monsieur. C'est très, très
12: gentil. Okay,
13: c'est fort.
12: Je vais te retrouver. T'inquiète. T'es tombé vraiment sur le mauvais numéro et la mauvaise entreprise.
13: C'est très urbain de votre part. Hein.
12: D'accord.
13: Ah, bah, je vous remercie. Hein. Je ne sais comment.
12: Oui, fais le malin. T'inquiète, tu auras mes nouvelles.
13: D'accord.
12: T'inquiète.
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14: Allô?
3: Allô?
14: Oui?
3: Commandant? Commandant, allô, vous m'entendez?
14: Oui, mais vous êtes une erreur.
3: Je ne suis pas chez le commandant Cousteau.
14: Ah non?
3: Bon, écoutez, est-ce que vous m'entendez bien, là?
14: Bah, évidemment, mais
3: bon,
14: écoutez, je suis pressé, monsieur.
3: Écoutez-moi, je suis le capitaine Nemo à l'appareil, hein. Nous sommes à bord de la Calypso dans les Galapagos. Et nous essayons de joindre le commandant Cousteau à Paris. Nous n'arrivons pas à le joindre ce matin. Apparemment, il y a un problème de téléphone.
14: Ah, mais c'est pas chez moi. Pourquoi vous... vous appelez chez moi?
3: Écoutez, madame, nous sommes à bord de la Calypso et nous sommes à 300 mètres de profondeur au sud des Galapagos. Nous observons un phénomène nouveau, on a besoin de le joindre. Est-ce que vous pouvez prendre le numéro et l'appeler?
14: Écoutez, je viens, mais s'il me dit que c'est pas rien...
3: Non, mais vous inquiétez pas, madame, ça va aller très vite. C'est juste lui donner le renseignement que je vais vous donner. Hein. Alors, je vous donne son numéro à Paris que nous essayons de joindre depuis ce matin.
14: Oui.
3: C'est le 4723...
14: Et alors, qu'est-ce qu'il faut que je fasse?
3: Bon, je suis le capitaine Nemo.
14: Ah bon?
3: Voilà. Alors, Michel Nemo.
14: Michel.
3: Ah bon? Vous lui dites qu'on observe sur le radar avant une formation de moules géantes...
14: Des moules.
3: Géantes, hein.
14: Géantes.
3: 200 mètres de tour, hein.
14: Oh là.
3: Alors, vous lui dites qu'elles ont l'air très, très agressives.
14: Agressives, hein.
3: Agressives, voilà. Alors, demandez-lui ce qu'on fait.
14: Bon, bah alors, je vais l'appeler tout de suite, alors.
3: Appelez-le tout de suite et dites-lui qu'il nous rappelle tout de suite, qu'il se mette en contact s'il arrive à nous joindre, hein.
14: Bon, d'accord, je vous ai fait.
3: Verrouillez tout, verrouillez les radars. Merci, madame.
14: Au revoir, monsieur.
15: Camarade Cousteau, j'écoute.
14: Ah, vous êtes le commandant Cousteau?
15: Oui, bonjour,
14: oui,
15: madame.
14: Je suis un particulier.
15: Oui.
14: On m'a appelé parce qu'on peut pas vous avoir. Et c'est assez urgent. C'est le capitaine Nemo.
15: Michel
14: qui a appelé chez moi.
15: Mais où sont-ils?
14: Au îles Galapagos. Galapagos, je sais plus comment dire, je sais plus.
15: Oui, oui.
14: Oui, ils ont observé des moules géantes et qui sont agressives et oui. à 200 mètres de tour.
15: Oui.
14: Alors, il faudrait que vous l'appeliez parce qu'il ne peut pas vous avoir.
15: Bon, alors écoutez, madame, ce que je vais faire là, je vais composer le numéro d'urgence de la Calypso. On va pas raccrocher.
14: Bon, très bien.
15: Alors, dès que vous entendez un sifflement, vous essayez de leur parler. Eux, ils ne m'entendront pas. C'est vous qui vont entendre.
14: Oui, alors c'est à eux que je parlerai.
15: C'est à eux que vous allez parler, vous allez répéter ce que je vais vous dire.
14: Bon, d'accord.
15: Alors, attention.
14: Allô?
3: Capitaine Nemo, l'appareil.
14: Ça y est, oui, c'est moi, madame. Je vous m'avais appelé tout à l'heure.
3: Ah ben, c'est vous, mais comment vous avez eu le numéro?
14: Ben, je viens d'appeler le commandant Cousteau.
15: Vous m'entendez, madame?
14: Oui.
15: Demandez au capitaine Nemo la couleur des moules.
14: Tout de suite, là?
15: Oui.
14: Et comment je vais l'appeler?
15: Capitaine Nemo, il doit vous entendre.
14: Allô? Capitaine Nemo?
3: Allô, oui, madame.
14: Oui, alors voilà, le commandant Cousteau demande la couleur des moules.
3: Les moules sont bleus, madame, hein?
14: Alors, allô, commandant?
15: Allô?
14: Oui?
15: Je vous écoute, madame.
14: Alors, la couleur des moules sont bleues, hein?
15: Bon, alors ce sont des moules très dangereuses, qu'ils fassent demi-tour arrière, très vite.
14: Attendez, j'appelle, allô? Capitaine Nemo?
3: Capitaine Nemo, madame, oui.
14: Oui, écoutez, il vous dit de... Oh, alors, je sais plus ce qu'il m'a dit.
3: On est... Madame, vous m'entendez?
14: Oui.
3: Oui, la moule géante.
14: La moule géante?
3: A ouvert la gueule. Et le Calypso est rentré dans la moule.
14: Allô? Commandant?
15: Oui, allô, je vous entends, madame.
14: C'est trop tard. La moule géante est rentrée dans la gueule du Calypso.
15: Vous voulez dire que la Calypso est dans la moule?
14: Oui.
15: Demandez-leur de hisser le drapeau blanc. Et de chercher la sortie de la moule à l'arrière.
14: Bon, d'accord. Allô?
3: Allô?
14: Le commandant demande que vous hissiez le drapeau blanc et que vous essayiez de sortir par l'arrière de la moule, parce qu'il y a certainement une sortie.
3: Par l'arrière?
14: Oui, par l'arrière de la moule, oui.
3: Oui, mais on ne voit rien. On ne voit rien, là. On est dans le noir total.
14: Allô, commandant?
15: Oui, madame.
14: Ils disent qu'ils sont dans le noir total et qu'ils peuvent rien voir. Ils peuvent pas sortir.
15: Bon, écoutez, madame, il n'y a qu'une solution.
14: Oui?
15: Les assistants viennent de me donner le plein de la moule.
14: Oui.
15: Et il y a une pancarte avec une inscription issue de secours à l'intérieur de l'animal.
14: Ah bon? Je vais demander, hein. Capitaine Nemo?
3: Allô?
14: Oui. Alors, le commandant demande s'il y a une pancarte à l'intérieur de la moule.
3: Oui, il y a une pancarte.
14: Oui? Il y a marqué issue de secours.
3: Oui, c'est ça.
14: Oui?
3: Qu'est-ce qu'il faut faire?
14: Allô?
15: Oui?
14: Alors, il demande qu'est-ce qu'il faut qu'il fasse.
15: Il se dirige vers l'issue... Allô?
14: Allô, oui?
15: Il se dirige vers l'issue de secours.
14: Allô, commandant Nemo?
3: Capitaine Nemo, madame...
14: Oh, excusez-moi, capitaine Nemo. Il faut que vous alliez vers l'issue de secours. C'est ça?
3: Ça y est, madame, nous voyons la lumière.
14: Oui? Bon, c'est tout ce que vous avez à dire au commandant?
3: Écoutez, madame, ça y est, nous sortons de la moule.
14: Oui? Vous sortez de la moule. Allô, commandant?
3: Et nous gagnons la lumière.
14: Oui?
3: Nous sommes sauvés.
14: Vous êtes sauvés et sortis.
3: Nous sommes sauvés et sortis, nous sommes à la lumière.
14: Allô? Commandant?
15: Oui.
14: Oui, maintenant il n'y a plus de danger, ils sont sortis, ils sont à la lumière.
15: Ils sont sortis de la moule?
14: Oui, oui, la Calypso est sauvée.
15: Bah, écoutez, madame, nous vous remercions.
14: Il faut bien se rendre service, et puis vous savez, je regarde beaucoup votre émission, n'importe comment.
15: Merci pour tout, madame.
14: Ah, je vous en prie, hein. Si vous avez d'autres problèmes, vous me rappellerez.
16: 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Allô, bonjour.
13: Oui, bonjour madame. C'est bien la pâtisserie ?
16: Non, c'est monsieur. Vous cherchez quoi, monsieur ?
13: Ben, je cherche la pâtisserie.
16: Oui, c'est ça, monsieur.
13: Je vous appelle parce que j'ai acheté des cornes de gazelle chez vous.
16: Ouais.
13: Et ben, c'est pas du tout de la vraie gazelle, hein.
16: Pour vous, c'est quoi la corne de gazelle ? Parce que, monsieur, il y a la marocaine, la classique et la normale.
13: Parce que j'ai mon beau-frère qui est passé à la maison.
16: Mmh.
13: Et lui, il est chasseur, vous voyez. Lui, il a déjà vu des gazelles.
16: Attendez, monsieur, attendez. Ça, c'est pas une vraie gazelle, c'est un gâteau.
13: Ah, je vous garantis que moi, ce que j'ai eu, ça ressemble plus à un gâteau, effectivement, comme vous dites, que de la corne.
16: Mais monsieur, c'est un gâteau, non ? C'est pas des animaux, c'est pas une boucherie.
13: Alors voilà, c'est pas des animaux, c'est ce que je vous dis.
16: Voilà, c'est donc, pas une boucherie, arrêtez de me.
13: À partir du moment où vous êtes trompé sur la marchandise.
16: Non, je me suis pas trompé, monsieur. Nous, on fait des cornes de gazelle, des pâtisseries. Pas des cornes de gazelle. Comme vous dites, de la vraie gazelle animale.
13: Voilà. Donc,
16: nous, on n'est pas des chasseurs, on n'est pas des bavarois, on n'est pas des. Soyez clair, vous voulez quoi ? Vous voulez des gâteaux ou vous voulez.
13: Ah, ben j'ai dit, j'ai dit, je voudrais des cornes de gazelle.
16: Monsieur.
13: Ou ce que vous avez en gazelle, sinon, même si c'est pas de la corne, hein, sinon, je ne sais pas. Vous faites les sabots ou pas ?
16: Non, là, vous partez trop loin, là, monsieur. Vous partez les sabots, les machins.
13: Dites-moi ce que vous avez, c'est peut-être plus simple dans ce cas.
16: Bah, vous venez vous regarder ici.
13: D'accord. Sinon, peut-être que je pourrais voir avec le responsable.
16: Quel responsable, monsieur ?
13: Le responsable gazelle ou le chef gazelle, je ne sais pas.
16: Moi.
13: Voilà.
16: Non, mais vous êtes sérieux, monsieur ?
13: Oui. Allô ?
17: Oui, monsieur.
13: Oui.
17: Bonjour.
13: On est passé prendre chez vous des cornes de gazelle ?
17: Oui. Alors, vous ramenez les cornes de gazelle et je vais vous montrer, je vais expliquer, je veux donner pour goûter les trois sortes comme ça. Parce que c'est bizarre.
13: Comment ça, pour goûter ? Ça se mange pas ?
17: Ça se mange pas. Ah, c'est un beau jour aujourd'hui, avec les cornes de gazelle. Vous êtes où, monsieur ? Vous êtes à Marrakech ?
13: Oui, oui, je suis de passage. Hein. Sinon, à la place, vous pouvez peut-être me donner des cornes d'un autre animal, je ne sais pas.
17: D'accord. On a une corne de cheval, une corne de veau, comme vous voulez.
13: Parce que j'organise une soirée viking, et donc du coup, on va tous être habillés en viking et on voudrait boire dans des cornes.
17: Alors, vous venez ici, monsieur.
13: D'accord.
17: Je vous donne des cornes de cheval.
13: Des cornes de cheval, d'accord. Très bien. J'ai pris des cigares aussi.
17: Des cigares aux amandes avec du miel, oui.
13: C'est impossible à fumer, hein.
17: Vous venez tout à l'heure, comme ça, je vous le donne ce que vous voulez, d'accord ? Cigares au chocolat, cigarettes au miel, comme vous voulez.
13: D'accord.
17: Pas de problème.
13: Je vous remercie hein, pour votre bonne humeur, d'autant plus que vous êtes à la radio.
17: D'accord.
13: Sur Rire et Chansons.
17: Rire et Chansons.
13: Oui.
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19: Magasin de Châle République, bonjour.
2: Allô.
19: Oui.
2: C'est le magasin des surgelés.
19: Oui.
2: Bonjour madame.
19: Bonjour.
2: Je dois faire mes commissions, vous savez, parce que je vais être un peu malade et on m'a dit de prendre mes provisions pour la semaine, voyez-vous.
19: Oui.
2: Je voudrais savoir, est-ce que vous avez des haricots ?
19: Oui, bien sûr.
2: Ah, alors, haricots, je note. Des arottes.
19: Des
2: arottes.
19: Des carottes ?
2: Oui.
19: Oui.
2: Ah bon, très bien. Je vais essayer de tout prendre chez vous. Comment ça s'appelle les topinambours ? Non, j'ai pas besoin, c'est trop dur, puis c'est pas surgelé.
19: Alors ça, par contre, j'ai la purée de topinambour.
2: Ah, est-ce que vous avez des poireaux ?
19: Des poireaux, oui.
2: D'accord. Des tomates ?
19: Oui, des tomates aussi, oui.
2: Très bien. Des hommes ?
19: Pardon ?
2: Des hommes.
19: Vous avez demandé quoi ?
2: Des hommes.
19: Des pommes ?
2: Oui.
19: Ah non, la pomme, ça se congèle pas du tout.
2: Ah voilà. Alors, pas de hommes, mais est-ce que vous avez des oires ?
19: Non, non plus.
2: Ah bon ? Ça
19: non.
2: Se congèle pas non plus ?
19: Non.
2: Pour faire les oires au chocolat ?
19: Non, on n'a pas de poire, non.
2: Bon. Et est-ce que vous avez des haillassons ?
19: Non, non plus, madame.
2: Vous n'avez pas d'haillassons ?
19: Non.
2: Bon. Alors, j'allais oublier le plus important parce que je vais rester quand même, essayer de ne pas sortir de chez moi. Et ça, il m'en faut si je dois passer l'hiver toute seule à la maison. Est-ce que vous auriez des aubes ?
19: Alors, des aubes, c'est-à-dire ?
2: Vous savez, les aubes avec les ouilles. On mélange ça avec les ouilles.
19: Non, je ne vois pas de quoi vous me parlez.
2: Ben, vous savez, c'est un fruit. Il y a toujours. C'est un fruit en. Il y a trois fruits en un fruit.
19: Non, ça ne me dit rien du tout.
2: Aux Seychelles, il y en a beaucoup. C'est-à-dire que vous avez à la base du zob, il y a toujours deux ouilles.
19: Alors là, je vois pas du tout. Hein. Bah, puis tout ce qui est fruits exotiques, je pense que ça doit... Nous, on...
2: Parce que, voyez-vous, ils font quelque chose avec ce fruit-là, avec le zob là, et les ouilles, voyez-vous, ils arrivent à faire un jus avec.
19: À faire un jus, d'accord.
2: Qui est congelé.
19: D'accord. Non, mais j'ai pas, hein, non.
2: Ah ben non, celui-là, on le trouve qu'à la banque du sperme.
19: Non, mais n'importe quoi, hein. Non, mais je vois pas le rapport avec les surgelés, madame.
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20: Oui, allô?
9: Bonjour monsieur, c'est bien le salon de coiffure?
20: Oui, c'est une dame au téléphone.
9: Ah, pas du tout, je suis un monsieur.
20: Ah, j'ai cru que vous avez dit oui. C'est...
9: Ah, vous avez cru que je vous disais bonjour monsieur à vous?
20: Oui, c'est ça, j'avais pas compris.
9: Ah non, pardon, mais ce serait complètement con.
20: Pas de soucis.
9: Monsieur Martin, à l'appareil, association des commerçants éco-responsabilifiés.
20: Oui?
9: Je vous bascule en circuit aqua-recycliste, vous connaissez le principe?
20: Non, pas du tout.
9: C'est pour éviter de gâcher de l'eau et du shampoing.
20: D'accord.
9: Donc, sous les bacs à shampoing, on débranche l'évacuation des eaux usées et à la place, on met un seau.
20: Donc, j'ai pas compris, je vais avoir un seau sous les bacs à shampoing.
9: C'est ça, comme ça quand vous faites le premier shampoing de la journée, le mélange au shampoing coule directement dans le seau.
20: D'accord.
9: Et ensuite, vous n'avez plus qu'à reverser le contenu du seau sur la tête des clients suivants et vous pouvez tenir facile toute la semaine avec un seau.
20: Vous êtes conscient quand même qu'on lave des clientes qui n'ont pas lavé ses cheveux depuis 3 semaines ainsi que des colorations. Je vais pas réutiliser le seau pour leur remettre sur la tête.
9: Mais si, c'est exactement le principe du système aqua-recycliste.
20: Ah ouais, mais bon...
21: Mais c'est quoi ça? Aqua-recycliste, je sais pas du tout ce que c'est là.
9: Eh ben bonjour madame déjà.
21: Comment bonjour madame? C'est bonjour monsieur.
9: Admettons. Ah. Donc, l'aquarecyclisme, c'est un système de recyclisme aquatiste.
21: Ouais.
9: Vous me dites ouais, ok, super, donc je valide.
21: Non, non, vous validez rien du tout. Je sais même pas qui vous êtes, je sais rien du tout. Vous validez rien du tout.
9: Bah oui, mais vous me dites ouais.
21: Non, non, je dis ouais.
9: Eh ouais, donc si vous dites ouais, c'est que vous êtes d'accord.
21: Je ne peux pas valider quelque chose que je ne sais pas.
9: Ah oui, mais si c'est quelque chose que vous ne savez pas, pourquoi vous me dites ouais?
21: Non, c'est vous qui parlez, ta-ta-ta. Je dis ouais comme ça pour dire...
9: Bah ta-ta-ta, j'imagine que si vous dites ouais, c'est pour dire que ouais, vous validez.
21: Bah attends, vous vous présentez, je suis monsieur Intel. Moi, je suis un salon de coiffure, je suis pas...
9: Alors, ta-ta-ta, pardon, monsieur Intel, mais soit c'est ouais, soit c'est non, donc...
21: Eh ben alors, donc, c'est non.
9: Ah,
21: voilà.
9: Est-ce que je peux quand même noter que vous êtes volontaire?
21: Non, vous me déclarez pas volontaire.
9: Bah, c'est-à-dire que ça m'arrangerait.
21: Oui, oui, c'est ça.
9: Ouais, parce que moi, j'ai prévu d'interventionner chez vous.
20: Mais vous avez prévu, mais dites-moi.
9: Donc, bonjour, monsieur.
20: On vient comme ça, sans prévenir les gens, on change les choses, enfin...
9: Oui, parce que moi, je touche une subvention chaque fois que j'installe un aquarecyclisme.
20: Ah, ben ça, c'est pas mon problème, hein.
9: Vous inquiétez pas, on va s'arranger.
20: Non, non, on s'arrange pas du tout, non. Chacun sa merde.
9: Non, mais vous dites que je vous ai installé un système...
20: Mais je dis rien à personne. Seul, mais qu'est-ce que c'est, ça?
9: Bah, vous me faites juste un petit attestage comme quoi vous êtes aquarecyclifié, comme ça, moi, je gratte ma subvention et on n'en parle plus.
20: Non, mais vous vous enfoncez de plus en plus, monsieur. Je vous connais dit Dave ni Nadan et il faut que je fasse un truc pour vous toucher. Je suis pas en dire, mais où on est là, oh.
9: Eh ben, moi, je suis à Martinville, donc je peux passer tout à l'heure.
20: Mais qu'est-ce que c'est? Allô?
9: Et rebonjour, ça, c'est le monsieur du début, hein.
20: Non, mais c'est la radio, là, c'est pas possible.
9: Ah ouais, j'avoue, on dirait la radio.
20: Je sais pas, c'est Martin.
9: Alors oui, mais quel Martin?
20: C'est Rire et Chanson.
9: Bah, ça dépend. Si c'est Rire et Chanson, vous avez besoin de mes services d'aquarecyclisme ou pas?
20: Bah oui, du coup, oui.
9: Ok, alors oui, dans ce cas, on n'a qu'à dire que c'est Rire et Chanson.
20: Non, non, c'est gentil, merci, on n'a pas besoin de vos services. Allez, au revoir.
9: Oh, dommage, parce que c'était vraiment Rire et Chanson.
20: C'est vrai, non, non, c'est sérieux.
9: Bah, sérieux, vous savez, la sériositude, c'est une notion très floue au Martinland, donc je peux pas
20: ah,
9: comme ça.
20: Ah, on est d'accord, donc c'est bien Rire et Chanson.
9: Ah, bah, j'arrête pas de vous le dire.
20: Ah. Non, c'est réel, c'est vraiment ça.
9: Donc, c'est pas fini.
20: Non, mais il y a rien, il te demande rien, du coup.
9: Ça va, tout se passe bien?
20: Oui, non, la patronne pense toujours que c'est une histoire d'eau, mais pas du tout.
9: Oh, bah, passez-la moi.
20: Non, ça la fait pas rire, mais moi, oui.
9: Ah, bah, bravo, très belle solidarité patroniste.
20: Merci, c'est gentil.
9: Mais avec plaisir, et au revoir, monsieur.
20: Au revoir, monsieur, au revoir, madame.
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22: Allô, bonjour.
2: Bonjour, monsieur. C'est le club du 3e âge de...
22: Oui.
2: Oui, bonjour, je voudrais la direction.
22: Ah, il n'y a personne pour le moment.
2: Ah bon? Vous pouvez leur laisser un message?
22: Je ne pourrais pas joindre la directrice.
2: Moi, oui, ben vous êtes gentil.
22: Je ne verrai personne.
2: Là. Madame Ledoux à l'appareil.
22: Bonjour, madame Ledoux.
2: Vous avez de quoi noter?
22: Ben...
2: Vous êtes gentil.
22: Là, j'ai rien,
2: alors,
22: madame.
2: Je vous donne le message, hein.
22: Attendez, pour la directrice, là...
2: Hip, hip, hip.
22: Comment?
2: Vous me dites pour la directrice?
22: Oui.
2: Oui, je disais hip, hip, hip.
22: Mais qu'est-ce que je veux dire? Pour ce qui est de la directrice, chère madame.
2: Hip, hip, hip. Oui, cher monsieur, je vous écoute.
22: Je pourrais pas la voir, moi.
2: Attendez, je prends un stylo et un bout de papier pour noter votre message. Vous permettez?
22: Oui, bien sûr, chère madame.
2: Allons-y. Alors, je prends votre message.
22: Oui.
2: Alors, monsieur.
22: Comment?
2: Vous êtes monsieur?
22: Monsieur.
2: Oui, alors je note votre message, hein, allez-y. Hein.
22: Je ne pourrai pas joindre la directrice.
2: Ne pourra pas joindre la directrice. À quelle heure?
22: Oh ben, toute la journée.
1: retourner, hein.
4: Oui, alors, pourquoi?
1: Ben, c'est-à-dire que moi, j'ai pas de relation avec elle.
4: Ben, heureusement.
1: Ah, ça, je vous fais pas dire, madame.
4: Ben, si vous me le faites dire. Vous venez de me le faire dire à l'instant.
1: Oui, bien sûr, madame.
4: Alors, pourquoi vous me dites que vous me le faites pas dire si vous me le faites dire?
1: Oui, mais...
4: Vous savez, monsieur, j'ai plus d'un tour dans mon sac et c'est pas une vieille guenon comme moi qu'on apprend à faire la grimace cette fois dans sa bouche, hein.
1: Ah, ça, je vous fais pas dire, ça, madame.
4: Comment ça?
1: Comment
4: ça, vous me le faites pas dire? Moi, j'ai le droit de dire que je suis une vieille guenon, mais vous n'avez pas le droit de m'insulter, jeune homme. Quel âge avez-vous?
1: Ah non, mais moi, je me permets pas de vous insulter, chère madame.
4: Bah, vous m'avez traité de vieille guenon à l'instant.
1: Ah non.
4: Ah mais si, vous m'avez dit, je vous le fais pas dire.
1: Oui, mais...
4: Ah mais tout le monde est témoin.
1: Vous?
4: Oui.
1: Vous pourrez pas appeler demain, parce que là, aujourd'hui, l'établissement est fermé, là, chère madame.
4: Alors, vous avez de quoi noter mon message, hein?
1: Mais je peux pas noter, moi, madame.
4: Voilà. Alors, madame Ledoux, Germaine...
1: Attendez.
4: Ah, vous voyez, quand on veut, on peut.
1: Oui, ça, je vous fais pas dire.
4: Mais si vous venez de me le faire dire.
1: Je me suis mal expliqué, excusez-moi.
4: Oh, mais je vous en prie. Bon, alors voilà, le message est le suivant.
1: Allez-y, je vous écoute.
4: Donc, avec quoi allez-vous le noter?
1: Papier et un crayon.
4: Ah bon? Bon, formidable. J'ai demandé à madame la directrice une petite pipe, hurrah! Donc, du club du troisième âge, si elle voulait bien me sponsoriser pour le championnat du monde de vitesse des boîtes à savon pour cul de jatte.
1: De cul de Jacques?
4: Cul de jatte, pas de Jacques.
1: D'accord.
4: Non, parce que Jacques, c'était mon époux quand même.
1: Oui.
4: C'est une grande douleur, monsieur.
1: Oui, je ne sais pas dire.
4: Ben si, vous me le faites dire.
1: Oui, bien sûr, madame.
4: Pourquoi me l'avez-vous fait dire?
1: Excusez-moi.
4: Je vous le fais pas dire. Bien écoutez, monsieur, je vous souhaite une bonne journée.
1: Merci, vous de même.
4: Et je vous le fais pas dire.
1: Au revoir, madame.
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23: Allô?
13: Bonjour, monsieur. C'est bien le syndicat?
23: Syndicat.
13: Je vous appelle parce qu'il faudrait m'organiser une grève, s'il te plaît.
23: Ah bon, on va pas vous organiser une grève comme ça. Et pourquoi vous voulez faire grève?
13: Bah, en fait, c'est parce que je voulais prendre des vacances, mais comme j'ai déjà pris mes 5 semaines, il faut que je trouve un truc pour pouvoir prendre des jours.
23: Mais monsieur, vous plaisantez ou quoi? On n'organise pas une grève parce que vous voulez partir en vacances?
13: Bah oui, non, mais officiellement, je serai gréviste, vous voyez.
23: Mais on le fera pas. On va pas déclencher une grève pour ça.
13: Non, vous mais c'est.
23: Rigolez, quoi.
13: C'est une semaine, hein, c'est pas non plus.
23: Et alors? C'est pas quelque chose qu'on va déclencher, en plus, avec quelqu'un au bout du fil. On sait pas qui vous êtes.
13: Ah non, mais je passe, je vous file.
23: Si c'est un traquenard ou.
13: Je sais pas du tout d'où traquenardifier, c'est juste que.
23: Non, mais c'est pas une question. Vous insistez lourdement, monsieur. On le fera pas.
13: Non,
23: je
13: mais
23: vous
13: parce
23: le
13: qu'on va trouver un moyen.
23: On le fera pas.
13: Dans ce cas, pour une occupation des locaux?
23: Non.
13: Non, mais juste, vous voyez, alors, à la limite...
23: N'insistez pas, monsieur. Et alors... On a vu qu'on fait la grève parce que le patron, il vous refuse une semaine de congé.
13: Bah, moi, ça m'arrangerait, quoi.
23: C'est n'importe quoi. C'est pas pour une semaine de congé qu'on va vous donner. Ouais, allez, mais... tranquille, je vais à la CGT. Voyez notre syndicat,
13: non,
23: si
13: mais ce sera...
23: dans la combine.
13: Ce sera...
23: Nous, on ne fera pas dans cette combine. Venez à la permanence juridique, vous verrez la personne.
13: Ah, vous pouvez peut-être me passer un respect.
23: Bonjour.
13: Allô?
24: Bonjour.
13: Ah bah bonjour madame.
24: Vous voulez là monsieur, vous voulez pas faire une grève pour partir en congé? Les grèves c'est pour des revendications collectives, c'est pas...
13: Ah oui, alors j'ai préparé des revendications. Moi je pensais faire un mouvement genre contre le travail par exemple.
24: Contre le travail?
13: J'ai des slogans genre non au travail.
24: Non, on n'est pas contre le travail monsieur, hein. Excusez-moi de rire mais...
13: Parce que j'avais fait des pancartes, j'ai déjà marqué non au travail.
24: Mais on va pas organiser, mais on, c'est quoi, vous nous dites que vous avez des... Vos revendications c'est non au travail, nous c'est pas...
13: Voilà.
24: C'est pas... Voilà, ben nous non, ça, voilà, nous on est pour le travail.
13: Mais c'est bizarre.
24: Non, c'est pas bizarre.
13: On peut faire un truc sur la grève dans ce cas, en modification de la grève. Genre la grève pour la grève.
24: Vous êtes en train de me dire que vous faites la grève pour la grève, mais c'est quoi, vous êtes sérieux dans ce que vous demandez là?
13: Après, faut trouver peut-être
24: c'est
13: un...
24: Pas sérieux, vous êtes trompé de l'organisation syndicale, allez à FO, allez à la CFDT, vous n'êtes pas chez nous.
13: Ah oui, ils font ça.
24: Nous, je ne sais rien s'ils font ça. Moi, je vous parle de mon organisation,
13: ah,
24: c'est hors de question que vous fassiez ça. Mais bon, venez demain, on vous expliquera comment nous on fonctionne.
13: Est-ce qu'on pourrait se voir à l'extérieur? Parce que si on veut traîner dans un syndicat.
24: Ah, monsieur, arrêtez, hein. Franchement, démissionner, changer de travail, aller sur une île, j'en sais rien. Faut aussi un peu, vous prenez vos responsabilités, hein.
13: Non, mais dans ce cas, si je viens déguisé, ça te dérange pas?
24: Tu viens déguisé, soit en parison, là, du MEDEF ou quoi, comme ça, on peut te bombarder, tu vas comprendre.
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25: Allô?
26: Oui, bonjour monsieur.
25: Bonjour monsieur.
26: Monsieur Connard Michel.
25: Ouais.
26: Très bien. C'est la préfecture à l'appareil.
25: Ouais.
26: L'association nationale des gens qui ont un nom prohibitif.
25: À quoi?
26: Un nom prohibitif.
25: Ah bon?
26: Alors, je vous donne votre nouveau nom, monsieur Connard.
25: Parce que j'ai un nom à caractère prohibitif.
26: Ah non, c'est pas ce que je voulais dire, monsieur Connard. Hein, attendez. Je prends la liste. Vous passez, s'il vous plaît, l'autorisation de monsieur Connard. Merci. Vous vous appelez dorénavant monsieur Martin.
25: Je suis Monsieur Martin à partir d'aujourd'hui.
26: Monsieur Martin Michel.
25: Monsieur Martin Michel. On va dire donc.
26: Voilà.
25: Vous me demandez de changer de nom qui est de père en fils pendant des générations et vous me demandez de m'appeler Monsieur Martin aujourd'hui.
26: Votre père était un connard aussi?
25: Bah évidemment, mon père, mon grand-père est de génération en génération.
26: Tous des connards?
25: Depuis X générations. Moi, j'ai pas du tout envie de changer de nom, hein, monsieur, je vous préviens tout de suite, hein. Je garde mon nom de naissance, mais dans le secteur, il n'y a pas que moi qui s'appelle Connard. Mais pourquoi Connard? Faudrait que je change de nom et pourquoi que M. Lafeuille garderait son nom?
26: Vous avez 12 jours, hein?
25: Comment?
26: 12 jours, monsieur. Hein,
25: 12 c'est... jours? J'ai 12 jours pour changer de nom? Vous nous apprenez ça, il est midi et quart. Vous me dites que dans 12 jours, je m'appelle Martin?
26: Ah, attendez, il n'est pas midi et quart, monsieur Connard. Il est midi 20, monsieur Martin.
25: Hein. Bah, enfin, monsieur, c'est incroyable, ça. J'ai jamais fait de demande pour changer de nom, monsieur.
26: Ah, c'est pas vous, monsieur, hein, c'est un monsieur...
25: Mais qui s'est chargé de me changer de nom?
26: Attendez, je vais vous dire tout de suite, passez-moi le dossier.
25: Ah bah, j'ai un dossier en plus.
26: Un monsieur Lafeuille de Moncey-en-Belin.
25: Monsieur Lafeuille de Moncey-en-Belin qui me dit de changer de nom. Ah, c'est incroyable, ça. Et pourquoi qu'il s'appellera pas Connard, lui, ce monsieur Lafeuille, là?
26: Attendez, hein,
25: vous... C'est vrai, ça. Et j'ai 50 ans. Là, et je vais changer de nom, alors que toute ma génération de famille s'appelle Connard depuis des générations. Mais ça, je comprends rien.
26: Mais je vois, monsieur Connard, excusez-moi, il n'y a pas qu'un connard qui s'appelle Martin, hein, il y en a trois.
25: On est trois en tout qui changent de nom.
26: Hein. Oui.
25: Ah, dis donc, ça, c'est pas vrai.
26: On va, attendez, parce que vous me dites qu'il y a un problème dans le dossier.
25: C'est... Ah oui, il y a un léger problème, là.
26: Monsieur, là, vous me passez les coordonnées de monsieur Lafeuille. On va appeler monsieur Lafeuille. Vous quittez pas, on va faire une conférence à trois, hein.
25: Ben, je préfère encore m'appeler Connard que de m'appeler Martin, hein.
0: Allô?
25: Oui.
0: Allô?
25: Oui, monsieur, oui. Monsieur Lafeuille.
0: Non? Oui, bonjour, monsieur.
25: Oui, bonjour, monsieur.
26: Monsieur Lafeuille?
0: Oui, bonjour, monsieur.
26: Oui, dites-moi, monsieur Lafeuille, la préfecture, l'appareil, l'association nationale des gens qui ont un nom prohibitif, nous venons d'appeler monsieur Connard ce matin.
0: Oui?
25: Oui. Ah, dis donc.
0: Allô?
25: Oui, monsieur Lafeuille.
0: Oui, bonjour, monsieur.
25: Oui, c'est monsieur Connard.
0: Oui.
25: Vous permettez de faire la demande à ma place à la préfecture de façon à ce que je change de nom et sans m'avertir du jour au lendemain, comme ça. Non, mais vous pourrez me dire aussi, pendant que vous y êtes, je suis marié, j'ai 5 enfants, vous pouvez me dire aujourd'hui pour demain, vous allez vous marier ou quoi? Qu'est-ce que ça veut dire, ça?
0: Mais vous êtes monsieur Connard, celui de alors?
25: Oui, oui, oui, oui.
0: Ah, ben oui, parce que vous m'appelez pour me remercier.
25: Hein? Je vous appelle pour vous remercier.
0: C'est ça, non?
25: Non! Oh là là! Non, non, je voudrais voir Claire. Claire,
0: ah, elle n'est pas là, hein? Elle n'est pas là.
25: Non! Non, mais...
0: Ma femme est absente, hein?
25: Non, je veux pas parler à Claire. Je voudrais voir Claire dans...
0: Elle n'est pas là!
25: Ouais, mais il est chaud en plus. Non, je veux pas voir Claire. Ah, mais c'est pas vrai.
0: Allô?
25: Mais qui c'est, ce charlot, là? Oui, monsieur Lafeuille.
0: Oui, allô?
25: Oui.
0: C'est monsieur Connard?
25: Oui.
0: Ah, monsieur Connard, je vous entends. Vous m'appelez pour me remercier et vous voulez que je vous passe ma femme?
25: Non, non.
0: Claire?
25: Non, je vous appelle pas pour vous remercier. Je m'appelle parce que dans 12 jours, je change de nom. Et alors, comment je vais faire, moi? Mais moi, j'ai jamais demandé à changer de nom. Ben, vous vous rendez compte?
0: Oui, ça y est, je prends mes papiers. Voilà, j'ai demandé que vous vous appeliez monsieur Martin.
25: Non, non, non.
0: Si, si, si, ah si.
25: Non.
0: Ben, je vous remercie de me...
25: Non, je vous remercie pas du tout. Vous changez mon nom, mais qu'est-ce que c'est que ça? C'est pas possible, ça.
0: Monsieur Martin?
25: Non, je suis monsieur Connard.
0: Je vous entends pas bien, monsieur Martin.
25: Je ne suis pas monsieur Martin.
0: Attendez, je remets mon sonotone.
25: Aïe, c'est pas vrai, ça.
0: Je remets mon sonotone.
25: Non, c'est pas vrai, ça.
0: Je vous passe Claire, hein, vous vouliez lui parler.
25: Claire? Mais non, mais je veux pas parler à Claire, moi. Qu'est-ce que vous voulez que je dise à Claire? Moi, j'ai rien à foutre.
0: Allô, oui.
25: Ouais.
0: Allô?
25: Oui, allô. Oh là là. Madame Lafeuille?
0: Oui, c'est qui à l'appareil? C'est monsieur Martin.
25: C'est monsieur Connard de...
0: Monsieur Martin.
25: Non, je suis pas monsieur Martin.
0: Allô, monsieur Martin?
25: Non, je suis monsieur Connard.
0: Ah, monsieur Connard, il dit, il y en a encore, je croyais que tu les avais tous changés.
25: Parce que vous voulez tous changer les connards. Mais dites donc, vous allez avoir des problèmes, hein. Mais c'est dingue, ça.
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7: Oui.
8: Bonjour, monsieur, c'est bien le restaurant?
7: Oui.
8: Je voudrais réserver une table pour deux personnes à 4 heures.
7: On sert pas à 16 heures, monsieur.
8: Comment ça, à 16 heures?
7: Vous me dites deux personnes à 4 heures.
8: 4 heures du matin?
7: Mais monsieur, 4 heures... Attendez, je vous passe ma patronne, monsieur. Oui, allô?
8: Bonjour, monsieur. Voilà, comme j'expliquais à votre collègue...
7: Monsieur, je ne vais pas ouvrir mon restaurant à 4h du matin, nous sommes fermés.
8: On peut manger rapidement, on ne prendra pas d'entrée. À la limite, on fait juste un plat direct,
7: vous voyez. Monsieur, non.
8: Bah, pourquoi?
23: Bah parce qu'on n'ouvre pas à 4h du matin, monsieur.
13: Comme par hasard, ça vient de changer, ça.
23: Monsieur, je suis dans mon restaurant. Je vous dis que je prends pas une réservation pour 4h du matin.
13: Non mais excusez-moi, mais s'il n'y a ni la serveuse ni vous, comment on fait pour manger?
23: Mais je suis en train de passer à la radio, c'est pas possible, hein. C'est un gag ou quoi? Je ne serai pas là à 4h du matin.
13: Eh bah justement, si vous êtes pas là, comment on fait pour manger? C'est ça que...
23: Allô?
13: Oui, ah, bonjour monsieur.
10: Je suis madame, et je pense qu'on se comprend pas. Oui. 4 heures du matin, c'est impossible. On ouvre déjà, il est 11h.
13: 11h, 23h.
10: Non, nous on arrive le matin, hein, il est 11h.
13: Et là vous fermez?
10: Non, on ouvre.
13: À 23h?
10: Non, à 11h le matin. Et après, on ferme, il est 16h.
13: 16h du matin?
10: Non, 4h de l'après-midi, on ouvre.
13: Si vous ouvrez à 4h du matin, comme vous dites...
10: Comment? Non, c'est l'après-midi.
13: Vous fermez à 11h du matin?
10: Non, on ouvre à 11h du matin.
13: Ah, vous rouvrez, donc en fait vous ne fermez pas, puisque vous ouvrez, vous fermez au même moment?
10: Non, à 11h le matin, le personnel arrive.
13: Mais attendez, excusez-moi, pourquoi le personnel arrive pour la fermeture? C'est ça qui est bizarre?
10: Non, c'est le soir, 23h.
13: Ah bah vous m'avez dit que c'était le matin?
10: Mais non, le 11h, c'est le matin.
13: D'accord, donc est-ce que dans ce cas je peux réserver pour...
11: Allô?
13: Ah, une autre dame, bonjour.
11: Non, ouvrez bien vos deux oreilles. Nous servons entre 11h30 du matin à 14h.
13: 14h du matin?
11: Non, 14h du matin, non mais hey, vous êtes monté à l'envers ou quoi? On sert de 11h30 à 14h.
13: Et de 23h à 19h?
11: Non, non, non, je sers de 11h30 à 14h.
13: Et de 22h30?
11: Vous savez, monsieur, la médecine a fait des gros progrès, par contre, la grève du cerveau, ça n'existe pas encore, malheureusement. Alors... c'est moi le gérant, monsieur.
13: Ah bah c'est encore une autre, bonjour madame.
11: Eh, vous déconnez là, monsieur. Je sais pas de quelle planète vous débarquez, vous, mais c'est le midi, c'est tout.
13: C'est pas quelle planète, c'est que moi j'étais à l'étranger avec ma femme, si vous voulez, on revient juste...
11: monsieur, mais c'est pas parce que vous revenez de vacances que je vais m'amuser à venir à 4h au matin, mais vous avez vu ça où, vous, monsieur?
13: Non, mais enfin, excusez-moi, mais ça me semblerait un minimum commerçant, quand même, parce qu'après...
11: Pardon, vous rendez compte que vous demandez à un commerçant d'ouvrir son restaurant, de tout allumer les fours pour deux personnes qui vont venir manger à 4h au matin?
13: Ah bah vous avez compris.
11: Bah j'ai tout compris, monsieur, mais moi je vous dis non.
13: Eh bah moi je vous dis oui.
11: Je vous dis non, monsieur, ça va, je parle bien français. Bah, vous rendez compte de ce que vous me demandez, monsieur?
13: Bah non, mais vous laissez ouvert dans ce cas, vous voyez comment...
11: Ah
13: juste...
11: non, monsieur, mais vous avez vu que je vais laisser le restaurant ouvert alors? J'ai mes clients devant moi, monsieur, qui rigolent même de vous.
13: Ah
11: vous
13: bah tant mieux, bah écoutez, j'en suis ravi.
11: Ah bah ouais, on se prend la poire. Hein.
13: Bah écoutez, tant qu'à faire, dites-leur de m'écouter sur Rire et Chanson dans ce cas.
11: Bah on devrait.
13: Ah bah oui, vous devriez, oui.
11: Je fais déjà pas le service du soir, c'est pour certainement pas m'emmerder à 4h au matin, monsieur. Je vous dis non depuis tout à l'heure, vous êtes à taper de la caisse. Si vous voulez venir ici et que je vous le dis devant vous, je vous le dirai devant vous, monsieur. Et en même temps, vous prendrez ma main dans la gueule.
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15: Bienvenue. Oui.
2: Allô, Nadine?
15: Oui.
2: Ah, comment ça va?
15: Ça va, mais vous êtes qui?
2: Bah, tu me reconnais pas?
15: Ah ben mince, ben non, franchement, je reconnais pas.
2: Ah, écoute, enfin quand même.
15: Oh, je suis désolée, hein, mais...
2: Ça me fait de la peine, Nadine.
15: Oh, madame...
2: Ah!
15: Ça, c'est ça.
2: Ah!
15: Ah, voilà.
2: Oh.
15: Comment que ça va?
2: Ben, pas très bien.
15: Oh, mince alors. Et quand est-ce qu'il vous déplâtre alors?
2: Eh ben, figurez-vous que j'ai eu quelque chose d'assez rare.
15: Oui.
2: Les poils se sont pris dans le plâtre.
15: Ah!
2: Et s'ils m'enlèvent le plâtre...
15: Ils vont vous arracher tous les poils.
2: Voilà.
15: Eh ben, pardon. Vous allez sentir votre douleur.
2: Parce qu'ils m'ont fait un deuxième plâtre. Qu'est-ce qu'on vous avait dit?
15: Eh ben moi, Hélène m'a dit que vous êtes tombée.
2: Oui.
15: Qu'on vous a plâtré le pied.
2: Oh, jusqu'au bassin.
15: Oh, quelle horreur.
2: Oui.
15: Parce que moi, je pense surtout à ça, quoi, au problème pour monter les escaliers, pour...
2: Non, mais j'ai pris quelqu'un.
15: Ah, vous avez bien fait.
2: Il est très gentil, c'est un jeune homme. Hein.
15: D'accord.
2: Oh oui, heureusement qu'il est là.
15: Hein. Ben, heureusement, oui, que ça existe.
2: Oh, oui. Le problème, donc, c'est que c'est les poils, quoi. Comment ils vont faire, je ne sais pas.
15: Comment ils vont faire?
2: Alors, les pieds. Bon, ben, on n'a pas de poils sur les pieds. C'est surtout les cuisses.
15: Les cuisses.
2: Et puis la touffe, quoi.
15: Bah oui.
2: La chatte, quoi.
15: Ben, exactement, oui, je m'en doute.
2: Je suis très inquiète pour les poils de ma chatte.
15: Oh, mais non, vous ne faites pas de soucis, ça repousse de toute façon.
2: Ben, vous savez déjà, moi, avant, hein, moi, quand on me bouffait la chatte, rien que me la bouffer comme ça, parfois, il m'arrachait un ou deux poils, quoi. Ça me faisait mal. Oh, Nadine.
15: Hein, ben, pardon.
2: De rien, j'ai toujours beaucoup aimé les poils de ma chatte.
15: Ben oui, notre féminité, on y tient.
2: Oh oui, j'ai toujours bien entretenu.
15: Oh.
2: J'ai un bigoudi spécial chatte, la Made in China, là,
15: ouais,
2: vous savez,
15: ouais.
2: Rose, là. Mmh. Et donc, je faisais des petits rouleaux comme ça, comme
15: bah,
2: une petite...
15: Oui.
2: Une petite cascade de poils.
15: Oh.
2: Oh, c'était joli.
15: Comme si c'était des cheveux sur votre tête.
2: Voilà, c'est exactement ça.
15: Ben oui.
2: Et donc j'ai fait, vous savez, comme une espèce de petite permanente.
15: Mm-hmm.
2: Donc ça, c'est très joli, ça s'ouvre comme des rideaux. Voilà, quand on écarte doucement, vous voyez.
15: Mm-hmm.
2: Et l'idée est qu'on les arrache.
15: Quand est-ce que vous y allez?
2: Ça va faire pipi.
15: Non, pour vous enlever le plâtre.
2: En fait, il y a le jeune homme. Il me propose de le faire lui-même.
15: Ah.
2: Bah, attendez, je vais vous le passer. Michel, madame qui veut vous parler.
26: Oui, allô, merci. Allô?
15: Oui.
26: Oui, bonjour, madame.
15: Bonjour, monsieur.
26: Vous voulez peut-être me...
15: Je sais pas, elle me dit qu'elle s'est fait du souci pour son plâtre.
26: Pour les poils de sa chatte, oui.
15: Oui, voilà.
26: Voilà.
15: Je sais pas si c'est votre boulot de faire ça, j'en sais rien, moi. Hein.
26: Ce qu'elle me demande, en fait, c'est de faire moi-même l'épilation, c'est ça?
15: Oui.
26: Avec ma bouche.
15: C'est pardon bien... Bah, pourquoi avec votre bouche?
2: Bah oui, j'y tiens. Hein.
15: Pardon?
26: Vous voyez.
15: Oui, mais il y a quelque chose qui tourne pas rond. Pourquoi qu'elle vous demande ça?
26: C'est pas mon métier. Hein.
15: Eh ben, ma foi, moi, c'est pas moi qui peux le faire non plus. Hein.
26: Vous êtes sûr?
15: De quoi je suis sûr?
26: Ben, je crois qu'elle vous appelait pour ça.
15: Pardon?
26: Je vous la repasse. Hein.
15: Oh, pour dire quoi?
2: Merci. Allô?
15: Oui.
2: Je suis pas en confiance totalement avec ce jeune homme.
15: Oui.
2: Je voudrais savoir si vous pouviez le faire, vous.
15: Ah non.
2: Avec votre bouche.
15: Ah non, non, non. Ah non, non, non, non, non, non, non. C'est hors de question. Non, non, non.
2: Mais pourquoi?
15: Mais parce que c'est pas dans mes façons de faire.
2: Non, mais on recrache après, c'est pas grave.
15: Oh ben non, non, non, non, non. Je suis désolée, madame. Vous faites erreur sur moi, sur ma personne. Hein.
2: Ah non, mais c'est juste un coup de main, je vous demande. Hein.
15: Je ne vous connais pas assez. Je suis pas assez intime avec vous. Je suis pas...
2: Les yeux fermés.
15: Pourquoi vous avez pas demandé à Hélène?
2: Hélène?
15: Oui.
2: C'est elle qui m'a dit de vous appeler.
15: C'est Hélène qui vous a dit de m'appeler moi?
2: Oui.
15: Eh ben pardon, je suis vraiment scotchée là.
2: Ben, hein. Ben oui, parce qu'elle a dit que vous rendriez service facilement. Plus.
15: Ben dites, il y a service et service quand même. Hein.
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12: Allô, oui.
13: Oui, bonjour monsieur, je suis bien en bas.
12: Madame, je suis une femme, merci.
13: Oui, bon, bah, si vous voulez, admettons.
12: Bonjour monsieur, tu sais.
13: Comment ça, tu sais? Ah, on se tutoie.
12: On se tutoie. Non, je parle à ma sœur à côté. Mais vous êtes qui?
13: Monsieur Martin, je suis le fondationneur du mouvement des tabliers bleus.
12: Peut-être, ça me dit quelque chose.
13: On est pour l'abolification des taxes sur les consommations dans les bars.
12: Au revoir.
13: Comment ça, au revoir?
12: Je suis en train de travailler, monsieur, vous appelez dans un bureau de tabac.
13: Oui, mais enfin, c'est pas une raison pour me dire au revoir.
12: Mais je suis en train de vendre des cigarettes en même temps, monsieur. Donc, je suis avec des clients, c'est pour ça que je peux pas.
13: Ah, bah, faites comme si j'étais pas là, faut pas se gêner.
12: Mais qu'est-ce qu'il lol, monsieur? Mais vous êtes qui? Bon, vous savez quoi? Vous êtes avec la patronne, voilà, vous venez...
13: Oui, enfin, vous êtes soi-disant la patronne.
12: Je suis soi-disant la patronne, maintenant. Attendez, je vous passe ma sœur, parce que là, je peux pas, moi. Allô?
13: Oui, allô?
12: Oui.
13: Oui, excusez-moi, j'avais un monsieur, là, qui soi-disant...
12: Non, il n'y a pas de monsieur, c'est ma sœur que vous aviez. Donc déjà, vous êtes qui?
13: Monsieur Martin, donc moi, c'est ce que j'ai expliqué. Je représente l'association des tabliers bleus.
12: Les tabliers bleus, après les gilets jaunes et les foulards rouges, maintenant, c'est les tabliers bleus.
13: Exactement, oui, voilà, c'est ce que j'essayais d'expliquer à l'autre, là.
12: Et l'autre, déjà, elle a un prénom, c'est ma sœur, c'est la responsable du bar. Donc nous, on a autre chose à foutre que de vous entendre avec vos tabliers bleus, là, vos trucs, vos conneries, et de parler comme ça de ma sœur.
13: Bref, j'ai annoncé sur Internet comme quoi j'organise un rassemblement dans votre bar.
12: Vous avez annoncé sur Internet que vous faisiez un rassemblement chez moi sans me demander à moi, c'est mon établissement?
13: C'est ça. Alors tant que j'y suis, je vais venir pour vous coller quelques affiches aussi.
12: Vous prenez des décisions à la place des patrons, là, ça va pas du tout. Et en plus de ça, vous manquez de respect. Donc,
13: oh bah tiens, moment, c'est moi, la meilleure. Alors tiens, c'est l'autre qui me dit que je lui manque de respect.
12: C'est l'autre qui me dit maintenant, c'est ma sœur maintenant, alors qu'elle vient de me dire que vous veniez de m'appeler l'autre. On est deux sœurs, deux patronnes, deux associées.
13: Oh, bah, soi-disant.
12: Soi-disant. Mais vous allez vous calmer, monsieur Martin?
13: Non, mais excusez-moi, comme vous, en tant que patron de bar, vous ne payez pas de taxes et pas d'alcool.
12: On ne paye pas de taxes en tant que patron de bar et on ne paye pas d'alcool.
13: Voilà.
12: Et l'URSSAF, ça te parle? Je sais pas, c'est...
13: Non, mais est-ce que c'est une raison pour faire payer les clients d'un truc que vous ne déboursifiez pas?
12: Les gilets jaunes, si tu veux, y a pas de souci, mais t'as rien inventé. Tes tabliers rouges, tes machins, tes trucs, maintenant tu retires tes sur Facebook, mais maintenant c'est hors de question. On vous accueillera même pas.
13: Non mais, s'il te plaît.
12: Quoi, s'il te plaît? Tu me tutoies pas déjà? Si moi je te tutoie, c'est parce que tu m'as manqué de respect.
13: Ah bah excuse.
12: Non mais excuse, non, je t'excuse pas, parce que tu t'es pas réglo. Alors arrête de raconter des conneries, que les bars ils payent pas d'alcool, ils payent pas de TVA. Non mais où t'envoles toi?
13: Entre nous, on sait bien que tu payes pas les boissons, je veux dire.
12: Entre nous, tu sais
23: sais bien que je paye pas les boissons. Je vais te sortir toutes mes factures de livraison. Si je les paye pas, franchement, je suis encore plus riche que Macron. Donc alors vas-y, maintenant, je t'écoute. Qu'est-ce que tu veux faire avec ton truc la mercredi?
8: Alors, ce que j'ai fait, c'est que j'ai annoncé comme quoi il y avait consommation gratuite sur la journée de mercredi.
23: Il y avait consommation gratuite au bar. Il a annoncé ça sur Facebook, le mec.
8: Voilà.
23: Eh, hey, mais t'es un sketch à toi tout seul, toi. Et t'y crois?
8: Ça me semble la moindre des choses, hein, si
23: ça
8: on veut.
23: Ça te semble la moindre des choses. Non, mais attends. Non, mais il est en train de faire des trucs sur le commerce. Il va raconter n'importe quoi. C'est quoi? T'annules tout de suite ton truc sur Facebook, tu le retires tout de suite. Tes affiches, tu te les cartes bien au cul.
8: Alors non, parce que c'est quand même du 1 mètre sur 2.
23: Oh là là, il faut que là, c'est à marquer dans les annales.
8: Excusez-moi, mais encore une fois, je vous demandais de laisser mes annales tranquilles.
23: Mais au bout d'un moment, tu me prends pour une conne, donc c'est
8: bon. Ah bah voilà, bah l'autre qui recommence.
23: Alors l'autre, elle t'emmerde.
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17: Allô?
19: Oui, bonjour, je suis mis au cabinet médical du docteur...
17: Oui, bonjour, oui. Monsieur.
19: C'est le docteur lui-même?
17: Oui.
19: Vous êtes bien gastro-entérologue?
17: Oui.
19: Oui, très bien, bonjour docteur, c'est le service de France Télécom, l'appareil, le 14. Oui, docteur, nous vous informons qu'à partir de 15h, vous allez hériter d'un nouveau système téléphonique de France Télécom, un nouveau service qui s'appelle la sonnerie personnalisée. Je ne sais pas si vous êtes au courant de ça.
17: Non, pas du tout.
19: Toutes les professions indépendantes de la région vont avoir une sonnerie qui indiquera, hein, par une illustration sonore, la profession que vous avez.
17: Oui.
19: C'est-à-dire qu'évidemment, on saura si vous êtes médecin, on saura si vous êtes agriculteur.
17: Ah bon?
19: Voilà.
17: Mais ça consiste en quoi alors?
19: Ben, les gens qui vous appellent entendront une sonnerie téléphonique, une illustration sonore, et donc ils sauront que vous êtes bien de médecin, gastro-entérologue, puisque les...
17: Mais comment ils sauront, eux, que ça correspond à la truc gastro-entérologue?
19: Ah ben, vous voulez que je vous fasse entendre?
17: Ouais.
19: Je vais vous faire entendre. Tu me bascules la cartouche. Je vais vous faire entendre déjà agriculteur. Vous allez voir, la 14, éleveur-agriculteur. Ouais, vas-y. Je vous fais entendre la cassette, hein.
17: Oui.
19: Pour les agriculteurs, voilà ce que maintenant les gens entendent quand ils appellent un agriculteur. Hein. Oui. Merci. Allô? Vous avez entendu, non?
17: Oui, c'est parfaitement ridicule. Et quand on appelle un gastro-entérologue, qu'est-ce que ça donne?
19: Attendez, hein, je vais vous faire entendre. Hein.
17: Oui, faites-moi entendre.
19: Je vous préviens, nous on n'est pas responsable de ça, ça a été fait à Paris. Hein.
17: Oui, oui.
19: Tu me charges? Gastro.
17: Ouais. Ah ben c'est pas possible.
19: Comment?
17: Ce sont des rots qu'on entend.
19: Oui, absolument.
17: Bah, on entend quelqu'un qui rote, alors...
19: Bah oui, mais c'est ce qu'il y a pour gastro-entérologie.
17: Oui, bah c'est lamentable. Je n'ose pas imaginer ce qu'il y a pour le gynécologue, hein.
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20: Oui.
8: Bonjour monsieur, c'est le salon de toilettisme?
20: Oui, c'est une dame, c'est la... Enfin, oui.
8: Ouais, c'est juste pour vous prévenir, je vous laisse une livraison devant la porte.
20: Attendez, c'est une livraison de quoi?
8: Ce sont des vaccins contre la grippe que vous pourrez revendre à vos clients.
20: Non, non, attendez. Je ne vends rien dans mon toilettage.
8: C'est pas grave, faites passer ça en prestation, comme ça vous toilettagez et hop, au passage vous vaccinez.
20: Vous vous rendez compte que vous me demandez, moi, en tant que toiletteuse, de vacciner un chien?
8: Voilà, en revanche, faites-le discrètement parce que comme ils sont un peu périmés de l'année dernière...
20: Non mais attendez, demandez à des gens de leur vendre des vaccins qui ne sont plus bons pour les chiens. Vous savez comment ça s'appelle?
8: La débrouille?
20: Non, ça s'appelle du vol, et au niveau de la loi...
8: Ah non, pardon, je les ai pas volés, je les ai trouvés dans une benne.
20: Non mais c'est n'importe quoi. Vous avez trouvé des vaccins pour chiens que vous vendez alors qu'ils sont périmés?
8: Bon, pour être exact, ce sont des vaccins pour humains, mais c'est pareil.
20: Mais vous foutez ma gueule parce que vous croyez qu'on soigne les chiens avec les mêmes médicaments que les humains?
8: Non mais vous êtes pas obligé de le dire.
20: Mais vous sortez du combien du 18e siècle? Vous viviez autant des colons?
8: Et pourquoi je vivrais autant des colons?
20: Des vaccins humains périmés pour donner aux chiens? Attends, le meilleur.
8: Ah.
20: Il veut m'envoyer des vaccins pour humains qui sont plus bons. Puis moi, je les paye. Puis je les fais à mes chiens. C'est pas mal, hein?
8: Non mais, allô?
20: C'est bien, hein?
21: Oui, allô?
8: Bonjour, madame.
21: C'est quoi cette arnaque, là? Vous déposez rien du tout. Vous allez reprendre vos choses et vous barrez de l'autre. Nous, on n'a rien commandé, on veut rien savoir.
8: Bah si, parce que comme je l'ai mis à votre nom.
21: Non, il n'y a rien de mis à mon nom, il y a quoi que ce soit. Et en deux questions, vous vous pointez là parce que ça va mal finir, moi, je vous le dis. Parce que moi, j'appelle les flics.
8: Il n'y a que deux palettes, de toute façon, de vaccins.
21: Non, mais vous déposez absolument rien du tout.
8: Bah, j'ai eu votre collègue avant, là, qui m'a validé la commande.
21: Non, elle a rien validé du tout. Non.
8: Elle m'a dit, ah oui, super, des vaccins.
21: Non, ne me dites pas n'importe quoi, s'il vous plaît. Elle a pas dit super, des vaccins.
8: Ah si, et après, elle a rajouté, ouh, je kiffe les vaccins.
21: Non.
8: En tout cas, c'est ce que j'ai entendu.
20: Attendez. Ce que vous êtes en train de faire, c'est du hors-la-loi.
8: Oh, pardon.
20: Bah, vous avez pas de chance, ma fille est l'avocate.
8: Ah.
20: Pas de vol du tout.
8: Ah oui.
20: Vous êtes pas tombé sur la bonne cliente.
8: Oh, je suis pas sûr.
20: Je n'ai pas pas le droit de vacciner un chien. Pas plus que j'ai le droit de vacciner un humain. Pas de bol, j'ai une fille. Avocat, j'ai une fille. Médecin, vous êtes pas bien tombé.
8: Alors justement, j'ai mon beau-frère qui est médecin avocat et il m'a
20: dit... Votre médecin avocat, est-ce qu'il sait que quand même on ne fait pas les mêmes soins aux animaux qu'aux humains?
8: Écoutez, je peux vous le passer, il était à côté de moi.
20: Allez-y, passez-le moi, on va rigoler.
8: Ah bah attendez, je vais le... Martin, il y a le monsieur qui veut te parler là.
20: Déjà, c'est pas un monsieur, c'est une dame.
8: Oui, allô?
20: Oui, bonjour monsieur. C'est quoi cette histoire que vous... Non, non, vous foutez de ma gueule.
8: Pardon, je suis quand même médecin avocat, donc je suis maître docteur.
20: Oui, maître docteur, ouais, ben vous êtes con parce que vous êtes peut-être maître de rien du tout.
0: Médecin avocat.
20: Vous êtes médecin avocat.
8: Absolument, oui.
20: Alors par contre, j'aimerais bien que vous me donniez votre numéro de téléphone.
8: Ah non, absolument pas, c'est secret professionnel.
20: Ah bon, il y a un secret professionnel pour vendre.
8: Le barreau de l'ordre des médecins avocats m'interdit de transmettre mes coordonnées à un qui
0: d'âme. Ça n'existe pas, un barreau des médecins avocats. Médecin, oui, avocat, oui, mais les deux réunis...

0: Oui, bonjour madame. Je suis bien au cabinet de voyance.
1: Oui, tout à fait.
0: Ah, très bien. Vous êtes donc des voyants, hein, c'est ça des...
1: Oui, je vous écoute.
0: Est-ce que vous voyez combien ça va me coûter à peu près?
1: Qu'est-ce qui va vous coûter quoi?
0: La voyance.
1: Ah ben ça dépend de vous, ça dépend de ce que vous souhaitez développer. C'était sur un domaine ou sur plusieurs domaines?
0: Oui, j'aimerais savoir combien ça va me coûter de rencontrer une voyante.
1: Non, mais vous souhaitez aborder un domaine ou plusieurs domaines? Le tarif varie en fonction. Si c'est juste le domaine sentimental, c'est 65 euros. Oui. Si c'est tous les domaines, c'est 89 euros.
0: 65 euros pour le domaine sentimental? Mais vous plaisantez?
1: Non, je ne plaisante pas du tout.
0: Mais enfin, madame, c'est le tarif d'une pute.
1: Eh ben, allez voir une pute.
0: Ben, dites-moi, c'est moins cher en vrai, hein?
1: Oui, ben, allez voir une pute.
0: Excusez-moi, madame.
1: Non, mais les putes sont bien plus chères, monsieur.
0: Ah non, madame.
1: Ah bah vous prenez pas de la qualité alors. Mais là comme c'est de la voyance de qualité, c'est les tarifs. Bon, on va parler de putes longtemps ou on raccroche?
0: Oui, mais enfin, comment pouvez-vous savoir que les putes que je vois soient pas de bonne qualité?
1: Parce qu'à ce prix-là, c'est pas de la qualité, c'est tout.
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3: Bonjour, bienvenue à la mairie de...
1: Oui.
4: Bonjour monsieur, c'est bien la mairie?
1: Oui.
4: Monsieur Martin, société Martin Paysagisme.
1: Oui.
4: Je vais vous déposer des feuilles mortes que j'ai ramassées pour mes clients.
1: Ah, alors c'est pas en mairie.
4: Ouh là là, comment ça c'est pas en mairie?
1: C'est le...
4: Rassurez-moi, c'est bien à la même adresse quand même.
1: Non, non, c'est pas la même adresse.
4: Oh là là là là, la boulette.
1: Ah oui, non, non, non, c'est pas du tout à l'adresse là.
4: Ah oui, parce que moi j'ai tout envoyé à l'hôtel de ville.
1: C'est quoi, des feuilles mortes?
4: Ouais, parce que j'ai trois camions bennes qui sont pleins à ras-bord.
1: Mais ils pourront pas descendre des bennes.
4: Ah non, mais on vous laisse pas les bennes, on va juste décharger les 3 tonnes de feuilles qu'il y a dedans.
1: Non, mais vous allez pas nous déposer 3 tonnes de morte sur la place de la mairie.
4: Non, alors c'est pas sur la place, parce que si on les laisse en vrac dehors, tout va s'envoler.
1: Mais vous voulez les déposer où? On n'a pas de benne en mairie.
4: Non, mais on les met à l'intérieur, dans la mairie.
1: Des feuilles mortes de dehors, vous voulez mettre des feuilles mortes dans le hall de la mairie?
4: Voilà, on peut aussi en mettre dans les bureaux d'ailleurs.
1: Non, je vous passe le cabinet du maire, non.
4: Non, mais on va répartir, on en met un peu partout.
1: Ne quittez pas.
3: Veuillez patienter quelques instants, nous allons donner...
1: Allô?
4: Bonjour monsieur.
1: Bah, vous allez quand même pas mettre vos feuilles mortes dans les bureaux de la mairie.
4: Ok, donc on met tout à l'accueil.
1: Bah, l'accueil...
4: Mais attendez, je confirme à mes collègues en walkie-talkie.
1: Bah non.
5: Appel général, je suis en ligne avec le monsieur de la mairie.
1: Bah, non.
5: Finalement, on met tout à l'accueil.
1: Mais bah, pas du tout monsieur.
4: Quoi, vous m'avez dit à l'accueil?
1: Mais non.
4: Bah.
1: Je dis vous allez quand même pas décharger à l'accueil de la mairie.
4: Ah, donc on revient au bureau. Bah, ok.
1: Oh là là là là.
5: Bon bah finalement c'est pas à l'accueil, on décharge tout dans les bureaux.
1: Bah non.
5: Oui, le gars, c'est pas ce qu'il veut. Un coup, c'est l'accueil, un coup, les bureaux.
1: Bah, il veut mettre les feuilles mortes dans les bureaux de la mairie.
4: Oui, ça y est, ça, c'est bon, j'ai prévenu.
1: Alors, attendez, monsieur le maire est là, je vais vous le passer.
4: Merci, monsieur.
1: Je vais déposer ces feuilles mortes dans l'accueil ou les bureaux de la mairie.
6: Allô?
4: Bonjour, madame.
6: J'ai affaire à qui, là?
4: Vous avez affaire à monsieur Martin, responsable en chef principal des établissements Martin Paysagisme.
6: Bah, vous êtes avec le maire de... Vous me déposez des feuilles, je comprends rien à ce que vous racontez. Vous êtes une entreprise d'où?
4: Ah non, je ne suis pas l'entreprise d'où, je suis l'entreprise
6: non,
4: Martin.
6: Non mais, vous me dites où est votre entreprise?
4: Ah, bah on est à Martinville.
6: Quelle adresse?
4: 1 rue Martin.
6: 1 rue Martin. C'est très bien, comme j'ai votre adresse, je saurai où vous envoyez les verbalisations.
4: Oh là là, et en plus je vous ai donné mon adresse.
6: Je m'excuse, hein. Si vous n'avez pas d'endroit à les déposer et que vous les déposez à la mairie, moi je vous signale que la police nationale sera là, hein. Je vous dis que vous serez verbalisé.
4: Oui, mais enfin pardon, ce sont vos feuilles quand même.
6: Ouais, bah, vos feuilles. Non mais qu'est-ce que c'est que ces raisonnements?
4: Bah ce sont les feuilles de la commune.
6: Bah, les feuilles de la commune.
4: Parfaitement, ouais.
6: Et moi, à ce moment-là, je vous interdis de venir sur le territoire de ma commune. Hein? Qu'est-ce que vous venez foutre sur notre territoire?
4: Moi, je viens juste déposer les feuilles, après, je reste pas. Hein.
6: Mais où c'est que vous allez déposer les feuilles?
4: Écoutez, on va faire simple. Je vous décharge les trois bennes dans le hall, après,
6: non
4: vous
6: mais,
4: faites ce que vous
6: non
4: voulez.
6: Mais vous avez les pieds sur terre, monsieur?
4: Non, parce que là, je suis sur une chaise haute, donc j'ai les jambes qui pendent.
6: Non, mais amenez des feuilles. Vous allez amener combien de mètres cubes de feuilles?
4: Oh, bah, pas mal.
6: Non, mais quand vous me dites que vous allez amener des feuilles dans l'entrée de la mairie, vous allez amener trois bennes, ça fait combien de mètres cubes? Comment les gens vont rentrer dans les services de l'état civil? Comment ils vont monter dans les services?
4: Alors ça...
6: Ah, vous vous en foutez?
4: Non, mais en tassant bien sur les côtés, on pourra vous faire un petit chemin. Il y aura toujours de quoi passer.
6: Non, non, non, bah, il y aura toujours de quoi passer. Non, mais de toute façon, les forces de l'ordre seront là et elles vous accueilleront dignement.
4: Ah, alors là, merci.
6: Hein?
4: Ah bah oui, accueil par les forces de l'ordre, ça c'est la classe.
6: Eh ben oui, eh ben...
4: Eh ben, sans abuser, vous auriez pas une petite fanfare avec?
6: Vous tournez rond, monsieur?
4: Non, mais parce que je me dis, quitte à faire une cérémonie d'accueil...
6: Non.
4: Mais si, mettons les petits plats dans les gros.
6: Non.
4: Eh, si je demande à ma belle-sœur, je peux nous avoir les majorettes de Martinville.
6: Vous foutez de la gueule du monde.
4: Franchement...
6: Au revoir.
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7: Sportif, bonjour.
8: Oui, bonjour, c'est le bar des sportifs.
7: Oui.
8: Ça va?
7: Oui.
8: Il est là, le poivreau, là, et il est en train de boire un coup au bar ou pas?
7: Lequel?
8: Le pire, quoi.
7: Je sais pas, ça dépend, il y en a beaucoup, hein. Oui.
8: Le bar des sports?
7: Oui.
8: Ouais, il est là, le poivreau, là, au bar. Il est arrivé, il est en train de boire son coup, non?
7: Quel poivreau? Parce que j'en ai plusieurs au bar, moi.

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1: Oui, allô ?
2: Bonjour monsieur, je suis bien chez le primeur ?
1: Oui.
2: Je me suis permis d'utiliser le nom de votre magasin pour lancer une cagnotte en ligne pour récupérer des sous.
1: Eh ben, mais pourquoi vous voulez utiliser ma...
2: Parce que moi, à la base, je voudrais m'acheter une voiture, mais bon, forcément, si je demande de l'argent pour ça, ils n'en donnent
1: oui,
2: pas.
1: Oui, mais attendez, de quel droit vous utilisez l'enseigne ? C'est trop facile.
2: J'ai déclaré comme quoi que vous aviez des problèmes de mise aux normes, d'hygiène, machin truc, qu'il fallait faire des travaux.
1: Surtout dire que j'ai des problèmes d'hygiène et ainsi de suite. Mais vous vous rendez pas compte, je suis un magasin alimentaire, monsieur.
2: Ben justement, c'est comme ça, c'est crédible. Donc, il faudrait que je vienne prendre quelques photos.
1: Non, mais les photos, c'est hors de question. Je crois que vous ne me connaissez pas encore.
2: Non, mais on va faire une petite mise en scène, vous voyez.
1: Non, non, la mise
2: si
1: en scène...
2: Si vous fermez ne serait-ce que 2-3 jours.
1: Non, mais vous fermez 2-3 jours, mais... Non, mais vous avez un cerveau pour réfléchir, là. Un magasin qui ferme 2-3 jours, c'est un magasin qui prend des vacances.
2: Ah oui, bah c'est tout bénef pour tout le monde. Vous avez des vacances et moi, ça me permet de récupérer...
1: Oui, non, je sens l'arnaque pure et dure.
2: Je vous préparerai quand même une petite pancarte.
1: Non, mais il n'y a pas de pancarte à avoir, monsieur. Vous inquiétez pas, je vous attends tantôt.
2: Comment ça, tantôt ?
1: Venez voir tantôt et...
2: Oula, non, attendez, pas du tout. Vous devez confondre. Moi, je ne suis pas monsieur tantôt, je suis monsieur Martin.
1: Et tantôt, vous savez pas que c'est cet après-midi ?
2: Non, mais... Alors, pourquoi vous me parlez de ce monsieur tantôt ? Peut-être que vous pouvez me le passer.
1: Et monsieur tantôt, mais c'est pas possible. J'ai dit à tout à l'heure, monsieur...
2: Monsieur tantôt, oui, c'est ça.
1: Bah, non, tiens, mais alors... ça, vous ne comprenez pas ça.
2: Ah bah tiens, passez-moi monsieur tantôt.
1: À tantôt, plutôt.
2: Alors non, pardon, mais non, je ne suis ni monsieur tantôt, ni monsieur plutôt. Non, monsieur Martin.
1: Ah non, mais vous avez encore pas compris. J'ai pas dit de monsieur, j'ai dit à tantôt.
2: Enfin, excusez-moi, j'ai mon beau-frère à côté qui a tout entendu.
1: Non, mais... Mais passez-le-moi, votre beau-frère.
2: Ah bah, attendez. Martin, il y a le monsieur du primeur qui veut te parler.
1: Alors déjà, je suis pas un monsieur, je suis une femme.
2: Je l'ai mis, il est en attente, là, je l'ai mis en secret.
1: Non, j'entends tout, monsieur.
2: Oui, allô ?
1: C'est la même voix, monsieur.
2: Pardon ?
1: C'est la même voix ?
2: Ah non, c'est pas moi.
1: Et vous êtes monsieur ?
2: Monsieur Martin.
1: Ah, c'est deux monsieur Martin, alors ?
2: Et oui, bah, on est beaux-frères.
1: D'accord. Et vous habitez où ?
2: À Martinville.
1: Alors, monsieur Martin à Martinville.
2: Voilà, vous êtes monsieur tantôt ?
1: Alors, je suis pas monsieur tantôt, je suis...
2: Ah, alors vous êtes sans doute monsieur plutôt ?
1: Non, bah non, forcément, et vous n'allez pas plus comprendre que votre beau-frère.
2: Bon, si, j'ai très bien compris.
1: Non, non, c'est votre beau-frère qui m'a dit
2: bon,
1: que...
2: Bon, écoutez, passez-moi monsieur tantôt, je vais voir directement avec lui.
1: Non, mais c'est pas possible.
3: Allô ?
2: Ah, vous êtes monsieur tantôt ?
3: Non, il faut arrêter, monsieur, des problèmes d'hygiène. Vous vous foutez pas de nous, non ? Vous n'avez pas à mettre notre magasin en problème d'hygiène. Si ça ne va pas, on va porter plainte contre vous.
2: Oh, bah moi d'abord.
3: Non, mais tu vous foutez du monde. Et moi, j'en ai rien à foutre. Si vous n'avez pas les moyens de vous acheter une voiture, c'est votre problème.
4: Allô ?
2: Oui, allô ?
4: J'en ai rien à foutre de vos problèmes. Vous êtes monsieur qui ?
2: Monsieur Martin, vous êtes monsieur tantôt, c'est ça ?
4: Non, non, non, je suis pas monsieur tantôt.
2: Toujours pas, bah j'ai pas de chance.
4: Je vois pas qu'est-ce que vous devez confondre biroute et casse-croûte.
2: Non, alors, aucun problème de biroute, j'ai juste dit que pour cause d'hygiène...
4: Pour cause d'hygiène, mais de quel droit vous faites ça ? Vous êtes cinglé, non mais attendez, je vous certifie, je porte plainte contre vous.
2: Si je viens cet après-midi, par exemple,
4: vous
2: voyez ?
4: J'en ai rien à foutre, je ne veux pas vous voir. Si je vous vois arriver dans ma cour, je vous fous dehors.
2: Ah, et si je me déguise ?
4: Je ne veux pas vous voir.
2: Même si je suis déguisé en monsieur tantôt.
4: Bon, écoute, tu vas fermer ta gueule, hein, tu vas pas venir me faire chier chez moi, hein. Je pourrais te croire, moi j'ai deux chiens, deux berges allemands. Tu vas voir ta gueule, elle va sauter, hein.
2: Bon, bah mes amitiés, monsieur plutôt.
4: Allez, dégage.
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1: Allô, là, papa, j'écoute.
6: Bonjour, madame, c'est bien le restaurant.
1: Bonjour, monsieur.
6: Bonjour, madame. C'est bien le restaurant de la...
1: Oui, monsieur.
6: Bonjour, madame, la préfecture, à l'appareil.
1: Oui.
6: Monsieur de la place, directeur du cabinet de monsieur le préfet.
1: Oui.
6: Je vous passe, monsieur le préfet, hein. Monsieur le préfet, le restaurant. Merci. Allô ?
1: Allô ?
6: Bonjour,
1: oui,
6: madame.
1: Oui, bonjour, monsieur.
6: Excusez-moi de vous déranger.
1: Oui.
6: Il ne fait pas bien beau dehors en ce moment ?
1: Non, pas du tout, monsieur le préfet, mais, non ?
6: Après cette magnifique été qu'on a reçue, dites-moi.
1: Oui, c'est vrai,
6: hein,
1: oui.
6: C'était pas vrai. Bon, alors, je vous appelle parce que j'ai l'intention, bien entendu, de venir dîner un de ces soirs. Ça.
1: Bien, monsieur.
6: Voilà. Le patron est là, non ?
1: Ben, il est parti faire une course, là.
6: Ah.
1: Parce que vous auriez voulu quelque chose de spécial.
6: Vous êtes la patronne, non ?
1: Oui, monsieur, ah, oui. Bon.
6: Écoute, je connais un peu votre mari, hein.
1: Ah oui ?
6: Oui. Est-ce qu'on peut parler quand même en toute confidence ?
1: Ah ben c'est sûr, monsieur. Voilà. Pas de problème.
6: Voilà. Je vous recommande la plus grande discrétion, madame. Hein.
1: Oui, monsieur. Bon. Oui, pas aucun problème.
6: Voilà. Ma femme va en Thalasso pendant une semaine la semaine prochaine.
1: Oui.
6: Je vais en profiter pour amener quelques amis dans votre bon restaurant.
1: Eh ben c'est gentil de penser à nous, monsieur.
6: Voilà.
1: C'est bien.
6: Nous allons être quatre, monsieur.
1: Oui.
6: Hein. Simplement, votre mari que j'ai eu au téléphone l'autre jour m'a dit que ça, c'était sans doute possible.
1: Ah oui ?
6: Oui. Est-ce qu'il est possible de dîner ?
1: Oui.
6: À quatre ?
1: À quatre ?
6: Hein ? Mais avec des call girls sous la table.
1: Avec des ?
6: Des call girls.
1: Oui.
0: Oui.
6: Sous la table.
0: Quatre messieurs.
6: Oui.
0: Hein? Et puis quatre... Quatre...
6: Des call girls.
0: Ah oui. Eh bien, de toute façon, vous... Enfin, j'ai pas l'habitude de servir du monde comme ça. Ça va pas choquer les autres personnes à côté?
6: Oh, ce sont des dames fort discrètes et de grande courtoisie.
0: Bah écoutez, parce que je voudrais pas qu'il y ait du monde à côté quand même, peut-être, non?
6: À quelle distance de votre sol tombe la nappe?
0: Ben, ça tombe pas très bas, hein, c'est ça. Je suis pas très très bien placée pour faire ce genre de service, vous voyez, parce que d'abord, on n'a pas de moquette, on n'a que du carrelage.
6: C'est-à-dire?
0: On n'a que du carrelage, j'ai pas de tapis, j'ai rien, hein. C'est...
6: Oui.
0: Hein, par terre, ça va peut-être être ennuyeux pour être sous la table. Non, c'est... Parce que bon, si j'avais une moquette, des grandes nappes, des grandes... Puis en plus, j'ai du personnel jeune, tout ça, ça m'ennuie un peu de faire ce genre de service, hein, c'est...
6: Oui.
0: Hein, c'est...
6: Bah oui.
0: Ça m'ennuie de...
6: Bah oui.
0: De vous dire...
6: C'est dommage, c'était ma femme qui m'offrait ça pour mon cadeau d'anniversaire.
0: Mais bon, je suis mal placée pour vous recevoir dans ces... Comme
6: ah bah,
0: ça.
6: Mais tournez-vous.
0: Pardon?
6: Tournez-vous.
0: Oui, bah ça sera pareil, hein.
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7: Bonjour.
2: Bonjour monsieur, c'est bien le bar?
7: Oui, bonjour.
2: Monsieur Martin à l'appareil, j'ai besoin de passer prendre une photo chez vous.
7: Une photo de quoi monsieur?
2: Je vous explique, en fait je savais pas que pour la fête de la musique, on n'avait pas le droit de picoler dans la rue.
7: Mm-hmm.
2: Et moi je me suis fait contrôler, j'avais une bouteille à la main.
7: Et elle venait de chez qui la bouteille?
2: Bah de chez moi, mais il faudrait dire que ça vient de chez vous, donc je vais prendre une photo de vous dans le bar en train de me donner la bouteille.
7: Mais...
2: Et comme ça, hop, je fais sauter le PV.
7: Mais je m'en fous, clairement.
2: Oh, bah super sympa.
7: Bah, vous voulez des photos de mon commerce pour que vous puissiez faire sauter votre PV? Ça va pas la tête?
2: Oh, ça va, je vous demande juste un petit service.
7: Je demande... Bah, et de où je vous rendrai service? Non, mais vous êtes pas bien, non?
2: En plus, vous êtes le patron.
7: Bien sûr.
2: Eh bah, donc, vous craignez rien, vous êtes peinard.
7: Mais je suis peinard de quoi? Il y a personne qui a besoin d'être peinard. Moi, je suis peinard puisque je suis en règle. Qu'est-ce que je m'en fous de votre PV?
2: Mais non, on va mettre ça sur le dos d'un de vos employés.
7: Bah, il manquerait plus que ça.
2: Bah oui, comme ça, vous et moi, on est peinardos.
7: Il n'y a pas d'employé qui vous fera une photo dans mon établissement pour un VV que vous avez pris dans la rue. C'est clair?
2: Dans ce cas, plan B, vous dites que chez vous, ce sont les clients qui font le service et qu'il y en a
7: je un. Dis que les clients, je dans le service en bas, mais vous vous rendez pas compte.
2: Non, comme ça, vous balancez qui vous voulez.
8: Tu fais pas boire, tu vas boire ailleurs.
2: Ah, c'est la patronne que j'entends derrière.
7: Non, la patronne, elle est en ligne.
2: Vous êtes sûr?
7: Bah, venez un petit peu, mon mari va s'occuper de vous.
2: Ah bah, avec plaisir, tiens, bah, passez-le moi.
7: Non, mais il est... Je peux te parler.
8: Allô?
2: Bonjour madame, vous inquiétez pas, moi je prends une photo avec un client derrière le bar.
8: Ouais, ben j'en ai rien à foutre de ta gueule. Si tu sais, écoute-moi bien.
2: Ouais?
8: Écoute-moi bien mon gars.
2: Ah bah là t'inquiète, j'écoute, oui.
8: Si tu sais pas boire, tu restes à ta maison et tu fais pas chier le monde.
2: D'accord, mais alors si je sais boire.
8: Et tu fais pas chier le monde. Alors, mais non, c'était un truc.
2: Ah bah te prive surtout pas.
8: Si ça va pas.
2: Ouais.
8: Tu vas porter plainte au commissariat.
2: Bah je peux pas puisque c'est eux qui m'ont mis le PV si je porte.
8: Eh bah justement, bah tu vas porter plainte au commissariat contre la personne qui se servait une cadette dans la rue. Et après on va s'expliquer avec moi. Parce que moi je travaille au commissariat.
2: Ah, parce que toi tu travailles au commissariat.
8: Oui, je suis au commissariat monsieur.
2: T'es pas policier quand même.
8: Bah si je travaille au commissariat, t'en as vu quoi?
2: Bah je sais pas, comment tu veux que je devine?
8: Je suis gendarme.
2: Oh là là, bah oui, bien sûr.
8: Ah bah oui, hein. Je travaille au commissariat, je suis gendarme, connard.
2: Bah évidemment, commissariat, gendarme. Bah oui, c'est normal.
8: Ah oui, c'est normal, hein.
2: En plus, moi, mon beau-frère, il est policier à la gendarmerie, j'aurais dû y penser.
8: Voilà. Donc maintenant, si tu veux, tu viens ici, on s'explique. Et tu vas prendre un double PV.
2: Ah, mais attends, vu que t'es au commissariat, tu peux me le faire sauter le PV, toi, non?
8: Alors, tu peux aller sucer au bois.
2: Oh, pourquoi tu veux que j'aille fumer du bois?
8: Tu peux aller sucer au bois.
2: Fouler des noix?
8: Sucer.
2: Furer.
8: Donc, tu peux aller sucer au bois parce que si tu viens ici, tu fermes un deuxième de PV.
2: Oh, bah non, quand même pas un deuxième PV.
8: Ah, bah, je vais me gêner. Il y a hors de question que je fasse sauter un PV.
2: Non, mais entre nous, t'as l'air bien placé, me dis pas que tu peux pas le faire.
8: Eh, bah, c'est impossible, il est enregistré à la... Tous les PV sont enregistrés par ordinateur.
2: Aïe, ouais, vous avez un ordinateur.
8: Ils sont enregistrés, c'est fini.
2: Non, me dis pas que c'est fini.
8: C'est fini, ton PV, tu vas le payer.
2: Ou alors, on dit que c'est toi qui m'as refilé la bouteille discrètement.
8: Oui, ah oui, je suis policier et je travaille dans un bar au noir.
2: Oh bah bravo.
8: Hein?
2: Bah je savais pas, mais policier et barman, ça fait beaucoup.
8: Ah oui, hein. Alors on va faire un truc.
2: Ouais.
8: Nom, prénom.
2: Martin.
8: Prénom.
2: Martin.
8: Prénom.
2: Toujours Martin.
8: Hein?
2: Bah Martin.
8: Martin.
2: C'est ça.
8: Alors, adresse.
2: Alors, 1.
8: Ouais.
2: Rue Martin.
8: Martin, rue Martin. Tu prends vraiment les gens pour des cons, toi?
2: Ah non, le con, c'est moi.
8: Oui, je suis pas le con.
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9: Allô, la maison de Thomas, bonjour.
10: Bonjour, madame, je suis bien aux pompes funèbres.
9: Oui.
10: Oui, bonjour, je voudrais parler à madame Josette Thomas.
9: C'est moi.
10: Eh bien, bonjour, madame, et bravo, c'est l'état civil de la mairie à l'appareil.
9: Oui.
10: Je suis le nouveau stagiaire, en fait.
9: L'état civil.
10: Oui, exactement.
9: Vous êtes avec madame Mathieu, alors.
10: Exactement.
9: Ah, d'accord, j'ai tout pigé. Bon. Voilà. Alors, dites-moi tout.
10: Eh ben, écoutez, on est très heureux de ce qui vous arrive aujourd'hui. Forcément, c'est la fête. Malheureusement, madame Mathieu, elle n'est pas là. J'ai oublié de lui dire que ce qui vous arrivait.
9: Qu'est-ce qui m'arrive?
10: Comment ça, qu'est-ce qui vous arrive?
9: Ben, j'en sais rien.
10: Ben, attendez, madame Josette Thomas.
9: Oui.
10: Pompe funèbre.
9: Oui.
10: Aujourd'hui.
9: Oui.
10: C'est votre anniversaire.
9: Mon anniversaire?
10: Et oui.
9: Ma foi, non.
10: Mais si.
9: Non.
10: Et si.
9: Non.
10: Et aujourd'hui? Vous êtes devenue la doyenne de la ville.
9: Hein? Vous rigolez ou quoi?
10: Attendez.
9: Non, non.
10: Madame, vous êtes...
9: C'est pas mon anniversaire. Je connais ma date de naissance. C'est pas mon anniversaire.
10: Vous êtes née le 17 septembre...
9: Non.
10: 1905.
9: Non.
10: Ah si?
9: Ah bah non. C'est pas moi.
10: Ben si.
9: Non.
10: Vous avez exactement aujourd'hui 104 ans.
9: Non. Je sais, mais enfin, écoutez, je sais quand même quand est-ce que je suis née. Allez, merci, au revoir.
11: Ah oui.
12: Allô.
11: Oui.
12: Bonjour, monsieur.
11: Bonjour, madame.
12: C'est madame Thierry à l'appareil.
11: Oui.
12: Je voudrais parler à madame Josette. Toi.
11: Vous êtes Annie.
12: Oui.
11: Oui. Ah, je vous parle Josette. Hein.
9: Allô.
12: Félicitations.
9: Pourquoi?
12: Ben, il paraît que vous êtes la doyenne.
9: Bon, ça va pas, non? C'est des conneries, tout ça.
12: Ah ben, j'étais à la mairie.
9: Non, non, non, non, non, c'est des conneries.
12: Ils ont dit que vous aviez 104 ans.
9: Oh, ben, ils disent n'importe quoi.
12: Non, c'est vrai. Alors, ils vont venir vous féliciter avec
9: eux. Eh ben, qu'ils viennent, je les attends.
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15: Oui, bonjour.
2: Oui, bonjour madame. C'est bien le garage?
15: Oui.
2: J'aurais besoin de passer pour récupérer des fiches de paye. Je voulais savoir si je pouvais passer aujourd'hui.
15: Oui, mais pourquoi vous voulez des fiches de paye?
2: C'est rapport au prélèvement à la source pour les impôts.
15: Oui.
2: J'ai une idée. C'est que j'ai déclaré que je travaillais chez vous.
15: Vous rigolez ou quoi? Vous déclarez pas que vous travaillez dans une entreprise alors que vous n'y êtes pas.
2: Justement, c'est pour ça qu'il faudrait qu'on se mette d'accord parce que
15: non,
2: du coup.
15: Non, il n'y a rien à se mettre d'accord parce que moi je ne vous ai jamais embauché, rien du tout, donc n'importe quoi.
2: Et si vous dites que.
15: Non, je dis rien du tout. C'est quoi ce cinéma-là? Vous me demandez carrément de frauder. Non, mais ça va pas ou quoi? Vous avez des signatures de l'employeur et tout ce qui s'ensuit, rien du tout.
2: Ah bah alors, je me suis permis de la faire.
15: Non, mais où que c'est qu'on s'en va? N'importe quoi.
2: Où que c'est qu'on s'en va, c'est que...
15: Pas, qu'est-ce que vous voulez faire, là?
2: Ah bah, qu'est-ce que je veux faire? C'est tout simplement passer au garage pour récupérer cette fiche de paye que vous me devez.
15: Je vous dois pas de fiche de paye puisque vous ne faites pas partie du garage.
2: Officiellement.
15: On s'en fout, officiellement, officieusement. De toute façon, moi, c'est pas dur, hein. Il y a un service protection juridique. Ils vont s'occuper de votre cas tout de suite.
2: Ah bah, c'est très gentil, c'est ce que, justement.
15: Ah oui, ouais, ouais, bah, vous allez voir si c'est très gentil.
2: Bah, merci beaucoup.
16: Et vous avez une fiche de paye à récupérer dans une voiture.
2: Ah, bonjour monsieur. En fait, vous avez des fiches de paye qui sont dans les voitures.
16: Non, mais non, je croyais que vous aviez des papiers à récupérer dans une voiture.
2: Ah bah, alors, si ça vous arrange, on fait comme si j'avais une voiture en réparation et vous me laissez la fiche de paye dans la boîte à gants, par exemple.
16: La fiche de paye de qui?
2: De moi.
16: Mais il est hors de question que je vous donne une fiche de paye.
2: Non, mais comme vous proposiez, là, vous me la laissez dans la voiture, comme vous disiez.
16: Mais donc... n'importe quoi, je vous ai rien proposé du tout. Et vous êtes qui, là? Vous êtes qui? Je veux savoir qui vous êtes et ce que vous voulez.
2: Parce que là, vous me remplissez la fiche de paye, c'est ça?
16: Oui, oui. Ça, je suis en train de vous la remplir. Vous voulez combien sur la fiche de paye, monsieur?
2: Alors, moi j'ai mis...
16: Vous vous foutez de ma gueule ou quoi, là? Non, mais ça va pas la tête. Mais vous êtes malade ou quoi? Vous êtes un grand malade?
2: Juste qu'on soit cohérent, vous voyez.
16: Mais qu'on soit cohérent avec quoi? Vous foutez de moi ou quoi?
2: Non, mais rapport au dossier.
16: Mais quel rapport? Quel dossier? Vous déclarez que vous travaillez chez moi alors que je vous connais pas? Mais c'est aberrant, ça.
2: Alors, si c'est que ça qui vous embête, moi je peux passer, comme ça on fait connaissance, vous voyez.
16: Mais ça va pas la tête. T'es malade, mon pauvre ami, hein?
2: Non, mais comme vous proposiez de me laisser la fiche de paye dans...
16: Mais je vous propose rien du tout, j'ai cru que vous étiez un client. Pourquoi je vous ferai une fiche de paye si vous travaillez pas chez moi? Écoutez, allez vous faire voir, vous êtes complètement fêlé, mon pauvre ami.
2: Non,
16: hein.
2: Mais enfin, excusez-moi, c'est vous me dites d'aller chercher dans la voiture, mais
16: bah,
2: je ne sais pas.
16: Vous êtes un vrai petit con, hein?
2: Ah, oh, bah non.
16: Ah, oh, bah non, bah dis donc, deux petits cons alors. Même un grand con, je dirais, mais vous êtes malade, hein. Faut vous faire soigner, monsieur.
2: Non, mais excusez-moi, vous me dites aller chercher dans la voiture et vous me dites pas laquelle.
16: Mais vous êtes débile ou quoi? Vous êtes débile, je vous ai rien dit du tout. Je vous connais pas, j'ai cru que c'était un client qui venait récupérer un papier dans sa voiture.
2: Non, mais on se comprend, vous me laissez le truc dans la boîte à gants. Allô?
14: Non, on marche pas dans ces combines là, c'est tout.
2: Non, comme votre collègue me proposait de laisser la fiche de paye dans.
14: Ah non, non, non, non, non, non. Non, voilà. Il faut pas en inventer.
2: Ah bah, je n'en invente pas.
14: Oh, mais...
2: Dans ce cas, ce qu'on peut dire, c'est que vous me payez au black, ce qui justifierait que j'ai pas de fiche de paye.
14: Non, mais n'importe, tout bon. Vous avez jamais travaillé ici. Non, mais.
2: Votre collègue était d'accord pour me faire la fiche de paye.
14: Mais non, à penser, c'était un client qui appelait pour venir récupérer
16: Mais t'es con ou quoi?
2: Ah, bah, c'est à nouveau le monsieur.
16: T'es belge?
2: Comment ça, belge? Beige, comme une voiture beige?
16: Espèce d'abruti.
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17: Tourisme Vermobile, bonjour.
12: Oui, bonjour madame.
17: Bonjour monsieur.
12: C'est l'agence de tourisme.
17: Oui monsieur.
12: Ah, bonjour, madame Ledoux à l'appareil.
17: Oui, qu'est-ce que je peux vous faire pour vous rendre service madame?
12: J'aurais voulu un billet de train.
17: Oui.
12: Pour Avranches, Lourdes.
17: Alors attendez, je note.
12: Mais vous avez de quoi noter?
17: À quelle date vous auriez voulu madame?
12: Oh ben vous avez l'air plaisant, vous avez l'air de vous distraire et de vous amuser.
17: Bah tant qu'à faire pour travailler, autant travailler dans la bonne humeur, hein.
12: Oui, parce que vous savez, moi, à mon âge, hein, j'ai peu l'occasion de rire.
17: Vous regardez par là, dans la rue, il y a plein d'occasions de rire, vous savez.
12: Je ne peux pas sortir, monsieur, je suis handicapé à 85%.
17: Ben vous regardez par la fenêtre.
12: Je suis non-voyante.
17: Ah, excusez-moi, madame, je vous prie de m'excuser. Alors, vous êtes non-voyante? Handicapé à 85%.
12: Oui.
17: Et vous aimeriez partir d'Avranches pour aller à Lourdes.
12: Voilà.
17: C'est ça, madame.
12: Évidemment, en place handicapée, avec les réductions, pour l'aller.
17: Oui.
12: Et pour le retour, par contre, Lourdes-Avranches.
17: Oui.
12: Non handicapé, quoi.
17: Monsieur, vous croyez au miracle.
12: Pardon, monsieur.
17: Excusez-moi. Alors. À quelle date vous auriez aimé, madame?
12: Écoutez, j'aimerais partir début juillet.
17: Début juillet.
12: Monsieur, c'est ma dernière chance, hein?
17: Air-sense.
12: Ma dernière chance.
17: Ah, votre dernière chance. Excusez-moi, j'avais pas compris. Bon, alors, à l'aller, c'est la place handicapée, et au retour, bien sûr, tarif plein, c'est ça?
12: Voilà.
17: D'accord. Ah oui, vous m'avez pas dit la date du retour.
12: Vous savez, un miracle, on ne peut pas savoir, hein?
17: En fait, vous attendrez là-bas?
12: Oui.
17: Et si ça prend longtemps?
12: Mais qu'est-ce que vous voulez que je fasse?
17: Un peu des distractions à Lourdes, il n'y en a pas beaucoup, hein.
12: Ah, monsieur, vous savez, à mon âge, qu'est-ce que vous voulez que je fasse comme distraction?
17: Je sais pas, moi, le bridge, les cartes...
12: Je suis non-voyante.
17: Hein? Ah oui, c'est vrai. Oui. Le cinéma, il n'y en a pas à Lourdes, hein.
12: Je suis non-voyante, hein.
17: Ah ben oui, je sais pas, je peux pas vous dire. Je vois pas, en fait, je vois
12: oui,
17: pas.
12: Oui, moi non plus. Comment?
17: Non, excusez-moi. Oh, bah, décidément.
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18: Bonjour.
2: Ah, bonjour madame. Je suis bien chez le pizzaioliste.
18: Pardon?
2: Le marchand de pizza, le pizzaioliste.
18: Oui.
2: Je suis passé chez vous la semaine dernière pour prendre des pizzas emportées.
18: Oui.
2: J'avais demandé des tomates fraîches.
18: Oui.
2: Et alors, elles étaient pas fraîches?
18: Ah, nos tomates sont toujours fraîches.
2: Ah, bah, je peux vous garantir que quand je suis arrivé chez moi, elles étaient à la température de la pizza. Enfin, elles étaient chaudes, quoi.
18: Bah oui, bah, ils sont mis sur les pizzas et ils sont cuites au four.
2: Voilà, donc elles sont chaudes.
18: Bah, des tomates fraîches, c'est des tomates fraîches.
2: Ah, bah non?
18: Bah, si, une tomate fraîche qui passe au four, c'est une tomate fraîche.
2: Ah, bah non, puisqu'elle était chaude.
18: Bah, c'est une tomate fraîche, une tomate chaude.
2: Bah non, une tomate chaude, c'est une tomate qui n'est plus fraîche.
18: Bah, jamais au four, c'est des pizzas, c'est chaud.
2: Donc vous reconnaissez que vos tomates fraîches, vous les servez chaudes?
18: Bah, ils sont sur les pizzas, ils sont chaudes.
2: Voilà, on est d'accord.
18: Bah, voilà.
2: Comme il y a eu trompisme sur la marchandise.
18: Ah, non, non, il n'y a pas de tromperie, c'est marqué tomate fraîche. Une tomate fraîche, c'est pas une tomate froide.
2: Ah, bah oui, mais une tomate fraîche, c'est pas une tomate chaude non plus.
18: Bah, si.
2: Bah, non.
18: Bah, si, point barre.
2: Bah non.
18: Mais si, c'est fraîche.
2: Bon, je veux bien négocier à tomates tièdes.
18: Eh ben alors, c'est quoi des tomates fraîches? C'est quoi des tomates fraîches?
2: Elles devraient être entre 5 et 15 degrés, j'imagine.
18: Non, c'est des tomates fraîches.
2: Ah bah non.
18: Mais si, c'est des tomates fraîches. Ah bah même si vous les mettez au four, ils sont fraîches.
2: Ah non, ils sont pas fraîches.
18: Mais si.
2: Ils sont tièdes.
18: Mais oui, bah ils sont tièdes ou froides ou chaudes, je m'en fous. Je vous dis que la tomate, elle est fraîche. Vous savez ce que c'est, froid?
2: Bah oui, je sais bien.
18: Non, non, bah non, vous savez pas. Parce que votre cerveau, il arrive pas jusque-là à comprendre. Une tomate froide et une tomate chaude, ils sont fraîches. C'est des tomates fraîches.
2: Ah bah ils sont pas fraîches.
18: Si, bah ils sont sur la pizza. Pizza, c'est quoi? C'est froid ou c'est chaud une pizza? C'est froid. C'est chaud. Eh bah alors. Alors si vous l'avez mangée en salade, elle est fraîche. Et puis si vous la mettez au four, elle est plus fraîche votre tomate.
2: Ah bah on est d'accord.
18: Ah bah c'est carrément débile, hein. Parce qu'une tomate fraîche, c'est une tomate fraîche. Hein.
2: Ah bien. Alors pourquoi vous la mettez au four si dans ce cas vous dites qu'elle est plus fraîche après?
18: Bah, c'est des tomates. On va les mettre où les tomates? Vous voulez que je les mette où? Je peux même pas les mettre sur les pizzas parce que si je la passe sur la pizza, elle va être chaude. Alors monsieur, ça va pas lui plaire. Bah non, c'est des tomates fraîches et tout, point barre.
2: Non mais reconnaissez que vous avez
18: tenté... Mais je reconnais rien du simplement ce qui est.
2: Non, mais vous avez tenté un coup en essayant de me fourguer.
18: Non, non, il n'y a pas de tenter de coup. Vous n'avez qu'à venir ce soir, vous allez voir. Si je tente des coups, je ne tente de coups à personne. Par contre, des trous du cul qui viennent me chercher, là, à discuter sur la tomate, elle est chaude, l'autre, elle est pas cuite, l'autre, elle est machin. Eh, hein, le cerveau, ton petit cerveau, là, il. Venez me voir ce soir, venez me voir.
2: Non, mais alors, je viendrai avec la facture des pizzas.
18: Ouais, ouais, mais remboursement, il n'y en aura pas.
2: Comment ça, il n'y en aura pas?
18: Ah non, non, il n'y en aura pas.
2: Ah bah si.
18: Ah bah non.
2: Non, mais acceptez de vous être trompé, vous voyez, c'est
18: ben
2: pas...
18: Ben non, je les mets sur vos pizzas, je les cuis comment?
2: Bah je sais pas, vous avez peut-être un four qui ne cuit pas la tomate, vous voyez.
18: N'importe quoi, vous avez vu ça où?
2: Bah moi, je suis pas pizzaïoliste, hein, je peux pas non plus.
18: C'est pas compliqué, vous me parlez des tomates froides. Vos pizzas actuellement, là, elles sont comment? Elles sont froides. La tomate, elle est comment dessus? Elle est froide. Eh ben voilà, vous lavez votre tomate froide. Qu'est-ce que vous venez me faire chier maintenant?
2: Vous reconnaissez donc, avant, elle était chaude.
18: Mais je vous ai pas... Ben tout à fait.
2: Ah.
18: D'après votre réflexion à la con.
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19: Allô?
10: Oui, bonjour, c'est le garage à l'appareil.
19: Oui.
10: On vous appelle, vous savez, concernant l'accident de voiture de Monsieur Robert Ledoux, qui donc a cassé encore sa voiture cette nuit, hein. Et donc pour vous dire que il organise une grande quête pour faire réparer sa voiture. Donc il passera cet après-midi chez tous les habitants en fait de la ville, hein, qui voudront bien de faire un petit geste.
19: On en est pourquoi là-dedans?
10: Vous connaissez ce monsieur?
19: Non.
10: Ça fait 11 fois qu'il casse sa voiture depuis Noël.
19: Oui.
10: Et bon, c'est quelqu'un qui boit beaucoup, hein, quand même. Hein.
19: Eh ben, il n'est pas obligé.
10: Non, il n'est pas obligé, mais non. Il boit. Bon.
19: Mais il a qu'à pas boire, et puis il a qu'à faire que boire de l'eau.
10: Voilà. Donc, il va passer cet après-midi chez tous les habitants de la ville.
19: Oui.
10: Qui voudront bien donner un petit quelque chose pour qu'il répare sa voiture.
19: On lui donnera l'île de vin, alors.
10: Ah ben, oui, attendez, je vais lui demander si c'est... Attendez. Est-ce que vous préférez du vin ou de l'argent pour votre voiture?
20: Ah ben du vin, oui, du vin.
10: Attendez, je vous le passe, hein, madame.
19: Oh, ben c'est pas la peine.
20: Merci. Allô?
19: Oui.
20: Oui, bonjour, madame.
19: Bonjour, monsieur.
20: Monsieur Ledoux à l'appareil. Je suis désolé, j'ai encore cassé ma bagnole cette nuit.
19: Ah ben tant pis pour vous.
20: Voilà, donc c'est pour ça que je fais la quête, évidemment, pour la faire réparer, quoi.
19: Eh bien, monsieur, je vous donne quel conseil, moi?
20: Oui.
19: Vous n'avez qu'à boire de l'eau? Et ça ne vous arrivera pas.
20: Oh, alors ça...
19: Vous faites comme moi, je bois que de l'eau.
20: Oui, mais vous conduisez peut-être pas, vous.
19: Non, monsieur, oh, si vous buviez que de l'eau, vous...
20: Oui.
19: Vous casseriez pas votre voiture.
20: Ah bah ça, c'est pas sûr.
19: Bon.
20: J'ai demandé à la gendarmerie, ils m'ont dit que c'était pas complètement sûr.
19: Ça m'étonnerait bien.
20: Non, alors... Comme j'en ai là pour 11 000 euros quand même. Hein.
19: Eh ben vous payez.
20: Non, oh ben non, il faut pas exagérer, c'est pas de ma faute, j'étais sous.
19: Est-ce que c'est de ma faute à moi?
20: Ben un petit peu.
19: Parce que?
20: Mais parce que ça s'est passé devant chez vous et que c'était mal éclairé.
19: Oh non, vous êtes menteur. Oh, chez moi c'est très bien éclairé. Et puis vous allez oser dire que c'est pas bien éclairé?
20: Oh oui.
19: Là là.
20: Oui.
19: Oui, mais ça vient été dans votre lit, vous n'auriez pas eu besoin de lumière.
20: Ben dites-moi, madame.
19: Oui. Oui.
20: C'est trop facile, ça. Moi, j'ai dit à la gendarmerie que c'était de votre faute. D'ailleurs, ils vont commencer l'enquête, hein.
19: Que c'est de ma faute?
20: Oui.
19: Oh, tiens, bien sûr.
20: Ah ben, attendez, je vous repasse le policier.
19: Oui, hein. vaut mieux.
10: Merci. Ouais, alors, je suis en train de remplir la déposition, donc c'est vrai qu'il vous accuse quand même de l'avoir...
19: Il repasse à maillot et puis il paye, hein.
10: Ça serait bien si vous ne pouvez pas venir maintenant l'aider à réparer, non?
19: Hein? Ben merde, alors.
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21: Allô.
2: Bonjour monsieur.
21: Madame.
2: Oui, admettons.
21: Oui.
2: Je suis bien chez le plombiste.
21: Oui.
2: C'est pour signaler un problème en rapport à votre activité.
21: Oui.
2: Comme quoi, quand je vais au travail, je suis obligé de faire un détour pour pas passer devant chez vous.
21: Qu'est-ce que vous me racontez, monsieur?
2: Ah oui.
21: Vous faites un détour pour pas passer devant chez moi. Oui, ça va, vous êtes bien, monsieur?
2: Excusez-moi, aux infos, ils ont dit que c'était dangereux de passer à côté des plombistes, enfin du plomb.
21: C'est dangereux de passer devant chez moi, monsieur.
2: Ah oui, on est d'accord. Ils l'ont dit à la télé.
21: Mais vous racontez n'importe quoi. C'est dangereux à la télé. Mais vous êtes dans une forme de délire.
2: Ils parlaient du plomb, ça faisait des particules et je ne sais quoi, et que si on les respirait, c'était très mauvais pour la santé.
21: Mais où de vous parler des particules? N'importe quoi.
2: Vous... Bah oui, du plomb, parce que comme vous faites du plomb.
21: Mais non, je fais pas de plomb, monsieur. C'est interdit maintenant le plomb. Vous racontez n'importe quoi. On travaille au cuivre.
2: Ouais, ouais. Quand je vous ai demandé, vous m'avez pas dit cuivriste. Vous m'avez dit plombiste.
21: Mais non. Une plomberie, c'est une définition.
2: Ah,
21: ça veut pas dire plomb.
2: Alors, attendez, j'ai mon dictionnaire, justement.
22: Oui, bonjour.
2: Ah, un autre monsieur.
22: Mais on n'a pas de plomb. Vous me racontez du n'importe quoi, là. Franchement, c'est bien la première fois qu'on me dit un truc pareil.
2: Enfin, c'est quand même moi qui suis obligé de faire un détour pour aller au travail.
22: Vous passez au travail pour aller où?
2: Je travaille dans un garage juste à côté de Martinville.
22: Vous travaillez pour...
2: Oui, ah bah oui, exactement, oui, je travaille au garage.
22: Bah, de toute façon, je vais y aller chez... parcs, là. Je vais aller rechercher ma voiture tout à l'heure. Je vais demander à vous voir.
2: Ah, vous avez laissé votre voiture au garage, là?
22: Ouais.
2: Oh, bah, attendez, c'est laquelle?
22: Ah, moi, c'est une BM.
2: Ah, la BM, bah, je la vois, elle est là.
22: Pardon?
2: Oula, c'est de la carrosserie en plomb, ça, non?
22: Pardon?
2: Bah, écoutez, je tape dans la portière.
22: Non.
2: C'est de la portière en plomb.
22: Bon, attendez, j'arrive, parce que là, ça m'énerve, là.
2: Non, mais écoutez!
22: J'arrive, franchement, là, vous exagérez, parce que j'arrive.
2: C'est pas du plomb, ça, peut-être?
22: Arrêtez, monsieur!
2: Ah, bah, c'est encore un autre monsieur.
22: Et artisan plombier chauffagiste.
2: Voilà, donc d'accord. Vous faites du plomb, on est
22: non,
2: d'accord.
22: Arrêtez-la, monsieur.
2: Non, bah, excusez-moi de faire attention.
22: Arrêtez-la, monsieur.
2: Non, bah, excusez-moi de faire attention.
22: Arrêtez-la, monsieur.
2: Oui, non, enfin, excusez-moi de faire
22: attention. J'ai autre chose à faire, c'est des clients qui appellent. Vous allez m'embêter comme ça longtemps?
2: Oh, bah, excusez-moi, c'est quand même moi la victime dans l'histoire, et après
22: vous
2: ça.
22: Victime de quoi? Arrêtez, monsieur!
2: Rendez-vous compte, vous déposez votre voiture complètement plombée. Écoutez, au garage.
22: Ouais, bah moi je vais vous plomber quelque chose.
2: J'ai l'impression que c'est déjà fait.
22: Maintenant, vous arrêtez, parce que ça commence à plomber, hein.
2: Ah bah c'est vous qui me plombez.
22: Rien d'autre à faire?
2: Alors là, tout de suite, non, j'ai un peu de temps.
22: Arrêtez, vous êtes en train de nous emmerder. Portez plainte, allez où vous voulez, mais arrêtez de nous faire chier, d'accord?
2: Alors, déjà, venez récupérer votre bagnole, parce
22: ouais,
2: que
22: ouais, vous avez que ça à faire, et bah c'est bien. Allez.
2: Ah bah non.
1: Attends. Ah. Non mais vous êtes malade ou quoi vous?
2: Voilà madame.
1: Venez me voir vous là.
2: Attendez parce que déjà il y a votre collègue qui doit venir au garage.
1: Mon collègue c'est ma femme.
2: Le monsieur avant là.
1: Il n'y a pas de monsieur avant, c'est une dame.
2: Ah bon bah admettons.
1: Mais qu'est-ce que c'est?
2: Écoutez, je veux bien déplomber la carrosserie sur votre bagnole là.
1: Mais
2: ça, je vais vous le facturer.
1: Il me facture mais vous allez prendre mon... Et faites gaffe hein, parce que je vais devenir...
2: Sympa?
1: Non.
2: Ah dommage.
1: Vous allez avoir une plainte au cul monsieur, puis quelque chose de bien, je vous le dis hein.
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23: Bonjour.
24: Oui, bonjour, c'est bien le bar.
23: Oui.
24: Oui, bonjour madame, monsieur de la place à l'appareil, directeur de l'école Saint-Véron.
23: Oui.
24: Aujourd'hui, c'est la journée de prévention de l'alcoolisme dans les écoles. Nous sommes réunis dans la salle de classe avec les élèves.
23: Oui.
24: Voilà, donc les élèves vous écoutent, ils vous disent bonjour. Je ne sais pas si vous les entendez.
23: Je les ai entendus, oui.
24: Les enfants, nous sommes avec une dame qui donne donc de l'alcool à ses clients. C'est ses clients qu'on appelle des alcooliques.
23: Ah bah oui. Hein.
24: C'est la bonne réponse. Il y a un élève, oui Jean-Pierre. Jean-Pierre nous demande si vous vous sentez responsable des multiples cirrhoses.
23: On ne peut pas être responsable parce que j'estime que chaque être humain est responsable de sa personnalité.
24: Et en l'occurrence de son foie.
23: Et en l'occurrence de son foie.
24: Donc vous faites souffler, évidemment, dans le ballon avant de...
23: On ne fait pas souffler, vous savez, il y a des signes. Hein.
24: Ah, alors, voilà, les enfants, c'est ce que je vous expliquais tout à l'heure. Les signes précurseurs avant-coureurs de l'état alcoolique. Quels sont-ils, par l'ordre d'apparition sur le visage?
23: La rougeur, déjà, du visage, les yeux troubles, le tremblement des mains.
24: Ah, il y a Simone, oui, Simone. Il y a la petite Simone qui dit que son père, c'est comme ça aussi qu'elle reconnaît son père le soir quand il rentre à la maison.
23: Vous savez, il y a des personnes qui sont alcooliques à très faible niveau. C'est-à-dire, dès qu'ils boivent deux verres, ils sont sous. J'estime que vraiment, l'alcoolisme, c'est celui qui boit chez lui et en cachette. Et voilà. Qui après va dans les bars, bien sûr, pour se finir. Hein.
24: Voilà. Se finir en beauté ou se finir en...
23: Oh, généralement, vous savez, c'est pas bien beau, quelqu'un qui est rond. Hein.
24: Ouais, comment on pourrait le qualifier?
23: D'épave.
24: Une épave. C'est comme ça que Didier voit d'ailleurs son père. Et le père de Didier, vous le connaissez peut-être, il vient souvent chez vous, dit le petit... Oui, tu vas souvent dans ce bar. Et il rentre toujours sous.
23: Il vient souvent chez moi?
24: Oui.
23: Il rentre toujours sous.
24: Oui, c'est ça Didier?
23: Alors, je ne sais pas qui est son papa.
24: C'est un monsieur qui est assez rouge du visage.
23: Ah, je ne pense pas le connaître, hein.
24: Oui, on dit qu'il tremble un peu.
23: Il tremble. Et qu'est-ce qu'il fait son papa comme métier?
24: Il est chauffeur de taxi.
23: Ah.
24: Voilà. Alors, les enfants, est-ce que vous avez d'autres questions à poser à madame?
23: Mais si vous saviez que dans les grandes surfaces, de voir les jeunes acheter ce qu'on peut voir acheter, c'est atroce.
24: Oui, c'est ce que disait le petit Bernard. Il disait que son cousin avait acheté dans une grande surface un survêtement atroce. C'est vrai, vous avez raison, madame.
23: Mais oui.
24: C'est moche, un survêtement moche.
23: Et c'est pas beau.
24: Et c'est pas beau.
23: Non.
24: Bleu en bas, bleu fluo et rose en haut. Pour un garçon, c'est...
23: C'est moche, hein. Disons que c'est à se demander...
24: S'il n'avait pas bu avant.
23: Un haut de survêtement rose, ça donne déjà l'idée que le gamin veut...
24: Veut boire.
23: Voilà. Et il boira.
24: À quelle heure
23: Comment?
24: À quelle heure a-t-il déjà bu, d'après vous?
23: Ou vous savez, il y en a qui boivent à toute heure. Hein.
24: Voilà, donc madame, d'après vous, non aux survêtements roses.
23: Écoute. Vraiment non. Non aux survêtements roses.
24: Pourquoi ?
23: Parce que c'est une ligne qui peut prouver que l'enfant a envie de boire. Et qu'il a bu peut-être déjà.
24: À quoi reconnaît-on, madame, un enfant qui a bu 4 litres de vin rouge cul sec ?
23: Bah, il titube déjà.
24: Non, puis surtout, qu'est-ce qu'il a sur lui ?
23: Un survêtement rose.
24: Avec des poils ou sans poils ?
23: Ah non, il n'y a pas de poils. Non.
24: Voilà, les enfants vous applaudissent. Je ne sais pas si vous les entendez.
23: Oui, je les entends, en effet. Merci, les enfants. Ah oui, ça fait plaisir, hein ? Ça fait énormément plaisir, monsieur. Eh bien, écoutez, je vous remercie. Je remercie énormément les enfants. Merci, les enfants.
24: Madame, madame, figurez-vous que parmi tous ceux qui vous applaudissent, il y en a un qui a un survêtement rose.
23: Eh bien, d'après moi, il faut qu'ils disent non à tout ça.
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3: Oui.
2: Bonjour, monsieur. C'est bien le salon de coiffage ?
3: Oui.
2: Je me suis permis d'utiliser le nom du salon là pour ouvrir un livret A. Ils doivent vous renvoyer des papiers, normalement. Vous les avez reçus ou pas ?
3: Pardon ? De quoi vous parlez, livret A ?
2: C'est parce que comme on peut pas avoir deux livrets A au même nom et que j'en ai déjà un, j'ai donné votre nom.
3: Ah non,
2: nom.
3: Mais attendez, ça c'est pas mon problème, c'est le vôtre. Donc
2: oui, voilà, non, mais je me suis arrangé, vous inquiétez pas.
3: Non, mais je m'inquiète pas, mais vous avez pas à ouvrir un livret A avec mon nom.
2: Mais pourquoi ?
3: Mais pourquoi ? Mais attendez, vous voulez que je dépose plainte ? C'est quoi cette histoire là ?
2: Oh bah ça sera la meilleure, ça. Excusez-moi, moi je m'occupe de tout, hein.
3: Mais vous m'occupez de tout, mais moi j'en ai rien à faire. C'est quoi cette histoire ?
2: Moi je vous ai fait tous les papiers de toute façon, donc vous n'avez.
3: Non, mais attendez, vous m'avez fait tous les papiers, mais moi je vous ai rien demandé.
2: Non, mais relax, je m'occupe de
3: non,
2: tout.
3: Non, mais y a pas de relax, j'ai dit, attendez, vous êtes en train de faire quoi là ? On veut.
2: Ah mais si, relax, c'est pour moi, je m'en
3: c'est
2: occupe.
3: C'est pour vous, mais c'est votre problème, c'est pas le mien. Non mais attendez. Allô.
2: Bonjour monsieur, comme j'expliquais.
3: Vous vous démerdez, nous on a un livret A, on n'a pas besoin de vous démarrer.
2: Ah, alors le vôtre, il faudrait le fermer parce que sinon.
3: Ah non, on va pas fermer notre livret A, non, mais vous rêvez ou quoi vous ?
2: Mais c'est pas ça, c'est que sinon moi ça va tout bloquer.
3: Et ça suffit maintenant.
2: Non mais je m'excuse, mais vous me sabotez tout le boulot là.
3: Eh bien on n'en a rien à faire, vous vous démerdez, vous faites ce que vous voulez maintenant, vous vous foutez la paix, sinon ça va aller mal, d'accord ?
2: D'accord, faudra juste que vous déclariez aux impôts pour les intérêts.
3: Rien du tout, on va déclarer aux impôts, nous, vous vous démerdez. Nous on dira qu'on a usurpassé de notre nom, c'est tout. Hein.
2: Qui c'est qui a usurpaté ?
3: Eh bien vous.
2: Oh bah je n'usurpate pas.
3: Ah ben vous ouvrez un livret à notre nom, vous vous moquez de qui ?
2: Bon ben oui, voilà, c'est pas pareil, c'est un arrangement.
3: Non, non, il n'y a pas d'arrangement à faire avec nous. On vous connaît pas, il n'y a pas d'arrangement, nous on fait rien pour vous.
2: Moi je me suis déclaré associé sur le salon de toute façon.
3: Mais qu'est-ce que vous nous racontez là ? Vous vous êtes déclaré associé, c'est du n'importe quoi parce que vous n'êtes pas associé à nous, on vous connaît pas. Attendez, vous voulez que j'aille porter plainte à la police contre vous là ?
2: Ah alors non, parce que ça c'est un coup à qui nous bloque les livrets.
3: Mais vous bloquerons votre livret à vous, pas à nous, hein. Nous on n'a pas signé, on n'a rien fait nous. Hein. Qu'est-ce que vous nous racontez ? Vous nous foutez la paix parce que nous on bosse, d'accord ? On n'a pas le temps de perdre du temps avec des gens qui nous amènent.
2: Oh bah okay. Merci, alors excusez-moi d'être un petit peu fut-fut.
3: Et maintenant ça suffit parce que je vais au commissariat, je fais mettre ma ligne sur écoute et ça suffit.
2: Ah bah je peux vous la mettre sur écoute votre ligne si vous voulez.
3: Non, non, vous êtes qui ? Mais vous êtes qui ? Vous vous permettez quoi ?
2: Je fais ça pour vous rendre service, vous voyez, on se rend service.
3: Non, non, vous me rendez pas service du tout, on fait pas de conneries comme ça.
2: Ah oui, donc on peut rien faire.
3: Alors ?
2: Encore un autre monsieur, bah je vais tous les faire.
3: Pardon ?
2: Bon, quand vous aurez reçu mes papiers, ah, il faudra me les rapporter.
3: Mais comptez-y bien, monsieur. Mais vous rêvez, là.
2: Bah non.
3: Mais vous rêvez.
2: Non, non.
3: Mais vous rêvez.
2: Bah non, je suis au téléphone.
3: Bah, les papiers, si je les reçois, je les déchire et vous pouvez attendre. Mais je vous attends, monsieur. Avec la gendarmerie, je vous attends.
2: Alors non, ne déchirez pas les papiers parce que j'en ai besoin.
3: J'ai prévenu la gendarmerie. Hein.
2: Ah déjà, bah vous êtes rapide.
3: Je vous dis que j'ai prévenu la gendarmerie. Hein.
2: D'accord, mais ça nous a...
3: J'ai prévenu la gendarmerie, monsieur.
2: Est-ce que vous pouvez parler un peu plus fort, en revanche ? Ah, c'est reparti.
3: Mais allô ?
2: Oui, c'est un nouveau ou c'est le monsieur
3: qu'est-ce
2: d'avant ?
3: Qu'est-ce que vous me racontez ? Mais c'est du gros n'importe quoi que vous me dites. Pourquoi vous vous permettez d'ouvrir un livret A à mon nom sans me demander la permission ?
2: C'est ce que j'expliquais aux autres. Comme je peux pas en avoir deux...
3: Mais qu'est-ce que vous me racontez ? Mais qu'est-ce que c'est ces histoires ?
2: Excusez-moi, monsieur. Vous êtes le patron ?
3: Ah, je suis à la radio, non ?
2: Ah, tiens. Et laquelle ?
3: Eh ben, Rire et Chanson.
2: Ah oui !
3: Ah ben alors là, franchement, c'est bon. Non, en plus, j'adore Rire et Chanson.
2: Eh ben, bravo !
3: Merci. Franchement, vous m'avez tué avec votre histoire de livret A.
2: Bon, bah, tout va bien. Je vous laisse tranquille. Au revoir, monsieur.
3: Au revoir, madame.
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7: Mairie Doudon, bonjour.
24: Allô ?
7: Oui, bonjour.
24: Oui, bonjour, madame. La mairie d'Erdeven dans le Morbihan.
7: Oui.
24: Je suis bien la mairie Doudon.
7: Oui.
24: D'accord. Je vous passe, monsieur le maire d'Erdeven. Hein ? C'est le maire. Merci. Allô ?
7: Oui, bonjour monsieur.
24: Bonjour madame. Je suis à la mairie de...
7: Oudon ?
24: Oudon, oui. Ça se trouve où, ça, Oudon ?
7: Bah, ou à côté d'Anceny ?
24: D'accord. Alors, on a besoin pour un dossier de renseignement. L'adresse de la salle polyvalente, C'est où, dans?
6: Ben, l'adresse, c'est rue de la Loire.
24: Alors, ça se trouve où, dans?
6: Il n'y a pas de numéro.
24: Alors, la salle des jeunes, c'est où, dans?
6: Rue du Chêne.
24: Oui, mais où?
6: Mais je comprends pas, là. Vous devez pas être dans la bonne commune. Vous appelez Oudon, donc c'est à Oudon, là, que la commune.
24: Ah, très bien. Alors, le stade du Chêne.
6: Oui.
24: C'est où, dans?
6: Rue du Chêne.
24: Rue du Chêne. Oudon?
6: Je comprends pas, là. Pourquoi vous me demandez à chaque fois Oudon?
24: Parce que je sais pas où c'est.
6: 44 521 Oudon, O-U-D-O-N.
24: À Oudon, hein?
6: Mairie d'Oudon, bonjour.
8: Oui, madame, c'est monsieur Cerber. Je suis le directeur du cabinet du maire d'Ardeven. Écoutez, vous lui avez raccroché au nez.
6: Non, attendez, je viens de lui dire que tout se trouve sur la commune de Oudon. Et à chaque fois, il me demande Oudon.
8: Ah oui, mais c'est normal, madame. Oudon.
6: C'est pas possible. En Loire-Atlantique.
8: Oui, mais Oudon.
6: Après Nantes.
24: On va passer moi le dossier, merci. Allô?
6: Oui.
24: Excusez-moi. Alors, la salle de danse, s'il vous plaît.
6: Salle Jacques Demy.
24: D'accord. Oudon.
6: Square du Havre.
24: D'accord. Oudon.
6: Oui.
24: Oui, mais Oudon.
6: Square du Havre, Oudon.
24: Ah, vous non plus, vous savez pas?
6: De quoi?
24: Où ça se trouve? Vous avez dit Oudon.
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11: Bonjour.
2: Bonjour monsieur, je suis bien chez le charcutier traiteur.
11: Oui, tout bien, mais je suis une dame, je suis pas un monsieur.
2: Admettons, établissement Martin Sécurité à l'appareil.
11: Oh, alors attendez, hein, je sais pas, attendez, moi je suis la cuistot.
2: Pas grave, c'était juste pour vous prévenir.
11: Oui.
2: On va vous installer un vigile devant la boutique.
11: Non mais je suis pas au courant, là, t'es au courant qu'on va nous mettre un vigile devant la boutique?
2: Bah oui, je suis au courant puisque c'est moi qui vous le dis.
11: Non, je parle à mon collègue.
2: Oh, il me demande si je suis au courant alors que c'est moi qui lui dis.
15: Oui, allô?
2: Oui, bah bien sûr que je suis au courant, oui, c'est ce que je dis à votre collègue puisque c'est moi qui lui dis.
15: Non, elle me pose la question à moi, mais ça, mon patron à moi, il est d'accord?
2: Ah, très bonne nouvelle.
15: Non, je vous demande.
2: Donc, je note, le patron est...
15: Non, mais nous, moi, j'ai pas vu avec mon patron, il est pas au courant, le responsable.
2: Ah bah alors, comment ça se fait qu'il soit d'accord s'il est pas au courant?
15: Je vous ai pas dit qu'il était d'accord, je vous ai demandé si vous aviez son accord.
2: Non mais quand même, c'est louche.
15: De quoi qu'est louche?
2: Bah, qu'il puisse être d'accord sans être au courant.
15: Non, attendez, je vous passe le responsable.
25: Oui?
2: Oui, bonjour madame.
25: Attendez, vous appelez qui là?
2: Je m'appelle monsieur Martin, agence Martin Sécurité.
25: Oui.
2: Donc, le vigile commence demain matin chez vous.
25: Mais il vient faire quoi là?
2: Eh bien, il vient vigiler.
25: Vigiler?
2: Bah, il vient vigiler devant le magasin, si vous voulez.
25: Pourquoi faire?
2: Eh ben, pour surveiller que les gens qui rentrent ressortent et que les gens qui sortent re-rentrent.
25: Et qui c'est qui vous a demandé de faire ça?
2: Alors, c'est-à-dire qu'on vous l'a placé d'office.
25: Ah bon?
2: Oui, mais comme il est en période d'essai, de toute façon, il va pas rester longtemps.
25: Bah, qui c'est qui va le payer, ce gars-là? Parce que moi, je paye pas, j'ai rien demandé, moi.
2: Non, mais alors, je vous explique. Comme nous, c'est un gars dont on veut se débarrasser, dans une semaine, vous direz qu'il a fait une faute grave et ça nous permettra de le virer.
25: Vous vous foutez de ma gueule?
2: Oui, bien sûr.
25: Vous vous foutez de moi? Je vous ai rien demandé, moi.
2: Non, mais comme ça, ça vous permet de pas avoir à le payer.
25: Non, c'est pas comme ça. Je ne vous ai rien demandé, je veux pas de visite devant chez moi.
2: Ah, bah oui, mais l'ordre de mission a déjà été imprimanté.
25: Mais de qui il est imprimanté?
2: Il est imprimanté de l'agence Martin Sécurité.
25: Mais moi, j'ai rien demandé à l'agence Martin Sécurité.
2: Oui, mais c'est ce que je vous dis, vous inquiétez pas. Comme de toute façon, vous déclarez une faute grave.
25: Non, moi, je ne déclare pas une faute grave. Vous m'imposez quelque chose, j'en veux pas.
2: Pour vous, ça fera toujours un petit standing, un petit prestige en même temps.
25: Mais j'en ai rien à secouer, j'en veux pas.
2: Vous avez pas envie d'être standing?
25: Non.
2: Pourquoi?
25: Parce que j'ai pas envie. J'ai envie qu'on me foute la paix. Vous comprenez pas?
2: Ce que je veux dire, c'est que ça donne un petit côté premium, vous voyez?
25: J'en ai rien à secouer, moi.
2: Vous voulez pas faire premium non plus?
25: J'en ai rien à foutre.
2: Pardon, on est quand même ensemble dans cette affaire.
25: Je ne suis pas avec vous, je vous ai rien demandé.
2: Ouais, mais comme il doit venir avec son chien, si on met pas le gars, on peut pas mettre le chien tout
25: mais
2: seul.
25: Vous commencez par me casser les couilles.
2: Non, je vais commencer par vous placer le vigile.
25: Vous commencez sérieusement à m'emmerder, hein.
2: Pardon, mais mettez-y un peu du vôtre aussi, parce que là, on n'avance pas, hein.
25: Allô?
2: Bonjour madame.
25: J'en veux pas de votre vigile.
2: Le problème, c'est ce que je disais, c'est qu'est-ce qu'on fait du chien?
25: Mais j'en ai rien à foutre, je vous dis qu'il reste pas devant chez moi. Moi, vous allez voir, votre maître chien, ce que je vais en faire, hein. Tu me le ramènes demain, tu vois, à quelle sauce je vais le manger, moi.
2: Ah bah tiens, justement, le voilà, je vous le passe.
25: Mais j'en ai rien à brûler de votre vigile.
2: Agent Martin? Oui, chef Martin? Je vous passe la dame.
25: Eh,
2: oui, allô?
25: Écoute-moi bien, l'abruti. Écoute-moi bien.
2: Non, alors c'est plus l'abruti, là,
25: vous
2: c'est.
25: Vous croyez que j'ai que ça à foutre de passer ma matinée au téléphone avec un abruti?
2: Non, mais rassurez-vous, là, c'est l'agent Martin.
25: Tu viens ici, et on va en discuter en face à face.
2: Parfait, j'arrive avec mon chien. Rex, viens là.
25: Ouais, Rex.
2: Rex Martin.
25: Rex, il doit être beau, ton chien, ouais.
2: Ah bah, il vous dit merci.
25: Ouais, bah, super.
2: D'ailleurs, je vous le passe. Rex.
25: Hein?
2: Viens dire bonjour à la dame.
25: Eh, tu commences à me les briser, mais sérieux. Oh. Sérieux.
2: Bonjour, madame. C'est Rex Martin.
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26: Bienvenue.
24: Oui, bonjour madame, je voudrais le bureau des appels en gare.
26: Oui.
27: Bonjour, vous êtes en communication avec la SNCF, région de Paris-Nord.
26: Allô?
24: Oui, bonjour madame.
26: Bonjour.
24: C'est le bureau des appels en gare?
5: ça dépend ce que vous appelez par des appels en gamme. Vous désirez faire venir quelqu'un dans un certain service?
10: Oui.
5: Des personnes qui arrivent de train ou qui vont prendre le train?
10: Qui vont partir, oui.
5: À quel train?
10: C'est l'hôpital Saint-Louis à l'appareil.
5: Merci, monsieur, de me dire d'où vous venez.
10: Oui.
5: Parce que les annonces, on les prie sur l'ongle. Excusez-moi l'expression.
10: Alors, je vais vous expliquer ce qui se passe. Oui. Nous avons eu une dizaine de personnes en consultation ouverte ce matin, dans le service du professeur Ledoux, que je vais vous passer, qui va vous expliquer le problème que nous avons. Hein.
5: Oui.
10: Je vous passe au professeur Ledoux.
5: Merci.
10: C'est à vous parler.
5: Oui.
12: Allô?
5: Oui.
12: Bonjour, madame.
5: Oui, bonjour, monsieur.
12: Service des médecines nouvelles à l'appareil, professeur Ledoux, sensologiste à l'appareil.
5: Oui.
12: Voilà, nous avons fait des saignées à une dizaine de personnes qui repartaient par le train ce matin. Vous savez ce que c'est que des saignées?
5: Oui.
12: Et nous utilisons les sangsues. Vous savez, les sangsues, les petits animaux, là. Hein?
5: Oui.
12: Et alors, le problème est que nous avons laissé un de nos assistants laborantins a laissé des sangsues dans les narines de nos patients.
5: Oh là là.
12: Et oui, et il faudrait les prévenir tout de suite qu'ils se mouchent. Parce que sinon, ils vont devenir amnésiques parce que la sangsue va arriver dans le cerveau et ça les rend amnésiques.
5: Oh là, mon Dieu.
12: Eh oui.
5: Alors, qui c'est que vous appelle?
12: Alors, est-ce que vous pouvez faire un appel en guerre?
5: Oh là, mon Dieu. Attendez, bougez pas deux minutes. Vous êtes le professeur Ledoux de l'hôpital Saint-Louis,
12: oui.
5: Hein? Bon, alors il y a 10 personnes...
12: qui sont venues ce matin en consultation chez le professeur Ledoux.
5: Ledoux à Saint-Louis, bon.
12: Demandez-leur de se moucher pour retirer les sangsues.
5: Attendez. C'est un grave problème. J'ai l'hôpital de Saint-Louis recherche 10 personnes qui ont eu des sangsues pour des saignées. Et il y a des sangsues, enfin il y a des sangsues qui sont restées dans les narines. Demandez qu'est-ce qu'il faut. Dis-moi, je sais pas quoi faire, moi. Il veut que je fasse que je dise un appel à la gorge, j'ai fait l'appel. Bon.
12: Allez-y.
5: Écoutez, je vous laisse au bout du fil.
12: Oui, j'écoute. Hein.
5: Bon. Votre attention, s'il vous plaît, une urgence. Les personnes qui ont eu affaire au professeur Leroux à l'hôpital Saint-Louis sont attendues d'urgence au bureau d'accueil. Celui-ci situé face à l'escalier du restaurant. Allô?
12: Oui, vous n'avez pas compris, madame.
5: Mais si.
12: Non, parce que la sangsue, si elle est montée, ça peut...
5: Mais les personnes assises.
12: Mais non, parce que ça les rend amnésiques. C'est pour ça qu'il faut leur dire de se moucher pour faire dégager la sangsue.
5: Votre attention, s'il vous plaît, d'urgence. Les 10 personnes qui ont eu affaire au professeur Leroux de l'hôpital Saint-Louis sont invitées, suite à des sangsues, de se moucher fortement. Votre attention, s'il vous plaît, pour une urgence donnée par le professeur Leroux de l'hôpital Saint-Louis. Les personnes qui ont eu affaire à ce professeur sont priées, dès la prise des sangsues, de se moucher fortement, suite à erreur médicale.
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16: Oui, bonjour.
2: Bonjour, monsieur, c'est bien l'auto-école?
16: Oui, c'est l'auto-école.
2: Monsieur Martin, à l'appareil, les covoitureurs Martin.
16: Oui.
2: Il faudrait me récupérer un client dans 10 minutes au 22 rue Martin.
16: Attendez, monsieur, je comprends pas. C'est qui?
2: Bah, c'est un client qui a réservé un trajet sur ma plateforme de covoiturisme, donc il attend que vous veniez le chercher.
16: Mais on fait pas de covoiturage, monsieur, on est une auto-école, on forme des élèves.
2: Justement, je me suis dit, plutôt que de tourner en rond avec une voiture à moitié vide, autant que vous serviez aussi à transporter les clients qui me font des réservations.
16: Mais monsieur, vous mettez des réservations sur quelque chose où nous, on vous a pas donné l'accord?
2: C'est ça, ouais.
16: Mais pour faire du covoiturage, faut que les deux personnes soient d'accord.
2: Oui, bah moi je suis d'accord, mes clients aussi, donc pas de problème.
16: Mais je comprends pas ce qui se passe.
2: Bah vous, c'est simple, il suffit que vous envoyiez une de vos bagnoles. Oula, allô?
16: Oui.
2: Non mais, vous inquiétez pas.
16: Je m'inquiète pas, monsieur.
2: Oh là là, vous pleurez.
16: Je pleure pas.
2: Non mais vous collez pas la pression, je préviens mon client qu'il y aura un peu d'attente.
16: Bah il va nous attendre.
2: Mais oui, on va dire dans 15 minutes...
16: Oui, bonjour.
2: Bonjour, monsieur. Alors, rassurez votre collègue.
16: Mais attendez, monsieur. La moindre des choses, c'est de demander si nous sommes d'accord.
2: Ah bah, en plus, vous aussi, vous êtes d'accord.
16: On a non.
2: Fantastique, donc on est tous d'accord.
16: Monsieur.
2: Monsieur?
16: Non, je ne suis pas d'accord, justement. Pas du tout.
2: Oui, enfin, pas du tout, mais un petit peu quand même.
16: Pas du tout.
2: Mais genre, pas du tout, du tout, ou juste pas du tout?
16: Pas du tout.
2: Oui, mais enfin, pas du tout, du tout, du tout.
16: Pas du tout, hein.
2: Bah, quand même pas du tout, du tout, du tout, du tout, du tout.
16: Mais non. Je ne suis pas intéressé. Attention, hein. Je ne suis pas intéressé.
2: Ah non, mais si vous n'êtes pas intéressé, il suffit de me dire que vous n'êtes pas intéressé.
13: Non, je ne suis pas intéressé par votre proposition. On est auto-école et on s'occupe de notre affaire. C'est tout.
2: Ok, dans ce cas, je vous mets juste en période d'essai. Et puis après, vous verrez si on prolonge.
13: Non, je ne verrai rien du tout. C'est vous, vous m'imposez quelque chose là. Qui avez-vous eu au téléphone, monsieur? Personne.
2: Ah si, j'ai eu le responsable.
13: Non.
2: Si, enfin mon responsable, le chef Martin.
13: Mais votre responsable, bah oui, mais quand même, c'est quand même, la moindre des choses, c'est que le partenaire soit d'accord.
2: Oula, quel rapport avec mon partenaire?
13: Il faut trouver un partenaire qui accepte.
2: Ah non, alors c'est très gentil, je ne cherche pas de partenaire. J'ai déjà ma femme Martine, ça se passe très bien.
13: Non, mais un partenaire commercial, je veux dire.
2: Ah, bah ça c'est vous.
13: Mais en quelle langue, monsieur? Nous ne sommes pas, c'est impossible. Vous m'imposez quelque chose que je n'ai pas demandé. Il faut être d'accord pour le faire, je ne suis pas d'accord pour le faire.
2: Oh oui, non, mais après, si vous n'êtes pas d'accord pour le faire, il suffit de me dire que vous n'êtes pas d'accord pour le faire.
13: Je ne suis pas d'accord pour le faire.
2: Ah bah voilà, si vous me le dites, je comprends.
13: Bah enfin, monsieur...
2: Donc, pas de covoiturisme, à la place, je vais vous mettre en colissage.
13: Colissage.
2: En colissage, oui, c'est-à-dire que vous allez livrer des colis.
13: Bah non, on n'a pas le temps d'aller faire du colissage en plus de nos leçons de conduite, c'est pas possible.
2: Ah non, mais vous colissez pendant les leçons de conduite, vous filez les paquets à vos élèves.
13: Ah non, non, non, surtout pas, mon Dieu.
2: Non. Me dites pas que vous n'êtes pas d'accord non plus pour le colissage.
13: Je ne suis pas d'accord pour le colissage. Je ne suis pas d'accord.
2: Ok, donc on rebascule.
13: Voilà,
2: on oublie les colis. Je vous repasse en covoiturette.
13: Non, mais rien du tout.
2: Bon, vous m'avez pas dit que vous étiez d'accord pour ça.
13: La négation.
2: Ok.
13: Suis pas d'accord.
2: Ok, ah bah là c'est clair. Quand est-ce que je vous rappelle?
13: Mais il est inutile de me rappeler, monsieur. C'est non. Non.
2: Est-ce que c'est votre dernier mot?
13: Donc voilà, c'est mon dernier mot.
2: D'accord, et ben dans ce cas, je vais passer vous emprunter une voiture.
13: Mais ça va pas la tête, franchement.
2: Bah pardon, faut bien que quelqu'un fasse le boulot. Et puis si vous changez pas d'avis tout le temps aussi.
13: Je n'ai pas changé d'avis, je ne suis pas d'accord.
2: Bon, ben pourquoi vous me l'avez pas dit plus tôt?
13: Mais...
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19: Allô?
20: Allô?
19: Oui.
20: Je suis bien à la quincaillerie?
19: Oui, bonjour.
20: Oui, bonjour. C'est la maison de retraite, hein, pareil. J'ai un patient en chambre 28 qui a besoin de quelque chose, qui vous téléphone. Mais je veux vous dire qu'il souffre de la maladie de Gilles de la Tourette. Vous connaissez?
19: J'ai entendu parler. Je sais plus trop ce que c'est, mais j'en ai entendu parler, là, de la Tourette.
20: Vous savez, ils ont des spasmes. C'est comme des tocs, en fait. Et ils prononcent des mots malheureux, un peu.
19: D'accord.
20: Voilà. Je vous le passe. Hein.
19: Ok, merci.
20: 28, Gisèle, 28.
21: Allô?
19: Oui, bonjour.
21: Ah, bonjour, c'est la quincaillerie?
19: Oui, oui.
21: Ah, bonjour dans ton cul. C'est pour de la colle.
19: Qu'est-ce qu'il vous faut comme colle?
21: Est-ce que vous avez de la colle à bois dans ton cul?
19: Oui, c'est de la colle à bois. En tube ou en pot?
21: En pot, mais alors c'est pour quel bois dans ton cul?
19: Toutes sortes de bois.
21: Et sur des planches dans ton cul de balsa?
19: Ça va pour du balsa.
21: Pour faire des planeurs dans ton cul?
19: Oui, ça va pour faire des planeurs, oui.
21: Elle n'est pas trop épaisse dans ton cul?
19: Ah non, elle est assez fluide.
21: Alors oui, vous savez, on a besoin pour nos guides en balsa, pour le club de modélisme dans ton cul.
19: Oui.
21: On est donc 7
19: oui.
21: dans ta quéquette, oui. à avoir donc un plan de modélisme pour des planeurs qui font 1m80
19: oui.
21: d'envergure.
19: Oui.
21: Donc, quelle quantité il nous faut dans ton cul, dans ton nez?
19: Eh ben, moi, je pense, nous, c'est des bidons de 250 grammes.
21: Des bidons?
19: Oui, c'est des petits flacons.
21: Des flacons dans ton cul?
19: Oui, de 250 grammes.
21: C'est coûte combien?
19: Attendez, je regarde.
21: Dans ton cul?
19: Oui. Le prix, c'est 4,30 euros.
21: Et il en faut combien dans tes reins?
19: Oh, avec un, vous devez en avoir assez.
21: 15 dans ta chatte?
19: Ah non, un seul.
21: 4 dans ton cul?
19: Un seul.
21: Ah, un seul dans tes couilles?
19: Oui.
21: 3 dans ton cul?
19: Oui.
21: Bon, ben je vous passe le standardiste.
19: D'accord.
21: Dans tes couilles?
19: Oui, merci.
21: De rien dans tes seins? Ah ben...
20: Allô? Allô, oui, c'est la
19: oui.
20: maison de retraite. Vous avez eu mon patient?
19: J'ai eu votre patient, et donc, j'ai un pot de colle, là, ça vaut 4,30 euros ou 6,35. Je lui dis 4,30, mais il n'y aura que 6,35, parce que comme à chaque fois, il me répète toujours un peu des mots, donc...
20: Quel mot il vous a dit?
19: Souvent, il me disait dans ton cul, il disait trois mots, puis hop, dans ton cul. Vous voyez, ça très souvent. Il a essayé de rimer, par exemple, comme il m'a dit dans ton nez, parce que j'avais dû dire quelque chose qui terminait par « et », vous voyez, il a fait le... vous voyez, comme si c'était pour que ça rime.
20: D'accord.
19: Et comme là, à la fin, je lui ai dit de rien, il m'a dit dans tes seins. Vous voyez? Et il m'a parlé du club de modélisme.
20: Oui.
19: Il a su me dire les dimensions, ça paraissait cohérent. Bah, sauf que de temps en temps, il répétait dans ton cul, ça c'est sûr. Il le disait entre les... Vous voyez
20: D'accord.
19: Parce que bon, des fois, ça rimait pas forcément. Si, il y a à un moment donné, parce qu'il m'a dit dans ta quéquette, je crois, il m'a dit... Il devait y avoir un mot qui terminait par « être », il m'a dit dans ta quéquette. Je m'en souviens bien maintenant.
20: « Être », vous êtes sûr du...
19: Ah ben sûr. Hein. Ah,
20: oui. Attendez, je voudrais bien vérifier quand même.
19: Oui.
20: Trouver un mot à « être », « elle est » ou « étiquette » et on va
19: voir. Ah ben c'est peut-être avec « étiquette ».
20: Réessayez, hein. Ouais, on va voir avec lui, hein. Attendez. Merci. Ça a sonné ?
19: Oui, c'est moi. Je vous rappelle pour la colle. J'ai bien été voir sur l'étiquette. Et le prix était, sur l'étiquette, était de 6,35€.
20: Dans ta quéquette ?
19: Sur l'étiquette.
20: Dans ton cul ?
19: Oui, et ben c'était 6,35€.
20: Dans ta quéquette ?
19: Oui.
20: Merci, dans ton cul.
19: Ben de rien. Repassez-moi le standardiste, alors.
20: Je te passe le docteur dans tes seins.
19: Oui, merci.
20: De rien, dans ton cul. Allô ?
19: Oui, allô ?
20: Oui, docteur, dans ton cul, à l'appareil, j'écoute.
19: Oui, ben ça a marché, hein, parce que là, il me l'a dit, les mots arrêtent, il l'a bien dit, hein, deux fois il l'a dit dans tes quéquettes, et quand je lui ai demandé de me repasser le standardiste, il m'a dit, ben je vous repasse le docteur dans tes seins. Et voilà, il m'a dit ça.
20: Jamais dans ton cul ?
19: Ah si.
20: Ah.
19: Ah si, ça, il l'a dit plusieurs fois.
20: Donc
19: c'est
20: elle...
19: ce qu'il a dit le plus, ça. J'ai dit allô, il a dit dans ton cul. Et puis, donc je lui ai dit, j'ai fait exprès, j'ai répété deux fois le mot étiquette et deux fois il a dit le mot quéquette. Et à la fin, il m'a dit dans tes seins. Une fois dans ton cul, deux fois dans ta quéquette et la troisième fois dans tes seins. J'ai du monde, là, je sors du magasin.
20: Mais vous êtes sorti du magasin, pourquoi donc ?
19: Non, parce que j'avais des clientes à côté, alors quand elles m'entendent, elles ne comprennent pas.
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3: Allô, bonjour.
2: Bonjour, monsieur. C'est bien le rempailleur ?
3: Oui.
2: Je vous ai envoyé un rempaillage par la poste la semaine dernière.
3: Vous n'aurez pas dû, parce que nous, ici, les facteurs, ils perdent tout.
2: Oh, bah, moi, il est marqué qu'il est arrivé.
3: C'est quoi comme chaise que vous avez renvoyée ?
2: Comment ça, comme chaise ? Non, c'est un chat siamois adulte.
3: Un chat ?
2: Du coup, je voulais savoir combien de temps il vous fallait pour faire rempailler mon chat.
3: Un chat, on peut pas rempailler un chat. Ouais, c'est un taxidermique, c'est pour les bêtes.
2: Ah, bah, excusez-moi, mais alors, moi, je veux bien aller à un taxidermique, mais il faudrait me rendre mon chat d'abord.
3: Ah, bah, non, moi, je vous dis, j'ai pas de chat. Ah, nous, on est rempailleur de chaise, on n'est pas rempailleur de bêtes. Hein.
2: Rempailleur de chèvres ?
3: Mais non, pas des chèvres, des chaises, du canage.
2: Du canard ? Alors excusez-moi, mais si vous faites les chèvres et les canards...
3: Non, fais pas les chèvres ni les canards, les chaises.
2: J'ai mon beau-frère qui est à côté, je lui explique. J'ai le monsieur là au téléphone.
3: Non, c'est une dame.
2: Il fait des chaises en canard.
3: Non, en canage, des chaises.
2: Il me dit qu'il fait des chèvres et des canards et soit-disant...
3: Non, je fais pas de chaises et de canards, on fait des chaises.
2: Et soi-disant, il ferait pas les chats.
3: Mais non, on fait pas de bêtes. Vous pouvez venir voir à la maison si vous voulez.
2: Vous allez m'asseoir sur une chèvre, vous allez me servir un petit café.
3: Mais pas une chèvre, une chaise. Qu'on s'assoit dessus qu'on fait.
2: Écoutez. Ah bah j'ai entendu une chèvre.
3: Ah bah non, il n'y a pas de chèvre.
2: Ah bah j'ai entendu une chèvre derrière.
3: Mais j'ai pas, il n'y a pas de chèvre, alors moi je sais pas du que si vous avez entendu une chèvre.
2: Ah bah écoutez, je... Ah bah ça recommence.
3: J'ai entendu, mais chez nous, il n'y a pas de chèvre.
2: Alors pourquoi on entend une chèvre s'il n'y a pas de chèvre?
3: Oui, je l'ai entendu, mais moi j'ai pas que ça qu'à faire, je vais aller travailler.
2: Ah bah moi non plus j'ai pas que ça qu'à faire.
3: Mais nous on n'empaille pas les animaux, je vous dis. Le rempailleur de chaises, des fauteuils.
2: Ah parce qu'en plus vous faites les chevreuils.
3: Mais non.
2: Les canards, les chèvres, les chevreuils et pas les chats.
3: Mais non, c'est pas des chevreuils, vous comprenez rien. Bon, nous on n'a pas que ça qu'à faire.
2: Ah bah moi non plus j'ai pas que ça qu'à faire, moi j'aimerais bien récupérer mon chat.
3: Vous pouvez passer.
2: Non mais je vais venir et puis entre temps vous allez déguiser mon chat en chevreuil ou en chat ou.
3: Ah non, allez.
2: Jurez que vous allez pas déguiser mon chat en chevreuil.
3: Bah je peux vous jurer, moi j'ai pas que ça qu'à faire, je vais travailler.
2: Ah, bah, puisque vous avez que ça qu'à faire.
4: Moi, je suis pas dans le téléphone, non.
2: Ah.
4: Oui, allô?
2: Oui, bonjour madame, voilà, comme j'expliquais.
4: Vous foutez moi ou quoi? Je parle plus de chat, monsieur. Bah, de toute façon, si tu l'as envoyé, toi, je vois.
2: Oui.
4: Il a bien été envoyé quelque part.
2: Ah, bah, il a été livré, oui.
4: Il te fout de ma gueule, non, il a pas été livré ici. Il m'a broyé de ton chat.
2: Excusez-moi, mais
4: oui, j'en ai rien à foutre de la chat. Vérifie déjà avant de passer où c'est qu'il a été livré.
2: Ah, bah, où c'est qu'il a été livré, c'est qu'il a été livré chez vous.
4: Tu te fous de la gueule de monde, t'es moitié fou, tu là, c'est cool, là, du matin.
2: Non, non, mais je vous préviens, je vois quelqu'un chez vous avec un manteau en chat, je vais vite faire le rapport, hein. Ça, j'aurais dû écouter mon beau-frère. Hein.
4: Pourquoi ?
2: Bah, parce qu'il m'avait dit, méfie-toi, on dit menteur comme un rempailleur, etc.
4: Il a quand même dit ton beau-frère, là, qu'à faire comme toi. Faut pas les couilles, je te dis.
2: Moi, je vais appeler la police, hein, si c'est ça. Hein.
4: Bah, appelle la police, recule. Tu commences à me casser les couilles, je te dis. Tu commences à m'énerver. Va jouer ailleurs.
2: Ah, bah, vous voyez, pendant que vous me parliez, là, à l'instant, je viens d'appeler la police, ils arrivent.
4: Ouais, t'as raison.
2: Vous les entendez, là, ils arrivent ?
4: De quoi ? Bah oui. Ouais, d'accord. Ouais. Va jouer, guignol.
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22: Allô.
23: Bonjour madame.
1: Oui.
12: C'est la halte garderie.
1: Oui.
12: Bonjour madame, c'est le Père Noël à l'appareil.
1: Oui.
12: Nous appelons toutes les crèches et les haltes garderies de la région aujourd'hui. Oui. Pour faire la grande opération Papa Noël téléphone. Voilà. Et donc, nous vous demandons de nous passer deux ou trois petits-enfants.
1: Bon, viens, il y a le Père Noël au téléphone, Alexandra et ma...
12: Voilà.
1: Bon, viens, ma chérie. Allô?
12: Oui.
1: Je vous la passe, hein.
12: Restez à côté d'elle, hein.
1: Ok, d'accord.
12: Bon, bien écoutez.
1: Au revoir, Père Noël.
12: À tout à l'heure, madame.
6: Allô, Père Noël?
12: Bonjour, comment tu t'appelles?
6: France.
12: France, quel âge as-tu, ma chérie?
6: 5 ans.
12: 5 ans. Est-ce que tu sais lire?
6: Je sais pas.
12: Tu sais pas lire encore?
6: Non.
12: Eh ben, dis-moi, va falloir apprendre. Et c'est pour ça que je t'appelle aujourd'hui, puisque je suis le Papa Noël.

0: Détecteur de fumée. Moi, j'ai récupéré un lot de détecteurs chinois.
1: Ouais, mais vous n'avez pas de papier pour l'assurance, pour le client. Vous les revendez à qui, vous, au détecteur?
0: Moi, je pensais en mettre chez vous, en fait.
1: Ah, mais je suis pas là pour ça, monsieur. C'est trop facile. Vous achetez des détecteurs, je sais pas où, et puis vous voulez que je vous les.
0: Bah, non,
1: je.
0: Attention, c'est pas n'importe où, c'est en Chine, hein. C'est quand même les premiers mondiaux, hein.
1: Ouais, non, mais ça m'est égal, moi. Mais je suis pas là, moi, pour vous envoyer des produits qui sont peut-être pas NF ou CE, ou j'en sais rien.
0: Bref, quand est-ce que je peux passer?
1: Mais vous pouvez pas passer, monsieur, c'est comme ça.
0: Alors.
1: C'est tout, monsieur.
0: Dans
1: on arrête là.
0: Est-ce que
1: non,
0: juste.
1: Non,
0: mais si.
1: On arrête la conversation là, monsieur, c'est tout.
0: On va faire affaire, je le sens bien.
1: On arrête là.
0: Vous, c'est tout. On arrête juste après. Mais
1: Non. Arrêtez.
0: Non, mais deux secondes.
1: J'en veux pas, monsieur, je raccroche.
0: Alors, dans un instant, mais.
1: On vous dit 20 fois qu'on va pas vous répondre, ça ne s'intéresse pas, donc c'est
0: excusez-moi.
1: Tout.
0: Ah, c'est pas la même dame.
1: Non, mais c'est pareil, j'étais à côté, donc.
0: D'accord.
1: J'en ai plus de 300 qui arrivent cette semaine, j'ai pas reconnu.
0: Plus de 300?
1: Oui.
0: Je vous en mets 400 si vous voulez.
1: Mais non, vous comprenez ce que je dis? J'en ai déjà 300, j'en ai déjà beaucoup qui arrivent, j'en ai
0: écoutez,
1: déjà trop.
0: Je double la mise, je vous en mets 600.
1: Mais j'en veux pas des détecteurs, vous
0: 600.
1: Comprenez pas, c'est que j'en ai déjà trop. Si vous n'avez pas à les refouguer à quelqu'un, c'est de la merde peut-être, j'en sais rien, mais j'en veux pas.
0: Vous avez quelque chose contre les Chinois?
1: Voilà, c'est tout. J'aime pas les Chinois je les aime pas, voilà, vous avez raison, voilà.
0: Si je vous mets des nems avec.
1: Pardon?
0: Et si je vous mets des nems avec les. Par exemple, si vous me prenez 100 détecteurs de fumée.
1: Mais vous avez fait une école de commerce ou pas? Non, vous avez rien fait, je pense.
0: Non, mais...
1: Vous êtes vraiment très nul.
0: Et hein, si voilà. Je vous mets des rouleaux printemps avec? Rouleaux printemps.
1: Non, mais vous me prenez pour un con ou quoi là? C'est pas possible, hein. Si vous êtes nul, vous n'avez pas réussi à les vendre, vous n'avez pas réussi à les vendre.
0: Et si je vous mets 50 nems, les rouleaux printemps, la sauce soja?
1: Non, mais.
0: Allô?
2: Monsieur.
0: Bonjour madame.
2: Écoutez monsieur, vous êtes têtu ou quoi?
0: Ah bah je sais ce que c'est, le business, show business is show business. Hein.
2: Ouais bah show business, je veux pas recommander que 3000 ou même 500 ou même 200.
0: 3000, vous me dites 3000? Vous m'avez dit 3000.
2: Attendez, je vais faire encore mieux que ça, je vais vous passer la grande direction, vous allez discuter avec lui. Hein.
0: Non mais si vous aimez pas les Chinois, dites-moi que j'aime pas les Chinois.
2: Bah attendez monsieur, arrêtez, hein. faut pas déconner, mélangez rien.
0: Non hein. Mais je...
3: Allô?
0: Oui, bonjour madame.
3: Bonjour monsieur, je suis le responsable du magasin.
0: Très
3: monsieur,
0: bien,
3: oui.
0: Donc j'ai vu avec votre collaboratrice qui me disait que c'était ok pour 3000.
3: Non mais attendez, où est-ce que vous allez là? Qu'est-ce que c'est que cette histoire là? Eh oh, attendez, c'est quoi ça?
0: Eh.
3: Où on va là?
0: Allô?
3: Ouais, vous avez énervé mes vendeurs et j'ai horreur de ça.
0: Ah hein. Oh, bah ouais, c'est le business, hein, c'est ce que je disais.
3: Ouais, c'est du business, mais il faut arrêter les conneries quoi. Hein.
0: Donc,
3: attendez,
0: moi
3: j'ai pas du tout envie de travailler avec des gens comme vous, hein, c'est tout. Hein.
0: Bah c'est ça, vous n'aimez pas les Chinois.
3: Mais absolument pas, ma belle-fille est japonaise, arrêtez. Hein.
0: Oui, c'est vrai, chinois-japonais, c'est pareil. Hein.
3: Non mais arrêtez, monsieur.
0: Vous aimez les nems?
3: On arrête là. Vous arrêtez de me faire chier.
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6: La Fourrière, bonjour.
7: Oui, bonjour, je suis bien à la SP1.
6: À la Fourrière pour animaux, je vous écoute, monsieur.
7: Vous m'entendez bien, parce que je suis avec,
6: oui,
7: mon,
6: oui, vous entendez bien, ouais.
7: Je suis avec mon portable. Alors on se promène là sur le lac.
6: Oui.
7: Et il y a un type qui est en train de pêcher.
6: Oui.
7: Et apparemment, il pêche le brochet. Il a pâte le brochet avec des chinchillas. Vous voyez les
6: hein?
7: Ouais, des chinchillas.
6: Alors moi, dans un premier temps, d'abord, j'appellerai la police, monsieur.
7: Mm-hmm.
6: J'ai pas le numéro par là-bas, mais vous faites le 17. Hein.
7: Ouais, parce que là, je suis pas loin de lui, là, et...
6: Ah bah non, c'est inadmissible. Oui, vous avez raison, il faut faire quelque chose, hein, monsieur.
7: Et c'est surtout que ça fait 3 chinchillas qu'il met au bout de sa canne.
6: Vivants ou morts?
7: Ah non, ils sont vivants, hein.
6: Hein? Non, mais appelez la police tout de suite. Laissez-moi vos coordonnées, monsieur.
7: Alors, 0800...
6: Et vous êtes monsieur?
7: Derval.
6: Bon, bah écoutez, je vous rappelle, moi.
7: Merci.
6: À tout à l'heure.
7: Tout à l'heure. Allô?
8: Oui, monsieur Derval?
7: Oui, bonjour.
8: Oui, c'est le refuge de Guérande.
7: Ah, vous êtes... Attendez, je parle doucement, parce que je suis pas loin du gars, là.
8: D'accord, ok.
7: Bon, on vous a raconté ce qui se passe, non?
8: Oui.
7: Il a déjà accroché 7 chinchillas.
8: Et avec des chinchillas vivants?
7: Avec des chinchillas vivants.
8: Taré, lui.
7: Le mieux, parce que sinon je ne vais plus avoir de batterie. Nous, on a aussi de la route à faire, parce qu'on rentre sur Paris.
8: D'accord.
7: Je vais vous le passer. Hein.
8: D'accord, très bien, passez-le-moi.
7: Excusez-moi, il y a quelqu'un qui veut vous parler. Là. Qui est-ce qui veut me parler? Allô?
8: Oui, bonjour, monsieur.
7: Oui?
8: C'est la Société Protectrice des Animaux.
7: Ah oui, bonjour.
8: Je voudrais savoir, vous êtes en train de pêcher des brochets avec des chinchillas vivants?
7: Oui.
8: Oui, et c'est autorisé par la loi, ça?
7: Ah, je ne sais pas du tout ça, mais je ne me suis pas renseigné, hein.
8: Parce que c'est pas tout à fait normal, ça. Hein.
7: C'est-à-dire c'est...
8: Bah, on ne pêche pas avec des animaux comme ça, vivants.
7: Ah, mais je vous rassure, malheureusement, j'ai pas sorti un brochet. Les chinchillas, je ne sais pas pourquoi, ils croquent dedans les brochets, mais ils les bouffent. Mais par contre, j'ai pas fait un seul brochet ce matin. Hein.
8: Ah, mais c'est pas pour les brochets que je m'inquiète.
7: Ah bon?
8: Bah, c'est pour les chinchillas, monsieur, enfin.
7: C'est-à-dire?
8: Mais on ne noie pas comme ça des chinchillas vivants.
7: Mais ils sont pas noyés, ils sont bouffés par le brochet.
8: Mais quand même. mais vous vous rendez

0: raconte ?
1: Bah, ça fait 17 ans que je pêche comme ça, et de temps en temps, je fais un brochet avec...
0: Vous n'avez aucune morale là-dessus ? Mais c'est quand même inadmissible de voir ça.
1: Je ne sais pas pourquoi vous utilisez des grands mots comme inadmissibles. C'est mon fils qui m'envoie les chinchillas par la poste. C'est très bien, ils font des petits trous et l'animal, il souffre pas.
0: Non, mais il souffre pas. Mais quand il est plongé dans l'eau, dévoré par les brochets, vous ne croyez pas qu'il souffre ? Je ne savais même pas que ça pouvait exister, une chose pareille.
1: Un brochet ?
0: Non, un chinchilla bouffé par un brochet au bout d'une ligne. Vous vous rendez compte ? Mais le chinchilla, c'est un animal de compagnie.
1: Mais madame, enfin, je vais à la pêche avec lui, donc c'est un animal de compagnie. Il me tient compagnie pendant que je pêche.
0: Mais c'est inadmissible, monsieur. On ne pêche pas avec des animaux vivants comme ça.
1: Mais bien sûr que si.
0: Vous aimez les animaux ?
1: Ben, j'aime les brochets, oui.
0: Mais on ne jette pas des animaux vivants comme ça. Mais je trouve ça... Je comprends pas que ça ne vous pose aucun problème.
1: Ben, ça m'en pose. J'en ai pas à ramener un seul de brochets.
0: Oui, ça vous en pose parce que vous allez rentrer bredouille.
1: De toute façon, c'est nul le chinchilla, hein. Je vous rassure. Hein.
0: C'est nul.
1: Ben oui, ça ne marche pas comme appât, ça. Je n'ai pas ramené un brochet depuis une semaine, alors.
0: Je ne vous, vous demande pas si c'est un bon appât. Je vous demande juste d'arrêter de donner des chinchillas à des brochets.
1: J'en ai donné 86, là, depuis deux mois.
0: Mon Dieu.
1: Qu'est-ce qui se passe ? Qu'est-ce qui vous arrive ?
0: 86 chinchillas ? En plus, c'est un animal qui est assez difficile à bien manipuler et tout. C'est un animal fragile, un
1: c'est
0: animal
1: vrai.
0: Peureux.
1: C'est vrai, j'ai beaucoup de mal à l'accrocher à l'hameçon, ça c'est vrai. À chaque fois, je perds au moins 10 minutes.
0: Parce que c'est pas fait pour être accroché au bout d'un hameçon. C'est comme si tout le monde a des chats comme animal de compagnie. On mettait des chatons au bout de l'hameçon pour nourrir le brochet.
1: Non, je vais pas mettre un chat au bout de l'hameçon.
0: C'est la même chose, monsieur.
1: Un chat, mais non, madame, mettez-vous. Le chat, il va casser le fil, c'est trop lourd, enfin, pour le...
0: Mais je vous parle de moralité, dans l'esprit, de faire mal à l'animal.
1: C'est logique, il y a une chaîne alimentaire, hein.
0: Oui.
1: Le brochet bouffe du chinchilla.
0: Ouais.
1: Moi, je bouffe le brochet, voilà.
0: Oui, d'accord. Sauf que le chinchilla, il vient pas naturellement dans l'eau. Hein.
1: Si.
0: Non, il vient pas naturellement. Il est pas né au bord du lac et il plonge tout seul dans l'eau pour se faire bouffer par un brochet. Vous le mettez au bout d'une ligne.
1: Ça donne au brochet un petit goût très relevé. Vous dites ça parce que vous n'avez
0: c'est
1: jamais...
0: C'est horrible de me dire ça.
1: Comment ? Vous n'avez jamais goûté, madame, un brochet nourri au chinchilla. Vous ne diriez pas ça.
0: Mais monsieur, le chinchilla n'est pas une nourriture. Le chinchilla est un animal.
1: Ah, quand même, il parfume le brochet agréablement. Hein. Vous n'aimez peut-être pas manger, c'est ça ?
0: Si, j'aime manger, monsieur, mais là, je crois qu'on va arrêter notre discussion ici parce que vous n'avez l'air de rien comprendre. Un animal n'est pas fait pour nourrir un autre animal jeté au bout d'une ligne, monsieur. Je suis désolée. Au revoir, monsieur.
1: Attendez, il y a le monsieur qui veut vous parler. Elle n'est pas d'accord, la dame. Hein. Allô ?
0: Oui. Heureusement que j'étais assise, parce que je crois que je serais tombée sur le cul, là.
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4: Oui ?
1: Allô ?
4: Oui ?
1: Monsieur Gilbert ?
4: Oui ?
1: Bonjour, monsieur. Monsieur Robert Ledoux, à l'appareil.
4: Oui ?
1: Vous habitez bien en 91, vous ?
4: Oui.
1: Est-ce que vous connaissez mes parents, monsieur et madame Ledoux, qui habitent au 37 de la rue ?
4: Écoutez... Ah oui. Le nom ne me dit rien du tout.
1: Parce que je voulais vous demander un petit service maintenant. Évidemment, faut que vous me disiez si ça vous dérange. Hein. J'aurais voulu, si c'était possible, que vous alliez les voir.
4: Oui.
1: Ah, vous êtes gentil. Parce que voilà, moi, je suis en prison. À la santé.
4: Oui.
1: Hein?
4: Ça fait combien de temps que vous êtes là ?
1: En prison ?
4: Oui.
1: Oh, ça fait maintenant 3 semaines.
4: Oui, d'accord.
1: Vous voyez ? Et ils m'ont mis, vous savez, avec les putes... J'ai 3 putes dans ma cellule, vous voyez.
4: Oui, oui.
1: Et le problème, c'est que je n'ai plus d'argent. Parce que j'ai bien un chéquier, voyez-vous.
4: Oui.
1: Mais les filles, elles prennent pas les chèques.
4: Ah bon, d'accord.
1: Et je voulais savoir si mon papa ou ma maman pouvaient m'envoyer un mandat.
4: Mais ils savent où vous êtes.
1: Pas tout à fait.
4: Ah, d'accord. Bien, écoutez... Bon, ben, écoutez, je vais faire le nécessaire pour aller les voir.
1: Ah ben, attendez, vous quittez pas ?
4: Oui, oui.
1: Je vais essayer de vous les faire avoir au téléphone. Parce qu'on est, vous savez, en prison, on a des bidouilles pour appeler au téléphone.
4: Ah
1: là.
4: Oui, d'accord.
1: Vous allez entendre une sonnerie. Puis
4: oui.
1: Normalement, on va tomber chez eux.
4: Ah bon ?
1: Oui. Oui, allô ? Allô ?
4: Oui.
1: Oui, bonjour, monsieur. Roger Ledoux, à l'appareil.
4: Oui, bonjour, monsieur.
1: Oui, c'est à quel sujet ?
4: Vous êtes bien le père de monsieur Ledoux ?
1: Robert, oui.
4: Robert.
1: C'est mon fils.
4: C'est votre fils. Justement, il vient de m'appeler, là.
1: Ah, comment va-t-il ?
4: Eh bien,
2: La santé, ça va?
4: Ben oui.
2: Bon.
4: Oui, parce qu'il est à la santé.
2: Comment ça, il est à la santé?
4: Il est à la prison de la santé.
2: En prison?
4: Oui.
2: Ah ben?
4: Oui, et il est dans une chambre, il est dans une pièce avec trois putes.
2: Il y a des putes en prison maintenant?
4: Oui, il en a trois dans sa cellule. Et il n'a plus d'argent, il m'a téléphoné pour que je vous contacte, pour que si vous pouvez lui envoyer de l'argent.
2: Il a un chéquier pourtant.
4: Il a un chéquier, mais il peut pas s'en servir.
2: Pourquoi?
4: Parce que les putes, ils veulent pas prendre le chèque.
2: Ben, ils sont pas de la gueule.
4: Ah ben oui.
2: Il y a ma femme qui a l'écouteur.
4: Oui.
2: Elle voudrait vous poser une question, je peux vous la passer?
4: Mais bien sûr.
2: Viens, Thérèse, le monsieur, il a quelque chose à te dire qui va te faire plaisir.
4: Je vous transmets ce qu'il m'a dit, hein.
2: Ah, c'est gentil, ça. Allô?
4: Oui, bonjour, madame.
2: Bonjour, monsieur. Vous avez des nouvelles du petit?
4: Voilà, il vient de me téléphoner, là.
2: Alors, où il est?
4: Il est à la prison de la santé.
2: Ah, c'est bien. Il est avec des bons compagnons de cellule?
4: Ouais, des compagnons, des compagnes.
2: Comment ça?
4: Il est avec des putes.
2: Ah bon?
4: Oui.
2: Mais alors, pourquoi vous nous appelez à la maison?
4: Eh bien, il veut que vous lui envoyiez de l'argent.
2: Ah, ben oui, mais pour faire quoi?
4: Ben, pour les putes.
2: Ben, dites-moi, combien qu'on lui met, alors?
4: Ah, ben, écoutez...
2: Si on lui met 1000 francs...
4: 1000 francs avec, hein? 1000 balles, je ne sais pas, ça... Tout ça, ça dépend du tarif des buts, hein? Je sais pas, j'y suis jamais allé, moi.
2: Où ça, monsieur?
4: En prison.
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5: La mairie vous souhaite la bienvenue.
6: Oui?
7: Oui, bonjour, monsieur, c'est bien la mairie?
6: Oui?
7: Voilà, je vous appelle parce que je suis prestigiditateur.
6: Oui?
7: Et je fais de la prestigiditation en entreprise.
6: Oui.
7: C'est-à-dire que je propose de venir, de me déplacer, par exemple, de venir dans la mairie pour vous faire un spectacle pour occuper votre journée.
6: Ah bon?
7: Oui. J'ai mon beau-frère, en fait, qui travaille dans l'administration, qui m'a dit que bon, bah, c'était un peu long, quoi.
6: Donc, c'était un peu long.
7: Bah, la journée, c'est-à-dire qu'on ne savait pas toujours quoi faire, etc. Ah, donc, ça permet de.
6: Ah, bah, dis donc, ça n'est certainement pas le cas.
7: Oui, je sais, oui, c'est ça, on ne sait pas quoi faire. Donc, du coup.
6: Non, ce n'est certainement pas ça.
7: C'est ce qu'il me disait, oui, c'est qu'on passe les journées, des fois, on regarde un peu l'horloge tournée. Donc, moi, mon but.
6: Non. Bon, ben, au revoir, monsieur, si vous ne voulez pas comprendre.
7: Non, mais pas du tout.
6: Oui, non, mais je ne peux pas, je vous dis qu'on n'est pas intéressé.
7: Non, mais est-ce que je peux vous faire une démonstration, si vous voulez, même à distance? Prenez un chiffre
6: Non. Allô?
7: Oui, bonjour, monsieur. Comme j'ai expliqué à votre collègue, je suis prestigiditateur en entreprise.
6: La proposition est à faire par mail, monsieur. Vous avez de quoi noter?
7: Je vous écoute.
6: Alors, c'est mairie.
7: Oui.
6: -6
7: en toutes lettres.
6: Six. Non, le tiré du 6, au-dessus du 6, là.
7: Tiré T-I-R.
6: Non, le tiré.
7: Oui, bah, tiré T-I-R-E.
6: Mais non, faut pas marquer tiré.
7: Bah, vous me dites tiré.
6: Le tiré du 6, en dessous de la.
7: Alors, attendez, parce que je me suis attiré. D-U, donc, oui.
6: Non, c'est ce que je vous expliquais. Tiré, faut pas l'écrire, c'est le tiré.
7: Le tiré ou tiré, parce que là, c'est pas pareil.
6: Mais non, je vous demande pas d'écrire le tiré ni du tiré. Je vous dis que c'est le tiré qui vient sur la touche. Mais non, c'est pas tiré. Quand vous avez votre clavier.
7: Oui.
6: Vous avez la touche 6.
7: Alors j'appuie sur la touche 6.
6: Mais non, vous appuyez pas sur la touche 6.
7: Bah j'ai un 6.
6: Mais vous le mettez en minuscule aussi.
7: 6 en minuscule. Alors S.
6: Mais non, faut pas écrire 6.
7: Ah bah excusez-moi, mais là, faudrait.
6: Mais non, excusez-moi, je suis pas toute seule et je comprends très bien ce que je veux dire. En fait, je vous demande de faire un tiré.
7: Excusez-moi, vous êtes sûr que vous connaissez l'adresse? Je peux peut-être avoir quelqu'un qui.
6: Bon, attendez, je vais vous passer quelqu'un puisque je connais pas l'adresse.
7: Ah merci.
5: Pour une permanence administrative.
6: Allô?
7: Oui, bonjour, monsieur. Bonjour. Martin, prestigiditateur. Je ne sais pas si on vous a expliqué.
6: Oui,
7: vous
6: êtes... pour l'adresse, Imel.
7: Vous êtes monsieur le maire?
6: Ah non, je suis sa collègue.
7: Peut-être qu'avant l'adresse, je peux déjà vous faire une petite démonstration.
6: Démonstration de quoi?
7: Vous avez un jeu de cartes avec vous ou pas?
6: Vous fichez de nous, là, ou quoi? Mais j'ai pas de jeu de cartes, voyons.
7: Ah.
6: À mon avis, ça ne va pas le faire. Hein,
7: est-ce que peut-être je peux parler avec monsieur le maire?
5: Le maire vous reçoit tous les mardis.
6: Je vais vous passer monsieur le maire.
7: Hein? Ah ben, merci.
8: Allô?
7: Oui, bonjour madame, je demandais le...
8: Monsieur, c'est pas grave.
7: Je vous appelle parce que je suis prestigiditateur et je...
8: Attendez, ça ne m'intéresse pas votre spectacle pour le conseil municipal.
7: Je vais compter jusqu'à 3 et à 3 vous serez en plein hypnotisme et vous allez raccrocher.
8: Non, écoutez, j'ai pas le temps...
7: Attention, 1.
8: Bon, écoutez.
7: À 3, vous raccrocherez.
8: Je n'ai pas le temps de passer mon temps avec ça.
7: Attention, 2.
8: Non, je préviens les gendarmes.
7: N'ayez pas peur, hein, c'est pas...
8: Ça, y a rien... J'ai pas peur de...
7: Attention, donc, 3.
3: Voilà. Allez. 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
9: Espace Comar, bonjour.
1: Oui, bonjour, madame. C'est le spa.
9: Pardon?
1: C'est le SPA.
9: Oui.
1: Oui, bonjour. Je vous appelle pour un rendez-vous. Je voudrais prendre...
9: Un rendez-vous pour quoi?
1: Pour un massage.
9: Pour un massage?
1: Voilà. Alors, je voudrais passer...
9: On est la SPA, Société Protectrice des Animaux.
1: C'est le...
9: On fait des massages qu'aux animaux, monsieur, pas aux humains.
1: Je vous entends pas bien.
10: n'entend rien.
1: Je voudrais donc prendre rendez-vous, s'il vous plaît, pour un massage thaïlandais.
10: Si c'est pour un massage, c'est pas là. Vous êtes à la Société Protectrice des Animaux. Allô?
1: Oui, je vous entends, madame.
10: Oui.
1: Excusez-moi.
10: Là, vous êtes pas au bon numéro, monsieur.
1: Comment?
10: Vous n'êtes pas au bon numéro.
1: Alors, à quelle heure vous pouvez me prendre?
10: Non, mais monsieur, nous, on prend que les animaux. Est-ce que vous avez des poils?
1: Je fais pas d'épilation, madame.
10: Ah, non, on fait pas d'épilation, non.
1: Vous me parlez de poils.
11: SPA Colmar, bonjour.
1: Je souhaiterais parler à la directrice du spa, parce que ça, c'est inadmissible. Ouais. Je suis un bon client. Hein.
11: Mais non, vous n'êtes pas au spa. Vous êtes...
1: Mais je sais bien, je suis...
11: des animaux.
1: Mais qu'est-ce que vous voulez que ça me fasse, ces animaux? Moi, je viens au spa, moi,
11: mais
1: je
11: non,
1: m'en fiche.
11: Des animaux, pas des humains.
1: Mais qu'est-ce que c'est que... Mais j'en ai rien à foutre des bêtes, moi. Je veux qu'on me masse, moi, enfin.
11: Il n'en a rien à foutre des animaux, mais...
12: Il va à rendez-vous.
10: Allons, je suis la présidente, monsieur, de la Société Protectrice des Animaux. Là, vous nous faites perdre notre temps.
1: Je me fous de vos animaux.
10: Moi, je me fous de vous, vous ne rappelez plus. Allô?
1: Ça va barder. Moi, je connais très bien Yannick Noah, ça va barder.
10: Ok, au revoir. Hein?
1: Alors, passez-moi la présidente.
10: Allez, je vous laisse, au revoir.
11: À Colmar, bonjour.
1: Qu'est-ce que c'est que cette histoire? Je veux pas qu'on me laisse.
11: Pardon?
1: Elle m'a dit je vous laisse.
11: Mais non, elle a pas dit qu'elle vous laissait. Oh. Elle a dit elle vous laisse.
1: Ah bah dis-moi.
13: SPA Colmar, bonjour.
14: Oui, bonjour. C'est la SPA, là?
13: Oui, c'est la SPA.
14: Ouais, bonjour. Dites-moi, là, c'est la police municipale, Colmar.
13: Oui.
14: On vient d'être appelé par un monsieur qui se plaint d'avoir été insulté au téléphone.
13: Oui, attendez, mais... a pris pour des masseuses thaïlandaises parce qu'il voulait un spa. C'est la police, figure-toi. Et donc, on lui a dit que nous, on était la Société Protectrice des Animaux, il nous a pas cru. Et j'ai la responsable chatrie qui lui dit, maintenant, je vous laisse. Il rappelle en disant, mais je veux bien que vous me laissiez. Oh là là là là là là. Alors là, j'ai pris la colère quand même. Hein.
14: Ah, c'est pas ce qu'il nous a dit tout à fait. Il nous a dit que vous lui aviez dit, je vous lèche.
13: Alors attendez, je vais vous passer la personne. Ah non, c'est la police maintenant, le monsieur il s'est plaint à la police. Allô?
14: Oui, bonjour.
13: Oui, bonjour.
14: Fortier, là, l'appareil.
13: Oui?
14: C'est vous qui avez dit à monsieur, je vous lèche?
13: Non, je lui ai dit, je vous laisse, parce que j'ai
14: ah
13: du
14: bah
13: monde.
14: Ah oui, voilà, voilà. Vous avez
13: ouais,
14: dit.
13: Je le laisse.
14: Oui, vous, c'est ça.
13: Je suis obligé de le laisser, oui, j'ai pas le choix, quoi. Bah écoutez, si le bonhomme il est sourd, c'est pas de ma faute, hein.
10: C'est un vieux pervers.
13: D'abord il commence avec les massages et après il finit avec le léchage, alors.
14: Eh ben écoutez, on va classer l'affaire.
13: Oui.
14: Hein, et puis, on s'en occupe.
13: Ok. Alors, je peux vous laisser, monsieur?
14: Comment?
13: Je peux vous laisser?
14: Ah non, vous n'avez pas recommencé.
13: Là, j'ai dit vous laisse. Je vous quitte, monsieur, je peux vous quitter. Voilà, j'ai trouvé un autre mot. Ça ira mieux comme ça.
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15: Bonjour.
7: Bonjour monsieur, c'est bien la boulangerie?
15: Oui.
7: Monsieur Martin à l'appareil, collectif Martin pour l'alimentation durable.
15: D'accord.
7: Je vous ai inscrit à notre programme expérimental d'ingrédients alternatoires.
15: Alors attendez, ça consiste en quoi?
7: Ça consiste qu'on va remplacer votre farine habituelle par de la farine à base d'insectes écrasés.
15: D'accord, eh ben non, moi je travaille qu'avec mes meuniers, je travaille avec personne d'autre.
7: Je sais, mais là c'est un truc qui est passé au niveau européen. Et alors, je sais pas si vous lisez le journal officiel.
15: Pas du tout.
7: Parce que maintenant, on doit tester les nouveaux produits en France.
15: Ah ouais, mais non, moi je sers pas de cobaye.
7: Ah non, mais c'est pas du cobaye, c'est de l'insecte.
15: Non.
7: Plus précisément, ce sont des mouches qui sont séchées puis broyées et ça fait ce qu'on appelle de la farine de mouche.
15: Attendez, je vous passe le patron.
7: Merci monsieur.
16: Oui, bonjour.
7: Bonjour madame.
16: Non, c'est monsieur là.
7: Si vous voulez.
16: Oui.
7: Donc, moi j'ai de la farine de mouche pour vous.
16: Attendez, vous m'avez dit quoi comme farine?
7: Farine de mouche, c'est ce que je disais, rapport aux produits à base d'insectes qui sont autorisés en Europe.
16: Alors moi je vais vous dire, vous n'allez pas m'imposer un produit dans mon magasin à base d'insectes en plus.
7: Non mais après, quand je dis des mouches, c'est vraiment de la poudre de mouche. Hein.
16: Oui, mais même de la poudre. Parce que tout ce qui est européen, quand on voit le merdier que c'est à l'heure actuelle, j'en veux pas du tout. Mais pas du tout. Soi-disant, vous avez des subventions de l'Europe, donc ça fait exactement comme les panneaux solaires, c'est la grosse arnaque.
7: Bah alors justement, les panneaux solaires, c'est mon beau-frère qui s'en occupe, je peux lui demander.
16: Non, je suis pas intéressé.
7: Non, parce qu'on peut vous faire un pack panneaux solaires plus farine de mouche.
16: Non, mais n'insistez pas.
7: Non, mais dans ce cas, ça vous fait double subvention.
16: Ouais, mais non, on va pas m'imposer un truc si je suis pas d'accord. Non, et c'est l'Europe, toutes les subventions à la con.
7: Et puis la bonne nouvelle, c'est que vous avez aussi droit à un déshydratateur de mouche totalement subventionné pour faire votre propre farine de mouche.
16: Non, mais les subventions, et puis on va être remboursé dans combien de temps?
7: Oh, ça, on verra plus tard. Déjà, vous achetez le déshydratateur de mouche.
16: Oui, non, mais... là vous êtes tombé sur la mauvaise personne. Quand je dis non, c'est non.
7: Oui, enfin il y en a qui disent non, c'est non, et finalement non, c'est oui.
16: Ouais, mais pas moi. Je vais pas vendre des insectes dans mon magasin.
7: Ah bah si.
16: Pourquoi bien si?
7: Parce que moi j'ai prévu de faire une petite cérémonie chez vous pour marquer le coup.
16: Comment?
7: Bah oui, on va installer plein de petits drapeaux européens avec des fagnons.
16: Mais pas chez moi, vous allez pas mettre des drapeaux. Je suis quand même propriétaire de ma boulangerie, je fais ce que je veux dans ma boulangerie.
7: Non mais c'est de la babiole, hein, des petites fanfreluches qu'on va vous coller.
16: Alors on va où là? C'est... On n'est pas en dictature.
7: Ah, et puis il y a aussi le panneau, évidemment.
16: Qui est-ce qui vous a donné l'autorisation de mettre un panneau?
7: Bah c'est un lot. Vous avez un panneau. Ici, on fait du pain à base de mousse.
16: Qui est-ce qui vous a donné l'autorisation? Parce que là, ça commence à me gonfler, mais quelque chose sérieusement.
7: Alors, vu que tout est subventionnagé, rassurez-vous, il n'y a pas besoin d'autorisation.
16: Non mais moi j'ai rien signé, je veux pas. Hein. Le mec, vous me le faites venir au magasin, il va être bien accueilli.
7: Ah bah super, merci beaucoup.
16: Non. Vos collègues, il va venir, il va avoir un comité d'accueil. Et on va rigoler, d'accord?
7: Ah, dans ce cas volontiers, oui.
16: On va rigoler.
7: Ah bah moi, tout ce qui est rigolade, vous pouvez y aller. Hein.
16: Donc le mec, il va venir avec son panneau et on va rigoler.
7: Eh, fallait le dire que vous vouliez rigoler, moi j'aurais préparé un truc.
16: Fallait le dire, non mais, c'est le monde à l'envers. Je vous attends aujourd'hui à 18h devant le magasin.
7: Alors, aujourd'hui 18h, je peux pas, ça m'arrangerait plus demain 18h.
16: Eh ben demain 18h, je vous attends.
7: Ah, alors demain en fait non.
16: Ah.
7: Après-demain, vous pouvez ou pas?
16: Non mais
7: vous inquiétez pas, monsieur Lefebvre, on va trouver un créneau.
16: Non, alors déjà, c'est pas monsieur Lefebvre.
7: Comment ça, c'est pas monsieur Lefebvre?
16: Eh ben non, vous êtes pas chez monsieur Lefebvre. Vous êtes trompé de boulangerie.
7: Ah bah ouais, d'accord.
16: Ah bah ouais.
7: Ah bah avouez que c'est cocasse.
16: Eh, me cassez pas les...
7: Non mais c'est pas grave, passez-moi monsieur Lefebvre.
16: Non mais vous foutez de la gueule du monde ou quoi?
7: Je ne quitte pas.
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12: Allô?
17: Oui,
12: bonjour madame.
17: Bonjour monsieur.
12: Madame Marfort.
17: Oui.
12: Madame Marfort, ça va bien? Ça va fort, hein?
17: Ça va fort,
12: très bien. Bonjour madame, gendarmerie nationale, pareil. Adjudant de la place. Ah là, ça va moins fort là, hein?
17: Oui, non, j'écoute, hein?
12: Ouais. Ah là, ça va moins fort là.
17: Qu'est-ce qui vous amène?
12: Bah en général, c'est mon adjudant chef, c'est lui qui me conduit, pourquoi me demander ça?
17: Ah bon?
12: Bah je comprends pas.
17: Moi non plus.
12: Bon, madame,
17: oui.
12: Votre véhicule,
17: oui.
12: Est de quel type?
17: Je n'en sais rien. Je n'y connais rien.
12: Non, mais est-ce que, attendez, c'est simple, est-ce que c'est un type 4 roues ou un type 2 roues?
17: Je ne peux pas vous dire, c'est peut-être un type 4 roues.
12: Hein. Donc, votre voiture a 4 roues, nous sommes d'accord?
17: Oui, elles ont toutes 4 roues.
12: Pardon, madame?
17: Elles ont toutes 4 roues, mais je ne sais pas dans quel type qu'elle est.
12: Bon, écoutez, madame, si vous commencez à vous moquer...
17: Non, j'écoute.
12: D'un gendarmerie nationale...
17: Je suis vieille. Hein.
12: Mais non.
17: Oh là là.
12: Mais c'est dans la tête, vous rigolez, c'est ça qui compte.
17: Vous êtes
12: très bien dans votre tête.
17: Je vais bientôt partir pour le grand voyage.
12: Oh, bah vous n'avez pas l'air d'y danser. Moi, je peux vous dire à la voix.
17: Oh oui, mais ça ne durera pas.
12: Mais si.
17: Ouh, non.
12: Écoutez-moi, vous m'entendez?
17: Oui, j'écoute.
12: Vous n'entendez que le son de ma voix, madame.
17: Oui.
12: Est-ce que vous êtes prête pour le grand voyage?
17: Oui, prête.
12: Bien.
17: Voilà.
12: Eh bien, madame, la gendarmerie nationale vous souhaite une bonne route.
17: Voilà, je vous remercie.
12: Et si vous voyez l'adjoint-chef Charrier qui nous a quittés malheureusement lors d'un accident de voiture il y a 3 ans, il est encore bourré, vous pouvez le saluer de notre part?
17: Oui, entendu. Je ferai votre commission.
12: Vous avez noté son nom?
17: Eh bien, je vais marquer tout de suite avec mon crayon.
12: Voilà, adjoint-chef.
17: Oui.
12: Charrier. Oui.
17: Bon, j'inscris tout de suite.
12: Voilà.
17: Et si je le vois, je vais lui donner le bonjour de votre part.
12: Voilà.
17: Hein? Entendu.
12: Merci à vous.
17: Oui, au revoir.
12: Au revoir.
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18: LEA, bonjour.
7: Oui, bonjour monsieur. C'est bien l'université de langue?
18: Oui, LEA, oui. Langue étrangère appliquée.
7: En fait, on me propose un travail.
18: Oui.
7: Mais je leur ai dit que j'étais bilinguiste. Donc, il faudrait que je puisse en attester par un papier.
18: Mais vous faites pas partie de LEA?
7: Madame LEA, vous me dites?
18: Non, j'ai pas jamais parlé de Madame LEA. Ici, vous êtes à LEA. Donc, Madame LEA n'existe pas.
7: Il y a quelqu'un qui la remplace?
18: Il y a personne. Mais je vous en parle pas. C'est pas Madame LEA. Elle n'existe pas. Je vous ai jamais parlé d'une Madame LEA. Je vous dis juste que vous êtes à LEA. Langue étrangère appliquée.
7: Bon, alors, passez-moi, Madame Langue étrangère appliquée, s'il vous plaît.
18: Non, mais il n'y a pas de Madame Langue étrangère appliquée.
7: Bon, alors, dans ce cas, est-ce que quelqu'un qui travaillerait dans le service de Madame Langue étrangère appliquée pourrait...
18: Mais pas du tout, c'est pas une madame, c'est pas un service, c'est le nom de l'UFR.
7: Alors, attendez, Luc, vous me dites Luc, comment?
18: Luc, vous, pourquoi vous me parlez de Luc? J'ai jamais parlé de Luc.
7: Bah, Luc FR, vous me dites qu'il y avait un monsieur Luc FR dans
18: J'ai
7: ce cas.
18: J'ai pas dit Luc FR, on va reprendre depuis le début.
7: D'accord, alors, je ne suis pas monsieur FR.
18: Non, mais ça, Allô?
7: Allô?
18: Vous êtes monsieur?
7: Monsieur Martin.
18: D'accord.
7: Est-ce que je peux passer dans ce cas en début d'après-midi, juste pour récupérer une feuille en tête?
18: Attendez, vous pensez que ça marche comme ça?
19: on délivre des diplômes qui sont reconnus par l'éducation nationale.
7: Ah, parfait. Et combien il faut compter, du coup, pour ça?
19: Comment ça, il faut compter quoi?
7: Bah, pour le papier signé, là, dont vous me parlez.
19: Je pense que vous comprenez rien, ou alors vous me prenez vraiment pour une débile. Mais c'est pas parce que vous appelez Monsieur Martin, on va vous faire une attestation, ça marche pas comme ça. Hein.
7: Non, non, mais je paye, il n'y a pas de souci. Hein,
19: mais oui, mais je suis d'accord avec vous, même si vous voulez payer, mais de toute façon, il faut quand même vous renseigner pour savoir comment ça se passe.
7: Oui, je passe. Alors, c'est ce que je disais,
19: non,
7: je passe.
19: Non, c'est pas, vous allez pas passer ici.
7: Non, mais vous n'aurez plus qu'à l'imprimer et à signer,
19: non,
7: vous voyez, je...
19: Non, non, vous comprenez pas, je pense pas que vous compreniez, monsieur. On ne délivre pas une attestation en disant que Monsieur Martin est bilingue, anglais, mais pas du tout. Mais
20: il veut une attestation, comme quoi il est bilingue.
21: Allô, oui, bonjour, je suis la directrice de l'UFCDLEA.
7: Ah, alors, j'ai eu madame langue étrangère appliquée, ensuite elle m'a passé ce soi-disant monsieur Luquefer.
21: Non, c'est pas monsieur Luquefer, monsieur, c'est un monsieur qui s'occupe de
7: l'UFR. Oui, qui se faisait passer pour lui, ça j'ai bien compris que c'était pas le...
21: Bon,
7: m'a dit
21: mais monsieur, alors écoutez, moi je vais vous dire tout de suite, ça va être très simple. Donc, oui. Moi je suis la directrice et la chef d'établissement.
7: Non, mais c'est ce que je disais du coup, ça ne me dérange pas de payer, si vous voulez, dans le
21: mais
7: sens où...
21: Mais c'est pas un problème d'argent. Un diplôme, monsieur, il faut suivre la formation.
7: Dans ce cas, on propose un poste dans une boucherie également. Pour ça, il faut que je manie la langue de bœuf. Donc, est-ce que au moins...
21: Non, c'est un gag, monsieur, là où...
7: Non, mais je demande juste une attestation comme quoi je manie la langue de bœuf.
21: Mais bien sûr, mais écoutez, sans problème, ça me fera vraiment plaisir de vous dire, oui, non, mais bien entendu, de dire que vous maniez parfaitement la langue de bœuf. C'est tout à fait dans mes attributions.
7: Ah, bah voilà, écoutez, là, je savais qu'on trouverait bien un moyen de s'entendre quand même.
21: Donc je ne sais pas qui est au téléphone.
7: Alors devinez.
21: Je sais pas, moi, la radio.
7: Ah, pas mal.
21: Ouais, c'est ça.
7: Ouais.
21: Quelle radio? Il y a monsieur Luc FR qui est à côté de moi. Je sais pas. Énergie?
7: Non.
21: Quoi, rire et.
7: Ah.
21: Rire et chanson?
7: Mais oui, bravo!
21: C'est bien ce que je craignais. C'est très très con, je vous félicite.
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23: Bonjour, vous êtes bien à Électricité.
24: Électricité de Panagère, bonjour.
25: Bonjour, monsieur. C'est le couvent des Dominicaines Notre-Dame de Clarté à l'appareil.
24: Oui.
25: Ben, la clarté, on n'en a plus.
24: À l'heure actuelle, vous êtes en courant?
25: Oui, parce qu'on a eu un petit problème avec une sœur cette nuit.
24: Oui.
25: Qui a un appareil là, qui est moderne, elle nous a dit, vous savez.
24: Alors, il ressemble à quoi cet appareil, que je comprenne?
25: Alors, ça ressemble à, oh là, à un suppositoire géant.
24: Un suppositoire géant.
25: Enfin, ça fait quoi? 25 centimètres.
24: 25 centimètres. Et quelle épaisseur?
25: Ben, c'est un cylindre, en fait. Hein. Un gros cylindre.
24: Un gros cylindre qui ressemble à un support.
25: Oui.
24: Et ça sert à quoi? Ça, c'est pour la lumière? Ça sert à quoi?
25: Ben, il y a une prise au bout. Attendez, ça sert à quoi, ça, Sir Claude? Elle me dit, pour rompre la solitude des femmes. Je ne sais pas plus.
24: Pour rompre la solitude des femmes? Je ne vois pas.
25: Mais je ne sais pas non plus. Qu'est-ce que vous faites avec ça? C'est quoi? C'est de la lumière? Non? Pour réchauffer le coin?
24: Ah, pour réchauffer l'eau, peut-être.
25: Pour réchauffer l'eau, non? Non, c'est pas... Ça réchauffe, mais pas l'eau. Mais
24: ah,
25: elle a...
24: ça réchauffe, mais pas l'eau.
25: Elle a l'air de... Je sais pas, l'air de cacher quelque chose. Vous voulez que je vous la passe, peut-être?
24: Ah oui, passez-moi là, s'il vous plaît. Oui, volontiers.
25: Merci. Allô?
24: Oui, bonjour.
25: Oui, bonjour, monsieur.
24: Oui, en quoi puis-je vous aider, madame?
25: C'est l'appareil, moi, que j'ai branché, qui a tout fait sauter.
24: Ah, d'accord. Mais c'est peut-être parce que vous aviez un court-circuit. Vous l'avez essayé avant et il fonctionnait?
25: Ah, oh là oui, il fonctionnait même très bien.
24: D'accord.
25: C'est un vibromasseur.
24: C'est pour les sœurs et...
25: C'est pour les sœurs. Parfois, ça peut être pour les frères aussi.
24: Ah, c'est pour les frères aussi.
25: Enfin, un peu moins. Ça, c'est pour les sœurs puisque ça s'appelle... Attendez, je vous permettez, je retrouve la boîte.
24: Je vous en prie, madame. Mademoiselle, non. Madame, ma sœur. Je vous en prie, ma sœur.
25: Oui, vibro, ma sœur, ça s'appelle.
24: Vibro, ma sœur. Ah. Bon, ça doit être... C'est peut-être un objet de culte, c'est peut-être religieux.
25: Oui, c'est un objet de cul, c'est marqué dessus.
24: Objet de cul. De...
25: Alors, attendez. Je regarde, hein.
24: Oui.
25: V-I-B-R-O.
24: B-R-O, oui.
25: Trait d'union, ma sœur.
24: Ma sœur.
25: Mais il y a une faute d'orthographe parce que ma sœur, ça s'écrit M-A, plus loin, S-O-U-E-U-R.
24: Ça doit venir de Chine, sûrement, non? C'est pour ça qu'il doit y avoir une faute d'orthographe.
25: Alors, on branche la prise électrique
24: oui.
25: dans le secteur.
24: Oui, c'est pas à pile, ça fonctionne directement sur le secteur.
25: Oui, et déjà, ça rompt la solitude de la prise qui était toute seule.
24: Ça alimente l'appareil. Vous êtes, excusez-moi, vous êtes sûr que c'est cet appareil qui vous a fait disjoncter ?
25: Ah ben oui, je suis sûr que ça m'a fait disjoncter, moi. J'ai vu des choses que j'avais jamais vues de ma vie.
24: Ça a fait des éclairs, ça a fait quoi ?
25: Des tremblements, et puis des petites secousses, et puis ensuite des grandes secousses, c'était... Oh oui, mon Dieu, mon Dieu, mon Dieu.
24: D'accord. Est-ce que vous pourriez me passer la mère supérieure, parce que je pense que nous avons un petit souci, et peut-être qu'elle, elle pourra me répondre.
25: Oui, je vais la chercher, vous permettez, parce qu'elle est dans la cellule à côté.
24: Je vous en prie,
25: madame. Je reviens.
24: Mais excusez-moi, ma sœur.
25: Merci. Allô ?
24: Oui ?
25: Le problème, c'est qu'on vient de découvrir ce que c'était que le vibromasseur.
24: D'accord. Mais bon, laissons le vibromasseur là où il est, ce n'est pas un problème. Alors, pour revenir à notre panne première.
25: Attendez, la sœur. Ça y est, elle a retiré la prise. Et le disjoncteur marche.
24: Et le disjoncteur fonctionne.
25: Elle a retrouvé le jus.
24: Ben non, puisque vous avez retiré la prise.
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0: Papeterie, bonjour.
7: Bonjour monsieur, c'est bien la papeterie?
0: Non, c'est bonjour madame.
7: Ah oui, si vous voulez.
0: Oui.
7: Monsieur Martin à l'appareil, les journaux Martin.
0: Oui.
7: Je vais monter un stand de presse devant chez vous.
0: Mais on fait pas de presse, nous.
7: Oui, bah justement, ça va vous permettre de complémentarifier votre offre.
0: Mais oui, mais attendez.
7: Oui.
0: Il faut demander peut-être la permission à un propriétaire. On s'installe pas comme ça devant notre magasin.
7: Ah oui, vous voulez dire que ce serait mieux qu'on se mette dedans?
0: Mais non.
7: Bah si, dedans, oui, très bonne idée.
0: Non, devant, je parle. Attendez, je vous le passe.
7: Merci monsieur.
0: Mais non, mais.
2: Hello.
7: Bonjour madame, on devait me passer le responsable.
2: Oui, c'est moi-même, oui, j'ai une voix d'homme, merci.
7: Oh mais je vous en prie, donc comme je disais, je vais venir installer...
2: Non mais vous, personne s'installera devant le magasin.
7: Non, ça j'ai vu avec votre collègue, il proposait que je m'installe dedans.
2: Dedans quoi ?
7: Bah dedans le magasin.
2: Mais vous, il n'y a rien dedans, il n'y a personne qui s'installera dans la papeterie.
7: Pas dedans, ok.
2: Ni dedans, ni devant, rien, là, ok, d'accord.
7: Non, mais en plus, vous pourrez récupérer mes vieux journaux.
2: Mais non, là, je ne vends pas de presse, je vends de la fourniture de bureau. Qu'est-ce que vous voulez que je fasse de vos trucs, moi ?
7: Bah, mes journaux invendus, je vous les refile.
2: Hey, vous tiltez là dans votre tête ou quoi ? Je vous dis, j'en veux pas de vos bazars. Je vends du papier, je vends pas de presse.
7: Ah ben alors raison de plus, je vends que de la presse en papier.
2: Qu'est-ce que je... Bordel.
7: Non mais, allô ?
0: Oui.
7: Rebonjour monsieur, votre collègue me dit comme vous. Hein.
0: C'est pas mon collègue, c'est mon patron, mais vous ne ferez rien. Oh.
7: Non mais ça j'ai compris. Apparemment vous préférez tous les deux que je sois à l'extérieur, pas de problème.
0: Mais vous ne, on ne vous veut ni dedans ni dehors.
7: Ah, ça a encore changé.
0: Non.
4: Attention, je vais vérifier.
7: Pardon, mais moi le patron vient d'insister pour que je me mette dedans.
0: Mais non, le patron vous a jamais dit, j'étais à côté de lui, vous a jamais dit dedans. Vous n'avez rien à faire là, c'est tout, point barre.
7: Et si je viens que le lundi ?
0: Non.
7: Ou sinon le mardi ?
0: Jamais.
7: Mercredi ?
0: Jamais.
7: Jeudi ?
0: Ni lundi, ni mardi, ni mercredi, ni jeudi, ni vendredi, ni samedi, ni dimanche. Il n'y aura personne chez nous, c'est propriété privée, point.
7: Ouais, mais enfin c'est pas privé le dimanche quand même.
0: Mais si c'est privé !
7: Ah, même le dimanche ?
0: Mais même le dimanche !
7: Ah ouais, d'accord.
0: Ah, mais vous avez du mal de comprendre.
7: Oh bah excusez-moi, je fais ce que je peux.
0: Bah quoi, excusez-moi, ça fait 20 fois qu'on vous le dit. Non.
7: Ouais, enfin c'était pas un non très clair non plus.
0: Ah bah si, c'est très clair pour nous, c'est non. N-O-N, non.
7: D'accord, donc pas dedans, pas devant. En fait.
0: Non.
7: Eh ben voilà, suffisait de le dire. Donc on va se mettre derrière.
0: Mais pas derrière non plus. Enfin, non mais n'importe quoi ou quoi.
7: Ah, derrière non plus.
0: Mais vous faites exprès. Non, vous venez pas ici.
7: Bon, écoutez, c'est pas grave, on se mettra à côté.
0: Mais à côté de où ? Il y a pas de place.
7: D'accord. Dans ce cas, vous compliquez pas, on va se mettre dessous.
0: Mais dessous ?
7: Oui, sous le magasin.
0: Mais...
7: On creuse une mini boutique.
0: Mais on ne veut pas. Mais enfin, mais vous comprenez rien ou quoi ?
7: Eh, vous me verrez même pas, ce sera comme si j'étais à la cave.
0: Mais il est pas bien lui, mais je sais pas le micro.
2: Monsieur, attention, donnez-moi votre nom.
7: Monsieur Martin.
2: Monsieur Martin, que votre numéro de téléphone ?
7: Alors, malheureusement, je n'ai pas le téléphone.
2: Vous êtes qui, là ? Vous êtes complètement cinglé, vous ? Vous êtes complètement à la masse, hein ?
7: Non, c'est que je préfère pas avoir le téléphone, parce que sinon, on se fait appeler en permanence par des vendeurs de journaux qui veulent creuser des cas.
2: Non, mais je vais aller vous installer. Moi, je vais aller... Vous habitez où ? Parce que moi, je vais venir m'installer chez vous, puis je vais vendre quelque chose, hein ?
7: Ok, d'accord. Donc, vous vouliez faire un échange ? Bah, fallait le dire.
2: Mais
7: vous...
2: Écoutez,
7: moi, je suis à Martinville, donc je vous attends soit dedans, soit devant, soit dessous.
2: Vous êtes neuneu ou quoi, là ?
7: Ah, pas du tout, non, je suis au téléphone. Et vous ?
2: Mais vous êtes bête ou quoi ?
7: D'ailleurs, je précise que je ne suis pas dedans le téléphone, comme on pourrait croire,
2: bon,
7: mais devant le téléphone.
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5: Gendarmerie, monsieur, bonjour.
6: Oui, bonjour, monsieur, c'est la gendarmerie ?
5: Oui, c'est bien la gendarmerie, monsieur.
6: Oui, je vous entends mal parce que je suis le téléphone de la voiture, là.
5: Oui.
6: Bon, dites-moi, je suis le chauffeur de monsieur le député. Nous avons un petit problème, nous sommes tombés en panne d'essence. Il y a une voiture qui est garée non loin de là. Il n'y a personne dedans, mais c'est une vieille voiture. Je pense qu'on doit pouvoir prendre de l'essence là, avec un tube. Je vais vous passer, monsieur le député, parce que nous ne savons pas le faire. Hein. Monsieur le député, la gendarmerie. Merci. Allô ?
1: Oui, monsieur le député.
6: Bonjour, monsieur Robert Ledoux, député à l'appareil. Oui. Nous avons un problème, nous sommes en panne d'essence, on vous l'a dit.
1: Oui.
6: Et mon chauffeur va donc prendre de l'essence dans la voiture à côté de laquelle nous sommes garés.
1: Oui.
6: Comment ça se passe pour siphonner ? Donc, c'est bien le mot, je crois, hein, prendre
1: oui,
6: de l'essence.
1: Oui.
6: Est-ce que vous pouvez nous expliquer comment faire ? Parce qu'il ne l'a jamais fait.
1: Il faut prendre un tuyau, mettre dans le réservoir de la voiture.
6: Attendez, parce qu'on est juste à côté, là, là. Tu prends le... Oui, Bernard, voilà. Quelle longueur, le tuyau ?
1: Bah, la longueur de quoi que ça plonge à l'intérieur du réservoir pour pouvoir ressortir après le longueur assez, assez grande. Hein.
6: Là, ça fait 80, ça doit aller, non ?
1: 80 cm, oui, ça devrait aller, oui.
6: Ah, vas-y,
1: tu peux. Les gens font, ils aspirent l'essence, puis après, ça coule.
6: Aspire bien fort, Bernard.
1: Puis après, l'essence, ça devrait arriver après.
6: J'aspire, d'un seul coup, l'essence arrive. Voilà, ça y est. Ça arrive. Alors là, il met où là ? Voilà, ça coule là. Oui, ça coule.
1: Ça coule, bah, faut mettre dans votre réservoir. Et
6: voilà, tu peux verser. Bah, tu prends le maximum, évidemment. On peut faire le plein ?
1: Oui, oui, vous pouvez faire le plein. Jusqu'à temps qu'il n'y ait plus d'essence dans le réservoir que vous siphonnez.
6: Voilà, fais le plein. On a de la chance, il n'y a personne à côté.
1: Il n'y a personne aux alentours, c'est une... Elle se trouve où cette voiture, monsieur le député ?
6: Voilà, très bien.
1: Elle se trouve où exactement la voiture ?
6: Nous sommes à 3 km après Livaro.
1: Parce qu'il faudra quand même laisser un petit mot sur le pare-brise, comme quoi vous avez...
6: Oh là, allô ?
1: Oui ?
6: Il y a un type qui arrive en courant, là.
1: Ouais.
6: Merde.
1: C'est parce qu'il y a une personne qui a dû voir que vous êtes en train de siphonner.
6: Bien là, dépêche-toi. Dépêche-toi, il y a le gars qui arrive là-bas.
1: Peut-être le propriétaire de la voiture ou quelqu'un...
6: Oui, bonjour, monsieur. Alors, mais ça va pas là-haut, c'est ma bagnole, ça. Ah oui, monsieur, excusez-moi, mais je suis le député de la circonscription. Ah ouais, moi, j'en ai rien à faire, moi, monsieur. C'est la gendarmerie qui nous a dit qu'on pouvait siphonner.
1: Non, mais moi, je suis...
6: La gendarmerie, ça m'étonnerait. Allô ?
1: Allô ?
6: Oui, bonjour, monsieur.
1: Oui.
6: Je sais pas qui j'ai l'honneur au téléphone, là.
1: Oui, bah, là, vous êtes à la gendarmerie.
6: Non, mais attendez, c'est une plaisanterie, là. Je suis avec un gars qui est en train de siphonner ma bagnole, là.
1: Oui. Parce que, d'après cette personne, c'est un député.
6: Oui, alors ?
1: En principe, il n'aurait pas dû avoir le droit de siphonner.
6: Attendez, vous êtes vraiment gendarme, monsieur ?
1: Oui, mais je...
6: Attendez, c'est vous qui avez donné autorisation au député de...
1: Bah, il m'a demandé comment qu'il fallait faire, donc j'ai expliqué comment qu'on pouvait faire, mais j'ai pas dit qu'il avait le droit de le faire.
6: Gendarme, je suis monsieur le sous-préfet.
1: Oui, monsieur le sous-préfet.
6: Et j'ai un député de circonscription qui pompe ma voiture. Et tout ça aidé, je crois, par la gendarmerie nationale.
1: Non, mais...
6: C'est pas normal, quand même.
1: Non.
6: Alors, je vous repasse, monsieur le député, je vais tout de suite régler ça avec son chauffeur.
1: Oui.
6: Merci. Allô ?
1: Allô, monsieur le sous-préfet ?
6: Non, c'est le député, là.
1: Non, monsieur le député, oui.
6: On est dans la...
1: Oui, et puis, pour vous, moi aussi, je suis plus...
6: Hein ?
1: Moi aussi.
6: Ben non, c'est moi qui suis mal.
1: Oui, non, mais pour moi, c'est encore plus grave.
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8: Oui, allô ?
9: Bonjour monsieur, c'est bien la poissonnerie ?
8: Oui, c'est moi.
9: Monsieur Martin à l'appareil, les chantiers Martin.
8: Ouais.
9: Je vais venir installer un portique détecteur de métaux dans le magasin.
8: Portique détecteur de métaux ?
9: Ouais, ça permettra à vos clients de voir s'il y a des métaux lourds dans leurs poissons.
8: Comment que ça... C'est quoi que vous installez exactement ?
9: En fait, ce sont deux montants qu'on va bétonner dans le sol et le client passe au milieu en sortant.
8: Ah oui, c'est comme les antiboles là.
9: Voilà, comme dans les supermarchés, mais là c'est pour les poissons.
8: Et là, c'est pour détecter le poids des métaux dans les poissons, c'est ça ?
9: Ouais, chaque client qui sort est intégralement scanifié par le détecteur.
8: Du coup, ça sonne quand il y en a trop ?
9: Ouais, ça déclenche une sirène dans la poissonnerie.
8: D'accord.
9: Donc, s'il y a un client qui sonne...
10: Dis-moi, c'est pourquoi ?
9: Ah, c'est madame, bonjour.
10: Ouais, qu'est-ce qu'il y a ?
9: Vous savez, ces rapports au portique anti-métaux lourds pour contrôler vos poissons.
10: Ok, d'accord.
9: Ah, donc vous êtes au courant ?
10: J'en ai entendu parler vite fait, quoi.
9: Oui, comme quoi vous devez scanner les clients qui sortent de la poissonnerie avec du poisson.
10: Bah, j'ai cru entendre un truc comme ça, je sais plus d'où, mais...
9: Oui, bah normal, on parle que de ça aux actualités, d'ailleurs. Donc, vous connaissez le principe, pas besoin de vous expliquer.
10: Ah non, non, moi je suis pas du tout au courant.
9: Ah d'accord, parce qu'il y a quand même un protocole.
10: Ouais.
9: C'est très simple, quand il y a un client qui sort, il passe par le portique.
10: Ok.
9: J'imagine que vous savez ce qu'il faut faire si ça sonne.
10: Non, non plus, non.
9: Ah, bah je vous explique aussi. Si le portique sonne, c'est soit qu'il y a des métaux lourds dans le poisson du client,
10: okay.
9: Soit qu'il a des pièces de monnaie ou des clés dans la poche.
10: Ok.
9: Mais bon, pour pas prendre de risque, si ça sonne, de toute façon, vous remboursez le client.
10: Ok, ça marche.
9: Je précise, vu qu'il y a préjudice, évidemment, vous vous lui remboursez le double du prix qu'il a payé.
4: Ok, d'accord.
9: Ah bah super, on fait une petite répétition pour voir si vous avez bien suivi.
4: Oui.
9: Alors, un client sort avec du poisson et un trousseau de clés dans la poche. Le portique sonne, ça veut dire quoi?
4: Bah ça veut dire qu'il y a du métaux quoi.
9: Exactement, il y a du métaux, bravo. Et donc?
4: Bah du coup, ils demandent le remboursement.
9: Très bien, question surprise. Dans quel cas il y a remboursage?
4: Bah si ça sonne quoi.
9: Correct, et dans ce cas, vous devez faire quoi?
4: Bah faut le rembourser en double.
9: Parfait, bah écoutez, je valide le protocole de double remboursage.
4: Ah bah non, moi je valide rien, hein. Moi je peux pas valider, hein. Je suis pas le patron donc.
9: C'est pas grave, je mets dans le dossier que vous êtes le patron.
4: Bah non, je peux pas.
9: Si, comme ça je peux venir direct installer le portique.
4: Ouais, mais non.
9: En plus, si je marque que c'est vous le patron, ça veut dire que le patron maintenant, c'est votre employé.
4: Comment?
9: Bah oui, c'est logique. Si c'est vous le patron, l'autre, c'est l'employé.
4: Mais c'est pas moi le patron.
9: Mais si, comme vous êtes l'employé et que vous devenez patron, automatiquement le patron devient employé.
4: Oui, mais moi je suis employé, je suis pas le patron.
9: Alors, disons que vous passez employé-patron et que le patron devient patron-employé.
4: Oui, mais je...
9: En plus, sinon ça fait deux patrons, il peut pas y avoir deux patrons.
4: Oui, bah voilà, c'est ça que je vous dis.
9: On est d'accord, donc l'autre, forcément, il devient employé.
4: Mais non, c'est pas ça que je vous dis.
9: Oh là là, bon, on recommence.
4: Non mais, allô.
9: Bonjour madame, j'étais avec l'autre patron pour installer les portiques.
11: Pour les métaux lourds qui sont dans les poissons.
9: C'est ça, oui, c'est pour voir s'il y a du métaux dans vos poissons.
11: Non, mais là, faut arrêter, merci.
9: Oh, bah, me remerciez pas, j'ai même pas encore fait l'installation.
11: Non, vous mettez rien sur le magasin, merci.
9: Oh, mais c'est moi qui vous remercie, je ne fais que mon boulot.
11: Non, on en a pas besoin, merci.
9: Bon, y a pas de quoi, vous savez, vraiment, c'est pas grand chose.
11: Non, vas-y, lâchez-nous, là, merci.
9: Ah non, mais franchement, de rien.
11: Mais moi, qu'est-ce que vous avez pas compris entre là, c'est bon, merci.
9: En revanche, pardon, mais j'ai pas trop le temps de taper la discute, désolé.
11: Vous êtes sérieux, là?
9: Ah! Très bonne question. Alors, ça dépend.
11: Non, mais je m'en bats les couilles.
9: Non. Alors ça, je vous le déconseille. J'ai essayé une fois, ça fait hyper mal.
11: Oh, putain.
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13: Allô?
14: Allô?
13: Oui.
14: Bonjour madame.
13: Bonjour monsieur.
14: Comité d'entreprise des PTT à l'appareil.
13: Oui.
14: Nous faisons un petit pot aujourd'hui pour la mise à la retraite d'un ami qui travaille au PTT.
13: Oui.
14: Alors le problème c'est qu'on avait invité un dresseur d'animaux, monsieur Robert Ledoux, qui est venu dresser, faire un numéro de dressage de rats. Et le problème, c'est que la bête est partie dans le standard téléphonique et qu'apparemment, d'après nos recherches, elle serait dans votre coin.
13: Ah bon?
14: Oui. Est-ce que vous voyez le câble de votre téléphone, là?
13: Oui.
14: Il n'y a aucun endroit où il serait plus gros?
13: Bah non, je ne remarque rien qui est anormal, en tout cas.
14: Monsieur Ledoux, vous permettez, je vais vous passer le dresseur, hein?
13: Oui.
15: Très bien, je vous remercie. Allô?
13: Allô, monsieur?
15: Bonjour, madame.
13: Bonjour, monsieur.
15: Monsieur Robert Ledoux à l'appareil, dresseur pour rats pour le comité d'entreprise du PTT. Oui, alors, est-ce que vous avez entendu un petit bruit très, très aigu?
13: Bah non, je ne remarque rien. C'est ce que j'ai déjà dit au monsieur, je ne remarque rien d'anormal. Ah, il y a un petit sifflement là.
15: Ah.
13: Oui, il y a un sifflement, oui.
15: Oui, bah c'est lui, hein.
13: Deux fois, ça, la première fois très fort, la deuxième fois, voyez. Oh oui, là, c'est beaucoup, hein. Voilà, ouais. Oui,
15: oui. Bon, alors attendez. Donc ça veut dire qu'il est dans votre combiné téléphonique. Essayez de regarder dans les petits trous de, normalement liés dans votre combiné. Vous avez des petits trous, là?
13: Oui, il y a des. Oui, vous savez que je parle, il y a des petits trous.
15: Voilà.
13: Mais je vois pas grand-chose, hein.
15: C'est un rat tout gris, hein, avec des tout petits yeux rouges. S'il a les yeux rouges...
13: Ah, c'est... ouais, ben, je vois deux petits points rouges à travers mon truc, là.
15: Attendez, vous le voyez, là?
13: Mais, je sais pas, je vois deux petits points très brillants.
15: Oui, ben, c'est ses yeux.
13: Très brillants.
15: Eh ben, il est dans votre téléphone. Il doit être meurt de peur, hein.
13: Ben oui, c'est ce que je compte aussi, parce que...
15: Essayez de le rassurer.
13: Oui, n'aie pas peur, on va venir te chercher.
15: Il s'appelle Amadou.
13: N'aie pas peur, Amadou, n'aie pas peur, hein.
15: Est-ce que vous avez un petit bout de fromage, peut-être, pour lui?
13: Oui, mais ça pourra passer à travers votre...
15: Ah oui, ça va passer.
13: Petit trou, là, Minus?
15: Oui.
13: Bah, je lui mets peut-être un peu de râpé, c'est ce qui est peut-être plus facile.
15: Voilà.
13: Ouais.
15: Eh, chers auditeurs, nous sommes donc avec une auditrice de Belfort qui va nourrir mon rat avec donc du fromage râpé et elle va le mettre dans les petits trous du téléphone. Allô?
13: Oui, allô, je suis en train d'essayer d'y mettre des petits bouts de fromage.
15: Oui, on entend ça.
13: Ça va à travers d'un combiné, c'est pas facile à donner quelque chose.
15: Oui. Vas-y, Amadou, tu peux le manger. Vas-y, mon petit.
13: Allez, mange. Sois rassurée, je suis en train de te donner à manger, hein, tu es gentil, hein. Oui, tu es rassurée, ça va, oui. Oh, il me parle, là.
15: Il a l'air content ou pas?
13: Oh, bah, je sais pas, monsieur. Il fait des petits sifflements aigus. Hein. Je connais pas leur langage. Hein. mais oui. Tu en veux encore? Tu en veux encore? Oui. Eh ben, je t'en donne. Eh ben, prends. Oui, t'as l'air bien malheureux, hein?
12: Allez, maintenant, viens, reviens au standard du téléphone.
13: Va faire ton maître au standard, allez, va vite. Ben, bien sûr, il t'attend. Allez, ben, va.
12: Ah, ça y est.
13: Il est revenu?
12: T'as bien mangé? Qu'est-ce que tu as mangé?
13: Il a mangé que du râpé. Il est content, là.
12: Il est content, oui.
13: Ah, ben, c'est bien.
12: Je vais vous le passer, il va vous remercier.
13: Oh, ben, de rien.
12: Viens là, mon petit, viens. Dis merci à la dame.
13: Ben, je suis bien content, je suis très touchée. Ben, merci. Oh, ben, t'as une bonne bête. Oui, t'es très gentil et très poli.
12: À qui vous dites ça?
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17: Bonjour.
7: Bonjour monsieur, c'est bien la carrosserie?
17: Oui, bonjour monsieur.
7: Monsieur Martin à l'appareil, société Martin Auto.
17: Oui.
7: Je vais vous apporter des kits moteur essence pour repétrolifier les voitures électriques.
17: Alors attendez, parce que là je suis pas au courant, c'est normal ça?
7: Alors, c'est un procédé exclusif de Martin Auto, ça transforme les voitures électriques en voitures à essence pour économiser l'électricité.
17: Ouais, mais bon, c'est gratuit, c'est quoi? Vous nous livrez une commande, vous nous livrez quoi?
7: Là, je vous livre 50 kits repétrolifieurs, mais ils sont pour mes clients.
17: Non, bah on peut pas être livré de choses qu'on n'a pas commandées.
7: Non, mais vous les mettez de côté en attendant?
17: Non.
7: Bah si, parce que mes clients doivent les récupérer.
17: On s'en fout.
7: Oh bah pardon de vous ramener du monde, alors on veut aider le petit commerce, on nous traite comme des rastafaires.
17: Là, va falloir arrêter parce que je vais prendre votre téléphone et puis on va passer à la gendarmerie pour dire que vous êtes une vraie arnaque. Hein.
7: Ah, puis ça va être encore moins l'arnaquiste.
17: Non, attendez monsieur, ne quittez pas.
18: Non mais attendez, mais c'est quoi ces conneries là?
7: Oui, bonjour à vous aussi monsieur.
18: Il y a quelqu'un qui vous a commandé ça de chez nous?
7: Ah, et bah si en plus il y a quelqu'un qui nous commande ça de chez vous, c'est super.
18: Non, hein. Non, non, mais je vous demande si quelqu'un vous a passé une commande.
7: Alors une commande, je m'en occupe.
18: Non.
7: 50 kits repétrolificateurs.
18: J'ai rien demandé du tout, si on n'est pas intéressé, je vais pas vous en prendre. Non mais c'est quoi le truc là?
7: Le truc c'est que moi je les ai vendus en ligne et j'ai dit à mes clients de venir faire la pose chez vous.
18: Mais on fait pas de mécanique nous.
7: C'est pas grave, du moment que vous avez un mécanicien.
18: Mais j'ai pas de mécanicien.
7: Bah vous avez du bol, je peux vous en trouver un.
18: Mais je ne veux pas de mécanicien, mais putain, mais arrêtez donc.
7: Attendez, je demande à mon beau-frère.
18: Mais je ne veux rien du tout, moi.
7: Martin ! Oui, Martin !
18: Non, mais c'est quoi ces conneries ?
7: Le monsieur insiste pour avoir un mécanicien.
18: Putain, mais vous comprenez pas, là, en fait.
7: Non, mais il vous fera un prix d'amis, hein.
18: Non...
7: Allô?
19: Oui.
7: C'est madame?
19: Non, là, c'est l'ouvrier.
7: Ok, donc c'est vous qui poserez les kits repétrolificationneurs?
19: Non, il n'y a pas de pose de quoi que ce soit.
7: Si, je me suis calé avec votre collègue.
19: Qui? Quel collègue?
7: Bah, le monsieur que j'avais avant vous.
19: Non, c'est une femme.
7: Peut-être.
19: Elle nous a jamais dit comme quoi elle a pris une commande. Hein.
7: Ah, si, elle a même insisté pour avoir 50 kits repétrolificationneurs.
19: Mais nous, vous savez ce qu'on fait, nous, ici? Nous, on est carrossiers, on n'a pas de mécano, ici.
7: Ça, c'est bon, je l'ai dit, mon beau-frère va venir.
19: Ah, bah, il va pas être déçu du voyage.
7: Ah, merci, je compte sur vous pour bien l'accueillir.
19: Mais on n'en veut pas de mécano! On n'en veut pas!
7: Ah, vous n'en voulez plus.
19: Mais on n'a rien à branler, on fait pas, nous on répare les véhicules des clients, et puis basta, on pose pas de trucs électriques ou quoi que ce soit sur les véhicules électriques.
7: Alors pas tout à fait, là on parle de kit de repétrolificatatation.
17: Vos kits, vous les gardez avec vous?
7: Ah, rebonjour monsieur, mais je ne vous entends plus là.
17: Oui, comme par hasard, vous m'entendez plus.
7: Oui, je pense qu'il y a un problème technique.
17: Donc bref, vous ne faites rien livrer chez nous aujourd'hui.
7: Est-ce qu'il y aurait pas un autre téléphone décroché?
17: Donc moi...
7: Vous avez plusieurs postes, téléphoniste?
17: J'en sais rien, là je suis à l'accueil.
7: Alors peut-être que dans un bureau, quelqu'un a décroché un autre téléphone.
17: Eh ben peut-être, mais là je vous dis
7: donc, est-ce que vous pourriez faire le tour des bureaux pour voir qui est au téléphone?
17: Non, j'ai pas le temps. Donc moi, je vous dis que maintenant...
7: Alors, ça vient peut-être de votre poste. Je vais vous en commander un nouveau.
17: Oui, bah très bien. Vous me commandez un téléphone aussi et puis vous me demandez ce que vous voulez. Moi, vous n'allez pas me saouler.
7: En attendant, essayez de vous éloigner un peu de votre téléphone.
17: Oui.
7: Ah, allô?
17: Oui, et ben quoi?
7: Oh ben c'est encore pire.
17: Oui, alors qu'est-ce que vous voulez là? Parce que là, je vais pas rester comme ça 10 ans. Hein.
7: Essayez de vous déplacer, peut-être si vous sortez du bâtiment.
17: Non, je me déplace pas, j'ai un fixe. Donc maintenant, qu'est-ce que vous voulez?
7: C'est un problème de réseau, ça, à mon avis.
17: Oui, et ben très bien. Le réseau, il fonctionne très bien. Qu'est-ce que vous voulez là?
7: Vous laissez-moi deviner, vous passez par la Wi-Fi.
17: Je m'en fous, vous voulez quoi maintenant?
7: Alors, vous allez réinitialifier votre box.
17: Arrêtez de foutre de ma gueule, parce que si vous voulez là, ça commence vraiment à me chauffer. Hein.
7: Oh là, alors si ça chauffe, débranchez-la direct, elle doit avoir un court-circuit.
17: Pas ça.
19: Ah oui, ferme ta gueule.
7: Oui, bah bisous aussi.
17: Bye.
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27: Bienvenue.
28: Ambulance, bonjour.
29: Bonjour madame, je suis bien aux ambulances.
28: Oui monsieur.
29: Bonjour madame.
28: Bonjour monsieur.
29: Monsieur Ledu à l'appareil.
28: Oui.
29: Je vous appelle parce que, vous savez, on garde des enfants là, hein, pendant les vacances de Pâques. Hein.
28: Oui.
29: Et là je viens de surprendre mon petit-fils qui s'apprêtait à téléphoner, à vous appeler. Là, il allait composer votre numéro pour vous faire une plaisanterie au téléphone alors qu'il est en vacances et que je lui expliquais que vous travaillez pendant ce temps-là.
28: D'accord.
29: Et que s'il y avait des gens à qui il fallait pas faire des blagues, c'était bien les ambulances.
28: Ah, d'accord.
29: Je vous le passe, si vous pouvez lui expliquer pourquoi il faut pas vous faire de blagues, ça m'arrangera comme ça. C'est bien que cette génération-là, on leur fasse la morale un peu aussi.
28: D'accord, hein. Merci.
29: Écoute, la dame va t'expliquer.
28: Allô?
29: Il vous écoute, hein?
28: Oui, bonjour.
29: Il est assez timide.
28: Et oui, il faut pas faire de blagues parce que tu sais, nous, on a des gens très malades à transporter. Après, si on vient chez toi parce que tu nous as fait une blague, ça va pas aller, quoi. Hein? Tu comprends, hein?
29: Oui, allô?
28: Oui?
29: Oui, bonjour. Je sais pas pourquoi vous me dites ça parce que je sais très bien, je suis brancardier à l'hôpital.
28: Bah, attendez, vous avez quel âge, monsieur?
29: Moi, j'ai 50 ans.
28: Ah, mais voilà.
29: Je vous passe mon grand-père. Hein.
28: D'accord.
29: Allô?
28: Oui?
29: Je vous ai eu.
28: Comment?
29: Eh ben oui, je vous ai eu, je suis content.
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2: Bonjour, vous êtes en relation avec le commissariat de police.
5: Bonjour.
7: Bonjour monsieur, c'est bien
5: Bonjour
7: le...
5: madame.
7: Si vous voulez, c'est bien le commissariat.
5: C'est absolument.
7: Il faudrait me modifier un PV.
5: Une amende?
7: Voilà, oui, c'est ça.
5: Qu'est-ce qu'il y a comme erreur?
7: J'avais été contrôlé à 90 sur une route à 80.
5: Oui.
7: Et depuis, elle est revenue à 90. Donc du coup, c'est plus valable.
5: Ah si, c'est valable, parce que c'était au moment des faits.
7: Bah oui, mais à partir du moment où c'est vous qui vous êtes gouré.
5: On s'est gouré?
7: Bah oui.
5: Non, au moment des faits, c'était limité à 80, vous étiez en excès de vitesse.
7: Est-ce que vous seriez pas en train de me dire à demi-mot que vous vous êtes planté?
5: Non, je suis en train de vous dire à demi-mot que vous ne comprenez pas ce que je vous explique.
7: Ouais.
6: Hein? Non mais... Monsieur.
7: Ah, bonjour madame.
6: Alors, ça va être rapide. Vous roulez, c'est limité à 80.
7: C'était?
6: Non, mais c'est pas rétroactif, hein.
7: D'accord, donc vous me dites qu'il faudrait changer la date de l'amende pour
6: non,
7: pouvoir...
6: Non mais attendez, je vous explique. Vous avez dépassé la limitation, vous êtes fait flasher, point. Et on change pas une date d'amende pour juste vous faire sauter une amende.
7: Ok, et si on change la date d'infraction, dans ce cas?
6: Mais on peut pas changer une date d'infraction, monsieur, vous croyez quoi? Qu'on va pour vos yeux, on va arriver? Ah oui, mais ça vous arrive? Eh ben, on va changer la date d'infraction de 15 jours pour vous faire sauter? Non mais vous croyez où, là?
7: Bah, ce serait pratique.
6: Ouais, ce serait pratique, sauf qu'ici on est en France et on respecte la loi.
7: Ah oui, non mais ça me dérange pas, hein, vous faites ce que...
21: Non, monsieur, écoutez-moi.
7: Et c'est monsieur, bonjour.
21: À la date de l'infraction, monsieur, vous, on était encore à 80.
7: D'où l'idée de changer la date, d'accord.
21: Ah mais non, monsieur, on va pas la changer.
7: Bah, il faudrait, parce que sinon, effectivement, je me retrouverais à devoir payer...
21: Ah mais monsieur, vous êtes en infraction. On ne changera pas la date de l'infraction, monsieur.
7: Ah bah, je veux bien, mais on fait quoi?
21: Mais on ne changera pas la date, monsieur. Vous vous rendez compte? C'est hors la loi, ce que vous demandez.
7: Bah non, au contraire, c'est pour me permettre...
21: Non mais monsieur, la loi, c'est la loi.
7: Sinon, vous me refaites un nouveau PV, mais daté de maintenant.
21: Non, monsieur, mais non.
7: Non mais vous voyez, si vous en faites un nouveau d'aujourd'hui...
21: Mais non, monsieur, l'infraction a été constatée à telle date, on ne peut pas revenir dessus.
7: Non mais si c'est un autre PV qui remplace celui d'avant.
21: Mais je ne peux pas, monsieur.
7: Bah pourquoi?
21: Mais c'est hors la loi.
7: Vous êtes sûr?
21: Mais, eh ben oui, c'est interdit, monsieur. Vous avez été pris en infraction à telle date, on ne changera pas la date, vous devez payer.
7: Oh là là là là, c'est vraiment pas pratique votre truc, hein.
21: Mais c'est pas une question d'être pratique. On va pas changer la date de l'infraction pour que vous ayez, pour pas vous verbaliser.
7: Et alors dans ce cas, si on change le nom?
21: Mais pourquoi vous voulez changer le nom?
7: Si on met un faux nom, moi ça me...
21: Mais je ne vais... Ah non, je ne mettrai... Non, mais vous vous rendez compte de ce que vous demandez? Pourquoi vous voulez pas que ce soit votre nom?
7: Bah pour que je paye pas.
21: Mais vous allez mettre qui?
7: Je pensais mettre mon beau-frère.
21: Eh ben votre beau-frère paiera.
7: Ah oui, bah très bien, tiens.
21: Mais il paiera.
7: Tant qu'il sait pas que ça vient de moi.
21: Non mais vous vous rendez compte de ce que vous faites là? Vous vous rendez compte?
7: Franchement, vous verriez comment il conduit.
21: Mais je ne... Alors, de toute façon, si vous nous déclarez que ce n'est pas vous qui conduisez, que c'est quelqu'un d'autre, on va entendre la personne.
7: Ah. Ah oui.
21: Eh oui, monsieur. Donc.
7: Donc, on en revient à la question. Comment on fait?
21: Mais on, vous payez, tout simplement. Vous payez.
7: Ou alors, je vous récupère le numéro de permis de mon beau-frère.
21: Mais non, monsieur, puisque votre beau-frère, on va l'entendre.
7: Ah bah non.
21: Bah si.
7: Je peux faire une déclaration pour lui.
21: Non, mais vous entendez, vous faites, là, vous voulez faire un faux.
7: Non, pas du tout, non.
21: Faux et usage de faux.
7: Ah bah attendez, justement, il est à côté de moi, je l'avais pas vu. Je vous le passe.
21: Non mais.
7: Martin? Oui, Martin. Je passe le policier. Allô?
21: Non mais vous vous foutez de moi, en plus.
7: Pas du tout, je suis mon beau-frère et j'attestifie que c'est moi qui conduisais.
21: Mais bien sûr. Franchement, je pense que quand on recevra votre courrier, vous n'allez pas être déçu.
7: Ah bah merci.
21: Parce que franchement, vous nous demandez de faire des faux en écriture. Moi je travaille, c'est mon travail de respecter la loi.
7: Bah oui, mais alors si même la police respecte la loi...
21: Eh bah oui monsieur.
7: Alors là, vive la République, vive la France hein.
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23: Oui.
24: Allô? Oui, salut ma grande, tu passes Jackie?
23: Ah, Jackie n'est pas là.
24: Ah, où est-il encore?
23: Il travaille.
24: Bah oui.
23: C'est de la part de qui?
24: C'est Bernard, l'appareil.
23: Bernard.
24: Oui, Bernard Ledoux.
23: Bernard Ledoux?
24: Oui.
23: Je suis désolée, je vois pas. Hein.
24: Bon, c'est pas grave. Oui. Ça va t'en venir. Je te passe sa marraine. Hein.
23: D'accord.
24: Tata. C'est qui à l'appareil?
1: C'est la femme à Jackie.
24: Oui, mais son prénom?
1: Reine.
24: Tata Germaine. C'est Anne, hein?
3: Ah, merci. Allô?
1: Oui?
3: Bonjour, ma grande.
1: Ah oui, bonjour, tante.
3: Ça va bien?
1: Ben, moi, ça va. Et vous?
3: Mais ça va bien, enfin. T'as su ce qui m'était arrivé, j'imagine?
1: Ben oui, bien sûr. Ça, malheureusement.
3: Ah, hein. Qu'est-ce que tu veux?
1: Ah oui.
3: J'ai reçu ta petite carte.
1: La petite carte?
3: Il y avait une petite carte, meilleur vœu de rétablissement.
1: Ah non.
3: Ah bon, tu m'as pas envoyé de carte?
1: Non, je... Non.
3: Reine, elle ne m'a pas envoyé de carte.
1: Enfin, ben écoutez, je vais vous donner votre bonjour à Jackie.
3: Oui.
1: Hein? Et puis je vous dis à la prochaine.
3: Eh ben, ce soir.
1: Parce que... Ah.
3: Oui, parce qu'on vient dîner chez vous ce soir.
1: Eh ben, c'est que ce soir, ça c'est embêtant, on n'est pas là.
3: Ah bon?
1: Ben non, justement, on va prendre l'apéro, justement, là, dans le patelin à côté, chez des amis.
3: Chez qui vous allez?
1: Oh là là, c'est chez la famille, vous les connaissez pas.
3: Comment qu'ils s'appellent, dis-moi?
1: Vous les connaissez pas, ces gens-là.
3: Comment qu'ils s'appellent?
1: Ils s'appellent l'évêque.
3: L'évêque?
1: Oui.
3: Oh bah tu paries que je les connais.
1: Oh, ça m'étonnerait.
3: Ah
1: hein.
3: Bah si, alors. Ah bah dis donc, à quelle heure vous y allez?
1: Ben écoutez, hein, nous, quand on va, on sait pas jamais à où on va, et on sait jamais à l'heure
3: oui,
1: où on arrive.
3: Oui, bah enfin, vers 7 heures.
1: Oh, ce sera peut-être plutôt après, hein.
3: Bernard, vers 7 heures, est-ce que tu penses qu'on peut aller chez l'évêque? Ben, Jackie et Rennes, ils y vont pour l'apéritif, hein, tu vas
1: oui,
3: pour l'apéritif.
1: Ben, normalement, c'est pour l'apéritif, j'espère que ce sera seulement pour l'apéritif, hein.
3: Ah oui, parce que s'ils nous gardent à dîner, c'est embêtant, moi, j'aurais préféré vous voir, évidemment, chez vous, à la maison, hein.
1: Ben, oui, bien sûr, hein.
3: Mais écoute, tu sais ce qu'on fait?
1: Oui.
3: On va venir vous chercher, et comme ça, on ira avec vous chez eux.
1: Ben, si on est là.
3: Ma petite reine, pour être sûre de ne pas te rater,
1: mmh.
3: On va venir tout de suite... Pour te rendre une petite visite.
1: Ben, tout de suite, c'est que je vais m'en aller, c'est ça le problème.
3: Oh, ben, on est là dans 10 minutes, nous, hein.
1: Ouf, je me sens que ça fait quand même assez loin.
3: Oh oui, mais tu sais, c'est jamais assez loin quand on est de la famille.
1: Ah
3: hein.
1: Oui, bien sûr.
3: Il est temps que la famille se retrouve.
1: Oui.
3: Surtout qu'on savait pas où dormir ce soir, figure-toi.
1: Ah bon?
3: Oui. Alors, ça tombe bien que tu sois là avec Jackie.
1: Ah ben, c'est que la place chez elle à la maison dure, hein.
3: Comment?
1: C'est dur à la maison en ce moment pour avoir de la place, hein, pour dormir, hein, parce que chez la famille qui est là et tout ça.
3: Écoute,
1: hein, si on se voit, tant mieux, si on se voit pas, ben, ce sera pour une autre fois. Hein.
3: Reine, j'ai la très légère impression, mais tu vas me dire si je me trompe, hein. Moi ça m'étonnerait parce que je connais bien mon petit Jackie.
1: Oui.
3: J'ai la très petite impression
1: que
3: tu veux pas me voir.
1: Ah non, pas du tout, au contraire, tante, je voudrais bien vous voir.
3: Ah, bon, quand même.
1: Ah oui, bien sûr.
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8: Bonjour.
7: Oui, bonjour madame. C'est bien la boucherie?
8: Oui.
7: J'ai acheté un poulet chez vous.
8: Oui.
7: Et alors vous m'avez vendu un poulet asiatique?
8: Un poulet asiatique?
7: Ah oui, c'est mon beau-frère qui s'y connaît un petit peu en poulet, qui m'a dit que c'était un poulet jaune.
8: Bah c'est pas du tout un problème. Attendez monsieur, renseignez-vous. C'est des poulets qui sont élevés des Landes, ils sont certifiés, ils sont label rouge.
7: Non, pas rouge, hein, jaune.
8: Oui, poulet jaune.
7: Non mais excusez-moi, mais enfin que vous fournissiez à l'étranger, ça ne regarde que vous. Mais enfin
8: mais,
7: qu'après
8: attendez,
7: vous.
8: Me... Monsieur, je peux vous dire que c'est... on n'est pas dans la cour des grandes surfaces. Là, vous êtes chez un artisan. Hein. Moi, si vous voulez, je vais vous donner le numéro de téléphone de la maison.
7: Ah bah, excusez-moi, mais alors si c'est pour me faire appeler en Chine, en plus, ça va me coûter un prix...
8: Appeler en Chine? Arrêtez un peu, parce que ça ne me plaît pas du tout.
9: Qu'est-ce qu'ils nous disent dans des poulets chinois, hein?
8: Ne dites pas n'importe quoi. Hein.
7: Bon, enfin, excusez-moi, mais vous reconnaissez vous-même que ce poulet est jaune?
8: Mais c'est normal, c'est une variété comme ça. Je ne fais que des poulets jaunes.
7: Ah bah, si vous ne faites que du chinois, ça mais ne regarde que vous.
8: C'est impossible. Un poulet jaune, au contraire, c'est une qualité supérieure par rapport à un poulet blanc.
7: Écoutez, là, on rentre dans un autre débat de dire que les Chinois sont plus forts que les Européens, etc., etc. Ça, je...
8: Attendez, monsieur. Là, vous êtes en train de m'enquiquiner avec les Chinois. Il n'y a pas du tout de Chinois qui rentrent dans le jeu.
9: Après, les poulets blancs, ils sont dégueulasses.
7: Ah, il y a un autre monsieur derrière qui parle.
9: Non, mais bon, il nous parle de poulets chinois. Attends.
7: Allô?
9: Allô?
7: Oui, bonjour, monsieur.
9: Mais il est jaune. Et vous avez des poulets blancs, des poulets jaunes?
7: Oui, voilà. Bah, blanc, c'est ce qu'on appelle de type européen.
9: Patrick, viens. Ah, non, non, mais nous, on n'est pas chinois. Hein. Attendez, coupez, Patrick.
8: Un poulet asiatique?
7: Ah bah maintenant c'est une dame, bonjour madame.
8: Un poulet asiatique?
7: Oui, bah c'est ce que je viens de dire, oui.
8: C'est la première fois que j'entends dire ça, que j'avais un poulet asiatique à la bouche.
7: J'imagine que par jaune, vous entendez de manière un petit peu tendancieuse qui vient d'Asie.
8: Pas du tout, hein. Alors là, mais vous avez jamais vu des poulets jaunes ou quoi? Non mais, là je vois...
7: Écoutez, moi je vais vous le rapporter, vous allez voir qu'effectivement, on voit que la peau est un peu jaune, hein.
8: Non. Est-ce qu'il y a marqué asiatique sur le poulet?
7: Non, bah non, parce que vous vous débrouillez, comme c'est des contrefaçons de poulet, vous marquez pas le...
8: Oui, on les fabrique en plastique aussi. Non, mais franchement, non, mais monsieur, mais non, mais... Mais moi, la façon, vous faites rire, parce que je veux dire que c'est des poulets asiatiques qu'on a, parce qu'ils sont jaunes.
7: Non, mais vous-même, vous avez reconnu en plus que c'était un jaune, donc...
4: Ah, mais oui, mais je reconnais que c'est un poulet jaune, oui. Ça,
7: voilà,
4: oui,
7: oui. Que vous appelez le poulet chinois des Landes.
4: Mais non, pas le chinois, on n'a jamais marqué chinois dessus, non, non, non attendez.
7: Moi, celui que j'ai devant moi, on voit tout de suite que c'est un chinois. Hein. Je peux vous le passer, vous allez voir. Hein.
4: Oui, passez-moi le, oui.
7: Je vous passe le poulet.
4: Oui, allez-y.
7: En attendant, c'est le poulet chinois numéro 12.
4: Numéro 12.
7: Ah, je repasse, monsieur Martin. Oui, allô?
4: Oui, il parle pas bien le chinois, quand même.
7: Bah oui, il fait ce qu'il peut, hein. Alors, il parle pas très bien le chinois, c'est vrai. En revanche, il passe super bien à la radio.
4: Ah, rire et chanson.
7: Eh oui.
4: Bon, d'accord, ok.
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10: Allô?
11: Allô?
10: C'est qui?
11: Oui, bonjour, madame Schneider?
10: Oui, c'est moi-même, oui.
11: Ah, bonjour, madame, c'est la préfecture à l'appareil.
10: Ah.
11: Alors, vous êtes madame Schneider...
10: Paulette.
11: Voilà, donc...
10: Oui.
11: Alors, la reine des paupiettes. Je vais vous passer, monsieur le député, mais moi, je vais rester...

0: Oui, là, je suis un petit peu curieuse.
1: Elle est un peu curieuse.
0: Oui.
1: Ah, très bien, je comprends. J'espère que vous me comprenez,
0: Mais
1: madame.
0: oui, je vous comprends très bien.
1: Parce que vous qui parlez, vous parlez pas le français, j'imagine.
0: Mais si, je parle la plupart du temps le français.
1: Oui, si,
0: Oui.
1: elle parle la plupart du temps le français. Enfin, vous le comprenez, vous le parlez pas.
0: Mais si que je parle avec vous le français.
1: Comment, vous pouvez répéter, j'ai pas compris. Là, vous parlez français, là?
0: Oui.
1: Alors, madame, vous voulez comprendre le pourquoi de l'appel.
0: Mais oui, c'est ça, c'est sûr.
1: Oui, ça, c'est sûr. Ah oui, ça, c'est sûr. Alors, nous sommes en pleine procédure pour la réforme des AX53, qui est donc la procédure TTP locale, hein, pour les fiches d'individualité.
0: Ah bon?
1: Vous comprenez le français, alors?
0: Mais oui, que je comprends le français.
1: Mais oui, qu'elle comprend le français. Ah, bon. Bah
0: je peux vous dire que j'ai été la meilleure en français à l'école.
1: Mais en deuxième langue, alors?
0: Nous, on n'avait pas de deuxième langue.
1: Ah, bah je vous passe, monsieur le préfet.
0: Oui, parce que j'ai des trucs à faire, là.
1: Des trucs?
0: Le repas.
1: C'est quoi, c'est des saucisses ou?
0: Non, j'ai le repas.
1: Madame fait des trucs, c'est-à-dire c'est... Des saucisses, non?
0: Non, je ne fais pas de saucisses.
1: Des saucisses, c'est pas des trucs en allemand, si?
0: Non.
1: Non, des trucs.
0: Non, les saucisses, c'est des saucisses, c'est pas des trucs. Ça, c'est...
1: Saucisses, c'est kartoffeln, je crois. Hein?
0: Non, ça c'est pommes de terre, patates.
1: Non, mais dites-moi, madame, pourquoi vous moquez de moi comme ça?
0: Non, monsieur, non. Non, j'oserais pas. Nous, on dit pommes de terre, mais le plus souvent, on dit patates, c'est...
1: Mais, oui, c'est pas la peine de me le dire deux fois. Hein?
0: Je sais pas à vous, c'est la pomme de terre. Bon, écoutez, monsieur, je dois vous laisser maintenant.
1: Est-ce que vous avez eu le temps de faire vos saucisses?
0: Mais non, je n'ai pas cuit des saucisses. Non.
1: Les trucs, là, comme
0: aujourd'hui,
1: vous dites.
0: C'était des lasagnes.
1: Comment?
0: Des lasagnes.
1: Les lasagnes.
0: Lasagnes avec des pâtes et...
1: Des pâtes de canard?
0: Non, écoutez, monsieur, non, je préfère raccrocher.
1: Alors, madame, là, si j'ai pas, on n'a pas compris.
0: Recommence. 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
2: Bonjour.
3: Bonjour monsieur, c'est bien la boucherie?
2: Oui.
3: Monsieur Martin à l'appareil, bureau anti-inflationniste.
2: Oui.
3: J'ai inscrit votre commerce à notre nouveau plan anti-inflationnage. Les clients qui viennent vous prendre de la viande, au lieu de payer avec de l'argent, ils vous offrent un service à la place.
2: Ouais, mais bon, ça, vous êtes
3: trop douce. Oh là, il y a des interférences.
2: Non, il n'y en a pas des interférences.
3: Ah si, j'ai entendu, ça fait...
2: Si, c'est moi qui ai fait un bruit, mais c'est rien.
3: Oui, j'ai entendu, oui, vous êtes un peu ballonné, non?
2: Bah non, moi j'ai rien.
3: Oui, bien sûr, ouais.
2: Bah non.
3: Bref, je valide pour l'échange viande contre service.
2: Non, mais c'est pas à moi de prendre la décision, moi je suis juste employé.
3: Ah, et bah passez-moi le patron.
2: Il n'est pas là, il est en tournée, puis il sera dispo que la semaine prochaine.
3: Ah, bah alors vous le préviendrez, parce que moi je commence l'opération aujourd'hui.
2: Bah oui, mais non, mais je suis pas d'accord avec le principe là. Moi je vais vous passer le patron, mais il est hors de question.
3: Hein. Oh bah non, s'il est en tournée jusqu'à la semaine prochaine, vous allez pas l'embêter avec
2: non,
3: ça.
2: Non, je vous le passe.
3: Ah bah il est revenu vite.
2: Ne quittez pas. Allô?
3: Bonjour. Ah, j'ai un doute.
4: Oui?
3: Ah si, oui. Bonjour madame. On devait me passer le patron, mais il est en tournée.
4: Je vous écoute, mais moi, vous croyez quand même pas que je vais lui donner un sac de viande comme ça?
3: Un sac de viande? Quel sac de viande?
4: Bah, je sais pas, expliquez-moi.
3: Alors pardon, mais moi j'ai jamais dit sac de viande.
4: Bah, je sais pas, dépêchez-vous, j'ai pas que ça à faire, à abréger.
3: Après, qu'est-ce que vous entendez par sac de viande exactement?
4: Dépêchez-vous, j'ai pas que ça à faire.
3: Non, parce que ça peut être un sac fabriqué en viande, mais bon, je sais pas.
4: Hey. C'est ça où je raccroche. Vous vous dépêchez de m'expliquer où je raccroche.
3: D'accord, donc c'est ce que je disais, je vous ai inscrit au plan anti-inflationnage pour échanger votre viande contre des services.
4: Oui, mais ça, c'est déjà, moi je veux pas être inscrit, on va déjà commencer comme ça.
3: Bah on va déjà commencer que comme je me suis permis de vous inscrire...
4: Bah vous permettiez de quoi de vous inscrire? Dans quel nom vous avez le droit de m'inscrire?
3: Bah mon nom.
4: Bah votre nom, vous êtes qui?
3: Monsieur Martin.
4: Bah je m'en fous de Monsieur Martin, moi.
3: Oh bah merci, moi qui vous ai fait toute votre inscription en plus.
4: Mais je m'en fous, c'est qui vous a dit de m'inscrire? C'est vous, c'est pas moi. Est-ce que j'ai signé un papier?
3: Pas la peine, je fais tout par ordinateur.
4: Bah est-ce que c'est moi qui vous ai dit de m'inscrire?
3: Bah en quelque sorte oui.
4: Mon gars, tu viens tout de suite à la boucherie et on discute.
3: Ah bah si tu veux, ouais, d'accord.
4: D'accord?
3: Eh, non mais t'inquiète.
4: Moi je t'ai rien demandé. Arrête de me dire t'inquiète parce que tu me gonfles. Tu viens ici et on discute, d'accord?
3: Non mais ça va, je gère.
4: Je gère, tu gères rien du tout, tu gères pas mon nom, tu gères rien du tout. Pour l'instant, tu fermes ta gueule, tu raccroches et tu me casses pas les couilles, ok?
3: Ok, donc je prends ça pour un oui.
4: Tu prends ça pour un non? C'est pas pareil.
3: Bah c'est pas très clair.
4: Bah c'est pas clair, non. C'est plus clair que non.
3: Je sais pas, par exemple, oui peut-être.
4: Non, c'est non. C'est pas peut-être, c'est non.
3: Bon, bah oui, sans doute.
4: Non, tu sais ce que ça veut dire? Non, N-O-N.
3: Ah oui, mais alors, j'ai pas la lettre N sur mon clavier, donc malheureusement...
4: Eh, hey, ne joue pas le con avec moi, tête de guiche. D'accord? Tu fermes ta gueule et c'est même pas la peine, d'accord?
3: Je m'excuse, je joue peut-être au con, mais pardon, je suis quand même un con professionnel.

0: Bah si t'as un con professionnel, bah yo, t'as pas la démarche d'un professionnel. Hein.
1: Ah non, je mise plus sur le con que sur le professionnel.
0: Bah ça se peut.
1: Au passage, tu pourrais me remercier pour cette petite leçon de connerie professionnelle.
0: Déjà te remercie, tu me vouvoies déjà, ce serait déjà pas mal.
1: Ah bah si tu veux. D'ailleurs, tu me filerais pas un de tes sacs de viande à la place de la leçon de connerie?
0: J'en ai rien à foutre.
1: Ah, ça c'est oui.
0: C'est non.
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4: Bonjour.
5: Oui, bonjour monsieur.
4: Oui.
5: C'est le restaurant?
4: C'est lui-même.
5: Oui, bonjour. Docteur de la place à l'appareil.
4: Oui, docteur, oui.
5: Je voudrais réserver pour deux personnes ce soir.
4: Deux personnes ce soir, à quelle heure?
5: 20h15, 20h30.
4: 20h15, 20h30.
5: Mais est-ce que ce serait possible d'avoir un endroit un peu tranquille?
4: Vous serez tranquille, il y a toujours un écart de 3 mètres entre nos tables.
5: Ouais, parce que je serai accompagné par la femme d'une notaire. Enfin bon, je préfère vous dire comme ça, vous saurez. Je suis un vieil ami de Maître Ledoux que vous connaissez certainement.
4: Bah, peut-être, monsieur. Mais enfin, nous, que vous soyez accompagné par une dame qui ne devrait pas l'être avec vous,
5: ouais,
4: c'est pas
5: enfin, bon.
4: Problème.
5: Monsieur. Non, bien sûr, mais j'aimerais bien, si vous voulez, enfin, elle surtout préférait que nous ne soyons pas vus, évidemment.
4: Mais si cette dame ne doit pas être vue et qu'elle est vue, moi je n'y suis pour rien, monsieur. Hein.
5: D'accord.
4: Bien, docteur.
5: Je vous remercie, à tout à l'heure.
4: D'accord, à tout à l'heure. Bonjour.
6: Oui, bonjour, monsieur. C'est le restaurant?
4: C'est le restaurant, monsieur.
6: Bien, je voudrais réserver pour deux personnes, s'il vous plaît.
4: Pour quand?
6: Ce soir, si pour c'est ce possible.
4: Soir, oui, à quel nom, monsieur?
6: Maître Ledoux.
4: Maître Ledoux.
6: Notaire.
4: Non, Maître Ledoux.
6: Oui, notaire Maître... à Argentan. Oui, je suis déjà venu.
4: Oui, mais attendez pour le nombre de places.
6: Allô?
4: Allô, oui?
6: Oui.
4: Une seconde, monsieur Ledoux. Je viens de vérifier ses prix. C'est complet.
6: Ah bon?
4: Ah oui, je suis en train de regarder mon planning. C'est complet. J'aurai 1, 2, 3, 4, 4, et la fois 8 ici, la fois 4 là, fois 3 là, une fois 2 ici. Non, monsieur, il me reste plus de table. C'est plus possible.
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7: Oui, allô?
1: Bonjour, monsieur. C'est bien l'entreprise de travaux?
7: Oui, c'est ça.
1: Monsieur Martin à l'appareil. Les négociationneurs Martin.
7: Oui?
1: J'ai des clients qui n'arrivent pas à trouver d'entreprise disponible, donc je vous ai booké quelques chantiers.
7: D'accord. Sur quel secteur?
1: Bon, c'est essentiellement autour de Lisbonne.
7: Au Portugal.
1: Ah, bah, vous connaissez. Super.
7: D'accord. Et nous, vous savez qu'on est dans le nord de la France.
1: Ouais, mais comme il n'y a aucun artisan disponible en ce moment au Portugal, je suis obligé de sélectionner un peu large.
7: Ouais, il y a juste un petit problème. Nous, on travaille dans un rayon de 5 à 10 km autour de chez nous.
1: Oui, bah, ça vous permet d'élargir un peu votre périmètre.
7: Ah, mais on a déjà du boulot. On est pris jusqu'à l'année prochaine.
1: Ah oui, mais alors comment on fait?
7: Mais vous démerdez, monsieur.
1: Ouh, bah, dans ce cas, c'est vous qui prévenez le client que vous annulez parce qu'il va faire.
7: Ah, non, mais nous, on annule rien du tout, monsieur.
1: Bah, pardon. Si on dit qu'on fait un truc et qu'après, on le fait plus.
7: Non, mais attendez. Est-ce que nous, on a fait un devis à notre nom avec notre numéro de sirette ou quoi que ce soit à un client?
1: Ça, vous inquiétez pas, les devis, je les ai fait pour vous.
7: Ah, vous avez fait des devis en notre nom avec notre numéro de sirette?
1: Bah oui, comme ça on gagne du temps.
7: Donc ma garantie décennale et tout le bordel, on est d'accord?
1: On est d'accord, j'ai tout mis. D'ailleurs, il me faudrait votre assurance
7: top,
1: aussi.
7: Top. C'est un faux et usage de faux, y a pas de problème, monsieur.
1: Pas de problème, super. Puis c'est vrai que c'est quand même mieux qu'on mette tout à votre nom.
7: Non, mais c'est plus simple, bah vous savez quoi? Envoyez-moi tout ça. Maintenant, vous allez vous retrouver dans la merde. Vous voulez que je travaille au Portugal? Je vais aller au Portugal, je vais aller à Barbès, je vais aller n'importe où.
1: Alors, le chantier de Barbès, il faut que je vous en parle après. Là, déjà, on va faire Lisbonne.
7: Non, mais bien sûr, non, mais Lisbonne, je connais très bien. Ma fille est à Portimao, là, dans le sud.
1: Ah, bah, vous voyez, super. En plus, elle pourra vous aider sur les chantiers.
7: Ah, mais vous voyez, c'est génial.
1: Pour le logement sur place, je vous ai trouvé un petit studio.
7: Oui, bien sûr.
1: Donc, il faudrait que vous envoyiez un acompte maintenant pour le loyer.
7: Mais évidemment, vous voulez. Alors, vous m'envoyez votre trip, je vais vous faire un acompte de 10 000 euros pour le logement.
1: Parfait, donc ça, déjà, je confirme.
7: Ouais, bah oui. Sinon, bah, écoutez, laissez tomber pour le logement, je me débrouillerai par moi-même. Il suffit d'aller à Costa de Paparic ou Schernec.
1: Ah bah non, Costa de Paparic chez Schernec, je connais très bien, c'est en Allemagne.
7: Ah non, pas du tout, c'est juste à côté de Lisbonne.
1: Oh bah je crois pas, non, mon beau-frère habite à Schernec.
7: Bah écoutez, vous savez quoi, prenez votre téléphone, mettez Google.
1: Oh bah merci, pas la peine de me dire des gros mots.
7: Je vous dis un gros mot parce que je vous dis que vous avez un problème avec Google.
1: Ah bah voilà, vous m'avez redit à...
7: Non, attendez.
1: Moi, sympa, je vous trouve un boulot, un logement.
7: Non, j'ai dit vous avez un problème avec Google, j'ai pas dit ta gueule.
1: Ah bah si, bah si.
7: Ah non, mais monsieur Martin, là par contre, je vais être clair. Allez vous faire
1: en... Alors, juste avant ça, il faut aussi qu'on voie pour les transports sur place.
7: Non.
1: Moi, je vous ai trouvé une camionnette.
7: Allez vous faire enculer, ah, monsieur non. Martin.
1: Allô?
7: Allez vous faire enculer, monsieur
1: allô
7: Martin. Allez vous faire...
1: C'est peut-être le moment où je vous dis que vous êtes à la radio. Allô?
7: C'est un nulin.
1: Mais complètement, enchanté, monsieur.
7: Non, mais dites pas que c'était pour rire et chanson, parce que...
1: Ah, bah qu'est-ce que je fais alors? Je vous le dis, je vous le dis pas?
7: Bah allez-y.
1: Bah, alors je vous le dis, c'était pour rire et chanson.
7: La diffusez pas alors, à mon avis, parce que...
1: Alors, un, je vous rassure, je pense que je vais mettre des bips, et deux, merci pour ce moment.
7: On va de rien.
1: Et au revoir, monsieur.
7: Au revoir, madame.
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3: Franck, finition, bonjour.
5: Bonjour madame, je suis au magasin de couture.
3: Oui.
5: C'est le professeur Chéroux à l'appareil du CHU.
3: Oui.
5: Dites-moi, est-ce que vous faites des retouches ?
3: Sur quoi, monsieur ?
5: Là, il s'agit juste de faire un ourlet, en fait, parce que c'est un patient qui souffre donc d'une hypercroissance, vous voyez, de la peau, ça arrive. Hein. C'est un problème qu'ont souvent les hommes, je ne sais pas si vous avez déjà remarqué ça, ils ont souvent trop de peau sous les testicules.
3: Oui, j'ai eu l'occasion de voir quand même, oui.
5: Hein, il a 8 à 10 cm de trop sur les testicules, on voudrait faire un ourlet.
3: Faire où ça ? Sur le patient ?
5: Oui.
3: Bah, attendez, là, vous n'êtes pas au bon numéro, monsieur.
5: Mais je croyais que vous étiez un atelier de couture.
3: Bah, écoutez, moi, j'ai jamais fait ça.
5: Ben c'est rien du tout, moi je suis avec vous, je vous montre, c'est très simple. Hein.
3: Mm-hmm.
5: On prend la peau des testicules qu'on tend, la plie en deux, on fait juste un ourlet.
3: Ah.
5: C'est une machine industrielle que vous avez ou c'est une...
3: Bah on est équipé en machine industrielle, oui.
5: Ouais, ben c'est ça, il n'y a aucun souci.
3: Mais comment vous passez ça sur la machine ? C'est ça que je vois pas du tout, là.
5: Quand vous avez un tissu,
3: oui.
5: Vous le tendez.
3: Oui, on le tend, oui.
5: Vous le tendez. Bon, là c'est la même chose. On tend la peau qu'il a en trop. En dessous des testicules, on la tend.
3: Mais non, mais ça ne peut pas passer sur la machine, techniquement, c'est pas possible.
5: Ah si, madame, si, bien
3: pourquoi
5: sûr.
3: Pourquoi vous faites ça à la machine à coudre ? Pourquoi vous ne faites pas ça des points ?
5: Parce que c'est plus régulier. Vous posez la peau des testicules donc, du patient, vous tirez dessus, vous, hein, pour l'amener sous votre aiguille, et puis paf, vous enclenchez, et l'ourlet se fait comme ça.
3: Oui, mais sur une piqueuse plate, je ne vois pas, moi, passer le patient sous ma machine.
5: Comment ça ? Je pense que vous savez comment on manipule les testicules.
3: Oui, oui, oui,
5: bon,
3: oui.
5: Ça ne vous posera pas de problème quand même.
3: Non.
5: Voilà.
3: Je ne pense pas.
5: Donc, nous, on tend la peau des testicules. Vous rabattez son sexe vers le haut pour quand même pas...
3: Oui, hein. Quand même.
5: Et pendant que vous tenez le sexe dans la main, vous piquez avec la plate.
3: Bon, bah, écoutez, si vous le dites, hein, moi je veux bien.
5: Eh ben voilà.
3: Si vraiment vous êtes embêté, vous n'avez personne d'autre, pourquoi pas ? Ah, mais je vais être quand même novice dans l'affaire, hein. Je vous l'annonce, hein.
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8: Bonjour.
1: Bonjour monsieur, c'est bien la boulangerie ?
8: Oui.
1: Je vais venir vous couper l'électricité.
8: Mais pourquoi vous voulez couper l'électricité ?
1: Parce que je vais vous changer de fournisseur d'électricité.
8: On n'a pas demandé de changer de fournisseur d'électricité.
1: Non, mais comme je suis moi-même électriqueur, je fais la demande pour vous et ça me permet de toucher une prime. Donc là, je vais couper.
8: Ouais, mais attendez, nous on travaille là.
1: Oui, non, mais ce sera rétabli sous 48 heures.
8: Sous 48 heures ? Non, mais c'est impossible.
1: Non, mais est-ce que vous avez vraiment besoin de...
8: Bah, bien sûr qu'on a besoin de l'électricité. Comment voulez-vous qu'on travaille ?
1: Bah, vous pouvez toujours bricoler avec des piles, une batterie de voiture.
8: Non, mais c'est quoi ? Mais on n'a rien demandé. On doit quand même signer quelque chose, on change pas de fournisseur comme ça.
1: Ah bah, je vous apporterai le papier à signer après, mais là d'abord je vais...
8: Ah, vous apportez le papier à signer après, ça se passe pas comme ça monsieur.
1: Ah si, parce que là je suis au centre de coupage électrique, donc je vous coupe et après...
8: Attendez,
1: je
8: vais vous passer le responsable.
9: Allô ?
1: Oui, ah, bonjour madame.
9: Ouais, mais moi je change pas de fournisseur, vous êtes parti où ?
1: Bah, je suis parti pour venir chez vous justement.
9: Non, mais vous touchez à rien du tout, mon compteur il est neuf.
1: Ah non, mais rassurez-vous, je vous en ai recommandé un autre.
9: De quoi vous avez fait la commande ? Vous avez eu qui pour avoir une commande ?
1: Bah, j'ai appelé les établissements Martin qui sont fabricants comptagistes.
9: Mais les établissements Martin, mais j'en ai rien à secouer, mais vous avez pas intérêt à toucher à mon compteur, ça y a plus d'intérêt.
1: Bah excusez-moi, mais parce que moi j'ai un client à qui j'ai promis que je passais ce soir pour lui installer le compteur que je récupérais chez vous.
9: Vous me prenez pour qui le compteur ? Il a 15 jours, il vient de me le changer il y a 15 jours.
1: Oui, bah je sais, c'est pour ça que moi ça m'intéresse. De le récupérer.
9: Vous n'avez pas touché à mon compteur. Venez ici, vous touchez pas le porte en sortant, je vous le dis.
1: Alors non, je ne touche pas la porte puisque je ne suis pas porteur. En tant qu'électricien, je touche juste le compteur.
9: Mais j'en ai rien à foutre que vous êtes électricien, électriseur.
1: Non mais ça va être coupé 48 heures, au pire 3
9: jours. Coupé 48 heures, oui, bah oui, t'as chaud mon grand. Chez moi, je fais comment pour travailler ? Je me caresse peut-être ?
1: Oula, alors pas la peine de me soudoyer avec vos propositions, hum hum.
9: Ouais, non, mais c'est bien, je suis content pour vous. Mais là, vous n'avez pas intérêt à vous pointer de toucher à mon compteur, je vous le préviens. Je fais comment avec sans électricité pendant 48 heures ? Vas-y, explique-moi.
1: Bah, est-ce que vous avez vraiment besoin d'électricité entre nous ?
9: Non, j'ai pas besoin d'électricité, je suis une boulangerie, j'ai pas besoin d'électricité, mes machines elles marchent à l'eau.
1: Ah bah je ne savais pas ça, vous voyez, vous me l'apprenez.
9: Ouais, vas-y, pointe-toi et je t'allume.
1: Ah bah vous pourrez pas allumer parce qu'il n'y aura plus d'électricité.
10: Allô ?
1: Ah, c'est monsieur ?
10: Oui, non, c'est moi alors. Donc ne touchez même pas mon compteur, venez même pas devant ma boutique parce que ça va aller très mal pour vous.
1: Alors j'ai votre collègue là qui vient de valider, qui
10: non, disait... Non, on n'a pas validé.
1: Ah bah si, la dame que j'avais à l'instant.
10: Mais arrêtez, attends, c'est la dame. Non mais vous rigolez ou quoi là ?
1: Ah oui, oh, bah je suis le genre à rigoler, oui, bien sûr.
10: Non mais là je téléphone à l'IDF. Hein. Je téléphone, je signale. Hein. Ok ? Qu'est-ce que vous allez faire sur mon compteur ? Vous pouvez rien faire.
1: Je vais passer l'embarquer parce que je l'ai promis à un autre client.
10: Oui, alors, c'est nouveau. Tiens, je vais prendre le compteur chez quelqu'un d'autre pour le plaisir. Mais vous rigolez là ? Vous pouvez pas toucher à mon compteur, c'est interdit. Je fais partie de EDF, vous comprenez ? EDF. Vous comprenez ça ?
1: Qu'est-ce que c'est, ça?
10: Vous savez même pas qu'est-ce que c'est, franchement, vous êtes vraiment
1: dégoûté. Je sais même pas qu'est-ce que c'est parce que vous inventez, j'en aurais entendu parler.
10: Ouais, j'invente, ouais, bien sûr. Eh, ça devient grave quand même, hein.
1: Ah, il n'existe pas, votre boîte, excusez-moi, monsieur.
10: Non, il n'existe pas, bah non.
4: Ah. Oui.
1: Ah, bah, une dame maintenant.
4: Non, mais
1: bonjour.
4: Attendez, monsieur, vous me prenez pour un con, là, ou quoi?
1: Alors, non, le con, c'est moi, le trop con, même.
4: Vous me prenez pour un con, quoi? Déjà, donnez-moi votre nom, votre prénom, déjà.
1: Alors, nom, Martin. Prénom, Martin.
4: Ouais, et d'où?
1: De Martinville.
4: De Martinville, ça n'existe pas, Martinville.
1: Ah, si.
4: Monsieur.
1: C'est juste avant Bourg-sur-Martin.
4: Hein?
1: Vous prenez la route vers Cap-Martin.
4: Ouais, c'est ça.
1: Ah, je l'ai entendu derrière.
4: Bon, Rire et Chanson, mais.
1: Oui, bravo.
4: Ouais, c'est bon, je t'ai reconnu, Rire et Chanson. Allez, salut, au revoir.
1: Au revoir, madame.
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11: Allô?
12: Oui?
11: Oui, bonjour, madame.
12: Bonjour, monsieur.
11: Je me permets de vous appeler. C'est un ami qui m'a donné votre numéro.
12: Oui.
11: Il m'a dit que tu ferais bien de les appeler. Ils peuvent peut-être t'aider.
12: Qu'est-ce qui se passe, monsieur?
11: Ah, bah, ça va très bien.
12: Ah bon, mais pourquoi votre ami vous a donné ce numéro de téléphone?
11: Comment vous avez deviné mon numéro de téléphone?
12: Ah, je ne l'ai pas deviné, monsieur. C'est vous qui m'avez téléphoné.
11: Mais vous m'avez appelé André.
12: Ah non, du tout.
11: Vous m'avez pas dit André.
12: Qui vous a conseillé de nous appeler exactement?
11: C'est un ami que je vais voir à peu près une fois par semaine.
12: Oui.
11: Mais c'est un ami bizarre, il faut que je le paye.
12: Ah, d'accord.
11: C'est un
12: docteur?
11: Je sais pas, il me donne des petits machins à avaler pour manger.
12: Mm-hmm.
11: Mais attendez.
12: Oui.
11: Mon ami, il est médecin.
12: Ben, je suppose qu'il vous donne des petites choses à manger.
11: Mais je suis un oiseau, madame. Il me donne des petites graines, moi.
12: Ah bon?
11: Ben oui, comme ça, après...
12: Et pourquoi il vous a dit de nous appeler, alors? Je comprends pas, puisque vous allez si bien.
11: Parce que ce soir, il m'a dit, ce soir, je peux pas vous faire la cuisine, quoi.
12: Il est dans un... Vous voyez où exactement, cet ami?
11: Dans ma cage, madame.
12: Dans votre cage?
11: Oui.
12: Mais écoutez, je peux prendre votre adresse et votre nom, et puis je vais vous envoyer quelqu'un qui va vous amener à manger pour ce soir.
11: Mais je peux venir vous voir, si vous voulez.
12: Mais non, ça, c'est pas possible.
11: Mais moi, je suis un oiseau, et je me déplace aussi chez les gens, mais ils ont fermé la cage ce matin.
12: Mais vous pouvez peut-être l'ouvrir, pour si je vous envoie quelqu'un, vous ouvrez juste 5 minutes. Hein.
11: Oui, mais alors, c'est un truc, alors attendez, parce que...
12: Faites attention de ne pas vous échapper.
11: Non, le problème... Attendez, je vais essayer d'ouvrir la porte, quoi. Mais la cage, elle est bloquée. Hein.
12: Allô?
11: Je vais essayer, madame.
12: Pardon?
11: Je vais essayer d'ouvrir la porte.
12: Allez-y, essayez.
11: C'est fermé! Ma cage est fermée!
12: Allô, monsieur, revenez, on va trouver une solution. On va appeler un serrurier. Allô?
11: Allô?
12: Oui, mais vous inquiétez pas, ça, une porte, ça s'ouvre toujours s'il faut. Et on appellera un serrurier, on appellera quelqu'un comme ça qui est spécialiste pour ouvrir les portes.
11: Attendez, je m'envole, je change de branche.
12: Allô? Vous êtes sur une autre branche?
11: Allô?
12: Oui?
11: Je suis tout en haut de l'arbre.
12: C'est beau de là-haut.
11: Je trouve plus mon nid. Et qu'est-ce que je fais?
12: Ben écoutez, monsieur l'oiseau, on va vous aider, monsieur. Ne vous inquiétez surtout pas.
11: Et attendez.
12: Oui, il est où votre arbre?
11: Attendez, je vais essayer de m'envoler encore plus haut.
12: Oh là là. C'est peut-être pas la peine d'aller plus haut.
11: Attention, j'y vais.
12: Allô?
11: Oh mon Dieu. Allô?
12: Oui, vous me donnez votre nom et votre adresse, monsieur, d'accord? Et puis on va venir vous aider.
11: J'ai cassé mon bec.
12: Ben oui, justement, on va venir vous le réparer.
11: Oh, mon Dieu, j'ai cassé mon bec.
12: Bon.
11: Attends.
12: Comment vous vous appelez? Vous avez bien un nom.
11: Oui, qui c'est qui est là? Qui c'est qui a frappé? Ah, bonjour, Dumoulin.
12: Ah, là, quelqu'un.
11: Entrez.
12: André?
11: Je suis avec votre femme au téléphone, rentrez.
12: Allô, André?
11: C'est votre femme, je vais vous la passer. Quand
12: oui, oui, passez-moi là.
5: La femme, qu'est-ce qu'elle fout là? Allô, Simone?
12: Non, c'est une erreur. Urgence psychiatrie à l'appareil. Est-ce que vous pouvez me donner le nom et le prénom de ce monsieur et son adresse? Je crois qu'il a besoin de soins.
5: Quel monsieur?
12: Le monsieur André?
5: Il n'y a pas de monsieur ici, madame.
12: Ah.
5: et un oiseau.
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14: Allô.
1: Bonjour monsieur, je suis bien chez le plombier.
14: Oui.
1: Monsieur Martin à l'appareil, Martin Télécom. On vous installe la protection contre les démarchages téléphonistes là et les enquêtes par téléphone.
14: Oui.
1: Vous êtes pour ou contre les enquêtes et les démarchages par téléphone?
14: Moi je suis contre.
1: D'accord, donc en cas de démarchage par téléphone ou d'enquête, est-ce que vous préférez être appelé plutôt dans la matinée ou plutôt dans l'après-midi ou les deux?
14: Ah, le matin alors.
1: Très bien, donc je note que vous demandez à être appelé le matin. Bah,
14: vous venez de me dire pour les bloquer, donc si je les bloque, je ne décroche pas.
1: Bah oui, mais dans ce cas, ils vont rappeler. De toute façon, les appels commencent pas avant 6h le matin.
14: Non, je peux commencer à être embêté à 6h du matin. À ce moment-là, vous mettez l'après-midi.
1: Alors, je rajoute l'après-midi. Voilà, comme ça, vous avez matin et après-midi.
14: Ouais, c'est-à-dire comme j'ai aujourd'hui, quoi.
1: Comment ça, comme vous avez aujourd'hui?
14: Bah, les démarchages aujourd'hui, ils se font soit le matin, soit l'après-midi.
1: Bah là, vous les aurez les deux. Ceux qui vous appellent le matin, vous rappelleront l'après-midi.
14: Bah, s'ils m'ont appelé au matin, ils n'ont pas lieu de me rappeler l'après-midi.
1: Si, puisque j'ai activé justement la fonction, là.
14: Si jamais j'ai pas décroché le matin.
1: Wow, si vous avez décroché, hein.
14: Bah, si j'ai décroché puis que j'ai répondu à leur demande, il n'y a plus lieu de me rappeler l'après-midi.
1: Eh bah, ils vous redemanderont l'après-midi quand même.
14: Pourquoi faire?
1: Bah, parce que vous m'avez demandé de rajouter l'après-midi.
14: Non, mais attendez, là, un démarcheur.
1: Ouais.
14: Mettons pour essayer de me vendre une cuisine. Il m'appelle le matin.
1: Alors, attendez, une cuisine.
14: Non, mais ça m'intéresse pas.
1: Je vous inscris sur la liste cuisine.
14: Non, moi, je veux rien du tout. Je veux pas de démarchage.
1: Ah, bah, ça tombe bien vu que j'appelle pour ça.
14: Bah, attendez, vous me dites que vous m'inscrivez pour pas que j'ai de démarchage. Puis après, vous me dites le matin ou l'après-midi. Si je vous dis les deux, qu'il y en a un qui m'appelle le matin, il va recommencer l'après-midi. Alors, faut savoir.
1: Là-dessus, on est d'accord. Ok. Bah, ça y est, pas de problème.
14: Bah, si, y a un problème. S'il y a un démarcheur qui m'appelle le matin, que je lui réponds, je ne suis pas intéressé. Il me recontacte l'après-midi pour refaire la même chose.
1: Voilà, ça vous laisse le temps de changer d'avis et de vous dire, ah tiens, peut-être
14: non,
1: que...
14: Non, ça m'intéresse pas, non. Quand je dis non, c'est non.
1: Ah oui, mais alors, parce que là, comme vous m'avez dit oui, c'est oui.
14: Non, mais attendez, qu'est-ce que c'est que vous me racontez? Je veux rien du tout.
1: Pardon, vous m'avez demandé de vous activer la protection anti-démarchage.
14: Non, je veux rien du tout. Vous annulez tout ça, vous laissez mon téléphone comme il est, vous touchez à rien.
1: Bon, vous êtes pour ou contre le démarchage téléphoniste?
14: Rien du tout, je veux plus entendre parler de rien du tout. Moi, j'ai affaire avec mon centre de téléphone, je ne vous ai rien demandé, vous annulez tout ce que vous m'avez dit. Donnez-moi votre nom, votre numéro de téléphone.
1: Alors, monsieur Martin.
14: Monsieur Martin.
1: Martin Télécom.
14: Qui est-ce qui vous envoie?
1: Mon responsable.
14: C'est-à-dire?
1: C'est-à-dire monsieur Martin, le patron de Martin Télécom.
14: Bon, et ensuite, votre numéro de téléphone?
1: Alors, on n'a pas le téléphone, en revanche.
14: Bah, comment on fait pour... Vous avez le mien, mais moi, je peux pas vous contacter.
1: Bah, on a préféré éviter de prendre le téléphone, parce que sinon, on se fait toujours enquiquiner avec des gens qui veulent...
14: Comme vous êtes en train de faire avec moi, là?
1: Bon, rien à voir.
15: Bon, écoutez, arrêtez un peu, vous avez un métier ou pas?
1: Ah bah oui, justement.
15: Votre métier, c'est d'emmerder le monde.
1: Alors oui, c'est un peu ça.
15: On dit qu'on vient de dire que ça nous intéressait pas.
1: Pardon, mais après, faut pas s'étonner si vous êtes démarchifié.
15: On s'arrête là, monsieur. Ou alors, vous venez sur place pour discuter de la chose et nous expliquer A plus B. Là, par téléphone, ça prend une mauvaise tournure. Il n'y a pas de payer des machins qu'on n'a rien demandé. Vous appuyez sur votre bouton, supprimer.
1: Ah bah non, je peux pas parce qu'on nous a supprimé la touche supprimer sur nos claviers.
15: Eh bah, vous prenez votre voiture et vous savez où on habite.
1: Ouais, alors justement, il y a le cuisiniste qui va venir, donc je vais passer avec lui.
15: Bah alors, vous êtes vendeur de cuisine ou démarcheur pour des conneries, là?
1: Non, moi, je suis démarcheur pour des conneries, mais monsieur Martin, le cuisiniste, est à côté de moi.
15: Ben, monsieur Martin, passez-le moi, alors.
1: Ah, ben, je vous le passe. Monsieur Martin, la dame veut vous parler. Oui, allô?
16: C'est pas monsieur Martin, c'est la même personne.
1: Ah, si, c'est monsieur Martin, mais monsieur Martin, le cuisiniste.
16: Ah bon? Bon, bah, bonjour, monsieur Martin.
1: Bonjour, madame.
16: Bah, j'ai une voix de gonzesse, peut-être.
1: Bah, je sais pas, au téléphone, pardon, quand on voit pas.
16: Ça fait 5 minutes qu'on parle ensemble, si t'as pas encore reconnu si c'était un homme ou une femme.
1: Alors là, pardon, vous confondez avec mon collègue, monsieur Martin, de Martin Télécom.
16: Merde.
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17: Bonjour.
11: Oui, allô, bonjour madame. C'est le salon de coiffure.
17: Oui.
11: Ah, bonjour madame Ledoux à l'appareil.
17: Oui.
11: Je viens d'arriver en Alsace.
17: Ah, d'accord.
11: Voilà, où je m'installe. Je voulais savoir si je pouvais prendre rendez-vous.
17: Oui, vous voulez faire quoi?
11: La spécialité locale, je crois. Hein.
17: C'est-à-dire?
11: La choucroute.
17: Quelle choucroute?
11: Ben, on m'a dit qu'en Alsace, sa spécialité, c'était la choucroute.
17: Ouais, d'accord.
11: C'est pas comme ça que ça s'appelle? Parce que j'ai un chignon.
17: C'est quoi?
11: Un chignon, là. La choucroute, quoi.
17: Et vous voulez venir quand?
11: Demain après-midi.
17: Écoutez, à midi et demi.
11: Oui.
17: Hop là.
11: Mais alors, pour faire tenir la choucroute.
17: Oui.
11: Parce que je voudrais que ce soit assez haut.
17: Ouais.
11: Vous mettez pas des saucisses, quand même?
17: Non. Des bigoudis.
11: Excusez-moi, il y a mon mari qui est inquiet, je vous le passe, hein.
17: Oui.
11: Allô?
17: Oui.
11: Oui, bonjour, madame.
17: Bonjour, monsieur.
11: Excusez-moi, je suis très inquiet parce qu'elle me dit qu'elle veut faire une choucroute, mais...
17: Mais oui, elle m'a dit qu'elle veut faire une choucroute.
6: Oui, mais c'est quoi exactement ça?
13: Je sais pas, je verrai quand tu la vois.
6: Mais attendez, c'est quoi? Parce
13: tu
6: que...
13: mets pas des saucisses.
6: Bah oui, parce qu'elle me dit que c'est la spécialité en Alsace.
13: Mais là, oui, mais... c'est une spécialité en Alsace. Vous mangez au restaurant, mais pas chez le coiffeur.
6: Ben voilà.
13: Je lui mets certainement pas de saucisses dedans.
6: Ah bon, bah vous me rassurez, parce que...
13: Mais oui.
6: Ça tient comment alors ça? Parce
13: ça tient avec des bigoudis, pas avec des saucisses.
6: Ah. Et dites-moi.
13: Oui.
6: C'est possible de venir en famille?
13: Comment en famille? Combien vous êtes?
6: Eh ben on est quatre, on va prendre une table pour quatre. On va prendre une choucroute bigoudi alors.
13: Mais qu'est-ce que vous voulez à quatre?
6: Quatre choucroutes bigoudi avec quatre bières.
13: Quatre choucroutes? Oui. Non mais nous on n'a pas de choucroute ni de bière. C'est un coiffeur où vous appelez?
6: Oui, voilà.
13: Oui.
6: Oui, on va prendre une table, hein?
13: Non, on n'a pas des tables.
6: Quatre choucroutes, donc. Et quatre bières.
13: Et quatre choucroutes et quatre bières.
6: Voilà.
13: Oui. Mais, et les bigoudis, ils sont où?
6: Quels bigoudis?
13: Mais, là, vous appelez un coiffeur, pas un restaurateur, hein?
6: Oui, c'est ça. Mais oui. Ma femme m'a dit que vous faisiez choucroutes aussi.
13: Mais pas pour... Non, des choucroutes en coiffure, mais pas pour manger.
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18: Oui, bonjour, je vous écoute.
19: Bonjour monsieur, c'est bien le cabinet de voyance?
18: Oui.
19: Je vous appelle parce que moi-même, je suis du métier dans le sens où j'exerce le voyantisme par téléphone. Et je voulais donc vous proposer une consultation.
18: Non, bah, ça ne m'intéresse pas pour la bonne raison. J'ai, heureusement pour moi, la capacité de voir pour moi-même.
19: Non, mais ça ne vous coûte que 30 euros au lieu de 60 habituellement.
18: Non, mais je viens de vous dire que j'étais capable de regarder pour moi-même.
19: Ah, je vois que vous allez changer d'avis.
18: Bah, écoutez, quand même, je connais encore quand même mes capacités.
19: Excusez-moi, mais je vois que vous vous trompez.
18: Vous voyez très mal, mon pauvre monsieur.
19: Non, mais là, je fais 50%, c'est-à-dire que je vous ai débité que 30 euros sur la facture téléphonique.
18: Oui.
19: Ah, je vois que c'est un autre monsieur.
18: C'est pas monsieur, c'est madame.
19: Donc, comme j'expliquais à l'autre monsieur, comme c'est les soldes, je l'ai fait à 50% la consultation.
18: Non. Parce que vous soldez aussi la voyance. Ah, oh, bah alors là, c'est de l'arnaque.
19: Ah, bah j'avais vu que vous alliez dire ça.
18: Non.
19: Allô?
18: Allô?
19: Ah bah c'est un autre monsieur.
20: Chez nous on travaille pas comme ça, vous savez, on est 40 chez nous.
19: Oui, non mais moi ce que
20: donc,
19: je...
20: Si j'ai besoin d'une consultation, je vais même l'avoir gratuitement.
19: Ah bah moi je vous la fais à 30 euros au lieu de 60 là quand même, donc c'est, vous voyez...
20: Vous me démarchez par téléphone, vous êtes dans une société là, vous le savez quand même.
19: Ah je savais que vous alliez dire ça, ça c'est quelque voilà. chose que j'avais vu effectivement.
20: Donc, je vous le dis, jouez pas avec moi parce que vous allez pas gagner, d'accord? Faut le savoir.
19: Non mais alors, excusez-moi.
20: Bon écoutez, maintenant ça commence à bien faire, ok? D'accord?
19: Tout ce que vous me dites, je le sais puisque je suis...
20: Bon écoutez, monsieur.
19: Oui.
20: D'accord? Bon, donc vous me dérangez.
19: Non mais alors, excusez-moi.
20: Donc, y a deux solutions qui vont s'exposer à vous maintenant, ok? Alors.
19: Donc la première.
20: Non mais attendez, je vous le dis, c'est bon maintenant, ça va, 5 minutes. Vous savez, vous allez faire une nana qui a 56 ans, 33 ans de voyance, je connais mon métier par cœur.
19: Ouais.
20: Donc faites attention à ce que vous faites, croyez-moi bien.
19: Oui, non mais alors,
20: parce c'est. Que ça, les ficelles, je les connais par cœur, ok? Bon, et en plus, je vais vous dire, si vous êtes un petit peu intelligente, vous verrez ce que je fais comme chiffre d'affaires.
19: Non mais si vous voulez, okay. Moi j'ai vu que vous alliez dire tout ça, okay. Parce que
20: donc,
19: je.
20: Donc vous n'avez rien vu du tout, vous êtes un gros charlot.
19: Comment ça, je savais que vous alliez dire ça également?
20: Bon, écoutez, vous, je vais être obligé de vous pointer parce que j'ai pas le choix.
19: Comment ça?
20: Vous pouvez me pointer, s'il vous plaît, le numéro.
19: Ah, vous avez un pointeur à côté de vous?
20: Ah, bah, bien sûr, bah, bien sûr.
19: Ah, bah, je contrepointe.
20: Bah, allez-y.
19: Alors, excusez-moi, s'il vous plaît, la dame est en train de me pointer, est-ce que vous pouvez la contrepointer, s'il vous plaît?
20: Mais moi, j'ai pas besoin de contrepointer, moi.
19: Ah, bah, attendez, je demande à mon contrepointeur, vous pouvez me contrepointer le.
20: Oui, non, mais moi, je. Attendez, écoutez, j'ai pas de temps à perdre avec vous.
19: Non, mais que ce soit clair, parce que moi, vous essayez de me pointer, je contrepointe.
20: Vous savez, je travaille avec les renseignements généraux, je suis pas comme vous.
19: Ah, bah, excusez-moi, moi, je travaille avec le FBI et la CIA.
20: Bonne journée, monsieur.
19: Ah, je vois que vous allez raccrocher.
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22: Allô?
23: Madame Nic.
22: Oui?
23: Ah, très bien. Bonjour, madame. C'est la mairie à l'appareil, les services.
22: Qui ça?
23: La mairie.
22: La mairie?
23: Oui.
22: Pourquoi?
23: Pour le dossier administratif B354, parce que nous avons...
22: Comment?
23: Vous m'entendez, là?
22: Vous, écoutez, je n'entends pas très bien.
23: Est-ce que vous avez écrit à la mairie ces jours-ci?
22: Faut que j'aille à la mairie?
23: Non. Est-ce que vous avez écrit à la mairie?
22: J'ai rien écrit à la mairie, moi.
23: Ah, ben voilà. Alors, il y a un petit problème. Je vais vous passer, monsieur le maire, madame. Hein?
22: Vous passerez?
23: Non.
22: Comment?
23: Je vais vous passer, monsieur le maire. Hein?
22: Bon, d'accord.
23: Monsieur le maire.
22: Quand, aujourd'hui?
23: Merci. Allô?
22: Bon, d'accord.
23: Allô?
22: Merci.
23: Allô?
22: Parce que vous savez, moi, j'entends pas bien.
23: Allô?
22: Alors, c'est pour ça que...
23: Allô? Allô?
22: Oui, c'est pour ça que je vous fais répéter.
23: Oui, bonjour, madame. C'est monsieur le maire à l'appareil.
22: Qui c'est à l'appareil?
23: Monsieur le maire à l'appareil.
22: Comment?
23: Monsieur le maire.
22: Enfin, vous me direz.
23: Non,
22: le... Vous me le direz en venant.
23: Non, je suis monsieur le maire.
22: Voilà.
23: Non, le maire, allô.
22: À tout à l'heure.
23: Non, attendez, c'est le maire à l'appareil.
22: Comment?
23: Le maire, vous savez, le maire de la ville.
22: Oh, c'est malheureux d'être sourd, hein.
23: Oui, mais je ne suis pas sourd.
22: Hein? Vous n'êtes pas sûr?
23: Non, je ne suis pas sourd.
22: Ben oui, c'est moi qui suis sourde.
23: Ah bon?
22: Si j'ai un appareil, mais je suis obligée de l'enlever pour téléphoner.
23: Ah oui.
22: Alors,
23: bah.
22: C'est comme si j'avais rien.
23: Oui.
22: Voilà. Dites-moi. Bon, ben alors, je vais peut-être vous voir tout à l'heure.
23: Comment?
22: Bon, au
23: non.
22: revoir.
23: Non, allô,
22: oui.
23: Allô.
22: Allô?
23: Oui, vous m'entendez?
22: Comment?
23: Vous m'entendez?
22: Mais qu'est-ce que c'est? C'est quelque chose que vous me donnez?
23: Oui, non, c'est, je suis monsieur le maire.
22: Comment?
23: Je suis monsieur le maire.
22: Vous êtes le maire?
23: Voilà.
22: Ah, je suis contente que vous me le disiez parce que je me demandais qui c'était qui pouvait sonner à la porte ou des trucs comme ça. Hein?
23: Ah, mais personne ne voulait venir.
22: Alors, faudrait demander peut-être au gardien.
23: Oui.
22: Vous voulez que je vous donne leur numéro au téléphone?
23: Non.
22: Bon, d'accord. Bon, ben, je vous remercie.
23: Oui, je vous en prie.
22: Au revoir.
23: Allô? Allô?
22: Allô?
23: Oui. Vous m'entendez?
22: Hein?
23: C'est pas la mairie, là. Hein?
22: Ah, c'est pas la mairie?
23: Non.
22: C'est qui?
23: C'est la radio.
22: La radio?
23: Oui.
22: Alors, qu'est-ce qu'elle veut, la radio?
23: C'était une blague.
22: Comment?
23: Une blague.
22: Une place?
23: Non, une blague.
22: Mais j'ai pas de place, moi.
23: Non, une blague.
22: Écoutez, je comprends rien.
23: Non, c'est
22: téléphonez au gardien, vous verrez.
23: Non, c'était une blague, une histoire drôle.
22: Je commence à croire que c'est une farce.
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3: Allô?
19: Oui, bonjour madame.
3: Non, c'est monsieur l'appareil.
19: Je vous appelle parce que j'ai entendu aux infos que l'essence était pas chère en ce moment.
3: Oui.
19: Et du
3: oui.
19: coup, ce serait pour mettre un plein de côté, mais je passerai, je pense, d'ici une semaine, peut-être une dizaine.
3: Ah oui, non, là, il y a aucune possibilité, monsieur.
19: Non, mais si vous mettez dans des bidons ou des trucs.
3: Non.
19: Non, mais ça reste entre nous, oui.
3: Non, les bidons, c'est strictement interdit.
19: Bah, dans des tonneaux?
3: Non, quel que soit le récipient.
19: Des jerrycans?
3: Monsieur, je pense que vous êtes en train de perdre votre temps et le mien en même temps, hein.
19: Ah bah, alors, surtout le vôtre, excusez-moi, mais.
3: Pardon?
19: Moi, je vous dépose les bidons.
3: Non, on peut pas. Je viens de vous dire qu'on pouvait pas vous remplir de bidons.
19: Non, mais si je vous les apporte.
3: Non, mais même.
19: J'ai bien compris. En fait, vous voulez vous garder l'essence pour vous, parce qu'elle est au prix bas et après vous la revendez au prix fort.
3: Mais voilà.
19: Ah bah, bel exemple pour la confrérie des pompeurs.
3: La confrérie des pompeurs. Oui, bien sûr.
19: Bah, des serveurs d'essence, quoi. Je sais pas
3: mais
19: comment.
3: Vous savez qu'on est mandaté. Donc, qu'on le vende 2 euros ou qu'on le vende 5 euros, pour nous, ça change rien.
19: Non, mais j'ai bien compris. Hop, vous le vendez 5 euros.
3: Non, vous avez rien compris à l'histoire. Vous connaissez rien au problème.
19: 5 moins 2, 3 euros.
3: Surtout, moi, j'ai des clients à m'occuper.
19: Combien vous me faites alors, du coup?
3: On vous fait rien du tout.
19: Oh, vous pouvez me faire un prix si je vous prends 50 litres.
3: Oh, mais non, mais vous rigolez, monsieur.
19: Non, mais dans le sens où moi, je vous prends quand même 50 litres.
3: 50 litres, mais bien sûr, mais arrêtez. De toute façon, 50 litres, pour nous, c'est dérisoire.
19: Bon, allez, 60, c'est mon dernier prix.
3: Mais passez.
19: Je te prends 60 litres comme ça, direct d'un coup.
3: Non, mais on n'a pas gardé les vaches ensemble, monsieur.
19: Combien, ton dernier prix? Ton dernier prix pour 60 litres. Allô? Allô?
7: Oui, bonjour.
19: Oui, bonjour, madame.
7: Oui, bah, le prix d'essence est pas très vous chez nous, monsieur. Vous venez vous servir avec un bidon, point.
19: Je remplis le bidon et comme ça, vous pouvez me le mettre de côté.
7: Pourquoi voulez-vous que je vous le mette de côté, monsieur?
19: Bah, parce que comme ça, je pourrais l'avoir au prix d'aujourd'hui.
7: Non, monsieur, quand... ça n'existe pas, ça. On n'a pas le droit de stocker d'essence en dehors des cuves.
19: Bah, vous me mettez une cuve. Elles font combien, vos cuves? Une cuvette, une petite cuve de 50
7: non,
19: litres?
7: Non, monsieur, ça n'existe pas. Vous êtes qui, d'abord?
19: Alors, monsieur Martin.
7: Monsieur Martin, oui.
19: Voilà, je vous laisse mon numéro, comme ça, vous me mettez le truc de côté, puis je peux passer.
7: Non, monsieur, c'est content, monsieur.
19: Bah, je serais très content de vous acheter de l'essence, c'est bien ce que
7: non. L'argent, le gasoil ou l'essence se paye cash à la pompe et le jour même.
19: Oui, non, mais je vous le fais en liquide, c'est ça, vous?
7: Non, il n'y a pas de liquide.
19: Si vous voulez que je vous file du cash, il n'y a pas de souci.
7: Monsieur, il n'y avait pas question. Il n'y a pas question de trafic ou quoi que ce soit.
19: Bah non,
7: qu'est-ce que vous me racontez?
19: Non, mais je veux dire, voilà, vous me filez.
7: Non, mais monsieur.
19: Non, mais comme ça, ça arrange tout le monde, vous voyez ce que je veux
7: non,
19: dire?
7: Non, monsieur, vous me faites une grosse blague. Et je pense même à une émission sur. Parce que je vous écoute sur Rire et Chanson.
19: Oh merde.
7: Mais franchement, vous êtes coton le matin. J'entends le mec, je dis putain, le mec, il prendrait des baffes le coup de l'essence.
19: Vous mettez une petite cuve, vous mettez une cuvette de côté quand même.
7: Ah, je vais vous mettre une cuvette, j'ai même un conteneur en face et je vais vous le remplir, puis vous viendrez le changer l'année prochaine.
19: Ah, bah c'est super, merci.
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24: Bonjour.
23: Allô?
24: Oui.
23: Oui, bonjour, c'est le gardien du cimetière là, monsieur Durier.
24: Oui.
23: Je vous appelle, c'est bien le magasin de pêche, là?
24: Non.
23: Comment ça?
24: Non, c'est pas un magasin, on est grossiste, on livre les magasins.
23: Ah oui, d'accord, ben justement, ça peut vous intéresser. Dites-nous, au cimetière, vous savez, on a beaucoup, beaucoup d'asticots.
24: Oui.
23: Est-ce que vous seriez intéressé?
24: Ben non, parce que nous, c'est de l'asticot dégraissé qu'on achète.
4: Non, mais le nôtre, il est bien nourri, hein, il est tout frais. Hein. L'asticot de cimetière, il n'y a pas meilleur hein, pour la pêche. Hein.
24: Oui, mais il est dégraissé, il passe dans des tamis.
4: Bah, évidemment, l'asticot de cimetière est nourri avec la plus riche des nourritures, vous le savez bien.
24: Oui, oui, je sais bien, mais il faut qu'il soit dégraissé, nettoyé.
4: C'est fait, on le fait avec application, croyez-nous. On est pêcheurs nous-mêmes, hein, donc on connaît. Vous savez, je peux vous donner un secret, je vous demande simplement de ne pas le répéter.
24: Oui.
4: Ça fait maintenant 15 ans que j'appâte à l'asticot de cimetière.
24: Oui.
4: Chaque année, je gagne 5 ou 6 concours de pêche, et dont 2 au niveau national.
24: Vous êtes gardien de quel cimetière ?
4: Ben, à Aubé, hein.
24: D'accord. Et vous savez produire combien de quantités ?
4: Oh ben là, actuellement, on fait du 50 kilos au jour.
24: Ouais.
4: On est au creux de la vague, là, parce qu'avec les grosses chaleurs, l'asticot, vous savez, il n'aime pas trop ça.
24: Ouais. Donc et à quel prix vous le vendez ?
4: Alors, nous, par nuit, on fait en moyenne 50 kilos. Ça nous prend environ 5 heures, parce qu'il faut déterrer celui qui a été enterré dans la journée,
24: ouais.
4: Aller chasser au-dessous, parce que les asticots, ils viennent, évidemment, ils sont appâtés. C'est là qu'ils arrivent, sur les dernières tombes. Donc, on passe environ 5 heures pour 50 kilos.
24: Ouais.
4: On est deux dessus, les deux gardiens du cimetière. Ça nous fait donc une heure par kilo, une heure, on fait 10 kilos par heure.
24: D'accord.
4: Après, on les dégraisse.
24: Ouais.
4: Encore une heure, à peu près, deux heures, quoi. Est-ce que 2 euros le kilo, ça vous irait ?
24: Je pense que ça doit aller. Faut que je regarde, parce que moi, j'achète au litre. J'achète pas au kilo, j'achète au litre. Il faut que je pèse un litre. Et vous faites des factures ou vous faites des factures ?
4: Ben non, attendez.
24: C'est sans facture. Ah ben, non, mais il faut que je sache.
4: Ben nous, on est gardien de cimetière, on n'est pas.
24: C'est tout du blanc, vous le colorez pas, vous le vendez blanc.
4: Oui, on le vend. Il est blanc, on le vend blanc.
24: D'accord.
4: Ce qu'on fait souvent, c'est qu'on les colorie en jaune.
24: D'accord.
4: C'est-à-dire qu'on pisse dessus.
24: Oui.
4: Après les avoir bien dégraissés, on se met à deux au-dessus de la bassine et on pisse dessus. On les laisse 10 minutes dans la pisse, quoi. Hein. Et quand ils sortent, ils sont colorés. Alors là, je peux vous dire, mais n'importe quel poisson qui passe, il y va.
24: J'avais jamais entendu de ma vie qu'on colorait de l'asticot avec de la pisse, hein. Je sais pas, mais... Bon, faut que je regarde mon prix d'achat d'habitude.
4: Attendez, moi je vous rappelle quand même le prix. Pour moi, en ce qui me concerne, asticot naturel, 2 euros le kilo.
24: Ouais.
4: Asticot naturel à la pisse, 2,50 euros. Avec ça, on gagne tous les concours.
24: D'accord.
4: Mais qu'est-ce qu'on fait des 50 kilos là, qu'on a là, pour aujourd'hui ?
24: Ah bah là, pour aujourd'hui, moi je peux rien faire, hein. Je suis toute seule, c'est pas moi qui décide. Hein.
4: Est-ce que vous voulez que je vous les amène pour que vous fassiez un essai gratuitement ?
24: Ben, je peux pas, mes chambres froides, elles sont pleines, j'ai été livrée cette nuit.
4: Non, mais nous, on vous les dépose, vous inquiétez pas. En plus, on les a fait à la pisse, alors ils vont être parfaits. Voilà, on vous les amène, c'est des 50 kilos à la pisse, c'est dans 10 litres de pisse.
24: Non, mais j'en veux pas aujourd'hui.
4: T'es parti ? Ouais, tu leur fais cadeau, hein. Non, non, il n'y a pas d'argent, là, c'est pour justement pour qu'ils essayent.
24: Ouais, non, mais je veux pas ça aujourd'hui, ben, hein.
4: C'est pas grave, si la pisse est chaude, les asticots sont toujours vivants, oui, je sais.
24: Non, mais votre truc coloré à la pisse, ça m'intéresse pas. 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
19: Bonjour monsieur, c'est bien l'élevage ?
5: Vous désirez quoi ?
19: Je me suis permis d'utiliser votre nom. Je vous ai déclaré comme parrain d'une pétition que j'ai lancée sur internet.
5: Oh là là, attendez là, hein. Je sais pas de quoi vous me parlez.
19: Parce que j'ai fait un site qui s'appelle Adopte un loup. Comme vous êtes élevageur, j'ai dit que vous étiez pour adopter les loups.
5: Mais il faut quand même demander la permission aux intéressés, non ?
19: Non.
5: Ah non, on peut faire une pétition comme ça.
19: Bah oui.
5: Alors demain, je fais une pétition contre vous, c'est bon.
19: Comment ça, vous avez fait une pétition contre moi ?
5: Non, mais je
19: oh là là !
5: Non, mais je vous donne un exemple.
19: Oh bah il est gonflé, dis donc.
5: Mais non, je vous donne...
19: Oh là là là là.
5: D'abord, c'est Alain.
19: Alain, vous êtes Alain. Alors, attendez, je vais noter, parce que là, donc, monsieur Alain, vous lancez une pétition contre moi.
5: Mais non, je vous ai pas dit ça.
19: Oh là là là là là là.
5: Je vous ai pas dit ça, je vous donne un exemple.
19: Po, alors écoutez...
5: Mais vous me laissez parler, s'il vous plaît, vous pouvez avoir au moins la politesse.
19: Oh bah, excusez-moi, monsieur Alain, mais c'est quand même vous qui lancez une pétition contre moi.
5: Mais je suis pas monsieur Alain, d'abord. Premier, hein, je suis madame.
19: Ah, vous changez de nom. Tiens, bah, un pseudonyme, en plus.
5: Mais non, je vous dis, alors moi, demain, je peux faire une pétition contre vous, on me dira rien.
19: Ah ah. On reconnaît ?
5: Mais quand je reconnais rien du tout.
19: Oh alors ça !
5: De toute façon, tout est enregistré. J'ai enregistré votre conversation, on va rigoler.
19: Ah bah tiens, bah moi aussi je vais enregistrer et on va rigoler aussi, oui.
5: Je vous connais pas, plus. Qu'est-ce que vous voulez que je fasse ?
19: Ah bah justement, vous êtes quand même gonflé alors que vous me connaissez pas.
5: Mais bon, écoutez monsieur, je vais le signaler tout de suite. Hein. Faut que j'en informe la direction générale.
19: Alors, elle est là la direction générale ?
5: Oui.
19: Alors, passez-moi la direction, écoutez. Mais...
9: Oui, allô?
19: Ça y est, c'est madame.
9: Bon, qu'est-ce que vous me mettez sur Internet? Je vous ai rien demandé, monsieur, moi. Je suis contre Internet, déjà.
19: Ah, vous êtes contre Internet?
9: Oui, je suis contre, monsieur.
19: Pas de problème, dans ce cas, je vous rajoute une pétition sur Internet comme quoi vous êtes contre Internet.
9: Non, moi, je veux pas de pétition, j'ai pas de pétition à faire, monsieur. Moi, je vais déclarer en justice, hein, moi, je vais appeler mon avocat, hein.
19: Alors, moi, je vais passer chez vous pour prendre des photos.
9: Non, non.
1: Mais de qui vous permettez de venir faire des photos chez moi, monsieur?
19: Bah, parce que comme vous êtes le parrain, si vous voulez.
1: Mais je veux pas être le parrain qui vous dit que je veux être le parrain. Mais moi, je vais t'appeler mon avocat.
19: L'idée, c'est que j'ai lancé une cagnotte.
1: Mais moi, je m'en fous de la cagnotte, je m'en branle de ça. Pourquoi vous permettez, monsieur? Mais pourquoi vous permettez ça?
19: C'est pour financifier le barbecue que j'organise chez vous.
1: Non, mais je veux pas de barbecue, moi, j'ai pas que ça à foutre. Allez vous faire moudre.
19: Non, mais je vous mets une place, hein.
1: Je m'en branle. Mais qui vous êtes, vous? Qui est toi?
19: Bah, monsieur Martin.
1: Je m'en branle, monsieur Martin.
19: Oh, bah, merci.
1: Mais merci, oui, monsieur, mais qui vous permettez de faire des trucs comme ça?
19: Bah, parce qu'il faut quand même bien reconnaître que c'est un peu la faute des éleveurs si les loups mangent de la viande.
1: Les éleveurs, vous savez même pas parler. Qu'est-ce que tu veux dire? Vous savez rien dire du tout. Restez dans vos cités, vous m'emmerdez pas, c'est clair.
19: Ces pauvres loups, on leur met de la viande sous le nez, donc forcément.
1: Mais qu'est-ce ta connerie, je mets pas la viande sous le nez.
19: Si vous leur mettiez des soupes, par exemple.
1: Des soupes? Attendez, une belle pas de soupe. Mais tu es mal baisé, toi. Tu es mal baisé. Tu es une tranche de vie. Si tu viens, je t'emplâtre. Tu as compris?
19: Oui, alors on peut aussi leur donner des pâtes. Bonne idée.
1: Oui. Si tu viens, je t'emplâtre.
19: Vous savez quoi? On fait moitié pâte, moitié soupe.
1: Mais tu vas me lâcher, toi, allez. Tu vas me lâcher, espèce de trou de balle.
19: Comment ça, du cheval? Ah bah non.
1: C'est un trou de balle. Tu vas me lâcher, espèce de trou du cul.
19: Oula, attendez, j'ai l'impression qu'on parle pas de la même chose.
1: Tu m'appelles, je vais appeler mon avocat, tu vois, je vais te prendre à vivre, espèce de gros con.
19: Ah non, pas gros con, trop con.
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15: Bonjour, monsieur.
14: Madame.
15: Madame Ledoux, à l'appareil.
14: Oui.
15: Je voudrais des nouvelles de mon facteur.
14: De quel facteur?
15: Eh ben, je connais pas, moi. C'est
14: celui... Oui, mais moi, où est-ce que vous habitez? Je vous connais pas non plus, hein.
15: Non, rue de Valdois.
14: Rue de Valdois? Qui c'est qui fait la tournée rue de Valdois? Oui, pourquoi? Qu'est-ce qui se passe, madame?
15: Ben, écoutez, il n'est pas passé. Enfin,
14: il n'est pas passé?
15: Si, il passe de plus en plus en retard.
14: Et il... Ben, écoutez, c'est qu'il y a du travail sur sa tournée, et donc il va pas... À quelle heure il passe habituellement?
15: Oh ben, il passe vers 9h, 9h30.
14: 9h, 9h30, puis il n'est pas passé aujourd'hui?
15: En général, il passe à 9h, 9h30, mais là, il passe de plus en plus en retard.
14: Il vient de plus en plus en retard? Ah bon, comment ça se fait?
15: Ah ben, ça s'en sert rien, moi.
14: Vous savez pas?
15: Je sais qu'il s'arrête chez ma fille tous les matins.
14: Ah, oui.
15: Qui habite deux numéros avant, hein.
14: Mm-hmm.
15: Mais avant, ça durait 5 minutes, là.
14: Oui.
15: Et puis maintenant, il vient une demi-heure en retard.
14: Ah bon? Il reste un peu plus tard chez votre fille, alors?
15: Oui.
14: Ah ouais? Et vous?
15: Oui. Il passe chez moi après être allé chez ma fille.
14: Ah ouais, d'accord.
15: À 9h30, il est chez ma fille.
14: Ouais.
15: Alors, je crois que ma fille lui donne des cours de Kama Sutra ou quelque chose comme ça. C'est une langue du oriental, m'a-t-il dit.
14: Ah bon?
15: Oui.
14: Alors là, excusez-moi, mais ça me surprend quand même qu'il prenne des cours sur sa tournée. C'est quand même pas normal, hein.
15: Mais c'est pour ça que je vous appelle.
14: Ben, on va le surveiller un peu et puis on va lui demander ce qui se passe, vraiment, et puis le surveiller.
15: Il arrive chez ma fille toujours juste après que son mari soit parti, hein, mon gendre, hein.
14: Oh là là, alors, bon, ah bon.
15: Oui, parce que ma fille m'a dit qu'il était très appliqué.
14: Pardon?
15: C'est très compliqué, hein, m'a-t-elle dit. Parce qu'il paraît qu'il faut être une fois à genoux, une fois accroupi. Oui, c'est ce que ma fille m'a dit.
14: Ouais, bon, ben écoutez, vraiment...
15: Qu'est-ce qui vous fait rire?
14: Excusez-moi, mais non, parce que... collègue...
15: C'est une nouvelle langue ou quoi? Allô.
14: Écoutez, madame, non, ce que je vais
15: qu'est-ce
14: faire...
15: Qu'est-ce qui se passe?
14: Non, mais, qu'est-ce, ce
15: non,
14: que
15: mais
14: je vais...
15: rassurez-moi.
14: Non, ce que je vais faire, on ira le suivre sur sa tournée pour voir si l'arrêt dure vraiment plus longtemps que de coutume. Hein. C'est pas normal qu'il prenne des cours de langue sur sa tournée. Hein.
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25: Oui, bonjour.
19: Oui, bonjour monsieur, c'est bien le PMU?
25: Oui, vous êtes bien au PMU.
19: Je vous appelle parce que j'ai mon beau-frère qui m'a dit qu'on pouvait jouer en ligne au poker avec le PMU.
25: Ah ben, oui.
19: Oui, d'accord. Eh ben, c'est parti, je mets 5 euros.
25: Ah non, mais moi, je sais pas, hein.
19: C'est à vous de jouer.
25: Comment c'est à moi de jouer?
19: Bah, j'ai...
25: Ah mais non, mais vous pouvez
19: je
25: pas...
19: Je remonte de 3 euros. Donc ça fait 8, à vous.
25: Mais qu'est-ce que vous me faites, là?
19: Bah, je joue...
25: Là, vous êtes par téléphone.
19: Vous suivez? Vous montez?
25: Attendez,
26: bonjour, je suis un bar PMU, monsieur.
19: Un nouveau joueur dans la partie, bonjour monsieur.
26: Non, c'est monsieur, c'est madame.
19: C'est pour une petite partie.
26: Monsieur, vous allez sur internet, vous regardez, vous tapez jeu en ligne, ça
19: oui,
26: veut dire
19: excusez-moi.
26: Jeu sur internet.
19: Là, vous me parlez des jeux électroniques.
26: Mais qu'est-ce qu'il dit?
19: Pardon?
26: Vous avez bu, nous, vous êtes... Mais qu'est-ce que vous dites?
19: Bah, il dit que c'est à vous de jouer, parce que moi j'ai mes 5 cartes.
26: Mais je suis un bar, monsieur. Je suis un bar PMU. Vous pouvez pas jouer avec un téléphone. Hein.
19: Vous bluffez.
26: Je bluffe quoi?
19: Bah, vous bluffez le coup de... Je suis sûr que vous bluffez. Vous avez un jeu de...
26: Je suis un bar où il faut venir pour jouer aux courses des chevaux.
19: Elle n'a pas compris.
26: C'est je ne fais pas de poker.
19: Pour le... Bah si, en ligne.
26: Il y a un problème. Je sais pas. Je suis... Vous me dites que oui, vous êtes un PMU.
19: Allô?
26: Oh putain, mais il est encore là.
19: Oui, il est encore là. Et...
26: Qu'est-ce qu'il a?
19: Il est dans la partie, hein, il joue.
6: Marie, il faut que tu écoutes ça, c'est pas possible.
19: Allô?
6: Oui.
19: Ah bon, on change de joueur en pleine partie, bravo.
6: Non, attendez. Oui. Je pense qu'on s'est pas compris.
19: Oui, donc vous reprenez la main?
6: Mais vous... Excusez-moi, je suis obligée de rire. Bah. Monsieur, vous rappelez pour jouer?
19: Allô?
6: Alors, on peut pas jouer aux cartes. Pas de cartes. Oh ben...
19: Bon. Je fais un switch et c'est à vous de prendre la main.
6: Je vais passer la main, si ça vous gêne pas.
19: Ok, je fais un wipe out sur la reine.
6: Je sais pas.
19: Et je twerk deux cartes en way down.
6: J'y comprends rien au poker, monsieur. Je connais les courses de chevaux, mais pas le poker.
19: Je fais un switch back dans ce cas.
6: Je veux pas lâcher le morceau de bonhomme.
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13: Bienvenue.
16: Méritant, bonjour.
17: Allô?
16: Oui, bonjour, oui, monsieur.
17: Bonjour, madame. Je suis bien à la mairie.
16: Oui, vous êtes à la mairie de Thaon-les-Vosges.
17: Voilà, c'est ça. Mm-hmm. C'est ce qu'on m'avait dit, en fait. Hein, parce
16: oui,
17: que...
16: c'est... non, donc, c'est... Oui, la mairie que vous voulez?
17: Ben, non, en fait, pas tout à fait.
16: Ah bon, ben alors.
17: Voilà. Mm-hmm. Je suis bien à la mairie de Thaon-les-Vosges.
16: Oui, de Thaon-les-Vosges. Oui.
17: Ah, c'est ça, d'accord. Très bien.
16: Oui, alors.
17: Oui, parce qu'on m'avait donné votre numéro, vous savez.
16: Mm-hmm. Donc, vous voulez quoi, monsieur?
17: La personne à qui j'ai demandé, justement, au préalable, si je pouvais vous joindre, m'a donné votre numéro de téléphone.
16: Oui, bah oui, donc vous êtes à la mairie, donc vous voulez quel service?
17: Ah oui, c'est normal, parce qu'on m'a donné votre numéro de
16: oui,
17: téléphone.
16: Oui, bah oui, d'accord, mais je voudrais bien savoir ce que vous voulez.
17: Voilà. En fait, savoir si la mairie est ouverte actuellement.
16: Oui, elle est ouverte jusqu'à 18h.
17: Ah bon, vous êtes sûr?
16: Je suis sûr. Pourquoi?
17: Ben, parce que je veux pas venir et puis qu'elle soit fermée, hein.
16: Bah oui, pourquoi je suis sûr? Je travaille à la mairie, je sais que les bureaux sont ouverts jusqu'à 18h.
17: Ah, mais vous y êtes, là?
16: Eh ben oui, je suis au standard.
17: Ah.
16: Eh ben oui, je comprends pas trop ce que vous voulez.
17: Parce qu'on m'a donné votre numéro de téléphone.
16: Eh ben oui, j'ai bien compris. On vous a donné notre numéro de téléphone. 39...
17: Ah non, pas le mien, hein, le vôtre.
16: Oui, ben oui, j'ai bien compris. Vous êtes à la mairie.
17: D'accord.
16: Voilà, donc vous pouvez venir avant 18h.
17: Jusqu'à quelle heure?
16: Jusqu'à 18h.
17: Ah, pas plus.
16: Écoutez, je vous entends mal, je raccroche.
17: Je vous entends, madame, allô?
16: Méritant, bonjour.
17: Ah, oui, parce qu'on a été coupé.
16: Attendez, là, je reprends le standard, là. C'est pourquoi, monsieur?
17: C'est pour savoir si je suis où, là?
16: Bah, Méritant-les-Vosges, monsieur.
17: Ah, c'est pas vous que j'ai eu tout de suite, là?
16: Non.
17: Ah, d'accord. Thaon-les-Vosges.
16: Voilà, Thaon-les-Vosges.
17: Ah, c'est Thaon ou Thaon?
16: Mais vous n'êtes pas de Thaon?
17: Ah bah pas du tout, non.
16: Vous appelez d'où, là?
17: La préfecture, Saint-Dié.
16: Ah bon?
17: Vous comprenez?
16: Oui, je comprends bien, oui.
17: Ah, d'accord, oui, parce que juste avant, la dame que j'avais avant, elle n'était pas... Elle comprenait pas du tout.
16: Ah bon? Alors vous voulez quoi, là? Simplement les renseignements? Vous êtes bien à la ville de Thaon-les-Vosges?
17: Oui, c'est ça. Ça existe depuis longtemps?
16: Quoi?
17: Les Vosges.
16: Ah bah bien sûr, oui.
17: Ah d'accord. Mmh.
16: Oui, parce qu'il y a Thaon dans le Calvados, mais Thaon tout seul. Alors, hein, c'est dans le 14, mais c'est une autre commune.
17: Thaon, les Calvados. Ah oui, mais c'est pas ça. Moi, j'ai demandé Thaon-les-Vosges.
16: Oui, bah, vous êtes bien Thaon-les-Vosges.
17: Bah, vous venez de me dire que...
16: Il existe un autre Thaon tout seul, puisque vous me dites que les Vosges, est-ce que ça fait longtemps que ça existe? Oui, je vous ai répondu. Et Thaon tout seul, sans les Vosges à la suite, c'est dans le Calvados.
17: Oula, attendez, j'ai pas compris. Je suis stagiaire, je débarque de l'ENA et de Sciences Po, donc j'ai besoin de comprendre. Alors,
16: et vous voulez comprendre quoi, monsieur?
17: Thaon. À quoi ça correspond et surtout à quoi ça sert?
16: Thaon-les-Vosges, à quoi ça correspond et à quoi ça sert?
17: À quoi ça sert, oui.
16: Bah, c'est une ville, hein, comme Épinal, comme Saint-Dié, comme c'est une ville.
17: Oui, mais elle sert à quoi, madame?
16: Qui?
17: Bah, votre ville.
16: Elle sert à quoi, notre ville? Qu'est-ce que vous entendez par ce qu'elle sert à quoi?
17: Est-ce que vous pouvez me passer la précédente standardiste? Parce que j'ai l'impression que vous ne comprenez pas...
16: Ben, il faut dire que c'est difficile à vous comprendre, monsieur. Hein?
17: Comment?
16: Je ne sais pas ce que vous voulez. Vous me demandez le Thaon-les-Vosges, qu'est-ce que c'est? Ben, c'est une ville. Hein? Moi, je ne peux pas vous dire autre chose. Hein?
17: Ah, je ne vous ai pas demandé ça.
16: Écoutez, je vais vous passer la directrice générale.
17: Non, non, non, je vous ai demandé à quoi ça servait.
16: Allô?
23: Oui, bonjour madame.
2: Bonjour monsieur.
23: Bernard Lamolle, je suis l'assistant de monsieur le préfet. Je viens d'être nommé à Saint-Dié, je sors de l'ENA.
2: Oui.
23: Et je travaille sur un plan de réforme des standards de mairie actuellement.
2: Oui.
23: Et donc j'ai appelé votre standard, je suis tombé sur deux standardistes. Et effectivement, il est urgent de réformer ça, hein. Si je peux me permettre, hein.
2: Oui, alors quel est le but de votre appel là?
23: De vérifier les compétences de chacun au standard. Hein.
2: D'accord.
23: Alors madame, vous êtes bien sur temps vous aussi?
2: Thaon-les-Vosges.
23: Donc c'est une ville.
2: Oui.
23: Et à quoi ça sert madame?
2: Une ville? Eh bien, être administré tous ses habitants.
23: Une ville, ça sert à administrer les habitants. Non, ça c'est la mairie madame. La ville, à quoi sert votre ville?
2: À quoi ma ville elle sert? À plein de choses.
23: Oui. Combien de choses? À peu près, hein. À 100 près.
2: À 100 près?
23: Oui, madame.
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11: Bonjour.
19: Bonjour monsieur, c'est bien l'hôtel?
11: Oui.
19: Je viens de lancer une agence matrimonialiste sur internet.
11: Mm-hmm.
19: Et alors, comme je n'ai pas de ligne professionnelle, je me suis permis de mettre le numéro de l'hôtel sur le site.
11: Mais vous croyez que j'ai que ça à faire, monsieur? Mais il n'est pas question que vous utilisez notre numéro de téléphone. Trouvez quelqu'un d'autre, trouvez un autre pigeon.
19: Ah bah oui, mais j'ai mis le vôtre, je vais pas tout rechanger alors que les gens...
11: Ah ben vous avez intérêt, monsieur, de tout rechanger, parce que vous avez fait ça sans mon autorisation, alors ça va pas se passer comme ça.
19: Oui, oui, c'est ça. Et puis vous allez me piquer l'idée, je vois le truc. Quand je vais passer, hop, ce sera devenu un hôtel, agence matrimonialiste.
11: Non mais c'est un débile.
19: Et il vous entend, hein?
11: Non mais...
19: Allô?
11: Matrimonial, mais il
19: n'a
11: pas de numéro de téléphone, donc il a mis notre numéro de téléphone.
19: Allô?
11: Yes?
19: Ah, bah tiens, c'est bien ma veine, un espagnol. No parlito espagnolo, hein?
11: No espagnol, English.
19: Oui, no espagnol, voilà. Can I speak the responsable, please?
11: Yes, it's me. Me responsable.
19: Oui, le responsable, s'il vous plaît, je patiente.
11: It's me.
19: Le responsable.
11: It's me, moi.
19: Oh, c'est dingue ça. El Bosso.
11: Mais vous êtes con ou quoi?
19: Ah oui, mais il me parle en espagnol encore.
11: Là, vous comprenez le français ou pas?
19: Je ne comprends pas l'espagnolique, hein, c'est ce que je vous dis.
11: Mais je parle français.
19: Vous comprendre?
13: Oui, allô?
19: Oui, ah ben voilà.
13: Oui, vous allez nous emmerder comme ça pendant combien de temps?
19: Excusez-moi, mais enfin, on me passe quelqu'un qui me parlait en espagnol que je ne comprends pas du tout.
13: Non, écoutez, monsieur, moi, votre agence matrimoniale à deux balles, là, vous prenez un abonnement téléphonique, mais vous arrêtez de nous emmerder, quoi.
19: Ah bah non.
13: Non, mais vous rêvez, vous êtes tombé sur la tête, vous êtes malade, là, faut vous faire soigner, hein. Faut vous faire soigner, vous prenez notre numéro de quel droit, là?
19: Bah, parce qu'il fallait bien que je donne un numéro professionnel, moi.
13: Mais
19: j'ai...
13: vous croyez qu'on voit un numéro professionnel comme ça sans demander l'autorisation à la personne concernée? Et vous vivez sur quelle planète, là?
19: Non, mais c'est ce que je vous dis, moi, j'ai que mon perso, c'est ce que j'expliquais.
13: Eh ben, mettez votre perso.
19: Ah bah non.
13: J'ai créé une ligne professionnelle à ce moment-là. Moi, je ne suis pas associé avec vous.
19: Non, mais je vois le truc. C'est-à-dire que vous allez me récupérer l'idée et puis vous allez...
13: Mais qu'est-ce que j'en ai à foutre de votre idée? J'ai un hôtel-restaurant, j'ai pas une agence de matrimonial. Qu'est-ce que j'en ai à foutre, moi, de ça?
19: Je vais passer dans une semaine et comme par hasard, ça sera devenu un hôtel-restaurant matrimonial. Je vois le truc.
13: Oui, c'est ça, bien sûr. Un bar à pute aussi, tant que vous y êtes.
19: Oh, bah bravo.
13: J'ai pas une lanterne rouge devant la porte, hein.
19: Non, mais je comprends mieux. Non.
13: Vous comprenez rien du tout.
19: Non, mais je vois le truc.
13: Oui, vous voyez le truc. Ben, à mon avis, vous voyez pas grand chose, hein.
19: Non, mais moi, je vais passer.
13: Oui, non, mais vous rêvez ou quoi?
19: Ah, c'est une autre dame?
13: Oui, bah alors, vous mettez votre numéro, puis vous. Puis
19: ah, bah non, vous rendez compte? Si je mets mon numéro à moi, les gens vont m'appeler tout le temps.
13: Ben alors, ben j'en ai rien à foutre.
19: Ah, bah ils vont m'appeler toutes les 5 minutes après.
13: Ah, c'est quand même le but, non?
19: Vous êtes jaloux?
13: De quoi?
19: Non, bah vous êtes jaloux parce que j'ai eu l'idée avant vous et que vous vous dites, tiens, il va.
13: Oui, ben j'ai autre chose à foutre ailleurs.
19: Moi, je vais passer parce que là.
13: Mais essayez donc de passer, vous allez vraiment vous faire recevoir.
19: Ah, ben c'est très gentil, oui, c'est tout.
13: Oui, je vous attends, venez.
19: Écoutez, alors moi, je vais venir. Alors en revanche,
13: oui.
19: Je vais pas pouvoir passer maintenant.
13: Il vaudrait mieux, oui.
19: Comment ça, il vaudrait mieux?
13: Oui, évitez de passer parce que sinon.
19: Oh, bah faudrait savoir.
13: Oui, non, mais arrêtez votre délire, là.
19: Bah, c'est pas ça, c'est que moi, j'avais prévu de venir refaire la déco chez vous, là, pour mon agence.
11: Je vous appelle les flics, ok?
19: Ah, bah, tiens, revoilà l'hispaniste. Je comprends toujours pas votre langage, hein.
11: Ta gueule, connard!
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15: Allô, monsieur le curé?
20: Oui.
15: Bonjour, monsieur le curé. Excusez-moi de vous déranger, c'est Bernadette Ledoux à l'appareil.
20: Oui.
15: Oui, je vous appelle parce que je suis une vieille dame que vous connaissez pas. Mais j'étais à... pendant la guerre, voyez-vous. Oui. Et jusqu'à la libération. Je vous appelle pour avoir une dernière confession, si c'était possible.
20: Oui.
15: Voilà. Vous savez que le général Patton, le général américain, était passé par...
20: Mais non.
15: C'est là que je l'ai connu.
20: Oui.
15: Et j'ai eu une histoire d'amour avec lui.
20: Oui.
15: Et je ne l'ai jamais dit à mon fils.
20: Ah.
15: J'aurais souhaité, si c'était possible, monsieur le curé, que vous en informassiez mon fils.
20: Et votre fils, c'est ?
15: Bernard.
20: Oui.
15: Et le fils du général Patton. Je vous le passe, c'est Bernard. Bernard, viens là.
23: Qu'est-ce qu'il y a ?
20: Allô ?
15: Monsieur, quelqu'un veut te parler, mon fils.
23: Merci, oui. Allô ?
20: Allô ?
23: Oui.
20: Ici, c'est monsieur le curé de...
23: Bonjour, mon père.
20: Bon, eh bien, vous me voyez en conversation avec vous, d'une façon tout à fait impromptue et inopinée, là.
23: Oui. Ben oui, je ne... Ma mère vient de me passer le téléphone.
20: Oui, alors... voyons, elle est âgée, votre maman ?
23: Oui.
20: Bon. Alors, elle me charge de vous dire une chose qu'elle ne vous a jamais dite.
23: Ah.
20: Elle me dit que le général Patton serait passé par au moment de la guerre.
23: Oui, je sais, je suis étudiant en histoire, oui.
20: Bon. Et alors, c'est cette chose délicate qu'elle ne vous a jamais dit, elle me demande de vous le dire. Vous me voyez bien embarrassé, elle aurait eu une aventure avec lui.
23: Oui, mais ça, bon, je sais que beaucoup de femmes françaises ont connu des soldats américains.
20: Bon, mais d'accord, bon, vous le savez maintenant. Hein. Alors, c'est pour vous informer que vous êtes son fils.
23: Oui, je sais, je suis le fils de ma mère, ça je savais.
20: Du général Patton aussi.
23: Pardon ?
20: Oui.
23: Je suis le fils du général Patton ?
20: Oui.
23: Papa ! Tu savais que j'étais le fils du général Patton ?
20: Ah bon, alors... En
15: fait... Il fallait pas le dire. Hein ? Qu'est-ce que c'est que cette histoire ? Allô ?
20: Allô, oui.
15: Oui, bonjour, monsieur.
20: Oui.
15: Qu'est-ce qui se passe ?
20: Bon, mais écoutez, moi, je suis...
23: Mais qu'est-ce que c'est ?
20: Allô ?
15: Non, mais je te l'avais jamais dit. Mais je me suis marié avec ma femme en 40.
20: Et oui, mais écoutez, moi... Elle me téléphone et elle me demande d'avertir votre fils de cette histoire-là.
15: Ah bah dites-moi, moi...
20: Mais moi, j'en sais pas plus.
15: C'est incroyable. Là, j'avoue que je tombe des nues.
20: Écoutez, moi...
15: J'ai toujours été... Et alors, vous voyez comme la vie est curieuse, mon père.
20: Oui.
15: J'ai toujours été convaincu que c'était mon fils.
20: Eh bien, écoutez, moi, je n'en sais pas plus.
15: Mais c'est vrai. Je trouvais qu'il me ressemblait pas tellement, remarquez. Oui. Mais c'est très curieux. Il lui ressemble. Ah bah ça, tu es le fils de Patton, dites-moi. Ça, c'était pas tant.
20: Oui,
15: ben... Ma femme m'a trompé, elle m'a trompé. Bon, mais c'est quand même avec le général Patton, c'est pas n'importe qui.
20: Eh oui.
15: Eh ben, c'est bien qu'il le sache, parce que fils du général Patton, c'est quand même autre chose que moi.
20: D'accord, mais j'ai l'impression que c'est quelque chose qui lui pesait fort.
15: Ah, ben oui, il était drôlement costaud, hein.
20: Non, c'est pas ça. Bon, mais ça y est, j'ai fait la commission.
15: Ça fait du bien, non ?
20: Oui.
15: Hein ?
20: Oui.
15: Parce que moi, je suis bloqué depuis ce matin, je suis constipé, ça passe pas.
20: Non, eh bien, d'accord. J'ai accompli ce qu'on m'a demandé de faire. Hein.
15: Oh, c'est formidable.
20: Voilà.
15: Vive la France.
20: Merci.
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4: Bonjour.
19: Bonjour madame, c'est bien le garage ?
4: Oui.
19: Monsieur Martin à l'appareil, je suis passé vite fait la semaine dernière, vous m'avez dit qu'il fallait changer mes pneus avant le contrôle technique.
4: D'accord.
19: Eh ben merci, mais là j'ai passé le contrôle technique et ils me disent qu'il faut non seulement changer les pneus, mais qu'en plus il faut carrément que j'en rachète des neufs.
4: Qu'est-ce que vous me racontez monsieur ?
19: Bah oui, comme vous m'avez dit de changer les pneus, j'ai mis ceux de l'avant à l'arrière et ceux de l'arrière à l'avant, j'ai inversé.
4: Ah non, ça s'appelle permuter ça.
19: Et voilà, résultat, maintenant il faut que je mette des nouveaux pneus, donc logiquement c'est à vous de les prendre en charge.
4: Ah bah non, si je vous remplace des pneus, vous les payez comme normal.
19: Non mais vous me filez les pneus. Après, si ça vous arrange, je me mets dans un coin, je les monte tout seul.
4: Non, même si, mais encore mieux. En plus, je vais vous prêter ma machine à pneus. Mais...
19: Bah, c'est ce qui me semble le plus simple pour tout le monde.
4: Non, mais il n'y a pas de plus simple.
19: Sinon, si vous préférez, vous passez chez moi.
4: Mais bien sûr, je vais me dépasser chez vous. Bah, vous pensez qu'en plus qu'on fait du domicile. Mais ça va, non ?
19: Eh, dans ce cas, on fait ça peinard tous les deux et je vous offre un petit café.
4: Bah oui, je vais vous monter les pneus à la maison aussi. Mais attendez, il y a une caméra cachée dans mon garage. Attendez,
19: Ah, bah justement, retournez-vous. Vous voyez le grand miroir derrière vous ? Non, allô ?
7: Bonjour.
19: Bonjour, une autre dame.
7: Eh oui, mais vous avez changé des pneus usés contre des pneus usés ?
19: Ouais, c'est ce que je disais à l'autre. Comme vous m'avez dit de changer les pneus, j'ai inversé les pneus avant et les pneus arrière.
7: Non, c'est pas changé, c'est permuté, ça, c'est pas changé.
19: D'accord, c'est ça, vous êtes trompé, ok.
7: Mais on s'est trompé de quoi ?
19: Bah, parce que vous m'avez clairement dit, il faut changer les pneus.
7: Ah ben voilà, il faut les changer. Je vois pas où est le problème.
19: Le problème, c'est que moi, je change mes pneus de place sur ma voiture, et pim, recalé au contrôle technique.
7: Ben voilà, changer des pneus, c'est-à-dire remettre des neufs.
19: Ah voilà, et maintenant il faut carrément remettre des neufs.
7: Mais...
19: Oh, vous êtes fort, hein.
7: Mais attendez.
19: Non mais j'appelle pour un changement de pneus et hop, l'air de rien, vous allez m'en vendre des neufs.
7: Mais vous êtes en train de dire que je pousse la consommation pour profiter de vos pneus que je vais les revendre.
19: Et qu'en plus que vous revendez mes pneus usés, bah de mieux en mieux.
7: Mais absolument pas, vous avez rien compris au système, là. Vous venez me voir, on vous dit les pneus sont à changer. Vous allez au contrôle technique, on vous refuse parce que les pneus sont changés. Il est où le problème?
19: Ah, bah c'est exactement ce qui m'est arrivé, donc vous vous souvenez de moi?
7: Bah non, c'est ce que vous qui me le dites.
19: Bah, vous avez quand même dit exactement ce qui m'est arrivé.
7: Non, je l'ai dit parce que c'est vous qui venez de le dire avant, alors bon.
19: Je m'excuse, mais qui c'est qui a dit à l'autre en prime ce qui devait changer ses pneus?
7: Eh ben oui, on vous a bien dit changer des pneus, mais vous les avez pas changés, donc on s'est pas trompé.
19: Il y a quand même un petit trompisme parce que votre collègue voulait me faire payer pour les pneus neufs.
7: Ah bah si je vous vends des pneus neufs, je peux pas.
19: Comment ça vendre? Bah non, donnez.
7: Bah pourquoi je vous donnerais des pneus quand t'es pas reparti avec des pneus neufs, hein?
19: Bah si, parce que si vous me donnez des vieux, ça va encore pas passer le contrôle.

0: Allez, bisous, à tout à l'heure.
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3: Allô.
4: Allô. Oui, bonjour, madame.
3: Oui, qui êtes-vous?
4: Bonjour, je suis Mme Ledoux à l'appareil.
3: Madame?
4: Ledoux.
3: Oui.
4: J'habite deux places de la République, à côté de la mairie.
3: Ah, oui.
4: Voilà.
3: Alors?
4: Alors, ben écoutez, ça va?
3: Oui.
4: Mais, enfin, ça va, vous savez, comme ça peut.
3: Oui, d'accord.
4: Voyez?
3: Oui, je vois ce que vous voulez dire. Mais
4: on fait ce qu'on peut.
3: Oh oui, on fait pas ce qu'on veut, hein.
4: On fait pas ce qu'on veut.
3: Ben non.
4: Et on n'a pas ce qu'on
3: voudrait.
4: Ce qu'on voudrait.
3: Voilà.
4: Et alors, on est aussi pas tout à fait complètement ce qu'on devrait.
3: Ben oui, d'accord. Oui.
4: Et alors, une fois qu'on a eu ce qu'on voulait.
3: Ah ben sûrement. Hein.
4: Ben on n'était pas complètement ce qu'on aura.
3: Ah, oh, mon Dieu, tout ça.
4: Et vous, c'est pareil?
3: Ben, je vais, je viens. Hein.
4: Oh, ben oui.
3: Mais vous marchez encore?
4: Je marche sur mes fesses. Hein. Vous avez su ce qui s'est passé, non?
3: Qu'est-ce qu'il y a eu?
4: Ah, oh, vous n'êtes pas au courant?
3: Non.
4: Je suis tombée, donc, sur les fesses de l'escabeau.
3: Oh.
4: Oui. Et mais j'ai fait un angle droit.
3: Oh, mince.
4: Non, pas mince, 90 degrés.
3: Ah oui, d'accord.
4: Et mes jambes se sont redressées.
3: Ah, d'accord. Vous
4: voyez?
3: Oh là là.
4: Donc, je suis pliée en deux.
3: Oh mon Dieu.
4: Comme une crevette.
3: Oh mon Dieu.
4: Alors, je me déplace sur les mains.
3: Oh là là là là là là là.
4: Avec la tête en haut.
3: Oh mon Dieu.
4: Et les pieds en haut.
3: Oh là là. Oh, ma pauvre madame. Oh, je ne savais pas.
4: Ben, moi non plus.
3: Oh, aïe, aïe, aïe, aïe,
4: aïe. Oui, oui, oui, oui, oui.
3: Aïe, aïe, aïe, aïe, mon Dieu.
4: Oui, oui, oui, mon Dieu, aïe, aïe, aïe.
3: Ah, vous m'avez téléphoné, c'est gentil.
4: Mais je pensais que ça vous ferait du bien d'entendre toutes mes misères.
3: Oh, mon Dieu, c'est pas vrai, qu'est-ce qui vous arrive toujours?
4: Aïe, aïe, aïe, mon Dieu, oui, oui.
3: Aïe.
4: Oh, oh.
3: Où c'est que vous habitez, vous me dites, près de la mairie?
4: Oui, au 3.
3: Au 3?
4: Oh, oui.
3: Ah, bon, d'accord. Ben, je ferai attention, là, je regarderai.
4: Oui, hein? Ben, vous verrez, je vous ferai un coucou par la fenêtre avec mes pieds.
3: Hein? Avec tes pieds?
4: Ben, oui.
3: Oh, mon Dieu. Oh, là, là, là, là, là, là, là.
4: Ça me fait mal, oui.
3: Oui, d'accord.
4: Parce que je suis tombée l'autre jour, hein.
3: Oh, mon Dieu.
4: Par la fenêtre.
3: Oh! Oh, aïe, aïe, aïe, aïe.
4: Ah, oui, ça m'a fait mal.
3: Oh, ma pauvre madame.
4: Le doux.
3: Oui, oh là là là là là là.
4: Aïe, aïe, aïe. Je suis tombée sur la tête.
3: Aïe, aïe, aïe.
4: Oh, oh. En faisant coucou à comment qu'il s'appelle, monsieur Marek.
3: Ah oui, d'accord.
4: Je faisais coucou avec mes pieds. Je me suis montée sur les mains par-dessus la fenêtre. Vous savez, la petite barre, là.
3: Oui.
4: Je suis passée par-dessus.
3: Oh mon Dieu, c'est pas vrai.
4: Du premier étage.
3: Oh là là là là là là.
4: Je suis tombée dans le landau.
3: Dans le?
4: Je suis tombée dans le landau, là, qui était avec sa nounou qui passait par là.
3: Oui.
4: Eh ben, moi, je suis tombée donc sur la tête dans le landau.
3: Ah, d'accord.
4: Sur le bébé.
3: Sur le bébé?
4: Oui.
3: Et il n'a pas été blessé?
4: C'est sa couche qui l'a protégé.
3: Ah oui, d'accord.
4: La couche a amorti ma tête.
3: Oui, d'accord, j'ai compris. Oui.
4: Alors là, j'ai roulé, j'ai traversé la rue et je suis passé sous le camion.
3: Hein?
4: Oui.
3: Oh, c'est pas vrai.
4: Sous le camion de l'électricien, là, vous savez.
3: Oui.
4: Je suis passé dessous.
3: Mais il était arrêté?
4: Non.
3: Il roulait?
4: Oui.
3: Aïe, aïe, aïe, aïe, aïe. Alors, vous avez été blessé?
4: Non.
3: Oh.
4: Un miracle.
3: Oh, c'est un miracle, oui, comme vous dites.
4: Oh, mon Dieu. Et je suis arrivé en roulant jusque à la maison de la presse, là. Sur le
3: oh, port. Mon Dieu.
4: Sur le port.
3: Oh,
4: et
3: Dieu.
4: Là, j'ai pris mon journal et j'ai vu tout ce qui se passait dans le monde.
3: Aïe, aïe, aïe.
4: Et je me suis dit, ben, ma pauvre Germaine, il y a plus malheureuse que toi.
3: Oh oui, mais quand même, hein, c'est pas rien. Hein. Oui, oui, oui.
4: Oui, oui, oui, oui.
3: Oh là là là là.
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0: Allô, bonjour.
1: Bonjour, madame, c'est le docteur, le sexologue?
0: C'est la secrétaire du cabinet de sexologie, oui.
1: Mes respects du matin. Madame Ledoux à l'appareil. Je vous explique. J'ai un problème de sexologie.
0: Oui.
1: C'est-à-dire qu'hier, je suis allée chez mon dentiste. Et j'ai découvert une parution médicale, un journal, dans lequel il était question de quelque chose de nouveau dans l'anatomie de nous, les femmes.
0: Oui.
1: C'est-à-dire, je crois que c'est quelque chose d'érogène, le point G.
0: Oui.
1: Est-ce que c'est vrai que ça existe, ça?
0: Absolument.
1: Ah bon?
0: C'est-à-dire que le point G, c'est le point de Grafenberg. G étant l'initiale de Grafenberg.
1: Oui.
0: Mais en fait, c'est pas un point, c'est un muscle qui s'appelle le fascia de Alban.
1: Oui.
0: Qui existe chez toutes les femmes.
1: Ah bon?
0: Chez certaines, il est bien caché, mais il existe chez toutes les femmes.
1: Ah bah chez moi, il est bien caché parce que j'essaie de le trouver depuis une heure et je n'y arrive pas, docteur. Comment je fais?
0: Écoutez, la meilleure façon de libérer le fascia de Alban, c'est de se mettre à quatre pattes. Parce que ça fait basculer l'utérus dans la bonne position.
1: Alors, je suis donc à quatre pattes sur la chaise, comme vous me l'avez dit.
0: Bien, écoutez, il s'agit d'introduire le pouce, et il se trouve sur la face ventrale. Maintenant, il est bien évident qu'une zone érogène ne se manifeste que par l'excitation.
1: Docteur,
0: oui.
1: Je viens de basculer mon utérus, donc qu'est-ce que je fais maintenant?
0: Écoutez, moi je vous ai donné toutes les indications que je connaissais pour y avoir accès. Après, moi je ne peux pas en faire davantage.
1: Bon, attendez, attendez, docteur. J'ai une revue cochonne devant moi.
0: Eh bien écoutez, essayez, je vous laisse faire ça.
1: Je vous rappelle.
0: Dans la solitude.
1: Et dites-moi, je vous le rappelle si je l'ai trouvé.
0: J'en serai ravie. Au revoir.
1: Au revoir.
0: Allô, bonjour.
2: Oui, bonjour, je suis Robert, le fils de Madame Ledoux qui vous a appelé tout à l'heure. Pour le point G, vous vous souvenez?
0: Oui, oui, absolument.
2: Alors, nous avons suivi ce que vous nous avez dit.
0: Oui.
2: Alors, bon, ben, moi, au niveau du pouce, ça m'a rien fait, mais alors, ma mère...
0: Elle...
2: Alors là, je dois vous dire que j'ai jamais imaginé une chose comme ça. Hein.
0: Elle l'a trouvé.
2: Ah oui, elle l'a trouvé.
0: Mais j'en suis ravie.
2: Mais alors, est-ce que c'est normal? Elle dort, là, elle ronfle et tout, là.
0: Ben écoutez, après une grande satisfaction, le sommeil est réparateur, absolument.
2: D'accord. Dites-moi, moi, en tant qu'homme... Point G, il n'y en a pas.
0: Mais vous, étant un homme, vous n'avez pas besoin de... Vous n'avez pas, disons... vous avez un pénis entier, alors que le fascia de Alban n'est qu'un résidu.
2: Oui, mais enfin,
0: du corps érectile du pénis de l'homme.
2: Est-ce que les portes du pénis entier, c'est-à-dire, comme vous me dites que j'ai un pénis entier, est-ce que c'est facilement accessible?
0: Un pénis entier, à mon avis, c'est tout à fait accessible avec une main formée de façon tout à fait normale avec 5 doigts, oui.
2: D'accord. Bon, bah écoutez...
0: Il n'y a pas de problème à ce niveau-là.
2: Attends, non... Ah ben, elle se réveille, attendez. Alors, allô, docteur?
0: Oui.
2: Oui, elle veut vous parler, vous remercier. Je la passe.
1: Allô?
0: Bonjour.
1: Je vous remercie, docteur.
0: Je suis ravie que vous l'ayez trouvé.
1: J'ai fait une grande découverte, une satisfaction. Je n'ai jamais éprouvé ça de ma vie.
0: J'en suis ravie.
1: Alors, je tiens à associer mes remerciements à mon fils Robert, qui est à côté de moi, vous-même, docteur, ainsi que donc l'inventeur qui s'appelle Grafenberger.
0: Grafenberg, oui.
1: Grafenberg, donc...
0: C'est pas un inventeur, hein.
1: Enfin, le découvrateur.
0: Oui, oui, c'est ça.
1: Vous le remercierez pour moi.
0: Je ne manquerai pas.
1: Il habite à Paris, non?
0: Il est mort depuis longtemps.
1: Ah
0: j'en
1: bon?
0: Ai bien peur.
1: Et il en a découvert d'autres, des points comme ça?
0: Non, non, il s'est contenté de celui-ci.
1: Ah bon.
0: Écoutez, je vais vous laisser, mais je suis ravie que vous l'ayez trouvé.
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5: Oui.
6: Bonjour monsieur, c'est bien la boucherie charcutiste?
5: Ouais.
6: J'organise une opération commerciale chez vous, je vais venir mettre des bidons de désherbant dans vos vitrines de viande.
5: Dans la vitrine? Au niveau sanitaire, non, moi je peux pas mettre des bidons de plastique ou quoi que ce soit dans ma vitrine monsieur.
6: Ah mais ça craint rien, c'est du glyphosate.
5: Je ne vous certifie pas, parce qu'on travaille en famille, je ne vous certifie pas que mon frère acceptera que vous mettiez des bidons de glyphosate dans notre comptoir de boucherie.
6: Ah mais ce que je veux dire, vous voyez, moi mon but c'est de dire à vos clients, prenez du glyphosate plutôt que de la viande puisque c'est moins dangereux.
5: D'accord, comme ça après les gens n'achètent plus notre viande.
6: Comment ça?
5: Si votre glyphosate est meilleur que ma viande.
6: Bah c'est pas moi qui l'ai inventé,
5: oui,
6: ça.
5: Oui, bah, moi, excusez-moi, moi c'est mon métier.
6: Votre viande, elle est propre quand même, rassurez-moi.
5: Oui, bah oui, bien sûr.
6: Bon, bah dans ce cas, il n'y a pas de souci. Top là, c'est validé.
5: Non, je ne valide pas. Je ne valide pas que vous mettez votre produit dans mon comptoir.
6: Si.
7: C'est l'animation commerciale pour vendre du désherbant ici.
6: Allô?
8: Oui.
6: Bonjour madame.
8: Attendez, moi je vais pas mettre ça en vente chez moi, il n'y a pas de souci.
6: Ah bah c'est moi qui le vends. Non, non, vous inquiétez pas, je m'occupe des ventes.
8: Monsieur,
6: moi.
8: Je ne vous dis non, c'est tout. Point barre, monsieur.
6: Ah bah moi je ne vous dis oui, puisque j'ai prévu quand même déjà de m'installer chez
4: vous. Ah bon ? Vous installez rien du tout, monsieur. Je vous garantis, vous n'installerez rien chez moi.
6: Écoutez, je veux bien qu'on fasse moitié-moitié sur la vitrine, à la limite.
4: Non, monsieur, il n'y a pas de place. Vous croyez que vous allez rentrer chez moi et installer ce que vous voulez ? Moi, je vous ai dit non, c'est tout, monsieur.
6: J'ai quand même fait faire une enseigne en plus, oui, boucherie monsieur. Désherbiste.
4: Boucherie désherbiste, c'est du n'importe quoi, là.
6: Ou attendez, est-ce que vous seriez pas en train d'essayer de me doubler par hasard ?
4: Vous doublez ?
6: Je vais passer, comme par hasard, vous aurez votre propre stand de glyphosate à côté de la viande. Mais vous allez vous récupérer tout le business.
4: Mais quel business, monsieur ? Je suis boucher traiteur, je suis pas dans l'agricole, je suis pas dans rien, monsieur.
6: Vous me piquez mon activité de désherbiste ?
4: Je vous pique votre activité de désherbiste. Mais monsieur, vous êtes drogué, vous êtes shooté, vous êtes bourré. Je ne vends rien, je vends de la viande et des plats traiteurs, monsieur. Point
6: et,
4: barre.
6: Et du gly ?
4: Et du glyphosate.
6: Ah, en plus on a vous.
4: Ah, en plus on a vous, mais oh. Il est complètement fêlé, ce monsieur. Eh, monsieur, vous êtes bouché.
6: Non, alors ça, n'inversons pas les rôles, s'il vous plaît.
4: Voilà, on n'inverse pas les rôles. Donc vous allez m'arrêter de m'emmerder, monsieur.
6: Ah, bah ça va être ma faute.
4: Il est complètement cinglé, ce mec-là.
6: Ah, merci bien. Tiens, passez-moi le responsable, ça va être vite réglé.
9: C'est moi le responsable des blaireaux.
6: Ah, bonjour madame.
9: Non, vous foutez de ma gueule ou quoi ?
6: Alors, c'est pas le genre de la maison,
9: vous
6: mais...
9: Vous foutez de ma gueule ou quoi ? Vous êtes dans mon commerce, vous croyez que vous allez venir vendre vos produits dans mon commerce ?
6: C'est une opération promotionnelle, vous, ça vous fait de la bonne pub ?
9: Je m'en fous, attendez, vous vous incrustez comme ça dans les commerçants sans demander leur accord.
6: Alors, avant de m'incruster dans le commerçant, je vais déjà m'incruster dans le commerce, je dépose les produits demain matin...
9: Mais je m'en fous de vos produits, vous allez être dans mon commerce, que je n'en foutais de vos produits.
6: Ah mais c'est du glyphosate label rouge, attention, hein, c'est quand même du premium supérieur.
9: Mais tu comprends rien. Toi.
6: Bah j'ai très bien compris. Vous êtes jaloux parce que
9: j'en dis qu'est-ce que tu vas venir vendre tes produits dans ma boucherie ? Non mais t'es fou quoi ?
6: Surtout excusez-moi de vous valorifier.
9: Non mais t'as rien compris. Mais c'est pas possible. T'es con.
6: Bon j'aurais dit trop con.
9: Mais enfin... tu crois que j'ai que ça qu'à foutre en fait là, dans ma boutique ?
6: Alors si en plus vous avez que ça qu'à foutre, avouez que ça tombe bien.
9: J'ai du boulot. Moi je suis pas content de me prendre les couilles au téléphone mon gars.
6: Oui bah ça aussi je m'excuse mais mine de rien c'est du boulot.
9: Non mais moi je t'excuse pas. C'est quoi mon gars ? Tu vas rester chez toi demain ou si tu viens tu vas repartir mec un grand coup de pied dans le cul ça va te faire tout drôle.
6: Bon bah je vais réfléchir un peu quand même.
9: Ouais salut.
6: Salut et bisous.
9: Ouais, tu feras un bisou à ta femme aussi.
6: Ah bah elle est à côté, je peux vous la passer ?
9: Ouais.
6: Martine ? Oui Martin ?
9: Ouais.
6: Il y a la dame de la boucherie qui veut te faire un bisou.
9: Non, déjà c'est monsieur, c'est pas madame.
6: Allô ?
9: Guignol.
6: Je suis Martine Martin.
9: Ah, pff, mais c'est quoi de ce guignol ?
6: Bisous ?
9: Ouais, bisous. Hein.
6: Ah, bisous.
9: Mais t'es con, tu...
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10: Allô ?
11: Oui, bonjour madame.
10: Bonjour monsieur.
11: C'est le salon de coiffure ?
10: Oh oui.
11: Dites-moi, vous êtes coiffeuse à domicile ?
10: Oui, monsieur.
11: Vous pouvez faire un peu la nuque et tout ça des monsieur, non ?
10: Oui, monsieur.
11: Ah, très bien. Est-ce que c'est possible tôt le matin ?
10: Ah, ça dépend à quelle heure, monsieur.
11: Ben, je ne sais pas à quelle heure vous commencez.
10: Écoutez, monsieur, ce que je peux vous proposer, ce sera le samedi 17 à 8 heures.
11: Samedi à 8 heures, ça c'est parfait. Je vais vous dire pourquoi.
10: Oui.
11: Parce que je vous demanderai un petit service par la même occasion. Hein.
10: Oui, oui, oui.
11: Le matin, comme tous les hommes, hein, on peut parler franchement. Hein. Vous savez, on se gratte les robignoles, quoi. Il n'y a pas d'autre mot.
10: Oui.
11: Et c'est ma femme qui le faisait avant, mais là, elle en a assez, elle ne veut plus le faire.
10: Ah oui. Ben écoutez, monsieur, elle avait peut-être raison. Hein.
11: Donc je vous demanderai de bien vouloir me le faire.
10: Et... Ah ben ça, je ne sais pas, monsieur. Ça, je ne crois pas. Hein.
11: Ah ben je vous donnerai la pièce.
10: Ah non, mais non,
11: ah,
10: non,
11: ben,
10: mais
11: si.
10: Quand même, non.
11: Ah ben permettez-moi.
10: Non.
11: Madame,
10: non.
11: Permettez-moi d'assister, ça me fait plaisir.
10: Oui, mais moi je vous dis non, monsieur, je ne ferai pas ça.
11: Ah ben, madame, je sais très bien que vous pouvez, et c'est tout en votre honneur, le faire bénévolement, hein, gentiment.
10: Non, mais je vous dis non, je ne le ferai pas, monsieur.
11: Madame.
10: Je coupe les cheveux, c'est tout.
11: Madame, soyons clairs.
10: Non, monsieur, je vous dis que non.
11: Madame, écoutez.
10: Nous restons corrects, s'il vous plaît.
11: Écoutez, je suis très correct et très bien élevé. Je comprends votre pudeur à accepter le pourboire, mais ça me fait plaisir. C'est
10: non,
11: tout.
10: Non, mais si. Moi, je vous dis, je ne ferai pas ce travail-là, s'il vous plaît.
11: Je n'aime pas les choses gratuites.
10: Oui, non, mais moi, je vous dis, je ne ferai pas ce genre de travail.
11: Bon, ben, considérons ça comme un petit amusement, hein, et puis voilà, comme
10: non,
11: ça.
10: Non, pas du tout, même pas. Ça me fait pas rigoler, hein. Bon, excusez-moi, monsieur, mais je crois que je ne viendrai pas. Excusez-moi. Oh ?
11: Allô, je suis choquée parce que mon mari vient de vous dire, vous êtes la coiffeuse ?
10: Oui.
11: Oh, je suis désolée.
10: Ah mais non, mais moi je suis pas désolée, je m'en fiche madame, mais moi non. Hein. Ce genre de choses, il est hors de question.
11: C'est ce que je lui dis. J'étais choquée par ce qu'il vous a dit.
10: Oui.
11: Quand il m'a dit que vous vouliez le faire gratuitement.
10: Non, non, j'ai pas dit que je faisais gratuitement. J'ai dit que je ne faisais pas le travail. Moi, j'aime bien les gens corrects. Hein.
12: C'est ce que je lui ai dit, il faut donner pièce. Il faut que tu donnes la pièce à la dame.
10: Non, mais il n'y a pas de ni pièce ni rien du tout. Je refuse de le faire.
12: Ah oui, mais vous savez, si j'ai arrêté de lui faire tous les matins, c'est parce que moi, il ne me donnait pas la pièce.
10: Oui, d'accord.
12: Alors maintenant, je ne suis plus d'accord. C'est pour ça que je dis, d'accord. Tu vas donner la pièce à la dame.
10: Mais je suis occupée.
12: Oh, pardon. Vous êtes en train de le faire à un monsieur, c'est ça?
10: Merci beaucoup. Au revoir, madame.
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13: Bonjour. Les services de la préfecture à votre service.
14: Oui, bonjour, je vous écoute.
6: Bonjour madame, c'est bien les permis de conduire ?
14: Oui, bonjour.
6: Oui, je vous appelle parce que j'aurais besoin d'un permis de conduire voiture.
14: Attendez, j'ai pas tout compris. Un permis de conduire ?
6: Oui, voilà, parce que moi je l'ai passé avec mon beau-frère dimanche.
14: Attendez, vous avez passé avec votre beau-frère, attendez.
6: Oui.
14: Attendez, on va essayer de reprendre au début.
6: Oui, bonjour, alors bonjour.
14: Non, mais c'est pas, pas bonjour, ça vous me l'avez dit.
6: D'accord.
14: Alors, vous avez passé votre permis de conduire, pourquoi vous dites avec votre beau-frère ? J'ai pas compris là.
6: Parce que lui, il travaille à la poste, il est facteur, comme maintenant ils ont le droit de faire passer le permis de conduire.
14: C'est un élément de la loi Macron, mais pour le moment, les postiers ne font pas passer le permis de conduire.
6: Ah bah, je vous garantis que mon beau-frère me l'a fait passer. Hein.
14: Non, mais qu'il ne peut pas vous faire passer l'examen à ce jour.
6: J'ai même fait une tournée avec lui où c'est moi qui conduisais.
14: Je n'entends rien à ce que vous me dites, parce que si vous n'avez pas le permis, vous avez fait une tournée avec lui et que vous conduisiez, c'était illégal.
6: Donc du coup, moi, il me faudrait quand même le papier assez rapidement, parce que là, si je me fais contrôler maintenant que je conduis...
14: Vous n'avez droit à aucun papier, et si vous faites gauler, vous n'avez pas à conduire sans titre du permis de conduire à ce jour.
6: Alors attendez, je vais prendre le nom, parce que comme ça, si je me fais contrôler, je peux dire que
14: c'est... Non, vous ne donnerez pas mon nom.
6: Alors, je vous écoute.
14: De quoi ?
6: Bah, pour votre nom.
14: Ah, ben moi, je ne vous donnerai pas mon nom. Hein.
6: Bah, vous dites, je peux donner votre nom ?
14: Non.
6: Vous êtes madame, je vais juste prendre le...
14: Non, c'est monsieur d'abord. Et monsieur Doté.
6: Alors, Doté, d'accord.
14: Mais de toute façon, on regardera sur le fichier, on verra que vous n'existez pas.
6: Vous l'avez le fichier ?
14: Il n'y a pas des arrangements. Du moins, ça ne se fait pas dans notre service. Donc, nous, on ne mange pas de ce pain-là.
6: Vous l'avez le fichier, là, ou pas ?
14: De quoi ? Ah, ben moi, je suis habilité pour rentrer dans le fichier.
6: Vous pouvez mettre monsieur Martin, Martin.
14: On n'est pas une république bananière en France. Vous n'avez pas le permis, vous n'avez pas à conduire.
6: Non, mais vous n'avez pas compris. Je l'ai depuis dimanche, le permis. Donc là,
14: si vous l'avez, tant mieux. Donc, vous devez avoir un papier, si vous l'avez.
6: Ben non,
14: vous avez
6: justement,
14: un papier.
6: Étant donné que je l'ai passé par le biais de la factorisation.
14: Eh ben tant mieux. Mais alors, demandez à la poste de vous donner le papier.
6: Alors, eux, ils veulent bien me le remplir, mais il faut juste que j'ai le modèle, c'est ça ?
14: Eh ben oui, c'est ça. On va vous donner un modèle alors que c'est des papiers confidentiels.
6: Voilà.
14: Attendez, monsieur, je crois que là, il y a un souci. Hein.
6: Non, mais donc, confidentiel, tout le monde en a un permis, c'est pas confidentiel.
14: Ah oui, c'est ça. Le papier n'est donné exclusivement par les inspecteurs une fois que vous avez passé le permis de conduire. Donc si vous ne l'avez pas, c'est que vous l'avez pas passé le permis.
6: Écoutez, moi, je peux vous passer mon beau-frère si vous voulez.
14: Bon, écoutez, monsieur, je vais raccrocher. Je suis réputé pour être très sympa au téléphone, mais là, je vais pas passer ma matinée à vous expliquer quelque chose que vous n'allez pas comprendre.
6: Je vous passe mon beau-frère qui va pouvoir attester que j'ai mon permis.
14: Non.
6: Allô ?
14: Oui, je vais raccrocher.
6: Non, je suis mon beau-frère, vous m'entendez ?
14: C'est une caméra cachée, votre histoire, ou pas, là ?
6: Bah, écoutez, retournez-vous et faites-moi un grand sourire. Voilà, vous me voyez ou pas ?
14: Non, je vous vois pas.
6: Vous me voyez pas ?
14: Non.
6: Derrière, là ?
14: Non, je vous vois pas, mais bon, c'est pas grave.
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12: Allô, c'est le cabinet vétérinaire.
15: Oui, bonjour, madame.
12: Bonjour, madame, je vous appelle parce que mon mari a bouffé ma chatte.
15: Qui c'est qui a mangé votre chatte ?
12: Mon mari.
15: Comment ça a mangé votre chatte ?
12: Il l'a mangé cette nuit. J'ai rien pu faire, j'étais pas d'accord, mais j'ai pas pu l'empêcher.
15: Il a mangé votre chatte ?
12: Oui.
15: Et comment il a mangé ?
12: Goulûment, sans l'ombre d'un remords.
15: Il reste des morceaux ?
12: Oh, il reste pas grand-chose, il reste juste une touffe de poils, quoi.
15: Qu'est-ce qui a pris à votre mari de manger votre chatte ?
12: C'est pas la première fois, hein.
15: C'est pas la première fois ?
12: Non.
16: Allô, oui ?
12: Allô ?
16: Oui, bonjour.
12: Allô ?
16: Oui, bonjour, madame. Oui,
12: bonjour, madame, vous êtes le vétérinaire ?
16: Oui.
12: Mon mari a bouffé ma chatte.
16: Mais il n'est pas bien, votre mari.
12: Mais voilà, c'est pour ça. Il l'a mangé hier soir.
16: Il est suivi, votre mari, par un médecin ?
12: Derrière le bill, actuellement ? Non, il n'y a personne. Hein.
16: Ah non, mais votre mari, d'habitude, il y a un médecin qui le soigne, ou pas ?
12: Non.
16: Non, il faudrait peut-être qu'il y ait un médecin qui le soigne, parce que c'est pas normal. Hein.
12: Qu'est-ce que je peux faire ?
16: Pour votre chat, vous avez un jardin, ou pas ?
12: Oui.
16: Vous pouvez enterrer ce qui reste, si vous voulez.
12: La queue dépasse encore.
16: Mais qui dépasse d'où ?
12: De la chatte.
16: Et le reste, il est...
12: Il l'a
16: avalé.
12: Oui, là, oui.
16: Bon, mais ce qui reste de la chatte, soit vous l'enterrez dans votre jardin, soit vous nous l'emmenez, on le fera incinérer.
12: Mais dites-moi, docteur.
16: Oui.
12: Si j'enterre ma chatte,
16: oui.
12: Elle va pas se faire bouffer par des vers de terre.
16: Un petit peu, si.
12: Mais ça va pas faire mal.
16: Absolument pas, puisqu'elle est morte, madame.
12: Ah non, elle est pas morte, hein.
16: Mais s'il reste que la queue.
12: Non, mais c'est la queue de mon mari qui dépasse.
16: La queue de votre mari dépasse de votre chatte.
12: Mais oui.
16: Vous êtes sûr que vous allez bien?
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17: Bonjour.
6: Bonjour monsieur, c'est bien la SPA?
17: Oui.
6: J'ai vu que les frais de livraison étaient offerts en ce moment pour la boutique solidaire.
17: Oui.
6: Donc je voulais savoir comment faire pour le colis avec le chat.
17: Le chat?
6: Oui, que je vous envoie dans le colis.
17: Mais vous avez envoyé un chat dans un colis?
6: Voilà, donc je voulais voir pour les frais de livraison.
17: Alors bonjour monsieur, excusez-moi, donc j'ai écouté la conversation.
6: Bonjour monsieur.
17: Nous ne prenons pas les animaux par colisimo, par contre je peux vous garantir que si demain je reçois un chat dans un colis, ça va aller très très loin parce que ça c'est illégal ce que vous faites.
6: Ah non mais c'est pas mon chat hein.
17: Ah mais c'est pas grave, en fait peu importe à qui est le chat, c'est vous qui aurez la plainte parce que c'est vous qui l'envoyez comme ça.
6: Ah bah sympa.
18: Hello.
6: Bonjour madame.
18: Attendez, vous voulez dire que vous envoyez un chat par colisimo?
6: Vous inquiétez pas, j'ai demandé le suivi de colis.
18: Ah mais faut pas faire ça avec un animal quand même monsieur. C'est complètement aberrant d'envoyer un chat par colis.
6: Oui mais j'allais pas le garder de toute façon donc.
18: Mais avant d'agir comme ça, faut nous appeler, sinon faut appeler la mairie.
6: La mairie, ils font pas les colisimo. Hein.
18: Non mais c'est pas une histoire de colisimo. Le colis est envoyé là?
6: Oui. Alors rassurez-vous, je viens de le déposer à la poste.
18: Ah non mais là faut retourner à la poste tout de suite. Hein. Vous allez avec le chat à la mairie.
6: Bah non, il suffit que je change l'adresse sur le carton.
18: Ah non, mais non, là vous récupérez le carton.
6: Voilà, pour remettre une étiquette mairie.
18: Mais non, mais là, arrêtez d'envoyer un chat par colis.
6: Vous me dites qu'il faut l'envoyer à la mairie, moi je veux bien.
18: Mais le chat, oui, mais pas le colis.
6: Oui, mais le colis, il est autour du chat.
18: Non, mais vous avez pas de bon sens, c'est pas possible.
6: Bah si, j'envoie le chat, forcément, j'envoie le colis avec.
18: Mais qu'est-ce que vous avez mis un chat dans un colis? Non, mais déjà, ça c'est.
6: Bah déjà, c'est pratique.
18: Oh, bah oui, c'est intelligent.
6: Aussi, oui, merci.
18: Non, mais là, maintenant, vous allez à la poste. Vous demandez à récupérer le carton avec le chat.
6: Ok, et ça je l'envoie où?
18: Et vous envoie rien du tout. C'est vous qui prenez le carton, vous dirigez vous-même avec le carton, avec le chat, à la mairie.
6: Non mais en même temps, la poste, c'est leur métier.
18: Mais arrêtez avec la poste. C'est un chat qui était errant, il va en fourrière.
6: Alors, errant, pas tout à fait justement. Bah, c'est oui. Plutôt que j'ai ramassé le chat du voisin.
18: Oui, mais pourquoi vous avez ramassé le chat?
6: Bah parce qu'il risquait de venir dans mon jardin.
18: Ah oui, donc c'est intelligent, ouais.
6: Eh oui, j'ai préféré anticiper.
18: Ah ouais, donc là vous avez fait un vol, carrément.
6: Bon, un vol? Non mais si vous êtes contre les chats, dites-le.
18: Ah ouais, c'est moi qui suis contre les chats. Ah mais vous êtes un comique, monsieur, là.
6: Oh, j'aurais quand même pas cette prétention.
18: Bon, vous allez chez votre voisin, vous redonnez le chat, c'est tout.
6: D'accord, je dirais quand même que je l'ai retrouvé chez vous.
18: Bah non, vous direz rien du tout.
6: Là. Bah si, parce que sinon il va demander pourquoi j'ai son chat.
18: Bah parce que vous l'avez volé.
6: Non, à la limite.
18: Faut assumer, monsieur, je suis désolé.
6: Ça m'arrangerait qu'on dise que ce soit vous qui l'avez volé.
18: Ah et oui, ça vous arrangerait, mais bon, là, c'est un vol. Hein.
6: Non, mais je dis que vous l'aviez emprunté. Que vous
18: ah non. Faut pas nous mêler à ça, monsieur. Hein.
6: Non, mais je dis que vous êtes trompé.
18: Non, il n'y a pas de ça. Hein. Vous avez volé le chat, vous allez assumer. Vous allez chez le monsieur, vous lui rendez son chat.
6: Oui, enfin, on peut dire plutôt que j'ai retrouvé son chat chez
18: ah
6: vous.
18: Ah non, on peut rien dire de tout, mais assumez vos conneries.
6: Oui, non, mais mettez-vous à ma place, c'est quand même mon voisin.
18: Ah bah oui, c'est votre voisin et vous avez volé son chat.
6: Bon, on dira que vous avez cru que c'était
18: ah
6: un.
18: Non, on dira rien du tout.
6: Que vous avez cru que c'était un chat.
18: Non, vous allez chez le monsieur, vous lui rendez son chat.
6: Bon, s'il vient vous voir, vous lui direz.
18: Mais merde, on dira rien du tout. Vous allez assumer vos conneries, putain.
6: Vous savez quoi, dans ce cas, je vous le passe, il est à côté.
18: Ah non.
6: Bon, alors je vous passe le chat.
18: Ah non.
6: Ah si, j'insiste.
18: Mais non.
6: Martino!
19: Ah.
6: Allez, dis bonjour à la dame.
19: D'accord.
18: Putain, mais.
19: Vous... Bonjour, madame.
18: Oh,
19: c'est
18: mais...
19: Martino, le chat.
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20: Allô?
21: Bonjour madame.
20: C'est le centre bouddhiste?
21: Oui.
20: Oh mon Dieu, je vous appelle parce que j'ai écrasé malencontreusement une petite fourmi.
21: Oh ben c'est pas grave, ça peut arriver. Hein. C'était pas volontaire.
20: Bah non, mais quand même.
21: Non, mais vous en faites pas. Et faites de bons souhaits pour que tout aille bien pour cette fourmi dans ses prochaines vies. Hein.
20: J'ai essayé de la sauver. Je l'ai posé sur mon lit, là, sur l'oreiller.
21: Oui.
20: Et je la regardais s'agiter dans ses derniers instants. J'ai rien pu faire.
21: Mais c'est pas grave, madame. Vous en faites pas. Ça arrive tous les jours à des tas de gens. Ça fait partie de...
20: Mais enfin, pas à nous, les bouddhistes. Hein.
21: Ben oui, mais de manière involontaire.
20: Hein. Alors, mon mari, lui, par contre, il a fait des choses pas bien aux animaux. Hein.
21: Ben, faut faire des prières pour lui.
20: Lui, c'est pas pareil. Il a eu, vous savez, des petites bêtes, là. Comment on appelle ça, là, qui grattent, là.
21: Des puces?
20: Enfin, je sais pas. Ça s'attrape dans un hôtel, il m'a dit.
21: Ah.
20: Des morpions.
21: Ah, d'accord.
20: Et alors, lui, il les a tués.
21: Ah, OK.
20: Mais il les a tués volontairement. Hein.
21: Ah, si vous faites des prières pour lui, tout ira bien.
20: Alors, c'est pour lui ou pour les morpions que je dois faire des prières?
21: Ah, pour les deux.
20: Ah, pour les deux. Et si c'était des réincarnés?
21: Ouais, mais on ne sait pas en quoi ils se sont réincarnés.
20: Ah, vous voulez dire que si ça se trouve, les morpions, ils se sont réincarnés en tigre ou...
21: Peut-être, ouais. C'est une possibilité, hein.
20: Et à son tour, le tigre, il va tuer d'autres animaux.
21: C'est le cycle infernal du samsara, ouais.
20: Mais le tigre, il tue pas les morpions, lui.
21: Non, non, non.
20: Moi, j'ai jamais vu le tigre tuer des morpions.
21: Donc, faut pas se faire du souci à ce moment-là. Faut continuer simplement à faire des prières, on sait...
20: Qu'est-ce que je fais de la petite fourmi ?
21: La petite fourmi, vous la jetez dehors. Qu'est-ce que vous voulez en faire ?
20: Je ne sais pas, il n'y a pas de rituel.
21: Vous lui récitez des mantras, vous lui soufflez dessus.
20: Oui, elle va s'envoler.
21: Ah non, mais vous la gardez dans votre main, vous lui soufflez dessus pour qu'elle ait une bonne renaissance.
20: Non, pas des loups. Allô ?
21: Oui.
20: Elle bouge.
21: Elle est peut-être pas morte alors.
20: Oh, elle n'est pas morte.
21: Vous voyez, tout va bien.
20: Elle n'était pas morte. Je vais faire comme vous dites, il faut qu'elle continue son cycle, hein, c'est
21: voilà.
20: Ça ? Donc il faut que je la tue alors, hein ?
21: Non, vous la tuez pas.
20: Voilà, c'est fini. J'ai abrégé son cycle de souffrance.
21: C'était peut-être pas l'idéal, mais...
20: J'ai compris comment faire.
21: Non, vous faites pas ça. Dans le futur, vous les tuez pas, hein. C'est pas le...
20: Attendez, où est-ce
21: c'est pas ce qu'on cherche à faire.
20: Je vois une autre fourmi.
21: Pardon ?
20: Voilà.
21: Ah.
20: Je suis en train de les tuer, comme vous m'avez dit.
21: Ah non, je vous ai pas dit ça, madame.
20: Il y en a deux qui sont mortes, là.
21: Non, alors donc, je vous répète, l'idée, c'est pas de les tuer. Vous les tuez pas. Vous comprenez ?
20: Oui, j'ai compris. Trois !
21: Ouais, bon. 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
1: Allô ?
6: Bonjour, monsieur, c'est bien la maison de la presse ?
1: Oui, c'est madame, mais c'est pas grave.
6: Admettons.
1: Ben oui.
6: Je dois passer cet après-midi, vous serez sur place ?
1: Ça sera mon épouse cet après-midi, oui.
6: Ce sera votre épouse, d'accord.
1: Mon époux.
6: Oui, donc je verrai avec madame tout à l'heure.
1: Non, ce sera mon époux. La madame, c'est moi.
6: Alors pardon, mais si vous êtes la madame de votre épouse...
1: Oula, c'est compliqué dans votre tête. Ce matin, c'est moi, cet après-midi, c'est mon mari.
6: Oula, d'accord. Et votre épouse là-dedans, donc rien à voir.
1: Mais j'ai pas d'épouse, j'ai un époux.
6: Ok, mais alors la dame dont vous me parliez avant, c'est qui ?
1: Oula, il n'y a pas 36 solutions, il y a moi et mon mari.
6: Oula, il y a la troisième personne aussi.
1: Je vous dis que là, c'est moi.
6: Là, on est d'accord, c'est vous.
1: Cet après-midi, c'est monsieur. Donc ça fait que deux personnes. Bien d'accord.
6: Ah oui, là, on est bien d'accord.
1: Bon.
6: Mais la dame, dans ce cas, c'est qui ?
1: La dame, vous l'avez au téléphone, c'est moi-même.
6: Ah oui, d'accord. Oula.
1: Oula, oui, là, c'est compliqué, là, hein.
6: Pardon, mais comme vous compliquez tout, effectivement.
1: Non, pas du tout.
6: Ouais, bref.
1: Oui, bref.
6: On recommence. C'est bien la maison de la presse ?
1: Mmh.
6: Ok, donc, s'il vous plaît, monsieur, pouvez-vous me passer votre épouse ?
1: Ouais, bon.
2: Ouais, allô ?
6: Ah, voilà ! Bonjour madame, apparemment c'est vous la responsable.
2: C'est moi et ma femme du moins qu'on est responsable, oui.
6: Ah oui, d'accord, que du moins vous êtes deux patronnes.
2: Ouais, on est deux patrons, oui.
6: Ah non, ok, donc ce sont deux hommes.
2: Non, du moins un homme, une femme.
6: Du moins vous me dites deux patrons, donc du moins ça fait deux hommes.
2: Bah non, il y a qu'un homme.
6: Et celui que j'avais avant ?
2: Le patron et la patronne, ça fait un homme, une femme.
6: Oula, d'accord ! Du moins donc, repassez-moi le monsieur.
2: Donc c'est moi ?
6: Quoi, c'est vous ?
2: Si vous voulez parler au monsieur, c'est moi, je suis le monsieur.
6: Non, monsieur m'a expliqué, vous êtes l'épouse de l'autre monsieur.
2: Ah non, il y a moi, puis après, il y a ma femme.
6: D'accord, et du moins, après, il y a l'autre monsieur.
2: Monsieur, c'est moi, je suis pas une femme.
6: Ouh là là, c'est compliqué votre truc quand même.
2: Si t'arrives pas à distinguer la voix d'un homme et d'une femme,
6: Pardon, je distingue très bien, merci madame.
2: Trouve-toi une femme ou...
6: Oula, pourquoi je devrais trouver une femme ?
2: Je sais pas, là, tu me parles, qu'est-ce que j'en ai à foutre ?
6: Non, mais je vous vois venir, c'est pas la peine de me faire des propositions par téléphone.
2: Je te fais pas de propositions, hein, par téléphone, alors là.
6: En plus, il y a monsieur à côté, s'il entend que vous me faites des propositions, merci, ça va être ma faute.
2: C'est bon, ça suffit, parce que là, si tu veux que j'appelle les gendarmes directement, ils vont trouver mettre ta boîte en secret, ils vont trouver ton numéro tout de suite.
6: Ah bah justement, ma belle-sœur est gendarme.
2: Ouais, c'est bien.
6: En plus, coup de bol, elle est à côté de moi.
2: C'est bien si ta belle-sœur est gendarme.
6: Bougez pas, je vous la passe.
2: Justement.
6: Martine, il y a la madame du deuxième monsieur qui veut te parler.
2: Oui,
6: allô ?
2: Oui, allô ? Vous êtes quoi alors ? Donc dites-moi tout alors.
6: Moi, je suis la belle-sœur, je suis gendarmette.
22: Allô ?
6: Ah, là, donc je suis avec le monsieur, d'accord ?
22: Ah non, vous n'êtes pas avec monsieur. Si vous n'avez pas distingué une voix de femme et une voix d'homme, allez chez l'ORL.
6: Pardon, mon beau-frère vient de me passer le téléphone.
22: Ouais.
6: Alors je m'excuse, mais en tant que belle-sœur gendarmette, je suis quand même un peu physionomique.
22: Mais on n'en a rien à péter, ok ? En plus,
6: outragise ma gendarmette, allons-y.
22: Mais j'en ai rien à foutre de votre belle-sœur gendarme. J'en ai rien à péter, au revoir monsieur.
6: Ah non, moi c'est madame.
22: Merde.
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24: Allô ?
0: l'aérospatiale, bonjour.
12: Bonjour madame, c'est bien l'aérospatiale?
0: Oui monsieur.
12: Je voudrais la direction.
0: Ah je suis désolée, là actuellement ils sont peut-être au repas, le secrétaire également, ils pouvaient essayer de rappeler un peu plus tard.
12: Non madame, c'est urgent.
0: Oui.
12: Est-ce que vous pouvez leur transmettre un message? Je retourne à mes observations pendant ce temps-là, moi. Il faut que je retourne voir l'évolution du phénomène constaté.
0: Ah. On vous a dit de contacter une personne particulièrement pour ça?
12: On m'a dit d'appeler la direction dès qu'il se passerait quelque chose. Donc, vous avez quoi noter?
0: Oui.
12: Alors, je suis Monsieur Robert Ledoux.
0: Oui.
12: Et donc, j'ai un télescope, hein. Je travaille à mon compte. J'observe depuis 2 jours la Lune.
0: Oui.
12: Et on m'a demandé de faire mon rapport, hein. Je suis expert, hein.
0: Oui.
12: Voilà ce qui se passe, madame. D'après mes observations de cette nuit, vous savez que la Lune est de plus en plus visible.
0: Oui.
12: On est en période de pleine Lune, hein. Il y a une agitation. Donc, j'ai observé une matière qui était donc à la base d'un cratère alors qu'elle n'y figurait pas la semaine dernière. J'ai fait un grossissement au 1/500 millième.
0: Au 1/500 millième.
12: Mes observations sont formelles, madame. On a chié sur la Lune.
0: On a chié sur la Lune?
12: Oui, madame.
0: Donc, ça prouverait qu'actuellement, il y a quand même quelqu'un.
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5: Allô?
6: Bonjour monsieur, c'est bien le restaurant?
5: Oui.
6: Monsieur Martin, à l'appareil, c'est rapport aux impôts.
5: Ouais.
6: Je leur ai déclaré que vous me faites bosser comme serveur pourboiriste, donc il faudrait que je vous dépose...
5: Attendez. C'est quoi le rapport avec moi?
6: Le rapport, c'est que l'argent que je déclare, j'ai mis que je l'ai gagné en pourboire chez vous.
5: Mais comment ça vous déclarez gagner des pourboires chez moi?
6: Parce que comme les pourboires, ils sont pas comptés dans les impôts, ça me permet de payer beaucoup moins.
5: Ah bah oui, vous avez jamais travaillé chez moi?
6: En vrai non, mais rassurez-vous, j'ai tout prévu.
5: Non, si,
6: j'ai mis que je travaillais chez vous.
5: Ah non, non, mais vous déclarez pas que vous travaillez chez moi.
6: Pardon, mais alors pourquoi je touche des pourboires chez vous si je travaille pas chez vous? Ils vont se douter d'un truc.
5: Ouh là là, alors là, on arrête ça tout de suite.
6: Ah, bah ça, rapport au papier, c'est un petit peu tard.
5: Quel papier?
6: Deux papiers que je vous ai fait, mais bon, c'est pas important, parlons d'autre chose.
5: Quel papier? Non, stop.
6: Bon, c'est-à-dire que j'ai déjà rempli le dossier pour vous.
5: Non, mais on marche sur la tête ou quoi? Ça, là, on me l'avait jamais fait.
6: Non, mais pas de panique. De toute façon, j'ai mis que vous m'avez fait travailler au black.
5: Non, mais vous me prenez pour un jambon, quoi. Je vais déclarer, vous embauchez au noir.
6: Eh oui, et vu que le black, c'est pas imposifiable, ça vous coûte rien.
5: Non, alors, écoutez, je pense que vous connaissez pas bien la loi française. Est-ce que le travail au black est autorisé?
6: Oui, en tant que patron, je crois que vous avez des quotas.
5: En tant que patron, vous imaginez que je peux faire travailler quelqu'un au black chez moi? Non, mais
6: en plus, ça m'arrange.
5: Moi, je suis pas assistante sociale, d'accord?
6: Pas vu, pas pris, comme on dit.
5: Vous faites pas vu, pas pris.
6: Vous savez quoi? Dans ce cas, plan B, on va dire que vous m'avez fait une donation.
5: Je dis rien, que je vous ai fait une donation.
6: Bah oui.
5: Non, mais.
6: Les donations, c'est exonérifié aussi.
5: Mais non. Je m'assois parce que...
6: Donc, j'oreille et je mets à la place acte donificatoire de 18 000 euros.
5: Stop.
6: Pardon, mais moi j'avais mis 18 000 euros de pourboire à la base.
5: Je vais en parler à ma serveuse, ça va l'intéresser. Le monsieur, il a 18 000 euros de pourboire à déclarer.
0: Allô?
6: Bonjour monsieur.
0: 18 000?
6: Oui, j'ai préféré mettre une petite somme pour que ce soit discret.
0: Mais 18 000 euros de pourboire? Non mais vous êtes barjot, mon pauvre mec. Comment vous pouvez avoir touché 18 000 euros de pourboire?
6: Si on dit que je touche 50 euros de pourboire par jour sur 365 jours par an...
0: À 50 euros par jour? On est fermé plus d'un mois dans l'année.
6: Oui, mais parce que parfois j'ai dit que je faisais des danses pour les clients en extra.
0: C'est du grand n'importe quoi.
6: Ouais, bah raison de plus pour que je coche donation, vous avez raison.
0: Mais c'est même pas une donation puisque je vous ai pas donné de fric.
6: Ah mais justement, on va simuler. Mais si, il suffit que vous me donniez les 18 000 euros.
0: Je veux pas vous donner du fric, pourquoi je vous donnerai des sous?
6: Bah c'est quand même plus crédible si vous me faites un virement.
0: Non, je ne vous fais aucun virement.
6: Mais si vous préférez, au lieu de faire une fois 18 000, vous me faites deux fois 10 000.
0: Non, rien du tout.
6: Et si on dit trois virements de 20 000 dans ce cas?
0: Ah certainement pas.
7: Comment ça? Eh, hey, monsieur, vous causez nous faire chier, là.
6: Bonjour, madame, oui. Alors, si ça peut vous dépanner, je prends aussi les chèques et la carte.
7: Oui, c'est carte, forfait.
6: Par carte, oui, très bien, je branche le terminal.
7: Bon, c'est fini, terminé.
0: C'est quoi ce bordel?
6: Ah, sinon vous avez mal raccroché.
0: C'est un connard, ce type.
6: Ce type vous entend toujours.
0: Eh ben, vous me faites chier.
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24: Allô?
25: Allô?
24: Oui?
25: Oui, bonjour, monsieur, c'est bien la poste de...
24: Oui.
25: Oui, bonjour. Du nom de la place, appareil, gendarmerie.
24: Oui, bonjour. Bonjour.
25: Nous venons d'intercepter le chef d'une bande, hein.
24: Oui.
25: C'est-à-dire ces trois dames d'une soixantaine d'années.
24: Oui.
25: De forte corpulence qui ont semé un peu le bazar dans la région.
24: D'accord.
25: Je vous explique ce qu'elles font, hein. Elles sont spécialisées dans le viol des receveurs de poste.
24: Ah.
25: Donc on vient d'intercepter leur chef, mademoiselle Ledoux, 61 ans, 98 kilos. Oui.
24: Dites donc.
25: Et elle s'attaque au rosefeur. Hein.
24: Est-ce que je peux aviser ma guichetière là, tout de suite?
25: Oui. Elle est à côté de vous là?
24: Oui. Oui, il y a trois dames dont une vient d'être interceptée à la gendarmerie. Ces femmes sont spécialisées dans le viol des receveurs. Elles sont plus que deux, hein, de fortes corpulences. Une soit. Tu en avais une? Tu en as une très forte? Attachée les cheveux, attachée derrière, très forte. Oui, alors tu ne vas pas, hein, là-bas.
25: Il y en a une, là?
24: Elle a une dame qui lui a demandé d'aller lui faire voir pour le Minitel.
25: Attendez, elle est où, là?
24: Elle est au guichet.
25: Alors, écoutez-moi, de toute façon, elles ne sont pas dangereuses. Elles se jettent sur l'homme, simplement. Elles le font tomber parce qu'elles sont très corpulentes.
24: Oui.
25: Profitant de leur poids, elles vous entraînent par terre.
24: Oui.
25: Et là, il y en a une qui vous tient pendant que l'autre se laisse tomber sur vous.
24: Oui.
25: Et donc, vous viole, hein?
24: D'accord.
25: Alors, ce qu'on va faire, hein, vous allez la faire venir à côté de vous au téléphone. Oui. Elle est toute seule, l'autre n'est pas là encore.
24: Il y en a qu'une. Il y en a qu'une, oui.
25: Bon, alors c'est elle.
24: Oui.
25: Alors je vais vous passer Mademoiselle Ledoux.
24: Oui.
25: Hein, qui va vous expliquer quoi faire. Hein.
24: Oui.
4: Merci. Allô?
24: Oui.
4: Bonjour, monsieur.
24: Oui, bonjour, madame.
4: Mademoiselle Ledoux à l'appareil.
24: Oui.
4: Alors là, vous êtes dans l'embarras, je crois, d'après ce qu'on me dit.
24: Oui.
4: Alors vous lui dites que Mademoiselle Ledoux est à l'appareil et qu'elle vous demande de ne pas vous violer.
24: Madame, s'il vous plaît, si vous voulez venir la voir. Alors, j'ai Mademoiselle Ledoux, là, qui est au bout du fil. Hein? Vous connaissez Mademoiselle Ledoux?
4: Elle va dire non.
24: Alors, elle me demande de ne pas me violer. Hein? Vous comprenez ce que je vous dis, là, oui? Bon, alors, moi, je ne suis pas d'accord, hein, avec, pour ce que vous êtes venu faire. Hein? Elle ne comprend pas, elle dit.
4: Ah oui, c'est une grande comédienne.
24: Oui. Est-ce que vous êtes venu ici pour me violer? Non. Ben, vous en êtes sûr, oui? Oui. Et vous êtes venu ici pour quoi faire? Oui. Comment? Vous avez téléphoné au docteur Dumas. Et vous êtes... Comment vous vous appelez, vous? Madame? J'entends pas. Attendez, vous voulez me faire voir votre carnet de chèques?
25: Comment s'appelle-t-elle?
24: Alors, madame...
4: Ah bah, c'est pas elle, alors.
24: Comment?
4: Ah bah, c'est une erreur.
24: Vous la connaissez pas?
4: Est-ce que vous pouvez vous excuser auprès d'elle? Parce que je voudrais entendre ça.
24: Oui, bah, je vais m'excuser, oui.
25: Attendez, allô?
24: Oui.
25: Rapprochez-la de vous, hein.
24: Oui. Alors, écoutez, madame, je suis là en contact avec la gendarmerie qui recherche une personne qui correspondait à votre signalement.
8: Ah
24: bon? Hein? Et bon, il y a eu donc un malentendu, hein. Alors, mais vous pouvez pas lui expliquer, là, vous?
25: Non, parce qu'on est en train d'auditionner Madame Ledoux en même temps, si vous pouvez lui...
24: Bon, alors, on croyait que vous étiez une personne
8: oui.
24: qui était spécialisée, si vous voulez, dans le viol des receveurs.
8: Là, je comprends pas du tout, hein.
24: On s'excuse, tout le monde s'excuse.
8: Là, vous vous trompez beaucoup.
24: Eh ben oui, mais c'est pour ça, c'est...
8: Alors là, moi, je suis rentrée simplement parce qu'il n'y avait pas de cabine dehors avec des pièges. Je suis simplement rentrée pour téléphoner,
24: voilà.
8: C'est tout.
24: Alors, on s'excuse beaucoup. Hein.
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9: Coiffure esthétique, bonjour.
6: Bonjour, monsieur, c'est bien le salon de beauté?
9: Oui, tout à fait.
6: Monsieur Martin à l'appareil, bureau de recensage pour la taxe sur le renouvellement nationalistique.
9: Ouais.
6: C'était pour savoir, vous êtes bien de nationalité française?
9: Oui.
6: Ok, parce que je suis en train de voir si vous devez payer la taxe sur le renouvellement de nationalité. Vous avez dû en entendre parler?
9: Bah non, c'est quoi la taxe?
6: C'est la taxe de renouvellement nationalistique. Chaque année, il faut maintenant payer pour renouveler sa nationalité française.
9: D'accord, mais depuis combien de temps on renouvelle la...
6: Ah mais c'est tout nouveau. C'est le gouvernement qui vient de le voter pour récupérer des sous pour le budget.
9: Ah, d'accord.
6: Donc, si vous voulez garder votre nationalité, il faut payer 100 euros.
9: Mais si on l'a de naissance, on la garde pas?
6: Bah non, plus maintenant, grâce à la taxe nationalistique.
9: C'est ce que vous venez de m'expliquer, en fait. De cette année, on peut pas garder la nationalité française. On la paye.
6: Voilà, de cette année, vous avez tout compris.
9: Oh là là. Je suis née en France, je travaille en France, je paye mes impôts en France, et je dois encore payer pour justifier que je sois française.
6: Alors, vous êtes pas obligé de payer les 100 euros. Mais dans ce cas, évidemment, vous perdez la nationalité.
9: Bah,
10: Vous me dites, si je la paye pas, je suis pas reconnue française.
6: Oh bah ça me semble normal.
10: Oui, mais du coup, j'ai quoi comme nationalité?
6: Eh bien, dans ce cas, c'est à vous de reprendre une autre nationalité.
10: Eh ben, je fais comment? Personne veut de moi, je suis française.
6: Par exemple, si vous voulez que je vous nationalifie bulgare ou slovaque, je peux vous remplir le dossier.
10: Oui, mais je suis pas bulgare et je suis pas slovaque. Pour avoir la nationalité, faut parler la langue.
6: Non, mais vous avez pas besoin de parler couramment non plus. Il faut juste connaître deux, trois expressions.
10: Je parle pas slovaque, je vous dis.
6: Et en plus, la nationalité slovaquaise, au lieu de vous coûter 100 balles, vous la touchez à 20 euros.
10: Ah ouais, bah en même temps, personne veut être slovaque.
6: Allez, pour le même prix, je vous fais même le passeport.
10: Je veux pas de passeport, je suis française avec un passeport française.
6: Oui, bah moi, je vous aide gentiment à pas payer les 100 balles de taxes nationalistiques.
10: Oui, mais à ce moment-là, faut choisir une autre nationalité alors que je suis française.
6: Bon, allez, je vous lance une demande de nationalité slovaquaise, vous pourrez changer après.
10: Est-ce que je peux parler à votre responsable? Tout de suite.
6: Ok, je vous le passe tout de suite. Oui, allô, bonjour monsieur.
10: Oui, bonjour.
6: Donc, je vois que vous êtes de nationalité slovaquaise, c'est bien ça?
10: Alors, je suis pas du tout slovaque.
6: Ah, parce que vous avez fait une demande pour changer de nationalité avec l'autre monsieur Martin, apparemment.
10: J'ai rien changé du tout, c'est pour ça que je demande à vous parler. Je souhaite tout annuler ce qu'il a fait.
6: Pas de problème. Voilà, j'annule tout.
10: Bon, bah voilà, bah...
6: Et c'est bon. Vous êtes à nouveau bulgare.
10: Oh, je suis pas du tout bulgare.
6: Ah, bulgare, ça va pas non plus.
10: Non, je suis française.
6: Alors, je peux vous remettre français, mais dans ce cas, c'est un transférage.
10: Histoire de fou.
6: Donc, la taxe nationalistique passe à 200 euros.
11: C'est bien la première fois que j'entends ça.
6: Oh bah attendez, c'est pas fini. Bonjour monsieur.
11: Alors déjà, je suis une dame.
6: Voilà, si vous voulez.
11: Je vais payer pour être française.
6: C'est ça, il faut renouveler tous les ans.
11: Je suis née française, sur le sol français, et je dois payer parce que je suis née sur le sol français. Génial.
6: Bah c'est pour le budget. Je sais pas si vous avez suivi aux actualités.
11: Non, j'ai rien suivi du tout. Je vous explique. Je suis partie en vacances en Angleterre et je viens de rentrer.
6: Ah donc vous n'êtes pas français?
11: Bah si, je suis française.
6: Bah non, vous venez de me dire que vous étiez anglais.
11: Non, je suis allée en vacances en Angleterre.
6: Ah ouais, sans changer de nationalité.
11: Bah ouais, bah... Alors, j'ai peut-être pas le cerveau bien en place, mais vous non plus, hein.
6: Bon, après, c'est une petite taxe qui va quand même permettre de bien redresser l'économie.
11: Ah ouais, on paye encore en plus. Ah, moi, je suis commerçante, mais je paye pas assez.
6: Ça va, vous payez que 100 euros.
11: Bah non.
6: Enfin, que 100 euros par mois, pour être précis.
11: Que 100 euros par mois?
6: Oula, pardon, je vous ai dit par mois.
11: Bah oui.
6: Oh bah, excusez-moi, non, c'est par semaine.
11: Foutage de gueule, là.
6: Ah bah là, total foutage de gueule.
11: Franchement, foutage de gueule.
6: Ah mais franchement, foutagisme de gueule ultime.
11: Bon, bonne journée, au revoir.
6: Bon, merci monsieur, bisous.
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13: Allô?
14: Oui, bonjour madame, c'est bien la maison de retraite.
13: On n'est pas une maison de retraite, c'est des appartements.
14: Oui, mais enfin bon.
13: Oui.
14: Bonjour madame, c'est France 3 Région.
13: D'accord.
14: Voilà.
13: Ouais, c'est France 3. Oui.
14: Nous vous appelons dans le cadre d'un reportage que nous faisons, une enquête concernant les traitements infligés aux personnes âgées dans les maisons de retraite.
13: Mmh.
14: Et votre établissement a été cité à de nombreuses reprises.
13: Bah, bien sûr.
14: Voilà. Vous savez pourquoi, je pense. Hein.
13: Oui.
14: Donc, nous voudrions avoir vos réactions, votre réaction, parce qu'il apparaît donc en troisième position. Hein.
13: Ah ouais, quand même.
14: Voilà, oui. Alors, meilleur lieu de détention. Vous êtes en troisième position, c'est pas mal.
13: D'accord, ah ouais, c'est pas mal.
14: C'est pas mal, hein. Donc, privation, vous êtes en seconde position.
13: D'accord.
14: Ce qui est aussi, je pense, assez honorable dans le classement. Hein. Supplice, séquestration donc des personnes âgées, vous êtes simplement en cinquième position.
13: Ben...
14: Vous pensez que vous pouvez faire mieux dans les prochains mois ou...
13: Ah, mais c'est certain.
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15: Allô, oui.
6: Oui, bonjour monsieur. C'est bien la boulangerie?
15: Ouais.
6: J'ai ma fille qui était passée la semaine dernière pour acheter une flûte chez vous.
15: Oui.
6: Et j'ai l'impression qu'elle s'est fait arnaquer.
15: Pourquoi?
6: Bah parce que si vous voulez, elle en avait besoin pour son cours de musique là au collège. Elle est revenue du collège, elle a eu un zéro quand même.
15: Une flûte.
6: Ça n'a rien à voir avec l'instrument de musique.
15: Bah oui, une flûte pour nous c'est du pain ici, hein.
6: Comment ça du pain?
15: Bah nous on est une boulangerie, on vend que du pain, mais on vend des flûtes, oui.
6: Alors excusez-moi parce que la flûte je l'ai là. Je sais pas si vous entendez là, je la tape contre la table.
15: Elle est venue chercher ça quand?
6: Vendredi.
15: Ah bah oui, vendredi, aujourd'hui, elle doit être dure, c'est normal. Hein.
6: Alors là, je souffle.
15: Mais monsieur, on vend pas de flûte, on vend des flûtes campagne, alors. Attends, c'est tout.
6: Excusez-moi, j'essaye de jouer un truc.
15: Mais on ne vend pas de flûte en bois pour jouer de la musique, nous. Hein.
6: Je vais vous faire Au clair de la lune, vous allez voir.
15: Écoutez, monsieur, on vend des flûtes en pain.
6: Ah bah non.
15: Bah, on ne vend pas de flûte, on est une boulangerie.
6: Ah bah alors pourquoi vous lui avez vendu une flûte? C'est un petit peu facile de changer maintenant en disant tiens on vend...
15: Attendez monsieur, je suis à la caisse, hein. Je suis la boulangère, j'ai pas vendu de flûte, on n'a pas de flûte en musique ici. Hein. Je suis désolée.
6: Non, mais vous avez profité parce que c'est une jeune fille. Vous vous êtes dit, tiens, elle va y voir que du feu, elle demande une flûte.
15: Non, non, monsieur, je ne peux voir que du feu, je m'en passe.
6: Essayez de faire croire une pauvre jeune fille que.
15: Bah, dites-lui qu'elle vient à la boulangerie, la pauvre jeune fille. Avec lui, venez, là, je suis là, moi. Avec la flûte.
6: Ah, bah, je vais rapporter la flûte. Et puis, en plus, elle a eu un zéro, une heure de colle, ça, vous allez me les rembourser. Hein.
15: On ne paye pas une heure de colle à l'école.
6: Ah, bah, si, bah, elle est dans le privé, en fait. Il facture les heures de colle 50 balles.
15: Monsieur, venez, j'appelle la gendarmerie parce que.
6: Ah, bah,
15: là...
6: écoutez, passez-moi le boulangiste.
16: Oui, allô?
6: Oui, bonjour madame. Voilà, comme j'expliquais, j'ai un problème avec...
16: Attendez, ici c'est une boulangerie, hein.
6: Oui, ah bah alors, pourquoi vous dites que vous vendez des flûtes?
16: Je vends pas de flûtes, hein.
6: Ah, on change la version.
16: C'est quoi ce système-là?
6: Bon bah c'est très clair, c'est que vous avez essayé de l'arnaquifier. Bon bah j'ai démasqué le petit jeu, comme on dit, donc du
16: le
6: coup...
16: Le petit jeu, non mais bon, faut arrêter tes conneries, là.
6: Pardon hein?
16: D'accord. T'avais qu'à te déplacer à la boulangerie, hein.
6: Ah bah je vais venir, parce que figurez-vous qu'elle a quand même eu une heure de colle et un zéro à cause de ce truc-là.
16: Non mais... C'est ma faute, non mais ça va, tu délires un peu là ou quoi?
6: Ah bah excuse-moi, puisqu'on se tutoie, si tu veux, son prof de musique s'est dit, bon bah elle se fiche de
16: si
6: moi.
16: Si tu sais pas ce que c'est qu'une flûte ou une baguette, hein, c'est un grand...
6: Ah bah excuse-moi, mais alors la flûte, soi-disant, hein, ce que tu prétends être une flûte, puisqu'on se tutoie donc encore.
16: Ouais.
6: Je l'ai là, alors je vais te faire, j'ai du bon tabac dans ma tabatière.
16: Non mais ouais, hey, d'accord.
6: Alors, hein, on est d'accord?
16: Je t'emmerde, d'accord?
6: Ah non,
16: c'est fini tes petites conneries, d'accord?
6: Enfin, forcément, c'est moi qui serais venu acheter la flûte, je suis sûr que vous m'auriez donné une vraie flûte.
16: Mais t'es un peu con ou quoi? Je vends de la baguette,
6: bah d'accord? Oui, non mais ce que je veux dire, c'est qu'on se dit...
16: Alors si t'es pas capable de venir, d'aller acheter une flûte à ta fille, hein, bah c'est pas mon problème, d'accord?
6: Je crois que c'est vous qui êtes en train de me flûter.
16: Merci, au revoir.
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18: Allô?
25: Oui, bonjour madame, c'est l'université?
18: Oui.
25: D'accord, bon, l'inspecteur de la place des renseignements généraux à l'appareil.
18: Oui.
25: On vient d'apprendre dans un rapport que les lycéens voulaient vous prendre cet après-midi.
18: Ah.
25: Par derrière.
18: Ah.
25: Ouais, ainsi que la Sorbonne.
18: D'accord.
25: Donc ils vont être à environ, d'après nos chiffres, 150 000. Et ça, c'est les chiffres de la préfecture.
18: Oui.
25: Alors on sait qu'ils veulent vous prendre par derrière, hein.
18: Oui.
25: 150 000, ça fait quand même beaucoup.
18: Oui.
25: C'est énorme.
18: Non, bah oui, surtout qu'il y en a déjà du monde à l'intérieur.
25: Ah bon? Combien?
18: Je sais pas, les chiffres exacts, je ne sais pas.
25: Eh ben, ça va faire mal.
18: En plus, oui.
25: Mais écoutez, madame, je vous souhaite une bonne journée.
18: Oui, ben bah, merci.
25: Je crois qu'elle va pas être mauvaise.
18: Oui, je crois aussi. Je vous remercie.
25: Et puis, je vous souhaite bien du courage, parce que 150 000...
18: Bah oui, on va essayer d'assurer.
25: Ben, je vous remercie.
18: De rien. Au revoir,
25: madame.
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18: Bonjour.
6: Bonjour monsieur, je suis bien chez le plombier.
18: Oui.
6: Monsieur Martin à l'appareil, établissement Martin Informatisme.
18: Oui.
6: Votre ordinateur, il s'est pas éteint là?
18: Non.
6: Ok, parce que je suis en train de vous faire une mise à jour à distance.
18: D'accord.
6: Donc je vais éteindre votre ordinateur à distance.
18: Ouais.
6: Il faudrait sauvegarder tout ce que vous avez en cours.
18: Ouais, attendez, enregistrer.
6: Parfait, donc je lance l'éteignage distanciel.
25: Bip, bip, bip.
18: Parce que je sais que je fais
25: l'éteignage distanciel en cours.
18: Allô?
6: Ah oui, ça y est, il s'est éteint.
18: Non.
6: Ah, alors, vous avez un bouton peut-être pour allumer l'ordinateur?
18: Ah oui, sur la tour, ouais.
6: Voilà, restez appuyé dessus pendant quelques secondes.
18: Ah, parce que il y a un truc qui vient de s'afficher, il y a marqué quitter ou annuler.
6: Oh bah là, vous quittez tout.
18: Ouais. Ah bah merde, j'ai tout.
6: Oula, qu'est-ce qui se passe?
18: Bah, j'ai plus rien, tout mon écran est parti.
6: C'est pas grave, ne touchez à rien, je vous rappellerai bientôt pour dire quand vous pourrez le rallumer.
18: Pardon? Mais qu'est-ce que vous me racontez là, monsieur? Je travaille 24 heures sur 24 avec mon ordinateur.
6: Oui, bah là, vous allez travailler avec votre ordinateur éteint en attendant.
18: Je travaille à mon ordinateur éteint, mais vous vous foutez de moi ou quoi?
6: Tout à fait, oui, mais c'est temporaire, hein, pas de soucis.
18: Non, c'est pas temporaire, monsieur.
6: Bon, d'ici quelques jours, vous pourrez...
18: Non. Qu'est-ce que c'est que ce trafic là?
6: Pardon, moi je vous fais la mise à jour gratos déjà.
18: Mais qu'est-ce que c'est que ce merdier? Et vous êtes un marchand de carambars ou quoi?
6: Ah bah c'est marrant que vous m'en parliez parce que justement, mon beau-frère est marchand de carambars.
18: Pardon?
6: Ouais, alors en revanche, là, je crois qu'il est en rupture.
18: Oh, mais arrêtez de vous m'emmerder.
6: Vous avez raison, un dossier à la fois. Donc, je lance la mise à jour.
18: Ouais, 2 secondes, merci. Oui?
6: Bonjour, monsieur. Vous inquiétez pas, c'est temporaire, hein, c'est ce que je disais.
18: C'est-à-dire temporaire?
6: Oh, bah, je dirais environ, quoi, une dizaine de jours.
18: Ah non, mais attendez, prévenez quand vous faites des choses comme ça.
6: Bah, justement, c'est pour ça que je vous appelle.
18: Mais oui, mais vous l'avez éteint, là, l'ordinateur, je fais comment? J'ai des choses à faire, il faut que je puisse travailler.
6: Oui, mais enfin, vous n'avez pas vraiment besoin de l'ordinateur
18: mais
6: pour
18: si,
6: votre.
18: J'ai des devis! J'ai des devis et des factures à faire, moi!
6: Pardon, moi je pensais qu'un plombier, il branchait des tuyaux et des robinets.
18: J'ai la secrétaire, là! Vous avez la secrétaire au téléphone, vous n'avez pas le plombier, vous avez la secrétaire!
6: Oui, mais enfin la secrétaire plombière!
18: Mais j'ai besoin de faire des devis pour mes clients!
6: Ah oui, d'accord!
18: Bah oui, réfléchissez 2 secondes!
6: Oui, bah ça me semblait pas évident qu'un plombier, il travaillait avec un ordinateur.
18: Bah si, ça, moi ça me semble évident qu'un plombier, il travaille pas.
6: Oui, non, mais vous avez pas forcément tort, hein!
18: Bah oui, c'est sûr, oui.
6: Bon, enfin, je suis pas plombiste, je pouvais pas deviner non plus, hein!
18: Non, mais...
6: Bon, je peux vous le redémarrer maintenant, mais vu que c'est une version rapide, votre ordinateur sera en coréen.
18: En coréen?
6: Oui, Coréen du Sud, hein, je vous rassure.
1: Mais je fais comment pour avoir accès à tous mes logiciels et tout? Là, j'ai un devis à faire tout à l'heure, je fais comment?
6: Vous faites comme d'habitude, c'est juste qu'il s'affichera en coréen.
1: Je le dis comment à mon client? Bah, excusez-moi, j'ai un devis en coréen.
6: Bon, il y a des traductionneurs sur Internet qui fonctionnent
1: très bien. Mais non, mais là, ils me font Internet instantanément, faut que je puisse travailler.
6: Ah, mais oui, vous pouvez travailler.
1: Avec, en coréen. Non, mais,
6: Ouais, mais bon, sinon j'ai la version Wolof.
1: Non, mais il me faut une version française que je puisse traduire.
6: Bon, à la limite, il suffit de trouver un Sénégalais qui pourra vous la traduire.
1: Non, mais arrêtez, faut que je puisse travailler là, tout de suite.
6: Ah, alors j'ai la version belge qui est pas mal.
1: Non, en français.
6: Bon, à part les 70 et les 90, il n'y a pas grand-chose.
1: J'en ai rien à foutre, je veux que ça parte en français et que ça marche exactement comme ça marchait avant.
6: D'accord, c'était pas très clair, pardon.
1: Enfin. C'est pas clair, non, c'est très clair. Vous me remettez exactement comme c'était.
6: Sinon, j'ai une version française, mais elle ne fonctionne que la nuit.
1: Non, je veux la version qui fonctionne normalement.
6: Attendez, qu'est-ce que j'ai d'autre?
1: Je veux mon logiciel de compta, je veux que tout fonctionne correctement.
6: Ah, alors pour la compta, je peux vous prêter une calculette.
1: Non, arrêtez!
6: Sinon j'ai un boulier.
1: Eh oh, vous foutez pas de ma gueule en plus.
6: Mais bon, c'est un boulier brésilien, donc forcément il faut compter en brésilien.
2: Mais non, c'est pas possible, monsieur. Enfin, mais c'est une blague, vous êtes Rire et Chanson.
6: Mais qu'est-ce que vous dites, monsieur?
2: Si, ça y est, je reconnais votre voix.
6: Bravo! Vous pouvez rallumer l'ordinateur.
2: Je vais continuer à bosser.
6: Au revoir, monsieur.
2: Oui, au revoir, madame.
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19: Allô?
25: Oui, bonjour madame.
19: Oui?
25: Madame Huguette.
19: Oui?
25: Bonjour madame, c'est la mairie à l'appareil.
19: Oui?
25: On vous appelle parce qu'on a une communication de la maison de retraite de Musillac. Je ne sais pas si vous la connaissez.
19: Non.
25: Parce que les pensionnaires chantent des petites chansons, vous savez, périodiquement, toutes les semaines, ils ont des chansons et ils font entendre la chanson à la personne qui a le nom ou le prénom. Enfin, vous connaissez cette coutume, non, dans la région, je pense?
19: Pas du tout.
25: Ah bon? Bah écoutez, aujourd'hui, c'est une pensionnaire de Plumer qui est là. Hein, je vais vous la passer, hein?
19: Oui.
25: Voilà, tenez.
20: Allô?
19: Allô, oui, madame.
20: Bonjour, madame.
19: Oui, bonjour, madame.
20: Oh, vous vous appelez Huguette, hein?
19: Oui, c'est ça.
20: Ah, bah oui. Vous savez, nous chantons, ça fait 7 ans que nous avons créé le club de chant et nous interprétons des chansons du tiroir. Vous connaissez, non?
19: Ah non, écoutez, je ne connaissais pas du tout.
20: Ce sont des hommages à ceux qui ont le nom ou le prénom et aujourd'hui, c'est une Huguette.
19: Ah, c'est pour ça que vous m'avez choisi?
20: Bah oui.
19: Eh ben écoutez, je vous remercie. Alors, vous allez me chanter quoi comme petite chanson?
20: Eh ben ça s'appelle « Un jour la petite Huguette ».
19: Ah, écoutez, je vais vous dire, je la connais, parce que quand j'ai des amis, ils me chantaient toujours ça, « Un jour la petite Huguette », mais c'est tout ce que je connais.
20: Ah ben, je vais vous la chanter.
19: Bon, merci beaucoup, madame. Alors, je vous écoute.
20: 1, 2, 3. Un jour la petite Huguette, tripote-moi la bite avec les doigts. On va la chanter tous les deux.
19: Hein? Un jour,
20: la petite Huguette, tripote-moi,
19: je sais pas quoi.
20: La bite avec les doigts. Voilà, je vous écoute.
19: Un jour, la petite Huguette, tripote-moi la bite avec les doigts.
20: Un jour, la petite Huguette s'en allait dans les bois, s'en allait dans les bois. En chemin, elle rencontre...
19: Tripote-moi la bite avec les doigts.
20: En chemin, rencontre 3 étudiants en droit. 3 étudiants en droit. Voilà.
19: Eh bien, écoutez, je vous remercie. Ben, je vais vous laisser. Je vous souhaite une bonne soirée, madame.
20: Je vous remercie.
19: Merci beaucoup.
20: Et si vous voulez bien, je vais vous en sortir une autre. Vous connaissez Gudule?
19: Non.
20: Ah. C'est la grosse bite à du Gudule. Oh non, oui, je la prends assis, elle m'encule. Toutes les deux, attention.
19: Ah non, je ne rechante plus.
20: Alors,
19: ah non.
20: Attention.
19: C'est pas dans mon style.
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21: Allô?
6: Bonjour monsieur, c'est bien le café?
21: Oui.
6: Je vous ai recruté 2 petits jeunes en CDI qui peuvent commencer rapidement chez vous.
21: Comment? Mais j'ai pas besoin de salariés, moi.
6: Ah si?
21: Bah non.
6: Ah si?
21: Bah non, j'ai pas besoin de salariés. On est 2 dans mon entreprise.
6: 2, oui, c'est ça, et... je vous ai trouvé 2 personnes. C'est bien
21: non,
6: ce que
21: je... On est 2 à notre compte et nous ne prenons pas de salariés.
6: Ah si.
21: Mais écoutez, je travaille, c'est moi qui tiens l'entreprise, donc je sais très bien.
6: Peut-être vous vous trompez parce que...
21: Ah bah, non, mais attendez, vous allez pas me dire ce que je dois faire, hein, parce que c'est à moi le café.
6: D'accord.
21: D'accord.
6: Alors, il faudrait voir pour les horaires, parce que je leur ai fait un truc type...
21: Non, mais écoutez, vous comprenez rien? Je ne vous ai dit que je ne voulais pas de salariés, c'est quand même clair, hein.
6: Ah oui, non, mais là, dans ce cas, il y a licenciement abusificateur, hein. Si vous faites ça, ça va
21: mais
6: vous
21: faire... Mais signé aucun document.
6: Non, mais alors moi je les ai faites.
21: Oui, mais j'en ai rien à foutre que vous les ayez faites, parce que moi j'en ai pas besoin, donc c'est pas la peine de me saouler avec ça.
6: Non, mais vu que je vous ai rempli les déclarages d'embauche.
21: Oui, bah vous faites comme vous voulez, puis vous voulez foutre au cul, parce que j'en ai pas besoin.
6: Alors non, vous n'avez pas compris, je pensais pas
21: non,
6: les mettre
21: mais
6: là.
21: Je crois que c'est vous qui n'avez mal compris. Nous n'avons pas besoin de salariés.
6: Ah bah Emmanuel Macron, il a dit, ça recrute dans la restauration.
21: Bah, j'en ai rien à faire d'Emmanuel Macron, moi.
6: Ah bravo.
21: Bah oui, bravo. Moi j'ai pas voté pour lui, donc je m'en fous.
6: Ah bah on parle de monsieur le président comme ça.
21: Et bah très bien.
6: Parce que lui, il l'a dit que vous avez besoin de recruter.
21: Eh non mais il faut être quand même con, hein. Je suis quand même à mon compte, je sais quand même très bien ce que je fais.
6: Ou alors vous savez que vous croyez que vous savez très bien ce que vous voulez faire.
21: Mais c'est, vous me prenez pour une menteuse.
6: Ah bah si c'est vous qui le dites.
21: Je n'ai pas besoin de salariés, vous comprenez ou pas?
6: Excusez-moi mais entre Emmanuel Macron et vous, j'aurais tendance à croire à Emmanuel Macron quand même. Hein.
21: Non mais attendez, mais qui, dites-moi qui êtes-vous?
6: Monsieur Martin.
21: Monsieur Martin, donc quelle société?
6: Établissement Martin.
21: Établissement Martin, oui, vous vous situez où?
6: À Martinville.
21: À Martinville, ah bon, alors quel département?
6: Le 1.
21: Le 1, donc là vous êtes pas dans le 1.
6: Oui, c'est pareil.
21: Non, c'est pas pareil. Le 1, c'est dans le sud et nous, on est dans le nord. Donc là, il y a un souci. Il y a un énorme souci.
6: Ah, mais non, je suis dans le nord du 1.
21: Ah, dans le nord du 1, donc vous êtes à côté de Lyon alors.
6: Oui, voilà.
21: Ah, ouais, d'accord, ok, bien.
6: Donc, vu qu'on est voisins, je vais passer.
21: Non, mais c'est pas la peine de vous déplacer, ça ne sert à rien.
6: Il faut bien quand même que je vous présente les gars, parce que s'ils arrivent tout seuls.
21: Mais je n'ai pas besoin de travail pour eux, vous êtes con, vous le faites exprès. Vous avez besoin d'un salarié, vous, dans votre entreprise.
6: Ah, mais moi, je suis pas dans le restauratisme.
21: Mais vous êtes très, très court.
6: Ah, bah oui, ah, bah merci beaucoup, monsieur.
21: Monsieur, alors déjà, je suis pas un monsieur, je suis une dame. Déjà une.
6: Oui, admettons.
21: Oui, il y a un hôpital psychiatrique, si vous comprenez pas.
6: Ils font de la restauration aussi, là-bas?
21: Putain, mais il est pas possible. C'est M. Macron qui a dit ça. Bah oui, M. Macron, au fond, il dit pas beaucoup de choses.
24: C'est bon, hein.
6: Ah, bah c'est madame.
24: Bah non, moi, j'ai rien demandé à personne.
6: Mais pas besoin, puisque c'est monsieur le président.
24: Arrêtez vos conneries, bon, c'est bon, hein.
6: Excusez-moi, madame, de vouloir faire avancer la France qui marche en rond.
24: Ouais, venez ici, si vous avez quelque chose à dire. Venez.
6: Attention, hein, me le dites pas deux fois.
24: Bah venez au bar si vous avez des couilles. Venez-y.
6: Bon alors me le dites pas trois fois parce que.
24: Venez ici, je vous dis.
6: Oui, enfin je vous préviens, me le dites pas quatre fois parce que sinon.
24: Mais séparez-vous.
6: Ou peut-être qu'on peut faire une visioconférence.
24: Allez, ta gueule, connard.
6: Oui, alors je suis con, mais vous savez pas raccrocher.
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0: Mairie de Venem.
20: Allô, c'est la mairie.
0: Oui.
20: Oui, bonjour, madame.
0: Bonjour.
20: Excusez-moi de vous déranger.
0: Oh, je vous en prie.
20: Madame Ledoux à l'appareil. Je vous appelle pour vous dire que mon mari est parti vous rendre visite à la mairie.
0: Oui.
20: Est-ce qu'il est arrivé?
0: Non.
20: Ah, bon. Parce que c'est un monsieur âgé, il est distrait. Et il est tellement distrait que je l'ai vu partir par la fenêtre ce matin. Il est parti avec sa veste et sa chemise et sa cravate, mais il n'a pas mis de pantalon. Et je n'arrive pas à le joindre sur son téléphone portable. Est-ce que ça serait possible que je fasse un transfert d'appel pour voir si vous arrivez, vous, à le joindre?
0: Oui, il faudrait que je fasse quoi,
20: écoutez, demandez-lui de rentrer évidemment à la maison parce qu'il n'a pas de pantalon. Alors attendez, je vais faire le numéro, hein, quittez pas.
4: Oui, allô?
0: Allô?
4: Oui, bonjour, madame qui est à l'appareil.
0: Oui, vous êtes monsieur Ledoux?
4: Oui.
0: Oui, j'ai votre femme souhaiterait que vous rentriez chez vous.
4: Qu'est-ce qui se passe?
0: Je sais pas, elle me téléphone en me disant que vous êtes sorti sans pantalon.
4: Attendez, madame. Vous appelez sur le portable de monsieur le préfet de région. Je suis en réunion avec mon administration et je dois rentrer chez moi mettre un pantalon.
0: Bah, je comprends pas. Il y a une dame qui m'a téléphoné mais qui m'a transféré sur votre numéro.
4: Attendez, je peux parler? C'est monsieur le maire qui est derrière?
0: Attendez, je vous le passe.
5: Oui, monsieur, excusez. Bon, je pense qu'on peut s'excuser, mais j'étais à côté donc de la secrétaire de mairie qui téléphonait avec une dame qui a transféré donc l'appel et elle retombe sur vous. Alors, je pense que c'est une plaisanterie qui est tout à fait regrettable.
4: Non, mais attendez.
5: Oui.
4: Vous rendez compte à qui vous parlez quand même.
5: Écoutez, monsieur le préfet, ne le prenez pas comme ça. Moi, je suis conseiller municipal à Venem.
4: Oui.
5: C'est une histoire complètement abracadabrante. Cette dame téléphonait à la secrétaire de mairie pour dire qu'il fallait qu'elle rappelle son mari était sorti sans pantalon. Voilà. C'est complètement idiot.
4: Vous permettez une seconde? Je vais mettre l'amplificateur pour que...
5: Oui, oh, bah, de toute façon, je pense pas que ça va intéresser beaucoup de monde.
4: Oh, mais... je pense que si.
5: Oh, ben vous savez, mais c'est plutôt comique, je dirais.
4: Oui,
5: hein.
4: Ben moi, ça me dérange. Hein.
5: Oui, non, mais j'entends bien, monsieur. Bon,
4: attendez.
5: Écoutez.
4: Attendez, vous permettez?
5: Oui.
4: Voilà. Alors, écoutez, nous sommes avec la mairie de Venem qui vient de me demander de rentrer chez moi pour mettre un pantalon. C'est bien ça, monsieur?
5: Monsieur le préfet, est-ce que je peux me permettre de vous faire comprendre que nous avons eu votre numéro de téléphone.
4: J'ai bien un pantalon,
5: suite,
4: messieurs.
5: À la suite, écoutez-moi.
4: Allô.
5: Oui.
4: Oui, bonjour, monsieur.
5: Oui, je vous reçois très bien.
4: Je suis l'assistant de monsieur le préfet.
5: Oui.
4: Je peux vous assurer que monsieur le préfet a bel et bien un pantalon, hein.
5: Non, mais attendez, monsieur, mais attendez. Comprenez bien
4: ce que c'est que cette histoire.
5: Sincèrement, c'est tout à fait, je dirais, c'est dramatico-comique, en quelque sorte, parce que...
4: Comique ?
5: Sérieusement, non, mais attendez, pour nous, je peux vous dire que c'est quand même un peu dramatique, parce qu'on se trouve avec le préfet de région, mais nous n'y sommes pour rien.
4: Bah. Hein.
5: Alors, la seule chose que je peux vous dire, personnellement, en mon nom, mais aussi au nom de la secrétaire de mairie, c'est qu'on est vraiment navré de vous avoir embêté, mais croyez-moi que pour nous, c'est pas mieux. Bon. Voilà.
4: Eh bien, écoutez, hein, je vous remercie. J'ai compris. Transmettez mes voeux à votre secrétaire.
5: Je vous remercie d'avoir
4: Je reprends ma conversation, je vous rassure. J'ai bel et bien un pantalon sur moi ce matin.
5: J'en ai jamais douté, de toute évidence. Mais c'est vraiment abracadabrant, quand même. Hein.
4: Bon, transmettez mes amitiés au maire de Venem, que je ne connais pas, d'ailleurs.
5: Eh bien, écoutez, je vous remercie, je le lui transmettrai. Au revoir, monsieur le préfet.
4: Au revoir, monsieur.
5: Et bonne journée.
4: Je vous en prie. Au revoir.

0: sur ses fesses, si j'ose dire. Voilà, ça vous fait rire.
1: Attendez, je vais informer mes amis.
0: Oui, eh bien, informez-les.
1: Ça a marché. Ils ont eu le préfet.
0: Oui.
1: Et le préfet s'est amusé.
0: Mais enfin, c'est une plaisanterie qui est un peu forte, quand même. Hein.
1: Oui.
0: On l'a vraiment dérangé en pleine... Il a mis le haut-parleur... Et ensuite, il a passé son secrétaire et puis il a terminé en nous souhaitant effectivement une bonne journée.
1: Attendez, quittez pas. Mmh. Appelle-le la préfecture et puis on va faire un transfert d'appel.
0: Ah non, plus maintenant, hein. Arrêtez, non. Ne faites plus de transfert d'appel maintenant. Hein.
1: Monsieur le préfet, oui, bonjour.
0: Ah bon?
1: Voilà, je vous appelle. C'est la mairie de Venem à l'appareil.
0: Ah non, recommencez pas.
1: Il paraît que vous avez fait caca dans votre pantalon.
0: Ah non, là vous exagérez. Hein.
1: Il a raccroché, t'es furieux.
0: Bah oui, je me doute. Non, là vous exagérez. Hein. Allez, je vous souhaite un bon anniversaire.
1: Au revoir, monsieur.
0: Et au revoir. Oui, mairie de Venem, j'écoute.
2: Oui, la préfecture à Paris. Je vous passe, monsieur le préfet.
0: Ah oui, je vous remercie.
2: Merci.
0: Monsieur le préfet.
2: Oui, monsieur, excusez-moi.
0: Oui.
2: J'ai fait quoi exactement dans mon pantalon?
0: Bon, alors écoutez, j'ai réussi... à avoir, parce qu'il a la personne qui fait les plaisanteries...
2: Vous venez de m'appeler à l'instant.
0: Non, c'est pas moi, monsieur, c'est lui.
2: Vous m'avez dit, j'ai fait...
0: caca dans votre pantalon.
2: Oui, et vous le redites.
0: Ben oui, ben bien évidemment, je le redis, puisque je l'ai entendu.
2: Non, mais attendez.
0: Écoutez, moi, alors là, j'arrête, hein. Ça fait fort, hein.
2: Parce que non seulement, monsieur, évidemment, en préfecture, j'ai un pantalon...
0: Oui, mais attendez, mais je le sais, j'ai bien compris.
2: Et en
0: vous
2: plus...
0: Vous avez un pantalon et vous n'avez pas fait caca dans votre pantalon, ça, j'en ai jamais douté, croyez-moi.
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5: ELC, bonjour.
1: Bonjour, monsieur. Monsieur Robert Ledoux de Villers à l'appareil.
5: Oui.
1: C'est la chérie?
5: Oui.
1: Oui, très bien. Est-ce que je peux parler à un cher, s'il vous plaît?
5: Lequel?
1: N'importe lequel, c'est un problème d'affûtage. Hein.
5: Ah, un moment. Allô?
1: Oui, bonjour, monsieur.
5: Monsieur?
1: Monsieur Robert Ledoux de Villers à l'appareil.
5: Oui.
1: J'ai une chérie à Schafferhoff, hein?
5: Oui.
1: Vous êtes sûr vous-même?
5: Oui.
1: Ah, très bien.
5: Oui.
1: Excusez-moi de vous déranger pendant votre travail. J'espère que vous n'étiez pas en train de chier, non?
5: Oui, où est le problème?
1: Eh ben, c'est un problème d'affûtage sur une lame.
5: Écoutez, je ne sais pas si vous vous adressez à la bonne adresse, là.
1: Comment ça se
5: Vous êtes à Schafferhoff?
1: Oui, mais c'est bien la chérie.
5: Oui, j'ai une chérie, oui, d'accord.
1: Bon. Et vous êtes sûr vous-même?
5: Oui.
1: Bon, ben.
5: Mais vous avez des collègues autour de vous, là-bas, où. Comment qu'il s'appelle, là?
1: Weber,
5: le B.I. Weber et tous ces gens-là.
1: Weber est pas là, il est, quand je l'ai appelé, il est en train de chier.
5: Et vous avez le plus grand, notre président du syndicat, monsieur...
1: Mais c'est pas un chieur, lui.
5: Mais c'est quoi, alors? Il faut bien qu'il scie.
1: Ah bah oui, bien sûr.
5: Mais dites, moi c'est pareil, moi personnellement je ne scie pas, hein?
1: Vous êtes chieur?
5: Ben oui, mais... chieur, c'est-à-dire j'ai une scierie. Mais je ne scie pas, je n'ai jamais été derrière un châssis.
1: Ah, vous ne sciez pas vous-même?
5: Ah ben non.
1: Mais qui est-ce qui scie pour vous?
5: Ben, ce sont mes employés.
1: Ah, d'accord. Ah ben, c'est pas pareil.
5: Ah ben non.
1: Bon, est-ce que vous pouvez me passer quelqu'un qui est en train de chier, là, qui pourrait me donner le renseignement?
5: Ben écoutez, là, je regrette, parce que là, je ne peux pas l'appeler au téléphone, maintenant.
1: Qu'est-ce qu'ils font?
5: Ben, ils scient.
1: Ah là, ils sont en train de chier.
5: Eh ben oui.
1: Bon, écoutez, moi, je vais retourner chier, parce que j'ai du travail.
5: Oui, moi aussi.
1: Vous retournez chier, vous aussi?
5: Oh oui.
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6: Allô?
7: Bonjour monsieur, c'est bien la station service?
6: Oui.
7: Monsieur Martin à l'appareil, établissement Martin Bricolage?
6: Oui.
7: Je vais venir installer un stand bidoniste devant la station.
6: Mais vous voulez installer quoi?
7: Un stand bidoniste, parce que je vais venir vendre des bidons et des jerrycans pour vos clients.
6: Mais vous n'allez pas installer un truc sans qu'on se soit vu avant?
7: Non, mais on se met juste sur un coin du parking, on installe le matos.
6: Non, mais je m'en fiche, on vient se présenter avant d'amener du matériel.
7: Ah oui, de toute façon, je serai là 10 minutes avant la livraison, il faut que je réceptionne.
6: Non, vous n'êtes pas 10 minutes avant votre installation, vous me dire bonjour, je m'appelle monsieur Martin et je m'installe dans 10 minutes.
7: Pardon, pourquoi vous me dites bonjour, je suis monsieur Martin?
6: Non, c'est vous monsieur Martin.
7: C'est ça, donc je peux venir demain, comme ça on démarre.
6: Allô?
7: Bonjour monsieur.
6: Alors, juste comme ça, si jamais demain matin vous venez, vous mettez quoi que ce soit sur le parking.
7: Demain matin? Alors attendez, je regarde si je suis dispo le matin.
6: Non, j'étais en train de vous dire que si demain matin vous vous pointez à la station de service, j'appellerai le 17.
7: Le 17? Ça nous fait 4 jours ça, le 17, parce que si c'est un mercredi.
8: Allô?
7: Et bonjour madame.
8: Bonjour, vous êtes?
7: Bah, au téléphone.
8: Non, mais qu'est-ce que vous voulez faire là?
7: Je dois installer mon stand bidoniste, donc votre collègue propose que je passe le 17.
8: Non, le 17, c'est la police.
7: Ok, bah dans ce cas, je peux passer le 18.
8: Non, vous avez rien compris.
7: Bah, c'est vous, dites-moi quand ça vous arrange, hein. Moi, je peux venir dès maintenant.
8: Eh bien, ce qu'on fait, vous venez l'installer.
7: Ah, bah, super.
8: Moi, j'ai le tractopelle à côté, comme ça, une fois que vous avez fini l'installation.
7: Ouais, non, pas besoin de tractopeller, mais enfin, c'est gentil de proposer votre aide.
6: Oui, allô?
7: Ah, alors là, je suis plus. Ça, c'est le monsieur d'avant.
6: Je suis la gérante du garage. Je fais ce que je veux, je suis chez moi.
7: Bah, non, c'est le patron qui fait ce qu'il veut.
6: Mais c'est moi la patronne, qu'est-ce que vous faites chier?
7: Pardon, mais vos clients qui vont en Espagne pour chercher de l'essence, ils seront bien contents.
6: Non, ils vont pas en Espagne, mais

0: Ah d'accord, bah prévenez-les que c'est quand même beaucoup moins cher en Espagne.
1: Oui, non mais bien sûr, je vais leur dire que c'est moins cher en Espagne, alors comment je vends du carburant? Mais vous êtes au con ou quoi?
0: Oui, et je vous ai pas tout dit. En vrai, les jerrycans, ils sont déjà pleins d'essence.
1: Non mais je m'en fous, je n'en veux pas, je vous ai dit non. Qu'est-ce que vous comprenez pas dans le nom?
0: Bah je comprends déjà que vous parlez un peu fort.
1: Je m'en fous, je ne veux pas.
0: Non mais on s'arrange, moi je vous revends l'essence espagnoliste qui est dans les jerrycans.
1: Alors là je vais vous dénoncer au truc des fraudes, voilà, ça va être vite fait.
0: Ah bah non, sinon à tous les coups, les fraudes, ils vont vouloir savoir pourquoi je paye pas les taxes.
1: Ah mais oui, mais voilà. Alors arrêtez de me faire chier.
0: D'accord, donc on fait que les jerrycans vides, vous avez raison, c'est plus sûr.
1: Rien du tout, je ne veux pas vous voir dans mon garage.
0: Ok, je me mettrai derrière le garage, comme ça vous me verrez pas.
1: Vous ne serez ni devant ni derrière le garage,
0: Ah, bah c'est reparti. Allô?
2: Allô?
0: Et voilà, ils m'ont mis en attente, il n'y a plus personne.
2: Si, si, je suis là, moi, j'attends.
0: Tu vas voir qu'ils sont partis se prendre un petit café à la machine peinard.
2: J'attends après vous.
0: C'est dingue, moi je travaille quand même.
2: Plutôt que raconter des conneries, il faudrait mettre le téléphone à l'oreille, parce que j'attends.
0: Ah, il y a quelqu'un?
2: Ouais.
0: Bonjour madame, j'étais en train de vous attendre.
2: Non, non, c'est moi qui attends après vous, que vous êtes en train de dire que j'ai dû aller prendre un café.
0: Oh, pas du tout.
2: Si, si.
0: Oh, bah, j'aurais jamais dit ça, je me serais pas permis.
2: Ouais, ouais, bien sûr, ouais.
0: Donc, comme j'expliquais, je vous apporte les jerrycans.
2: Eh bien, ça tombe très bien, j'en ai en vente en boutique, moi.
0: Oh, bah, faut pas se gêner, pardon, je suis distributeur exclusif bidon et jerrycans sur toute la région, et vous tranquille.
2: Mais qu'est-ce que vous me racontez, là? En tant que station-service, moi qui paye des impôts en France, j'ai pas le droit de vendre de jerrycans.
0: Je m'excuse, mais là, vous me faites carrément concurrence. Déloyaleuse.
2: C'est moi qui fais une concurrence déloyale. Vous voulez venir vendre chez moi sur le parking et c'est moi qui fais une concurrence déloyale.
0: Ah oui, on est d'accord.
2: Mais t'es complètement taré, toi.
0: Ah bah tu vas voir qu'en plus ça va être ma faute.
2: Fais ton travail chez toi et laisse-moi faire le mien chez moi.
0: Non, on va faire le contraire.
2: Hein?
0: Ouais, moi je fais mon travail chez toi et toi tu fais mon travail chez moi.
2: Mais vous me prenez pour un con, moi.
0: Ah bah non, t'as encore inversé, le con c'est moi.
2: Ouais, c'est bon.
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5: Allô?
6: Oui, bonjour madame. Madame Dia?
5: Oui.
6: Bonjour madame, c'est la mairie.
5: Ah.
6: Enfin, les ponts et chaussées.
5: Ah bon?
6: Voilà.
5: C'est bon. À quel sujet?
6: Vous avez vu les travaux dernièrement?
5: Non, j'ai rien. Il y a des voitures et puis c'est tout ce que j'ai vu.
6: Ah, on n'a pas vu les travaux?
5: Non.
6: Bon, parce que voilà. Ce qui se passe, voyez-vous, c'est qu'on avait décidé, parce que vous êtes au 23 de la rue.
5: Oui.
6: On avait décidé dans la réforme, le plan de réforme de l'aménagement des bus, hein,
5: oui.
6: Des abris de bus,
5: oui.
6: De créer un nouvel abri de bus devant chez vous, au 23.
5: Oui.
6: Mais le trottoir ne le permet pas, je pense que vous avez vu pourquoi.
5: Oui.
6: Donc on peut pas non plus le placer sur la rue avec la circulation, ça c'est...
5: Non.
6: Bon. On va donc, si vous le voulez, placer cet abri de bus, non pas sur la rue bien entendu,
5: oui.
6: Ni sur le trottoir, mais chez vous.
5: À l'intérieur de mon jardin?
6: Comment?
5: À l'intérieur de la maison, du...
6: Oui.
5: Oh non, non, non.
6: Ah ben, j'ai pas le choix.
5: Ah ben, monsieur, moi, je peux pas avoir quelqu'un. Ah hein. Oh, non, non, non, moi, chez moi, comme... Oh non, non, non, monsieur, ça...
6: Alors, vous avez l'abri de bus d'été, donc qui est dans votre jardin.
5: Oh non, non, non, non, non, je veux personne. Oh non, c'est pas possible. Hein.
6: Bon, d'accord, donc je note, parce que je suis en train de réformer tout le centre-ville.
5: Ah oui.
6: Donc alors vous, vous voulez pas d'abri de bus, je vais le mettre.
5: Ah non, non, non, avec moi, si j'ai là, mes chiens, où est-ce que je vais les mettre?
6: Les chiens, vous pouvez les mettre sous l'abri de bus, hein, ça c'est pas...
5: Ah non, non, non.
6: Ah bon, hein? D'accord. Alors, et la nouvelle gare ferroviaire?
5: La nouvelle gare ferroviaire, je prends plus le train, alors ça je m'en balance.
6: D'accord, donc je peux vous mettre le tunnel qui passerait au-dessus de votre jardin?
5: Au-dessus du jardin, par derrière?
6: Oui.
5: Oh non, oh là là, non.
6: Vous prenez plus le train?
5: Ah non, non, je prends plus le train.
6: Bon, donc je peux vous mettre le tunnel au-dessus, derrière.
5: Ah non, non, non.
6: Même un tunnel, un petit
5: tunnel?
6: Ah
5: non, non, non, non, rien. Non, non, non, non.
6: D'accord, donc pas... Non, non, mais je comprends, je note tout, hein, pardonnez-moi, mais je suis obligé d'avancer.
5: Oui, je sais que vous êtes obligé, mais...
6: D'accord. Bien, alors, vous savez qu'on va aussi travailler sur les extensions du boulevard périphérique suspendu, c'est-à-dire aérien. Est-ce que vous nous autorisez à remonter une bretelle qui prendrait justement sous votre jardin?
5: Sous mon jardin?
6: Oui, parce qu'il y aurait à peu près quand même 6000 voitures par jour qui passeraient là.
5: Oh non, non, non, non, non, non.
6: Non, d'accord. Je note. Bon, bah, il ne reste plus que la zone portuaire pour les hélicoptères pour 260 atterrissages par jour.
5: Mais à quel endroit?
6: Dans votre jardin.
5: Oh non, non, non.
6: Ça peut ne pas vous déranger, ça.
5: C'est de la folie, là. Il me reste ce petit bout de jardin. Oh non.
6: D'accord. Donc l'abri de bus, non.
5: Ah non.
6: D'accord. Le tunnel de la gare, non plus.
5: Ah non.
6: Le boulevard périphérique, vous m'avez
5: dit. Ah non.
6: Non, d'accord. Donc l'hélicoptère pour la piste.
5: Ah non, non, non. Hein.
6: Non.
5: Ah non. Pour aujourd'hui, ça me suffit. Hein.
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7: Bonjour.
0: Bonjour monsieur, c'est bien le bar PMU ?
7: Oui, c'est ça.
0: Monsieur Martin, à l'appareil ?
7: Oui.
0: J'ai fait un loto chez vous l'autre jour.
7: Ouais.
0: Mais comment on fait pour encaisser les gains quand on joue sans ticket ?
7: Quand quoi ? Quand vous avez pas de ticket ?
0: Bah non, rapport à la nouvelle loi, il faut plus prendre les tickets.
7: Mais bien sûr que si.
0: Ah non, ils ont dit aux actualités que les tickets, il fallait plus les imprimer.
7: Mais bien sûr que si. Vous faites un loto, un canot, un euro-million, on n'a pas le choix que de lui donner son ticket.
0: Oui, mais maintenant on choisit si on le prend ou si on le prend pas.
7: Mais non. On n'a pas le choix.
8: Oui, l'étiquette caisse, pas l'étiquette loto.
0: Oula, allô ?
7: Oui.
0: Ah bah, il y a une double voix.
8: Oui.
0: Ah, c'est une autre dame.
8: Si vous faites un loto, vous avez automatiquement votre ticket.
0: Alors, bonjour, mais non.
8: Automatiquement, quand vous faites un loto.
0: Oui, automatiquement.
8: On vous donne le récépissé, automatiquement.
0: D'accord, mais ça, je le prends pas.
8: Bah si.
0: Mais non, c'est interdit.
8: Non, attendez. Si vous prenez pas votre récépissé de loto, automatiquement, on vous le donnera.
0: Bah, aussi bien, automatiquement, cette fois-ci, vous me l'avez automatiquement pas donné.
8: Automatiquement, ils vous l'ont donné parce que cette personne, ce récépissé-là.
0: Oui.
8: Donc quand il va sortir automatiquement, il va vous être demandé pour toucher vos gains.
0: Mais ça c'est automatiquement.
8: Automatiquement, vous passez vos tickets, vous donnez vos tickets.
0: Mais automatiquement.
8: Mais automatiquement.
0: Ok, mais après je peux jeter le petit récépissé.
8: Eh ben non, pas le petit récépissé.
0: C'est pas grave, je vais repasser et vous me réimprimentez le petit récépissé.
8: Eh ben si vous l'avez pas, moi je vais pas vous le réimprimer. Comment vous voulez que je le fasse ?
0: Bah mes numéros, ils sont enregistrés dans l'ordinateur du loto.
8: Ah non, attention, ça c'est envoyé directement sur un gros ordinateur où c'est géré à la Française des Jeux à Vitrolles. D'accord.
0: Et bah ce gros ordinateur, vous fouillez dedans et vous allez forcément retrouver mon ticket.
8: Mais je ne peux pas.
0: Bah vous êtes obligé.
8: Non.
0: Ah si, si le client demande son ticket, vous êtes obligé de me l'imprimer.
8: On ne peut pas.
0: Ah oui, donc refus d'imprimantage, super.
8: Mais alors, vous êtes bête ou vous êtes pas bête ?
0: Oh, alors ça vous dire en deux secondes.
8: Mais vous êtes vraiment idiot, il n'y a rien à faire, vous êtes vraiment un idiot.
0: Vous savez quoi ? Je passe, vous me remboursez, on n'en parle plus.
8: Non, mais je ne vous rembourse rien du tout.
0: À part mon ticket.
8: Non, mais vous... Oui,
9: allô.
0: Ah bah, bonjour madame.
9: Vous avez fait quand le jeu ?
0: Oh, je sais pas, il y a peut-être 15 jours.
9: FDJ, vous faites votre ticket, vous prenez votre ticket, vous partez avec, vous faites valider. Maintenant, vous voulez que je réimprime d'un jeu d'il y a 15 jours ?
0: Oui, sinon vous me réimprimentez la feuille de jeu.
9: Vous faites un jeu, vous prenez pas le ticket, vous voulez que je réimprime. C'est un ticket gagnant de quoi ?
0: C'est un loto, donc ce qu'on va faire, c'est que je vais rejouer les mêmes numéros.
9: Mais j'ai pas la main, je peux pas refaire le jeu moi, c'est pas possible.
0: Non, moi je refais le jeu, vous changez juste la date.
9: Mais vous pouvez pas, si vous le faites aujourd'hui, c'est un jeu d'aujourd'hui, c'est pas le jeu d'il y a 15 jours. Ça sort automatiquement de la machine.
0: Oui, mais si après, automatiquement, on raye et on change la date.
9: Mais je peux pas changer la date, c'est imprimé directement avec la machine. Je peux pas vous mettre un coup de crayon dessus, moi. J'ai pas la main dessus, monsieur, c'est pas un ordinateur comme chez vous, vous changez les dates.
0: Dans ce cas, on fait croire à la machine qu'on est il y a 15 jours.
9: Mais c'est lunaire, votre truc, là. Vous pouvez pas changer les dates, qu'est-ce que vous racontez ?
0: Mais si, on va carrément, nous, revenir 2 semaines en arrière.
9: Mais vous parlez de quoi, là ?
0: Je vous parle d'un voyage spatio-temporaliste, tout simplement.
9: Mais vous êtes pas en train de essayer de m'arnaquer la gueule, là ?
0: Ah, pas du tout. Nous allons revenir dans le passé grâce à cette liaison téléphoniste.
9: Mais vous pouvez pas.
0: Ah non, mais ne bougez pas, c'est parti.
9: Allez, au revoir, monsieur, parce que là, j'ai du boulot.
0: Allô, bonjour, madame. Monsieur Martin, à l'appareil. C'est bien le PMU ?
9: Qu'est-ce que vous racontez ?
0: Oh, vous avez vu ? On vient de remonter 3 minutes dans le temps.
9: Hein ?
0: Eh non, mais c'est déjà pas mal.
9: Allez, arrêtez de me saouler.
0: Ah, parce qu'on peut même plus saouler les gens dans les bars.
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10: Allô ?
11: Oui, allô ?
10: Oui, bonjour.
11: Bonjour.
10: Adjudant de la place Gendarmerie Nationale, pareil.
11: Oui, d'accord.
10: Oui, d'accord, qui ?
11: Monsieur Toulis.
10: D'accord. Très bien.
11: Monsieur Toulis Bernard.
10: Oui, Bernard, hein, B-E-R-N-A-R-D.
11: D'accord, oui.
10: C'est-à-dire B-E-R.
11: Comme Bernard, N-A-R-D.
10: Non, D.
11: Hein ?
10: D.
11: Non, D.
10: D.
11: Bah si je vous dis que c'est un D que mon prénom y porte, c'est que je sais quand même écrire mon prénom quand même. C'est
10: attendez.
11: Pas un T, c'est un D.
10: B-E-R.
11: N-A-R-D.
10: N-A-R-D.
11: Ben moi je vous dis que mon prénom c'est B-E-R-N-A-R-D.
10: En deux mots.
11: Non, en un seul mot.
10: Attendez, moi je suis adjudant quand même, je connais, hein.
11: Et moi, je suis peut-être que simple citoyen, mais je sais écrire mon prénom quand même.
10: Alors, Bernard, c'est pas votre prénom ?
11: Ben Bernard, si, c'est mon prénom, mais ça s'écrit pas comme vous me le prononcez. Ça s'écrit B-E-R-N-A-R-T.
10: Ah, il y a un T, voilà.
11: Un D. Un D.
10: D comme Théodore, hein ?
11: Non, D comme démuni.
10: Comme des menuisiers ?
11: Démuni, pas des menuisiers, démuni.
10: Démuni.
11: Voilà.
10: Démuni. D-E-S ?
11: Oui, mais enfin, c'est à quel sujet, là, s'il vous plaît ?
10: Je vous passe au capitaine, hein.
11: D'accord.
10: Mon capitaine, on a le citoyen. Termard, c'est ça votre prénom?
11: Non, Bernard.
10: Alors, excusez-moi, capitaine Ledoux à l'appareil.
11: Oui, bonjour, monsieur.
10: Bonjour, monsieur. Monsieur
11: Bernard, Toulise Bernard.
10: Alors, Bernard, Toulise Bernard.
11: Bernard, oui, voilà.
10: Deux fois Bernard.
11: Mais non, Toulise Bernard. Toulise, T-H-O-U-L-I-2-S-E, Bernard, B-E-R-N-A-R-D.
10: T-E-A.
11: Oh, là, là, là, là, là, là. B-E-R... N A R D
10: T
11: non D
10: B
11: D
10: B comme Bernard.
11: Oui, Bernard. B E B E R N
10: A R B
11: non D D D D
10: D D André
11: non un D comme démuni ou autre chose.
10: Démenuisier.
11: Voilà comme démuni. Oui.
10: Alors Monsieur Toulis.
11: Oui.
10: Termer.
11: Bernard.
10: T-S-E-R-M-A-R-P.
11: Oh là là là là là. B-E-R...
10: V comme Vincent.
11: B comme, comme Blouson. E comme Émilie.
10: Alors, R comme attendez, Rémi. Doucement. Vous portez plainte parce que le blouson de Toulis Émilie...
11: J'ai pas de plainte de porter. Moi, j'ai pas eu de blouson de voler.
10: Non, le blouson de votre fille Émilie.
11: J'ai pas de fille non plus. Ma fille, elle s'appelle Fabienne. Elle s'appelle pas Émilie. Puis elle habite à Poitiers.
10: Bah, attendez, on va tout reprendre. Hein.
11: Ah bah oui, ça je veux bien, parce que jusqu'à maintenant, je comprends rien du tout à votre histoire, là. Hein.
10: Alors, monsieur Toulis.
11: Voilà.
10: Vermert.
11: Bernard. B-E-R-N-A-R-D.
10: R-T.
11: R-D.
10: Écoutez, on va vous appeler Nanar, hein.
11: Voilà, bah si vous voulez. Alors. Je comprendrai mieux. D'accord.
10: Monsieur Toulis Vermert. Porte plainte pour le vol du blouson de sa fille, Émilie, que vous auriez dérobé à Poitiers. Vous auriez des remords, c'est ça?
11: Mais j'ai rien dérobé!
10: Allez le chercher, une fourgonnette!
11: Mais qui c'est qui est au bout du fil, là?
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12: Bonjour.
0: Bonjour, monsieur, c'est bien la société de nettoyage de bureau?
12: Je suis une dame, mais c'est pas grave.
0: Oh non, c'est pas grave. Monsieur Martin, à l'appareil.
12: Oui.
0: Je voulais savoir quand je pouvais venir récupérer mon bureau.
12: Mais je comprends pas où à faire, vous me parlez de récupérer un bureau.
0: Oui, c'est un vieux bureau que j'ai récupéré dans une brocante. Je voulais déposer pour le nettoyer.
12: Non, il n'y a pas de bureau à récupérer ici.
0: Ah bah, c'est moi qui l'ai déposé chez vous.
12: Vous avez déposé ça quand, monsieur?
0: Bon, je suis passé hier soir vers 23h et vu que c'était déjà fermé, j'ai laissé devant la porte.
12: Eh bah, il a dû être enlevé par quelqu'un d'autre.
0: Ah, d'accord.
12: Vous n'aviez pas le laisser devant la porte.
0: Non, mais c'est sûrement un collègue à vous qui l'a rangé.
12: Attendez, monsieur Martin, il dit qu'il nous a laissé son bureau. Allô?
0: Bonjour, monsieur. Apparemment, c'est vous qui avez embarqué mon bureau.
12: Bah, on n'a pas du tout votre bureau chez nous, monsieur. Ça, c'est n'importe quoi.
0: Non, mais si ça se trouve, vous l'avez rangé avec tous vos autres bureaux à nettoyer.
12: Non, mais nettoyage de bureau, monsieur, c'est des bureaux que l'on fait. On nettoie pas des bureaux, voyez?
0: Bah non, je vois pas. Si vous nettoyez des bureaux, pourquoi vous nettoyez pas d'autres bureaux?
12: Bah, nettoyage de bureau, c'est-à-dire des bureaux, mais on fait du ménage dans les bureaux.
0: Voilà, dans les bureaux, vous faites le ménage dans les tiroirs, enfin j'ai
12: compris. Mais non, on nettoie pas des bureaux, enfin...
0: Si ça se trouve, c'est un de vos gars qui bossait cette nuit et qui l'a rangé.
12: Mais non, ils n'ont pas rangé. Les gars étaient partis.
0: Avec mon bureau, et pourquoi?
12: Mais n'importe quoi, pas avec votre bureau.
0: Donc s'ils sont pas partis avec, c'est qu'il est chez vous.
12: Mais non, il n'y a pas de bureau chez nous.
0: Ah oui, donc si je viens là, je trouve aucun bureau.
12: Mais non, il n'y a pas de bureau, puis déjà si vous venez, vous allez pas rentrer.
0: Alors pardon, mais je suis passé devant chez vous tout à l'heure,
12: ouais.
0: Et on voit très bien qu'il y a un bureau à l'accueil.
12: Et on voit un bureau à l'accueil, bah non, excusez-moi.
0: Ouais, donc si ça se trouve, c'est le mien.
12: Mais alors, ce qu'il y a comme bureau, c'est une table, monsieur.
0: Ah bah tiens, comme mon bureau.
12: Non, la table, ça fait 25 ans qu'elle est là, monsieur, c'est une vieille table.
0: Une vieille table, voilà, avec des pieds, avec 4 pieds, non?
12: Voilà, peut-être 4 pieds, oui.
0: Comme par hasard, encore une fois, comme mon bureau.
12: Vous me saoulez, là. Franchement, vous me saoulez.
0: Non, mais avouez que ça fait beaucoup de coïncidences.
12: Mais c'est pas votre table, monsieur.
0: Attendez, dessus, c'est plat, non?
12: Bah, dessus, c'est plat, ouais, c'est une table plate.
0: Eh, pem, j'en étais sûr comme mon bureau.
12: Bah, non, mais c'est en aucun cas votre table, monsieur, là. Je suis désolée.
0: Alors, peut-être que mon bureau est sous la table.
12: Oh non, sous la table, c'est des bidons de produits.
0: Justement, peut-être que quelqu'un a caché mon bureau sous la table, derrière les bidons.
12: Mais non, monsieur, il n'y a pas de place pour mettre deux tables dans le machin.
0: Bah, si, il suffit de reposer la table sur mon bureau.
12: Non, mais non.
0: Essayez de toquer sur la table pour voir.
12: Non.
0: Si, pour voir si ça sonne creux ou pas.
12: Bon, monsieur, allez, je vous laisse. Hein.
13: Il y en a qui sont à côté de la plaque.
0: Ah, mal raccroché.
13: On n'a plus votre bureau. Fini.
0: Je suis toujours là, je vous entends. Hein. Vous venez de dire, on n'a plus votre bureau.
14: Je rigolais, monsieur, parce que vous êtes à la mode.
0: Bonjour, monsieur, pardon, mais si vous l'avez plus, c'est bien que vous l'aviez avant.
14: Oui, c'est ça, on avait votre bureau, monsieur, c'est ça, c'est tout à fait ça.
0: Ah, bah voilà, j'en étais sûr depuis le début.
14: Déjà, qui êtes-vous, monsieur, d'abord? Je vais prendre votre nom.
0: Monsieur Martin.
14: Monsieur Martin, d'accord. Votre prénom, s'il vous plaît?
0: Martin.
14: Martin, Martin.
0: Absolument.
14: C'est une blague?
0: Oh, mais c'est complètement une blague, oui.
14: C'est la radio.
0: Ah, on avance bien, oui, c'est la radio, mais laquelle?
14: Que la radio que Martin, il écrit. Rire et chanson.
0: Mais oui, bravo, c'est ça.
14: Non, c'est une blague encore.
0: Ah bah là, non.
14: Encore une blague en plus.
0: Ah non, mais attendez, la preuve, ma femme peut témoigner, elle est à côté. Martine, oui, c'est moi ou pas? Ah oui, c'est toi. Ah,
14: ok.
0: Attendez, il y a mon chien qui peut témoigner aussi.
14: Ah oui, bah
0: avec Martin. C'est moi ou c'est pas moi? Oui, c'est toi.
14: Bah, enchanté.
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16: Allô?
6: Bonjour monsieur, c'est le conseil général à Appareil. Vous habitez bien Niederensen?
16: Oui.
6: Très bien. Vous savez qu'aujourd'hui, c'est la journée de l'Angleterre dans la région.
16: Oui.
6: Et le conseil général offre gratuitement à tous les habitants de plusieurs communes de la région un cours d'anglais. Et donc il s'agit de retenir une seule phrase qui va vous servir à vous faire comprendre des anglais et à comprendre l'anglais. Est-ce que vous parlez l'anglais?
16: Non, pas du tout.
6: Très bien. Alors, vous avez un stylo?
16: Ouais, allez-y.
6: Donc, la première phrase pour aujourd'hui qu'il va vous falloir apprendre, hein, c'est donc I fuck you, comme la fac, hein, I fuck you, bullshit. Dans quelques instants, vous serez appelé par un anglais. Il vous dira donc hello. Et quoi qu'il se passe, monsieur, vous lui dites invariablement I fuck you, bullshit.
16: I fuck you, bullshit. Bullshit.
6: Bull, comme une boule.
16: Oui.
6: Bullshit. Nous sommes d'accord? Voilà. Merci, monsieur.
16: Merci. Au revoir.
6: Au revoir.
16: Allô?
6: Hello.
16: I fuck you, bullshit.
6: Yes. Do you fuck me in the ass?
16: I fuck you, bullshit.
6: Yes, correct. Votre accent est bon, monsieur.
16: Merci.
6: No, you say, vous dites...
16: I fuck you, bullshit.
6: C'est parfait.
16: I fuck you, bullshit.
6: Perfect.
16: I fuck you, bullshit.
6: Je vous remercie, monsieur.
16: I fuck you, bullshit.
6: En vous disant que vous avez un accent parfait.
16: I fuck you, bullshit.
6: Sorry.
16: Bon, je vous laisse, monsieur, j'ai autre chose à faire. Hein. Allez, au revoir.
6: Ah non, en anglais.
16: I fuck you, bullshit.
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17: Bonjour.
0: Bonjour monsieur, c'est bien la mairie?
17: Oui, c'est bien la mairie.
0: Monsieur Martin à l'appareil.
17: Oui.
0: Bureau de réflexionnage sur le temps de travail des fonctionnaires publics.
17: Oui.
0: Vous êtes bien aux 35 heures?
17: Ah oui, moi je suis 35, oui.
0: Ok, donc à partir de maintenant, je vais basculer le personnel de chez vous sur 40 heures en 4 jours.
17: 40 heures en 4 jours?
0: Je vous ai mis en mairie test. Vous bossez à fond, mais juste sur 4 jours.
17: Mais je veux pas, moi, vous me mettez pas en mairie test pour faire 40 heures par semaine et fermer la mairie une journée par semaine.
0: Ah, mais ce sera pas vraiment fermé parce que le cinquième jour, vous êtes tous en télétravail.
17: Moi je peux pas faire de télétravail, moi j'ai pas les ordinateurs. Pour chez moi, hein.
0: C'est pas grave, quand vous quittez la mairie le quatrième jour, vous embarquez l'ordinateur chez vous.
17: Mais comment je peux faire, c'est une tour.
0: Bah, vous avez une voiture.
17: Moi, c'est mon ordinateur, il est relié à un gros copieur.
0: Vous prenez le copieur avec.
17: Non, mais vous rêvez, il me faut un camion, hein.
0: Il vous faut quoi?
17: Il me faut un camion pour déménager le copieur, hein.
0: Un camion, pas de problème, attendez, je note. Le monsieur de la mairie est d'accord pour faire 40 heures.
17: Moi, je suis pas ok, monsieur.
0: Mais il demande un camion.
17: Je suis pas ok du tout, ne dites pas ça.
0: Alors, pardon, j'ai une camionnette disponible, mais est-ce que vous avez le permis camionnette?
17: Mais c'est quoi de ce truc-là?
0: Bah, de ce truc-là que le permis camionnette, c'est ce qu'on appelle le permis petit camion. Vous avez le permis petit camion?
17: Ah bah non, hein.
0: Bon bah, à la limite, vous faites deux allers-retours en bourrant bien une voiture.
17: Non, vous vous rendez compte, non. Mais si j'enlève l'ordinateur ici, monsieur le maire n'a plus d'ordinateur pour travailler.
0: Si, puisqu'il vient travailler chez vous.
17: Bah non, mais vous rigolez, non?
0: Bien sûr, oui.
17: Chez moi, c'est pas un lieu de travail.
0: Si, parce que le cinquième jour, tout le monde est en télétravail, mais chez vous.
17: Mais je rêve, là. Attendez.
18: Il va nous passer à 40 heures. Et ceux qui sont à 40 heures, on va les faire pendant 4 jours.
19: Allô?
0: Eh bonjour, monsieur.
19: C'est quoi, monsieur, cette histoire?
0: Cette histoire, c'est que je vous bascule aux 40 heures sur 4 jours, comme j'expliquais.
19: Bah ouais, mais nous, on n'est pas d'accord. On fait pas 40 heures. Je veux dire, moi, si on fait 25, si j'ai choisi de faire 25, j'en fais pas 35.
0: Ah non, mais attendez, 40 heures, c'est pour ceux qui sont aux 35 heures. Vous êtes à 25 heures, c'est ça?
19: Bah oui.
0: D'accord, bah non, vous, ça va. Vous passez à 37 heures sur 3 jours.
19: 37 heures sur 3 jours?
0: Voilà.
19: Et parce qu'on a des vies à côté, nous. Je veux dire, c'est toute une organisation à remettre en cause. Attends, 25 heures, passer à 37 heures, c'est doubler mon temps.
0: Ah bah non, au contraire.
19: Bah si, monsieur.
0: Mais non, vous travaillez que 3 jours par semaine, donc vous bossez moins.
19: On va faire, attendez, 3 jours par semaine?
0: C'est ça, vous faites 2 jours de 12 heures, puis 1 jour de 13 heures.
19: Mais c'est pas légal, ça! Travailler plus de 12 heures, c'est pas légal. Donc nous, on n'est pas d'accord.
0: Je vous rassure, on ne déclare pas vos heures supplémentaires. Comme ça, vous restez dans la légalité.
19: Non, mais monsieur, c'est... Non, et non, vous pouvez pas faire ça. C'est impossible. On va pas travailler 40 heures et puis 37 heures.
0: Ah si, si, j'ai justement vos horaires sous les yeux.
19: Non, mais bon, on va faire de quelle heure, monsieur?
0: Bonne question. Donc ce sera de 8h à 20h.
19: De 8h à 20h?
0: Voilà, sauf demain, parce que c'est une journée de 13h, donc ce sera 7h-20h.
19: 7h-20h demain?
0: Ah non, pardon, vous prenez des pauses pour déjeuner?
19: Ah bah oui, on a 2 heures chacun. Excusez-nous de manger.
0: Oh non, mais c'est pas grave, je rajoute les 2 heures de pause, donc ça fait 7h22h.
19: 7h22h.
0: Voilà, donc je valide comme ça.
19: 7h22h, c'est même pas légal.
0: Non, mais c'est ce que je disais, on vous déclare que 3 heures par jour.
19: Ah non, non, mais ça va pas, non?
0: D'ailleurs, je vous ai fait vos plannings pour l'année.
19: Il nous a fait nos plannings.
0: Ah, et puis il faut que je vous parle de la permanence gratuite du dimanche. Ça, je vous le mets en bénévolat.
19: Non. J'ai jamais vu ça chez les fonctionnaires.
0: Ah mais bien sûr, c'est complètement une connerie.
19: Oui, complètement une connerie, ouais.
0: Ah bah on est d'accord. Et une connerie de qui à votre avis?
19: Je sais pas, soit une radio, soit...
0: Ah mais exactement, c'est soit une radio.
19: Une radio?
0: Ouais, et laquelle?
19: Rire et chanson. Ouais.
0: Mais oui, bravo à toute l'équipe. Et au revoir messieurs.
19: Au revoir mademoiselle.
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20: Allô, j'écoute.
6: Oui, bonjour madame.
20: Bonjour monsieur.
6: Je suis bien au domicile du docteur... Il est gastro quelque chose, je crois. Hein.
20: Ah oui, il est gastro quelque chose, comme vous
6: bon,
20: dites.
6: Je vous ai un rendez-vous, c'est possible. Il est là, non?
20: Non, il n'est pas là tout de suite, il sera là tout à l'heure. Alors le problème, monsieur, c'est que... comme il s'en va demain, pour une dizaine de jours...
6: Oh là là.
20: Et oui, c'est ça le problème. Écoutez, c'est comme vous voulez, monsieur. Je peux éventuellement encore essayer de prendre, de vous donner un rendez-vous entre deux personnes si vous tenez absolument à venir. Enfin, bon, je vous ai prévenu, monsieur, vous ne tomberez pas de haut si vous, je vous dis que vous êtes adressé à un professeur et non pas à un gastro-entérologue de quartier.
6: C'est-à-dire, ça coûte combien?
20: C'est-à-dire, c'est la consultation est de 650.
6: Pardon?
20: 650.
6: C'est pas vrai.
20: Mais si, c'est vrai. Bien. Bon, je vous ai tout expliqué, monsieur.
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20: Oui.
0: Bonjour monsieur, c'est bien le magasin de vêtements?
20: Oui.
0: C'est monsieur Martin à l'appareil. Vous savez pourquoi je vous appelle?
20: Comment?
0: Bah je vous appelle pour jouer à la tonton, pour jouer à la bobo, pour jouer à la...
20: Le tombola, je sais pas, non?
0: La tombola Martin, c'est exactement ça, bravo! Tombola Martin, tombola Martin.
20: Pas, je sais pas vous
0: parler. Tu t'es inscrit sur internet.
20: Je suis inscrit sur internet pour jouer à la tombola Martin.
0: Ah, et bah voilà, vous vous en souvenez en plus, super.
20: Non, je me suis jamais inscrit sur internet pour jouer à aucune tombola.
0: Aujourd'hui dans la tombola Martin, on joue au qui perd gagne. Je vous écoute pour le chiffre du jour.
20: Attendez, excusez-moi. V8. Voilà.
0: Le chiffre V8, très bien. J'enregistre votre participage.
20: Oui, allô?
0: Oui, donc vous avez choisi la case V8, c'est bien ça?
20: Oui.
0: Aïe.
20: Comment?
0: Vous venez de tomber sur la case plus 100 euros.
20: Oui.
0: Mais comme c'est le qui perd gagne, vous savez ce que ça veut dire? Eh ben, ça veut dire que vous nous devez 100 euros, malheureusement.
20: Ah non.
0: Alors, on peut les débiter directement sur votre compte.
20: Non, je me suis jamais inscrit à une tombola, je n'allais pas me débiter 100 euros comme ça, non mais ça va pas.
0: Bah, vous m'avez dit V8, donc...
20: V8, c'est parce que j'étais avec une cliente et je lui donnais son colis qui s'appelle V8.
0: Oh, vous inventez.
20: Pas du tout.
0: Bah si, un colis qui s'appelle V8,
20: alors là, pas du tout. Alors là, j'ai la cliente à côté de moi, je suis en train de lui donner son colis, alors arrêtez de me prendre la tête.
0: Est-ce que ce serait pas un peu une cliente imaginaire quand même?
20: Non, du tout, la cliente est à côté de moi.
0: Oh bah, passez-la moi.
20: Bah voilà. Allô?
0: Oui, allô?
20: Oui, donc je suis la cliente.
0: Non, c'est la même voix, j'en étais sûr, c'est la même personne.
20: Non, c'est pas la même voix, non. Je pense que vous pouvez faire la différence entre deux voix différentes.
0: Non, mais vous allez pas me faire à moi le coup de la même voix, pardon.
20: Ce n'est pas la même voix, écoutez, vous êtes bourré ou quoi? Vous pouvez faire la différence entre deux voix de femmes quand même, j'espère pour vous.
0: De femmes? Bon, en plus des femmes, bien sûr.
20: Non, parce qu'on est des hommes maintenant.
0: Bah, c'est le même monsieur, c'est toujours.
20: C'est le même monsieur, oui, bah, je pense que, à mon avis, c'est une arnaque, madame.
0: Non, mais vous inquiétez pas, on va débiter directement.
20: Comment?
0: Ah, là, c'est un autre monsieur, d'accord.
20: Débiter de quoi, monsieur?
0: Bah, oh là là là là, vous débitez les 100 balles que votre collègue vient de perdre.
20: Non, il n'y a personne qui... Attendez, t'as participé à un truc, une corbeau-là sur Internet? Bah, j'ai un téléphone, il va y avoir 100 euros de débité sur ton compte. Bah, t'as participé à une corbeau-là, moi, j'ai rien.
0: Ah, ça doit être la dame que j'entends derrière qui a fait l'inscription, non?
20: Non, c'est mon mari.
1: mari et je lui demande. Il me dit qu'on n'a pas participé à rien du tout. Qu'est-ce que c'est que cette arnaque, là?
21: Ah oui, mais dans ce cas, fallait pas jouer.
1: Ah non, on n'a pas joué, monsieur. Au grave, moi, j'ai rien fait du tout. C'est vous qui me demandez un numéro.
21: Bah oui, alors l'autre monsieur me dit V8. On tombe sur la case 100 balles.
1: Non, moi, je suis désolée, monsieur. Je vous interdis de débiter sur mon compte les 100 euros. Hein. Moi, je n'ai participé à aucune tempête.
21: Non, mais tout n'est pas perdu, puisque je vous propose le kit au double.
1: Ah non.
21: Allez, on y va, c'est parti.
1: Ah non, je l'ai pas. Non, partez.
21: C'est le kit au double, c'est le kit au double. T'as déjà perdu 100 euros.
1: Non, monsieur, non.
21: Si.
1: C'est quoi comme un arnaque, ce truc-là ?
21: Maintenant, on joue pour 200 balles.
1: Non, moi, je n'ai pas. Vous avez beau chanter, monsieur, je fais opposition aux 100 euros.
22: Eh, faut aller à la banque, hein. Ouais, mais faut bouger, hein. Ta gueule, là.
21: Pas besoin d'aller à la banque, je débite.
22: Allô?
21: Bonjour, madame.
22: Et de quoi vous parlez, là, déjà, exactement?
21: Je vous parle de la tombola Martin, tombola Martin.
22: Ouais, mais Martin, mais qu'est-ce que vous faites, vous?
21: Ah, moi, ce que je fais, c'est une tombola Martin, tombola Martin.
22: Ouais, mais tombola, au bout, il y a quelque chose, quand même.
21: Oui, aujourd'hui, c'est donc le qui perd gagne, donc ce sont les gagnants qui nous donnent de l'argent.
22: Non, mais, puis demain, ça va être combien?
21: Alors, demain, je peux vous rappeler pour un autre jeu, ce sera le qui perd perd.
22: Ouais, bah, tiens, bois de l'eau.
21: Ah, désolé, mais je ne bois jamais d'eau.
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24: Le refuge de Landerneau, bonjour.
25: Ah, bonjour, madame. Je suis au refuge animalier.
24: Oui, de Landerneau, oui.
25: Très bien. Je voulais savoir si vous aviez des chatons en ce moment.
24: Ah, nous n'avons que des chiens au refuge.
25: Et est-ce que vous avez des chiots?
24: On a un chiot, mais qui sera de grande taille adulte.
25: Quelle taille il fait, à peu près?
24: Oh, il fait quoi, 4-5 kilos, j'irais.
25: Ah oui, c'est gros, ça. Ça va pas rentrer. Attendez, je vérifie.
24: Ça va pas rentrer dans quoi?
25: Parce que nous, on fabrique ce qu'on appelle des bijoux vivants, vous voyez.
24: Des bijoux vivants? Et expliquez-moi, là, parce que là, j'ai peur de comprendre. C'est-à-dire?
25: Sinon, la dame me dit qu'il fait 3-4 kilos, donc on peut le mettre que dans un Jéroboam, ça rentrera, mais pas une bouteille normale.
24: Mais qu'est-ce que vous me racontez, là? Vous faites quoi, exactement?
25: Comment?
24: Qu'est-ce que vous faites exactement avec les chiens?
25: Vous voyez les bouteilles d'alcool?
24: Oui.
25: Dans lesquelles on met une poire et qui grossit à l'intérieur?
24: Oui.
25: On fait la même chose donc avec des chatons.
24: Vous mettez des chatons dans des bouteilles? Mais vous êtes à moitié malade?
25: Mais ils sont nourris, hein. On les nourrit avec un entonnoir et parfois des pailles en plastique médical, hein.
24: Mais vous êtes pas bien ou quoi?
25: Attendez, madame, on n'est pas bien, dites-moi. On a vendu 367 en un mois, on a un chiffre d'affaires qui est à plus 31 sur la région. Et
24: mais à quoi ça rime de mettre des chiens, des chatons dans des bouteilles et de les nourrir avec un entonnoir?
25: Madame, enfin, ça fait plaisir à des gens.
24: Mais c'est pas des bateaux en bois, non? Mais franchement, c'est des animaux vivants, qu'est-ce qu'ils font dans des bouteilles? Et des chiens, vous parlez de mettre des chiens dans un jéroboam, mais ça va pas, hein.
25: Madame, s'il fait 3-4 kilos, je pense qu'il rentrera pas, de toute façon. Donc vous pouvez
24: De toute façon, il est hors de question que vous preniez un chien chez nous pour les mettre dans des bouteilles, hein, ça c'est clair. Hein. Ah, je préfère les voir rester en chenil et... Ah non, mais ça va... Mais n'importe quoi. Hein. C'est pas légal, votre truc.
25: Mais si, parce que nous, on les exporte.
24: Vous les exportez?
25: Oui.
24: Vous aimez les animaux pour les mettre dans des bouteilles comme ça?
25: Bah oui, j'aime les animaux, sinon...
24: Mais vous trouvez que c'est leur lieu de vie dans des bouteilles? Mais c'est quoi cette histoire-là? Mais c'est abracadabrant.
25: Madame, ce sont...
24: Déjà, les mettre dans des cages, c'est pas terrible, mais alors là, dans des bouteilles, ça sert à rien de les caresser, ça sert à rien de leur faire voir un petit peu le monde extérieur, c'est sûr, vaut mieux les laisser dans des bouteilles.
25: Pardon? On les caresse avec le goupillon du biberon, vous savez, comme pour nettoyer les biberons.
24: Non.
25: Attendez, madame. Il y a quelque chose qui m'étonne dans ce que vous dites, quand vous dites qu'on les prive du monde extérieur, du regard sur le monde extérieur, mais les bouteilles sont transparentes.
24: Mais les chatons, vous pensez que les chatons, ils sont bien dans les bouteilles?
25: Mais oui.
24: Ah oui, ils sont heureux, ils vous font des sourires, ils vous disent « Ah, coucou, salut, je suis heureux !»
25: Bah, ils miaulent pas, madame, déjà.
24: Ils miaulent pas, bah, ça c'est clair, ils risquent pas de miauler.
25: Eh ben oui, donc...
24: Ah, justement, ça devrait vous... qu'ils miaulent pas. Non, mais moi, je trouve que c'est même la limite de la cruauté.
25: Oh non, mais attendez.
24: C'est dingue, oui.
25: Et vous avez demandé l'avis des chats?
24: Et vous?
25: Ben, ils rentrent bien dedans, hein.
24: Ils rentrent bien dedans. Bah oui, mais c'est n'importe quoi, votre histoire, là.
25: Ben.
24: Vous avez pas honte d'aller dans les SPA?
25: Pour?
24: Bah, pour demander des chiens pour mettre dans vos bouteilles.
25: Bah, c'est là que c'est le moins cher, madame.
24: C'est là que c'est moins cher. Ah bah oui, alors, faut que l'entreprise soit rentable, mais c'est une...
25: Non, mais attendez.
24: Bah, j'espère que votre société, elle cassera la gueule, franchement.
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26: Allô, bonjour.
21: Bonjour, monsieur, c'est bien le bar?
26: Oui.
21: Monsieur Martin à l'appareil, établissement Martin Recyclagisme.
26: Oui.
21: Je vais venir récupérer vos bouteilles en plastique.
26: Bah, en plastique, on n'a pas grand-chose, nous.
21: Si on compte les bouteilles pleines que vous devez avoir en stock, ça doit en faire pas mal, quand même.
26: Bah, en pleine, oui, j'en ai. Mais moi, il faut attendre que ces bouteilles, elles soient vides.
21: Ah oui, mais moi, j'ai prévu de les récupérer aujourd'hui. Donc, il faudrait les vider dans autre chose.
26: Mais bouteilles en plastique, je peux pas les vider dans autre chose. C'est de la
21: bouteille. Mais si, je vais vous apporter des bassines.
26: Non, mais je ne peux pas mettre la limonade dans une bassine. machine.
0: Bah si, vous videz direct les bouteilles dedans.
26: Mais ça va pas mieux, non? Tout va s'évaporer.
0: Sauf si vous mettez un couvercle avec des pailles.
26: Mais ça va pas mieux, non?
0: Je vous apporte les bassines pour le transvasage.
26: Je vous dis qu'il y aura pas de transvasage.
0: Eh, comme ça vous avez plus qu'à laisser la bassine sur le comptoir, les clients peuvent boire directement à la paille.
26: Non mais qu'est-ce que c'est que ce bin, cela? Vous avez jamais tenu un bar, hein? Ça se voit, hein?
0: Bah si, justement.
26: Non, je pense pas, hein?
0: Bah si, le Martin Bar à Martinville, c'est moi.
26: Non.
0: Si.
26: Bon.
2: Allô?
0: C'est madame, bonjour.
2: Ah ouais, je suis un bar tabac. Vous voulez récupérer mes bouteilles en plastique de quoi?
0: C'est parce qu'en tant que recyclageur, je les revends.
2: Ouais, mais moi j'ai pas besoin de vos services, je m'en débrouille tout seul.
0: Bah oui, mais moi je me suis un peu avancé, j'ai déjà vendu vos bouteilles.
2: Ah mais ça, je m'en fous, moi. Je suis encore ce que je veux, non?
0: Oh bah super sympa.
2: Mais non, mais vous comprenez rien, ma parole.
0: Bah oui, mais pardon, comment on fait maintenant?
2: Et non, mais t'as pas compris ce que j'ai en train de te dire, on va pas se prendre la tête, là.
0: Franchement.
2: Vous restez chez vous, restez chez nous et terminé, c'est fini. On en parle plus.
0: D'accord, mais comment je récupère vos bouteilles dans ce cas?
2: Non, mais viens au bar, on va t'expliquer, mais là tu commences à demander.
0: Ok, super.
2: Ouais, non, mais je te le dis, là.
0: Et puis t'inquiète, j'ai tout prévu.
2: Oui, non, mais je m'en fous de ce que t'as prévu, c'est pas la peine. Passe au bar, t'es où, là?
0: Là, je suis à Martinville.
2: Ouais, ben viens me voir, on va vite s'expliquer. Toi, tu comprends rien?
0: Oh non, là, quand même, j'ai compris.
2: Bah si, apparemment, tu comprends rien du tout, là.
0: Mais si, je viens pour t'aider à vider tes bouteilles.
2: Je crois, mais vous marchez sur la tête, là.
0: Et je fournis les bassines, c'est pour moi.
2: Mais je m'en fous que vous fournissez les bassines, j'ai besoin de rien.
0: Ah oui, mais alors tu les vides où, les bouteilles?
2: Mais dans les bacs à recycler, espèce de glandu. On est à bar, les bars, une fois que les récipients, je les ai vidés, j'ai mis à la poubelle.
0: Ouais, et les bouteilles pleines?
2: Mais quelles bouteilles pleines? J'ai pas de bouteille pleine, espèce de bléau!
0: Ah, ben elles ont disparu comme ça d'un coup, hop!
5: Allô?
0: Bonjour monsieur!
5: Mais je vais ouvrir mes bouteilles que je vends aux clients et je vais les mettre dans une bassine pour que vous passiez récupérer les bouteilles?
0: Ah, bah très bien, oui, joli résumé, c'est ça!
5: Non, mais vous blaguez, sérieux, c'est une blague!
0: Mais bien sûr!
5: C'est vous blaguez, monsieur!
0: Mais oui!
5: Non, vous blaguez, je vous crois pas!
0: Mais je vous dis que oui!
5: Non, c'est une blague!
0: Mais oui, c'est complètement une blague!
5: Mais oui!
0: Donc on dit que c'est bon pour les bassines?
5: Mais je veux pas de bassines.
0: Alors on dit qu'il n'y a pas de bassines, mais que c'est quand même une blague.
5: Oui, on est d'accord.
0: Vous savez quoi? Je dirais même une blague de radio.
5: Mais, non mais c'est...
0: Bah oui, mais laquelle?
5: Aucune idée, je n'écoute pas la radio, je ne regarde pas la télévision.
0: Oh, même si je vous dis rire et chanson?
5: Ah si, j'aime bien de temps en temps, si. Quand je conduis, je vous écoute.
0: Ah bah voilà, vous avez les bases, c'est bon.
5: Non mais là je disais on est sur la troisième dimension, c'est pas possible.
0: Ah bah vous savez quoi, presque on pourrait dire la quatrième dimension même.
5: Oui, à mon avis oui, on n'est pas très loin.
0: Eh bah bonne journée et au revoir monsieur.
5: Au revoir madame.
0: Merci.
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8: Fédération Internationale des Bourses, je vous écoute.
25: Bonjour madame.
8: Bonjour monsieur.
25: Les bourses de valeur.
8: Fédération Internationale des Bourses de Valeurs, c'est ici.
25: Très bien madame, je suis Camille Deledoux et j'aurais aimé savoir comment me fédérer.
8: Alors là, je pense que vous faites une erreur monsieur, parce que Fédération Internationale des Bourses de Valeurs, nos membres ne sont que des bourses.
25: Et vous pouvez me répéter?
8: Nos membres ne sont que des bourses.
25: Oui, c'est plusieurs bourses.
8: Mais ce ne sont que des bourses qui adhèrent à la fédération.
25: D'accord, donc ces bourses adhèrent. D'accord, je comprends bien. Hmm. Mais ce sont en même temps des membres, hein.
8: Ils sont membres ou certaines. Quand c'est une deuxième bourse qui est dans un pays, quand il y a deux bourses, la première est membre, la deuxième est associée.
25: Donc la deuxième bourse est associée aux membres.
8: Oui.
25: Eh bien, je vous remercie, madame.
8: Il n'y a pas de quoi.
25: Au revoir, madame.
8: Au revoir, monsieur.
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9: Bonjour.
0: Bonjour monsieur, je suis...
9: Non, c'est madame.
0: Je demandais le fromagiste.
9: Oui, je vous écoute.
0: J'ai un problème, c'est que j'ai acheté un camembert chez vous.
9: Au revoir monsieur.
0: Pourquoi vous me dites au revoir?
9: Non, je dis au revoir à un client, je suis en train de travailler monsieur. Alors allez-y, venez-en au fait.
0: Donc j'ai acheté un camembert chez vous.
9: Oui.
0: Je crois que c'est un faux.
9: Faux camembert.
0: Absolument.
9: Un faux camembert, alors c'est la première fois qu'on me dit ça. Qu'est-ce que vous appelez faux?
0: Parce que moi j'ai vu mon beau-frère, parce que lui il a travaillé dans le fromagisme. Donc
9: ah bah alors si votre beau-frère c'est mieux que les professionnels, c'est encore bien.
0: Bah oui, je pense.
9: De toute façon monsieur, moi je vais vous dire, je vais être très clair, je ne peux pas reprendre quelque chose qui est sorti du magasin.
0: Ah bah oui, mais à partir du moment où c'est un faux, vous voyez, c'est quand même...
9: Mais c'est pas un faux. Bah arrêtez d'être stupide, on dit pas des énormités pareilles. Un faux, c'est une insulte. Qu'est-ce que vous appelez un faux?
0: Il m'a dit que c'était une croûte fleurie.
9: Oui, d'accord.
0: Bah excusez-moi, mais la croûte elle est pas fleurie du tout, hein.
9: Vous commencez sérieusement à m'ennuyer.
0: Ah bah non, mais alors excusez-moi, il y a quand même trompisme sur la marchandise.
9: Non, attendez, vous avez du mal à comprendre, hein. Si votre beau-frère c'est mieux que tout le monde, fallait voir avec votre beau-frère à ce moment-là.
0: C'est ce que j'ai fait justement, il est venu aujourd'hui.
9: Bon, écoutez monsieur, votre beau-frère, il faut qu'il dise qu'il est compétent,
0: Comment ça compétent? Ah, vous le traitez en plus?
9: Bah non, je dis il est compétent.
0: Ah, bravo.
9: Il est compétent, vous connaissez la langue française, vous savez ce que
0: oui,
9: ça veut dire?
0: Oui, enfin je me permets pas d'insulter quand même les gens que
9: mais
0: je connais.
9: Mais j'insulte pas, je vous dis il est compétent.
0: Oh, et vous recommencez.
9: Bon, enfin, compétent, c'est
0: oh
9: ça. Arrêtez, parce que moi, je dépose plainte contre vous.
0: Ah, ben c'est moi
9: parce
0: qui...
9: Parce que vous n'êtes pas en numéro secret, je l'ai, votre numéro.
0: Ah, ben moi aussi, j'ai mon numéro.
9: Ok, alors ça
24: suffit maintenant.
0: Donc, je porte plainte pour insultisme.
24: Mais, bah alors, attendez, monsieur.
3: Allô?
0: Ah, bonjour, madame.
3: Est-ce que vous savez déjà ce que c'est qu'une fleur sur un fromage?
0: Qui me dit que c'est pas vous qui vous mettez les fleurs de côté, vous voyez?
3: Les fleurs de côté? Non, mais monsieur, il y a peut-être la tige avec la fleur aussi.
0: Ah, bah non, il y a rien, justement.
3: Bah non, mais monsieur, vous êtes en train de me parler de choses que vous ne savez pas. Des conneries comme ça, je suis désolé, monsieur, mais j'allais vous acheter une fleur et puis vous la coller sur le fromage. Puis comme ça, je vais dire, tiens, tenez, vous avez un camembert avec une fleur dessus. Non, mais c'est du n'importe quoi ce que vous êtes en train de me raconter.
0: Ce serait peut-être une initiative, effectivement.
3: Oui, bah, bien sûr. Vous savez même pas ce que c'est qu'une fleur sur un fromage. Il y a jamais eu de fleur sur un fromage, monsieur. Dans ces cas-là, je fais une vidéo gag et puis je gagne 10 000 francs en envoyant la télé. Et puis tout le monde va bien rigoler.
0: Excusez-moi, mais 10 000 francs et vidéo gag, je crois que vous vivez en 1995.
3: Ah, parce qu'en plus, venir me dire que sur un camembert, il y a des pétales, je suis désolé, mais,
0: ah, mais non,
3: j'ai jamais vu ça encore.
0: Il y en a pas, justement.
3: Mais non, mais monsieur, est-ce que vous vous écoutez parler?
0: Non, mais excusez-moi.
10: Oui, écoutez, monsieur.
0: Ah, bonjour, monsieur. Voilà, j'ai expliqué au fromagiste.
10: Un fromagiste, bah, écoutez, monsieur, vous avez l'air vraiment de vous y connaître parce que le mot fromagiste n'existe pas et vos conneries, ça va bien 5 minutes. Qu'est-ce que vous avez acheté comme camembert? Dites-moi la marque.
0: J'en ai eu deux. Le camembert italien, là, que vous m'avez vendu.
10: Italien? Mais monsieur, les camemberts italiens, ça n'existe pas.
0: Un camembert Lusconi.
10: Ah, bah écoutez, monsieur, c'est pas de chez moi parce que c'est quelque chose que je ne sais pas.
0: Camembert Lusconi, c'est pas vous?
10: Ah non, monsieur.
0: Et j'en ai un deuxième, c'est un camembert Solone, donc qui visiblement lui est espagnol.
10: Je n'en vends pas. Vous pouvez retourner tout mon magasin, je n'en vends pas.
0: Et j'ai pris celui qui sent le couscous, là, le camembert berbère.
10: Ah ben, oui, non, mais monsieur, ça fait 38 ans que je suis commerçante, des cons, j'en ai connu. Camembert berbère, je suis pas plus con qu'une autre, hein, j'ai compris l'allusion.
0: Pourtant, c'était subtil.
10: Vous commencez à me gonfler un petit peu, monsieur. J'ai relevé votre numéro, je vous fous les flics aux fesses, moi.
0: Non, mais moi aussi, j'ai relevé mon numéro, et c'est pas une raison pour me foutre les flics aux fesses, comme
10: vous
0: dites.
10: De toute façon, vous savez, monsieur, moi, ça fait 38 ans que je suis commerçante, alors les petits cons, excusez-moi, j'en ai soupé.
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11: Bienvenue.
12: Allô?
13: Oui, bonjour madame.
12: Bonjour monsieur.
13: Madame.
12: Oui.
13: Bonjour madame. Le docteur Meyer à l'appareil.
12: Oui.
13: Radiologue à la retraite.
12: Oui.
13: Voilà, je n'ai pas eu la chance de vous faire une radio à vous.
12: Non, non. J'ai la chance de ne pas avoir besoin de radio.
13: Oui, moi j'aurais bien aimé.
12: Ah.
13: S'il vous plaît.
12: Mais vous ne me connaissez pas.
13: Je vous connais, c'est-à-dire que je sais qui vous êtes physiquement. Je vous ai déjà vu passer dans la rue.
12: Ah bon?
13: Oui, c'est pour ça. Excusez-moi.
12: Non, mais...
13: Je suis franc avec vous.
12: Oui.
13: Mon âge me le permet, le fait aussi que mes occupations se soient arrêtées. J'ai toujours rêvé de faire une radio de vous.
12: Ah bon? Et alors là, vous... je suis un peu étonné de...
13: Et je voulais savoir si je pouvais venir faire une radio de vous dans votre magasin.
12: Écoutez, je suis très prise, donc je vois pas comment c'est possible. Non, je crois pas que ce soit une bonne idée, ça.
13: J'ai le matériel.
12: Non.
13: C'est juste une petite radio.
12: Non, je vous assure que non, ça, c'est pas possible.
13: Mais il y en a pour 5 minutes.
12: Non, je vous assure.
13: Une mammographie.
12: Certainement pas, non.
13: Je paye la consultation.
12: Non.
13: S'il vous plaît, laissez-moi voir vos glandes mammaires.
12: Certainement pas. Non. Là, on dérape, là. Hein. Je n'ai pas besoin de radio et je n'ai pas envie de faire de radio.
13: Mais c'est mieux la prévention.
12: Non, mais des mammographies, je vais en faire quand il faut.
13: Eh bien, voilà, écoutez, je suis chez vous dans une demi-heure.
12: Certainement pas.
13: J'ai une valise avec mon matériel de radio.
12: Arrêtez, là, c'est pas possible. Non, alors là, certainement pas. Là, je ne recevrai pas. Hein. Non.
13: Une glande mammaire, pas les deux.
12: Certainement pas.
13: Une seule.
12: Non, alors là, il va falloir que vous pensiez à autre chose, parce que vraiment, ça, je vous dis non.
13: Vous avez quelque chose contre les radiologues?
12: Non, écoutez, docteur, je raccroche, là, c'est pas possible, on dérape complètement, là.
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14: Allô.
0: Bonjour monsieur, c'est bien l'agriculturiste?
14: Ouais, je suis pas monsieur, je suis madame.
0: Admettons, je viens tout à l'heure pour installer un groupe électrogène chez vous.
14: Ah bah attendez, je vous passe la personne concernée.
0: Merci monsieur.
16: Allô.
0: Bonjour madame.
16: Et pourquoi vous dites un groupe électrogène? J'ai jamais acheté.
0: Oui, voilà, un groupe électrogène, on est d'accord, donc je valide.
16: Et j'en ai pas besoin, je suis agriculteur, j'en ai déjà un. Mais vous êtes bouché ou quoi?
0: Pas du tout, je suis électrogéniste. Et vu que vous n'avez plus de courant?
16: Bah oui, qu'on a le courant.
0: Comment ça que vous avez le courant? Oui. Vous êtes sûr?
16: Non mais vous me prenez pour un con ou quoi là?
0: Alors non, le con c'est moi.
16: Non mais c'est vous allez voir solo. Pointez-vous chez moi. Quand vous allez voir un lascar qui va descendre de la cour, vous avez plutôt intérêt à vous barrer. Hein. C'est moi qui vous le dis. Hein. Démerdez-vous avec votre brin.
0: Oui, bah, passez-moi ce monsieur votre brin. Je vais voir avec lui.
16: Il est taré, ni non.
14: Allô?
0: Bonjour monsieur Vautbrun.
14: Non mais vous rigolez ou quoi? Vous nous prenez pour des débiles ou quoi? On nous a fait aucune commande et on ne vient pas de vous confirmer par téléphone qu'on avait fait cette commande. Attendez, qu'est-ce que c'est que cette histoire? Vous êtes qui s'il vous plaît?
0: Monsieur Martin, établissement Martin.
14: Où c'est
4: s'il vous plaît. Monsieur Martin de où ?
0: De Martinville.
4: De Martinville. Bon, alors, et on vous aurait fait une commande par quel intermédiaire ?
0: Une commande par l'intermédiaire du téléphonisme ?
4: Par téléphone, et on accepte par téléphone ?
0: Ah, je vois que la mémoire vous revient, tant mieux.
4: Vous rigolez ou quoi ? Vous avez fait quand cette commande ?
0: Ah bah, à l'instant. Donc...
4: À l'instant, mais vous... des commandes par téléphone, mais vous rigolez ou quoi ?
0: Dans ce cas, si vous annulez...
4: Je n'annule pas, nous n'avons effectué aucune... commande.
0: Alors, ce serait plus pratique que vous reconnaissiez l'avoir faite.
4: Je ne reconnais rien du tout. Votre soi-disant commande, vous vous la mettez où vous voulez et je reste poli. J'ai horreur qu'on prenne les gens pour des débiles. Mais attendez.
6: Oui, allô ?
0: Bonjour, madame.
6: J'ai pas besoin de groupe électrogène. Et en quel honneur vous faites ça pour moi ?
0: En l'honneur que ça me permet d'écouler mes stocks.
6: Mais bien sûr, et après c'est tout. Vous voulez pas que je vous fasse un chèque pour votre déplacement aussi ? Non, mais...
0: Alors, la livraison est incluse.
6: Ouais, bien sûr.
0: Cependant, il y a quand même des frais de déplacement.
6: Non, mais vous foutez pas de ma gueule, monsieur. C'est pas la peine de faire un déplacement. Je vous ai pas demandé de groupe électrogène. C'est pas la peine de m'emmener un groupe électrogène.
0: Ah bah oui, moi j'ai prévu le déplacement.
6: Bah ouais, mais vous avez bon prévoir un déplacement, je vous en ai pas demandé.
0: Ah bah si on en avait plus besoin, est-ce que c'est marrant ?
6: J'en ai jamais eu besoin, monsieur.
4: Ça doit mettre en place la gendarmerie.
0: Ah, j'ai entendu votre collègue derrière, il confirme.
11: Allô ?
0: Et une autre dame ?
11: Elle n'a rien validé du tout.
4: Absolument rien.
0: Bah, celui que j'entends derrière, là.
11: C'est mon épouse qui est derrière.
0: Oui, bah, votre épouse, il a validé.
11: Non, elle n'a pas validé.
4: Oui, donne-moi le numéro,
11: on va pas. Il n'y a pas de numéro. Bon,
4: la gendarmerie va s'occuper. Raccroche.
11: Merci, au revoir. J'ai raccroché.
0: Ah non, je n'ai pas raccroché.
4: Il doit y avoir quelque chose qui doit être piraté quelque part.
0: Non, allô, je vous entends toujours, hein.
11: Comment ?
0: Je dis que je vous entends toujours parce que vous n'avez pas raccroché.
11: Si, on a raccroché.
0: Ah non, vous n'avez pas... Ah non, je vous confirme, non.
11: Pardon ? Qu'est-ce que vous aviez dit ?
0: Et une autre. Bonjour, madame.
11: Allons, moi, j'ai parlé à le groupe électrogène, monsieur. Arrêtez, oui. Allons.
0: Écoutez, vous savez quoi ? Si vous en prenez deux, je vous fais le troisième à moitié.
11: Non, vous n'avez pas à mettre deux ni quoi que ce soit. C'est quoi cette histoire ? Ni de un, ni de deux, ni de trois, c'est tout.
0: Trois ? Alors, je valide le troisième. Attendez, hop.
11: Quoi, le troisième ? Parce que ça va aller, oui. Allons.
0: Ça, alors, pourquoi vous m'en demandez trois si vous dites qu'après.
11: Mais j'ai pas dit. Allons, j'ai rien validé du tout.
0: Vous m'avez validé trois groupes, là.
11: Bah non, que ce soit un, deux ou trois, j'en ai pas besoin. C'est
0: trois,
11: tout.
0: D'accord. Trois plus les trois.
11: Non, groupes. J'en ai pas besoin. Ça suffit.
0: Non, bah c'est pas ça, c'est que là, ça vous en fait six.
11: Je n'ai rien commandé du tout, monsieur. Ça suffit, oui.
0: Bon, bah, vous savez quoi ? On arrondit à 12.
11: Arrêtez.
0: Je dis 12 derniers prix top, là.
11: Merde alors.
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15: Oui, bonjour, monsieur.
17: Oui, bonjour, monsieur.
15: Oui, le père Ledoux, je suis le recteur, le curé de Camaret.
17: Vous êtes le curé. Bonjour, monsieur le curé.
15: Bonjour, comment allez-vous ?
17: Je vais bien, oui.
15: Je ne veux pas vous déranger, mais j'ai un petit problème, docteur, voyez-vous.
17: Oui.
15: Depuis 2-3 jours, j'ai constaté que j'avais les... qui pendent, voyez-vous ?
17: Les testicules, quoi.
15: Oui, voilà.
17: Oui.
15: Et alors, malheureusement, quand je m'assois dessus...
17: Vous asseyez dessus ?
15: Oui, malheureusement, oui.
17: Elles ont enflé, quoi.
15: Comment ?
17: Elles ont enflé.
15: Ben, je ne sais pas, oui, je pense, oui.
17: Mais elles pendent beaucoup, alors, si ça vous...
15: Ah oui, elles pendent beaucoup, puisque quand je m'assois dessus, elles me rentrent dans le...
17: Dans le trou de balle.
15: Voilà.
17: Voilà.
15: Hein? C'est ça, docteur.
17: Bon, eh ben, il vaut mieux voir ça, monsieur le curé.
15: Ben oui.
17: Vous pouvez circuler en voiture ou quoi ?
15: Difficilement, hein. Parce que c'est pareil, je suis assis dessus.
17: Vous pouvez pas venir jusqu'au centre médical ?
15: Ben si, mais comment je vais faire pour... Ou alors je viens à pied ou en...
17: Ou à pied, mais non, il n'y a pas question. Quand même.
15: Ou en vélo, en danseuse, alors...
17: Mais pas en vélo, quand même.
15: Non, mais en danseuse, au moins, je ne m'assierai pas dessus sur la selle.
17: Mais c'est à ce point-là.
15: Ah oui, que faire ?
17: Et vous pouvez pas prendre un taxi pour venir, hein ?
15: Oui, ben... Oui, c'est ce que je vais faire en restant accroupi dans la voiture.
17: Parce qu'ici, on a plus de matériel pour voir, quoi.
15: D'accord. Mais c'est normal que quand je suis assis dessus, elle me rentre dans le...
17: Ben, d'abord, c'est pas normal de s'asseoir sur ces trucs, hein.
15: Ben oui.
17: Et que ça vous rentre dans le trou de balle, alors ça me paraît assez exceptionnel, quoi.
15: Voilà.
17: Hein ? Bon, écoutez, je vous envoie un taxi.
15: Oui, et puis...
17: Je m'en occupe, comme ça je serai sûr à quelle heure ça sera.
15: D'accord.
17: Vous êtes donc à la cure de Camaret.
15: Voilà.
17: D'accord, je m'occupe de tout ça, monsieur.
15: Mais dites-moi, docteur.
17: Oui.
15: J'ai quelque chose qui m'obsède. Je me suis réveillé cette nuit avec un air de musique dans la tête que je ne me souvenais plus ce que c'était. Peut-être que vous pourrez me dire.
17: Un air de Brigitte ?
15: Non, pas de Brigitte, de Martine. De musique.
17: Un air de musique ?
15: Oui. Est-ce que vous connaissez cette chanson ?
17: Laquelle, monsieur ?
15: C'est un air que je ne sais plus ce que c'est. C'est... La la la la la la la la la la la la la la la la la la la la la la la la la la la la.
17: Ah, les filles de Camaret, que c'est, monsieur le curé ?
15: C'est pas le curé de Camaret, allez.
17: Oui. Bon, allez, au revoir.
15: Je vous souhaite une bonne après-midi.
17: Merci.
15: Au revoir.
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1: Allô ?
0: Bonjour madame, c'est bien la boucherie ?
1: Oui, bonjour.
0: Monsieur Martin, à l'appareil, les aménageurs Martin ?
1: Oui.
0: Je vais venir vous installer un fauteuil monte-escalier.
1: Mais j'ai pas de monte-escalier, moi.
0: Bah, je sais, oui, c'est pour ça que je viens vous en installer un.
1: Mais j'en ai pas besoin. Qu'est-ce que je ferai avec ça, moi ?
0: Bah, avec ça, vous pouvez monter l'escalier.
1: Oh, non, vous comprenez pas ou quoi ? C'est une boucherie ici.
0: Oui, bah, par exemple, quand vous avez un morceau de viande un peu lourd. Mais,
1: C'est quelqu'un qui. Ça va pas.
18: Oui, allô ?
0: Bonjour madame.
18: Non, mais nous, on a pas besoin de monte-escalier. Pourquoi faire ? Y a pas d'escalier.
0: Ah, vous n'avez pas d'escalier ?
18: Bah, on a pas d'escalier, non ?
0: Bon, eh bah, écoutez, je vous mets aussi un escalier.
18: Ah mais arrêtez là, vous allez où là ?
0: Non mais je vous en prête un, juste le temps d'installer votre monte-escalier.
18: Pourquoi faire un monte-escalier ? On n'a jamais demandé ça.
0: Vous inquiétez pas, j'ai fait une demande pour vous à la sécu et comme j'ai déclaré que vous aviez plus de 70 ans, vous avez le droit.
18: Non mais j'ai pas 70 ans hein.
0: Oui, je sais, mais enfin si l'assurance maladie vous pose la question, il faudra dire 87.
18: Bah, bien sûr, non mais on va où là ?
0: Non mais comme ça je récupère votre subvention financiériste.
18: Non mais attendez, je vais... Ouais.
0: Allô ?
19: Allô ? Ouais, pardon. Allô ? Ouais, c'est moi qui prends la relève, ouais.
0: OK, bonjour madame.
19: Ouais, dis-moi.
0: Donc,
19: bonjour madame.
0: Oui, je vous ai dit bonjour, oui.
19: Bonjour madame.
0: Oui, je viens de vous le dire. Bonjour madame.
19: Non, mais oui, bonjour madame. Un homme, vous dites bonjour madame.
0: Bah non, un homme, je dis bonjour monsieur.
19: Bah là, c'est qui au téléphone ? C'est un homme ou c'est une femme ?
0: Bah dites-moi.
19: Bah, c'est un homme, je crois.
0: Ok, en même temps, je pouvais pas deviner non plus.
19: Ah bon, bah si, à la voix, on entend.
0: Oui, enfin, pour les gens qui vous connaissent, sûrement.
19: Ouais, mais c'est quoi cette histoire de monte-escalier donc ?
0: Alors oui, le fauteuil monte-escalier.
19: Donc en fait, je fais un monte-escalier dans une boucherie où il n'y a pas d'escalier, quoi.
0: Ah bah voilà, c'est ça. Donc vous êtes au courant, parfait.
19: Mais non, je suis pas au courant.
0: Donc moi, je vous prête mon escalier le temps de faire les travaux et après, je le reprends.
19: Ah oui, bah du coup, il n'y aura plus de monte-escalier. Si vous récupérez l'escalier qui sera fictif, bah du coup, il n'y aura plus rien.
0: Ah non, le monte-escalier, je vous le laisse parce qu'il sera fixé dans votre mur. Moi, je reprends que l'escalier.
19: Ah, il est fixé, un monte-escalier qui est fixé au mur, mais il n'y a plus d'escalier, quoi.
0: Eh oui, d'où l'utilité du monte-escalier, sinon vous ne pouvez pas monter du tout.
19: Vous êtes payé à quoi ? Vous êtes payé à vendre n'importe quoi aux gens ?
0: Oui, alors c'est un peu ça, mais je vous rassure, c'est votre sécu qui paye au final.
19: Ah ouais, donc en fait, c'est une fraude à la sécu qu'on va faire, alors.
0: Mais oui, tout simplement.
19: Il n'y a pas assez de fraude avec la sécu, avec tout ça, et vous rajoutez une couche. En fait, je crois que vous êtes un sketch à vous tout seul, je crois.
0: Oh, bah merci.
19: Vous êtes vraiment. En vrai, vous êtes con, vous êtes bête, vous êtes quoi ?
0: Alors ça, je me pose souvent la question.
19: Dommage que c'est pas enregistré, que les clients qui sont là, ils vous entendent pas, parce que c'est à mourir de rire ce que vous racontez. Hein.
0: Ah bah encore une fois, merci. Ça me touche vraiment.
19: Bah oui, là vous allez frauder à la sécurité sociale, vous allez toucher de l'argent pour un monte-escalier qui n'existe pas. Donc ça, c'est intelligent, ça.
0: Ouais, je sais. Mais bon, revenons à notre business.
19: Bah, je m'en fous.
0: Bah, il faut qu'on voit quand même quand je peux passer.
19: Bah, vous passez jamais.
0: Bah, il faut au moins que je passe pour récupérer la compte avant les travaux.
19: Mais vous êtes dingue ou il veut passer pour la compte, c'est vraiment...
0: Ouais, parce que la sécu rembourse 2% du monte-escalier. Après, c'est selon votre mutuelle.
20: Oui, allô ?
0: Ah, donc ça rechange, c'est monsieur ?
20: Oui, donc votre truc de merde, on s'en cogne, je m'en bats les reins total.
0: Pardon, mais l'avantage, c'est que vous pourrez vous en cogner tout en étant confortablement installé dans le fauteuil
20: monte. J'en ai rien à faire, mon patron vous a dit que c'était pas nécessaire, on n'a pas de putain d'escalier, on en a strictement rien à foutre, alors maintenant arrête tout de suite.
0: D'accord, vous pouvez quand même me repasser le patron.
20: C'est pire qu'une mythe, ma parole.
0: Ah, bah c'est la première fois que je me fais traiter de mythe.
20: On s'en cogne.
0: D'accord, et pour le patron, donc je...
20: Il est occupé, il a pas que ça à foutre de t'avoir au téléphone.
0: Ah ouais, ah bah si tu peux juste lui dire qu'il me prépare un chèque dans ce cas.
20: Mais il a pas besoin de te faire de chèque, t'as qu'à aller demander un chèque à ta grand-mère, qu'est-ce qu'il en a à foutre ?
0: Ah non, pas possible, mamie Martinette est interdit bancaire.
20: Oh putain.
0: Non mais c'est parce qu'elle vendait des panneaux solaires, elle a eu des petits soucis.
20: Allez, salut.
0: D'ailleurs, vous en avez, vous, des panneaux solaires ?
20: Non, au revoir.
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21: Allô ?
15: Allô ?
21: Oui ?
15: Bonjour monsieur.
21: Bonjour.
15: Je vous appelle parce que voilà, j'ai besoin d'acheter des tampons.
21: Oui.
15: Je voudrais savoir à quel prix.
21: Ah, il faut se déplacer, on dit pas comme ça.
15: Oui, mais non, mais moi j'en ai besoin pour l'année, voyez-vous.
21: Oui, mais il y a combien de lignes ?
15: Des lignes, des fils, vous voulez dire de combien de boîtes de tampons ?
21: Non, de lignes.
15: Ce que vous appelez la ficelle, quoi.
21: Oui.
15: Ah, la ficelle, oui. Ça veut dire une ficelle par tampon. Moi, j'en consomme quand même pas mal, parce qu'à mon âge, on a des fuites. Hein. Ça fait à peu près une trentaine par mois. Il m'en faut entre 300 et 400.
21: Ah, mais vous voulez quoi exactement ?
15: Des tampons.
21: Mais on ne fait pas ça. Nous, c'est les tampons. On fait les tampons pour mettre sur les factures ?
15: Ah non, c'est pour mettre entre mes jambes.
21: Ah, ben on fait pas ça, nous. Là, on fait des clés minutes, nous.
15: Des quoi ?
21: Des clés.
15: Mais pourquoi ils disent des tampons, ils mettent dans le bottin ?
21: Non, mais c'est des tampons, c'est pour mettre derrière les factures, c'est latex.
15: Ah ben du latex, voilà, ça peut aller, le latex aussi.
21: Non, c'est pas ça, non. Non, on fait pas ça, il faut aller à la pharmacie.
15: Oh, vous pouvez pas me dépanner.
21: Ah, mais non, papa, nous. On fait des clés minutes, on fait des clés.
15: Je vois pas ce que je vais faire avec des clés minutes.
21: Oh.
15: Merci.
21: Allô ?
22: Oui, bonjour, monsieur.
2: Bonjour.
13: Monsieur Lamolle à l'appareil.
2: Oui.
13: Oui, apparemment, ma femme n'a pas bien compris ce que vous lui disiez, parce qu'en fait, elle a besoin de tampons hygiéniques, parce qu'elle a des fuites.
2: Oui, mais nous, c'est un magasin Climinute. On fait les tampons, mais les tampons, c'est pour les tampons à texte.
13: Voilà, c'est ça, des tampons à sexe, c'est ça.
2: Mais non, là, c'est un magasin Climinute. On ne fait pas les tampons pour mettre entre les jambes.
13: Vous m'avez dit des tampons à sexe.
2: Non, mais non. Là, c'est un magasin Climinute. On ne fait pas de tampons à sexe, nous. Nous, c'est Climinute. On fait des clés.
13: Comment?
2: Oh, merde.
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5: Café Brasserie, bonjour.
8: Bonjour monsieur, je suis bien chez le restaurantiste.
5: Oui.
8: Je lance mon service de livraison de repas à domicile, oui. Mais vu que je suis pas cuisiniste moi-même, j'ai prévu de récupérer des repas chez vous.
5: Attendez, je suis pas au courant, c'est quoi ça?
8: Alors, je vous rassure, c'est très simple. Vous me donnez des repas gratuitement, et moi je gagne de l'argent en les vendant en livraison.
5: Moi je vous donne des repas?
8: Voilà, vous êtes au courant donc?
5: Non, je suis au courant de rien, j'ai jamais dit que je participais à un truc comme ça moi.
8: Ce que je veux dire, c'est que vous, en tant que restauratiste, ça vous coûte rien.
5: Ah bon, ça me coûte rien les repas en tant que restauratrice?
8: Vous allez pas me dire que vous payez la nourriture, j'imagine que dans votre métier.
5: Comment ça, je fais pas la nourriture? Mais vous plaisantez, que vous êtes en train de me raconter là?
8: Non, mais ce que je veux dire, c'est que vu que vous, ça vous coûte rien, comme
5: mais
8: vous me dites.
5: Mais si, ça me coûte. Vous avez déjà vu un chef d'établissement qui ne paie pas ses factures, vous?
8: Ah, c'est ce que vous êtes en train de me dire. Non, mais après, ça ne regarde
5: pas. Mais vous voudriez quand même pas que vous veniez chercher des repas chez moi, que je vais payer entièrement de ma poche, et que vous allez encore toucher des bénéfices sur la livraison, et que moi, je n'ai jamais rien demandé, c'est hors de question. Non, c'est non. Vous savez ce que c'est que le commerce? Non, je pense pas. Ça va faire 40 ans que j'y suis dans le commerce.
8: Parce que j'ai déjà des réservations, en fait.
5: Ça, c'est votre problème. Ici, il n'y a que deux patrons, c'est mon mari et moi. C'est même pas la peine de passer pour quoi que ce soit, ce sera non.
8: Étant donné que vous avez reconnu que vous payez pas.
5: Qu'est-ce que vous dites que j'ai reconnu quoi? Expliquez-moi ce que vous êtes en train de raconter là.
8: Comme quoi vous ne payez pas la nourriture.
5: Je ne paye pas la nourriture, non, mais vous avez déjà vu une brasserie. Alors je paye pas ma nourriture, alors mon boucher qui va me livrer gratuitement, vous croyez? Mon poissonnier, mon crémier et tout ça.
8: Ah c'est bien de le reconnaître, mais alors dans ce cas, pourquoi?
5: Mais vous plaisantez quand même, comme si au fond.
9: Allô?
8: Bonjour madame.
9: Là c'est monsieur que vous avez au téléphone.
8: Si vous voulez, le monsieur que j'avais juste avant là, me dit.
9: Non, c'est pas monsieur, c'est madame.
8: Ah vous êtes madame?
9: Non, moi je suis monsieur.
8: Parce que là votre collègue me dit que vous ne payez pas la nourriture.
9: Pardon, vous foutez de moi ou quoi? Il y a quelque chose qui tourne pas rond dans votre tête là.
8: Bon écoutez, moi je vais passer. Allô?
22: Allô, bonjour monsieur.
8: Ah encore une autre dame?
22: Non monsieur, oui je suis un employé. On paye pas les repas nous.
8: On est d'accord.
22: Je vais téléphoner à la gendarmerie pour qu'il puisse remonter votre numéro de téléphone parce que là je sais pas ce que vous faites. Là.
8: Déjà moi je vais appeler la gendarmerie en preuve.
22: Mais dépêchez-vous. Parce que j'ai pas que ça qu'à faire.
8: Ah écoutez, vous croyez que moi j'ai que ça qu'à faire?
22: Oui.
8: Alors je transmets, transmission activée, attention. Tout tout tout tout tout.
22: Allô?
8: Tout tout tout tout tout.
22: Ah ça commence à.
8: Tout tout tout tout tout tout.
22: Je vous écoute, monsieur.
8: Oui, alors excusez-moi, je suis en train de transmissionner.
22: Oui, vous transmettez.
8: Tout tout tout tout tout. Ça sonne et ça décroche. Bonjour madame, vous avez demandé la gendarmerie story?
22: Oui, non.
8: Excusez-moi, on me signale à l'instant que vous faites une refusation de gratuitisme.
22: Mais vous êtes un grand comique, monsieur.
8: Merci. Vous savez, c'est pas facile tous les jours, un gendarmiste et comique.
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25: Bureau de poste Paris-Bichat, bonjour.
26: Bonjour monsieur, c'est le bureau de poste?
25: Oui, c'est le bureau de poste, oui.
26: Oui, bonjour, je voudrais un renseignement, s'il vous plaît. Je voudrais avoir le bureau des renseignements.
25: Oui, c'est moi-même.
26: Ah, bonjour, monsieur. Je peux vous demander un renseignement?
25: Qu'est-ce que vous voulez comme renseignement?
26: Je voudrais le numéro de téléphone des renseignements de Paris-Bichat.
25: Vous y êtes au renseignement de Paris-Bichat?
26: Vous pensez que je peux leur demander un renseignement?
25: Mais, et pour leur demander quoi?
26: Un renseignement.
25: Non, mais je peux peut-être vous renseigner, moi.
26: Oui, voilà. Vous êtes des renseignements?
25: Oui, mais je peux. Tout dépend ce que vous allez me demander.
26: Le numéro de téléphone de Paris-Bichat.
25: Oui, mais. Bon, écoutez, c'est ici. Vous y êtes.
26: Ah, c'est
25: vous
26: ici.
25: Vous y êtes au renseignement de Paris-Bichat.
26: Et vous êtes quel bureau de poste?
25: Paris-Bichat.
26: Voilà, c'est ça. C'est celui-là que je veux.
25: Bon, le 46-06-71-50, celui que vous venez de faire.
26: Vous pensez qu'ils pourront me donner un renseignement?
25: Mais oui, bien sûr.
26: Je vais les appeler alors.
25: Mais oui, si vous voulez.
26: Très bien, je vous remercie.
25: Je vous en prie. Bureau de poste Paris-Bichat, bonjour.
26: Bonjour, monsieur. Je voudrais le numéro des renseignements de Paris-Bichat.
25: Oui, mais c'est le numéro que vous venez de faire.
26: Tiens, je reconnais votre voix.
25: Oui.
26: Vous êtes drôlement gentil. Vous m'avez donné le numéro de téléphone des renseignements de Paris-Bichat.
25: Oui. Et qu'est-ce que vous voulez savoir, alors?
26: Un renseignement.
25: Oui, demandez-moi.
26: Alors, je voudrais le numéro de téléphone de Paris-Bichat des renseignements de...
25: Mais il n'y a qu'un seul numéro de téléphone à Paris-Bichat.
26: Oui.
25: Le numéro que vous venez de composer.
26: Alors, je vais faire donc celui-là.
25: Mais vous venez de le faire. Vous tomberez sur moi.
26: Ah ben, je vais le faire tout de suite, alors.
25: Mais non, mais attendez. Bureau de poste Paris-Bichat, bonjour.
26: Bonjour, monsieur.
25: Bonjour, oui.
26: Ah ben, je vous reconnais.
25: Oui, bon, et maintenant, vous allez téléphoner longtemps, comme ça, toute l'après-midi? Qu'est-ce que vous voulez savoir?
26: Je voudrais un renseignement.
25: Oui, mais je vous l'ai déjà donné.
26: Mais c'est votre numéro à vous.
25: Mais je viens de vous le donner.
26: Mais pourquoi vous me l'avez donné?
25: Mais parce que vous me l'avez demandé.
26: Mais non.
25: Mais si.
26: Mais pas du tout. Je voulais les renseignements de Paris-Bichat.
25: Eh ben, il n'y a qu'un seul numéro de téléphone à Paris-Bichat.
26: Ben, je vais les rappeler.
25: Mais non, vous allez tomber sur moi. Et après, vous allez me demander le numéro de renseignement de Paris-Bichat. Je vais vous redonner le même numéro. Et on va continuer comme ça pendant 7 heures.
26: Mais pourquoi je tombe sur vous à chaque fois à l'heure?
25: Ben c'est normal, c'est moi qui peux vous renseigner.
26: Ah, c'est vous les renseignements de Paris-Bichat?

0: Et Ange, voilà, je me permets de vous appeler pour un petit renseignement, voyez-vous. J'ai un caniche, vous savez, les petits caniches, là.
1: Oui. Hein?
0: Et mon petit-fils a ramené de son voyage en Amazonie un poisson dans un bocal, un piranha.
1: Un piranha?
0: Oui, il m'a dit que c'était très dangereux. Mamie m'a-t-il dit, il faut faire attention.
1: Ben oui, un piranha, c'est dangereux.
0: Vous croyez?
1: Non.
2: Allô?
0: Bonjour, monsieur.
2: Bonjour, voilà. Alors, ce qu'il faut savoir chez les piranhas, c'est qu'il y a plusieurs sortes.
0: Oui.
2: Et qui ne sont pas tous dangereux. Il y a une sorte en Amazonie qui est très dangereuse, mais ils sont tous en bande. Si là, vous avez un piranha solitaire, c'est qu'il n'est pas dangereux.
0: Mais en attendant, je me demandais si je pouvais laisser le petit caniche à côté du bocal où il y a le piranha.
2: Vaut mieux se méfier quand même.
0: Non, mais le vétérinaire doit venir, là, pour qu'il vienne s'occuper de son alimentation.
2: Oui.
0: Je vais laisser le numéro auquel le vétérinaire y rentre et puis qu'il me trouve pas.
2: Ouais.
0: Si jamais il appelle, hein, vous lui dites que je reviens dans 2 minutes.
2: D'accord.
0: Je vous remercie, monsieur.
2: Ben, au revoir.
0: Au revoir, monsieur.
3: Bonjour.
4: Oui, bonjour, madame. C'est le refuge de la SP1.
3: Oui, monsieur.
4: Oui, bonjour, madame. Je suis le docteur de la place vétérinaire à Hayange.
3: Oui.
4: Excusez-moi de vous déranger, je viens d'arriver chez une dame chez qui j'avais rendez-vous.
3: Oui, et la dame, elle vient juste de partir. Elle a dit qu'elle revient dans 2 minutes.
4: Madame Ledoux.
3: Oui, c'est au sujet du piranha.
4: Bah, attendez, il y a un petit problème, justement. Je me permets de vous appeler parce qu'il y a un bocal hein, sur la table de la salle à manger où
3: oui.
4: est le téléphone.
3: Oui.
4: Et à côté du bocal, je ne sais pas ce qui se passe, mais il y a une carcasse de chien encore fumante.
3: Mais c'était un caniche.
4: Pardon, madame ?
3: C'était un caniche qui était à côté.
4: Il n'y a plus rien là-dessus, hein, le
3: jeudi. Ben oui, je sais, c'est que ça, les piranhas. Hein. Rien de temps, ils vous ont mangé une bête, hein.
4: Il y a encore la laisse autour du cou de l'animal.
3: Oh, mon Dieu.
4: Attendez, bougez pas, hein, je vais voir, attendez, hein.
3: Faites attention.
4: Comment?
3: Pas qu'il vous mord, hein.
4: Oh, ben, je suis trop gros pour lui, quand même, hein.
3: Mais dès qu'il sent une goutte de sang, c'est fini, hein.
5: Aïe!
3: Ben oui, ben alors faites attention.
5: Mon Dieu, il est en train de me bouffer le bras. Merde!
3: Ouais, il a pas bouffé le bras du vétérinaire.
5: Il m'a bouffé le bras!
3: Il a bouffé le bras, mais oui, mais qu'est-ce que tu veux que je fasse?
5: Aïe, aïe, aïe, aïe, aïe, aïe, aïe, aïe,
3: ah, je devais
0: faire. Mais qu'est-ce qui se passe ici?
3: Allô?
0: Qui c'est quel appareil?
3: Mais le refuge!
0: Mais qu'est-ce que vous faites là, vous? Mais qu'est-ce qu'il y a dans le bocal, là?
3: C'est le bras du vétérinaire!
0: Pardon, madame?
3: C'est le bras du vétérinaire!
0: Oh, ben zut alors!
3: Mais madame, vous comprenez pas, il a mordu le vétérinaire! Il a. Où est le vétérinaire?
0: Ben j'en sais rien, il y a un bras dans le bocal, puis il n'y a plus que la carcasse de Toto!
3: Et le piranha, il est où?
0: Attendez, je vais le regarder.
3: Mais non, enlevez-vous, pas qu'il vous mord!
0: Oh ben mince, il y a mon postis qui est tombé dans le bocal, dites-moi!
3: N'allez pas le chercher!
0: Il est en train de bouffer ma perruque!
3: Ben laissez-le!
0: Oh ben non, ça va pas, ça! Il est en train de bouffer ma perruque!
3: Mais c'est pas grave, où vous habitez?
0: Ah ben voilà le vétérinaire qui sort du placard! Bonjour, monsieur!
3: Passez-moi le!
0: Ben il vous manque un bras!
3: Ben oui, madame!
4: Ben oui, c'est votre piranha, là!
3: Allô?
4: Excusez-moi, madame, je peux pas tenir le. Attendez, si vous pouvez me mettre le.
3: Vous êtes sans bras, là?
4: Oh ben ça va, il me l'a coupé net, hein!
3: Oh!
4: Mais moi je suis droitier, donc ça va, hein!
3: Ben écoutez, vous avez du courage, monsieur! Moi je vous le dis, hein! Faut la tuer, la bête, là! Vous avez vu le dégât qu'il fait?
4: Mais qu'est-ce qui s'est passé, madame, là? Vos cheveux?
3: C'est une perruque!
4: Comment?
3: C'est une perruque!
4: Mais où est-ce qu'elle est, sa perruque?
3: C'est le piranha qui l'a mangé!
4: Pardon, madame?
3: C'est le piranha qui l'a mangé!
0: Docteur, si on l'envoyait au refuge.
3: Ça va pas, non?
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8: Maison de presse, allez, bonjour!
9: Oui, bonjour monsieur, c'est bien la maison de presse. Je vous
8: Madame.
9: Appelle parce que... Non, c'est monsieur. Je vous appelle parce que comme il y a la grève à la radio, là, j'ai pas pu avoir les informations. Donc je voulais savoir un petit peu les gros titres aujourd'hui.
8: Bah, attendez, il faut prendre les journaux.
9: Oui, bah, alors je vous écoute.
8: Ah non, mais j'ai pas eu le temps de vous lire les actualités ce matin, donc...
9: Non, mais juste 2 secondes, hein, vous me faites ça vite fait.
8: Oui, mais j'ai pas le temps, là, j'ai plein de monde au magasin, j'ai pas que ça à faire. Non, mais attendez, je suis pas là pour donner ça par téléphone, moi on vient acheter les magazines, point barre.
9: Non, non, ah, mais non, c'est donc, pas moi, il faut juste la presse du jour, hein, je vous demande pas les magazines.
8: Non, mais je m'en fous, mais j'ai pas le temps, mais vous savez, vous vous rendez pas compte, enfin, si tout le monde fait ça autant, moi je passe ma matinée à donner les actualités par téléphone, hein.
9: En revanche, excusez-moi, je veux bien discuter 2 secondes, mais j'ai un peu de boulot, donc si on pouvait...
8: Ça commence à bien faire.
9: Mais non, mais ce que je veux dire, c'est que moi, en plus, si on pouvait éviter d'y passer 3 heures...
8: Je suis installée pour comme une maison de presse, je suis pas installée comme une maison de communication par téléphone.
9: Oui, mais
8: donc
9: enfin...
8: vous venez acheter vos journaux si vous voulez, ou vous achetez n'importe où.
9: Non, mais excusez-moi.
8: Et moi, j'ai pas le temps de vous communiquer les informations par
9: téléphone.
8: Mais
9: vous reconnaissez qu'il y a refus d'informatisme.
7: Pourquoi?

0: C'est la part de qui, là?
1: Vous ne vous êtes pas expliqué?
0: Non, j'arrive, là, je ne sais pas.
1: Excuse-moi, bonjour, madame.
0: Déjà.
1: Oui, c'est monsieur à l'appareil, oui. Bonjour, madame. Comme j'ai expliqué à votre collègue, j'avais besoin juste, comme les radios sont en grève, du point de l'actualité.
0: Mais écoutez, vous venez chez nous, puis c'est tout, voilà.
1: Excusez-moi, chez vous, les journaux, ils sont payants?
0: Ah bah oui, monsieur.
1: Ah bah oui, voilà, c'est pour ça, je préfère que vous me le fassiez. Parce que
0: moi. Ça va aller, non, mais.
1: Est-ce que vous voulez que je vous fasse les introductions?
0: Les introductions de quoi?
1: Comme à la radio, quand ils font les informations.
0: On va pas discuter pendant 2 heures, vous saurez rien de ma part, puis c'est tout.
1: Oui, alors, Michel, tout de suite, le point sur le sport, s'il te plaît. Là, c'est à vous.
0: Oh, bah c'est bon, là, et votre truc, ça va. Et...
1: Bon, je le refais.
0: Non, bah c'est bon. Là,
1: je le refais. Attention, c'est... top.
0: Arrêtez.
1: Et tout de suite, nous retrouvons Bernard pour la page sport. Alors, Bernard, quoi de neuf dans l'actualité sportive?
0: J'en sais rien, puis je m'en fous.
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3: Allô?
4: Oui, bonjour, madame.
3: Bonjour, monsieur.
4: C'est l'école scolaire?
3: Oui, Notre-Dame.
4: Ah oui, c'est ça. Dites-moi, monsieur Lamolle à l'appareil, je vous appelle pour présenter mes excuses pour ce qui s'est passé hier à la sortie de l'école, là, sur le trottoir.
3: Ah, je suis pas au courant, moi, désolée.
4: On vous a pas dit?
3: Non.
4: Ah, je suis venu, comme je viens de temps en temps à la sortie des écoles pour sortir mon sgeg.
3: Oui.
4: Et malheureusement, en exhibant mon sgeg, il y a mon pantalon qui a craqué. Et il y avait des nounous qui étaient devant, vous savez, comme tous les soirs.
3: Oui.
4: Et elles ont vu, je pense, mon postérieur, comme mon pantalon a craqué, quoi. Et je tenais à présenter mes excuses aux personnes de l'établissement, parce que franchement, j'y suis pour rien.
3: D'accord, ben je le ferai.
4: Hein? Si ça vous dérange pas, c'est pas la première fois que je viens exhiber mon sgeg à la sortie de l'école. C'est pas ça, c'est juste mon pantalon qui a craqué, voilà.
3: D'accord.
4: Demain soir, est-ce que je peux quand même venir représenter mon sgeg, si ça vous dérange pas, sans faire craquer mon pantalon, hein? J'aurais fait une retouche demain.
3: Je pense que ça va être délicat, hein.
4: Pourquoi?
3: Bah, c'est quand même une école.
4: Oui. Non, mais mon pantalon, il va être refait, il va être cousu.
3: Oui, mais si votre pantalon est recousu, d'accord, mais votre sgeg, vous allez le sortir quand même.
4: Bah, évidemment.
3: Donc, il va y avoir le problème.
4: Pourquoi? Il n'y en a jamais eu.
3: Bah.
4: Les nounous, elles adorent, hein.
3: Ah, vous croyez?
4: Je viens vous le montrer, et puis vous jugerez sur place et vous me direz si je peux revenir.
3: Non, c'est pas la peine.
4: Bah, pourquoi?
3: Bah, parce que moi j'ai autre chose à faire que de regarder les sgeg des hommes.
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5: Oui?
6: Bonjour monsieur, c'est bien la société de manutention?
5: Oui, c'est bien ça, oui.
6: Monsieur Martin, à l'appareil, j'ai besoin de prendre rendez-vous avec un cariste, on m'a dit que c'était chez vous.
5: Ça dépend, qu'est-ce que vous voulez exactement?
6: Ce serait pour un contrôlage de mes dents, parce que je crois que j'ai une carie sur une molaire, alors.
5: Non mais c'est un dentiste que vous cherchez.
6: Voilà, oui, il me faudrait un dentiste cariste.
5: Et entre cariste et dentiste, il y a une grosse différence monsieur. Hein.
6: Oui, bah je sais, le cariste c'est celui qui est spécialisé dans les caries.
5: Un cariste c'est quelqu'un qui roule avec un chariot élévateur.
6: Ah non, je crois pas, non. Vous savez quoi? Passez-moi le docteur, je vais voir direct avec lui.
5: Mais on n'a pas de docteur chez nous.
6: Ah, il n'est pas là.
5: Non, mais...
6: Bon, bah demain, il est là?
5: Non.
6: Non plus. Dans ce cas, si vous pouvez accéder à son agenda pour me dire quand il revient...
5: Mais je ne l'ai pas, nous ne travaillons pas les dents.
6: Ah bah, il y a 30 secondes, il y avait des caristes et hop, ils ont disparu.
7: Oui, bonjour.
6: Ah, bonjour docteur.
7: Bah, vous n'êtes pas dans un cabinet médical, vous êtes...
6: Ah, pas du tout, non, je suis chez moi à Martinville, mais je peux passer maintenant.
7: Ah non?
6: Bah si, rapport à ma carie, je préfère pas laisser traîner.
7: Oui, mais même, on répare pas les dents.
6: Pardon, mais si un cariste, ça répare pas les caries, je vois pas à quoi ça
7: non,
6: sert.
7: Non, des grues, vous savez ce que c'est, là, des trucs qui lèvent les...
6: Ah oui, l'espèce de bras articulé.
7: Oui, voilà, c'est ça.
6: Ok, bah oui, je vois, le truc qui t'éclaire les dents quand t'es allongé dans le fauteuil du cariste.
7: Mais non, pas du tout, monsieur.
6: Mais si, le gros machin avec la fraise à dents, le crachoir.
7: Mais non, on n'est pas dentiste, donc...
6: Ah d'accord, vous êtes l'assistant médical.
7: Même pas,
6: Oh là là, vous n'êtes même pas l'assistant médical.
7: Ben, je vous dis, on n'est pas du tout dans le...
6: On perd un temps fou. Écoutez, passez-moi le docteur directement.
7: Ben non, on n'est pas...
6: Vous inquiétez pas, je vais m'arranger en direct avec lui.
7: Ben...
8: Oui.
6: Ah, bonjour docteur.
8: Écoutez monsieur, nous n'avons pas de dentiste.
6: Pardon, mais votre assistant m'a dit que vous étiez cariste.
8: Non, ma collègue, j'étais en face monsieur, vous allez pas commencer?
6: Bah trop tard.
8: On ne fait pas dans le dentiste, dans les caries, dans tout ça, il y a rien de chez nous. On va pas y passer l'après-midi.
6: Ah non, à mon avis, c'est juste une carie, vous pouvez me faire ça en 5 minutes.
8: Mais j'ai pas de...
6: Vous savez quoi, vous me prenez entre deux rendez-vous.
8: Mais je vais pas vous prendre de rendez-vous.
6: Non, mais vous me calez entre deux patients vite fait.
8: Mais j'ai pas de patient monsieur, je suis une entreprise de manutention. Je travaille avec des grues. Vous voulez que je soigne une grue si vous avez mal aux dents? Je sais pas, faites quelque chose.
6: Bah justement, j'ai une carie, j'appelle un cariste.
8: Bah appelez un cariste, mais si je dois vous soigner une dent, je vous mets un coup de marteau sur la tête.
6: Ah ok, donc si je comprends bien, on m'a toujours pas passé le docteur.
8: Mais y a pas de docteur chez nous, monsieur.
6: Bon bah repassez-moi l'assistant médical, je vais voir quand on peut se caler.
8: Y a pas d'assistant, c'est pas une entreprise médicale ici, c'est une entreprise de bâtiment.
6: Comment ça? Ne me dites pas qu'il y a usurpage.
8: Y a usurpage.
6: Bah oui, en fait vous usurpagez le titre de docteur.
8: Si ça continue, ça va mal se passer.
6: Pardon, mais vous vous faites passer pour un cabinet de dentiste cariste.
8: Je me fais passer pour rien du tout. monsieur.
6: Ah bah voilà, pour mettre des implants et des couronnes, ça y va. Et puis dès qu'on a une carie, il n'y a plus personne.
8: Allez, allez.
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9: Unisys, bonjour.
4: Oui, bonjour madame, c'est l'agence matrimoniale.
9: Oui, tout à fait.
4: Oui, bonjour madame, je voudrais le service après-vente de l'agence matrimoniale, s'il vous plaît.
9: Vous êtes monsieur ?
4: Robert Ledoux.
9: Eh bien, c'est le service après-vente, c'est madame...
4: Ah, écoutez, madame, je suis désolé, j'ai acheté une femme chez vous il y a quelque temps. Je ne suis pas du tout content de ses performances au lit et je voudrais savoir si on peut la changer.
9: Bah, de toute façon, nous, on ne sait pas les performances au lit des gens. Hein. Ça, c'est rentre dans des détails intimes qu'on ne peut pas savoir. Hein.
4: Bah, écoutez, madame, vous me vendez une femme. Vous savez quand même, vous avez fait un dossier, vous avez affiché, vous connaissez ses performances.
9: Ah bah, tout à fait. Mais nous ne connaissons pas au niveau sexuel. Nous n'allons pas jusque-là. Hein.
4: Écoutez, madame...
9: Nous ne demandons pas jusque-là des détails. Hein.
4: Enfin, quand même, madame, vous vendez un produit. Il faut quand même...
9: On ne vend pas un produit, quand même. On n'est pas des bêtes. On est quand même une personne. On est quand même quelqu'un.
4: Mais madame,
9: vous vous entendez causer, là? Moi, je ne sais pas, mais vous avez une drôle de façon de parler des femmes. Hein.
4: Mais madame, c'est moi le cochon de client. J'ai acheté une bonne femme chez vous.
9: Ma vie.
4: Ce produit-là arrive chez moi, s'installe, bon. Et hop, je l'essaye, normal. Dès le début, je me dis, tiens, elle est pas... Je me dis, ça va peut-être venir. Vous savez, c'est comme les voitures font un rodage, quoi. Hein, vous comprenez, hein. Mais maintenant, ça fait quand même un certain temps. Ses capacités, ses performances sont très limitées.
9: Écoutez, quand même, c'est des détails intimes qu'on n'a pas le droit de demander.
4: Mais enfin, madame, quand t'as...
9: personne, enfin.
4: Mais enfin, quand même, quand un garagiste voit une voiture, il sait très bien...
9: Oh, ben, c'est quand même entre une voiture et une femme, il y a quand même une différence, monsieur.
4: Mais madame, c'est vous qui l'avez vendue, c'est vous le garage.
9: Oh bah dites donc, vous nous considérez vraiment bizarrement, vous, hein. Vous avez une drôle de manière de parler des femmes, hein.
4: Bah c'est vous qui les vendez, les femmes, c'est pas moi.
9: On les vend pas.
4: Oh, j'ai payé.
9: Mais la dame aussi a payé pour vous rencontrer, de toute façon, on les vend pas.
4: Écoutez, madame.
9: Enfin.
4: Moi, j'avais fait un plan d'épargne pour acheter une grosse. Mais enfin, attendez, si j'avais vu que le modèle que j'ai choisi ne fonctionnait qu'à l'horizontale, j'aurais pas pris.
9: Bah écoutez, je comprends pas votre mentalité, hein. La personne est comme elle est, point final.
4: Madame, c'est quand même pas comme quand on va voir des prostituées. Une prostituée, ça coûte 500 balles. Là, ça m'a coûté 10 000 balles.
9: Ah, vous nous traitez comme des moins que rien et tout. Alors là, j'arrive pas à vous comprendre, hein.
4: Si vous me changez pas la bonne femme que j'ai en ce moment contre une autre, neuve et plus performante, alors là, je porte plainte.
9: Bah, de toute façon, porter plainte, pourquoi ?
4: C'est un modèle usé.
9: Ah, pas du tout.
4: Oh, bah, dites donc, hein, c'est pas vous qui l'avez dans votre plumard, hein.
9: Non, mais vous entendez parler, vous parlez d'une dame, vous la parlez comme une voiture.
4: Mais madame, il y a de très belles voitures. Arrêtez de dire du mal des voitures, enfin, quand même, c'est scandaleux, ça.
9: Une femme, c'est quand même pas une voiture, il y a une différence, je regrette.
4: Eh ben, il y a des voitures qui valent bien des occasions de bonnes femmes, comme celle que vous m'avez vendue.
9: De toute façon, on n'est pas un concessionnaire de voitures, monsieur.
4: Attendez, je comprends pas, là, c'est pas le garage habite.
9: Ah, vous êtes pas du tout au garage habite, je regrette. Vous êtes dans une agence matrimoniale.
4: Bah, une agence matrimoniale, c'est un garage habite.
9: Mais dites donc, qu'est-ce que vous êtes vulgaire?
4: Oh!
9: Bah écoutez, vous entendez causer un garage habite. Non, mais qu'est-ce que c'est que ça? Moi, je n'ai jamais entendu ce terme-là. Moi, je regrette, vous me choquez énormément.
4: Je me fais filer une occasion pourrie, lamentable, pour 10 000 balles. Hein? Une nana qui tient pas la route. Et c'est moi qui... Ah non, mais attendez.
9: Ah là, vous êtes d'une vulgarité pas possible.
4: Vous faites quoi ce soir, madame?
9: Comment? Mais vous me prenez pour qui? Écoutez, moi, je vais porter plainte contre vous.
4: Bah, écoutez, vous n'avez pas porté plainte contre monsieur le préfet de région?
9: Parce que vous êtes pressé?
4: Oui, madame.
9: Eh ben, dites donc. Bonjour le langage pour un pressé, hein.
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10: Oui, bonjour.
1: Bonjour, monsieur, c'est bien la supérette?
10: Oui.
1: J'ai acheté du pâté de chat chez vous.
10: Oui.
1: Et alors, j'ai fait analyser parce qu'il y avait un goût bizarre. Il n'y a pas de chat dedans.
10: Non, du pâté de chat, ça n'existe pas, monsieur.
1: Ah bah, j'ai acheté ça quand même chez vous.
10: Peut-être, mais de toute façon, c'est évident qu'il ne puisse pas y avoir de la viande de chat dans une boîte dans la France.
1: Du coup, vous me l'échangez?
10: Non, je ne change pas. Je ne peux pas vous donner du pâté de chat. Soit vous voulez du pâté pour donner à manger à votre chat.
1: Oui, pour manger du chat, exactement, c'est ce que je dis.
10: Non, je ne vends pas de pâté de chat. Ça me paraît normal.
1: Qu'il n'y ait pas de chat?
10: Oui.
1: Dans du pâté de chat?
10: Oui, excusez-moi, je suis désolée, oui, c'est vrai, il n'y a pas de chat.
1: Allô?
10: Excusez-moi.
11: Oui, allô?
1: Oui, ah, allô?
11: Qu'est-ce que vous racontez, là, monsieur?
1: Bah, le pâté de chat que vous m'avez vendu ne contient pas du tout...
11: Le pâté de chat?
1: Oui, ne contient pas du tout de chat.
11: Mais monsieur, je ne vends pas de pâté de chat.
1: Bah, enfin, excusez-moi, j'ai la boîte, il y a la photo du chat dessus.
11: Mais c'est pas du pâté comestible pour nous, monsieur.
1: Ah, donc vous reconnaissez qu'il y a un problème?
11: Non, mais attendez, je rêve, là, ou quoi, là?
1: Vous vendez des trucs qui sont pas comestibles?
11: Oh là là là là là. Ah
12: Ah bah écoutez, là c'est vraiment quelque chose, hein.
1: Ah bah je suis bien d'accord, excusez-moi, mais enfin c'est...
12: Non. Écoutez, j'ai un client qui est là, il en rigole de ce que vous dites, hein, vraiment, hein.
1: Comme par hasard.
12: Oui, comme par hasard, oui, comme vous dites, ouais.
1: Oui.
12: Ouais.
1: Ils
13: ont vraiment
1: du temps à perdre. Allô?
13: Allô?
1: Oui, je sais pas si vous avez expliqué, j'ai un problème avec un pâté qui vient de chez vous.
13: J'ai jamais vendu de pâté de chat, hein. Je suis allergique au chat, moi, alors je vends pas vendre de pâté de chat, hein.
1: Ah bah excusez-moi, mais enfin, il y a quand même une photo de chat dessus.
13: Non mais, j'ai mon magasin, ça fait 32 ans que je suis ici. Je peux pas vous dire, monsieur, que je vends du pâté de chat, j'en vends pas. Vous avez compris, ça?
1: J'ai l'impression que vous essayez de noyer le poisson, là.
13: Mais non, mais attendez, monsieur. Vous n'avez pas l'air de trop comprendre, monsieur, là, non?
1: Ah bah je comprends bien que vous essayez d'endormir l'affaire, oui.
13: Non, mais attendez, monsieur, j'essaye pas d'endormir l'affaire. L'affaire, elle va être vite faite, monsieur. Il n'y a jamais eu de pâté de chat ici. Et puis voilà, c'est tout, hein.
1: Non, mais excusez-moi, mais votre histoire, elle tient pas debout, là.
13: Bah, c'est la vôtre, l'histoire, qu'elle tient pas debout.
1: Ah bah vous d'abord.
13: Ah, moi, je tiens debout, monsieur, il n'y a pas de problème. Eh. Pas ce midi, monsieur, je serai corloque. Je vais vous servir du pâté de chat, moi. Avec une boîte et cachot dessus, vous savez.
1: Ah bah hein? J'espère bien, oui. Allô?
13: Ouais, bah j'écoute. Hein.
1: Oui, vous écoutez, là.
13: Oui, j'écoute. Qu'est-ce qu'il y a comme problème?
1: Il n'y a pas de viande de chat dedans.
13: Ah, c'est une connerie comme ça. C'est Rire et Chanson, c'est l'appel con de Martin, c'est ça?
1: Oh merde!
13: Hein, c'est ça?
1: Bah ouais, c'est ça.
13: Ah ouais, bon, de pot, vous êtes tombé sur le bon. Parce que moi, je suis toujours branché sur Rire et Chanson, alors.
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15: Bon, recrutement de l'armée de l'air, bonjour.
4: Bonjour madame, je suis au centre de recrutement.
15: De l'armée de terre?
4: Oui, c'est ça. Adjudant-chef Le Duret à la retraite.
15: Bonjour chef.
4: Vous avez quel grade?
15: J'ai grade de brigadier chef.
4: Ça va?
15: Oui, ça va bien.
4: Bon, pas trop.
15: Merci.
4: Pas trop dur avec le soleil?
15: Ça va, c'est des températures appréciables pour l'instant.
4: Oui, moi je me souviens dans mon bureau, j'avais du mal à dormir. Tellement il faisait chaud à cette époque-là.
15: Ah bon, eh bien.
4: Pas vous?
15: Pour l'instant, ça va.
4: Bon, parlons peu, mais parlons bien. Depuis que je suis à la retraite, comme je suis un passionné de l'histoire de l'armée, évidemment, hein,
15: oui.
4: Je collectionne tout ce qui est militaire.
15: Oui.
4: Et là, j'aurais aimé savoir si vous pouviez m'aider, en fait, pour avoir le slip du colonel. Parce que je n'en ai pas. C'est une pièce assez rare.
15: Le quoi?
4: Le slip du colonel.
15: Ah non, mais je sais, non, mais franchement, je... Non, comment voulez-vous que j'arrive à avoir un slip d'un colonel?
4: Bah, vous êtes une femme, vous pouvez...
15: Ah ben non, mais...
4: Je vous donne la pièce.
15: Ben oui, mais je vous dis, là, moi, je pourrais le faire pour vous, hein. Faudra appeler dans un régiment. Les chefs de corps, ils sont dans les régiments.
4: Mais s'il y a un colonel qui passe, est-ce que vous pouvez essayer, au moins?
15: Non, c'est pas mon travail de demander un sous-vêtement à mon chef de corps. Qu'est-ce qu'il va penser de moi? Il va croire que je veux coucher avec lui.
4: Mais non.
15: Bah si.
4: Alors attendez, écoutez. Pour le slip du colonel, vous pouvez rien faire.
15: Non.
4: Bon. Et éventuellement...
15: Oui.
4: Je cherche le soutien-gorge de la standardiste.
15: Monsieur.
4: J'en ferai don après au patrimoine du ministère.
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16: Oui, allô, bonjour.
1: Bonjour madame, c'est bien la boucherie charcutiste?
16: Oui.
1: Je vous ai inscrit sur la liste officielle des donneurs de boudin.
16: Des donneurs de boudin?
1: Absolument.
16: À qui je vais donner du boudin?
1: Bah, aux gens qui ont besoin d'un don de boudin.
16: Mais qui c'est qui m'a inscrit? J'ai pas envie de donner de boudin.
1: Comment ça vous avez pas envie de donner de boudin?
16: Bah, c'est vous qui me dites d'aller donner du boudin, j'ai pas envie de donner de boudin, moi.
1: Ah bah si, vous allez donner du boudin, parce qu'un donneur de boudin qui ne donne pas de boudin, c'est pas un donneur de boudin.
16: J'ai pas envie de donner de boudin, je vous connais même pas, moi.
1: Excusez-moi, mais enfin, vous avez déjà vu un donneur de boudin qui donne pas de boudin?
16: Je vois pas pourquoi vous m'inscrivez à donneur de boudin.
17: Raccroche.
1: Ah bah, c'est le patron que j'entends derrière, peut-être.
17: Allô?
1: Bonjour monsieur.
17: Non, c'est une dame déjà, c'est pas un monsieur.
1: Oui, bon, disons, admettons.
17: Non, mais on va rien vous laisser du tout. On n'est pas donneur de boudin. Donnez-moi votre nom et votre numéro de téléphone, on va voir après.
1: Monsieur Martin.
17: Alors, monsieur Martin.
1: Qu'est-ce que je passe là, récupérer le boudin?
17: Non, terminé, vous me coupez plus la parole.
1: Non, mais excusez-moi, j'ai jamais été traité comme ça par un donneur de boudin, hein.
17: Non, mais on vous a pas demandé de nous inscrire non plus. On n'a rien signé avec vous. Terminé.
1: Ah, bah si, je vous ai signé.
17: Non, mais de quel droit vous signez pour nous?
1: Du droit du donneur de boudin qui stipule que tout donneur de boudin qui ne s'oppose pas en disant je ne veux pas figurer sur la liste des donneurs de boudin.
17: Peut-être... Eh ben, on ne veut pas figurer sur la liste des donneurs de boudin. Point final.
1: Alors, ça, je le note pour l'année prochaine. En revanche, pour cette année, bon, bah là, c'est trop tard puisqu'on vous a déjà inscrit.
17: Cette année, on n'est pas inscrit, on n'a rien accepté du tout. Mais vous prenez pour qui?
16: Tu te ramènes à 18h, on va causer 2 minutes de boudin, tu vas voir.
1: Ah, c'est à nouveau madame, donc?
16: Et tu te ramènes ce soir à 18h et on va causer de boudin, mais prépare-toi. Hein.
1: Ah, ça, vous inquiétez pas, je suis toujours prêt pour un bon boudin.
16: Attendez.
1: Et c'est pas le... Non, c'est une autre dame.
16: Mais j'ai pas donné mon boudin, moi. Bah, et alors?
1: Ah non, mais vous êtes pas obligé. Si vous préférez, vous me donnez de l'argent à la place.
16: C'est encore pire.
18: peux pas vous donner de l'argent. C'est ni l'un ni l'autre.
6: Sachez qu'il y a une autre solution.
18: Mais la solution de quoi? Mais arrêtez.
6: Dans ce cas, vous me faites pas un don, vous faites juste un prêt de boudin.
18: Mais vous êtes cinglé ou pas, vous? Tu vas faire un prêt pour des boudins noirs? Bah, arrêtez vos conneries.
6: Non, mais je passe vous emprunter le boudin. Je vous le rapporte dans quelques jours.
18: Eh, mais vous pouvez vous faire enfermer un petit peu de temps en temps, non? Parce que là, reprendre un boudin noir, le ramener deux jours après, c'est pas la peine. Je sais même pas à qui je parle au téléphone. Le visage, j'ai pas de visage devant les yeux.
6: Pas de visage? Ah, bah attendez, je vais activer la vidéo.
18: La vidéo de quoi?
6: Bah, sur le téléphone.
18: Mais qu'est-ce que vous me faites, là?
6: Vidéo activée.
18: Bah, la vidéo.
6: Vous me voyez, là?
18: Bah, moi, je vous appelle sur un fixe. Je vais pas avoir une appel vidéo sur un fixe. Mais vous êtes à moitié cinglé,
6: vous. Vous devez avoir peut-être une petite caméra. Vous savez, un dessin avec une petite caméra.
18: Une caméra. Attendez. Mais vous avez une vidéo d'un téléphone fixe. Déjà vu une téléphone fixe? Arrêtez de marceler, quand même.
6: Alors, je vous marcelle pas.
18: Vous arrêtez vos conneries, un peu, là.
6: Ou, enfin, si vous y mettez pas du vôtre.
18: J'appelle les flics.
6: Ah, bah, c'est moi qui les appelle, les flics. J'ai une ligne directe.
18: Ah, bah, tant mieux. Allez-y, on va rigoler.
6: C'est pas, je vous les passe.
18: D'accord, faites-le. Vous êtes cinglé.
6: Allô, commissaire chef Martin à l'appareil.
18: Attendez, arrêtez vos conneries un peu là.
6: Ah, pas du tout madame, je dirige la brigade charcutiste. On me signale que vous refusez de donner votre boudin.
18: Donnez du boudin noir, déplacez-vous.
6: Très bien, bah écoutez, j'arrive avec monsieur Martin.
18: Bah écoutez, Martin, ouais, moi je suis Martin moi.
6: Ah, vous aussi?
18: Ouais, je suis Martin aussi. On est cousins, vous savez pas ça, on est cousins.
6: Ah, cousin Martin, je t'avais pas reconnu, ça va?
18: Mais vous arrêtez, vous êtes cinglé.
6: Dis donc, t'as des nouvelles de tata Martine?
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19: Allô?
20: Oui, bonjour, madame Ledoux à l'appareil.
19: Oui.
20: C'est le DDF-GDF?
19: Oui.
20: Je vous appelle parce que je suis témoin d'un phénomène physique inclassable. Vous savez, le passage des ovnis la semaine dernière nous a laissé un peu sans dessus-dessous. Eh bien, depuis chez moi, j'ai observé un phénomène très lumineux et je ne sais pas s'il s'agit d'un extraterrestre.
19: Une petite question indiscrète, madame, vous avez quel âge, là, s'il vous plaît?
20: 69 ans.
19: 69 ans,
20: L'extraterrestre a un corps de 10 cm à peu près, opaque, voyez-vous. Et alors, il y a une queue au bout qui fait le tour de mon mur et qui se termine par une espèce de petite touche blanche. Et dès que j'appuie dessus, ça fait de la lumière partout dans la pièce.
19: Et alors, qu'est-ce qui se passe quand vous appuyez sur la touche blanche?
20: Ben, il y a une lumière incroyable qui inonde ma pièce.
19: Et ça s'était déjà produit avant, madame?
20: Oui.
19: Mais quand la dernière fois, quand c'est arrivé, qu'est-ce que vous avez fait?
20: J'ai appuyé sur la touche blanche.
19: Et alors?
20: Eh bien, la lumière a disparu.
19: Et là, que maintenant, vous avez appuyé sur la touche blanche, qu'est-ce qui s'est passé?
20: La lumière est revenue.
19: La lumière incroyable est revenue?
20: Ah oui.
19: Et vous en avez parlé à qui alors, madame, en dehors de nous?
20: Et à ma voisine.
19: Et qu'est-ce qu'elle a dit?
20: Elle a dit qu'elle en avait un chez elle aussi.
19: Ah oui?
20: Oui. Comment dire? Vous savez, ça fait un peu comme une petite boule, quoi, vous voyez? Et puis, il est tatoué.
19: Ah bon?
20: Il a un nom.
19: Il s'appelle comment?
20: Il s'appelle Krypton 75.
19: Krypton 75, oui, je vois tout à fait ce que c'est, oui.
20: Qu'est-ce que c'est? C'est de quelle planète?
19: Krypton, c'est au-dessus du troisième système solaire, là, madame. Hein, à quelques centaines de millions d'années-lumière de nous, mais enfin, vous savez, c'est un type d'extraterrestre, effectivement, qui est assez connu, quand même, malgré tout. Ce sont des extraterrestres pacifiques, hein, madame.
20: Je peux vous dire quelque chose, mais je parle doucement parce que je voudrais pas les alerter.
19: Non, mais vous pouvez parler, hein. Je pense que de ce côté-là, ils sont pas très émotifs. Ils supportent pas mal de choses, vous savez.
20: Il a fait des petits.
19: Il a fait des petits?
20: Oui, quand j'ouvre la porte de mon réfrigérateur.
19: Oui.
20: Il y en a un aussi. Et il fait que de me regarder.
19: Ouais, mais enfin, tant qu'il vous regarde, moi, je vous dis, c'est une race assez pacifique d'extraterrestres. À mon avis, vous n'aurez pas de problème, hein. Vous savez, on peut pas leur faire grand-chose. On n'a jamais essayé de les détruire. Hein. Il vaut peut-être mieux pas non plus. Hein.
20: Mais je sais ce que je vais faire. Je vais profiter que celui-ci soit disparu ou endormi.
19: Non, mais n'y touchez pas, madame.
20: Je vais le tuer, celui-là, pour voir ce que vont faire les autres.
19: Ah non, il faut pas faire ça, madame.
20: Attendez, bougez pas, je prends le cendrier.
19: Non, ne faites pas ça. Allô, laissez-le vivre, madame.
20: Allô? Je l'ai zigouillé.
19: Ah ben, il fallait pas faire ça, madame.
20: Maintenant, je vais m'occuper de la petite famille.
19: Mais non, écoute. Faut pas faire ça. Allô, madame?
20: Il y en a un au-dessus de mon lit.
19: Non, mais il faut pas les assassiner, madame. Ils y sont pour rien, là. Ils ont rien fait de spécial, hein. Arrêtez ce massacre, là. Ça sert à rien, là.
20: Je vais dégommer celui qui est dans mes toilettes.
19: Ah non. Arrêtez, madame, allons.
20: Il en reste deux.
19: Il en reste deux, ouais, mais non, mais vous n'allez pas faire ça à tous les extraterrestres qui sont chez vous, là. Je vous ai dit que c'était des pacifiques, madame.
20: Je vais me gêner.
19: Ah bon?
20: Bougez pas, je vais dégommer celui du couloir, puis après la porte d'entrée, il n'y en aura plus.
19: Ouais, mais vous allez vous faire mal, là, madame, si vous continuez comme ça, là, hein?
20: Il est allumé.
19: Et allumé.
20: C'est le plus dangereux.
19: Ah non, c'est pas plus dangereux, madame.
20: Les autres étaient éteints.
19: Ah oui.
20: Attention, j'y vais. Ça y est.
19: Et le disjoncteur n'a pas sauté, là.
20: Oh là là. Il y a la grosse bête noire, là, qui est à côté de la porte d'entrée.
19: Là, il faut pas y toucher, hein, madame.
20: Elle est pas contente, hein.
19: Non, non, mais il faut pas y toucher, là, madame. Dites-moi, là, vous êtes chez vous cet après-midi?
20: Il y a leur espèce de vaisseau spatial noir à côté de la porte d'entrée.
19: Ah non, non, non, non, non, ils ont pas vaisseau spatial. Les vaisseaux spatials sont repartis la semaine passée, là. On les a vus à la télévision, là.
20: L'espèce d'ovni, là, vous
19: savez... Ah non, non, non, vous vous trompez, là. C'est pas un vaisseau spatial, ça, madame.
20: Madame, celui-là, je vais me le faire aussi.
19: Ah non, non, non, non, non, non, non, non, non. Allô?
20: Attention. C'est parti, au nom de la patrie, j'y vais.
19: Ah non, non, non, mais il faut arrêter, madame, arrêtez de taper, là. Allô?
20: Le vaisseau est résistant. Il se défend, il fait de la fumée.
19: Alors, c'est pas un vaisseau, là, c'est le disjoncteur, madame, il faut arrêter de le taper, ça appartient à EDF, ça, madame, vous vous trompez, là.
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21: Bonjour.
1: Bonjour madame, c'est bien la société de transport en commun ?
21: Non, c'est monsieur.
1: Je demandais les objets trouvés pour le bus et pour le tram.
21: Oui, vous y êtes, oui.
1: Oui, voilà, j'ai perdu mon ticket de transport.
21: Un ticket à l'unité ?
1: Oui, oui, voilà, un ticket de bus, quoi.
21: Mais excusez-moi, votre ticket, il a été poinçonné, il a été validé ?
1: Oui, c'est un ticket poinçonné, oui. Bah, on vous l'a rapporté ?
21: Mais j'en sais rien, monsieur, mais moi...
1: Est-ce que vous pouvez vous renseigner, parce que je...
21: Monsieur, alors je repose la question.
1: Oui.
21: Vous prenez un ticket à l'unité, vous le validez et vous me demandez si on l'a retrouvé.
1: Oui.
21: Mais pour quelle raison vous voulez le récupérer?
1: Je me suis fait contrôler.
21: Ouais.
1: Et du coup, j'ai eu une amende.
21: Et vous pensez que nous, on récupère les tickets qui ont été validés, qui sont par terre, et qu'on va vous le rendre?
1: Voilà, comme ça, je pourrais le remontrer et prouver que j'avais un ticket.
21: Mais on retrouve pas ce genre de ticket, monsieur. Ça.
1: Vous allez pas jeter tous les trucs que les gens ont perdus, quand même?
21: Non, mais monsieur, est-ce que vous êtes sensé de ce que vous êtes en train de me dire, monsieur? Vous êtes en train de me demander de retrouver un ticket validé que vous avez perdu dans le bus?
1: Ouais, alors c'était entre 9 et 10h.
21: Ah, bah, entre 9h et 10h, ouais. Donc vous prenez n'importe lequel.
1: Bah oui.
21: On va arrêter la conversation là, monsieur, parce que je trouve tellement ridicule votre façon de me demander...
1: Parce que moi, du coup, comment on fait pour mon amende?
21: Pour votre amende?
1: Vous pouvez peut-être me faire un mot, je me disais.
21: Vous faire un mot, moi? Comme quoi, on n'a pas retrouvé votre ticket.
1: Et sinon, vous auriez pas un ticket, vous, peut-être vos collègues?
21: Un ticket neuf?
1: Ouais.
21: Vous prenez le ticket neuf et vous le repassez dans le bus, c'est ça, pour le poinçonner, pour qu'il y ait une date, c'est pour ça?
1: Bah, je sais pas, qu'est-ce que vous en pensez?
21: C'est que ça me fait tout rigoler, tout ça, enfin, c'est... Parce que ce que vous êtes en train de me dire, c'est... monsieur, excusez-moi, j'en peux plus, monsieur.
1: Pardon?
21: Hey, excusez-moi, c'est un gag. Hey, c'est quoi? 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C'est quoi?
1: Oui.
21: C'est rire et chanson?
1: Ah bah oui, c'est...
21: On en voit de toutes les couleurs, mais honnêtement, ça fait des années que je fais ce métier, et c'est la première fois qu'on me demandait un ticket pour justifier d'une amende.
22: C'était rire et chanson.
21: Ma collègue, elle avait raison.
1: Ah bah passez-la moi.
21: Parce qu'elle vous écoute. 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Hein. Je vous la passe, ma collègue.
1: Merci.
22: Bah oui, j'écoute ça tous les matins et tous les soirs. Oui, bonjour.
1: Alors, hein. Comme ça, on balance aux collègues que c'est rire et chanson.
22: Ah bah oui, l'appel trop con, oui, j'écoute, hein. Je vous ai balancé, ouais, c'est clair. Ouais. J'écoute le matin et le soir, hein. Et je suis à fond rire et chanson.
1: D'accord, vous n'avez pas encore un peu de pub à faire pour rire et chanson
22: Non, j'ai pas de pub à faire pour rire et chanson particulièrement, à part que j'écoute, hein, je suis comme tout le monde, j'écoute.
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23: Allô?
20: Oui, bonjour monsieur.
23: Bonjour.
20: Excusez-moi de vous déranger, c'est au sujet de la manifestation d'hier.
23: Oh, attendez, quel numéro demandez-vous, monsieur? C'est un faux numéro, ça, hein?
20: Vous n'êtes pas à la CGT?
23: Non, monsieur, absolument pas. Et c'est un ancien numéro, ça. Vous le rayez, il vous faut demander un nouveau numéro.
20: Ah oui, mais faut pas m'insulter, moi.
23: Mais je vous insulte pas, monsieur, je vous dis simplement que c'est un ancien numéro.
20: Oui, j'ai compris, camarade, mon
23: frère. Eh bien alors, camarade syndiqué, moi je suis pas syndiqué et je suis l'ancien numéro.
20: Ben oui, voilà. Écoutez-moi, jeune homme.
23: Oui.
20: Vous pouvez avoir du respect, quand même.
23: Mais j'ai du respect, monsieur, je vous dis simplement que c'est un ancien numéro que vous faites, là.
20: Oui, mais si vous me dites ancien numéro, comme si j'étais vieux de la feuille, moi.
23: Mais je vous le dis, parce que c'est pas le premier, je veux faire changer de numéro. Au revoir, monsieur.
20: Mais écoutez-moi, jeune homme.
23: Oui, mais écoutez, j'ai pas de temps,
20: je
23: monsieur.
20: Travaille, je suis administrateur des PTT.
23: Eh bien, je suis bien content pour vous,
20: alors,
23: dites-moi
20: ce que vous... Dites-moi quel est votre problème, et moi, je vous change votre numéro en 5 minutes.
23: Non, mais c'est pas la peine, monsieur, je vais débrouiller tout ça, je vous remercie.
20: Non, j'insiste, jeune homme.
23: Non, mais je vous remercie, monsieur, vous êtes vraiment aimable.
3: camarade.
23: Oui.
3: Je change votre numéro. Je m'en occupe dans 2 minutes.
23: Non, c'est pas la peine. Si, j'insiste, monsieur.
3: Si, j'insiste.
23: C'est un ancien numéro qu'on m'a attribué. Voilà.
3: Non, je vous le sens sans problème.
23: Mais je ne veux pas, monsieur. Ah, monsieur. Écoutez, vous nous faites. Je me débrouille, monsieur.
3: Monsieur, considérez ça comme acquis. Dans 5 minutes, votre
23: numéro. Je ne veux pas, monsieur. Ne change pas mon numéro. Ne touchez pas, s'il vous plaît.
3: Camarade, excusez-moi, je vous donne un nouveau numéro.
23: Moi, je n'en veux pas, monsieur. Écoutez, vous débrouillez. Au revoir, monsieur. Allô ?
5: Oui, bonjour monsieur, le 40.
23: Oui,
5: bonjour monsieur, Central 10 à l'appareil. On va devoir un état de demande de changement de numéro.
23: Mais non, mais c'est un monsieur qui m'a téléphoné, qui se mêle de ce qu'il regarde.
5: Ah, excusez-moi monsieur, vous permettez monsieur, c'est Central 10 à l'appareil. Je vous demande de nous excuser une minute. Nous vous donnons votre nouveau numéro qui va prendre donc, qui va être en activité dans 10 minutes.
23: Mais je le veux pas monsieur, mon nouveau numéro. Moi j'en ai un numéro que j'ai communiqué à tout le monde, je le conserve.
5: Nous sommes désolés, les ordres ont été transmis de manière électronique, c'est trop tard.
23: Hein. Mais par qui monsieur? C'est pas moi qui ai fait la demande. Alors comme ça, n'importe qui peut faire la demande sur mon numéro. Où êtes-vous exactement? À Jaurès, là?
5: Oui, nous sommes à Jaurès, monsieur.
23: Oui, mais écoutez, je vais y venir déjeuner tout à l'heure.
5: Monsieur.
23: Je travaille moi-même au PTT, je ne veux pas changer de numéro.
5: Bon, écoutez-moi, monsieur, nous avons une demande de l'administrateur, monsieur Duringer.
23: Oui, mais justement, ce monsieur m'a téléphoné tout à l'heure, il s'est trompé de numéro.
5: Non, écoutez.
23: Je dis, écoutez, monsieur, c'est pas le bon numéro, mais ne vous cassez pas la tête, je vous le fais changer.
5: Écoutez-moi, camarade, je vous donne votre nouveau numéro.
23: Mais je n'en veux pas, monsieur, moi je vais venir tout à l'heure à l'agence commerciale, j'arrive dans un quart d'heure.
5: Mais monsieur.
23: Je veux conserver mon 42.
5: Monsieur.
23: Ce n'est pas parce que M. Tartampion a décidé de me faire changer
5: monsieur,
23: de numéro.
5: Ce n'est pas M. Tartampion, c'est l'administrateur qui est donc le secrétaire général du syndicat, vous le savez très bien.
23: Mais je m'en fous, alors, monsieur, qu'est-ce que ce soit.
5: Ah, vous avez...
23: Il a été charmant, il a été gentil, mais moi je m'en fous.
5: Monsieur, vous permettez, vous êtes prié de venir avec vos 3 dernières factures ainsi que 150 francs.
23: Pardon vont...
5: Ah bah oui, monsieur, non.
23: Mais vous plaisantez, en plusieurs fois que je paye.
5: Bah écoutez-moi, monsieur.
23: Non, mais qu'est-ce que c'est cette plaisanterie? Mais là, je vous garantis que ça va aller loin, cette histoire-là. Non, mais en plus, il va falloir que je paye pour changer de numéro que je n'ai pas demandé.
5: 150 francs, monsieur.
23: Mais jamais de la vie, primo, je suis employé PTT, donc je ne paie pas le téléphone, je ne paie pas l'abonnement.
5: Ah ouais, hein? Ah ben ça, vous n'avez pas signalé, c'est trop tard.
23: Comment, mais je voulais pas signaler, mais vous m'avez rien demandé, monsieur.
5: Bon, attendez.
23: Ça, alors là, je vous garantis que ça ne se passera pas comme
5: monsieur,
23: ça. Hein?
5: Ben justement, monsieur Deringer vient de rentrer dans mon bureau. Attendez.
23: Oui, mais justement, qui c'est ce monsieur-là?
5: Attendez, vous permettez, je vous passe.
23: Oui, je vous en prie.
5: Il y a le client, là, vous avez demandé, on a déjà son nouveau numéro, puis il n'en veut pas.
23: Laissez-moi, je vais le prendre. C'est la meilleure de l'année, celle-là.
3: Allô?
23: Bonjour, monsieur.
3: Mais qu'est-ce qu'il y a, camarade? On a l'heure.
23: Mais je ne voulais pas changer de numéro, moi, monsieur. Vous êtes bien gentil, vous êtes aimable, vous êtes urbain comme tout, mais je ne veux pas changer de numéro,
3: mais
23: monsieur.
3: Je ne suis pas.
23: Pourquoi vous me faites changer de numéro de force?
3: Vous allez payer 150 francs, mais en une journée, vous allez avoir votre numéro.
23: Mais je m'en fous, monsieur. Écoutez, ça va me coûter impression de doloris terrible, cette histoire-là. Moi, je ne veux pas.
3: Écoute-moi, camarade. Ça
23: en plus, je suis moi-même employé des PTT, monsieur. Je ne paie pas. Ni l'abonnement, ni l'installation, ni rien. Vous voulez me faire payer 150 francs?
3: Eh oui, mon camarade, parce que ces étés, nous sommes contre les privilèges. Il n'y a aucune raison que toi, tu ne casques pas comme nous.
23: Mais comment? Mais vous payez quoi, monsieur? Mais qui est à l'appareil? J'ai pas compris. Écoutez, vous me dites où vous êtes, monsieur. Je viens vous voir parce que nous sommes voisins. On va s'expliquer de vive voix parce que là, on s'époumonne tous les deux. Hein?
3: Écoute-moi, camarade, ton comportement frise l'hystérie.
23: Mais
3: ça
23: écoutez,
3: ne m'étonne pas de la part des castes des privilégiés.
23: Mais je suis pas un privilégié, nom de Dieu. Je suis un préposé. Vous appelez ça un privilégié, vous?
3: Mais
23: un préposé?
3: Est-ce que tu es venu hier à la manif?
23: Mais non, je suis pas venu, moi je bricole, monsieur, chez moi. J'ai du boulot par-dessus les oreilles. Alors.
3: Monsieur travaille au noir.
23: Oh.
3: Ah oui, alors non.
23: Mais c'est une plaisanterie, non?
3: Écoute-nous, camarade, tu parles à quand même à quelqu'un d'obédient à ses étés. D'une part, t'es privilégié, ensuite tu travailles au noir quand tes camarades défilent sous la pluie.
23: Attendez, une question, monsieur. Vous êtes qui exactement?
3: Monsieur Deringer.
23: Deringer, où êtes-vous exactement, monsieur?
3: À Jaurès, monsieur.
23: Pardon?
3: À Jaurès.
23: On peut vous rencontrer d'ici un quart d'heure, 20 minutes, monsieur Deringer.
3: Vous venez au bureau 203, mais je te signale que l'accueil va être musclé parce que...
23: Ah ben écoutez, moi je suis ravi parce que là, je viens au bureau 203, mais qu'est-ce que vous avez contre moi, monsieur, s'il vous plaît?
3: Nous n'avons rien contre toi, tu es paranoïaque, privilégié et en plus tu travailles au noir.
23: Comment je travaille au noir? Je travaille chez moi.
3: Déviationniste, liquidateur.
23: Attendez, restons calmes. Poste 203, c'est une plaisanterie, ça, hein?
3: Oui, c'est une plaisanterie.
23: Oh, félicitations. Alors là, écoutez, j'ai pas marché, j'ai cavalé. Vous m'avez fait prendre la colère de ma vie, là, hein?
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1: Allô, oui, bonjour madame.
24: Non, bonjour monsieur.
1: Je suis à la boucherie.
24: Oui.
1: Voilà, je vous appelle parce que j'ai un problème de travail dominicaliste à vous signaler.
24: Un problème syndicaliste?
1: Non, dominicaliste.
24: C'est-à-dire?
1: Bah, le travail du dimanche.
24: Oui.
1: Alors, je suis venu ce dimanche.
24: C'était fermé dimanche.
1: Voilà.
24: Après-midi?
1: Oui.
24: Je suis fermé dimanche après-midi.
1: Ah oui, mais enfin, aux infos, ils disent que maintenant les magasins, ils sont ouverts le dimanche.
24: Ah ouais, c'est les infos qu'ils disent, mais on n'est pas forcé, obligé d'ouvrir le dimanche après-midi. Hein.
1: Parce que moi, du coup, je me suis déplacé.
24: Oui.
1: Et bon, ça m'a fait des frais d'essence, forcément.
24: Mais attendez, si tout tout le monde me fait ça tous les dimanches après-midi, autant que je ferme mes portes tout de suite, quoi.
1: J'ai quand même eu 120 euros d'essence.
24: 120 euros, vous venez d'où, là, pour user 120 euros?
1: Vous êtes dans le, vers le nord, c'est ça, par là-bas, là?
24: Bah oui, vous venez d'où?
1: Bah moi, je suis sur Marseille, moi.
24: Non, mais attendez, vous êtes déplacé exprès, venez en voir.
1: Vous savez que ça fait plus de 800 bornes, hein?
24: Non, mais il y a plus que 800 bornes, voyez, vous êtes même pas au courant, parce qu'il y a 1200 km.
1: C'est ça, il y a 1200 km, donc vous vous rendez compte?
24: Non, mais oui, vous le savez pas, vous me dites 800 bornes.
1: En fait, je suis parti de Marseille. J'ai fait 400 km.
24: Oui, non, mais attendez, mais moi, je vous ai pas obligé de venir chez moi, déjà d'une.
1: Ah, mais parce que j'ai dormi en route. Du coup, j'ai aussi la facture d'hôtel.
24: Ah, puis après, il y a la facture d'hôtel. Oh, puis, donc, bah, venez me voir, vous allez voir. On va voir ça.
1: Voilà, alors de préférence en liquide dans ce cas?
24: Non, bah, laissez tomber, là, attendez. Oui. J'en ai rien à foutre, moi, je vous ai pas demandé de venir chez moi, déjà d'une.
1: Oui, mais si vous voulez, vous m'avez pas appelé pour me dire.
24: Est-ce que je vous connais déjà à la base?
1: Non, mais vous auriez pu trouver mon numéro dans les pages jaunes.
24: Attendez. Est-ce que je savais que vous alliez venir?
1: Non, mais vous auriez pu avoir une intuition comme quoi il y a un client de Marseille qui allait faire 1200 bornes.
24: Ah, bah attendez, vous fichez-moi là.
1: Non, mais vous auriez pu.
24: Tournez mon téléphone pour me bouffer des. Allô?
1: Ah, c'est pas la même dame?
7: Non, mais là, en fait, je vois un truc à la con, soit disant qu'il a pas besoin de fermer le dimanche. Il en fait drôle, c'est lui le patron, non? Depuis tout à l'heure, vous arrêtez pas de venir à Marseille, nanana.
1: Excusez-moi, si vous aimez pas les Marseillais, c'est pas ma faute non plus. Hein, mais
7: j'ai jamais dit que j'aimais pas les Marseillais, enfin, ouais, enfin, bref.
1: Ah, bah excusez-moi, mais ça, c'est. Moi, vous me dites Marseille, nanana, nanana.
7: De quoi Marseille, nanana, nanana? J'ai rien dit sur Marseille.
1: Ah, bah vous avez dit Marseille, nanana, nanana?
7: Bah j'ai dit Marseille, nanana, nanana. Bah oui, mais je m'en fous que vous soyez de Marseille, c'est tout. Je dis juste qu'il a le droit de faire ce qu'il veut, non?
1: Ouais, mais dans ce cas, on dit pas Marseille, nanana, nanana.
7: Marseille, nanana, je m'en fous de Marseille.
1: Ah, vous l'avez redit?
7: Non, mais tu veux que j'aille.
1: Excusez-moi, mais dans ce cas, nanana, vous-même, hein?
7: Là, c'est bon, vous avez fini, là, on appelle les flics, là, vous commencez à nous saouler.
24: Ouais, non, bah allez, c'est bon, allez, laissez tomber. Vous me donnez votre numéro ou alors je raccroche.
1: Ah, bah alors, je peux vous donner mon numéro?
24: Allez-y.
1: Le 12?
24: Le 12.
1: Oui.
24: Le 12, vous l'avez trouvé où, celui-là? Vous l'avez trouvé où, le 12?
1: Bon, je sais pas, j'ai dit comme ça, le 12, c'est une sorte d'inspiration.
24: Non, bah attendez, vous me prenez pour un pion, non? Ce qu'on va faire, bah, je vais me renseigner auprès de la gendarmerie, voir si je suis en tort ou quoi que ce soit, parce que là, ça, votre truc, ça me tient pas de vous pour moi.
1: Ah, bah écoutez, moi, j'ai la facture de l'hôtel.
24: Ouais, non, mais attendez, c'est pas.
1: Allô? Vous n'avez pas raccroché. Il appelle la police. Oui, police nationale.
24: Oui, bonjour, ici c'est la boucherie.
1: Oui, bonjour, bonjour madame.
24: J'appelle parce que là on me harcèle au téléphone. Là.
1: Ah, qu'est-ce qui se passe?
24: On m'annonce que le gouvernement a dit qu'il fallait ouvrir le dimanche.
1: Oui, absolument, oui.
24: Et puis j'étais fermé, donc le gars il va se faire rembourser des frais. Parce que il est soi-disant qu'il est venu de Marseille, il avait des frais de déplacement, l'hôtel, donc il me réclame 120 euros liquide.
1: Bah Marseille, c'est 1200 bornes, hein. C'est-à-dire que si on fait 400 bornes qu'on dort à l'hôtel et qu'après on fait 800 bornes, vous vous rendez compte ce que ça fait?
24: Ouais, non, mais là je suis à la gendarmerie de où, là?
1: Là vous êtes à la gendarmerie de Montpellier.
24: Hein? Montpellier, non, moi, non. C'est quoi le même bonhomme? Ouais, non, bon, allez, c'est bon. Regarde.
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9: Et puis, dis bonsoir.
10: Oui, bonsoir, c'est le gardien de l'immeuble?
9: Oui.
10: Ah, très bien, bonjour, c'est la Poste.
9: Oui.
10: Dites-moi, on vous appelle parce que la semaine prochaine, on va vous mettre un facteur différent là, de remplacement jusqu'à la fin du mois de novembre.
9: Ah bon?
10: Ouais.
9: Ça sera pas la petite jeune?
10: Non, la petite jeune, elle va être déplacée juste pendant 2 mois, en fait.
9: Oh! Oh! J'aimais bien.
10: Vous avez une grenouille dans votre loge?
9: Pardon?
10: Vous avez une grenouille dans la loge ou...
9: Non, c'est moi qui fais la grenouille parce que j'aimais bien la petite jeune, elle était gentille.
10: Elle est gentille, ouais. Mais l'autre, il est sympa aussi. Il est
9: sympa.
10: Bon, le problème, c'est que c'est un monsieur de petite taille.
9: Oui.
10: Elles sont comment, vos boîtes aux lettres? Elles sont encastrées?
9: Elles sont encastrées.
10: Ah, merde.
9: Et...
10: Il n'y a pas moyen de les descendre de 50 cm de... Notre facteur, il fait 1m16. Hein.
9: Parce que le haut de la boîte aux lettres tout en haut doit être, je crois que c'est 1m80.
10: Ouais, il ne pourra pas. On va mettre un escabeau, alors.
9: Ouais, un d'une... Vous savez, les petits, là, de marche.
10: Oui. Bon, deuxième problème.
9: Ouais.
10: Ce monsieur nous vient de Chili.
9: Ouais.
10: Bon, on a eu des petits problèmes avec lui sur ses tournées, parce qu'il a beau être de petite taille, il est très très chaud.
9: Ah.
10: Ouais, on sait pas ce que c'est un problème hormonal et quoi.
9: Mm-hmm.
10: On va dire, entre vous et moi, hein, c'est pas la peine.
9: Ouais, ouais.
10: Mais je préfère prévenir, il saute sur tout ce qui bouge.
9: Oh.
10: Ouais.
9: Ouais, non, et...
10: Alors.
9: Ici, je peux vous dire qu'il faudra pas.
10: Ben oui, alors justement, à Chili, j'ai eu des informations de la part de mon collègue Laurent Speur.
9: Mmh.
10: Ils avaient trouvé des commerçants qui avaient été assez coopératifs pour éviter ce genre de problème.
9: Mmh.
10: Quand il arrive sur les tournées dans certains endroits, ils avaient fabriqué, vous savez, des boîtes à chaussures, des cartons de chaussures, là.
9: Oui.
10: Ils avaient fait carrément un trou dedans et ils avaient mis de la boîte à l'intérieur.
9: Du quoi?
10: De la boîte, dans la boîte à chaussures.
9: La boîte, c'est du coton?
10: Oui.
9: Oui.
10: Comme ça, ils avaient un trou dans la boîte. Et ils pouvaient, vous voyez.
9: Mmh.
10: Est-ce que c'est possible de faire ça, préparer ça?
4: Et on la mettrait où, cette boîte à chaussures?
10: Au pied des boîtes aux lettres, alors.
4: À toutes les cages d'escalier? Moi, j'ai 14 cages d'escalier, hein.
10: Bah oui. Bah oui, mais c'est le seul moyen d'éviter un problème.
4: On est compte, il fait ça dans les cages d'escalier, c'est... Vous allez avoir des appels à non plus finir, hein. Moi, je dis ça pour vous, hein. Mais bon, moi, je veux bien les mettre au pied des boîtes aux lettres.
10: Est-ce que ça vous embête si on lui dit, voilà, il y a une boîte à chaussures chez le gardien?
4: Ah ben moi, chez le gardien, je peux pas.
10: Pourquoi?
4: Parce que moi, je vais à la loge qu'à partir de 5h jusqu'à 19h.
10: Oui, mais au moins s'il peut se soulager, voilà, dans sa boîte à chaussures au moins une fois.
4: Il passerait vers quelle heure?
10: 8h.
4: À ce moment-là, je peux essayer de mettre une boîte à chaussures dans un local conteneur.
10: Ah ben voilà. À poubelle, quoi.
4: Ouais. Et il viendrait quand?
10: Lundi. Bah, lundi, il commence.
4: Ouais, moi, il faut que je trouve une boîte des chaussures d'ici lundi. Parce que moi, j'en ai pas chez moi, là.
10: Bon, éventuellement, je peux vous en faire livrer 14.
4: Moi, je lui mets dans un local, et tous les matins, s'il a envie d'aller se soulager, lui laisse le local ouvert, il va se soulager. Mais à mon avis, il faut pas faire ça dans les halls, hein.
10: Éventuellement, on peut pas demander aux gens de l'accueillir.
4: Non, moi, je peux vous faire ça. On met une boîte à chaussures avec un trou dans un local conteneur. Et quand il a envie de faire, il va dans le local se soulager. Hein.
10: À ce moment-là, on mettrait sur la boîte, on écrirait « réservé au facteur ».
4: Bah, même pas. Il n'y a que moi, le gars du ménage qui a la clé. Je lui dirais « je mets une boîte à chaussures, tu la touches pas.
10: Hein. » Et vous avez ce qu'il faut pour faire le trou?
4: Un tuteur ou un tournevis.
10: Ouais.
4: Ou des ciseaux.
10: D'accord.
4: Ça doit suffire, ça, pour faire un trou.
10: Ouais. Et c'est insonorisé, votre local?
4: Pourquoi il crie?
10: Ah bah oui.
4: Bah non, parce que c'est pas insonorisé. C'est des trappes qui donnent sur l'extérieur.
10: Ah oula.
4: Et ça, il est à ce point-là, le gars?
10: Ouais, il crie, il hurle même, hein.
4: Les gens, ils vont se demander ce qui se passe. Hein. Tout le quartier va l'entendre. Alors, si en plus de ça, on mettait ça dans les halls, imaginez-vous si vous me dites qu'il crie ou qu'il hurle.
10: Pendant 2 heures, puisqu'il fait ça pendant 2 heures, quand même.
4: Ah, ça serait pendant 2 heures, en plus?
10: Oui.
4: Oh, punaise! Ouais, non, attendez, pendant 2 heures, il fait ça. Déjà, je risque de me faire engueuler parce que j'ai laissé la porte ouverte.
10: Mais on peut pas l'enfermer?
4: Derrière lui?
10: Oui.
4: Bah, il faut que je sois là quand il le fait.
10: Ah ben, bah, il va venir vous voir, de toute façon. Avant et après. Parce que après, il faut qu'il vous ramène la boîte.
4: Bah non, la boîte, il allait dans le local.
10: Ah bah non, ouais.
4: Pourquoi?
10: Ah bah, il faut récupérer quand même ce qu'il y a à l'intérieur.
4: Comment ça, il faut récupérer ce qu'il y a à l'intérieur?
10: Comment?
4: Moi, je vais pas récupérer ça.
10: Ah bah si.
4: Ah non.
10: Ah bah si.
4: Ah bah non.
10: Ah si.
4: Non, vous venez le chercher si vous voulez, mais moi, je récupère pas.
10: Ah si?
4: Je vous certifie que non.
10: Ah, je vous jure que oui.
4: Moi, je récupère pas, c'est des trucs comme ça.
10: Ah si?
4: Le tout, c'est d'avoir une boîte à chaussures pour lundi, et ça, j'en ai pas.
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12: Oui?
1: Bonjour, monsieur, je suis bien chez le boulangiste?
12: Oui. Madame, oui.
1: Admettons. On vous a dit pour les coupures d'électricité?
12: Non, pourquoi?
1: Parce que comme le réacteur, il a pris du retard, ils vont faire de l'électricité alternée.
12: Je suis au courant de rien.
1: Moi, j'habite à côté, donc il y a des heures, vous aurez le courant, d'autres heures, ce sera moi.
12: Il faut la nuit, hein. S'il n'y a pas d'électricité, on ne peut pas faire pain.
1: Ah, alors ça tombe bien, parce que vous aurez le courant entre 18h et 4h du matin.
12: Mais on n'a pas assez, 4h du matin. Le four électrique, si j'ai pas d'électricité, comment je fais?
1: Au bois, peut-être, je sais pas.
12: Non, mais attendez, au bois, attendez. C'est un four électrique, on va pas y mettre du bois dedans?
1: Bah, pourquoi pas?
12: Arrêtez, mais c'est un four électrique, comme un four micro-ondes, comment vous les couchez pas?
1: Bah, vous ouvrez la porte, vous mettez les bûches dedans.
12: Attendez, mais on met pas du bois dans un four?
1: Ah, peut-être parce que vous n'avez pas de bois?
12: Mais attendez, c'est pas un four à bois que j'ai, moi, c'est un four électrique.
1: Écoutez, vous avez de la chance, je suis justement bûchiste. Donc, je vous fais livrer du bois.
12: Mais on s'en fout du bois, j'en ai, je suis à la campagne. On va pas mettre du bois dans un four électrique. Je vais bousiller le four, c'est pas un four à bois, monsieur, mais moi.
1: Dans ce cas, pas de souci, vous cuisez vos machins à 18h.
12: On ne peut pas cuire des croissants à 6h du soir pour le lendemain, voyons.
1: Ça, vous n'êtes pas obligé de le dire au client.
12: Hein. Vous n'êtes pas obligé de dire au client, mais arrêtez, non, mais c'est du n'importe quoi ce que vous racontez. Ma caisse, elle est électrique, elle est branchée sur un truc électrique. Si j'ai pas d'électricité, comment je fais?
1: Ah bah, vous pouvez encaisser entre 18h et 4h.
12: Je vais ouvrir un magasin à 4h du matin.
1: Non, faudrait fermer à 4h du matin.
12: Ah mais 4h du matin, j'aurai des clients à 4h du matin.
1: Ah bah alors très bien, si vous avez des clients à 4h du matin, ça tombe bien, puisque...
12: Non, j'ai pas clients qu'à 3h du matin, mais réfléchissez un peu. Est-ce que les clients viennent à 4h du matin dans les boulangeries?
1: Ah bon, bah écoutez, si vous le dites, hein.
12: Non, non, vous êtes abruti, il y a un problème là.
1: Ah bah faudrait savoir, parce que vous me dites qu'il vous faut le truc la nuit, après
12: on fabrique la nuit, mais genre pas à 4h du matin quand même. À 4h du matin, les clients sont couchés.
1: Sauf si vous les appelez pour qu'ils se réveillent plus tôt.
12: Mais vous êtes con, quoi?
1: Alors, je suis trop con, oui.
12: Non, mais attendez, vous êtes fonctionnaire, vous, c'est pas possible.
11: Allô.
1: Oui, bonjour madame.
11: Vous réfléchissez à ce que vous dites. Je vais cuire mes gâteaux comment? Je vais cuire au bois.
1: Bah voilà, on est d'accord.
11: Mais bien sûr. Mais qu'est-ce que vous faites comme métier, vous?
1: Moi, je suis bûchiste.
11: Vous êtes bûchiste?
1: Absolument.
11: Donc si vous êtes bûchiste, dites-moi comment je fais pour mettre du bois dans un four électrique.
1: Vous le mettez tout simplement au fond du four, voyez.
11: Ah oui, mais bien sûr. Non mais oui, bah évidemment. Franchement, et vous êtes bûchiste?
1: Oui madame, bûchiste de père en fils.
11: Venez me voir ici. Je vais vous faire voir comment ça se passe.
1: Non mais après, je vous en veux pas de pas comprendre. Hein. C'est un peu technique.
11: C'est vous donc qui comprenez pas. Évidemment. Et ma caisse enregistreuse, elle va tourner au bois.
1: Ah bah très bien, dans ce cas, je vous mets une deuxième stère.
11: Bah bien sûr, non mais vous dites n'importe quoi, une caisse enregistreuse, ça va tourner au bois.
1: Oui, je sais, vous allez pas m'apprendre mon métier.
11: Bah oui, non mais vous réfléchissez pas. Vous, votre électricité chez vous, c'est comment? C'est au bois?
1: Absolument, je tourne à 100% d'électricité boisique.
11: Non, mais vous me livrez rien du tout, j'en ai rien à foutre de votre bois, moi. Vous comprenez rien, hein.
1: Oh bah c'est la meilleure, ça va être ma faute.
11: Bon, vous arrêtez de vous foutre de ma gueule, vous, quoi?
1: On aide les gens, on propose des solutions clés en main.
11: Bah je vais vous la foutre où je pense, votre clé en main, moi, vous allez voir. Moi. Et votre stère de bois, l'amenez pas ici, parce que vous allez le prendre dans la gueule.
1: Bah après, faudra pas venir pleurer parce qu'on a plus de bois pour faire tourner le congélateur.
11: Oui, bah je vais t'en foutre un congélateur à travers la gueule, donc tu vas voir. Non, mais attends, il rigole du tout, lui. Donnez-moi votre numéro de téléphone.
1: Eh bah donnez-moi vous votre numéro de téléphone, puisque
11: non,
1: c'est...
11: Non, mais tu te fous pas de ma gueule, tu viens de m'appeler, connard. Non, mais il se fout de ma gueule, lui.
1: Alors non, monsieur connard est un lointain cousin, moi je suis monsieur trop con.
11: Oh là là.
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15: Oui, Serge, j'écoute.
16: Oui, salut collègue.
15: Paris, oui.
16: Non, justement, on a pris une ligne dérivée, là.
15: Ah bon?
16: C'est le commissariat d'Agen.
15: Oui.
16: Je suis bien au commissariat de...
15: Ouais.
16: D'accord, dis-moi, on vient d'avoir une visite. On a une visite de inspection des services, là.
15: Ouais.
16: C'est pour ça que je t'appelle par une ligne de Paris.
15: D'accord.
16: Ils sont arrivés, ils ont fait souffler tout le monde dans le ballon.
15: Ouais.
16: Et ils ont fouillé tous les placards, y compris les placards perso.
15: Ok, donc ils viendraient peut-être après, quoi.
16: Ah ben, ils sont en route pour... Ils font tout le tour du département. Nous, ils nous ont piqué toutes nos bouteilles.
15: D'accord, bon, ben, tu fais bien de le dire parce que...
16: Ah oui, t'as un blâme s'ils trouvent une canette de bière.
15: Ok, d'accord. Bon, ben, écoute, on voit ça de suite, hein. Je te remercie.
16: Ben,
15: c'est qui, là?
16: Pignon.
15: Pignon.
16: P-I-N-O-N.
15: Et
16: nous,
15: et Jean-Michel est au courant?
16: Oui, bah tu parles.
15: Ouais.
16: Attends, tu quittes pas une seconde?
15: Ouais.
16: Je vais voir s'il est là, hein. Quitte d'accord. Pas, je reviens.
17: Il y a l'IGPN qui arrive. Ils viennent d'aller à Jeun, ils ont tout piqué dans les placards, les bouteilles, les machins, ils ont tout fait souffler tout le monde dans le ballon. Il a pris une ligne dérivée, parce que je dis c'est Paris, mais non c'est à Jeun, mais j'ai pris une ligne dérivée pour pas... Vous avez rien dans vos placards? Putain, faut que j'aille voir, moi je crois que j'ai... Non mais c'est vrai, en plus... Mais non, mais tout le monde en a. Et surtout... vide les placards, il y a l'IGPN qui arrive. Je te promets, j'ai agent là, c'est le syndicat, ils viennent d'aller, t'en parles pas à lui là-bas, ils viennent de descendre à Agen, ils ont fait souffler tout le monde dans le ballon, ils ont vidé tous les placards perso, le placard machin, il faut enlever toutes les bouteilles qui ont un blâme, une canette de bière, un blâme. Et il faut absolument virer toutes les bouteilles qu'on a dans le... Si, le placard perso. Écoute, je te jure, ça t'aide de mon fils. Il m'a dit, tu préviens tous les collègues s'ils ont des bouteilles dans les placards et tout, qu'ils virent ça, parce que... Non, mais nous, faut qu'on vire... Il faut que tu le mettes dans la voiture, tu prends dans la voiture, tu le mets chez toi. Dans chez toi. Non, mais vous mettez tout dans un sac. Non, mais appelle-le, parce qu'ils vont pas tarder, ils sont en route, là. Ils sont en route. Non, pas chez elle, comme une ADS. Mais non, mais chez Michel. Essaye de trouver déjà un carton ou une poche pour commencer à... Non, mais ils sont sur la route, hein. Elle me dit, démerdez-vous, hein. Christian, t'as rien dans ton placard?
25: Moi, je le mets dans mon sac. Ah
15: ouais, mais attends. Ou dans ta bagnole. Ou dans la mienne. Moi, je te file les clés de ma voiture, tu fous dans la mienne, je m'en fous. Ouais, à la limite, c'est encore mieux.
16: Ok, allô?
15: Oui.
16: C'est bon, ça y est. Vous avez du pot, hein. Ils sont partis sur Paris.
15: Bah alors j'annule tout alors.
16: Ah parce que t'avais commencé déjà?
15: Bah ouais, moi j'ai déjà prévenu mon collègue. Bon ok, d'accord, je te remercie quand même, hein.
16: Ah bah oui, tu peux respirer.
15: Ouais.
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26: Bonjour.
0: bonjour.
1: Bonjour monsieur, c'est bien le fenêtrier ?
0: Non.
1: Ah, c'est pas vous qui faites les fenêtres ?
0: Ah oui, oui, oui.
1: Oui, c'est ça, bah, c'est ce que je disais. Parce que j'ai entendu votre publicité, là, que vous reprenez 150 euros par fenêtre.
0: Oui, tout à fait.
1: Bah, j'en ai une dizaine à vous déposer, là, déjà.
0: À nous déposer ?
1: Oui, j'en ai démonté une dizaine.
0: Non, mais attendez, je vous arrête de suite. On va pas vous donner 1500 euros et vous nous apportez des fenêtres.
1: Ah bah, pour 10 fenêtres, je suis désolé, mais alors prenez une calculette.
0: Mais ça n'a rien à voir avec le calcul, monsieur. On va pas vous faire un chèque de 1500 euros.
1: Ah non, ah mais pardon, excusez-moi. Si vous préférez échelonner, on peut faire peut-être...
0: Mais non, mais monsieur, vous comprenez ou vous comprenez pas ?
1: Vous me signez un papier, ça me suffit. Vous voyez,
0: mais
1: à la limite, on fait...
0: Mais non, mais on ne fera pas ça. Bon, alors... Oui ?
1: Ah, quelqu'un d'autre, allô ?
6: Bonjour.
1: Oui, bonjour madame. Voilà, comme j'expliquais à votre collègue.
6: Moi, je suis responsable de la société, là. Vous n'avez jamais eu de devis de notre part.
1: Non, mais le devis, il est tout fait. 150, c'est ce que je disais. 150 fois 10.
6: Mais le devis a été fait par qui ?
1: Bah, c'est moi. J'en ai fait un de devis, c'est ce que je vous dis.
6: Vous avez fait un devis de chez qui ? De chez nous ?
1: J'ai mis le nom de votre société avec 10 fenêtres à 150 euros égale.
6: Ça marche pas comme ça, monsieur. D'abord, vous n'avez pas le droit de faire des devis au nom de notre société. Il n'y a pas un commercial qui est venu chez vous pour faire un devis.
1: Oh, bah, ça, on peut faire comme si, vous voyez.
6: Non. Il n'y a pas de magouille. On n'est pas le menuisier du coin.
1: Bon, allez, je vous l'ai fait à 130.
6: Vous me faites rien à 130. Maintenant, vous arrêtez.
1: Ah bah là, j'arrive, là. Donc, du coup...
6: Eh ben, ça sert à rien.
1: Il faudrait quand même venir me filer un coup de main pour, au moins pour décharger.
0: Ah non, non, on viendra pas, monsieur. Vous débrouillez tout seul.
1: Ah bah, c'est à nouveau le monsieur du début.
0: Vous les déchargez où vous voulez, mais pas chez nous.
1: Ah bah, je suis devant, là, donc je vais les...
0: Ah bah, restez devant, si vous voulez, on vous ouvrira pas. C'est pas nos fenêtres, c'est vos fenêtres, vous les gardez.
1: Bah, à partir du moment où je vous les vends, ça devient les vôtres, vous voyez.
0: C'est ce on que... ne veut pas de fenêtres, est-ce que vous comprenez ?
1: Bah, vous êtes fenêtriste, donc forcément,
0: non.
1: Vous n'êtes pas fenêtriste.
0: Non, on vend des fenêtres.
1: Ah bah, c'est bien ce que je disais, fenêtriste.
0: Merci, vous pouvez rentrer chez vous.
1: Bah, non, moi je voudrais rentrer chez vous, justement, pour déposer les fenêtres.
0: Stop, maintenant c'est bon.
1: Non, mais vous les prenez, sinon ?
0: Non, on ne les prend pas.
1: Sinon ?
0: Non, il n'y a pas de sinon.
1: Ah bah si, il y a sinon. Sinon,
0: non, il n'y a pas de sinon.
1: Sinon...
0: Non, vous les refourguez à qui vous voulez, mais vous arrêtez de vous faire chier. On est bien d'accord ?
1: Non, mais est-ce que sinon je vais les vendre à la concurrence ?
0: Mais allez les vendre à la concurrence, mais allez-y surtout.
1: Ah bah ça, faudra pas pleurer après, hein, si je les ai...
0: Non, on pleurera pas, vous inquiétez pas.
1: Non, parce qu'après vous direz, ah oui, mais fallait nous prévenir, ceci,
0: mais
1: ça.
0: Allez-y, je vous en prie.
1: N'insistez pas parce que je serai capable de le faire. Hein.
0: Mais là, j'insiste.
1: Attention, je le dirai pas deux fois.
0: Allez-y, allez.
1: Bon, je le dirai pas trois fois.
6: Oui.
1: Bonjour madame, voilà, j'ai expliqué à votre collègue.
6: Madame ? Il n'y a pas de madame. C'est l'autre fada que j'écoute tous les matins, c'est ça ?
1: Bravo !
6: Voilà, comment il s'appelle ? Putain, mon collègue, il m'envoie chaque fois le lien, là, l'autre taré. Oh, je vais l'appeler, il va pas me croire. Il me saoule avec vous. Chaque fois, je suis obligé d'ouvrir l'application. J'ai dit, il n'y a qu'un fou pour me dire, putain ! Chaque fois, j'ai dit, tu m'arrêtes avec ce fou, là, chaque fois. C'est Martin, c'est ça ?
1: Ah bah voilà, bravo !
6: Putain ! Vous êtes un malade complet.
1: Ah bah merci.
6: Comme moi, je vous écoute tous les matins, j'ai Rire et Chanson, j'ai même l'application sur le téléphone. Continuez comme ça, c'est de la bombe.
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21: Allô ?
25: Oui, bonjour madame.
21: Bonjour.
25: Madame Latruffe ?
21: Oui.
25: Oui, bonjour, c'est la mairie à l'appareil.
21: Oui.
25: Le service de l'état civil.
21: Oui.
25: Je disais à monsieur le maire qu'il y avait une madame Latruffe qui habitait au 6 rue Gange.
21: Oui, c'est moi.
25: Voilà, et monsieur le maire ne voulait pas me croire.
21: Et alors ?
25: Ben parce que, vous savez, monsieur le maire a beaucoup de travail, il est toujours sous pression. Alors on essaie toujours de le faire un peu rire.
21: Hein. Ah bon ?
25: Évidemment, quand il a su qu'il y avait une madame Latruffe, ça lui a fait du bien parce qu'il riait, mais aux anges. On aurait dit un bébé.
21: Ah bon ?
25: Ben, je vais vous le passer. Monsieur le maire, c'est madame Latruffe. Oh, mais non, ça n'est pas possible. Ça n'existe pas. Allô ?
21: Allô, bonjour monsieur le maire.
25: Bonjour madame. Je ne vous dérange pas ?
21: Non, non, du tout.
25: Alors, comment vous appelez-vous ?
21: Je m'appelle Madame Latruffe. L-A-T-R-U-2-F-E. Mais ça vous fait rire ?
25: Il est plié de rire.
21: Oui ?
25: Il est en train de s'étouffer, là.
21: Ah bon, il s'étouffe ?
25: Arrêtez, monsieur le maire.
21: Bon,
25: monsieur allez. Le maire, attention, attention, monsieur le maire, parce que là, vous allez vous faire mal.
21: Allô ?
25: Il a fait un malaise.
21: Hein ? Il a fait un malaise ?
25: Il a fait un malaise à cause de vous, madame.
21: Comment ?
25: Il a fait un malaise à cause de vous.
21: Ah ben, je m'en fous, moi, qu'il ait fait un malaise. Pour savoir comment je m'appelle, bon ben, je m'appelle Madame Latruffe. Et c'est tout, hein.
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21: Bonjour.
1: Bonjour, monsieur. C'est bien le magasin de sacs à main ?
21: Oui.
1: Monsieur Martin, à l'appareil. Cuir Zépo Martin.
21: Oui.
1: Je vous ai refait des sacs comme ceux que vous avez dans le magasin. Il faut que je vous les dépose.
21: C'est-à-dire
1: que je suis passé prendre des photos de vos sacs il y a quelques temps.
21: Oui.
1: Et les photos, je les ai envoyées en Chine. Ils m'ont refait vos sacs pareils, mais en vachement moins cher.
21: C'est quoi cette histoire ? En fait, ce sont des contrefaçons.
1: Ah non !
21: Non ?
1: Non, ce sont des imitations identiques à l'original.
21: Oui, donc des contrefaçons, donc.
1: Ah non, on n'a pas le droit de dire contrefaçon, c'est pas légalifié.
21: Mais comment ça se fait si on vous a pas passé de commande, que vous passiez une commande ? Je comprends pas, hein.
1: Bah ça, c'est pareil. C'est les Chinois qui nous font tout.
2: les Chinois, c'est pas nous, hein.
1: Non, mais ils nous fournissent aussi des imitations de vos bons de commande identiques à l'original.
2: Une commande identique à l'original.
1: Ouais, comme les sacs. Comme ça, vous êtes peinard.
2: Bah, pas du tout, en fait.
1: Ah, il faut que je vous dise aussi, je vous ai mis quelques marques de luxe, genre Vuitton, Dior.
2: Bah non, justement, on n'en vend pas de Vuitton, pas de Dior, on ne vend rien de tout ça.
1: Ah bah justement, c'est l'occasion.
2: Non, bah non, bah là, non, pas du tout. Hein.
1: Et en plus, ça craint rien parce que j'ai légèrement changé le nom des marques.
2: Alors, non.
1: Si, j'ai du Martin Vuitton, du Martin Dior, du Martin et Gabbana aussi, ça marche très bien.
2: Non, mais tout ça, ça va être des imitations, en fait.
1: Oui, mais identiques à l'original.
2: Ah bah, du coup, non.
1: J'ai aussi du Martin Paul Gaultier, j'ai du Martin Rabanne.
2: Oui, alors, j'ai compris le principe. Hein.
1: Ok, donc je vous fais un petit assortiment.
2: Vous allez rien nous mettre du tout.
1: Ah oui, mais alors les Chinois, ils vont faire la tronche.
2: Non, mais c'est une histoire de fou, hein.
1: Bah non, parce que je me suis quand même un peu engagé pour vous.
5: Oh. Allô.
1: Bonjour, madame.
5: Alors, attendez, vous voulez m'apporter des sacs que j'ai pas commandés?
1: Ouais, alors, vu comme ça, c'est un peu réducteur.
5: Parce que je vous ai passé une commande.
1: Alors, c'est ce que j'expliquais.
5: Oui ou non? Qui vous a passé la commande?
1: Bah, c'est les Chinois.
5: Mais alors, pourquoi les Chinois, ils vont passer les bons de commande pour mon magasin? Comment il s'appelle? C'est qui le Chinois?
1: Il s'appelle Monsieur Marting. C'est mon beau-frère qui habite en Chinoisie.
5: Bah, vous rappelez les Chinois et puis vous lui dites que j'en veux pas. Parce que moi, j'ai jamais commandé aux Chinois et les Chinois, ils commandent pas pour moi.
1: Non, mais moi, j'ai appelé les Chinois pour leur commander une commande chinoisique pour vous.
5: Bah, vous avez commandé pour moi?
1: Bah oui, c'est encore plus simple.
5: Ah, bah oui, c'est encore plus simple. On appelle les gens. Le mec de Chine, il a tout commandé pour moi. Mais vous inquiétez pas, les papiers sont faits.
1: Ah, bah vous voyez, au final, on est d'accord, c'est exactement ce que je disais.
5: Mamie. Vous avez pas compris, en fait.
1: Bah si, on fait comme vous venez de dire.
2: C'est quoi ce délire, là?
1: Ah bah bonjour, monsieur.
2: Non, mais monsieur, on ne vous a rien commandé.
1: C'est normal, mais vous inquiétez pas, on a géré avec votre collègue.
2: Mais vous ne comprenez pas? C'est pas possible.
1: Si, c'est calé. Les Chinois s'occupent de tout.
2: Mais non.
1: Je vous ai fait un pack all-inclusive avec tout à votre nom.
2: Non.
1: Les sacs et les papiers.
2: Ah mais ils font rien du tout, à aucun nom.
1: Bah oui, mais si je vous refile pas les sacs, moi ça va me faire du surstock. Merci, ça m'arrange pas.
2: Mais ça va vous faire du surstock, on ne s'est jamais parlé auparavant?
1: Bah non, parce que je voulais pas vous donner de faux espoirs.
2: Ah mais j'ai aucun espoir.
1: Non mais je me serais pas permis de vous faire cette fausse joie, de vous appeler sans avoir reçu vos sacs.
2: Mais monsieur, mais il n'y a pas d'histoire de joie ni rien du tout. Je n'ai jamais entendu parler de vous.
1: C'est pas faux. Donc je vais mettre que vous dites oui, mais avec un délai de réflexion.
2: Non, vous mettez que c'est...
1: Bon allez, je mets un petit oui peut-être.
2: Vous mettez rien du tout, vous mettez non.
1: Ah ben voilà, dès qu'on essaye de faire un petit peu de business en France...
2: Mais vous êtes pas bien vous, hein.
1: Bon écoutez, je vous laisse réfléchir.
2: Non mais...
1: En revanche, ne raccrochez pas, il faut répondre à un petit questionnaire de satisfaction.
2: Ah oui, les entêtes de satisfaction.
1: Ouais, pour dire que vous êtes content de notre appel.
2: Ah bah certainement, oui.
1: Super, donc je compte sur vous pour mes 5 étoiles.
2: Mais vous êtes cinglé, hein.
1: Oh bah perso, moi je me mets 5 étoiles direct.
2: Mais non mais vous êtes un grand malade vous, hein.
1: En revanche, vous, honnêtement, je mettrais 3, peut mieux faire.
2: Non mais vous plaisantez.
1: Bon allez, 4.
2: Non,
1: je mets 4.
2: C'est quoi votre nom?
1: Monsieur Martin.
2: Et vous êtes basé où exactement?
1: À Martinville, évidemment.
2: Monsieur Martin de Martinville.
1: Voilà, j'habite au 1 rue Martin, si vous voulez passer.
2: Complètement cinglé, hein.
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20: Allô, oui?
22: Oui, bonjour monsieur. Je suis bien l'Académie d'art lyrique.
20: Oui, monsieur.
22: Oui, bonjour, la préfecture, là, pareil.
20: Oui, bonjour, monsieur.
22: Dites-moi, est-ce que vous avez un professeur parmi vous de chant ou un chanteur? Je vous explique pourquoi je vous appelle.
20: Oui.
22: Monsieur le préfet de région a 65 ans aujourd'hui.
20: Oui.
22: Donc nous lui souhaitons un tour de rôle. Chaque administration ou chaque école lui souhaite un joyeux anniversaire.
20: Oui.
22: À la manière de l'enseignement qu'elle procure.
20: Oui.
22: C'est pour ça qu'on vous appelle, pour savoir si vous auriez eu un professeur... de chant sous la main, entre guillemets.
20: Et ça serait pour quelle date?
22: Ah, c'est... Non, non, mais c'est au téléphone, hein, c'est simplement au téléphone. C'est des surprises qu'on lui fait depuis ce matin.
20: Ah oui.
22: Vous ne chantez pas, vous?
20: Malheureusement, si, je chante, mais j'ai aucune technique.
22: Non, mais ça n'est pas très grave, c'est pour lui chanter joyeux anniversaire, vous voyez, c'est tout. Hein.
20: Ah oui.
22: Hein?
20: Joyeux anniversaire.
22: Voilà, c'est parfait. Hein, je vais vous l'appeler dans le bureau d'à côté, je vais vous passer sa ligne. Donc oui. Dès que vous l'entendez, hein, vous lui souhaitez un joyeux anniversaire. Hein.
20: Entendu.
22: Je vous remercie.
20: Je vous en prie.
22: Vous pouvez me basculer la ligne de monsieur le préfet dans son bureau, s'il vous plaît, Janine. Merci.
26: Allô?
20: Allô? Joyeux anniversaire. Joyeux anniversaire. De la part de l'Académie internationale d'art lyrique et dramatique. Meilleurs vœux, monsieur le préfet.
22: Oui, je vous remercie, monsieur, mais malheureusement, ce n'est pas le moment. Je viens d'apprendre le décès de mon épouse.
20: Alors, excusez-moi, monsieur. Excusez-moi. Oui, ça, c'est... Eh oui. Je vous présente, l'Académie vous présente ses plus sincères condoléances et pense beaucoup avec vous dans ces moments si difficiles. Voilà. Monsieur le préfet, mes hommages, mes respects.
22: Ah, mais attendez, moi je disais ça pour déconner, hein, évidemment. Je croyais que c'était mon copain Pierrot qui m'appelait du musée.
20: Pas du tout.
22: Ah, pardon. Non, ma femme n'est pas morte du tout, hein. Alors, vous me souhaitiez un bon anniversaire?
20: Mais oui, monsieur le préfet.
22: Ah, ben, je vous écoute, alors.
20: Bon anniversaire, monsieur le préfet, et que nos voeux vous accompagnent.
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7: Bonjour.
8: Bonjour monsieur, c'est bien la poissonnerie ?
7: Oui.
8: Monsieur Martin à l'appareil, les nouveaux distributeurs Martin ?
7: Oui.
8: Bonne nouvelle, vous allez avoir un distributeur automatique de poissons devant la poissonnerie.
7: Oui, mais nous on met pas de distributeur, nous, monsieur.
8: Ah non, oula, je vais pas vous demander de mettre un distributeur, pardon. Vous pensiez que je vous demandais de mettre un distributeur ?
7: Oui.
8: Ah mais non, non, non, c'est moi qui vous l'installe, le distributeur, je vous rassure.
7: Oui, mais non, mes patrons ne comptent pas mettre de distributeur devant le magasin, monsieur, tout simplement.
8: Eh ben les patrons, vous leur dites que je m'occupe de tout.
7: Monsieur, il faut appeler le patron.
8: D'accord, et donc ?
7: Donc c'est à vous appeler le patron.
8: Oh là là, pff, ouais, mais alors s'il faut tout faire aussi.
7: Ah bah ouais, mais on vous a fait aucune demande, vous a posé des trucs, attendez, gardez-les vos occasions, on vous a rien demandé.
8: Non mais vous, vous avez juste à vous occuper de l'entretien.
7: Ouais, donc non monsieur, écoutez-moi bien.
8: Je vous écoute bien.
7: Écoutez-moi bien, donc on va mettre les choses au clair.
8: Ok, je vous écoute très bien.
7: Je vais vous donner tout de suite le
8: Martine,
7: numéro de téléphone de mon patron.
8: Martine, je pensais à un truc, t'as acheté du café ou pas ?
7: Allô ?
8: Oui, allô ?
7: Oui.
8: Oui, bah je vous écoute.
7: Donc je vous donne le numéro de téléphone de mon patron.
8: Non, je suis au téléphone, mais tu me déranges pas, si tu sors faire des courses.
7: Mais monsieur, écoutez-moi bien.
8: Évidemment, je vous écoute 5 sur 5.
7: Donc, je vous donne le numéro
8: ouais,
7: de
8: donc
7: téléphone.
8: Si tu vas faire des courses, prends des capsules, mais les bonnes.
7: Vous m'écoutez ou j'ai pas que ça à faire, monsieur ?
8: Ah, mais bien sûr, je ne fais que ça. Allez-y, je vous écoute.
7: Bon, voilà. Donc, je vous donne le numéro de mon patron.
8: Parce que les dernières, le café, il avait un goût de chameau. C'était
7: ouais,
8: pas.
7: Allez, salut.
8: Ah non, bah attendez, vous m'avez pas donné le numéro du patron.
7: Bah, en même temps, vous m'écoutez pas, monsieur.
8: Pas faux.

0: mais on veut pas de vous non plus d'ailleurs. C'est pas compliqué. Je sais pas, mais vous réfléchissez un peu.
1: Bah justement, je réfléchis que ce serait beaucoup mieux si on était tous à l'intérieur.
0: Non, il y a pas de justement. On n'en veut pas.
1: Et pourquoi on mettrait pas tout simplement le distributeur moitié à l'intérieur, moitié à l'extérieur?
0: Il n'y a pas la possibilité d'installer un distributeur automatique.
1: Si, si, on va faire un encastrage vitriniste.
0: Mais c'est quoi de ce truc-là?
1: Bah, de ce truc, c'est qu'on peut encastrifier le distributeur dans votre vitrine.
0: Ah non, non, non, vous voulez que j'appelle le syndicat, là, ou...
1: Le syndicat?
0: Le syndicat des poissonniers.
1: Bon, ça n'existe pas.
0: Ah si, ça existe.
1: Bah non, pourquoi pas un syndicat pour les travailleurs?
0: C'est pas plus poissonnier que moi, je suis poissonnière, en fait.
1: D'accord, donc on est pareil.
0: Non. Pas du tout.
1: Bah si vous êtes pas poissonnier et que je suis pas poissonnier non plus.
0: Si, si je suis poissonnière, j'appelle immédiatement le syndicat.
1: Ah mais dans ce cas, moi j'appelle le syndicat.
0: Non, non, non.
1: Si, si, je vais les mettre en triple appel, comme ça on parle ensemble.
0: Je sais pas, mais...
1: Attendez, quittez pas.
0: C'est quoi votre truc là?
1: C'est parce que je suis en train de les appeler, bougez pas.
0: Oui.
1: Oui, allô, bonjour, bienvenue au syndicat des poissonnistes.
2: Allô, bonjour.
1: Si vous voulez parler à un mérou, tapez 1.
0: C'est quoi de ce truc encore?
1: Si vous voulez parler à un poulpe, tapez 2.
0: Vous foutez de ma gueule ou quoi?
1: Pas du tout. Si vous voulez parler à une raie, tapez 3.
3: Oui, bonjour monsieur, c'est bien le glacier?
2: Oui.
3: Oui, voilà. J'ai acheté une glace chez vous la semaine dernière.
2: Oui.
3: Et je pense qu'elle était trop froide parce que je me suis enrhumé.
2: La glace, c'est froid, hein. Vous savez, il faut rien.
3: En fait, il faudrait que vos glaces, elles soient à 7-8 degrés minimum.
2: Ah, mais monsieur, c'est pas possible. Vous allez prendre une glace, vous allez la mettre à 7 degrés, vous allez la sortir, vous verrez. C'est plus de la glace, monsieur. Vous y connaissez pas du tout pour me dire ça.
3: Comment ça, je m'y connais pas du tout?
2: Bah non, vous y connaissez pas du tout, monsieur. La glace, vous allez pas la faire tenir dans un frigidaire, elle va être fondue, monsieur.
3: Non, alors attention, au frigidaire, c'est trop froid, hein.
2: Non, alors monsieur, faut pas être sorti pour comprendre ça, monsieur.
3: Idéalement, faudrait qu'elle soit tiède.
2: Eh ben, faut pas acheter de la glace.
3: Non, mais alors, vous avez peut-être pas l'expérience nécessaire pour.
2: L'expérience, ça fait 15 ans que je vends de la glace, monsieur.
3: Non, mais il est jamais trop tard pour apprendre, hein, comme on dit, hein. Donc,
2: vous faites l'expérience et vous venez me le dire, puisque je ne sais pas le faire. C'est pas faisable.
3: Non, mais vous voyez, vous mettez un petit ventilateur, vous le laissez sur le comptoir ou je ne sais quoi.
2: Ventilateur sur le comptoir. C'est du n'importe quoi ce que vous me dites, monsieur. Je suis désolé.
3: Ah, bah, c'est la meilleure.
2: Bah oui. Bon, excusez-moi, je passe une carte bleue, monsieur. Vous êtes sur ma ligne. Il faut que je raccroche, monsieur. Sinon, ma carte bleue, elle peut pas passer.
3: Pourquoi vous voulez me payer par carte bleue?
2: Non, j'ai des clients qui payent par carte bleue.
3: C'est pas vos clients qui vont me rembourser?
2: Oui, monsieur. Alors là, vous m'agacez vraiment.
3: Ah bah.
2: Ma carte bleue ne passe pas. Je vous ai dit de me rappeler à un autre moment.
3: Ah, bah, je vous confirme que ça marche pas. J'ai pas reçu d'argent là.
4: Allô?
3: Allô?
4: C'est pas un rhume que vous allez attraper, ça va être des staphylocoques.
3: Ah, donc vous reconnaissez qu'elles donnent le rhume, vos glaces?
4: Mais non, ils sont à moins 20. On est
3: ah, obligé... ah, bah voilà, c'est beaucoup trop froid, effectivement. Moins 20, vous vous rendez compte?
4: Mais oui, oui.
3: Parce que déjà, moi, à 5 degrés, je sors, je prends un rhume, hein.
4: Mais des glaces, on peut pas vendre des glaces à 5 degrés, monsieur. Glace, ça veut dire glacé.
3: Vous reconnaissez qu'elles étaient à une température négative?
4: Mais des glaces, monsieur, ça peut pas être autrement qu'une température négative.
3: Bravo, bravo, bah très bien, en plus.
4: Bah, il faut pas acheter de glace, il faut acheter des bonbons.
3: Mais oui, mais alors pourquoi vous vendez des glaces?
4: Mais pourquoi vous venez acheter des glaces si vous êtes sensible aux glaces?
3: Ah bah ça va être ma faute si vous vendez des trucs dangereux.
4: Mais moi je vends pas des trucs dangereux, je vends des glaces. Des glaces c'est obligatoirement à moins 20. Même pour les services, on est obligé de les servir en négatif.
3: Non mais vous voyez, un petit coup de micro-ondes, un petit...
4: Mais ça vend pas, monsieur.
3: Ah bah excusez-moi de me préoccuper. Ah,
4: excusez-moi de vous dire ça, mais des glaces.
3: Je crois que vous essayez de louvoyer pour éviter...
4: Mais
3: de...
4: pas du tout.
3: Ah bah vous louvoyez là.
4: Mais pas du tout. Si vous, vous pouvez pas manger du gelé, faut manger des bonbons.
3: Dans ce cas, puisque vous proposez, moi je vais vous rapporter ce qui reste de la glace pour que vous me l'échangiez contre les
4: bonbons. Ah bah, je vous échange contre rien du tout. Contre quoi voulez-vous que je vous échange la glace?
3: Bah contre les bonbons, vous m'avez dit qu'il faut que je mange des bonbons.
4: Mais j'ai pas de bonbons.
3: Ah bah il faut quand même me rembourser.
4: Non, il n'en est pas question.
3: Ah bah j'ai les frais quand même.
4: Mais ça c'est votre problème. Si vous pouvez pas manger de glace, mangez pas de glace. Moi je peux pas deviner.
3: Ah, allô?
5: Oui, qu'est-ce que vous voulez dire par ça? Parce que j'ai jamais entendu une connerie pareille.
3: Non, parce que si on compte le prix du toubib, les arrêts de travail...
5: Bon, écoutez, vous avez, là, je crois que c'est un beau canular, parce que vous avez la même voix du mec qui fait des conneries sur Rire et Chanson. Donc, je pense qu'on va arrêter là.
6: Pressing, bonjour.
1: Bonjour monsieur, je suis bien au pressing.
6: Oui.
1: Je voulais savoir quand je pouvais passer, est-ce que je vais changer votre enseigne sur la façade, là, sur l'aventure.
6: Attendez, mais qui est à l'appareil?
1: Monsieur Martin, moi si vous voulez, je suis enseigniste, c'est-à-dire...
6: Oui, mais madame, elle a pas demandé à changer l'enseigne.
1: Non, mais avec ces histoires de Brexit, je me suis dit qu'il fallait arrêter les mots anglais comme pressing.
6: Ah, bah,
1: donc,
6: voyons.
1: Je vous ai fait une enseigne société de pressage.
6: Ah non, il n'y a pas lieu de changer le panneau, hein.
1: À la limite, je peux venir ce soir déjà démonter ce qui est en façade.
6: Ah non, non, non, non, non, madame. Non, non, monsieur, hein.
1: Ah bah si.
6: Non, non, vous faites absolument rien, monsieur.
1: Non, mais je vous refais juste la façade.
6: Non, monsieur, je veux absolument pas que vous touchiez quelque chose de la façade.
1: Juste, est-ce que vous avez un escabeau ou quelque chose? Parce qu'il faudrait que je puisse grimper.
6: Attendez, ah non, de quoi vous permettez de changer quelque chose? Écoutez, il faudra voir avec le responsable.
1: D'accord, donc je lui dis que j'ai vu avec vous que je vais changer.
6: Non, non, non, non, vous dites que vous avez absolument rien vu avec moi. Je vous interdis de toucher notre façade.
1: Écoutez, je ferai comme si vous aviez...
6: Bon, écoutez, je vais vous passer...
1: Ah, allô?
7: Mais je m'en fiche, moi, j'ai rien demandé, monsieur.
1: Bonjour, monsieur.
7: Donc moi, je n'en veux pas de votre enseigne.
1: Ouh, mais je vois...

0: Vous êtes du côté des britannistes?
1: Mais non, je ne sais pas une question d'être du côté des britanniques ou quoi que ce soit.
0: Non, mais si vous êtes anti-français, dans ce cas, dites je suis.
1: Mais je suis pas anti-français, monsieur, ça n'a rien à voir. C'est du forcing, ce que vous faites là.
0: Hop, hop, hop, pardon, c'est du quoi?
1: C'est du forcing.
0: Forcing, encore du british, bravo.
1: Et alors? Bah alors, je suis mariée, mon mari est anglais.
0: Ah, voilà, c'est bien ce que je disais.
2: Oui, allô?
0: Yes.
2: Allô?
0: Yes, how do you do?
2: Bah, attendez, monsieur, il y a un quiproquo. Maintenant, vous allez arrêter. Ma femme ne va rien commander. Vous n'avez pas commencé. Sinon, j'appelle le commissariat et je porte une incroyable contre vous.
0: Alors, pardon, mais vous n'avez pas du tout l'accent british, hein.
2: On s'en fout, c'est pas mon problème.
0: Ah, si, parce que vous usurpifiez l'identité britanniste.
2: Donc, d'accord, on n'a rien signé. On était en vacances. Vous n'allez pas continuer. Sinon, ça va aller mal.
0: Ah, bah, si.
2: Non, c'est fini, on n'a rien signé. Vous arrêtez.
0: Ah, bah, non.
3: Ouais, allô?
0: Oui, bonjour, madame.
3: Non, c'est monsieur. Vous êtes à la gendarmerie, là. C'est à qui ai-je l'honneur?
0: C'est la gendarmerie à l'appareil?
3: Oui, gendarmerie.
0: Ah, j'ai été transféré instantanément à la gendarmerie, donc.
3: Oui.
0: Ah bah oui, bien sûr.
3: On a le pressing qui nous fait plainte de...
0: Ah, attendez, j'ai justement mon beau-frère qui est gendarme aussi, je vous le passe. Brigadier Martin. Oui, Martin, je te passe un collègue à toi.
3: Allô.
0: Oui, bonjour madame.
3: Oui, bonjour monsieur gendarmerie.
0: Bah bonjour collègue, brigadier Martin à l'appareil.
3: Ouais, quel brigadier? Vous êtes de où?
0: De la gendarmerie de Martinville.
3: Gendarmerie de Martinville?
0: Oui, absolument.
3: Qu'est-ce que vous me racontez là? Ah, non, mais vous êtes qui monsieur? Vous êtes qui? Votre nom, adresse?
0: Brigadier Martin, c'est
3: non,
0: ce que je vous dis.
3: Non, c'est monsieur Martin qui m'appelle.
0: Oui, moi je suis son beau-frère, le brigadier Martin.
3: Martin comment?
0: Martin.
3: Adresse?
0: 1 rue Martin à Martinville.
3: Non mais vous foutez de ma gueule ou quoi là? Monsieur Martin de Martinville, faudrait peut-être arrêter là.
0: Non, bah enfin excusez-moi, entre gendarmes, on peut quand même se parler franchement.
3: Certainement, oui, certainement. Vous êtes gendarme, hein, comme ma femme est bonne sœur.
0: Ah bah ça, ma femme aussi est bonne sœur. Martine, viens voir.
3: Non, arrêtez vos conneries.
0: Non mais avouez que c'est quand même une sacrée coïncidence.
3: Non, monsieur, vous êtes un arnaqueur.
0: Pas du tout, la preuve, je vous passe ma femme. Martine.
3: Hein?
0: Bonjour madame, sœur Martine à l'appareil.
3: Monsieur, vous êtes malade. Allez vous faire soigner.
0: Ah non, moi c'est madame, hein.
3: Alors au revoir monsieur, et surtout ne m'emmerdez plus parce que ça va aller mal, d'accord?
0: Excusez-moi, mais pour un gendarme, je vous trouve un petit peu...
3: Vous m'emmerdez là?
0: Non mais reconnaissez que...
3: Non,
0: vous...
3: je reconnais rien.
0: Ouh bah alors repassez-moi monsieur Pressing.
3: Et... Monsieur Pressing, je l'emmerde.
4: Bonjour.
5: Bonjour monsieur, je vous appelle parce qu'il y a un problème avec la voiture, c'est celle de ma femme.
4: D'accord.
5: Les clignotants, au lieu que l'ampoule reste allumée, elle s'allume, elle s'éteint, elle s'allume, elle s'éteint.
4: Les quatre clignotants?
5: Oui, les quatre clignotent.
4: Les quatre clignotent, ça clignote, ça fait éteint, allumé, éteint, allumé, éteint,
5: voilà,
4: allumé, éteint,
5: ça.
4: Allumé.
5: Vous avez déjà eu la panne donc.
4: Mais ça c'est normal que ça fasse ça. Le but du warning, ça reste pas allumé.
5: Pardon, excusez-moi, je parlais pas du parking, je parlais des feux de détresse.
4: Ouais, les warnings.
5: Non, pas le parking.
4: C'est pas un feu de parking, P-A-R-Q-I-N-G, je vous ai dit, feu
5: oui,
4: de
5: alors,
4: warning.
5: On est d'accord,
4: W-A-R-A-N-I-N-G. C'est W-A-R-A-N-I-N-G. Donc un feu de warning.
5: Un feu de warning.
4: Voilà, c'est un feu de détresse.
5: Excusez-moi, mais est-ce qu'il serait possible de parler à un mécaniste?
4: D'accord, ok, quittez pas.
5: Merci.
6: Nous nous efforçons d'écourter agréablement votre attente.
4: Ah, allô?
5: Oui, allô? Bonjour, monsieur.
4: Oui, monsieur va vous prendre tout de suite en communication. Moi, c'est une dame, hein.
7: Allô?
5: Oui, bonjour madame.
7: Non, je vous écoute.
5: Ah, alors c'est...
7: Un clignotant, c'est normal, il s'allume et il s'éteint. C'est normal, autrement, ce ne serait pas un clignotant.
5: Voilà, donc vous reconnaissez la panne, donc du coup, je voulais savoir comment vous...
7: Quelle panne?
5: Eh ben, le fait que ça reste pas allumé.
7: Attendez, c'est un gag ou pas? On n'est pas en Belgique ici. Un clignotant, ça clignote.
5: Alors, est-ce que vous confondez pas avec les feux de parking?
7: Les feux de parking, ça reste fixe.
4: Les feux de warning, avec un W.
7: Attendez,
4: Allô?
5: Oui, ah bah c'est...
4: Alors, qu'est-ce que vous souhaitez faire avec votre épouse? Il faut qu'elle passe avec votre son.
5: D'accord, ok. Alors, en revanche, j'ai pas compris. Vous me disiez ce que je veux faire avec ma femme.
4: Je vous ai pas demandé ce que vous voulez faire avec votre femme.
5: Bah si, vous venez de me dire qu'est-ce que vous voulez faire avec votre femme.
4: Mais vous faites des choses quand même avec votre femme.
5: Bah oui, mais enfin, ça ne regarde
4: pas
5: nous.
4: Bon, c'est rassurant. Bon, on peut en revenir à votre auto?
5: Bah écoutez, si vous voulez, on peut parler de ma femme aussi, hein, c'est comme vous voulez, mais enfin je...
4: Oh bah... Je sais pas, moi, que vous ayez des choses très importantes à me raconter sur votre épouse, mais bon.
5: Oui, il lui arrive de clignoter aussi.
4: Ouais. Bon, au moins, elle est éclairée.
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9: Allô?
10: Alors, je vous rappelle, chers auditeurs, que nous appelons deux personnes. Actuellement, nous sommes en train d'appeler Monsieur Villadard, Jean, ainsi que Monsieur Villosset Célestin à Le P. Alors, attention. Pour le moment, les deux téléphones sonnent dans le vide. Apparemment, il n'y a personne.
9: Mais si.
10: Vous connaissez bien la règle du jeu?
9: Oui, mais moi, je suis là, je vous entends.
10: Dès que le téléphone sera décroché, c'est le premier de ces deux auditeurs qui dira « mort aux vaches » deux fois qui aura gagné. Pour le moment, le téléphone sonne chez M. Villadard. Apparemment, ça ne répond pas.
9: Mais si, je suis à l'écoute.
10: Chez Villosset, ce qu'il y a du nouveau?
9: Oh, ben ça ne va pas votre histoire, moi je suis à l'écoute enfin.
10: On attend toujours que ça sonne.
9: Oh.
10: Dès que nous entendons mort aux vaches.
9: Ben je vous dis mort aux vaches moi.
10: Pour le moment.
9: Ah ben non, coule pas, j'ai décroché, moi j'entends alors. Je sais que ça.
10: Toujours rien en régie.
9: Mort aux vaches.
10: Encore. encore 40 secondes.
9: Mais moi, je vous dis mort aux vaches, hein. Moi, ça, c'est qu'ils ne m'entendent pas, je comprends pas, là. Chose qui colle pas.
10: Il y avait quand même un tracteur à gagner.
9: Oui.
10: Et nous n'entendons toujours pas.
9: Oh, mort aux vaches.
10: Attendez, nous entendons quelque chose.
9: Oui, mort aux vaches.
8: Allô?
9: Oui?
10: Ah, nous entendons quelqu'un, il y a quelqu'un. Monsieur Villosset?
9: Non, c'est Villalard.
8: Oui, c'est monsieur Villosset.
9: Oh non, c'est pas Villosset, c'est Villalard.
10: Oui, bonjour monsieur.
9: Vous êtes
10: donc en direct sur Radio 104.7?
9: Il y a 10 fois que je réponds, quand même.
10: Alors, est-ce que vous connaissez le mot de passe?
8: Et quel mot de passe?
9: Mort aux vaches. Moi je le sais.
10: Eh bien, attention, monsieur Villosset, vous avez écouté l'émission. C'est dommage, ça sonne toujours chez Villalarme, mais il n'y a personne qui répond.
9: Mais si je réponds!
8: C'est le mot de passe d'hier ou le mot de passe d'aujourd'hui?
10: Ah, c'est le mot de passe, vous devez le connaître.
9: Ben, c'est mort aux vaches, voilà.
10: Qu'est-ce qu'on dit, monsieur Villosset, comme insulte aux policiers?
9: Oh, non, c'est pas vrai, ça.
8: On dit qu'ils ont des cornes, je ne sais pas.
10: Non, pas du tout. Et ça sonne toujours chez Villalard.
9: Oui, je réponds. Mort aux vaches.
8: C'est RSSS.
9: Oh là.
10: Pas du tout, ça n'est pas ça du tout. Et c'est dommage que ça ne réponde pas.
9: Mais si ça répond. Villalard répond. Mort aux vaches. Tout de même. Qu'est-ce qui se passe, Jean? Le téléphone n'est pas bien ou quoi?
10: Monsieur Villosset, dernière réponse.
9: Je ne sais pas, moi.
8: Mort aux vaches.
10: Qu'est-ce que vous avez dit, là?
9: Oui, il m'a entendu, c'est tout. Non.
8: Mort aux vaches.
9: Ben voilà, il m'a entendu.
10: Est-ce que vous êtes certain de votre réponse?
9: Moi? Monsieur Villalard, ah oui.
10: Est-ce que vous en êtes sûr?
9: Oui, ben absolument.
8: Oui. Ah oui, j'en suis certain.
9: Et moi, je ne le dis plus puisqu'il m'a encore entendu.
10: Attention.
9: Je comprends pas, moi, parce que c'est moi qui ai dit la première. Non.
8: Mort aux vaches.
10: Vous avez gagné.
9: C'est moi qui ai dit la première réponse, hein, ce n'est pas juste. C'est pour ça que monsieur vous a répondu, c'est parce qu'il m'a entendu.
10: Monsieur Villosset.
9: C'est moi qui ai dit la première.
10: Alors donc, monsieur Villosset a gagné un tracteur?
9: Je suis pas contente.
10: Et madame Villalard a gagné un pins?
9: Ah oui, mais non, je me fous pas mal du pins. Moi, je devais avoir gagné le tracteur, normalement. Hein.
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12: Oui, bonjour.
0: Bonjour, monsieur, c'est bien le garage?
12: Non, je suis une dame, monsieur.
0: Ah, zut, parce que j'ai essayé de joindre le garage.
12: Oui, mais vous y êtes au garage, monsieur.
0: Bah, non, vous m'avez dit non.
12: Bah, non, je vous ai dit non parce que vous m'avez dit bonjour, monsieur.
0: Oui, ça c'est normal.
12: Vous êtes dans un garage, mais je suis une dame qui répond au téléphone.
0: Oh, bon, si vous voulez, oui.
12: Qu'est-ce qu'il vous fallait, monsieur?
0: Monsieur Martin, société Martin Intérim, il faudrait que je récupère vos primes d'auto-entrepreneur.
12: Des primes? Par rapport à quoi?
0: Rapport que j'ai déclaré que vous avez employé mes intérimeurs.
12: Pardon?
0: Oui, alors, je vous rassure, en vrai, ils n'ont jamais travaillé chez vous.
12: Mais comment ils n'ont pas vraiment travaillé chez nous?
0: Oui, c'est juste que je vous les ai déclarés, comme ça, vous touchez des primes et je les récupère.
12: De quoi?
0: Bah oui, vu que vous êtes auto-entrepreneur.
12: On n'est pas auto-entrepreneur.
0: Vous m'avez dit que vous étiez un garage.
12: Bah, on est un garage, mais on est une société.
0: Voilà, donc qui dit garage dit auto, forcément.
12: Auto-autonomie.
0: Auto-automobile, voilà, on est bien d'accord.
12: Non, je vous dis que auto-entrepreneur, c'est autonomie.
0: Alors, pardon, mais je crois que vous mélangez.
12: Non, je mélange pas.
0: Mais vous inquiétez pas, je vais passer, comme ça je vous expliquerai tout.
12: Non, vous passez pas, c'est pas la peine.
0: Vas-y, comme ça vous pourrez aussi m'avancer les primes de mes intérimeurs.
12: Non, je vous alors là, certainement pas. Je vous avance rien du tout, parce que déjà, je n'ai pas de chéquier.
0: Oh, mais ça c'est pas grave, vous me les faites en liquide.
12: Ah, mais certainement pas en liquide, mais vous rêvez.
0: Oui. Oh, moi, je fais au plus pratique pour vous, hein.
12: Oui, bien sûr, c'est surtout plus pratique pour vous.
0: Alors, c'est vrai aussi, parce qu'en liquide, je les déclare pas, donc forcément.
12: Ben oui, je comprends bien.
0: Donc, on dit banco pour le liquide, super.
12: Non, mais il n'en est pas question.
0: Bon, bah, ok pour le chèque, alors, mais ça m'arrange pas.
12: Non, mais j'ai pas de signature et j'ai pas
0: non,
12: de.
0: Non, mais on va faire simple. Vous remplissez rien, je mettrai le montant, je signerai.
12: Non, mais n'insistez pas.
0: Alors, je n'insiste pas.
12: Non.
0: Mais pourquoi on trancherait pas le poivre en deux, dans ce cas?
12: Non.
0: Mais si, vous me faites moitié en chèque et moitié en liquide.
12: Oui, bien sûr.
0: Sinon, le contraire, moitié en liquide et moitié en chèque.
13: Oh. Pas possible. Allô?
0: Ah, c'est un autre monsieur.
13: Oui, je suis le responsable. Je ne suis pas auto-entrepreneur. On est une SARL. On n'est pas auto-entrepreneur.
0: Ah, bah alors vous n'êtes pas garage.
13: Pardon?
0: Bah, une auto. C'est une automobile.
13: Oui, alors?
0: Donc, un auto-entrepreneur, c'est celui qui travaille avec les automobiles.
13: Ah, ben non, pas du tout.
0: Ah, ben si.
13: Ah, ben non.
0: Non, mais après, vous êtes peut-être nouveau dans le milieu de l'auto-entreprenisme. Ça, je ne sais pas.
13: Non, mais attendez. Je sais quand même ce qu'on dit, quand même.
0: Non, mais vous pouvez pas tout savoir, hein.
14: Oui, bonjour.
0: Bonjour, madame.
14: Mais pourquoi je vais vous donner de l'argent? Expliquez-moi quand même.
0: Vous allez me donner de l'argent rapport aux intérimeurs que j'ai déclarés chez vous, c'est ce que je disais.
14: Ah non, jamais de la vie. Parce que moi, chez moi, il n'y a jamais une personne intérimaire.
0: Oui, alors en vrai, ils sont jamais venus, mais pas de problème, puisque officiellement, vous avez...
14: Ah, ben, officiellement, demain, ça va finir, ça va aller loin, ça, l'histoire.
0: Hein. Oh, ça va aller loin, non? Vous m'avancez l'argent des primes?
14: Ça, je vais vous avancer de l'argent, non, mais vous rigolez ou quoi?
0: Oh, mais bien sûr!
14: Non, j'en ai rien fait, c'est même pas la peine.
0: Après, c'est ce que je disais, on peut s'arranger.
14: Non,
0: hein.
14: Non, ça arrange pas du tout.
0: Mais, on partage!
14: Mais on partage quoi? Mais vous êtes fous, quoi? Ça va, c'est pas comme ça!
0: Mais si, on fait 50-50 sur vos primes et hop, emballez, c'est posté!
14: Mais non, j'ai une entreprise, mon entreprise, j'ai pas besoin de vous, là, mais ça me déconne!
0: Alors mieux, on fait 60-60.
14: Non, on fait rien du tout!
0: Bon, 70-70, dernier prix.
14: Non, mais...
0: Chaque fois que vous touchez 100 balles de primes, vous gardez 70 et vous me donnez 70. Tout le monde est gagnant!
14: Mais vous rigolez ou quoi?
0: Mais pas du tout!
14: Au revoir!
0: Je prends ça pour un oui!
14: Je m'en vais à la gendarmerie, ça va?
0: Ah, alors je vais mettre oui peut-être!
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16: Allô?
17: Allô?
16: Bonjour.
17: Bonjour, monsieur.
16: Oui, je vous écoute, monsieur.
17: Non, c'est madame à l'appareil.
16: Ah, veuillez me pardonner. Écoute, je vous écoute. Hein.
17: Je vous appelle parce que je crois que vous faites de la désinfection de gaine.
16: Oui, tout à fait. Oui. Ah. Et qu'est-ce que vous souhaitez exactement?
17: Je voudrais que vous désinfectiez ma gaine.
16: Mais c'est une gaine de...
17: De maintien.
16: De?
17: Une gaine de maintien.
16: Votre gaine de maintien?
17: Oui, ça fait 7 ans que je l'ai sur moi.
16: Une gaine de maintien?
17: Oui.
16: Oui, c'est un problème.
17: Qu'est-ce qui se passe, monsieur?
16: Vous pouvez me donner la dimension de la gaine?
17: La taille?
16: Oui.
17: 88.
16: C'est ça? C'est... Quand?
17: 88. Allô?
16: Oui.
17: Qu'est-ce qui se passe, monsieur?
16: Excusez-moi, c'est nerveux. C'est mon téléphone. Alors, pourriez me donner des précisions?
17: Ça me commence à me faire des croûtes.
16: Voilà, ouais.
17: Et c'est purulent au niveau de la chatte.
16: Pardon?
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18: Oui, bonjour.
0: Oui, bonjour monsieur. C'est bien la boulangerie?
18: Oui.
0: J'ai acheté des pains au lait chez vous.
18: Oui.
0: Et alors, il n'y a pas de lait dedans?
18: Bah si.
0: Ah non?
18: Bah attendez.
0: J'ai ouvert, il n'y avait que de la mie à l'intérieur.
18: S'il n'y avait pas de lait, ce serait du pain.
0: Ah bah donc c'est du pain, donc vous m'avez vendu du pain?
18: Non.
0: Vous êtes dit, il ne va pas faire gaffe, il ne va pas se rendre compte qu'il n'y a pas de lait à l'intérieur et...
18: Bah bien sûr, on va faire ça monsieur. Comme si quand on va faire ça, quand même réfléchissez un peu. Comme par hasard, bien sûr.
0: Dans le pain au chocolat, il y a une barre de chocolat?
18: Oui, bah c'est normal.
0: Et bah dans le pain au lait, il n'y avait pas la barre de lait.
18: Il n'y a pas de barre de lait dedans.
0: Ah bah oui, ah bah on est d'accord, ah bah voilà, c'est bien ce que je disais.
18: Bah non, mais c'est vous qui comprenez pas.
0: Ah bah j'ai très bien compris que vous gardez toutes les barres de lait.
18: Mais non, c'est vous comprenez pas. Pain au lait, on vous a donné des pains au lait nature.
0: C'est-à-dire des pains au lait sans lait, donc des pains.
18: Non, mais non, mais il n'y a pas de barre de lait dans les pains au lait.
0: Écoutez, c'est bien de reconnaître que vous...
18: Mais non, c'est vous qui reconnaissez rien.
19: Il comprend rien du tout.
18: Oui.
0: Un autre monsieur. Bonjour monsieur.
20: Ouais, non, vous savez, j'ai 40 ans de métier, j'ai déjà entendu des vertes et des pas mûres, mais il n'y a pas de lait dans du pain au lait.
0: Ah.
20: Ça suffit, hein.
0: C'est bien déjà de reconnaître vos torts, maintenant.
20: Non, je ne vais pas reconnaître mes torts. Le pain au lait, c'est la brioche qui est au lait.
0: Ah, mais je ne vois pas de lait.
20: Mais vous ne pouvez pas voir du lait, comment voulez-vous voir du lait?
0: Bah, parce qu'il suffit que si vous aviez mis la barre de lait comme vous le prétendez.
20: N'importe quoi. Il n'a jamais été question de mettre une barre de lait dedans. Qu'est-ce que c'est qu'une barre de lait? J'ai jamais entendu parler d'une barre de lait.
0: C'est comme une barre de chocolat dans le pain au chocolat, sauf que c'est une barre de lait dans le pain au lait.
20: Mais n'importe quoi. Vous voulez quoi?
0: Ah bah, je voudrais un remboursage. Rapport.
20: Non, mais n'importe quoi.
0: Excusez-moi, il y a quand même eu trompisme sur la marchandise.
20: Non, une barre de lait, c'est pas une barre de chocolat. Hein.
0: Non, mais effectivement, une barre de lait, c'est pas une barre de chocolat parce que c'est une barre de...
20: Une barre de quoi?
0: Bah, c'est une barre de lait.
20: Une barre de lait. Moi, j'ai jamais entendu parler de ça. C'est du lait, c'est liquide.
0: Ah bah, c'était pas liquide du tout. Moi, c'était que de la mie sèche hein, à l'intérieur du...
20: Non, n'importe quoi.
0: Ah bah, je vais vous le rapporter parce que j'en ai quand même un plein sac.
20: Vous en avez pris combien?
0: J'en avais pris une douzaine.
20: Non, des pains au lait, j'en fais 6 par jour. Hein. Vous n'en avez pas pris 12. Hein.
0: Ah bah c'était il y a quelques semaines, je me souviens très bien.
20: Ah, en plus, il y a quelques semaines, vous allez me les rapporter aujourd'hui.
0: Bah c'est parce que je suis parti en vacances entre-temps. Donc...
20: Oh, écoutez, monsieur, je vous attends tout de suite, monsieur.
0: Non, mais alors, je vois le truc. Vous allez planquer toutes les barres de lait. Quand j'arriverai, hop, il n'y aura plus une barre de lait dans le magasin.
20: N'importe quoi, mais ça va vraiment pas la tête, moi, parce que j'ai du temps à perdre.
0: Non, puis il n'y a pas que ça, c'est que j'ai eu du problème sur un pain cuit au feu de bois, soi-disant.
20: Non, mais vous voulez rire, non?
0: Alors, oui, il est cuit, mais il n'y a ni feu, ni bois dedans, hein.
20: Ah,
0: rien du tout.
20: En plus. Mais n'importe quoi.
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21: Allô, oui?
22: Oui, bonjour, monsieur.
21: Oui, bonjour, monsieur.
22: Monsieur Robert Van Antuk.
1: ambassadeur du Vietnam à Paris, de passage dans votre ville.
21: Oui.
1: J'aurai une nuit réservée ce soir au restaurant vietnamien.
21: Oui.
1: Pour 147 personnes.
21: J'ai pas la place, moi.
1: Bon, ben, est-ce que les gens peuvent se serrer un peu?
21: Ah oui, mais on peut monter à 80 personnes.
1: Oh non, ça va pas.
21: C'est pour quand, monsieur?
1: Alors, c'est pour ce soir. Hein?
21: Ce soir.
1: Alors, vous avez de quoi noter?
21: Oui, je note, oui.
1: Vous avez noté de quoi noter?
21: Oui, oui.
1: Passez-moi la liste.
21: Oui, mais monsieur, je vous dis, monsieur, je ne peux pas vous mettre, je n'ai pas la place.
1: Alors là, il y en a combien? J'essaie de réduire, monsieur, hein, mon cher
21: oui,
1: monsieur.
21: Oui, vous prenez deux restaurants, quoi.
1: Alors, on commence, hein. Famille récipient. Six personnes.
21: Récipient.
1: Six personnes.
21: Six personnes.
1: Famille Pudiglan. Trois personnes.
21: Pudiglan. Trois personnes. Récipient. Trois. Six personnes.
1: Famille. Non, c'est récipient.
21: Récipient.
1: Trois personnes. Valise en carton.
21: Oui.
1: Six personnes.
21: Valise 100 personnes. Six personnes. 12 personnes. 17 personnes.
1: Qu'est-ce que vous avez? Récipient.
21: Récipient, 6 personnes. Plus du gland, 3 personnes.
1: 3 personnes, c'est ça.
21: Récipient, 17 personnes.
1: Phonétiquement.
21: Oh, monsieur, je vous passe ma femme.
1: Non, attendez.
21: Oh, non, je comprends pas. Je comprends pas le vietnamien, je comprends pas.
2: Allô?
1: Oui. Vous,
2: vous parlez le vietnamien?
1: Oh, pas du tout, non, je suis périssong.
2: Ah. C'est papa qui parle vietnamien.
1: Non.
2: Oui.
1: Non.
2: Oui.
1: Moi, je dis comme dang.
2: Oui.
1: Il n'est pas là, votre mari?
2: Oui, mais il ne comprend pas.
1: Non, mais il ne va plus noter les noms maintenant. On va noter les chiffres.
2: Noter les chiffres.
21: Allô?
1: Oui, on a fini, hein? Vous avez noté?
21: Oui, j'ai noté, oui.
1: Je vous écoute.
21: Monsieur, je suis incapable de vous relire la liste, monsieur. Je ne peux pas. Ce n'est pas...
1: Je vous écoute.
21: Monsieur, je vais venir vous voir.
1: Monsieur, nous partons immédiatement.
21: Bon, j'ai une table de 6.
1: À quel nom?
21: À quel nom? Récipient.
1: Oui.
21: 6 personnes.
1: Récipient, 6 personnes.
21: Judith Gros, 3 personnes.
1: Oui. Celle-là, vous n'avez pas dû bien noter, parce que je ne vois pas ce que c'est, mon frère. Ensuite?
21: Brutus Neland, 7 personnes.
1: Oui.
21: 23 personnes.
1: À quel nom?
21: Jus.
1: Quoi?
21: Jus.
1: Oh non, c'est pas ça.
21: Trois personnes.
1: À quel nom?
21: Pismi.
1: Pismi?
21: Oui.
1: C'est pas vietnamien, ça.
21: Ben non, je marquais comme ça.
1: Ah, c'est famille Pudiglan.
21: Pudiglan, voilà. Trois personnes.
1: Et de la bite.
21: Comment?
1: Et de la bite.
21: Oui.
1: Six personnes.
21: Vous pouvez m'en donner d'autres, j'ai de la place. Hein.
1: Famille Mec. Oui.
21: Oui.
1: Ça, c'est des Grecs.
21: Combien?
1: 17. Alors, on va reprendre, hein?
21: Oui.
1: Je vous écoute.
21: 6 personnes.
1: À quel nom?
21: Récipient.
1: Oui.
21: 3 personnes. Judy.
1: Oui.
21: 7 personnes. Brutus Nelly.
1: British Leyland.
21: Oui. 6 personnes. Megan.
1: Oui.
21: 6 personnes. Culabit.
1: Oui.
21: 17 personnes. Mec.
1: Mec quoi?
21: Ouille.
1: Non, c'est Vokouille.
21: Vokouille. Vokouille.
1: Vokouille?
21: Oui. Oh, monsieur, arrêtez, hein. Mec ouille.
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23: Oui, allô?
0: Bonjour, monsieur, je suis bien à la maison de la presse.
23: Ah oui, bonjour, monsieur, oui.
0: Monsieur Martin, à l'appareil, c'est pour vous signaler que je transfère tous vos comptes bancaires vers la Banque Martin.
23: Pardon?
0: Allez, c'est parti!
23: Pardon, excusez-moi, là. Qu'est-ce que vous dites, là?
0: Non, je disais, on est en train de transférer vos comptes, là, à la Banque Martin.
23: Non, mais attendez, là. Non, mais de quelle banque vous transférez les sous?
0: De votre ancienne banque.
23: Non, mais attendez.
0: Vers la nouvelle, qui est donc la Banque Martin.
23: Non, mais vous vous foutez de ma gueule?
0: Oh, sachez, monsieur, qu'à la Banque Martin, nous traitons tout le monde de la même
23: façon. De toute façon, mes comptes ne sont pas à transférer. Je reste dans ma banque.
0: Disons plutôt que vous pourrez y retourner dès que vous aurez résilié chez nous.
23: Non, mais je vais pas résilier chez vous. Vous me dites que vous allez transférer mon compte, mais c'est quoi ce bordel là?
0: C'est pour montrer que c'est pas parce que la Banque Martin est une banque par téléphone qu'on sait pas faire notre boulot de banquiste.
23: Banque Martin, non mais ça suffit votre connerie. Je n'ai pas de compte dans une banque en ligne.
0: Pas de problème. Dans ce cas, on va ouvrir une agence chez vous.
23: Mais j'en veux pas.
0: Mais si, comme ça, vous aurez un conseiller à domicile en permanence.
23: Mais je n'ai rien à foutre de votre banque en fait. Non mais c'est quoi votre délire là?
0: Pardon, mais alors vous me faites une demande pour avoir l'agence à domicile.
23: Mais je n'ai jamais fait de demande, ça suffit vos conneries. Je veux rien du tout avec vous. Vous avez compris?
0: Ouais, je crois.
23: Non.
0: Mais je vais quand même passer vous déposer les papiers.
23: Non mais je vais passer vous déposer. Mais
0: bah, au moins votre chéquier déjà.
23: Non mais j'ai pas besoin de chéquier, mais vous racontez n'importe quoi là.
0: Non mais qu'au moins vous ayez un moyen de paiement sur votre nouveau compte.
23: Mais je n'ai pas de nouveau compte à avoir, ça suffit.
0: Ah oui, mais alors qu'est-ce qu'on fait pour votre carte dans ce cas?
23: La carte de quoi? Mais je n'ai jamais fait de demande de carte chez vous.
0: Pas besoin de faire une demande. À la Banque Martin, on commence par
23: Banque
0: agir.
23: Banque Martin.
0: Je vous ai donc aussi ouvert un PEL, un livret de famille et une assurance carte vitale.
23: Bon, écoutez, je crois que je vais appeler la gendarmerie parce que là, j'en ai...
0: Ah bah ça tombe bien, on travaille avec eux.
23: Oui, avec la gendarmerie.
0: Oui, on a une ligne directe. Vous voulez que je les appelle?
23: Oui.
0: Alors, attendez.
3: Oui?
0: Ah, c'est madame.
3: Non, c'est monsieur, là.
0: Si vous voulez.
3: Vous avez dit que vous étiez à la Banque Martin, mais il n'a rien à voir avec la Banque Martin.
0: Donc c'est bon, c'est validé avec votre collègue d'avant.
3: C'était ma femme.
0: Admettons.
3: Ouais.
0: Conformistement à sa demande, tous les comptes sont bien transférés.
3: Non, mais ça va pas la tête ou quoi?
0: Ah, ça va encore être ma faute.
3: Mais je pense qu'on va porter plainte à la gendarmerie.
0: Oui, ah bah c'est ce que je disais à l'autre. Je voulais pas s'ils sont en ligne directe.
3: Mais allez-y.
0: Ne bougez pas.
3: Oui,
0: gendarme Martin.
3: Ben,
0: c'est monsieur Martin, la Banque Martin.
3: Mais...
0: Bon, j'ai un client qui a insisté pour qu'on transfère ses comptes.
3: Non, pas du tout.
0: Et maintenant, il veut pas se résilier.
3: Non, mais ça va pas, non.
0: Je vous le passe.
3: Non.
0: Oui, allô, bonjour, gendarmerie de Martinville à l'appareil.
3: De Martinville.
0: Affirmatif.
3: Dans quel département?
0: Dans le département du Martin, chef-lieu Martinville.
3: Ça n'existe pas, cette ville-là, trou du cul.
0: Ah non, moi, c'est le gendarme Martin.
3: Ouais.
0: Mais le gendarme trou du cul est à côté de moi, je vous le passe.
3: Non, mais ça va pas, non.
0: Bonjour, madame, gendarme trou du cul à l'appareil.
3: Et je suis un monsieur d'abord, pauvre con.
0: Ah non, vous confondez.
3: Ouais.
0: Le gendarme pauvre con est en face de moi, je vous le passe.
3: Non mais vous êtes taré complètement, c'est pas possible.
0: Bonjour madame, gendarme pauvre con à l'appareil.
3: Mais c'est le même gars que tout à l'heure, espèce de con.
0: Oh mais pas du tout, la preuve. Trou du cul. Oui pauvre con.
3: Yo, ça va pas non?
0: Est-ce que je suis le même gars que tout à l'heure?
3: Complètement taré ou quoi?
0: Ah non, je suis pas le même gars que tout à l'heure.
3: Tu peux raccrocher, trou du cul.
0: Ah, attendez, je lui dis. Trou du cul. La dame dit que tu peux raccrocher.
3: Pauvre con.
0: Oui, gendarme pauvre con à l'appareil, je vous écoute.
3: Ouais.
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5: Oui.
7: Bonjour monsieur.
5: Bonjour.
7: Monsieur Poirot.
5: Oui.
7: Oui, bonjour, France Télécom à l'appareil.
5: Monsieur.
7: France Télécom.
5: Oui.
7: Nous vous appelons parce que nous venons d'apprendre que vous n'aviez pas le téléphone chez vous.
5: Si.
7: Ah ben non.
5: Bien sûr que si, mais qu'est-ce que c'est que vos histoires? Je vais vous raconter des conneries, excusez-moi. Écoutez, vous voyez bien, vous avez bien réussi à m'appeler, hein.
7: Comment ça?
5: Ben, vous venez de m'appeler.
7: Déjà, vous n'avez pas de poste de téléphone, alors je vois pas comment vous pouvez faire.
5: Ben, vous racontez des conneries.
7: Quoi?
5: Ben, qu'est-ce que vous voulez? Actuellement, vous me téléphonez, j'ai bien le téléphone, non?
7: Mais monsieur, je suis France Télécom, je sais ce que je fais, c'est mon métier, monsieur.
5: Oui. Vous venez à la maison, puis vous venez constater qu'on a le téléphone.
7: Mais en attendant, il faut qu'on prenne rendez-vous.
5: Écoutez, je prends rendez-vous, je vais gérer à France Télécom, rue Aubert, et puis on en reparlera. N'est-ce pas? Puis je vous apporterai les preuves que j'ai bien le téléphone et puis que je le paye.
7: Je préfère que vous veniez parce que nous, si on vient chez vous, on est obligé de prendre un rendez-vous.
5: Oui.
7: Et donc, on va le prendre par téléphone.
5: Oui.
7: Comment voulez-vous qu'on le prenne puisque vous n'avez pas le téléphone?
5: Comment?
7: Alors, quand vous viendrez à la boutique de France Télécom,
5: oui.
7: On va, à ce moment-là, vous donner un kit.
5: Oui.
7: Hein, c'est-à-dire un appareil téléphonique, un combiné de téléphone. Et il y a un mode d'emploi pour apprendre à téléphoner.
5: Parce que je ne sais pas téléphoner.
7: Ben non, monsieur, comment voulez-vous savoir téléphoner, puisque vous n'avez pas le téléphone?
5: Oh là là là.
7: Sinon, l'idéal aurait été que vous alliez dans une cabine téléphonique pour prendre rendez-vous, peut-être, pour...
5: Non, je vous téléphonerai, et puis...
7: Vous avez une cabine téléphonique à côté, non?
5: Non.
7: Ben comment vous allez faire?
5: Ben, puisque je peux téléphoner depuis chez moi!
7: Ben non, monsieur.
5: Ah là là là là, vraiment, ça va pas, hein.
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4: Allô ?
0: Bonjour monsieur, c'est bien ici l'exploitation d'arbres fruitiers ?
4: Oui.
0: Monsieur Martin à l'appareil, les équipementiers Martin.
4: Oui.
0: Il faut que je vienne faire des relevés chez vous rapport au pont que je viens installer, qui va passer au-dessus de votre propriété.
4: Mais c'est pourquoi faire le pont ? On n'a jamais entendu parler d'un pont.
0: En fait, c'est parce que vous savez, ils ont annulé le projet d'autoroute qui devait se faire pas loin de chez vous.
4: Oui.
0: Donc, comme j'avais prévu d'installer un pont là-bas, mais que je peux plus, j'ai fait un nouveau tracé d'autoroute qui passe par chez vous.
4: Mais il peut pas y avoir d'autoroute.
0: Ah non, pour le moment, pas d'autoroute, je vous rassure, je vous mets que le pont.
4: Non mais ça sert à rien là.
0: Bah si, si jamais un jour il y a une autoroute qui doit passer par chez vous, il y aura déjà le pont.
4: Attendez, je vais... T'es au courant qu'ils veulent faire passer un pont ici ?
0: Bah oui, je suis au courant, c'est moi qui vous l'ai dit.
4: Non, non, je parlais à mon compagnon.
0: Ah !
4: Parce que lui, il est le premier adjoint à la mairie.
0: Super ! Dans ce cas, je vais mettre que lui, il est d'accord.
4: Ah ben, mais vous pouvez pas, il est maire.
0: Bah, justement, c'est encore mieux.
4: Non, mais vous avez rien compris.
0: Mais si, vous prévenez le maire qu'il est d'accord, moi je prépare les papiers.
4: Mais non, vous rigolez ou quoi ?
0: Bien sûr !
4: On va pas se foutre un pont qui va servir à rien, il n'y a pas un tracé d'autoroute qui a rien du tout.
0: En plus, ça vous fera de l'ombre l'été quand il fait un peu chaud.
4: Non, mais quittez pas.
6: Oui, bonjour.
0: Bonjour madame.
6: Là, c'est un monsieur qui vous parle.
0: Admettons.
6: Et alors, comme ils font pas la 69, ils vont faire une déviation qui passe chez
0: vous. Alors, presque. Moi, j'ai déjà décidé de dévier le pont au-dessus de chez vous. Après, pour l'autoroute, c'est pas encore sûr.
6: Un pont qui passe au-dessus de mon terrain. Personne n'est venu. Vous venez me dire, il y a un pont qui passe au-dessus de mon terrain.
0: C'est ça. Ah, au passage, d'ailleurs, vous avez rien qui dépasse les 3 mètres chez
6: vous. De quoi vous me parlez ? J'ai une exploitation fruitière avec des arbres. Vous me parlez de hauteur de 3 mètres ?
0: Ouais, parce qu'on va vous faire ce qu'on appelle un pont basse altitude. Il est à 3 mètres du sol.
6: Non mais attendez, mais c'est grotesque ce que vous me parlez là. J'ai des poteaux de 4 mètres de hauteur.
0: Ah oui, bah les poteaux, je peux vous en recouper 1 mètre, ça devrait
6: pas... Vous allez rien recouper, il n'y a pas un ingénieur qui va arriver chez moi.
0: Bah oui, mais sinon le pont va péter vos poteaux.
6: Non, mais attendez...
0: Non mais je m'en occupe. Au passage, vous savez quoi, je taillerai aussi un peu les arbres.
6: Vous me parlez de quoi, moi ? On va vous couper les arbres. Là, il n'y a rien qui est prévu, rien ne passera chez moi aujourd'hui.
0: Ah non, pas chez vous, au-dessus de chez vous.
6: Mais c'est mieux, au-dessus de chez moi.
0: Ah bah oui, si c'est au-dessus, c'est pas vraiment chez vous.
6: C'est mieux, mais c'est grotesque. Vous allez pas faire un pont qui passe au-dessus de chez moi.
0: Bah, sinon on le fait en dessous de chez vous, mais dans ce cas c'est un pont souterrain, c'est pas le même prix.
6: C'est lunaire ce dont vous me parlez. Vous êtes une société en train de venir, je vais vous couper les arbres, est-ce que ça passe ? Mais attendez.
0: Ah non, mais les arbres, je les coupe pas, je vais tous les tailler à 2,90 m.
6: Mais moi c'est des arbres fruitiers, personne ne rentre, personne ne me touche les arbres, il va rien se faire monsieur là, vous avez compris ?
0: Ah oui, mais si on fait rien, vos arbres ils vont frotter sous le pont, faudra pas dire que c'est ma faute.
6: Mais... Le pont, il va frotter.
0: Ou alors, autre solution, on abaisse votre terrain.
6: Mais
0: si on creuse votre terrain pour faire descendre toute la propriété de quelques mètres...
6: Mais monsieur...
0: Problème réglé.
6: Non mais, c'est une blague.
0: Bah oui.
6: On passe à une radio.
0: Ah mais c'est complètement une radio.
6: C'est une...
0: Bah oui, d'ailleurs, vous savez laquelle ?
6: Non, mais bon, enfin, c'est Rire et Chanson, ou je sais pas...
0: Ah bah c'est bon, n'en dites pas plus.
6: Hein ?
0: C'est ça, bienvenue dans l'appel trop con.
6: Mais...
0: Et bonne journée, madame.
6: Merci, madame, également.
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22: Allô ?
24: Oui, bonjour madame. Madame Prout ?
22: Oui.
24: Oui, bonjour madame, des services de la voirie à la mairie.
22: La voirie, oui.
24: Oui, dites-moi madame Prout, les services de la voirie me signalent une odeur en provenance du 17.
22: Une odeur ?
24: Oui, madame Prout, est-ce que vous avez senti quelque chose, vous ?
22: Bah non.
24: Ah.
22: Qu'est-ce qui vous signale ça ?
24: Les services de la voirie, je vais vous passer les ouvriers, vous allez voir avec eux, hein. Ouais, je suis avec Madame Prout, là.
22: Ouais.
24: Oui, non, mais elle sent rien, elle. Non.
22: Pas du tout, moi, je suis chez moi, j'ai aucune odeur.
24: Madame Prout n'a pas d'odeur, là.
22: C'est le service de la voirie.
24: Allô ?
22: Allô, qui est-ce
24: que... Je suis avec les ouvriers, ils me disent qu'il y a une odeur chez vous, Madame Prout, hein.
22: Ils sont où, eux ?
24: Ouais, ils sont dans les canalisations de Madame Prout.
22: Ah bah ça, c'est pas possible.
24: Ah bah si.
22: Parce que nous, c'est une maison particulière.
24: Mais vous avez une canalisation, madame.
22: Ah oui, mais alors ils sont dans la rue.
24: Ah non, attendez, on va faire les essais. Est-ce que vous pouvez me dire si vous sentez quelque chose, Madame Prout ?
22: Ah bah à l'intérieur, non. Hein, Claude ?
24: Non, je suis avec Madame Prout. Elle me dit qu'elle est sans rien.
22: Attendez, je vais faire toutes les pièces, mais... Inquiétez pas. Hein.
24: Mais souvent, on s'habitue. Hein. Oui, c'est ça. C'est ça, le doux, oui. Je vais vous passer Madame Prout. Vous allez voir avec elle.
22: Allô ?
24: Oui ?
22: Le gaz, je ne sens pas le gaz à l'intérieur.
24: Je vais vous passer les ouvriers. Vous allez leur dire que votre gaz ne sent pas, Madame Prout. Hein.
22: Oui. Je sais que ça a une fuite...
25: Allô ?
22: Allô, j'écoute.
25: C'est Madame Prout.
22: Oui ?
25: Oui, bonjour, madame. Est-ce que votre gaz sent, Madame Prout ?
22: Non, moi, chez moi, il ne sent pas.
25: Bon, mais vous avez pété quelque chose ou pas ?
22: J'ai rien pété du tout.
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26: Confiserie. Bonjour.
27: Oui, je suis bien à la confiserie.
26: Oui.
27: Bonjour, monsieur. Je vous appelle parce que j'ai un souci avec des marrons glacés.
26: Comment ça ? Dites-moi.
27: Eh ben, ils sont pas glacés.
26: Ou marrons glacés ne sont pas glacés.
8: Exactement.
26: Ah bah alors là, c'est la première fois que j'entends. Comment est le marron
8: Bah, il a l'air très sucré, comme un marron, mais en brillant.
26: C'est un marron glacé, oui.
8: Ah bah non, il est pas froid, quoi.
26: Mais c'est jamais froid.
8: Bah, glacé, pardon, oui.
26: Ça... Non mais monsieur, tous les glaçons sont comme ça.
8: Ah non, je suis désolé, moi les glaçons que j'ai eus n'étaient pas marrés.
26: C'est une blague, là.
8: Pardon ?
26: Je vais essayer de vous passer ma direction un petit instant.
8: Oui, bah oui, parce qu'il y a un problème.
26: Oui,
8: bonjour monsieur.
26: Ce qu'on appelle marron glacé, en fait, c'est un glaçage de sucre glacé.
8: Voilà, vous avez déjà eu le problème apparemment ?
26: Non, c'est pas un problème, c'est-à-dire que voilà. Quand on fait glacer... Donc... Non mais écoutez-moi, c'est à température ambiante un marron.
8: Moi j'ai essayé de les glacer du coup, enfin je les ai mis au congélateur pour...
26: Vous savez pas ce que c'est un marron glacé ?
8: Bah j'ai tout de suite vu qu'il y avait un problème.
26: Mais c'est pas un problème, c'est simplement un marron qui a été confit dans du sucre.
8: Qui a été confit dans du sucre, puis...
26: Oui. Non, ça a été confit dans du sucre,
8: voilà.
26: Et ensuite, puis, on passe un sirop de sucre glace.
8: Et après ?
26: Et après quoi ? Et après, rien du tout, et après, c'est mis.
8: Bah après, il faut le mettre au con...
26: Pas du tout ! Mais pas du tout, ça n'a rien à voir. Regardez la signification sur Wikipédia, c'est pas du tout froid, un marron glacé. C'est un glaçage, c'est pour ça qu'on dit glacé.
8: Mais il n'y a pas eu de... Non, il n'y a pas de glaçage, il n'y a même pas rafraîchissage, vous voyez, c'est dans le sens où...
26: Non, mais ne me dites pas, c'est moi qui l'ai fait, le confisage.
8: Ah, excusez-moi, vous avez peut-être fait le confisage, mais vous n'avez pas fait le congélage ou je ne sais
26: pas. Non, ah ben non, puisque ça passe pas au congélateur.
8: Voilà.
26: Forcément, non.
8: Donc,
26: c'est pas
8: coup...
26: un marron qui est congelé, ça c'est sûr. C'est un marron qui a du sucre glace, c'est pour ça qu'on dit glacé, ça ne vient pas du glacé.
8: Bon, du coup,
26: froid.
8: Moi je les ai sortis ce matin pour les déglacer. Quand est-ce que je peux passer ?
26: Mais vous avez passé, mais monsieur, on va vous trouver ridicule. C'est pas possible, ne passez pas. Faites-vous expliquer par votre beau-frère. On le passe pas au congélateur.
8: Écoutez, laissez la famille en dehors de ça, si je vous parle pas de...
26: Mais on vous les remboursera pas, hein. Ils sont glacés, vous pouvez porter...
8: Ah non, ils sont pas glacés.
26: Bon, écoutez, monsieur.
8: Ça arrive, hein, qu'on ait un petit problème.
26: On n'a pas de problème, monsieur. Alors écoutez, je vais pas me fatiguer avec vous. On n'a pas de problème. C'est vous qui avez un problème, c'est que vous ne savez pas ce que c'est un marron glacé.
8: Non, mais...
26: Donc vous ramenez vos boîtes et on verra quand vous serez là.
8: Non, mais si... je demande pas.
26: Souci que ça.
8: Non, mais...
26: On en fait des tonnes de marrons glacés, donc je sais ce que c'est un marron glacé.
8: D'accord, mais juste si vous pouvez, dans ce cas, me les échanger contre des qui sont vraiment.
26: On n'en a pas, mais vous, c'est une plaisanterie ou quoi ? Je vous dis que le marron glacé, c'est ce que vous avez, monsieur.
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10: Allô ?
12: Oui, bonjour monsieur.
10: Bonjour monsieur.
12: C'est la mairie de...
10: Oui ?
12: Je voudrais monsieur le maire.
10: C'est moi-même.
12: Ah bah très bien, écoutez, ça tombe bien, je suis le chef de protocole de monsieur le préfet de région, monsieur Robert Ledoux,
10: oui.
12: Qui souhaite vous parler.
10: Oui.
12: Je vais donc vous le passer. Mais comme je suis le chef de protocole, je voudrais d'abord vous expliquer que monsieur Robert Ledoux, préfet de région, est une personne d'un certain âge. Donc il a du mal à finir ses phrases, voyez-vous. C'est-à-dire que quand il commence une phrase, c'est plutôt à vous de la finir, quoi.
10: Ben oui, mais il faut savoir ce que veut dire monsieur le préfet sur le moment.
12: Ouais, vous inquiétez pas, vous allez vous entendre. Hein.
10: Oui.
12: Je vous passe monsieur Robert.
10: Oui.
13: Merci. Allô ?
10: Oui, bonjour monsieur le préfet.
13: Bonjour monsieur le...
10: Le maire ?
13: Le maire. Comment allez ?
10: Comment allez-vous ?
13: Oui.
10: Ça va, je vous remercie monsieur le préfet, et vous-même ?
13: Ça va. Ça va...
10: Ça va bien.
13: Ça va bien. Mmh. Alors, je voulais vous...
10: M'annoncer.
13: Non.
10: Faire part.
13: Non.
10: Féliciter.
13: Oui.
10: Ah, je n'ai pas de félicitations à recevoir, pour ainsi dire, monsieur le préfet.
13: Si.
10: Si.
13: Pour votre...
10: Pourquoi ?
13: Pour votre...
10: Pour ma mairie.
13: Oui.
10: Oui.
13: Parce que...
10: Oui, parce que...
13: C'est une...
10: C'est une petite mairie que nous avons restaurée.
13: Oui, et elle a...
10: Elle a un petit cachet maintenant, parce qu'on l'a, rendue gaie, on l'a rendue... Ben, en fait, c'est plutôt le château qui est en face, qui redonne un petit blason à notre mairie, pour ainsi dire.
13: Oui. Alors, quand je suis venu à...
10: Vous êtes venu à...
13: Oui.
10: Ah bon ?
13: J'ai vu monsieur...
10: Monsieur... Peut-être
13: oui.
10: Ah, notre propriétaire du château.
13: Voilà. Et
10: oui.
13: Je l'ai entretenu. Non.
10: Ah, vous l'avez encouragé.
13: Comment?
10: Vous l'avez encouragé.
13: Oui, je...
10: Ah, voilà, pour le... Parce que monsieur, je pense, a dû vous solliciter, je crois.
13: Oui, il m'a su...
10: Ah, oui, vous solliciter pour...
13: Non, il m'a su...
10: Suggéré de...
13: Il m'a suggéré...
10: Oui.
13: De l'encourager
10: pour...
13: Pour le...
10: Pour, en fait, un peu faire classer ce site.
13: Oui.
10: Le château.
13: Alors, oui. Il m'a branlé...
10: Oui. Alors, il vous a demandé probablement que je vous donne quelques renseignements.
13: Il m'a branché.
10: Il vous a branché sur le...
13: Oui.
10: Oui.
13: Alors, je l'ai
10: encouragé.
13: Oui.
10: Oui, vous l'avez encouragé.
13: Il m'a
10: suggéré.
13: Oui.
10: Voilà, il vous a suggéré pour, en fait, donner votre avis, probablement.
13: Voilà, et derrière le château, il m'a
10: Oui, branché.
13: Oui, et sa femme.
10: Oui, sa femme. C'est oui, sa femme entretient le jardin d'hiver.
13: Elle entretient bien sa pine.
10: Oui, les pins, quoi, tous les la pinède.
13: Oui. Il a du cul.
10: Ah oui, ça, il a du courage pour entretenir ce château.
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2: Allô ?
0: Bonjour madame, c'est bien le tabac ?
2: Oui.
0: Monsieur Martin, les échafaudeurs Martin.
2: Vous êtes eux ?
0: Les échafaudeurs Martin, on fait des travaux, on va venir échafauder chez vous.
2: Mais je vous connais pas, vous ?
0: C'est normal, c'est parce que je suis passé devant l'autre jour.
2: Oui.
0: Et j'ai vu la faute sur votre enseigne.
2: La faute de quoi ?
0: Bah, à la fin de tabac, vous avez mis un C.
2: Il y a un C ?
0: Ouais, il y a écrit T-A-B-A-C, donc ça fait tabac.
2: Oui, mais ça fait longtemps que c'est comme ça.
0: Ah, en plus, attendez, il est écrit comment tabac chez vous ?
2: T-B-A-C.
0: T-B-A-C, ah ouais, donc en plus, il vous manque un A.
2: Non, T-B-A.
0: Bah on est bien d'accord, TBAC.
2: TBTBTAB.
0: Donc on laisse le deuxième A, on insère le premier A entre le T et le B, puis on dégage le C en trop à la fin après le deuxième A.
2: Il manque pas deux A, qu'est-ce que vous racontez là ?
0: Bah d'après ce que vous me dites, il y a écrit BAC, ça veut rien dire.
2: Mais pourquoi il manque pas deux A ?
0: Deux A ?
2: Mais non, mais il manque pas deux A.
0: Oh là là, donc faut que je vous pose aussi un deuxième A, ça faut voir si j'en ai deux en stock.
2: Mais qu'est-ce que vous racontez là ?
0: Eh bah sur le bon de commande, je vous rajoute un deuxième A.
2: Le bon de commande de quoi ?
0: Bah pour les lettres qui vous manquent.
2: Mais il manque pas de lettres.
0: Plus le C qu'on va enlever.
2: Mais pourquoi vous voulez enlever un C à tabac ? C'est tabac, ça s'écrit avec un C, tabac.
0: Ah bah non.
2: Ben si.
0: Bah non, sinon on dirait tabac.
2: Bah vous avez vu ça où ?
0: C'est l'écriture inclusitoire, vous savez, maintenant il faut plus mettre les lettres qu'on prononce pas.
2: Non, vous touchez à rien du tout là.
0: De toute façon, je passe avec le bon de commande.
14: Allô ?
0: Et bonjour madame.
14: Bah, tu as ton bon de commande, tu te le carres au cul, puis j'en veux pas moi.
0: Ah c'est gentil, mais dans ce cas tu vas rester avec une faute d'orthographe.
14: Non mais je m'en fous, ça te regarde pas. Ça fait 7 ans que je suis ici, la faute d'orthographe est liée depuis 7 ans, voire même depuis 30 ans.
0: Ouais, bah en attendant il y a écrit bac, c'est un peu la honte.
14: Mais je m'en fous complètement.
0: Non mais pardon.
14: Non mais y a pas de pardon. Ton arnaque, tu te la fous au cul et bien profond. T'as compris comme ça, c'est plus français.
0: Alors non, c'était pas le projet à la base. Moi je voulais juste filer un coup de main.
14: Hein. Non mais je vais être très clair avec toi. Les arnaques j'en ai fait bien avant toi, d'accord ?
0: Ah d'accord, donc on est collègues.
14: Oui, allô ?
0: Bonjour madame, comme j'expliquais à votre collègue arnaquiste, je vais m'occuper de votre enseigne.
14: Non mais ça va pas, non. Ça va pas du tout, non.
0: Vous mettez une enseigne tabac, TABA, on n'en parle plus.
14: Non, mais vous mettez rien du tout, je m'en fous, vous travaillez pour qui vous, monsieur ?
0: Monsieur Martin, les échafaudeurs Martin, je m'étais présenté à votre...
14: Les échafaudeurs Martin, moi j'ai jamais eu affaire aux échafaudeurs Martin, monsieur, vous n'avez pas à venir chez moi, je vous ai pas demandé, moi, quand j'ai besoin de quelqu'un, je vous appelle.
0: Pas la peine de m'appeler puisqu'on est déjà au téléphone, donc je vous rajoute deux A, je vous enlève un C.
14: Oui, allô, gendarmerie nationale, bonjour.
0: Oh là là, mais que se passe-t-il qui est à l'appareil ?
14: Gendarmerie nationale, bonjour.
0: Alors ça c'est dingue parce que vous avez la voix du patron du tabac.
14: Non.
0: Et pourtant je suis où là ?
14: À la gendarmerie, monsieur.
0: Incroyable, j'étais en ligne avec le tabac et d'un coup je suis télétransféré à la gendarmerie.
14: Je sais pas, monsieur, c'est quel sujet, monsieur ?
0: C'est au sujet que j'étais en ligne avec le bureau de tabac.
14: Oui, bah c'est à côté, oui.
0: Ah, vous les connaissez ?
14: Oui, bah on est à côté, oui.
0: Ok, parce que le patron m'a commandé une nouvelle enseigne.
14: Comment ?
0: Ouais, et maintenant il a changé d'avis, il en veut plus.
14: Alors écoutez, monsieur, c'est monsieur... Je peux vous dire que j'ai jamais commandé l'enseigne. Alors maintenant, si vous avez un problème, vous me voir, c'est où je suis.
0: Ouh là là !
14: On va régler les problèmes ensemble, d'accord ?
0: Attendez, je ne suis plus à la gendarmerie.
14: Bon, ça me casse les couilles. Je vous dis que j'ai jamais commandé l'enseigne.
0: Bon, enfin, j'étais avec le gendarme à l'instant.
14: Ah bah non, vous êtes au patron.
0: Oh là là, je me suis fait avoir comme un bleu, c'est le cas de le dire.
14: Ah bah oui, qu'est-ce que vous voulez ? Alors c'est quoi le problème ? J'ai jamais commandé l'enseigne. Alors si vous avez un souci, maintenant vous venez me voir, c'est tout, on va régler ça ensemble.
0: Mais attendez, là, qui me parle ? C'est le gendarme.
14: Ah bah non, c'est pas le gendarme, c'est monsieur. C'est le patron.
0: D'accord, ah bah repassez-moi le gendarme, s'il vous plaît.
14: Ah bah il est pas là, le gendarme. Il est parti au flic.
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17: Accueil service funéraire, bonjour.
18: Bonjour monsieur.
17: Bonjour.
18: Je suis bien aux pompes funèbres ?
17: Oui, tout à fait monsieur.
18: Oh bah dites-moi, il y a du bruit chez vous. Hein.
17: Oui, effectivement, c'est l'heure du repas.
18: Ah ouais, oui.
17: C'est pour ça.
18: Ah oui, j'entends ça. Bah dites-moi, c'est la bonne ambiance, hein.
17: Voilà, allez-y. Oui.
18: Ça fait du bien, hein.
17: Oui, de souffler un petit peu de temps en temps.
18: Ah, bah oui, vous êtes à table, là, on boit un petit verre pour se détendre, hein.
17: Tout à fait, oui.
18: Ouais. Bon, écoutez, ma femme vient de mourir.
17: Comment ?
18: Ma femme vient de mourir, il y a une heure, là.
17: Alors, ah, d'accord.
18: Mais bon, vous êtes... Oh là, dis-moi, ça, alors, c'est une mobilette, ça ?
17: Je vais prendre... Ah, attendez, je vais aller chercher mon papier, je vais mettre de l'autre côté.
18: Oui, pas de problème, vous inquiétez pas, voilà. c'est la fête.
17: Vous êtes à quel endroit, monsieur?
18: Alors, moi, je suis au 2 avenue Maréchal Leclerc. Mais enfin, là, je vais boire un petit verre quand même, parce que... Quelle heure est-il, là?
17: Il est midi 20.
18: Oh, bah, dites-moi, c'est l'heure de manger, de casser la croûte, quand même.
17: Vous êtes monsieur?
18: Alors, le tour.
17: D'accord. Et votre épouse est décédée à quel endroit?
18: Oh, bah, elle est décédée dans la chambre, hein.
17: À votre domicile?
18: Sur son lit, oui, oui, pas de problème, on est en rez-de-chaussée. Pour vous, c'est tranquille, je crois.
17: Alors, vous êtes à quel endroit?
18: Alors, nous sommes au 2 avenue Maréchal Leclerc.
17: D'accord.
18: Mais je vous embête, vous êtes en train de casser la croûte, vous avez autre chose à faire, là, quand même.
17: Non, mais je suis permanent, vous inquiétez pas.
18: Oui, bon, enfin, bon, vous étiez en train de manger, là.
17: Donc, c'est madame Letour, comment?
18: Je suis désolé. Marie-Josée.
17: Marie-Josée, d'accord.
18: Comme la chanson, vous connaissez, non?
17: Non.
18: Marie-Josée est mal chaussée.
17: Elle avait quel âge,
18: elle enlèvera ses chaussons, on verra bien tous ces morpions. Et hop, Marie-Josée, vous connaissez pas ça?
17: J'aimerais mieux vous occuper de votre épouse, si vous voulez.
18: Ah bah oui.
17: Vous allez rester à votre domicile, là, ou vous allez peut-être partir?
18: Je sais pas, parce que il y a quand même une odeur qui me dérange, hein. Est-ce qu'il faut que j'ouvre la fenêtre, d'abord?
17: Non, justement, faut éviter.
18: Ah bon, pourquoi?
17: Bah, pour éviter de favoriser la décomposition.
18: Ah bah attendez. Oh bah mince alors. Elle s'est levée, dites-moi. Elle était pas morte.
1: Non, je me reposais.
17: Oh, oui, mais bon, c'est bizarre.
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7: Bonjour.
19: Bonjour monsieur, c'est bien la boucherie?
7: Oui.
19: Monsieur Martin à l'appareil, j'ai fait un dossier comme quoi j'ai fait un stage rémunérifié pendant 2 ans chez vous, il faudrait me le valider.
7: Moi je prends pas de responsabilité, je suis qu'une salariée.
19: Hein. C'est pas grave, parce que pour vous dire franchement, j'ai pas fait de stage en fait.
7: Ah, ok.
19: C'est juste une combine pour pouvoir récupérer les sous.
7: Ah ouais.
19: Et ouais, donc voilà, je passe et vous me mettez un coup de tampon.
7: Ah, non, moi c'est pas de tout ça.
19: Vous savez quoi? Je vais mettre que vous êtes mon chef de stage.
7: Vous voyez avec le patron, s'il me dit que moi je suis chef de stage, qu'il me donne l'accord, je dis ok.
19: Bah, si vous voulez pas être chef de stage, je peux aussi vous mettre sous chef de stage.
7: Eh ben non, chef ou sous-chef.
19: Et si je vous mets chouchou-chef?
7: Non, rien du tout.
19: Ou entre les deux, sur chou-chef.
20: Oui, bonjour monsieur.
19: Bonjour monsieur.
20: Non madame, là c'est madame là.
19: Si vous voulez.
20: Vous êtes déclaré que vous étiez en stage ici 2 ans pour faire quoi?
19: Oh bah j'ai dit que c'était pour vous donner des conseils sur votre métier et vous aider à restructurer un peu le magasin.
20: Ah d'accord, ok, restructurer.
19: Voilà, et pour le rémunérage, j'ai mis le minimum, hein, c'est 4 euros et quelques par heure.
20: Je sais pas.
19: Ah bah moi je sais, j'ai calculé.
20: Ouais mais bon.
19: Donc sur 2 ans, ça vous fait 16 800 euros.
20: Non mais vous êtes tombé sur la tête, hein. Comme si je vais vous donner 16 000 euros comme ça quoi.
19: Ah oui non mais attendez, tout le monde est gagnant puisque après je vous redonne 2 000 euros.
20: 2 000 et puis j'en aurais eu quand même pour 14 000 euros alors que vous êtes jamais venu mettre un pied dans la boucherie.
19: Non
20: quoi.
19: Mais c'est prévu, les 14 800 qui restent, vous allez les faire passer en note de frais.
20: Non mais vous avez beau faire des notes de frais, je vais pas rien signer.
19: Moi je vous ai préparé des factures de resto, j'en ai fait 10 à 1 480 euros.
20: Non mais non, ça marche pas comme ça, on dirait que vous êtes le patron puis il gère tout quoi. Il gère, bon. Ouais, il a restructuré la boucherie, donc tout va bien. Hein.
19: Voilà, je gère.
20: Alors là, j'en ai mangé assez. Hein.
19: Vous dites que j'étais en téléstage?
20: Non mais, où est-ce que vous avez vu ça? Pas de téléstage, non mais vous imaginez?
19: Bah, les télétravailleurs font du télétravail, je vois pas pourquoi les stagiaires pourraient pas faire du téléstage.
20: Non mais j'ai jamais vu ça.
19: En plus, j'ai précisé que j'attendais un enfant et que j'étais en congé maternité, donc vraiment rien à craindre.
20: Mais j'en ai rien à tirer, puis au moins vous avez des enfants?
19: Moi non, mais mon beau-frère en a.
20: Beau-frère qui a des enfants?
19: Ouais, comme ça il peut m'en prêter s'il y a un contrôle, vous voyez, tout est calé.
20: Bah ouais, bah je vais pas vous donner 16 000 euros comme ça, vous déclarez, puis vous êtes en congé de paternité, vous avez pas d'enfants, c'est mon beau-frère.
19: Non, alors attention, j'ai pas dit paternité, j'ai dit que j'étais en congé maternité.
20: Maternité, ouais.
19: Oui, parce que ça me permet de gratter plus de jours.
20: Ah, bon alors encore mieux.
19: Bah oui, comme ça vous avez plus qu'à me filer les 16 000.
20: Non.
19: Non mais je suis pas pressé, je peux passer demain si vous préférez.
20: Oh, laisse-moi. Vous avez déclaré que vous étiez en stage chez moi.
19: Et c'est madame, bonjour et merci pour le résumé, c'est tout à fait ça.
20: Non, moi je prends personne.
19: Mais vous inquiétez pas, c'est fait, ça y est.
20: Ah ben c'est fait, non mais vous rigolez ou quoi là?
19: Ah bien sûr, oui.
20: Ah ouais, donc vous avez fait des papiers, vous avez signé à ma place et puis tout quoi.
19: Bah c'est quand même beaucoup plus simple.
20: Ah ouais.
19: Voilà, donc pour les 16 000 euros.
20: 16 000?
19: Ouais, enfin 16 800, mais je peux faire un effort.
20: Ah ouais, non mais... Là.
19: Ah bah ouais, non, là, si.
20: Non, mais attendez, vous croyez qu'on rémunère comme ça sans avoir personne?
19: Oui, d'ailleurs c'est le principe du téléstage.
20: Ah, vous croyez qu'on fait un truc comme ça, vous?
19: Ah, et bah si vous faites un truc comme ça, oui, c'est parfait, super.
20: Non, vous croyez?
19: Tant qu'on y est, il faudra qu'on voit aussi pour mes frais.
20: Non, attendez, vous rigolez ou quoi, là?
19: Ah bah toujours, oui.
20: Vous prenez pour un con, quoi?
19: Ah bah ça, c'est la meilleure, parce que justement, le con, c'est moi.
20: Quoi, c'est la meilleure? Non, mais venez, on va s'expliquer un peu, là.
19: Mais, en même temps, au bout de 2 ans de téléstage, c'est normal que j'ai des frais.
20: T'as fait 2 ans de téléstage, on a jamais eu de dossier ni rien. Non, mais attends, tu rigoles ou quoi?
19: Ah, mais le dossier, je te l'apporte, t'inquiète.
20: Non, t'inquiète.
19: En revanche, on n'a pas vu pour mes paniers repas.
20: Quoi?
19: Bah, pour les paniers repas, parce que.
20: Tu vas en avoir des paniers repas.
19: Super, je passe les chercher avec les 16 000 balles.
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21: Allô?
23: Oui, bonjour, madame.
21: Bonjour, monsieur.
23: C'est le service de proctologie.
4: Pardon ?
25: C'est bien le médecin proctologue ?
4: Absolument pas, monsieur. Vous êtes en radiothérapie.
25: Ah, vous pouvez me passer les proctologues, s'il vous plaît ?
4: Ben, il y en a en ville, mais sur l'hôpital, je ne pense pas.
25: Ben, je ne les vois pas en ville, justement. C'est pas marqué dans le bottin téléphonique. Hein.
4: Ah, ben ça, je crois. Attendez, comment il s'appelle, ce médecin ? Comment il s'appelle, le proctologue de ville ? Bachier.
25: Ça doit être ça, Bachier.
4: Non, ça me dit rien. Mais je vais vous passer le secrétariat du docteur Plane, qui est gastro-entérologue. Elles connaîtront peut-être mieux, hein ?
25: Parce que Vachier, c'est un bon nom pour un proctologue. Ça doit être ça.
4: Ne quittez pas.
25: Bah. On peut m'amener peut-être un petit stylo pour la route. C'est mon blouson, c'est ça, c'est... Attends. Oui, j'ai pas mon stylo. Aïe, aïe, aïe. Parce qu'il faut que je prenne des notes, chers auditeurs, pendant que je téléphone. C'est important. Ah, voilà, on m'amène un stylo.
5: Allô?
25: Bonjour, madame.
5: Bonjour.
25: Je suis au cabinet du docteur proctologue.
5: Oui.
25: Ah, très bien. Dites-moi, il y a du monde à consultation?
5: Ah, oui.
25: Eh oui.
5: Oui.
25: Tout le monde a mal au cul, hein?
5: C'est peut-être pas ça, mais monsieur Plane est tout seul sur l'hôpital, hein, donc...
25: Ah, mais non, il y a le docteur Vachier aussi.
5: Le docteur?
25: Vachier. Oui, il est proctologue aussi, lui.
5: Je sais pas. Je connais pas.
25: À chaque fois que j'essaie d'avoir un rendez-vous avec un proctologue, on me dit que tout le monde a mal au cul et qu'il faut que je rappelle la semaine prochaine, alors. Il répond à un de ces messieurs ou dames-là qui attendent en salle d'attente qui auraient moins mal au cul que moi pour que je puisse venir à la consulte.
5: Ah non, ça se passe pas comme ça.
25: Vous pouvez leur demander quand même?
5: Non. Non, on a donné des rendez-vous, je peux pas annuler des rendez-vous pour vous mettre vous.
25: Bah écoutez, madame, vous pouvez quand même me mettre quand vous voulez, parce que moi j'ai plus mal au cul que certains, vous savez.
5: Ah oui, mais ça c'est pas moi.
25: Bah quand même, hein. Oui.
5: Voilà. Non, nous n'avons pas de rendez-vous là aujourd'hui, c'est sûr. Hein.
25: Madame, j'ai très mal au cul ce matin.
5: Ben oui, mais à ce moment-là, ça c'est peut-être un problème que vous pouvez voir directement avec votre médecin traitant.
25: Ah ben il m'a dit qu'il s'en foutait.
5: Si, ben il s'en fout, ben alors là...
25: Il m'a dit, il faut voir ça avec un proctologue, ben vous avez mal au cul, j'en ai rien à foutre, il m'a dit. C'est un médecin un peu rustre.
5: Mais aujourd'hui, moi je pourrais pas vous donner de rendez-vous.
25: Vous pouvez pas me mettre là ?
5: Non.
25: Marquez, ça vaut mieux, j'ai déjà assez de mal au cul comme ça. Bon.
5: Et là, je peux pas.
25: Le docteur Kibour, lui.
5: Je connais pas le docteur Kibour.
25: C'est mon voisin m'a dit, si t'as mal au cul, va voir le docteur Kibour.
5: Non, je connais pas.
25: Alors je vais rester combien de temps avec mon mal au cul, moi ? Qu'est-ce que je peux faire en attendant ?
5: Bon, écoutez, si vraiment c'est urgent, vous venez aux urgences à l'hôpital de Sainte, autrement, il faut prendre un rendez-vous avec des délais environ de 3 jours, hein.
25: Dédé, alors, avec Dédé, oui. Moi je prends pas de rendez-vous avec Dédé, hein. J'ai assez vu au bar hier soir. Hein.
5: Je vous ai jamais dit de prendre un rendez-vous avec Dédé.
25: Ah si, vous m'avez dit que vous voulez un rendez-vous avec Dédé.
5: Bon écoutez, j'ai vraiment beaucoup de boulot.
25: Est-ce que vous pensez, si je peux voir un docteur donc en prenant un rendez-vous, vous pensez qu'il pourra me donner un médicament pour écarter l'effet? Parce que quand on a mal au cul, il faut écarter l'effet. Hein.
5: Ben oui.
25: Ben voilà. Je vous remercie, madame. Bon,
5: au revoir.
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21: Oui, bonjour.
23: Oui, bonjour, monsieur. C'est bien le bowling ?
21: Oui, vous êtes bien au bowling ?
23: Oui, je vous appelle parce que j'aurais besoin de récupérer mon casque de moto.
21: Vous l'avez oublié quand ?
23: En fait, je ne l'ai pas tout à fait oublié. C'est que hier, comme j'avais plus de boules, je l'ai jeté pour essayer d'avoir une quille et il est parti derrière.
21: Oh, ah bah oui, mais le casque, il ne va pas revenir.
23: Ah bah ça, je vous confirme, le casque, il n'est pas revenu. Donc,
21: Ah bah oui, mais pourquoi vous avez lancé un casque, monsieur ?
23: Bah parce qu'il n'y avait pas assez de boules.
21: Ah bah oui, mais ça, moi, j'y peux rien, monsieur. Alors attendez. J'ai un monsieur, il a lancé son casque dans les boules et il n'a pas récupéré son casque.
24: Qu'est-ce que c'est que cette histoire, là ? Allô ?
23: Oui, bonjour, madame.
24: Vous avez lancé un casque à la place d'une boule, c'est ça ?
23: J'ai lancé le casque, et du coup, le casque, il est parti derrière avec la boule.
24: Oh, alors là, attendez, c'est beaucoup plus gênant, ça.
23: Alors, la boule, elle est revenue, hein, mais le casque, j'attends toujours.
24: Ah bah, le casque, vous l'aurez jamais en retour, hein, monsieur, vous imaginez, vous êtes... Attendez, c'est même dangereux, ce que vous avez fait.
23: Bah, c'est oui, c'est-à-dire que ça risque d'abîmer mon casque, donc c'est ce qui m'embête.
24: Attendez, vous avez mon casque, monsieur ? Une machine, c'est 50 000 euros.
23: Bah, enfin, excusez-moi, c'est quand même...
24: Bah, vous rigolez pas, monsieur. Ça fait 25 ans que je suis là, c'est la première fois qu'on me raconte une connerie pareille. Hein. On lance pas un casque sur une machine bowling qui vaut 50 000 euros, monsieur.
23: Non, mais excusez-moi, vous êtes en train d'essayer de m'endormir mon casque, là.
24: Bah, m'endormir mon casque, monsieur.
23: Je vais venir au bowling et comme par hasard, le type à l'accueil, il aura mon casque sur la tête.
24: Mais j'en ai rien à foutre de votre casque. Vous avez une machine qui vous avez 300 000 euros d'investissement. Hein, qui est, où est-ce que c'est marqué que vous devez lancer un casque pour abattre des quilles, monsieur? Nulle part.
23: Bah, excusez-moi, mais c'est marqué nulle part que c'est interdit non plus, hein. Donc,
24: Monsieur, enfin, ça va du bon sens, hein. Attendez, en 25 ans, on en a sorti des conneries, mais celle-là, je crois que c'est la plus belle.
23: Ah oh bah excusez-moi, mais enfin, j'ai l'impression quand même que c'est votre machine qui est pas faite.
24: Monsieur, la machine, elle est pas faite pour réceptionner des casques, monsieur. Vous imaginez un petit peu, c'est pas possible.
23: Quand est-ce que je peux passer?
24: Ah, vous pouvez passer là, je vous attends de pied ferme, hein. Ah bah. Parce que moi, si ma machine est endommagée, je vais prendre vos coordonnées, ça risque de vous coûter très cher, monsieur.
23: Ah bah c'est vous qui allez me rembourser le casque, surtout.
24: Vous rembourser le casque, mais vous allez où, monsieur? Franchement, en 25 ans, on m'a jamais fait une belle connerie de ce style-là.
23: Ah bah merci pour la belle connerie, hein. Mais...
24: Ah bah c'est vous la belle connerie, monsieur. Ah bah. Obligé de vous le dire, hein.
23: Ah bah vous d'abord.
24: Moi d'abord, j'en ai rien à foutre. J'ai jamais entendu parler de ce genre de conneries, lancer un casque pour abattre des boules, monsieur. Bah,
23: vous savez quoi?
24: Mais monsieur, vous imaginez un petit peu, non? Hein? Faut aller voir le médecin, monsieur, vous avez un problème, hein?
23: Ah bah, c'est la meilleure.
24: Bah oui, c'est la meilleure, monsieur. Vous avez un gros problème psychologique, monsieur.
23: Alors, excusez-moi, mais comme on dit, c'est celui qui dit qui est, hein, donc...
24: C'est celui qui est. Bon, alors attendez, monsieur.
23: Ce qui m'embête, c'est surtout pour Yuki.
24: C'est pour...
23: Pour Yuki, c'est le chien de mon beau-frère. Quand il a vu que je jetais le casque, il est parti derrière.
24: Ouais, bon, c'est bon, monsieur.
23: Vous avez pas entendu aboyer?
24: Maintenant, il parle de son chien.
23: Vous avez mal raccroché, hein?
24: Que le chien est parti derrière les pistes.
23: Yuki?
21: Il y a des gens qui sont quand même assez cons pour le faire, je suis sûr. Hein.
23: Je vous entends, hein?
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9: Allô?
11: Oui, allô?
9: Oui.
11: Oui, bonjour, c'est le père abbé de l'abbaye de à l'appareil.
9: Oui.
11: Si je vous parle du frère Robert, est-ce que ça vous dit quelque chose?
9: Absolument pas.
11: Ça ne vous dit rien?
9: Ah non, absolument pas, non, non, hein.
11: Bon, parce que nous avons trouvé des photos de vous.
9: Ah bon?
11: Oui.
9: Où ça?
11: Dans sa cellule.
9: Pardon?
11: Dans sa cellule. Sa cellule, c'est une chambre.
9: Bah, des photos de moi?
11: Oui, ma fille.
9: Mais c'est n'importe quoi, mais...
11: Vous connaissez le frère Robert ou pas?
9: Non, absolument pas. Je ne connais aucun frère. Je suis sidéré.
11: Parce que lui prétend qu'il vous connaît.
9: Je connais pas.
11: Oui, non, mais c'est un moine de chez nous, de l'abbaye.
9: Et alors, pourquoi il aurait fait des photos de moi?
11: Vous savez, les moines, hein, ils vivent seuls.
9: Pardon? Photos de moi? Attendez, là. Ça va pas, non?
11: Bon, en tout cas, il y a des photos de vous dans sa cellule, voilà.
9: Mais moi, je n'ai pas de photos. Je ne lui ai pas remis de photos. S'il a pris des photos, c'est un problème avec votre frère, je ne sais qui.
11: Oui, voilà, c'est ce que je vous dis.
9: C'est pas moi.
11: Non, mais je ne vous accuse pas, ma fille.
9: Attendez, ben je vais passer à la gendarmerie, moi. Ça n'a pas rigolé, là.
11: Le frère est à côté de moi, il souhaiterait s'excuser.
9: Ah non, s'excuser, il n'y a pas d'excuse, moi. Je trouve ça trop grave, vous m'annoncez là.
11: Vous
9: non.
11: Pouvez lui accorder
9: votre... Si je vais à la gendarmerie, je laisse passer comme ça.
11: Pardonnez-lui, moi.
9: Non, attendez.
11: Pardonnez-lui.
9: Oui, alors c'est quoi, là? Pardonnez-lui?
11: Oui.
9: Mais moi, vous m'appelez, là.
11: Oui.
9: Moi, j'ai rien demandé. Vous arrangez entre vous, point barre.
11: Je souhaiterais simplement que vous lui accordiez déjà votre pardon pour que je puisse le renvoyer à ses tâches dans le jardin.
9: Il va être sanctionné, là?
11: Oui.
9: Oh mon Dieu, quel bazar.
11: Je vous le passe, hein. Merci, mon père. Allô?
9: Oui?
11: Je vous demande humblement à genoux votre pardon.
9: Ah ouais, ben...
11: Je regrette, hein, j'ai pris ces photos.
9: Non, mais bon, vous les avez toujours, là?
11: Mais oui, mais en fait, je ne voulais pas du tout vous photographier. Je faisais des photos pour illustrer le journal de l'abbaye.
9: D'accord.
11: Et il se trouve que je vous ai prises. Bon, mais j'ai trouvé les photos très jolies, vous voyez.
9: D'accord, peut-être, voilà. Oui, je sais pas.
11: Et donc, j'ai mis dans ma chambre.
9: Oui.
11: Et là, on me fait un procès parce que...
9: D'accord.
11: Les photos d'une femme dans ma cellule, voilà.
9: Ah oui, je comprends mieux, là. D'accord. Je vous pardonne, il n'y a pas de souci. Hein.
11: Oh, écoutez...
9: Il n'y a pas de souci, il n'y a absolument pas de souci.
11: Oh,
9: hein.
11: Mon Dieu.
9: Ah oui, je vous soulage, quoi.
11: Oh mon Dieu, comme vous me soulagez.
9: Bah oui, mais non, mais c'est tout à fait...
11: Vous m'avez bien soulagé les bourses pendant 4 jours.
9: Comment?
11: Vous m'avez bien soulagé les bourses pendant 4 jours.
9: Oui, c'est ça, je vous soulage autre chose, là, j'ai compris maintenant.
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12: Bonjour.
19: Bonjour monsieur, c'est bien la pâtisserie?
12: Oui, c'est ça.
19: Monsieur Martin à l'appareil?
12: Oui.
19: Les infirmiers de Martinville?
12: Oui.
19: Juste pour vous prévenir, vous allez recevoir des papiers comme quoi vous êtes en arrêt maladie, c'est normal.
12: Attendez, c'est pas le patron là, je vous le passe.
19: Comment ça, vous n'êtes pas le patron?
12: Non.
19: Alors pardon, mais vous avez vraiment une voix de bonhomme, j'ai l'impression d'être avec mon vieux tonton Martin au téléphone.
12: Non, c'est parce que je suis malade, c'est pour ça monsieur.
19: Ah d'accord, parce que là vraiment on jurerait que c'est la voix du patron.
12: Je vous le passe, c'est les infirmiers.
13: Oui monsieur.
19: Non, mais c'est dingue, pardon, mais j'arrive pas à croire que vous êtes une femme. Hein.
13: Non, vous êtes avec le patron là.
19: Ah ok.
13: Ouais.
19: Donc, comme j'expliquais, vous allez recevoir des papiers comme quoi vous êtes en arrêt maladie.
0: Pourquoi je suis en arrêt maladie?
19: Parce que ça me permet de déclarer que je viens faire des trucs d'infirmier chez vous et c'est la sécu qui me paye.
0: Ah bah non, ça va pas, non.
19: À tout hasard, vous avez pas le commerce et l'habitation au même endroit?
0: Ah si.
19: Ah bah parfait. Dans ce cas, s'il y a un contrôle de l'inspection travailliste, vous pouvez dire que vous êtes chez vous.
0: Ah bah oui, mais ils vont me voir travailler.
19: Ah oui, mais non. Vu que vous êtes en arrêt, vous pouvez être sur place, mais il faut surtout pas travailler.
0: Ah bah oui, mais non, mais moi je peux pas ne pas travailler.
19: Dans ce cas, vous le faites, mais discrètement dans la partie maison.
0: Mais je peux pas le faire dans la partie maison. On doit travailler dans les zones blanches, dans des laboratoires.
19: Eh ben voilà, il suffit de déplacer le laboratoire dans votre chambre.
0: Mais attendez, je vais pas déplacer le laboratoire dans ma chambre, vous vous rendez pas compte? Vous voulez que je vous envoie une photo de tout ce que j'ai à bouger, hein? Mais vous êtes pas bien.
19: Ah oui, je veux bien, ce sera plus pratique, effectivement.
0: En plus de ça, il est triphasé et tout, faut que je refasse l'électricité aussi dans ma chambre.
19: Bon non, vous compliquez pas, on mettra une rallonge.
0: Mais attendez, une rallonge, je vais tout faire péter, moi, avec ça. J'ai un congélateur 9 portes. Qu'est-ce que vous avez comme prise pour ça? Allez-y, faites-moi plaisir.
19: Eh ben pas de problème, je vais mettre une multiprise 10 prises.
0: Mais une multiprise, je m'en fous, j'ai même pas le droit de me brancher sur des multiprises.
19: Il y a 10 trous dessus, donc non. Si on compte une prise par porte, vous êtes large. Hein.
0: Attendez, il y a des moteurs, faut que je déplace les moteurs aussi.
19: Bah moi je vous les déplace, les moteurs.
0: Mais il y a rien à déplacer. Déjà, pourquoi vous avez fait une demande d'arrêt maladie pour moi?
19: Parce que sinon, je touche pas les remboursages.
0: Mais moi je m'en fous, vous ne touchez pas les remboursages. Mais attendez, on fraude pas la sécurité sociale, monsieur, c'est pas possible. Vous vous appelez comment, monsieur?
19: Monsieur Martin, pourquoi?
0: Pourquoi? Parce que moi je vais vous dénoncer, moi.
19: Oh bravo, vive la France!
0: On gagne de l'argent honnêtement, pas en fraudant.
19: Bon, ça va, ça coûte rien à personne en même temps.
0: Mais ça coûte rien à personne, non? Ça coûte juste aux contribuables, c'est tout, quoi.
19: Mais non, c'est la sécu qui paye.
0: Mais la sécu, c'est qui?
19: Ah oui, la sécu, c'est qui?
0: C'est le contribuable!
19: Bien sûr que non, c'est l'État.
0: Mais c'est l'État, l'État, c'est qui? L'État, c'est qui? Les finances publiques, c'est qui? C'est le contribuable.
19: Alors pardon, mais au final, de toute façon, c'est le président qui paye.
0: Mais le président, mais c'est nous! C'est notre argent qui est en train de sauter, là.
19: Pardon, mais le président, c'est pas vous.
0: Le président, c'est un pion. Il est à notre service. Et vous êtes en train de me dire que vous voulez frauder.

0: mairie de Notrier.
1: Oui, bonjour, monsieur.
2: C'est oui, la bonjour, mairie.
0: Monsieur. Oui, monsieur.
1: Oui, bonjour, monsieur. Robert Ledoux à l'appareil, champion du monde de coup de fil le plus court. Alors, ça fait combien de... Ah, ben là, je crois que j'ai gagné.
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4: Allô ?
5: Bonjour, monsieur. Je suis bien chez l'éleveur.
4: Oui.
5: Je vous ai inscrit pour adopter un ourson. Est-ce que vous serez là cet après-midi ?
4: Attendez, pardon, un ourson ?
5: Oui, alors deux. Il y en a deux.
4: Ah, hein. Non, mais je crois que mon père n'est pas au courant.
5: Alors, non, mais il devrait s'en rendre compte assez rapidement.
4: Ah, oui, mais c'est facile. Non. Je ne suis pas d'accord.
5: Bah, si, parce qu'on a prévu de vous les livrer cet après-midi.
4: Ah, oui, là, cet après-midi. Là,
5: non, mais monsieur. Si vous préférez abandonner ces pauvres petites bêtes.
4: Ah, oui, c'est vous... ma faute en plus. Ah, ouais, mais alors, vous êtes un culot quand même. Vous les gardez, je vous le dis de suite. Hein. Mais qu'est-ce que c'est cette merde ?
5: Bonjour, monsieur, vous êtes le papa ?
4: Non, c'est madame. Qu'est-ce que c'est ça ?
5: Bah, c'est ce que je disais. Comme vous, je vous ai mis pour deux oursons.
4: Non, écoutez-moi, moi je veux pas des oursons, j'en ai pas besoin.
5: Alors, rassurez-vous, j'ai tout prévu.
4: Pardon ?
5: Je vous ai aussi commandé un enclos.
4: Mais je vous ai jamais demandé de vous me commander quelque chose, mais qu'est-ce que c'est cette merde ?
5: Il faut bien que vos oursons puissent avoir leur espace.
4: Mais le ourson, je vous ai jamais demandé un ourson, mais qu'est-ce que c'est cette merde ? Je ne veux rien de chez vous. Pointez-vous et ça risque de finir mal, ok ?
5: Bah, enfin, vous avez un enclos déjà ?
4: Non.
5: Ah, bah voyez, donc on est bien d'accord qu'il vous en faut un. Donc je note.
4: Mais je n'en veux pas. Si vous vous pointez, je vous jure, vous allez dégager et vite.
5: Oui, non, mais on vous les dépose, on reste pas longtemps, hein, c'est gentil.
4: Ah
5: mais...
4: non, je ne veux rien.
5: Rien, sauf deux oursons, un enclos.
6: Excusez-moi.
5: Oui, allô ?
6: Oui.
5: Un autre monsieur, cette fois-ci, c'est le papa.
6: C'est moi, je suis une dame.
5: Non.
6: Je n'ai rien à cirer, les oursons. Hors de question, monsieur, moi, je suis du côté des bergers.
5: Oui, berger, ours, mouton, ça, c'est une grande famille.
6: Mais monsieur, il est hors de question que vous mettiez des trucs chez nous sans qu'on ait signé quoi que ce soit. Hors de question.
5: Ah, mais j'ai fait une signature internet, vous inquiétez pas, j'ai fait.
6: Signature internet, mais vous plaisantez quand même. Monsieur, je veux surtout pas avoir de relation avec vous. Est-ce que vous comprenez le français ?
5: Yes, mister.
6: Vous avez un téléphone, un numéro de téléphone ?
5: Oui, et vous ?
6: Sûrement, puisque vous venez m'appeler.
5: Bien, eh ben, écoutez, ça nous fait déjà un point commun.
6: Vous voulez bien me donner votre nom et votre numéro de téléphone ?
5: Alors, monsieur Martin.
6: Monsieur Martin,
5: voilà.
6: Vous habitez où ?
5: À Martinville.
6: Et vous vous appelez monsieur Martin ?
5: Voilà, donc.
6: Monsieur, vous me donnez votre téléphone, s'il vous plaît.
5: Alors, je peux pas vous donner mon téléphone parce que je m'en sers actuellement.
6: Monsieur, votre téléphone.
5: Excusez-moi, est-ce que moi je vous demande votre numéro de téléphone ?
6: Vous avez déjà mon numéro puisque vous m'appelez. Soit vous devez bénéficier de l'hôpital psychiatrique, soit il y a un problème grave.
5: Et comment vous savez que j'ai votre numéro ?
6: Et puisque vous m'appelez, monsieur, mais ça va pas la tête.
5: Ouais, c'est quand même louche.
7: Allô ?
5: Ah, vous êtes la maman donc ?
7: Pardon.
5: Non, je déductionne que vous devez être la maman parce que.
7: On m'a amené des oursons.
5: Oui, ah bah voilà, donc on est bien d'accord.
7: Oui, mais pourquoi il me faut les prendre ? Moi, je suis pas au courant de rien du tout. Attendez, mais moi, je vois pas pourquoi il me faut prendre des oursons.
5: Bah alors, un, pour la biodiversité, pour les espèces. Deux, et surtout parce que moi, ça me permet de toucher une prime pour chaque animal placé.
7: Ah, mais vous touchez la prime pour les animaux placés ? Non, mais attendez, mais pardon, c'est facile ça. Je suis libre chez moi quand même, non encore le que je.
5: Alors, donc je raille pour les oursons.
7: Pour tout.
5: À la place, on a une hyène qui elle est adulte.
7: Une hyène ?
5: Oui.
7: Ouais, une hyène à la place d'ourson. Non, mais qu'est-ce que c'est ça ? J'ai les gendarmes à côté, vous voulez que je la passe la gendarmerie ?
5: Ah ben moi aussi j'ai les gendarmes à côté, justement j'y suis là, donc je peux vous les passer directement.
7: Non mais
5: là.
7: Attendez, non mais...
5: Monsieur le gendarme Martin !
7: Je ne veux pas...
5: Oui monsieur Martin, je vous passe la dame qui refuse la hyène !
7: Non mais qu'est-ce que c'est ?
5: Bonjour, brigadier sergent Martin à l'appareil.
7: Non,
5: dites donc, alors on me dit que vous avez insisté pour avoir une hyène...
7: Ah
5: et
7: je n'ai pas insisté du tout, arrêtez vos conneries, hein ! Vous rayez mon numéro de téléphone !
5: Ah, en parlant de rayer, monsieur Martin me signale qu'il va aussi vous livrer un zèbre ?
7: Non mais vous foutez de moi ou quoi ?
5: Alors ça, écoutez, je vais vous laisser deviner.
7: Ouais, non mais...
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8: Allô ?
9: Oui, bonjour madame.
8: Oui ?
9: Oui, bonjour, c'est France Télécom à l'appareil.
8: Oui ?
9: Dites-moi, vous n'avez pas eu des problèmes de réception dernièrement ? Parce que apparemment, d'après le dispositif nouveau de nos relais antennes, vous aviez quand même un fort risque en degré 6 en potentiel de radiation.
8: Oui.
9: Vous êtes sûr qu'on n'ait rien sorti de nouveau dans son téléphone ?
8: Ah non.
9: Bon, on va faire.
8: Je peux être embêté.
9: Là, vous êtes actuellement, vous avez un signal de 1530.
8: Oui.
9: Hein, c'est-à-dire, c'est un signal qui est quand même élevé.
8: Ben, j'en sais rien. Moi, je connais rien.
9: Non, mais c'est pour vous expliquer, vulgariser un peu notre propos. Donc, ce qu'on va faire, c'est qu'on va monter le signal là tout de suite à 1700.
8: D'accord.
9: Donc, vous allez me dire si vous ressentez quelque chose. Est-ce que vous pouvez avoir quelque chose à mettre sur la tête pour protéger un peu des radiations ?
8: Non.
9: Cellulose ou vous voyez, un papier celluloïde, un papier toilette, par exemple. Vous avez ça ?
8: Je vais chercher ça.
9: Merci beaucoup. Alors, on va passer, chers auditeurs, de 1530 à 1700. Jean-Baptiste, vous montez, s'il vous plaît, le signal. Ah, tu vas en PHR.
8: Voilà.
9: Là, je suis à 1543.

0: D'accord. Allô ?
1: Oui.
0: Oui. Alors, vous avez un rouleau de papier hygiénique ?
1: Oui.
0: C'est ça. Alors, vous le dépliez et vous l'enroulez à partir du visage, vous voyez, à partir de la bouche, jusqu'au front et jusqu'aux cheveux, pour vous protéger des radiations.
1: Mm-hmm. Ah.
0: Vous commencez par la bouche, puis vous entourez à partir du bas vers le haut. Hein. La mm-hmm. bouche, le nez... 1600. On est à 1600 là maintenant. Premier stop. Ok, pas de radiation.
1: Mm-hmm. Ça y est, je suis protégé.
0: Alors, vérifions s'il vous plaît. Le papier toilette, vous l'avez enroulé comment là ?
1: Je l'ai enroulé autour de la tête, entre mes oreilles, les cheveux et puis la bouche, le nez.
0: Le nez, tout est protégé ?
1: Oui.
0: Donc vous savez, un peu comme une momie quoi ?
1: Oui.
0: Vous voyez ?
1: Mm-hmm.
0: D'accord. C'est du double épaisseur, vous avez mis ?
1: Oui.
0: D'accord. Rose, blanc ?
1: Il est blanc.
0: Il est blanc, d'accord. Alors, maintenant, on va faire un essai, madame. Vous allez gonfler, on va en voir en réception, hein, donc tu vas passer à 1780. Allô, allô ?
1: Oui, je vous entends plus.
0: Vous n'entendez plus, voilà, d'accord. Donc là, on va passer à 1700, vous m'entendez bien ?
1: Oui, là, je vous entends.
0: Très bien, donc vous allez fermer la bouche, gonfler vos joues, et souffler d'un seul coup quand je vous le dirai, d'accord ? Attention, fermez la bouche. Allez-y. Encore. Voilà. Vous pouvez enlever le papier.
1: Ça y est.
0: Voilà. Est-ce qu'il y a une marque sur le papier, à l'endroit où vous avez soufflé ?
1: Non.
0: À l'endroit où vous avez fait...
1: Non.
0: Non. Il n'y a pas une marque marron ?
1: Non.
0: Bon, bah écoutez, madame, vous n'avez rien.
1: Mm-hmm.
0: Votre ligne est en sécurité. Qu'est-ce qu'on dit à France Télécom ?
2: Oui, allô ?
3: Oui, bonjour monsieur. C'est bien le magasin de vêtements ?
2: Oui.
3: Je vous appelle parce que j'ai un contrôle fiscal en ce moment.
2: Oui.
3: Et j'aurais besoin de factures pour couvrir ce que je peux pas justifier au fisc.
2: Votre nom, monsieur ?
3: Ah non, mais je suis jamais venu, hein.
2: Ah oui, mais je peux pas vous faire des factures si vous avez jamais acheté chez moi, monsieur. Je peux pas vous inventer une facture pour vous aider par rapport au fisc. C'était pas normal de faire ça.
3: Comment ça, c'est pas normal ?
2: Enfin, bah, je sais pas, c'est la première fois qu'on me demande quelque chose comme ça. Vous me demandez de vous créer des fausses factures.
3: Voilà, bah vous avez compris.
2: Ah
3: donc
2: oui,
3: du
2: non.
3: coup, si je passe acheter quelque chose...
2: Si vous achetez quelque chose, vous pouvez vous sortir une facture.
3: Ah, par exemple, si je prends un article à 50 euros, est-ce que vous pourriez mettre, mettons, 5000
2: et... Vous comprenez bien que c'est aberrant ce que vous me demandez de faire. Vous en avez conscience quand même.
3: Bah non, moi j'ai mon beau-frère qui est fiscaliseur.
2: Oui.
3: Et qui m'a dit, il faut que tu fasses faire des factures.
2: Votre beau-frère est donc fiscaliseur et donc il vous a dit, il faut que vous fassiez faire des factures.
3: Non mais vous avez un tampon ?
2: Oui, j'ai un tampon, mais
3: ah bah voilà.
2: Mais je vous mets pas un coup de tampon non plus.
3: Et pourquoi vous voulez pas me tamponner ?
2: Parce que je vous tamponnerai pas.
3: Ouais, tamponnez-moi s'il vous plaît.
2: Ouais, mais non, ça marche pas comme ça.
4: De quoi ?
3: Allô ?
4: Oui, allô ?
3: Ah, bonjour monsieur.
4: Non, vous rigolez.
3: Comment ?
4: C'est même pas la peine d'insister, on se connaît pas et je vous fais pas de facture.
3: Non, okay, mais vous comprenez,
4: non,
3: c'est...
4: Non, bon, attendez, vous permettez, je suis dans un commerce, j'ai des clients, ok ? Je veux même pas que vous veniez acheter dans mon magasin. Je ne veux même pas entendre parler de vous.
3: Bah oui, mais comme moi j'ai donné le nom de votre magasin, donc maintenant il me faudrait un truc...
4: Ah oui, en plus vous osez donner le nom de mon magasin ? Ah bah alors là... En plus.
3: Non mais parce que si vous voulez, il fallait que je dise quelque chose.
4: Attendez, vous me connaissez pas. Et comment se fait-il que vous dites mon nom ?
3: J'ai pensé à l'enseigne, j'étais passé devant le matin, donc c'est.
4: Ah bah ça c'est votre problème. C'est même pas la peine d'insister. J'ai dit non.
3: Non mais j'insiste pas. Mais ce que je veux dire c'est que si je vous achète un truc.
4: Si vous achetez 50 euros, vous aurez une facture de 50 euros, un point, c'est tout.
3: Non mais on dit que vous êtes trompé dans les zéros.
4: Non, je ne me trompe pas dans les zéros. Mais alors mais attendez, c'est grave.
3: Non mais dans ce cas, vous me faites une.
4: Non mais attendez, vous pouvez me donner votre numéro de téléphone ?
3: Pour.
4: Bah, parce que si je vous rappelle.
3: Mais excusez-moi, si c'est moi qui vous rappelle,
4: non, c'est moi qui vous rappelle.
3: Pourquoi c'est vous qui me rappelez ?
4: Parce que c'est moi qui veux vous rappeler, c'est tout.
3: Ah bah je vous ai appelé en premier.
4: Non, vous me donnez votre numéro de téléphone ou sinon c'est fini.
3: Ça sent le piège, hein ?
4: Non, du tout. Donnez-moi votre numéro de téléphone.
3: Vous essayez de me pigifier ?
4: Non, pas du tout.
3: Vous essayez de toucher la prime de délation ?
4: Qu'est-ce que vous me dites là ?
3: Non, bah c'est parce que c'est pour la prime de délation, parce que je sais très bien qu'aux impôts, en plus, quand on balance après.
4: Mais non, autant de que ce. Bah, première nouvelle, hein, je suis pas comme ça. Hein.
3: Non, mais vous savez ce qu'on peut faire ?
4: Non, mais alors.
3: Je vous donne mon numéro de téléphone, comme ça vous me délationnez.
4: Non, il est hors de question. C'est point barre.
3: Et on partage la prime ?
4: Non ! Oh là là là là. Bon, hé, hey, c'est incroyable ça.
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7: Allô ?
8: J'écoute.
7: C'est le docteur ?
8: Oui.
7: Bonjour docteur, excusez-moi de vous déranger. Madame Ledoux à l'appareil.
8: Oui.
7: Je ne consulte pas, là, c'est pas pour moi, hein, c'est pour mon petit-fils.
8: Oui.
7: Il est arrivé à la maison hier soir. Ses parents sont partis. En week-end, voyez-vous,
8: oui.
7: en vacances. Hein. Et alors, je vous appelle parce que j'en ai la garde et je lui ai fait prendre un bain, là, ce matin.
8: Oui.
7: Il est sorti du bain avec... La zigounette, quoi, hein,
8: oui.
7: le zizi, tout droit, tout dur.
8: Ah oui, ah, si c'est que ça, oh, madame, vous inquiétez pas. Hein. Il a quel âge?
7: Oh, écoutez, je vais vous le passer. Hein. Je préfère, ça va me rassurer.
8: Il a quel âge?
7: Bernard,
8: voir,
7: c'est le docteur, là. Docteur.
8: Oui.
9: Allô?
8: Oui.
9: Oui, bonjour, docteur.
8: Bonjour, monsieur, oui.
9: Excusez-moi de vous déranger, ma grand-mère me passe l'appareil.
8: Oui.
9: Qu'est-ce qui se passe? C'est à quel sujet?
8: Ben, je sais pas, on me téléphone, moi. Je suis le docteur, moi. On me demande, on me pose une question, alors j'attends, moi.
9: Attendez, je suis pas au courant, là. Ma grand-mère me tend là, le combiné. Qu'est-ce qui se passe?
8: Ben, je sais pas. Il y a un enfant chez vous?
9: Ah non, enfin, je suis le petit-fils. Hein.
8: Vous avez quel âge?
9: J'ai 36 ans.
8: Et alors, qu'est-ce qu'elle me parle d'un enfant qui a pris son bain et puis il avait la zigounette toute raide? J'ai dit, c'est normal.
9: Ah, attendez, je vous la repasse alors. Oui, ok, je comprends. Hein. Je comprends
8: moi,
9: mieux.
8: Je comprends bien, moi, monsieur, je suis là comme un couillon, là, moi.
9: Attendez, je vous la repasse, je préfère ça parce que... Allez, voilà, mamie. Le docteur va t'expliquer.
7: Merci. Allô?
8: Oui. Qu'est-ce qui se passe, madame?
7: Ben, vous l'avez eu au téléphone?
8: Ben oui, mais...
7: Ben, c'est lui qui a eu la zigounette toute...
8: Ben, c'est normal, madame, à 36 ans.
7: Ah bon?
8: Ben, écoutez, madame, un homme. C'est un homme?
7: Oui. Parce voilà. que moi, j'étais inquiète, évidemment.
8: Ben, madame, vous avez quel âge, madame?
7: 82 ans.
8: 82. Alors, vous avez tout oublié dans la vie? C'est bien, c'est normal, hein?
7: Est-ce que je le mets au lit avec un bouillon?
8: Mais madame, il va pas mettre au lit avec un bouillon parce qu'il a la zigounette qui est raide. Madame...
7: Mais qu'est-ce que je lui donne, alors?
8: Mais rien du tout, madame.
7: Mais je peux pas le laisser comme ça, son âge. C'est mon petit-fils, hein?
8: Oui, ben il est normal, madame, petit-fils.
7: Parce que moi, je me disais peut-être qu'il fallait couper.
8: Mais non, on coupe rien, madame.
7: Et où sont les ciseaux?
9: Attends, mamie, là, oh.
7: Faites-le couper.
9: Allô?
8: Oui.
9: C'est vous qui lui avez dit ça, non?
8: Mais je suis pas dingue, non, mais écoutez, je suis pas fou. Je lui dis que c'est normal et puis que c'est tout à fait logique et puis que...
9: Mamie, lâche les ciseaux!
8: Attention, elle débloque complètement, là.
9: Qu'est-ce que tu fais avec les ciseaux, là?
8: Elle va vous couper le zizi.
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10: Allô?
3: Bonjour, monsieur, c'est bien le pressing?
10: Oui.
3: Monsieur Martin à l'appareil, je vous appelle pour votre séance de futurologie.
10: Alors, attendez, vous êtes qui, là?
3: Monsieur Martin, je suis grand mage futurologue.
10: Non, mais...
3: Et comme vous êtes abonné à mon service de voyance téléphoniste, je vous appelle...
10: Non, je ne suis pas abonné à un service de voyance par téléphone. Hein.
3: Attention, c'est pas n'importe quelle voyance non plus, je pratique la futurologie.
10: Futurologie non plus, je n'ai pris aucun engagement avec un médium ni quoi que ce soit.
3: Oh, attendez, j'ai un flash. Vous ne le savez pas encore, mais effectivement, vous allez prendre un engagement...
10: C'est quoi ça?
3: Eh ben justement, c'est de la futurologie. Je vois que vous allez prendre un abonnement.
10: Allô?
3: Ah, bonjour madame, j'étais en train de valider avec votre collègue.
10: Mais vous, il va dire oui, mais j'ai rien. Qu'est-ce que tu veux vendre là?
3: Ah, on se tutoie. C'est ce que j'expliquais à ton collègue, c'est pour ton abonnement futurologiste.
10: Mon collègue, c'est ma femme. Tu vois déjà, tu te plantes déjà, mon gars.
3: Oh, attends, nouveau flash. La personne que j'ai eue avant toi.
10: Oui, qu'est-ce qu'elle a?
3: Je sens des liens qui vous unissent. Je pense que c'est quelqu'un de ta famille ou bien.
10: Ah oui, je viens de te dire que c'est ma femme, du con.
3: Eh ben voilà, exactement, c'est ta femme.
10: Ah oui, t'es vraiment un mauvais, hein, quand même. Je t'ai dit que c'était ma femme.
3: Bah, excuse, je crois que je l'ai dit en premier.
10: Non, c'est moi qui dis, oui, moi je t'ai dit que c'était ma femme.
3: En tout cas, tu confirmes, très bien.
10: Ouais, bah, il va te faire foutre, ouais.
3: Non, alors ça, j'ai pas vu. En revanche, autre flash, toujours sur le monsieur que j'avais avant toi.
10: Écoutez, je suis une femme, alors vous êtes voyant ou quoi?
3: Ah, bah, vous êtes toujours là. Pardon, moi je suis futurologue, donc je suis très fort sur le futur, mais je vois très mal les genres.
10: Sur le futur, ben voyons.
3: D'ailleurs, demandez à l'autre dame, j'ai eu un flash.
10: Non, l'autre dame, c'est mon mari, c'est un monsieur.
3: Ah, bah, repassez-la moi, vous allez voir, elle va vous expliquer.
10: Mais arrêtez de dire repassez-la moi, c'est mon mari.
3: Bah, mari, pas besoin d'être futurologue pour savoir que c'est un nom de femme.
10: Mon mari, mon époux.
3: Oui, bah, votre époux s'appelle Marie, ok.
10: Mais vous êtes vraiment bête.
3: Oh, je dirais plutôt instinctif.
10: Oui, gendarmerie.
3: Ah, rebonjour madame.
10: Attendez, je vous arrête tout de suite. Vous êtes à la gendarmerie maintenant.
3: Oh là là, j'ai été transféré à la gendarmerie. Mais comment est-ce possible?
10: Parce que monsieur, vous avez eu la bonne, vous nous ont appelé. Et maintenant, on vous tient maintenant.
3: Oh là là là, Kata, mais comment vous faites ça? Vous avez une machine, c'est ça?
10: Ah, mais vous avez. On peut faire maintenant ce truc-là maintenant, c'est? La France est intelligente, monsieur.
3: Ah bah ouais, donc vous savez exactement qui je suis, où je suis.
10: Vous êtes voyant qui paraît?
3: Ah oui, je suis futurologue, c'est ce que j'expliquais. D'ailleurs, j'ai un flash, attendez. Je vois que vous êtes dans les forces de l'ordre, non?
10: Eh oui, je suis gendarme.
3: C'est ça, voilà. Vous n'êtes pas du tout le monsieur de la boulangerie que j'avais avant.
10: Ah non, je suis un gendarme.
3: Eh ben je le savais, vous voyez, ça je l'ai vu. Je peux pas vous expliquer.
10: Ouais, monsieur. Vous êtes voyant ou pas?
3: Oui, bah je crois que je viens de le prouver.
10: Bah, vraiment mauvais, monsieur. Ah, nul.
3: Oh, l'autre.
10: Nul, monsieur, vous êtes nul.
3: Pardon, c'est pas parce que vous êtes gendarme que vous avez le droit de vous moquer des futurologues.
10: Non, oh, merde, pas, allô.
3: Ah, allô.
10: Bon, je préviens la gendarmerie. Hein.
3: Rebonjour, monsieur. Alors, pas la peine, je suis déjà en ligne avec un gendarme.
10: Non, mais vous êtes con, quoi.
3: Bah oui, comment vous savez? Vous aussi, vous êtes futurologue?
10: Non.
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12: Allô.
0: Oui, allô, Hélène, c'est Michel.
11: Michel.
0: Ah, ça, c'est bizarre, je ne reconnais pas votre voix. Ah, c'est pas possible, vous n'êtes pas Hélène Rall.
11: Ah bah si, c'est pourtant moi.
0: Mais qu'est-ce que c'est que cette histoire? Alors écoutez, madame, je me présente, je suis l'animateur des Alcooliques Anonymes à Bourges.
11: Oui.
0: Et nous avons une dame qui a votre identité et qui se fait passer pour vous, alors je vois pas...
11: Ah ben non, moi je suis bien Hélène Rall, moi.
0: Ah oui, ben c'est pas vous, parce que je reconnais pas votre voix. Donc il y a une dame qui prétend être Hélène Rall.
11: Oui.
0: Et ce n'est pas vous.
11: Ah ben non, c'est pas moi. Hein.
0: Vous n'êtes pas aux Alcooliques Anonymes, vous.
11: Non, ben pas ouais. Non.
0: Bon, attendez, on va voir si on n'a pas un autre numéro de téléphone de cette dame. Quittez pas.
11: Oui.
0: Tu me regardes parce qu'apparemment, elle a donné une fausse identité. T'as un autre numéro, là? Ah d'accord. Allô?
11: Allô?
0: Oui, alors madame, restez en ligne, on va l'appeler, on a un autre numéro qu'elle nous avait laissé. On va entendre ce qu'elle va nous dire. Attendez, quittez pas. Vas-y.
7: Allô?
0: Oui, allô, bonjour, je souhaiterais parler à Hélène.
7: Oui, c'est moi.
11: Eh ben...
0: Hélène, c'est Michel.
7: Ah, bonjour, mon petit Michel. Oui, j'ai pas pu venir à la réunion ce midi.
0: Oui, mais c'est pas pour ça que je vous appelle, en fait. Il y a quelqu'un qui voudrait vous parler.
7: Ah bon, qui ça?
0: Oui, madame, je vous laisse en ligne avec elle. Hein.
11: Oui.
7: Allô?
11: Allô?
7: Oui, bonjour.
11: Bonjour.
7: Ah, qui est à l'appareil?
11: Hélène Rall.
7: Comment?
11: Hélène Rall.
7: À ce moment-là, la musique du drame arriva. C'en fut fait. La posture était terminée. Allô, Hélène?
11: Oui?
7: Oui, je suis désolé. Mon téléphone portable a sonné alors que j'aurais dû l'éteindre lors de l'enregistrement.
11: Oui?
7: Excusez-moi, tout ça se passe en direct avec vous. Je suis confondu, j'ai oublié d'éteindre mon portable.
11: Oui.
7: Je sais que les techniciens me regardent effondrés de l'autre côté de la vitre, évidemment, et le public aussi se dit, mon Dieu, mais il est distrait, ce gars-là. Bon, je suis désolé. Hélène, j'ai pris votre identité.
11: Oui.
7: Vous m'entendez? Et la musique se remit à sonner. Le drame, pourtant, n'était pas achevé. Excusez-moi, je suis en ligne avec quelqu'un que je suis en train d'apposter. Veuillez me rappeler plus tard, vers 19h. Merci.
11: Allô?
7: Hélène?
11: Oui.
7: Vous êtes la vraie Hélène.
11: Ah ben moi je suis la vraie, oui.
7: Je suis la fausse Hélène, voyez-vous, car je suis inscrite aux Alcooliques Anonymes en tant qu'alcoolique.
11: Ah oui, ah ben, c'est pas moi. Hein.
7: Non, je sais, c'est
11: oui.
7: Moi.
11: Oui.
7: Le suspense m'avait plongé dans les abîmes. Je ne savais plus du tout quelle voix utiliser. Je ne savais plus du tout ce qu'il fallait que j'invente comme connerie. Je suis en imposture, je suis en train de faire un canular au téléphone pour la radio Rire et Chanson avec Hélène. Tu sais, celle qui boit, là, Hélène.
11: Ah non.
0: Allô?
11: Allô?
0: Attendez, je comprends plus, je suis noyé dans cette histoire.
11: Ah bon, ben, oui, mais moi je veux pas rentrer dans toute espèce de truc, là. Non.
0: Écoutez, le journal des Alcooliques Anonymes va sortir. Or, Hélène, on a mis votre nom en... Oh non...
11: Ah ben non, moi je veux pas passer pour une alcoolique, hein.
0: Au moment précis où le drame se nouait, se corsait, le téléphone se mit encore une nouvelle fois à sonner. Ne quittez pas, Hélène. Hein. On est presque arrivé à la fin de la posture. Ouf, voilà, merci, oui. Hélène, ce qu'il va falloir faire, c'est qu'on a le journal avec en première page, donc, votre nom. Hein.
11: Ah ben non, j'ai jamais bu.
0: Ah oui, mais... Et voilà.
7: Oui. C'est pas possible.
11: Moi, j'ai jamais bu, alors je vais pas arrêter de boire.
7: La musique...
11: Je bois de l'eau tous les jours, moi. Non, je bois pas.
7: La musique venait mettre un peu plus de suspense. Déjà qu'on n'en manquait pas, hein, Hélène?
11: Oui.
7: Vous m'entendez?
11: Pourquoi vous avez donné mon nom?
7: Ben, parce que je voulais pas donner le mien.
11: Ah ben oui, mais enfin, vous auriez pu prendre un autre nom que le mien, hein.
0: Attendez, Hélène, une seconde, il faut que...
11: Ah ben non, ben je vais pas passer pour ça, moi, hein.
0: Non, attendez, on renforce le suspense, hein, la musique arrive bien pour ça. Parce que là, je suis en... Alors, Hélène, vous m'entendez, je suis en panne de chute. Donc j'ai recours à un stratagème, j'utilise la musique. Je voudrais bien terminer l'imposture, Hélène, vous m'entendez?
11: Ben oui, moi j'aimerais bien aussi que ça passe, ça, parce que...
0: Ben oui. Et le problème, c'est que, comme je suis en rade, que j'arrive pas à trouver une chute, si vous voulez, je demande à notre ami Ben, qui fait l'enregistrement, d'envoyer la... Vous savez, de me téléphoner sur mon portable pour dramatiser. Voilà. Vous voyez ce que je veux dire?
11: Bah, et puis je vois pas, hein, moi je connais pas tout ça. Hein.
0: Ah ouais. En fait, ça maintient le suspense, ça l'amène très haut là-haut. Alors, Hélène, ça vous embête pas?
11: Ben non, moi si j'ai pas d'ennui.
0: Non, vous n'aurez pas d'ennui, il y aura juste votre nom en première page en disant, moi Hélène, j'ai arrêté de boire, etc., vous voyez.
11: Ah ben, mais moi, je veux pas prendre ça, moi.
0: Ah, enfin, la fin de la posture est très heureuse, parce que je vous assure que j'ai ramé. Hein.
11: Ben, je suppose, oui. Mais moi, je veux pas avoir d'ennui, non? Oui.
0: Est-ce que vous pouvez, s'il vous plaît, dire le mot fin?
11: Fin?
0: Bingo.
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13: Oui, bonjour.
3: Bonjour madame, c'est bien le bar?
13: Oui.
3: Je vous appelle pour vous prévenir que je vous ai recruté 3 serveurs.
13: Non, mais il n'y a pas de serveur chez nous.
3: Ah bah c'est pour ça que je vous en ai pris, oui.
13: Non, mais ça vous intéresse pas.
3: Comment ça vous intéresse pas?
13: Bah non, mais j'ai pas envie d'avoir de serveur ici. J'ai pas de travail pour eux, moi. Hein.
3: Non, mais vous trouverez bien un truc.
13: Ah non.
3: Moi, j'ai pris une période d'essai de 3 mois.
13: Non, mais il n'y a pas de période d'essai, il n'y a rien. Non,
3: vous les mettez direct Ah bah je vais leur dire.
13: Non, mais je...
3: C'est avec la dame du bar, là.
13: Non, c'est...
3: Elle prend direct en CDI, apparemment.
13: Mais non, mais ça m'intéresse pas. Donc voilà, c'est tout, ça y est, c'est bon, on arrête là. C'est tout, je donne personne.
3: Non, mais c'est pas grave. Moi, je vais passer.
13: Bah, si, c'est grave, si. Mais c'est un bistrot de quartier. Oh là là, mais c'est pénible, hein.
3: Ah bah, excusez-moi de faire bouger la France, excusez-moi de travailler pour l'économisme.
13: Non, mais c'est quoi votre baratin, là? Vous m'agacez.
3: Vous êtes ouvert jusqu'à quelle heure?
13: 19h.
3: Ah, parce que moi, j'ai mis jusqu'à 20h.
13: Vous avez raison, oui, je vais rester pour leurs beaux yeux, oui.
3: Sinon, vous les laissez sur place, hein, si vous êtes pas obligé de rester.
13: Non, mais c'est bon, allez hop. Vous m'emmerdez, d'accord, ok?
14: Oh là là, c'est pas possible.
3: Allô?
15: Allô?
3: Ah bah c'est monsieur.
15: Non mais attendez là, j'ai un PMU, c'est un café. Là.
3: Alors moi j'ai pris 3 serveurs.
15: Bah pour quoi faire, ils vont consommer hein, parce que...
3: Ah bah si vous voulez, ils peuvent aussi consommer hein, du moment que vous les payez.
15: Non mais qui c'est qui vous l'a demandé?
3: Mais c'est mon beau-frère.
15: Comment? Non mais attendez, vous foutez de la gueule du monde là. C'est sur mon frère qui est déjà recruté.
16: Allô?
3: Ah, un autre monsieur.
16: Ah non mais attendez, embaucher quoi? On n'a rien fait. Vous les avez ramené personne?
3: Dans ce cas, je vous fais un contre-contrat.
16: Mais on n'a pas à faire un contre-contrat.
3: Bah les contre-contrats de ruptionnage.
16: Bah pas du tout. On n'a jamais dit qu'on voulait contre-contrat. Je veux passer mon mari.
3: Ah merci monsieur.
17: Oui, allô?
3: Oui, c'est madame. Donc, votre collègue me disait qu'elle voulait un contre-contrat.
17: Mon collègue, c'est ma femme.
3: Vous êtes sûr?
17: C'est moi qui est responsable, quand même.
3: Ah, ben, c'est vous qui est responsable, mais c'est moi qui ai recruté.
17: De quoi que vous me parlez, là?
3: Des contre-contrats de ruptionnage.
17: Mais qu'est-ce que j'en ai à foutre, mec, votre machin, là?
3: Vous avez décidé de ruptionner.
17: Mais je vous ai rien demandé. J'avais pas besoin de contrat, j'ai pas besoin de ruptionner un machin, j'en ai rien à foutre.
3: Ah, ben, si vous ruptionnifiez.
17: C'est vous qui décidez, c'est pas moi, alors.
3: Oui, ah, ben, je sais que c'est moi qui décide.
17: Vous appelez comment, monsieur?
3: Monsieur Martin.
17: Monsieur Martin, de quelle société?
3: Établissement Martin.
17: Établissement Martin d'où? De quelle ville?
3: De Martinville.
17: Ah bah, rue Martin aussi, hein?
3: Oui, absolument. Ah bah, vous connaissez.
17: Oui, vous habitez tous à Martin. Et puis, votre père, c'est Martin.
3: Alors, écoutez, je peux vous le passer? Papa Martin, oui? Il y a la dame du bar qui veut te parler.
17: Non, c'est pas la dame, c'est le monsieur. Je commence à en avoir ras-le-bol.
3: Allô?
17: Oui, allô, oui, c'est moi.
3: Bonjour, c'est Papa Martin à l'appareil, vous voulez me parler?
17: Vous foutez pas de ma gueule, hein?
3: Bah, j'ai mon fils Martin, là, qui vient de me passer la communication.
17: Mais, monsieur Martin de Martinville, je m'en fous.
3: Alors, excusez-moi, vous confondez. Martin, c'est mon petit-petit-petit-petit-fils.
17: Oui, mais j'ai rien à foutre, j'en ai rien, j'ai pas besoin de vous.
3: Allô?
18: Oui, bonjour.
3: Oui, bonjour, monsieur.
18: Est-ce que vous seriez pas Martin?
3: Quel Martin?
18: Le Martin de la radio.
3: Quelle radio?
18: Rire et chanson.
3: Non, pas du tout.
18: Désolée, du coup, je recrute pas en ce moment.
3: Même un blaguiste? Vous avez pas besoin d'un blaguiste?
18: Ah, si, ça, on a toujours besoin d'un bon blaguiste.
3: Ah, bah alors très bien, j'arrive.
18: Ok, à tout de suite.
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19: Allô?
0: Oui, bonjour madame.
19: Bonjour monsieur.
0: Je suis bien chez monsieur.
19: Oui monsieur. Oui,
0: bonjour madame, est-ce qu'il est là?
19: Non monsieur, il ne rentrera même pas pour ce midi.
0: Ah, c'est dommage, vous êtes sa secrétaire?
19: Oui monsieur.
0: Je suis le docteur Givaro madame.
19: Oui.
0: Et j'avais un rendez-vous téléphonique avec lui vers 12h, peut-être qu'il ne l'a pas noté.
19: Ça m'étonnerait bien.
0: Bon, je vous explique, madame. Hein.
19: Oui.
0: Je travaille dans la réduction dentine, c'est-à-dire que nous faisons de la réduction de tête. Hein, c'est notre spécialité, ça vient d'Amazonie, madame. Hein.
19: Oui.
0: Et monsieur était très intéressé par nos travaux, puisque nous faisons collection de têtes que nous réduisons.
19: Oui.
0: Et vous savez que, bon, nous cherchons avidement, au nom de la science, des gens qui font don de leur corps à la science.
19: Bien sûr.
0: Et donc, votre patron avait souhaité laisser faire don de son corps à la science et à notre spécialité.
19: Oui.
0: Donc, j'aurais pris... je devais prendre le papier qui m'autorisait à prélever sa tête en cas d'accident.
19: Bien. Écoutez, il a vos coordonnées?
0: Oui, il les a. Ah ben bien sûr, oui. Simplement, est-ce que vous pouvez le préciser? Il m'avait demandé quelques détails quant à l'opération.
20: Oui.
0: Est-ce que vous avez de quoi noter?
20: Oui, monsieur.
0: D'accord. Voilà, donc, alors, une fois que les papiers sont en règle.
20: Oui.
0: Donc, nous réduisons, donc, réduction de la tête dans de la chaux vive. Après, on la malaxe.
20: Oui.
0: On en fait donc une boulette que l'on pétrit bien. Qu'on introduit donc dans la sarbacane.
20: Non,
0: la sarbacane, hein, vous savez, c'est ce long tuyau.
20: On l'introduit dans la sarbacane.
0: Donc, et hop. Alors, donc, après, donc, c'est les trois opérations de hop, les trois opérations indiennes, et hop, et hop, et hop. Donc, c'est la formule qui nous est demandée, le rituel indien.
20: Puis, et comment ça s'écrit-il?
0: Comment
20: ça s'écrit-il?
0: Hop et hop et hop. Vous l'écrivez comme ça se prononce, puisqu'il n'y a pas de traduction. Hein.
20: Et hop, et hop, et hop. Alors je fais ET plus loin, HOP.
0: HOP trois fois.
20: Bon.
0: Donc on gobe tout ça. Donc la pâte réduite, la boulette.
20: Oui.
0: Et hop, encore une fois. Donc il l'a dans le baba, c'est exactement la traduction.
20: Donc écoutez, ne pas faire trop de sottises. Donc, oui. Le prélèvement de la tête.
0: Oui.
20: Mise en chaux vive.
0: Réduction.
20: Réduction de la tête.
0: Oui.
20: En chaux vive.
0: Oui.
20: Malaxage.
0: Oui.
20: Une boulette bien pétrie.
0: Oui.
20: Introduite dans la sarbacane.
0: Oui.
20: Et hop, hop, hop.
0: Oui.
20: Le tout est gobé.
0: Oui.
20: Hop.
0: Oui.
20: Et dans le baba.
0: Voilà. Je vous remercie.
20: Mais y a-t-il un papier spécial, s'il vous plaît?
0: Ah oui, ben, il va falloir qu'il signe la décharge. Donc, la décharge. Alors, il aura la décharge demain.
20: Oui.
0: Il la signe tout de suite et il me la renvoie à mon cabinet.
20: Bon, c'est entendu.
0: Je vous remercie, madame.
20: Je vous en prie, docteur.
0: Vous avez bien noté mon nom?
20: Docteur Jivaro.
0: Jivaro, voilà.
20: J-I-V-A-2-0.
0: Vous lui transmettrez ça à quelle heure, madame?
20: Dès qu'il arrive, je présume vers 14h30, 15h, monsieur.
0: Je vous remercie, madame, de votre diligence et de votre célérité.
20: Je vous en prie, docteur.
0: Au revoir, madame.
20: Au revoir, docteur.
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22: Bonjour.
3: Bonjour madame, c'est bien la pizzeria?
22: Oui monsieur.
3: Monsieur Martin à l'appareil, établissement Les Exterminateurs Martin.
22: Oui.
3: J'ai fait un traitement antithermite chez un voisin à vous.
22: Oui.
3: Donc pour vérifier que le traitement est efficace, je vais maintenant procédifier à un lâcher de termites.
22: Vous allez lâcher des termites?
3: Voilà, donc vous, est-ce que vous avez des trucs en bois quelque part?
22: Bah j'ai des panneaux en bois dehors.
3: Ok, donc ça faudra les mettre à l'intérieur.
22: Bah je peux pas, ils sont fixés au mur.
3: Oui bah vous les défixez.
22: Je peux pas, c'est des lambris qui sont sur les murs.
3: Alors les lambris ça doit aller, normalement c'est juste les trucs en bois qui craignent.
22: C'est des lambris mais en sapin.
3: Ouais non mais ce que je veux dire, c'est que tant que c'est pas du bois, c'est pas embêtant.
22: Bah, du sapin, c'est du bois.
3: Ah, dans ce cas, c'est pas grave, on va couvrir vos lambris avec du crépi.
22: Non, mais c'est impossible, il y a 30 mètres carrés à recouvrir.
3: Attendez, je note qu'il vous faut 30 mètres carrés de crépi.
22: Mais non, il me faut pas 30 mètres carrés de crépi, mais.
3: Deux secondes, je vérifie la disponibilité. Crépi.
22: Non, mais moi, je veux pas mettre de crépi, c'est quoi cette histoire? Je vais pas mettre du crépi sur le mur en bois.
3: Bon, on crépite pas.
23: Allô?
3: Et c'est monsieur.
23: C'est madame.
3: Admettons.
23: Il est hors de question que vous venez poser quelque chose sur ma façade, hein, moi je vous le dis.
3: De quoi vous me parlez?
23: Bah, crépi, hein.
3: Ah oui, mais vous inquiétez pas, après pour le retirer, vous aurez qu'à le gratter.
23: Non, mais attendez, nous on n'a pas le temps de retirer ça. Hein.
3: Non, mais je vous montrerai, il suffit.
23: Non, j'en veux pas.
3: Ah oui, mais alors après, s'il y a des termites, vous allez dire que c'est ma faute.
23: Les termites, c'est quoi? C'est des petites bêtes volantes?
3: C'est ceux qui mangent le bois, vous savez, à pas confondre avec les termites, qu'on appelle aussi les morpions.
23: Et moi, mon stock de bois, s'ils se foutent dedans, les bestioles.
3: Comment ça, quel stock de bois?
23: Ah bah ouais, hein, nous notre four, c'est un four à bois. Hein.
3: Oui, mais quel rapport avec le bois?
23: Ah, je vous dis qu'on se chauffe au bois.
3: D'accord, mais c'est pas grave, on va aussi crépiter votre stock de bois.
23: Ouais, d'accord, vous allez mettre du crépi sur le bois, et après, moi, le bois, je vais le foutre dans le four.
3: Voilà, tout simplement.
23: Vous êtes conscient de ce que vous êtes en train de me dire, là?
3: Sinon, si vous avez un petit marteau et un burin, vous pouvez décrépiter vos bûches avant cuisson.
23: Non, mais monsieur, c'est des stères de bois, on est livré en stères de bois, vous croyez que je vais me. Non, mais vous êtes.
3: Vous savez quoi? Je vous offre le marteau et le burin crépi, ça me fait plaisir.
23: Et mes bûches, je vais les faire une par une au marteau et au burin, vous rigolez ou quoi?
3: Bien sûr.
23: Non, il est hors de question, hein. Moi, je vous le dis, hein.
3: Ou alors, on crépite le four.
23: Ils veulent venir poser un crépi parce qu'ils vont lancer des termites. J'en ai rien à foutre de ça, moi.
3: Alors après, je vous rassure, ce ne sont pas des termites sauvages, hein. Ce sont nos propres termites apprivoisés.
23: Ouais, et alors?
3: Et alors, si je leur dis d'aller dans une maison, croyez-moi, ils vont pas s'amuser à aller à côté.
23: Ouais, d'accord, ouais, des termites apprivoisés, ouais, d'accord.
3: Ah, je peux vous le garantir, d'ailleurs, ils sont avec moi, ils nous entendent.
23: Ah, je m'en fous.
3: Non, mais je dis ça parce que je peux vous les passer.
23: Vous pouvez me les passer?
3: Ouais, attendez, j'ai le termite Martin qui est juste à côté, bougez pas. Termite Martin!
23: Non, mais,
3: viens parler au monsieur!
23: Non, mais vous rendez compte?
24: Oui, allô?
23: Non, mais il se fout de ma poire!
24: Salut, c'est Termite Martin!
23: Oh, mais il se fout de ma poire!
24: Bah quoi? C'est pas une voix de termite?
23: Non, mais attendez, mais c'est une blague!
24: Oui, c'est une blague!
23: Non, mais c'est un canular ou quoi?
3: Ah, bah non seulement c'est un canular, mais c'est le premier canular au monde avec un termite qui parle!
23: Et vous avez pas autre chose à faire?
3: Non, là non.
23: Et je passe sur la radio, tout, en fait.
3: Alors oui, à la radio.
23: C'est quelle radio?
3: Bah, à votre avis?
23: J'en sais rien, mon.
3: Bah, une radio où on aime bien se marrer.
23: Rire et chansons?
3: Mais ouais, c'est ça.
23: Oh non. Non, mais ça, c'est corfort, hein, je vous jure. Hein. Oh, je vais passer sur la radio, alors.
3: Ah bah, on est bien parti pour, ouais.
23: Bah ouais. Bon, allez.
3: Bon, allez. Au revoir, monsieur.
23: Au revoir, madame.
3: Bien joué.
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4: Bienvenue. Oui, allô?
8: Allô, monsieur Noir?
4: Oui.
8: Vous êtes bien, dites-moi bonjour, vous êtes bien 34 de la rue, vous?
4: Oui.
8: Ah, parce que moi je suis au 15.
4: Oui.
8: Et voilà, et je me permets de vous appeler parce que je viens d'avoir une portée de chat, j'en ai eu 7 des chatons. Oui. J'ai pas le courage d'aller les noyer, voyez-vous. Et je voulais savoir si vous, qui êtes mon voisin, vous pourriez aller les noyer vous-même cet après-midi.
4: Ah, en fin de soirée. Je suis pris cet après-midi.
8: Ah, oh, c'est gentil. En fin de soirée, vers quelle heure?
4: Oh, 6h30 par là.
8: D'accord.
4: Oui.
8: Bon, il y en a 7.
4: Ah, bon Dieu.
8: Oui, ça fait trop pour moi.
4: Ah non, puis des chats, bon, bah, il faut les nourrir, hein.
8: Oui, c'est ça.
4: Vous êtes au numéro 15?
8: Oui, voilà.
4: Quel nom c'est, sans curieux?
8: Alors, madame Lamolle.
4: Madame?
8: Lamolle.
4: Vous êtes en face chez Mimille, là, non?
8: Oui, comment? Exactement.
4: Ah, c'est la grande maison.
8: Voilà.
4: Oui. Vous avez votre petit-fils avec vous?
8: Exactement.
4: Ah, d'accord, madame.
8: Voilà.
4: Bon, ben, je sonnerai, puis, ben, on les noiera, hein. Parce que...
8: Oui, je peux pas.
4: Ça serait des lapins encore, ça irait?
8: Oui, on pourrait les revendre à la boucherie ou...
4: Oui, non, mais on ferait du pâté de lapin.
8: Ah ben attendez, parce que ça tombe bien. Mon fils, il a un lapin et il m'a mordu.
4: Ah oui.
8: Est-ce que ça vous embêterait également pour le lapin?
4: Que?
8: Mon fils.
4: Oui.
8: Il a un lapin.
4: Oui.
8: Et le lapin, il s'appelle Sam.
4: Oui.
8: Et il m'a mordu.
4: Ah bon?
8: Oui, il m'a mordu.
4: Ah oui.
8: Est-ce que ça vous embêterait
4: de
8: vous en occuper?
4: Oh ben, je verrai ça en passant ce soir. Hein?
8: Vous pouvez vous en occuper du lapin ou pas?
4: Oui.
8: Ah, c'est vrai?
4: Oui.
8: Et là, vous ferez du pâté ou...
4: Ah ben, on achète un peu de cochon, puis on mélange, on fait du pâté de... Vous voyez, il est gros.
8: Oui, quand même.
4: Ah oui. Bon, ben, on fait comme ça, madame. Oui.
8: Et éventuellement, c'est vous qui allez lui tordre le cou ou c'est moi qui le fais? C'est plutôt vous?
4: Non, moi, on les saigne, un lapin.
8: Ah, vous croyez?
4: Ah ben si, il faut le saigner. Une bête, ça saigne.
8: Ah mais il faut
4: ça,
8: pas...
4: C'est pas... La viande, elle n'est pas bonne.
8: Ah, je lui tords pas le cou en vous attendant?
4: Non. Ah non. On reparlera ça tout à l'heure. Oui.
8: Vous savez, pour vous remercier.
4: Oui.
8: Hein, si ça vous embête pas. Parce que je suis une dame honnête.
4: Oui.
8: Vous savez, je ne suis pas slave, mais je suis honnête quand même, parce qu'on dit toujours les slaves honnêtes.
4: Oui, non, mais je vous écoute là, oui.
8: Vous savez, les slaves honnêtes.
4: Oui.
8: Et je vous ferai une petite gâterie.
4: D'accord.
8: Ça vous embête pas?
4: Non. Bon, à ce soir, madame.
8: Attendez, et mon voisin, vous le connaissez, Mimille?
4: Oui, Mimille, oui.
8: Il est un peu...
4: Oh, il est un peu zozo, hein.
8: Voilà. Est-ce que ça vous embêterait de m'en débarrasser?
4: De vous débarrasser de?
8: Du voisin. Est-ce que ça vous embêterait de noyer avec les chats?
4: Ah, non.
8: Mais pourquoi?
4: Ah ben non, je le connais depuis longtemps. Il faut le laisser comme il est, ce pauvre.
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9: Oui, allô?
3: Bonjour monsieur Martin à l'appareil, Société Martin Recycleur.
9: Bonjour.
3: Je suis bien à la boulangerie?
9: Oui.
3: Je vous ai fait un dossier pour vous basculer en boulangerie éco-recycleuse.
9: Bah, on est une boulangerie, nous.
3: C'est ça, donc en tant qu'éco-recycleur, vous devrez garder tous vos produits invendus chaque jour.
9: Oui.
3: Et le vendredi, on recycle, vous ne vendez que vos invendus.
9: Ah non, mais c'est pas possible, on peut pas vendre des produits qu'on n'a pas vendus le lundi, le vendredi. Enfin, les baguettes de la veille...
3: Ah, mais ça, vous les recuisez.
9: Mais on peut pas recuire du pain qu'on a cuit. Non, mais dans une boulangerie, c'est vraiment un commerce avec des produits frais.
3: Dans ce cas, vous faites mieux que frais, vous faites ultra frais.
5: On peut pas.
3: Mais si, vous congelez tout.
5: Mais on va faire congeler des produits. Mais vous vous rendez compte de ce que vous me demandez de faire? Je mets tout au congèle et vendredi, c'est open bar.
3: Ah, pour le coup, ils seront vraiment frais vu que vous les sortirez du congélateur.
5: Non, mais vous rendez compte de ce que vous me dites? Ils seront vraiment frais parce qu'ils sortent du congélateur.
3: Comme ça, vous n'aurez pas besoin de dire aux clients que c'est pas du frais.
5: Mais on va pas prendre les gens pour des imbéciles, monsieur. Ils vont bien s'en rendre compte que c'est pas du jour. Allô, oui, bonjour.
3: Bonjour, monsieur. Comme je disais à votre sous-fifre.
5: Ah non, mais écoutez, de toute façon, moi, je ne suis pas la direction est absente.
3: Et donc, vous la remplacez.
5: Voilà.
3: Parfait, voilà, bah, c'est bon pour moi.
5: Voilà.
3: Donc, je note, validé par le patron.
5: Il n'y a rien de validé, hein, parce que je ne me prononce pas, hein. On est bien d'accord. Hein.
3: Non, alors pardon, vous venez de me le valider, au contraire.
5: Pardon?
3: Bah, vous venez de me dire voilà. Donc...
5: Non. Je vous ai dit que je n'étais pas la responsable.
3: Oui, mais que en tant que sous-responsable intermédiaire.
5: Alors, attendez.
3: Hop là, mais que se passe-t-il?
5: Attendez, oui, la direction vient d'arriver, je vais vous la passer.
3: Non, expliquez-lui juste que vous avez...
5: Attends, je vous la passe.
7: Allô?
3: Bonjour madame, on devait me passer la direction, s'il vous plaît.
7: Non, c'est monsieur.
3: Ah, c'est pas la direction.
7: Si, c'est la direction. J'ai rien validé du tout, moi.
3: Non, mais ça c'est bon, l'autre patron vient de le faire.
7: C'est moi le patron. Je vendrai pas du pain congelé de une semaine et des gâteaux.
3: Ah non, je vous demande pas de vendre du pain congelé.
7: Si, c'est ce que vous m'avez dit.
3: Mais non, parce qu'avant de le vendre, vous le redécongelez.
7: Non, mais bien sûr, je vais pas envoyer le pain congelé au magasin. Non, mais vous me prenez pour un teubé ou quoi?
3: Je vais quand même vous installer des congélateurs supplémentaires.
7: Ouais, parce qu'en plus, vous insistez avec des congélateurs. Non, mais vous êtes sérieux?
3: Oh non, mais comme ça, vous pourrez stocker un maximum.
7: Ouais, bien sûr. Et puis je repasse au four, je fais du pré-cuit et puis je vends ça à Tata Win.
3: Donc je vais passer maintenant vous installer les congélos.
7: Non, mais vous êtes. Non, mais en plus, vous insistez pour m'installer des congélateurs.
3: Bah, c'est que sinon, j'ai pas ma prime, moi, donc.
7: Mais j'en ai rien à foutre, moi. Vous n'ayez pas votre prime.
3: Ah bah dans ce cas, c'est vous qui me devez ma prime.
7: Je vous dois rien du tout.
3: Votre sous-patron me valide, moi je pensais qu'il était de bonne foi.
5: Eh.
3: Ah bah tiens, justement, je parlais de vous.
5: Mais monsieur, vous nous prenez pour des abrutis ou quoi? Moi j'ai rien validé du tout.
3: Oui, mais dites au moins à la direction que vous avez validé à leur place.
5: Mais non,
3: parce que sinon...
5: mais appelez-moi con aussi. Non mais monsieur. Mais vous vous rendez compte de ce que vous êtes en train de me dire? Vous me dites, dites-lui au moins que moi j'ai validé. Mais non, je n'ai pas validé.
3: Ouais, moins fort, la direction va vous
5: mais
3: entendre.
5: Mais vous me prenez pour une abrutie. Il est à côté, alors donc comme ça c'est très bien.
3: Ah, bravo, et maintenant comment je fais pour être crédible?
10: Arrête ton arnaque là.
3: Ah, donc madame.
10: Ton arnaque, tu la gardes pour toi, d'accord?
3: Alors non.
10: D'accord?
3: Bah non.
10: J'ai été clair ou pas?
3: Moyen.
10: Allez, va te faire voir. Là.
3: Alors, un peu plus clair, mais pas très articulé, si je peux me permettre.
10: Mais maintenant, t'arrêtes de nous faire chier.
3: Mieux, mais peut-être un peu hésitant, non?
10: Et je t'emmerde.
3: Ah, là c'est clair, très bien.
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25: EDF Dépannage, j'écoute.
26: Bonjour, monsieur.
25: Bonjour, monsieur.
26: C'est bien l'EDF Dépannage?
25: Oui.
26: Oui, bonjour, monsieur Robert Ledoux à l'appareil.
25: Oui.
26: Je vous appelle pour un petit dépannage, hein, parce que j'ai un problème, figurez-vous. Je suis un peu bricoleur, comme on dit, quoi, hein?
25: Oui.
26: Alors, j'ai un peu bricolé le compteur d'électricité. Et je l'ai amené par un petit fil, comme vous connaissez, quoi, hein, sur le compteur de mon voisin de palier. Comme ça, que c'est qui paye, pour moi, l'électricité?
25: Vous êtes branché sur le compteur du voisin?
26: Voilà, et c'est lui qui paye.
25: Mais c'est interdit, hein?
26: Comment ça?
25: Bah, allons.
26: Bah, dites-moi, moi, je consomme beaucoup, monsieur.
25: Ça n'a rien à voir, hein, monsieur.
26: Pourquoi?
25: C'est interdit, hein?
26: Ah bon?
25: Bah oui, votre voisin n'a rien à voir avec vous, hein?
26: Mais si, parce que lui, il n'en consomme pas.
25: Il n'a rien à voir, si lui, il s'en sert pas. Il est libre d'avoir du courant chez lui, mais vous n'avez pas le droit de vous brancher sur le compteur du voisin.
26: Mais il a rien dit.
25: Est-ce qu'il est au courant?
26: Ah bah non.
25: Ah bah non. Ah bah sûr, je m'en doute, hein.
26: On veut lui faire la surprise.
25: Bah évidemment, c'est lui qui va recevoir les factures.
26: Bah ça fait 2 ans déjà.
25: Écoutez-moi, moi je vois qu'une chose, c'est que vous volez du courant à un voisin.
26: Oh non, lui emprunte, c'est pas pareil.
25: Ah bon, et qu'on veut lui payer alors?
26: Bah on lui a payé l'apéro il y a 3 ans.
25: Ben non, ça n'a aucun rapport, ça, monsieur.
26: Vous croyez?
25: Ah non, hein. Mais là, il y a viol de la loi, hein.
26: Vous croyez?
25: Ah ben sûr, hein.
26: Oh mon Dieu, vous me faites peur, là.
25: Ah non, moi je vous rassure tout de suite, hein.
26: Ah bon, si vous me rassurez, ça va mieux. Bon, alors je voudrais pas vous déranger longtemps, parce que c'est lui qui paye le téléphone déjà, parce
25: en
26: que...
25: En plus? Eh ben, ça va, c'est complet.
26: On a mis le téléphone sur son... Vous voyez, quoi, on a fait bifurquer avec les 2 petits fils, là.
25: Ouais.
26: Donc c'est lui qui paye le téléphone, alors faut pas que je fasse trop de factures.
25: Ouais.
26: Alors, mon dérangement vient du problème de gaz. Parce que je me suis branché sur son compteur à gaz.
25: En plus! Eh ben voyons!
26: Mais pour le gaz, je suis quand même surpris, vu que je ne paye pas, de trouver l'abonnement que je devrais payer.
25: Mais si vous êtes branché sur son compteur à lui?
26: Oui.
25: Le compteur gaz?
26: Oui.
25: Vous êtes branché comment?
26: Ben, on a fait... Vous savez que mon gendre, il est bricoleur, il a fait l'armée, hein?
25: Oui.
26: Et donc, il a fait un tuyau... qui se divise en 2.
25: promis. L'installation que votre beau-frère, votre beau-fils a fait, mettons.
26: Oui.
25: Il faut que nous, on la vérifie, si vous voulez. On l'a pas vérifié, cette installation.
26: Ah ben non, parce que quand vous venez vérifier, on l'enlève.
25: Ben c'est pas possible.
26: Pourquoi?
25: Il y a danger, là.
26: Il y a danger qu'ils s'en rendent compte.
25: Ben il y a danger qu'il y ait explosion, hein.
26: Ben de toute façon, si ça explose, ça sera chez lui, hein.
25: Ben ce n'est pas légal, ce truc-là, monsieur. Mais rendez-vous compte de ce que vous faites.
26: Ben moi, je proteste énergiquement contre le fait que je paye les deux abonnements.
25: Eh ben, donnez-moi votre adresse, je vous envoie quelqu'un, moi.
26: Oh, ben c'est peut-être pas la peine, puisqu'on est juste à côté de chez vous.
25: Ah bon? Vous habitez dans le secteur de l'EDF?
26: Ben oui. C'est-à-dire qu'on s'est un petit peu branché sur votre système électrique à vous, quoi.
25: Oh là là, mais vous allez loin, là, hein?
26: Vous croyez?
25: Ah oui, hein, monsieur.
26: Ben remarquez, ça fait 5 ans qu'on a piraté... Vous savez, on a une boîte aux lettres, nous, hein?
25: Oui.
26: Notre nom, c'est EDV. E-D-F et avec un I à la fin.
25: Ouais.
26: Bon. Et donc, on est voisins de vous. Ce qui fait qu'il y a beaucoup, beaucoup de lettres qui arrivent. On n'a plus qu'à rajouter un I, voyez-vous.
25: Ouais.
26: Et hop, on encaisse les chèques pour vous.
25: Ouh là là là là. Ça va faire mal, hein, monsieur, hein. En plus, vous encaissez des chèques adressés à EDF. Mais là, vous risquez gros, moi, je vous le dis, hein.
26: Oh, ben non.
25: Ah, ben si, hein.
26: Oh, ben non. Et on n'a récupéré que 8 millions de francs.
25: Ah, vous n'avez récupéré que 8 millions de francs?
26: En 2 ans.
25: En 2 ans, c'est déjà pas mal, hein?
26: Ben oui, on part aux Bahamas, où c'est qu'on a acheté un terrain avec mon gendre.
25: Ah ben vous partez aux Bahamas, vous pouvez vous permettre, hein?
26: Vous pensez?
25: Ben, je pense bien, oui.
26: Alors, cet après-midi, on va prendre la voiture EDF, là, nous, hein?
25: Prenez la voiture EDF?
26: Oui, on vous la ramène à quelle heure?
25: Quelle voiture EDF?
26: Ben, les voitures de service.
25: Vous prenez une voiture de service, en plus?
26: Ben oui, on a des clés que mon fils, il a fait fabriquer.
25: Mais vous prenez pas des voitures EDF, quand même?
26: Mais on les ramène!
25: Mais il n'y a pas de les ramener! Mais c'est pas possible, là, monsieur, hein?
26: Pourquoi?
25: Mais qu'est-ce que cette histoire? Non, mais c'est pas possible! Vous prenez nos voitures de service, vous vous trouvez nos chèques! Mais c'est fou, cette histoire!
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12: Oui, bonjour.
3: Bonjour, madame. C'est bien le boulangiste?
12: Oui, oui.
3: Ce serait pour signaliser une malversification sur vos produits.
12: Attendez, oula. Sur quoi?
3: Sur des croissants beurre que j'ai achetés chez vous.
12: Oui.
3: C'est pas des croissants beurre.
12: Ben, si, pourquoi?
3: Je l'ai ouvert, le croissant. J'ai pas trouvé la petite couche de beurre, rien du tout.
12: Ben, le beurre, vous pouvez pas le voir. Il est dans le croissant, il est cuit. Vous savez comment qu'on fait les beurres?
3: Si je sais comment qu'on fait, bah, qu'on les coupe en deux et qu'on les tartine avec du beurre dedans.
12: On ne le rajoute pas comme ça, mais c'est pas possible, ça.
3: Je peux vous garantir que je ne vois aucune couche de beurre au milieu.
12: On peut pas le voir, le beurre dans le croissant beurre.
14: Attendez,
12: parce que ma femme vient d'arriver. C'est un monsieur qui a acheté les croissants beurre.
14: Oui.
12: Il dit qu'on voit pas le beurre.
14: Bah, c'est logique.
12: Bah oui, c'est logique.
3: Ah.
12: Il dit que j'ai oublié de le tartiner.
3: On est d'accord. Donc, c'est bien de reconnaître.
12: Ah, non, non, non, non. Mais je reconnais rien du tout, je vous dis.
3: Vous êtes dit, celui-là, on va lui faire le coup du beurre, il va y voir que du feu.
12: J'ai rien reconnu comme faute.
3: Oui, oui, oui, oui. Je vous ai entendu avec votre complice à côté.
12: Oh là là.
3: Oui, bah, oh là là, vous-même, hein.
12: Ben, mon complice, c'était ma femme.
14: Impossible.
3: Ah, bonjour, monsieur, voilà, comme j'expliquais à votre collègue...
14: Quand je sors des croissants au beurre que vous voyez pas le beurre.
3: Eh ben, en plus, vous êtes au courant, comme par hasard.
14: Ah non, ben, attendez, j'ai entendu mon mari parler fortement, j'ai été voir ce qui s'est passé, et oui, puisque j'ai venu au téléphone avec lui à côté.
3: Bon, bah, au moins, vous reconnaissez qu'il y a combinette.
14: Ah, je ne reconnais rien du tout. Alors non, attendez, vous plaisantez, là.
3: Oui, ben, comme tous les jours,
14: d'ailleurs. Vous ne pouvez pas voir le beurre dans le croissant au beurre, puisqu'il est mélangé.
3: Parce qu'il n'y est pas, oui, ça j'ai bien compris.
14: Mais donc. Il est dans la pâte, vous pouvez pas le voir. Attendez, je vais mettre plus fort, comme ça les clients vont entendre ce que vous dites. Parce que là, franchement, c'est aberrant. Un monsieur qui se plaint, qui voit pas le beurre dans les croissants au beurre.
15: Et alors?
14: Attendez, vous êtes en route de faire rire tout le monde dans le magasin. Hein? Est-ce qu'on voit du beurre dans le croissant au beurre?
3: Oh, attendez, il n'y a pas de client, vous m'avez mis la télé, là.
14: Oh, ben, je vous certifie, je suis au magasin. Le téléphone est en haut-parleur et je vous certifie que j'ai 4 clients dans le magasin. Vous avez entendu tous les noms des personnes qui seront présentées?
3: Oui, oui, oui, j'ai surtout entendu la voix de Jean-Pierre Pernaut en train de présenter le 13h.
14: Mais écoutez, on va pas perdre de temps. J'ai rien à me reprocher, j'ai rien à tout ébater comme, je n'ai rien à vous devoir.
3: Enfin, rien, sauf la réparation du croissant.
14: Ben moi, il n'y a aucune réparation. Vous pouvez passer au magasin, je peux encore bien vous en décourtiquer un et vous verrez que vous verrez pas le beurre non plus.
3: Oui, entre-temps, j'imagine que là, vous êtes en train avec tous vos complices de beurrer tous les croissants.
14: Oh, purée, c'est pas possible.
3: Et puis quand je vais arriver, comme par hasard, les croissants beurre seront beurrés.
14: Parce que vous croyez que je vais faire ça rien que pour vous.
15: Il va voir comment il est accueilli.
3: Allô?
14: Oui, oui, non, mais c'est un client qui vous répondait.
3: Encore la télé?
14: Oh, c'est pas possible.
15: Allô?
3: Ah tiens, encore une dame qui va me dire qu'elle est pas en train de se tartiner le croissant en douce.
15: Hein? Comment tartiner? Comment vous voulez tartiner?
3: Comment je veux tartiner? Bah avec un couteau de tartinage, madame.
15: Non, prends, écoute, machine, nous.
3: Oui, oui, j'ai découvert votre truc.
15: Ah, un truc, non, il n'y a pas de truc.
0: Le beurre, ça se met avant. Il n'y a pas de morceau à voir. Hein.
3: Bah forcément, je peux pas le voir parce que vous le mettez pas, oui.
0: Ah, tu me fais chier, toi.
3: Ah bah excusez-moi, mais enfin.
0: Non, non, mais attends, vous me prenez pour qui, vous?
3: Non, mais je crois que j'ai mis le doigt sur.
0: Vous avez déjà un trois doigts, rien du tout, vous avez mis.
3: C'est-à-dire que vous, vous gardez le beurre.
0: Vous venez.
3: Mais j'entends vos collègues qui tartinent derrière, là, déjà.
0: Ah, bah, c'est bon.
3: Ça tartine du beurre, ça tartine du beurre.
0: Mais vous êtes qui pour me dire ça?
3: Alors, je suis monsieur Martin.
0: C'était pas l'émission au poste,
3: ça? Alors, ça pourrait être le poste, mais alors quel poste?
0: Oh, bah, c'est. Rire et chanson, non?
3: Mais bravo!
0: C'est un truc de rire et chanson,
6: ça. 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
17: Mairie de Plogastel.
18: Oui, bonjour, on pourrait parler au maire, s'il vous plaît, de la part du transport de SOIC à Paris.
17: Alors, madame le maire n'est pas en mairie.
18: Ah!
17: Oui.
18: On peut avoir son secrétariat, je vous prie.
17: Je vais vous passer à la secrétaire générale à ce moment-là.
18: Je vous remercie.
17: Allô?
18: Oui, bonjour madame.
17: Oui, bonjour monsieur.
18: Transport SOIC à Paris.
17: Oui.
18: On vous appelle parce qu'on avait une livraison à faire à la mairie de Plougastel de Houlas et il y a une erreur sur le bon de commande. Ils ont tiré Plougastel Saint-Germain.
17: Oui.
18: C'est bien votre mairie?
17: Oui, tout à fait. Vous êtes bien la mairie de Plougastel Saint-Germain.
18: Voilà. Et notre chauffeur va vous livrer et on reviendra chercher la marchandise demain matin à 9h pour l'acheminer sur Plougastel de Houlas.
17: Alors, qu'est-ce que c'est au niveau de taille?
18: Alors, ça représente, il y a 30 000 œufs durs. Hein.
17: Des œufs durs?
18: Oui, 30 000.
17: 30 000, mais c'est énorme.
18: Ça fait 200 mètres carrés au sol sur 1,60 mètre de haut.
17: 200 mètres carrés, mais je vois pas du tout, on va mettre ça.
18: C'est-à-dire?
17: Excusez-moi, je vous mets sur haut-parleur parce que comme j'ai un élu avec moi, j'essaye de voir quelle est la solution qu'on peut faire. Nous, le problème, c'est que la mairie, elle fait pas 200 mètres carrés, on pourra jamais stocker les œufs. C'est impossible.
18: Mais bonjour d'abord à l'élu qui est à côté de vous.
19: Oui, bonjour.
18: Allô?
19: Bonjour.
18: Oui, bonjour.
19: La destination de votre livraison, c'est Plougastel d'Aoulas.
18: Voilà. Donc, tout ce que vous avez à faire, en fait, c'est de récupérer les 30 000 œufs.
19: Oui, bah, mais on va les mettre où, c'est ça?
18: Comment?
19: Parce que nous, on n'a pas d'espace capable de recevoir en toute sécurité votre marchandise.
18: Mais à la mairie?
19: Non, Plougastel, c'est tout petit, monsieur.
18: Non, mais attendez, c'est juste le décharger, mettre les palettes à l'intérieur de la mairie, et demain matin.
19: Non, mais monsieur, on peut pas.
18: Non, mais attendez. Si vous déchargez, vous êtes combien à la mairie?
19: Mais non, mais...
20: Personnel féminin.
18: Comment?
19: Non, mais il n'y a que du personnel féminin à la mairie.
18: Mais ça, c'est pas grave.
20: Du quoi encore?
18: Bah, non, attendez, monsieur, mais attendez. Il y a 140 palettes. Vous n'allez pas me faire croire, vous êtes combien de bras là-bas?
20: Deux.
18: Non. Combien?
20: Deux.
18: Eh ben, à deux, vous prenez une palette, madame. Excusez-moi, mais alors ça, c'est trop facile.
20: J'en ai... Non, mais vous vous prenez pour qui?
19: Non, monsieur, on peut pas. Franchement, on peut pas. Non.
18: Excusez-moi, quand j'entends quand même une femme, je sais pas, excusez-moi, je vais essayer de vous prendre par les sentiments, mais je sais, vous aimez bien les animaux. Vous imaginez quand même qu'il y a eu 30 000 poules qui ont quand même pondu dans un effort collectif 30 000 œufs. Vous pouvez pas ignorer l'effort qu'ont fait toutes ces poules quand même. C'est un peu, excusez-moi, madame, puisque c'est madame qui dit qu'elle peut pas transporter des palettes. Je trouve ça un peu léger, hein. Non, mais pardonnez-moi, moi je dis ce que je pense, hein, je suis comme ça.
19: Ouais. Bon, mais non, les dames vont rien échanger du tout. Non, mais vous voyez pas un peu la situation. C'est pas Rungis ici, c'est Plougastel Saint-Germain, c'est une petite commune. On n'a pas ce qu'il faut pour assurer le transvasement de votre matériel.
18: Mais là. Si vous êtes trois, vous avez dit, il y a deux femmes et vous.
19: On est trois. Non, on n'est pas trois.
18: Alors là, je comprends pas bien.
19: Ouais, je suis de permanence ici, moi. Je ne suis pas. On m'a pas demandé de décharger des œufs aujourd'hui, ni au personnel communal.
18: Ah bah attendez. Excusez-moi.
19: Tranquille, on nous dit il y a je sais pas combien d'œufs qui arrivent sur des palettes, mais on n'y est pas absolument pour rien en cette affaire, nous.
18: Bah un peu quand même, puisque.
19: Ah bon.
20: En quoi?
18: Bah attendez, madame, excusez-moi. D'abord, ça m'étonne d'entendre ça de la part d'une femme. Je vous rappelle quand même que la femme, c'est elle qui enfante. Si elle peut pas par solidarité avec les poules qui pondent, alors là. Où est-ce qu'on va?
20: Je suis responsable de la mairie et mon travail, ce n'est pas de m'occuper d'œufs, c'est de travailler.
19: Exactement, on a autre chose.
20: On a en mairie.
18: Oui, excusez-moi, madame, mais vous êtes une femme, madame.
20: J'en ai rien à faire, je suis une femme.
18: Ah bah si, vous avez dit que vous étiez une femme et que vous ne pouvez pas décharger des palettes, faut pas déconner, quoi.
19: Bah écoutez, moi je vous propose, il y a une gendarmerie, téléphonez à la gendarmerie.
18: Mais on les a déjà appelés.
19: Qu'est-ce qu'ils ont dit, eux?
18: Eux, ils veulent pas les décharger, eux.
20: Bah oui, ça va être bien sûr.
18: Bah non, mais parce qu'ils disent qu'ils sont gendarmes, qu'ils ont autre chose à faire, enfin bref.
19: Oui,
18: ça, je veux bien comprendre. Alors que nous, on vous donnera la pièce.
19: Bah, et les dames à travail, elles sont pas payées pour aller décharger des œufs dans un camion.
20: On n'a pas le droit.
18: Bah attendez, bon, alors, est-ce que vous pouvez au moins prendre les 3 tonnes de mayonnaise qui vont avec et les mettre au frais?
19: C'est une connerie.
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27: Allô?
3: Bonjour monsieur, je suis bien chez le poissonniste?
27: Non, c'est madame.
3: Oui, admettons.
27: C'est pas la première fois, vous inquiétez pas.
3: Ce sera pas la dernière fois non plus.
27: Monsieur, c'est le gérant, c'est pour ça?
3: Vous êtes le gérant, pardon, j'avais pas compris.
27: Non, je suis la vendeuse.
3: C'était juste pour vous prévenir, j'avais mon téléphone portable qui était bloqué.
27: Oui.
3: Rapport à des impayés.
27: Oui.
3: Donc pour pouvoir le débloquer, j'ai rouvert une autre ligne au nom de la poissonnerie.
27: Ouf. Donc notre numéro de téléphone, il va changer.
3: Votre numéro de fixe ?
27: Oui.
3: Ah oui ?
27: Et attendez, parce que là, je sais pas si vous pouvez faire ça comme ça, là, des cartes de visite avec le numéro actuel.
3: Mais moi, ça m'arrange, parce que si je fais changer votre numéro, je paye pas mon forfait de portatif.
27: Ah ouais, mais non, ça va pas aller du tout, sauf nous, notre téléphone, c'est 03...
3: Bah celle-là, elle existe plus, celle-là.
27: Elle existe plus depuis quand ?
3: Ah bah maintenant.
27: Ah, donc y a plus de clients qui peuvent nous joindre, là, alors ?
3: Alors, sauf s'ils ont le nouveau numéro.
27: Ah bah ouais, mais comment voulez-vous qu'on les prévienne ? Nous, on a des centaines de clients.
3: Eh bah, vous les appelez.
27: Ah bah non, je veux dire, on est une poissonnerie, je veux dire, on n'est pas une...
3: Cela dit, vous pouvez pas passer de coup de fil pour le moment parce qu'il faut attendre d'avoir votre nouveau numéro.
27: Vous nous avez coupé là.
3: Enfin, c'est mon beau-frère qui l'a fait parce qu'il travaille dans le télécommunisme.
27: Oh là là.
3: Bah, vous étiez d'accord.
27: Ah non, mais pas, moi, je suis pas d'accord. Moi, je suis une vendeuse, je peux pas vous donner mon accord. Moi.
3: Oula, vous m'aviez pas dit que vous étiez d'accord là ?
27: Ah non, moi, je vous ai pas dit que j'étais d'accord.
3: Pour la boulette.
27: Ah non, non, non.
3: Parce que moi, j'ai dit à mon beau-frère là qui est à côté, là, il a coupé.
27: Moi, je peux pas prendre la décision pour mon patron, monsieur. Vous rigolez ou quoi là ?
3: Attendez, je lui demande parce qu'il est à côté. Martin !
27: Ah bah, il faut pas vous.
3: Attendez, je mets en secret. Tout. Voilà, il m'entend plus. Martin, j'ai quelqu'un qui se faisait passer pour le patron qui m'a dit
27: non,
3: oui.
27: Non, je me suis pas fait passer pour le patron, je vous ai bien dit que j'étais pas la gérante, j'étais la vendeuse. Attendez, confondez pas tout, hein, monsieur. Hein.
3: Et alors maintenant, il me dit qu'il est plus le patron.
27: Non, je vous ai jamais dit que j'étais le patron, déjà je suis une femme, je suis pas un homme.
3: Donc là, t'as coupé.
27: Moi, je me permettrai jamais de faire un truc comme ça, là. Où est-ce que vous allez, là ? Mais où est-ce que vous allez ?
3: Non, mais il nous entend pas et je l'ai mis en secret, donc.
27: Ah, bah ça, je m'en fous que vous l'ayez mis en secret, vous l'ayez pas mis en secret, je m'en tape complètement.
3: Non, mais vous n'entendez pas puisque je vous ai mis en secret, donc vous n'entendez pas ce que je dis.
27: Non, mais rigolez, quoi. Moi, je vais dire à mon patron que je me suis fait passer pour lui. Puis que je vous ai donné mon accord. Je vous ai pas demandé de nous couper. C'est vous qui m'avez coupé d'office.
3: Ah oh bah attendez, alors là...
27: Ah bah là, c'est n'importe quoi ce que vous me dites.
3: Ah bah si, là...
27: Ah bah non.
3: Ouais, si, bah si.
27: Ah bah non.
3: Excusez-moi, bah si.
27: Bah écoutez.
3: Alors, moi j'ai mon beau-frère là qui me dit, il peut vous rouvrir une ligne tout de suite, mais ce sera un numéro à l'étranger dans ce cas.
27: Bah non, ce sera un numéro à l'étranger, vous foutez de ma gueule, c'est de l'arnaque.
3: C'est pas ça, c'est qu'au moins ça vous permet de répondre tout de suite. En revanche, il faudra que vous répondiez en étranger.
27: Mais on s'en fout. Attendez, Guy, j'ai un pépère au téléphone là. Il me dit que j'ai donné mon accord pour faire ça. T'en veux une meilleure là ?
3: Non mais. Je vous entends,
27: mais,
3: hein.
27: Non mais ça va pas, mais attends, non mais.
2: Allô ?
3: Ah, c'est madame.
2: Il y a hors de question de changer mon numéro de téléphone.
3: Alors, ça, vous inquiétez pas, c'est fait.
2: On marche sur la tête, là. Moi, je suis à 15 jours de Noël. Mais pourquoi vous coupez ma ligne ?
3: Parce que moi, ça me permet d'avoir la deuxième ligne offerte. C'est ce que je vous
2: dis.
3: Mais
2: je veux pas ! Vous décidez pas ma place. Ça, vous l'avez compris.
3: Ah oui, mais enfin, ça, c'est un peu tard. Parce
2: oh
3: que
2: non,
3: là...
2: il est un peu tard. Je vous ai rien demandé, moi.
3: Bah, moi, j'ai eu l'accord de votre collègue.
2: Votre collègue ? Elle a rien dit du tout. J'étais à côté.
3: Bah, vous avez peut-être mal entendu, hein. Ça, c'est pas grave, ça arrive.
2: C'est quoi le délire, là ? Mais vous êtes malade ou quoi ? Donnez-moi votre nom et non votre beau-frère, quoi. Tiens, note. Alors, votre nom, votre prénom ?
3: Monsieur Martin. Prénom Martin.
2: Monsieur Martin, ouais, et le beau-frère.
3: Alors que mon beau-frère, lui, c'est Monsieur Martin, et son prénom, c'est Martin.
2: Non, mais t'es parti où, toi, Gadjo ?
3: Ah, attendez, je note. Donc vous êtes Monsieur Gadjo.
2: Non. Hé, Gadjo.
3: Alors le prénom, c'est Gad ou c'est Joe ?
2: Non, mais arrêtez de me prendre pour un con !
3: Ah, mais pas du tout, Monsieur Gadjo.
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6: Oui, allô ?
8: Oui, allô ?
6: Bonjour.
8: Oui, bonjour, c'est service informatique de la mairie à l'appareil. C'est au salon de coiffure ?
6: Oui.
8: Dites-moi, on a des documents à vous faire parvenir, on aurait besoin de votre adresse email.
6: On n'a pas de... Pour l'instant, on n'est pas...
8: Attendez, c'est...
6: Enfin, ça sera bientôt fait.
8: Attendez, vous n'avez pas de modem
6: Ah non, pas du tout.
8: Ni à 56 000 bits ou même pas de KVRM 65 000 ?
6: Ah non.
8: C'est pas vrai ? Eh les gars ? Eh, j'ai avec le salon de coiffure. Ouais, ils n'ont pas de madame, ils n'ont pas d'email. C'est pas vrai.
6: Ben si.
8: Attendez, je vous passe le chef de service, il est mort. Qu'est-ce que c'est que ce travail ? Allô ?
6: Allô ?
8: Oui.
6: Oui, bonjour monsieur.
8: Qu'est-ce qu'on me dit là ? Vous n'avez pas de madame ?
6: Ben non, pas du tout. Pourquoi vous rigolez ?
8: Vous n'avez pas d'email ?
6: Mais non.
8: Mais c'est pas vrai ça.
6: Pourquoi ?
8: Mais alors, vous pouvez pas nous envoyer un email ?
6: Mais non. Non mais attendez là, à qui j'ai affaire là ?
8: C'est le service informatique de la mairie, monsieur.
6: Mais peut-être oui, mais moi, je suis désolé, mais je suis pas relié à Internet, moi. Qu'est-ce que vous me dites là ?
8: Mais c'est pas vrai.
6: Mais pourquoi ? Mais si c'est vrai, monsieur. Bon, écoutez, qu'est-ce que vous voulez exactement ?
8: Mais on a besoin de votre adresse email !
6: Mais on n'en a pas, monsieur. Bon, écoutez, moi j'ai autre chose à faire. Écoutez, qu'est-ce que vous voulez exactement ?
8: Bon, c'est pas grave. Donnez-nous le nom de votre serveur.
6: Mais on n'a pas de serveur.
8: Hé !
1: Hé, hey, mais votre provider.
5: Mais on n'a rien de tout ça. Mais... Ah bon, ok, d'accord. Moi, c'est pas ça, hein. Ok. Voilà.
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9: Allô.
3: Bonjour monsieur, c'est bien la mairie?
9: Oui, c'est là.
3: Monsieur Martin, les ruches et Martin ont fait de l'élevage d'abeilles.
9: Oui.
3: Et on va venir installer des ruches dans la mairie.
9: Oui, mais attendez, parce
3: c'est
9: que...
3: C'est une opération de sensibilisage.
9: Oui, mais attendez.
3: Ça permet de montrer qu'on peut cohabiter.
9: Oui, mais attendez, je vous coupe. Moi, je suis la dame de la cantine, monsieur. Moi, c'est pas avec moi qu'il faut voir, hein.
3: Et pourquoi c'est la dame de la cantine qui décroche à la mairie?
9: Mais ça, c'est parce que moi, je décroche le téléphone, parce que le téléphone est dans la cuisine.
3: D'accord. Remarquez, ça tombe bien. J'avais justement prévu de mettre les ruches dans la cantine.
9: Ah bon? Mais je sais pas, moi, j'étais pas au courant. Voyons, on me dit rien, moi.
3: Non, vous avez rien dit.
9: Bah, non, c'est pour ça que je tombe des nues, monsieur.
3: Oh là là là là là.
9: Bah oui, c'est pour ça, moi, je tombe des nues. Vous me parlez de truc, il n'y a pas de ruches, il n'y a pas d'abeilles. Je comprenais rien à votre histoire, mon pauvre monsieur.
3: Ah, bah mon pauvre monsieur, vous avez même pas dit qu'on mettait des ruches dans la cantine.
9: Je suis en plein vaisselle, là, vous me parlez de ruches, que vous m'amenez des ruches, je suis même pas au courant de rien.
3: Oh là là là là là.
9: Mais c'est quand aussi?
3: Eh bah, c'est à partir de maintenant. Je pense les laisser une semaine, ou peut-être deux.
9: Ah mais non, mais on peut pas les laisser une semaine, hein, moi, y a l'école, hein.
3: Oui, et
9: bah. Bah, on mange tous les jours, nous, dans la cantine.
3: Ah oui, mais je pouvais pas savoir.
9: Bah oui, hein.
3: Dans ce cas, vous sortirez les tables et les chaises dehors.
9: Bah, attendez, parce que là, moi, je prends pas de responsabilité, vous voyez
3: ça. Ah, zut, parce que moi, j'ai justement dit que vous preniez la responsabilité.
9: Ah ouais, mais non, moi, je ne suis pas d'accord non plus, hein. Il faut pas dire que j'ai dit oui alors que j'ai rien dit, hein. Oh, attendez, moi, je vais appeler pour savoir quoi, parce que là, il y a des écoles, des ruches, tout ça. Attendez, moi, je comprends rien à votre histoire.
3: Dans ce cas, on va faire plus simple. On met les ruches dans la cuisine.
9: Non, mais non, attendez, parce que la cuisine, c'est pas un endroit pour mettre, c'est pas possible, monsieur, enfin.
3: Eh ben, ça rajoutera un petit côté nature.
9: Ouais, nature, moi, je veux bien tout ce qu'on veut.
3: Et en plus, vous porterez des combinaisons intégrales apiculturiste.
9: Mais je ne peux pas, il y a des trucs d'hygiène à respecter, monsieur. Enfin, j'ai déjà des charlottes, des gants, des sabots et tout le bazar.
3: Oui, bah les charlottes et le bazar, vous les porterez sous la combinaison.
9: Non, pour l'instant, je m'en vais appeler le responsable.
3: Ok, donc vous lui dites que vous avez validé à sa place.
9: Mais je n'ai rien validé du tout, monsieur, enfin.
3: Non, mais je vais dire que vous êtes d'accord que...
9: Mais non, je ne suis pas d'accord.
3: Bon, alors, disons que vous trouvez que c'est une bonne idée.
9: Non, je ne trouve pas que c'est une bonne idée.
3: Bon, alors, disons que vous encouragez le projet.
9: J'encourage rien du tout. Il a votre numéro, il vous rappellera.
3: Ah bah non, il n'a pas mon numéro, il est même pas au courant pour les abeilles.
9: Eh bah non, bah alors s'il est pas au courant, comment voulez-vous que ce soit fait? Non.
3: Ah bah parce que moi j'avais dit que c'était bon avec vous.
9: Mais à qui vous avez dit ça?
3: Bah à la direction.
9: Quelle direction?
3: Bah la vôtre.
9: Mais moi je ne suis pas d'accord, monsieur, mais enfin vous... Non, attendez, oui, allô?
3: Bonjour monsieur.
21: Bah, attendez, moi je prends pas d'initiative sur le mandat, monsieur le maire. C'est lui le chef ici, c'est pas moi.
3: Ah, c'est pas vous le chef, ok.
21: Bah je suis la directrice générale du service.
3: Ouais, ça sent plus le sous-chef que le chef, hein.
21: Bah oui, je suis sous-chef, et alors
3: Je pensais pas qu'on m'avait passé un chou-chef, je pensais que vous étiez chef-chef.
21: Elle a passé la personne qui est la plus gradée dans la mairie, point.
3: Bah oui, mais résultat, je me retrouve avec un faux-chef au téléphone.
21: Un faux-chef, mais je suis pas un faux-chef, elle vous a jamais dit qu'elle passait un chef.
3: Ok, bon, écoutez, dites au maire que c'est bon, en tout cas, je gère.
21: Non mais arrêtez de dire dites au maire que c'est bon, donnez-moi le numéro de téléphone, s'il vous plaît.
3: Pardon, peut-être que vous parlez sans le savoir au nouveau chef des chou-chefs.
21: Non, vous êtes rien du tout, parce que là, vous étiez pas du tout avec monsieur le maire.
3: Eh ben si, figurez-vous que j'ai justement été nommé sur sous-chef de mairie il y a quelques instants.
21: Non mais je sais pas si vous comprenez le fonctionnement des mairies.
3: Bien sûr, oui, je suis votre nouveau patron.
21: Non, vous n'êtes pas mon nouveau patron.
3: Pardon, mais sur sous-chef, c'est au-dessous de chef-chef, mais au-dessus de chou-chef.
21: Non, mais c'est un sketch ou quoi, là? Je suis en train de me demander si c'est pas vidéo-gag, là, hein, un faux chef.
3: Bravo, tabarnak! Bienvenue dans Surprise, Martin Berivaux!
21: Oui, donc on est dans une mairie, on n'est pas là pour faire des conneries, hein.
3: Saurais-tu nous faire un petit coucou aux caméras?
21: Je pense qu'on a autre chose à faire dans une collectivité que de s'amuser avec des gens qui appellent juste pour.
3: Tous ces collègues, ah bon, c'est pas des vrais, sont des figurants.
21: Je vais raccrocher parce que je parle.
3: Et mon accent québécois, il est vraiment pourri!
21: Bon.
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23: Allô?
26: Oui, bonjour madame.
23: Bonjour.
26: C'est l'école de danse?
23: Oui, tout à fait.
26: Monsieur Ledu à l'appareil.
23: Oui.
26: Dites-moi, j'étais à un mariage la samedi.
23: Oui.
26: Et il y a une nouvelle danse là qui a l'air très, très intéressante où j'ai appris plein de choses et mon petit cousin Karim Dessa de Paris.
23: Oui.
26: J'en ai parlé à mon club de boulisme, là.
23: Oui.
26: Et tous ceux qui, comme moi, pratiquent les boules.
23: Oui.
26: Ça les intéresse, cette danse.
23: Ah, d'accord. C'est quoi comme danse?
26: La zézette.
23: Ah, je connais pas.
26: Ben, la danseuse, elle a la zigounette du monsieur à la main.
23: Oui.
26: Et elle tourne comme ça, vous voyez. Hop. Et donc, le monsieur, lui, se laisse faire. Il est mené par la... Par, comment on appelle ça? Sa zézette, quoi. Sa zigounette, quoi.
23: Ouais, mais bon...
26: Oh, ben, vous savez,
23: bon,
26: oh, mais on est 12, hein.
23: Ouais, mais ça fait rien.
26: Non, mais on
23: c'est
26: est
23: pas
26: motivé.
23: Trop...
26: On est motivé. On est motivé.
23: Oui, mais peut-être, mais moi, c'est pas trop ma tasse de thé, ça, hein.
26: Je vous rassure, non. On a déjà acheté donc, les chaussons de danse.
23: Ah,
26: Et puis la tenue de danseur. Oh, et donc, il n'y a pas de braguette, de trucs comme ça. C'est tout de suite la zigounette, la zézette.
23: Ah, d'accord.
26: On la sort.
23: Non, c'est pas trop mon truc, ça. Hein. Moi, j'apprends pas tous ces trucs-là. Hein. Je suis désolée. Hein.
26: Comment?
23: Ah non, ouais, mais là c'est pas un truc qui m'intéresse. Je vous dis franchement, ça c'est pas des trucs qui m'intéressent. Hein. Montrer les zézettes, c'est pas trop ma truc. Hein. Allô? Ah,
26: mais madame, je comprends pas. Je croyais que vous étiez professeur de danse.
23: Professeur de danse, c'est pas pour montrer les zézettes. Hein.
26: Mais non, mais il s'agit pas de montrer.
23: Ah oui, parce que là, si c'est pour montrer la zézette, c'est pas. Je peux vous dire tout de suite que c'est non. Hein.
26: Mais c'est pas pour la montrer. C'est pour la tenir, pour la danse. Voyez, c'est pas tout.

0: Moi, je vais pas m'amuser à faire des danses avec à montrer que le mec monte sa zézette et puis la nana la tienne. Je suis désolée.
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2: Allô.
3: Bonjour madame, vous êtes bien le vendeur de cigarettes en Belgique?
2: Non, c'est monsieur.
3: C'est pas grave. Monsieur Martin à l'appareil, établissement français d'importisme exportisme Martinvillois.
2: Oui.
3: Je vais vous déposer des cigarettes. Est-ce que je peux passer en fin de journée?
2: Vous devez déposer des cigarettes?
3: Voilà.
2: Mais de quoi? Des cigarettes de quoi?
3: Ce sont des paquets français que je fais passer discrètement en Belgique.
2: Oui, mais c'est interdit.
3: Bon, disons que c'est pas interdit tant qu'on se fait pas choper.
2: Ouais.
3: Et l'avantage, c'est que vous les revendez pas au même prix que les vôtres.
2: Et c'est quoi les pourcentages?
3: Quel pourcentage? Parce que j'en ai plein.
2: Bah, si je dois les racheter à vous, c'est ça.
3: C'est ça, c'est parce que je vous ai auto-attribué la livraison.
2: Oui, vous me dites que vous m'avez quoi?
3: Je vous ai auto-attribué, c'est-à-dire que j'ai considéré que vous étiez d'accord.
2: Et c'est quoi alors?
3: Eh ben, c'est là que ça devient intéressant. Niveau prix, vous pouvez les vendre à minimum 13 euros le paquet.
2: Mais là, vous avez un gros problème, parce que déjà en Belgique, c'est 12 euros le paquet.
3: C'est pour ça, les cigarettes françaises, vous pouvez les vendre plus cher que les vôtres.
2: Je peux pas les vendre plus cher.
3: Mais si, vous dites à vos clients que c'est français et que par conséquentisme, c'est évidemment meilleur que belge.
2: Mais non, il n'y a pas de meilleur que belge.
3: Ah, bah, posez la question à n'importe quel français.
2: En tout cas, faut pas venir avec des cigarettes chez moi, parce que je vais pas les racheter. Ça, c'est déjà une chose.
3: Vous avez raison, on va faire un échange.
2: Non, mais même, il n'y a pas d'échange.
3: Mais si, vous récupérez mes cigarettes françaises et moi, j'embarque vos cigarettes belgeoises pour les revendre à un tabac français.
2: Mais vous êtes incroyable quand même, vous êtes vraiment. Et vous montez une casse, c'est pas possible pour tout le monde. Je vous dis que ça m'intéresse pas.
3: Après, si vous voulez pas gagner plus d'argent, je comprends.
2: Bon, écoutez, ben maintenant, si vous voulez parler dans le vide, ça me dérange pas. Moi, c'est vous qui paye, c'est pas moi. Hein.
3: Ah non, c'est ni vous ni moi qui paye, c'est nous qui échange.
2: Allez, parlez dans le vide, je vous écoute plus, de toute façon.
3: Ah oui, mais alors, si vous m'écoutez plus, est-ce que vraiment ça vaut le coup que je parle tout seul? Je me pose la question.
2: Vous savez que vous parlez dans le vide là, hein. Moi je vous écoute même plus. Hein.
3: Bah oui, la preuve. Donc j'imagine que vous me parlez pas non plus.
2: Bah en fait, pendant que vous parlez dans le vide, moi je suis occupé de travailler.
3: Ouais, vous seriez pas en train d'essayer de négocier, vous?
2: Ah bah écoutez, on va faire autrement. Quand est-ce que vous venez?
3: Ah voilà, le mieux, ce serait qu'on se retrouve à la frontière francisco-belgeoise vers 23h.
2: Non, vous venez chez moi, qu'est-ce que vous pensez?
3: Non, on va plutôt se retrouver discrètement derrière le mannequin piece entre 3 et 4 heures.
2: Non, pas discrètement, vous venez chez moi et j'appelle la police et j'appelle les douaniers, comme ça c'est.
3: Oh là là, bah non, surtout pas les douaniers, vous imaginez pas, ça va être un bazar.
2: Écoutez-moi, si vous êtes vendeur, vous devez m'écouter.
3: Ah bien sûr, en plus, je suis vendeur-écouteur, vous avez de la chance.
2: Oui, donc merci, écoutez-moi.
3: Enfin, vendeur-écouteur-parleur, parce qu'il faut quand même que je vous explique.
2: Non, c'est vous qui allez m'écouter, s'il vous plaît.
3: Avec plaisir.
2: Je veux pas vos marchandises, c'est bon, mais là on arrête.
3: Comment ça on arrête? On a même pas commencé la négo.
2: Oh, vous êtes quand même tête de mule, hein, c'est incroyable. Mais...
3: Oh bah pardon de vous proposer des bons plans.
4: Oui, allô?
3: Une autre dame, bonjour.
4: C'est quoi ces conneries là qu'on me racontait là, monsieur?
3: Monsieur Martin à l'appareil, comme
4: j'ai. Il n'y a pas de monsieur Martin, monsieur, faut pas m'appeler.
3: Ah si, il y a au moins un monsieur Martin, c'est moi.
4: Je m'en fous, faut pas dire monsieur Martin si vous m'appelez à moi, c'est compris ou pas?
3: Bah oui, mais je veux pas me présenter en disant bonjour, c'est pas monsieur Martin, si justement c'est monsieur Martin.
4: Ouais, vous venez en magasin, si vous voulez vous présenter, vous ramenez vos fesses ici, c'est tout.
3: Ok, puisque vous insistez, d'accord, je passe, on fait l'échange cigarettique sur place.
4: De quoi échange? Ça m'intéresse pas, monsieur, vous comprenez ou vous comprenez pas, monsieur?
3: Oui, je comprends que votre collègue et vous êtes des sacrées négociateuses.
4: Là, j'ai votre numéro. C'est affiché, monsieur.
3: Ah, bah alors je le veux bien parce
4: si
3: que.
4: Si vous continuez,
3: moi,
4: ça va à la police, votre numéro là, il va à la police.
3: Oh, bah vous compliquez pas, je peux leur filer moi-même parce que justement, mon beau-frère est policier belgiste.
4: Bah je m'en fous de votre beau-frère, j'en ai rien à foutre, tu comprends ça?
3: Ouh, fais gaffe, le dis pas trop fort parce qu'il est à côté, alors s'il t'entend.
4: Bah appelle-le-moi, bah passe-le-moi qui vient ici, ça va?
3: Ah, bah oui, si tu veux, bonne idée.
4: On va régler nos comptes.
3: Policier Martin, je vous passe la dame.
4: Parce que là.
3: Allô?
4: Allô?
3: Bonjour madame, policier Martin à l'appareil.
4: Qu'est-ce que vous voulez, monsieur?
3: Pardon, je reprends la conversation. Apparemment, vous êtes en Belgique et vous avez des cigarettes françaises.
4: De quoi vous parlez? Nous, on n'a pas de cigarettes françaises ici.
3: Ah bah vous avez du bol, parce que vous allez pas me croire, mais mon beau-frère en vend justement.
4: Je commence à me pomper l'air, hein.
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5: Bien-être, bonjour.
6: Oui, bonjour monsieur, c'est le restaurant?
5: Oui.
6: Ah, bon, je vous entends pas bien là, vous pouvez...
5: Bah non, moi non plus.
6: Il y a du monde là, c'est en plein service là. Il y a du monde aujourd'hui?
5: Oui, il y a du monde, oui.
6: Oui, alors évidemment pour vous c'est le coup de bourre, hein.
5: Oui.
6: Il y a combien de personnes?
5: Qu'est-ce que vous vouliez, monsieur? Vous voulez prendre une réservation?
6: Non, il y a combien de personnes actuellement à table là chez vous, à peu près?
5: J'en sais rien, monsieur, écoutez.
6: Ah bon?
5: Mais qu'est-ce que vous vouliez? Vous nous appelez pourquoi?
6: Parce que j'adore emmerder les restaurateurs le midi quand ils sont en train de...
5: Ah bah c'est gentil.
6: Voilà.
5: Bah, alors, voilà.
6: Il y a combien de personnes à peu près?
5: Bon, mais, monsieur, si c'est pour me parler comme ça, c'est pas la peine, je raccroche. Merci, au revoir. Oui, restaurant du Bien-être, bonjour.
6: Oui, non, je vous ai fait une blague, c'est pas du tout pour vous déranger, c'était pour une réservation, excusez-moi.
5: Ah oui, non, mais là, vraiment.
6: Voilà. Alors, est-ce qu'on peut réserver?
5: Oui, bien sûr, pour quand?
6: Pour ce soir.
5: Oui, pour combien de personnes?
6: Alors, nous sommes 17.
5: Combien?
6: 17.
5: Oui. À quel nom?
6: Alors, l'association.
5: L'association?
6: Oui.
5: Oui.
6: Des vieux.
5: Oui.
6: Qui font chier les restaurateurs au moment des coups de bourre.
5: Bon, ben c'est très bien.
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